0: sais, c'est normal qu'il
1: mais non, mais non, mais non, ouais. Non.
0: Non.
2: Bah, c'est rêve d'un soir.
0: C'est pas normal.
2: Tu sais tout, c'est rêve d'un soir, et puis c'est tout.
0: Je sais pas, pourquoi pas. Attends, ils sont tranquilles, ils sont dans leur kiff, ils y croient, c'est bien, quoi.
2: Bah ouais, je suis là pour les faire rêver, quoi.
0: Bah voilà, non,
2: je sais pas si je suis disponible, mais bon. T'as joué avec des ballons, des croix, des je sais pas ce que je veux
0: dire. C'est bien, ils étaient tous autour du téléphone comme des ouf.
2: Voilà.
1: Ah,
2: je peux faire une soirée comme ça.
0: Non, non, par contre.
2: Faut que je me casse.
1: Bah, faut partir,
2: je reviendrai demain. Hein.
0: À demain, oui, mais faut, là, faut à demain, c'était très gentil, très sympathique.
2: Ouais, bah, alors, hein.
0: Allez, à demain, mais.
2: Ouais, salut les gars.
0: Salut.
2: Ciao.
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5: Il y a du monde qui arrive, chérie.
6: À cette heure-là.
5: Ouais.
6: Mais c'est qui?
5: Bah attends, tu saurais bien que moi je dors pas avant 3h du matin, faut que je m'occupe, hein.
6: Ça veut dire?
5: Bah ça veut dire que je sais pas, je suis un garçon d'habitude. Ça en plus, t'as vu, il y a cette année qui passe ce soir, ça tombe bien, hein. Flashberg. Et bah
6: ouais.
5: De toute façon, c'est vachement réchauffé d'un coup, dis donc.
6: Attends, mais je comprends rien, là. Qu'est-ce que tu me racontes, là?
5: T'arrives pas à comprendre?
7: Isa?
5: Ouais.
7: Je peux prendre une douche avec Christine, ça te dérange pas?
5: Ouais, mais tu...
6: Ouais, c'est pas un baiser de room, chez WAM, hein.
7: Je t'emprunte une serviette, hein.
8: Tu nous rejoins, Isa?
5: Non, attends, quitte pas, je te sors les draps de bain, ou pas?
8: Isa, tu nous rejoins, après?
7: Ouais, ça ira, ouais.
5: Ouais, mais j'aimerais voir, ouais.
8: Tu raccroches ton putain de téléphone, on n'est pas là pour ça, hein.
5: Ouais, c'est quoi, attends, dire. C'est mon homme au téléphone,
6: oui,
5: attends, doucement,
8: quoi. Bah, dis-lui de venir.
5: Ouais, bah, attends, il a qu'à être là, hein.
6: Attends, mais...
5: Allô, bébé, ça.
6: Attends, mais vous allez faire une touze, hein, ou quoi?
5: Bon, t'attends, chérie.
6: Non, mais t'es folle, toi. T'es folle, tu les vires de chez WAM.
5: Ah, je les vire pas de chez toi, c'est chez moi aussi.
6: Ici. C'est qui, d'abord?
5: Attends, t'es chez toi, je suis chez moi, d'accord?
6: Hein?
5: Je suis pas assez chaude, ben, je peux prouver que l'iceberg, ça va être un volcan.
6: Hein? Mais attends, mais moi, je fais pas ça à plusieurs, t'es folle, toi.
5: Non, t'inquiète pas, on est pas devant la salle de bain.
8: Arrête!
6: Non, mais c'est quoi, ce délire, là?
5: Tu la connais pas, elle a mon âge, c'est vrai qu'on est trop froide, mais.
6: Ah ouais? Bah dans ce cas, je peux ramener Stéphanie et Jennifer.
5: Vas-y, ramène-les, hein. Ramène-les. Depuis le temps, je peux dire que ça va chier.
6: Hein?
5: Vas-y, essaye de les ramener. Là, ramène
6: attends,
5: Céline
6: c'est
5: avec,
6: quoi, hein. Délire, là.
5: Ramène Céline pour voir.
6: Céline, tu la veux, Céline? Je suis là chercher.
5: Je vais même
6: si
5: pas rentrer ici, la pauvre.
6: Non, mais, non, mais tu les bouges d'ici, c'est quoi ce délire?
5: Attends,
7: ouais. Ted? Ouais, on va y aller, là, non?
5: Attends, tu...
7: Moi, je me fais ça,
5: c'est
7: qui, vas-y, mais toi, arrête, hein.
5: Moi, je me fais ça, hein. Y a des amis de gueule sur la table, et dis-moi, je suis bientôt sur le buffet.
7: Ouais,
6: attends, mais... Oh, Isabelle, c'est... Putain.
7: Il y a Christine et Seb, ils ont commencé déjà dans le salon, hein.
5: Ouais, je sais, puis la salle de bain, les gros.
6: Mais attends, ouais, c'est qui, Christine?
5: Deux secondes, hein, s'il te plaît.
7: Ouais, vite, hein, parce que là...
5: Ouais, non, non, les photos, s'il te plaît, c'est gentil, tu les évites, quoi. C'est comme sur la pellicule en image.
6: Je suis à Port d'Orléans, je suis là dans 10 minutes, je te éclate la gueule, au mec.
5: Mais tu peux pas être dans 10 minutes, chérie.
6: Je suis ravi de ma fille, putain.
5: Ouais, Port d'Orléans, les journaux à livrer et tout. D'abord, tu dures pas sur la petite.
8: Dis-lui qu'on filme, ah là là, il aura des souvenirs.
6: Tu fais ça avec les mots, là. Tu fais ça.
5: Allô?
6: T'es pas folle, toi.
5: Attends, je sais pas.
7: Isabelle.
6: C'est nul, c'est pas possible.
7: Isabelle, je suis emmerdé, là, parce que ton... Christian, il est rentré dans la chambre, il y avait des mômes, donc il a refermé, je crois qu'il en a réveillé un.
6: Non, mais attends, vous dégagez tout de suite de chez WAM, je vous jure.
7: C'est quoi, j'ai réveillé
6: pas. Sans déconner.
5: Non, mais David,
7: on va y aller, hein.
6: David, c'est quoi, j'arrive dans 10 minutes,
5: je vous ai pas. Mais ils sont en c'est moi qui suis au téléphone, hein, c'est pas eux. Mais
7: Isabelle,
5: t'aurais
7: pu nous dire qu'il y avait des mômes.
5: Ouais, mais non,
6: dégagez.
7: Ah, parce qu'il y a Stéphanie qui proposait éventuellement de foutre des matelas.
6: Non, mais il n'y a pas de Stéphanie, j'en ai rien à foutre. Dégagez de chez WAM.
8: Ouais. Tu raccroches ce téléphone.
7: Ouais. On n'est pas venu pour ça, là.
5: Ouais.
7: Je suis à poil, moi, merde.
6: Putain, t'es... Sans déconner. Attends, mais c'est pas un bésodrome, chez
5: Héros. On fait une trentaine d'années, on a pris les préservatifs. Hein.
6: Ah ouais, en plus, tu fais ça, ça.
5: Bah non, on a pris des préservatifs, chérie. Hein.
6: Ah bah, c'est principal, alors.
5: Bah ouais.
7: Bon, Isabelle, on y va, on raccroche là, on y va là ou quoi là?
5: Non, je vais raccrocher parce que franchement, il comprend pas.
7: C'est vrai, il comprend rien, bah passe-le-moi, attends.
5: Ah bah, tiens, c'est le pas.
6: Vas-y, hein. Passe-le-moi cet enculé, passe-le-moi.
5: C'est pas un enculé, d'accord? C'est un enculeur.
7: Ah, allô?
6: Ouais.
5: Ouais.
9: Excuse-moi, je cherche le Poppers là.
7: Allô?
5: Dans mon sac.
7: Ouais, salut. C'est qui? C'est qui?
6: Bah, à ton avis, c'est qui, espèce de pauvre con?
7: C'est qui? C'est qui, ça?
8: Vas-y, mets de la vaseline.
7: C'est qui?
8: Ça fait mal là, comme ça.
7: Tu es qui, toi?
6: Je suis qui?
7: Ouais.
6: Je suis le mec qui va venir te défoncer ta gueule dans 10 minutes. Si t'es pas parti de chez moi.
7: Ah, t'es. Ah, bah,
6: à ton avis, je suis qui?
7: Bah, j'en sais rien, moi. Elle nous dit rien. Excuse-nous. Je découvre, je suis chez toi.
6: Attends, attends. Passe-moi Isabelle. Là.
7: Oui, je te repasse Isabelle. Apparemment, il y a le mec là qui veut te parler là. Je comprends
6: quel
7: pas.
6: Mec,
7: rien.
6: Mais quel mec? Qui?
7: Bah, Isabelle, il y a un mec qui veut te parler au téléphone, le mec que tu m'as passé.
5: Bah, c'est mon bonhomme, mais c'est pas grave, il a participé après.
7: Ah, ouais, mais tu m'as dit que tu m'as dit que t'avais pas de mec, attends, ah, faut savoir et tout.
6: Oh, putain.
7: C'est son queumé. Ouais, laisse tomber.
6: Putain, je te jure.
7: On va y aller, hein.
5: Mais lui, il va participer.
7: Il veut me casser la gueule, le mec, il dit, attends, moi, je
5: vais faire ça.
7: Attends, on va lui casser les fesses. Attends, il va me casser la gueule, c'est
6: quoi? Oh, mais tu peux rester ici, hein. Reste à la maison, moi, j'arrive. Reste à la maison.
7: Tu sois Isa?
6: Comment c'est sans moi?
7: Je peux mettre un peu de zig, j'ai ramené un disque de circonstance.
8: Ah ouais, vas-y.
5: Ouais, vas-y.
8: Attends, un truc.
5: Passe-moi, viens Christine, que vienne là pour parler avec David.
6: Wouhou! Oh putain.
5: Christ!
6: Et en plus, ça danse.
5: Wouhou!
6: Ouais.
7: Ah non, il me sacré, il veut me casser la gueule, ce con.
5: Ouais. Mais bah, rien du tout.
6: Attends, là, je suis sur la 6 là, attends. Je suis bientôt arrivé là.
5: Mais non, c'est pas arrivé, mon pauvre chéri. Christine, elle va s'occuper de toi,
8: ça va
5: rien dire,
8: tu vas rester
5: la bouche ouverte.
8: Ah, waouh! Du boulot, enfin!
5: T'as pas une autre question?
6: Attends, mais c'est qui ces gonzesses là? C'est qui?
5: Attends, c'est des super copines à moi, je t'ai jamais présenté.
6: Ah ouais?
5: Parce que j'avais peur que tu les dragues.
6: Tu m'en as jamais parlé, tes meilleures copines.
5: Non, mais c'est dit franchement, j'avais peur que tu les dragues.
7: Bon, Isabelle, on y va ou quoi là? Parce qu'il est déjà 22h passé, nous, faut qu'on rentre à minuit. Hein.
5: Je pense que David.
7: Il va avoir tes mômes parce que les mômes là-haut, ils attendent.
6: Mais attendez, vous dégagez de chez moi.
7: T'as les mômes là-haut qui. Il y a une môme qui pleure, hein.
5: Non, c'est pas lui, c'est celle du voisin.
7: Non, mais t'as tes mômes là-haut dans ta chambre. Attends, Christian, il est rentré dans la chambre, il les a réveillés.
6: Attends, Isabelle, vire-les.
5: Je suis chez moi aussi, mon petit père.
6: Sans déconner. Vire-les.
7: Alors, qu'est-ce qu'on fait, là? Alors, on y va, Isabelle, sinon on se barre, là. C'est un sale plan que tu nous as fait, là.
6: C'est quoi? Je vais faire un détour chez Stéphanie et Jennifer, moi aussi, je vais les inviter.
7: Et ça, t'as pas fini de me mettre la cafouille, là.
6: Comme ça, on fera une super touze, non?
5: Ramène des cassettes de cul, alors, chérie.
6: Ah, d'accord, sans problème.
8: Ah, Isabelle, tu lui as mal mis la capote, là.
5: Bah, attends, c'est Christine au téléphone.
6: Putain.
8: Ah, t'es une coquine, toi.
7: Ah, hein, pas mal.
8: Ah,
5: c'est quand même pas mal.
7: Bon, Isabelle, qu'est-ce qu'on fout, là?
5: Allez, David, tu fais quoi?
7: On est là, on attend toi, on est tous à poil, on t'attend, là.
8: Vas-y, rejoins-nous, c'est qui?
6: Non,
5: attends, je vais enlever mon jean et je vais au téléphone.
8: Attends, je te l'enlève, ton pantalon.
5: Vas-y, défais la ceinture.
8: Bouge pas. Hop là, lève une patte.
7: Bah, raccroche ou pas, Isabelle? T'as une main prise.
8: Lève l'autre patte.
6: Attends, mais c'est quoi ce désir, là?
5: Les mains, c'est pas grave, faut se parler.
8: Isabelle, putain.
7: Isabelle, raccroche.
5: Ouais?
7: Mais ton mec, il va venir, il dit.
5: Mais non, il viendra pas.
8: Christian, tu lui enlèves la culotte avec les
6: mains. Attends, mais c'est quoi ce désir, là?
5: Attends, je suis à tout, ici là, elle est con, elle.
6: Isabelle.
5: Ah, c'est chiante, hein.
7: Ah, je vais te bouffer l'arrière-train.
6: Vas-y, bouffe-la bien.
5: Fumant. Non, mais franchement, vous êtes graves, les gars.
6: Bouffe-la bien.
8: Ah, ça va.
5: Bon, elle est où, Christine?
6: Tu vas voir, mon pote.
8: Je suis là, moi.
5: Eh, putain.
6: Vas-y, bouffe-la bien.
8: Oh là. Mais qu'est-ce qu'il a, le relou au téléphone?
5: Ah, il est chiant, je te jure.
8: Mais c'est qui?
6: Putain, mais tu dégages, là.
8: C'est ton mec?
5: Ouais, mais c'est moi qui suis pas assez chaude et c'est lui qui recule.
8: C'est le petit... Attends, c'est le petit jeune, là, devant Ballet, dont tu m'as parlé?
5: Ouais.
8: Non.
7: Et il est là, il faut qu'il vienne, on va le décoincer.
6: C'est un problème avec mon âge.
7: C'est lui qui est coincé.
8: Il est coincé, du cul.
7: Moi, je vais m'occuper de lui, il n'y a pas de problème, attends.
8: Vas-y, viens.
7: Oh là là.
5: Bah attends, elle est où, Christine, là? Elle est encore dans la salle de bain?
7: Isabelle, c'est vrai que t'aimes plus te faire baiser par lui, mais putain, faut qu'il vienne, c'est ce que tu nous as raconté, apparemment. Mais nous, on a encore envie de te baiser, Isa. T'es encore baisable,
5: hein. Mais faut le mettre à la face.
7: T'as 30 ans,
5: mais t'es baisable. Il est pas au courant de mon passé de trop, quoi. Donc, c'est vrai que c'est pas évident.
7: Bon, tu nous lâches, ce gamin, là, puis on y va. Là, Isa, raccroche ton téléphone, là.
5: Qu'est-ce que tu fais? Tu te prends le téléphone, Franck.
7: Ah, je le prends, alors.
5: Bon, vas-y, je te passe la vie de
7: téléphone. Bah, passe-le-moi. Attends, je vais le motiver. Allô? Allô? C'est qui? Alors, c'est toi le petit, jeune qui sort avec Isabelle?
6: Ouais, alors.
7: Eh ben, c'est bien.
6: Ça peut te foutre, c'est pas de problème.
7: Eh ben, faut venir, mon petit gars.
6: Non, non, mais ouais, attends, je vais venir, mais attends.
7: Bah arrête.
6: Attends, mais... j'arrive.
7: Bah attends, elle nous dit
5: arrête
7: que. Compte, elle nous dit que.
5: C'est une chatouille, là. Enlève tes mains, mon petit. Non, mais enlève le diable.
7: Voilà, là, là, c'est. Bon, David, on peut raccrocher, là, parce que c'est ça, il s'appelle David, c'est ce que tu nous as dit.
5: Ouais.
7: Bon, bah on va raccrocher, là. Hein.
6: Ouais. Attends, mais attends. Attends, tu vas voir ta gueule.
7: Allez, on raccroche, là, on a assez perdu de temps comme ça, et salut. On lui a raccroché au nez, Isabelle, hein.
2: Ouais. Oh là là, non, non, non, non, non, non,
7: il est dedans, le pauvre gamin.
0: Ouais, mais en même temps, je le trouve patient, putain, mais.
7: Bah ouais, mais il est. Bah, il a 20 ans, il est, voilà, il est dedans, il est love, Isabelle, il a tellement la haine, il a envie de fracasser le monde entier, là, hein.
5: Mais il fracasse pas personne.
7: Isabelle, écoute-moi. Écoute. Dans quelques minutes, on va le rappeler. Et ce que tu vas faire, c'est que tu vas faire comme si tu t'es mis dans une pièce, que tu t'étais un peu isolé, d'accord?
5: D'accord.
7: Pour lui expliquer que si t'as fait ça et que t'attends qu'il vienne et tout ça.
5: Bah ouais, parce que bon, c'est vrai qu'il m'a fait des reproches, mais.
7: Ah ouais.
5: Et tu sais que le mariage, il a reculé à cause de ça, hein.
7: À cause de quoi?
5: Bah, tu sais, on doit se marier normalement, hein.
7: Et comme il n'y a pas assez de cul, du coup, il a plus envie de se marier.
5: Bah, je sais pas, il me l'a jamais dit ouvertement. On était au mariage de sa cousine et on a fait annoncer officiellement par le DJ du mariage qu'on devait se marier.
7: Par le DJ du mariage?
5: Ouais.
7: Le DJ du mariage, il a annoncé, il s'est rien passé!
2: Et je rappelle que Isabelle va sûrement prendre un mariage, David.
5: C'était le mariage de deux personnes et c'était nuit. Ils l'ont dit ouvertement et il n'y a que d'altisser, quoi.
7: D'accord. Imaginez pas un instant pouvait fonctionner aussi bien que ça. Ah ouais. Là, franchement, je suis sur le cul, hein. Ton copain a 20 ans, peu de relations sexuelles, vous avez eu un enfant, il s'en plaint.
0: Mais c'est quoi peu?
5: Parce que. Bah, donc, peu aussi.
0: C'est relatif. Non, mais c'est.
5: Quelque part.
0: Non, mais c'est quoi peu?
5: Bah, peu pour lui, c'est voilà, qu'on l'a fait deux soirs de suite, mais le lendemain ça suffisait pas et c'est sans arrêt, quoi. Il faudrait être là matin, midi et soir.
7: Il a faim de toi, en même temps il est jeune et puis ça veut dire qu'il t'aime bien aussi. Bon alors, Isabelle, bah, on faisait le canular.
5: Bien, fou, j'aime bien mon chien.
7: Ouais, c'est bien. Alors Isabelle, on faisait un. C'est pas comme ça que tu vas réussir à le marier, ce garçon, hein, si tu tiens ce discours-là. En tout cas, Isabelle, on a fait un canular. On a appelé ton copain qui est sur son lieu de travail et tu lui as fait croire qu'on organisait une grosse partouze. On faisait partie des gens invités pour la partouze. Et à mon avis, David le prenait pas très très bien. On rappelle tout de suite.
0: Tu lui dis que tu t'es isolé un petit peu.
7: Voilà.
5: Ouais, c'est bon, vas-y, ouais.
7: Bah, on fait plus de bruit, nous. On dit que tu t'es mise de côté, que tu comprends pas, etc., etc.
5: Ouais,
7: et
5: voilà, d'accord, ok.
7: Et de nous-mêmes, on réinterviendra au milieu, hein.
5: Bah, j'imagine bien.
7: D'accord. Non, mais concentre-toi sur lui et fais-le parler.
5: T'inquiète pas, je suis concentré, hein.
7: Attention, c'est parti. Et pendant ce temps-là, vous nous appelez au 0-825-08-5000.
6: Oui, allô?
5: Bébé?
6: Ouais.
5: Ouais, c'est moi.
6: Ouais, qu'est-ce qui se passe alors, là?
5: Bon, bah voilà, merci.
6: Qu'est-ce que tu branles à la maison, là?
5: T'arrêtes pas de me dire que ça te suffit jamais?
6: Ouais,
5: que t'as des envies vachement importantes, que de toute façon, avec moi, au début c'était bien, mais que maintenant, c'est mort.
6: On fait pas
5: que on devait se marier, que finalement tu le fais plus, que. Ah, mais il y en a plein, des comme ça tombent d'autres.
6: Mais quoi, j'ai jamais dit que je voulais plus me marier, qu'est-ce que tu racontes?
5: Eh bah attends, on le fait quand alors?
6: Mais quand tu veux.
5: Ah ouais, quand je veux, ouais. On devait publier les bancs pour le 11 août, on l'a jamais fait.
6: Non, mais attends, là tu changes de conversation, c'est quoi ce bordel là?
5: Ouais.
6: C'est qui les.
5: On devait se marier le jour de la fête de ta fille, on n'a jamais rien fait.
6: De quoi?
5: Ouais. T'en rappelles pas?
6: Mais on est parti en vacances, qu'est-ce que tu racontes?
5: Non, faux. Le 11 août, on devait se marier, c'était un samedi. Excuse-moi de te le dire. Mais là, franchement, tu vas me faire déborder.
6: Je crois qu'on avait le temps de faire ça avec tes préparations.
5: On devait se marier le 11 août, le jour de la fête de ta fille, la Saint-Clair. Hein, je vais monter moi, tu sais bien qui c'est Annie. Hein, t'avais son témoin, on a fait
6: moi, j'en avais
5: que
6: pas. J'en avais pas, on pouvait rien faire parce que j'en avais pas.
5: Et
6: là, tu changes de conversation, c'était qui là?
5: C'était qui? C'était pas
6: le mec là, le gros blaireau.
5: C'est bon,
6: là.
5: Ça va, faut te calmer aussi.
6: Le gros
5: hein.
6: Blaireau qui se fout de ma gueule là, mais c'est qui?
5: Mais ils foutent pas de ta gueule, ils comprennent pas que tu réagisses comme ça.
6: Putain.
5: Mais reste calme, c'est bon, ils sont dehors là, ils sont dans le jardin, ils fument une clope. Reste zen aussi.
6: Attends, mais
5: de pas être assez chaude.
6: Mais putain, mais t'as les mains qui te racontent, mais c'est quoi ce bordel?
5: Je veux savoir qu'on peut aller beaucoup plus loin. Tu me dis.
6: J'ai pas envie d'aller plus loin comme ça.
5: La gueule. Reste zen, mon cher.
6: Tu fuites ou quoi? Qu'est-ce que tu fais?
5: Bah, tu m'aimes, je t'aime, d'accord? On est bien d'accord là-dessus.
6: Et alors?
5: Ben, moi aussi, je t'aime.
6: Et alors?
5: Eh ben, on est ensemble. Et ben, on va vivre une nouvelle expérience.
6: Ah ouais? Non, mais pas ça, moi, je veux pas de ça.
5: Quoi, tu veux quoi alors? Céline, Jennifer, Stéphanie, comme tu m'as dit tout à l'heure?
6: Attends, mais on le fait,
5: et
6: on
5: le
6: fait.
5: Et alors, ça va être Franck, Sébastien et je sais pas qui.
6: De quoi?
5: Franck. Bah, non, mais les prénoms que t'as eu tout à l'heure.
6: Ouais,
5: quand
6: bah.
5: Quand j'ouvre la porte, je dis bonjour à tout le monde.
6: Non, mais de toute manière, tu leur dis qu'ils dégagent, de toute manière.
5: Pourquoi tu veux qu'ils partent, hein?
6: Non, mais attends, mais moi j'ai pas envie de faire un tous avec eux, j'aime pas les tous déjà, d'entrée.
5: Mais on peut découvrir plein de trucs, chérie. Reste.
6: Non, mais découvrir ça, non, mais... pas trop, tu vois, pas trop.
5: Mais pourquoi?
6: Parce que.
5: Bah, dis-moi pourquoi, demain. Une...
6: Bah, parce que j'ai pas envie de te partager, c'est tout. Je crois que c'est normal, non?
5: Donc, je te sais. Mais bah, attends, parce que tu veux pas me partager, mais je te suffis pas. Alors, il y a moi pour que je te partage avec les autres. Mais
6: ah
5: y a
6: ouais,
5: un problème,
6: ça te suffit
5: là.
6: Pas. Oh, c'est vrai. C'est vrai, trois fois par mois, c'est vrai.
5: C'est beaucoup, ça.
6: Trois fois par mois.
5: Répète pour voir, j'ai pas entendu.
6: Trois fois par mois.
5: Ah ouais, alors là, c'est bon, super. La dernière fois qu'on l'a fait, on l'a fait. La veille, on l'avait fait. Et ça suffisait pas encore.
6: Ouais, c'est exceptionnel, hein.
5: C'est
6: exceptionnel.
5: Hey, ça n'a pas tiré sur l'artiste. On aurait
6: dit. Tu leur dis, tu dégages, de toute manière. Tu dégages.
5: Mais n'importe quoi, mais attends, je suis dans le jardin, ils sont pas là, là. C'est bon, je peux parler gentiment. T'as pas être gentil deux secondes.
6: Non, mais attends. Tu veux que je sois gentil, moi?
5: Bah ouais,
6: avec les bureaux qui sont à la maison.
5: Mais t'as intérêt à être gentil, de toute façon.
6: Non, mais attends. Faut arrêter, là.
5: Bah oui, j'attends. Forcément, j'attends.
6: Non, mais attends.
5: Forcément, elle est dans la baraque, hein.
6: Non, mais attends, c'est pas un sexo-shop à la maison, hein.
5: Non, mais t'inquiète pas, y a pas les...
6: Attends, on est pas dans les pièces privées, là. Attends, c'est quoi ce bordel, là, que tu me fais, là?
5: Non, mais j'ai pas de catalogue, hein. C'est pas un sex-shop, hein. T'inquiète pas, hein. C'est pas sur commande, là. C'est sur l'instant.
6: Attends, mais tu me fais quoi, là?
2: Isabelle,
5: tu vois, quoi, justement, Isabelle. Je fais rien, j'attends que tu viennes pour te le faire.
2: Isabelle?
6: Mais tu dis à l'autre verrou qui se la ferme, déjà.
2: C'est à qui la doudoune en cuir, là? C'est à toi?
5: Non, c'est à David.
2: Tu peux la mettre ou pas?
5: Ouais, vas-y, essaye là pour voir.
2: Je caille, là.
6: Mais dis-lui, ouais, mais putain, là, mais je vais éclater. Pourquoi? Je vais éclater, je vais exploser ses dents.
2: On est à poil, là, dans le dehors, c'est froid.
6: Mais dis-lui, tu
5: tires,
6: putain.
2: Tu reviens quand?
5: Bah, je suis là, je peux pas.
2: Tu peux prendre la doudoune?
5: Ouais, vas-y, prends-la.
2: Ah,
5: ouais.
2: Ok, ouais.
6: Si, au blaireau qui se tire, putain.
5: Ah, mais sinon, t'as la chemise d'Elvis, là, la blanche, là.
2: Ouais, mais il y a Christian qui l'a prise.
5: Ah, et la bandeau, elle est où?
2: Non, on l'a pas prise, elle est ringue.
5: Oh non, elle est
6: non, mais déjà, il touche pas à mes vêtements, il touche à rien du tout.
5: Mais c'est bon, c'est bon.
8: Mais tu sais, slip pourri. Isabelle,
2: vas-y,
8: passe-moi.
5: Arrêtez. Je n'ai pas encore payé.
6: Attends, mais t'as bu.
5: Hein? Quoi, j'ai bu quoi? Non, j'ai pas bu, non, pas encore.
6: Mais attends, t'as fumé un bédo, c'est pas possible, t'as fait un truc, là. C'est pas
5: non,
6: possible, t'es pas net dans ta tête,
5: moi, j'ai
6: là.
5: Pas bu, hein.
6: T'es pas net, là.
5: Bah ouais, bah si. T'arrives, hein, mon chéri.
6: Non, mais arrête.
5: J'ai rien fait encore, j'ai pas eu le temps, tu m'appelles sans arrêt. Ou je t'appelle sans arrêt, j'ai pas eu le temps.
6: Non, mais attends, c'est pas moi qui appelle, hein.
5: Mais je t'appelle parce que je veux te rassurer, mais on t'attend, nous.
6: Non, mais attends, c'est quoi ce bordel? Non.
5: Oh, t'es relou, bébé, putain, t'as 20 ans, tu veux même pas faire des expériences nouvelles.
6: C'est quoi, tu raccroches?
5: Quoi, je raccroche? Je raccroche pas du tout.
6: Je me rappelle dans 2 minutes et je veux qu'il soit parti.
5: Mais personne va partir, on t'attend.
6: Non, mais de toute manière, moi, je vais appeler la scène à côté et... Non, attends.
5: Ah bah, appelle-le, t'as raison, il est chez nous.
6: Non, mais arrête ton bordel, putain.
5: Non, mais il est là, la scène, hein. Il est là, le voisin.
6: C'est ça, je vais te croire.
5: Et alors, il s'éclate la gueule, attends. Je trouve ça hyper bien avec Malika, en plus.
2: Isabelle.
6: Ah ouais, ouais. Y a Malika, en plus. Ah bah, c'est bien.
2: Bah, on va y aller, hein, parce que si tu t'endors au téléphone...
5: Lui,
6: déjà, il se casse. Je veux plus l'entendre, ce blaireau.
8: Mais c'est quoi son problème, hein? C'est quoi son problème à ton mec, là?
5: Bah, donc, tu le passes,
6: hein. Putain, mais...
8: Allô?
6: Ouais.
8: Bonsoir.
6: C'est qui, là?
8: Hein?
6: C'est qui?
8: Christine,
6: je connais pas Christine.
8: Bah, c'est pas grave, je t'attends, moi.
5: Vas-y!
6: Tu fais chez moi,
8: mais qu'est-ce que je fais chez toi? Mais ramène tes fesses et puis tu verras bien ce que je vais te faire.
6: Non, mais y a pas de ça.
8: Qu'est-ce qu'il y a? Tu flippes? Tu fais ta mère?
6: Ah ouais, je suis ma mère.
8: Bah, viens, je t'attends, moi.
9: Et Christine, ah ben,
6: putain, c'est plutôt toi qui vas faire
0: ta mère. Mais j'espère qu'il va me mettre ma mère, je suis là pour ça, chérie.
9: Et je peux t'écher quand t'es au téléphone, ça.
0: Vas-y, vas-y, j'adore.
6: Non, mais il n'y a même pas moyen.
0: Mais attends, mais qu'est-ce que t'as? T'as 20 balais, faut se lâcher, mon gars.
6: Ah bah ouais, mais moi je suis déjà pris, je suis désolé.
0: Elle est toute constipée, là, apparemment tu lui donnes pas assez, hein.
6: Ah ouais, c'est elle qui veut pas assez.
0: Belle. Ça te branche pas un truc à trois?
9: Isa!
6: Franchement, non.
9: T'es bon, ma fille gueule.
0: Putain, il y a des mômes qui gueulent.
6: Putain, mais. Vous avez réveillé les mômes.
0: Mais viens, putain, qu'est-ce que tu fous? Hey,
9: Isa, mais ta mère, la doudoune, elle est trop ringue. La doudoune, elle est trop ringue.
5: C'est moi qui lui ai payé, alors là, non, c'est dégueulasse.
9: Le problème, c'est que j'ai mis des traces.
0: Oh putain, elle est belle ta femme en porte-jartel, je te dis même pas. C'est toi qui lui as offert?
6: Ouais, elle porte des porte-jartel.
0: Ouais, rouge, c'est toi qui lui as offert.
9: Tout le monde t'attend dans le salon, Christine.
0: C'est toi qui lui as offert ça?
6: De quoi?
0: Les porte-jartels.
6: Ah non, même
0: t'as
6: pas.
0: T'es un coquin, toi, hein?
6: Eh non.
0: Ou si t'es un coquin?
6: Non.
9: Bon, Christine, on y va dans le salon, là, allez.
0: Oh, putain.
9: Isabelle, t'as mis
0: je te le repasse, ton mec, c'est un lourdingue, putain. C'est un lourdingue, ton mec, je te le repasse. Vas-y. Ouais. Rien à faire. Rien. Il est pas puceau? Christine? Isabelle?
5: Ouais.
6: Je suis puceau, moi.
0: Il est pas puceau, ton cam?
6: Ah ouais.
5: Bah non, on a fait un gosse, hein.
6: 2 ans et je suis puceau.
0: T'es sûr qu'il est de lui?
6: Franchement, t'es fort, toi.
0: Sérieux,
5: non, il
0: s'est produit,
5: mais bon, il est froid, en fait, c'est pas moi l'iceberg, hein, c'est lui, hein.
0: C'est pas lui le père, attends.
5: Quoi?
0: C'est pas lui le père.
5: Ah si, tu l'as verré, je te jure. Tu l'as vu tout à l'heure, quand t'es réveillé, toi.
9: Allez, on y va, Christelle, vas-y, laisse-la démerder avec son mec. Allez, 2010, on y va.
6: Barrez-vous.
0: On t'attend, hein, Isa, on t'attend à côté.
6: Barrez-vous.
5: Où ça?
6: Déconnez, barrez-vous.
5: Ah, je me barre aussi, alors.
6: Non, non, toi, tu restes à la maison, il faut que je te parle, toi.
5: Mais je suis à la maison, j'ai pas besoin de bouger, je m'amuse.
6: Ouais, ouais, tu t'amuses.
5: J'adoue, hein.
6: Tu veux t'amuser avec eux, bah, amuse-toi avec eux.
5: Quoi?
6: Ça va pas durer longtemps parce que moi, j'arrive, de toute manière.
5: Bah, pas longtemps, ça dépend.
6: Amuse-toi bien, amuse-toi bien.
5: Bah, pourquoi tu viens pas?
6: T'as 5 minutes pour t'amuser, là.
5: Combien?
6: T'as 5 minutes pour t'amuser, en fait.
5: Ah, bah, tu sais, hein, ça peut aller même plus vite que ça, hein.
6: Ah ouais?
5: Excuse-moi de te dire, j'ai peut-être 30 ans, mais je sais encore ce que c'est que la vie, hein.
6: Ah ouais? Bah, pas vraiment, en tout cas.
5: Bah, qu'est-ce que t'as?
6: C'est bien, j'ai fait avec les autres.
9: Isa!
5: Attends,
9: Isa, on va y aller,
10: je me ravis, hein.
9: Ton mec, il craint, alors, écoute. Isa, écoute-moi! Isa!
5: Ouais?
9: On part avec toute la bande, là, on est 5, là, on part, on revient dans une demi-heure.
5: Tu vas où?
9: On va acheter des clopes.
5: Attends, j'arrive!
9: Non, mais reste là, comme ça.
6: Non, toi, tu restes là, toi.
9: Tu viens avec nous ou pas?
6: Tu restes à la maison.
11: Il chapote, tu en as pas assez.
9: Isa, tu veux venir?
5: T'as un distributeur.
6: Reste à la maison, Isabelle.
9: Isa, tu veux venir?
5: Ouais, viens.
9: On t'attend dans la voiture, on fait chauffer.
5: Viens, ouais.
9: On y va, alors, on t'attend dans la voiture, en 2 minutes. Ouais. Bah, évite de parler en même temps, tiens.
5: Poussin.
6: Ouais.
5: Poussin, je reviens, hein.
6: Où tu vas, là? Où tu vas?
5: Bah, je reviens, je te rappelle.
6: Mais où tu vas?
5: Je vais me déshabiller dans la chambre, d'accord, t'es content?
6: Tu vas te déshabiller dans la chambre?
5: Mais non, alors...
6: Tu vas te habiller dans la chambre plutôt.
5: Je vais faire une course et je reviens.
6: Non, il n'y a pas de course. À cette heure-là, tu vas laisser les enfants tout seuls.
5: Quoi, les enfants tout seuls?
6: C'est pas bien, toi.
5: Il y a du monde, c'est bon. Non, mais
6: c'est pas ces enculés qui vont garder ma fille, hein.
5: Mais attends, il y a Christine, elle est géniale.
6: De quoi?
5: Ouais, Christine, elle est géniale. En plus, elle a fait nounou pendant 3 ans. Mais elle dort, là!
6: Rien à foutre, c'est elle qui se barre!
5: Mais t'as qu'à venir quand t'es tes gosses, alors!
6: J'arrive, Jennifer
5: et Céline, comme tu dis, entre parenthèses!
6: Ouais, c'est vrai, qu'est-ce qu'elle a à voir, Céline?
5: Moi, je dois rester à la maison séquestrée, mais je suis pas une tolarde!
6: Mais attends, mais tu laisses tes filles tout seules!
5: Quoi?
6: Tu laisses tes filles tout seules?
5: Mais non, il y a Christine qui reste là.
6: Non, mais moi, je fais pas de Christine. Je fais rien du tout, moi.
5: Elle est géniale, Christine.
6: Je veux toi, putain, à la maison. Les deux tristirent.
9: Bon, Isa, on y va. À la moteur, tout le monde nous attend dans la caisse. Hein.
6: C'est ça, barre-toi.
9: Ils sont tous partis, là, Christelle.
6: Barre-toi.
9: Tu raccroches, on y va, Isa.
0: T'inquiète, Isa, je garde les mots, mais il n'y a pas de problème, je suis habituée.
5: Christine, je te remercie, on revient tout de suite.
9: Allez, raccroche, Isa, Bibi.
0: C'est le film de boule, là, que je m'occupe.
9: Ciao, Bibi, allez, raccroche, on y va.
5: Ouais, vas-y, raccroche.
9: Ouais, voilà. Alors là, je vais te dire, Isa.
0: Tu t'es mis dans le
9: grand salon. Là, on fait
10: flammer.
9: Tout le monde écoute. Tous ceux qui écoutent, ils sont en train de se dire, mais putain, mais où est-ce qu'elle va, celle-là? T'es en train de tout exploser.
5: Mais le truc, faut lui monter. Je vais faire un truc trop léger, ça passe pas.
9: Oh là là.
0: Non, mais là, il est dedans. Là, il a le nez dedans, le mec.
5: Là, il doit se dire, c'est pas possible.
0: Mais attends, mais il travaille loin de chez vous?
5: Non, il travaille. Mais non, le problème, si tu veux, c'est qu'il livre pour une boîte. Mmh. Il livre dans tout Paris, dans la région parisienne, de la presse.
9: Ah, il doit être comme un barge là, il doit être dans son camion, il doit plus en pouvoir là.
5: Il a ses clients à livrer, il est obligé de le faire.
9: Ah, il crève d'envie de tout plaquer, d'aller venir là-bas, de mettre des bourfifs à tout le monde.
10: Mais il va venir, hein, c'est sûr.
9: Il fout une rouge, Tisa.
8: Évidemment, attends.
5: Il ne touchera jamais de la vie.
9: Bah, je sais bien, mais qu'est-ce qu'on fait alors là? On rappelle maintenant, tu le fais tout seul, on n'intervient plus, on te laisse toute seule avec.
5: Non, ce qu'il faudrait, c'est. Christine.
8: Oui.
9: Ah, moi, ça serait bien. Moi, je trouverais ça vachement bien que tu te retrouves tout seul avec et qu'un peu on l'entende se lâcher et que tu lui dises qu'on est parti faire un tour.
10: Oui, on est parti.
5: Voilà,
10: on est
5: parti au club.
8: Chercher des préservatifs et tout
9: voilà.
8: Ça. Quoi.
9: On est tous partis, que tu es resté toute seule à la maison, mais qu'on va revenir dans un quart d'heure, 20 minutes.
5: Ouais.
9: Voilà, et que pendant ce temps-là, lui, comme ça, il se dit tiens, elle est toute seule
8: c'est
9: à la maison.
8: Et,
9: à
8: mon choper, avis,
9: et là, il va te choper au téléphone, il va te dire tout ce qu'il pense, il va te faire tchatcher là.
5: Tu crois?
9: Ah, mais c'est sûr!
5: Mais il n'y arrivera pas parce
9: c'est
5: que je
9: connais. Ah, écoute, on y va, vas-y.
8: On essaye.
9: Isabelle, tu dis bien, donc tu dis que finalement t'es restée à la maison, que tout le monde est parti acheter des clubs, qu'on revient dans une demi-heure et t'es toute seule là.
5: D'accord? Vas-y, roule.
9: Et tu lui dis quoi? mais toi, tu persistes tes signes, tu dis que t'as envie de ça.
5: Hein?
9: Tu lui dis que t'as envie de ça.
8: Tu veux une tousse quoi, que vraiment t'as la dalle. Ouais.
9: Oh putain, il raccroche au nez. Ah, c'est pas bon!
8: Là, ça pue.
9: On va réessayer, il y a peut-être un problème technique. On va réessayer.
5: Ouais, les réseaux sont portables.
9: Ouais, tu peux avoir le numéro de téléphone. Rassure-toi, Isabelle, ça se trouve, il est en train de se pointer.
5: Non, il peut pas.
9: Bon, attention, ça sonne.
5: Il est viré.
9: Attention.
6: Oui, allô?
5: Bébé, c'est moi.
6: Ouais.
5: Bon, avant
6: tout. Ils sont cassés les verrous là?
5: Ouais, c'est bon, ils sont partis, ça va.
6: Moi alors, mais putain, mais qu'est-ce qui t'a pris sans déconner?
5: Non, bah t'explique, tu permets?
6: Non, mais attends, mais c'est pas possible.
5: C'est bon, je te rappelle pour t'expliquer, ça va.
6: Bon, quoi, qu'est-ce qu'il y a?
5: Bon, je suis parlé ou pas?
6: Oui, quoi?
5: Bon, t'es de bonne humeur? Non, la question.
6: Franchement?
5: Excuse-moi, chérie. Bon.
6: Franchement?
5: Laisse non,
6: du tout, tu vois.
5: Hein?
6: Quoi?
5: Tu m'écoutes, hein?
6: Mais bon, je t'ai
5: écouté tout à l'heure. Tu sais que tu es l'homme de ma vie. Hein?
6: Bah, heureusement.
5: Bon, eh ben alors, faudrait peut-être toi aussi le prouver un petit peu, quoi.
6: C'est-à-dire?
5: On avait plein de projets, puis finalement, on n'a jamais rien fait. Donc, moi, ce soir, j'avais décidé de faire ça, parce que je voulais te faire goûter. Et j'en avais marre que tu réalises pas la chance que t'avais.
6: Non, mais t'es pas bien, toi.
5: Bah si, je suis bien.
6: Non.
5: Là, tu réalises qu'une femme trop chaude, c'est pas bon.
6: C'est pas possible, t'as fumé un arbre, t'as fumé de la moquette, j'en sais rien.
5: Ah bon, c'est très bien que je fume pas, parce qu'il y a pas de moquette dans la cuisine, il y a que du lino.
6: Ah ouais? Putain.
5: À moins que ce soit la colle du lino, peut-être.
6: Ah
5: non,
6: ouais.
5: Blague à part, allez,
6: parce qu'en plus, t'as de l'humour, toi. T'as de l'humour.
5: Tu m'écoutes ou tu me laisses pas parler?
6: Bon, quoi, qu'est-ce qu'il y a?
5: Bon, tu veux m'écouter ou pas?
6: Bon, vas-y, mais je fais que ça tout à l'heure.
5: Non, tu m'écoutes pas.
6: Mais allez, vas-y, parle.
5: Tu veux que j'aille vraiment? Non, je rigole. Bon, ouais. Bon, voilà, bébé. Tu m'as reproché beaucoup de fois de pas être en totale harmonie avec toi au niveau cul, hein, on va parler comme ça, cru. Et au niveau sexuel, pour toi, au début c'était bien, et puis au fur et à mesure ça n'allait plus. Hein?
6: Eh ben.
5: Bon, alors moi j'ai réfléchi un petit peu. Là, ça m'arrive. Et j'ai fait abstraction de tous mes tabous. Tu vois, j'ai laissé mes tabous de côté, je me suis dit, ouais, voilà, ça se trouve, il y avait des trucs plus chauds, des trucs plus bon, quoi. Et puis, j'ai voulu faire une surprise, et finalement, tu l'as mal pris, quoi.
6: Non, mais attends, mais t'es pas bien, là. Franchement, t'es pas bien, là.
5: Je sais pas, j'ai pas tout le temps de tes copines, je me suis dit, il veut qu'elle participe aussi, hein.
6: Non, mais t'es folle, toi.
5: Je sais pas ce que tu veux, moi, en fin de compte,
6: c'est toi qui me fais des crises de jalousie. C'est toi qui me fais des crises de jalousie avec tes paniers et
5: je suis trop froide, et quand je suis trop chaude, tu m'aimes pas non plus, et je fais quoi, moi?
6: Bon, attends,
5: Mais
6: moi, je fais pas ça avec d'autres personnes, mais t'es folle, toi. T'es pas bien, toi.
5: C'est pas moi qui ai peur, ce soir.
6: Ah ouais?
5: C'est toi qui t'es
6: moi, j'ai jamais demandé ça, moi.
5: Eh ben, tu demandes quoi, alors?
6: Ben, je demande que ça soit un peu plus chaud entre nous.
5: Ah, ouais, mais attends, faudrait savoir ce que tu veux, alors.
6: Déjà, ils sont barrés. Ils sont barrés,
5: hein? Oui, c'est
6: marrant.
5: J'ai pas été avec eux, j'ai dû prendre des clopes.
6: Ah ouais, ils reviennent?
5: Ouais, d'ici une demi-heure, enfin 20 minutes là maintenant.
6: Putain, je te jure, je te jure, Putain, ça me démange de descendre, là, sans déconner.
5: Tu peux pas, chérie, c'est très bien.
6: Ça me démange, sérieux, sans déconner, mais arrête tes conneries, toi.
5: Mais c'est pas des conneries, c'est pour te faire plaisir.
6: Mais attends, mais...
5: Bah, je t'aime à un point que je fais tout pour toi, tu vois.
6: Ah ouais, mais moi, j'ai pas demandé ça, j'ai pas demandé ça, mais tu me fais quoi, là?
5: Ce que je peux.
6: Tu me fais quoi?
5: Ben, écoute, si tu veux que je fasse, si tu veux que... Et c'est pas assez chaud pour toi, tout ici, ben, je fais tout ce que je

0: plaisir et tu te prends mal.
1: Ah ben putain, c'est un grand pas en avant, coucher avec les autres, bah putain.
0: Bah c'est pas coucher
1: c'est
0: d'abord.
1: C'est un grand pas, hein.
0: On fait ça comme des bêtes, hein, on fait ça en toute amitié, là.
1: Ah ouais.
0: Donc c'est pas coucher.
1: Ah, parce que toi, toi avec tes potes, tes copines, tout ça, tu couches. Ah, tu vois une copine dans la rue, bah tu dis, est-ce que ça t'intéresserait de coucher avec moi ce soir, non?
0: Hein?
1: Non mais attends, mais arrête tes conneries.
0: De quoi?
1: Mais arrête tes conneries.
0: Et quelle connerie?
1: Déjà, déjà, ils ont même pas rentré à la maison, là, tu vois.
0: Pourquoi? Chez moi aussi.
1: Ah ouais, alors?
0: Et alors?
1: Bah t'as des enfants.
0: Fait qui je veux, comme
1: t'as
0: toi.
1: Des enfants, ou?
0: Hein?
1: T'as des enfants, ou, hein?
0: Et alors, elles dorment?
1: Et en plus, ton cul, donc, putain, il a réveillé qui? Il a réveillé les mômes.
0: Mais personne, c'était pour déconner.
1: Ah ouais? Parce qu'il appelle ça déconner, lui.
0: Mais alors,
1: tu vois, comme quoi il se souvient de ma gueule. Mais attends, mais c'est qui? Mais c'est qui?
0: Bah, c'est un super pote, c'est tout, hein.
1: Ah ouais, super.
0: Ah, il s'appelle Franck.
1: Franck, mon
0: pote.
1: Non,
0: pas si tu connais pas, non.
1: Ah, parce que c'en est un nouveau, en plus. Ah, parce que c'est des potes que je connais pas, en plus.
0: Non, c'est pas le Franck que tu connais qui est ton pote. C'est un Franck que je connais moi, c'est un pote à moi.
1: Non, mais attends.
0: Mais t'as jamais voulu connaître
1: Franck,
0: les amis.
1: Mais arrête tes conneries, arrête.
0: T'as jamais voulu connaître les amis, ils sont trop vieux.
1: Mais
0: je peux te garantir qu'au niveau, bah ils sont pas non plus asbins, hein. Ils savent ce qu'ils font, hein.
1: Non mais t'es folle, toi. Arrête tes conneries.
0: Ah, ça klaxonne, chérie, attends. Attends, hein, quitte pas. Hein. Attends, tant que j'aille là-bas. Attends, quitte pas, hein.
2: Ouais, ouvert.
1: En plus, ils gueulent.
0: Allô, chérie.
1: Dis-leur qu'ils ferment leur gueule. Dis-leur qu'ils ferment leur gueule.
0: Ils ont pas ouvert leur gueule, ils ont pas sonné, ils rentrent, là.
1: Ah ouais, avec les mômes. Putain, bah, ils vont réveiller les mômes, ces enculés, là.
0: Et alors, ces enculés, quand tes potes, ils klaxonnent en pleine nuit, je fais quoi, moi?
1: Bon, allez, tu sais quoi, amuse-toi. Allez, bye.
0: Non!
3: Ah là, il se vénère.
4: Oh, là, je jouis, c'est bon comme ça, Isabelle. Là, c'est bien.
3: Pète un plomb, là.
4: C'est bien, ma chérie. Ah, putain, tu joues super plus, bien la comédie,
3: trop
4: hein.
3: Trop fort,
4: le coup du klaxon, là, tu peux nous le refaire, le coup du klaxon? Vas-y, refais-le. refais-le.
0: C'est quoi comme voiture?
4: Non, mais toi, refais ce que tu disais. Ouais, c'est ouvert. Quand tu faisais, ouais, c'est ouvert, vas-y.
0: Ouais, c'est ouvert.
4: Ah, elle le fait bien, on y croit, en tout cas, on est dedans, hein. Isabelle, dans une fraction de seconde, nous allons rappeler David encore une fois, pour la dernière fois. Nous sommes de retour chez toi, de nouveau. Et on a de quoi faire la fête.
3: Ah, grave.
4: D'accord.
3: On a ramené du monde.
0: Tout, quoi.
4: Ah, bah, on a acheté des clopes et de l'alcool à gogo.
5: C'est toi.
6: C'est toi qui a le total contrôle d'Hotline.
4: David?
0: Ouais.
4: On est de nouveau arrivé chez toi. On, pour l'instant,
7: c'est chaud, hein.
4: Ouais. Bon, pour l'instant,
0: ça boue. Ça va être plomb chaud encore là. Ouais.
4: Voilà. Donc,
3: ça boue.
4: Pour le moment, t'es toute seule avec lui, et nous, on est dans le coin. Et à un moment donné, on interviendra. Pour l'instant, on fait pas de bruit. C'est comme si tu t'étais mis dans une pièce. Ici, si tu te demandes si on est revenu, tu dis bah ouais, ils ont ramené du champ, on fait la fête.
0: Et, du sky.
4: Du sky. Et on aimerait. Et tu lui dis ouais, surtout, ils aimeraient bien que tu viennes, quoi.
0: Bah ouais.
4: Dis ouais, apparemment, ils ont envie que tu viennes, ils ont envie de te connaître, ils ont l'air de te trouver super sympa. David, est-ce que tu peux venir?
0: Ouais, c'est pas sympa.
4: D'accord. Et s'il te dit de nouveau, passe-moi un des deux là ou une, tu nous le fais, d'accord?
0: D'accord.
4: On y va, on compose le numéro de téléphone. Et pendant ce temps-là, vous nous appelez au 0825-085000. D'ailleurs, on aura Chloé.
3: Oui. Incessamment sous peu.
4: Voilà, 17 ans. Chloé, c'est le nom du lapin de ma sœur. C'est bien. Aïe. Ah, ça craint.
1: Quoi? Qu'est-ce qu'il y a? Quoi?
0: Quoi? Bon, tu m'écoutes.
1: Bon, quoi, qu'est-ce que tu veux?
0: Ouais, mais tu fais la gueule, là, c'est pas bon.
1: Non, mais attends, mais je fais pas la gueule, attends, c'est normal.
0: Ah si, tu fais la gueule, hein, tu raccroches, tu voilà, quoi.
1: Ouais,
0: pas
1: bon,
0: cool,
1: si tu veux, je fais la gueule,
0: Bah, tu fais... Mais non, mais arrête de faire la gueule, chérie. Hein.
1: Ils sont revenus, les autres enculés, là.
0: Ouais, bah, c'est... Bon, attends, arrête de dire enculés, c'est... En plus, c'est péjoratif, tu les connais pas.
1: Non, je les connais pas.
0: Mais bah, tu les connais pas, alors, pourquoi tu fais un jugement comme ça,
1: j'ai
0: sur
1: pas
0: eux,
1: envie de les connaître, déjà, j'ai pas envie de les connaître.
0: Quoi?
1: Parce que j'ai pas envie de les connaître. Je les vire de la maison.
0: Bah, moi, je voulais pas connaître tes copines, et j'ai bien obligé de les connaître.
1: Non, mais attends.
0: Je vais m'empêcher de les voir.
1: Ah ouais?
0: D'accord, mais
1: tu vas les voir.
0: C'est ton portable parce que t'as peur qu'elles appellent, hein.
1: De quoi?
0: Bah ouais, c'est carrément ton portable parce que t'as peur qu'elles appellent. Moi, je fais pas ça, moi.

0: comprends pas, mais il reste allumé.
1: Ouais, Isabelle,
2: c'est fait, tu viens au Mélisa, alors.
0: Je t'attends.
3: Allô?
4: Ouais, salut gros blaireau.
3: Salut.
4: Qu'est-ce que tu fous avec ma femme, toi?
3: Oh là là, c'est encore ton blaireau de mec, là, ton petit gamin.
0: Mais
3: là,
0: vas-y,
3: viens, bah t'as qu'à venir. Attends, mais viens, putain, arrête d'être coincé du cul, là, mon pote.
5: Ouais. Je peux me passer deux feuilles.
3: Oh, attends deux secondes, je suis en train de voir avec David. Ah, alors,
4: il y a le pédo qui tourne,
3: bon, allez, laisse tomber. Bien. C'est quoi ce blaireau de mec, là? Attends, et bah viens, ça fait une heure que tu dis que tu dois venir. Bah viens.
4: Espèce d'enculé. Heureusement pour toi que je peux pas quitter mon taf, sans déconner.
3: Et Isabelle, si on met trop fort pour tes gamins, ça les a réveillés, tes gamins. Hein,
0: la musique. Non, c'est pas les miens, c'est celle du voisin.
4: Je peux chercher dans toute la ville demain.
3: Eh les mecs, et les filles, venez. Ouais. Eh, t'as qu'à venir, eh, on se marre au moins, putain. Dès qu'on se voit un peu, eh oh. Ah, Isabelle, je te repasse ton mec, et c'est bon.
0: Ouais, vas-y, repasse-moi, ouais.
3: Oh, c'est quoi, ça va. Eh, par contre, ta doudoune en cuir, tu repasseras, hein, c'est tout naze.
4: Non, tu la laisses, ma doudoune.
6: Allez, Isabelle, viens, je te fais une soufflette.
3: Allez. Bon, Isabelle, je te le passe, hein. Vas-y, gros ringard, vas-y, il est nul ton mec.
4: Ouais, c'est ça, c'est bien. Isabelle.
0: Ouais.
3: Allez.
0: Écoute, Karine.
5: Allez, prends ton bouli.
4: C'est quoi?
6: Allez,
4: je crois que
6: bouge ton boule.
4: Mais tu me dis qu'ils ferment leur gueule, putain. Mais dis-le.
0: On s'amuse, putain.
3: Bon, qu'est-ce qu'il fait, alors? Il vient ou pas, alors?
0: Vas-y, viens, bébé.
4: Tu sais quoi? Je vais quitter mon taf.
0: Ouais.
4: Je vais venir. C'est quoi? Je vais me mettre un peu dans la gueule, ce mec. Dis qu'il se tire avant.
0: Lequel? Je sais même pas qui c'est.
4: Dis-lui qu'il se tire avant.
0: Bah, attends, tu sais pas qui c'est.
4: Dis-lui qu'il se casse. Tu vois, là, c'est quoi? Là, je plaque mon taf, là, et puis j'arrive.
2: Eh, Isabelle, vite, parce que Jean-Paul, il aimerait bien te sauter, hein.
5: Vas-y, je suis chaud, j'ai la
2: cure.
4: Vas-y, vas-y.
2: Ah, parce que ton mec, laisse tomber, il est coincé, laisse tomber.
0: Ah, ça va, il s'appelle Jean-Paul, il s'appelle pas Jean-Luc.
3: Ah là là.
0: Ah, il s'appelle pas Jean-Luc.
2: Là, il a 20 ans, il comprend rien. Dès que les mecs, ils ont 30 balais, ça y est, les mecs de 20 ans, ils ont peur. Hein.
5: Je peux me frotter un peu, là, vas-y,
2: allez,
5: fais voir.
2: Ah là là,
4: oh, putain, sans déconner. C'est quoi, Isabelle, j'arrive. C'est quoi, j'arrive?
0: Non, écoute-moi.
4: Non, j'arrive.
0: Raccroche pas, parce qu'après, moi, je rappelle pas, et puis personne ne rappelle, hein.
5: T'as les 5 qui pointent.
4: Non, mais j'arrive.
0: Ouais, il fait froid.
3: Allez, vite, regarde
4: ça. Viens,
3: fous ta doudoune en cuir, là.
4: Rappuie-toi, Isabelle.
0: Oh. Écoute, hein.
4: Tu fais quoi, là?
3: Oh là là, t'as des purs sang, Isa.
6: Écoute-moi.
3: Oh là là, mets de la musique un peu.
4: Rappuie-toi, Isabelle. Laisse pas déconner, rappuie-toi.
0: Je suis pas déshabillée, c'est transparent.
4: Tu veux quoi? Tu veux que je te quitte?
0: C'est ça
4: que tu
0: veux. Mon truc de paréo, là, mon voile, là.
5: Oh, viens, on se met tous sur elle.
3: Allez, quoi, raccroche ton téléphone là.
0: Bon.
3: Fais chier là avec ce mec.
0: Bébé.
4: Là, je suis en train de m'énerver, c'est pas bon.
3: Allez, allez, qui viennent, ton petit jeune là, qui a envie.
4: C'est quoi,
0: ça sert à rien, ça donne rien.
6: Allez, laisse-le le puceau, putain.
3: Ah ouais, il y en a marre, les menaces, c'est bon. Nous, on a envie de faire la partouze, on y va ou quoi, la partouze? Allez, putain, on a la foutre. T'as tes gamins qui pleurent, Isabelle, vas-y.
4: Espèce d'enculé, va.
3: Allez,
0: arrête, chérie.
3: C'est bon.
4: Tire-toi.
0: Bah, bébé, tu m'écoutes.
4: Non, mais dis-lui qui tire. Dis-lui.
0: Mais ouais, c'est exprès, il tape un peu, quoi, pour voir comment tu peux réagir.
4: Non, mais tu laisses les mondes tranquilles.
3: T'as un monde qui pleure, là. Je suis allé. Tu veux que j'aille voir?
4: Non, tu vas voir personne, toi, tu tires.
3: Isabelle, je vais aller voir, je vais aller voir.
6: Elle va la faire un câlin.
3: Ouais, je vais aller voir un petit peu.
4: Putain, sans déconner.
3: Allez.
4: Mais tire-toi de chez moi, mais qu'est-ce que tu branles, là, oh.
3: Allô. Il y a un gamin qui pleure.
6: Vas-y, on s'en déconne.
4: Je suis vrai, mon pote, mais tu vas te faire allumer la gueule.
3: Isabelle,
0: ouais.
3: Il y a la petite, je crois qu'elle me dit, elle dit qu'elle s'appelle Sandra, elle pleure, la petite Sandra.
0: Ouais, bah oui, hein. Elle a 10 ans,
6: elle fait
0: tout, hein.
6: Mais il y a un câlin, putain.
3: La petite Sandra.
0: Mais les deux petits, elles pleurent pas.
4: Attends, viens. Là, tu vois, je suis dehors, là, j'arrive, Isabelle, j'arrive.
2: Bah, Isabelle, viens, Sandra. Hein.
4: J'arrive.
0: T'es où ?
4: Non, non, mais j'arrive, là, j'arrive.
0: Bah, t'es où ?
2: Alléluia, it's a rain man. La petite Sandra, va te coucher, Sandra.
6: Oui, les morts.
4: Putain, on déconne.
2: Ah, il y a des Allemands qui viennent d'arriver.
0: S'il te plaît, il y a Michel qui vient d'arriver là.
2: C'est des copains à moi, c'est des Allemands qui viennent. Ils sont là, ça y est, salut.
4: J'arrive.
2: Allez, on y va.
4: C'est chaud.
5: Pas de soucis.
2: Oh, il a raccroché. Il arrive, Isabelle. Ah, Isabelle, il arrive, ton pote. Ton David, il arrive, hein.
0: Non, non, t'inquiète pas, quand on va arriver là-bas.
2: Non, mais je sais bien, mais enfin, apparemment, il a raccroché pour dire qu'il arrivait là. Ça
7: ah,
2: bah,
7: il
2: n'en
7: peut plus là, il est au bout du bout du bout.
8: On est bien.
7: Je crois bien.
2: Ah, Isabelle. Ouais, bon cours, rappelle, merde. Allez, allez, on y va. Ouais, ce soir, c'est le canular du siècle.
7: D'ailleurs, il y a Manu sur Internet qui nous dit merci, le canular est trop bon, grâce à vous, je me suis engueulé avec ma copine.
2: Ah, bah ouais.
7: Désolé, Manu.
8: Excuse-nous, Manu.
2: On y va, Isabelle, on rappelle David. Allez, vas-y. Ah, bah si, allez.
7: Banco!
2: Allez, merde, putain!
0: Mais
2: de la zik, on entend.
8: Faut qu'on se caresse.
2: Mets du son, là.
8: En fait, tu nous as pas caressé, là, putain. Ah, vas-y, caresse-nous.
2: Allez, attention, Isabelle. Tu rappelles ton. On rappelle David.
0: Ouais.
7: C'est plus.
0: Pas trop fort.
4: Oui, allô?
0: Ouais, c'est moi, c'est où?
4: Putain, mais tu fermes leur gueule, là.
0: Mais Isabelle. Mais toi.
4: Isabelle.
0: Ouais, ils sont pas vulgaires. Et d'abord, tu m'appelles Isabelle, tu m'appelles toujours mon cœur ou bébé.
4: Mais attends, mais tu cherches quoi, là?
0: Ben, je sais pas. Ben, ce que j'ai pas trouvé, c'est-à-dire toi, t'es pas encore là.
4: Ah ouais? Non, mais moi, attends, mais moi, si je viens à la maison, c'est pas pour faire une touze, hein, ça va pas, non?
0: Je veux que je te dise la vérité.
4: Quoi?
0: Je veux que ça dise, hein.
4: Quoi?
0: Si jamais je sais que tu viens, il n'y a que moi qui vais t'attendre. Je les fais tous partir.
4: Bah attends, mais
0: et on oublie ce qui s'est passé ce soir.
4: Non, non, mais moi je ne dis rien du tout. Je veux la gueule du mec, là. Tu vois, je la veux en face de moi, sa gueule.
0: Bah, si tu me promets que tu viens et qu'on fait l'amour comme des bêtes, je les envoie chier.
4: Non, mais attends, mais ils t'ont touché ou quoi, là?
0: Bah, j'ai pas fait de constat, hein.
4: Attends, non, mais arrête tes conneries.
0: Non, déconne, Chérino. Vas-y, arrête, hein.
4: C'est quoi, là? Ouais, je démarre mon moteur et j'arrive.
0: Quel moteur? La voiture ou c'est le camion?
4: Non, non, mais là, je suis rentré au dépôt, là, ça y est, hein.
0: Ah, t'es au dépôt, déjà?
4: Ah ouais, mais ça y est, hein.
0: Et les clients, vont dire quoi?
4: Là, tu sais quoi, j'arrive.
0: Ouais?
4: Franchement, là, je m'en bats les couilles des clients.
0: Ouais. Mais t'as qu'à te marier avec moi, alors?
4: Hein?
0: T'as qu'à te marier?
4: Mais on n'a pas pu se marier.
0: Eh ben, t'as qu'à te marier,
4: pourquoi tu changes de conversation comme ça, tout le temps?
0: On serait mariés, ben, voilà.
4: Non, mais attends, pourquoi tu changes de conversation comme ça?
0: Parce c'est que moi, t'aurais du cul, on aurait une mine noce.
4: C'est ça, bah, tu veux me casser les couilles parce qu'on s'est pas mariés.
0: Je te les casse pas assez, apparemment.
4: Non, tu me les touches pas assez.
0: Oh.
4: Par contre,
0: Bah, sinon, je peux les avaler, hein.
4: Putain, non, mais tu joues à quoi? En plus, t'as de l'humour, c'est ça que... C'est ça
0: non,
4: que
0: mais attends, mais tu me connais, chérie. Dans les pires situations,
4: j'ai toujours eu de
0: l'humour. C'est ça qui m'a sauvé la vie, tu vois.
4: De
0: tu
4: quoi?
0: Me connais, chérie.
4: Ah ouais?
0: Mais là, on est arrivé à un stade où il faut qu'on fasse quelque chose. Ou on
4: non,
0: sait
4: pas,
0: on se marie,
4: ça,
0: je sais pas.
4: Ça.
0: Mais réagis un petit peu, toi aussi,
4: non,
0: alors.
4: Non, pas ça.
0: Quoi, ouais, pas ça? Tu m'aimes, je t'aime.
4: Ouais, non, mais j'aime pas les autres.
0: Bah, c'est bien, alors, nous, on s'en fout, on s'aime.
4: Ouais, mais j'aime pas les autres, moi.
0: Et je t'aime, c'est ma version, d'accord.
4: Non, mais moi, je t'aime.
0: Ça, ouais.
4: Je t'aime.
0: Ouais,
4: les autres, ils se barrent, déjà. Non, mais attends, mais c'est quoi ce délire de se toucher avec tout le monde, là, de...
0: Mais j'ai touché personne, moi.
4: Ah, ça t'excite, ça, en plus.
0: Bah, j'ai pas dit qu'on m'avait pas touché, hein.
4: Non, mais ça t'excite.
0: J'ai touché personne,
4: ça t'excite d'avoir
0: dit qu'on m'a pas touché.
4: Hein?
0: T'es jamais là, toi, pour le faire.
4: Comment ça, je suis jamais là?
0: Bah, t'es jamais là, hein. Quand t'es là, tu dors, et quand t'es pas là, t'es au boulot.
4: Mais arrête un peu, arrête.
0: T'as des besoins, j'en ai aussi.
4: Arrête.
0: Maintenant, tu prends une décision, mon chéri.
4: Mais de quoi?
0: Je sais. Il nous manque le voyage de noces, c'est pour ça qu'on se marie pas. D'accord. On n'a pas les moyens de se le payer. Et alors?
4: Putain, mais ils vont réveiller même, ces enculés, là.
0: Mais ils vont réveiller personne. Il n'y a que le chien qui est réveillé, qui bouge sa panière, qui aboie, parce qu'il y a du monde à la porte.
4: Ouais, à part ça,
0: mais bon,
4: c'est vrai,
0: le chien, on va pas non plus s'en faire pour le chien.
4: Arrête, arrête.
0: Ah, là, voilà, ça y est. Voilà. Il n'y a que le chien qui compte maintenant, alors.
4: Mais tu parles de chien, toi. Mais qu'est-ce que tu parles de chien?
0: Non, mais c'est pour le truc de la quatre pattes, chérie, t'inquiète pas. Vas-y, avance, c'est ouvert, putain.
4: Non, mais c'est pas possible, c'est un canular, c'est pas possible, je rêve.
0: Un canular de quoi? Attends, tu prends pour qui, toi?
4: Arrête de foutre le bordel devant, sans déconner.
0: Bah attends, mais ils font tout pour me faire plaisir. Ils savent que j'ai envie de me marier, de partir en vacances, on s'aère la tête pendant, je sais pas moi, même 3 jours, tu vois, je partirai, tu vois, avec toi. Donc ils font les klaxons comme pour un mariage, chérie, ils font ça pour me faire plaisir. Ça te dérange que des fois je fasse plaisir?
4: À cette heure-là?
0: Parce que t'as pas eu l'idée, toi, de le faire.
4: Tu te fous pas de ma gueule? Tu te fous pas de ma gueule? Un jour en semaine, à cette heure-là?
0: Et alors, un jour en semaine, demain c'est mercredi, les gosses ne vont pas à l'école. C'est un break, quoi, je veux dire. Elles peuvent dormir demain matin, ça va, arrête de t'affoler.
4: Arrête les conneries, arrête.
0: Bon, alors tu veux pas qu'on se marie, en fait?
4: Mais bien sûr que je veux qu'on se marie.
0: Ouais.
4: Mais qu'est-ce que tu racontes? Hein?
0: Je sais pas, hein.
4: Pourquoi?
0: Ben, je sais pas, hein. T'as l'air vachement déçu, donc, là.
4: Mais attends, mais on s'est payé les vacances.
0: Ouais,
4: et récupère,
0: pour quoi?
4: Récupère, putain, mais dégage-les, Isabelle, dégage-les. Dégage-les.
0: Ils sont devant la porte, tu es dans la cour, c'est bon, t'inquiète pas.
4: Non, mais tu leur dis qu'ils fassent marche arrière et qu'ils se cassent.
0: Ah, bah, pour te payer des vacances cet été, ça remplace un voyage de noces.
2: Isabelle!
0: Ouais?
2: Attends, ça fait 1 heure qu'on klaxonne, hein.
0: Bah, attends, c'est ouvert,
4: bah
0: c'est
4: la porte. Tu vas où, là?
2: Oh, on y va, là, alors.
6: On va dans la boîte à tous, hein.
2: Vous voulez y aller, on y va, là. Attends, on y va vite.
0: Bah, vas-y, ouvre.
2: Non, mais ça tombe, t'attends.
4: Mais tu vas où, là? Oh.
0: Ça rentre au chaud.
2: Ah, mais ça ferme à 2 heures, hein.
0: Ouais.
2: On t'attend, fais vite, hein.
0: Mais c'est le matin, là, passe une copine.
2: Ouais.
0: Ou un pote. Hein.
2: Allô?
4: Oui.
2: Ouais. C'est qui?
4: Ah bah attends, tu te fous de ma gueule, toi.
2: Ah, c'est le mec.
4: T'es le mec que j'ai eu tout à l'heure.
2: Ouais. T'es qui?
4: Je suis qui, à ton avis, gros bureau?
2: J'en sais rien, moi. Oh là, c'est qui, là?
4: Qui c'est que t'as eu tout à l'heure?
2: Hein?
4: Qui c'est que t'as eu tout à l'heure?
2: J'en sais rien, moi. C'est qui? Tu dois venir, c'est ça? C'est toi qui dois...
4: T'as l'air bien défoncé, toi.
2: Tu vas venir?
4: Tu touches à ma femme, t'es mort.
2: Qu'est-ce qui se passe, Isabelle?
0: Ah, mais il a raccroché, hein.
7: Ah bah oui, tiens, à tout de suite.
2: Mais pourquoi?
0: Bah parce
2: je comprends
0: que je bouge de la maison et puis voilà quoi.
2: Tu crois?
0: Bah ouais,
2: bon,
0: il bouge pas de la maison.
2: Hein. Il veut bien que tu te fasses sauter, mais dans ton salon.
7: Mais ouais, c'est toi.
0: Bon, je vais te faire sauter, mais dans la maison.
7: Ceci dit, avec 3 mômes qui dorment à côté, c'est un peu...
2: On rappelle, mais une dernière fois alors. La dernière des dernières. Mais ce soir, c'est le canular de la soirée, de toute façon, de la semaine et des mois. Tu sais qu'Isabelle, tu vas pas être déçue là.
0: Ça va. Parce que la maison, c'est un 14 pièces.
2: Ça réclame. Ça réclame, Isabelle. On est déjà en train de composer le numéro de téléphone de ton copain. Attention, c'est en train de se faire. Attention, silence. Ah. Ouais, non, continue, hein, t'inquiète pas.
7: Continue un petit peu encore.
2: Encore un petit peu. Ah, ce soir, je crois qu'il y a du monde qui écoute. Hein.
4: Oui.
0: Ouais, tu m'aimes?
4: Oui, je t'aime.
0: Et
4: mais je vais défoncer d'abord le connard.
0: Non, mais il croit pas là, t'inquiète pas, je vais lui sauver la peau. Hein, il est hors de question qu'il touche. Hein.
4: Ah ouais, mais je le trouverai demain.
0: Ah ouais?
4: Je te jure que je vais le retrouver.
0: Tu vas trouver comment? Comment tu ne touches pas déjà?
4: Ah ouais?
0: Ah ouais?
4: C'est lui que tu préfères alors?
0: C'est pas que je le préfère, c'est un pote d'enfance!
4: Et alors que je m'en bats les couilles? Qu'est-ce que j'en ai à foutre de ton pote d'enfance?
0: Ça prouve que tu me respectes!
4: Hein? De quoi?
0: Ça prouve que tu me respectes vachement alors!
4: Je te respecte sur quoi?
0: Bah attends, tu dis pas mes amis d'enfance et puis c'est tout!
4: Attends, mais tu veux que je te respecte? Alors que tu vas coucher avec lui?
0: Je vais pas coucher d'abord, pour commencer.
4: Ah ouais, non, c'est juste les préliminaires.
0: Non, d'abord, pour être couché, il faut être allongé, et moi, je suis debout.
4: Ah, parce que tu joues sur les mots, en plus.
0: Eh ouais, tu me connais.
4: Tu sais quoi, tu me vénères encore plus, là. Tu sais quoi? Il va partir à l'hosto direct.
0: Qui?
4: Là, il va lui manquer un mâchoire.
0: Oh.
4: Oh.
0: Mais tu sais, il y a des bonnes graisses, maintenant, hein.
4: Ah ouais?
0: Ouais.
4: Non, mais t'as de l'humour, toi.
0: Ouais.
4: Attends, mais qu'est-ce que t'as?
0: Non, mais je suis vachement déçu, quoi.
4: Ah ouais, t'es déçu par quoi?
0: Bah, par ton comportement, chérie.
4: Non, mais attends, mais t'es folle, toi.
0: Mais quoi? Je suis pas folle, au contraire. Hein.
4: Ah si.
0: C'est
4: si,
0: tout
4: si,
0: pour faire plaisir, c'est moi qui suis folle.
4: C'est ma boule, là, ça y est. C'est fini,
0: non, c'est tout pour faire plaisir.
4: Mais attends, mais je t'ai jamais demandé ça, qu'est-ce que tu me racontes?
0: Là, t'es jamais content, c'est jamais assez chaud. Bah, pour une fois, ça peut être hyper chaud, t'es pas content.
4: Oh putain. Et j'ai pas demandé de faire ça avec les autres.
0: Bah, t'es jamais là, faut bien que je m'occupe.
4: Ah ouais? Bah, vas-y, occupe-toi, vas-y. Vas-y. De manière,
0: t'as moi, pas autre chose comme argument à me donner, je me déconne.
4: Moi, je l'aurai, le mec, je l'aurai.
0: Tu l'auras pas? Ouais. Jamais.
4: Ah ouais?
0: Je te jure, sur la tête des petites, tu l'auras jamais.
4: Ah ouais? Bon, on verra bien.
0: Ah ouais. Non, mais c'est sûr.
4: Parce que tu te protèges en plus.
0: Mais je ne protège pas, je
4: sais. Bien, bah c'est bien, continue. Bah continue.
0: Oui, ah non, mais c'est ta bénédiction alors.
4: Ils sont où là, les autres enculés là?
0: C'est ta bénédiction alors, tu me dis de continuer.
4: Vas-y, vas-y, continue, continue. Continue, profites-en bien, tu vois.
0: Ouais.
4: Mec, de toute manière, je vais le retrouver.
0: Non, tu ne le retrouveras pas.
4: Hein?
0: Non, tu ne le retrouveras pas.
4: Ah ouais? Bah, c'est ah ce qu'on verra.
0: Non, je crois que c'est tout vu, hein.
4: Bon.
0: T'as qu'à être là aussi de temps en temps.
4: Ah ouais?
0: Ouais.
4: Bah t'as qu'à aller travailler à ma place alors.
0: Mmh. Attends, deux secondes.
4: Tu fermes leur gueule là.
0: C'est pas eux, c'est la voiture.
4: Tu fermes leur gueule, putain.
0: Un klaxon, c'est pas une gueule, hein.
4: Non, non, mais. Mais arrête, arrête, Isabelle, arrête, sans déconner.
0: Quoi?
4: Mais arrête, arrête.
0: J'arrête quoi?
4: Arrête.
0: J'arrête quoi?
4: Bah attends, mais ils ont réveillé les mômes, là.
0: Mais non.
4: Comment ça, non?
0: Mais non, ça, elles dorment à point fermé, les gamines. T'inquiète pas pour elles.
4: Alors pourquoi il a raconté tout ce mytho?
0: Bah parce que, c'est vrai, là, j'ai un peu de bruit, c'est tout.
2: Isa!
0: Ouais?
2: Tu m'ouvres?
4: Putain, mais, qu'ils ferment leur gueule. Mais qu'ils ferment leur gueule, sans déconner. Putain, mais pire-les, mais qu'est-ce que tu fais, toi?
0: Pourquoi tu veux que je les vire? On s'entend tous bien.
6: Ah, merci. Isa!
2: Isa!
0: Il y a du café qui est chaud, hein, vu le temps qu'il fait, ça vous fera du bien!
2: Isa, oh. Tu m'ouvres!
4: Ah bah,
0: mais
4: c'est
0: ouvert! Oh, il est relou! Bon, hé!
4: Tu fermes leur gueule!
0: Quoi, là?
4: Mais qu'est-ce que tu dis là, la
0: pousse la porte!
2: Ah, c'est ouvert! D'accord! Bah, tu fais quoi? On y va! Ça fait une heure qu'on t'attend!
0: Bah, je vous ai fait un café chaud!
4: Pas possible.
6: Attends,
4: c'est pas possible,
6: on
4: c'est
6: un canular,
4: c'est pas possible!
2: Ah, mais on commence sans toi, puis c'est.
4: Attends, mais je rêve là!
0: Hein?
2: T'es encore au téléphone là, on n'en peut plus!
6: C'est méga long, hein!
4: Arrête, dit, bébé. Isabelle! Isabelle!
0: Oui?
4: Bon. Putain, c'est chaud là. Hein. Franchement, c'est chaud pour sa gueule. C'est chaud.
0: Pour ma gueule à moi?
4: Non, pour la gueule du mec.
0: Ah, parce que moi, je pense pas être là.
4: Mais toi, de toute manière, je vais discuter avec toi parce que là, franchement, c'est pas possible.
0: Mais tu veux discuter de quoi? Je serai pas là quand tu vas rentrer.
4: Ah ouais? Et les mômes alors?
0: Bah attends, il y a Christine qui est là, je te dis.
4: Non, non, non, mais je veux pas Christine, moi.
0: D'abord, tu la connais pas, donc tu la critiques pas non plus, elle.
4: Ouais, mais j'en ai rien à secouer, moi, de Christine.
0: Tu la connais pas, chérie.
4: Et alors?
0: Ah, en plus, c'est ton
4: petit neuf, toi, tu restes à la maison, les autres enculés, ils se tirent.
6: Oh, Isa.
0: Ouais.
6: Là, j'en peux plus, là, de ton cam pourri.
0: Ouais, bah écoute,
6: David, je vais pas dire... Tout le monde est bouché dans la caisse, ça se saoule, là.
4: Ah,
6: hein,
2: eh non, mais sans déconner, moi je vais me palucher tout seul, Isa, hein, j'en ai marre, faut que je me finisse.
6: Mais il est lourd, mais ça fait 2 heures que t'es au hôtel avec lui.
2: Eh, Isa, sinon on va à la boîte sans toi, hein.
0: Bah non, j'ai avec vous, hein.
4: Mais tire-toi.
2: Alors on y va,
0: Attends, je me rhabille.
2: En attendant, Christine, tu me prends en bouche.
9: Parlez pas trop fort, les gamines, elles viennent juste de se rendormir.
2: Tu me prends en bouche, Christine, s'il te
9: plaît. On y va, elle est là.
6: Si, je vais le faire.
0: Bah c'est bon, je me rhabille, 2 secondes.
9: Bah ouais.
4: Vas-y, vas-y.
0: Attends,
9: ah, Isabelle,
4: mais qui tire, sans déconner.
9: Ça craint pas, Christian, elle a pris la doudoune, hein.
0: Ouais, bah, c'est pas grave.
2: Non, mais je prends une de tes culottes pour la sniffer, hein.
4: Touche pas ma doudoune, déjà.
9: C'est Christian qui a pris la doudoune en cuir.
2: Non, la prends pas, il y a quelqu'un qui s'est terminé dedans, t'es fou.
9: Putain, d'accord, ok, laisse tomber.
4: Putain.
9: Tu prends tes porte-jartelles, on y va, Isa, hein.
0: Non, mais je me la jupe, attends.
4: Qui c'est qui te les a offert, au fait?
0: Hein?
4: Qui c'est qui te les a offert, les porte-jartelles?
0: Bah c'est tu connais pas?
9: C'est moi, bah.
4: Ouais, je connais pas. Ah bah oui, je connais pas.
9: Bon,
0: tu connais pas, non?
9: Isa, on t'attend dans 30 secondes, sinon on se barre sans toi, hein.
4: Ah franchement, j'arrive, c'est bien ça. Comme cadeau, c'est bien.
9: Bah, raccroche, hein, sinon on y va, Isa, merde.
0: Bah je raccroche, j'arrive.
9: Ouais, vite, 30 secondes et tu raccroches.
4: Vois, Isabelle, tu vois ce qu'il s'en déconner, tu vois ce que...
0: Je vais faire quoi, t'es pas là, toi?
2: Vas-y, mets juste ta jupe, prends pas de culotte, on y va.
0: Non mais c'est mon string.
4: C'est pas possible, tu me fais un truc, là.
0: Hein?
4: C'est pas possible, c'est un canular, c'est ça?
0: De quoi un canular? De quoi?
4: Non mais attends, tu te fous de ma gueule.
0: Toi quand tu prends Tiffany Jennifer, c'est un canular aussi peut-être.
4: Ouais, qu'est-ce qu'elle vient de faire là-dedans?
0: Tu vas aller voir, c'est un canular ça.
4: De quoi tu me parles de Stéphanie et Jennifer
0: hein? J'en ai marre avec les deux putains.
4: Mais qu'est-ce que tu me fais là?
0: Moi, bah, je fais pareil.
4: Tu te fous de ma gueule?
0: Non. T'inquiète là, au moins tu ferais la fête avec nous.
4: Non mais là, je travaille, tu vois. Là, je travaille.
0: Eh ben oui, tu t'avais ramené le camion.
4: Vas-y,
0: bah, toi,
4: dans
0: tu
4: vas-y, va taper, toi.
0: Moi, je suis à la maison. Camion, c'est pas vrai, t'es un menteur.
4: De quoi?
0: Il m'a dit, ouais, je suis au dépôt, j'ai tout ramené, j'arrive. Bah, t'es un menteur.
4: Non, je suis au dépôt, là.
0: Non, t'es un menteur. Il me dit, ouais, je travaille, je peux pas venir. T'es un menteur.
4: Non. Bon, qu'est-ce qu'il y a, alors?
0: Je rappelle ça, c'est un grillé.
4: Bon, tu vas ou tu vas pas, alors?
0: Ouais, je vais y aller, et alors?
4: Eh ben, vas-y, alors.
0: Bah,
4: vas-y.
0: Ouais, bah, je vais m'amuser.
4: Bah, vas-y.
0: Salut.
4: Salut.
9: Oh là là là là, Isa, t'es forte! 25 sur 20, Isabelle, au canular. 25 sur 20, t'es la meilleure, tu joues bien. T'es dedans, t'es dedans. Et tu aimerais vraiment qu'on existe, hein. Et qu'on parte en
8: vraiment partout, qu'on soit là. Isabelle. Hein.
0: C'est démonté de la mâchoire.
9: Il est très fort, il est très fort. Genre, j'arrive, en pensant qu'à un moment donné, tu vas finir par céder. Toi, t'attends qu'une chose, c'est que, il se fait avoir son propre jeu, parce que tu lui dis, bah, viens.
7: Ouais.
9: Ouais, je viens.
7: Mais il est pas, non, mais attends, il est patient, hein. Il est terriblement patient.
9: Ah ouais.
0: Non, pas du tout.
7: Bah ouais. Attends, mais tu rigoles ou quoi? Ça fait une heure que tu le fais marner comme ça.
0: Ouais. Et alors?
7: Et le mec, il vient même pas.
8: Ça fait une heure que t'arrêtes pas.
9: Ah, mais pompé. Le boulot, t'imagines, il est loin. Oh là là.
7: Mais je t'aurais fait, mais à pied les kilomètres.
9: Oh là là là là là là.
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9: Si vous venez d'arriver, c'est clair.
7: Dommage.
9: Là,
7: c'est dommage.
9: Vous pouvez vous en vouloir. Vous avez raté la soirée parce qu'avec Isabelle, on a fait un gros canular à son copain qui s'appelle David, qui a 20 ans. Vous avez 10 ans de différence d'âge et lui trouve qu'il n'y a pas assez de relations sexuelles dans votre couple. Et là, tu lui as fait croire qu'en fin de compte, tu avais organisé une grosse partouze. On rappelle qu'Isabelle, David est sur son lieu de travail, donc il peut pas se déplacer.
7: Non, bah non, apparemment, il n'a pas le choix.
9: Et on l'appelle sur son portable et donc lui, il est furax et nous, on se fait passer pour les copains. Et
7: mais
9: là,
7: 12 heures.
9: On était chez toi.
0: Ouais.
9: Sachant que vous avez des enfants ensemble, donc il était furax pour les gosses. Et là, tu lui as dit qu'on allait partir faire la fête, direction une boîte de cul. Et là, on va être dans la voiture, on va le rappeler en direct d'une caisse.
0: Ok.
7: Et on va dans une grosse boîte d'échangistes.
9: D'accord.
7: Mais alors, le truc bien chaudard.
9: Bon, Isabelle, on parlera nous un petit peu derrière, on fera un peu de bruit. Ouais. On va surtout te laisser parler avec lui parce que sinon, après, c'est un peu bruyant. Mais on est dans la voiture de temps en temps. Non, mais de temps en temps, tu vas entendre des bruits d'essuie-glace, des coups de klaxon.
0: D'accord.
9: Nous, on va rigoler. Allez,
7: on est dans la bagnole, quoi.
9: Genre, allez, appuie sur le champignon et tout, on y va. On y va, c'est parti. Attention, c'est Anka qui compose le numéro.
7: C'est Aurélie.
9: Aurélie, justement.
7: Anka nous écoute.
9: C'est tellement peu l'habitude. Tu arrives là?
7: Attends, si, elle va y arriver, elle va y arriver.
8: C'est juste un téléphone. Hein.
7: Anka, fais une prière, rien que pour toi, ce soir, Aurélie apprend.
9: Vas-y, c'est bien, rapide.
7: Alors, zéro, c'est il bien. Est en bas, le zéro. Il est là.
9: C'est bon, t'as plus rien à faire, tu peux raccrocher.
12: Votre appel a été transféré dans le répondeur local SFR de votre correspondant.
9: Aïe, alors là, mais là, on a coupé parce que du coup, là, on est...
7: La messagerie, c'est...
9: On est sur la messagerie.
7: C'est vocale.
9: Qu'est-ce qu'on fait, Isa?
0: Essaye de rappeler.
9: On va rappeler, hein.
0: Ouais, je pense.
9: Attends, alors attends, on va rappeler.
0: Je trouve qu'il est en train d'essayer de m'appeler, tu vois.
9: Attends, on va reprendre le chemin.
7: On va essayer. C'est rien.
9: Anka, homme.
0: Ça se trouve, il essaye de m'appeler, donc tu tombes sur répondre.
7: Attends, on réessaye, Isa.
9: On réessaye, Isabelle.
0: Aïe, il va décrocher.
7: C'est bon.
9: Oh là là, il te raccrochonné là, c'est pas bon, merde!
8: Putain, il en a plein de cul.
9: On rappelle de nouveau, il en peut plus là. À mon avis,
0: il est à vous, mais bon, et alors?
9: Ouais, mais il se déplace.
7: Oh putain, mais comment lui en veut?
9: Ça se trouve, il est en train de se déplacer, hein.
0: Bah attends, il se fout de ma gueule, et puis maintenant, voilà quoi.
9: Il se fout de ta gueule là, pauvre.
8: Il a pas de fille là.
7: Nuance. Quelle fille?
0: Ah, c'est dur, ouais. Il a que 20 ans.
7: Eh ouais, c'est ça les jeunes.
9: Attention, ça sonne.
4: Oui, allô?
0: Mais t'as vraiment de m'accrochonner?
4: Non, j'essaie de taper depuis tout à l'heure, là.
0: Bah ouais, bah t'as pas m'accrochonner,
4: alors. T'es tout le temps en messagerie, là.
0: Je suis pas en messagerie du tout, hein, c'est parce que tu racontes, hein.
4: Bon, bref.
0: Je suis occupé, hein, j'ai pas besoin de parler, hein.
4: Bon, ils sont partis.
9: On y va, on est dans la voiture.
4: Hein? Non, putain, ils sont pas là.
0: Non, je suis dans la voiture, chérie.
4: Attends, mais tu vas où, là, oh?
0: Bah attends, ça va, oh.
9: Allez, c'est parti.
4: T'as laissé les mômes tout seul?
0: Mais non, il y a Christine à la maison.
4: Non, mais je fais personne à la maison, je fais tout à la maison.
0: Ah bah, fuyez pas, j'y suis pas non plus, hein.
4: Non, mais tu reviens à la maison.
9: Isabelle?
0: Ouais?
9: Tu m'as dit que la route, hein.
0: Ouais, vas-y, ouais, tu prends tout droit, tu prends
4: le... Vous allez où, là?
0: Vous allez où?
4: Vous allez où, là?
9: Ouais, c'est parti. Oh, il pleut,
4: Isabelle.
9: Là.
13: Ouais.
4: Vous allez où là?
13: On va dans une boîte à Paris.
14: Attention, attention, ah bon, hop là.
13: Ah, parce que c'est pas loin, tu peux nous revoir, hein.
4: C'est bien, c'est bien, c'est bien. C'est où?
13: C'est la boîte là.
4: C'est où? Tu sais quoi, je vais te chercher.
13: Un peu spécial.
4: Hein?
13: Une boîte un peu spéciale, quoi.
14: Vas-y, dis-lui, Isa, c'est une boîte échangiste, c'est tout. Ah, c'est bon.
4: Isa, boîte échangiste.
14: Ah là là, ouais. Ils nous rejoignent.
2: Ah là là, le con de... Dégage, connard, dégage, connard.
13: Lui, il a une BM, il a rien vu dans la vie. Ça y est, il est content, il freine tout le monde.
2: Isa, je vais tout droit, là, ou droit à droite ou à gauche?
13: Non, tu vas tout droit.
2: Ah, tout droit, d'accord, ok.
14: On l'a 4... La combien?
2: Elle cale, cette caisse, elle cale.
13: Deuxième à gauche.
2: Deuxième à gauche.
4: Putain,
14: mais Isa, t'es encore au tel?
13: Ouais, non, c'est pas un problème, t'inquiète.
2: Elle met ta ceinture, Christine.
13: Mais non, Christine, elle est pas là, c'est Christelle.
2: Oh, le con, regarde ça, comment il double, le con, avec l'accent des connards. Va se faire enculer,
13: les
2: cinq cons.
13: Mais les mecs,
2: pas vrai, ça, putain.
14: T'as trop bu, Franck.
2: Bah ouais, j'ai un peu bu, je suis cassé, là.
13: Ouais, mais c'est pas lui. Les mecs, ils pleut, ils roulent pas, quoi.
14: Ah là là.
13: C'est connu, hein, les Parisiens. Dès qu'il pleut un peu, boum, hein.
2: Allez, vas-y.
4: Putain, espèce de... Putain, Isabelle.
13: Oui, chérie.
4: On passe moi l'autre enculé, là.
13: Mais là, il peut pas y conduire.
4: Bon, tu lui dis qu'il s'arrête et toi, tu descends.
13: Je vais faire quoi dans Paris?
4: Je vais venir te chercher. T'es où, là?
14: C'est où, Isa, là? C'est où?
13: Ben non, tu viens de me récupérer à la boîte.
14: Isabelle, c'est où? Putain, Franck, il a la ramasse, il est complètement bourré.
13: J'ai dit, la deuxième à gauche, putain, tourne le volant.
14: Ça y est, on l'a pris, la deuxième. Attends, vas-y, bouge de là, toi.
4: Mais qu'est-ce que tu fais, cette salope, là?
14: Attends.
2: Ah,
13: yeah.
2: Il y a du monde sur la route, c'est ça.
13: Prends le volant. T'as le volant?
14: Je le prends, attends. Bouge.
4: Isabelle, t'es où, là?
14: Putain, pars avec Isa derrière. Va la niquer, fais ce que tu veux, je conduis, t'es trop nul.
2: Hop là. Regarde-moi ce connard, vas-y, pédé.
4: Isabelle.
13: Ouais.
2: Eh, Christine, à droite ou à gauche, là, pour Isabelle?
13: Christelle.
2: Non, mais Isabelle...
13: Ouais, mais elle prend à droite maintenant.
2: Okay. Prends à droite, Christelle.
13: Attends, prends l'école parce qu'elle comprend rien non plus, elle. Vas-y, coucou,
14: mais putain, lâche ton téléphone, Isabelle. Tu me saoules, là, je comprends rien, moi.
13: Bon, prends à droite, Christelle.
14: Ok.
13: Là,
2: marche arrière. Voilà, on y est
13: presque. Le sens interdit, je le prends pas.
14: Vas-y, mais tu parles à qui? Tu parles à moi ou à ton mec?
13: Bonjour les informations au code, discute avec ton mec, on s'en occupe, vas-y.
14: Qu'on en finisse avec lui, ça saoule.
13: Bon, David.
4: Ouais, bah tu dis à l'autre pouf là qu'elle ferme sa gueule.
13: Ah, c'est pas une pouf, hein. C'est vrai comment elle est roulée, à mon avis, tu dirais pas ça.
14: Bon, c'est moi qui traite de...
13: Et voilà, le clignotant, il est baisé. T'es rentré dans la voiture devant. Ah, c'est balèze, toi aussi, hein.
4: Putain, mais Isabelle.
13: Bonne soirée.
4: Isabelle.
13: Ouais.
4: C'est où, là?
2: On est arrivé, là, on se gare au parking, là.
14: Ah, là,
4: c'est où, là?
2: On se gare. Tiens, mets-toi là, voilà, c'est parfait, là. C'est bon. L'alarme, elle s'est allumée, l'alarme.
13: Je descends de tout, la porte descend.
2: Voilà.
13: Attends, la portière.
2: Ah.
13: Ah, putain, ouf, j'ai mal aux jambes, putain, c'est plié dans ta voiture.
4: Dis-moi que je te chope, espèce d'enculé.
13: Ouais, mon bébé.
4: Dis-moi que je te chope.
13: Hein?
4: Bon. T'es où, là?
13: Là, on arrive à l'entrée de la boîte, en fait.
4: Ouais, mais elle est où, la boîte?
13: 50 mètres, on arrive.
4: Elle est où, la boîte?
2: Isa?
13: Ouais?
2: Je te donne les clés, tu fermes la clé, on t'attend devant la boîte.
13: Ouais, bon, soirée, vous
14: êtes tous les deux, j'ai même dit qu'il y avait une voiture.
2: D'accord, je te laisse dans la voiture tout seul, hein.
13: Mais non, putain, tire-toi. Tu donnes les clés.
2: Tiens, voilà les clés.
13: Par terre, bravo encore. Oh, je me baisse en plus. Moi, j'ai décidé de tout à l'heure.
4: La belle.
2: Vas-y, baisse-toi. Mmh. Oh, le cul que t'as, toi, Isa.
4: Tu m'as de ton cul, toi.
13: Écoute, hein.
4: Quoi? Oui, il m'a de ton cul, toi.
13: Quoi, qui c'est qui bat mon cul? Mais tout le monde, comme d'habitude, tous les jours dans la rue, hein.
4: Ouais.
13: Ça m'allait, là-dessus, hein.
4: T'as de l'humour, hein. Bon, elle est où, la boîte, là?
13: Attends, on est où, là? Dans le 15e, le Boléro.
4: Hein?
13: Dans le 15e, le Boléro.
4: Bon, tu sais quoi, là? Je suis dans le 14e, là.
13: Oh, bah, c'est con, t'es un peu loin, hein.
4: C'est quoi, j'arrive? Ah ouais, t'es loin? Bah, attends.
13: T'as des sous sur toi? Eh ben non! Tu pourras pas rentrer.
4: Non, mais attends, tu rentres pas, toi, hein.
13: Hein?
4: Tu rentres pas, hein, je te préviens.
13: Je suis en train, là. Attends, tu pars. Non, c'est bon, vous inquiétez pas, j'ai passé toujours moi. Une fouille en plus. Non, non.
4: Putain. Mais qu'est-ce que tu branles là?
14: Mais décepte-toi, Isa, t'as pas besoin de ton
13: micro. Non, mais lâche deux secondes là.
4: Non, mais ouais. Tu devais retomber là.
13: Allô?
4: Mais tu fais quoi là?
9: Allô, Isa, t'es là?
13: Ouais, je suis
14: rentrée. Lâche ton téléphone, c'est plus possible.
9: On a pris une table, on est avec d'un couple, on a rencontré un autre couple là.
13: Ouais, ils sont comment?
9: Bah, ils sont pas mal, bah, il faut monter là-haut. Là-haut, c'est herbe. Hein. Putain, on est monté là-haut, il y a que du cul. Hein. Oh, ouais. Oh là là, il y a une grosse touze là-haut. Là. Il y a une grosse partouze là-haut. Hein.
14: Tu voudrais faire un truc lesbo, Isa?
4: Il va se faire défoncer, ce mec. Il va se faire défoncer.
13: Bah, oui, c'est le cas de le dire. Hein.
9: Ah, il y a Christelle qui a envie de toi.
4: Isabelle.
13: Attends. Ouais, qu'est-ce qu'il y a, David?
4: Tu sors de cette boîte.
13: Pourquoi?
4: Tu sors, je te dis.
9: Ah, Isabelle, si tu veux te déshabiller, c'est là. Il faut aller. Tu te passes là, voilà. Tu te mets là, tu te déshabilles.
4: Tu vas faire enculer, tu fermes ta gueule. Mais dis-lui qu'il ferme sa gueule.
13: Tu m'écoutes, moi, t'écoutes pas les
4: autres. Je suis putain.
9: Isabelle, j'ai envie de te bouffer le cul.
4: Ouais, c'est ça, ouais. Tu la touches pas, putain.
9: T'as un petit cul d'enfer, toi.
4: Putain.
13: Bah oui, un taille 36, hein.
9: Oh, il a raccroché, non, j'y crois pas. Oh là là, elle fait mort.
14: De...
9: Oh là là. Oh là là, do you want a funk? Oh là là, qui a lâché? C'est toi qui a lâché une caisse?
15: C'est moi, je suis bien.
14: Oh, d'accord. Merde.
9: Ça sent le prout.
14: Ça veut dire que
15: c'est la boîte.
14: Bien.
15: Non, mais c'est dans la boîte. C'est que je suis bien. Je me lâche.
9: C'est une bonne boîte de cul, là.
15: Ah, je suis bien.
9: On est dans le cul avec l'odeur. Putain, l'en salaud.
15: Non, mais je me dilate. T'as vu?
9: Oh là là.
13: Il est con, lui.
15: Oui, je sais.
9: Oh là, mais ça pue, Isa, mais grave. Mais bon, bref. Qu'est-ce qu'on fait?
13: Je l'ai jamais vu, en fait, toi.
9: Qu'est-ce qu'on fait, Isabelle?
13: Bah, je crois qu'on va lui dire, non?
14: Ah, bah, ça, c'est un moment.
9: Ah, j'aurais bien. Tout de suite.
13: Nous, on va être obligés, hein.
14: Ah, bah, ça, c'est un moment.
9: Ah, j'aurais bien. Tout de suite.
13: Nous, on va être obligés, hein.
9: Moi, j'aurais bien terminé avec un petit truc, c'est con, parce que j'ai.
15: Avec les chattes dans les deux, les chattes de la boîte.
9: On a eu un petit énigma, là, pour terminer, mais à coup de pas. Un petit truc bien hard, bien violent, bien cul, là.
13: Bah, vas-y, hein.
9: Hein?
14: Oh, bah, elle est prête à tout.
9: Non, mais on l'a pas, je l'ai pas, malheureusement, putain. Y'a quoi? On est ça. Allez, on la rappelle une dernière fois, on lui dit. Cette fois-ci, on lui vend le poteau, hein.
15: On lui vend le poteau, donc.
9: Je sais plus où j'en suis, moi. On lui vend le poteau rose.
15: Non, c'est bien.
9: On lui vend le poteau rose, nouvelle expression.
15: Je connais son numéro par cœur.
13: Tu me reprends en antenne après?
15: Bien sûr qu'on va te reprendre.
14: Bah, tu m'étonnes.
13: Allô?
9: Bon, t'es dans la boîte, tu t'es mise dans le coin un peu vite fait, mais t'as à poil, hein.
13: D'accord?
14: Bah oui, déjà, hein.
13: Ouais. Non, j'ai encore gardé mes
9: pantalons. Ouais,
14: mais juste ça, alors.
9: Allez, vas-y, t'es chaud.
13: Ouais, c'est bon,
9: dis-lui que tu seras plus joignable d'ici demain.
4: Oui, allô?
13: Allô?
4: Oui?
13: Ouais?
4: Moi, tu fais quoi, là?
13: Bah, je suis sur un canapé.
4: Ouais, ça va, t'es bien?
13: Bah ouais, velours, tranquille.
4: Ah ouais, tranquille. Ça va, il t'entend bien.
13: Attends, pour les cons avec ma jupe et mon busquet, là.
4: Mais tu fais quoi,
13: attends,
4: là?
13: Vas-y, rends-moi la jupe et le busquet, là. Vas-y, donne. Non, mais rends pas compte. Viens-toi, rends-moi ça.
4: Qu'est-ce que tu fais là? Je t'entends pas là.
13: Hein?
4: Je t'entends pas là.
13: Non, j'ai un pote qui fait le con avec mes affaires.
4: Ah ouais, ah c'est bien. Ah parce que t'es à poil en plus.
13: Bah non, pas à poil, j'ai un pote d'artel.
4: Ah.
13: Pas à poil, hein.
4: Ah bah c'est bien.
13: Et alors?
4: C'est bien, profite-en bien alors.
13: Pourquoi?
4: Hein?
13: Pourquoi?
4: Non mais profite-en bien.
13: Ouais, mais bien ton pote.
4: Profite bien de ton pote, moi je te le dis.
13: Oh mon pote, il y en a plusieurs, hein.
4: Ah, il y en a plusieurs, bah il y a plusieurs.
13: Attends, c'est une boîte exprès, chérie, mais réfléchis deux secondes, il n'y en a pas qu'un.
14: Un sky est un.
4: Bah tu vois, ça m'étonne de toi.
13: Près, là, hein.
14: Ouais.
4: Bah, franchement, tu me déçois. Sans déconner, tu me déçois.
9: C'est vous qui avez demandé la bouteille de champagne?
13: Non, c'est
4: du champagne en plus.
9: Ah ouais, c'est 1002 la bouteille, hein.
13: Mais je veux les fraises avec, hein.
9: 1002 la bouteille, hein, madame.
13: Je veux les fraises.
9: Vous allez les avoir.
13: Ok.
4: Putain, mais c'est pas possible, ça, sans déconner.
13: C'est pas... C'est bien que j'aime bien les fraises avec le champagne, alors arrête.
4: Mais attends, mais tu vois quoi, là?
13: C'est pas possible, j'ai toujours adoré ça.
9: Il y a vos amis qui vous attendent à poil, hein, mademoiselle.
4: Non, mais tu pètes un câble.
13: Non, j'ai mon pantalon, il fait déjà froid, donc...
4: Tu pètes un
13: câble. Ça réchauffe.
14: On va te chauffer, ma grosse.
9: Je viens à vous dire, vous avez un très joli petit cul, hein.
4: Tu pètes un câble.
13: Hein?
4: Attends,
13: tu pars. Dans la tente, hein. C'est
4: peut-être
13: tu fais quoi là? David!
4: Ouais?
13: David!
4: Hein? David! Quoi?
13: Tu m'entends?
4: Mais j'ai du mal à t'entendre là.
13: Bah oui, il y a un peu de bruit, ouais.
4: Donc tu fais quoi là?
13: Bah je m'occupe!
4: Tu sors de cette boîte?
13: Non.
4: Si?
13: Non, je sors pas.
4: Ah ouais?
13: Non, je sors pas, non. T'as qu'à rentrer dedans?
4: Non, non, mais moi, je suis pas là-dedans. Moi, si je viens, hein, je vais te chercher et je défonce la gueule.
9: Allez, champagne, merde, allez, ouais!
4: Allez, vas-y, ouais!
9: Allez, allez, allez, allez, allez, allez, allez, allez,
14: allez,
9: allez, allez, allez, allez, allez, allez, allez, allez, allez, allez, allez, allez,
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13: allez,
9: allez, allez, allez, allez,
13: allez,
9: allez, allez, allez, allez, allez, allez,
13: ah, attends, moi, qu'on s'amuse un peu avant.
9: Ah ouais, mais j'en peux plus, chez toi, c'était grave et tout, j'en veux maintenant.
13: Bah, micro, c'est
9: j'ai envie de te reprendre.
4: Mais tu la touches pas.
16: Eh, hey, regardez ce que j'ai ramené.
9: Quoi, fais voir.
16: Un rasoir électrique.
9: Ouais.
13: Il est con, lui.
9: Ah, j'ai envie...
13: ah,
9: Isa, j'ai envie de te sauter comme tout à l'heure chez toi, c'était bien.
4: Non, non. Ah, parce que tu as sauté en plus.
9: J'aimerais bien, allez, vas-y, Isa.
4: Tu as sauté.
9: Il y a Christelle qui t'attend. Hein.
4: Isabelle.
13: Oui, David.
9: Ouais, vas-y, dépêche-toi, on t'attend, vite.
13: Mais attends, David.
4: Quoi?
13: Qu'est-ce qu'il y a, tu m'appelles?
4: Parce qu'il t'a sauté en puce.
13: Bah, il m'a sauté, c'est une façon de parler.
4: C'est-à-dire? Comment ça, vite fait? Comment ça, vite fait? Il t'a sauté, mais t'as pas sauté.
13: Boutons, hein.
9: Allez, ma petite pute, on y va.
13: Ah, bah ça y est, il prend pour l'autre, maintenant.
4: Enculé, tu la traites pas de pute.
9: On y va.
4: Bon, Isabelle.
13: Ouais.
9: Ouais.
13: C'est quoi
9: ce
13: qu'il y a?
9: C'est la
13: fête! Arrête deux secondes!
9: Ah ouais, allez, on fait la fête quoi, merde!
13: Isabelle!
9: Ouais!
4: Isabelle!
9: Oui, c'est bon!
4: On dit lui qu'il ferme sa gueule, l'autre blaireau, là.
13: Mais quoi, il ferme sa gueule? Il ferme pas sa gueule, on est en pleine boîte, c'est pas nul, là.
4: Non, mais je te parle, là.
13: Bah, je t'écoute.
9: C'est la fête, oui.
4: Non, mais je te parle.
13: Bah, je t'écoute, là.
4: Mais tu veux me dire? La merde, je veux qu'on se sépare.
13: Bah, vas-y, je t'écoute.
4: Je veux qu'on se sépare.
13: Non.
4: Bon, alors, tu cherches quoi, là?
13: Bah, que tu viennes avec nous, t'amuser.
4: Non, non, mais ça va pas, toi. Ça va pas, t'es pas bien. T'es pas bien dans
13: quoi
4: ta tête. Oui, t'as pété un câble.
14: Elle est chienne.
9: Ouais, Isabelle, oh, on en a marre. Allez, vas-y, dépêche-toi, raccroche ton mec, c'est un peu une cul, là, je sais pas quoi, là. Allez, dépêche-toi.
4: Ferme ta gueule, toi, ferme ta gueule.
9: Allez, putain.
13: Attends, c'est le passe.
14: Sors.
9: Ouais, qu'est-ce qu'il y a? C'est qui?
4: C'est quoi, toi? Déjà, tu touches pas ma femme.
9: Oh là là, là là, t'es encore là, branleur. Mais attends, ça fait une heure qu'on t'attend, on peut plus,
14: allez,
9: c'est bon.
14: Allez, à toi,
9: ouais, je sais, tu dois nous refaire le portrait, je sais, tu dois nous cacher la mâchoire, comme m'a dit Isabelle, et tout, c'est bon, on t'attend, et petite bite.
4: Toi, si je te trouve, mais t'es mal.
9: Ouais, c'est ça, t'es mal. Et arrête de parler, viens, au lieu de faire tes gestes, comme dit ta femme, t'arrêtes pas de parler, mais tu fais rien, alors agis
4: t'es
9: un
4: mal,
9: peu.
4: T'es mal.
9: Allez,
4: t'es
9: allez,
4: mal.
9: Allez, allez, allez.
4: C'est quoi?
9: On est dans une boîte
4: Isabelle,
9: de cul, on en aura le plus.
4: Moi, je rentre à la maison, je vais m'occuper des petites.
9: Ouais, c'est ça, va t'occuper des petites. On s'en est occupé pour toi, va, parce que t'es jamais là, branleur.
14: Amuse-toi avec Christine.
9: Ouais,
14: allez,
9: c'est
14: salut.
9: Ça, allez.
4: C'est bien, amusez-vous bien.
9: Allez, on y va. Allez, allez, allez, allez Isabelle.
4: Allez, allez, allez, allez, allez.
9: David. Il a raccroché.
14: Elle veut pas en finir, elle veut pas en finir.
9: Là, là, là, là. Comment on va faire?
14: Je ne sais pas. Je ne sais pas. T'es mal. T'es mal.
9: Faut aller chercher.
15: Non mais faut quoi? Faut
14: quoi?
9: Comment?
14: De quoi?
13: Allô?
14: Ouais, on est là.
13: Ouais, il va jamais nous croire. Hein.
9: Tu crois?
13: Je sais pas. Hein.
9: On lui dit là maintenant?
15: Bah, il faudrait là.
9: Allez, on l'appelle et on lui dit. Allez, cette fois-ci c'est fait. Allez, terminé. Allez, on lui annonce.
15: Passer un petit coup de commissariat avant.
9: Hein? Un petit coup de commissariat?
13: Encore une fois.
9: Allez.
14: Putain.
9: On y va?
15: Oh là là.
9: Allez, on y va. Allez, on y va. Mets-moi un bruit de sirène.
14: Bon, on va faire un petit tour au commissariat, Isabelle.
9: Alors, Isabelle.
14: Ouais, descente de keuf.
9: Isabelle, t'es dans la boîte et là, t'es en panique. Tu l'appelles complètement essoufflé en disant oh, je crois qu'on a fait les cons, c'est une boîte et tout. Apparemment, les mecs et tout, il y a une descente de flics et tout. Et nous, on arrive, on prend, d'accord. Et nous, on fait tous les
13: flics.
15: Les flics américains, bien sûr.
9: Non, tu dis que tu t'es planqué dans les cheveux, tu dis il y a une grosse merde et tout. Faut qu'ils paniquent pour toi maintenant. On y va, c'est parti. Allez, faut qu'il panique pour toi.
13: Ouais, bah oui.
9: Donc t'es enfermé dans les chiottes. Hein. On fait pas de bruit.
14: La musique? Si. Tiens, non.
9: Après.
4: Oui, allô?
13: Hé hey.
4: Oui.
13: Eh ben, t'es où, là?
4: Pourquoi? Qu'est-ce qu'il y a?
13: T'es où, là?
4: Pourquoi?
13: J'ai un problème, dépêche-toi, vas-y, t'es où, là?
4: Qu'est-ce que t'as?
13: Eh ben, il y en a un qui a fait le con, il y a une descente de flic dans la boîte, ils sont chiottes.
4: Et alors?
13: Ben, j'ai plus mes freins, je suis en porte d'artel, je fais quoi?
4: C'est malin, ça.
13: Je fais quoi?
4: Ben, c'est une boîte spécialisée, ben, tu peux sortir
13: ben, non,
4: tranquille.
13: Ils vont pour une pute.
4: Hein?
13: Ils vont me marquer, hein, au poste, hein, ils vont prendre pour une prostituée.
4: Ah ben...
13: Ouais, ben, attends, je fais quoi, ça, mon petit père, hein?
4: Il fait sirène, qu'est-ce qui s'est passé, là?
13: Bah, je sais pas, il y en a qui ont fait les cons et ça a dégénéré. Et puis, bah voilà.
4: Putain.
13: Mais qu'est-ce que je fais, moi?
4: Putain, mais qu'est-ce que t'as été foutre plein dedans, toi aussi, là?
2: Ouvrez, mademoiselle, allô, il y a quelqu'un, allô?
13: Ah, je fais pipi.
2: Ouvrez la porte, c'est la police. Ouvrez la porte, s'il vous plaît, madame.
4: Ouvrez
2: la porte, madame. Ou on défonce la porte, allô?
4: Ouvre, putain, bordel de merde, ouvre!
13: Mais je peux pas, ils vont prendre ma passe!
2: Mademoiselle, dernière sommation, sinon on tire! Ouvrez!
4: Viens te chercher, ouvre! Allez!
13: Viens me chercher!
2: Sinon on tire!
13: Putain, David, c'est un effort, merde!
2: Ouvrez la porte, madame!
4: Bon,
2: c'est la police!
4: Ouvre, Isabelle!
2: Ouvrez, c'est la police, madame!
4: Ouvre, Isabelle!
2: Dernière sommation, madame, sinon je tire!
13: Bébé!
4: Allez, ouvre, Isabelle!
2: Ouvrez cette porte, madame! Je vais défoncer la serrure avec... Poussez-vous, madame, je vais ouvrir la porte.
4: Attends, mais qu'est-ce qui s'est passé, là? Qu'est-ce qui s'est passé?
2: Il y a les flics de partout. Ouvre, attention, reculez, madame.
13: J'ouvre. C'est bon, j'ai ouvert.
2: Eh ben, bravo. Qu'est-ce que vous faites dans cet état, madame?
13: Eh ben, j'étais aux toilettes, mais...
2: Vous voulez sortir vos papiers, s'il vous plaît?
13: J'ai pas...
2: Allez hop là, vous me l'envoyez dans le fourgon, allez hop là dans le saladier, allez on y va les flics, allez on y va là.
4: C'est malin.
2: Allez c'est parti, allez madame, on y va, c'est parti là.
17: C'est quoi cette tenue indécente là?
2: Passez-moi le téléphone, vous êtes au téléphone avec qui là?
4: Passez-le-moi.
17: Allô, vous maintenant?
2: Oui allô, bonsoir, qui est à l'appareil? Qui est à l'appareil?
4: Je suis son mari.
2: Vous êtes son mari, oui c'est ça, oui. Qu'est-ce que vous êtes qui?
4: Je suis son mari.
2: Oui, c'est ça. Ben, vous viendrez la chercher au commissariat, monsieur.
4: Qu'est-ce qui s'est passé?
2: Je n'ai pas à vous l'expliquer pour le moment, d'accord?
4: Qu'est-ce qui s'est passé?
2: Trafic de sperme, on peut rien vous dire.
4: Attends, mais c'est quoi ce délire?
2: On vous laisse, monsieur.
4: C'est quoi ce délire?
2: Au revoir.
4: Oh!
2: Oh, le pauvre, on sait plus quoi faire. On invente n'importe quoi. Trafic de sperme.
7: De plus en plus sordide.
2: Les flics tout seuls. Le avec un silence de... Bien. La crédibilité avec les sirènes américaines. Crédible. On s'y croit complètement.
13: Ça m'a trafic de sperme, c'est balèze.
2: Ah bah ouais, mais il dit rien, il dit, bah attends.
7: Elle a poussé,
13: là, il est paumé, là.
2: Ah ouais, non, mais là... Putain. Bon, on se retrouve dans le commissariat. T'es au garde à vue.
17: Oh, je remets des sons.
13: On la garde 48 heures, on la saute.
17: On va en cellule.
2: Oh, ouais, c'est ça, ouais. Eh, hey, un viol dans le commissariat.
13: Non.
2: Ben non, Isabelle, on te retrouve dans un instant.
10: Spotlight.
2: Commissariat, mon
7: gars. Aïe, aïe, aïe. Putain, là, ça rigole plus, là.
2: Ah non, non, il commence vraiment à péter un plomb.
7: Le pauvre m'en l'a fait tourner en bourrique quand j'y repense.
2: Voilà, donc dans un instant, suite et fin donc, de ce canular.
7: Je suis extrêmement patient.
2: Extrêmement patient. Un peu simplé, parce que quand même, depuis le temps, elle aurait pu quand même se poser des questions.
13: Ouais, mais il écoute pas trop, quoi.
2: Ouais, mais enfin, il aurait pu se dire.
7: Non, mais même sans ça, c'est gros. Hein.
2: De dire qu'à un moment donné, ça allait trop loin.
13: Bah ouais, mais bon, le problème, c'est qu'il sait que j'ai beaucoup d'humour, il doit se dire, elle continue, quoi.
2: Ouais. Donc, là, ça va très très loin. Donc, tu penses que ça peut. Lui, il croit que c'est vrai.
13: Ah bah, lui, de toute façon, pour lui, ça peut être que vrai, quoi.
2: D'accord.
7: Ouais, pourtant, il a dit à 2-3 reprises, putain, mais c'est pas vrai, c'est un canular qui me fait.
2: Alors, ouais,
13: c'est pour ça que j'ai repris avec ses copines.
2: Ouais. Alors, la cerise sur le gâteau, Isabelle, c'est que maintenant, t'es au commissariat. Et donc, on a des bruitages comme si on était au commissariat.
7: Déposition, t'as droit à un seul coup de fil.
2: Donc, donc, tu l'appelles, et puis effectivement, et après, je prendrai sa déposition pour la comparer avec la tienne. On va faire croire que toi, t'as déjà fait une déposition. Ouais. Et je vais la comparer avec la sienne.
13: D'accord.
2: Et comme par hasard, ça ne va pas coller.
13: Bah, forcément.
2: On y va, Isabelle, on l'appelle d'abord.
13: D'accord.
2: Donc, on a un petit bruitage, on a une ambiance, hein. Même ambiance, on est dans...
17: Dans un commissariat, on est bien. Un
2: grand commissariat.
17: Il est balèze, mais on y est.
2: Cette heure-ci, il bouge bien, quoi. Il y a de la vie.
4: Oui, allô? Allô?
13: Allô?
4: Oui.
13: Ouais, bon, j'ai pas beaucoup de temps, j'ai un coup de fil à passer.
4: Bon, qu'est-ce qui se passe, alors?
13: Bah, je suis au commissariat.
4: Et puis?
13: Et puis, ben problème, hein.
4: Mais t'es dans quel commissariat, là?
13: J'en sais rien.
4: Bah, demande.
13: Bah non, ils veulent pas me répondre, ils veulent pas me parler.
4: Non, mais demande dans quel commissariat...
13: Non, dès l'instant, je vais arrêter de te parler, je pourrais plus t'avoir au téléphone.
4: Putain, c'est... Non, mais t'es casse-couille, mais qu'est-ce qui t'a pris d'aller là-bas aussi, là?
13: Bah, on voulait...
4: Qu'est-ce qui t'a pris?
13: Vous voulez faire la fête, ça va, commence par me faire les couilles, hein. C'est bon, je suis assez emmerdé comme ça.
2: Vous serez gentil de me le passer après pour prendre sa déposition, hein, madame.
13: Ben, tenez, prenez-le maintenant. Hein.
18: Allô?
4: Oui.
18: Oui, bonsoir.
4: Bonsoir.
18: Oui. Vous travaillez, vous êtes qui?
4: Ben,
18: par rapport à mademoiselle.
4: Ben, je suis son mari.
18: Ah, vous êtes son mari, très bien. Ben, écoutez, c'est à vous que je voulais parler. Je voulais prendre une déposition.
4: Oui.
18: Alors, pour savoir si ça correspond, vous savez qu'elle vient de se faire arrêter. Elle ne portait ni vêtements, ni rien du tout dans une boîte de club échangiste.
4: Ouais, bah ouais.
18: Bon, vous êtes au courant. D'accord, donc...
4: Disons que j'étais au courant quand vous l'avez interpellée.
18: Voilà, exactement. Donc, écoutez, nous, avec elle était en de très mauvaise fréquentation, avec une bande de gens qui apparemment n'en sont pas à leur premier coup de partouze.
4: Ah,
18: donc,
4: oui.
18: Illégal.
4: C'est quoi ce délire?
18: Pardon?
4: Mais c'est quoi ce délire, là?
18: Ouais.
19: Mettez-vous contre le mur!
18: Déposition, alors voilà, je vais prendre votre déposition, alors donc juste votre prénom.
4: David.
19: Contre le mur, je te dis!
18: S'il vous plaît, quel âge avez-vous?
4: J'ai 20 ans.
18: 20 ans, très bien. Vous faites quoi dans la vie?
4: Je suis chauffeur-livreur.
18: Chaud.
4: En service de oh. presse.
18: Livreur, service de presse. D'accord, très bien. Ok, donc vous êtes l'amant de mademoiselle, c'est ça, c'est ce qu'elle m'a dit?
4: Non mais, je suis son mari.
18: Ah, alors déjà elle nous avait dit que vous étiez son amant.
4: Ah super, en plus.
18: Très bien, en ok plus. Très bien. Donc vous vous occupez apparemment de ses enfants?
4: Ouais.
18: Ok, très bien. Alors vous aussi vous avez eu l'habitude de fréquenter ces endroits?
4: Allô?
18: Oui.
4: Oui.
18: Vous avez déjà eu l'habitude de fréquenter ces endroits?
4: Du tout. Alors là, pas du tout. Ah. Alors là, pas du tout.
18: Eh ben, ça ne correspond pas à ce qu'elle nous disait. Apparemment, elle disait que c'est vous qui l'aviez entraîné dans ces histoires.
4: N'importe quoi. Note. Mais c'est quoi ces conneries?
18: Bon, vous refusez de répondre à mes questions, monsieur?
4: Non, mais elle vous raconte n'importe quoi, là. Je comprends pas, là.
18: Déjà, on aura besoin de vous voir demain matin à 7h au commissariat.
4: Non, mais je viens maintenant, moi.
18: Très bien. Je peux avoir votre mensuration de votre taille?
4: Ben, 1m80 et je vois pas en quoi ça peut vous servir.
18: La couleur des yeux?
4: Non mais c'est quoi ce délire?
18: C'est le plan Vigipirate, monsieur, nous ne pouvons pas vous laisser rentrer dans le commissariat comme ça, la couleur de vos yeux.
4: Le plan Vigipirate, n'importe quoi, qu'est-ce que vous racontez là?
18: La couleur de vos yeux?
4: Vert.
18: Très bien.
19: Ne bouge pas, je te dis!
18: Calmez-vous, sergent. Vous avez l'habitude donc de fréquenter cette dame?
4: Je suis son mari, donc je la vois tous les jours.
18: Oui, mais vous ne vivez plus avec elle aujourd'hui, elle nous a dit qu'elle vivait plus, vous ne viviez plus chez elle. Vous ne vivez plus chez elle? Elle nous a dit qu'elle vivait toute seule.
4: Allô?
18: Oui, elle m'a dit que vous ne vivez plus chez elle.
4: Mais si, je suis son mari.
18: Oui, mais d'accord, vous savez, son mari, c'est une chose, mais elle nous a dit qu'apparemment, elle vous avait mis dehors et qu'elle s'occupait seule de ses enfants.
4: C'est quoi ces salades, là?
18: Oh là là là là. Bah, attendez, je vais vous la repasser parce que là, j'y comprends plus rien. Sergent, allez me chercher, madame, là, s'il vous plaît, là. S'il vous plaît, madame.
19: Je vous l'apporte.
18: S'il vous plaît, madame.
19: Et arrêtez de me caresser.
18: Je ne sais pas ce que dit cette dame, là, mais je ne sais pas si vous avez bu, madame. Mais là, pour l'instant, vous êtes en 48, hein.
13: Ouais, non, mais moi, de toute façon, il n'y a rien à faire. Moi, je bosse à la baraque. C'est mon bonhomme qui doit se demander ce qui se passe. Il faut que je rentre, là.
4: Mais c'est quoi, ce bordel?
18: Je vous la passe, hein.
4: Vous voulez passer, moi.
18: Allez-y, madame.
13: Mon bébé.
4: Mais qu'est-ce que t'as fait comme connerie encore, putain?
13: Bah, j'ai pas fait encore une connerie, comme tu dis, j'en fais jamais, donc personne n'est à l'abri.
4: Bah, alors là, t'en as fait une, mais alors...
13: Premièrement, déjà, tu sais bien ce qui s'est passé, parce que je t'avais au téléphone.
4: Non, donc, parce que tu vas avoir raison, tu vas avoir raison de ce qui s'est passé, là.
13: Non, je te dis que je me suis fait embarquer, il faut payer une caution, et j'ai pas les sous, et toi non plus, on fait comment?
4: Quelle caution? Mais quelle caution?
13: Attends, je vais pas aller au parquet, hein.
4: Au parquet, pourquoi?
13: Au parquet pour prostitution, ça t'amuse?
4: Prostitution, mais quelle prostitution?
13: Eh ben pour eux, c'est ça.
4: Prostitue pas.
13: Pour eux, si, voilà.
4: Ouais,
13: ça c'est une vulgaire prostituée, alors qu'ils ne savent même pas que les pauvres filles, elles travaillent comme des... Voilà. Et ils m'inculpent pour ça, et je vais être déféré au parquet.
4: Bon, demande où il est, le commissariat. Passe-le-moi.
13: Monsieur, s'il vous plaît.
2: Oui.
13: Il voudrait vous parler, là.
2: Ah oui, alors deux minutes, hein.
18: Bon, alors, monsieur?
4: Oui.
18: Oui, je peux vous parler?
4: Vous êtes à quel commissariat?
18: Ben, je vais au moins dans un bureau tranquillement, hein.
4: Ouais.
18: Bon, vous êtes au courant?
4: Ben, je suis au courant que,
18: Écoutez, monsieur, écoutez, je ne sais pas qui vous êtes, votre numéro, je ne vois pas inscrit.
9: Est-ce que vous faites partie, vous savez qu'il y a un trafic de femmes? Vous êtes au courant des trentenaires?
4: Des quoi?
9: Des trentenaires.
4: Des trentenaires?
9: Des trentenaires. Ce sont des femmes d'une trentaine d'années qu'on séduit. Ce sont des bandes de gens qui rentrent comme ça dans des propriétés et qui incitent des filles à organiser des partouzes et de les emmener dans des boîtes de cul.
4: Ah non, mais si, d'après ce qu'elle m'a dit, c'est...
9: Vous en faites partie, gens... monsieur, ou vous n'en faites pas partie?
4: Bon, alors là, du tout. Et ni ma femme, d'ailleurs.
9: Bon. Donc vous ne faites pas partie du réseau des... D'accord?
4: Non, du tout.
9: Ça s'appelle le réseau Touze.
4: Ben, j'en sais rien de vos conneries, là, mais...
9: Bon, écoutez, monsieur, je vous donne l'adresse du commissariat. Ouais. Vous avez quoi noter?
4: Allez-y.
9: Alors, il va falloir venir, hein. Donc c'est 20 rue.
4: 20 rue.
9: Bayard.
4: Bayard.
9: Mm-hmm.
4: Oui.
9: Commissariat Fun.
4: D'accord. Super. Max.
9: À côté d'RTL.
4: D'accord, super.
9: Voilà. Ne quittez pas.
4: Non, sans déconner.
9: Je vous passe Isabelle. Hein. Je vous passe Isabelle. Bravo.
4: Sans déconner.
9: Isabelle.
7: Comment tu vas?
4: Ouais, j'arrive
13: à la maison, je suis habillée en plus, pour pas te dire, c'est grave, tu me connais bien.
4: Ah putain, j'ai marché à fond dedans.
13: Je suis tellement je me les peine, sans déconner, avec la fenêtre ouverte de la cuisine, tellement je fume depuis tout à l'heure. Et ça, c'est au chaud dans mon camion, merde. Et tu croyais vraiment que j'allais te faire ça?
7: En plus, elle va l'engueuler, attends.
9: Alors, on aimerait bien
19: qu'on entende.
9: Non, mais qu'on entende la réaction de David, le pauvre, on l'entend pas. Alors, David?
4: Je sais pas quoi dire, là, franchement.
9: Merci, Fan.
4: Je suis déboussolé.
13: Ah, t'as l'impression que je le passe, attends, ça me fait rouler, hein.
9: Donc, t'as tout gobé, David.
4: Laisse ça voir.
9: T'as tout gobé.
4: Hein, j'ai tout gobé.
9: T'as tout gobé, donc je te rassure.
4: À part où t'as dit, sperme.
9: Ouais, mais enfin bon, quand même, sur la fin, ouais, t'as eu des petits doutes, mais enfin, t'es parti, donc je te rassure, tes filles, elles dorment bien, on n'est jamais venu, hein, Isabelle a voulu simplement te taquiner un petit peu.
4: Ah, j'y crois pas, putain.
9: Un petit tout peu, ça ouais, parce que tu réclames...
4: J'ai eu une trouille, pas possible, je te jure.
9: Alors pourquoi tu t'es pas réellement déplacé? Parce qu'il y a des gens qui se sont posés la question en disant, mais à force de dire oui, je vais venir, pourquoi tu t'es pas vraiment déplacé?
4: Parce que j'ai trop de taf et puis je peux pas plaquer comme ça, quoi.
9: Ouais, c'est ça la difficulté, c'est que t'en crevais d'envie.
4: Voilà.
9: Tu l'as menacé.
4: Je
9: savais
4: plus quoi faire. Là je me bouffais les dents, je te jure.
9: Mais enfin, en la menaçant de venir, tu pensais qu'à un moment donné, elle allait tout stopper, quoi.
4: Ah ouais.
9: Et
4: ah
9: finalement, ouais. Tu t'apercevais qu'elle rentrait pas dans ton jeu et qu'elle
7: au
9: continuait.
7: Au contraire.
9: Ouais, ouais.
4: Ah putain. Ah.
11: C'est toi qui as le total contrôle d'Hotline.
20: Et te dire, j'ai déjà avant commencé.
21: Parle devant ton micro, parle devant ton micro.
20: Oui, donc avant qu'on se fende la gueule avec moi,
21: ouais.
20: Je vais passer un gros coup de gueule.
21: Vas-y.
20: Ouais. Donc, moi j'estime que quand on va acheter de la viande, hein. On paye 40 balles le kilo, et nous, agriculteurs, on n'est payé que 7 francs le kilo.
21: C'est bien, putain.
20: Alors moi, je
21: c'est
20: pense...
21: C'est pas assez, hein. On prend au moins, je sais pas, 7 francs 50, 8 francs, 10 francs, 10 francs, 10 francs.
20: 4 francs 82.
21: 10 francs.
20: 4,82.
21: 4,82 quoi?
20: 4,82 le kilo.
21: 4 francs, ouais, d'accord, ok. Et donc le coup de gueule, c'est quoi, Vincent?
20: Bah le coup de gueule, ça serait que... Pour moi, déjà, il faudrait que quand on est au marché, ou bien alors ça augmente chez nous.
21: Parle devant ton micro.
20: Ouais. Ou bien alors, donc, nous, en prix de gros, ça augmente. Ou bien alors, dans ces cas-là, ça doit baisser de l'autre côté.
21: Ouais, ça intéresse.
20: Parce que c'est pas logique.
21: Bah oui.
20: Quand on va acheter de la viande à 40 balles le kilo, ils vont le payer que 7 francs même
21: pas. Je sais ça, on le sait par cœur, on en parle toute la journée. On en a parlé il y a à peine 3 jours lors d'une réunion FN. Ouais. FM.
20: Et j'ai encore te dire autre chose.
21: J'ai ma langue accorchée, hein. C'est FM que je voulais dire, pas FN. Je me suis
20: gouré. C'est vraiment contre l'État que j'en ai.
21: On en a discuté avec toutes les radios, on était tous là, toutes les radios, on parlait du problème de prix de l'argent et,
20: ouais,
21: et la viande aussi. Et de la viande aussi, et du prix de l'argent surtout, et on s'est dit, mais merde, hein, on se l'est dit, quoi, je veux dire, on était là, on s'est dit,
9: tout on s'est dit, mais merde,
21: attends, c'est un... Bon, il y a juste RFM qui a dit, mais mes pépites, mais bon, la viande en pépite, c'est... Mais...
20: Mac.
21: Tu vois, on a été... Non, mais nous, tu crois pas qu'on s'intéresse... Non, quand même.
20: Parce que c'est quand même dégueulasse.
21: Bien sûr, c'est
20: que vous, comme moi, on paye 40 balles alors que les producteurs comme nous, on n'est payé que même pas 4 francs, 5 francs.
21: C'est pas mal, hein. Mais ouais, mais pourquoi toi tu vas acheter de la viande à 40 balles puisque c'est toi qui la donne, t'as qu'à la garder.
20: Mais je peux même pas, oui, mais je peux même pas tuer une bête chez moi.
21: Pourquoi?
20: Parce qu'il y a des lois. Et les lois sont tellement cons. Parce que je vais te dire que les lois sont...
21: C'est-à-dire que toi, t'as pas le droit en tant qu'agriculteur de
20: non.
21: pouvoir... Ah bon, t'as même pas le droit.

0: s'en fout des lois des fois. Mais attends, on va pas être derrière. Non mais Vincent, on va pas être derrière toi pour vérifier si t'as tué une vache de ton troupeau. Personne le saura ça.
1: Il y a plein de gens qui vont être d'accord avec moi. On se plaint qu'il y a du chômage.
0: Déjà,
1: si on baisse, si le gouvernement baissait les charges sociales et patronales de 50%, 75% de chômeurs en moins.
0: Surtout qu'on a vu un reportage il y a pas longtemps à Capital où on parlait comme quoi les jeunes allaient monter des entreprises en Angleterre parce que le coût était, tu pouvais gagner 8 fois plus d'argent en bénéfices. Moi je dis qu'un truc, il y aurait moins de chômage si le prix de la viande était moins cher. C'est tout. Si le kilo de la viande était moins cher, et ben, il y aurait moins de chômage.
2: C'est la solution.
0: T'es pas d'accord, Vincent?
1: Ben si, mais quand tu vois mon problème, moi à l'heure actuelle, j'ai pas encore mis la clé sous la porte. Mais je suis prêt à le faire puisque il y a tellement de trucs à payer que je peux pas m'en sortir.
0: C'est clair, non mais je comprends. D'ailleurs, à cette occasion, on va demander à Jean-Pierre ce qu'il en pense. Jean-Pierre, qu'est-ce que tu penses de ça, des problèmes de notre ami Vincent?
3: T'as appuyé deux fois encore. Le problème, c'est que c'est en jaune.
0: T'as encore appuyé comme un cochon. Mais non, j'ai appuyé, putain.
3: Ah, mais nous, on l'a en jaune.
2: On l'a en jaune, nous.
3: Rappuie dessus.
0: Et pourquoi alors?
3: On met en vert.
0: Alors attends.
3: Voilà. Et je.
0: Mais avant, je pouvais le faire moi-même. Alors, et tu vas me régler ça demain avec la technique, Manu. Parce qu'avant, je pouvais les prendre moi-même, les auditeurs. Jean-Pierre.
4: Oui.
0: Ça va?
4: Ça va. Bonsoir.
0: Ah, comment tu vas, mon pote Zo?
4: Très bien.
0: Bon, on a reçu tes photos, on en parlera après. Qu'est-ce que tu penses du problème de Vincent, notre pote de Vincent, là, son problème d'argent, de prix de la viande?
4: Bah, je pense que...
0: C'est super.
4: Je sais pas quoi vous dire. Il faut pas acheter de la viande, comme ça coûte moins cher.
1: Ah ouais, mais tu as bouffé du poisson tous les jours, toi, et du riz. C'est marrant, toi.
4: Bah, chacun sa vie.
1: Moi, quand on comprend rien, on reste à la maison. Hein.
4: Ouais, c'est quand même. Moi, je sais vrai que c'est cher, mais faut aller où c'est moins cher.
1: Mais
4: voilà,
1: sans déconner.
0: Tu vas à Leader Price, t'achètes de la viande de Leader Price.
1: Leader Price, ouais. Quand il fait de la pub en plus, connard.
0: Oh, connard. Espèce de connard. Bon, Vincent.
1: Ouais.
0: Non, mais Jean-Pierre, t'as pas compris.
4: Explique,
0: vas-y. Explique, Vincent.
1: Ouais.
0: Attention, là,
1: c'est... Donc.
0: Non, mais là, faut mettre les cassettes parce que le duo Vincent-Jean-Pierre, ça vaut son pesant de cacahuètes, hein.
1: Ouais.
4: J'ai pas compris.
1: Ouais, bah, je vais t'expliquer. Tu vas bien m'écouter.
4: Ok, ouais.
1: Et que nous... On est payé, agriculteur, que 4 francs ou 5 francs du kilo. Comme par exemple les cours d'hier étaient à 4 francs 82.
4: Bah, je veux pas normal, je vous donne raison, tout à fait. Hein. Il faut voir que le gouvernement pour ces problèmes-là.
1: Eh ben le gouvernement, je veux dire que c'est vraiment. Alors là, le gouvernement français, c'est vraiment une bande de cons. Et je le dis devant des millions d'auditeurs, j'en ai rien à branler parce que c'est la vérité.
4: Que j'avais vu, je vous dis,
1: parce que le gouvernement
4: droit se tire dans les pattes. Et...
1: S'il était plus intelligent que ça, il ferait 50-50 partout. Il baisserait d'un côté, il augmenterait de l'autre.
0: Non mais là donc.
1: Hein? Et deuxièmement.
0: Allô?
1: Ouais.
0: Allô?
1: Oui, allô?
0: Ah non, parce que t'as touché, Fildar a touché un bouton, puis d'un coup, nous n'avions plus rien sur les lignes,
3: Non, mais moi non plus, j'entendais plus rien. Ah, t'es fou de faire ça, toi.
0: Qu'est-ce que tu disais, Jean-Pierre? Qu'est-ce que tu voulais répondre à Vincent? Par rapport au gouvernement, par exemple, gauche-droite, qu'est-ce que t'en penses?
4: La gauche et la droite, Ardoux de la fait une chanson. La gauche et la droite se tirent dans les pattes.
1: À part à côté des conneries, ça y a foutu, tu vois. Eh, t'es de quelle région, toi?
4: Moi?
1: Ouais.
4: Ouais.
1: C'est pas les parce que t'es trop con.
4: Oh, je m'en fous. Vous pouvez dire tout ce que vous voulez, j'en ai rien à foutre, moi.
0: Voilà, c'est un chanteur.
4: C'est un artiste. Je suis habitué.
0: Non, mais t'es un artiste.
4: Je suis un artiste, hein.
1: Ouais.
4: Vous débrouillez avec votre viande, mais j'en ai rien à foutre, moi.
0: De toute façon, il compose pas sur du jambon.
1: Un
0: bon, comment on fait alors, Jean-Pierre? Donc toi, tu t'intéresses pas trop à tout ce qui se passe. Tu regardes les actualités, Jean-Pierre, ou pas?
4: De temps en temps, ouais.
0: De temps en temps, qu'est-ce qui te choque en ce moment dans la vie de tous les jours, en dehors du prix de la viande de Vincent?
4: Ben, je pense que ils ont pas de boulot et tout, et ça vient assez tard quand même, hein.
1: Et ben moi, je suis prêt à mettre la clé sous la porte à cause de ce putain de gouvernement.
4: Bah ouais, mais tout le monde râle, et le gouvernement, il ne bougera pas comme ça, hein.
1: Quand tu es propriétaire, quand
0: parle devant ton micro, parle devant ton micro, Vincent.
1: Ouais, je disais donc, quand tu es propriétaire, quand tu es patron, quand tu as un stock de bêtes à viande là, devant tes yeux, qui est prêt à partir avec l'État pour une bouchée de pain, ben moi, je veux dire, il vient chez moi et ramasse un grand coup de fusil dans les dents. Hein.
0: Parle devant ton micro.
1: Ouais, ben je parle devant mon micro.
0: Ah ouais, mais reste tout le temps devant. Qu'est-ce que t'en penses, Jean-Pierre, de ce que vient de dire Vincent?
4: Ben moi, je dis pas de mal sur le gouvernement, parce que je m'aime bien sur la culture.
1: Ben moi, je vais te dire,
4: et de toute façon,
1: le gouvernement est bon.

0: en plein les poches, mais ils ont rien pour donner.
1: Qu'est-ce
0: qu'ils ont pour la gueule?
2: C'est un problème, autrement, il faut régler ça. Comment vous répondre? Il y a pas mal de problèmes, c'est vrai. C'est,
1: ouais,
2: vrai.
1: Ouais,
2: c'est pas de la faute complètement du gouvernement, c'est parce que c'est David qui veut ça, mais avec Chirac, ça va s'arranger, il va repasser de toute façon. La prochaine fois qu'on votera, je sais qu'il repassera et peu à peu ça s'améliorera, ou alors après si ça s'améliore pas, ça finira par péter dur, c'est sûr, mais ce qui va péter dur, c'est les gens qui vont se taper sur la gueule, mais le gouvernement,
0: c'est pas ça.
2: Protéger, non.
0: Les gens sont habitués à rien faire, comme tu disais, tu sais pourquoi?
2: Non.
0: Parce qu'on les incite à rester au chômage, on les incite à rester au RMI, ces bandes de cons, là. Parce qu'ils sont en train de leur donner des trucs de partout, du pognon de partout.
2: Ouais, mais il faut inventer des idées.
0: On leur donne une faucille dans les mains pour aller remplacer toutes les machines qui sont à se promener là, dans les routes, là. Pour couper toutes ces putains d'herbes.
2: Moi, je sais pas quoi vous répondre, mais là-dessus,
0: de toute façon, il y a 3 sortes de chômeurs. Merde.
1: T'es un artiste, Jean-Pierre.
2: Hein?
1: Toi, t'es quoi, toi?
2: Moi?
1: Bah, t'es un artiste.
2: Bah oui, je suis un artiste, mais moi, je suis pas mouvement politique et tout.
1: Non, tu vas pas te mouiller. Ah, t'es au début de ta carrière, c'est pas le moment de te mettre à dos tous les
2: autres. J'en aurais plutôt besoin d'un coup de main, le ministre de la Culture, pour réussir.
1: T'as qu'à te mettre tout le monde à dos, sauf le ministre de la Culture. Bah, essaye le ministre de l'Agriculture.
0: Alors là...
1: Qu'est-ce que t'en penses, Vincent, toi?
0: Hey, moi je vais te dire, moi je me mets à dos avec le gouvernement parce que c'est même pas me mettre à dos, c'est dire la vérité comme elle est.
1: Mais ça, on a bien compris, on est bien d'accord avec toi. Moi je pense
0: ils
1: que.
0: Ils ramassent du pognon de partout, ils en donnent pas de nulle part.
1: Mais merde, qu'ils en donnent, bordel. Il est
0: oui,
1: où cet argent d'ailleurs? Il est où ce pognon? Merde, le champ de Gaulle. Alors, il est où cet argent?
3: Sur le porte-avions.
2: Ouais. Je trouve que les gens pourraient vivre mieux aussi.
0: Non, mais, Mac,
1: attends, laisse parler, attends. Qu'est-ce que tu dis, Jean-Pierre? Oui.
2: Je trouve dans le temps, c'est. On céderait, on donne 3 œufs, tu vas donner une salade. Les gens céderaient comme ça, comme dans le temps.
1: Oh bah comme à la grande époque de Jacques le Croquant, des trucs comme ça. Hein?
2: Faut retourner un siècle en arrière.
1: Oh bordel,
3: mais il n'y avait pas de synthé, putain.
2: Ouais, il n'y avait pas de synthé.
1: Ah, mais tu m'aurais fait ça avec une gondoline, là.
3: Une mandoline.
1: Une mandoline, bordel, dans ce genre-là, avec une harpe.
3: Avec la coupe à la Duguay Clara.
1: Avec une harpe et tout. Avec des cols en blanc.
3: Monsieur le ministre de la Culture.
1: Hein, t'aurais été le premier à vanter le nom des ministres, personne ne sait ce que ça voudrait dire et tout,
2: oui.
1: Toi tu serais dedans, hein?
2: Ouais.
1: Parce que Jean-Pierre, t'es quoi vis-à-vis des gens?
2: Bah, je suis artiste.
1: Ah bah.
2: Je suis pas reconnu.
0: Ouais, ça va, ça va, t'es artiste.
1: T'es pas reconnu. T'es pas reconnu, mais si, t'es reconnu, merde. Hein?
3: Artiste de quoi?
1: Qu'est-ce que tu dis, Vincent?
0: Il est artiste, mais artiste de quoi? Des conneries?
2: Artiste de variété, moi, des conneries, je peux en lire, je peux vous faire rire.
0: Variété, je dis moi aussi.
2: Bon, de toute façon, écoutez, moi, que je veux répondre à ça, moi. C'est la vie, hein.
1: Oh, elle est déchirante. Elle est deux, là. Elle est deux, on vous mettra autour d'une table, c'est bon, on fait...
3: Petit péquet.
1: Non, bah là, c'est clair, là, c'est... Hein? Là, c'est les... Là, c'est les
0: vrais.
1: Les deux, là, plus Gérard. Que tu fais des grosses têtes,
0: Gérard,
1: là.
0: Ouais, attends.
1: Ouais.
0: En parlant de Gérard, déjà, j'ai un petit bonjour à passer.
1: Ouais, vas-y, vite.
0: Ouais, très vite. Déjà un grand bonsoir à Aurélie que j'ai oublié.
1: D'accord, elle est là Aurélie, elle t'écoute, elle est sous le charme. Hein.
4: Bonsoir, ah ouais, je fonds littéralement.
0: Ah ouais.
1: Alors elle mouille pour Vincent et nous que dalle.
4: Non, mais Vincent, je suis contente parce que j'en entends parler depuis longtemps, la zonzon avec Rigo, tout ça.
0: Tu entends parler depuis longtemps?
1: Là, sur parle de zonzon,
0: c'est
1: attends,
0: à dire.
1: Il... Putain, mais c'est pas oublié cette histoire.
4: Procès
1: d'oublier.
4: Il a quitté.
3: Non, il est pas quitté, les mecs sont partis, ils l'ont oublié.
1: Oh
3: pour revenir. Ouais, mais pas le truc sur le.
1: Ouais, mais les raquets du Décathlon, tu vas les.
0: Ouais.
1: Oh putain.
5: Film d'or.
3: Et la vitrine fracturée, c'est pas grave.
1: Là, il y a un poste.
5: Les mecs, s'il vous plaît. On en parle
3: non,
5: plus.
3: Mais on parle plus de la caisse.
5: On en parle pas.
1: Voilà.
3: Non, mais... du... non, bah non.
5: On en parle plus, mec.
0: Et au fait, Matt.
1: Ouais.
0: Eh, tu la connais la dernière de l'année?
1: Non.
0: Ben non, parce qu'elle n'est pas encore sortie.
1: Ah ah. Bon, Vincent,
0: ouais.
1: On remercie en tous les cas d'être venu nous rendre une petite visite. Ça fait longtemps qu'on t'avait pas eu et ça nous fait bien plaisir à chaque fois. Tu sais que t'es le bienvenu dans cette émission.
0: Ouais.
1: Je pense que tu passes bien trop peu souvent, mais bon, t'as tellement peu de choses à dire. Bon, là, ton coup de gueule
0: était... Ouais, mais donc, comme je disais, si tu veux m'appeler, c'est demain, j'aurai l'orchestre au complet parce que demain, ce sera sans doute la dernière soirée à cause de mes problèmes financiers. Parce que je risque d'être coupé pendant un petit moment.
1: Ah merde!
0: Mais quand il y a un petit moment, c'est 2-3 mois peut-être.
1: Ah d'accord, quand même, oui, c'est assez long, hein.
0: Ben ouais.
1: Bon.
0: Donc alors, si tu veux, tu m'appelles demain, il y aura l'orchestre au complet avec chanteur et tout.
1: Ah bah alors oui, demain, là c'est clair. Alors demain, on se donne rendez-vous peut-être
0: un... On se fait une heure sans arrêt, quoi.
1: D'accord, ouais. On te reprendra de temps en temps, on fera un petit fil rouge, quoi.
0: Ouais.
1: Bon, on a qu'à démarrer ça je sais pas, vers 23h, on peut faire un petit peu plus tôt que l'heure prévue, là, 23h.
0: Ouais. Ok, ça marche.
1: Demain, 23h, avec le groupe de Bulat Pestivia.
0: Ouais, exact.
1: Le Bulat Pestivia Band.
0: Ok.
1: Ok, à demain.
0: Allez, Bulat Pestivia à la radio Kilate.
1: Voilà, ok, y a pas de problème. Bonne bourre à toi, Vincent.
0: Allez, bonne soirée à tous et amusez-vous bien.
1: À demain.
0: À demain.
1: Bon, Jean-Pierre.
6: Oui.
1: Ça va, toi, sinon, mon pote?
6: Oh, ouais.
1: Ouais, bon, très bien. On va accueillir avec toi, si tu veux bien, Sean, qui a 18 ans, de Grenoble. Salut. Je sais pas si c'est un homme ou une fille, Sean.
7: Ouais.
1: Salut Sean, ça va?
7: Salut, ça va.
1: Ça va, bon, excuse-nous de t'avoir fait passer un tour autant, mais tu sais, hein, avec ces deux grandes montagnes de la radio libre, hein, que sont Jean-Pierre et Vincent, donc c'était pas évident.
7: Non, Sean... Je respecte totalement. Hein. Ah. Bon, en fait, ouais, c'est à peu près ça, ouais, parce que j'ai été voir au cinéma un truc qui est un petit peu un reportage qui est sorti au cinéma pour le montrer au public.
1: C'est quoi?
7: Ça s'appelle Pas vu, pas pris.
1: Ouais.
7: C'est de Pierre Carl, je sais pas si t'en as entendu parler.
1: On a entendu parler, pas vu, pas pris, ouais.
7: Et en fait, c'était c'est un mec, quoi. Canal Plus lui avait demandé un reportage sur les liens entre le pouvoir, les médias et tout ça, tu vois.
1: D'accord, ouais.
7: Et lui, il était très inspiré et il a pris un enregistrement piraté par satellite qu'il y avait eu entre Moujotte et Léotard.
1: Ouais, exact, qu'on avait déjà vu à la télé, ça, non?
7: En fait, non, on l'a pas vu à la télé, justement.
1: D'accord.
7: Parce que ce qui s'est passé, c'est que, bon, bah, il se parlait de 2-3 trucs qui étaient un petit peu secrets, quoi. Bon, on voyait bien qu'il y avait le chef d'une grande chaîne nationale et un mec qui était du ministère qui s'entendait très bien, quoi.
1: Tu l'as vu où, ça?
7: Bah, je suis à Grenoble et il y a une petite salle qui le propose. Ouais. Et je peux te dire que c'est quand même super cool d'avoir des salles qui proposent genre de choses.
1: Mais c'est légal, ce film?
7: Des particuliers qui ont envoyé de l'argent pour pouvoir distribuer le film après, quoi.
1: D'accord, ok. Il me semble que ça existait effectivement à Paris. J'en avais entendu parler dans les chaînes de télé, moi, entraînant dans les couloirs, et j'avais entendu parler d'un fameux film comme ça, et c'était il y a 6 mois, 1 an. Ça doit être ce film-là en question, et ça se voyait dans des salles, mais c'était à titre privé. Et il y avait des cassettes qui circulaient, j'en avais entendu parler.
7: Ouais, voilà, c'est ça. Ouais.
1: Voilà, c'est ça. Et maintenant, ça, apparemment, ça se voit au grand jour, mais j'avais déjà eu écho de ce film il y a bien, ouais, avant l'été, bien avant l'été, quoi. C'était au mois d'avril.
7: En fait, c'est
1: bien,
7: t'as tenu ta langue.
1: Non, mais c'est vrai, j'ai du mal en parce qu'on m'a dit qu'il fallait faire attention à ça. Oui, quoi, tu dis que.
7: Ah, il faut faire attention à ça.
1: Ouais, et alors, c'est quoi?
7: Et alors, en fait, ce qui se passe, c'est que ce mec, il a pris cette bande vidéo, là.
1: Mmh.
7: Alors, Philippe Dana, le mec de Canal+, était très intéressé, si tu veux, quoi.
1: Ouais.
7: Et puis, il allait le proposer à quelques journalistes très importants des chaînes, c'est-à-dire voilà. Bernard Benjamin, Patrick de Carolis, Guillaume Durand, le mec qui présente le droit de savoir, celui qui présente l'heure de vérité.
1: Pour en faire quoi? Pour le produire ou...
7: Non, pour voir leur réaction.
1: D'accord, ouais.
7: Pour leur demander s'ils pensaient qu'un reportage comme ça pouvait passer à la télé.
1: Mais il devait y avoir des gens, Emmanuel Chien, machin, enfin, les gens connus, quoi.
7: Non, pas encore, non.
1: Non, pas encore, d'accord.
7: Et en fait, si tu veux, quoi, le truc qui est bizarre, c'est que c'était pas méchant comme reportage, quoi, sur la vidéo. Mais ces journalistes-là se sont vite sentis piégés, ont vite flippé. Il y en a qui ont eu des attitudes très bizarres, si tu veux, quoi.
1: Et comment tu sais tout ça, toi?
7: Bah, j'ai vu le film.
1: Ah, t'as vu le film après, d'accord. D'accord, ça fait partie du film. Enfin,
7: ouais,
1: bon, il y a une petite partie du film où on montre...
7: reportage.
1: Oui, mais d'accord, mais dans ce reportage-là, on voit des journalistes en train de voir ce propre film.
7: Voilà, c'est ça.
1: D'accord, donc en fin de compte, c'est déjà que le film en lui-même, c'est déjà des images qui sont déjà volées. Et en plus de ça, on revoit dans le film des journalistes en train de visionner ce que t'es en train de voir toi-même.
7: Non, c'est pas ce que c'est le truc avec Moujotte et Léotard.
1: D'accord, ok.
7: Et bon, alors là, c'est vrai qu'ils ont des réactions qui sont limites quand même.
1: Pourquoi justement ils ont des réactions limites vis-à-vis de ça, quoi?
7: Ben, en fait, tout ça, c'est dû à un système télévisuel, quoi.
1: Ouais, si ouais. Et pourquoi ces journalistes se sont sentis gênés de voir une conversation privée entre Léotard ou et Moujotte ou je ne sais quoi?
7: Ben, en fait, ça paraît étonnant au début, si tu veux, parce que c'est vrai que c'est pas méchant, quoi. On se demande comment est-ce qu'ils en arrivent à cet état-là, certains.
1: C'est quoi la conversation qu'il y avait entre les deux? Ça disait quoi? Ça parlait de quoi?
7: Bon, en fait, si tu veux, c'est qu'il y en a un qui expliquait que ça le faisait chier le budget avec les publicités, qu'il pouvait y avoir des restrictions, que ça représentait 100, 150 millions de francs et que ça l'emmerdait, quoi.
1: Mmh.
7: Et puis il y a d'autres qui parlaient un petit peu de ce qui se passait au ministère de la Défense, quoi.
1: Ouais.
7: Faut c'est pas un truc vraiment, c'était pas flamboyant si tu veux.
1: D'accord, voilà. Ouais.
7: Et puis bon bah il a montré ça au gars, quoi. Le seulement, c'est qu'il y en a vraiment qui ont mal réagi, quoi. Ils se sont sentis vraiment piégés.
1: Quand tu dis ils ont mal réagi, c'est-à-dire c'est comment, ça a été quoi leur réaction?
7: C'est-à-dire qu'à la fin, il y en a, ils voulaient plus du tout parler sur le sujet, quoi.
1: D'accord.
7: C'est-à-dire qu'ils demandaient dans quelle merde ils étaient mis, quoi.
1: D'accord.
7: Tous les mecs qui étaient à TF1, c'était leur patron, hein, Moujotte, hein, quand même.
1: Ah ouais,
7: hein,
1: quand même, ouais.
7: Alors, et en fait, le lendemain, il y a Pierre Carl qui rappelle...
1: Pierre Carl, qui est qui?
7: C'est le mec qui a fait le reportage.
1: D'accord, ouais.
7: Qui était censé s'intituler Pas vu à la télé,
1: ouais.
7: Et qui a bien porté son nom, d'ailleurs.
1: Mais c'est même pas un reportage, ce sont que des images volées qui sont mises bout à bout, et ce mec-là l'a produit, c'est ça?
7: Non, c'est pas ça, c'est qu'il a pris les images volées.
1: Il les a montrées,
7: et ensuite... il a filmé la réaction des gens.
1: D'accord, ok, d'accord, très bien.
7: C'est ça,
1: okay. Ok, j'ai bien compris, ok, d'accord, ouais.
7: Et là, le gars, il a dit, il a téléphoné à Philippe Dana en lui demandant s'il n'y avait pas eu des échos. Et en fait, il y avait plein de gens qui avaient, enfin, tous les journalistes, hein, avaient téléphoné à la direction de Canal+, et c'était plein et tout. Il y avait même Moujotte qui avait appelé. Enfin bon, il s'est retrouvé avec un petit peu tout le monde sur le dos à Canal+.
1: Mm-hmm.
7: À ce moment-là, Dana, il dit, c'est pas grave, continue. Alors là, on sent bien que ça commence à devenir bizarre.
1: Philippe Dana, c'est qui? C'est le mec qui produit Cartoon, là, sa Cartoon, là?
7: Ouais, en fait, c'est lui qui est directeur des programmes, si j'ai bien compris. Dans
1: et, c'est lui qui finançait le mec pour faire ce reportage?
7: Bah, c'est-à-dire, ouais, c'est qu'il voulait faire une journée spéciale sur la télé.
1: Et ah ouais, d'accord, ok, d'accord. Et donc, Philippe Dana recevait, enfin, de ce que tu nous dis, il reçoit des appels de la part de Moujotte lui demandant d'arrêter ce reportage ou d'arrêter
7: bah, c'est-à-dire qu'on sait... On sait qu'il y a des plaintes assez vigoureuses, quoi.
1: Ok, ouais.
7: Et ensuite, ben, ils présentent leur portage, si tu veux, quoi. Ouais. Il y a un Canal+, quoi.
1: Ouais.
7: Et là, le lendemain, il y a un appel de Canal+. Alors là, Canal+, ils sont plus du tout d'accord, quoi. Il y a Philippe Dana qui lui dit, écoute, je suis désolé, c'est pas du tout ce qu'on t'a demandé, tout ça. Bon, alors on sent que le truc, elle est bloquée. C'est prévisible, quoi. Bon.
1: Il dit ça au journaliste, quoi, au mec qui est en train de faire le reportage, soit disant qu'il a plus du tout suivi, comment dire, l'idée maîtresse du reportage et qu'il en avait dévié, qu'il était allé trop loin.
7: Et en fait, c'est vrai que quand on regarde l'idée maîtresse, on voit pas en quoi ça le suit pas le reportage.
1: Ouais, d'accord, ok, ouais.
7: C'est vraiment bizarre, quoi.
1: D'accord, c'est qu'ils ont voulu reporter la faute sur le journaliste plutôt que sur la production, d'accord, ok, très bien. Ils voulaient un bouc émissaire, quoi. Ça, il servait de bouc émissaire.
7: Ah oui, il servait complètement de bouc émissaire. Et la preuve, c'est qu'il comprend pas, lui, hein. Et puis, il y a quelques journaux qui en parlent une semaine après, comme quoi ça avait été censuré.
1: D'accord.
7: Et la réaction de Canal+, ils font une petite émission à Télé-Dimanche. Où ils sont allés interviewer des journalistes qui avaient été justement interviewés par ce gars.
1: D'accord.
7: Alors là, les mecs montent sur la grand chevaux, se disant qu'ils avaient été piégés, que c'était des méthodes qui n'étaient pas du tout bonnes à utiliser, qu'ils ne voudraient jamais utiliser ce genre de choses, quoi.
1: Ouais, dans l'esprit, c'était un peu l'esprit paparazzi, sauf qu'au lieu que ça soit des photos, c'était de l'image, quoi. Genre des images volées, on n'était pas d'accord. Nanana,
7: ouais, mais donc
1: nanana.
7: Les mecs, ils l'avaient reçu dans leur bureau, quoi.
1: Ah, ouais, non, mais je comprends bien. Mais par contre, peut-être qu'il les a filmés à leur insu, c'est-à-dire que.
7: Non, ils savaient qu'il y avait une caméra.
1: Ils savaient qu'il y avait une caméra qui allait filmer leur réaction.
7: Justement, à la fin, ils demandaient d'arrêter de filmer, quoi.
1: D'accord, ok, très bien. Ok. Et ce reportage-là, il dure combien de temps?
7: Donc le reportage à l'origine durait 13 minutes environ.
1: Ouais.
7: Et moi, le truc que j'ai vu, c'est-à-dire où il a montré tout ce qui s'est passé avec Canal+, après ce qui s'est passé, parce qu'il y a eu des suites encore.
1: Ah, ouais.
7: Ça dure à peu près 1h, 1h20, quoi.
1: D'accord, ok. Et ça, c'est dans des salles officielles. On peut voir ça officiellement?
7: Ouais, c'est officiel, ouais.
1: D'accord. Et c'est sur eux?
7: Je l'ai vu à Grenoble. Ça s'appelle Le Méliès, la salle. Hein. Je le conseille aux gens.
1: Comment s'appelle ce reportage ou ce film-là? Il porte un nom?
7: Pas vu, pas pris.
1: Pas vu, pas pris, ouais, c'est ça, d'accord, ok. Donc ça confirme bien, oui, Manu.
6: Et on m'a dit aussi que ceux qui veulent le voir sur Paris, il y a un petit ciné dans le 6e, rue Saint-André-des-Arts, qui le joue en ce moment.
1: Ah bon, Saint-André-des-Arts?
6: Ouais, dans le 6e.
1: Pas vu, pas pris?
6: Ouais. Voilà.
1: Ah tiens, 40, 30, 20, 10. Non, mais je vais regarder, à quelle heure?
6: Demain, j'y vais demain?
8: Bah oui, bah t'as le temps en journée.
1: Hein?
8: En journée, t'as le temps.
1: Ah oui.
8: C'est un peu dur, Marc.
1: Ouais.
8: Mais pas grave, on ira pour toi.
1: Ouais. Ah, mais demain, on est quoi?
8: Non, mais moi, je vais faire plus fort. J'ai emmené un caméscope et je vais filmer le truc dans le cinéma.
1: Demain, c'est jeudi.
6: Hein? Non.
1: Jeudi. Ah, bah, attends, je tourne tous les samedis et dimanches. J'ai dit jeudi, c'est off. Journée off.
6: Ah. Et voilà.
1: Voilà.
6: Voilà.
1: Vendredi, parce que j'ai la loco, samedi je vais me faire chier chez la Rome.
6: Ah non.
8: Non, mais c'est d'enfer, t'as.
6: Grave, bien sûr.
1: Appel 40 30 20 10 direct live. On va appeler Sean. Hein? Hein? Pourquoi tu dis reste cool?
8: Reste cool, Sean.
1: Reste cool, Sean. C'est Sean.
9: Sean. Jackie Chan. Ils se rencontrent pour une mission classée.
1: Faut attendre au début.
9: Priorité absolue.
10: Si vous voulez récupérer la fille vivante, l'argent sera de $50 millions.
11: 50 millions de dollars?
1: On va essayer de savoir.
12: Pour obtenir directement les salles de ce film, faites le 0. Si vous connaissez le titre du film que vous désirez voir, faites le 1.
8: La galère est le manuel. Je te le dis là.
1: Ouais, mais c'est pas grave, il va y arriver, tu verras ça.
8: Allez,
1: c'est le meilleur. Allez. On a pris le meilleur standardiste de la bande FM.
6: Grave, là, une demande des lettres.
1: Faites le 1, et après la lettre, c'est... comment s'appelle déjà le film, Charles?
8: Pas vu, pas pris, PA, PA.
1: PA, pas. C'est bon?
6: Ça y est, c'est bon, on y va.
1: Ouais.
12: Nous allons vous proposer un autre type de recherche. Mais n'oubliez pas que vous pouvez vous procurer un poste comportant les lettres sur le clavier téléphonique.
1: Bouge, bâtard.
12: Vous pouvez aussi utiliser la reproduction du clavier situé au dos de la carte hallucinée, distribuée dans certaines salles de cinéma ou sur simple demande en nous appelant au 01 53 53 51 51.
1: Ah.
12: D'abord, trouvons le genre de film que vous désirez voir.
1: Ouais.
12: Pour les nouveaux films, faites le 1.
1: Non.
12: Pour les comédies, faites le 2.
1: Non, c'est pas
12: drôle. Les drames, faites le 3.
1: C'est quoi ?
12: Pour les comédies dramatiques, faites le 4.
1: C'est quoi, non ?
12: Pour les films fantastiques d'action ou d'aventure,
1: non.
12: Faites le 5.
7: Ah, c'est ça.
12: Pour les films policiers et d'espionnage, faites le 6.
1: Ah, c'est plus ça déjà.
12: C'est à vous maintenant.
1: Je sais pas.
8: 6, fais 6.
1: On fait 6, on tente le 6 alors.
8: Allez, Manu.
1: Manu appuie sur le 6.
8: Balance.
1: On y va.
12: Nage. Faites votre sélection quand vous le désirez.
1: Ok.
12: Rush Hour.
1: Non, non.
12: Faites le 1. Ennemi d'État. Faites le 2.
1: C'est bien ça.
12: Au cœur du mensonge. Faites le 3. Hors d'atteinte. Faites le 4. The General. Faites le 5. Tueur à gage. Faites le 6.
1: Il est grave lui.
12: Snake Eyes.
1: Des fois, il chante.
12: Faites le 7.
1: J'ai pas vu ça.
12: Jackie Brown. Faites le 8.
1: Non plus j'ai pas vu.
12: Arnaque, crime et botanique.
1: Putain, j'ai pas vu ça non plus.
12: Faites le 10. Piège à Hong Kong.
1: C'est bien ça, truc et botanique.
8: Piège à botanique.
12: Faites le 12. Couvre-feu. Faites le 13. Taxi. Faites le 14.
1: Je l'en DVD.
12: Face. Faites le 15. Blue Velvet. Faites le 16.
1: J'ai en vidéo aussi.
12: Le Grand Alibi. Faites le 17. Ronin. Faites le 18.
1: Blue Velvet, il le joue encore.
12: La mort aux trousses. Faites le 19. Insomnia. Faites le 20.
1: Face
12: à vendre. Faites le 21. Loulou on the bridge. Faites le 22.
1: Loulou on the bridge. Bon, y'a rien, hein.
7: Non, je vois pas.
1: Dans quel ciel,
8: non, mais faut faire avec les lettres parce que là, il va galérer le truc.
12: Faites le 23.
1: Guépier
12: pour 3 abeilles. Faites le 24.
1: Attends.
12: Tony. Faites le 25. Tokyo Eyes. Faites le 26. La femme au gardenia. Faites le 27. Alerte. Faites le 28. La femme au portrait. Faites le 29. Volte-face. Faites le 30.
1: Volte-face encore.
12: Faites le 31. Règlement de compte. Faites le 32. Kiss of Death. Faites le 33. Ascenseur pour l'échafaud. Faites le 34. Twin Peaks. Faites le 35.
1: Oh, putain.
12: C'est à vous maintenant.
1: Twin Peaks, il le joue encore à Paname.
5: Ouais, en VO. Ouais.
8: Là, il n'y a rien. Hein.
1: Attends, ça va.
12: Voici la liste des films policiers et d'espionnage. Faites votre sélection quand vous le désirez. Rush Hour. Faites le 1.
1: On commence. Arrête-moi ça. Bon, on m'a dit, c'est quoi la salle?
6: La salle, on n'a pas le nom, c'est rue André...
1: Saint-André-des-Arts.
6: Saint-André-des-Arts dans le 6e.
1: Dans le 6e ?
6: Ouais.
8: Oh, c'est pas loin des Invalides, tout ça. Le Panthéon, tout ça.
1: Tu peux pas me chercher un plomb dans ma bagnole ?
8: Oh, dans ta bagnole, là-haut, tu whizzes ?
1: Bah, j'en ai un dans ma caisse, dans mon sac. Fais un plan du 6.
13: Un plan de panel dans mon sac ?
1: Non, mais c'est bon. Ok. Bon, bah c'est cool. Je m'en occupe. Ok.
7: Ok.
1: Bon bah c'est cool. Non, quoique c'est bon. Il va me donner le truc. Salut Sean.
7: Ouais, j'ai juste un truc à dire.
1: Ouais.
7: Tu la connais celle-là? C'est pourquoi est-ce que les Portugaises, elles se font sodomiser après être allées chier?
1: Ouais, ça on savait, on nous l'a déjà dit ça.
6: Ouais.
1: Je sais plus c'est quoi déjà.
6: Le truc avec les poils à l'envers.
1: Ah c'est quoi?
7: Pour mettre les poils dans le bon sens.
1: Pour mettre les poils dans le bon sens. Bonne bourre à toi.
7: Allez, ciao.
1: Ciao, bon courage.
7: Bon ciné.
1: Ouais, merci, ouais, c'est cool, je t'en suis à recours.
13: Ouais, c'est pas loin, ça.
1: C'est où?
13: C'est là, tu vois.
1: C'est là?
13: C'est avant la place Saint-André-des-Arts.
1: Juste avant la place Saint-André-des-Arts. C'est où, Montparnasse?
13: Non, mais t'es loin de Montparnasse, c'est boulevard du Palais, c'est après l'île Saint-Louis.
1: Ah, bah tiens, juste après l'île Saint-Louis, tiens.
13: Voilà, et c'est là après.
1: Où ça? Bah tiens. Je garde le bise. Comment ça se fait que t'as un plan de Paris, toi?
13: Parce que je suis en tromée, en bus.
1: Ah bah oui, c'est vrai, d'accord.
6: Galère maintenant,
1: galère. Jean-Pierre, qu'est-ce que tu penses de tout ça, toi, TF1, tout ça, l'arnaque?
14: Je sais pas quoi vous dire. Je peux vous dire que je touche toujours, et c'est pas marrant.
1: Ah ouais, c'est pas marrant, t'as l'air d'être malade.
14: Moi, je suis malade.
1: Bon, Jean-Pierre, dans un instant, on va te retrouver... Oh là, les microbes à l'antenne, oh putain. Jean-Pierre, on va se retrouver dans un instant ensemble pour parler de... Enfin, pour chanter la nouvelle chanson, le nouveau défi, j'espère que tu tiendras le coup.
14: Ouais. Y'a pas de problème, hein.
1: Alors, les 10 mots, c'était lesquels?
8: Ça arrive.
14: Bibille, Brigille, Zo, non...
1: Zéro.
14: Zéro, Blaireau, Canula, Dola, Calipette, Gaffette, L'Audience, Semence.
1: D'accord, et on a reçu tes photos, on en parlera aussi, hein.
14: Oui.
1: Quel succès.
3: T'as fait des concerts?
15: T'as fait des concerts, toi, t'as...
2: Oui, j'ai fait des concerts dans le temps, oui.
15: Ouais, dans le temps, mais ça fait longtemps que t'en as pu faire, hein.
2: Bah non, bah il me faut une maison de disques, comme je dis. Je suis dingue pour ça, alors.
15: Quoi, qu'est-ce que t'as?
2: J'ai montré derrière les barreaux tout à l'heure, il m'en faut une maison de disques.
15: Ouais, ouais, il t'en faut une, hein. Bah, maison de 11, non? On en reparlera tout à l'heure?
2: Ouais, ok, ouais.
15: Quand tu bouges pas?
2: Ok, à tout à l'heure.
15: Bah, prends un peu de tisane, là, hein, d'accord?
2: Non, mais je suis malade.
15: Et... Bah, je sais bien, mais il faut faire quelque chose quand même. Tiens, un petit morceau dont on avait prévu en début d'émission, pour ceux qui ne sont pas arrivés en début. Un extrait de l'album de Space Between Us, de l'album de Greg Armstrong. Voici un très, très, très joli morceau qu'on retrouve d'ailleurs dans Musique de Nuit, volume 3 au passage. Et sinon, je vous conseille plus que Musique de Nuit 3 pour cet artiste-là, Greg Armstrong, c'est d'acheter l'album sur le label de label chez Virgin. Voici un très joli morceau et on se retrouve juste après pour la suite de la Radio Libre sur Fun Radio au 0803. 08 5000. Voilà, on récupère justement en parlant de musique notre ami Jean-Pierre, hein, quand même, qui est en pleine forme.
16: Oui.
15: Qu'est-ce que t'as pensé
3: sur Musique de Nuit 4?
15: Qu'est-ce que t'as pensé du morceau là?
16: C'est bien.
15: De toute façon, toi, le jour où tu diras que c'est pas bien, hein, les poulons ont des dents. Hein.
3: Super.
16: Ouais, ça arrive que des fois, que Fun Radio passe des chansons qui sont pas bien, mais.
15: Est-ce qu'il est utile de rappeler ton tube?
16: Oui.
15: Alors on le remet, hein.
16: Ouais.
15: Ouais. On ne s'en lasse pas, hein. Je l'ai fait écouter à une maison de disques aujourd'hui.
16: Oui.
15: Ils ont adoré, un Polygramme. Ça te dirait ou pas?
16: Ouais, ça me dirait, ouais.
15: Ça te dirait ou pas?
16: Ouais.
15: Ils vont voir, hein, parce qu'ils attendent. Normalement, il y a une foire au jambon. Trop bientôt. Non, c'est pas là. Ça arrive.
3: Le maître va parler.

0: les chansons des plus belles années.
1: Allez Vincent, Vincent Jean-Pierre.
2: Tu as fait de la musique.
3: Ouais.
1: Non mais bah, attends,
0: t'as une fan.
1: T'as une fan Aurélie, non mais elle a pété un plomb.
3: On va se refaire la deuxième Jean-Pierre.
1: Bon, Jean-Pierre,
2: oui.
1: Refais-le-nous à Capella. Monsieur.
2: Monsieur le ministre de la Culture a donné le jour de fête pour aller danser. Aujourd'hui, c'est la fête de la musique. Toute la France se met à chanter.

0: heures.
1: À donner le jour de fête.
0: À donner le jour de fête pour aller danser. Aujourd'hui, c'est la fête de la musique. Toute la France se met à chanter. Se retrouver, faire la java. Et puis, boire du champagne.
1: C'est la fête de la musique. On chante toute l'heure de voix. Les chansons des plus belles années.
2: Oh, plus tard, tu vas le laisser chanter.
1: La fête de la musique. On enregistre, on fait des disques.
0: C'est le bonheur poussé, éclaté,
1: chanter les chansons que vous aimez.
3: Super disco, super
4: son. Ah oui, Aurélie, elle aime bien super disco.
5: Ah ouais, celui-là, il est bien, il cartonne bien aussi. Hein. Je me suis absenté, je suis allé boire un café. Excuse-moi, Jean-Pierre. Hein.
0: Oui.
5: Ouais. Est-ce qu'il y a d'autres trucs encore? Est-ce qu'il y a d'autres morceaux que tu as en ce moment en stock et que tu nous as pas offert?
4: Bah déjà celui qui doit nous faire ce soir.
0: Bah, j'ai envoyé tout ce que j'avais là.
5: Ah, t'as donné tout là.
0: Ouais.
5: T'as donné tout ce que t'avais en stock et rincé.
0: Ah bien sûr, mais moi ce qu'il faudrait c'est une maison de disques qui me rangisse et vous aurez un produit nouveau. Hein.
5: Au moins t'as le mérite d'être fort.
0: Bah bien sûr.
5: Bah bien sûr. Alors ce soir tu nous as préparé cette fameuse petite chanson, ce fameux petit défi. Hein. On rappelle pour les auditeurs que Jean-Pierre est capable d'improviser en 24 ans. On lui donne 10 mots, pardon. Et avec ces 10 mots, il crée une nouvelle chanson. Est-ce que Fildar a la liste des 10 mots qu'on a demandé à Jean-Pierre et pour aller plus vite?
4: Ouais.
5: Alors Fildar, alors vas-y, écoute bien. Big Bill.
4: Big Bill Brésil, zéro blaireau, canular dollar, galipette, gaffette, audience, semence.
5: Alors Jean-Pierre, avec ça, tu nous as fait une belle chanson, on t'écoute.
0: Ouais.

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1: C'est un peu facile hein, quand même Jean-Pierre, hein, parce que là, tu mets les... eh, ça veut rien dire, c'est pas du français, parce que le truc c'est qu'il faut qu'avec ces 10 mots tu fasses une chanson qui veut dire quelque chose.
0: Bien sûr, mais j'ai fait un petit test comme
1: Non, mais là t'as mis les mots les uns derrière les autres, c'est tout nul.
0: Par exemple,
1: redonne-moi la liste s'il te plaît Philippe. Alors, je vais essayer de t'expliquer ce qu'il fallait que tu fasses quand même. C'est où, c'est en bas?
2: En bas à gauche.
1: En bas à gauche. D'accord, alors par exemple, tu m'aurais dit et nous sommes partis, nous n'avions plus un franc, mais nous avions tout prêt. Vu, nous avions des dollars, tu vois, tu fais un truc comme ça.
0: À ce moment-là,
1: par exemple, le mot audience, tu peux le mettre avec Big Bill. Tu dis que tu rentres à l'hôtel, tu arrives au Brésil, tu rentres dans la chambre d'hôtel, tu allumes ta télé, oh la surprise, tu tombes sur l'émission du Big Deal, c'est que ça doit faire de l'audience.
0: Okay.
1: Ah bah ouais, là, t'as fait de la merde, là, Vincent. Jean-Pierre, pardon, tu me déçois, là. Comment tu veux qu'une maison de disques ait envie de produire un mec comme toi?
0: J'ai des bons tests quand même, hein, ça c'est...
1: Ouais, mais bon, là, t'es pas capable d'improviser aussi, parce que tu vois, moi, demain, si je te produis, j'ai envie de t'emmener sur des émissions de télé.
0: Ouais, bien sûr, ça me plairait, ouais.
1: Ben non, mais alors, on va faire autre chose. On va improviser un interview.
0: Mmh.
1: D'accord? Donc on va avoir, je sais pas, est-ce que qui veut se prêter au jeu? Est-ce qu'Aurélie veut se prêter au jeu ou Fildar, Manu, Rigo, qui veut jouer
3: Ah ouais, une voix de meuf, c'est bien.
1: Excuse-moi Rigo, tu peux retourner sur
3: Internet. J'attends. Tiens, d'accord. J'ai une petite photo à te montrer quand même.
1: Ah, fais-moi me montrer une petite photo. Oh là là, les gros oh là là, des photos de Nana, Jean-Pierre.
0: Oui.
1: Oh les seins, c'est pas Aurélie, hein. Oh là là, c'est horrible. Putain, il y en a qui ont des seins, c'est immense. Des seins, mais c'est énorme. Des gros seins. Hein.
3: C'est bizarre. Hein.
1: Ah, c'est un peu bizarre. Il y en a des faux, puis il y en a des vrais. Hein. Il y en a des vrais. Hein. Celle-là, la cube là, je peux te dire, c'est du vrai, ça. Oh là, celle-là, c'est une vraie, ouais. Enfin, bon, Jean-Pierre.
0: Oui.
1: On va faire l'interview.
0: Ok, ouais.
1: Bon, je vais commencer, moi, d'accord.
4: Mais qu'est-ce que tu veux, au juste?
1: On imagine qu'on est dans une émission genre Michel Drucker.
0: Ouais.
1: Bon, c'est pas l'interview genre droit de réponse. Hein. Michel non. Drucker, t'as invité, tu viens de chanter ta chanson et tout. On t'applaudit, c'était ta première télé. Mmh. Et t'es face à Max avec ses amis qui font des rubriques, Fildar et Aurélie. Et on va voir si t'es capable. Mais vraiment, imagine que t'es en direct, c'est pour voir.
0: Ouais, bien sûr, ouais.
1: C'est vraiment pour te tester, hein. D'accord?
0: Ok, ouais.
1: On peut applaudir Jean-Pierre. Bravo, Jean-Pierre.
0: Ouais, bravo.
1: Jean-Pierre, je vous en prie, installez-vous, asseyez-vous là.
0: Bonjour.
1: Bonjour, Jean-Pierre.
0: Merci.
1: Je vous présente Fildar.
0: Ça va, Michel?
1: Bonjour.
0: Ça va, Max?
1: Non, Michel, appelle-moi Michel Drucker.
0: Michel, ça va?
1: Il faut vraiment qu'on ait dans l'esprit pour voir si t'es capable, tu vois, c'est important.
0: Il y a toujours les micros que t'as offert une fois à la blanche. Là.
1: Merci, c'est gentil.
0: C'est bien, hein?
1: Jean-Pierre, t'as l'air bien à l'aise, dis donc, c'était ta première télé.
0: Oui, oui, ça va. Ouais.
1: On peut se tutoyer?
0: Oui.
1: D'accord. Alors, vous avez fait votre première télé?
0: Oui.
5: À Graines de Star.
1: Voilà, alors ça vous fait plaisir Jean-Pierre, cette première télé comme ça?
0: Oui, ça fait plaisir, surtout que je savais pas comment ça se passait, j'étais bien reçu dans la loge et tout, et les maquilleuses et tout, c'est bien.
1: Alors Jean-Pierre, dites-moi tout, vous avez commencé votre carrière de chanteur quand?
0: Ben, comme les artistes, ils ont commencé, j'ai eu des débuts comme eux, un peu sur des radios, Fun Radio, Skyrock...
1: Ouais, vous avez bien marché, c'est vrai que vous avez un morceau, c'est un tube, hein?
0: Oui.
1: Il paraît que vous étiez déjà connu au temps des yéyés, c'est vrai?
0: Oui, j'étais connu au temps des yéyés déjà, oui.
1: Mais vous avez quel âge, Jean-Pierre? Vous avez 32 ans?
0: 32 ans,
1: ouais.
0: Oui.
1: Vous êtes originaire d'où?
0: De Seine-Maritime.
1: Très bien, mais Jean-Pierre, vous avez commencé votre carrière il y a combien de temps? On m'a dit qu'il y avait 8 ans, c'est ça? C'est ce qu'on m'a dit, votre maison?
0: C'est-à-dire, ça fait 8 ans que je fais des maquettes, sinon, dans le temps, je chantais les chansons d'Hallyday.
1: Ouais, ah, mais
5: vous
1: bon...
5: Vous êtes inspiré d'Hallyday, en fait. Hervé Villard ou Johnny Hallyday?
0: Johnny, oui.
1: Ouais, Johnny. Mais vous avez commencé votre carrière, donc il y a 8 ans, vraiment, dans la chanson.
0: Oui.
1: Mais c'était dans le but de vous amuser ou vraiment de faire carrière?
0: Sérieux, hein?
1: Sérieux,
0: les autres, oui.
1: Ouais, ouais, ouais. Parce que vous avez un look quand même assez particulier, il faut bien le reconnaître.
0: Oui, bien sûr.
1: Hein, ça, vous avez des modèles, des gens qui vous font rêver?
0: Comme fille.
1: Fille ou garçon, peu importe.
0: Comme moi, j'adore Sylvie Vartan, Yann Folie, tout ça.
1: D'accord, et au niveau des hommes, c'est qui? C'est Sardou, Johnny, Eddie Mitchell?
0: Voilà, toute l'équipe,
1: toute
0: l'équipe. Années 60.
1: Voilà, très bien. D'ailleurs, on aura bientôt une émission spéciale années 60, hein. On vous donne rendez-vous. On vous invitera peut-être, Jean-Pierre?
0: Oui.
1: Avec plaisir.
0: Bien sûr, ouais.
1: Très bien. Alors, quel est votre souhait pour les mois et les années à venir?
0: Mon souhait, ce serait de passer à l'Olympia, déjà. Ça serait pas mal.
5: Ou au Stade de France, comme Johnny.
0: Au Stade de France,
5: alors, oui. Attention, Jean-Pierre, parce que comme Céline Dion joue en juillet à Stade de France, il faut réserver dès maintenant.
1: Hein. C'est en septembre,
5: même.
1: En
5: septembre,
0: oui.
5: Ouais, c'est bien.
1: Céline Dion qu'on a reçu la semaine dernière. Je sais pas si vous avez regardé, Jean-Pierre.
0: Oui, j'ai regardé, oui.
1: Vous l'avez trouvé comment, Jean-Pierre?
0: Bien.
1: Bien. Ouais. Très bien. Vous avez une équipe, j'ai vu que vous aviez des danseuses. Elles viennent d'où, ces danseuses?
0: Bah, elles viennent comme ça, du Crazy Horse.
1: Du même taxi? Ah, bah, carrément, vous en demandez pas.
0: Ah, bien sûr.
1: Ah,
0: je connais des copines.
2: On fait une télé.
1: Ouais.
2: Oui.
1: D'accord, et donc vous êtes content et vous en avez quand même choisi 8, c'est peut-être un peu abusé, non?
0: Non, c'est bon.
1: D'accord. Qu'est-ce que pense, ce que vous faites allusion justement à la fête de la musique, ce qui est très bien, et ministre de la Culture, je pense que vous voulez parler de Jacques Lang.
0: Oui.
1: Est-ce que Jacques Lang a écouté votre morceau?
0: Oui, bien sûr.
1: Qu'est-ce qu'il en a pensé?
0: C'était bon, oui. Jacques Dubon, en tout cas, il a écouté, il a trouvé que c'était bien.
1: Bah, oh là là, dites donc. Bah écoutez, Jean-Pierre, en tout cas, on peut vous applaudir encore.
0: Oui, je vous remercie.
1: On rappelle que c'était votre première télé, votre 45 oui. tours est sorti, ça s'appelle La Fête de la Musique.
0: Oui.
1: Hein? Et puis, vous êtes en préparation d'un nouvel un album, peut-être?
0: Oui, je vais rentrer en studio bientôt avec mon producteur et toute mon équipe.
1: D'accord, et ça va.
0: Je vais vous présenter.
1: Ah bah, vous reviendrez à cette occasion, bien sûr.
0: Ah, hein. Bien sûr.
1: Bon, écoutez, et l'album s'appellera comment?
0: Bah, ça s'appellera Jean-Pierre.
1: Pardon?
0: Mais on va peut-être y trouver un titre, on sait pas quoi.
1: Vous savez pas encore pour le moment?
0: Mais...
1: D'accord, vous rentrez en studio à partir de quand?
0: Bah, à partir d'une semaine à peu près.
1: D'accord, bah écoutez, tout ce qu'on vous souhaite, c'est le bonheur que ce morceau devienne le tube de l'été. Je pense
0: oui.
1: qu'il peut le devenir. Hein.
0: Oui.
1: On rappelle qu'il est sorti dans les bacs depuis une semaine, que ça marche bien pour vous, que vous êtes rentré déjà 25e au top 50.
0: Oui.
1: Hein,
0: Je suis content. Hein.
1: Bah.
0: Déjà rentré en top 50, c'est bon. Il suffit de tenir et de monter les échelons, voilà.
1: Mmh. Voilà, votre but c'est d'être numéro 1?
0: Pas particulièrement, mais d'avoir un bon titre bien placé, oui.
1: D'être leader, quoi.
5: Est-ce que vous comptez toucher le marché britannique
1: Ah, c'est vrai, le marché international, parlons-en,
5: c'est
1: vrai. C'est
5: quand
1: c'est
5: même
1: une bonne
5: Maria
1: question.
5: Carré et tout ça, elles sont bonnes.
1: Qu'est-ce que vous en pensez dans le marché international? Je sais pas, l'Angleterre, la Belgique, la Suède.
0: C'est le feeling de.
6: Oui, bonsoir.
7: Bonsoir, quel est ton prénom?
6: C'est Julien.
7: Bonsoir Julien.
6: Star System FM Max Radio Libre sur Internet, sur Facebook, c'est génial. Voilà. Et Max, bravo, bravo à toi, franchement.
7: Merci. Nickel.
1: Et pendant ce temps-là, nous, dans la Radio Libre au 3228, on va accueillir Vincent. Bonsoir Vincent, bienvenue, 22 ans de Paris.
8: Bonsoir Max.
1: Et juste avant Vincent qu'on discute un peu de ton sujet, je rappelle Mademoiselle, mais je crois qu'il y en a quand même déjà quelques-unes. Mais je relance l'appel quand même pour Bruno qui est avec nous ce soir. Bruno du Turing de Grande-Bretagne, hein, qui n'a jamais eu véritablement de relation amoureuse. Et ça me ferait tellement plaisir, Mademoiselle, que vous puissiez lui offrir un petit peu de charme, un petit peu de sensualité, de sexualité au téléphone. Car le dernier quart d'heure de cette émission vous sera entièrement consacré, Mademoiselle, pour Bruno. Donc si vous voulez profiter de Bruno qui est en train de m'écouter, qui n'en peut plus, qui a soif de rencontrer des demoiselles, n'est-ce pas Bruno? Qui a envie de rencontrer peut-être la femme de sa vie, qui est peut-être même prêt à mettre un petit billet, hein? Hein, éventuellement. Ah, oui. Ah, oui.
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1: Voilà, mesdemoiselles. Alors, si vous avez envie de discuter un petit peu avec Bruno, si pour me faire plaisir, vous êtes prête à jouer le jeu d'être célibataire, d'avoir envie de le rencontrer, de discuter avec lui, d'être sensuel, de lui faire des petits câlins, des petits massages, si vous êtes prête à éventuellement aborder une petite discussion coquine avec notre ami Bruno. Je le sais, ça marche, hein. Mais continuez, mesdemoiselles, on en passera plus qu'il n'en faut si y a vraiment beaucoup d'appels au 3228. Vincent, tu n'es pas là pour essayer de séduire notre ami Bruno, tu es là pour toute autre chose.
8: Non, ouais, exactement, je t'appelle parce que je t'écoute souvent le soir et j'entends que tu donnes quelques conseils.
1: Quelques conseils?
8: Ouais, bah ouais, tu donnes quelques conseils, quoi.
1: Ouais, ouais, bah ça dépend du sujet, c'est quoi le problème, là?
8: Bah en fait, c'est plutôt un problème sexuel, quoi, finalement.
1: Ouais.
8: En fait, bah, je suis un peu éjaculateur précoce, quoi, finalement.
1: Un peu, pas tout le temps, un petit peu?
8: Non, un petit peu tout le temps, quoi.
1: C'est quoi, alors, ça en temps, c'est combien?
8: Je sais pas, mais...
1: Parce qu'il y a différentes catégories, moi, j'ai à force d'écouter ce genre d'émissions.
2: Il y a du très rapide, hein.
1: Il y a des gens pour qui il n'y a même pas pénétration, à peine il y a le câlin, la caresse, que le mec éjacule déjà et après il peut pas recommencer. Il y a celui qui, à peine il rentre dedans, tac, c'est éjaculé. Il y en a pour qui éjaculateur précoce, c'est quand même 2 minutes. Il y en a pour 10, c'est 5. Il y en a même qui me disaient, ouais, je tiens qu'un quart d'heure, je me considère comme éjaculateur précoce. Donc, toi, c'est quoi exactement, Vincent?
8: Non, en fait, le truc, moi, c'est que je m'expose pas trop à ce problème parce que pour éviter d'avoir honte, parce qu'au départ, quand je le faisais, bah, je me suis rendu rendu compte de mon problème, quoi. En fait, l'excitation, dès que je rentre dedans, ça, c'est quelques va-et-vient, et bon, bah, ça part, quoi.
10: T'arrives pas à te contrôler, parce que c'est lié aussi vachement à l'adrénaline, le stress. Est-ce que au moment donné.
11: À la respiration, faut.
10: Ouais, à la respiration. Ouais. Est-ce qu'au moment donné où tu pénètres, t'y penses, tu dis, ah, ça y est, c'est bon, je vais éjaculer, parce que tu sais que t'es en action et que forcément, ça va arriver dans les secondes à venir?
8: Non, en fait, le truc, c'est que, maintenant, ce que je fais, si je m'expose plus à un autre truc, c'est que, en fait, je me branle avant, histoire que, d'avoir des meilleures performances, quoi.
10: Bah, ouais, j'ai des fois, moi, c'est ce que je pensais, mais des éjaculateurs précoces nous disent que même en ayant fait ça, après, une fois qu'il y a la première, c'est pareil, quoi.
8: C'est-à-dire que je bande mou après, quoi. Donc, c'est jamais bien extraordinaire.
10: Ah, tu bandes mou la deuxième fois, toi. T'arrives pas à être vraiment excité, dur comme de la pierre.
8: Bah non, parce que, en fait, si je fais ça avant, c'est pour pas passer pour un idiot.
10: Ouais.
8: Mais après, des fois, j'ai l'impression, en fait, ça fait 2 mois que je suis avec une fille, et elle me répète sans cesse que, je l'excite pas, quoi.
10: Ouais. Et les préliminaires, justement, alors, du coup, tu t'attardes un peu plus dessus ou pas?
8: Ah, là, c'est tendu, parce que quand je fais trop de préliminaires, je viens dans mon, tu vois ce que je veux dire, quoi.
10: Ah, tu peux faire dans ton calce, très honnêtement?
8: Ouais.
10: Ah ouais, là, c'est
12: un gros souci.
10: Un gros câlin, là, c'est chaud, là, c'est gros dossier. Moi, je sais pas quoi te dire, hein, parce que ça, c'est quelque chose que tu dois pouvoir être capable de gérer au fur et à mesure. À mon avis, il y a beaucoup de stress, d'adrénaline, de savoir comment respirer, comment gérer le truc. Ça dépend aussi de la partenaire, parce que si la partenaire te met une pression, plus t'auras la pression, plus t'auras le stress de vouloir satisfaire et de sachant que tu le fais pas, ça sera encore plus catastrophique. Il y a tellement de choses qui rentrent en ligne de compte. Ça fait quoi, à peine 1 mois, 2 mois, 3 mois que t'es avec elle? Combien de temps?
8: C'est 2 mois.
10: C'est pour ça, ouais.
11: Et elle dit quoi, elle?
8: Elle pense que, vu que je me branle avant à chaque fois, elle pense que je l'excite pas parce que j'arrive et je suis à moitié mou, quoi.
10: Ah ouais?
11: Ah, elle pense qu'elle t'excite pas toi?
10: Ouais, mais entre le moment où t'as éjaculé et le moment donné où véritablement tu te retrouves au pieu avec la meuf et que tu commences à être excité, quand même, elle va rebander sérieusement. Tu bandes mou, Vincent?
8: Non, après, si je bande sérieusement et que je suis vraiment excité, ça dure pas longtemps, parce que le problème revient même.
10: Ouais, d'accord, mais après, tu bandes sérieusement, quoi. Genre, tu bandes mou tout au départ, forcément, après éjaculation, ça redescend, mais tu fais quoi? Je comprends pas. C'est-à-dire que, allez, là, vous êtes ensemble, vous commencez tu sens que tu vas passer à l'acte avec elle, vous allez être dans le lit, vous allez faire des petits câlins avant la pénétration, tu t'absentes quelques instants, tu te branles et tu reviens.
8: Exactement, je vais dans les chiottes, je vais faire mes conneries, tu vois.
10: Et elle s'aperçoit.
8: Ou même des fois avant qu'elle arrive, tu sais, genre, je me regarde un film de cul, je sais qu'elle va venir à telle heure, et elle, ça va me calmer un peu, quoi.
10: Et elle s'aperçoit de rien.
8: Non, parce que ça fait que 2 mois qu'on est ensemble, mais le jour où
10: on va
8: mettre devant le fait accompli...
10: Tu nous l'as fait à l'envers, là. Parce que je veux bien, quand tu sais qu'elle va arriver, que tu te branles devant un film porno, elle s'aperçoit de rien. Elle peut arriver une demi-heure après que tu l'aies maté, et quoi qu'une demi-heure après, de nouveau, quand tu vois la meuf à poil, t'as le barreau tout de suite, tu bandes pas mou. Mais là où je dis que tu nous l'as fait un peu à l'envers, parce que si de temps en temps tu te retrouves dans la situation, vous êtes ensemble dans la même pièce, et que d'un coup tu t'absentes pour aller te branler, elle s'aperçoit vraiment de rien.
8: Elle a déjà trouvé ça bizarre, mais je fais pas souvent pour pas me faire griller, c'est ça,
10: ouais,
8: je comprends
10: ouais.
8: pas quoi. Je fais pas souvent, j'essaye d'esquiver la chose, c'est vraiment ça mon problème. Quoi.
10: Moi je pense qu'il faut rester dans les préliminaires, déjà pour commencer. Alors c'est vrai que déjà t'éjacules même pendant les préliminaires. Dans ces cas-là, quand tu sens que l'excitation, c'est tout con, ce que je veux dire, mais bon, je pense pas qu'il y a des milliards de solutions miracles. Après, faut peut-être aller voir si on doit parler sérieusement et si tu dois en parler avec un professionnel. C'est véritablement des sexologues, il y a des gens qui sont là pour ça. C'est un peu de la psychologie, sur un sujet bien précis. Ce que tu peux faire, c'est que dès que tu sens que la pression commence à monter, aussi bien pendant les préliminaires que pendant la pénétration, c'est de te retirer, mais de pas donner l'impression que tu sens que ta partenaire, que tu sens que ça va venir, mais que genre comme si tu joues, quoi. Tu commences un petit peu à la caresser, tu commences à la chauffer.
11: Tu lui fais un autre truc, quoi.
10: Quand
11: tu
10: sens que l'ambiance commence à monter, que toi, il y a que toi qui peux vraiment le savoir, sans trop le démontrer, que tu sens que l'excitation est proche et que tu peux aller à l'éjaculation, dans ces cas-là, tu ralentis un peu la cadence des préliminaires, de nouveau tu t'allonges à côté d'elle, tu fais des gestes un petit peu moins brusques, un peu moins excitants, elle peut ne pas s'apercevoir que là, justement, tu étais sur le point d'éjaculer. Faut s'auto-gérer soi-même, à un moment donné, faut se contrôler, quoi. C'est comme quand quelqu'un qui est très très très nerveux et qui a habitude de tout le temps, dès qu'on commence un petit peu à le chauffer, à taper dessus, à un moment donné, il est conscient qu'il a un problème et qu'à un moment donné, où il sent que ça chauffe, il se dit, tiens, ce que je vais faire, c'est que je vais penser à autre chose ou je vais m'éloigner de la personne que j'ai envie de frapper pendant une minute ou deux, ça peut me détendre. C'est un peu le même principe.
8: Je la travaille un petit peu, quoi, et je m'écarte histoire qu'elle me touche un peu moins et que...
10: Non, mais c'est marrant parce que tu me donnes des conseils comme si, tu vois, je te dis c'est de la mécanique, quoi, ou alors c'est ça, donc je me mets là, j'en sais rien,
11: et
10: moi.
11: Et tu veux pas lui en parler parce que tout ça, c'est plus facile à deux, quoi.
10: Ouais.
11: Peut-être faire ces trucs-là à deux, tu vois, si elle connaît ton problème, elle va mettre du sien, normalement.
10: Tu crois qu'elle le sait, qu'elle veut pas en parler ou qu'elle s'en doute pas encore complètement, mais qu'elle dit simplement qu'elle est pas totalement satisfaite?
8: Je pense pas qu'elle le sait, mais elle est pas totalement satisfaite vu qu'elle m'a déjà répété plusieurs fois, je t'excite pas, quoi.
10: Ah ouais.
8: Oui, mais en c'est fait, parce elle que. Pense, elle pense, à mon avis, que le problème est autre, carrément, tu vois.
10: Bah ouais,
8: bah. Elle est mise à côté, quoi.
10: Bah ouais, ouais. Mais le et risque, il est énorme, quand même, au bout d'un mois et demi, deux mois, la nana lui dit bon, bah voilà, tu trouves que je t'excite pas, il y a une raison, elle est là, j'ai réussi peut-être à plus ou moins de te le cacher, ou alors tu me fais croire que tu t'en es pas douté, mais voilà, je suis éjaculateur précoce. Bon, il y a des meufs que ça peut faire fuir, hein, quoi. Des fois, il y a des filles pour qui il y a de l'amour et ça les empêchera pas de rester avec toi. Il y en a pour d'autres, au bout d'un mois ou deux, quand déjà le cul, ça se passe pas bien, on peut pas dire que ça passe, ça puisse aboutir à quelque chose de très concret, Vincent. Hein.
8: Non. J'ai essayé de lui en parler. Tu penses que lui en parler, ça...
10: Mais non, mais c'est excuse-moi, c'est mais c'est un peu idiot de se fier uniquement à ce que je te dis. Je ne te connais pas, je connais pas cette fille, je connais pas la situation. Chacun vit son truc. Tu vois ce que je veux dire? Il y a des gens qui pourront mettre des années à faire quelque chose que quelqu'un va faire en l'espace d'une demi-journée. Il y a des gens qui dans une entreprise vont se prendre la tête et vont prendre 8 mois avant de se choper dans un bureau et se dire bon, bah, maintenant, dis-moi ce qui se passe. Et puis il y en a d'autres qui au bout de 24 heures, ça les énerve, ils veulent crever l'abcès tout de suite. Donc moi, je ne te connais pas suffisamment, je connais pas cette fille, je sais pas comment elle peut réagir. Il y a que toi qui le sais. Comme je te dis, c'est à toi de sentir les choses et d'être assez grand pour prendre de savoir si t'as envie de prendre le risque de lui dire la vérité, au moins t'es tranquille, ou si tu te sens honteux ou peur de la perdre, donc de rien lui dire et de savoir comment je vais gérer ça. Et ça se gère de différentes manières. Quand tu sens vraiment l'excitation monter, et ben t'essaies de détourner un petit peu l'attention en ralentissant la cadence. Ça veut pas dire qu'après tu t'arrêtes et tu te mets à lire ou genre attends, reviens, je vais chercher une bouteille d'eau. C'est-à-dire continuer les préliminaires, mais donner la sensation qu'en fin de compte, quand tu sens que toi l'excitation arrive, eh bien, t'allèges un petit peu les gestes, t'es un petit peu moins, c'est un petit peu moins sensuel, un petit peu plus léger, mais qu'elle s'aperçoit de rien. Je sais pas comment t'expliquer. Moi, tu me dis, j'ai l'impression d'être en train de noter. Ah oui, d'accord. Donc je fais ça, c'est ça. Mais après, tu le fais au feeling aussi.
5: Il paraît aussi qu'il y a un truc qui fonctionne pour les garçons. Je sais pas, vous allez me dire, mais je crois qu'on avait déjà parlé, c'est de mettre un anneau,
10: ouais.
5: de serrer le sang.
10: Mais alors là, la nana, si elle s'en aperçoit pas, alors là, déjà, c'est-à-dire que là, on en parle à bâton rompu. L'anneau, c'est comme les mecs quand ils sentent qu'ils veulent éjaculer. En fin de compte, l'anneau, ce que tu peux faire, c'est que, en fin de compte, tu t'appuies
11: sous les,
10: tu t'appuies
11: entre la bite et les couilles.
10: À l'extrémité de la verge, tu t'appuies dessus. Mais ça, c'est au moment donné, c'est pour éviter d'éjaculer. Mais ça te refait redescendre.
11: Ça te fait pas durer beaucoup plus longtemps.
10: Ça te refait descendre la pression pendant 15-20 secondes. Mais si tu repars avec Turlim, tu remontes tout de suite. Hein. Ou alors, il faut faire ça. Et puis après, il faut attendre pendant 2-3 minutes, tranquillement, se redescendre. Et puis l'anneau, c'est un faux problème. Enfin, ça peut être marrant, hein, mais.
5: Il paraît que ça marche, hein.
11: Il paraît que ça doit être relou quand même pour lui de genre dès qu'il sent que ça commence à monter, genre il va chercher une vieille bouteille d'eau, il va se taper une queue, ceci, cela, etc. avant qu'elle arrive. C'est pas gérable, quoi. Soit tu lui en parles, je pense qu'elle est quand même pas suffisamment, enfin elle est suffisamment ouverte pour que tu puisses lui dire un petit peu le souci que t'as avec.
10: Ouais, mais quand t'es avec depuis un mois ou deux,
11: c'est pas évident, c'est super délicat.
10: C'est un risque à prendre, Vincent, de te dire la vérité. Maintenant, toi, en tant que personne, est-ce qu'en temps normal, t'es plutôt quelqu'un, de direct, quelqu'un qui aime bien que les choses soient dites franchement? Est-ce que t'es plutôt quelqu'un d'assez réservé, qui a toujours peur de dire la vérité? T'es comment, toi, déjà, en règle générale?
8: Pour tous les sujets, en général, ça va, mais bon, celui-là, c'est un peu délicat quand
11: c'est
8: même.
11: C'est super chaud, franchement. C'est vrai que c'est chaud. Nous, on fait les kékés, là, mais quand ça t'arrive à toi...
10: Mais évidemment, mais à un moment donné, il faut affronter, la réalité, elle est là, quoi, donc... Moi, de ce que j'ai pu entendre également à l'époque avec le doc et des sexologues ou des gens qui sont arrivés, c'est quelque chose qui se gère. On a souvent eu des gens du même problème que toi, et quand on demandait des témoignages, des mecs qui étaient exactement dans la même situation que toi et qui aujourd'hui, psychologiquement tout seuls comme des grands, ont appris à s'auto-gérer. Tu vois, c'est un peu comme une respiration.
11: Il y a des techniques de relaxation.
10: Moi, je me souviens d'un mec qui était exactement comme toi, qui éjaculait quasiment systématiquement dans le caleçon, c'est-à-dire qu'il n'y avait même pas de pénétration. Et ben aujourd'hui, le mec qui dit qu'il peut avoir des rapports de 10 minutes à un quart d'heure parce qu'il a su se gérer, c'est un peu comme le bégaiement. C'est comme les mecs qui bégayent, ils vont prendre des cours et tu sais, t'apprends à gérer ton stress. Et les mecs qui bégayent, à un moment donné, dans des écoles, on leur apprend en l'espace de 3 jours à ne plus bégayer parce qu'il y a une façon de respirer, une façon de parler, de respirer du nez, de la bouche. Et quand tu sens que le stress monte, comment le gérer? C'est un peu comme quand tu fais ce métier et que tu montes sur scène et qu'on t'apprend à gérer de l'adrénaline, à pas être en panique. D'un coup, tu te mets à respirer calmement, c'est le même principe pour toi. Et ça s'apprend. Alors où tu le vois avec un sexe,
11: fais du yoga
10: ou de toi-même, je sais pas, tu le sens, Vincent, quand t'as l'excitation qui monte, tu sens qu'à un moment donné t'es tout speed, tout. C'est là où il faut savoir se contrôler, malheureusement, et pas se lâcher. tu es obligé à ce moment-là de réfléchir, ce qui peut être un peu frustrant, tu te mets d'un coup une barrière, c'est auto-géré pour pas partir dans l'adrénaline, ce qui veut pas dire que grâce à ça tu vas mettre 20 minutes, mais peut-être qu'au lieu de mettre 2 minutes, tu en mets 3 et puis au bout de 3 un jour tu en mettras 3 et demi ou 4 et puis après ça deviendra un automatisme comme une façon de respirer, comme quoi quelqu'un qui a des problèmes de respiration et qui est tout le temps obligé d'avoir une bouteille d'oxygène et qui est constamment obligé de gérer sa respiration, pour toi à mon avis dans des cas comme celui-ci, ça doit être la même chose. Et ça, je trouve pas ça, j'arrive pas à comprendre. Ça me fait un peu bizarre que des gens comme ça arrivent, ils ont pas de solution, ils demandent de l'aide et que de même, je sais pas, j'ai pas l'impression que t'aies essayé de trouver toutes ces techniques. Moi, je sais que, je sais pas, quand je vais courir et que je sais que je cours, que je décide de, je sais pas, courir une demi, je suis parti pour courir une demi-heure. Et au bout d'un quart d'heure, je vois, c'est parce que je me dis que je respire mal, donc c'est pareil, c'est comme quand tu fais un petit footing.
11: T'essayes de faire un autre truc, de changer.
10: Ouais, tu dis, à mon avis, c'est ma respiration, je gère mal, il faut que je gère mieux ma respiration, ma récupération. Je me dis que.
8: L'excitation aussi peut-être.
10: Bah oui, mais pour toi ça devrait être la même chose. Je suis surpris que de toi-même t'aies pas eu ce réflexe-là.
8: Bah en fait, je réfléchis pas trop une fois que je suis excité, c'est ça le problème.
11: Il est comme un bouffe.
10: Mais
8: je vais prendre du recul. Je vais essayer de faire ce que tu dis, de respirer.
10: Mais alors, il y a un truc qui est frustrant, mais on a rien sans rien. C'est vrai que quand t'as un rapport normal, tu penses pas à tout ça. Tu te libères, tu penses qu'à ce que tu fais. Il y a des moments où forcément tu vas sortir sans qu'elle le sache dans ton esprit. De ce que t'es en train de faire, faudra pas donner l'impression que toi t'es plus avec elle, c'est-à-dire qu'elle voit que t'es bien, mais toi dans ta tête t'es peut-être ailleurs. C'est comme quand tu penses à autre chose, c'est-à-dire que toi tu penseras à ce moment-là, dire attention là je suis en train de m'emballer, là je sens que ça commence à monter, pense à autre chose, mais déstresse, respire plus calmement, là ton cœur qui s'emballe et tout, comment regirer, tu vois ce que je veux dire?
8: Ouais.
10: Et ça faut pas donner l'impression à la nana que d'un coup t'es là puis d'un coup tu fais attends.
8: Ouais.
10: Toi faut que ça se fasse.
8: J'ai l'impression d'être pas normal quoi.
10: Ouais, ça toi t'auto-gérer sans qu'elle s'en aperçoive quoi.
8: Et ce que je vais faire, je vais d'abord essayer de faire ce que tu m'as dit, de respirer tout ça.
10: Peut-être,
8: Et si ça va pas, je vais lui avouer.
10: C'est du stress, c'est du stress et de l'adrénaline. Il faut savoir la checker, il faut savoir la gérer, quoi. Hein. Je te dis, c'est comme nous quand tu fais de la télé pour la première fois, que t'as du public, que t'es en direct. Au début, je peux te dire, tu vas pisser. Moi, je vais aller pisser toutes les 20 secondes. Hein. T'es là, t'es stressé, t'es dans l'adrénaline. Il y a une telle pression. Et puis, t'apprends, les gens t'apprennent un peu à gérer calmement. Et t'es en plateau, tu dis tout va bien, tout va bien, tout va bien. Puis tu commences et puis. Toi, tu respires, tu dis voilà, c'est tranquille. Et puis, des fois, ça se gère tout seul sans avoir besoin de médecin ni quoi que ce soit, de toi-même, quoi.
8: Ouais.
10: Voilà, écoute, tiens-moi au courant. Hein.
8: Je te remercie beaucoup, Max, c'est très gentil pour tes conseils, hein. Vraiment, merci beaucoup.
10: De rien, il est tellement excité, je le sens, ça sent le sperme. Il a déjà exagéré dans sa bagnole. Dernière ligne droite. Attention, Bruno, du Touring de Grande-Bretagne, face à vous, mademoiselle.
12: Marie, elle a une sorte de petit souci. C'est quoi ton problème, Marie?
13: Alors, je connais un mec...
12: Tout d'abord, bonsoir.
13: Oui, bonsoir.
12: Bonsoir, Marie.
13: Bonsoir.
12: Comment vas-tu?
13: Très bien.
12: Bien.
13: Parce que j'ai ce petit souci, comme tu dis.
12: Quel petit souci? C'est quoi ton petit souci?
13: Alors, déjà, je suis un peu stressée.
12: Oh, déstresse-la un petit peu, David. Tiens, fais-lui un petit poème, improvise sur Marie. Vas-y, tiens, tu vas la déstresser.
14: Marie.
12: Ouais.
14: Marie.
13: Oui.
14: Ça va?
13: Ouais, très bien.
14: Oh, tout le monde a des soucis, même moi.
13: Quoi?
14: Mais moi j'ai des soucis. Oubliez les soucis.
12: Oh là là, quel poème.
14: Un amour. Le sexe un peu. Il faut un peu de tout. Dans la vie,
12: C'est beau. C'est de la merde ce que tu nous fais, mon petit David. Mais tu peux pas savoir. Mais alors de la crotte, je te demande de déstresser la charmante demoiselle qui est avec nous en direct, en lui faisant un petit poème improvisé. Dans l'esprit. En plus, c'est un prénom qui donne envie, non?
14: Un gros bisou.
12: C'est beau comme prénom, Marie.
14: Ah oui, Marie, c'est joli.
13: Merci. Hein.
12: C'est le plus beau prénom de la terre.
14: Comme Maria.
12: C'est le plus beau prénom de la terre, Marie.
14: Ah oui.
12: Ben ouais, c'est vrai.
14: Oui,
12: tu le sais, ça, Marie, hein.
13: Bah ouais.
12: David.
14: Oui.
12: Arrête de parler pendant que je parle pour me faire des.
14: Oui.
12: Je sais pas, tu lui faisais un petit truc du style Marie. Je te sens bien quand tu vois que tu peux pas ou
14: non.
12: On demande si tu as bu ce soir, David, sur le Minitel. C'est Guillaume qui demande ça, c'est vrai. C'est vrai que t'as l'air un petit peu perturbé, mon petit David. Non, c'est peut-être l'émotion de revenir sur l'antenne.
14: J'ai bu hier, pas aujourd'hui.
12: Ah d'accord. Donc Marie, quel est ton problème?
13: Alors en fait, je connais un mec depuis assez longtemps, quoi. Alors je suis sortie deux fois avec, mais le problème c'est que je te parlais là.
12: Ouais, je t'écoute.
13: Je suis sorti avec lui deux fois, mais en fait, quand on se revoit, quand il y a tout le monde, quoi, il m'évite un peu.
12: Ah bah oui. Ça, ça arrive souvent, ça. Hein. Mais quand tu dis que t'es sorti avec lui deux fois, pendant une période de combien de temps?
13: Bah pas longtemps, quoi. Juste.
12: Juste une nuit, quoi.
13: Ouais, voilà.
12: Ah, vous avez couché ensemble deux fois.
13: Ça a failli, mais non.
12: Et même pas?
13: Non, même pas.
12: Oh, tout nul. Non, je rigole. Donc vous avez flirté ensemble deux fois, et toi t'aurais aimé que suite à ce flirt, en fin de compte, ça devienne ton vrai copain.
13: Sérieux, ouais.
12: Ouais, d'accord. Donc à aucun moment t'as pu t'imaginer que lui, quand il sortait avec toi ces deux soirs-là, c'était uniquement l'histoire d'un soir.
13: Ouais, voilà.
12: Tu pensais que c'était le début d'une grande aventure.
13: Ouais.
12: D'accord. Et malgré que ça n'ait pas marché la première fois, t'as bien voulu récidiver une deuxième fois.
13: Bah ouais.
12: D'accord. Et tu ne lui as pas demandé pourquoi deux fois d'affilée, si?
13: J'ai essayé de lui demander, quoi.
12: Mais t'arrives pas.
13: Si c'était sérieux, si on pouvait continuer, mais bon, quand on se voit à chaque fois...
12: Ouais.
13: C'est comme si c'était...
12: Et donc tu dis qu'à chaque fois qu'il te voit et qu'il est avec des amis autour de toi, truc assez classique, il t'évite.
13: Ouais, voilà.
12: Bah, c'est-à-dire qu'il doit être mal à l'aise et que tout simplement, en fin de compte, il n'a pas envie de sortir avec toi et que deux fois, il a voulu tenter la chose parce qu'il avait peut-être une attirance pour toi au départ et il s'aperçoit qu'en fin de compte, c'est pas faisable, quoi.
13: Ouais.
12: Bon, bah, là, il faut dire les choses comme elles sont et il faut voir la vérité comme elle est. Hein. C'est pas facile. Ouais. Hein. Moi, ça m'est déjà arrivé de suivre des choses pareilles. Hein.
13: Mais bon, c'est comment je peux faire, quoi.
12: L'idéal, c'est de monter sur un tabouret d'à peu près 1m50. Ça serait pouvoir se bander l'œil droit, effectivement, en pouvant remuer l'œil gauche de droite à gauche. Alors, il est bien évident que ce n'est pas si simple que ça, comme disait Monsieur Delabecq en 1966. Je courais sur un arbre perché quand j'ai vu apparaître une tourterelle. Alors, l'idéal pour vous, ma chère mademoiselle, là, j'ai que des 19 ans avec une amie derrière vous qui est en train, bien entendu, de vous remonter le moral. Je l'ai bien entendu. Est-ce que je me trompe?
13: Bah non.
12: Eh bien voilà, je ne me trompe que très rarement. Je pense qu'il faut garder le moral. Je pense que les jeunes ont le droit de s'amuser. Il est vrai que de temps en temps, on a envie d'avoir une petite expérience. Alors vous me direz, bien entendu, acheter un livre pour 4,95 francs. Est-ce bien raisonnable? Alors je lui ai dit oui, ma petite madame. Allez, on y va, c'est parti.
13: Écoute.
12: Oui.
13: J'ai une copine qui a une question à te poser là.
12: Non.
13: S'il te plaît.
12: Alors allons-y. Bon, allez, vas-y. En fin de compte, on n'a rien à foutre, quoi, de ton mec, hein.
15: Oui, allô?
12: Oui.
15: Oui, je voulais poser la question pour
12: toi. Oh, quel âge tu as, toi?
15: J'ai 15 ans.
12: 15 ans, et tu traînes avec des filles de 19 ans?
15: Eh ouais.
12: C'est ta copine ou c'est ta petite sœur?
15: C'est ma copine.
12: C'est ta copine. Ouais. Alors, est-ce que c'est elle qui est retardée ou est-ce que c'est toi qui es en avance?
15: Oh, bah ça, je sais pas.
12: Ah, oui, bah il faudra se poser cette question de ces quatre, parce qu'il y en a une de vous deux qui est pas vraiment bien dans l'eau.
15: Ah bon?
12: Moi, je dis n'importe quoi.
15: Ouais. Je crois aussi, ouais.
12: Bah oui, tu le sais, moi. Est-ce que tu le sais que je suis taré?
15: Ouais, parce que je t'écoute.
12: Voilà, exactement, ouais, exactement. Alors, quelle est la question que tu veux me poser?
15: Ouais, donc je voulais savoir pourquoi tu te cachais toujours à Fun TV.
12: Et pourquoi t'es pas encore couché, toi, cette heure-ci?
15: Bah, je me couche tard, hein.
12: À 15 ans, David?
16: Oui.
12: 15 ans, il est 21h10, elle est pas encore couchée, 23h10. Qu'est-ce que c'est que ce bordel?
16: À 2h, ça va.
12: T'as de la chance que c'est les vacances.
15: Ouais,
12: ta question était quoi?
15: Ouais, pourquoi tu te caches toujours à Fun TV?
12: Mais je n'existe plus à Fun TV, ça fait 2 ans que je n'y suis plus.
15: Ouais, mais des fois, ils passaient des rediffusions.
12: Eh bien, ils ne devraient pas, et maintenant, ils ne le font plus, car ils n'ont plus le droit de pouvoir le faire, car je leur ai interdit de continuer à diffuser ces vieilles émissions qui n'ont plus ni queue ni tête. Et pourquoi j'ai refusé? Parce qu'en fin de compte, c'est de la radio et que la radio n'a pas le droit d'être filmée.
15: Ouais.
12: Et puis parce que c'est moi qui décide, c'est moi le chef.
16: Tout à fait.
12: Et voilà. Et que ça, mais alors les gens s'en branlent, mais comme de l'an 40. Quel est ton prénom?
15: Moi, c'est Caroline.
12: Voilà, Caroline. Eh bien, Caroline, c'est ce qu'elle va faire.
16: Oli.
12: Elle va aller déposer le combiné à côté du téléphone qu'elle va redonner à Marie.
15: À Marie, tu veux Marie?
12: Voilà.
15: Et je voulais te dire aussi, j'aimais bien David. Hein.
12: Et t'aimais bien David. Ouais. Eh bien, écoute, David, quel effet ça te fait?
16: Bon.
12: Voilà. Voilà. Caroline, d'accord. On me demande sur le Minitel si Caroline pouvait aller olé au lit et nous repasser Marie.
15: Bah, ils sont pas chers quand même.
12: Bon, hein. Caroline.
15: Ouais.
12: Je t'embrasse.
15: Ouais, moi aussi.
12: Sois sage, pas de bêtises.
15: Ouais.
12: Et ne fais pas les mêmes erreurs de ta copine qui commence à sortir avec des mecs et qui finalement n'aboutissent à rien.
15: Ouais, enfin, je pense plutôt que c'est la faute du mec, hein.
12: D'accord.
15: C'est un peu coincé, je crois.
12: Non, parce que finalement, ta copine, il la trouve pas si bien que ça.
15: Tu crois?
12: Ah, et peut-être qu'il l'a plotée, qu'il s'est aperçu qu'elle était pas si bien foutue que ça non plus.
15: Pourtant, elle est pas mal, hein.
12: Ah, non, mais j'en saute bien, je te plaisante, là, je vais très loin. Repasse à moi.
15: Ouais, je te la passe.
12: D'accord.
15: Allez, bisous,
12: moi. D'accord, je t'embrasse.
15: Moi aussi.
12: Ouais. Ouais, ben voilà quoi. Donc pour terminer là-dessus sur ton histoire, je pense qu'à mon avis, tu devrais lâcher l'affaire définitivement. Il faut pas se poser de questions sur les mecs, c'est les mecs qui est démon. Bah voilà, je crois que c'est clair. Voilà, en partant de là, tout va bien.
13: Bah ouais.
12: Il y a des cons, il y a des moins cons, il y a des gens bien comme moi, il y a des gens cons.
13: C'est vrai.
12: C'est malheureux, mais c'est comme ça, on peut rien y faire. Hein.
13: Ouais.
12: Voilà ma petite Marie.
13: Ouais.
12: Bon, et puis essaie de réfléchir à savoir comment tu peux traîner avec une copine de 15 ans. Hein.
13: Bah, je l'adore, franchement.
12: C'est vrai?
13: Ouais.
12: Mais c'est un petit peu comme ta petite sœur, alors.
13: Bah, ouais.
12: Est-ce que t'as une petite sœur?
13: Ouais, j'ai une petite sœur.
12: Ah, qui a quel âge?
13: Elle a 13 ans.
12: Ah, ouais, d'accord, ok. Tu t'entends bien avec ta petite sœur aussi?
13: Ouais.
12: Ah, bah, d'accord, bah, très bien. Alors, tant bien, tout va bien, alors.
13: Ouais.
12: Mes parents ne sont pas là, j'imagine, ce soir.
13: Si.
12: Ils sont là, ils nous écoutent?
13: Non.
12: Ah, bon, d'accord.
13: Elle est couchée, là.
12: Est-ce que t'en as déjà parlé à tes parents? De ton problème?
13: Bah, un peu, ouais, mais bon.
12: Qu'est-ce que dit ta mère?
13: Bah pareil, elle m'a dit de lâcher l'affaire.
12: Et bah voilà, tu vois, donc il faut être raisonnable, Marie.
13: Mmh.
12: Je t'embrasse.
13: Ouais, moi aussi, Marie.
12: Tu as bonne voix et t'embrasse ta petite copine derrière.
13: D'accord.
12: Hein. Nicolas, 19 ans de Marseille, est avec nous. Bonsoir, Nicolas. Dis donc, ça trace ce soir, ça va dans tous les sens. Ça va, Nico?

0: pas le mytho, hein, Phil Darr, parce qu'il y a Manu qui fait, ouais, genre, mais non, c'est des vieilles
1: photos.
0: Mais
1: non, c'est pas mytho, ça.
2: Non,
1: ça, non.
2: Alors,
1: ça
2: vient de... je m'appelle Cécile, j'ai 17 ans, et je te confie une photo de moi avec mon ami, je suis bi.
1: Non.
2: Je me trouve à droite de la photo, je t'embrasse.
0: La droite, donc la blonde, là?
2: Bon, bah, je pense que c'est celle-là, ouais, avec les petits seins.
0: Ouais.
2: Voilà.
0: Oh, elle a un joli regard. Elle a un joli visage.
2: Voilà, bon,
0: 17 ans, elles sont... Tu te rends compte quand même, Nicolas? 17 ans, elles sont déjà lesbiennes, elles sont déjà en train de se prendre en photo à poil dans des salles de bain, d'envoyer tout ça sur des sites internet. C'est quand même balèze, hein.
2: Ouais.
0: Ah là là, on ne respecte plus rien. C'est dingue, ça. Encore des photos,
2: bah, attends,
0: des messages.
2: Ouais, ça arrive.
0: On découvre en direct. Attention, ça va être chaud, hein, Nicolas. Après, on va parler des éboueurs de Marseille. Ça va changer, ça va pas être le même délire. Alors là, on en est où, là?
2: Bah bon, ça c'est,
0: ouais, bon, alors ça c'est mytho total, tu peux envoyer chier, vas-y direct. Il y en a qui m'envoient des photos de nanas qui doivent faire à peu près 1m80 avec des jambes toutes fines et des seins qui doivent faire comme des obus, et on va faire croire que c'est des auditrices qui nous écoutent. Non mais alors franchement.
2: David Denis, c'est un mytho.
0: Oh là là, Sophie Marceau avec le sein. Oh, que ça me fait beau, je suis amoureux de Sophie Marceau, Nicolas. Oh, j'adore son physique, Sophie Marceau, s'il y a une fille qui lui ressemble, c'est bon ça.
2: Qu'est-ce que c'est que ça? T'as reçu un mail de Bibix aussi, de Sifour. Qui t'envoie sa poitrine.
0: D'accord, Bibix de Sifour qui m'envoie sa poitrine, toute blanche, hein, il a l'air tout jeune et tout vilain, lui. Hein. Bon, ça, c'est la nana de tout à l'heure. Là. Oh,
2: ah, non, c'est la même, c'est la même que l'année dernière. Mytho.
0: Ah ouais, c'est mytho, ça, d'accord, ok, c'est pas une vraie.
2: Ah, quoique, putain,
0: c'est ça vrai. Peut le faire, ça remarque, hein. Oula, c'est mytho, ça, d'après vous?
2: Ouais,
0: bien sûr. Pense. Bon, d'accord, c'est mytho. Alors... Oh, les obus. Oh, les nanas, je suis désolé d'être vulgaire comme ça. Oh, non, ça, c'est des faux, ça.
2: Ouais, certainement.
0: Oh, c'est trop écarté. Oh là là là là là là. Bon, bah, c'est ouais, tout.
2: Mytho.
0: Pour le moment, c'est assez calme, alors, finalement. Hein. Ouais. Bien.
2: Bon, des photos, hein.
0: Voilà. Bon, il n'y a rien de très extraordinaire, hein.
2: Non.
0: Nicolas de Marseille, donc on parle des éboueurs, vas-y, balance.
3: Eh ben, alors voilà, ça fait 15 jours que tu as les poubelles qui traînent au milieu de la route bientôt.
0: Mais ça, on le sait, on regarde les actualités, hein.
3: Et là, qui balance le feu aux poubelles.
0: Ouais. Ouais, mais ça, c'est normal, on enlève le feu, c'est surtout pour l'hygiène, parce qu'apparemment, ça commence un petit peu à craindre dans les hauts. Ça doit puer, sans déconner, au bout de 15 jours.
3: Ça pue, puis il y a des rats de partout.
0: C'est de quel arrondissement?
3: Il va arriver, mais enfin, on les attend toujours. L'opération aspirateur.
0: C'est sur deux arrondissements de Marseille, hein.
3: Et ouais, 13 et 14e. Ouais.
0: 13, ah, ouais, c'était, d'accord. T'es dans un de ces deux-là?
3: Ouais, c'est moi, je suis 13e, moi.
0: Et d'accord, et donc en bas de chez toi, c'est des talus,
3: C'est même pas la peine, quoi. Il y a des poubelles à tous les 10 mètres.
0: Alors demain matin, normalement, ça devrait être résolu, ce problème.
3: Mais ma foi, sans l'armée, ils vont faire quoi? Avant qu'ils enlèvent tout, il y a 3000 tonnes de déchets.
0: Non, mais ça peut aller vite, en une journée ou deux. Mais enfin, ils peuvent enlever le gros du gros, quoi. Ils vont essayer d'enlever là où il faut enlever très vite, quoi.
3: Ouais, c'est clair, parce que
0: ouais, ça peut aller vite, quand même.
3: C'est impressionnant quand tu passes à côté.
0: Ouais, avec des gros camions et tout, ça peut aller, ouais, ça doit commencer à être impressionnant, ouais.
3: Ah ouais, non, c'est clair que 15 jours sans ramasser aucune poubelle.
0: Ah bah ça pue, hein. Je sais pas si ça pue autant qu'à la rédac.
3: En face des restos, tout ça, ça donne plus envie de s'asseoir une table, quoi.
0: C'est clair. Ah bah, je sais pas si ça sent aussi mauvais que dans la rédac de Fun. Mais non, franchement, hein.
3: C'est vachement bon, il paraît.
0: Hein?
3: Avec vos bonnes odeurs de pieds.
0: Non, mais parce qu'à force de nous interdire d'ouvrir les fenêtres, eh ben ça commence à puer le renfermé, et les gens qui prennent les décisions de faire ça, c'est pas eux qui vivent dans ces endroits-là, donc ils en ont rien à foutre. Voilà, alors ils ont beau dire qu'on n'est pas des adultes et que quand on serait un petit peu plus civilisés, on pourrait réouvrir les fenêtres. Nous décidons d'être civilisés à Fun Radio, et nous avons décidé que maintenant, à Marseille, il fallait enlever les détritus qu'il y avait sur les trottoirs, car ça devient, ça, en plus avec la chaleur, ça doit être irrespirable.
3: Ouais, mais il fait 30 degrés tous les jours, il y a pas d'air.
0: Eh ben, nous aussi.
3: Non,
0: là en ce moment il fait bon, on a de la chance, il fait du beau temps. Bon bah voilà, qu'est-ce que tu veux qu'on rajoute de plus là-dessus, Nicolas? Parce qu'il me balance un sujet des éboueurs de mon chat, qu'est-ce que tu veux que je fasse là-dessus?
3: Ah,
0: quand même pas faire un débat politique sur les...
3: Il se bouge un peu, quoi. Que
0: non mais ça changera rien. Alors là, bordel, ça changera rien de passer sur une antenne de radio pour dire maintenant faut vous bouger le cul. Je pense que le maire de Marseille, on l'a entendu à la télé avec sa grosse voix, et d'ailleurs il était très... il était... Maintenant, nous avons décidé avec le préfet, nous avons décidé que l'armée... Ah, c'est bien, il est... Comment il s'appelle déjà?
3: Jean-Claude Godet.
0: Ah, il est fort, lui, hein.
3: Ouais, lui, c'est...
0: Tu restes vraiment dans le trip des odeurs ce soir, nous dit-on. Ouais, c'est vrai que ce soir, on est resté avec Johanna qui nous rappelle ça, effectivement. Enfin, c'est comme ça. Bah écoute, je pense que demain, ça devrait être terminé, cette histoire.
3: Ah oui, j'espère. Sinon, bientôt, il y a une épidémie dans tout Marseille, quoi.
0: Bah oui, sinon, ça va être compliqué. Ce qu'il faudrait, en réalité, c'est que il y ait des gens, sinon, qui prennent les ordures,
3: ouais,
0: qui les mettent dans des camions et qui aillent les décharger dans la société qui ne veut pas faire le boulot.
3: Ouais, c'est ça. Ouais,
0: même si... Ceci dit, j'ai pas trop suivi l'actualité, à mon avis. S'ils le font pas, c'est qu'ils ont des revendications.
3: Oui.
0: Mais il devrait y avoir un service minimum, quoi, tu vois. C'est parce que l'hygiène, là, c'est dangereux, parce qu'après, effectivement, là, au bout de 15 jours, avec la chaleur qu'il fait, il était temps. Effectivement, je pense que là, il serait peut-être temps que l'armée puisse venir demain. C'est un sujet qui me préoccupe, tu vois, moi,

0: d'où je me trouve en ce moment et dans la qualité de vie dans laquelle je suis au quotidien.
1: Mets-toi à notre place, quoi.
0: Non, mais attends, qu'est-ce que tu crois que depuis qu'il y a eu tous les problèmes. Rien que sur les Champs-Élysées, avec les problèmes qu'il y a eu avec les attentats, ils ont fermé, c'est, il y a plus de poubelles, il y a plus rien depuis un an ou deux.
1: Ouais.
0: Alors je t'explique pas, quand c'est les vacances et que c'est sur les Champs-Élysées et machin, quand tu vois les McDo qu'il y en a par terre, c'est la plus belle avenue du monde et que c'est une véritable porcherie, je vois déjà comment c'est dégueulasse et comment ça peut puer et que ça sent l'urine. Alors j'imagine quand c'est 3 tonnes, quand ça fait 15 mètres de haut sur 100 mètres de long et que c'est comme ça tous les 30 mètres, ça doit être une horreur. C'est vrai que par exemple sur les Champs, c'est dégueulasse.
1: Ah ouais, non, ça commence à être sympathique. Un beau paysage, charmant.
0: Ouais. Fildar veut rajouter quelque chose. Attention, Fildar va se lancer dans la politique. Te colle pas au micro.
2: Non, votez pour moi. Mais sinon, j'ai une auditrice au standard qui m'a annoncé que demain matin, les éboueurs reprendraient le travail.
0: Ah, bah voilà la bonne nouvelle. C'est peut-être pour ça que l'armée n'a pas intervenu, parce qu'il voulait surtout pas foutre la merde.
1: Ça va, je dormirai mieux ce soir.
0: Ah bah c'est clair. Profite pour une dernière fois de cette odeur qui pue, et puis tu verras, dès demain, tout rentrera dans l'ordre.
1: Ouais, j'espère bien alors.
0: Bonne bourre à toi, Nico, et merci d'avoir appelé de Marseille.
1: Ok, merci.
0: Ciao, amuse-toi bien, David.
3: Max.
0: Ouais. Oui.
3: C'est génial, ça marche super bien au Portugal aussi.
0: De quoi ?
3: Matrice.
0: Matrice, je t'en ferai moi du Matrice. Bonne bourre à toi David. Ciao David. On va aller du côté du courrier dans un instant au 0803 08 5000. Vous nous appelez pour la suite de la radio libre. Il y a nos malaises de ce côté là Tiens, le courrier on va le faire maintenant. Allez, tiens, on a un petit peu de temps, on va en profiter, vas-y.
2: Alors on va commencer pour des remerciements, parce qu'on a reçu des bonbons aujourd'hui.
0: Ah, merci.
2: Donc c'est Virginie qui, alias Omega, c'est une demoiselle qu'on avait vue sur l'internet, c'est qui nous avait envoyé ses photos.
0: La petite aux cheveux courts.
2: Brune, enfin pas brune, rousse.
0: Attends, non, je me souviens pas. Ouais.
2: Attends,
0: elle était jeune, j'avais trouvé qu'elle était mimi, mais elle avait 16-17 ans, c'est ça?
2: Ouais.
4: Ça doit être ça, ouais.
0: Ouais.
2: Moi, j'essaie de la trouver. En bref, elle t'a envoyé des bonbons, il y a tout, il y a des bancos aussi, des millionnaires.
0: Et mais ils sont où les bonbons? J'aimerais bien en bouffer 2-3, là, je commence à avoir la dalle en plus.
2: Bah, c'était pas énorme.
0: Oh, la chier, là.
2: Il y avait des bonbons à la menthe.
0: Oh non.
2: Il y avait des petits lus, donc, que Manu s'est tapé.
0: Oh. Des petits lus?
2: Ouais.
0: Mais non!
2: Des petites barres, là, de petits lus. Il reste des
0: petits. J'ai vu qu'il y avait des mini, j'aime aussi ça. Non, il y avait des...
2: Pas dans la poubelle.
0: Non, des mini BN.
2: Ouais, bah oui, c'est ça que je te dis. Il y avait des mini BN.
0: C'est ce que tu me dis
5: depuis tout à l'heure.
0: T'as dit quoi, des mini quoi depuis tout à l'heure?
2: Des petits lus, il y avait des petits lus aussi.
0: Ah, c'est des petits lus ou des mini BN?
2: Il y avait les deux.
0: Ah, non, les mini BN, j'en aurais bien mangé, quoi.
2: Il y en avait plus?
0: Putain, j'ai la dalle.
2: Mais si, d'ailleurs,
0: c'est faim!
2: Enfin bref. Merci Virginie, on va gratter dans un instant. On a reçu un...
0: Là, je peux bouffer un cul avant minuit, là.
2: Ouais.
0: Ah, je peux bouffer un petit cœur. Ah,
2: c'est Virginie qui nous a envoyé ça. On te rappelle.
0: Oh bah, t'es mignonne, mais t'es radine, hein, quand même. J'ai même pas reçu mes Mickey Way. Bon, donne-moi les, je vais gratter, là.
2: Ouais.
0: Ouais, il va nous retomber sur 5000 balles.
5: Oh non, hein.
0: Faut savoir quand même, pour ceux qui n'avaient pas suivi l'année dernière, qu'à un moment donné, sur un banco, je suis tombé sur un 5000 francs que j'ai donné et distribué pour toute l'équipe. En plus, cette année, c'est bien, 5000 francs partagés à 3, ça sera quand même beaucoup plus simple. 0 francs, premier banco.
2: Kiff.
0: Attention, banco. 0 francs, deuxième banco. Ensuite on va aller du côté d'un morpion. Vas-y, continue le courrier, j'écoute en même temps. Hein.
2: Bon, bah il y a Christian de la Celle-Saint-Cloud qui donne de ses nouvelles.
0: Ah l'enfoiré, celui qui veut ne plus passer sur l'antenne. Tain, sans déconner Christian, tu devrais repasser sur l'antenne. Tout le monde te réclame, en plus on a changé. On a fait notre mea culpa, sans déconner. Viens avec nous, Christian.
2: Donc il t'écrit net, bien sûr, de ses vacances où il était à Saint-Raphaël. À mon avis, il a une nouvelle copine qui s'appelle Philippine.
0: Oh là là, mais il était allé la chercher où celle-là encore?
2: Je sais pas, c'est peut-être de Brazil.
0: Un travelo ou un truc comme ça, le Christian.
2: Voilà.
0: Avec donc... la tête qu'il a de bandit.
2: Ah, le vilain.
0: Oh, le vilain.
2: Et je fais une aparté, j'ai cru le voir, moi aussi, quand je suis allé en vacances dans le sud, j'ai cru le voir dans une aire de repos. Alors Christian, c'était toi qui étais en direction de la Grande Motte. Eh ben, je t'ai vu, t'es toujours aussi beau. Hein,
0: voilà.
2: Il passe une petite dédicace à Gérard. Enfin, Max, tu pourras dire à Gérard, de ma part, quand il sort dans les studios, qu'il est con et que c'est un imbécile. Ici, dans le studio, tu peux le virer.
0: D'accord.
2: Et il a laissé aussi un message sur le répondeur que je t'ai calé.
0: Alors, vas-y, on écoute ça tout de suite.
6: Max, c'est Christian, la Celle-Saint-Cloud. Je voudrais baiser la femme de Gérard de Suresnes. Christian, salut.
0: D'accord, mais ne crie pas comme ça dans le poste, parce que ça sature. Il sature. On le remet quand même. Écoutez bien quand même, comme si Christian acceptait de repasser sur l'antenne, il ferait un tabac monstrueux. Tu serais à mon avis la plus grande vedette de Fun avec Gérard de Suresnes. On réécoute le message que nous a laissé Christian. Donc,
6: Max, c'est Christian, la Celle-Saint-Cloud. Je voudrais baiser la femme de Gérard de Suresnes. Christian, salut.
0: Voilà. Donc, il est en pleine forme, hein.
2: Enfin, on sait ce qu'il veut maintenant.
0: Ah, puis ça va faire plaisir à Gérard.
2: Laetitia qui t'a envoyé une photo de sa petite personne.
0: Mm-hmm.
2: Je l'envoie en même temps.
0: Oh, wow. Doucement, dis donc. Eh oh. Ah,
2: j'ai bien visé.
0: Je suis en train de gratter. Là, pour l'instant, il y a 10 francs. Hein.
2: Laetitia, 10
0: francs. On ne voit rien. Pourquoi vous envoyez des photos? Vous êtes à 60 km de l'objectif, quand même.
2: Tu la vois de plein.
0: C'est un effort. On voit mieux les arbres qui sont derrière à 100 mètres, Ken.
4: Ah, j'ai oublié d'aller allumer la lumière.
2: Il y a des fois, c'est mieux de loin, non?
4: Ouais, bah, on va voir ça tout de suite.
2: Salut.
4: Alors, attention. Alors, je vais regarder.
2: Bien.
4: Bah, ouais, mais il faut la voir de plus près.
2: Bah ouais, mais on n'a pas d'autres photos, on va pas la scanner.
4: Ouais, bon, attends, bon, je vais éteindre la lumière. Voilà.
2: Donc, 19 ans, elle fait des études en pharmacie.
0: Ouais, ça c'est pas mal, ça.
2: Bon, bah voilà, j'aimerais savoir ce que tu en penses, comme d'habitude.
0: Non, mais c'est trop loin.
2: On va continuer avec une autre Laetitia, 17 ans. Cette lettre-là, elle m'a fait halluciner, parce que, enfin, moi, je suis mort de rire. Je vais te la lire entièrement, parce que ça vaut le coup.
0: Oh là là, vous allez halluciner, là.
2: Non.
0: Alors, ah bah non, il faut tomber, gratter la pièce, et si vous tombez sur le mot face, ah oui merde. Ah non mais j'ai fait pile là.
2: Ah oui.
0: Oui,
2: il y avait combien?
4: Flippé.
0: Ah non, bah j'avais 200 francs. Non mais c'était bien, alors attention, il y a le mot pile là. Ouais, non là, attendez, là je comprends pas là.
2: Non, il faut que t'aies pile en haut.
5: Et après tu grattes.
0: Ah oui, parce que là je me dis j'ai gagné 1000 francs, mais comme c'était pile, il faut que ça soit pile.
2: Voilà.
0: Ah oui d'accord, donc là c'est un pile, il faut que je tombe sur pile là, voilà. Je tombe sur face. Ah ça y est, je viens de comprendre.
2: Ah bon.
0: Donc
2: bon.
0: Là je suis sur face, je gratte, si je tombe sur face. Donc là par contre je viens de tomber sur face.
2: Voilà, bah là t'as gagné le gain.
0: Alors le gain. Ah bah comme par hasard, 5 francs.
2: Hein. Bah, ouais, là, ils sont
0: comme
2: pas
0: par hasard, comme par hasard, ouais.
2: Donc cette fameuse Laetitia, elle a 17 ans, elle habite à Marseille dans le 11e.
0: Bah dis donc, il y en a des gens de Marseille qui nous écoutent, hein.
2: Ouais, je veux que tu saches que je trouve que tu as une voix sexy, la libre antenne est géniale. L'autre fois quand tu as parlé de sexe, je n'ai pas pu m'empêcher de penser à faire plein de trucs cochons que je rêve de te faire. Bon, elle est crue comme lettre. Hein.
0: Vas-y, c'est pas grave.
2: Je voudrais te sucer langoureusement.
0: Ah quand même, ah oui, d'accord. Oui.
2: Et te branler à t'en faire crever de plaisir. Aussi que tu me baises avec violence.
0: Oh là là là là.
2: Je veux que tu me lèches les seins et toutes les parties de mon corps, sans oublier le clitoris avec un H, bien sûr. Mon corps brûle de désir pour toi. J'ai une envie folle que tu me fasses l'amour dans toutes les positions que tu désires.
0: Ah là, ils sont graves.
2: Il ne se passe pas une seule minute sans avoir envie de ton corps. De sentir ton torse sur ma poitrine brûlante, sentir ton souffle chaud dans ma gorge.
0: Comme par hasard.
2: Mais je veux dépenser toute mon énergie à te sucer. Non mais franchement. Donc attends, PS, mensuration de ma poitrine, 95B. Mettez ton 3 cm. Et quand je bande, 3 cm et demi.
0: Bien.
2: Donc elle a 17 ans, elle s'appelle Laetitia, elle est de Marseille. Bon, il y a un numéro de téléphone, bon, je sais
0: bon,
2: pas
0: ouais.
2: Si c'est un vrai.
0: Ouais.
2: Mais moi ça me fait rire parce que moi j'écris enfin,
0: il y a la photo là et tout ça.
2: Non, il y a non, rien.
0: Comme par hasard.
2: T'as un vieux rouge à lèvres là.
0: Oh non, alors ça faut arrêter les rouges à lèvres et tout sur tout les lèvres, pourri. Là c'est terminé, ça c'était dans les années 80, faut terminer, on n'est plus allé se prendre de Madonna avec Holiday hein, quand même c'est terminé. Mais c'est dingue hein, vous envoyez du courrier comme ça, c'est bien, ceci dit continuez. Ça permet de s'exprimer, ça. C'est des fantasmes. Bah quoi?
2: Genre PS, mes tétons ils font 3 cm, quand je bande ils font 3 cm et demi.
0: Eh bah ouais, normal, il y a les tétons qui commencent à devenir tout durs et tout longs, bien sûr. Bah nous on nous dit ces choses sur le Minitel, en tout cas ça excite les garçons, bien entendu.
7: Moi ce que je voudrais c'est que tu lui fasses croire qu'en fait vous les avez retrouvés et que... En fait, faut que tu lui fasses un truc genre t'as deux solutions.
0: En gros, je vais expliquer aux auditeurs pour qu'on comprenne bien maintenant.
7: Ok, d'accord.
0: Hein, on a fait une bonne bouillie maintenant, on va essayer de mettre ça dans l'assiette proprement. C'est que ce que tu souhaiterais, c'est que je me fasse passer pour un des responsables du camping dans lequel vous étiez.
7: Le patron du camping.
0: Ou un des responsables ou le patron du camping.
7: Non, le patron.
0: Ah bon, le patron du camping, d'accord, ok, très bien.
7: Le patron.
0: D'accord, très bien. Ton copain s'appelle Julien.
7: Voilà.
0: On va donc l'appeler.
7: Ouais.
0: Il doit 1500 francs. Il s'est barré pendant la nuit pour éviter de payer cette somme.
7: Voilà.
0: Et donc,
7: Ils se sont barrés
0: tous ensemble, d'accord, ok, très bien. Bon, peu importe, on dira que c'est lui qui m'expliquera éventuellement et que je l'ai très mauvaise et que j'ai récupéré son numéro de téléphone bien, c'est pas.
7: Prennent bien l'accent corse.
0: Non, je prends pas l'accent corse. Il n'y a pas besoin d'être en Corse. Pas parce qu'il y a un camping
7: oui,
0: en Corse.
7: Oui, l'accent corse.
0: Et il avait l'accent corse.
7: Et tous ceux qui travaillent avec lui, c'est les vrais corses.
0: Bon, alors là, je tiens à te dire, Manou, c'est ce que je leur disais aux antennes. Je parie que ça tient une minute trente, ce canular.
7: Quoi?
0: Allez, si je commence à faire l'accent corse, ça va le faire marrer, il va pas y croire. Faut que je fasse comment?
7: Ou alors tu peux faire passer par...
0: Faut que je fasse comment? Faut que je fasse, la Corse comme ça, comment il faut faire? Quoi? Tout un pas payé? Attends, voilà, non, ça non. Te fait déjà marrer, évidemment, le mec qui va croire que c'est Scarface.
7: Il y a un saisonnier qui travaille là-bas, et il s'appelle Mahmoud.
0: Voilà.
7: Mahmoud et en fait lui il a carrément trop.
0: Bon, laisse-moi faire Manou, t'inquiète pas, j'ai l'habitude de gérer en règle générale, les conseils qu'on me donne ne servent à rien, t'inquiète pas, je suis un des responsables du camping, il cherchera pas à savoir qui c'est exactement. L'important c'est qu'on le fasse flipper en lui disant qu'il nous donne 1500 balles et qu'on est quand même des Corses et qu'on va pas le lâcher comme ça quoi.
7: Ouais.
0: Allez Manou, fais-moi confiance. Tu me fais confiance ou pas? Fais-moi confiance. On y va, c'est parti, on appelle Julien, Manou on te met en attente.
7: Vas-y.
0: Allez c'est parti. À 10h30.
5: Allô?
0: Oui, bonsoir monsieur. Allô?
5: Bonsoir.
0: Oui, j'aurais voulu parler à un certain Julien.
5: Oui.
0: S'il vous plaît, c'est possible de lui parler?
5: Tout à fait.
0: Oui. Vous pouvez me le passer?
5: Je vous écoute.
0: Ah pardon, bonsoir monsieur. Je suis un des responsables d'un camping de Corse à Bonifacio que vous devez connaître.
5: Mmh.
0: Oui, et il y a une chose que je ne comprends pas, et nous sommes heureusement retombés sur votre trace. C'est bien vous qui avez dormi avec des jeunes hommes et qui êtes partis sans payer?
5: Non, pas du tout, vous avez fait erreur.
0: Vous n'êtes pas resté pendant les deux semaines? Vous ne faites pas partie de la bande de jeunes qui est restée pendant les deux semaines?
5: Non, c'est un canular.
0: Ah, pas du tout, monsieur, non.
5: Ah bah excusez-moi alors.
0: C'est le camping de la Rigana l'appareil. Mm-hmm. Je suis un des personnes qui gère, je suis amené par le patron, on a fait une recherche. Vous êtes parti lors d'une nuit sans avoir réglé une somme de 1500 francs.
5: Mm-hmm. Bah excusez-moi, je peux rien faire pour vous. Vous vous êtes trompé de numéro, je sais pas ce que. Ouais, c'est possible, mais qu'est-ce que je peux faire pour vous?
0: Vous n'êtes pas le Julien en question?
5: Non, pas du tout.
0: Vous avez venu passer deux semaines pendant l'été au camping de Bonifacio, vous n'étiez pas là-bas?
5: Non, pas du tout.
0: Parce que là, nous sommes en train de faire des recherches, on a une bande de jeunes, on a eu plusieurs jeunes qui sont partis sans nous régler,
5: mm-hmm.
0: et on recherche une bande de jeunes de 5 personnes qui étaient venues en voiture Renault.
5: Ah ok, bah je comprends votre courroux dans ce cas-là.
0: Oui, vous êtes qui?
5: Moi,
0: vous faites partie de ce groupe-là, non? Vous êtes une bande de jeunes, non?
5: Ah non, moi, la Corse, je suis pas parti du tout. J'ai été l'année dernière, mais pas cette année, quoi.
0: C'est étonnant là parce que nous on a fait une recherche, vous êtes parti, vous avez laissé tout document, en plus vous avez ces jeunes là auraient laissé tout à la fois non sans avoir payé, sans avoir remis à propre.
5: Mm-hmm.
0: Et si c'est des amis à vous, je tiens à vous dire ça se passera pas comme ça. Hein. Cette somme d'argent on la veut et deuxièmement on veut absolument que ça soit nettoyé parce que là c'est pas possible.
5: Ouais, non mais je comprends tout à fait quoi.
0: Ouais. Parce que nous le problème c'est que on a eu plusieurs bandes de jeunes cet été qui se sont amusés à faire la même chose que ça et votre voix me dit quelque chose. Je sais pas si vous voyez qui je suis quand j'étais au camping.
5: Non, pas du tout.
0: Vous voyez pas qui je suis au camping?
5: Non.
0: Vous êtes déjà venu au camping?
5: Jamais, non.
0: Ça ne vous dit rien du tout?
5: Mais qui êtes-vous, monsieur?
0: Je suis une des personnes qui travaille responsable, qui travaille en collaboration avec le patron propriétaire du camping en question de Bonifacio. Moi, je suis là-bas en ce moment, mais je suis amené à revenir bientôt sur le MEP Propol. Et vous êtes comment physiquement, monsieur? Moi, je recherche de ce qu'on se souvienne. On se recherche à quelqu'un qui avait plutôt châtain clair, qui était avec des cheveux assez courts, un peu des cheveux très très courts.
5: Moi, non, j'ai plutôt les cheveux bruns. Pas court du tout, j'ai une coupe.
0: Avec des jeunes et de souvenirs, vous voyez le camping avec il y a un snack bar, tout ça, etc.
5: Bah, j'ai été l'année dernière, mais c'était pas le camping, je sais pas comment vous appelez, c'était pas du tout ça, non. Bah écoutez, moi je peux pas faire grand chose.
0: En tout cas, moi monsieur, je vais garder votre numéro de téléphone parce que ça me paraît un petit peu bizarre, vous m'avez l'air, vous êtes pas en train de me convaincre, j'ai plutôt l'impression que vous faites partie. Si vous n'êtes pas le Julien en question, ce qui est possible, parce qu'on a pu remonter grâce à la police, on a récupéré le numéro de votre plaque d'immatriculation, c'est bien une Renault Espace que vous aviez.
5: Mais moi je vois pas de qui vous parlez là en fait, monsieur.
0: Ah ouais, on a peur.
5: Moi j'ai pas du tout de voiture.
0: Je ne sais pas qui vous êtes, mais en tout cas monsieur, si vous faites partie de cette bande là, je vous conseille plutôt d'essayer de nous régler très rapidement parce que la plaisanterie a suffisamment duré. Quand on est jeune, on a quand même un petit peu de respect. Et le fait de ne pas régler, c'est déjà pas très bien, mais alors dans l'état dans lequel vous nous avez laissé l'endroit du camping, ne nous amuse absolument pas. Vous savez, ici on plaisante, mais on plaisante pas toujours aussi facilement en Corse. Et encore moi, je peux vous dire...
5: Là, le problème, c'est que je vois pas du tout de quoi vous parlez, c'est ça le problème.
0: Si mon patron vous appelle, si je lui donne votre numéro, à mon avis, ça se passera pas de la même manière que c'est en train de se passer. Encore, je vous appelle tard le soir pour éviter d'avoir des problèmes, parce qu'il voulait vous appeler pendant la journée.
5: Mm-hmm.
0: Vous n'êtes pas un certain Benoît, parce que je me souviens d'une bande de jeunes, et il y avait également de noms que je me souviens bien, certains qui se prénommaient... Il y avait un Nicolas, et il y avait une fille aussi avec vous.
5: Je vous ai déjà expliqué plusieurs fois que j'avais aucun rapport avec cette bande de jeunes, que de Benoît, je sais pas quoi.
0: Mm-hmm.
5: Donc si vous voulez éviter de m'appeler comme ça le soir à n'importe quelle heure, me faire un canular comme ça, c'est pas drôle.
0: Oui, oui, là, excusez-moi monsieur, mais j'ai des doutes parce que comprenez bien que si vous n'étiez pas la personne en question, je pense qu'il y a déjà longtemps qu'il y aurait eu des excitations, alors que là vous restez quand même bien posé.
5: C'est-à-dire que je vais voir jusqu'où aller le canular.
0: Oui, bah là, c'est pas un canular, monsieur. Je tiens à vous dire que de toute façon, si vous faites partie de cette bande de jeunes, ça ira jusqu'au bout. J'ai vos coordonnées, j'aurai votre adresse et je tiens à vous dire que ça se terminera pas comme ça et que le règlement de ces 1500 francs ont intérêt à se faire très très rapidement. Sinon, ça se passera pas de cette manière-là. Non. Prenez pas ça. Non, je vous demande, je vous parle d'une somme de 1500 francs. Ne le prenez pas à la plaisanterie comme ça. N'essayez pas de me déstabiliser en me faisant croire que vous ne faites pas partie des jeunes.
5: Énervé, mais
0: ouais,
5: non. Donc là, je vois pas pourquoi.
0: Écoutez, moi, je vous laisse 2-3 jours de réflexion et je vous rappellerai. On verra bien à ce moment-là si vous faites pas partie de cette bande de gens. Mais faites-le plaisantant. Faites-en parler autour de vous. Essayez de prendre vos précautions parce que. Alors, je tenais à dire parce que les auditeurs pouvaient peut-être se demander, mais est-ce que c'était véritablement la personne en question? Heureusement, Manuel a le réflexe d'aller vite vérifier avec Julia si c'était bien lui. C'était bien lui.
2: Ouais, bah oui.
0: C'est à elle que je parle, c'était bien lui,
7: ouais,
0: Manu. C'était lui.
7: Mais oui. Il flippe là et en fait, tu vois, il est en panique, donc il essaie de tout nier, quoi.
0: Ouais.
7: Mais tu t'es trompé un moment, c'est Lara Gwina.
0: Ouais, mais c'est pas grave, il a rien compris.
7: Si, parce que
2: ouais, Lara Gwina, c'est pareil.
0: Lara Gwina, ouais. Tu sais, ça le fait.
2: Bah oui.
0: Faut le rappeler maintenant ou pas? Non, je sais pas, peut-être pas maintenant, non.
2: Bah, je suis sûr qu'il a mis sa messagerie là.
0: Là, il est sur messagerie là.
7: Vas-y,
0: essaye. Non, pas maintenant,
7: Moi, normalement, je lui avais dit, bon, écoute, bébé, je t'appelle vers 11h, machin, donc.
0: Bah, écoute, tu le rappelles ce soir et demain, on continue. C'est le plus intelligent, on va faire comme ça.
7: D'accord,
0: hein. D'accord, c'est pas toi qui donne des ordres, parce que je la vois, elle est là, elle donne des ordres depuis le début de la soirée, ouais. Manu.
2: Et demain, il sera là, parce que.
0: Alors qu'elle a que 19 ans, elle monte sur ses grands chevaux, j'ai 10 ans de plus qu'elle, non, mais attends, c'est quoi ce travail?
7: 9,
2: parce que je mets bientôt 20.
7: Ouais, bah ouais, clair.
0: Bon, moi, ce que je te propose,
2: c'est
0: Manu.
2: Pas toi, lui.
7: Oui.
0: Voilà. Manu, ce que je te propose, c'est que, bon, là, tu vas l'appeler pas tout de suite derrière parce qu'il va voir que c'est un canular. Tu laisses bien passer une bonne demi-heure facilement. 23h, 23h15, comme c'était prévu, tu l'appelles. Bien entendu, Max, il dit, Max, tu pues. Non, je croyais qu'il disait que ça te puait le canular. Que tu laisses passer. Ce soir, tu lui dis, si effectivement, il commence à prendre en disant, ouais, il y a eu un canular, une connerie, je ne sais quoi, bah, tu lui dis, tu vois, je t'avais dit que ça craignait et tout, il faut faire gaffe avec ces mecs-là, c'était vraiment des cons. Et demain, dans la journée, en fin d'après-midi, tu vas voir ça hors antenne, on va voir un petit peu ce qui a été dit dans cette soirée. Et on remettra ça, et en ce moment on remettra une petite couche tous les deux.
7: Ok, d'accord.
0: D'accord, okay. On s'organisera.
7: D'accord.
0: T'as du caractère, toi, hein?
7: Moi?
0: Ça doit pas être facile à gérer, toi, hein?
7: Non, mais je gère pas du tout lui déjà, mon cœur.
0: Non, mais toi, personnellement, toi.
7: Ouais, j'ai beaucoup de mal avec mon caractère.
0: Non, mais t'as de la personnalité, toi, hein?
7: Ouais.
0: Tu dois pas te laisser faire, hein?
7: Non, trop. Pas.
0: Non, c'est vrai, hein?
7: Non,
0: je
7: non.
0: Le sens, je le sens, toi.
7: C'est
0: bon. Tout bonne fille facile, toi, hein? Tout aime bien, là, hein?
7: Ouais, bah, je.
0: Non, mais c'est vrai, t'as pas l'air commode.
7: Pourquoi tu dis ça?
0: Certes, t'es attirante parce que t'as l'air d'être vive, mais en même temps, on sent que t'es, je te sens un peu sèche, froide, non?
7: Non, méfiante, c'est pas
0: pareil.
7: Hein? Méfiante.
0: T'es méfiante?
7: Ouais.
0: Tu te méfies de moi, là?
7: Non, de tout le monde.
0: Oh, ça y est. Oh, ça, c'est les jeunes, ça. Dès que ça, c'est 5, hein, c'est cet âge-là, hein, ma soeur est pareille.
7: Non, mais ça. Non.
0: Tu te méfies de quoi? T'as peur de quoi, des gens?
7: Non, du tout, mais je fais pas confiance aux gens, quoi.
0: Mais moi, je suis pas les gens, moi, je suis.
7: Non, t'es tout le monde, toi.
0: Moi, je suis le genre, mais non, je suis pas tout le monde, moi.
7: Bah, si.
0: Mais non.
7: Bah, excuse-moi, mais.
0: Mais non.
7: Je t'ai déjà vu, je t'ai déjà croisé.
0: Mais c'est pas parce que tu m'as déjà vu que tu m'as croisé. Ça veut dire que moi, je suis pas n'importe quoi, puisque t'appelles une radio, donc je suis pas les gens. Donc si tu te décoinces pas avec des mecs comme moi sur une antenne de radio, on va pas y arriver, Manu.
7: Voilà, on se décontracte.
0: Mais non, mais on se décontracte. Non, c'est pas parce que tu te méfies des gens.
7: Ouais.
0: Qu'il faut se méfier de tout et tout le monde et tout le temps. Non, mais non, mais de tout et tout le monde et tout le temps.
7: Non, mais c'est pas tout le temps, quoi.
0: C'est pas parce que t'es allé dans une boîte et la musique était pas bonne que quand tu vas dans une autre boîte, la musique ne sera pas bonne non plus.
7: Non, du tout, je dis pas ça, non, mais en général, c'est comme ça.
0: D'accord, mais en général, mais moi je suis pas en général. Mais en général, ça veut dire pas tout le temps.
7: Voilà, excuse-moi.
0: Mais non, mais je dis ça pour toi parce que je me dis que plus tard, demain, tu vas rencontrer des gens qui ne te connaissent absolument pas, qui sont quand même peut-être très sympathiques.
7: Je suis obligé, quoi. Avec mon taf, je suis obligé de toujours. Tu dois toujours avoir le sourire, même si tu veux pas, quoi.
0: Ouais, d'accord, mais là, t'es plus au boulot, t'es avec moi, t'es décontracté.
7: Bah ouais, mais à force de faire le métier, le plus tu sors du monde.
0: Bah ouais, tu te rends compte. Mais ouais, mais alors, et moi qui fais un métier où je suis tout le temps en train de gueuler et de bousculer les gens et de les agiter, de dire des conneries, des gros mots.
7: Écoute.
0: Je fais pas ça la journée.
7: Non, c'est ça, mais moi, je travaille dans un hôtel. Écoute, je commence à 7h du matin, je termine à 15h30. Je t'amène une journée, tu deviens fou.
0: Bah ouais, mais moi, je t'amène la fin d'une journée, tu verras comment ça pue des pieds, tu deviens taré aussi.
7: Ouais. Personne à qui parler et tout, mais
0: Je suis là maintenant. Mais ouais. Non, non, mais c'est vrai, sans déconner, Manou.
7: Ok.
0: Décontracte-toi. T'as envie de parler, là? T'as des choses à dire?
7: Non, mais je suis assez fatiguée.
0: T'as des petits soucis?
7: Non, je suis très fatiguée.
0: T'es très fatiguée, ça se sent. Hein.
7: Ah ouais.
0: Bon, écoute, je t'embrasse.
7: Juste un truc, bah, c'est une dédicace pour mon groupe, les Choupoun-Ten.
0: Voilà. Oh, c'est génial, j'adore, j'ai tous leurs disques.
7: Ouais, bah franchement, t'as un truc, touching pain.
0: Bah écoute, très bien, t'as qu'à m'envoyer des cassettes et j'ai passerai le. Tu m'envoies un truc potable et puis à ce moment-là, moi, si je trouve ça intéressant, je passe
7: bah,
0: ça.
7: Bah aujourd'hui, on a enregistré 3 chansons.
0: Et bah, si ça me plaît, je passe ça dimanche soir dans l'éclectique entre 22h et minuit, y a pas de problème.
7: Ouais, d'accord.
0: Voilà, bah écoute, okay. Manou, t'appelles ton mec dans un quart d'heure, 20 minutes.
7: Ouais.
0: Il te fera part de ce qui s'est passé sur l'antenne, bien entendu. T'essaies de pas trop en faire pour qu'il n'ait pas l'impression que t'es dans le coup.
7: Mmh.
0: Et on se tient informé demain et on met un petit coup entre 21h et 22h.
7: Un petit coup, ok.
0: D'accord. Un petit coup quand même.
7: Un
0: petit coup quand même. Je t'embrasse très fort.
7: Moi aussi.
0: Allez, à bisous, ciao. Stéphane, 30 ans, est avec nous. J'aurais dû installer une petite bougie, parce que moi, quand généralement je prends un bain passé une certaine heure, quand je rentrais la nuit de l'émission et que je prenais des bains, je m'allumais toujours une bougie, petite musique comme ça, et je me laissais. Tu peux rester combien de temps? Tu peux rester longtemps dans ton bain?
7: Ouais.
0: Combien de temps?
7: 1 heure, 3 quarts d'heure.
0: Ah, c'est vrai quand même à ce point-là.
7: Ah ouais, franchement, ouais.
0: Moi aussi, j'aime bien, ouais, de temps en temps.
7: Bah, tu sais, quand tu passes une semaine au lycée, que t'arrives le dimanche matin, que tu te lèves tous les matins à 6h, que dimanche matin t'arrives, que t'as pas franchement envie de te bouger, bah, tu fais quoi? Tu prends ton petit déj, après tu vas dans ton bain, et puis voilà, quoi.
0: Voilà. Mais c'est vrai que les femmes aiment particulièrement cet endroit, celle de la salle de bain, prendre des bains pendant des heures. Pour les mecs, c'est plus compliqué, ouais, quand même. Ça fait un petit peu moins viril, hein. Ça fait un peu cheap. Et pourtant, c'est agréable, hein.
7: Un bah, petit bain de temps en temps. Quand le garçon est seul dans sa baignoire, je suppose que oui.
0: Avec un bon whisky et un bon cigare. Ah, quand j'entrais la nuit, je me prenais un petit cigare avec un petit whisky.
7: C'est la coupe de champagne.
0: Ouais, je me faisais après, la totale, non, tout seul, solo, bien sûr. Puis je m'écoutais des musiques comme celles qu'on a d'entendre, puis je me faisais chialer. Non, c'était bien, c'était des grands moments pour moi. Ah, c'est bien de prendre un bain, tiens, je vais prendre un bain. J'ai pu oser depuis le jour où j'ai pris un bain une nuit et ma voisine m'avait dit gentiment une fois que je faisais beaucoup de bruit en prenant des bains, donc du coup je faisais plus, mais bon, après tout.
7: Bah attends, t'es chez toi, hein.
0: On dit qu'une fois, ouais, mais je suis en appartement et...
7: Bah t'es chez toi quand même.
0: Faut que je prenne un bain. Faut que j'aille me laver. Faut que j'aille me laver l'esprit. Non, ça fait du bien, hein, sans déconner. Alors ouais, on a fait quelque chose de soft et de bien, mais... Je sens qu'on va revenir dans des délires qu'on faisait il y a 4-5 ans qui risquent d'être assez violents. J'ai souvenir, Marie, d'une demoiselle que j'ai dû avoir 2-3 fois sur l'antenne avec qui je prenais des bains pendant des heures et des heures la nuit, c'était très sympathique. C'est bien que t'aies voulu comme ça accepter de venir sur l'antenne et de vouloir prendre un bain à 7h. Tu t'étais lavé dans la soirée?
7: Comment?
0: Tu t'étais déjà lavé dans la soirée?
7: Ouais, parce que j'étais à la piscine, donc je me suis lavé en rentrant, mais je me suis brûlée.
0: T'as bien raison.
7: J'ai pas pris de bain avec Max ce soir. Mais...
0: Ah, c'est gentil comme tout, quoi.
7: Hein?
0: Moi, j'aime bien. Ah, vas-y, fais écouter le bruit de l'eau. J'ai l'impression que t'es dans tes chiottes. J'ai l'impression que t'es en train de crotter, là. Excuse-moi, hein, ça perd un petit peu, mais là, j'ai l'impression que t'es en train de crotter, là, non?
7: Bah, je sais pas, écoute.
0: Bah, écoute. Vas-y. J'aime bien ce bruit. Oh, c'est sympa. Bon, bah, Marie, c'est très sympa. Tu vas rester encore un petit peu dans l'eau?
7: Ouais, mais dans le ventre, c'était pas très chaud quand même.
0: C'est vrai, hein, faut faire attention.
7: C'est vite refroidi.
0: Bah oui, le problème il est là, c'est que tu l'avais pas suffisamment mis chaude. C'est pour ça, sur le coup, faut faire attention ça aussi souvent, parce qu'on met de l'eau, on pense quelque chose que le corps ne s'est pas habitué encore à la température de l'eau, et puis très rapidement, une fois qu'on est dedans, au bout d'une minute ou deux, elle est froide.
7: Ouais.
0: Donc, vaut mieux qu'elle soit beaucoup, beaucoup, beaucoup chaude, ou alors, il faut très vite, ce qu'il faut, sinon, mais ça, c'est une galère, il faut enlever l'eau une fois qu'on est bien dedans, il faut la revider, et puis il faut la remplir.
7: Hein.
0: Ah bah oui, bah, moi aussi, ça m'est déjà arrivé.
7: J'en enlève la moitié, j'en mets d'autres bien chaudes.
0: On fait tous pareil.
7: Ouais.
0: Bon bah Marie, je te remercie en tous les cas, on a fait quelque chose de simple et de soft.
7: Hein? Soft, hein.
0: Mais oh bah la prochaine fois, attends. Laisse-moi le temps de revenir, c'est encore l'été, on est le 1er septembre. Vous n'êtes pas encore organisé de votre côté, votre cartable n'a pas encore été fait, vous savez même pas quels sont les cours que vous allez avoir, vous ne connaissez pas les noms de vos professeurs. Moi c'est un peu la même chose pour moi, donc on se réhabitue, c'est une rééducation.
7: Bah écoute, tu gardes mon numéro, puis si j'ai pas envie de prendre un bain, bah t'appelles.
0: C'est tellement joliment dit, bien sûr que je vais le faire. Est-ce que tu as la compile Balade Nocturne, Marie?
7: Non, pas encore.
0: Eh ben, je vais te l'offrir.
7: Oh, ben, c'est gentil.
0: Eh ben, y a pas de problème. Est-ce qu'il faudra, à l'avenir, est-ce que tu écoutes de la musique de temps en temps dans ta salle de bain?
7: Ouais, tout le temps.
0: Et t'as un lecteur CD et tout ça?
7: Ouais.
0: Eh ben, tu penseras, dès que tu recevras la compile, à prendre un bain et à écouter cette compilation, en te détendre. Mais seul, allez, seul, sans personne.
7: D'accord.
0: Comme ça, tu peux fantasmer sur ton mec éventuellement qui sera à côté de toi ou sur un autre garçon.
7: Oui, sur toi, par exemple.
0: Non, pas obligatoirement, non, sur un autre garçon, pas forcément moi, il n'y a pas que moi.
2: Oui, même si je trouve ça toujours très excitant de savoir qu'il y a des filles dans des endroits comme dans lesquels tu te trouves en ce moment qui peuvent penser à moi.
8: D'ailleurs, j'ai une question à poser. Quand est-ce que tu vas à la loco? Parce que moi, j'étais vendredi dernier. D'ailleurs, c'était qui mixait?
2: Je sais pas.
8: Je sais pas.
2: Les soirs reprennent officiellement vendredi là.
8: Ouais.
2: Et avec Jean-Marie et tout ça. Mais moi, c'est vendredi 10. Okay. Voilà. Tu veux qu'on t'invite?
8: Bah ouais.
2: Allez, je t'invite vendredi 10 septembre. Ou tu vas aller à ce vendredi là?
8: Non, vendredi d'après.
2: Ouais. Allez, vendredi 10 septembre, je t'invite. Fildar va prendre ton nom et ton prénom et tu viendras avec la personne de ton choix.
8: Oh, super, merci.
2: Bah, y a pas de problème, Marie, parce que t'as été sympa, t'as bien voulu jouer le jeu. C'était soft, c'était bien, c'était propre, c'était... En plus, tu sens bon. C'est quoi le parfum que tu utilises?
8: Bah là, j'avais la vanille, mais sinon, sur moi, je mets Fleur d'interdit.
2: Tu mets quoi?
8: Fleur d'interdit.
2: Fleur d'interdit, comme c'est mimi tout plein. Marie, tu quittes pas, reste dans l'eau tranquillement encore quelques instants. Manu ou Fildar vont te reprendre en antenne, on prend ton nom et on te met sur la liste pour le 10 septembre. Et puis, bon courage pour la suite des événements.
8: Ok.
2: Petit bain soft, tranquille ce soir, on n'a pas voulu aller trop loin, mais je pense que dans les jours et semaines à venir, ça devrait, à mon avis, reprendre... Je vais reprendre du galon, là. Ça va recommencer, là, à mon avis, passer des heures et des heures tout seul au téléphone. J'étais bien pourtant là, j'étais bien toi avec Manu au standard, Fildar sur internet et un petit Gérard comme ça. Toi qu'un de ces quatre, on peut s'en prendre un bain à quatre. Gérard, ça t'est déjà arrivé de prendre des bains avec ta femme?
9: Tout court?
10: Ouais.
2: Et alors?
10: Non, c'est bien.
2: Tous les deux?
10: Ouais, à New York on l'a fait.
9: Là, il fallait ça au moins.
10: Et toi.
2: Et alors?
10: Non mais ça, c'était bien.
2: C'est bien. Hein.
10: Dommage que c'était trop petit là-bas.
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2: Et ça fait plaisir parce qu'il y a Guillaume, 19 ans, sur le Minitel, qui dit depuis qu'il est rentré du Portugal, il est devenu techno et dance. Il veut plus en plus de techno. Bah écoute, ça fait bien plaisir ça. Hein. On a fait ça pendant tout l'été, entre 22h et minuit. D'ailleurs, la semaine prochaine, il y a de fortes chances pour que je fasse un mix en direct des studios, comme ça, comme je le faisais pendant l'été, entre minuit et 1h du matin. Il va falloir être à l'écoute, ça peut tomber à n'importe quel moment. Est-ce que ça sera un mix house, un mix techno, avec un mélange de tout style de musique? Surprise, surprise. Charlotte est avec nous, la 23 ans de Bordeaux. Bonsoir, ça va
12: Max.
2: Ça va Charlotte? Ça va et toi? Oui, oh, très bien, en forme. Oh, oui, en pleine forme. Oh, oui. On m'a fait ma petite piqûre cet après-midi, mon médecin, c'est bon. Perte de mémoire, je pouvais plus poser mon cul.
10: Enfin, je sais pas ce que j'ai.
2: Je suis en forme, j'ai des couleurs, je suis bien. Mais en même temps, je vais voir un médecin toutes les semaines qui me
12: quand
2: fait
12: même.
2: Des piqûres.
12: Vaut mieux prévenir que guérir. Hein.
2: Je suis comme un drogué, enfin, quand je suis comme les mecs de la télé qui prennent de la coke, et ben moi c'est pareil, sauf qu'on me fait des piqûres. C'est un peu la même chose.
12: Chacun son truc.
2: Bah, exactement. Charlotte, qu'est-ce qui t'amène?
12: Ah, voilà, Max. Donc, si tu veux, cet été, je suis partie en vacances à Biarritz.
2: Bien.
12: Et je me suis rendue aux fêtes de Bayonne pour la première fois, d'ailleurs.
2: Mm-hmm.
12: Et le dernier soir, j'ai rencontré un charmant jeune homme, prénommé Charles, habitant Paris, dans le 16e.
2: Ouais.
12: Nous sommes sortis ensemble, etc. Il a pris le numéro de portable de ma sœur, et puis, donc, il devait me rappeler. Donc,
2: toi, t'as pas de portable, toi?
12: Non, j'ai pas de portable. Bien. Non, je suis tout le temps avec ma sœur, si tu veux. Donc,
2: d'accord. Bon, elle a quel âge, ta sœur? Vous êtes jumelle?
12: Elle a 18 ans. 18 ans.
2: Ah, d'accord, ouais.
12: Et donc, en fait, donc, dans l'après-midi, il m'appelle et tout ça. Et puis, ma sœur attendait un appel elle-même. Donc, si tu veux, elle était un peu énervée que ça soit pas pour elle, etc. Donc, elle s'est mise à me dire, ouais, raccroche. Donc, moi, j'étais assez troublée. Il sait que j'étais totalement froide et nulle avec Charles.
2: D'accord, donc le mec a bel et bien appelé, d'accord. Ouais.
12: Voilà,
2: ouais.
12: Donc, si tu veux, il me fait, ouais, prends mon numéro, et moi je lui sors, ah ben t'as qu'à rappeler, tu vois, donc c'est
2: sympa. Ah oui, pas terrible, effectivement.
12: Donc il ne m'a jamais rappelé.
2: Bah évidemment, à sa place j'aurais fait la même chose.
12: Vois-tu, donc j'étais assez dégoûtée en voulant étrangler ma sœur, évidemment. Et puis, donc, si tu veux, on était un peu bourrés aussi. Il faut dire que la sangria est pas chère là-bas pendant les fêtes de Bayonne.
2: Et pourquoi il t'a appelé au moment donné où t'étais en pleine fête?
12: Non, mais si tu veux, on a parlé de nous deux, mais pas énormément. Puis en plus, on était bourrés, donc j'ai pas trop de détails sur lui.
2: Ouais.
12: Si ce n'est qu'il va avoir 20 ans en février.
2: D'accord.
12: Il habite dans le 16e.
2: Ah, tu le recherches là?
12: Et voilà.
2: Ah, oui, d'accord, ok, oui.
12: On sait jamais, tu vois. Il a un pote qui habite en face de la Tour Eiffel. Et puis voilà, donc. si jamais il y a quelqu'un qui le connaît, ce Charles.
2: Bah, peut-être qu'il va rappeler, va peut-être laisser aussi du temps. Enfin bon, je sais pas, ouais, hein, je te dis ça. Je dis pas ça pour te rassurer, pour te faire plaisir, mais.
12: Ouais.
2: Mais ça a duré combien de temps alors, la conversation dure,
12: La conversation.
2: 30 secondes. Durait...
12: Ouais.
2: Ah oui, d'accord.
12: Très bref.
2: Ah oui, non. Ah non, mais ça, faut pas nous faire ça, nous les
12: mais
2: mecs.
12: C'est clair, mais je m'en suis voulu, si tu savais, mais bon, sur le coup.
2: Ah ouais, moi, moi, tu me fais ça au téléphone, t'es morte, hein, c'est terminé aussi. Hein. Bah ouais, forcément. Hein.
12: Non, mais j'imagine, quoi. Mais ouais. Bon, alors, tu sais ce que j'ai fait?
2: Non.
12: Attends, j'ai été jusqu'à appeler l'école de Saint-Cyr parce que j'ai cru comprendre qu'il allait à Saint-Cyr à la rentrée.
2: Qu'est-ce que t'as comme détail de lui, mis à part ce que tu... C'est tout ce que tu connais, là.
12: Tout ce que tu nous as dit. Il a eu son bac cette année.
2: Ouais.
12: Il va avoir 20 ans en février, tu vois, c'est tout.
2: Ah, il est jeune en plus.
12: Je sais, c'est un genou, mais.
2: Mais
12: bon.
2: C'est bien, mais c'est mimi, mais c'est bien. Y a pas... Non, mais t'as raison. Je me suis souvent formalisé sur l'âge et tout.
12: Mais en fait, c'est vrai.
2: Mais surtout qu'en règle générale, les filles qui ont ton âge sont rarement attirées ou ont envie d'avoir une aventure avec un mec de 20 ans, quoi.
12: Je sais bien, mais là, en fait, je m'étais juré de ne plus retomber dans le panneau. Et,
2: de quoi? De tomber dans quel panneau?
12: Dans le panneau des jeunes.
2: Pourquoi?
12: Bah parce qu'en général, je les trouve assez immatures, mais celui-là était vraiment mûr et sympa et intéressant. Donc, quoi, faut pas faire de généralité.
2: Bah ouais, bah tu vois, moi c'est pareil. Voilà. Hein. Bah ouais, hein, on est tous pareils. Hein. On commence à apprécier des filles qui ont 20, 21, 22 ans, voilà. Alors qu'on en a 30, c'est comme ça. Hein, c'est... faut pas faire attention à l'âge alors. Hein.
12: Non, je pense que c'est clair, c'est une hérésie en fait.
2: On fait une erreur. J'étais le premier à dire ça au début en disant ouais, il y a différence d'âge. Bon, quand même, hein, une fille qui a toujours, je le dis, hein, 16 et 17 ans et un mec en a 30, bon, c'est limite, hein, ça limite, me paraît.
12: Ouais.
2: D'accord.
12: Parce qu'en fait, ma passion, c'est le théâtre, enfin la comédie, et j'ai envie de me faire un maximum d'argent pour après aller sur Paris.
2: Ouais.
12: Donc voilà.
2: Et dans le théâtre, c'est quoi? Quel style?
12: Tout.
2: Vas-y, fais-moi une petite démo.
12: Donc, tu vois, c'est tout.
2: Tu veux me jouer un petit rôle, là? Vas-y, non? Allez, vas-y.
12: Vas-y, dis-moi.
2: Je sais pas, moi. Qu'est-ce que tu pourrais me proposer, éventuellement?
12: Ah, j'en sais rien. Il y a un éventail tellement...
2: Bah alors, je sais
12: pas,
2: justement.
12: Une situation, peut-être, je sais pas.
2: Un quoi?
12: Une situation, tu me mets dans une situation.
2: D'accord. Alors, qu'est-ce qu'on pourrait faire? Tu viens, alors on est copains tous les deux,
12: ouais.
2: Tiens justement par rapport à cette histoire-là.
12: Voilà.
2: Tu viens voir ton meilleur ami, je suis ton meilleur ami, donc
12: ouais.
2: tu viens juste dans, tu viens de frapper à ma porte, je viens t'ouvrir la porte,
12: ouais.
2: Et là, tu m'expliques, t'es en pleurs, je te demande qu'est-ce qui t'arrive, et là, tu m'expliques ce qui vient de t'arriver.
12: Ok.
2: Bon alors d'abord, alors attends d'abord.
12: Max, ouvre Max!
2: Ouais, qu'est-ce qui t'est, oui!
12: Oh non, là j'en peux plus!
2: Qu'est-ce qui t'a, mais attends, rentre, mais qu'est-ce que t'as, qu'est-ce qui t'arrive?
12: Conne, mais tu peux pas t'imaginer quoi! Mais l'andouille, quoi! Mais...
2: Qu'est-ce qu'il y a encore? Attends, calme-toi, tu veux boire quelque chose?
12: Oh non, mais je veux rien, non, je te jure.
2: Mais t'es dans un état, mais tu trembles!
12: J'en peux plus!
2: Et qu'est-ce qui t'est arrivé? Vas-y, qu'est-ce qui t'est arrivé?
12: Oh merde!
2: On joue bien là!
12: Écoute, j'ai rencontré un mec,
2: ouais.
12: Tu vois, hyper sympa, tout quoi, enfin je veux dire. Il était au téléphone, mais j'ai eu un ton de conne, mais tu peux pas t'imaginer, quoi. Le mec, il a jamais rappelé, quoi.
2: Charlotte, vraiment, Charlotte, je ne comprends rien. Qu'est-ce que tu racontes? Qu'est-ce qui t'est arrivé? Comment ça? Quel mec?
12: Alors voilà, j'ai rencontré un mec.
2: Oui, enfin, où?
12: Pendant les vacances.
2: À Paris?
12: Non, à
2: Paris. Pendant les vacances, ouais. Mais assis-toi dans le canapé. Voilà, calme-toi, voilà. Tu veux boire quelque chose ou pas?
12: Non, mais là, j'ai du mal, là, je peux plus, là.
2: Bon, alors vas-y, reprends tes esprits, vas-y.
12: Alors donc, tu vois, j'ai rencontré pendant les vacances aux fêtes de Bayonne. On était bourrés, tout ce que tu veux. Bon, voilà, c'était gay, c'est vacances. Et puis, il a pris le numéro de ma sœur, tu sais, de portable de ma sœur. Bon,
2: ouais.
12: Là, tout va bien, mon
2: pote.
12: Je me suis dit, tranquille, tu vas te revoir, pas de problème. Et alors, en fait, il m'appelle.
2: Stop! Oh, tu joues bien. T'es une très bonne actrice.
12: C'est vrai.
2: Oh là là, vraiment. C'est tellement bien joué ta scène qu'on a l'impression que ça a déjà été vécu. Je dis pas ça parce que tu viens de me raconter exactement la même chose 2 minutes avant qu'on fasse cette scène, hein. Mais franchement, c'est bien joué. Bravo.
12: C'est adorable.
2: Hein. Non, bravo. Tu devrais, il y a un truc que j'ai vu à la télé il y a pas longtemps. C'était les Belges contre les Québécois. C'était l'impro, là, les listes d'impro.
12: Oui.
2: Putain, ça c'est balèze, hein, j'ai vu.
12: Et t'imagines, c'est fou comme ça.
2: J'ai vu les mecs.
12: C'est bête,
2: non, parce que c'était drôle en plus.
12: Oui,
2: parce
12: mais
2: que,
12: voilà.
2: Bon,
12: ouais.
2: après, si tu peux être bon acteur et tout, rentrer dans un personnage,
12: ouais.
2: Mais en plus, il faut essayer d'être drôle. Et comme en plus, tu joues l'un contre l'autre, le but c'est d'essayer de faire quelque chose à deux. En même temps, il faut essayer de faire rire l'un plus que l'autre, en tout cas, faire délirer la salle plus que l'autre.
12: Ah ouais, non,
2: donc il faut à la fois être de connivence avec quelqu'un qui est contre toi et en même temps, il faut essayer de le défier, de le déstabiliser.
12: C'est balèze.
2: Vous avez jamais vu ça, Phil Darmanieu? Non, j'ai vu ça à la télé pour la
0: première fois sur TV5, ils ont passé ça la nuit, vers 1h du matin, un championnat d'impro, je suis genre les Belges contre les Québécois. Oh putain, t'as l'arbitre qui donne le sujet, les mecs ils ont le droit de, ils sont en groupe pendant, et ils ont le droit à 15 ou 20 secondes pour délibérer, pour savoir qui va jouer le rôle et savoir qu'est-ce qu'ils vont y mettre à l'intérieur, le personnage. Putain, ça c'est balèze. Hein. Franchement, c'est très balèze. C'est vraiment très compliqué. J'ai un copain d'ailleurs. Il y avait un DJ qui était à la loco avant, Stambass, qui faisait partie de la liste d'impro et qui me donnait des jeux à faire. On en avait pas fait deux trois d'ailleurs des jeux d'impro.
2: On avait essayé. Ouais.
0: C'était quoi déjà les jeux d'impro?
2: C'était un truc. Je me souviens, il y avait un truc avec le mouvement des bras.
0: Oui.
2: Il fallait pas perdre le rythme. Alors.
0: Ouais, mais ça c'est visuel. Mais sinon, qui était audio, qu'on aurait pu faire, qui m'avait. Il y avait un mec.
2: Il y a pas une histoire de couleur. Enfin, d'un
13: mot, il fallait redire un autre mot qui se reportait à
0: C'est génial, on va essayer, tiens Charlotte, on va réessayer, tiens tous les quatre.
12: Okay.
0: Le but du jeu, et ça c'est génial, vous pouvez jouer ça entre amis, effectivement, ça c'est de l'impro, mais c'est également pour faire travailler ça. C'est-à-dire que je te donne un mot, Charlotte, si je te dis blanc, il faut que tu me donnes un autre mot qui peut se rapporter au mot blanc, enfin qui a un rapport. Donc par exemple, blanc, tu pourrais. Par exemple, nuage, tu dis ciel, ciel, tu peux dire avion, avion, tu peux dire passager, tu vois, on y va comme ça, d'accord? Tu veux essayer, Gérard, ou pas?
10: Ah ouais.
0: Tu vois ce que je veux dire, Gérard, t'as compris?
10: Bon ouais, je suis pas bête.
0: Ah que je suis con, moi alors. Mais où avais-je la tête, bien sûr.
10: Je le connais ton jeu, tu l'as
0: fait. Ça, on pourra jouer, tiens, on pourra y faire, on pourra faire un essai. Tiens, on va démarrer entre nous, et peut-être qu'après on va le lancer le jeu avant minuit. Alors, qui veut commencer?
12: Vas-y, Max.
0: Alors, je commence, on y va?
12: Ouais.
0: Alors, portable. Alors, non, on va donner l'ordre quand même, parce que on commence avec moi, ok?
12: Ok.
0: Ensuite, Gérard, Fildar, Manu... Et toi, Charlotte?
12: Okay,
0: et de Charlotte, on revient à moi. Mais non, attends, Gérard, c'est encore moi qui décide. C'est moi qui décide.
10: Mais tu tournes à l'envers.
0: Ben non, comme ça, comme ça, dans le bon sens, abruti. Comme ça. On tourne pas comme ça, on tourne. Parce qu'on est par rapport au studio, Charlotte, dans l'aiguille d'une montre, dans le sens d'une aiguille d'une montre. Okay. Donc, Max, Gérard, Fildar, Manu, Charlotte, et après, on revient à moi. On y va. Portable.
2: Carte.
0: Bancaire. Guichet.
12: Itinéris.
0: Réseau.
2: Ous.
0: Quoi? Réseau Ous.
2: Attendez, moi j'ai dit guichet. Hein.
10: Bah ouais, mais c'est pas bon déjà guichet.
2: Bah si, banque guichet, mais c'est après que ça.
0: Elle a dit guichet, Charlotte. T'as dit quoi toi?
2: Moi j'ai dit guichet.
0: Et Charlotte, t'as dit quoi?
12: Itinéris.
2: Ah, guichet, itinéris.
0: Ah oui, y a aucun rapport entre guichet et itinéris.
12: Ah, il a dit guichet. Ah, vous avez pas entendu.
0: T'avais compris quoi?
12: Ok. Je m'étais arrêté à celui d'avant. Je sais
0: d'accord. Pas, bon, alors on recommence.
12: Ah, en fait, il faut que ça ait un rapport juste avec le mot d'avant.
0: Ah ouais, bien sûr.
12: Ah
0: oui.
12: C'est sur le truc portable.
0: Ah non. Moi, d'accord. Je dis un mot, tac, tac, tac, faut renvoyer. Donc ça change à chaque fois. Donc évidemment.
12: Voilà, donc évidemment, oui.
0: On recommence. Allez, on y va. C'est parti. Top. Micro. Son.
2: Musique. Radio.
12: Bouton.
0: Veste. Top, terminé. Normalement, toi, c'est terminé. Alors, on recommence. Alors, on n'est plus que tous les quatre maintenant. C'est moi, Fildar, Manu et Charlotte.
12: Okay.
0: On y va. Papier.
2: Ciseaux. Costume.
0: C'est moyen. C'est un peu pas vraiment l'accepter, ça. Non. Allez, entre moi, Max, ensuite Fildar et Charlotte.
12: Okay.
0: Allez, on y va. C'est parti. Peluche.
2: Nounours.
12: Enfant.
0: Mère.
2: Famille.
12: Père.
0: Frère.
2: Jumeau.
12: Oncle.
0: Ça c'est un peu tiré par les cheveux là encore. Hein. Bon allez, juste entre moi et Fildar, on y va. Alors attention, Fildar, tu veux démarrer pour une fois?
2: Si tu veux.
0: Allez.
2: Amour.
0: Femme.
2: Mariage.
0: Robe.
2: Blanc.
0: Neige. Ah non, j'ai pas le robe blanc, j'aurais pas dû dire neige, j'aurais dû dire blanche. Ouais, normalement c'est bon, mais enfin bon. Blanc. Allez, neige.
2: Bon, tu dis neige.
0: Ouais.
2: Bon, alors Yeti.
0: Montagne.
2: Hauteur. Je sais pas.
0: J'ai gagné! Non, mais c'est marrant comme jeu, c'est con! Non, mais c'est con ça!
12: C'est
0: super compliqué, donc ça fait partie des jeux d'impro quoi.
12: Ça,
0: donc
12: ça fait travailler les ménages.
0: Effectivement, ça fait travailler les ménages. Encore là, on n'a pas été très très bon.
12: Ouais,
0: mais non, ça m'est arrivé de.
13: ça m'avait joué comme ça. Donc le mon pote en question là, Bruno, quand on est dans les soirées de techno et tout, dans la bagnole, on était 3-4, et il y avait d'autres jeux comme ça, et quand il joue, bon, tu le fais une fois comme ça, ça te prend la tête, puis d'un coup tu joues une deuxième fois, une troisième fois, puis une fois que t'as bien. Et c'est un exercice, une fois que le cerveau a commencé à s'habituer à jouer dans l'esprit, d'aller très vite et de jouer comme ça. On a joué pendant 10 minutes des fois. Avant que ça me prenne vraiment la tête et que je reprenne mon Walkman. Non mais c'est intéressant, on va y rejouer tout à l'heure dans la soirée. Tiens, on va refaire on en fera une petite partie. Donc si vous voulez participer à ce petit jeu d'impro, vous appelez dès maintenant le 0803 08 5000. Fildar va y participer, Manu et Gérard et également. J'espère que Gérard tu y participeras.
10: Bah moi s'il y a de la place, ouais.
13: D'accord, ok, bah puisque t'es là, il y a un micro, donc il y a pas besoin que tu passes à l'antenne, donc c'est faisable. Merci Charlotte.
12: Mais de rien, Max.
13: Et s'il y a un garçon donc qui répond à l'appel d'un certain Charles qui aurait 20 ans, qui serait sur Paris,
12: Dans le 16e et voilà.
13: Et tu l'as rencontré où, rappelle-nous?
12: Au Fête de Bayonne.
13: Au Fête de Bayonne.
12: Dernier soir du Fête de Bayonne.
13: Voilà, et si le mec en question, donc il avait le numéro de téléphone de la sœur de Charlotte, il a appelé.
12: Ouais, tout à fait.
13: Voilà, elle s'excuse.
12: Ouais, je m'excuse vraiment.
13: Je t'embrasse.
12: Moi aussi, je t'embrasse.
13: Bonjour, amuse-toi bien, bisous. Dans un instant, la suite de la radio libre. Ça juste après, là.
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13: Je ne lirai pas le message qu'il y a sur le Minitel de la part de Dindon. Mollo, quand même.
16: C'est quoi?
13: C'est tout. Je peux pas le dire.
16: Si.
13: Bon, alors, je mets la musique 2 secondes et en attendant, attends, je remets le disque et je vous dis ce que c'est.
16: Je peux
13: pas.
16: Non, on peut pas.
13: Viens voir, regarde. Toby, vous allez pas le voir, mais.
17: Regarde ce qu'il dit. Quand même. Là, il faut arrêter quand même. Ah ouais, non, là.
13: Ah ouais, t'es révolté, toi.
17: Le patron.
13: Ah non. Non, c'est pas lamentable un peu ce qu'ils sont en train de mettre là, les gamins, non? Hein? Hein? C'est des cons?
18: C'est des petits cons.
13: Voilà, petits cons. Voilà, mais continue, tu te fais bien marrer. Dindon, quand même, c'est un message personnel pour mon patron, mais là, je peux pas, non. Manu est avec nous, 19 ans de Paris.
12: Ouais.
13: Ça va, Manu?
12: Bien, bien.
13: Voilà, et puis, pour les personnes qui écoutent et qui savent ce que je dois faire, je le ferai juste après. Hein, le message, j'ai un message personnel à passer à des personnes, je le fais juste après.
18: Oh là là là là.
13: Oh bah elle m'a demandé.
18: Armez un disque, vas-y, vas-y.
13: Non, je le ferai juste après, voilà. Parce que j'ai mon portable qui a sonné dans le bureau, je vais chercher un disque, tac tac, il y a ma soeur qui est passée vite fait, Manu, récupérer des invitations pour un truc, hein. Parce qu'il y a une soirée à Paris demain soir, ma soeur passe avec une copine récupérer des invites, je vais dans le bureau, tac, dans mon bureau. À ce moment-là, je me retrouve, qu'est-ce qui se passe dans mon sac, le portable qui sonne, je décroche, tombe sur quelqu'un qui me dit, est-ce que tu pourrais me passer un truc particulier, un petit message, je dis d'accord, juste.
12: Ouais.
13: Et puis je me dis, bon, allez, ça passera juste après toi.
12: Ok.
13: Parce que toi d'abord.
12: Mm-hmm.
13: Voilà, t'es toujours aussi souriante, t'es toujours aussi heureuse de vivre, ça fait toujours plaisir, Manu. Je ne sais pas ce que ça deviendra dans les années à venir, mais ça risque d'être dangereux pour le mec qui va faire la vie avec toi.
12: Pourquoi
13: tu dis ça? Mais t'es froide, je te trouve
12: non,
13: froide.
12: Non, je te promets que non.
13: T'es sèche, t'es froide.
12: Oh là, bah, sympa.
13: Ah, je te l'ai dit la dernière fois. Hein.
12: Bah ouais, je sais.
13: Bah ouais, mais tu changes pas. Ah oui, c'est la fameuse Manu qui est méfiante des gens.
12: Mais non, pourquoi tu dis ça?
13: Ouais, je sais pas, c'est ce que tu m'as dit la dernière fois.
12: Mais oui, mais pas tout le monde, pas tout le temps, je passe en ma garde.
13: Bon, d'accord. T'es avec un aspirateur derrière, avec un portable?
12: Quoi?
13: T'es avec un aspirateur ou un portable?
12: Non, un fixe.
13: Un fixe? Bah non, c'est une catastrophe.
18: Sans fil, obligé.
13: Sans fil, alors, oui.
12: Ouais, ouais.
13: Approche-toi de ta base un peu, parce qu'on a l'impression que t'es avec un aspirateur derrière.
12: Je suis devant.
13: D'accord, bah alors, colle-toi dessus, mets ton oreille, mets l'antenne de ton sans fil dans ton oreille.
12: Bien sûr.
13: Essaye, fais ce que je te dis.
12: Il
13: n'y
12: a plus d'antenne.
13: Bon, Manu, hier soir, tu avais voulu faire, tu avais voulu piéger ton copain.
12: Ouais.
13: Qui se prénomme?
12: Julien,
13: bien entendu. Vous êtes parti en vacances en Corse avec des amis dans un camping.
12: Non, je suis parti avec des amis et je l'ai rencontré.
13: Ah oui, d'accord, là-bas. Bon, enfin, bon, pour abréger, c'est quoi? Enfin, con. Bref, vous êtes parti sans, enfin, il est parti, vous êtes parti sans payer, sans nettoyer. Et, parce que vous êtes des crados.
12: Ouais.
13: Et vous êtes.
12: Non, mais moi, j'ai payé,
13: D'accord.
12: Avec mon groupe, notre groupe a payé, mais le leur, non.
13: D'accord. Le leur de ton copain n'ont pas payé, donc ils doivent une somme de 1500 francs. Hier, je me suis fait passer pour un des responsables du camping, 100% sans prendre l'accent corse comme tu me le conseillais pour vous prouver qu'une fois de plus, vos conseils ne me servent à rien.
12: Oui, mais il a trouvé ça bizarre.
13: Oui, c'est ça, oui, comme par hasard.
12: Non, mais j'étais avec lui toute la journée aujourd'hui.
13: Oui, je sais. Alors, qu'est-ce qui s'est passé?
12: Bah en fait.
13: Donc il a flippé quand même.
12: Bah à peine t'avais raccroché, il m'a appelé 5 minutes après, il est devenu barjot quoi. Merde, je suis dans la merde et tout, en plus ce mec il va monter sur Paris et tout, je risque ma vie pour vos conneries et tout, je vais appeler les autres, je vais les engueuler.
13: Non, mais c'est lui qui avait souhaité ne pas payer.
7: Tout le monde.
13: Ah, tout le monde, mais bon, qu'il est dedans. Non, parce qu'il est en train de dire, parce que s'il est en train de te dire maintenant à cause de vous, il est.
7: Il a suivi les autres, quoi.
13: Voilà, mais il cautionnait.
7: Ouais.
13: Il était d'accord, je dirais.
7: Ouais, ouais.
13: Sinon, il aurait dû payer sa part.
7: On n'aurait pas dû partir.
13: Voilà, exactement. Voiture. Donc maintenant, ce qu'on va faire, c'est qu'on va le rappeler maintenant. Bon, il est tard. Hein. J'espère qu'à cette heure-ci, ça va peut-être pas faire un peu bizarroïde.
7: Non, t'inquiète.
13: Ah, ouais, je m'inquiète. Avec toi, je m'inquiète pas, t'inquiète pas. T'inquiète pas, je m'appelle Manu, j'ai 19 ans, je sais très bien ce que je fais, d'accord. Et moi, je me méfie de tout le monde, donc je sais très bien de quoi je parle. Et quand il s'agit de faire une connerie, t'inquiète pas, tu peux me faire confiance, même si tu peux foncer. T'inquiète pas, t'auras pas d'embrouille. Ok, donc on y va, on rappelle Julien. Je me refais passer. Alors attends, juste avant, ça s'appelle le camping, c'est
7: Laraguina.
13: Ouais, d'accord.
7: C'est bon, mais bon.
13: Laraguina, d'accord.
7: Bah ouais, okay. Il n'avait pas d'autre, quoi.
13: D'accord, bah ouais, des fois quand on n'a pas le choix, hein, déjà.
7: Non, mais c'était le plus proche de la ville.
13: Déjà, il faut avoir faim pour partir au camping et en vacances.
7: Justement,
13: mais alors en plus. Non, mais ça va, la Corse, Bonifacio, on y va, c'est parti. Laraguina.
7: Voilà.
13: On te met en attente et on appelle donc Julien.
7: Ok.
13: Tu peux la mettre en attente et on appelle Julien, voilà. Ah, bah, ça fait du bien de plus avoir ce son. Donc, c'est en train de se composer.
16: Alors ?
13: J'espère qu'il est là, tu vas voir, s'il n'est pas là. Je te dis qu'il est là, le gamin. Allô ?
16: Allô ?
13: Oui, allô ?
16: Oui ?
13: Oui, bonjour, c'est la personne que j'ai appelée hier.
16: Mm-hmm.
13: Allô ?
16: Oui ?
13: Il est là. Ah, ne quittez pas.
16: Je te le passe.
13: Allô ?
16: Allô ?
13: Oui, bonsoir. J'ai téléphoné hier soir.
16: Oui ?
13: Oui, je suis une personne qui est responsable du camping de Bonifacio.
16: Là, c'est pas mon téléphone, donc c'est pas moi que vous avez eu hier soir.
13: Laraguina. Si, c'est vous. Je reconnais votre voix, monsieur. Dites-moi, alors, vous avez bien réfléchi à la discussion d'hier concernant les 1500 francs que vous nous deviez des deux semaines que vous avez passées sans avoir nettoyé tout ça ? Ça se passe comment ?
16: Vous voulez pas rappeler dans deux jours, j'attends un coup de fil important là.
13: Non mais attendez, j'espère que vous plaisantez. Moi je vais venir avant deux jours, je vous laisse 24 heures moi.
16: Comment ça vous me laissez 24 heures?
13: Je vous laisse 24 heures avant de venir et récupérer cet argent que vous me devez, ces 1500 francs.
16: Et bah rappelez dans deux jours et puis on en reparlera.
13: Vous me devez monsieur 1500 francs, il n'y a pas deux jours à patienter, je pense que vous êtes en train de vous foutre de ma gueule.
16: J'aimerais savoir d'où vous pouvez proclamer que je vous dois 1500 francs comme
13: vous
16: ça.
13: Me devez, écoutez, j'ai fait une petite enquête, je sais très bien, j'ai bien entendu au son de votre voix hier que vous n'étiez pas très à l'aise, je vous ai laissé 24 heures de délai pour réfléchir. Hier, je vous ai téléphoné.
16: Non, mais c'est le monde à l'envers.
13: Mais plaisantez, jeune homme. Plaisantez, jeune homme. Moi, j'ai votre numéro, je connais du monde sur Paris. Je connais du monde sur Paris et croyez-moi que cet argent, je vais le récupérer. Je réglerai ça. Vous étiez une bande de petits cons, une bande de jeunes, vous étiez 4 ou 5. Je me suis renseigné pendant la journée. Il y avait une fille avec vous. Je me souviens très très bien de vous maintenant. Vous étiez en possession d'un véhicule, d'un Renault Espace. Ça ne se passera pas comme ça, monsieur.
16: Au revoir.
13: Ne raccrochez pas. Je vous promets que ça ne se passera pas comme ça.
16: Écoutez, vous importunez, vous m'importunez.
13: Il veut pas. Il veut pas payer apparemment, le jeune homme. Il m'a dit qu'il veut pas payer. Qu'est-ce que je fais? Très bien. Je vais le foutre dans la merde.
16: C'est bien.
13: Ok, très bien. Alors vous voulez pas régler, vous voulez pas essayer de.
16: Bon, allez, monsieur.
13: Vous nous devez 1500 francs.
16: Écoutez, je vois pas d'où vous permettez de vous dire que je vous connais pas, monsieur. J'ai jamais été en Corse. Alors me faites pas chier, s'il vous plaît. Voilà, au revoir, monsieur.
13: Vous devez 1500 francs. Rappelle-le tout de suite. Attends, je vais voir un petit peu avec la Manu, le Manu là.
7: Ouais.
13: Bon, c'est lui ou pas?
7: Ouais. Alors écoute, c'est un truc. Donc je l'ai vu aujourd'hui et en fait il me fait grave la gueule parce que je lui ai dit ouais écoute j'ai perdu un agenda sur ton emplacement et pour me souvenir de vous deux, parce qu'à l'époque je ne sortais pas encore avec lui, j'ai marqué Julien et David, les fugueurs.
13: Alors attends, parce que donc s'il y avait un agenda, il y aurait quoi comme détail? C'est ça que tu aurais dû me donner toi, putain, au lieu d'ouvrir ta grande bouche là, à me dire qu'il faut faire un accent. Qu'est-ce qu'il faut que je te dise? Alors c'est quoi? Il y a un agenda, il y a quoi dedans?
7: Donc en fait il y avait juste marqué Julien et David, les fugueurs, et il y avait leurs deux numéros de téléphone.
13: Julien et David?
7: Les fugueurs, j'avais marqué.
13: David, les fugueurs, d'accord. Et il a un agenda?
7: Lui non.
13: D'accord, ok.
7: Et tout est marqué sur son portable.
13: D'accord, ok. On y va, on rappelle.
7: Je peux même te donner le numéro de David si tu veux.
13: Non, ça va aller. Je vais pas donner le numéro de téléphone de David en direct pour lui prouver que j'ai bien son agenda parce que pour le pauvre David, il va se faire emmerder. Allez, on y va. Attention, on repartit, on met en attente. Allô ? Juliette ? Hop. Oui, il commence à flipper l'autre. Hein. Bon, qu'est-ce qu'on fait, Manu? On rappelle tout de suite ou pas?
7: Ouais.
13: Allez, on rappelle. Ouais. Mais là, il va raccrocher. Hein. De toute façon, je lâcherai pas. Tu continues, hein. Sinon, on remet ça lundi. Hein.
7: Parce qu'en plus, je lui ai dit que je l'appellerai, donc c'est pour ça qu'il décroche.
13: D'accord. Oh putain, il me semble. Putain, il veut plus décrocher. Je vais lui laisser un message, sinon je lui laisserai un message. Il raccroche, bien entendu. Bon, Manu, qu'est-ce qu'on fait alors du coup, là? Je me retrouve un peu piégé, là.
19: Bah ouais, mais je sais pas... Faut le chauffer, quoi.
13: Bah, que je vais le chauffer, je vais pas non plus le branler pour qu'il décroche. Ouais, qu'est-ce que tu veux que je le chauffe? Je vais pas faire un striptease, je vais pas danser, qu'est-ce que tu veux que je fasse de plus?
19: Oh, c'est fou.
13: Bah, ouais.
19: Attends, il appelle son portable, quitte pas.
13: Ah, vas-y.
19: Quitte pas.
13: Ah, non, décroche pas.
19: Allô?
13: Ah, putain, qu'elle est con.
19: Allô?
13: Oh là. Elle veut tout gérer, celle-là.
19: Ah non, un appel en absence, Julien.
13: Mmh.
19: Ah, il a raccroché aussi.
13: Mais fais ce que je te dis, toi.
19: Bon, okay,
13: arrête de faire ta grande bouche.
19: Ok.
13: C'est dingue, ça.
19: Ah, oh, c'est dingue.
13: Ah, j'aime pas me le faire dominer comme ça par une petite. C'est quoi ce bordel, là? Qu'est-ce que c'est que ce souk? Non, bon, alors, qu'est-ce qu'on fait, Manu?
19: Tu peux le rappeler, hein.
13: On le rappelle. C'est parti, on y va. Allez, top, bingo. Oh, c'est dommage. Hier, pourtant, je pensais que c'était léger et apparemment, ça a bien pris, alors, finalement.
19: Ouais.
13: Mmh. Voilà, la patate, ouais. Manu, t'es tout à fait le genre de nana que j'aimerais avoir. Hein.
19: Ouais.
13: Moi, je m'éclaterais en deux secondes, je te vire, toi.
19: Carrément.
13: Ah ouais, je fais une heure avec toi, je me lasserais, mais tu souris jamais et t'es jamais avec moi.
19: Non, mais si, je suis tout le temps en train de sourire, justement.
13: Ah bon, bah non, hein, tu le caches bien, là, ce soir. Hein.
19: Non, mais je fais chier.
13: Ah, mais si tu, quoi, dès que tu composes le numéro de téléphone de l'autre, tu me la mets en attente aussi. Non. Parce que tant que je parle avec elle, pour moi, ça veut dire que l'autre, il est pas là. Donc, on essaie de rappeler de nouveau Julien, et dès que, voilà, dès que t'as la tonalité, tu me la mets en attente, elle, tout de suite. Voilà, merci. Allô? Ah, Julien, bon. Et David Les Fugueurs.
20: Vous pouvez me passer Marianne?
13: Julien et David Les Fugueurs, c'est ça?
20: Vous pouvez me passer Marianne?
13: J'ai le numéro de téléphone, donc vous êtes bien le Julien ou le David? J'ai un agent d'or, ma possession, qui a été oublié sur place, quand même, ça vous dit quelque chose, ça? Julien et David Les Fugueurs, avec votre numéro de téléphone, votre portable.
20: Et qu'est-ce que fait mon numéro de téléphone là-bas, en Corse, je ne sais où?
13: Il a été laissé parce que vous êtes de là-bas, jeune homme. Arrêtez de faire n'importe quoi, vous nous devez 1500 francs. Vous êtes parti comme un voleur sans avoir eu envie de payer. Vous étiez quatre amis, vous étiez en Renault Espace.
20: Monsieur, hier je vous ai laissé pas aller jusqu'au bout, maintenant ça suffit.
13: Vous étiez en Renault.
20: Arrêtez d'appeler sur mon téléphone.
13: Je ne vous laisserai pas, non seulement je vous laisserai pas, je serai comme ça jusqu'à ce que vous me régliez. Si ça se passe pas bien à l'amiable, je viendrai me déplacer pour récupérer cet argent que vous nous devez. Vous êtes des porcs, vous êtes des jeunes porcs et ça se passera pas comme ça. Oh, il est en train de flipper de sa race, le pauvre gamin. Oh là là, qu'on est méchant. Il est en train de flipper ou quoi là? Je ne comprends plus là.
19: C'est pas pire.
13: Hein?
19: Mais il a grave, il flippe grave.
13: Toute la journée il a été comme ça, il a été flippé.
19: Ouais. Et même un moment de son TRR, je lui fais alors tu vas faire comment ça? Bah t'aurais pas dû me le rappeler, j'avais presque oublié quoi.
13: Ah là là là là, bon là je sais pas quoi faire d'autre là. Hein. Ou je le harcèle, je continue mais j'avance pas parce que toutes les deux minutes il va me raccrocher au nez.
19: Ouais.
13: Alors qu'est-ce qu'on fait alors? Il faut que tu continues.
19: Attends,
13: à le faire marcher.
19: Laisse sonner,
13: décroche pas. Faut qu'on finisse.
19: C'est bizarre si je décroche pas.
13: Hein?
19: C'est trop bizarre si je décroche
13: pas. Mais non, mais laisse deux secondes. Bah, t'étais sur la messagerie, l'autre, elle se la pète et tout, genre. Oh là là. Non, tu décroches pas, putain, je laisse tout tomber. Non, je peux tout faire sauter.
19: Non,
13: tout faire, c'est décrocher, mais elle nous fait écouter sa conversation. Bon, alors vas-y, décroche, allez, vas-y, alors vas-y. Attends. Puisque vous voulez donner des ordres, allez-y, faites-la à ma place, cette émission. Non, mais faites-la à ma place. Mon émission aussi.
19: Mais non, mais j'ai pas décroché.
21: Non mais toi tu pourras
13: t'as pas décroché?
19: Mais non.
13: Mais est-ce que t'es conne? Non mais non, je rigole.
19: Sympa pour qu'est-ce qu'elle est conne.
13: Quoi?
19: Sympa pour conne.
13: Bah ouais mais il fallait décrocher je te dis. Tiens il sonne là.
19: Il va vous rappeler.
13: Bon vas-y décroche et fais-nous écouter. Vas-y.
19: Allô? Allô? Ouais.
13: Non mais on n'entend rien. Oh non mais c'est quoi cette émission là?
21: Mais ramène-toi vers la basse
13: putain. Mais non si elle est trop vers la basse ça bip. C'est quoi ce bordel putain? Mais c'est quoi cette émission là? Putain sans déconner. Bon tant pis je vais dire mais j'ai un petit mot perso de la madame la PDGR, c'est pas grave.
19: Ah déjà je suis énervée, mon frère il m'a pris la tête grave donc c'est pas le moment. Je préfère attraper dans une demi-heure tu vois.
13: La radio putain mais quel est con.
19: Arrête, il t'a appelé?
13: Mais c'est quoi ces auditrices là? Qu'est-ce que c'est que ce travail? Putain, c'est pas professionnel.
19: Putain, mais je te rends pas compte, mais Julien, mais règle-le, le mec, il va te défoncer.
13: Ah non, bon, quand même. Faut pas exagérer, je veux pas lui défoncer la gueule, c'est un canular quand même. Ah, elle joue bien le jeu, elle est forte.
19: Tu m'entendais parler avec ce mec? Ben, je crois pas, non. T'es barjot, toi, t'as fumé. Hein.
13: Bon, on n'entend rien avec le combiné.
19: Je te rappelle dans un quart d'heure, ok?
13: Allez, dépêche-toi.
19: T'inquiète pas, d'accord? Je te rappelle en 2 minutes, d'accord?
13: Voilà.
19: Bon, bisous.
1: Allô?
13: Oh là là, mais avec le téléphone à côté, on n'entendait rien. Il y avait des
1: Bah,
13: si, c'est de la tienne. Bah, techniquement, fais attention quand même. Alors, qu'est-ce qu'il dit?
1: Il m'a fait, ouais, le mec, il m'a appelé, je sais pas quoi faire.
13: Ouais, mais il te dit t'avoir entendu discuter avec moi?
1: Ouais, il m'a fait, ouais, je fais, mais attends, t'es ouf? Il fait, bah, laisse tomber, j'hallucine, quoi.
13: Ouais, d'accord, ok. Bon, qu'est-ce qu'on fait alors? On laisse tomber pour ce soir et on met ça lundi? Comment on fait?
1: Je sais pas, peut-être lui dire, non?
13: Tu rigoles ou quoi?
18: Non, faut qu'il en chie.
1: Okay.
13: Faut qu'il en chie. Attends, quelque part, c'est un gros crado. Il part sans payer, cet enfoiré. Et en plus de ça, il laisse le camping dégueulasse.
1: Ouais, c'est vrai.
13: Attends, on fait pas ça à des Corses. Il est taré. Alors, ça se trouve, on plaisante là-dessus. Et ça se trouve, le mec, il cherche vraiment les coordonnées de... Il aimerait bien retrouver ses petits jeunes. Ça se trouve, il écoute le mec et maintenant, il sait vraiment qui c'est. Il dit, bon, je vais téléphoner à Max, je vais demander les coordonnées du petit jeune. Et cette fois-ci, ça va vraiment lui tomber sur le coin de la gueule.
1: Attends, c'est-à-dire que là, les Corses, ils entendent.
13: Bah évidemment, ça passe partout en Corse, donc ça se trouve le propriétaire ou quelqu'un qui connaît maintenant, peut-être que vraiment ils vont lui tomber dessus.
1: Tu rigoles?
13: Bah non, je rigole pas, là par contre je suis très sérieux là. Hein. Bah non, je déconne pas.
1: C'est pour ça que je trouve ça drôle.

0: Moi ?
1: Non, franchement pas.
0: Qui suis moi ?
1: C'est personne.
0: Non, je suis personne, moi. Regarde là, l'autre, la petite pisseuse. J'aime bien ces gamines là, regarde là. Ça se la joue grande, hein. Allez, vas-y, amuse-toi, décroche. Avec ton pauvre portable, là. Vas-y, fais la maline, vas-y.
1: C'est un message.
0: Bah, allez, bah, mais Théo, tu me parles autrement ?
1: Bah, tu me demandes ce que c'est, je te dis.
0: Tu baisses d'un ton.
1: Ok,
0: voilà, qui est beaucoup mieux. Parce que je sens qu'entre toi et moi, c'est électrique, mais il se passe quelque chose.
1: Non, je crois pas, non.
0: Mais si, se passe quelque chose.
1: Non, trop pas.
0: Mais oh, trop pas, l'autre, elle veut jouer sa fière, genre, non, c'est pas parce que t'es un animateur radio que je vais craquer sur toi. Je te disais pas au niveau physique.
1: Ah.
0: Au niveau tempérament. C'est là où tu vois que t'es trop jeune. Bon, allez, Manou.
1: Ouais.
0: À lundi.
1: Ok.
0: D'accord ?
1: Ok.
0: Elle est marrante, mais elle est saoulante, hein.
1: Quoi ?
0: Je savais qu'elle était encore en train d'écouter. J'ai dit, t'es marrante, mais t'es saoulante.
1: Saoulante, en plus.
0: Oui, tu me fatigues.
1: Bah, tu me fais une liste et tu me l'envoies.
0: Bah, je te dirai tout ça lundi.
1: Mmh.
0: Bon, allez, je t'embrasse très fort. Alors, tu le tiens en haleine? Comment tu fais? Tu vends la peau de la mèche?
1: Putain,
0: voilà. L'autre répond même pas à mes questions. Laisse tomber, Manou, ça va rebondir. Ah, là, là, là, là, là, là. C'est jeune, ça a des portables, ça veut faire des canulars, ça part en vacances en Corse, ça prend le soleil. C'est un bordel, ça, Gérard. Hein. C'est ingérable, les jeunes. Hein.
2: Non, mais là, c'était la catastrophe. En plus, il se doute qu'elle t'a appelé pour ça. Donc, maintenant, il a un.
0: Non, non. Ce que lui dit, il dit, ouais, j'ai un doute, c'est que je t'ai cru entendre discuter avec le mec qui se ferait passer pour le patron du camping.
2: Non, mais maintenant il se doute de quelque chose.
0: Donc qu'est-ce que tu veux que je te dise?
2: Tu relances la pêche lundi.
0: Voilà. Bon, Gérard, tiens, je profite que t'es avec moi sur l'antenne. Tu as déjà entendu parler de cette peluche.
2: La grenouille,
0: voilà,
2: ouais.
0: Voilà, la grenouille, la fameuse grenouille. Donc on va écouter tout de suite. Ça va faire plaisir à trois demoiselles qui nous écoutent en ce moment. Voilà, donc. T'aimes bien ça, hein?
2: Oh bah, c'est pour Sandy, hein.
0: Nana. Donc ça, c'est une peluche qui m'a été offerte par une charmante demoiselle de la Côte d'Azur. T'en auras une demain ou après-demain, en tous les cas, un exemplaire.
2: Mm-hmm.
0: Hein. On va pas donner leur prénom.
2: Bah non.
0: Elles vont rester dans l'anonymat. D'accord. Ouais. Mais je sais qu'elles nous écoutent. Elles nous écoutent. Et elles voudraient absolument qu'on leur passe un petit bonjour. Alors, est-ce que toi, Gérard, tu aurais la gentillesse, timide comme je suis, parce que sinon je vais devenir tout rouge, est-ce que tu pourrais saluer trois demoiselles qui sont en ce moment dans le sud de la France et qui seront demain à Paris avec moi?
2: Ben, qu'est-ce qu'on peut leur souhaiter? Ben,
0: et je vais leur faire passer un week-end de folie.
2: Déjà, ce qu'on peut dire, c'est pas à moi de passer le petit coucou, c'est à toi. Donc, si t'as pas le courage, tu demandes à ton équipe. Donc, qu'est-ce qu'on peut leur souhaiter? Ben, qu'ils fassent un bon voyage pour demain et que tu les attendes de pied ferme.
0: Voilà, et qu'est-ce qui va se passer? Plein de bonnes choses.
2: Voilà.
0: Qu'on les embrasse très fort.
2: Ben, disons que tu les embrasses très fort.
0: Qu'on les aime.
2: Moi, que je remercie.
0: Une plus que les autres.
2: Que je remercie déjà celle qui va me ramener la grenouille, c'est tout.
0: Voilà. Qu'on les aime. Manu, tu les aimes bien, les trois?
3: Moi, bien toutes les trois, surtout celle qui m'amène le jeu de cartes.
0: Oui, alors justement, tiens, ça tombe bien, elle nous écoute. J'ai une bonne nouvelle pour toi. Elle est allée le voir, le mec était déjà plus là, elle n'a pas le jeu de cartes.
3: J'aime personne.
0: Voilà, donc on la déteste, bien entendu, c'est la même qui va offrir la peluche, mais heureusement, je t'offrirai le mien et je me procurerai le jeu de cartes, parce que j'ai acheté des tours de magie de cartes, et comme la personne est dans les Yvelines, j'irai la revoir, etc., etc., etc.
3: J'aime tout le monde alors.
0: Donc, à cause d'elle, quand même, il faut le dire, puisqu'elle nous écoute, je suis obligé de te donner mon jeu, puisqu'elle n'a pas tenu parole.
3: Chef.
0: Elle a tellement tardé à vouloir te l'acheter, puisque j'avais oublié de le faire, elle m'a dit je vais le faire, qu'elle a fini par pas le faire. Vildar, un petit mot quand même pour les trois princesses.
4: Ben moi, simplement, je dirais que vous êtes les bienvenus sur la capitale.
5: Exactement.
4: Que je ne vous connais pas, mais ce serait avec plaisir.
5: On a hâte de les connaître.
4: Voilà, de vous rencontrer.
0: Ça se trouve, elles sont vilaines. Hein.
4: Pour voir enfin quoi vous ressemblez.
0: Si elles sont vilaines.
4: Si vous êtes vilaines, eh ben, on vous prendra pour votre bon côté, c'est-à-dire la gentillesse.
0: Et que grâce à vous, quelque part, le chef, il a retrouvé la joie de vivre.
4: À moitié.
0: Ouais, bon, là, il est en vrac, quand même.
4: Ce que tu lui as fait, ma grande, mais calme-toi, quand même.
3: Il est plus le même, quand même. Hein,
0: c'est vrai, j'ai changé, hein.
4: Ouais.
0: Qu'est-ce qu'elle a, parce qu'elle écoute, depuis, je suis devenu comment? Comment j'étais avant, comment je suis devenu?
4: Avant, t'étais distant, maintenant, t'es très distant. C'est-à-dire dans le sens où, c'est impossible de lui placer deux mots sans qu'il en oublie un.
0: Ouais. C'est vrai que c'est une catastrophe.
5: Il fasse marcher la mascotte, enfin.
4: Ouais. Voilà. Nous, bientôt, on va faire comme lui, on va marcher au comprimé, donc faut que tu...
0: Non, mais c'est vrai que là, en ce moment, c'est difficile. Hein. Voilà. Ouais.
4: Donc merci de l'avoir foutu dans un tel état.
0: Voilà.
3: Et bravo.
4: De te remercier. Ouais.
0: Voilà, donc c'est vrai que c'est plutôt sympa. Hein.
4: Ouais.
0: Gérard, tu trouves que j'ai changé depuis que j'ai rencontré ces filles?
2: Bah depuis la rentrée, j'ai vu que t'avais tendance à mâcher tes mots, tu sais plus quoi dire.
4: Quel enfoiré, celui-là, il en rajoute en plus, là, ouais.

0: Ah, c'est vrai, t'as trouvé.
1: C'est vrai.
0: Ouais.
1: C'est vrai que par moment donné, on se demande ce que tu nous dis, parce que à un moment tu dis blanc et de l'autre côté tu nous dis noir. On sait plus. On sait plus ce que tu nous sors à un moment donné. Alors.
0: Ouais, c'est vrai.
1: C'est vrai que depuis que tu les connais, c'est bizarre. T'as changé à pas 100%, parce qu'on verra ça par la suite. Des jours à venir.
0: Est-ce que vous pensez qu'à un moment donné, je vais lâcher la chose, ou que je vais me lasser, ou que je vais passer à autre chose?
2: Non, je pense pas.
0: Non,
3: tu feras différemment.
0: Là, je suis ready, là.
3: Ouais.
0: Ah, là, je suis prêt.
3: Non, je lui ai dit,
0: je suis prêt à faire une grande histoire d'amour. Hein.
3: Ah.
0: Je vais faire des gosses.
1: Ouais, mais attends, vas-y doucement, faut pas pousser mes merdes.
0: Je suis prêt à arrêter la radio, ou alors à changer d'horaire. Je suis prêt à faire beaucoup de choses, hein. Un petit 14-17 ou un truc comme ça.
3: Un truc bien en province, tranquille à Nice, voilà.
0: Sud Radio, un truc comme ça. Non, mais pourquoi pas fun, un décrochage en local.
3: Fun Guéret, c'est bien.
0: Un 13-17 sur Nice, hein. On ferait les débats de Gérard l'après-midi, tranquille, sur la plage, un samedi après-midi. Les débats de Gérard, tu sais, puis il y aurait le bruit de la plage et tout. Oh, c'est bon, c'est avec les bruits de la plage et tout. On ferait des débats sur les coquillages, des choses comme ça, ça pourrait être passionnant, non?
1: Ouais, mais on n'entendrait rien avec le bruit de la mer.
0: C'est vrai. Remarque, vas-y. Parle un peu, Gérard, vas-y.
1: Non, mais même, t'entends rien, là. On entend quasiment presque que le...
3: Ah, oh, ça pue la moule.
0: Ah ouais, en plus, ça pue la moule, faut faire attention à tout ça. Hein. Donc voilà, donc je passe ce petit message à ces filles.
3: Elles sont où, là, précisément?
0: De mémoire, c'est moi à la mémoire.
3: Ouais, en France,
0: oui, elles sont dans le sud, oui.
3: Du coup, elles montent demain seulement.
0: Oui, demain matin. Hein.
3: Ah, d'accord. En avion?
0: En train,
3: d'accord.
0: Voilà, comme ça, je vous ai tout dit, quoi. Qu'est-ce que vous voulez que je vous rajoute d'autre?
3: Non, je sais pas, l'horaire, comme ça, on va aller à la gare.
0: Oh, bah non, quand même pas, non. Mais un petit week-end en perspective sympathique.
3: Ah,
0: oh, ça va être chaud. Hein.
3: On va te traquer.
0: On va faire le taxi, dépenser de l'argent, enfin voilà quoi.
3: En fait, les filles, vous êtes au courant que vous allez au foot ou pas?
0: Ah, on leur a pas dit?
3: Ah, je sais pas.
0: Non.
1: Mais c'est pas cette semaine, hein, PSG Bordeaux, c'est la semaine prochaine.
0: Non, mais on peut regarder France quand même.
3: France-Ukraine, les filles,
0: faut aller voir. France-Ukraine à 18h.
3: C'est béton comme week-end, ça donne.
0: Un petit peu de DVD, un petit peu de vidéo, j'espère. Hein. Il y a des choses comme ça, quoi. Ah oui, Aurélie, 20 ans de Cachan pour le jeu de l'impro pour terminer. Salut Aurélie.
4: Salut.
0: Ça va bien?
4: Ça va.
0: Bon, bah très bien, on fera le jeu de l'impro dans un instant.
4: Ok, pas de problème.
0: Eh bah tu bouges pas, on va le faire avec Phil Darmanu, Gérard et moi-même. Et ensuite on ira vers le résumé des deux débats de la semaine dernière. Quand je dis résumé, les meilleurs moments des deux débats. Et
1: ensuite... on accueille pour le premier débat sur le parc d'attractions Monsieur Mazur. Bonsoir à vous.
0: Allô?
5: Oui, bonsoir, c'est Monsieur Mazur, Monsieur Gérard.
1: Bonsoir.
5: Vous petit bien.
1: 32 ans de Paris, oui, ça va très bien, je te remercie beaucoup.
5: Petit Mickey.
1: Bon, ça y est, on commence pas la saison comme ça, d'accord. Alors pour arrière-train, donc toi, est-ce que t'aimeriez, alors la question c'est, aimeriez-vous travailler dans un parc d'attractions ou faites pour une... Enfin, Manu, t'arrêtes de rigoler comme un porc ou tu vas te prendre quelque chose dans la gueule. D'accord, tu commences pas ta nouvelle saison.
4: Mazur,
1: au revoir, Mickey, au revoir.
5: Oh bah non, rien dit, monsieur. Allez, Gérard, je vous assure,
1: terminé.
5: Monsieur Gérard, j'ai rien dit.
1: Pour vous deux, au revoir.
5: Non, monsieur Gérard,
1: au revoir.
5: Je n'ai rien dit, j'avais la bouche pleine.
1: Je m'en fous. Allez, au revoir pour ces deux-là. Terminé. Oh, ça suffit ou quoi, là? C'est vrai qu'il y a déjà eu pas mal de problèmes dans des trucs comme ça. J'ai vu ça il n'y a pas longtemps que lors de la parade là qui se fait la guéparade qui se fait les après-midi. C'est vrai que à Disneyland Paris, il y a eu un étranger qui s'est fait faucher par
4: je sais, à la guéparade de Disney, il y en a tous les jours.
1: Non mais là c'est la première fois.
4: C'est fréquent, tu sais, c'est...
1: Bon, Manu Fildar,
3: c'est nerveux, c'est nerveux. Arrêtez de grogner.
1: C'est la dernière fois que je vous le dis tous les deux, d'accord? Parce que ça va mal se terminer pour vous deux.
6: Pour calmer le débat, vite fait, il y a EdieBoy19 sur l'IRC, il demande si tu aimerais créer ton GG Land vu que t'as déjà une grosse roue.
1: Non. Alors si c'est des conneries, bon,
6: de quoi?
1: Vous avez fermé vos gueules là tous les deux. Toi tu vas faire ton boulot correctement et tu vas te... Boris pour terminer.
5: Écoute, moi j'ai.
1: C'est vrai, on t'a pris en cours de débat, mais tu nous excuseras.
5: Bah, c'est pas grave. Bon, écoute, moi je dirais vraiment, ça, je crois que les vacances t'ont fait vraiment du bien, t'es revenu en pleine forme.
1: Mm-hmm.
5: bon voilà, tu fais une bonne rentrée. Maintenant, on sait pas dans qui tu vas la rentrer, mais.
7: Non, mais.
5: Vois, hein.
7: Ouais, d'accord.
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7: Tu dégages.
9: Pourquoi, connard?
7: Allez, hop dehors.
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7: Donc, on va repartir sur de bonnes conditions, donc comme le premier débat.
0: Là,
7: sur
0: il les... plus, ouais.
7: Le débat sur l'éclipse. Alors on accueille Adonf, c'est ça Manu, ouais, tu m'as mis ouais. Adonf, 26 ans de Poitiers, on écoute Fun Radio sur 95 FM. Bonsoir à toi.
10: Bonsoir ma poule, bonsoir mes chéris.
7: Ouais ben,
10: salut la grande, oh. Salut.
7: Oh Adonf.
10: Allez mes loulous, on y va. Tu sais, il y a des mecs qui ont pris l'avion là pour aller plus loin. Faire
7: Non, personne. Les avions n'avaient pas le droit de décoller. Hein, justement.
10: Bon. Les gens qui ont pris le Concorde là pour spécialement pour aller voir l'éclipse. T'as pas vu ça aux infos?
7: Non, j'ai pas eu l'occasion de voir le Concorde décoller parce que de toute manière les gens n'avaient pas le droit de rouler.
10: Ah, attends.
7: Non, justement
10: pas,
7: ça.
0: Sans tu dors à Roissy en ce moment.
7: De
0: hein.
7: manière.
10: Pendant les infos, il était déjà au bar.
7: Dans une Adonf.
10: Oui.
7: C'est toi qui viens de dire ça?
10: Mais t'es fou.
7: Faut se dire une chose, que lors de peut-on gagner de l'argent lors de l'éclipse? Si oui, comment? C'est vrai que ceux qui ont gagné de l'argent, c'est ceux qui ont vendu les lunettes en fin de compte.
11: Ah mais ils sont pas cons alors.
7: Eh ouais, mais il y a même ceux qui ont essayé d'en revendre au noir. Parce qu'il paraît qu'il y a eu... Attendez.
0: Pas aux japonais, pas...
7: Non, mais il paraît.
10: Pourquoi ils voulaient en vendre?
7: Je suis là, Manu, vous arrêtez vos conneries. Manu, t'éteins ton micro, s'il te plaît.
0: Ouais, Manu. On accueille Étoile Filante et on accueille Mogdar, qui n'est pas content.
7: Mais qui?
0: Et Mogdar.
12: Oui, allô, j'y vais.
7: Ouais.
12: Je vois pas pourquoi tu as parlé des noirs tout à l'heure comme ça. Pourquoi tu as dit que les lunettes étaient vendues comme noir? C'est quoi ce problème, je vois?
7: Oh, ça commence à bien faire là, vous avez pas voir la fin du débat parce que ça va aller vite. Hein. Moi je vais tous vous virer maintenant. Hein.
12: Tu es raciste?
7: Bon alors, celui-là, tu lui dis au revoir.
10: Michel Lève.
7: Au revoir. Allez hop, bonne nuit.
12: Et voilà, c'est toujours pareil.
7: Ouais, au revoir. Bon, moi, tu comprendras qu'est-ce que c'est un débat. Robinson, pour
12: vous. Oui, c'est Robinson. On m'a parlé de connu, c'est Mogdar.
7: Ouais, bah au revoir. Allez hop, tu lui dis au revoir complètement, non, celui-là. Au revoir. Au revoir. Au revoir. Au revoir.
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7: Allez, je préviens, une chose, ouais, celui qui s'amuse à balancer des conneries en remix derrière, il va virer. Quel est le... Ah, vous arrêtez, s'il vous plaît.
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13: Quelqu'un qui fait de la radio locale,
0: ouais.
13: Et qui nous avait appelé...
14: Très très fort.
13: Pour une autre histoire d'ailleurs, il avait un petit souci avec une copine, il lui offrait des cadeaux, sa mère supportait pas qu'il offre des cadeaux à sa fille.
0: Je comprends rien du tout, non mais une surprise pour moi.
13: Une petite surprise,
14: tu
13: ouais.
14: Tu vas écouter.
13: Ouais. Ah ouais, tu vas.
0: C'est pas une vieille émission de radio de l'île locale que je faisais avant.
14: Non, c'est pas toi.
0: Je comprends rien.
13: Mais c'est une vieille émission de radio locale quand même.
0: D'abord?
13: Ouais.
0: Mais c'est quoi, je comprends pas.
14: C'est une émission de radio locale que David, donc qui fait cette émission, animateur, nous a envoyé.
0: Ah bon, il a envoyé une cassette avec des antennes.
13: Une petite cassette. Parce qu'en fait, il avait appelé pour un sujet avec sa copine.
0: Ah ouais.
13: Et c'est vrai que sur l'affiche, il avait marqué qu'il était animateur radio en local. Ça m'avait fait marrer, on en avait discuté.
0: Ah exact. Il a envoyé une cassette.
13: Ouais. Et tu vas pas être déçu.
0: Vous me l'avez caché. Et alors, c'est chaud.
14: Bah, tu veux un petit avant-goût vite.
0: Ah bah ouais. Alors si vous avez, vas-y.
15: Bonjour et bienvenue sur l'antenne de la radio. Oui, bonjour, c'est David. Oui, je suis un sacré cochon ce matin. Et c'est une émission de folie.
14: Véridique. Ok, t'as la pression maintenant ou pas?
13: Véridique. Et d'ailleurs, il est avec toi si tu veux là maintenant. Attends, il y en a 6 comme ça, mon gars. Il y en a 6.
14: Eh ouais, mon gars.
0: Rebelle.
14: Attends. Juste le petit bout alors.
15: Bonjour et bienvenue sur l'antenne de la radio. Oui, bonjour, c'est David. Oui, je suis un sacré cochon ce matin. Et c'est une émission de folie.
16: Non, mais comment il t'écoute son répondeur aussi, parce qu'il est énorme.
13: Allez, avec toi, mon gars.
14: Je savais que ça te ferait plaisir. Vous savez?
13: Ah, tu vas pas te déçu.
0: Je m'attendais à tout. Putain, ah bah ouais. Mais pourquoi tu vas pas faire de la radio chez nous, David?
9: Ben ouais, mais j'ai envie de faire la radio chez vous.
11: Mais pourquoi tu viens pas? Mais là, t'as le niveau, ah, là
3: c'est bon,
9: ouais,
3: hein.
9: Ouais,
11: quand
9: ouais,
11: j'entends le bon. Niveau de certains animateurs, voire même moi, ce que je fais quand je me réécoute, mais t'as la place pour être ici avec nous.
9: Ouais, c'est bien, j'ai la place.
11: Ouais. Non, pas la classe, c'est la place.
9: La place.
11: Oh là là, les gens pleurent de rire. Ah, je me souvenais plus de ta voix, ni tout ça. Dis donc, t'as une putain, t'as la voix de radio. Hein.
3: À toi. À mon avis, t'as plus de aussi, mais...
11: Oh là là, c'est énorme. Donc, ton émission, c'est quand?
9: C'est le dimanche matin, entre 10h et 11h.
11: Bah, défie-toi qu'après le passage à la radio, ça soit plus que de 10h à 10h15.
13: On va prendre la pub.
11: Et t'as déjà pensé à faire une émission de radio en tant qu'animateur, mais une radio sans animation?
9: Ouais, j'avais déjà pensé, ouais.
11: Et alors, tu penses que ça peut se faire ou pas avec toi?
9: Oui, je pense.
11: C'est-à-dire que t'animerais, mais t'interviendrais jamais, par exemple?
9: Ben, j'interviendrai quand même.
11: Ah, t'y penses? Non, ouais. Alors, c'est quoi le nom de ta radio?
9: Radio Canu.
11: Ah, Radio Canu,
13: ouais.
11: D'accord.
13: Ça porte son nom.
11: Radio Canu, là. Voilà, Radio Canu, d'accord. Et le nom de ton émission?
9: Le rock'n'roll.
11: Le rock'n'roll, d'accord. Ouais. Écoutez, alors apparemment vous avez
3: pas mal d'extraits.
11: C'est
3: ouais.
11: Vrai. Alors ça va être le fil rouge de la soirée avant 23h, c'est ça si j'ai bien compris.
3: C'est ça.
11: Bon, alors David, si ce qu'on peut faire sans plus tarder, c'est peut-être rentrer dans le vif du sujet. Alors David, alors je crois que toi tu vas être le gros dossier de cette soirée. Je m'attendais pas à ça, ça c'est la bonne surprise. J'ai comme l'impression qu'il y en a un parmi nous qui va trinquer, mais je ne peux pas le montrer du doigt, sinon ça serait pas bien. David, on va écouter un premier extrait apparemment donc de cette émission. Que tu nous envoyais sur cassette, sur CD,
3: sur cassette, tu penses.
11: Sur cassette.
13: Avec un son dégueulasse, bien sûr.
11: Première intervention, on écoute.
15: Oh là là, t'es un sacré cochon, toi. Oh là là, t'es un sacré cochon, toi. Bonjour et bienvenue sur l'antenne de la radio. Oui, bonjour, c'est David. Oui, je suis un sacré cochon ce matin. Ou cet après-midi, si vous voulez bien. C'est une partie de musique rock'n'roll rock. C'est rock et rock'n'roll ensemble.
11: Deux fois.
15: C'est pendant une heure cette émission. Ça s'appelle rock et rock'n'roll rock et rock et rock'n'roll. C'est mixé, mix rock, mix rock'n'roll. Voilà, c'est le titre de l'émission. Et c'est une émission de folie. Et vous savez que ce jingle là que j'ai enregistré, c'est pour vous mettre de la pêche. On est bien sur la radio, on est bien sur son rock et rock'n'roll, ça nous fait revivre nos plus beaux moments du rock et du rock'n'roll. Et tout de suite, le rocker de l'ami rock'n'roll, ouais, c'était tout de suite. Ça bouge ce matin, ça bouge et ça bouge. Alors, let's go pour une audition, une heure de plaisir avec moi, David, dis-tu rock'n'roll.
11: Ouais, moi j'ai une émission de radio locale comme ça chez moi avec l'animateur, mais tous les à 11h c'est fini, je regarde plus téléfoot. Hein. J'écoute David.
13: Hein. Je me lève le dimanche matin.
3: Ah bah ouais.
11: Fini téléfoot à Lyon maintenant, tous les matins de 11h à midi sur Radio Camp, Radio Canu. David, c'est quoi la fréquence de Radio Canu?
9: C'est le 102.2.
11: Le 102.2. Oh là là, comment elle s'appelle ton émission?
9: Rock'n'roll.
11: Ah,
9: tout simplement.
11: Mais pourquoi tu le dis pas ça pendant tes interventions?
9: Ah ben, j'ai décidé de l'émission, et puis...
11: Est-ce qu'on pourrait remettre cet extrait? On va compter le nombre de fois, tous ensemble, on va compter le nombre de fois où il dit rock'n'roll. Donc, vous êtes prêts sur SMS à jouer au 61-386. Allez, on va voir combien de fois il dit rock'n'roll, pour voir si on se trompe. On les compte ensemble, et vous me dites sur SMS si on est d'accord ou pas. Alors, on y va, c'est parti, on écoute. Alors... Ah oui, ça c'est... Ça c'est moi, ça, ouais.
15: Bonjour et bienvenue... sur l'antenne de la radio. Oui, bonjour, c'est David. Oui, je suis un sacré cochon ce matin. Ou cet après-midi, si vous voulez bien. C'est une partie de musique rock'n'roll rock. Mix et rock et rock'n'roll ensemble. C'est pendant une heure cette émission. Ça s'appelle rock et rock'n'roll. Rock et rock et rock'n'roll. C'est mix et mix rock'n'roll. C'est le titre de l'émission. Et c'est une émission de folie.
11: De quoi?
15: Et vous savez que ce jingle là que j'ai enregistré, c'est pour vous mettre de la pêche. On est bien sur la radio, on est bien sur ce rock et rock'n'roll. Ça nous fait revivre le plus beau moment du rock et du rock'n'roll. Tout de suite, le rocker de l'ami rock'n'roll. Ouais. Ça bouge ce matin, ça bouge et ça bouge. Let's go pour une heure d'émission. Une heure de plaisir avec moi, David, dis-tu rock'n'roll.
11: Ah ouais. 11. Vous confirmez bien sur SMS au 61-386. Nous, on en a compté 11. Est-ce que vous êtes d'accord avec nous? Faites-le moi savoir éventuellement. Écoute, David, pour l'instant, ça fait carton plein. Bah, c'est énorme. Je vais proposer un vote. On va faire autre chose. On va voter par internet, par SMS, pardon. Donc, de votre portable, vous faites, au lieu de faire Max MAX et d'envoyer mes messages, vous faites vote VOTE et vous nous envoyez stop ou encore pour savoir si on doit ou pas continuer à envoyer des extraits de l'émission locale de David. Vous en avez entendu un extrait. Il en reste encore combien? 5, 6?
13: 5.
11: Autant qu'on veut, hein. Au minimum 5 extraits. On va faire comme sur RTL, vous savez, quand il y a des chanteurs, stop ou encore pour écouter un autre morceau. Stop ou encore. 5 minutes. David. Tu es notre fil rouge de la soirée, tu ne bouges surtout pas. On aura sûrement plein de questions très pertinentes à te poser tout au long de cette soirée. Tu ne bouges pas?
9: Pas de problème.
11: Et tu es comment toi? Tu es rock?
9: Rock and roll.
11: Yeah, ça va être très très chaud ce soir. Et à...

0: Donia est avec... Donia.
1: Oui.
0: 21 ans de Toulon est avec nous.
1: Oui.
0: Donia, bonsoir. Bon, c'est Max. Et Doudou donc est avec nous ce soir. Et il remplace Jean Denebert qui n'a pas pu venir ce soir. Tu seras la seule à passer pour la voyance. Ta date de naissance, s'il te plaît, pour Doudou.
1: Alors, le 29 avril 78.
0: D'accord. Doudou, t'écoute.
1: Alors voilà, j'aurais aimé savoir comment allait se dérouler ma vie sentimentale par la suite.
0: C'est pas mal, ça. T'as 21 ans, toi. T'as eu des problèmes malheureuses? Tu as été malheureuse?
1: Oui.
0: Bon, il y a quelque chose, là. Je vais voir les toits de sphère. Top dobé. C'est bon. Je sens des... De la poison, je sens que ça peut être bon. Hein. T'as été malheureuse, toi? C'est ça?
1: Non, pas du tout.
0: Pourquoi tu pleures, là, hein, c'est ça?
1: Non.
0: Je sais. T'es une fille malheureuse, t'es triste, mais Doudou va essayer de t'aider. Et je sens dans la poison l'atmosphère de l'enfant gâté. T'es pour gâter, toi?
1: Ah non, pas du tout.
0: Moi, j'ai. Aujourd'hui, t'es pas très bien dans ta peau, hein. On va lancer les dés quand même. Lancement de dés. Le 2 et le 1, le 3. C'est toi, voyant, ça. On rigole pas dans l'assistance. C'est toi, voyant, ça va arriver, d'accord? Recherche l'homme de ta vie et l'homme, il est là. Il est près de toi, Sonia. Il travaille dans la métallurgie. Il travaille dans le fer. D'accord? Ok?
1: J'écoute.
0: Il travaille dans le fer, il travaille dans la métallurgie. Il travaille de nuit.
1: Non.
0: L'homme de ta vie, tu ne le connais pas encore. Je vois son visage. Il est là. Il nous hante. Il est en toi et en moi. Il est en nous tous. Son prénom? Philibert. Il a 34 ans, il est déjà marié, il a deux enfants.
1: Ah merde alors.
0: Il habite à Dunkerque, mais il sent ta présence. Je vais regarder encore avec les dés. Le doigt et le doigt 6. Et votre siphonné, toi. C'est pas moi qui parle, ce sont les dés, d'accord, Donia?
1: Tout à fait, bien sûr.
0: Il va te siphonner à moi. Il va te donner.
1: Ah bon?
0: C'est les chiffres, toi et toi 6. D'accord?
1: Je pense, oui.
0: Voilà. Il y a un amour très fort entre toi et lui, tu ne sais pas encore. Tu es heureuse maintenant?
1: Je suis très heureuse, oui.
0: Parlez de la stratosphère. Amène-la. Pour toi, Sonia, un sacrifice. Amène-la. Ça va sacrifier, non? Moi, c'est un bout de monde. Apporte-moi ça. Pour toi, je vais faire un sacrifice. Tu es prête ou pas?
1: Oui, c'est bon.
0: Attention, dans quelques instants. Rassemble-toi. Elle est partie. Où est-elle? Elle est là. Voilà. Bah, c'est plus loin, elle va pas là. Voilà. On va arriver, t'inquiète pas, Dounia. On a un peu de deux secondes. Attends, ta moche. Elle dit, tu me sais, tu me vois, tu sais. Pour le note.
2: Maintenant, je sais. Là, tu peux pas. Attends, elle est là. soulève là, là, voilà. Voilà. Tiens là. Calapalisson. Voilà, c'est bon. C'est bon. Good, c'est bon. Voilà.
0: Le sacrifice.
1: Ça y est, c'est terminé.
0: Non, non, bah, ça va pas commencer encore. Laisse-moi le temps de m'installer. On a déjà eu du mal à lui courir derrière. Ça n'a pas été facile. Mm-hmm. Maintenant qu'elle est là, le sacrifice va avoir lieu, d'accord? D'abord, on va nettoyer. On va nettoyer ton esprit, d'accord? Moi, j'ai pas ça. On va nettoyer ton esprit, ma petite Donia.
1: Oui.
0: Concentre-toi bien.
1: Je suis concentré, Max.
0: Je nettoie ton esprit. Pas les pouvoirs. Je nettoie ton esprit est sale. Je suis en train de nettoyer tout ça sur un sacré bordel. Ça va déjà beaucoup mieux.
1: Tu crois?
0: Ça y est, ça commence à arriver.

C'est bon. 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

0: demande. À toi, Dieu, de donner raison de vivre à Dunia. On va se faire casser. Sacrifice pour toi. Le sacrifice a bien eu lieu. Tout va bien. Et voilà.
1: Les gens qui bouffent là.
2: Gobelet. Est-ce qu'on peut apporter un gobelet? Il y a quelqu'un en cuisine. Un gobelet.
3: Ah putain, voilà.
4: Ça arrive.
3: Attends deux secondes, hein. Un quart de seconde, Olive, t'inquiète pas, je vais pas te négliger. Et d'ailleurs, les filles, avant même qu'on revienne sur la webcam et sur le défi de Martin, je précise que si vous souhaitez réagir, hein, Fabien et Audrey sont là pour checker tous les appels, 01 42 48 5000, si vous êtes arrivé à la même mésaventure, ou si vous, mesdemoiselles, vous étiez attirées par les filles, et que aussi, voilà, étant avec votre mec, bah, vous avez profité de ce problème-là pour vous barrer. Bah, je t'aurais servi. Ah ouais, c'est pas grave.
1: Je
3: voulais te faire le service. Mais non, prends ton temps. Olivier, donc oui, c'est très emmerdant aujourd'hui parce que. Mais ça, c'est difficile de lutter parce que ça serait passé avec un autre mec et tout. Bon, tu te dis, elle est, si elle est vraiment attirée que par les gonzesses, c'est même pas que tu peux pas lutter, c'est que si elle se trouve, sa sexualité, c'est avec les femmes, ou alors elle est bi aujourd'hui, une attirance pour cette femme. Et là, c'est très difficile de lutter entre mecs pour une nana, tu vois, c'est le. Ouais, on est du même sexe, on kiffe pour la même nana, on peut se battre, mais il est très difficile de se battre et récupérer le cœur ou récupérer le mec. Hein. Si demain le mec décide d'être avec un mec, la nana de récupérer le mec, c'est très compliqué. Hein.
5: Oui, mais quand même. J'ai toujours des sentiments pour elle, tu vois.
3: Ah oui, mais ça change rien, tu peux en avoir autant que tu veux.
5: En fait,
3: c'est pas pour ça que.
5: J'ai des sentiments, mais d'un autre temps, j'ai envie de la frapper par rapport à ce qu'elle m'a fait. Donc.
3: Et des sentiments, tu peux. Oui, c'est ça, c'est que t'es partagé entre l'amour et la haine, quoi.
5: Ouais.
3: Ah ouais,
4: Mais ça fait longtemps que vous êtes ensemble.
5: Je sais pas si je dois la frapper ou si je dois la laisser comme ça.
3: Bah, écoute, tout dépend si. Écoute, moi, c'est par rapport à ce que j'ai dit tout à l'heure. Ça mérite une bonne paire de claques.
5: Attends,
3: non mais il faut jamais me couper quand je suis en pleine réflexion. Non, je disais en plaisantant, non, parce que tu vas comprendre pourquoi. J'ai dit ça mérite une bonne paire de claques si justement c'était prémédité. Ça ne mérite pas une paire de claques si malheureusement, en voulant te faire plaisir, lors de l'acte, elle s'est vraiment rendue compte que cette nana l'a kiffé, et du coup elle a eu comme une révélation, auquel cas tu peux rien y faire, elle peut rien y faire, c'est comme ça. Elle a comme toi entre 18 et 20 ans, j'imagine, et aujourd'hui.
5: Elle va avoir 18 ans bientôt.
3: Et justement, sa sexualité, elle sait pas bien où elle en est, elle veut essayer des expériences, auquel cas malheureusement c'est très dur ce que je vais dire, même si ça peut paraître complètement déroutant, mais on peut difficilement lui en vouloir. Maintenant, si ça a été prémédité. Et qu'elle la connaissait depuis bien longtemps, etc. Là, oui, tu pourrais te dire, putain, là, c'était une stratégie où elle savait très bien où elle mettait les pieds. Et là, ça devient vraiment dégueulasse.
5: Ouais, mais le truc, c'est que moi, je pense pas qu'elle connaissait, parce que je veux dire, je connais tous ses amis, et elle, j'avais jamais vu, tu vois, donc.
3: Ouais, je sais bien. Ouais. Mais c'est très difficile d'aller la voir, lui dire que tu l'aimes, machin, et la faire changer d'avis. Si en ce moment, elle kiffe les nanas, lui demander. Ah, la webcam est tombée en sucette, Fabien. Si elle kiffe les nanas en ce moment, c'est super compliqué, quoi. Ça, c'est très compliqué. On peut pas demander à quelqu'un, même si on lui dit qu'on l'aime, lui demander d'arrêter d'aimer une nana pour de nouveau aimer les mecs, quoi. Ou inversement, hein. Un mec qui se met à aimer les mecs, d'aimer de nouveau les nanas, c'est difficile. Maintenant, c'est peut-être une passade. Ça s'est passé quand, dis-moi, Olivier?
5: Samedi.
3: Depuis, on en est où, plus de nouvelles?
5: J'essaie de l'appeler, c'est soit son repreneur, il est éteint, ou soit il répond pas.
3: Ouais, donc là, ça sert à rien d'insister. Après, c'est pour avoir des nouvelles, mais après, ça va devenir. Après, tu vas devenir complètement parano, fou, machin, et tu vas avoir de la haine. Il faudrait, en fin de compte, tout simplement, pour toi, pour ton bien et stratégiquement. Moi je le dis très souvent, hein, bien que c'est pas simple, mais c'est d'essayer de se faire un peu toi-même oublier pour peut-être qu'elle sente qu'il y a un manque. Tant qu'elle sent que t'appelles et tout, déjà ça veut dire putain, fais chier, il me lâche plus, ou etc. Ou elle sait que t'es là. Si par contre tu te fais oublier et qu'elle voit que sur son texto, par les SMS, par ta message, sa messagerie, qu'il n'y a plus de nouvelles de toi, elle va peut-être se dire que bah, t'es pas bien, donc peut-être qu'elle va culpabiliser, ça va peut-être la faire réfléchir, ou le jour où elle aura un manque de toi, elle va sentir qu'il n'y a pas de nouvelles, donc c'est là elle va se sentir mal à l'aise. Il faudrait user de cette stratégie. Qu'est-ce que disent tes potes et tout par rapport à la situation?
5: Bah, y en a, ils disent de lâcher l'affaire.
3: Bah ouais, hein. C'est malheureusement ce que je te conseillerais aussi, parce que c'est très difficile, hein, de lutter contre une nana qui est partie avec une nana. C'est...
5: Non mais en plus son frère, lui, il m'aime pas, il est tout le temps...
3: Non, mais ça n'a rien à voir, mais là tu veux tout mélanger, là. Mais tu veux dire, il y a en plus la chose du 42, mais oui, je sais, mais... ça aide pas, mais c'est pas ça qui fait que. Parce que si on... Alors, en plus là tu ne fais que me rajouter un truc encore négatif qui fait que effectivement il n'y a aucun espoir. Donc tu m'aurais dit en plus ce qui est chiant, c'est que sa famille m'adore, mais si tu me dis en plus Max, attends, je t'ai pas raconté, son frère me déteste, donc je veux dire, bah alors raison de plus pour. Bah alors raison de plus pour lâcher l'affaire et te dire que il faut tourner la page et que c'est pas la bonne parce que de toute façon t'es dans un environnement qui est pas bon quoi. Elle teste les nanas. T'as les gens de son entourage qui apparemment pourraient avoir une influence sur elle ou qui comptent pour elle, ne t'apprécient pas. C'est dur hein, ce que je dis, mais à un moment donné, la vie elle est là, la réalité elle est là, on peut pas la changer, on peut pas. Tu vois ce que je veux dire, on peut pas changer les couleurs, on peut pas changer l'état d'esprit. Sur papier il est là le truc, on peut pas.
5: Donc, bon, tu vas peut-être me contenir, mais j'ai l'impression que les filles c'est tous les mêmes, tu vois. Donc,
3: Non, je suis vraiment d'accord avec toi. C'est tous des lesbiennes.
5: Des, voilà. Non, pas des jeunes, mais des 1-1.
3: Mais non, c'est ce qu'on dit quand on est forcément déçu. Non, mais il y a tellement un bon paquet. J'ai des potes à moi qui sont des bons paquets de salopards, crois-moi. On pourrait donc dire que tous les mecs, c'est des salauds, donc t'en ferais partie.
5: Non, mais en plus, ça fait deux fois de suite qu'on fait le même coup, enfin, dans le même style. Mais...
3: Alors, à un moment donné, il faut aussi se regarder dans la glace ou se regarder le nombril.
5: Dans la glace.
3: Et quand les gens se disent, putain, ça fait... Moi, j'ai déjà entendu des auditeurs ou des gens dire, putain, ça fait cinq fois d'affilée que je me fais plaquer. À un moment donné, il faut se dire, est-ce que, justement, on s'y prend mal aussi? À un moment donné, on peut se dire que la faute peut venir de nous. Est-ce que les filles, tu les choisis mal? Dans quelles circonstances?
5: De toute façon, les filles, elles voient dès que t'as la voiture, dès que t'as l'argent.
3: Bon, c'est ridicule de dire ça. Oui, ça, c'est ce qu'on dit quand on n'est pas bien. Donc, je vais te laisser parler parce que ça pourrait durer pendant des heures. Mais c'est un discours tellement classique. Tout le monde, un mec qui se fait plaquer, une nana qui se fait plaquer, tient toujours le même discours. Les mecs, c'est des salauds, les nanas, c'est des salopes. Et les mecs, c'est aussi les nanas, elles veulent le pognon. Et en même temps, toi, t'as le pognon, mais peut-être que tu le montres aussi. Que du coup, les mecs, ils veulent attirer leur nana grâce au pognon. Et du coup, c'est toi qui te retrouves emmerdé parce qu'on va dire que tous les mecs, ils profitent de leur statut avec un peu d'argent et une bagnole pour essayer d'aguicher les nanas. Puisqu'apparemment, elle aurait été attirée par ta voiture. Donc ça veut dire que t'as craint la cacher ta voiture.
5: Non, mais c'est une voiture comme les autres.
3: Bah, je sais pas, tu dis les nanas, elles sont attirées par les voitures. Donc ça voudrait dire que ta nana, ça aurait été ça. Donc.
4: Pas toutes, quand même.
3: Bah non, bien sûr que non, Olivier. Mais ça, c'est normal. On le comprend, putain. Ça fout les boules, hein. Ça fout les boules.
5: Si tu me trouves une meuf qui soit pas comme... tous les autres, franchement, chapeau.
3: Ah, on n'en aura pas, puisque comme tu l'as dit, c'est toutes les mêmes. Mais non, c'est ce qu'il a dit. Si exceptionnellement, vraiment, c'est vraiment de la part Olivier, parce que pour Olivier, elles sont toutes les mêmes. S'il y avait autre chose, maintenant, il dit pas non. Hein. C'est toutes les mêmes, mais il dit pas non sur une qui est pas pareille. Hein. Si vous êtes intéressé, mademoiselle, pour rencontrer Olivier, pour parler, pour justement discuter, détailler, 01 42 48 5000, vite fait, vous allez sur le www.funradio.fr, vous cliquez sur Max, si vous avez la webcam où Martin est en train de manger en ce moment une choucroute pour prendre des kilos. Attention, c'est chaud ce soir, bon appétit. Numéro 1 en électro, la bombe du moment sur les dance floors, The Drill avec The Drill. 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C'est 2 heures de mix non-stop minuit, 2 heures de retour dans la radio libre. Ça va?
4: Peu de silence, s'il vous plaît.
3: Alors, de retour dans la radio libre, au 01 42 48 5000, pardon, avec ce soir un défi qu'on a donné à Martin grâce à vous, puisque sur les mails et aussi bien dans les couloirs, les gens m'ont fait remarquer que Martin avait excessivement minci depuis 2 ans, puisqu'il était de 90 kilos en faisant le matin à l'époque sur Fun Radio, en travaillant avec moi le soir, en l'espace de 2 ans, il a perdu 30 kilos. À mon avis, si tu continues à travailler avec moi encore, enfin, je sais pas quoi. Oh !
6: Pardon.
3: Oui, mais quand même, un peu, C'est marrant, lui, parce qu'on lui a allumé un micro à côté. L'autre ici croit, ça y est. Alors donc, comme je disais, si vous allez sur le www.funradio.fr, vous cliquez sur Max et là vous arrivez sur la webcam et en direct vous pouvez donc profiter de Martin qui est en train en ce moment même de manger 1 kilo de choucroute qu'on lui a préparé.
7: Et il a presque fini. Hein.
3: Bah, je sais pas, on va lui demander justement, Fabien, alors on en est où? T'en es où?
7: Ah bah voilà.
3: Tu parles pas?
6: Ouais, j'en suis là.
3: T'en es où là?
6: J'en suis que on va repasser à la suite. Hein.
3: Et bah, non, bah attends, tranquillement, déjà fini tranquillement. Ah, oui, 2 secondes, attends, quoi?
6: Un petit verre.
3: Un petit verre. Ah, il est marrant, tiens, bah tends ton verre. Allez, hop là.
4: Allez.
7: Et puis pour qu'il grossisse, on a pris de la boisson bien sucrée. Hein.
8: Ah oui, bien sûr.
6: Voilà,
8: attendez, on va vous remplir parce qu'après,
4: deux litres.
6: Sans faux cœur.
8: Voilà, monsieur. Voilà.
6: Attention.
4: Hallucinant quand même, la différence.
8: Enfin bon quand même, hein.
3: Ouais,
8: il a mangé quand même quasiment un kilo de choucroute sans broncher, sachant qu'il est rentré quand même chez lui manger. Hein. On l'a pas dit, surtout mange pas ce soir.
6: J'ai bouffé des choux de Bruxelles.
8: On te réserve une surprise. Ceux qui sont sur la webcam et qui voudraient aussi y apporter quelques petits commentaires, c'est ce que tu es en train de dire. Qu'est-ce que tu dis? La choucroute, elle est très bonne. Ah oui, bien sûr, oui. En plus, il y rajoute des. Qu'est-ce que tu rajoutes? Attendez, mais attends, on voit pas bien. Non,
7: je préférerais.
8: Carrément devant toi, voilà.
7: Bouffer une chatte.
8: Mais je préférerais bouffer une chatte.
7: Bah, il y a Audrey à côté.
8: On se calme un peu, d'accord, ok. Si on veut bouffer un ticket de métro, on fera Audrey, mais pour une chatte, on ne sait pas. Très bien. Encore un comment. Alors attendez, deux secondes, il veut juste faire un commentaire sur la webcam. Pour ceux qui n'ont pas internet, là c'est rageant, hein, www.funradio.fr, vous cliquez sur Max et directement vous avez la webcam de Max en live et en direct, vous voyez donc Martin en train de manger son kilo de choucroute. En l'espace d'une demi-heure, il a mangé, bon, même pas en 20 minutes, il a mangé un kilo de choucroute quasiment. Les dernières, qu'est-ce que tu nous dis?
6: On voit bien là.
8: Appelez au. Non mais on voit pas au plein.
7: Appelez Max.
8: Ta gueule. commence pas à faire le malin, sinon j'éteins la webcam. Arrête, c'est plus drôle. Voilà, donc vos commentaires aussi, vous pouvez nous les apporter sur les photos. Hein, pourquoi nous avons demandé justement de manger ce kilo? Alors vous savez, 90 à 60 kilos, pour vous le prouver, vous allez sur le blog.funradio.fr/max, sur mon blog, et donc on a mis avec Fabien 3-4 photos d'il y a 2 ans, et 3-4 photos d'aujourd'hui avec, donc vous le constaterez, les 30 kilos de plus par rapport à avant, enfin par rapport à aujourd'hui, ou de moins par rapport à aujourd'hui. Voilà, très bien. On vous laisse manger.
6: Merci bien.
8: Alors on vous laisse terminer très tranquillement.
6: À tout à l'heure.
8: Et on vous récupère tout à l'heure. La radio libre au 01 42 48 5000 avec, je peux déjà vous le préciser, dans moins d'un quart d'heure, au standard, les 5 plus rapides pour gagner le jeu Burnout Revenge, le jeu qui défonce tout en bagnole sur PS2 qui est sorti aujourd'hui, qu'on vous a offert en exclu. 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Et Olivier, pour terminer, puisqu'après je vais avoir Steven, je vais avoir Daniel également, Olivier, toujours avec moi, Olivier,
9: je suis là.
8: Alors, très rapidement, il va y avoir un témoignage de Thierry, on l'a perdu. Il est où Thierry, Audrey? On l'a peut-être perdu, ou alors il est peut-être sur une autre ligne, hein. Il est où? On l'a perdu, on va le récupérer. Parce qu'on avait un témoignage d'un auditeur suite à ton problème qui, rappelons-le, t'as 19 ans, t'es avec une copine qu'on a 18 et pour ton anniversaire, elle t'a proposé d'organiser un de tes fantasmes qui était de faire l'amour avec elle forcément, mais et puis avec une autre nana. Sauf que après l'avoir fait avec cette autre nana également, elle est partie avec et aujourd'hui t'es voilà, depuis samedi t'es à la rue.
9: Voilà.
8: Donc tout le monde t'a conseillé, en tout cas nous, et puis autour de la table, puis tes copains aussi, et puis les gens également sur les SMS, au standard, de lâcher l'affaire. Et on avait un témoignage quand même de Thierry. On l'a récupéré, Audrey, Thierry. On va le passer. Thierry, bonsoir.
9: Ouais, c'est bon.
10: Bonsoir.
8: Salut Thierry, quel âge?
10: Mais j'ai 35 ans.
8: Ah bah dis donc, bonsoir monsieur.
10: Oui, wow, ça va. Ça
8: 35
10: va.
8: Ans, ouais. Voilà. Elle t'avait rajeuni de 10 ans sur l'affiche, Audrey. T'as mis 25 ans, mais c'est 35 ans.
10: Alors 25 ans.
8: 25 ans, non, 35 ans de Tarbes, c'est ça?
10: Oui, à côté, ouais.
8: Alors t'as eu le même problème que Olivier?
10: Oui, en fait, moi c'est pas une femme qui est partie avec une autre femme. Moi c'est plutôt une femme qui est partie avec un autre mec.
8: Ouais, bon, ça c'est différent, ouais. C'est encore plus... voilà. Oui, c'est un peu différent. Voilà,
10: hein. Mais bon, comme tu disais, je t'ai entendu par la suite, et donc tu as eu parfaitement raison de lui dire qu'il aille voir autre part, quoi, et que voilà, tu as parfaitement raison.
8: Mais
10: voilà,
8: c'est différent, moi, hein. Enfin, ton témoignage est intéressant, mais c'est pas qu'il a moins de valeur, c'est-à-dire que le fait qu'il se part avec un mec, encore tu dis que la nana, bon, vraiment, la situation, au final, elle se barre, mais t'as l'impression que tu...
10: Mais ouais, mais...
8: T'as l'impression qu'elle est hétéro, donc tu pourrais presque la récupérer. Tandis que quand tu te dis que ta nana part avec une autre nana, tu te dis que finalement, ça sera aussi irrattrapable, parce que finalement, voilà, elle aime un autre sexe, et toi, tu peux pas te transformer en gonzesse pour la récupérer.
10: Ouais, mais bon, lui, pareil, moi, j'ai insisté également pour la récupérer.
8: Ah ouais, t'as tout fait, ouais.
10: Pareil. Voilà, bon, il y a eu des amis qui m'ont conseillé, quoi, ils m'ont raisonné, ils m'ont dit, bon, mais justement, comme tu as dit tout à l'heure, de passer à autre chose, quoi.
8: Mais voilà. Toi, t'avais fait un truc à trois, pareil, avec ce mec-là?
10: Non. Non.
8: Ah ouais, ça n'a rien à voir.
10: Rien à voir, ouais.
8: Bon, ça fait plaisir. Bon, pour la réaction, mais elle n'a rien à voir avec le sujet. Oui, c'est simplement que ta nana s'est barrée avec un mec. C'est alors là...
10: Et c'est dans le raisonnement par la suite.
8: Oui, mais là, c'est plus classique. Moi, ce qui m'intéressait, c'était des témoignages sur les... Mais par rapport à la situation, la même. C'est-à-dire le côté très ambigu d'un truc à trois, avec une autre nana ou avec un autre mec. Le fait que ta nana se soit barrée, oui, tout simplement, elle t'a quitté pour aller avec un autre. Mais ça, c'est beaucoup plus classique que Olivier.
10: Voilà.
3: Ah ouais, ouais, d'accord. C'est ouais. Tout. Ouais, d'accord, ok, très bien. Bah, voilà. Merci pour ton témoignage, Thierry.
10: Ouais, pardon, excusez-moi encore.
3: Hein. Ah non, mais tu rigoles, il y a pas de problème. Non, mais de toute façon, c'est intéressant quand même. Mais c'est vrai que la situation dans laquelle se retrouve Olivier est quand même beaucoup plus marginale que la tienne, qui est tout simplement que ta nana s'est barrée avec un autre mec.
10: Oui, mais dans des circonstances qui n'étaient pas du tout voulues, quoi. C'est-à-dire qu'elle, elle a trouvé un événement qui malheureusement a été catastrophique en France, qui s'est passé au mois de septembre. Je ne veux pas en dire plus. Et donc, elle en a profité pour justement, par le biais de cet événement, de trouver quelqu'un d'autre.
3: D'accord.
10: Voilà.
3: Bon.
10: Voilà.
3: Aujourd'hui, t'es comment? T'es heureux, Thierry?
10: C'est-à-dire que bon, je suis passé autre part, j'ai rencontré quelqu'un d'autre, je suis marié et voilà, tout va très bien.
3: Eh ben très bien, ben voilà qui est fabuleux, très bien. Ben merci. En tout cas, Olivier, ceci dit, Thierry conclut en disant et en pensant un peu tout ce qu'on a pu dire autour de cette table, lâche l'affaire. En tous les cas, fais-toi oublier pour éventuellement, pour que tu lui manques et qu'elle ait envie de revenir. Mais c'est très compliqué de vouloir récupérer une personne comme ça, puis à la fin, on commence à mal agir, on commence à dire des bêtises, on l'a au téléphone, on devient agressif. Tu vois, puis ça devient de la guéguerre, puis après on dit
5: j'espère pas en aller jusque-là, mais...
3: Bah oui, mais ça tient qu'à toi, mais il faut se contrôler, il y a des gens qui se contrôlent pas. Qu'est-ce qu'il y a? Un petit quoi?
11: Dijon.
3: Un petit quoi?
11: Un petit Dijon.
3: Ah oui, il faut que tu fasses léger, hein, dans les mots. Un petit Dijon, un petit digestif, voilà. D'accord, une petite pipe
10: et Oli.
3: Une petite pipe et Oli. Attends, t'as pas fini, t'as encore...
7: Si, en fait, il a fini sa choucroute, il veut qu'on aperte la suite.
3: Hein. Oui, non, mais t'inquiète pas, ça va arriver. Maintenant, il veut déjà le digestif, le digestif, c'est la fin du repas, mais la fin du repas, elle est pas encore arrivée.
7: Ouais, c'est pas fini.
11: Un trou normand.
3: Ouais, t'inquiète pas, ouais. Tu vas avoir un trou du cul, tu vas voir, tout à l'heure. Tu vas avoir un bon trou de balle à bouffer avant la fin de la soirée. Thierry, bonne nuit, merci pour ton témoignage.
10: Ouais, ciao Max.
3: Et bon courage à toi, hein, Thierry.
10: Merci, ciao.
3: Olivier aussi, hein, bien sûr, je te souhaite un bon courage parce qu'il va falloir en avoir et puis il va falloir avoir le moral et c'est loin d'être simple hein, quand on a comme ça une situation aussi délicate, quelle qu'elle soit, déjà quand il y a une déception amoureuse ou quand quelqu'un nous quitte, c'est jamais simple. Et là, en l'occurrence, avec ce qui t'arrive, c'est vrai que c'est chaud, quoi.
5: Bah ouais. Ou sinon, si tu peux me trouver une fille qui soit pas...
3: Ouais, mais non.
5: Non.
3: Non, il faut que tu souffres un peu avant. Faut que...
4: Qu'il soit pas quoi, non, attends.
3: Qu'il soit pas salope.
4: J'ai
3: parce que.
7: Exception. C'est pas possible.
3: Bah ouais, ça.
4: Si, c'est faisable. Non, ah mais bon, attendez,
7: ça. À la réunion, c'est vrai que ça marche. Ici, je suis moins sûr.
4: Calme,
3: Olivier, on va passer l'annonce si vous êtes intéressé. Mais tu sais, quand les filles elles entendent des témoignages comme ça d'un mec qui est encore amoureux d'une nana qui appelle pour témoigner et qui en plus est triste, la nana,
5: non, sinon,
3: elle va faire office de.
5: Faire, tu vois, mais...
3: Parce que la nana se dit je vais être là pour simplement l'épauler, pour faire pour le cajoler.
4: Pour jouer
5: avec une fille, je l'oublie, l'autre, tu vois. Donc...
3: Ah, ça, c'est beau, je te dis, voilà.
7: Si, il a raison,
4: c'est bien une réplique de
3: mec. Ça fait rire, c'est vrai, c'est typique ça. Non, mais je suis avec une autre, j'oublie, hein, celle pour qui ça fait une heure que je suis sur l'antenne où je serai tout pour la récupérer. Mais si j'en ai une autre, je l'oublie celle-là. Hein.
4: Ouais,
3: c'est
4: ça. Y a pas de souci. Ouais.
3: Ouais, c'est ça. Bah écoute, on va voir ça, Olivier. Si on peut trouver une gonzasse, il y a nos malaises.
5: Ouais,
3: 01 42 48 5000. En plus, t'habites à Paris sur Paname, c'est quand même trouvable. Hein.
4: Voilà.
3: Il
4: n'y
3: a pas de problème de ce côté-là. On fera suivre sans aucun problème. Alors, j'ai plusieurs auditeurs. Une poule sur un œuf qui picote du pain dur, picotin, et un peu, et puis s'en va. Ah, bah tiens, c'est Steven qui va être de la partie. Et après, je récupérerai Daniel, premier juré. Bonsoir Steven.
12: Salut Max, salut Audrey.
4: Salut.
12: Vous n'êtes plus à Martin.
3: Oh bah il a fini.
12: Fini.
3: T'es pas sur la webcam toi Steven?
12: Non, pas du tout. Non.
3: Alors voilà, si tu es intéressé, demande quoi?
7: Martin.
3: Ah d'accord, au 01 42 48 5000, d'accord. Donc si les filles vous êtes intéressés par Martin, éventuellement vous pouvez faire suivre. Il vient de finir 1 kilo de choucroute, hein, Steven. Ouais.
11: Plus les saucisses.
12: Ah, okay.
3: Plus les saucisses.
11: Toute la viande,
3: non mais ça c'est à ton choix mais bon il a bien mangé hein. Steven dans je tiens à dire que dans 10, on va le laisser tranquille et puis d'ici 10 minutes un quart d'heure on va lui apporter la suite hein.
11: Ah
3: t'inquiète pas, tu peux manger tranquille, tu peux faire tes petits commentaires sur la webcam derrière très tranquillement. Steven de Valenciennes.
12: Ouais, donc en fait moi j'ai un petit souci.
3: Ouais.
12: Je me suis fâché avec une très bonne amie samedi soir en fait en boîte.
3: Ouais. À cause de quoi? T'avais beaucoup bu ça?
12: Non, pas du tout. Elle m'en reproche aussi de ne pas lui avoir répondu parce qu'en fait elle me parlait.
3: Attends, je comprends rien. Elle te reproche que tu lui aies envoyé des textos pendant la soirée?
12: Non. Je m'amusais avec mon portable en fait toute la soirée. Et en fait elle me parlait et je lui répondais pas.
3: Ah oui, c'est-à-dire que t'étais. Oui, d'accord. Mais t'envoyais des textos à qui? À une copine?
12: Non, un ami en fait.
8: Un pote, d'accord. T'étais à la fois t'étais plongé dans ta conversation textoisante avec ton pote et elle te parlait en boîte. C'est vrai qu'en boîte t'envoyais des textos. T'as ta une copine. C'est pas ta copine, c'est une copine.
12: Ouais, c'est une amie.
8: Ah, c'est une amie, d'accord. Qui est une amie d'enfance. C'est ta meilleure copine.
12: C'est pas une amie d'enfance, mais c'est une très bonne amie.
8: Ouais, celle que t'as toujours envie de baiser, et que tu feras jamais, et tu lui diras jamais, mais ça reste entre nous, d'accord ?
12: Exactement.
8: Non, mais c'est vrai, c'est ça ?
12: Voilà.
8: Attends, et moi c'est pareil, j'en ai plein, hein, j'ai plein de copines. Quand je me dis maintenant, à un moment donné, au bout de 6, 8, 10 ans, tu dis ça peut être que des copines. Alors arrêtez, tu penses qu'il y a une chose, tu te dis, oh, putain, j'aimerais bien.
12: Ah non, ça fait que 2 mois que je les connais.
8: Ah, ça fait que 2 mois ? Oh ouais, c'est une connaissance, c'est même pas une copine. Enfin oui, c'est une copine, c'est pas une amie, ouais, c'est pas une bonne copine. Ouais, c'est une connaissance. Ouais, 2 mois, c'est léger quand même. Hein.
12: Bah, en fait, on a travaillé ensemble au même endroit. Donc ouais, en fait.
8: Deux mois, c'est léger. À la rigueur, tu ferais la connerie de. Enfin, tu ferais la connerie. Si par malheur vous passiez à l'acte sexuel, ça serait pas grave. Bon, ça serait pardonnable. Mm-hmm. Un bout de 2 mois, c'est de l'amitié légère, quoi. C'est mignon. Alors elle te fait la gueule comme une enfant.
12: Voilà, c'est ça. Et donc, je lui ai envoyé des messages, je l'appelle, elle me répond.
8: Parce que ça s'est terminé comment, quand même, dans la boîte ? À force de te parler, voyant que tu ne réagissais pas et que tu envoyais des textos à ton copain, elle a fini par se lever.
12: Ça s'est terminé qu'au bout d'une demi-heure, elle me demandait de revenir chez elle.
8: Ah, tu me fais chier, je rentre chez moi !
12: Voilà, c'est ça.
8: Oh là là, quelle gaminerie, alors, c'est incroyable, ça. Donc, tu l'as ramené ?
12: Donc je l'ai ramené chez elle.
8: Mais dans ces cas-là, quand elle t'a dit que je veux que tu me ramènes chez moi à cause de ça, tu t'es pas dit j'arrête et je m'excuse et on reprend tout depuis le début, on reste dans la boîte, toi non, tu la ramènes.
12: Ah si, j'ai dit je m'excuse et tout, mais bon, elle s'est énervée.
8: Elle voulait rien savoir.
12: Il y avait pas qu'elle, elle était aussi avec une de ses amies, en fait on était à 3.
8: Oh, un truc à 3 là, t'es passé à côté Steven. Et toi t'as continué au volant de ta bagnole à continuer à discuter avec ton pote avec les textos ou pas, quand même pas ?
12: Non, après j'ai arrêté.
8: Hein. Hey, dans ces cas-là, on est mal à l'aise.
12: Ouais, ouais.
8: Ah, t'es un peu mal à l'aise quand même, tu faisais pas le fier. Hein, tu l'as ramené moi, ta grande gueule.
4: Voilà.
8: Hein, Steven ?
12: Donc, en fait, j'ai déposé chez elle.
8: Ouais.
12: Et puis, en fait, depuis samedi soir, en fait, je lui ai envoyé des messages.
8: Des textos, bien sûr, la finesse, bien sûr, au lieu d'appeler, les textos, et vas-y, t'es... Non, mais... T'as un forfait combien de textos, Steven ?
12: Un forfait éternel.
8: Ça, c'est cool, ça, remarque. Un forfait éternel, c'est bon, ça. Et donc, elle t'a pas répondu ?
12: Elle m'a pas répondu à mes textos, et j'essaie de l'appeler, c'est pareil, elle me répond pas. Et j'essaie aussi d'appeler donc la fille qui était aussi avec nous, donc c'est une amie à elle.
8: Tout le monde te fait la gueule.
12: Et elle me répond pas non plus.
8: Oh, putain, tout
12: message, elle me nie au téléphone.
8: Je parie que tu veux qu'on l'appelle et qu'on essaie de résoudre le problème.
12: Si elle veut garder crochet.
8: Quel est son prénom ?
12: Ludivine.
8: Oh, c'est mignon, Ludivine. Oh, j'adore. Ah, j'aime bien, c'est mignon, ceci dit, Ludivine. C'est mignon, ça sonne féminin, ça sonne bien féminin. C'est moins commun que Audrey ou... Enfin, c'est mignon aussi, mais...
4: Merci.
8: Max. Oh, arrête, Théo, il est en train de faire des dessins sur la webcam avec des semi-chats. Qu'est-ce que t'es en train de... Oh là là là là, fais attention quand même. Hein. Steven, si tu voyais les photos... Enfin, il est en train de dessiner sur la webcam, dis donc. Je vais te la couper, la webcam, parce que là... T'es chaud, toi, hein. Attention, les enfants. Ouais, on a failli donner le numéro en live. Steven, malheureusement, on pourrait récidiver, parce que... Ludivine, je réessaye, d'accord ?
12: Ouais, essaye.
8: Ouais, ok. Sinon, comment on va faire ? Sinon, faut se déplacer à un moment donné. Hein. Putain, moi, je comprends pas que les gens continuent à envoyer des textos. Faut se déplacer, Steven. Il faut attendre en bas de chez elle au travail, puis il faut t'excuser. Il n'y a rien de plus beau que ça. Je suis sûr qu'elle attend que ça. Des textos, ça fait un peu petit. Tu trouves pas que ça fait un peu faiblard, ça, Steven, les textos ? Ouais.
7: Envoie-lui des fleurs.
8: Déjà ? Non, mais des fleurs, c'est quoi ? Après, ça devient les fleurs. Il faut pas envoyer des fleurs à tout bout de champ, à tout bout de sauce. Hein,
4: ça fait plaisir quand même.
8: Ouais, alors moi, c'est marrant parce que les fleurs, moi, j'ai une copine qui me disait justement avec les mecs, ouais, vous êtes marrants, c'est toujours des fleurs. C'est vrai qu'à un moment donné, ça devient un peu bateau, les fleurs.
7: Un cactus.
8: Ouais, mais des fleurs, ça résout pas tout le problème. Et puis, bon, déjà, un texto, c'est petit pour dire, ouais, excuse-moi. Déjà, t'enverrais verbalement sur le répondeur, elle entendrait le son de ta voix et sentir que t'es vraiment mal et que t'as envie de te faire pardonner. C'est déjà plus agréable. Tu te déplacerais pour aller la voir, ça serait encore plus sympa. Pourquoi pas un petit bouquet de fleurs entre une copine ? Ou voilà, où tu lui proposes une soirée, tu montes un truc, il faut se bouger.
12: Ok.
4: Fais-lui plaisir, quoi.
12: Très bien.
8: Hein, qu'est-ce que tu... Audrey, c'est pas... Steven, c'est un bon pote à toi, et pendant la soirée, alors que vous devez la passer ensemble, comme ça, sans ambiguïté, et puis il pense plus à envoyer des textos à des potes pendant la boîte, tu te barres et tout, t'attends quoi, vraiment ?
4: Moi j'attends qu'il me rappelle déjà, qu'il m'envoie pas de texto, parce que c'est vrai que c'est quand même assez gamin.
8: Ouais.
4: Et puis voilà, après tu discutes. Si c'est une bonne amie à toi, elle te...
7: Ouais, mais
8: Steven, deux mois en même temps, c'est pas énorme, deux mois. Arrête, qu'est-ce que tu fais ? Ah oui, des fleurs. Bon, je crois que tu faisais une chatte en forme de fleur, toi, sur la webcam. Tu dessines comme une merde. Bon, alors...
7: Non mais Steven, il a dit quand même qu'elle répondait pas non plus quand lui il l'appelait.
3: Oui.
4: Donc qui se déplace?
3: Bah ouais, je crois qu'il faut, voilà, faut pas, c'est-à-dire que toi tu es en train de te dire j'ai envoyé des textos, j'ai appelé, j'ai fait tout ce que je... Non, t'as rien fait, t'as fait le strict minimum. Maintenant il faut se déplacer, t'aurais dû te déplacer. Il faut se déplacer, tu dois te déplacer. Moi si j'étais toi en direct, j'irais me déplacer là. Elle habite loin de chez toi ou pas?
12: Elle habite, en fait, bon, elle habite en temps, elle habite 10 minutes.
3: T'imagines la honte, en plus. Je pensais qu'elle allait me dire moins 30 minutes, ouais. J'aurais dit bon, je comprends. Et il est en train de se griller encore plus en direct, c'est qu'en plus, le mec, il nous dit qu'il habite à 10 minutes de chez elle. Donc t'aurais pu y aller depuis belle lurette. On est quel jour aujourd'hui, rappelle-le-moi, on est
12: jeudi.
3: On est jeudi, hein, d'accord, ça s'est passé
12: samedi.
3: Samedi, bravo, hein, moi, bravo l'artiste, ça va. Hey Steven, tu sais ce que tu vas faire?
12: Mais bon, elle a peut-être plus non plus envie de me parler ou envie de me voir.
3: Ah non mais attends, tu sais, je vais te faire. C'est nous qui allons faire office de bouquet. C'est-à-dire que tu vas prendre ta tuture, et en direct tu vas te déplacer jusqu'à chez elle.
12: Oui.
3: Et tu vas dire que t'es en direct sur phone et que voilà, et en direct tu te mets à genoux pour. Et dès qu'elle ouvre la porte, tu te mets à genoux et tu t'excuses. Même si t'es au téléphone, tu dis que t'es avec qui au téléphone, tu dis je suis en direct sur phone avec Max et voilà, je vais raconter l'histoire, j'ai honte et tout, je suis désolé. Et là elle va le prendre, elle va se dire putain ça c'est beau.
12: Ouais.
3: Si t'as des couilles, hein, maintenant t'as le droit de pas en avoir, rester chez toi,
12: Je le fais, hein.
3: Bah, moi j'ai envie que tu le fasses.
12: Là je suis chez moi, je me mets dans la voiture et
3: chiche. Tu me tapes 5, tu me tapes les dans les mains, vas-y. Vas-y, tape.
12: Bah.
3: Allez, c'est bon, c'est parti, ça tape.
12: Okay.
3: Steven, c'est parti, on va suivre ça, donc tu vas pas quitter. Je vais te laisser, on va. Ce que je te propose, c'est que pour que tu t'organises, que tu montes dans ta bagnole et tout, que tu fermes tout ta clé, double tour, etc., on va te laisser hors antenne.
12: Ouais.
3: Hein, on va te récupérer hors antenne, mais on va raccrocher pour te laisser faire toutes tes manips.
12: Okay.
3: Et d'ici 4-5 minutes dans la voiture, on va te rappeler, on va te suivre en direct dans la bagnole, on va faire un point, et puis une fois que t'es en bas de chez elle, on suit ça en direct avec toi.
12: Ok.
3: Ça marche?
12: Ok, d'accord.
3: Promis?
12: Ok.
3: Chiche?
12: Chiche.
3: T'as des couilles, t'es un mec? Putain, mais ouais, mais c'est le meilleur moyen.
12: Si j'ai devant moi, je te la passe au téléphone.
3: Ah bah au début, tu lui expliques dans quelle situation tu te trouves, que t'as merdé, tu parles, voilà, et après tu me la passes, ouais, effectivement.
12: Ok, d'accord. Très bien.
3: Ok, à tout de suite, Steven.
12: À tout de suite.
3: Alors dans un instant, on va donc suivre Steven qui va se rendre chez une amie pour aller se faire pardonner en direct. On sera là, bien sûr, pour l'épauler. Vous avez envie d'intervenir dans la radio libre, 01 42 48 5000. 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La pause avec le www.funradio.fr sur la webcam, notre ami Martin qui a terminé sa choucroute, qui s'impatiente, regardez, il a les dents blanches, il s'impatiente pour pouvoir avoir la suite, car on a décidé de lui faire prendre quelques kilos. Rappelons qu'il a perdu 30 kilos en l'espace de 2 ans, vous avez les photos sur le blog. Eh bien écoutez, après la bonne choucroute, mon bon Martin, vous irez en direction de la sucrerie, vous allez pouvoir vous gaver comme un ogre, et à mon avis, si vous prenez pas 4-5 kilos avant la fin de la soirée, mon cher Martin, là je ne comprendrai plus rien.
13: Ah, j'ai préparé le pourliche, hein.
3: D'accord, oui, le pourliche, c'est clair, on va vous apporter à boire. C'est quoi ça? C'est quoi cette photo que t'as mis sur la webcam?
13: C'est un biston de 50, c'est pour
3: toi. Oh putain, dis donc, c'est que c'est bien fait. Dis donc, attention à la contrefaçon, Martin. Hein. On fait une petite pause. La radio libre, à vous de jouer. 01 42 48 5000. Ce soir, l'émission. Et je prends le contrôle de la radio jusqu'à au moins 2 du mat. Appelez, hein, d'ailleurs, pour le jeu, il y en aura tout à l'heure par SMS. Il y a Eric de Marseille, il y a Thierry de Brest. C'est éclectique, ça, ce soir. Laure de Clermont-Ferrand, pardon. Et Pierre-Yves de Lille. Bonsoir, Pierre-Yves. Qui, tout comme toi, Aurélien, repartent avec le jeu, donc voilà. C'est cool, hein?
14: Bah ouais, c'est clair, c'est un super jeu, ce qui paraît.
3: Ah bah, et c'est de la bombe atomique, hein, le jeu, je te fais goûter l'ambiance. Jeu de bagnole, ça déchire sa mère, ça fracasse dans tous les sens, on l'a essayé pendant le week-end, on s'est éclaté avec, on en offre depuis le début de la semaine, et on aura encore tout à l'heure à gagner, mais par les SMS. Hein.
14: Ouais,
3: la petite ambiance, voilà.
14: J'essaye d'appeler depuis le début de la semaine et j'arrive pas. Donc,
3: oh bah là, je suis ravi, tant mieux. Pour ceux qui, comme ça, essayent et qui persistent et signent, c'est bien, parce qu'il y en a qui lâchent au bout d'une soirée, on dira, j'y arriverai jamais, mais voilà. Hein, et Aurélien est l'exemple comme quoi il faut jamais lâcher l'affaire. Hein.
14: Bah ouais, c'est clair, de toute façon, faut toujours insister. Hein.
3: Bah voilà, il faut insister, faut insister, et c'est comme ça, c'est la vie, et voilà, il faut y aller à un moment donné. Ça finit toujours par payer, hein, évidemment. Alors tu me diras, il y en a 50 000 qui vont essayer, il n'y aura pas 50 000 jeux avant la fin de la semaine. Mais c'est vrai, puis bon, je tiens toujours à dire, même si évidemment on crève d'envie de l'avoir, hein, y a pire dans la vie si on gagne pas, et puis la semaine d'après il y aura encore d'autres choses, et puis pendant toute la saison, il y aura... Étant donné qu'on est toujours sur le coup avec, avec Fabien, qui est un passionné de jeu et qui arrive toujours à nous dégoter les jeux en exclu, donc dès qu'il y aura quelque chose de gros qui ressort, on sera
7: dessus. FIFA 2006 la semaine prochaine en avant-première.
3: Putain, voilà de la boulette Aurélien, ça c'est de la bombasse. Eh, faut que j'en récupère un demain.
7: Je vais voir avec Pedro dès demain.
3: Demain je vais en récupérer un, comme ça on va jouer avec toute l'équipe pendant le week-end et on vous dira ce que ça donne. D'accord.
15: Ok.
3: Aurèle, on prend ton adresse, on t'envoie ça rapidement.
15: Ok, bah merci beaucoup.
3: Et je te conseille d'aller sur internet également, hein, si c'est pas le cas, www.funradio.fr. Je sais pas si t'es allé vers la webcam pour voir notre ami Martin en train de bouffer.
15: Bah écoute, là en ce moment j'ai un petit problème avec internet, donc je peux pas.
3: Ah là, il vient de finir sa choucroute d'un kilo, et devant vos yeux ébahis et devant la webcam, il va dans un instant voir la suite. Je sais pas comment il va faire pour bouffer ce qu'on va lui donner pour la suite, mais une chose est sûre, Aurélien, je pense que si on le pèse avant la fin de la soirée, logiquement il prend 3-4 kilos. Hein.
15: Facile. Il va pas trop sentir de la bouche aussi, non?
3: Bah surtout du cul mon pote, parce que le problème de la bouche, ça va encore, il est à distance dans le studio, mais le problème c'est qu'à un moment quand t'as bouffé un kilo de choucroute, tu vois, même quand tu veux te retenir, quand tu lâches des caisses, c'est chaud quoi.
7: Et c'est là où les auditeurs ils ont la chance ce soir parce que la choucroute elle pue.
3: Ah là, quand il va y avoir les webcams avec l'odeur qui va avec, mon pote, quand je vais vous balancer ça chez vous dans vos apparts et dans vos bureaux, putain je pense à ceux qui vont suivre en webcam, en casque, il y a les odeurs qui viendront directement dans vos oreilles.
15: Eh Max, comme on dit, ça va chier.
3: Ah, ça va chier, putain. Là, ça
7: se trouve, il y est d'ailleurs.
3: Alors ne vous inquiétez pas si Martin, pour l'instant, vous ne le voyez plus sur la webcam, parce que là, il est en pause. Il a marqué, je reviens dans quelques instants. Il est allé, je sais pas, peut-être au cabinet.
16: Place, également. De la place.
3: Alors, on va faire de la place.
7: Ouais, dans ton ventre aussi, si possible.
16: Ah oui.
4: Et il en faut là.
16: Ah oui, d'accord.
7: Voilà. Et pas qu'un peu.
16: Voilà, c'est pas.
3: Alors, est-ce qu'on apporte la boue? Ah voilà, c'est en train d'arriver. Voilà.
16: Alors. Oh, hey, c'est la fête.
3: Voilà, alors...
16: Il y a du budget, là.
3: Je vais expliquer quand même...
16: Il y a du gros budget, là.
3: Il y a deux gros bols, vous le voyez sur les webcams, mais je vais vous les commenter pour ceux qui ne peuvent pas. Deux gros bols de bonbons. Il y a je ne sais pas combien de kilos de sucreries dedans, il y a de tout, hein, du Mars, du Bounty, voilà, vous les voyez ici. Et tout ça, c'est pour... T'as vraiment du cul, hein, parce que tout ça, c'est rien que pour toi. Oh, je t'en pique un quand même, attends.
4: Ah, moi aussi, j'en veux un.
3: Attends, J'en prends juste un. Voilà, quand même.
4: Eh, n'oubliez pas les mecs, s'il vous plaît, j'en veux un.
3: T'inquiète pas, t'oublie pas, toi.
4: Merci.
3: T'inquiète pas. Je vais te donner mon Mars.
16: T'en veux un gland.
4: Non, ça, j'en veux pas.
3: Audrey, tu t'en veux?
4: Oui, ouais, je veux bien.
3: D'accord. Fais attention à ta ligne, Audrey, quand même. Hein.
4: Ouais, mais c'est bon. Attends, il reste
16: des trucs.
3: Ah, j'ai oublié, il y a ce que c'est à manger.

0: Michael Youn.
1: On va l'appeler. On va l'appeler.
0: Ah, Cyril Hanouna aussi, il l'aurait fait. Hein, des mecs qui ont des couilles, quoi.
2: C'est clair. Et eux, ils seraient foutus à poil pour manger, pour qu'on va bien grossir en plus.
0: Je vais réinstaller quand même la caméra pour que vous puissiez bien profiter du spectacle, bien entendu. Hein, tu manges que tu as envie de manger. Hein, il n'est pas question de te faire vomir. J'ai déjà le petit Léo qui est malade, qui a déjà une gastro. Si c'est pour en avoir un deuxième camalopide et qui me dit que lundi, il sera pas là non plus, je vais me retrouver tout seul. Ça va être la radio libre tout seul. Voilà, attention. Ah, je sais pas si on voit bien, hein, mais parce que... Ah oui, là,
2: on voit bien.
0: C'est pas du caca qu'il a dans les dents, c'est qu'il est en train de manger du chocolat et qu'il vous l'a fait profiter sur la webcam. Donc www.funradio.fr, vous cliquez directement sur Max, vous avez la webcam, mange ce que t'as envie de manger. Et voilà, on se fait plaisir. Tous les quoi, Audrey, par contre...
3: Attends, je crois que je vais me lever, ça va être plus simple.
0: Ouais, oh ouais.
3: j'arrive.
0: Alors, juste deux secondes, hein, je profite hein, quand même qu'on voit le spectacle. Sur la webcam, attention, profitez. Audrey arrive. Attends, on va bien te voir, voilà, fais un petit signe. Voilà, c'est bien, voilà. Voilà, discrètement, voilà. Je sais pas si on le voit bien.
2: Un petit peu, vas-y, continue.
0: Voilà. Je suis en train de vous montrer les fesses d'Audrey en ce moment, hein. Voilà.
2: Martin, baisse son froc.
0: Voilà.
2: Voilà, le décolleté, enfin, pseudo-décolleté, bien sûr.
1: Oh, il est tombé par terre.
3: Ah, merde.
0: Voilà.
2: Max caméraman ce soir.
0: Hop là, ouf. Ouais.
2: Bien joué.
0: Ah, pas mal, hein. Je pense que les mecs ont pu profiter un petit peu d'Audrey d'une autre manière que de l'entendre toujours au téléphone. Récupérer mon petit Steven, à mon avis, il est pas très très loin de chez Slavie Divine. On va l'appeler en live. Voilà, bah, je te laisse. J'essaie de recaler comme je peux parce que je fais tout, mais voilà, ça devrait, voilà, c'est correct. Donc toujours des petits commentaires hein, si t'en as envie, hein, Martin.
1: Ça marche.
0: Voilà, hop, et à tout à l'heure, laissons-le tranquille. Et tout à l'heure, il y aura aussi les tirs au but de pénalty, hein, toujours pour les places, pour aller voir Lille, Villarreal au Stade de France, Ligue des Champions avec PlayStation. Steven, c'est bon, il doit être arrivé, là, il doit être en bas de chez son ami Ludivine pour essayer de recoller des morceaux en live.
3: Ouais.
0: Puis après, j'aurai mon petit Daniel, hein, lui aussi. Alors lui, il y a des problèmes, lui aussi, Daniel
3: Des petits problèmes, oui.
0: Ah ouais, putain, ils ont tous des petits problèmes ce soir. Putain,
3: Max,
0: les filles, j'espère.
3: Hey,
0: à un moment donné, j'aimerais bien qu'il y ait 2-3 coquines qui appellent juste comme ça pour qu'on parle de cul, putain.
3: Bah, les filles,
0: putain.
3: Hein.
0: J'ai envie à un moment donné qu'il y ait
3: une
0: sorte de sujet, mais non sujet. C'est-à-dire une fille qui viendrait, des filles qui viendraient me dire voilà, moi j'aime le sexe, j'adore ça, ça me passionne. Même si vous êtes avec un mec, que tout va bien, juste pour nous en faire part, pour que ça détende un peu l'atmosphère au 01 42 48 5000. Allez-y, mesdemoiselles. Steven, il est où?
2: Ouais, je viens de l'avoir là. Il me dit qu'il y a les gendarmes qui le suivent et il propose que, bah, qu'il s'arrête et qu'il emmène les gendarmes avec. Oui,
0: non,
2: en fait.
0: Steven, c'est vrai, t'as les gendarmes qui te suivent?
4: Ouais, ils me suivent. En fait, on est sur une route de campagne et ils me suivent depuis un petit moment, quoi, mais c'est tout, quoi, sans bon. Plus.
0: Bah, peut-être qu'ils t'ont repéré, peut-être qu'ils écoutent Fun Radio. Attends, je vais leur dire, si vous écoutez Fun Radio, faites-lui des appels de phare. Tu me dis s'ils font des appels de phare ou pas. Sinon,
4: non,
0: ils
4: font pas d'appels de phare.
0: D'accord.
4: Mais en fait, j'étais derrière eux. Et ils se sont mis sur le côté et ils m'ont laissé passer devant eux.
0: Bon bah d'accord, de toute façon tu roules de la bonne vitesse.
4: Ouais, je suis à la bonne vitesse.
0: C'est toujours à 110 en forêt.
4: Ouais, ok.
0: C'est limité à 110 en forêt, hein, faut le savoir hein, quand même, hein, Steven. Attention, hein, dépasse pas trop la limitation de vitesse. Hein.
4: Ouais, ok, très bien.
0: T'as combien de temps de chez Ludivine?
4: Bah là, j'y suis dans 2 minutes. Là.
0: 2 minutes, putain. Ouais. Parce que si je commence le sujet avec Daniel, normal, hein, Daniel il doit être avec nous, il est très patient. Daniel, t'es là, t'es en bagnole aussi, Daniel?
5: Allô?
0: Daniel, t'es en voiture?
5: Non, je ne suis pas en voiture, bon. Je suis chez moi.
0: D'accord, juste 2 secondes, Daniel, parce que je sais que toi... Enfin, je voudrais prendre mon temps avec toi, mais comme Steven, lui, c'est dans l'urgence... Et que
4: là,
0: dans...
4: je vais rentrer dans sa rue, là.
0: Bon, alors, attends.
5: Non, je comprends bien pour Steven.
0: D'accord, tu restes là 2 secondes, Daniel?
4: Attends, hein.
5: 2 minutes, oui.
0: D'accord, reste avec moi, Daniel, je te récupère dans un instant, et après, la radio libre, elle sera avec toi.
4: Dans 2 minutes.
0: Ouais, là, t'es arrivé. Les gendarmes te suivent toujours?
4: Non, c'est bon, là, en fait, moi, j'ai fait un virage et ils ont continué tout droit.
0: D'accord, putain, tu les as semés, ouais. Ouais, en direct sur Fun, Steven a semé des gendarmes, bravo. C'est bien, putain, attends. C'est comme dans les films aux États-Unis.
2: En plus, il était au téléphone.
0: En bleu, ouais, en plus, c'est vrai, il était au téléphone. Putain, ça, c'est malaise.
4: Donc là, j'arrive dans sa rue.
0: Ouais.
4: Donc, il faut là que je me fasse discret, quand même.
0: Ouais, mets ton clignotant.
4: Ouais, parce qu'en fait c'est en pleine campagne et y a, dans sa rue il n'y a que 2 maisons, 2-3 maisons.
0: D'accord.
2: Ouais, c'est
4: alors,
2: dans la campagne, c'est normal.
4: Tout doucement.
0: Voilà. C'est bon?
4: Attends, pas encore.
0: On y arrive ou pas?
4: Là je suis encore dans ma voiture.
2: T'as pas besoin de faire de créneau, remarque, c'est pratique.
4: Ouais, donc alors là je suis devant chez elle, donc il faudra que je me gare. Donc là, je suis devant chez elle.
2: Vas-y, gare-toi.
4: Je suis devant chez elle. Là, tous les volets sont fermés. Ouais. Tout est fermé.
2: Y a Max, en attendant, il y a Max qui veut piquer des bonbons.

0: Martin qui ne veut pas.
1: Je lui demande de s'approcher pour lui foutre une bonne claque. C'est comme un sale gosse, j'ai envie de le faire chier. Ah bah Steven, vas-y hein.
2: Donc là je suis devant chez elle.
1: Ouais.
3: Je suis Nicolas Hulot.
2: Alors il y a une vitre où là tout.
1: Ouais, ça s'appelle des fenêtres, ouais, c'est une maison, ouais.
3: J'ai dit une pierre.
1: Avec des pierres, des murs. Un mur porteur. Il y a des murs porteurs.
2: Il y a peu d'éclairage, je pense.
1: Ça présente à une maison.
2: Ouais. Je pense que tout le monde doit dormir.
1: C'est ton électricité.
4: Bah vas-y, sonne.
2: Alors, je me dirige vers la porte.
1: Tu flippes, hein?
3: Un peu, ouais.
4: Ah, il a peur de se prendre une droite par le père qui dort.
3: Ah, quand même. Il dort deux, ça.
1: Si ça part en couille, on te laisse, hein.
2: Ouais, ok.
5: Okay. On connaît pas.
2: Ok.
1: Alors, allez, sérieusement, vas-y, allez.
2: Je sonne.
1: Moi que t'as envie de chier sur le palier, si tu crois que c'est comme ça qu'ils vont t'ouvrir la porte, c'est comme ça, je sais pas comment vous faites à Valenciennes. Hein. Moi perso, chez moi, je sonne ou je frappe chez les amis, mais quand je veux qu'on ouvre la porte, bah, peut-être que chez toi, on chie sur le palier de la porte pour qu'on ouvre.
2: Ok, j'ai sonné.
1: Allez, vas-y.
3: C'est une sonnerie silencieuse.
1: Mmh. On l'a pas entendu, ça a sonné, ça a bougé ou pas à l'intérieur de la maison?
2: À l'intérieur, ça bouge pas.
1: Ça bouge pas.
3: Ils sont en vacances.
1: Ils dorment là-bas. Tu frappes.
4: Ah là c'est bon.
1: Ça ouvre là.
2: Ah, avec quelqu'un.
1: Ouais.
4: Ah.
1: Tu dis j'ouvre. Machin, je suis désolé, machin, formule de politesse.
2: Oui, j'ai quelqu'un qui vient de m'ouvrir. Hein.
1: Ouais.
5: Oh là, c'est la zone là, dilué.
1: Bah c'est quand même.
2: Hein.
1: Parce que là, on a l'impression que c'est moi qui demande. C'est dilué quand même que c'est une amie et que t'as merdé, que tu vas juste te faire pardonner, ça prendra 2 minutes.
2: Ça prendra que 2 minutes.
5: Non.
1: Bon alors, si ça l'arrange pas 2 minutes.
2: Bah non, tu veux que je le passe ou...
1: Bah dis-le 3 minutes, oui, bah passe-moi, oui.
2: Non.
1: Juste une seconde, vas-y,
2: non,
1: passe...
2: non, pas,
1: bah, passe-moi
2: pas
1: le père, bah, passe-moi le père. Allô, monsieur. Allô.
2: L'animateur va vous parler de 2 minutes.
1: Ah ouais, l'animateur, la star, tu veux dire.
4: Oh, dis donc, toi.
1: Hein?
4: Ça va, les chevilles?
2: Non, bah c'est pas possible.
1: Du lui qui a un canapé en cuir, qui attend.
2: Non.
1: Ouais, hein.
2: Non,
1: avec une horloge.
2: Max.
5: Cuir Center.
1: Quoi?
3: Cuir Center.
1: Ouais, putain. Dis-lui que j'ai des parts dans Cuir... Que mon père, il est représentant chez Cuir Center.
2: Non, mais je crois que ça va pas être possible.
1: Arrête, putain.
4: T'as pas fait tout ça pour rien, allez.
1: Dis-lui que je vais avoir... Bah attends, dis-lui que je vais avoir des gants de Bosch chez Decathlon.
2: Ouais, mais non, mais là, je pense que... Ça 2 minutes.
1: Non, c'est fini, là, ou pas?
2: C'est pas fini.
1: Ah non, pas la police, déjà, qu'il était fait suivre par des gendarmes.
2: Non, bah sinon...
1: Y a pas de possibilité. Y a pas de possibilité.
2: Non, il n'y a pas de possibilité, je crois pas. Bon,
1: alors, au moins que tu lui dises, parce que je peux pas... Le père veut pas me parler.
2: Bah,
1: juste 2 secondes.
2: Pas,
1: juste
2: je lui parler de 2 secondes.
1: 30 secondes, j'ai un truc à lui dire. Allô.
6: Non, écoute...
1: Non, bon, attends, allez, là-haut, vas-y, là-haut, passe-moi le père, là-haut. Allô, monsieur. Allô.
2: Oui, non, c'est moi.
1: Ah, c'est le père. C'est monsieur Ludivine.
2: Non, le père a refermé la porte.
1: Le père a refermé la porte. T'as pas été malin, t'aurais dû au moins lui dire, à un moment donné, parce que t'arrêtes pas de lui dire oui, c'est Fun Radio, mais t'aurais dû parler ton cœur, t'aurais dû écoute-moi, t'aurais dû me mettre de côté, dire voilà monsieur, je suis en direct à la radio parce que j'ai pas été correct avec votre fille samedi, parce qu'à un moment donné je l'ai ignoré, depuis elle me fait la tête et je la comprends, je vois juste que vous lui disiez que je suis passé, qu'on entendait. Tu vois, tu lui as même pas transmis un message, le père il va dire putain, il y a un casse-couille qui est venu, et ça va être encore pire.
2: Bah ouais, mais en fait le père c'est quelqu'un d'assez froid et bon.
1: Mais non, mais oui, mais d'assez froid. Mais toi, tu aurais mis un peu de chaleur justement dans ta voix. Au lieu de passer ton temps à insister que t'es en direct à la radio, chose que j'aurais pas fait parce que tu t'y es pas mal pris. Ouais. T'aurais dû dire voilà, t'aurais rien dû dire. T'aurais dû dire voilà, au moins lui transmettre le message. Elle aurait trouvé ça beau. Elle aurait dû dire putain, hier il y a un monsieur qui est venu très poli. Il a dit malin. Toi, au lieu de ça, il va dire putain, il y a un mec qui est venu nous casser les couilles. Je sais pas ce que t'as fait encore, ma Ludivine. Il y a encore un gros lourd qui est venu, et résultat, bah ça va encore. Là, c'est encore pire, là.
2: Mmh.
1: Ah bah là, ouais, alors là.
3: Un représentant Cuir Center à 22h30.
1: Ah bah alors, est-ce qu'il faut. On va la rappeler.
2: Je parle un peu.
1: Ouais, parce que t'es de Valenciennes, je parle un peu de Nord. Hein, ouais. Je vais te rappeler, on va la rappeler, t'as vu. Hein. Faut faire attention quand on passe sur le numéro on attend le message. Et on va lui laisser un petit message.
2: Ouais, ok, très bien.
1: Alors attends, j'ai le numéro, touche pas ta soit ça réunionnait.
2: Max.
1: Hein, ah bah de toute façon c'est moi qui parle depuis le début, alors
2: okay.
1: Je vais le faire hein. Mais faut quand même qu'elle entende que. On y va. C'est parti, je l'opel. Faut que je fasse gaffe de pas mettre le numéro à l'antenne, je vais le mettre au début, puis après on va le couper, hein. T'inquiète pas, c'est moi qui vais faire.
2: Ouais.
1: Touche rien toi. Déjà ça dringue. T'es monté dans la voiture là?
2: Ouais, là je suis sorti, je suis sur la route. Ouais.
1: Bah, je vais rappeler les gendarmes parce que c'est moi qui les avais appelés tout à l'heure pour te faire suivre. Les gros enculés. C'est bon les... Ah ben non. Attends, d'abord, je vais couper. Hop, je coupe et je vais remettre. Attention.
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1: Oh ouais, hein, salut, c'est Max dans Direct sur Fun, Fun de Pas-de-Calais, France entière, Marseille et tout ça. Je suis avec Steven, un copain à toi, il m'a raconté que samedi, t'étais en boîte avec lui, et à un moment donné, il a envoyé des textos, que t'es rentré, t'as envoyé des textos, t'as pas répondu, on est venu, t'as vu, hein? Ouais, je suis de crotte, et puis avec Steven, on a essayé de résoudre le problème, en direct à la radio, sur Radio Fun Radio de notre Pas-de-Calais, et on n'y est pas arrivé, mais bon, voilà, pour te prouver que je suis bien du Nord, je vais te chanter la chanson du Nord, hein, et puis il faut que tu rappelles Steven, avec moi Steven, dors mon petit quinquin, mon petit crotin, mon gros roche, je sais pas après, parce que ma grand-mère chantait ça, tu embrasses ta main, si tu t'embrasses calme. Un peu bourré. T'en as les gars, certes, ils veulent avec moi. Gars du Nord, ouais, Pas-de-Calais. Ouais, lolo, mon beugé. Et Bully les mines.
3: Ah, tu connais
1: bien. Bah ouais,
3: toi,
1: bah oui, bah. Ouais. J'ai eu la chance d'avoir une grand-mère qui habitait à Bully les mines. Alors, Béthune, Bully les mines, Lens, tout ça. Ma mère, elle est de Lens, alors. Ma grand-mère, elle disait ça toujours, hein. Si tu te crottes, elle me disait toujours comme ça.
3: Allez, quinquin, comme dirait
1: ouais, dire mon petit caca. Hein, ta grand-mère aussi, Steven, peut-être qu'elle faisait comme la mienne. La mienne, elle faisait un truc qui était horrible, hein, je le dis au passage. Un café au lait avec des tartines et dedans, il trempait du fromage. Mmh. Du chèvre.
4: C'est on aurait typique. Dû faire ça pour Martin.
5: Apportez-moi ça tout de suite.
1: Ça, c'est autre chose. Hein. Steven.
2: Oui.
1: Écoute, on reste en contact et puis demain, maintenant demain c'est vendredi, mais lundi je prendrai des nouvelles parce que je pense que d'ici là il y aura des nouvelles et puis toi il va falloir que tu retournes, que tu insistes, hein, d'accord?
2: Ouais, ok, bah à mon avis son père va lui dire.
1: Mais c'est moi.
2: Hein.
1: Oui, et puis avec le message elle va quand même savoir que c'est la radio donc ça va recoller les morceaux, j'en suis persuadé, d'accord?
2: Ouais, j'espère.
1: Steven, okay. On se tient au jus, bon retour!
2: Merci.
1: C'est bon les mecs, vous pouvez retourner les flics, vous pouvez le serrer, il avait pas sa ceinture, en plus il avait son portable et tout, vous pouvez lui mettre une amende et lui retirer 6 points. Ok, c'est bon, ça suit. Merci Steven, bonne bourre à toi.
2: Salut.
1: Dans un instant, Daniel pour la Radio Libre qui a été très patient, je le remercie par avance. Hein. Dites-lui encore qu'on en est désolé, mais il sera prioritaire. 01 42 48 5000. Martin, toujours de la webcam, si vous souhaitez intervenir, vous pouvez. 01 42 48 5000, tu fais passer le message. Martin qui est en direct dans la webcam, mange après 1 kilo de choucroute, va manger 3 kilos de bonbons. Plus des chips, plus tout ce qui suit avec. On va suivre dans un instant. Il est en train de masquer ce qu'il est censé manger, à mon avis. Il est déjà sur Fun Radio en train de craquer.
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1: Et le son qui tue, le son des années 90, le son trance, comme on l'aime, Quench Dreams. Pour se faire plaisir, 02 42 48 5000 dans la Radio Libre. Allez mesdemoiselles, à vous d'appeler. Allez messieurs, vous soyez quoi que vous fassiez en train de bosser. On vous souhaite un bon courage. 01 42 48 5000, Quench et Dreams sur Fun Radio.

0: ça, le son.
1: C'est de la bombe, hein.
2: Ouais.
1: Dreams, Quench, voilà un vieux morceau des années 90 pour se faire plaisir et pour vous faire plaisir avant d'accueillir Daniel dans la radio libre au 01 42 48 5000. 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Et Audrey qui du coup a peut-être toutes ses chances contre un réunionnais qui ne connaît rien au football. Et un mec comme Martin qui a pris 5 kilos. Vive le foutre.
3: Pardon.
1: 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Max voleur de bonbons, rappelons que Martin sur la webcam www.fanradio.fr, après avoir mangé 1 kilo de choucroute en direct devant vos yeux, est en train d'essayer de manger 3 ou 4 kilos de bonbons, de sucreries. Pour l'instant tu cales un peu, hein, t'en es où?
3: Facile.
1: Pas évident.
3: Fraise, une petite fraise.
1: Une petite fraise en direct. Attention, la petite fraise. Lâche. Attention. Waouh, Il est balèze. Ah, tu veux essayer avec le... Waouh, dans la bouche. Putain, il mange carrément. Il envoie carrément des Mars géants. Il arrive à les bouffer directement. Allez, paquet de granola. Attention, en direct. Il bouffe le paquet entier. Bravo, balèze. Il est très, très fort. Tiens, justement, Martin, juste après avoir discuté avec Daniel, l'intégralité de tes appels crétins, parce qu'il y en a eu pas mal. Rappelons que lundi, tu avais appelé la Sorbonne avec l'accent italien pour demander à avoir un sorbet. Écoutez le petit extrait.
4: Bon, je vous écoute, monsieur. Alors, vous vous dépêchez, vous me dites ce que vous voulez. S'il vous
5: plaît. Moi, je sais, tu m'écoutes. Je sais ce que je dis. Pardon. Allô?
4: Arrêtez de dire allô.
5: Eh bien, pronto.
4: Bon, vous me parlez en français ou vous me parlez en italien? Vous me parlez en quoi?
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8: 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Il nous sert...
9: Ah ouais, j'ai cru que c'était le numéro de ta carte bleue. 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
8: 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Pour entendre mes toutes dernières confidences,
9: mais...
8: tape 2. Pour tout connaître de mon actualité, tape 3. Pour écouter mes dernières chansons, tape 4. Pour me poser une question ou pour entendre mes réponses, tape 5. Pour discuter avec toutes mes fans, tape 6. Pour passer mon super test et savoir si tu pourrais être mon ami, tape 7.
9: 7.
8: Pour me laisser un message sur mon répondeur Attends. Personnel, tape 8. Tape ton choix.
9: 7, allez, 7. Ah, je crois que c'était pour un voyage, je crois que c'était un week-end.
8: Je suis sûr que tu dois te poser la question de savoir si tu peux être mon ami. Mmh. Le super test que je te propose maintenant
9: j'espère que
8: te
9: non.
8: permettre à la fois de connaître la réponse et de passer une
9: oh, j'espère que non.
8: pour de vrai. On pourra déjeuner ensemble, aller faire les boutiques, acheter des disques. Je vais te poser 30 questions qui sont toutes très personnelles.
9: Ah, mais ça coûte 250 francs pour le voir, cet enculé.
8: Sans chercher à tricher. Promis, si tu connais mes goûts, mes passions, mon caractère...
9: Vous êtes fans toutes les deux, hein.
10: Ouais.
8: À la fin des questions, je te dirai si tu as toutes tes chances... Si
9: vous l'avez pas fait, ce test?
8: Ou si tu n'en as aucune.
9: Vous avez gagné?
10: Non.
8: Celle qui aura le meilleur score passera la journée avec moi.
9: Oh là là.
8: Il y a deux gagnants ex aequo. La dernière, ayant joué à mon test, sera désignée comme gagnante. Et passera la journée avec moi.
9: Ta gueule. Pose la première.
8: Surprise dédicacée.
9: Ta gueule, Gérald.
8: Je t'assure, ce n'est qu'un jeu. Donc pas de raison de dramatiser, ok? Tu es prêt? Ma première question. Si je te proposais de partir avec moi en voyage, dans un pays que j'aime beaucoup et dans lequel je me sens bien, quelle destination choisirais-tu?
10: Les Antilles.
8: La Martinique, ouais. Tape 1. L'Angleterre, tape 2.
10: La 1.
8: Le Japon, tape 3.
9: D'accord.
8: Toi,
9: la 1, la 1, la 1, la 1. La 1.
8: Que je t'invite au restaurant, dans quel type d'endroit souhaiterais-tu que nous dînions tête à tête? Dans un restaurant antillais, tape 1.
9: Mmh.
8: Dans un restaurant chinois, tape 2. Un restaurant végétarien, tape 3.
9: Non, 1, 1, 1.
8: Ton choix.
9: 1, 1, 1, 1, 1. Vous êtes d'accord les filles?
10: Ouais.
9: 1, allez, 1.
10: Ouais, comme tu veux.
9: Bah non, je veux gagner moi.
8: Quelle en serait la dominante? Une note
0: Moi je sais qu'un parfum il met amène de mugler et puis il
9: bah donne la réponse, c'est quoi, boisé ou sucré? Sucré.
8: Si tu devais choisir un parfum pour me l'offrir en cadeau, quel en serait la dominante?
9: Bon, alors qu'est-ce que tu dis toi?
8: Boisé, tape 1.
10: Moi je dirais 1.
8: Sucré.
9: Boisé, boisé, boisé. Sucré, sucré, sucré. Sucré, les PD toujours sucré.
8: Tous les deux.
9: Je rigole. Il est homo, lui.
8: Quel type de film aimerais-tu aller voir avec moi?
0: Soirée ciné.
8: Un thriller, tape 1.
9: Non.
8: Un film d'horreur, tape 2.
10: Non, non, oui.
8: Un film de science-fiction, tape 3.
10: Ouais, 3.
8: À toi, tape ton choix.
9: 3.
10: Bon, ouais, vous voulez le cadeau, là.
8: Ce n'est qu'un jeu entre nous. Rien de sérieux, on est d'accord? Alors voici ton score. Tu as
10: 10.
8: Bonne réponse.
10: Aïe,
8: tu as eu du mal, on dirait. Tes résultats prouvent que ce test n'était pas aussi facile qu'il en avait l'air. Ou alors tu t'es trompé touche en répondant. Ce n'est pas grave.
10: Ouais,
8: je suis très content qu'on ait joué ensemble et j'espère que tu t'es bien amusé.
9: Gérald, je vais te demander.
8: Pas parce que tu ne me connais pas.
9: Oh, Gérald, ouais, Gérald, je vais te demander un truc.
8: Au contraire, il nous reste à faire connaissance.
9: Gérald, c'est possible.
8: Quelque chose me dit que tu peux faire mieux que le score que tu as obtenu. Alors, à toi de jouer. Je te fais confiance et je t'embrasse.
9: Ah bah c'est gentil. T'as vu, c'est un PD. Je t'ai dit que c'est un PD, putain.
10: Allez.
9: Il m'embrasse, le salaud.
2: Allez, je range mon loco parce qu'on va pas le remettre deux fois.
3: Allô?
2: Oui, bonsoir monsieur, excusez-moi de vous déranger. Est-ce que je pourrais parler à Gaël, s'il vous plaît?
3: Ouais.
2: Tu me balances du sourire, quand même.
11: Allô?
2: Ouais, Gaël?
11: Oui.
2: Ouais, salut, je suis un copain à...
11: Johan?
2: Ouais. Tu es au courant de l'histoire de la bague, quand même?
11: Ouais.
2: Bon, on fait comment? Parce qu'il pourrait quand même te la filer. Qu'est-ce qu'on fait? Comment... On opère comment, là?
11: Attends, mais je peux savoir qui t'es déjà.
2: Pardon?
11: Je peux savoir qui t'es déjà.
2: Mais je suis un peu... Johan.
11: À Johan, déjà tu sais pas son nom.
2: Jonathan.
11: Déjà tu sais pas son nom et t'es un pote à lui. Donc
2: Jonathan, je sais pas qui c'est. C'est un meilleur pote, c'est un de mes meilleurs potes.
11: Bien sûr.
2: Bon, il t'a acheté une bague.
11: Oui.
2: Et pour le remercier, tu l'as plaqué.
11: Mais bien sûr.
2: Alors lui.
11: Bah, attends, mais je peux savoir qui t'es.
2: Mais.
11: Dis-moi qui t'es, dis-moi ton nom déjà, d'abord.
2: Je suis Maxime.
11: Non, t'es pas Maxime, non.
2: Ah, quand même. Quoi? Je suis son frère.
11: T'es son frère? Oui, encore mieux. T'es encore mieux son frère.
2: Je suis son rep.
11: T'es son quoi?
2: Je suis le petit copain de... Tu vois ce que je veux dire? Bon, comment on fait pour cette histoire de bague, là?
11: Non, mais moi je veux savoir qui t'es avant de te mêler de mes affaires.
2: Mais je me mêle de mes affaires parce que les affaires de Maxime et de ton ex, ce sont mes affaires. Non, mais c'est juste que je voulais savoir pourquoi tu l'as quitté alors qu'il t'avait acheté une belle bague. Une bague à 690 balles quand même.
11: Je sais que c'est une bague à 690 balles.
2: Il te l'a dit?
11: Oui.
2: Ah, en plus, il te l'a dit?
11: Mm-hmm.
2: Putain, et alors? Ça te fait ni chaud ni froid?
11: Attends, mais... t'as Maxime ou Jonathan à côté là?
2: Ouais, j'en ai un des deux, je vais te les passer. Tiens, prenez le téléphone, les gamins. Allez?
12: Ouais, là, c'est Maxime.
11: Maxime?
12: Ouais, c'est moi, Gaël.
11: Et je peux savoir qui c'est, ce mec, là?
12: Putain, je sais pas, on l'a rencontré, c'était un clodo, là, il était par terre, on lui dit, vas-y, appelle. Non, je déconne.
2: Ouais, quand même, doucement, gamin, doucement, doucement, doucement, doucement.
12: Non, c'est moi, j'ai appelé, en fait. Tu vois, j'ai pris mon téléphone, parce que Yon, il est parti faire un petit tour pendant une heure après... Après que vous ayez raccroché, moi ça m'a un peu inquiété, puis il est revenu, puis j'ai repris le téléphone, j'ai fait un numéro, bif, et là j'ai pris le bis, puis je suis tombé sur Fun, et c'est Max, Star System.
2: Voilà.
11: C'est pas vrai.
2: Ouais, je te jure, ça a envie de mort.
11: Enculé,
2: non, vous êtes enculé. Ouais, c'était PD, ouais, c'était PD, ouais, ils enculent tous, c'est super.
11: Oh là là.
2: Hein?
11: C'est pas vrai.
2: Putain, c'est cool, hein?
11: Non, hein? C'est pas vrai.
2: Ah si, pourtant t'es en direct sur Fun Radio.
11: C'est
2: tiens, je vais
11: vrai.
2: Te le prouver, tiens, tu connaissais
13: la... Non, pas de jingle. Non,
11: attendez, j'allume la radio.
2: Tu connaissais les vieux jingles de 98, 99, ouais. Et bien tu les retrouveras en l'an 2000.
11: Ah,
2: oh,
11: le bande de
2: PD. Oh, putain.
11: Max, tu m'as tué, là.
2: Ah, je vous ai tué. Oh, je vous encule, hein. Ouais, c'est super.
11: Attendez, on est à Ballarie, Québec, je ne sais pas.
2: Oh, je vous suce tous, je vous kiffe.
13: C'est pas, je prends la bague, je vous suce, allez.
11: Ah, vous déconnez, là. Oh, Max.
12: Ouais.
11: Tu déconnes.
2: Oh, non. Oh putain, c'est bien quand t'es comme ça, toi. Putain, c'est cool, putain.
11: Oh là là.
2: Oh putain. Oh, je me fous de moi, c'est génial. Je suis en direct avec mon rap, c'est cool.
12: Non.
11: Ah
12: non,
11: ça craint. La radio, là.
2: Non, non, non, bien sûr, heureusement qu'on est pas en direct. Putain, si on était en direct, ça craint. Hein. Non,
11: ah,
2: non,
11: ouais.
2: On enregistre l'émission de demain, là.
11: Ah, ok, ouais.
2: Ah, putain.
11: Oh. C'est pire, alors.
2: Oh, putain.
11: C'est pire si c'est l'émission de demain, quoi.
2: Oh, ouais, putain, vas-y, je vous...
11: Attends, j'ai le cœur qui bat à 300.
2: Oh, alors, putain, là. Attends. Non, mais sérieusement, on enregistre pour demain, t'as... Pfff. On coupera, hein, on enlèvera les moments un petit peu crus. Hein.
11: Ouais, ouais.
2: Ah, putain. Par contre, ce qui serait que. On a tout enregistré là.
13: Ouais.
2: Parce qu'il nous faudrait que tu nous refasses au moment donné où t'es contente. Ou au moment donné où tu découvres le poteau rose.
11: Ouais.
2: Tu peux le refaire ça. Vas-y, on enregistre, vas-y.
11: Attends, je vais essayer, mais j'en suis pas sûre que je vais y arriver. Bon, alors il faut que Maxime il me reparle en fait là.
2: Vas-y, Maxime, donc toi tu lui dis ouais, t'es en direct sur Fun avec Max. Et okay. On enregistre, vas-y, attention. 3, 4.
12: Ouais, en fait, t'es en direct sur Fun Radio avec Max.
11: Oh, c'est pas vrai.
2: Oh putain, faut que tu remises, vous êtes des PD, tout ça.
11: Vous êtes des PD, sans déconner.
2: On va le refaire. Donc on enregistre pour demain, hein. On y va.
11: Ouais.
2: Hop.
12: Bon, en fait, Gaël, t'es sur Fun Radio avec Max.
11: Mais c'est pas vrai. Vous déconnez les gars ou quoi? Mais vous êtes des enfoirés, franchement.
2: On avait dit des PD. On avait dit des PD.
11: Alors, c'est des PD, oh là là, faut la refaire.
2: Alors faut recommencer, non mais sérieusement c'est la dinde, parce qu'on a plus beaucoup de bandes en plus, qu'on va terminer l'émission pour demain 21h. Là ça va passer à 21h ce qu'on enregistre. Hein.
11: Okay.
2: Donc tu lui annonces qu'on est en direct sur Fun et donc toi tu dis oh putain les PD.
11: D'accord.
2: On y va, c'est parti, 3, 12.
12: Bon gars, là, on est en direct sur Fun Radio.
11: Oh putain, vous êtes des enfoirés, vous êtes des PD les mecs, franchement.
2: Bon voilà, mais en fin de compte, t'es véritablement en direct sur Fun, hein.
11: Oh non.
2: Bah non.
13: Oh,
2: non putain.
13: Vous
2: êtes des gros obèses PD.
11: Je vais te tuer, toi. Tu me rappelles après, je vais te tuer.
2: Oh, je te kiffe, je veux ta bague, je veux tout, je veux ton corps. Bon, bah, peut-être que tu vas maintenant ressortir avec lui parce que ça vaut le coup. Regarde que c'est un mec fun, il écoute Max et tout, il passe en direct. T'es avec moi et tout, c'est super, on est tous à poil, on est tous des PD, t'es un putain. C'est super. Ça le fait, non?
11: Ça le fait, ouais.
2: Bon, ça le fait quand même.
11: Ça le fait.
2: Hein, c'est quand même bien et c'est rare hein, parce que comme ça, hein, avoir autant de PD comme ça d'un coup sans le savoir.
3: S'appelle de Morigny.
14: Ouais, de Morigny.
0: Salut
14: Louis
0: et Sébastien, ça
14: ouais.
0: va?
3: Dans la région de la Cœur-de-Bord.
0: Ah.
3: Alors.
14: Bah alors, j'ai un grave problème.
0: Oui.
14: Voyez-vous, je suis. Alors, je dois recommencer depuis le début. Alors, j'ai décidé de faire une déclaration d'amour à une amie.
0: Oui.
14: Je voulais pas que mes parents l'entendent.
0: Oui.
14: Alors, j'ai décidé d'aller dans une cabine téléphonique pour lui téléphoner.
0: Uh-huh.
3: Pas con ça.
14: Ouais,
3: si tu l'avais invité au resto dans une cabine, ça aurait été déjà un petit peu plus chelou. Hein.
14: Mais attends, à 14 ans, je veux pas l'inviter dans un resto.
3: Bah non, et encore moins dans une cabine.
0: Dans
14: ouais,
0: un...
14: non,
0: et alors?
14: Alors, qu'est-ce que j'ai fait?
0: Oui.
14: Et bah, je lui ai téléphoné. Ça sonnait occupé. Donc, j'ai raccroché. Et j'ai voulu sortir de la cabine.
0: Ouais.
14: Et la porte était bloquée.
0: Oh, c'est pas vrai.
14: Elle est toujours bloquée.
0: Et tu es toujours dedans?
14: Mais bah vas-y. Ouais, alors au début je me faisais un peu chier, mais bon, puisque là...
0: Allez,
14: même...
0: frappe sur la porte.
3: Non, mais attends, on va faire
0: bruit.
3: Mieux que ça. Attends, tu plaisantes que de frapper. Donne-nous l'adresse de la cabine, tu sais où c'est? Parce qu'on va demander à quelqu'un, un auditeur de Fun qui est dans le coin. Pas... Oui, venir te voir, t'as peut-être des oranges.
14: Ah ouais,
3: et puis
14: cool,
3: si
14: ouais.
3: possible, te délivrer, quoi.
14: Ouais, ce serait cool.
0: Attends, un truc tu con. Louis-Sébastien, pourquoi tu n'as pas appelé les flics?
14: Les flics?
0: Mais oui, les flics, ils peuvent t'enlever de cabine, c'est le travail.
14: Ouais, tiens, c'est bon.
0: Mais c'est pas con, hein.
3: C'est vrai,
14: bah ouais, j'ai essayé de téléphoner chez moi.
3: Tu serais coincé dans un endroit où t'aurais pas de téléphone, c'est chiant.
14: Ouais, là, mais là, il y a un téléphone.
0: T'es dans l'endroit idéal d'être coincé.
3: Parce que, t'aurais pas pu nous appeler pour nous le dire, parce que t'aurais pas de téléphone, alors que là, t'as peut-être rien, à part une chose qui peut te permettre d'être délivrant en l'espace de 40 secondes, c'est un téléphone.
14: Bah ouais, justement, j'ai voulu téléphoner à mes parents.
0: Mais pourquoi tu l'as pas fait?
14: Eh bah,
3: j'ai fait.
14: Mais seulement, évidemment, ça... C'est débranché.
0: Ah, t'as pas
14: enfin,
0: de chance.
14: Je suppose que c'est débranché.
0: Mais Louis-Sébastien, tu sais, tu es pas tout seul d'avoir la même situation parce que, en fait, j'ai parlé des folies de réveillon.
3: Non, attends.
0: Non, mais il y a un mec qui, justement, était dans ta situation. Il se fait coincer dans une cabine téléphonique comme toi. La même situation, il a voulu appeler quelqu'un. Il a passé minuit pile la nouvelle année dans les cabines, 1h30. Oh. Mais quand même, ce qu'il a fait, il a appelé la police. C'est pour ça que je t'ai dit, il a appelé la police. Les policiers, ils sont venus et, en fait, ils ont même pas arrivé à ouvrir la porte tout de suite. Finalement, ils ont cassé le truc. Donc, peut-être, on va te casser, tu vois de la verre partout et ça va être la fin de ta vie.
3: vie.
0: Oh, mais j'espère pour toi, ça arrive pas.
3: Oh là là.
14: Ok, les flics, il y a.
3: Donne-moi. J'ai demandé à Karine d'essayer de trouver le numéro de commissariat de Montigny, on va les appeler en direct. Mais donne-moi l'adresse, t'es où? Que tout le monde vienne te jeter des cacahuètes.
0: Des œufs et des tomates.
3: T'as pas l'adresse?
14: C'est à Morigny.
3: Non, mais l'adresse?
0: Mais t'es en face de quoi? T'es à côté de quoi?
14: Je suis à côté de l'église.
3: L'église?
0: Il y a qu'une église?
14: Ouais, il y en a qu'une, ouais.
3: T'as combien de mètres de l'église? Pas loin?
14: Ouais, c'est juste à côté, c'est repérable.
3: C'est repérable?
14: Ouais.
3: Il y a plusieurs cabines dans le coin où tu te trouves quand tu regardes autour de toi là?
14: Non, il y en a deux dans le village, elles sont écartées d'au moins 2 km.
0: Et toi, d'accord. T'es coincé dedans?
3: Mais toi, t'es à celle qui est.
14: Eh ouais, je suis le seul con capable de se coincer là-dedans.
0: T'es en train de porter quoi? Parce que si quelqu'un vient à l'autre cabine, il voit un mec qui n'est pas toi et essaie de l'arracher du cabine, ça va pas aller.
14: Mais non, il y a pas de problème parce que de toute façon, l'église, elle est vachement éloignée de la seconde cabine, donc il n'y a aucun problème.
0: D'accord. Donc t'es dans la cabine à côté de l'église, à quelle ville?
3: Montigny, bon écoute,
14: non,
3: tu bouges pas.
14: Non, Morigny.
3: Bon tu bouges pas, on essaie d'avoir le numéro de commissariat de Morigny ou la gendarmerie ou quelque chose dans le coin. Et puis dès qu'on l'a, on te reprend et on les appelle en direct, d'accord?
14: Ok.
3: En attendant, on va prendre Benjamin, salut, t'appelles de Romeu?
0: Salut Benjamin.
15: Non, de Romain.
3: De Romain.
0: Mais tu n'as pas la chance avec les noms de ville ce soir.
3: Bah je sais pas, moi je lis Romeu, hein.
0: Oui Benjamin, tu veux parler de quoi?
15: Bah, j'ai créé une parodie de la chanson de La Voix du Mélo.
3: Ouais,
15: avec
3: cool.
15: Un pote.
3: Ah, ça c'est bien.
15: Ouais.
3: Alors vas-y.
15: C'est plutôt sexe.
0: À ouais. 14 ans?
15: Ouais.
3: Et alors?
0: Bon,
3: y a pas d'âge?
0: Ouais.
3: Elle est coincée du cul à 40 balais et y a des shows à 14.
15: Et voilà.
3: Ce n'est qu'une parodie, Ginny.
0: Allez, vas-y, Benjamin.
3: Allez, vas-y.
15: 3, 2, 1, top. Une fois que tu me suces, je bande, ce cumulingus. Je te lèche, tu es encore trop chaude. Pendant le temps de jouir, quand ma bite t'enivre, je t'invite à gémir. Et en avant-première, le panorama de ma bite en érection, mon sexe magnifique ne brûlera pas ta peau. Je t'en fais la promesse, donc écoute qui émane de la loi d'un bédo. Un bédo habile qui n'a pas les boules de partager sa passion avec son propre sperme, couille. Toujours en main, j'ai voulu sur le vagin. Et mon bédo trouve le chemin de l'extase pour aller toujours au loin, toujours au fond. La loi du bédo.
3: Bédo.
0: C'est quoi bédo?
3: La loi du bédo.
0: Mais c'est qui bédo?
15: Un retour en arrière dans le creux de l'anus. Du temps, le trou de balle était considéré juste pour chier. Mais la sodomie et 10 ans ont passé. Le cul est devenu le trou de tous les pédés. On parlait de fellation et d'entrée dans la chatte bise. La place Pigalle était pour nous tous la terre promise. Si Isabelle était la plus populaire. Des coups de queue partaient dès qu'elle sortait pour prendre l'air. Aujourd'hui, je prie pour que les putes se bougent ou que les meufs viennent nous draguer en boîte de nuit. Je vogue sur des tas de gueuses en compagnie de ma bite et de mes couilles. Et j'emprunte la loi du bédo pour aller toujours plus loin, toujours au fond. La loi du bédo.
3: Man.
0: Mais c'est qui bédo?
15: Les meufs seront dures à trouver et la drague sera longue. Mais je garderai les coudes, coude que coude pour sortir des seins. Ma tête sur ta chatte et mon sexe dans ta bouche. L'orgasme vers le succès n'est pas la matière première. La branlette espagnole dans un style très
0: oh
15: cool.
0: Oh là, il a 14
15: de Benoman, c'est un mec qui emballe. Voici ma bite magnifique pour ne pas prendre zéro. Apprends donc les lois du bédo. Voici notre bite magnifique pour ne pas prendre zéro.
0: Ouais, ça suffit.
3: Toujours bédo, toujours plus haut.
0: Ça suffit,
15: le
0: Benjamin.
15: Bédo vous emmène vers l'orgasme le plus chaud pour emprunter la loi du bédo. Et allez, allez.
3: Ouais, toujours plus loin. Toujours bédo.
0: Maintenant explique, c'est quoi bédo? Mais explique, c'est quoi bédo?
15: C'est une bite, c'est pas ce que c'est.
0: Un bédo, c'est un bite?
3: Je savais pas.
0: C'est l'argot, ça? C'est
15: pas.
0: Trop vieux, mec, ça devait être l'argot moins 15 ans.
3: On dit une bédo maintenant.
15: Je savais pas.
0: Mais c'est quoi? C'est le verlan? C'est quoi?
15: Un bédo, c'est...
3: Non, c'est pas du verlan, Jenny, c'est comme tu dis, une bite ou...
0: Oui,
3: un sgeg.
0: Mais...
3: Un sgeg.
0: Mais, voilà. Mais peut-être c'est du verlan, ça peut être verlan de quelque chose, daubé, non?
3: Bah daubé, ouais, ça fait bite, ça fait vraiment, ça fait bite, ça.
15: Et tu sais, Max?
3: Oui.
15: Hier, t'as passé une petite parodie de, je sais plus quoi, là, de... Et Max, là, je sais
3: pas.
15: Et
3: Max!
15: Ouais. J'ai une parodie, là, sur cassette, si tu veux, je te la passe.
3: Bah écoute, envoie-la moi, ouais, je veux bien.
15: Tu sais, c'est, je sais plus comment ça s'appelle, mais tu sais, ça fait... Oui, j'adore le sexe. Salope. Oui, j'adore le sexe.
0: Attends, c'est Benjamin, si t'es comme ça à 14 ans, tu vas comment à 18?
3: C'est comme un truc de rythme et blues, ça fait...

0: Oh là là, mais arrête, ça suffit.
1: Tu peux misogyner entre 18h et 19h, mais
0: arrête de misogyner avec les mecs, salaud. Au lieu de dire c'est pas bien, alors que toi tu fais l'inverse, c'est pas bien. Arrête de misogyner.
1: Mais hier j'ai pris 15 000 claques de toi, donc tu commences pas.
0: Oui, mais sois pas misogyne avec les mecs en disant salaud à la place.
1: Mais si t'étais assez intelligent, tu sauras qu'on peut pas être misogyne avec des mecs.
0: T'aurais dit, oh là là, les mecs, c'est pas cool. Nous on le ferait pas sur les mecs, alors tu fais pareil.
1: Ah là là, bon Benjamin.
2: Ouais.
1: Lave ta bouche avec du savon.
2: Hein?
1: Et à très bientôt.
0: Ouais, pour qu'elle soit bien fraîche, pour nous donner d'autres textes aussi forts que celui-ci.
1: Benjamin.
2: Attends, je suis en train d'écrire une autre là.
0: D'accord, à bientôt Benjamin. Tu nous l'écris, tu nous rappelles, il y a nos malaises.
1: On va prendre Louis-Sébastien.
0: J'espère qu'on l'aura et on appellera le commissariat ou l'ambassade ou je ne sais quoi, l'ambassade de Morigny, pour essayer de le sortir de sa cabine téléphonique dont il est coincé de maintenant.
1: C'est si étrange que ça, Morigny.
0: Plus d'une heure. Et puis on aura également Sébastien. Salut Sébastien.
1: Non,
0: Sébastien.
1: Philippe,
0: je sais pas.
1: Ça va, Max ?
0: Non, mais je pensais à autre
1: chose.
0: Ça va
1: bien, là ?
0: Je pensais Louis et Sébastien.
1: D'accord, Philippe.
2: Allô ?
1: Ouais. Tu veux parler de quoi dans un instant ?
2: Ouais, mais c'est parce que j'ai un petit problème avec les filles.
0: D'accord, bah ne bouge pas et on va essayer de régler ton petit problème avec les filles.
2: Ça va, merci.
0: Coincé du cul ?
2: Pas tellement.
0: Un petit peu quand même, un petit peu, hein. Bon, allez, les Rita Mitsuko sur Fun Radio avec Marcia Baella et puis juste après, on aura le nouveau ACDC. C'est bien ça, bon esprit.
1: Ouais.
0: Tu dors, Jenny, ou quoi?
1: Pas du tout, hein.
0: Ah bon? T'as l'air endormi?
1: Pas du tout.
0: C'est passé long, 2 heures, t'en veux plus?

0: Nouveau ACDC sur Fun Radio, Hail Caesar. 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Aussi au Minitel, un petit réflexion pour Red Hot qui demande si Arnold était viré. Non, Arnold n'est pas viré du tout. Les fans de Arnold, vous allez retrouver tous les week-ends désormais. Il sera là les samedis, dimanche matin et un peu d'autres, un peu d'ailleurs dans le week-end. Donc si vous êtes fan de lui, vous allez retrouver tous les week-ends sur Fun Radio.
1: Voilà, donc n'ayez aucune inquiétude. On appellera également chez vous pour le jackpot Fun Radio. Tout ça, ça se fera avant 21h. Et pour l'instant, on récupère Louis-Sébastien.
2: Oui.
1: De Morigny.
0: Qui est toujours coincé dans le cabinet.
1: Donc on rappelle pour les gens qui viennent nous rejoindre qu'il est, il a voulu appeler sa copine et puis hein, il était dans une cabine téléphonique.
2: Je sais,
1: et puis,
2: c'est toi.
0: Et quoi puis,
1: qu'est-ce qu'il y a?
2: C'est moi.
0: Oui. C'est qui?
2: Bah moi, Louis-Sébastien.
0: Mais bah oui, je sais bien. Gueulé?
2: Parce que je crois avoir quelqu'un dans la rue.
0: Ah d'accord.
1: Et donc il est coincé dans une cabine téléphonique. Alors qu'est-ce qu'on fait? Tu veux qu'on appelle la gendarmerie ou pas?
2: Ouais, pour le
0: jackpot
2: Fun Radio.
0: Non,
2: je
1: te préviens, ils vont venir te délivrer. Alors si, t'es, si tu te casses et que c'est une connerie, tu vas prendre plein la gueule. Ah ouais, parce qu'on a... Ouais. Alors on y va.
2: Attendez,
1: On appelle la gendarmerie de Morigny.
2: De Morigny?
0: Mais t'es là, t'es à Morigny, non?
2: Bah oui, mais...
3: Oui, la gendarmerie des temps, j'écoute.
1: Bonjour monsieur, c'est Max et Jenny, nous sommes en direct sur Fun Radio.
0: Bonjour.
2: Bonjour.
1: Nous vous appelons parce qu'on a un ami à nous qui est un auditeur qui est en ce moment en direct sur l'antenne. C'est pas des conneries, hein. Il s'appelle Louis-Sébastien, il est à Morigny. Et il nous a appelé, il s'est retrouvé et maintenant il est coincé dans une cabine téléphonique depuis maintenant une bonne demi-heure, trois quarts d'heure.
2: Oui.
1: Et Studio, au lieu de vous appeler directement, il nous appelle nous.
0: Pourquoi on vous appelle vous?
2: C'est plus sûr, hein, personnellement.
1: Alors, je voudrais savoir ce qu'on peut faire. Est-ce qu'on peut le délivrer? Qu'est-ce qu'il doit faire? Parce qu'il est réellement, il est coincé dans la cabine téléphonique de Morigny qui se trouve à côté de l'église.
3: Comment ça peut-il être...
0: J'ai pas...
1: Louis-Sébastien, explique à monsieur.
0: Explique.
2: Vous voyez le système de porte pour la cabine téléphonique?
3: Oui.
2: Eh bien, il se trouve qu'en fait, je l'ai fermé.
3: Oui.
2: J'ai claqué un grand coup.
3: Oui.
2: Bon, j'ai passé mon coup de fil.
1: Ouais.
2: Et après, quand j'ai essayé de rouvrir...
3: Oui.
2: C'est bloqué.
1: Non, mais t'as bien essayé, t'as forcé
0: t'as
1: un peu quand même.
0: T'as vraiment poussé avec
1: que...
0: ton épaule?
1: Qu'on dérange pas la gendarmerie pour rien, quoi.
2: On va pas défoncer la porte, quoi, mais bon.
3: Attendez, hein. Bon, bah n'importe comment, on va envoyer quelqu'un, hein.
1: Bon,
0: ouais, c'est sympa, c'est sympathique.
3: Morigny Champigny à côté de l'église?
2: Oui, c'est ça.
1: Sûr, hein, Louis Seb, parce que sinon, la gendarmerie, là, on a ton
0: il
1: numéro.
0: Qui se déplace pas rien.
1: Qui se déplace pas pour rien, c'est pas
3: oui,
1: qu'on fasse des blagues comme pour
3: là,
1: les pompiers, hein.
3: On est obligé d'envoyer quelqu'un, hein.
1: Bon, hein.
3: Nous, alors, je le dis ou pas? Ça se trouve où à côté de l'église? À côté de.
2: Sur le toit?
3: À côté du boulanger?
1: Ouais.
2: Ouais, ça doit être ça, ouais.
3: Ah,
1: vous
3: allez
1: nous
3: boulanger.
2: Non, bah, attendez, je vais le dire là.
0: Oh, que
1: c'est pas vrai, c'est une connerie, Louis?
0: Oh non!
3: Et oui, j'ai réussi!
0: Oh non! On est désolé, monsieur!
2: J'ai fait un canular à Max. Ah ouais, je suis
0: ouais, c'est fort, lui, Sébastien, bravo!
2: Monsieur, j'en rêvais tous les soirs.
1: Monsieur gendarme?
2: Oui,
0: on
1: bah, écoutez,
0: hein.
1: je me fais berner. Moi-même, le premier, l'animateur se fait avoir par son propre disciple.
2: Eh bien, vous voyez.
1: Bah, heureusement qu'on vous a pas fait déplacer.
2: Tous les soirs, Max, tous les soirs.
1: Bah voilà,
0: on est désolé, monsieur gendarme.
2: Putain, je vais lui faire un canular, un
1: match. C'est bien.
2: C'est pas possible, Star System.
0: Et lui, Sébastien, c'est drôle parce que pendant qu'il était en train de dire ça, je me suis dit, ça serait un drôle de canular à faire plus tard à un autre gendarme.
2: Ouais, bah vous voyez.
1: Enfin, bon. Ça vous est jamais arrivé, vous, le gendarme, d'avoir quelqu'un causé dans une cabine téléphonique? Non, c'était.
3: Non, jusqu'à maintenant, non.
2: Si, ça a déjà arrivé à Morigny.
3: C'est fort possible, hein, elle se peut. Hein.
1: C'est déjà arrivé à
2: Morigny, c'est pour ça que j'y ai pensé. Il y avait
1: ah bon?
2: Mais c'est moi qui l'ai décoincé, c'est pour ça que j'y ai pensé.
0: Ah, il y avait quelqu'un qui était coincé.
2: Mais c'était avec l'ancien système de porte où la caisse, il y avait une espèce de machin qui se bloquait, enfin bon.
0: Et monsieur le gendarme, ça, tant qu'on vous avez en ligne, ça vous arrive souvent d'avoir les petites conneries que les gamins ils font, des appels un peu bêtes, etc. ou pas trop?
3: Oh oui, ça nous arrive assez fréquemment.
1: Ils sont
0: par exemple,
2: genre, oui, nous sommes coincés dans le coffre de notre voiture, on nous a semé.
1: Laisse-le parler.
0: Mais c'est quel genre? C'est quel genre?
3: Ah, je peux pas vous dire.
0: Allez, un petit scoop.
1: Bah non, sinon ça va.
3: Non, merci. C'est assez,
1: sinon ça va donner des idées
3: assez
1: encore.
3: Violent même, si
0: ah oui.
1: Ah, ça c'est
0: ah,
1: violent.
0: Mince.
1: Ah oui, d'accord, ok.
0: D'accord.
1: Bon bah, merci la gendarmerie de Morigny et puis heureusement qu'on vous a
2: pas
1: fait déplacer.
2: Non, mais en faites pas. C'est bien bon. Sympathique.
1: D'accord, à bientôt.
0: À bientôt.
2: Au revoir.
1: Salut.
0: Bon, t'as la chance, ils sont cool ton gendarmerie.
1: Bravo,
0: Louis Sébastien.
1: Hein.
2: Et ouais, non mais en plus c'est bien.
1: Non, c'est bien, bravo.
2: Ouais, bah.
1: Ah, très sportif, moi j'avoue, c'était très bien, Louis Seb.
4: À un moment, par contre, on l'a senti un peu flippé quand on a appelé la.
0: Oui.
1: Mais c'est
2: et
1: pas
2: ouais,
1: grave.
2: Ouais, je me suis dit, merde, en plus, ils sont venus, hein. Je les ai vus de chez moi. Il y a eu 3-4 bagnoles qui se sont arrêtées devant la cabine pour regarder. Je me suis dit, putain de merde, j'ai fait une connerie, c'est pas croyable.
1: Parce que les gens, ils écoutent la radio, ils disent tiens, on va y aller, on va pas attendre qu'ils appellent.
2: Tous mes potes ont dû prendre leur bagnole pour aller voir.
0: Mais Louis-Sébastien, c'est fou le pouvoir de la radio, parce que je me rappelle une fois, il y a 2 ans avec Julien, on avait fait, tu rappelles ça Max, on a demandé les gens de clignoter leur lumière dans leurs appartements, dans une cité. Et apparemment, il y avait des lumières partout qui clignotaient, que les gens en allumaient. Mais c'est fou, quoi. On se rend pas compte.
2: Avec les klaxons.
0: Oui, exactement. Mais c'est dingue.
1: Ah non, c'est assez rigolo, c'est vrai.
0: Mais écoute, on est content pour toi, t'es pas bloqué, tant mieux. Et puis bravo, il devait forcément gagner quelque chose, il t'a eu.
1: Ah oui, là, il a gagné, oui.
0: On va te faire gagner un petit truc.
1: Un petit pins parlant.
2: Ouais, c'est ça.
1: Hein ?
0: Ok.
2: Ouais.
1: C'est genre avec un pins parlant, on va te filer un de mes pins parlants. Salut, c'est Max, trop du cul. Rappelle-moi au 0570 5000. Salut, c'est Max.
0: Allez, salut, Louis Sébastien.
2: Ouais, salut.
1: Tu quittes pas. Bonsoir à Philippe, 16 ans. Salut, ouais, Philippe.
0: Bah, salut Philippe.
2: Max, salut,
1: ouais, un belge.
0: Ça va?
1: Ah, ça fait du bien. Hein.
5: Ah, voilà, j'ai un problème avec les filles.
0: Ouais.
5: Quand j'en accostume dans une boîte ou dans une boum ou même dans la rue, tu vois, dans ma tête, j'ai envie de sortir avec, quoi. Mmh. Alors je me dis, ouais, ça va aller, je suis bon et tout, j'arrive près d'elle et. Putain, je bloque, plus moyen, quoi.
1: Plus moyen.
5: Je suis jamais arrivé de bégayer, je me tape la honte, quoi.
1: Ah ouais, ça c'est un peu chiant, ça.
5: Ouais, ouais.
1: Bah ouais, mais qu'est-ce que tu veux? C'est un peu pour tout le monde pareil. Beaucoup de gens sont timides, t'es pas le seul, hein, Philippe.
5: Bah ouais, je sais pas si vous auriez pas un conseil à me donner, quoi.
1: Oui, on va t'en donner, oui, bien sûr. Tu vois, je suis timide.
0: Il y a toujours le fameux conseil, tu sais, le truc. Bon, je sais pas si ça marchera pour toi, ça va plus te t'exciter qu'autre chose. Mais on dit quand quelqu'un nous intimide, il faut imaginer cette personne dans leur slip et culotte, tu sais.
1: Ça marche, ça.
0: Mais attends, je t'assure, une fois, je suis allée voir chez Benoît et j'ai flippé, j'ai pas trop pourquoi, j'ai demandé une augmentation, je sais pas quoi. J'ai imaginé Benoît dans son slip, ça me met tout à fait à l'aise.
1: Ça a tellement fait rire que t'as oublié pourquoi. T'as tellement fait rire que t'as oublié pourquoi t'es venu, puis t'es reparti comme tout le monde.
0: Exactement.
1: Sans l'augmentation. Et tu repars et tu dis merci, monsieur Sierre, et bonne journée.
0: Donc j'ai pas, peut-être ça marchera, Philippe, je sais pas moi.
5: Bah ouais, mais c'est chiant.
0: Non, bien sûr c'est chiant, mais écoute, il faut que simplement tu te dises que c'est une phase, c'est un truc qui arrive, et au bout d'un moment, l'envie de vouloir sortir avec quelqu'un, ça va te pousser à demander une fille de sortir avec toi.
1: Ouais.
0: Tu vas pas rester une ermite toute ta vie. Hein.
1: Ouais.
5: Ouais, bah, enfin, ça m'est... Plusieurs fois même, des fois je me dis bah, je vais arrêter de bloquer, quoi, je vais quand même y aller.
0: Et tu peux pas quand même, t'as toujours l'âge, tu peux peut-être jouer un peu, tu peux pas demander à un copain d'essayer de mettre ça en place pour toi?
5: Ouais, ben une fois qu'il y a un copain ça va, mais une fois que je suis tout seul, quoi, ça va plus. Alors,
0: mais
1: c'est à dire que tu sais que quand tu dis que ça va plus, c'est à dire que tu sais pas quoi lui dire ou...
5: Bah ouais, je sais pas quoi lui dire.
1: C'est un petit peu pour tout le monde pareil, hein. Je veux dire, il y a des mecs effectivement qui sont pas timides, qui sont des rentre-dedans. Puis des fois des mecs qui sont rentre-dedans, tu dis putain, les mecs, regarde, cool, ils ont pas peur et tout. Alors c'est ces mecs là qui sont les plus timides, mais à un moment donné, s'ils y vont, ils foncent.
5: Ouais, ouais.
1: Mais il y a plusieurs moyens d'accoster, hein, en fonction de ton état d'esprit, puis surtout de l'endroit dans lequel tu te trouves et de la personne que t'as en face de toi. À chaque fois, c'est différent. Il n'y a pas une technique particulière, hein. Entre draguer dans un restaurant et dans une discothèque ou dans un lieu public, entre draguer une fille qui est en face de toi peut avoir 16 ans, tu dis qu'il y en a une qui a 20 ans, c'est pas pareil. En fonction de l'état dans lequel tu te trouves, si t'as passé une bonne journée ou machin, et si t'es seul, si t'es avec des potes, chaque fois, tu te remets en question. À chaque fois, c'est jamais le même technique de drague.
5: Bah ouais.
1: Parce que le truc, salut, vous habitez chez vos parents, etc.
0: Mais
1: c'est
0: bon. Trop jeune pour ça.
6: T'as de beaux yeux, tu sais.
1: Quoique maintenant, c'est devenu un joke, donc tu le fais pour déconner. T'arrives vers la fille, tu fais bonjour, t'as de beaux yeux, tu sais, vous habitez chez vos parents. La fille, elle trouve ça rigolo parce que c'est tellement rien que c'est le pastiche, donc elle prend ça à la rigolade et là, t'accostes.
0: Et à Canoué, avec l'humour très fin, il a dit ou alors, t'as qu'à prendre un poupée gonflable et tu verras, c'est plus facile, pas de chichi, c'est direct au pieu.
1: C'est vrai.
0: Bon, écoute Philippe, tant qu'il
1: n'y a pas de solution miracle, Philippe.
0: Voilà, il faut que tu attends, ça viendra avec le temps. Entre temps, tu vas avec tes copains, tu sais, un peu de force hein, quand vous êtes plusieurs, donc peut-être ça marchera un peu mieux. Ok Philippe.
5: Bah, je peux passer un petit bonjour.
0: Allez, vite fait.
5: Apollo, Alban et à Greg.
0: Ok,
5: copains. Et tu sais me repasser le standard.
1: Ça roule Philippe.
0: Au revoir Philippe.
1: Ah, bonne bourre. Franck, 17 ans, salut, t'appelles de Dammartin.
7: Allô.
0: Salut Franck.
1: Goël.
7: Salut, ouais.
0: Ça va?
1: C'est où ces bleds? Mais où est-ce que vous avez cherché tous ces bleds?
7: Sans Seine-et-Marne. Ouais.
1: Non, mais j'ai jamais entendu parler de ça.
7: C'est à côté de Meaux.
1: À côté de Meaux? Ah purée. Ah ouais, d'accord.
7: C'est au nord de Seine-et-Marne.
1: D'accord, très bien, je t'écoute.
0: Au purée.
7: Voilà.
1: Au purée.
0: Au purée.
1: Bah, ça change.
0: Oui, je connais l'expression, mais en sortant de ta bouche, c'est assez impressionnant.
1: Ah ouais, au lieu de dire au putain.
0: Oui.
1: Justement, j'allais dire,
0: c'est pas... Je trouve ça génial.
1: Au purée. Oh zut alors.
0: Oh zut alors.
1: Oh mince alors.
0: Ce soir, on va pas dire les gros mots. Pas de quoi et pas de gros mots.
1: Oh, j'y arriverai pas.
0: Ok, et Franck.
7: Ouais.
0: Donc explique.
7: Voilà. Parce que je suis avec ma copine depuis 5 mois.
0: Oui.
7: Et là, la semaine dernière, elle m'a demandé de coucher avec elle. Et vu que je suis encore. enfin vierge plutôt.
0: Oui.
7: Donc je voudrais que vous m'expliquiez les positions, quoi. Les positions de base pour assurer la première fois, quoi.
1: Ah oui.
7: Ouais.
0: Bah t'es sérieux?
7: Bah oui.
1: Alors, tu me l'éclates contre le mur.
7: Non.
1: T'arrives par derrière avec ton gros gourdin.
0: Ah, pas le gros mot.
1: J'ai dit un gourdin.
0: D'accord.
1: Hein? C'est énorme, enfin...
7: Non, non, tu vois... véritable, arrête.
1: Comment tu ah ouais, tu fais ça, quoi. Tu la mets à
0: quatre... Non, t'as dit quoi?
1: Tu la mets à quatre pattes.
7: Non, non,
1: tu la mets à quatre pattes.
0: Quatre pattes, ça va.
1: Tu la mets à quatre pattes. Mmh. Elle fait...
0: Non, oh, arrête. Arrête de traiter les femmes de chiens. T'es minable comme garçon.
1: Tu arrives et tu prends... T'arrives par derrière.
7: Non, pas le premier coup, pas la sodomie.
1: Non, mais Franck, je parle pas de la sodomie, la levrette.
0: Franck.
7: Ouais, vas-y,
0: tu peux pas me dire à 17 ans que t'as jamais vu un film porno.
1: J'en ai reçu, moi, trois.
7: J'en ai déjà vu.
0: Mais tu... Donc voilà,
1: oh,
0: tu t'es expliqué.
1: Bouquin, c'est celui-là.
7: J'en ai déjà vu, mais les positions...
1: C'est ça, c'est pas le colis, ça.
0: Pardon, Franck.
7: Les préliminaires, les trucs comme ça, quoi.
0: Mais attends, mais tu peux pas me dire tu vas coucher avec ta copine tout de suite. Il faut quand même que tu l'embrasses, tu le caresses. Vous n'avez pas encore fait ça?
7: Bah si, mais on n'a pas été très loin, quoi. On s'est juste à embrasser, toucher, mais les vrais préliminaires, les trucs cassures, quoi.
1: Ouais, ouais.
0: Mais il faut juste, ce qu'il faut que tu saches, c'est ce que tu fasses, il faut que tu y ailles doucement. C'est-à-dire, il faut pas juste que tu fous tes mains dans ton vagin. Tu vois des trucs méchants comme ça, il faut aller toujours doucement, toujours cool, toujours, il faut pas forcément demander, mais il faut toujours voir la réaction de la fille, si elle est confortable avec ce qu'il est en train de faire. Il faut vraiment être conscient de ce qu'elle sent. Et elle aussi avec toi, il faut qu'elle est consciente de ce que tu sens, toi, quoi.
7: Non, mais en plus, c'est elle qui m'a demandé la semaine dernière, quoi.
0: Ah, c'est elle qui t'a demandé de coucher.
7: C'est elle qui m'a demandé.
0: Et elle est vierge ou pas?
7: Ouais, elle est vierge aussi.
0: Mais je sais pas, moi, tu... Mais attends, mais Franck, tu sais, si tu te sens pas prêt, c'est aussi normal pour un garçon qui sent pas prêt de dire je vais prendre mon temps. À mon avis, elle va plutôt ravie.
1: Hein. Ouais. Mais faut y aller tranquille, hein. Tu l'as déjà fait, toi, jamais?
7: Non.
1: Ah, c'est la première fois pour tous les deux.
7: Enfin, ce que j'entends à la radio, c'est au bout de 2 mois et tout, mais ça fait ça quand même 5 ans.
1: Mais non, il n'y a pas de 2 mois. Il y a des gens pour qui ça se fait au bout de 15 jours, 3 semaines. Il y en a, ça dure 1 an et demi.
0: Moi, j'ai sorti avec un copain 9 mois.
1: Et la dernière fois, on a entendu le témoignage, ça faisait plus d'un an et un mois qu'elle sortait avec quelqu'un, la fille. Moi, j'ai reçu. Je sais pas qui c'est qui m'a envoyé ça.
0: Oh là là là, il n'y a pas de lait, il n'y a pas de.
1: Soulier.
0: Non, soulier, c'est le truc sur la poste.
1: C'est la poste, ça vient d'où? C'est ça? Ça vient de ça?
0: Oui, je crois.
1: Qui c'est qui m'a envoyé ça, mais en tous les cas...
0: Oh, c'est toi qui as cette...
1: De cul.

0: entre ses doigts.
1: Ah, je les ai pas reçus.
0: Et il faut aussi ne surtout pas regarder les films de cul parce que
1: ça, c'est très rigolo, Ginny. C'est pas vu. Regarde.
2: On les voit bourrés.
0: Là, je t'explique. Là, c'est rigolo. C'est un petit bonhomme qui a un gros bide et il est tenu avec le sexe qui tombe.
1: Il a un gros bide, il a une toute petite bide et il est en train de regarder la télé. Et voilà, il est de
0: 43 ans. Devant la télé.
1: Homme, 43 ans, agréable. Nous pouvons recevoir recherche rencontre homme ou jeune femme distinguée et discrète, aimant les tenues sexy, photos et surtout des plaisirs procurés par les langues.
0: Oh là là, la langage. Franck, ouais. Écoute, ce qu'il faut faire, c'est qu'il faut aller doucement, il faut aller naturellement, il faut pas être speed et tu verras, tu se passeras très bien.
1: J'en ai un pour toi,
2: ouais,
1: Ginny.
2: Mais comment faire, quoi, je sais pas.
0: Mais c'est pas une question de comment faire, c'est une question de ce que.
2: Tu veux faire plaisir en même temps. Et...
0: Mais bien sûr, mais c'est pour ça qu'il faut que tu la demandes suivant ce qu'elle veut. Quand tu fasses quelque chose, il faut que tu, comme je t'ai dit, tu regardes ses réactions, tu dis est-ce que ça te plaît. Excuse-moi, Maxime, il me montre encore des trucs immondes.
1: Ah non, lui, regarde la tête du mec.
0: C'est un bon monsieur qui a les lunettes de soleil.
1: 68 ans, le mec. Il est là dans les trucs avec les mecs de 20 balais. Homme, seul, libre, 68
0: ans. Attends, on peut finir avec Franck et après on regarde ton bouquin de cul. Donc en fait, Franck, il faut juste aller cool. Il faut beaucoup parler avec ta copine. Toutes les meilleures relations d'amour sont basées sur la communication.
2: Ouais, mais on parle, oui.
0: Mais bien sûr, mais c'est parfait. Mais donc tu continues comme ça. Quand tu l'embrasses, quand tu caresses, tu sais les seins et tout ça, tu dis ça te plaît. Et tu demandes ce que tu veux. Pas trop, parce qu'il ne faut pas trop parler non plus. Mais juste, il faut bien être sensible à ce qu'elle sent. Ok. T'inquiète pas, ça va bien se passer.
2: Ok.
0: Allez, à bientôt.
2: Salut.
1: Salut. Bye. Sur Minitel, il y a Amour qui me demande en posant une question. Max, est-ce que tu es beau? Non.
0: Ouais.
1: Question idiote, réponse idiote. Hein. Bien sûr, je suis beau. Voilà la question à la con alors.
0: À très bientôt, on va faire un jackpot.
1: On va revenir avec le jackpot. Effectivement, nous appelons chez
0: vous.
1: 1000 francs à gagner. Vous dites que vous écoutez Fun Radio et c'est dans la poche. Et puis, on va jouer au jeu du pourquoi également.
0: Oui, donc si vous voulez jouer, appelez-nous 0575000 si vous voulez participer. Oh non, mais on va faire ça différemment. On va lancer le jeu et après, on va prendre des participants.
1: Voilà, donc.
0: On verra ça après le jackpot.
1: Oui, enfin avant 21h, on vous donnera des pourquoi. Vous aurez la possibilité d'y répondre par téléphone ou par Minitel.
0: Ouais.
1: Ne bougez pas, à venir, Nirvana. Alors ça va vous faire plaisir, Smell Like Teen Spirit. On aura également, comme on l'a demandé, NTM et La Fièvre. Et puis également Bob Marley. A tout de suite.
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0: Nirvana sur Fun Radio avec Smell Like Teen Spirits. Merci de passer la soirée avec nous. C'est Max et Jenny, c'est la Libre Antenne. Nous sommes partis pour une heure sans pub. À venir pour la musique, on vous l'a peut-être dit si les autres n'étaient pas là. NTM, Bob Marley. Et également une nouveauté française qui s'appelle Kim. Oui. C'est vraiment bien.
1: C'est vrai.
0: C'est sympathique ça. D'accord. C'est vrai que c'est sympathique. Et puis t'inquiète pas, Bibindom, ça y est, il fait Max revient, tu nous manques déjà, je suis là.
1: Mais il est là.
0: Mais oui, mais il s'inquiétait parce qu'il préfère écouter Max que Nirvana. Bah oui, c'est vrai.
1: Si tu veux. Bon, on l'a promis, on va le faire. C'est le Jackpot Fun Radio.
0: Allez, on appelle.
1: Cette jolie petite carte, ça dit gros bisous de Lyon.
0: En moins, gros bisous de Lyon.
1: Il, voilà. Il s'identifie, je trouve ça assez sympathique.
0: Oh, donc, c'est magnifique. Ça, vraiment, ça change. Hein.
1: Et je dois le dire parce qu'hier, tu m'as dit, je ne pouvais pas le dire. Je peux le dire? On y va chez.
0: Non, il ne faut pas le dire. On le dira une fois. Parce que les gens de Lyon, ils annoncent, c'est qui? Si on dit déjà le nom, les gens disent, oh, bah c'est pas moi là. Bah, c'est ça le suspect.
1: Mais ils vont savoir parce que ça ne sonne pas chez eux.
0: Bah oui, ça ne sonne pas chez vous là, donc c'est pas pour vous. Ça, c'est pas pour vous.
1: Allô?
0: Oui, bonjour. On va peut-être baisser un petit peu l'instru. Merci, Florent. Bonjour. Est-ce qu'on serait... Vous avez à fumer Séverine?
2: Allô?
0: Séverine est là?
2: Non, elle n'est pas là.
0: Bon, c'est pas grave. Vous êtes la maman?
2: Oui.
0: Quelle radio vous écoutez ou quelle radio écoute Séverine d'habitude?
2: Qu'est-ce qu'elle écoute? Oh là là. Ouais. Oh là là. Elle l'a dit il y a pas longtemps parce qu'elle a envoyé une carte.
0: Et... On l'a dans les mains.
1: Il faut que vous dites la bonne radio.
0: Séverine.
1: Pour qu'elle gagne 1000 francs.
0: Le croisset. Vous êtes à Villeurbanne dans le département, enfin dans le 69.
2: C'est Fun Radio.
1: Ouais, ouais. Bravo madame, elle va être très heureuse.
0: Vous avez, bah dis donc, elle va pouvoir vous embrasser parce que quand elle va revenir, vous allez lui dire qu'on a appelé, que grâce à vous...
1: Elle a gagné 1000 francs.
2: C'est pas vrai.
0: Ah bah oui. Si, on lui offre 1000 francs, donc on va lui envoyer ça très rapidement. Et à mon avis, elle devrait partager avec ses parents.
1: Ah oui, 50-50, quand vous étiez cool.
2: Écoutez, je suis très contente pour elle.
1: Hein. Bah, et
2: écoutez,
1: nous aussi. Hein.
0: Je vous écoute depuis le début de l'émission. L'équipe est vraiment super cool, bonne ambiance, hyper sympa. Je serai nana, j'aimerais parler 1000 francs. Gros bisous à toute l'équipe, surtout à Arnold. Oh,
2: c'est vrai qu'elle est très fidèle.
0: Ah. Bah, c'est bien, la preuve c'est qu'on l'appelle et qu'elle n'est pas là.
1: Mais
2: elle
1: la maman...
2: est en vacances.
0: Bah, elle a raison.
2: Elle est en vacances scolaires, elle est à la campagne.
0: Elle a absolument raison de ne pas nous écouter, c'est prise de tête de nous écouter tout le temps.
1: Mais peut-être,
0: elle est... faut faire le point.
2: Si ça se trouve, elle écoute à la campagne, remarquez. Hein.
1: Mais pas celui-là, bonjour madame.
2: Oui.
1: Ben, mais vous voulez pas dire bonjour à votre fille?
0: Quand tu sens qu'on n'entend pas bien, on va le faire. Séverine, ta maman t'embrasse très fort.
1: Voilà.
0: Et si tu nous écoutes, rappelle ta maman, parce que grâce à elle, tu viens de gagner 1000 francs. Vous ne quittez surtout pas, on va vous reprendre hors antenne, et puis on vous embrasse, et puis bonne année 1996.
2: D'accord, merci beaucoup.
1: De
0: bisous.
1: Rien.
2: Au revoir.
1: Mais t'es un peu comblé, hein, disant beaucoup merci, ça se dit pas trop comme ça. Mais bon.
0: Sonia a 14 ans de Tours.
3: Oui, bonjour Marc, bonjour Denis.
1: Salut Sonia.
0: C'est rare qu'on ait des appels de Tours.
3: Bah oui.
0: Vous dormez dans ces patelins.
3: Non.
0: Non.
3: Je vous souhaite d'avoir une bonne année.
0: D'accord, oui. On t'écoute.
3: Bon voilà, c'est un problème, c'est que j'ai une grosse poitrine.
1: Ah bon?
3: Oui.
1: C'était dit à quelle taille?
3: 95.
1: 95 quoi?
3: C'est.
0: Waouh!
1: Wow. Je sais pas. Et, mais Sonia, tu sais, moi j'avais pareil quand j'ai 14 ans et maintenant j'ai exactement pareil et tu sais, ça veut pas
0: et
1: dire.
0: Et dans la tête,
1: que...
0: elle a toujours 14 ans.
1: Non, mais Sonia, ça veut pas dire que tes seins ils vont grossir avec ton corps. Mm-hmm. Tu risques d'avoir les seins les mêmes tailles d'ici 5 ans et ça va être absolument parfait.
3: Ah non, parce que bon, les garçons sont toujours en train de dire ouais, rien.
1: C'est vrai, ils te font des réflexions. Je sais, mais tu sais, malheureusement, les garçons sont souvent un peu obsédés avec des seins. Mmh. Et s'ils te font des réflexions, c'est parce qu'ils ont vraiment, ils te désirent. Et il n'y a rien que tu puisses faire sauf les ignorer, c'est tout. Mmh. C'est le conseil facile, mais bon, il y a vraiment que ça à faire. Il faut que tu penses que t'es plus forte qu'eux et que
0: eux ils sont.
1: En fait, c'est une position de pouvoir.
0: C'est une sorte de pare-choc quand tu t'approches trop, tu lui donnes un coup de, tu dis attention, je vais te donner un coup de sein. Et tu vas prendre un sein dans la figure si tu continues à m'énerver.
3: Tout ce que j'ai des airbags, enfin bon.
1: Non, mais c'est, tu as une sorte de pouvoir parce que réfléchis, c'est toi qui les rends fous. C'est toi.
0: Ouais,
1: c'est
0: ça les excite quelque part.
4: 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Après bien des jours et des jours de silence, reclus dans une cave et dans les sous-sols de Paris, il est de retour. Voici le grand Alain, 37 ans, de Versailles. Bonsoir Alain.
5: Bonsoir.
6: Comment vas-tu?
5: Ah, moi, ça va. Ça va, ça va. Tranquille.
6: Bien?
5: Oh, ouais, tranquille.
6: En pleine forme?
5: Ouais. Et toi?
6: Ah, bah, ça va plutôt pas mal.
5: Ah bon, moi, c'est bien.
6: Alors, comment ça se fait que tu nous avais délaissé comme ça pendant si longtemps?
5: Ah, bah, j'ai travaillé.
6: Plus voilà. Nouvelle.
5: Ouais, j'ai travaillé.
6: Nous étions complètement perdus.
5: Oh, non, non.
6: Déstabilisés.
5: Non, non, non.
6: Ça va déjà beaucoup mieux.
5: Ouais, ouais.
6: T'arrives beaucoup plus facilement à parler.
5: Oh, ça dépend, voilà.
6: Ça dépend, là t'es moins stressé.
5: Voilà.
6: Donc tu te sens beaucoup mieux. T'as trouvé du travail dans quoi?
5: La plonge.
6: La plonge?
5: Ouais.
6: Ah merde, je savais pas que t'étais plongeur.
5: Bah si.
6: Est-ce que t'as déjà fait les fonds, tu les sens, tu les sens à combien de mètres?
5: Bon, alors c'est pas la peine.
6: Tu descends à combien de mètres, Alain?
5: Non, non, c'est pas la peine.
6: Ah putain Alain, t'en déconner, je savais pas. Eh, hey, sans déconner, faut qu'on appelle Cousteau. Est-ce que tu connais, tu regardes les reportages de la Calypso, alors t'es un passionné de ça, toi?
5: Non.
6: Hein?
5: Non.
6: Toi, c'est pas la Calypso quand t'arrives dans la cuisine, c'est l'apocalypse.
5: Voilà.
6: Oh non. Hein?
5: Voilà.
6: Alors, Alain, on va voir vraiment si tu fais de la plonge. Essaye de deviner ce poisson.
5: Il bat.
6: Quel genre de poisson?
5: Oh, je sais pas.
6: C'était un rouget.
5: Ah bon?
6: Et c'est celui-ci?
5: Je sais pas.
6: Une anguille. Putain, je savais pas que t'étais dans la plonge. Oh là là, si je savais que t'étais dans la plonge. Tu commences par quoi? Tu commences par y mettre les mains au début?
5: Bah oui.
6: Hein?
5: Bah oui.
6: Mais je suis sûr que toi, t'y vas, tu prends pas de filet, quoi. Toi, tu mets pas de gants.
5: Voilà.
6: Enfin, tu prends pas de gants pour faire ce genre de métier.
5: Non, non, non.
6: T'as peur de rien.
5: Voilà.
6: Tu vas dans des cours en chaud plutôt?
5: Oui.
6: C'est vrai, c'est plutôt des cours en chaud?
5: Bah oui.
6: Très chaud?
5: Oui.
6: Ça atteint quelle telle température des fois?
5: 80.
6: Non! Mais ça, c'est la vitesse, ça, c'est le nœud.
5: Oui.
6: Tu descends 40, ouais. Mais tu descends 40. Profond, c'est-à-dire combien? Ça peut atteindre combien? 20, 30 cm?
5: Ouais, 30.
6: 30 cm, sérieux?
5: Voilà, c'est tout.
6: Je sais pas si Florent, toi tu descends jusqu'à 30 cm, toi non, pas autant. Hein.
7: J'ai du mal, ça fait mal aux oreilles.
6: Mais lui il flippe quand il fait de la plonge. Hein. Quand il fait de la plonge, en plongée, il met des gants lui. Hein. Mmh. Toi tu mets pas de gants, tu vas direct.
5: Non, non.
6: T'as peur de rien?
5: Ouais.
6: Sans déconner.
5: Ouais, ouais.
6: Alors qu'est-ce que tu retrouves comme sorte de. Quelle sorte d'objet tu retrouves quand tu te retrouves comme ça, main nue à 30 cm de profondeur?
5: Oh là là. Les assiettes.
6: Sans deck. Ah, tu trouves des assiettes à 30 cm de profondeur?
5: Ah oui.
6: Mais t'es dans quel coin aussi? Toi, t'es dans un coin. C'est peut-être secret, peut-être qu'on n'a pas le droit de divulguer où tu vas plonger, quoi.
5: Non, non, non.
6: Tu plonges, on dit pas où tu plonges.
5: Voilà.
6: T'es plutôt, tu plonges où? Sur Versailles?
5: Voilà.
6: Ah, carrément.
5: Versailles.
6: Oh, je savais pas, mais tu vas plonger où? Derrière le lac, dans le lac de non, Versailles, non. Derrière le château?
5: Non, non.
6: Oh, c'est des coins secrets, ça, tu peux pas nous le dire.
5: Ah ouais, ouais.
6: Je sais pas, moi. Florent, lui, a déjà pêché des fois, il a déjà réussi à pêcher un couvert. Couteau et fourchette, t'as déjà réussi à pêcher ça, toi?
5: Ah bah oui.
6: Plusieurs fois?
5: Ah oui.
6: Oh, oh. Ah sérieux, oui. Arrête, ah sérieux, oui. Tu te fous de ma gueule, Alain?
5: Ah si, si, si. Allez, oh.
6: Oh, tu déconnes, Alain.
5: Il y a 200 couverts.
6: 200 couverts?
5: Ouais. Tous les jours.
6: Ouais, mais alors là, vous faites un élevage aussi, c'est de la gruche. Tu travailles dans un élevage de couverts. Non, vous travaillez dans un élevage.
5: Non, non, non.
6: Parce qu'il paraît que c'est hyper. Paraît que c'est une espèce en voie de disparition, le couvert. Hein. Il paraît que c'est terminé. Surtout le couvert en inox. Hein.
5: Ouais, ouais.
6: Il paraît que le couvert en inox, il est devenu. C'est un arrêt. Fais gaffe, hein, c'est hyper dangereux. Hein.
5: Ouais, ouais, je sais.
6: Qu'on te surprenne pas, que ton patron te surprenne pas à ramener ça chez toi. Hein, parce qu'il paraît que. Oh, sérieux.
5: Ça coûte cher.
6: Sérieux, l'ami! Soyons sérieux! Oh, Alain, je savais que tu savais pas que tu faisais de la plonge. Mais tu descends combien de temps tu peux rester tes mains en apnée comme ça?
5: Oh là! Oh là! Oh là, je sais pas.
6: Oh là là!
5: Je sais pas.
6: Combien de temps?
5: Oh, je sais pas.
6: Une demi-heure, trois quarts d'heure?
5: Oh oui.
6: Facile?
5: Oh oui.
6: Plus des fois?
5: Oh oui, plus.
6: Oh, sans déconner. Et jamais elle remonte à la surface pour prendre de l'air?
5: Ah non, non.
6: Jamais?
5: Non, non.
6: En immersion totale?
5: Voilà.
6: Oh la vache! Et t'as pas un moment donné où t'as des ongles qui éclatent avec à cause de la pression, de la profondeur, rester aussi longtemps?
5: Non.
6: Il y a pas de palier, vous remontez directement après les
5: voilà.
6: Mains.
5: Voilà. Non, non.
6: Ah, il y a pas de palier.
5: Non, non. Même
6: c'est assez
5: pas.
6: Surprenant.
5: Ouais.
6: Oh là là. Oh, j'avais jamais entendu un truc pareil là.
5: Ah ouf.
6: Ah mais je savais pas quoi. Je savais que t'étais peintre avant, que t'as fait de la que t'étais peintre.
5: Ouais.
6: Ah ouais, tu peins des quoi?
7: les maisons.
6: Voilà, il peindait les maisons, lui. C'est le seul mec qui peindait, quoi.
7: Voilà.
6: Hein, tu peindais bien, quoi.
7: Ah oui, tranquille.
6: Ah oui, il peindait des trucs de fou, hein.
7: Ouais.
6: Alain, moi,
7: ouais.
6: je l'ai vu, Alain, une fois, sur un mur, il peindait, tout en blanc, il peindait le monsieur.
7: Ouais.
6: Pas un bribe de couleur.
7: Voilà.
6: Que du blanc.
7: Du blanc, ouais.
6: Du blanc, du blanc, du blanc, du blanc.
7: Voilà.
6: Et en bas, il signe. Eh ben, c'est balèze.
7: Voilà.
6: Et des fois, les gens sont tellement fous qu'au lieu qu'il y ait des rappels, lui remet une deuxième couche.
7: Voilà.
6: Voilà.
7: Voilà.
6: Ah, et ça, c'est les rappels.
7: Voilà.
6: Extraordinaire.
7: Voilà.
6: Sacré Alain.
7: Mmh.
6: C'est que vraiment.
7: Ouais.
6: Tu nous fais rire, hein.
7: Oui, normal.
6: Ah, t'es le meilleur, Alain. Ah, je suis content de t'avoir entendu.
7: Ah bon?
6: Il faut pas que tu laisses comme ça tomber la plonge.
7: Oh, non, non.
6: Non, non. Tu sais qu'il y a des degrés. Après, tu peux descendre comme ça, des fois, jusqu'à des 40-50 centilitres.
7: Hein. Ouais. Ouais, comme tu dis.
6: 5 cm plutôt que centilitres.
7: Ouais.
6: T'es plus intelligent.
7: Ouais.
6: Ouais, mais tu me rectifies même pas quand je fais des erreurs.
7: Ouais. Ouais, ça.
6: Mais alors, des fois, t'as des. Il doit y avoir des trucs immenses, des bassines de fou.
7: Tu te fous de ma gueule, hein.
6: Mais pas. Alain. Mais qu'est-ce qu'il va te dire? Qu'est-ce qu'il va. Alain, depuis le temps qu'on se connaît.
7: Ah oui.
6: C'est pas mon style.
7: Ah non, non, non.
6: Ah non, tu m'as fait peur et j'ai cru que tu pensais que je me foutais de ta gueule.
7: Ouais, ouais.
6: Oh le con, il m'a fait peur, il m'a eu. Ah, oh, t'es grave, alors. Ah, oh, il est génial.
7: Ah,
6: ah, tu m'as eu.
7: Mmh.
6: Ah le con, ouais. J'ai marché dans son jeu. Ouais.
7: Eh oui. Normal.
6: J'ai marché dans ton jeu.
7: Normal. Je suis.
6: Ah non, mais t'es rien du
7: 12,
6: tout.
7: Hein.
6: T'es le meilleur.
7: De 12.
6: T'es de 12, toi.
7: Ouais, 12.
6: Ah, t'es du 12 volts, toi.
7: Ouais, ouais. Voilà.
6: Et les au niveau des amours.
7: Oh, ça va.
6: Ah bon, calme plat alors.
7: Ouais.
6: Parce que chez Alain, quand ça va, c'est qu'il n'y a rien. Hein.
7: Voilà.
6: Quand même que chez le grand auditeur de la radio, quand il se passe rien, chez Alain, quand tu lui demandes en amour, ça va. Quand il fait ouais, c'est qu'il se passe rien du tout. Alors vraiment, c'est le calme plat, quoi. Je veux dire, il n'y a pas un embryon de vague, il n'y a rien du tout. C'est voilà. Vraiment, tu peux y aller en plongée tout tranquille, quoi.
7: Comme tu dis.
6: Oh, mais vraiment, Alain, tu es magnifique.
7: Tu as peut-être.
6: Oui.
7: Tu as reçu, ça va faire deux mois, un collant. Non, non, non.
6: Alors quoi? Arrête tes conneries, Alain.
7: Un courrier.
6: Ah, c'est pas la même chose, hein, entre un courrier et un collant.
7: Ouais, voilà.
6: C'est pas tout à fait la même chose.
7: Des poèmes, voilà.
6: Ah.
7: À toi.
6: Eh ben écoute, tu pourrais m'en lire un, peut-être.
7: Ah bah non.
6: Oh bah attends.
7: Ils sont partis.
6: Quoi?
7: Ben non, je les ai envoyés à toi.
6: Ah là, tu commences à couler là. Hein.
7: Une vingtaine. Ouais.
6: Ah là, tu peux pas partir comme ça avec les auditeurs qui nous écoutent. Tu peux pas partir sans lire un poème.
7: Ah bah ben non, mais j'en ai plus là.
8: Ce soir, je vais appeler des monsieur et madame Ouais, et tu vois, j'y tiens, je vais t'appeler en faisant ouais, ouais. On te l'avait jamais faite.
9: On me l'avait jamais faite.
8: Regarde, j'avais préparé des bruitages, écoute bien. Comme si je t'appelle. Ça, c'est comme si là, c'est comme si je te sonne. Je compose le number. Ouais, ouais. Et là, je te sonne. Ça le fait ou pas?
9: Ouais.
8: Eh, hey, t'as envie de gagner un cadeau?
9: Vas-y.
10: Top grand insecte de l'ordre des odonates. Je tire mon nom du latin signifiant niveau en raison de mon vol horizontal. Parfois dit oui.
8: Ouais, t'as buzzé. Eh, t'as buzzé, ouais. Eh, ouais, ouais. Eh, ouais, il a buzzé. Ouais, ouais.
9: Ah, t'es chaud, là.
8: Ah,
9: toi.
8: Ouais, je suis chaud grave, là. Ouais. Eh, tu viens de gagner un cadeau, Lascar. Écoute bien ce que tu viens de gagner.
11: Avec son design futuriste, ce grippin autogonflant fera la joie des petits et des grands lors de tes magnifiques brunchs dominicaux. Ne me remercie pas, auditeur, je vois bien dans tes yeux que ça te fait plaisir.
8: Comment je suis ouf?
9: Mec, t'es ouf, franchement.
8: Ouais, je suis un taré, moi, ouais, je vais loin, ouais.
9: Mais
8: ouais,
9: c'est
8: ouais.
9: Normal, il faut être taré.
8: Lascar.
9: Ouais.
12: Est-ce que c'est votre dernier mot? Est-ce que c'est votre dernier?
9: Tu pourrais faire animateur radio, toi.
8: Ouais, presque.
9: Franchement,
8: ouais.
9: T'es chaud, là.
8: Je suis chaud comme la braise.
9: Franchement, mec, faire un truc dans la, je sais pas, dans la radio, l'animation,
8: ouais.
9: Là.
8: Ouais,
9: là,
8: là. Ah ouais, t'es OP, là. Ah ouais, je suis OK, t'es bas, t'es in.
9: OP,
8: ouais,
9: mec.
8: T'es OK, t'es OK.
9: OP, OP.
8: T'es OP.
9: Ouais.
8: Ouais, hé, hey, t'es OP, t'es OP, hé, t'es OP. Ça fait non pas, là. Hein?
13: La vache, j'avais jamais vu un aussi gros cul.
9: Ah,
8: t'as pas
9: que ça, j'ai reconnu, mec.
8: Bah ouais,
9: ouais.
8: Je suis venu avec des potes zo, t'as vu, je vais te parler cash, tu vois, direct. Tu vois, j'ai appelé de monsieur, madame, ouais. Tu vois, toi, t'es un ouais parmi tant d'autres.
14: Ouais.
8: Est-ce que les ouais sont là ce soir?
14: Ouais.
8: T'es là ou pas?
14: Ouais.
8: Ouais, t'as envie de déconner ou pas?
14: Ouais.
8: Est-ce que ouais, ils nous entendent de l'autre côté ou pas, là?
9: Ouais.
8: Et si je te dis qu'effectivement t'es bel et bien à la radio?
9: Bah c'est frais, mec.
8: Ouais, ça le fait grave, hein.
9: T'es à la radio?
8: Ouais, je suis à la radio, mec.
9: Laquelle?
8: Devine, si tu donnes la bonne, attention, tu vas gagner des gros cadeaux. Sinon, attention, tu vas te faire insulter toute la nuit. Choisis la bonne, Lascar, choisis la bonne.
9: La bonne.
8: Attention, hein. Allez, ça commence par un F, ensuite il y a un U, après il y a un N.
9: Non, mais j'avais rodé Max à l'appareil.
8: Voilà!
14: Ouais!
8: Exactly, man. Soit on fait des monsieur, madame, ouais.
14: C'est voilà. Tombé sur toi,
8: C'est tombé sur toi, t'as vu, toi, avec mes pozzos, mes sauces et tout, on a décidé. Tu vois, il y a même une fameuse qui est là ce soir, tu vois, elle est là, elle va te causer dans le stepo, vas-y, dis-la la mot.
1: Ouais.
8: Elle est dans la place, la meuf, tu vois.
9: Ouais.
8: En tout cas, ça nous fait bien plaisir. Et tu te fais pas emmerder comme ça quand t'as un nom de famille, ouais?
9: Non.
6: Il y a qu'un connard qui a eu la bonne idée de l'appeler.
1: Il y a toi qui a des idées comme ça.
8: Ouais, j'ai appelé tout à l'heure un vieux qui est tout. Ouais, il l'a déjà beaucoup moins bien pris. Hein.
9: Ah non, mais...
8: Est-ce qu'il reste des ouais encore?
6: Bien sûr qu'il en reste.
8: Tu veux rester avec nous, ouais?
9: Bah ouais.
8: Ce qu'il faudrait qu'on fasse, un de ces quatre, ça serait cool aussi, c'est comment des tac-tac.
14: C'est ce qu'on est en train de dire.
8: Ah bon, on va juste en train de dire, toi, tac-tac, tu vois, t'as vu.
9: Bah ouais.
6: Et on enchaîne sur les tac-tac maintenant.
8: Voilà, exactement. C'est con, hein. Vous appelez des monsieur, madame, tac-tac, simplement vous glissez le nom de famille toutes les 30 secondes. Allô, tac-tac, tu vois? Parce que c'est ça qu'on parle dans le hip-hop, à soi, tac-tac.
6: Tac-tac.
8: Ah, je suis venu avec un pote, tac-tac, tu vois, comme ça, tac-tac.
6: En plus, on appelle dans le 9-3.
8: Dans le 9-3, direct.
6: C'est parti.
8: Le 9 cube est en force ce soir.
6: Yes, side.
8: Ah, tu mets la musique hip-hop, direct. Oh putain. Allô?
15: Allô?
8: Ouais, tac-tac?
15: Oui.
8: Ouais.
15: Hein?
8: Yo man, hey, tac-tac.
15: Oui.
8: Yeah. Comment ça va?
15: Ça va très bien.
8: Ouais, t'es tranquille, tac-tac, t'as vu, on t'a appelé, tac-tac. T'es tranquille ou pas?
15: Bien, monsieur.
8: T'es tranquille dans ton fauteuil, tu mates la télé, tac-tac, t'as vu, on t'a appelé avec tes sauces. Tac-tac ou pas?
15: Mais, qui êtes-vous?
8: Tac-tac, oh, c'est tic-tic, t'as vu? Hey, allô? Ouais, represent, tac-tac, tu vois, on est venu avec des copains, tac, on est allé au cinéma, tac-tac, t'as vu, on est là. Qu'est-ce que tu racontes, tac-tac? Eh, tac-tac, t'es dans la place ou pas, tac-tac? Allô? Allez, belle l'histoire, ça nous a déjà raccroché au nez, bah bien. Ça dure pas très longtemps.
14: Tranquille. Non,
8: c'est pas
14: agréable.
8: Forcément totalement hilarant, mais c'est relativement... Alors,
6: c'est bref, rapide, mais efficace, franchement, ça...
8: Des monsieur et madame Prout. Attention, monsieur et madame Prout, quelque part en France. Je cale quelques petits proutes.
6: Ah, il est liquide celui-là, fais gaffe.
8: Ah, celui-là, c'est
14: le
8: parti.
14: Petit là.
16: Allô?
8: Oui, madame Prout?
16: Oui.
8: Oui, bonjour madame, excusez-moi de vous déranger. Je voulais savoir si Stéphane était là, s'il vous plaît.
16: Pardon, tu parles anglais?
8: Ah, you speak French?
16: Only very minou.
8: Minou, oui, bah justement, en parlant de minou, vous faites des proutes de foufou?
16: Ouais.
8: Welcome.
16: Tu es très marrante.
8: D'accord, c'est gentil. Je voulais savoir si Stéphane était là.
16: Je ne comprends pas.
8: Vous ne comprenez pas, je ne comprends pas. Stéphane n'est pas là?
16: Encore, je ne comprends pas.
8: Where is Stéphane?
16: Stéphane?
8: Tonneau, Stéphane?
16: No. C'est qui?
8: What did you want?
16: C'est qui?
8: Welcome to the jungle. In name of the place.
16: You sound like a...
8: You see the writer.
17: You know my mic and the Billie Jean and it goes too soon.
8: Ah là là.
16: Who is this?
8: You are Madame Prout?
16: No. You're so funny.
8: Yeah, I'm very funny, funny fun. Funny fun radio, enfin bon, voilà.
16: Who's Stéphane?
8: Oui, je suis Stéphane.
16: You're Stéphane?
8: Oui, je suis
16: Where do you,
8: What do you do? Like a virgin. State of America's
16: past. Are you on drugs?
8: Yeah? No drugs, okay? Welcome to the jungle. Écoute bien. Listen to me, all right?
16: Yes.
8: I am...
16: Charming.
8: I'm sorry.
16: Charming.
8: I'm fart, voilà. Alors, my name is Max, okay?
16: Yes.
8: And I live in Paris.
16: D'accord.
8: But Christophe is in the kids' film.
16: Oh, all right. Okay.
8: I have a book.
16: You sound like a radio commentator.
8: Yeah, absolutely.
16: Absolument.
8: Voilà,
16: that's
8: absolument.
16: What I know.
8: Vous êtes en direct sur Fun Radio.
16: D'accord.
8: Voilà, c'était une petite blague.
16: Oui.
8: Voilà.
16: Je ne comprends pas.
8: Si vous
16: êtes. I understand that.
8: I understand. Voilà, vous avez compris. It's a joke.
16: Yeah.
8: Voilà, tout simplement. Et c'était une petite plaisanterie.
16: Oui.
8: De mauvais goût.
16: Very voilà. Good sound effect.
8: Thank you very much. Il y en a plein comme ça, hein, mais je peux pas. Regarde. Hey, listen.
16: Moi.
8: Voilà, c'était un petit jeu. Je vous embrasse très très fort.
16: Très très fort. Très strong.
8: Gros bisous.
16: What's that?
8: Hein? Big kiss.
16: Ah, bisous.
8: Bisous,
16: ouais.
8: Bisous. Hey,
16: bisous, bisous.
8: Et n'oubliez pas. Voilà. Bon, bah, c'est complètement tombé en bas. Fais-moi d'autres monsieur et madame Prout, là, vite fait.
18: Il y en a un paquet.
8: Ah, bah, il y a un paquet de Prout. On y va, c'est parti.
18: Il y a la flatulence.
8: Attention, on y retourne. Non, mais tu te rends compte si je lâchais des pets comme ça toute la soirée?
18: Ah, ça t'est arrivé déjà.
8: Ça, mais attends,
18: déjà
8: vous êtes gentil, vous l'avez déjà fait. Toi, Pauline, tu pètes jamais pendant l'émission? Tu te retiens ou t'as jamais de flatulence?
19: Non, mais j'ai pas envie.
18: Bon, arrête, tu pètes quand même.
8: Tu pètes souvent dans la journée?
19: Non, jamais.
18: Mais arrête, tout le monde pète.
8: Tu pètes dans la journée? Sérieux?
19: Ouais.
18: C'est
19: bah,
18: parti.
19: Mais elle ment.
18: Tout le monde pète.
8: Tu lâches pas des caisses à la maison?
18: C'est que t'es malade alors.
8: Attends,
18: tout le monde pète.
8: C'est
18: vrai
8: que tu pètes, t'es en bonne santé.
18: Putain, je suis en super santé.
8: Ah bah moi aussi.
19: Ouais, mais quand tu fais la cafette, quand t'es en train de manger.
8: Tu fais toi non pendant la cafette non?
19: Non.
18: Moi je fais de temps en temps.
19: Ouais.
8: Zégut il le fait. Francis Zégut.
18: Mais c'est un concerto qui fait. Qu'il est, non, je te jure.
8: Concerto pour Prout de Francis Zégut.
18: David.
8: Pourquoi il met pas des sonneries comme ça?
18: Imagine.
8: Quand t'appelles. T'as mis ça faudrait que je le mette sur le portable qui sonne.
18: Sonnerie portable.
8: Ouais.
18: Tu imagines la honte.
8: Ah là là c'est bon. T'imagines t'as ton portable dans ta poche, t'es au restaurant, t'oublies de l'éteindre et puis ton portable ça sonne comme ça. Tout le monde s'affiche. Non mais c'est mon portable. C'est mon portable qui sonne. Oui oui monsieur, c'est ça. Là j'adore. Ah j'adore.
20: Allô.
8: Allô monsieur oui. Prout.
20: Oui.
8: Oui, bonjour monsieur Prout.
20: C'est très drôle. Donnez un peu votre temps, allez bonsoir.
8: Ah non non non. Rappelle-le.
18: Ah, ils sont speed.
8: Allez rappelle-le qu'on s'excuse. Oh, sac.
18: Tu lui en mets un bon gros quoi dans le coup.
8: Mais celui-là il est fort. Oh putain.
18: Oh putain on s'amuse d'arriver.
8: Là il va gueuler monsieur Prout. Allô?
20: Oui.
8: Excusez-moi, c'était pour plaisanter, vous m'en voulez? Allô?
20: Je vous dis que vous perdez votre temps.
8: Non mais je suis désolé monsieur Prout, je voulais passer.
18: Bien.
8: Martel. Je crois qu'on a trouvé le bon filon de la blague, quoi.
18: Attends, bah vas-y, on en fait un autre.
8: Oh, putain. Ah, c'est bon, ça. Ah, écoute.
18: Mais celui-là, il est mortel, ce plus.
8: Ah, les Prout sévissent ce soir, ça fait très mal.
21: Allô?
8: Ah, allô?
21: Oui.
8: Oui, madame Prout?
21: Oui.
8: Oui. Bonjour, madame Prout. Est-ce que Christian est là? Ah,
18: rapide.
8: Ah, ça dure pas très longtemps, hein. Ça c'est clair, ça le fait pas tout le temps. Allô? Allô?
2: Allô?
8: Oui, vous, c'est Madame Prout?
2: Oui.
8: Bonjour Madame, excusez-moi de vous déranger. Est-ce qu'il est là?
2: Qui?
8: Pardon? Allô? Allô?
2: Oui.
8: Oui, excusez-moi Madame Prout.
2: Vous n'avez rien à faire?
8: Non, non, non, excusez-moi.
2: Non, mais vous n'avez rien à faire.
8: Attendez.
2: C'est vraiment adulte ce que vous faites.
8: Non, mais Madame Prout, excusez-moi.
2: Oui, suis... vous n'avez rien à faire.
8: Je suis désolé Madame de Prout de vous dire.
2: Allez, continuez, gaspillez-vous sous.
8: Écoutez,
2: il n'y a pas de problème.
8: Madame Prout, ne le prenez pas comme ça. Écoutez, oh merde. Oh, qu'est-ce qu'ils sont aigris, hein.
18: Et si elle savait que t'étais payé pour faire ça?
8: Sans déconner.
21: Oh là là, que ça trace la route. Salut Marie.
22: Bonsoir.
21: Ça va bien?
22: Tranquille.
21: Bon, tranquille, tout belle. Lundi, aujourd'hui, t'as travaillé en cours, oui?
22: Oui, oui, ben deux partiels quand même.
21: Hein?
22: Deux partiels.
21: Ah, joli, bien, t'as réussi?
22: Ouais, ça va.
21: Pas facile, hein?
22: Non, non, exact.
21: Non, alors ça finit quand, ça, ces conneries-là?
22: Ça finit quand, ces conneries? Pour moi, ça finit vendredi.
21: Et après, terminé?
22: Après, non, après rattrapage.
21: Ah, parce que tu penses d'avance qu'il va falloir que tu aies eu rattrapage.
22: Disons, tu sais, c'est en deux semestres.
21: Et on n'est jamais sûr de rien.
22: Et non, non, j'ai déjà raté une unité au premier semestre, donc je sais que je la repasse en
21: juin. D'accord, ok, très bien. Tu peux reculer un peu de ton combiné pour éviter que ça...
22: Excuse-moi.
21: Non, non, mais c'est pour le plaisir d'entendre une belle voix féminine, Marie.
22: D'accord.
21: C'est tellement agréable. Blonde, brune?
22: Brune.
21: Bien, les yeux?
22: Marron foncé.
21: Non, jolie. Mesure?
22: 1m76.
21: Bien, et tu en chaussures, tu fais du...
22: Je fais du 37,5.
21: Ah oui, c'est bien, c'est des petits pieds, ça.
22: Oh,
21: comme c'est tout mimi.
22: C'est tout mimi.
21: Ah, c'est adorable, tout ça.
22: Merci.
21: C'est très bien. Tu te mets du vernis à ongles sur les pieds?
22: Oui, la journée, oui.
21: D'accord, du rouge, bleu, jaune, vert?
22: Non.
21: J'apprécie pas non plus, hein, mais à peau en mai, très fan de ça.
23: Non, non, non, non, j'en ai mis ce soir et j'avoue que c'est horrible. Mais bon, j'avais pas de dissolvant pour le retirer.
21: T'en mets pas de temps en temps, toi? T'en as jamais mis?
23: Non, j'en mets jamais.
21: J'ai toujours eu l'impression que t'en mettais tout le temps.
23: Jamais, jamais.
21: Et ben même quand t'en mets pas, c'est horrible.
23: Et ben ouais.
21: C'est marrant.
23: C'est comme ça, c'est dure réalité de la vie.
21: Les enfants, le naturel, la couleur naturelle est horrible et le violet, c'est quelle couleur que tu nous as mis à peau?
23: C'est un bel orange bien flash.
21: Fais voir un peu. Non, ça va.
22: Oh, du petit brillant, c'est plus mignon, je trouve.
21: Ah, du petit brillant, c'est toujours joli. Puis de n'avoir rien du tout, c'est encore tellement mieux, Marie.
22: Ah, c'est vrai.
21: Les filles au naturel, hein.
22: C'est vrai.
21: Hein? Nous, les hommes, on devrait de temps en temps se mettre un petit peu de vernis à ongles.
22: Ah, non, j'apprécierais pas trop.
21: Mais alors, pourquoi pas? On en parlera justement juste après avec Clotaire, qui est drag queen. Non, juste après. Oh là là, oh là là. Laissez-moi seul avec Marie. Manu se réjouissait de nous mettre dans les pattes, Marie. Clotaire, le drag queen. Non, si, si, tu voulais me casser mon truc. Marie, qu'est-ce qui t'amène?
22: J'ai un petit problème.
21: Non. Eh bien, figure-toi que depuis que tu es avec moi, tu n'en as plus.
22: C'est vrai.
21: Tant mieux.
22: Donc voilà, je vais t'expliquer. Par contre, c'est un petit peu long.
21: Ah non, ne m'explique rien. J'ai compris ton problème. C'est que t'en as un, c'est tout.
22: Et vrai.
21: Et maintenant, tu n'en as plus. Alors vas-y, raconte-moi ton petit problème.
22: Tu es trop fort, Max.
21: Vas-y.
22: Trop fort.
21: Vas-y.
22: Donc voilà, en début d'année, j'ai rencontré un charmant jeune homme. Donc tout de suite, il m'a beaucoup plu. Donc il y a eu un petit jeu de regard.
21: Attention, tu...
22: Excuse-moi, non. C'est mon combiné en fait qui
21: c'est pas bien
22: très,
21: grave, c'est pas bien grave. Là. Tu vas t'en éloigner.
22: Oui. Mais je t'entends plus sinon.
21: Ah non, mais tu t'éloignes pas de l'oreille au niveau de la bouche.
22: Ouais, ouais, non, mais c'est ce que je fais.
21: Ah, t'écoutes avec la bouche toi?
22: Non, mais j'ai beaucoup de mal parce qu'il est, bizarre.
21: Bon, combiné, d'accord, écoute, nous ferons avec les moyens du bord. Donc tu as rencontré un charmant jeune homme, de quel âge?
22: De 20 ans également.
21: D'accord, attends, je m'affole, Marie, parce que, excuse-moi, je coupe parce qu'il est minuit 25 et je rappelle la règle du jeu, c'est que là, le standard appelle moins et que s'il n'y a pas de ligne qui sonne à minuit et demi et que passé minuit et demi, s'il n'y a plus d'appel, je ne vais pas jusqu'à une heure, je m'en vais, attention, hein, on a
22: mais
21: fait déjà ça
22: pas,
21: deux.
22: Mais tu restes avec moi.
21: Ah, mais je m'en irai après t'avoir parlé et après avoir parlé avec Cléopâtre dans moins de 4 minutes si on n'a pas d'autres appels pour combler l'antenne de fin d'émission, je me casse.
22: Mais je crois que les gens ont été subjugués, tu vois, par.
21: Qu'est-ce qu'il y a? Attends, excuse-moi, Pauline, qu'est-ce qui te fait rire?
23: Mais non, t'as dit Cléopâtre au lieu de Clotaire.
21: Ah, Clotaire, oui, mais Cléopâtre, quand on voit la tenue vestimentaire qu'a ce jeune homme habillé en drag queen, ça fait Cléopâtre, hein. Bon, alors pour terminer, Marie.
22: Pour commencer déjà.
21: Oui, pour terminer le commencement, pour arriver vers le milieu, je veux dire.
22: D'accord. Donc, il y a tout de suite eu un petit jeu de regard qui s'est installé entre nous.
21: Comment, comme ça?
22: Oui, un peu comme ça. Encore plus intense.
21: Comme ça?
22: Ouais.
21: Oh bah je peux pas faire plus, après je les ferme vraiment très fort. Hein.
22: Ah, c'est tout à fait ça. Vous étiez là, non?
21: Comme ça?
22: Oui.
21: Ouais.
22: Et donc, je l'ai rencontré de façon très originale. On était tous les deux à la FNAC, il est venu me parler, enfin, très sympa.
21: Vous étiez à quel stand, quel magasin, quel.
22: Variété française.
21: Variété, non! Quel style t'allais acheter, Marie? T'étais en train de te tâter pour quel album?
22: Léo Ferré.
21: Oh, joli!
22: J'aime beaucoup.
21: Ah, oh, j'adore les cactus, tout ça.
22: Exact, mais en encore plus.
21: Non, je plaisante.
22: Ouais, ça, c'est les plus connus quand même, donc c'est pas.
21: Tu parles de qui? De Léo?
22: Léo Ferré.
21: Ah, je crois que tu parlais de Nino Ferré. Je faisais exprès de faire un... Ah non, non, les cactus, en plus, c'est pas de lui du tout. Hein. Les cactus, bah, c'est les cornichons. Les cornichons, les cactus, c'était, pour déconner, c'était notre ami Dutron.
22: Pas trop celle-ci, je préfère.
21: Gaston, il y a le téléphone qui sonne, mais il n'y a jamais personne qui répond. Et après, il y avait aussi Marie-Claire, mais je sais pas quoi. Elle est très chouette. Et sa copine. Non, mais c'est pour mémoriser aux gamins qui nous écoutent, aux moins jeunes, qui est Nino Ferrer quand même. On a dansé dessus dans les années 90.
22: Lino Ferrer.
21: Lino Ferrer, ouais. Lino Ferrer.
22: Moi, c'est Lino Ferrer. Toi, tu parles de Nino Ferrer.
21: Ouais, non, mais attends, non, non, non, non. Il y a Lino Ferrer et il y a Nino Ferrer.
22: Voilà.
21: Toi, tu parles de Nino Ferrer. Celui qui. C'est lequel? Celui qui est mort, là. Enfin, oui, les deux sont morts. Mais celui qui est mort dernièrement, ouais, celui voilà. qui est mort.
22: Voilà, récemment.
21: Récemment, donc ouais, le ouais. poète.
22: Exactement. Ah, le poète, merci.
21: Quoi qu'il a fait une jolie chanson. L'autre, chose, l'autre, c'était le Sud.
22: Oui, exact.
21: Ça, c'était une belle chanson, ça, le Sud reconnu.
22: Le Sud, avec le temps.
21: Hein?
22: Avec le temps.
21: Ah non, ça, c'est l'autre.
22: Mais non.
21: Ah si. Ah, tu confonds. Ah non, mais là, je peux te le dire. Là, c'est quand même dommage de ta part que tu allais acheter un artiste dont tu connais même pas les titres.
22: Écoute, je l'ai acheté, je l'ai là.
21: Oui, mais alors lui, c'est pas Léo. Alors, il y a Nino Ferrer.
22: Et moi, je te parle de Léo Ferré.
21: Léo Ferré, c'est celui, c'est pas celui qui a fait
0: le vieux.
21: C'est le vieux, c'est pas
22: oui,
21: celui qui a fait.
22: C'est le vieux blond.
21: Avec le temps, va, tout s'en va. C'est lui.
22: Exactement.
21: Eh ben, c'est pas lui qui a fait le Sud. C'est pas lui qui a fait le téléphone. Ça, c'est l'autre.
22: Ça, c'est l'autre, voilà.
21: Eh ben, bien sûr, tu me dis non.
22: Ah, excuse-moi, je
21: Ah, bah, attention quand même, Marie. Excuse-moi. Parce que là, les gamins, ils vont arriver demain à la FNAC, ils vont dire bonjour. Je voudrais acheter Léo Ferré, celui qui a chanté Le Jerk et les Cactus. Ouais, bah, écoutez, vous êtes sûr? Bah oui, c'est Max de Fun. Ah, bah oui, ce trou du cul, là. Celui qui, à chaque fois, il met des disques et puis après, on les a pas en bac. Non, attendez, attention. Nino Ferrer, c'est Le Sud, c'est Le Téléphone, c'est Gaston, c'est Les Cornichons.
22: À ce sujet, je tiens à me plaindre. Musique de Nuit 4 n'est pas à la FNAC de Lyon.
21: Oh les enculés. Oh les enculés.
22: Outré.
21: Ah bah alors là, mais il faut le commander. Dans ces cas-là, tu demandes à ce qu'il commande. Et alors?
22: Ben normalement c'est bon.
21: Ah bah voilà, il y a pas d'inquiétude. Mais dans ces cas-là, faut gueuler, faut demander en stock de 10.
22: Ah oui, non mais.
21: Mais c'est pas qu'ils l'ont pas, c'est que ça marche tellement bien encore aujourd'hui que c'est en rupture de stock.
22: Peut-être.
21: Bah c'est même sûr, je peux te le dire. Confirmation de la maison de 10. Bon, on en a pas vendu des tonnes, mais l'objectif a été largement atteint.
22: Et ils vont. Ils vont le 3, enfin vont les autres.
21: Pour le 3.
22: Il est aussi bien que les autres ou
21: qui
22: le 4.
21: Ah bah pour beaucoup de gens c'est le meilleur dans le sens où c'est le plus ouvert artistiquement ouais. À savoir qu'il y a des artistes un peu jazz Terry Callier puis il y a surtout des artistes un peu plus récents comme enfin de contemporains d'aujourd'hui Françoise Hardy ou même R carrément alors oh. Tu vois je veux dire il y a plein de bons trucs hein.
22: Donc,
21: si il y a un morceau des New Moon il y a plein si j'aime bien moi j'aime les 4 donc je pourrais pas défendre plus l'un que l'autre parce que ça serait malheureux bon c'est vrai de dire ouais
22: moi j'ai une grosse préférence pour le 3.
21: Bah écoute tant mieux, c'est ouais j'adore le 2 et j'adore le 1, j'adore je les aime tous. À la base, j'ai même une petite préférence pour le premier parce que c'est le premier mais parce que c'est les premiers titres qui me sont venus à l'esprit de vouloir mettre dans la compilation bien que dans le 3 ou 4, il y a quelques titres que j'ai découverts au fur et à mesure des années et des mois hein. Mmh. Parce que quand même ça met du temps. Mais il y a un autre projet qui arrive bientôt hein, normalement pour fin juin.
22: D'accord.
21: Voilà, plus dans l'esprit qui va s'appeler Balade Nocturne. Pour être original.
22: Ah, d'accord.
21: On prend depuis le début et on fait exactement la même cam. Non, ça sera très légèrement différent au niveau de la programmation, surtout dans les deux volumes 2, 3, 4 à venir. D'accord. Car j'ai l'intention d'en faire 4.
22: Wow.
21: Bingo.
22: Bingo.
21: Big bingo. Alors,
22: et
21: oui.
22: Donc, je continue ma petite histoire.
21: Je veux bien.
22: Et donc, il s'est avéré qu'en fait, on avait des amis en commun.
21: Mmh.
22: Donc, en histoire. Donc, on est vite devenu une petite bande des 8.
21: Mmh.
22: Donc, il y avait toujours les petits regards, les petites caresses.
21: Les petites garces, j'ai compris, les petites garces.
22: Ah, non, les petits regards.
21: Non, ouais.
22: Donc, la bande de 8 est passée à une bande de 3.
21: Ouais.
22: Avec un copain. Le copain a vite compris qu'il y avait ambiguïté, donc il s'est sauvé.
21: Mmh.
22: Donc, bande de 2, tous les deux. Et il y a très vite une très très grande complicité qui s'est instaurée entre nous et c'est devenu, enfin non plus, il y avait toujours l'ambiguïté, mais c'est devenu très très très amical.
21: Des petits câlins, les...
22: Ouais, mais très très très amical.
21: Comment, attends, tu vas me dire, hein, tu vas écouter, c'est du genre comme ça. Oula, ça fait non, peut-être pas.
22: Non.
21: Plus comme ça. Non.
22: Non plus.
21: Ou un peu plus comme ça.
22: Ouais, déjà.
21: Je vois ce que je veux dire, il t'a mis la main dans... Il t'a mis la main dans l'arrêt des cheveux.
22: Ouais, là.
21: Mmh. Il t'a caressé.
22: Oui.
21: Bon, et alors?
22: Et donc, un soir, je t'explique, déjà à Lyon, à partir de minuit et demi, il n'y a plus de métro.
21: Ah non, c'est mort. Ah, il n'y a plus de métro, mais je vais te dire un bon truc, à Paname, c'est exactement la même chose,
22: ah bon,
21: figure-toi.
22: Je ne connais pas, je suis jamais venue.
21: C'est pareil, minuit et demi, c'est mort, c'est dead.
22: Et donc, contre... donc, il a dormi chez moi, parce qu'il était chez moi. Bah, Et donc, là, il y a eu quand même nettement plus que les petits câlins habituels. C'est déjà allé nettement plus loin.
21: Mmh.
22: Donc, Donc le lendemain matin, pareil, on a passé la journée ensemble, main dans la main, un petit baiser partout.
21: Vous n'avez pas couché ensemble?
22: Non.
21: Il y a eu des doigtés.
22: Voilà.
21: Disons qu'il t'a embrassé, t'étais nue.
22: À pleine bouche.
21: T'étais nue complète?
22: Non, pas le premier soir. Non.
21: Culotte?
22: Ouais.
21: Mais il s'est aventuré avec sa main.
22: Quand même, ouais.
21: Ouais.
22: Et donc...
21: Y a-t-il mis 1, 2, 3 ou la main?
22: La main.
21: Oh, bah carrément, tu es une catin. Non, je rigole. C'était pour faire un jeu de mots, mais un petit jeu de mots. Hein. De bas étage, je le reconnais, hein, Marie. Le bas étage.
22: Je suis d'accord.
21: Hein, on est d'accord. Bah, carrément, la main. Mais tu veux dire la main, pas dans la foufoune, j'entendais pas dans le slibard.
22: Oui, non.
21: La main dans la foufoune?
22: Non, caressé, pas...
21: Oh, c'est pour ça que je te disais, c'est pour ça que je me permettais de te dire que tu es une catin du fait qu'il t'avait enfoncé la main.
22: Quelle horreur.
21: Le fist-fucking, non, attends, pas tout de suite, pas le premier soir.
22: Pas le premier soir.
21: Ah non, parce que là, je commençais à m'inquiéter. Hein,
22: du tout, donc...
21: Oh, pardon, excuse-moi, hop là, j'étais en train de... Je m'égarais. J'étais en train de classer, je m'étendrais, hop là, directement, je me disais, hop là, petite Marie, hein? Tu connais ça?
22: Ah, c'est un bon.
21: Ah, la salope.
22: Ah, merci.
21: Il a mis la main dans la chachette, mais c'est pas le cas. Non, soyons sérieux. Donc, Marie, pour terminer.
22: Je vais abréger parce que c'est beaucoup plus vite. Et donc, à la fac, rien. Tu vois, c'est en fait, on a une relation actuellement qui est à la fac, on est amis. Mm-hmm. Et dès qu'on est tous les deux, que ce soit chez moi ou chez lui, on est à moi entre guillemets.
21: Bah oui, parce qu'il veut peut-être pas que ça se sache, tout simplement, parce que c'est tellement difficile par moment à ce qu'on se retrouve comme ça. Et toi, t'aimerais carrément montrer au grand jour à l'établissement
22: Au début, pas du tout. Cette ambiguïté était vraiment.
21: Ça date d'il y a combien de temps, Marie, cette histoire?
22: De janvier.
21: Ah oui, d'accord. Okay.
22: Quand même.
21: Ah oui, quand même.
22: D'accord. Et moi, j'étais pas amoureuse, donc
21: oui, d'accord.
22: Mais il s'avère qu'actuellement, j'ai rencontré une autre personne.
21: Ah oui, mais pourquoi tu l'as pas demandé ouvertement? Quelle est la raison?
22: Je voulais pas.
21: Non, mais d'accord, mais maintenant, 3 mois ou 4 mois se sont passés, pourquoi, ou 5 mois, même maintenant, pourquoi il...
22: Parce que c'est que récemment que je me suis aperçue qu'en fait, je l'aimais. Parce que j'ai une relation avec une autre personne, et dès qu'il m'a touchée, j'avais un sentiment de haute trahison, tu vois, de...
21: Ah oui, d'accord.
22: C'est la honte, quelle horreur.
21: Pas qu'il l'apprenne, mais toi, tu te sentais sale, quoi, de le faire.
22: Voilà.
21: Mais alors, est-ce qu'aujourd'hui, tu comptes lui demander réellement pourquoi il souhaite à ce que, dans un établissement, ça ne soit pas montré au grand jour? Enfin, ça pourrait être discret dans l'établissement, mais dès la sortie, en tous les cas, repartir main dans la main, ce qui n'est pas le cas.
22: Voilà.
21: Pas de bisous. Si. Il y a un de tes élèves, un des élèves de camarades de tranchée qui m'a dit qu'une fois il vous avait surpris quand même à la hauteur des toilettes quand même.
22: Non. Si,
21: en cours de bio quand même, faut reconnaître.
22: Non, c'est pas bio, nous.
21: Bon, tu veux une solution, j'imagine.
22: Un petit conseil, quoi. Comment présenter la chose sans perdre un ami, quoi.
21: Il faut tenir en une corde. D'accord.
22: Et
21: une boîte d'allumettes.
22: D'accord. Jonathan.
21: Avec la corde, tu vas pouvoir t'appuyer sur la boîte d'allumettes qui va faire un support, bien entendu. Hein.
22: Ouais.
21: Tu n'oublies pas d'avoir une petite casquette.
22: Tu
21: la déchires, tu prends juste ce qui va te servir d'élastique.
22: D'accord.
21: Tu allumes la boîte d'allumettes.
22: D'accord, oui.
21: Et il va tomber amoureux de toi.
22: C'est
21: ça, MacGyver, le générique de MacGyver.
22: Merci.
21: C'est chier, ça. C'est carrément de la crotte, hein. Moi, je m'en fous, hein. Je fais MacGyver là-dessus. Hein. MacGyver de Miami, hein, sans déconner. Ah si, c'est les frères jumeaux. C'est les deux MacGyver de Miami, voilà, c'est tout. Tu vas sur un gros yacht, un gros bateau, d'accord?
22: Okay.
21: Avec un beau gosse et un black. Toujours en costard, tu te mets, d'accord, Marie?
22: Toujours.
21: Et tu fonces à 250 km/h sur des offshore.
22: Yes.
21: Je veux te voir partir à Los Angeles, Hailey.
22: Les cheveux dans le vent.
21: Voilà, les cheveux dans le vent. Non mais Marie, qu'est-ce qu'on peut faire? Qu'est-ce qu'on peut faire quand on est amoureuse? Qu'est-ce qu'on peut faire? La question est là. Qu'est-ce que tu ferais, toi, Pauline? T'as suivi un petit peu l'histoire de Marie puisque c'est toi qui l'as sélectionnée. Je reconnais l'écriture entre une patte de mouche et une écriture de femme. T'inquiète pas, je sais que c'est toi qui l'as sélectionnée, Apo. Hein?
0: Ouais.
21: Qu'est-ce qui t'a appris d'enlever Laurence Darabie, là, d'enlever ton écharpe, là?
0: Tout à coup, j'ai eu un peu chaud, donc. Tout à coup, ouais.
3: C'est même plus une écharpe, c'est un drap. Hein.
21: Putain.
0: Mais non, c'est une belle écharpe.
21: Oh là là là là là là.
0: Belle écharpe.
21: Non, elle est jolie, elle est belle. Ouais, ça
0: la
21: change. Elle est belle.
0: Voilà.
21: Alors Marie, on va écouter tout de suite que Apolline t'a suivi un peu l'histoire.

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0: Je crois que c'est ce que je vais faire d'ailleurs, Rose, avec toi, la masturbation.
1: Oui, je crois aussi.
0: Je pense que je vais me branler en te regardant.
1: Ouais. Comme Jean-Gilles, hein.
0: Pardon ?
1: Tu sais comme Jean-Gilles.
0: Je sais comme tu devais onduler, mais maintenant ça va être un peu plus dur.
1: Ah bon ? Tu m'as pas vu
0: Non.
1: Le col.
0: Ah non, je ne te regarde pas.
1: Oh, menteur.
0: Amoureux comme je suis, je fais tout pour éviter ton regard.
1: Ah bon ?
0: Tu seras là vendredi ?
1: Bien sûr, je suis toujours là pour toi.
0: Eh ben, je n'y serai pas, moi, je ne joue pas vendredi, mais c'est pas grave, ça n'empêche que vous pouvez quand même y aller. D'ailleurs, tiens, demain soir à la locomotive, vous savez qui est de retour sur scène ?
2: Ouais.
0: Ah, vous savez, vous, tiens, on va calculer. Hein. Alors, qui ne le sait pas ? Rigaud ne le sait pas ?
2: Je sais pas, moi.
0: Un grand groupe des années 80. Allez, allemand. Un vilain balafré. On peut pas aider plus, là. Trois tubes énormes.
3: Ah, la balafre, ça m'aide pas, là.
0: Un vilain.
3: Pas dire le bâton.
0: Une sorte de Bernard, non? Un Bernard allemand.
3: Oh putain, ça doit être chaud.
0: Alphaville.
3: Oh.
0: Alphaville is back avec un nouvel album. Ils seront sur scène de la locomotive quand même, demain soir.
3: Il n'y a même pas leur tronche.
0: Alphaville, vous savez, Big in Japan. Après, il y avait Big in Japan, il y avait également Forever Young, I want to be forever young. Et puis, il y avait également l'autre, là, je me souviens plus, trop de mémoire énorme, là. Il y avait Big in Japan, et puis il y avait Sunlight Melody. Ah ouais, Sunlight. Bah ouais, et toi. Mais toi, tu passes après Alphaville,
1: Non.
0: Ah si.
1: T'es vache.
0: Ah ouais, je suis vache, mais toi aussi t'es vache, je peux te le dire.
1: Mais non, mais.
0: Mais si, t'es vache, mais si.
1: Tu m'as pas dit bonjour.
0: Quand, où ?
1: Tu sais très bien.
0: Quand, où ?

0: Ah, je sais bien. Si ça pouvait être réciproque, ça serait tellement bien.
1: Ah bon?
0: Eh oui, le problème, c'est qu'il faut s'aimer à deux, hein. Faut arrêter comme ça de se mettre des œillères et d'être persuadé qu'à chaque fois que je passe un message ou que je parle de photos, directement, je m'adresse à toi ou à une autre folle de Belgique.
1: Ah bon?
0: Car vous êtes deux, quand même, dans ce cas-là, hein.
1: Non,
0: je parle de cette jolie demoiselle dont le courrier m'a été envoyé, je parle bel et bien de photos qui sont réelles et je ne parle pas de toi ou je ne parle pas pour toi. Je parle bel et bien de ces charmantes demoiselles. Quand je reçois des photos sur l'internet, Rose, d'une charmante fille yougoslave du nom de Tiffania qui viendra le 17 juin, je parle bien d'elle car elle existe, elle est présente.
1: Pourquoi tu mets une fessée?
0: Mais je te mets des fessées pour t'expliquer que c'est la réalité, que je ne peux pas. Oh putain, qu'elle est belle. Elle est belle, Tiffania. Stéphania, elle est belle.
2: Comme la Pino. Hein.
0: Ouh, putain. Tu me laisses un petit message, Rigo, tu lui fais genre, tu fais comme si t'écrivais pour moi, quoi, tu te mets à ma place.
3: Ouais, c'est chaud.
0: Donc, c'est chaud quoi, genre, ça te fait chier ou...
2: Non, tu balances des trucs.
0: Genre, non, mais tu dis genre, voilà, j'ai reçu tes photos, tes photos, je t'attends le 17 août, 17 juin, tu seras bien la bien reçue. J'espère que tu seras aussi belle et ravissante que tu l'es en ce moment sur ces photos. Alors, tu veux qu'on répète le texte, Rigo?
3: Non, mais ça va aller.
0: Si, je vais me mettre debout.
3: Bon, alors, attends, je vais taper.
0: Alors, on y va.
2: Cher
3: Tiffania. Attends.
0: Ça, c'est une dictée.
3: Tiffania.
0: Avec
3: Tiffania.
0: Okay. Voilà. Excuse-moi, je
3: vas-y, dicte.
0: J'ai bien reçu tes photos. Je suis chaud comme la braise. Mm-hmm. Avec un S, sinon c'était la Bresse.
3: Ouais.
0: Voilà. Le 17 juin, comme par hasard, je ne fais rien.
3: Ouais.
0: Donc, avec un C.
3: Oui.
0: Donc, ta gueule, toi.
3: Ta gueule.
0: Donc, tu pourras venir avec ta copine.
1: D'accord.
0: Visiter les studios dès 14h.
1: D'accord.
0: Je me ferai un plaisir.
3: Oh là.
0: Alors, je me ferai un plaisir. Dès 14h. Voilà.
3: Un plaisir.
0: 14h, on l'écrit normalement pas avec des chiffres, pas avec des 14h. Ta gueule. Nous déjeunerons ensemble.
2: Ça va pas là, je vais me faire un plaisir, nous déjeunerons ensemble.
0: Nous ferons.
3: Ouais, parce que t'as dit je me ferai un plaisir.
0: Dès 14h, de déjeuner avec vous, avec un S, Rigo, on sera plusieurs.
3: Pas de problème.
0: Avec vous. 16h, balade dans Paname. 16h, balade dans Paris.
3: Je mets Paris.
0: Tu mets Paris. Bien joué. C'était une farce, c'est bien, vous avez bien révisé. Tu mets des farces dans Paris.
3: Virgule.
0: Nous déconnons tout ça, ça reste entre nous, on sait qu'on va faire les trucs.
3: Ouais.
0: Puis bien sûr, 19h30, dîner. Et puis bien sûr, 19h30. Dîner en terrasse. Et
1: dîner
0: puis bien sûr, 19h30, dîner en terrasse. Pas à la cafette.
2: Non.
3: Sans doute. Hein.
0: Non, mais il y a une cafette, il y a bien une terrasse à Pinot.
2: Il y a
0: une terrasse. Voilà. 22h émission.
2: 22h,
0: voilà. Alors, terrasse.
3: Ouais, c'est bon.
0: Et enfin, pour terminer, donc 22h, l'émission du Star System. Voilà, émission du Star System.
1: Je me cacherai sous la console.
0: Et non, et pour terminer, PS, si... PS, si tu veux rester...
3: Parce que PS, c'est après la signature.
0: Ah, c'est après la signature, donc tu signes, maître, machin, comme tu veux, Picasso, ouais, Max, comme tu veux. PS, si tu veux rester le week-end, pas de problème. Si tu veux rester le week-end, pas de problème. Voilà.
2: À la radio.
0: Non.
3: C'est bon, j'envoie.
0: tu peux envoyer balance. Okay. Attention, c'est parti, attention.
4: Non, mais dis de répondre rapidement.
3: Attends. Ouais, réponds-moi rapidement, vite. Hein,
2: parce qu'on va pas y passer la nuit.
0: Peut-être qu'elle va me répondre rapidement, là, parce qu'elle écoute d'où, là. C'est parti.
2: Je sais pas du tout.
0: Bon, bah voilà, Rose.
5: Comme prévu, mais un extrait de la compilation numéro 1 TV, on l'a eu ce soir, Starsky Hutch. Oh, arrêtons cette vulgarité, Max, qui ne te convient pas, hein?
1: Tout à fait.
5: Allons, quand même, merde, un homme qui commence à avoir près de 30 ans. On peut-il encore demander à des filles de 23 de rouber, de se mettre des doigts tout en discutant, franchement. Angélique.
1: Oui, bah alors j'ai appelé pour raconter une petite anecdote qui nous est arrivée la semaine dernière, mon copain et moi.
5: Mm-hmm.
1: Comme d'habitude, il n'y avait rien à la télé.
5: Comme d'habitude.
1: Comme d'habitude, on se demande pourquoi on paye l'air-devant.
5: Oh, de temps en temps, il y a des bons trucs. Moi, j'ai vu un bon reportage il y a 2 ans, Thalassa, c'était sur la Bretagne.
1: Ouais, super.
5: Il y a des bons programmes, non? Il y a quoi en ce moment? Non, vous exagérez, vous êtes toujours contre tout, les jeunes.
1: Non, c'est pas grave, on s'abonne à Canal.
5: En RCN, oh, il n'y a pas de Canal.
3: Il y a les amours de l'an 2000. Hein,
5: c'est déjà, premièrement, mais non, mais sérieusement, il y a des bons programmes. Il y avait un truc, il y avait quoi? Il y avait un bon Spielberg, là.
1: Ah bon?
5: Sûr. Non, Schwarzenegger.
1: Oh super.
5: Le contrat. Mais alors, c'est excellent ça.
1: Ouais,
5: pour les rhumatismes, c'est très bon. Je sais même pas de quoi ça parle, mais ça a l'air d'être très très bien. Angélique, il y en a à la télé, c'est vrai, il faut le rappeler quand même. À part M6 quand même, qu'on a des bons programmes une fois par mois vers minuit et demi.
1: Oui,
5: mais alors sinon, franchement, c'est léger.
3: C'est pas public aussi.
5: Ouais. C'est RCN.
3: Oui, c'est RCN, mais c'est quand même privé.
5: Non mais d'accord, mais enfin, elle parlait de la redevance dans le principe, ils mélangent tout dedans, ils mettent l'RCN. Ils savent pas qu'M6, ça fait pas partie de la redevance, c'est pour eux, TF1, machin, si. Hein, oui, tu le savais, toi, Angélique?
1: Non, pas du tout.
5: Eh ben voilà, tu vois, donc
1: pour eux. Ce que je sais, c'est que ça nous coûte un petit peu cher.
5: Non mais la redevance, faut le savoir. Attention, TF1, et vous payez, quand vous payez la redevance, c'est simplement pour 2 putains de chaînes, hein.
1: Et la
5: 5, France 2, France 3 et la 5, et c'est tout. Enfin, je veux dire, Arte, enfin, c'est pour le même canal, mais je veux dire, savoir que vous ne payez pas la redevance pour TF1 et pour M6. Non mais c'est quand même démentiel. Ouais. C'est quand même dément. C'est que vous payez pour un programme public, mais il y a des chaînes privées dans l'RCN. C'est quand même, abominable ça.
3: Il y a pratiquement autant de pubs sur France 2 que sur TF1.
5: Mais ça va supprimer ça. Ouais. Ça va être supprimé d'ici peu de temps. 5 minutes de pub par heure, ce qui va

0: faites l'armée quand même.
1: Ah ouais, ouais, c'est concours de prestation, je me passe des films de cul.
0: D'accord, donc...
1: Je m'ennuie beaucoup, quoi.
0: On montre encore bien le niveau de l'armée, hein, franchement, comme quoi c'est con-con pour être là-bas, enfin bref.
1: Ah ouais, ouais, c'est perdre 10 mois pour rien.
0: Ah, on veut...
1: Donc, je dis, ben écoute, je vais mettre un film de cul. Le film hyper nul, mais enfin, c'est pas grave.
0: Comment il s'appelait? Il s'appelait comment?
1: Une américaine à Paris.
0: Ah, c'est bien, ça.
1: Oh?
0: Ouais.
1: Je le trouve un peu crade, ouais.
0: Il est crado?
1: Oh ouais, quand tu vois que le mec il coupe la tête d'une poule et qu'il lui sperme dessus, c'est un peu dégueu.
0: Oh c'est loin, ça va loin ça.
1: Ouais, oh, c'est un peu crado quand même.
0: Ah ouais, dis m'étonne.
1: Alors ça commence, tu vois la nana avec le short qui lui rentre bien dans les fesses, qui accoste une autre nana.
0: Une autre nana.
1: Donc ça commence déjà par deux grosses minettes. Le truc qui te met bien.
0: Costaud, des grosses quoi, des vilaines, des maudites.
1: Oh non, elle était bien.
0: Elle était bien, d'accord.
1: Elle était bien. Du coup, mon copain, ça le chauffe un petit peu. Moi, je lui fais une petite gâterie parce que je sais qu'il aime ça.
0: Ah, tu le suces pendant qu'il regarde le film de boule?
1: Ah ouais.
0: Sans dégâts, non mais sérieusement?
1: Ah ouais.
0: Génial, non mais très bien.
1: Du coup, ça se transforme vite en une 69.
0: Ouais. Oh là là, mais là, comment on fait pour suivre le film? Il y a celui qui est... Faut...
1: Ben, quand c'est pas trop bien, en fait, c'est juste pour s'instruire au cas où il y a un petit truc qu'on n'aurait jamais fait.
0: Comme par exemple, vous avez des choses que vous avez appris en regardant des films de cul?
1: Bon, en fait, quand on a vu qu'il y avait la sodomie qui était vachement à la mode, on a essayé.
0: Ouais, c'est à la mode en ce moment dans les films de cul?
1: Oh, terrible. Ouais.
0: Bon, alors, vous avez quoi? Il y a du matos particulier que vous utilisez pour les sodomies?
1: Non, non.
0: Non, rien du tout.
1: J'utilise juste son sexe.
0: D'accord, non, mais je veux dire pas de vaseline, pas de...
1: Non.
0: Pas de capote, il y a des capotes à enculade, hein, à sodomie.
1: Non.
0: D'accord, ouais.
1: Alors, puis ça devient bien chaud, donc on était dans le salon, donc on atterrit vite sur le sol, parce que sur le canapé, c'est pas vraiment adéquat.
0: Pour la sodo, ça s'est passé impeccable.
1: Impeccable.
0: Bah voilà.
1: Il a appris les techniques, hein. À l'armée, il y a des bouquins qui circulent, c'est incroyable.
0: Ah,
1: hein.
0: D'accord, parce qu'il y a une technique de sodo, hein.
1: Ah ouais, ouais, attention.
0: D'accord,
1: ouais.
0: Ok. Alors, comment fait-on pour être bien arrosé?
1: Alors, comment il fait?
0: Ouais.
1: Il me caresse bien. Il commence à rentrer son doigt.
0: Ah oui, d'accord.
1: Délicatement.
0: Ah oui, d'accord.
1: Okay. Ça me chauffe un max.
0: Ouais, bah attends. Doucement, gamine, avec tes adjectifs, quand même. D'accord?
1: Et ça se passe tout seul.
0: Donc revenons à ton sujet sérieusement.
1: Donc on arrive à même le sol, bien chaud, bien sec, c'est tout. Je lui fais la pose du cow-boy, je lui grimpe dessus.
0: Ouais, t'es face à lui ou dos à lui?
1: Face à lui.
0: Face à lui, et là, quand on dit la danse du cow-boy, quand on dit là, c'est parce que c'est pas une position du cow-boy, c'est qu'il faut que tu te mettes à faire des wouh!
1: Ouais,
0: wouh!
1: Chapeau, c'est un accessoire que j'aimerais me acquérir. Hein.
0: Ah ouais, joli.
1: Ah oui, ça me...
0: D'accord.
1: Et puis, il commence à m'attraper les seins. Il dit,
0: Il t'attrape quoi?
1: Les seins, il me dit, oh, t'as des gros seins, j'aime ça et tout.
0: Ah, il te dit ça, t'aimes bien quand il te parle comme ça, quand tu te le dis?
1: Ah ouais,
0: c'est excitant ça?
1: Ah ouais, c'est
0: d'accord,
1: excitant.
0: D'accord, ok, donc il te dit ce qu'il pense?
1: Ah oui, on se dit ce qu'on pense.
0: D'accord, donc toi, tu dis quoi, toi? Tu dis, je vais te monter dessus, je vais faire le cow-boy?
1: Je dis plus vite, cambre, je dis oh, j'aime ça.
0: D'accord, ouais.
1: Et puis à un moment donné, je bloque.
0: Ah.
1: Et je me dis, il me dit, mais qu'est-ce qui se passe? Et puis en fait, ce qui se passe, c'est qu'en bas, il y a les voisins qui sont montés.
0: Ouais.
1: Et j'avais un problème de porte. Je m'en étais pas rendu compte, la porte était grande ouverte.
0: Oh non, mais grande ouverte où?
1: La porte qui donne face à mon salon.
0: Oui.
1: Qui donne face à la cage d'escalier.
0: Oui, mais enfin bon, la porte d'entrée, elle est fermée quand même.
1: Non, j'avais pas fermé la clé.
0: Ah, donc elle était restée... Non, mais d'accord.
1: Non, en fait, ce qui se passe, c'est que comme il y a un problème de fermeture...
0: Ah, mais elle était restée entre-ouverte.
1: La porte, quand la porte du bas d'entrée, elle a claqué...
0: Ah oui, d'accord. Ok, donc tu passes... Ok, j'ai compris. Donc tu passes à l'entrée et tout, et tu sur le toit, le mec...
1: Alors,
0: tu...
1: les voisins qui montent et tout. Et je sais pas s'ils nous ont vus. En tout cas, ils ont monté vite, ça arrive à l'étage... On a plongé directement dans la chambre, on s'est planqué, on était rouges comme les tomates. Et depuis, je ferme ma porte à clé.
0: Ah bah oui, bien évidemment, oui.
1: Et quand je vois mes voisins maintenant, je leur dis bonjour, au revoir.
0: Ah oui.
1: J'ai qu'une idée en tête, c'est ils nous ont vus ou pas?
0: Ah oui, c'est la question qu'on peut se poser. Moi, j'ai eu un problème avec mon... Enfin, pas un problème moi personnellement, mais j'ai vu mon voisin dans une position assez délicate une nuit en rentrant. Je vous ai déjà raconté ça. Oh là là, truc d'enfer, ça c'est un...
1: C'est un petit peu gênant.
0: Autre chose, hein, c'était pas du cul, mais c'est un truc aussi qui c'est marrant, qui me met aussi mal à l'aise quand je le vois, et je ne pense pas qu'il sait que je l'ai vu dans cet état-là. Une nuit, je rentre donc, fin d'émission, 1h30 du matin, je monte, j'arrive, tac, j'arrive à l'étage, et j'entendais, pendant que je montais l'ascenseur, j'entendais... Quand j'entendais des gros bruits, je dis, oh, putain, mais qu'est-ce que c'est que ce bordel et tout. La porte s'ouvre, je me dis, c'est peut-être quelqu'un qui m'attend à Montseuil, c'est où j'habite et tout ça, et je me fais un film pendant...

0: asthmatique. Et en fin de compte, c'était mon voisin qui était complet, ça sentait la bibine.
1: Oh.
0: C'est quand t'as beaucoup bu, quand t'as, c'est pas qu'il s'en était mis sur lui, mais il était quand t'es cassé, quand t'as beaucoup bu, on connaît le problème, nous,
1: ouais.
0: On connaît quelqu'un, et quand il boit beaucoup, ça sent, il n'y a pas besoin, c'est pas imbibé d'un. Mais tu sais, quand t'es cassé, c'est quand tu dors, c'est du coup, tu ronfles beaucoup. Il ronflait, mais grave, un boucan du tonnerre. Il y avait ses clés qui étaient dans la serrure. À mon avis, il a pas eu le courage. Il a pas pu ouvrir, alors sa femme, ou alors il y avait la clé qui était assez de l'autre côté, puis il a dû frapper, sa femme n'a pas voulu lui ouvrir, il a passé toute la nuit dehors. Mais dès qu'il s'est allongé sur le paillasson, et toute la nuit, je me dis, si ça se trouve, il va pas bien, il a peut-être un malaise, puis j'entendais qu'il ronflait, donc je me suis dit, à mon avis, il est fracassé, il dort. Je me suis dit, si je le réveille, il va donc savoir que je l'ai su, et après, il sera gêné à chaque fois, donc j'ai préféré ne rien dire, à chaque fois que je le vois, je pense à ça.
1: C'est dingue.
0: Ça va, la colo?
1: Je suis gêné, hein, Max.
0: Ouais, je sais bien. On va revenir en détail pour en parler, d'accord? Et puis si éventuellement vous avez des mésaventures comme ça avec vos voisins, que ça soit pour le cul ou une histoire qui m'est arrivée ou alors autre, hein, bien entendu, vous n'hésitez pas une seule seconde. On va en parler un petit peu avec Angélique, d'accord?
1: D'accord.
0: Tu bouges surtout pas. 0803-08-5000. Si vous... Attention, encore une heure, bien sûr, au minimum de radio libre. Pour ça, il faut nous appeler pour du contenu, hein, si vous voulez qu'on fasse les cons, si vous voulez qu'on parle ensemble. 0803-08-5000. Angélique est avec nous.
1: Oui.
0: Toujours, hein, de Bonjour. Roubaix, 23 ans. On rappelle en deux mots qu'il t'est arrivé une mésaventure avec ton petit copain.
1: Oui.
0: Un soir, vous faisiez l'amour, vous aviez regardé les cassettes de cul et malencontreusement, la porte d'entrée principale n'était pas fermée. Les voisins sont montés, vous leur fait comprendre en... je ne sais pas pour quelle
1: raison. En faisant du bruit, en montant dans les escaliers, ils ont monté assez vite.
0: Donc du coup, vous avez été très gêné, vous êtes caché depuis quand tu vois ton voisin, ben voilà quoi. D'accord ?
1: Oui.
0: D'accord. Max, tu n'es qu'un... Tu quoi ? Max, tu n'es qu'un cocu d'avoir tout le temps plein de meufs qui t'appellent. Moi, j'ai 23 ans et je suis toujours puceau PD. Merci. De la part de Pierrot, 23 ans, département 30 sur le Minitel, ça fait plaisir. Angélique, nous avons Cathy, 22 ans, qui est de Bruxelles. Salut Cathy, ça
1: Salut.
0: Va bien ?
1: Salut.
0: Ça va bien ?
1: Oui, bien.
0: Ben plutôt. Ben alors, Cathy, tu voulais témoigner justement. J'ai demandé des témoignages de voisins avec qui on a pu avoir des problèmes. Alors tout à fait différent. J'imagine que le cul ou pareil, non?
1: Oui, c'est le cul aussi.
0: C'est le cul aussi. Vas-y.
1: C'est le cul aussi. Ben en fait, il y a une semaine, j'ai eu une histoire. Enfin, on a été une soirée avec des copains.
0: Mm-hmm.
1: Et bon, je me suis fait draguer par un des copains que je connaissais depuis une semaine.
0: Mm-hmm.
1: Et puis je lui ai proposé de venir chez moi.
0: C'est
1: là,
0: chaud, hein, le premier soir comme ça. T'es comme ça d'habitude ou?
1: Non, pas du tout.
0: Putain, mais alors comment ça se fait ça? Alors c'est des pulsions qu'on a ou?
1: Non, mais en fait j'avais un verre dans le nez.
0: Ah oui, d'accord, ouais.
1: ouais, mais j'avais envie de
0: même. Non, mais comment tu fais? T'as des narines immenses.
1: Quoi?
0: T'as des narines immenses.
1: Ouais, on peut croire. Moi, j'avais pas vraiment dans le nez le verre, hein. C'est pas de parler, quoi.
0: Tu vois le talk show à la télé? Tu racontes ton histoire, puis à chaque fois, t'as une petite bulle, c'est pour... T'es complètement bourré, puis t'as, comme les Maasai, là, qui ont un truc dans les lèvres, toi, t'as un truc dans... Avec un fauné avec un nez énorme.
1: C'est non, mais c'est pas comme
0: champagne.
1: Les Maasai chez moi.
0: Quoi?
1: C'est pas comme les Maasai chez moi.
0: Non, mais plaisant, j'imagine le truc à la télé où tu mets en image tout ce que tu dis au premier degré. Sur j'avais un coup dans le nez et puis voilà, j'avais
1: ouais,
0: un verre dans le nez.
1: C'est exactement ça, ouais.
0: Ouais, j'avais un verre dans le nez, donc d'accord.
1: Ouais, et alors donc je lui ai proposé de venir chez moi.
0: Ouais.
1: Puis là, on a commencé à s'embrasser, enfin t'imagines.
0: Ouh.
1: Ouais.
0: Sur la bouche
1: chaud. Ah ben...
0: Avec la langue.
1: Avec la langue et tout.
0: Et comment ça?
1: Quoi?
0: Comme ça?
1: Ah bah ouais.
0: Ah oh, mais putain, c'est bon ça.
1: Un peu mieux, hein.
0: Ouais, ouais. Comme disait l'autre,
1: hein.
0: Comme dirait notre ami Franck Dubos, dont j'ai vu le spectacle, il dit ouais, je suis sorti avec une nana. En plus, ouais, quand elle embrasse avec la langue, elle tourne dans le mauvais sens, elle tourne trop vite avec la langue. Puis en plus, ce qui est chiant, c'est qu'elle ouvre pas la bouche.
1: Non, moi j'ouvre la bouche, y'a pas de problème.
0: Bon, c'est de l'humour. Eh, hey, t'as pas d'humour en tant que belge ou quoi, là?
1: Attends,
0: tu prends tout au premier.
1: Je suis dans les belges ce soir, faut que je la fasse bien. Attends.
0: Tu prends tout au premier degré, là. Un peu d'humour, là.
1: Un peu d'humour.
0: J'étais en train de faire une parenthèse avec un spectacle. Je parlais pas de toi. Tu
1: non, mais
0: tout...
1: j'avais compris.
0: Bah ouais, mais t'es pas drôle, alors.
1: Excuse-moi.
0: Mais c'est pas grave, c'est tant pis, c'est pour toi, je veux dire.
1: Je me repens. J'irai à l'église demain.
0: Sus. Ah ouais, je regarde.
1: Et faut que je continue, là?
0: Ouais, c'est bon, vas-y. Allez, vas-y, donc raconte.
1: Et donc, on a continué, on a commencé à se déshabiller. Ouais, tous les petits détails bien chauds.
0: C'est vrai, quand même.
1: Quoi?
0: Raconte, quand même.
1: Ouais, quand même. Donc,
0: non, mais comme quoi?
1: Quoi?
0: Comme quoi, comme petit détail, hein?
1: En fait, c'est pas moi qui me suis déshabillé, c'est lui qui m'a déshabillé.
0: Tu préfères d'ailleurs en temps normal ou pas?
1: Ah ouais, ouais,
0: quand c'est
1: même.
0: Vrai?
1: Ah ouais.
0: Pourquoi ça débloque un peu?
1: Ah non, mais c'est cool, quoi.
0: Angélique, qu'est-ce que t'en penses, toi, de ça?
2: Moi, je préfère le déshabiller, ça me débloque, hein.
1: Ouais, moi j'aime bien le déshabiller aussi.
0: Ouais,
1: mais...
0: c'est le fait de déshabiller quelqu'un qui débloque, c'est-à-dire qu'on a l'impression d'avoir le contrôle, ouais.
2: Voilà.
0: Ouais, ouais.
1: Là, franchement, j'ai pas eu le temps de le déshabiller.
0: D'accord,
1: Kate. Oh, il lui a sauté dessus comme un sauvage.
0: Et on rappelle
1: il
0: que
1: m'a sauté dessus comme un sauvage, exactement.
0: On rappelle que t'avais un verre dans le nez, quand même, hein.
1: Mais non, non, non, mais là, c'était passé, hein.
0: Ah,
1: justement,
0: d'accord.
1: Justement, un verre dans le nez, généralement, ça met en condition.
0: D'accord. Donc, la suite de l'histoire, donc, ça commence un petit peu.
1: Ça commence un petit peu, et puis bon, lui, il m'a déshabillé, il m'a commencé à m'embrasser partout.
0: Et là, t'as pas débourré un peu, non?
1: Ah, si, complètement. Ah, bon.
0: Donc là, t'étais lucide, mais t'étais consentante.
1: Ah, consentante.
0: Parce que souvent, on peut être consentante quand on est bourré, puis quand on commence à débourrer, on se dit, putain, mais non, qu'est-ce que c'est que ce truc?
1: Non, qu'est-ce non, que non, c'est non, que ça non, là, j'étais consentante à 100%, parce que quand moi, je suis bourré, je vise haut.
0: Ah, là, oula. C'est-à-dire des beaux gosses ou...
1: Ah ouais, les beaux gosses.
0: Ah, carrément, tu te lâches. Et les mecs, ils disent, tiens, c'est une fille facile, on y va, on attaque.
1: Non, je suis pas une fille facile.
0: T'es une fille bourrée.
1: J'étais bourrée, ouais. Voilà. En général, je suis très difficile, mais là, j'étais bourrée.
0: D'accord. Bah ouais. Mais plus t'es difficile, plus tu mets la barre haute et plus t'as des top mannequins, quoi.
1: Ah ouais, non, mais franchement, il était beau, hein.
0: Quoi, genre Greg Hansen
1: Ouais. Ah. Ouais, tu veux que je te le décrive?
0: Ouais, un peu
1: ah
0: comme
1: ben,
0: blond.
1: Brun.
0: Hein?
1: Enfin, brun.
0: Brun, ouais.
1: Très bronzé.
0: Oh, le putain, il est bon.
1: Les yeux bruns, et ça, bon, j'aurais préféré les yeux bleus, mais bon.
0: Oh, pas oh, je te l'aurais bien sodomisé, celui-là. Bon, allez, Cathy, vas-y, qu'on finit l'histoire, donc...
1: Ouais. Et alors après, ben, enfin, moi, il m'a demandé si j'avais des capotes. Normal, heureusement.
0: Ouais. Qui c'est qui a un portable?
1: Pardon?
0: Qui c'est qui a un portable?
1: Ouais, moi aussi. Mais je vais le débrancher, attends.
0: Bah oui, parce que ça sonne.
1: Ouais, ben, je le débranche.
0: Et alors,
1: ouais,
0: Cathy?
1: Il est branché. Et alors, je lui ai envoyé les capotes.
0: Ouais.
1: Et on a commencé à faire l'amour. Dans toutes les positions possibles et imaginables.
0: Ah bah non, mais là, il faut nous... Vraiment tout, là
1: D'abord, ouais. D'abord, au départ, classique missionnaire.
0: Ouais.
1: Puis il m'a attrapé et m'a retourné sur le côté.
0: Ouais, oh, ça c'est bien, ça.
1: Ouais, c'est bien.
0: Ouais.
1: Franchement, tu le sens bien, quoi.
0: Ouais.
1: Pour une fille, c'est cool.
0: Ouais.
1: Et puis, ben ça, au moins...
0: Ça claquait bien, on entendait bien, comme ça, là.
1: Pardon?
0: On entendait bien, ça.
1: Ouais.
0: Ouais.
1: Au moins, quoi. Et t'avais le lit qui grinçait, mais dans tous les sens.
0: Ah bah ça, je peux te le faire aussi, hein.
1: Vas-y.
0: Attends, faut que je retrouve parce que c'est toute une batterie de son. C'est dans lit ou dans craton?
3: Ouais, je crois que c'est, je crois que c'est lit grince.
0: Ah, je crois,
1: lit grince.
0: Hein?
1: C'est un vieux lit, il grince vachement.
0: Oh. D'accord, on va trouver ça, on va trouver ça, on va trouver ça.
1: Ah,
0: putain, merde, je me souviens même plus. Ah si, c'est là, ouais, d'accord, ok, je l'ai, ouais. Donc je vais te le refaire, hein. Tu vas me dire si c'était un peu, c'était dans cette ambiance-là. Attention, pour ceux qui n'ont pas baisé depuis longtemps ou pour les filles qui sont très excitées à penser à leur homme, ça va sûrement vous donner des envies. Bon, alors les mecs, je vous raconte même pas, ça peut aller jusqu'à une éjaculation, attention. Comme ça?
1: Ouais, même plus fort.
0: Comme ça?
1: Ouais, ça donne un peu ça.
0: Enfin, vous en prenez plein le cul, quoi.
1: Ouais, pas le cul vraiment.
0: Non,
1: quoi.
0: Mais bon, je veux dire, ça cognait, quoi. Il cognait, le salaud.
1: Pardon?
0: Il cognait, quoi.
1: Ouais, vachement.
0: T'aimes bien quand ça cogne?
1: Ah, ben c'était bien.
0: Non, mais d'accord.
1: Ah ouais, et alors, puis après, on a fait dodo.
0: Ah bon?
1: Bah ouais.
0: Quoi?
1: Quand même, quoi.
0: Comment ça, dodo? Tu veux dire dodo, et t'as pris dodo?
1: Non, on a fait dodo, on a dormi. Emboîté l'un dans l'autre.
0: Mais il a remis ça plusieurs reprises?
1: Ouais, le lendemain matin.
0: Quoi? Il a fait qu'une fois l'amour?
1: Ouais, une seule fois. Mais il est quand même.
2: Il avait un coup dans le nez aussi.
0: Ah, il
1: avait... Je pense qu'il avait aussi un coup dans le nez.
0: Ah ouais, d'accord. Donc, il avait.
2: Terminons en balle.
0: Ah ouais?
1: Non, c'était.
0: Ah, mais il avait le kiki complètement dégonflé, tout mort,
1: non,
0: et tout.
1: Non, pas du tout, pas du tout. Pas
0: ah, il était pas. Il était.
1: Il bandait dur.
0: Hein? Non, mais il bandait dur, mais une fois qu'il a bandé et tout, qu'après qu'il a débandé, que tu dis qu'il s'est endormi dans toi, il s'est endormi là, il était à l'intérieur de toi?
1: Bah ouais.
0: Mais bon, il était tout mou là.
1: Non.
0: Il restait bon. Après avoir éjaculé, il reste tout dur.
1: Ouais, non, pas directement, quoi. Allez, 10 minutes après, même pas.
0: Ah, donc là, il s'est remis à l'intérieur.
1: Ah, il s'est remis à l'intérieur.
0: Et vous avez dormi?
1: Et on a dormi.
0: Putain. Et donc, vous êtes réveillé comme ça, il avait toujours le. Non, il avait bougé entre temps pendant
1: il
0: la nuit.
1: Il avait bougé, malheureusement.
0: Ah, malheureusement, ouais. Ouais,
1: moi, ça va. Heureusement, on bouge pas.
0: Hein?
1: J'aurais bien voulu qu'il ne bouge pas.
0: Bah oui, mais bon, faut bien, à ce moment-là, il fallait lui serrer bien tes fesses.
1: Bah ouais, ben, je l'ai pas fait, malheureusement. Mais on a remis ça le lendemain matin.
0: Et alors, c'est bien là, c'est bien au réveil?
1: Ah ben, au réveil, ça te met en forme pour toute la journée, hein.
0: Bah, tu préfères le matin, Cathy, ou pas?
1: Ben, le soir, disons que ça te détend avant de t'endormir.
0: Ouais.
1: Et le matin, ça te met en forme avant toute la journée.
0: C'est vrai, puis comme disait l'autre, il vaut mieux partir avec quelque chose de chaud dans le ventre. Et puis, il y a aussi un truc qui est bien, c'est que les maux de tête, quand t'as un peu mal à la tête, moi, je sais que quand je faisais l'amour, ça m'enlevait les maux de tête.
1: Ah ouais. Là, tu sens plus rien, quoi.
0: C'est vrai, hein, ça enlève les maux de tête. Je sais pas si vous êtes dans l'équipe, c'est la même chose. Quand vous avez des maux de tête, bon, ça m'enlevait les maux de tête, l'adrénaline.
1: Moi, j'avais pas de maux de tête, mais je suis sûre que ça t'enlève toutes les maux de tête. Une angine, tu fais l'amour, c'est bon.
0: Mais moi, les maux de tête, c'est comme la radio. Quand j'ai pas de cachet et tout, que je prenais la radio, l'adrénaline et tout, sûrement le speed, ça m'enlevait les maux de tête, quoi.
4: Mm-hmm. Moi, j'ai une dent de sagesse, avant de me faire retirer, je vais faire l'amour avant.
0: Ouais, bah voilà, tu devrais. Voilà. Tu baises avec ta dentiste.
4: Non, c'est un docteur.
0: Et alors, tu peux très bien le sucer avant de te faire enlever la mâchoire.
1: Belle, hein.
0: Hein, parce qu'on
1: vaut mieux que la dentiste soit belle.
0: Exactement. Et toi, Angélique, toi, personnellement, tu préfères le matin au réveil ou alors plutôt le soir, ou t'aimes bien les deux, t'as une préférence?
1: Tout le temps.
0: Non, mais oui, ça
1: non,
0: c'est...
1: Tout des
0: moi aussi, à la base, moi, tu viens, ma copine, elle vient dans la journée, je dis pas non, je préfère que le matin.
1: Mais ah, c'est non, vrai non, que non, voilà.
0: J'ai une petite attirance pour le matin au réveil, quand même.
1: Ouais, quand même.
0: On est bien détendu, on est un
1: on
0: peu
1: est
0: dans le coltard. Non, justement, on est un peu dans le coltard, ça réveille, ça démarre la journée, le soir, bon, c'est vrai, c'est une excitation, c'est en fonction de la journée qu'on a passée, c'est genre, je suis claqué, je vais te donner une bonne fois pour toutes avec cette putain de sale journée que je viens de passer. Après, t'as passé une sale journée, donc tu donnes parce que t'es vénère, tu veux tout lâcher sur ta nana. Genre, t'as passé une journée zen, t'as pas envie de baiser. Mais non, si on discutait ce soir, et puis quand t'as mis un coup de caquette, et puis toi t'en as pas trop envie, donc tu te forces. T'as passé une bonne journée, mais tu veux lui donner.
1: Dis-moi tout de suite que tu dois te forcer, franchement.
0: Non, je dis pas ça.
1: Il a pas dit ça.
0: Non, je disais que le soir, on peut penser à la journée, donc alors que le réveil le matin, quoi qu'il arrive, si on a fait un cauchemar, on peut très bien avoir l'impression de mettre une vilaine chauve-souris dans une vilaine grotte.
1: Par contre, moi, j'ai juste un petit peu refroidi l'ambiance, et qu'une fois qu'on a fait le soir, c'est bien, on se dit au revoir et tout, mais moi, j'ai besoin de mon espace pour dormir. Hein.
0: Qui demande, non,
1: moi,
0: qui demande
1: cet espace de, j'ai horreur d'un mec qui colle quand on dort.
0: Qui dit ça? Qui dit ça? Qui a horreur de ça?
1: Angélique qui parle qu'elle a horreur des mecs qui collent.
0: Ah oui, donc toi tu dors vous êtes à l'opposé l'un de l'autre.
1: Non, c'est pas ça, mais je veux dire, j'ai pas besoin qu'il vienne s'affaler sur moi, me prendre dans ses bras et tout, quoi.
0: Ah ouais, moi en règle générale, je me sers et puis 10 minutes après, quand je veux vraiment que j'ai envie de dormir, franchement, je prends ma place normale pour aller dormir, Angélique.
1: Ouais, voilà.
0: Ah
1: ouais,
0: et toi, Cathy, t'es comment, toi?
1: Ah non, moi j'aime bien coller un petit peu quand même.
0: Non mais bien sûr,
1: si,
0: elle a raison, j'ai dit que ce qu'elle veut dire, c'est après l'amour, ça, c'est une fois que tu l'as fait, parce que tu ne mets pas. Mais c'est quand vraiment tu sens que c'est terminé, que tu vas te recoucher, que tu vas pas remettre une petite couchée, une petite raclée, que là, hop, tu te dis, allez, chacun de son côté.
1: Ah ouais, c'est pas chacun de son côté, mais un petit peu de distance, quoi. Parce que pour dormir,
0: on est un
1: petit peu plus à l'aise.
0: Ah hein. Un peu d'espace, et
1: Un peu d'espace. Ça va, j'ai le lit qui fait 1m60 sur 2m.
0: Angélique.
1: Ouais, moi j'ai le lit qui fait 2m sur 2m40.
0: Angélique et Cathy.
1: Oui.
0: La question qu'on s'est toujours posée quand on arrive là, et j'en parlais déjà à l'époque avec toi, avec Julia et Ginny, et après avec Ginny, on demandait toujours pour déconner quand on parlait de ça, qui dort dans la tache mouillée? Il y a pas d'éjaculation, tout ça,
1: Il y a des préservatifs, hein, c'est fait pour. Hein.
0: Oui, d'accord, vous faites toujours l'amour avec des capotes?
1: Non, jamais.
0: Jamais, je veux dire, une fois que vous avez avec quelqu'un, alors quand vous avez eu des relations sans capote, je veux dire, parce que vous étiez sûr de votre coup, parce que ça faisait longtemps, qui dormait dans la tache mouillée?
1: Bon, ça dépend.
0: Angélique, toi, t'as pas d'a priori, ça te fait pas flipper.
1: Non, ça me dérange pas.
0: Et toi, Cathy?
1: Ben moi, je vais te dire franchement, c'est que seulement le deuxième mec. Hein.
0: D'accord, ok. Bon, enfin, ça se passe bien, Cathy.
1: Ben ouais, cool.
0: Chaude, hein?
1: Ah, quand même.
0: Chaude, hein?
1: Ben écoute, j'ai 22 ans, faut que je m'amuse. Hein.
0: Bah attends, faut bien se faire un petit peu, faut bien que de
1: un
0: temps en temps.
1: Un petit peu plaisir, quand même.
0: Et alors, faut bien quand même qu'on puisse t'aiguiser ton steak.
1: Ah bah ouais.
0: Hein, quand même, qu'on voit un petit peu ce qu'il y a dedans.
1: Ah bah ouais.
0: Et de la bonne chair,
1: mm-hmm.
0: Avec des bonnets,
1: mm-hmm.
0: Bien cuit.
1: Exactement. Mmh.
0: Tiens, les filles.
1: Oui.
0: On sera pas trop de deux pour accueillir Monsieur Jean-Jacques, 35 ans de Saint-Malo. Salut Jean-Jacques.
5: Salut Jean-Jacques.
0: Ça va bien Jean-Jacques?
5: Ça va bien.
0: Toi, tu fais l'amour, tu dors dans la tache mouillée ou pas?
5: Ah, je sais pas, la question se pose pas dans l'instant.
0: Pourquoi elle se pose pas dans l'instant? Ici, tout s'oppose, rien ne s'oppose.
5: Absolument.
0: Alors, Jean-Jacques, qu'est-ce que tu dors dans la tache mouillée quand tu baises?
5: Ah!
0: Quand tu fais l'amour?
5: Ben, je pratique quelque chose depuis toujours.
0: Oui, non, mais on sait que je m'en fous, ça dit
1: pour
0: le moment.
1: Je de la capote.
0: Je te parle où tu dors, il n'y a pas besoin de parler de ton métier pour demander si tu dors dans ta tache de sperme que tu as fait dans les draps ou si c'est ta copine.
5: Ah non, moi je suis pour la propreté.
0: Non mais il est bête. Mais attends, mais l'amour c'est propre.
5: On change les draps aussitôt.
0: Non. Oh, que vilain, que vilain que tu dis, que menteur. Et là c'est une façon de ne pas répondre à la question. Hein.
1: Franchement,
0: il est très fort, il est très fort. Moi personnellement.
1: Il va se prendre la douche, il change les draps.
0: Alors je dis à...
5: Ce que je voulais te dire, c'est que l'hypnose est une énergie d'amour extraordinaire.
0: Ouais, c'est ça. Comme les ovnis, ouais. On va en parler, on va parler d'hypnose. Moi je dis de dire à Angélique que moi ça ne me dérange pas de dormir dans la tache mouillée. Et Purcati, je te traduis, ça ne me dérange pas de dormir dans la tache mouillée.
1: Ça va, tu sais, j'ai compris son accent belge.
0: Ah d'accord, ok, très bien. Alors attention les filles, oui. Nous allons donc accueillir maintenant très officiellement Jean-Jacques, qui donc apparemment ne souhaite pas sortir de ce pourquoi il est venu ce soir, à savoir de l'hypnose. Il est hypnotiseur, Jean-Jacques.
5: Mais ah, tout est lié, pas de problème.
0: Ah, alors raconte-nous quel est le cordon ombilical qu'il peut y avoir entre l'hypnose et la tache mouillée du sperme.
5: Ah, ça c'est une bonne question. Alors,
1: attends, je voudrais savoir.
5: Que... 30 secondes de réflexion.
0: Ah ben non, normalement tu dois le savoir. Si tu commences à réfléchir comme dans un bouquin, c'est pas bon. Hein.
5: À partir d'une tache, tu sais, tu pars comme un voyage psychédélique. Tu vois la tache qui bouge et ça fait des couleurs et des reliefs extraordinaires.
0: Oh là là.
5: Et tu pars dans une autre galaxie.
0: Oh là là. À mon avis, il y a eu une descente de Dexta sur Saint-Malo. Hein, Jean-Jacques?
5: Ah oui, sans rien fumer.
0: Mais en gobant de l'Exta, on peut en dire des conneries. Hein. Allez, attention, Jean-Jacques.
5: Oui, allô.
0: Sérieusement, ce soir, Angélique et Cathy, nous avons quand même un grand spécialiste de l'hypnose, d'après ce que m'a dit Silda, c'est Manu qui m'a dit ça,
1: ouais.
0: Il serait quoi, numéro 1 d'Europe de l'hypnose en...
4: Oh, je sais pas, il va te le dire. Hein.
0: C'est quoi, Jean-Jacques?
5: Oh, parce que j'ai endormi des gens pendant une semaine, c'est-à-dire 7 jours, 7 nuits, 170 heures consécutives.
0: Mmh.
5: Donc, c'était homologué par le Guinness Book of Records.
0: Mmh.
5: Et ils m'ont déclaré champion du monde d'hypnose collective.
1: Terrible.
5: Je faisais mes débuts, ça fait une vingtaine d'années.
0: Ah, donc t'es dedans depuis 20 ans?
5: Ouais.
1: À quoi ça sert? Ouais, quel intérêt?
5: Ah, l'intérêt, c'est d'abord de bien se connaître, de se relaxer, de se détendre, d'effacer tout stress.
1: Ben, il n'y a pas besoin de ça. Hein,
5: non, il y a d'autres techniques. Hein.
1: Mais
5: une des techniques possibles.
0: D'accord.
1: Alors, franchement, l'hypnose...
0: On va essayer d'en savoir plus, Angélique et Cathy. Peut-être que nous allons tous ensemble, Angélique et Cathy, puis on va jouer le jeu, on va essayer de se faire hypnotiser.
1: Oui, ouais, je veux bien, pas de problème.
0: D'accord. Jean-Jacques, avant qu'on commence cette expérience, que tu nous as demandé de nous munir de bougies dans le studio,
5: dans le studio, et tous les auditeurs qui veulent tenter l'expérience...
0: Alors, munissez-vous de bougies, le temps que vous trouviez des bougies, une boîte d'allumettes pour l'allumer.
5: Voilà,
0: Jean-Jacques, nous allons pas...
5: À 2-3 mètres de vous.
0: À 2-3 mètres de soi, d'accord.
5: Et vous vous installez confortablement,
0: d'accord,
5: dans un fauteuil, le mieux c'est d'être allongé sur un lit tranquillement, dans le noir.
0: Ouais, alors Jean-Jacques, raconte-nous un petit peu d'où est venue cette folie, cette envie.
5: Ouais, c'était le goût du mystère hein, des tout-petits, et ça m'a amené à faire des tours de magie, et puis à endormir mes camarades de classe, mon professeur de mathématiques, puis plus tard...
0: Quel était l'intérêt? Alors par exemple, quand tu endormais ton prof de maths, t'en profitais pour lui faire quoi après?
1: Avoir les bons points.
5: J'ai échappé aux interros, J'échappais aux interros, c'est-à-dire que je me concentrais quand il y avait une interrogation orale de toute la classe.
0: Jean-Jacques.
5: Je me concentrais pour être absent.
0: Jean-Jacques.
5: Et absolument.
0: Jean-Jacques.
5: Oui.
0: Tu m'as l'air plus d'un guéluron belge bien sympathique que quelqu'un de crédible. Parce que, on connaît tes pouvoirs. Alors après, tous les professeurs savaient quand tu te faisais endormir, tu devais te faire engueuler, tu devais te virer de tous les établissements, tu devais être, non?
5: Ce qui m'avait surpris, c'est lors d'une interrogation, j'avais regardé, en face de mon nom, ils avaient mis absent. Au lieu de mettre
0: hypnotiseur,
5: une note ou quelque chose. C'est des ondes, mais c'est en fait le même travail que toi. C'est la transmission d'ondes, que ce soit par fun radio ou que ce soit par l'esprit, l'énergie.
0: D'accord.
5: C'est une transmission d'ondes. C'est pour ça que ça n'a jamais été pour moi un pouvoir qui s'abat sur la tête de quelqu'un qui vient de l'hypnotiseur. C'est une fusion d'énergie.
0: Ouais.
5: Donc, on réunit nos énergies dans le même sens, non pas pour faire des choses cochonnes, par exemple, pour ceux qui veulent le faire, pas de problème.
1: Pourquoi pas?
5: Mais il n'y a pas de, ce n'est pas dans le but d'obtenir des choses contre la volonté des êtres. Au contraire, de permettre de réaliser tous les rêves de chacun.
0: Eh oh! Voilà. On va pas faire un sale jeu de mots, mais là, t'es en train de nous endormir, là. Hein.
1: Un peu, oui.
0: Hein, Jean-Jacques?
5: Alors, je pense que tu dois avoir sous le coude une musique de relaxation.
0: Alors, on me l'a demandé, effectivement. Donc, j'ai une musique de relaxation. Hein.
5: Très bien.
1: Bachoya.
0: Oui.
1: J'ai une question.
0: Oui, Cathy.
5: Oui, très bien.
1: Jean-Jacques, est-ce que tu as trouvé le filtre d'amour avec ton hypnotisation?
5: Ah, bah, tout mène à tout à condition d'en sortir, hein.
1: Ouais, mais ça,
0: bon.
1: J'y crois toujours pas, hein.
5: Mais le filtre d'amour, c'est la quête de tous, oui.
1: Ouais, ben j'y crois toujours pas. Hein.
0: Ouais. Alors attention, Angélique et Cathy.
1: Ouais. Oui.
0: Est-ce que par hasard, non, vous l'avez pas, vous n'êtes pas munis d'une bougie? Quel est l'intérêt de la bougie?
5: La bougie, c'est surtout la flamme pour se concentrer, se concentrer sur la flamme, uniquement la flamme, de préférence dans le noir.
0: D'accord.
5: Ça permet de faire le vide de toutes les pensées.
0: D'accord.
5: Et à partir de quoi, eh bien, il est possible ensuite de fermer les yeux quand je vous le demanderai.
0: D'accord. Ouais. Étant donné que ça fait 2-3 jours qu'on nous a demandé de le faire, on est muni chacun d'une bougie en face de nous.
5: Oui.
0: Qu'on a allumée.
5: D'accord.
0: Et donc on va demander à Filda, voilà, merci de se mettre dans le noir.
5: Ah, j'ai un message à transmettre, j'ai un bon.
0: Ah, ben ça, tu le feras une fois qu'on sera endormi, ouais, hein, d'accord, d'accord. Tu nous le feras une fois. De toute façon, tu feras tous les messages que tu veux, les dédicaces à qui tu veux, de toute façon, une fois que je serai endormi.
5: Très bien.
0: On y va, on attaque, Jean-Jacques?
5: Ouais. Absolument.
0: Cathy, Angélique et vous qui nous écoutez, bien entendu, dans le noir, avec une bougie, vous vous concentrez sur la flamme. Et Jean-Jacques, hypnotiseur, recordman du monde, hypnotise en public et en nombre. Attention, c'est parti.
5: Bien, vous écoutez la musique au loin. Vous cherchez la position la plus confortable possible, que ce soit assis ou allongé. Vous décroisez les bras, vous décroisez les jambes. Vous cherchez la position la plus confortable. Mm-hmm. Voilà, vous avez pris soin donc d'allumer cette bougie à 2-3 mètres de vous. Vous regardez la flamme, vous éteignez tout le reste. Et vous fixez cette flamme au plus petit point possible au centre de la flamme. Vous fixez toute votre attention sur le plus petit point lumineux possible au centre de la flamme.
1: Ouais.
5: Vous laissez aller. Ouais. Vous essayez de ne rien penser, de laisser défiler les pensées qui passent comme un régiment d'infanterie. Vous laissez défiler et vous ne vous y arrêtez pas. Vous vous arrêtez simplement sur la flamme, sur ma voix, sur la musique au loin. Et je vais simplement compter de 1 jusqu'à 7. Et à 7, vous fermerez les yeux, pas avant. Je vais donc commencer à compter. 1. À force de fixer cette flamme, bien entendu, vos yeux vont vous piquer très naturellement. Et lorsque je vous dirai 7, vous fermerez les yeux pour ne les ouvrir sous aucun prétexte, sauf quand je vous le demanderai tout à l'heure. Pour le moment, vous fixez toujours cette flamme et rien d'autre. Laissez-vous aller. 2. Vous écoutez votre respiration qui est lente et calme. Et plus vous allez respirer lentement, calmement, plus vous allez vous plonger dans un état de plus en plus profond, de plus en plus calme et de plus en plus reposant. Chaque seconde qui s'écoule alourdit tout votre corps. Cette flamme, cette musique au loin, ma voix et rien d'autre. 2, 3, 4, laissez-vous aller. Tout à fait bien, tout à fait calme, tout à fait reposé. Chaque seconde qui s'écoule alourdit tout votre corps. Vous vous laissez aller, vous voulez simplement vous détendre et vous relaxer. Continue à compter 3, 4, 5, cette flamme, ma voix, cette musique au loin et rien d'autre. 6, vous avez déjà envie de fermer les yeux, laissez-vous aller, ne résistez pas. L'important, c'est de pratiquer ensemble une expérience sans lutter, dans un lâcher-prise total, dans un laisser-aller qui fait absolument beaucoup de bien. Laissez-vous aller simplement pour être bien, dans un parfait bien-être, comme pour vous reposer, vous détendre et bientôt pour accomplir tous les rêves que vous désirez et les réaliser. 5, 6, cette flamme, ma voix, cette musique au loin et rien d'autre, laissez-vous aller. 6, 7 maintenant, fermez les yeux. Vous maintenez les paupières bien lourdes et pesantes, lourdes et fermées. Vous écoutez toujours votre respiration qui est lente et calme. Plus vous allez respirer lentement, calmement, plus vous allez vous plonger dans un état plus profond. À chaque seconde, chaque parole, chaque mot, chaque phrase que je prononce alourdit tout votre corps. Chaque note de musique que vous entendez vous plonge également dans un état de plus en plus profond, de plus en plus calme et de plus en plus reposant. Vous vous laissez aller tout à fait bien, tout à fait calme, tout à fait reposé. Je vais recommencer à compter une dernière fois de 1 jusqu'à 7. Et à 7, vous serez plongé dans un rêve extraordinaire. Vous pourrez accomplir tous les voyages au-delà de l'espace et du temps. Partir au temps des pharaons, visiter des sphères de lumière, rencontrer des musiciens, des corps d'harmonie et de beauté. Vous vous laissez aller, vous êtes toujours bien et je recommence donc à compter 1. Chaque seconde qui s'écoule alourdit tout votre corps. 2. Laissez-vous aller. 2, 3. Vous laissez venir à vous les rêves qui engourdissent tout votre corps et tout votre esprit. Des images, des couleurs vont se former dans votre esprit et bientôt vous pourrez peut-être à haute voix les décrire. Laissez-vous aller. 2, 3, 4, 5. Vous sentez tout votre corps à la fois très lourd et votre esprit très léger, comme une plume qui s'envole au-delà des nuages, à travers le ciel, dans une autre dimension où il n'y a plus de notion d'espace, plus de limites,
6: plus de temps, où tout est possible, tout est permis. 3, 4, 5, chaque seconde qui passe alourdit tout votre corps. 5, 6, laissez-vous aller. 6, 7, et déjà une bulle lumineuse transparente vous entoure et vous protège. Et aucun bruit, aucune lumière, rien ne peut vous gêner à travers cette bulle. Vous êtes comme dans du coton, tout à fait bien, tout à fait calme, tout à fait reposé. Vous avez envie de plonger de plus en plus en plus profondément, encore plus profondément, comme si vous vous envoliez et vous plongiez en même temps dans l'eau, dans l'air, dans l'éther, dans d'autres dimensions. Là où vos rêves vont vous attendre, vous donnent rendez-vous. Où les rêves les plus fous, les plus extraordinaires vous donnent rendez-vous. Laissez-vous aller et vous allez vous concentrer, ou plutôt laissez venir à vous un rêve particulier. Un rêve d'amour, un rêve de beauté, un rêve de musique, un rêve d'harmonie extraordinaire. Laissez venir ce rêve. Laissez-le s'imprégner totalement dans votre corps, dans tous vos membres qui sont tout engourdis, et dans tout votre esprit. Car vos pieds sont tout engourdis, vos jambes également, votre bassin. Cet engourdissement remonte de plus en plus dans les doigts, dans les mains, dans les bras. Puis maintenant des bras jusqu'aux coudes, des coudes jusqu'aux épaules. Tout devient lourd, tout est engourdi. Laissez-vous aller, 6, 7, vous plongez toujours dans un état toujours plus profond. Et maintenant, à travers cette bulle lumineuse transparente dans laquelle vous êtes tout à l'abri, vous allez voir véritablement vos rêves se réaliser. Et vous allez plus précisément remarquer le rêve qui vous est le plus cher, le rêve le plus extraordinaire qui vient à vous. Et que vous allez voir véritablement se réaliser au-dedans de vous. Et ce rêve est en train, en quelque sorte, de se programmer. La réalisation de ce rêve, que ce soit la réussite d'un examen, un succès de musique ou toute autre chose, ou la rencontre d'un coup de foudre amoureux, tout devient possible. Vous voyez ce rêve qui devient réalité. Vous le ressentez dans toutes les fibres de votre corps et de votre esprit.
7: Bon, Cathy ?
8: Oui ?
7: Tu t'es endormie, Angélique ?
8: Il m'a plutôt gonflé.
7: Bon,
8: ouais, moi aussi.
7: Attendez, attendez.
8: Oh putain, ils ont fait Jean-Jacques, là. Je ne parle plus. Allô ?
6: Alors, bien sûr, il y a des personnes plus ou moins réceptives. Il y a des personnes qui sont tout à fait disposées à tenter l'expérience.
7: Tais-toi, Angélique.
6: Et ce n'est pas grave.
8: Faut non, simplement c'est pas grave.
7: Tais-toi, Angélique.
6: Laisser la possibilité à ceux qui veulent tenter l'expérience de pouvoir le faire. Tout le monde n'est pas réceptif de la même façon. Actuellement...
7: Ouais, bah, tais-toi, taisez-vous les filles, putain.
6: Actuellement, là où, maintenant où je vous parle, ici et maintenant, eh bien, il y a parmi vous des personnes qui sont... comme Angélique, qui ne dorment pas du tout,
7: et y en a qui
6: gardent les yeux ouverts avec des allumettes.
7: Il y en a qui dorment, là.
6: Il y en a qui dorment très profondément.
7: Eh ben, laissons-les dormir.
6: Simplement en relaxation.
7: Très bien.
6: Alors, on peut les laisser 2-3 minutes encore comme ça.
7: Ouais.
6: Voilà. Ensuite, on pourra leur demander de téléphoner pour donner leur témoignage.
7: On va laisser dormir pendant 24 heures, on rappellera demain.
6: Oui, par exemple.
7: Ah, ça peut être très drôle.
6: On fera le petit déjeuner de vendredi.
7: Ouais. Hein? Super, Jean-Jacques.
6: Voilà. Alors, je vais les réveiller.
7: Alors, moi, demain, bien sûr, je vous ramènerai un CD que j'écoute régulièrement, que j'ai écouté pendant une période régulièrement pour m'endormir, qui me permettait de me détendre.
6: Oui.
7: Et ta technique est tout simplement une technique plus pour se détendre et s'endormir, plus que pour être hypnotisé à ne plus jamais être réveillé.
6: Le but, c'est de se réveiller quand même.
7: Non, parce que ce que tu me racontes, là, c'est du moment des CD de relaxation et de détente et non pas d'hypnose.
6: Il y a plusieurs stades à l'hypnose. Ça commence par première relaxation, ensuite il y a relaxation profonde, ensuite il y a l'hypnose. Par exemple, les personnes que j'ai endormies pendant 8 jours, évidemment, elles étaient endormies en état léthargique, un état très profond. Lorsque je le fais en spectacle, comme je vais le faire cet été, eh bien, ça me permet, l'état d'hypnose permet de mettre certaines personnes en catalepsie, tout à fait rigide entre deux...
7: Angélique, arrête de renifler comme un bout.
8: Elle renifle pas, là.
7: Bon, c'est Cathy, alors.
6: L'hypnose également permet d'insensibiliser, on peut traverser des aiguilles et personne ne ressent, donc c'est un état véritable d'hypnose maintenant.
7: Demain, je penserai à ramener mon CD, j'en ai plein de collections comme ça que j'ai écouté pour m'endormir par curiosité, quand même avec une voix un petit peu plus envoûtante, parce qu'il faut quand même avoir un peu plus...
8: Ouais, bon, elle est pas envoûtante.
7: Jean-Jacques.
5: Alors, on va remonter en surface, si tu veux.
7: Bon, non, on est bien là, en apnée, on est bien.
5: On est bien,
7: on va remonter en surface. Parce que tu crois que tu nous as fait voyager dans les profondeurs de l'océan, toi?
5: Ça dépend de l'humeur du moment. Hein.
8: Pas moi, ouais. En tout cas.
7: Là, je suis désolé, mais là, je suis plutôt sur le bord de la mer avec des algues. Hein.
5: Ouais, oh. Pourquoi pas, ouais.
7: Ouais, pourquoi pas, oui. Oui. Qu'est-ce qu'il y a?
9: Ça a marché.
7: Oui, Rigo, oui. Hypnotisé.
5: Je suis au bord de la mer. La mer m'endort très bien. Hein. Les vagues qui me bercent sont à côté de chez moi.
8: Hein, et... C'est quoi, pour être attache mouillée?
5: Ça n'a pas de rapport direct.
8: Il n'y a pas de rapport, faut pas chercher.
7: Bon, en tout cas, c'était passionnant, Jean-Jacques. Vraiment, tu es un grand spécialiste de l'hypnose. Franchement, on a été contents, on a été gâtés. Ce soir, tu nous as fait un grand spectacle. On a eu l'exclusivité du recordman d'hypnose.
5: Évidemment, c'est plus facile quand on est là en direct, comme j'ai pu le faire dans toutes les autres émissions de radio et à la télévision.
7: Ouais.
5: À distance par téléphone, c'est un peu plus ingrat.
7: C'est clair. Ceci dit, c'est vrai.
5: En spectacle, alors est-ce que je peux dire si certaines personnes veulent me faire venir en spectacle cet été, je suis disponible et c'est possible de donner mon téléphone.
7: On a l'impression que t'es venu vraiment pour faire de la promo. Moi, je
5: voudrais... Non. Pour faire une expérience ensemble.
7: Jean-Jacques. Crois bien, personnellement, que je ne peux pas prendre au sérieux quelqu'un qui dit hypnotiser des gens, qui viennent en parler sur une radio, c'est une chose, mais qui l'ose dire, tiens, je vais essayer de vous endormir de l'autre côté de la radio. Moi, je crois que le mec dirait qu'il ne sait pas sur quoi il s'expose et que c'est un charlot.
5: J'ai endormi les téléspectateurs suisses qui se sont endormis lentement, mais sûrement.
8: Ouais, mais déjà, les Suisses, ils ont fait un bon
7: endroit. Non, mais il a fait ça très lentement, c'est-à-dire qu'il a mis 25 heures pour les endormir. Ce sont les mecs, à un moment donné, ils se sont endormis devant le poste de télé.
8: M'étonne.
7: Attention, il est tout juste midi. Nous sommes ensemble jusqu'à demain midi non-stop. Mmh. Vous allez dormir, pas tout de suite, hein, mais dans une bonne quinzaine d'heures, je peux vous dire que le fonctionnement sous va se mettre à marcher.
5: C'est d'ailleurs pas mal leur témoignage en direct à l'antenne. Ma femme est endormie, elle est sur la carpette, qu'est-ce qu'il faut faire?
7: Ouais, c'est extraordinaire. Bah, de toute façon, t'as du grand talent, hein, ça sent tout de suite, Jean-Jacques, on sent que t'es blindé de talent.
8: Non, mais moi j'y crois toujours pas.
7: Tu rigoles ou quoi? Attends, avec la démo qu'il vient de nous faire, mais attends, mais vous hallucinez ou quoi, les filles? Non mais attends, vous êtes folle ou quoi? Bien sûr c'est vrai.
5: Non mais vous n'êtes pas d'y croire, mais de tenter l'expérience.
7: Attends, moi j'y croyais pas il y a deux minutes, bien sûr maintenant j'y crois, Jean-Jacques, moi je te crois moi. Allons, les filles, vous n'avez. Putain, mais c'est dingue. Les filles, comment elles peuvent bloquer sur des trucs carrés? Comment vous ne pouvez pas croire que ce mec-là, bien sûr, c'est du vrai?
5: Quand j'écoute Max à la radio, je le crois.
8: Excuse-moi, Max.
7: Mais oui, bien sûr, c'est du vrai, les filles, attention. C'est magnifique.
8: Non mais j'avoue, Jean-Jacques, j'ai plané. Hein.
7: Non, on n'est pas obligé de dire, mais ceci dit, moi je n'ai pas plané du tout, mais on peut reconnaître qu'effectivement ce mec-là a du talent et que ce qu'il dit est vrai, et que d'avoir endormi les Suisses en 24 heures de programme, il a pu y arriver à un moment donné.
8: 24 heures, pas de problème.
7: Voilà, il n'y a pas de problème. En tout cas, on a été ravis de te rencontrer et on espère te retrouver très vite sur notre antenne, et peut-être à la télé ou dans des tournées de discothèques. Hein.
5: Oui, absolument.
7: Eh bien écoute, Jean-Jacques, c'est tout le mal qu'on te souhaite. En tout cas, bon courage, amuse-toi bien, et puis continue à nous faire rire.
5: Eh bien,
8: ouais.
7: À très vite, Jean-Jacques. Merci, faites de beaux rêves. Et puis pour ceux qui dorment, bien sûr, on va compter 1, 2, 3. Voilà, ça y est, c'est bon, vous êtes réveillés. Hein. Cathy, toujours avec nous?
10: Oui.
7: Angélique également?
10: Toujours.
7: Bon, bah les filles, tiens, je vais vous donner quelques chiffres. On aurait peut-être pu faire un test presque, un truc un peu amusant là. Hein?
10: Ouais.
7: On aurait pu faire un petit test éventuellement. Qu'est-ce que vous préférez? Qu'est-ce que vous préféreriez comme test? Je vais y arriver. Alors, il y a éventuellement... C'est quoi ça? Alors...
10: Oui?
7: Qui c'est qui s'en va en hélicoptère là?
10: C'est pas moi.
7: Avec quel héros passeriez-vous la nuit?
10: Oui.
7: Il y a ça comme test. Mais j'ai l'impression que tout est mélangé là. Si, c'est celui-là qui va avec celui-là, je sais plus. Oli, il est comment? Ça peut être pas mal ça. Hein, comment savoir si votre première nuit est une réussite?
10: Mm-hmm.
7: D'accord.
10: Ouais.
7: Et à quoi voit-on que quelqu'un est drogué? Ouais, Rig. Ok, on va jouer. Ok, pour Rigo, c'est ok, on sait lequel?
10: Avec quel héros on voudrait passer?
8: Ouais, c'est moi aussi, le héros.
7: Le héros?
10: Ouais.
7: D'accord, c'est celle-là?
10: Ouais.
7: Ah ouais, d'accord, c'est marqué dessus, ouais.
11: Non, c'est pas celle-là.
7: C'est celui qu'elle?
11: C'est juste en dessous, là.
7: Ah ouais, donc il me confirme bien qu'il est marqué avec quel héros c'est celui-ci. Hein.
10: Oui.
7: D'accord, parce que moi j'ai commencé à apprendre héros avec, j'ai confondu l'écriture héros avec lit.
10: Ok. Non,
7: très bien, ok. Donc il n'y a pas de problème, on va faire ça dans un instant. Pour ça, il nous faut deux filles supplémentaires. Donc on va garder Angélique, on va garder Cathy. Oui. Et si vous voulez participer à ce petit test qui nous a été envoyé par une auditrice ou un auditeur, enfin sur courrier, à quel héros avec quel héros passeriez-vous la nuit, vous appelez bien sûr mademoiselle pour être sélectionnée. Et ensuite il nous faut de la radio libre. Hein. J'entends bien que juste après le test, s'il n'y a rien, on met la clé sous la porte et on se dit demain à 22h. On est bien d'accord les filles?
10: Max, ne nous quitte pas, s'il te plaît.
7: Comment voulez-vous? Non, je fais pas une nuit monologue, je fais pas la dernière demi-heure consacrée à la radio libre monologue. Mais à la vitesse où ça va, grâce à vous, ou je vais me barrer ailleurs, ou alors je vais réduire mon émission d'une heure supplémentaire l'année prochaine. C'est ce qui vous pend au nez, ça c'est sûr et certain. Ah ouais, d'accord, je vois. Ouais, d'accord, bras un peu sicilien là.
10: Voilà, ouais.
7: D'accord, ok, très bien. Alors attention, 10 questions. Il y a des A plus A, B, C, D, donc vous essayez, si vous pouvez, dès le départ, les mémoriser. Et puis, Apolline va s'occuper de tout ça, d'accord?
10: Ouais.
7: Ok. D'accord, Apolline? Yes. Alors, physiquement, vous êtes plutôt, avec ton micro allumé, ça sera plus simple. Physiquement, vous êtes plutôt, alors, donc là, c'est pour TTC4, on ira dans l'ordre Angélique, Cathy, Valérie et Sophia. Hein.
10: D'accord.
7: Donc, okay. Physiquement, vous êtes plutôt A, une beauté exotique, une beauté sophistiquée, une beauté naturelle ou une beauté discrète, Angélique?
10: Une beauté discrète.
7: Ouais. Cathy?
10: Naturelle.
7: Valérie?
10: Naturelle.
7: Sonia? Sophia, pardon?
10: La dernière, discrète.
7: Discrète, hein, d'accord. Vous notez tout le monde? C'est bon. Question numéro 2. La fringue, en tout cas les vêtements que les garçons trouvent sexy.
3: Top. Je vais aller à Pauline,
10: là,
3: mais...
10: Panique.
3: Là, ça va vite.
7: Non, mais attendez, vous notez A, B, C, D?
10: Ouais, non, mais simplement, Angélique, t'as répondu quoi, toi? Discrète. Ok.
7: Vous avez tout?
10: Et Cathy, naturelle.
7: Ouais. D'accord. Alors donc question numéro 2, en ce qui concerne les vêtements que les mecs trouvent vraiment sexy, d'à votre avis, est-ce que c'est un pantalon de cuir, un smoking, un uniforme militaire ou un Marcel? Les fringues qui rend les mecs c'est la fringue qui rend un mec vraiment sexy. Pantalon de cuir, smoking. Uniforme militaire, je vais pas lire, et Marcel. Alors Angélique?
10: Ben moi je préfère le pantalon cuir bien moulant.
7: Donc pantalon en cuir. Mmh. Cathy?
10: Le smoking qui fait craquer.
7: Valérie?
10: Oh, plutôt le cuir, oui.
7: Sophia?
10: Le smoking.
7: D'accord. Question numéro 3. Si vos nuits d'amour étaient un titre de film, ça serait plutôt Le train sifflera trois fois, À bout de souffle, Brève rencontre ou Beaucoup de bruit pour rien. Angélique?
10: Il n'y a pas 9 semaines et demie.
7: Non, c'est parmi ces 4-là. Bah oui, je sais bien, mais c'est parmi ces 4-là. Hein.
10: Bon, j'ai répété la première.
7: Le train sifflera trois fois.
10: Le train sifflera trois fois.
7: Cathy?
10: À bout de souffle.
7: À bout de souffle, Valérie?
10: À bout de souffle.
7: Sophia?
10: À bout de souffle.
7: Les cochonnes jusqu'au bout, elles iront jusqu'à épuisement. Question numéro 4. En dehors des câlins, un mec, c'est utile pour changer une roue, se débarrasser d'un gêneur, vous offrir du feu, ou alors tout simplement enfoncer la porte quand on a oublié ses clés.
10: Changer une roue?
7: Angélique?
10: Changer la roue?
7: Non, attendez, on va toujours aller dans le même ordre, parce que sinon, pour qu'ils puissent noter, quand vous avez vos réponses, si vous pouviez, Angélique, démarrer à chaque fois après, Cathy, Valérie et Sophia, si vous pouviez retenir l'ordre pour éviter de donner vos prénoms.
10: Donc, Angélique dit changer la roue.
7: D'accord. Cathy?
10: Ouais, changer la roue.
7: Valérie?
10: Changer la roue.
7: Sophia?
10: Changer la roue.
7: D'accord. Ce que vous pouvez faire, même pour éviter de donner votre prénom, vous dites vous-même votre prénom, vous dites Angélique et tu donnes ta réponse, après tu dis Cathy, machin, ta réponse.
10: Okay, ça
7: m'évite de les répéter tout le temps, mais dans ce cas-là, pour qu'ils puissent noter, d'accord. Question numéro 5. Le genre de garçon qui vous fait virer le fond de teint. Alors, on vous propose les crades, les intellos, les ronchons ou les beaufs?
10: Les ronchons.
7: Donc Angélique, hein, c'est ça?
10: Les ronchons, oui. Angélique, les ronchons.
7: D'accord.
10: Ouais, Cathy, les ronchons aussi. Valérie, les beaufs. Sophia, les crades.
7: D'accord.
10: Oh.
7: Alors, question numéro 6. Le petit défaut que pourrait vous reprocher votre Jules? Est-ce que ça serait d'être un petit peu trop curieuse, un peu trop collante, un peu trop sentimentale ou un peu trop coquette?
10: Un peu trop curieux. Cathy, un peu trop collante. Valérie, elle a oublié la troisième proposition.
7: Alors, la troisième proposition, c'est d'être sentimentale.
10: Et Max, je peux changer?
7: Ouais. Alors c'est qui? Mais donne ton prénom.
10: Cathy,
7: parce qu'on voit pas vos visages malheureusement à la radio. Cathy.
10: Sentimentale aussi.
7: Est-ce que tout le monde arrive à noter, parce que là, c'est un bordel sans nom là. On va demander à Angélique. Alors Angélique, curieuse, collante, sentimentale ou coquette?
10: Moi j'avais dit curieuse.
7: Curieuse, Cathy.
10: Cathy, sentimentale.
7: Valérie.
10: Valérie, collante.
7: Sophia.
10: Curieuse.
7: D'accord. Question numéro 7. Infirmière ou psy de charme? Vous avez l'art et la manière pour soigner. Donc, son égocentrisme, sa froideur, ses gueules de bois ses coups de blues.
10: Angélique, son égocentrisme. Tu peux répéter les quatre, s'il te plaît, Max.
7: On se croirait vraiment à midi et demi sur France 2. Tu sais comment s'appelle le jeu, là? Les amours, les amours.
10: Ouais, c'est vrai, on répète toujours.
7: Alors, son égocentrisme, sa froideur, sa gueule de bois ou alors ses coups de blues.
10: Son égocentrisme, Cathy.
7: Cathy, d'accord. Valérie.
10: Valérie, c'est le coup de blues. Hein.
7: Et Sophia.
9: Le coup de blues, ouais.
7: D'accord, tout le monde a bien noté. Question numéro 8. Pour rendre un mec fou d'amour, vous avez surtout besoin de fringues sexy, de culottes, d'humour.
12: De culot.
7: De culot, pardon, d'humour. Alors, ouais, quoi qu'on en aura peut-être un peu besoin.
10: Ouais.
7: Vous ne vous souciez pas de plaire. Alors, Angélique.
10: J'aurais dit petite culotte, mais...
7: Ouais, je sais bien, je suis désolé.
10: De culot.
7: De culot, je sais pas pourquoi j'ai dit culotte, je sais pas, je suis parti. De culot, hein.
10: Quoique, c'est vrai. Culot, d'humour.
7: Alors, faut choisir. Alors, attends, Angélique.
10: Moi, j'ai dit culot.
7: D'accord.
10: Ouais, d'humour, Cathy, d'humour. Et au culot.
7: Ouais, Valérie.
10: L'humour, hein.
7: L'humour et Sophia.
10: L'humour.
7: Ouais, important, ça. Mais enfin bon, ça va peut-être pas dire que c'est forcément les meilleures réponses.
10: Non.
7: Alors, vous vous trouvez au milieu d'une prise d'otage à la caisse d'épargne. Ça peut-être intéresser notre ami Fildar, non?
12: Ouais, mais il est mort, le compte, là-bas.
7: D'accord. Alors, à vos côtés, il y a un bel inconnu qui brûle d'envie de se bastonner avec les affreux. Votre réaction serait « Occupez-vous du grand, moi je saute sur le plus petit ». Ça, c'est la première proposition. « N'essayez pas de faire le malin, ils sont trop forts pour vous ». Proposition numéro 3. « C'est vraiment pas de chance, je venais chercher mes intérêts de mon livret A. » Et enfin, « Dépêchez-vous d'intervenir, je ne veux pas rater, sauvé par le gong. »
10: Voilà, numéro 2.
7: Angélique. Alors, Angélique.
10: Ouais, moi aussi, numéro 2.
7: Alors, n'essayez pas de faire le malin, ils sont trop forts pour vous,
10: ouais,
7: trop gros machin,
10: ouais,
7: c'est ça.
10: Ouais, Valérie aussi.
7: Okay, alors, Angélique, c'est ça.
10: Oui, c'est ça, numéro 2.
7: Cathy, aussi. Cathy, c'est pareil.
10: Ouais.
7: Valérie.
9: Pareil, la 2.
7: Et Sophia ?
9: Ouais, pareil, la 2. Ouais.
7: D'accord, donc enfin, qu'on voulait pas qu'on joue les Don Juan et tout ça, voilà. Quoi, c'est vrai que non, dans ce genre de situation.
10: Ça sert à rien, si le mec est mignon qui se fait buter, ben.
7: Hein ?
10: Rappelez-moi pour passer à la casserole.
7: Alors, attends, sur la dernière question, là. Important, hein. Question numéro 10. La croisière s'amuse à fait naufrage. Et vous voilà sur une île déserte, obligée de cohabiter avec un autre rescapé. Pas de problème, Europe Assistance va arriver d'une minute à l'autre. Depuis le temps que j'attendais de me retrouver seul avec vous, ça c'est la question que vous vous retrouvez si vous êtes face à un garçon, bien entendu. Allez donc nous pêcher des langoustes, moi je fais une petite sieste. Ça c'est le côté très féminin, c'est un truc qu'on aime bien. Et enfin, si seulement j'avais pu sauver ma crème solaire indiscate. Pour se faire bronzer, Angélique.
10: Depuis le temps.
7: Ah oui, tu te retrouvais d'accord. Cathy ?
9: Oui, moi aussi, depuis le temps.
7: Valérie ?
9: Ah oui, depuis le temps.
7: Et Sophia ?
9: Pareil, ouais.
7: Ah d'accord, donc il y aurait par hasard sur le bateau un homme sur qui vous aviez craqué, qui resterait sur l'île déserte, etc. Donc pour tout le monde, c'est la même question.
10: Ouais.
7: Ça va délibérer, ça compte dans les coins. Manu, Fildar et Apo sont en train de vérifier. Tu fais quoi, Valérie, dans la vie ?
9: Moi, je suis en formation, là, actuellement.
7: D'accord. Et Sophia ?
9: Moi, je suis en étudiante en droit en première année.
7: Bah, elles font toutes du droit, c'est dingue.
9: Ouais.
7: C'est dingue.
9: Et
7: tu veux faire quoi plus tard, Sophia ?
9: J'aimerais bien faire conseil juridique aux États-Unis.
7: Il me faut des nanas. C'est une nana intelligente comme ça qu'il me faut, moi, dans ma vie. C'est vrai, il me la faut belle comme la suédoise, là, ou la Hugo, là, ou l'autre, la petite, là. Comment elle s'appelle, déjà ? Marine ? Et puis, comme toi, Sophia, qui fait machin, ou toi.
9: Ouais.
7: Voilà, quoi. Mais enfin, bref. Bon, vous avez pas des questions à nous poser, profitez-en pendant qu'on est là, non? Une question indiscrète sur moi, allez-y, hein. Pendant qu'on délibère. Non, ça va? Pas de questions indiscrètes, les filles?
10: Non, ça va, pas de gêner.
7: Non, ça me gêne pas, justement, parce que je vous propose, c'est que vous pouvez y aller, hein.
10: On va trouver.
7: Non, mais vous forcez pas, hein, c'est que vous avez rien en tête, c'est que vous avez pas aucune question à vous poser sur moi, donc.
10: Non.
7: D'accord, ne cherchons pas. Vous partez où en vacances, Angélique? C'est quoi tes projets d'été?
10: Ben, cet été, je vais pas partir puisque j'ai mon copain qui vient enfin de trouver du boulot juste après l'armée. Donc, je vais faire le tour de la famille et puis chercher un nouvel appart.
7: D'accord, et toi, Cathy?
9: Moi, je pars un mois et demi au Japon.
7: Ah bien, avec la famille là-bas?
9: Non, en fait, c'est pour faire un spectacle.
7: D'accord, un spectacle de quoi?
9: De danse.
7: Bien, t'es danseuse?
9: Non, je suis prof de danse.
7: Ah d'accord, joli. Et toi, Valérie?
9: Ah, moi, je vais partir une semaine à Ibiza.
7: Bien, j'ai failli y aller, tiens, là. Je me suis tâté pour y aller, finalement.
9: Ah bah, faut venir avec nous, il y a pas de place.
7: Je vais pas pouvoir, malheureusement, Valérie.
9: Ah, c'est trop bête.
7: Sophia?
9: Bah, moi, je vais un mois aux États-Unis. Parce que la dernière, j'ai fait un séjour pendant un an aux États-Unis et mes amis ont payé le billet, quoi. Donc, je vais retourner un mois là-bas, quoi.
7: Quel endroit?
9: Moi, un petit bled paumé dans l'état de New York. En gros, c'est à 3 heures de New York et 3 heures des chutes du Niagara.
7: Ouais, enfin, c'est loin de tout, quoi.
9: Ouais, mais ça va, quoi. J'ai retrouvé mes amis, ma famille.
7: Ouais, voilà, ça se trouve où, c'est quoi ambiance. C'est quoi le nom?
9: C'est Camden.
7: Ah, Campbell. Ouais, Campbell. Camberley's.
9: Ouais.
7: Ah ouais, j'aime bien ça, j'aime bien leur album. T'as écouté leur dernier album?
9: En partie, ouais.
7: Cranberries, t'aimes bien le Cranberries, t'aimes bien encore tout ça? Vous aimez quoi comme musique, Sophia? T'aimes quoi comme style de musique aujourd'hui?
9: Voilà, un peu tout, moi j'aime bien l'origine, l'Écosse.
7: Ah oui, t'es très ouverte alors, ouais.
9: Ah ouais, c'est
7: un peu
9: hard rock, quoi.
7: Rock, un peu rock irlandais, enfin tout ce qui est pop un peu, et puis également, plutôt, pas vraiment rap, mais un peu groove, quoi.
9: Voilà.
7: D'accord, ok. Valérie, toi c'est quoi plutôt ta cam?
13: Moi c'est plutôt ce que tu m'as indiqué il y a quelques années, c'est une nursery.
7: Ah, que ça?
13: Pas que ça,
7: d'accord.
13: Plutôt Enigma, plutôt ce style-là.
7: Oh, bah, ouais. J'espère que tu seras là mardi prochain, minuit 3h, une nuit 100%, comme j'ai appelé ça, souvenir de musique. Et une radio libre, c'est que tous les 15 jours, un mardi sur deux, je fais une nuit 100%, quoi.
13: Ouais.
7: Il y a eu une nuit 100% conseil de Jared Sandy, une nuit 100% Nana il y a une semaine, ouais. Et ben là, ça serait une nuit 100% souvenir. Je viens avec que des vinyles, et je passerai que des trucs comme tu aimes, tu vois, comme ça a marqué ma jeunesse. C'est tous les morceaux qui ont marqué ma jeunesse, mais à l'époque un peu dark. Ouais. Donc j'espère que Sophia sera à l'écoute, parce que du pop rock, enfin des trucs vraiment, des titres assez bizarres, hein.
9: Ouais.
7: Et je raconterai mon histoire et tout, ma jeunesse, des petits souvenirs quand j'étais dans ma piole avec des potes. Des pétards que je fumais pendant que ma mère était en train de faire à manger. Je raconterai tout, je vais tout dévoiler.
13: Hein?
7: Vous allez écouter les titres que j'écoutais quand j'avais 16-17 ans pour m'endormir, ou que je mettais à fond et que ma mère me disait, mais c'est pas possible, t'es dans une secte. Tu verras, hein? Enfin, vous écouterez, vous verrez, vous en apercevrez. Cathy, c'est quoi toi ta musique?
14: Moi, c'est Mary J. Blige, Usher, Bruil.
7: Ouais. Donc, c'est, d'accord, ok. Donc, plutôt pareil, hein? Black, Soul, R&B, ouais, d'accord. Et toi, ça. Angélique?
14: Bah, moi, c'est un petit peu techno, dance. Pink Floyd, Dire Straits.
7: Oh putain, techno. Ah oui, Dire Straits, Pink Floyd, c'est loin, hein, ça.
14: Hein, ah ouais, mais on aime.
7: Non, mais c'est-à-dire c'est large, c'est bien. C'est-à-dire que passer, quand tu me parles de techno à Pink Floyd à Dire Straits, c'est un monde. Hein.
14: Ah ouais, je sais,
7: mais c'est bien, moi aussi. Quand t'entends ce que je passe moi le soir et des fois que je passe du kit ou double, hein, c'est vrai, hein.
14: Ouais.
7: Regardez ce soir, quand je vois là qu'on a mis tout à l'heure Shaggy, il y avait les Chemicals juste avant, Phase 7, j'ai mis Starsky Hutch, j'ai mis Spoon Nation et Will Smith, et qu'on terminera avec ceci.
14: Captain Flam.
7: Non.
14: Oh,
7: ah non, ouais. Avec Barry White, Love Them.
14: Wow, excellent.
7: En entier, hein.
14: C'est trop beau.
7: Donc vous voyez comme quoi c'est large. Hein.
14: Oui, c'est assez large. Hein.
7: Mais par contre, mais mardi prochain, il faudra bien suivre parce que ça va être un peu bizarroïde. Hein.
14: Ah
7: vous,
14: bon?
7: Vous allez entendre parler de Bao, Joe Division, de Toxie the Moon, Legendary Pindot, Trisomy, Front 242, No Souls of Trees, Dead Can Dance, Mortal Coil, Cotto Twins, X-Mall Deutschland, Climox Zimox, Cyclovin, enfin bon, Diamondia Galas, j'en passais des meilleurs, quoi. Donc, Dieform, Skinny Puppy, attention, ça va cogner, hein.
14: Ouais.
7: Ça va être un peu dark, hein. Heureusement que je serai là pour égayer tout ça parce que les morceaux sont pas vraiment très gays, hein. Sister of Mercy. Alors attention, là apparemment on n'a pas l'air d'être d'accord. Donc c'est très emmerdant.
14: Il s'est planté.
7: Mais c'est pas grave, s'il y en a deux, non mais c'est pas grave, sur les trois, s'il y en a deux qui ont le compté bon, qui ont pareil.
15: Non mais on a tous le compté bon, non, mais étant donné qu'elles sont quatre et qu'elles ont deux, il y en a deux qui ont la même
16: chose, il y a que deux trucs à lire.
7: Voilà, voilà, Pauline, okay, elle comprend pas.
17: Non, mais si, j'ai tout à fait compris.
7: Ah,
17: il y a pas de problème.
7: Bon, qu'est-ce qu'on peut dire? Le nombre de points pour Angélique.
15: C'est pas des points, c'est des signes.
7: C'est des signes,
15: voilà,
7: d'accord.
15: C'est celle qui a le plus de signes qui rentre dans une catégorie, quoi.
7: Alors, et plus on a de signes, plus la catégorie est bonne ou pas?
15: Non, c'est que, en fait, ça dépend. Si t'as plus de ronds avec un point au milieu,
7: d'accord,
15: dans la catégorie.
7: D'accord, ok, j'ai compris. Ok, donc, qui est dans la même catégorie que nous allons lire en premier?
15: Donc en fait il y a Angélique et
17: il y a Angélique simplement qui est
7: non le micro, le microphone, approche-le,
17: yes.
7: approche-le ou tu approches ta bouche, tu
17: non,
7: te démerdes.
17: Angélique, mais... elle est toute seule.
7: Angélique est toute seule. Bon, je vais dire pour elle alors. Angélique est toute seule. Manu, tu confirmes?
16: Ouais, plus ou moins, vu qu'il y a une
7: égalité. Ah bah non,
16: il y a une égalité pour Valérie. Donc Valérie, il faut qu'elle écoute les deux qu'on va lire parce que ça la concerne. Elle a égalité pour les.
7: Ah d'accord.
17: Voilà.
7: Donc là c'est pour donc Angélique. Et Valérie aussi.
15: Un
7: voilà.
15: Peu.
7: D'accord. Donc, Bat-Nuit, c'est Batman le tourmenté. Donc, vous voulez savoir ce que l'homme chauve-souris cache sous ses cols en noir.
17: Oh oui.
7: Vous êtes donc une nana entreprenante, très portée sur les galipettes, un brin garce et très vamp. Malheureusement, une fois dans le lit de votre héros, vous risquez d'être déçu.
15: Oh.
7: Batman est un cérébral qui ne sait pas jouir de l'instant présent et se prend la tête pour des broutilles.
15: Oh.
7: Il a peur de s'abandonner complètement et n'ose pas dire « je t'aime ». Cet écorché vif se méfie trop des filles. Essayez donc Robin, il est beaucoup
15: beaucoup moins compliqué.
7: Ceci dit, hé, Angélique, tu avais parlé tout à l'heure de Robin.
8: Ah ouais, j'avais dit Robin. Hein.
7: C'est vrai, donc.
8: Le jeune sauvage ténébreux. Ben,
7: ça confirme qu'il faut plutôt que tu essaies Robin, mais en tout cas, t'es bien dans l'univers Batman, donc c'est bien joué, bravo.
8: Ah ouais.
7: Bon, ça te convient, Valérie?
8: Ouais, un petit peu.
7: Bon, bah, c'est pas grave, tu vas pouvoir choisir ce que.
8: Je l'ai jamais vu en collant, hein.
7: Non, mais c'est pas grave, parce que Valérie, t'es à cheval sur un autre signe que nous allons lire tout de suite, donc toujours Valérie
8: c'est
7: avec
8: pas
7: qui?
8: Pas mal à cheval, ouais.
15: Valérie, Apolline?
17: Ouais, alors Valérie, en fait, elle est entre les deux. Donc, il faut qu'elle écoute la catégorie de Sophia et de Cathy.
7: Ah, d'accord. Donc, il y a Sophia, Cathy et aussi Valérie entre les deux. Donc,
17: Valérie, t'as les deux, toi.
7: Bon, maintenant, pour Sophia, Cathy, éventuellement un peu de Valérie, on y va, on écoute.
17: Donc, corps à corps avec John McClane, la forte tête. Je sais même pas qui c'est.
7: C'est dommage, vous avez arrêté James Bond, en tout cas. Okay, personne n'est rentré dans une catégorie qui était celle de James Bond. Oh, et oh, gentleman, quand même, et oh.
17: C'est qui McClane?
15: John McClane, c'est le nom de Bruce Willis dans Piège au cristal. Voilà.
7: Oh, joli ça. Tu sais qui c'est qui avait demandé Bruce Willis?
8: C'est moi, c'est Valérie.
7: Ah bah dis donc, Valérie, t'as de la chance, hein. Bingo. Alors on y va.
17: Donc voilà, vous aimez les durs à cuire, les mecs costauds, carrés, sûrs de leur virilité. Avec McClane, vous serez servi, mais l'étreinte risque d'être courte durée, vu que monsieur a toujours le chic pour se trouver au mauvais endroit, au mauvais moment.
7: Voilà.
17: Il a donc d'autres choses à faire que de s'occuper de vos zones érogènes et c'est sûrement pour ça que sa nana l'a quitté. Pour l'emmener jusqu'au Nirvana, isolez-vous sur une île déserte et jetez son bebop à la mer. Une fois que vous l'aurez pour vous, toute seule, la rencontre sera explosive.
7: Oh, toute seule, explosive.
15: À la mer.
7: Voilà, donc ça vous convient?
8: Tout à fait, ça va.
7: C'est vrai, sincèrement?
8: Ah oui,
7: ça vous ressemble, vous êtes assez d'accord avec ça, quoi.
8: Ah ouais,
7: d'accord,
8: même, oui.
7: Ok. On ne lira pas celui de James Bond, mais toujours est-il que ça démarra en disant que vous étiez belle et féminine. Hein.
8: Moi,
7: sans trop de scrupules, donc c'est tout ce que j'avais à dire, donc vous n'êtes pas rentré dans cette catégorie-là, malheureusement. Hein.
8: Moi, je sais qu'on n'est pas belle et féminine.
7: Bah écoute, en tout cas, vous n'êtes pas dans cette catégorie-là, malheureusement. Hein. Donc je ne peux pas dire donc. Hein. Il y en avait un autre également qui a été proposé, c'était le 7ème ciel avec quoi?
15: Judge Red.
7: C'est qui ce mec-là?
15: C'est Stallone.
7: Ah, c'est Stallone, donc quoi? Ah, je sais pas, je connaissais pas, si j'ai entendu parler. Ah bon, d'accord.
15: Un pauvre truc, hein.
7: Ah, c'est un pauvre truc.
15: C'est une bonne BD à la base, faut pas.
7: Ouais, mais enfin.
15: Non, la loi, ils ont dénigré le film, c'est de la merde.
7: C'est un sale. Ouais, ils ont fait un sale film, mais la BD est bien, c'est une BD à la base,
8: Ouais, la BD est peut-être bien, mais le film, hein.
7: On est pas là pour eux, hein. Hein. Bon, enfin bref, bon bah voilà, bah écoutez les filles, on en sait plus sur vous. Par contre, il y en a une qui va. Vous allez toutes rester avec nous, parce que je crois qu'il y a Valérie qui voulait apporter un autre sujet.
8: Oui.
7: Ouais.
8: Ok.
7: Vas-y, bah restez toutes avec nous, allez-y, on t'écoute. Je range, hein, le...
8: Ouais, range tes papiers.
7: Voilà.
8: Oui, donc moi, je voulais parler d'un truc complètement dingue qui m'est arrivé la semaine dernière, et j'arrive pas à m'en remettre.
7: Mmh.
8: Donc je voudrais savoir si éventuellement, il y en a à qui c'est déjà arrivé.
7: Mmh.
8: Y a mon copain qui m'a appelé assez tard, vers les 9h du matin.
7: Ça m'est déjà arrivé que mon mec m'appelle,
8: Ouais. Donc,
17: moi, je pensais que t'étais Gwyn.
7: Non, je suis bi depuis 2-3 jours, là.
8: Tu m'as dit que t'aimais bien les femmes.
7: Bah oui, mais je suis bi maintenant.
8: Ah, d'accord.
7: J'aime les femmes et les hommes.
8: Ah, ouais. Ah bah oui, hein. Dommage pour nous.
7: Bah, elle est con. Attends, mais qui c'est qui dit ça depuis tout à l'heure, qui dit des conneries depuis tout à l'heure, là? C'est qui parle, là?
18: Ah bah ça va pas la ramener.
7: Ouais,
18: ça fait moi la maline.
7: Ah, l'ose pas, parce que quand je dis que je suis bi, je suis pas Gwyn, donc ça n'a rien à voir. Bi, ça veut dire que t'aimes autant les hommes que les femmes. Je dis c'est dommage pour les femmes, donc j'aime les femmes aussi. Je peux très bien avoir des périodes pendant 3 mois, j'ai envie que d'être avec des femmes. Mm-hmm. Voilà.
8: Non mais t'as raison, Max.
7: Voilà. Tu bouffes bien le cul, Manu, ça.
15: Il y a pas de problème.
17: Promotion canapé, il veut bien, Manu.
7: Eh, me suis pas la gueule, Sildar.
15: Putain, t'as eu ton tour hier, merde.
7: Tu m'as déjà bouffé le cul, c'est bon. Allez, Valérie.
15: Voilà.
7: Putain, le jour celui qui va te bouffer le tien, sans déconner.
15: il
7: va faire ses dents. Oh les molaires. Ah mais là, attends là, quelqu'un qui bouffe le cul de Sildar en ce moment avec le cul pourri qu'il a. Eh mais le mec il perd tout, hein. Je suis sûr qu'il se fait pousser des dents au nez. Je suis sûr que t'as des poils de nez qui poussent dans la bouche.
15: C'est clair qu'après il a un cheveu sur la langue, les gamins.
7: C'est pas que ça, hein. Il est mort, t'as le mec, il a le cerveau retourné. Là, c'est bon pour avoir la migraine pendant 15 jours. Hein.
15: Mm-hmm.
7: Alors, bon, Valérie.
8: Ouais, donc la semaine dernière, mon copain m'a appelé. Bon, il m'appelle relativement tard dans la nuit.
7: Parle bien devant ton micro.
8: Ça va mieux comme ça?
7: Génial.
8: Voilà. Et donc, une petite conversation sympa, quand est-ce qu'on se voit, etc. On prend notre planning pour voir un peu quand est-ce qu'on peut se rencontrer.
7: Comme moi, je suis débordée aussi.
8: Voilà, ouais, je suis vraiment débordée.
7: Ouais.
8: Et puis, on se donne rendez-vous pour 2 jours après, donc jeudi dernier, qui était férié.
7: Ah, toi, c'est au bout de 2 jours, moi, c'est au moins une semaine. Hein.
8: Ah, ben là, on a réussi à trouver un créneau. Hein,
7: bien.
8: Tant mieux pour nous.
7: Ah, t'as une voiture?
8: Oui.
7: On a trouvé un créneau, t'es une ouais. T'as trouvé de la place, toi? Ah, c'est bon, ça.
10: Ouais.
7: On a trouvé un créneau, t'as trouvé de la place. D'ailleurs, j'en profite pour dire à ces enculés de... Quoique non. Attends, je vais... Ouais, donc j'ai rembobiné. Hein. Ouais. Donc je voulais dire à tous ces enfoirés de
10: Pervenche.
7: Pervenche que j'ai... Et là, par contre, je dis bien à tous ces bâtards dans la rue, j'avais mis un ticket à midi devant rue Bayard et que j'ai oublié. Bon, j'étais dans un endroit, t'as pas passé les livraisons, mais généralement, quand tu mets 10 balles, ils laissent tomber, parce que maintenant, les livraisons, ça veut plus rien dire. C'est, on a tellement peu de place pour tellement de voitures. J'ai payé, mais comme j'avais plus mes clés de bagnole, j'ai laissé le ticket sur les rétros, sur les essuie-glaces. On a dû me les piquer, parce que j'ai eu un PV à midi 7. Donc, ou on me l'a piqué, et le mec, c'est un véritable bâtard, ou alors, il est resté dessus, et après, elles l'ont enlevé parce qu'elles ont mis le PV, parce que normalement, j'étais dans l'endroit où j'ai pas le droit de me garer. Autant ça, je vous dis que vous êtes vraiment des enculés, parce que franchement, à 230 balles, alors que je jeûnais absolument pas, voilà. Non, non, c'est pas là, je ne rembobine pas, je garde ce que je dis. Voilà, non, c'était juste pour faire une petite parenthèse, parce que 15 francs de l'heure, dans le coin où on est, alors qu'au Trocadéro, qui est un endroit très chic également, c'est seulement 10 francs les 2 heures, je crois.
10: C'est déconné.
7: C'est hallucinant, non, sans déconner. Faut pas déconner. 15 francs l'heure rue Bayard. Alors c'est vrai que c'est pour peut-être éviter, pour que ça tourne, pour éviter que les gens restent pendant des heures et des heures, vu que c'est des bureaux, c'est pour faire tourner les bagnoles, qu'il y a tellement. Mais 15 francs l'heure, quand on met quand même, j'ai mis

0: Avant, c'était quand même 2000 balles par mois de PV. Hein.
1: C'est beaucoup.
0: C'est un peu beaucoup.
1: Ouais, ça fait beaucoup. Ouais.
0: Là, je suis descendu à peu près à 600-700 francs par mois. Mais je peux vous assurer, c'est pas une question de... Ah oui, mais tant, quand tu tournes toute la journée de midi à 19h dans Paname et que tu te gares tout le temps, t'es obligé de mettre, et à ce moment-là, il vaut mieux tenter l'affaire d'avoir un PV à 75 que de payer 70 balles dans un parc-bet. À 5 francs près, tu prends le risque de prendre un PV. Hein.
1: Ouais.
0: C'est moi qui te le dis. Ouais, ouais.
1: Bon, en Belgique, ça marche pas pareil. Hein.
0: Ouais, mais là, on parle de mon problème, je veux dire.
1: Ouais, ouais, mais enfin, franchement, je veux dire, je vais me garer en Belgique, ça coûte moins cher. Hein.
0: Ouais, mais là, c'est moi, là.
1: C'est un peu loin,
0: on parle de moi, là.
2: Non, non, on parlait de Max, là.
0: Bon, on revient à Valérie sur ton problème.
2: Ouais, ouais, elle va y arriver, elle raconte son histoire.
0: Ouais, ouais.
2: Oui, donc, on discute un petit peu, on trouve un moment pour se voir. Au revoir, bonne nuit, bisous, etc. On raccroche le téléphone portable. Et puis bon, moi, je me souviens très bien que je suis allée me coucher. Je me souviens après de absolument plus rien. Et par contre, ce qui m'est revenu, c'est qu'à 7h30 du matin, le réveil a sonné et j'étais dans son lit.
1: Ah bon?
2: Et je ne sais pas comment j'ai fait. Je me suis... Le dernier souvenir que j'ai, c'est que je me suis couchée dans mon propre lit et je me suis réveillée dans le sien à 7h30 du matin, le lendemain matin.
1: Et là, je me sentais un peu très mal.
2: Jean-Jacques était passé par là, il était hypnotisé.
0: Ah, écoute, parce que ça arrivait apparemment à Pauline à plusieurs reprises et elle peut te dire pourquoi c'est qu'elle tu disais à Pau.
3: Non, je dis, t'avais bu.
0: Ça t'est déjà arrivé?
3: Non, jamais.
0: Mmh.
3: Non, honnêtement, jamais. Quand je bois, je reste lucide.
0: Ah oui, bon alors là, ça c'est à voir, j'aimerais bien voir ça. Alors là,
4: tu l'es déjà pas à ça, lucide.
3: Ouais, mais justement, ça m'améliore là.
0: Oh, je crois pas un seul instant à ça. Tu dois tituber, avoir les yeux qui brillent et partir en couille, toi, non?
3: Non, franchement, ça m'est déjà arrivé, mais...
0: Alors, enfin, vraiment que je bois d'hiver. Hein.
3: Non.
0: Bon, t'es peut-être somnambule?
2: J'ai mis tout un tas d'hypothèses, mais bon, si je suis somnambule, c'est une grande découverte, quoi.
0: C'est
2: une très bonne nouvelle, mais bon, c'est assez impressionnant, quoi. Donc, il m'a dit, donc j'ai pas osé trop lui parler le matin. J'ai pris mes affaires, je suis vite partie un peu comme une voleuse parce que j'avais vraiment la honte.
0: Ouais. Oh, bah attends.
2: Non, mais bon,
0: je vais te raconter après ce que je pense avoir fait un vendredi. Vendredi ou samedi? Samedi. Pareil.
2: Pareil. Ah
0: bah
2: d'accord.
0: Un truc de fou, je comprends pas.
2: Ouais.
0: Je vais pour me coucher. Bon, je revenais, c'était samedi, la nuit de samedi à dimanche. Donc je rentre de Deauville. J'étais avec une copine et un pote, je les ramène. Donc je rentre chez moi vers 7h30 du mat, parce qu'on est parti, on a fermé le casino et tout, on nous a mis les clés, tout, on a tout fermé. Bon, le temps de rentrer, 2h30, parce que tu roules plus prudemment qu'à l'aller. Il y a un truc crado, hein.
2: Vas-y.
0: Je suis allé me coucher et à un moment donné, je me suis levé pour chier.
2: Ah ouais.
0: Non mais vraiment, je vous dis texto, c'est pas pour faire le crade, genre Max, allez vas-y, caca, il repart. Vraiment, c'est pour raconter ce truc. C'est la première fois de ma vie, je me suis retrouvé sur le trône et je me demandais si je rêvais ou si j'étais éveillé. Je suis allé me coucher et j'ai cru que je chiais dans mon bain. C'est pas grave, docteur. Non. Ouais.
2: Non mais alors, ça soigne très bien.
0: J'avais pas envie de chier, je suis allé crotter. Et c'est après avoir quand même crotté, ou je crois avoir crotté dans mon rêve, parce que franchement j'étais dans le gaz, parce que je me suis réveillé au bout d'une demi-heure. Donc tu imagines quand tu t'as pas dormi depuis 24 heures et que tu t'en as une demi-heure et que tu travailles. Donc t'as le tête complètement. T'es très lourd, ton cul double.
2: Ouais,
0: c'est un peu comme quand t'as un apesanteur, t'as ta crotte qui multiplie par 7, quoi.
2: Ouais. Oh.
0: Donc quand ça tombe, ça fait dégâts, quoi.
2: Monsieur,
0: ça tombe, et c'est une fois que je vais me coucher que j'ai l'impression de chier dans mon bain. Mm-hmm.
4: Tu t'es essuyé au moins?
0: Mais ouais. Je me souviens être dessus, mais je me dis, mais je rêvais ou je ne rêvais pas?
2: Ouais, ouais. Non, mais moi, j'ai pas rêvé. Hein.
0: Bon, ça m'arrive souvent de crotter solo, mais là, je crottais solo dans l'hypnose.
2: C'est Jean-Jacques qui était passé.
0: Non, mais sans déconner. Donc, c'est pour dire, pour revenir à ton truc,
2: ouais,
0: que c'est abominable de se lever après avoir fait la nuit de sommeil, tu repenses à ça, tu dis, attends. J'ai vraiment crotté dans la nuit au réveil. Mais je dormais, mais j'étais réveillé. Après, je repensais que j'avais peut-être crotté, que c'est après que j'ai eu envie de chier, que je me serais chié dans le bain.
2: Bah, tu vas dans la cuvette des chiottes et tu vas voir. Si
0: non, parce que j'ai souvenir d'avoir, dans mon rêve, est-ce que je l'ai fait ou pas, j'ai tiré la chatte, j'ai tout fait, j'ai fait tout ce qu'il fallait.
2: C'est la totale, quoi.
0: J'ai vraiment fait la notice du caca. C'est-à-dire caca, cul, nettoyer cul, éteint de lumière, tout ça, quoi.
2: Ah ouais. T'es doué,
0: malgré. Non, mais c'est pas une question d'être doué. Je reviens à ton problème à toi. Tu te souviens pas et la honte et machin. Moi, j'avais pas honte, mais. Ça vous est jamais arrivé, vous, de faire des trucs vraiment dans le gaz et vous savez plus si vous l'avez fait ou pas ou vous dites qu'est-ce que je suis en train de faire?
5: Si. Non, des fois, moi, je me rappelle plus, quoi. Je suis réveillé, par exemple, je pars à la bébé rose quand elle se barre le matin.
0: Ouais.
5: Et après, je me rendors et je me souviens plus ce qu'elle m'a dit.
0: Pareil. Oh, ça, oui, d'accord.
5: Ça, ouais, mais.
0: Ça arrive, ça, ouais. Ouais.
6: Il m'est arrivé un truc une fois, mes parents m'ont dit que...

0: me suis réveillée, enfin, je me suis réveillée dans la nuit. J'allais prendre un tabouret dans le salon, je l'ai mis dans la cuisine et après je suis repartie me coucher, quoi. Donc, c'est un truc très bizarre que je fais la nuit, moi.
1: Non, mais d'accord.
2: C'est somnambulisme, mais toujours, ouais.
1: Ouais, ouais, là, c'est
0: ah,
1: du...
0: Ouais, c'est dingue, quoi.
2: Ouais. Donc, pour terminer ma petite histoire qui est vraiment anecdotique et bon.
1: Ah ouais.
2: Qui vaut ce qu'elle vaut. quand j'ai rappelé mon copain après pour lui demander ce qui s'était passé.
1: C'est horrible, ça, ce que tu vas nous raconter ou pas?
2: Ah ouais, ça va être vraiment crade.
1: Je mets une musique.
2: D'accord. Ok. On m'entend? Ouais. Bon, ouais, ouais. Et je lui ai demandé comment ça se fait que je me sois retrouvée dans son lit. Et il m'a dit, mais tu te rappelles pas les câlins qu'on a fait?
1: Là, il en a rajouté, il a fait genre, il a vu que... Moi, ma copine me dit ça, elle me dit, oh, putain, j'ai faim. Et puis je dis, mais à ce moment-là, si je sens le truc, je dis, mais ouais, et tout, tu te souviens pas et tout. Putain, tu m'as pépon toute la nuit.
2: Non, non, mais il était ravi de sa nuit. Et bon, ben moi, je me souviens de... Absolument pas. Je ne pas trop
1: raconter.
2: Non, mais c'est... Non, mais rigolez, mais je vous assure...
3: Et t'as pas dit comment t'es arrivé là?
2: Ben si, après je lui ai dit, écoute, excuse-moi, j'ai un trou de mémoire, comment je me suis retrouvée dans ton lit?
1: Non,
2: il me dit, eh ben c'est après, à 4h du matin, tu m'as rappelé, tu m'as dit non, finalement, j'ai envie tout de suite, donc...
1: Putain, c'est dingue ça.
2: Et j'ai dit, bon d'accord, ok, et à jeun en plus, c'est vraiment dramatique, quoi, donc peut-être que je vais me mettre à la pizza.
1: Bah, bu bois, fais comme à peau, hein, tu seras plus lucide, hein.
2: Ouais, non,
1: bah, ouais,
2: peut-être
1: hein.
2: Fumer la moquette ou...
3: Bah, Jean-Jacques, ton copain?
1: Bah non, elle le connaît.
2: Non, je ne le connais pas, Jean-Jacques.
1: Jean-Jacques, on ne l'a connu que ce soir, malheureusement.
3: Mais bon.
1: Bon, bah voilà la fin de l'histoire, bah écoute, c'est très sympathique, Valérie, ce que tu nous racontes... Non, mais c'est très bien.
2: C'est
1: voilà.
2: Grimper au rideau, comme histoire.
1: Pardon?
2: Il y a de quoi grimper au rideau, quoi. C'est vraiment...
1: Non, bah écoute...
2: Temps, quand même. Non, non, mais...
1: C'est horrible.
2: C'est horrible, là.
1: Bon... Valérie, merci beaucoup.
2: Mais de rien, c'est avec plaisir. Et j'en passe tous les auditeurs de Fun Radio. Et puis un gros, gros bisou à Max. Ouais. Ah ouais.
1: J'ai vu qu'il répond. Il signe son émission à chaque fin d'émission et tout pour toutes les nanas. Bon, Valérie.
2: Oui.
1: Bon, on entend plus le clavier du truc que je fais. Mais j'entends. Éteins ton micro. Là, non, mais là, hop, voilà. Alors bon, Sophia.
4: Ouais.
1: Bonne nuit à toi.
4: Bah, merci. Je fais de gros bisous à toute l'équipe. Et puis, bah, une prochaine fois, quoi.
2: Ah oui, encore.
1: Bon, Cathy, bonne nuit.
4: Oui, gros bisous à toi, Max. Et aussi à tous les auditeurs.
1: Ouais, ah, c'est bon.
4: Mais spécialement à toi. Hein.
1: Allez, Cathy, Angélique aussi.
4: Ouais, bonne nuit, et puis bon gros pompier. Hein.
1: Quoi?
4: Bon gros pompier.
1: Oui, gros bordel.
5: Non, tu fais bien...
1: Bon gros pompier.
4: C'est parce que c'est qu'un pompier.
1: Ouais, mais pourquoi bon gros pompier?
4: Pompier. Bah depuis tout à l'heure tu parles de pompier donc
1: De pomper.
4: Oui.
1: Bah de sucer, pomper, pompier, rien à voir.
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9: Question numéro 5. Qu'est-ce qu'un cousin? Insecte à métamorphose complète, à deux ailes, dont la tête est munie de pièces buccales en forme de trompe, servant à piquer et à sucer. B. Frère et fils de la sœur de mon oncle. Frère du fils, pardon. De la sœur de mon oncle. Et C. Petite énergie malodorant, de poils longs, sous l'appendice nasal et poussant des cris du style « mon baron ». Everest est encore un joker, je le précise. Hein, si vous voulez absolument,
10: trouve, c'est...
9: on appelle un moustachu.
10: C'est
9: inconnu.
10: Ça serait une couche, c'est une femme, ça.
9: Ouais.
10: Une trompe, oui. Prête à piquer, prête à sucer, c'est quand même...
9: Okay. Piquer du blé.
10: Ouais, ça dépend si c'est un insecte, je vise. du fils de la sœur de mon oncle, c'est pas possible, c'est pas un cousin, c'est Jean, il s'appelle Jean-Pierre.
5: Non, puis c'est,
10: c'est bon. C'est pas ça. C'est pas forcément pas ça.
5: Ouais, dans ce cas-là, moi, c'est mon demi-frère.
10: Ouais. Moi, j'ai pas de frère. Ouais, donc ce serait.
5: Donc, ça serait ridicule. C'est une argumène.
10: C'est une argumène malodorante, ça m'a tellement. Bien
5: sûr.
10: Poil long sous l'appendice nasal, ça, c'est plus.
5: Ce sont des cris, bon.
10: C'est quoi le cri? Bama.
5: Bon, vous hésitez entre les trois possibilités de réponse.
10: Ouais.
5: Moi j'hésite moins pour le B, hein, parce que
10: Moi j'hésite moins pour le C. Et
11: Buccal, nasal. Buccal ou nasal.
10: On hésite pour les trois en fait.
5: J'hésitais pour les trois.
10: Ouais, on sait pas du tout.
5: Moi j'hésite plutôt entre la A, quoi. Sachant qu'il vous reste plus qu'une réponse et un joker, vous voulez bêtement utiliser votre joker. Enfin,
10: c'est-à-dire que si on répond bien là, on n'aura pas utilisé notre joker.
5: On peut le ramener chez nous? Non, peut-être.
10: Autant l'utiliser. Quoi.
5: Elle a un moustachu, ça peut être sympa. Parce que votre mission aussi. Qui veut des euros?
10: C'est pas d'ailleurs, tu vois, tout le monde.
5: Tout le monde veut des euros.
10: On veut tous.
5: Donc on va appeler le moustachu inconnu.
10: D'accord.
5: Qui est-ce qu'on doit appeler?
10: Un moustachu inconnu.
5: D'accord. Nous allons donc appeler un moustachu inconnu. On appelle. On veut qu'il soit là. Allô?
12: Allô?
5: Oui, bonjour monsieur. Je vous laisse avec Franck qui lui posait la question.
10: Bonjour moustachu.
12: Oui, bonjour.
10: Vous êtes vraiment moustachu?
12: Oui.
10: Il est inconnu?
12: Oui.
10: Mais moustachu, comment?
12: Moustachu.
10: Avec moustache?
5: Il reste une minute, il faut poser la question.
10: D'accord. On a une question. Si vous pouvez nous aider, la réponse, c'est qu'est-ce qu'un cousin? Petit A, un insecte à métamorphose complète à deux ailes dont la tête est munie de pièces buccales en forme de trompe servant à piquer et à sucer. Petit B, le frère du fils de la sœur de mon oncle. Petit C, petit énergumène malodorant, muni de poils longs sous l'appendice nasal et poussant des cris du style « Bon ben... » Vous sachez ?
12: Ouais, voilà, je fais...
10: Petit A, insecte à métamorphose complète.
5: Ah ouais, mais là, vous avez été beaucoup trop long, malheureusement. Eh ouais. On remercie quand même ce moustachu inconnu qui a pas pu nous aider.
10: Merci, moustachu.
5: J'ai mal au cœur. À barbouiller. Ah, on a bien été quand même là.
11: Ouais. C'est bon, calme.
5: Ah, maintenant, Franck, on n'a peut-être pas été. Il faut une réponse sur cette question, hein, 15,32€.
10: Moi, j'éliminerais la B, hein, quand même.
5: C'est pour ça que je vous dis qu'il
10: déjà tout de suite. Utile. Enfin, a priori, pour moi, un coussin, c'est quelque chose sur quoi on s'assoit.
5: Non, oui, mais c'est pas ça un coussin, il faut que c'est un cousin.
10: Il n'y a qu'un S. Un cousin, c'est un insecte à métamorphose complète à deux ailes dont la tête est munie de pièces buccales en forme de trompe servant à piquer à sucer normalement.
5: C'est comme un moustique,
10: c'est ça.
5: Un
10: coussin.
5: Un coussin, c'est pour s'asseoir.
10: C'est pour ça que je comprenais pas. Je me disais, j'hésitais avec petite énergumène malodorante pour s'asseoir.
5: Oui, bien sûr. Mais...
10: Ah oui, donc ça doit être là, alors. Ah, moi, j'irais là.
5: Votre réponse
10: Ouais, là. C'est-à-dire.
5: On peut réfléchir un peu, mais... on peut surtout être sur l'intello de l'équipe, Anne-Catherine. Ouais.
11: Je sais pas, moi, cousin, ça finit par 1.
10: Ouais.
11: La fin de la, du C, c'est bon, ben... 1, 1.
10: C'est pas con, ça.
11: Peut-être un truc, je sais pas. Moi, c'est la A ou la C, hein, c'est bon.
10: Mais en même temps, donc, cousin, il y a coup. Ça a pas de coup, un moustique. Mais il y a vous.
5: Franck, il nous faut une réponse. Vous avez voulu utiliser votre joker...
10: Il y a un piège.
5: Je sais pas, on fait un plouf plouf.
10: Ça, par contre, un moustique, ouais, ça suce. Hein, je pense que le cousin suce.
5: Un moustique, ça suce.
10: Le cousin suce. Moi, j'en avais.
5: Alors, un cousin de forme humaine qui suce.
10: J'en avais dans le nord qui suce. Ils n'arrêtaient pas. Il y a des cousines aussi qui.
5: Toi.
10: Bon, on va répondre. On répond à l'insecte.
5: J'ai laissé tomber.
10: On va répondre.
5: Attendez.
10: A. Réponse A.
5: Attendez. Donc, ça veut dire que vous laissez tomber le frère du fils de la sœur de mon oncle, ça, c'est oublié. Et vous mettez également de côté le petit énergumène malodorant, mis de poils longs.
10: Ouais, qui fait bambin.
5: Ça, vous êtes sûr? Pour vous, c'est pas ça. C'est...
10: Non.
5: Pour vous, ça serait autre chose.
10: Donc, ce serait ni le B ni le C.
5: Alors, on hésite avec la...
10: on hésite avec la 1.
9: Il faut une réponse, Franck, maintenant. C'est la mission qui veut des euros. Il nous faut une réponse. Vous utilisez tous vos jokers. Malheureusement, vous pouvez plus en utiliser un autre.
10: Non,
9: ou vous arrêtez là. Vous laissez tomber, vous êtes joueur et vous décidez de répondre à cette dernière question et prendre le risque de tout perdre ou de gagner 15,32 €.
10: Et si on arrête, Jean-Pierre, on gagne combien?
9: Rien du tout.
10: D'accord.
9: Aïe.
10: Donc ça mérite la réflexion de
9: part. Si vous arrêtez là sans avoir répondu.
10: Oui.
9: Ah si, vous repartez avec vos 10,23 € de
10: pas mal,
9: la
10: déjà.
9: Question précédente.
10: C'est déjà bien.
9: Partagé à
10: 3. Très bien.
9: Je viens de penser un truc.
10: 4, ça fait pas baiser.
9: J'ai un indice. Anne-Catherine, dans Anne-Catherine, il y a un A. Dans Franck, il y a un A. Dans Emmanuel, il y a un A. Et dans Philippe, il y a un A. Donc ça doit être la réponse A.
10: Bon bah.
9: Bien vu. C'est peut-être un indice qui peut nous aider. Franck, il faut une réponse.
10: Moi, je vais me pencher. C'est vraiment un indice incontournable. Je pense que je le dis sans. Je dis A.
9: Dans Franck, le cousin est un
10: insecte. Sans hésiter. C'est pas un insecte, c'est dans nos noms, en tout cas.
9: C'est ça.
10: Sans hésiter.
9: Franck, est-ce que vous confirmez votre réponse? Vous confirmez?
10: Oui, Jean-Pierre Delbadois. Je confirme.
9: Tiens. On ne peut plus revenir en arrière. Maintenant, il va falloir une réponse. Et nous allons la voir. Ou tout est gagné ou tout est perdu.
10: Aïe.
9: Je vais me mettre à chialer.
10: On reprend un peu dans ton verre.
9: Là-bas. Attends, t'es trop dur. Qu'est-ce qu'un insecte, ils ont choisi? Le cousin était un insecte. Plutôt qu'un frère du fils. La capacité d'argumène malodorant. Voici la réponse à cette question. L'ambiance est à son maximum.
13: C'est gagné,
9: effectivement. Bien joué. C'était exactement ça. C'était bel et bien l'insecte. Eh ben écoutez, super. Quel plaisir ça. C'était chaud, mais vous y êtes arrivé. Bravo Franck, bravo la famille, on peut encore les applaudir.
10: Ah, merci, merci, ouais.
9: Oh le blé.
14: Ça l'a décroché, le mec de l'accueil a dit, le réceptionniste Timothée, le bonjour, Timothée François pour vous savez, j'ai cru qu'il s'appelait le mec Timothée et je l'appelais Timothée, enfin quoi, on a joué sur le fait de Timothée au lieu de Timothée et moi je me suis fait appeler comment, merde,
15: Figella.
14: Ouais, je le note parce que je vais oublier, tiens, si je peux me le noter sur un papier, Figella, voilà, donc on y va et puis bien sûr je fais enfin vous allez, pour ceux qui n'ont pas suivi hier, le truc à 2 balles, c'était, ça s'est passé dans la dernière heure, mais on a bien rigolé. Timothée
16: Italie Maria, bonsoir.
14: Timothée?
16: Oui, c'est le Timothée.
14: Oui, Timothée. C'est Figella.
16: Allô, c'est qui?
14: Timothée?
16: Vous parlez avec qui? Vous appelez où?
14: C'est Figella, c'est Timothée. C'est Timothée l'appareil? C'est Figella.
16: Allô, je ne sais pas si vous m'entendez, mais moi je vous entends parfaitement. Vous m'entendez?
14: Allô?
16: Vous m'entendez pas?
14: Si, je vous entends, très bien.
16: D'accord. Et vous voulez appeler, vous voulez parler avec qui?
14: Ben, j'aurais voulu parler, en fin de compte, à, je sais pas si c'est là, au Salvador.
16: Mais, vous appelez où? Vous savez que vous appelez à un hôtel?
14: Oui, c'est à l'hôtel, c'est ça, ouais. Je voulais aller voir la chambre 308.
16: 308?
14: Non, 308.
16: 308?
14: 308, c'est,
16: Vous voulez avoir la chambre 308?
14: Oui, dans la chambre 308, s'il vous plaît, parce que hier, vous voulez parler directement à la personne qui est dans la pièce.
16: Oui, je vous passe avec la chambre 308.
14: Merci beaucoup.
16: D'accord.
14: Au revoir. Hi. Elle passe la chambre, attends. Parlez de la musique, t'es sérieux? Dans l'hôtel, ils ne parlent directement les pions, ils sont ouf. Direct, on te réveille.
10: T'as pas quitté.
14: Jamais derrière personne. Sinon, tu me la rappelles si je retombe pas à l'accueil. Je me suis trompé de chambre, puisqu'on pourrait dire peut-être plus.
10: T'inquiète. Moins gros numéro de chambre.
14: Ouais, elle est d'origine espagnole, non?
10: Ah.
17: Portugais.
14: Merde, ça a pas l'air de se. Ça a pas l'air de...
10: Attends, on va la rappeler.
14: Ouais, vas-y. Rappelle-la. On va dire, on va le refaire. Oh, ça va même pas se... Elle est folle, elle nous passe les pions directement.
10: Elle a peut-être fait parce qu'il y a personne dedans.
14: Ouais, ou si ça se trouve, elle t'a fait.
16: Salut, Maria, bonjour.
14: Oui, c'est moi, je viens de l'appeler, là. J'ai la chambre 308. C'est pas la chambre 308, c'est la chambre 208.
16: Oui, à l'instant, s'il vous plaît.
14: Merci beaucoup.
10: Ah, si, direct, hein, je s'en fout.
14: Ah ouais, elle passe.
10: C'est encore une.
14: Sandwich. La porte d'Awak. Merde, ça décroche pas. Il va falloir rappeler l'accueil. On va en faire encore une troisième.
13: On va faire un petit numéro, tu vois.
14: Hein?
13: Un petit numéro.
14: Hein.
15: En fait, 200, ça veut dire l'étage 2 et après 210, c'est la chambre 10. Hmm. Étage 2, chambre 10.
14: Ah, mais tu dis que t'as dit 88 ou un truc comme ça.
15: C'est pour ça que 2, 3, c'est comme ça.
14: Tu rappelles?
15: Ah,
14: rien dit. Tu crois pas.
15: 4 sur wish.
14: Allô? Allô? Allô? Allô?
17: T'as raccroché au nez,
14: rappelle-la.
17: Sous ta gueule, chef.
14: Ah ouais, attends,
13: c'est pas sympa.
14: Non, c'est pas très sympa.
13: C'est sur les pieds, là, chef.
14: Attends. Pourquoi elle décroche pas, putain?
18: Salut Maria, bonsoir.
14: Oui, bonsoir, j'ai essayé plusieurs fois, mais j'ai dû me tromper. Monsieur Da Silva, il est par là?
18: Oui, un instant, s'il vous plaît.
14: S'il vous plaît, parce que là, je trouve pas la numéro de la chambre.
18: S'il vous plaît.
14: Elle a une pure voix, quand même.
18: En communication avec Tim Hotel.
13: C'est qu'elle en peut plus, hein.
18: Nous efforçons d'écourter agréablement votre attente. Tim Hotel,
14: vous avez pas savoir.
17: Ça bien, écoute bien.
18: 3 étoiles au centre de Paris.
14: Ça a l'air sympathique.
13: Putain, ils sont bilingues.
14: Ça va me dire qu'il n'y en a pas.
18: Tim Hotel, your 2 and 3 star hotel.
14: Yeah.
18: In the center.
14: Ah, yeah. Mm-hmm. I love you. Bon, on va pas me faire patienter pendant trois plombs non plus, la petite, là, parce que...
17: Attends, en attendant, on a plein d'autres, hein.
14: Hein?
17: On a plein d'autres, hein.
14: On est tombé dessus, là. Attends, on attend quelques instants encore.
18: Tim Hotel, vos hôtels.
13: Sinon, tu peux rester en attente.
14: Les hôtels, comme vous les aimez. Tim Hotel, les hôtels, comme on n'en fait plus.
17: Ah bah tiens, on va...
13: Tu peux laisser en attente et refaire sonner le même.
17: Ouais.
14: Tu dis, bah, je comprends pas.
18: Tim Hotel, your 2 and 3 star hotel.
13: Ah bon, on va le savoir.
14: Bon, passe-moi, ouais, rappelle-la, mais sur un autre numéro, rappelle-la, ouais. Ouais.
18: Maria,
14: oui, j'étais en attente, là, j'attends.
18: Oui, tout. Moi je trouve pas le monsieur que vous cherchez.
14: Da Silva. Vous trouvez pas le numéro?
18: Je trouve pas le monsieur que vous dites. Monsieur Da Silva, et je trouve pas un monsieur avec ce nom-là dans l'hôtel.
14: Vous pouvez me passer, parce que j'ai un ami, la chambre 23.
18: Quelle chambre?
14: 23.
18: Ça n'existe pas.
14: Non, c'est
18: cas...
14: ça. C'est ça, c'est à partir de. Il m'a dit qu'il est le numéro 123.
18: 123.
14: Voilà, 123, chez Maddy, après.
18: Ça n'existe pas, monsieur.
14: Ouais, c'est ça. C'est quoi le numéro, ça commence? Parce qu'il m'a dit le numéro, mais il est marqué sur un bout de papier et j'arrive pas à le lire.
18: Excusez-moi, moi je vous ai dit qu'il n'y a pas une personne avec les noms que vous m'avez donné.
14: Non, mais je sais bien.
18: Monsieur Da Silva.
14: Non. Monsieur Salva, c'est.
18: Monsieur Salva?
14: Bah ouais. Quel numéro il est sur le papier là? Je n'arrive pas à le lire. C'est qu'il commence à partir de dessin.
18: Désolé monsieur, mais je ne trouve pas une personne avec ce nom là. Et moi j'ai du monde ici à la réception, je ne peux pas vous aider.
14: D'accord. Donne-moi la 306.
18: Non, je ne peux pas vous passer avec ou toutes les chambres.
14: La 407.
18: J'ai l'impression maintenant que vous voulez.
14: Raccrocher la police. Non, mais je voudrais. Non, mais.
18: Non, j'ai l'impression que vous voulez juste vous amuser.
14: Je vous parle franchement. Non, mais je vous parle.
18: Parce que j'ai un groupe qui vient d'arriver, maintenant je ne peux pas m'occuper. Vous appelez dans une demi-heure, d'accord?
14: Eh bien, écoutez, madame, c'est un truc d'urgence à dire, et voilà, je l'ai.
18: Je ne trouve pas la chambre. Ou bien vous me donnez un nom, et avec ce nom, je vous donne un numéro de chambre.
14: Eh ben,
18: mais je ne peux pas vous passer avec toutes les chambres, vous comprenez?
14: Eh bien, si vous ne trouvez pas, ou dans ces cas-là, monsieur. Je sais pas, monsieur Salvatore. Allô?
18: Vous cherchez une personne qui s'appelle comment?
14: Monsieur Salvatore.
18: Salvador?
14: Oui.
18: Si je ne trouve pas, je raccroche, c'est tout.
14: Ah bah ça, c'est pas très mal. C'est la chambre qu'elle a dit qu'elle est sur le papier, ce qu'elle a dit, c'est le 254.
18: Salvador, il n'y a personne. Désolé, mais je raccroche.
14: Passez-moi le... Allô? Allô? Bon, on verra tout à l'heure, parce que là, on a commencé à... Elle avait du temps à percuter, là, d'avoir plus, elle a un petit groupe. Allez, on va s'en faire un petit hôtel...
13: Tu fais un petit bec?
14: Hein?
13: Un petit bec?
14: Non, j'ai même pas fait un petit Timothée, ça a pas fonctionné,
13: c'est vrai.
14: On tombait sur un homme, d'abord.
13: Ça soit un mec, ouais.
14: Ah ouais, Timothée.
19: Timothée, mon mec, il y a rien d'autre, vous savez.
14: Ah bonjour, j'aurais voulu avoir la chambre 128.
19: 128, il n'y a pas de chambre.
14: 228, pardon.
19: 228 non plus.
14: S'il vous plaît, merci, je patiente.
19: Non, il n'y a pas de chambre.
14: Il n'y a pas de chambre. Et la chambre 327, qui l'a dit qu'elle attendait là, le coup de fil.
19: Non.
14: Non, bon, la chambre.
19: On
14: n'a
19: pas de chambre après 332.
14: 432, il m'a dit que lui, il attendait.
19: Non.
14: Bon, la chambre 323.
19: Non plus.
14: 812.
19: Vous allez me les faire toutes?
14: 726, 829, 22, 13, 927, 412, 318.
20: Numéro
14: du. Y a pas, non?
20: C'est le Kino.
14: Bon, y a pas, hein. Bon, bah écoutez, je vous souhaite une bonne soirée, alors.
19: Bah, vous aussi.
14: Eh, je vous fais des gros bisous.
19: Au revoir.
14: Et je vous souhaite une bonne année 2004.
20: Aussi, nous aussi, nous aussi.
14: Au revoir. Et madame, n'oubliez pas.
19: Oui.
14: Le plaisir du plaisir.
20: Quelle voix sensuelle, je vous embrasse.
19: Au revoir.
14: Au revoir. Ah, j'adore. Oh là, mais on n'arrivera pas à faire un tir. Il y a que des femmes ce soir. Hier, on a eu des hommes.
20: C'est le week-end.
14: C'est le week-end.
21: Ça, c'est ça. Jacques, bonjour.
14: Pardon? Allô?
21: De Timothée Montparnasse, bonsoir.
14: Timothée?
21: Oui.
14: C'est Fidjella. Bonjour, Timothée. Comment ça va?
21: Oui, ça va. C'est qui?
14: Pardon? C'est Fidjella. C'est Timothée à l'appareil? Bon allez, on se fait un petit beg. Un petit bec de lièvre. Bon, alors que si les auditeurs connaissent pas, je transforme ma voix un petit peu en bec de lièvre. Et puis,
15: incompréhensible.
14: Hein, c'est juste,
22: le bec, je l'adore.
14: C'est l'ambiance, hein, c'est l'ambiance bec de lièvre. Voilà.
22: Je l'adore.
14: Et t'appelles quoi, des hôtels?
22: C'est des Timothées. C'est Timothée.
20: Ils vont plus en pouvoir, les Timothées.
22: Ils vont craquer, je te jure. Grosse faillite du côté des Timothées.
14: Tu lui demandes une chambre?
22: Ouais. Bah ouais. Il va pas la capter, il va te donner n'importe laquelle.
23: Bonsoir.
14: Ça va?
23: Allô?
14: Bonjour. J'ai demandé une chambre, deux autres chambres, s'il vous plaît. Allô? Ah non, j'ai du mal à garder mon sérieux.
22: Ah putain. Attends.
14: J'imagine un instant recevoir un coup de fil d'un gugus comme moi.
15: Mais je te rassure, j'en ai au standard et comme ça.
22: C'est clair.
15: C'est une horreur.
14: Oh là là, les pauvres. Ah non.
15: Voilà, Max.
14: Attention. Alors, tu me refais un petit hôtel là?
22: Ah ouais, vas-y, ouais.
14: Alors, ok, c'est parti. On nous demande aussi de parler en anglais. Non, mais on va faire en français. On va essayer de redemander.
22: On garde le bec. Hein.
14: Oh, alors,
22: hein.
14: Le bec de lièvre.
22: Vas-y, on garde le bec.
14: Et tiens, 15 secondes, le bec de lièvre.
23: Putain. Timothée Lévisé, Miguel, bonsoir.
14: Bonjour, Timothée.
23: Allô?
14: Bonjour, monsieur. J'ai une limousine de mon ensemble 250, s'il vous plaît. Allô?
23: Oui, Anastasia, je vous la passe.
14: Bonjour, merci.
20: Rappelle-le.
14: Oh, le bâtard! Attention,
15: ça sonne. Silence.
22: Il faut lui apprendre les bonnes manières, allez.
14: Bonjour, monsieur. On a découpé, hein. La pomme 257, s'il vous plaît. Allô?
23: Oui, bonsoir.
14: Et si c'est possible, on la somme 257, s'il vous plaît. Allô?
23: Oui, un instant.
14: Merci. Ah, je l'ai, je vais l'avoir.
22: Moi, je crois qu'il a capté.
14: Hein. Ah, je crois qu'il a capté, qu'il va me faire passer un bon bout de temps.
22: Ouais.
14: Je pense que la Grèce du Rousse, on va se la taper un bon bout de temps. Ah, oui, voilà. On rappelle.
22: Oh, chef.
14: On rappelle.
20: Je crois que si ça se trouve, ils nous entendent quand.
14: C'est pas grave. On fait comme si.
22: C'est le même.
14: Ah, il va pas décrocher. Ah, il est fort. Ah, il est diablement fort.
22: Bon, là, c'est l'ordinaire.
14: Hein? Allez, on rappellera un petit peu plus tard. On va refaire des hôtels d'ici quelques minutes.
24: Je veux savoir quels étaient tes vrais désirs.
25: Mais alors ça, c'est une histoire qui s'est passée quand? Ce week-end, ça a eu lieu quand?
24: Bah là, par exemple, ce week-end, on doit se revoir.
25: D'accord, mais le week-end, là, en question, là, c'était quand? C'était à quelle époque?
24: Ça date d'il y a maintenant 4 mois.
25: Et depuis ces 4 mois-là, il s'est de nouveau rien passé?
24: Si, bien sûr.
25: Ah, vous êtes revus?
24: Ouais, on se voit, en fait, c'est toutes les deux semaines.
25: Mais pour coucher?
24: Ouais,
25: d'accord,
24: voilà.
25: Uniquement pour ça.
24: Voilà, mais ce qui se passe en plus.
25: Donc
24: maintenant,
25: c'est une histoire de cul maintenant.
24: Il téléphone et il me demande de lui écrire des lettres dans lesquelles je lui explique les positions que j'aimerais faire avec lui la prochaine fois qu'on se verra.
25: Ah ouais, carrément.
24: Les trucs.
25: Et comme ça, lui, et comme ça, tous les deux. Donc toi, tu lui dis ce que tu aimeras avoir. En plus, tu as des idées là-dedans.
24: Ouais. Et ce qui est, en fait, ce qui est hyper troublant dans ça, c'est que c'est vrai que quand on était ensemble, j'étais assez réservée quand même niveau cul.
25: Et parce que maintenant c'est plus ton mec, tu sais que c'est juste une histoire de cul, donc tu sais que vous voyez que pour ça, donc vous êtes là pour apprendre, c'est-à-dire que t'es là pour toi, pour pas assouvir des fantasmes, en tous les cas pour te libérer de certaines choses qui est d'abord la timidité, donc là tu sais que tu peux t'envoyer en l'air facilement avec lui. Lui de son côté, il a un côté un peu pervers qui est de te demander par courrier ce que t'aimerais, comme ça lui c'est d'avance ce qu'il va te faire, et ce qui manque quand même un pile poil d'originalité, mais ma foi pourquoi pas. Comme ça, il sait d'avance qu'il va te faire plaisir, parce qu'il sait très bien ce qu'il doit faire pour te faire plaisir dans ce week-end-là. Toi, tu sais très bien que tu vas prendre plaisir, parce que tu sais d'avance qu'il va te faire des choses qui sont censées te plaire, et tout va bien comme ça. Qu'est-ce qu'il te demande, lui, de son côté? Est-ce que toi, tu lui demandes aussi, qu'est-ce que tu lui demandes, toi? Par exemple, donne-moi un exemple de choses que tu n'avais jamais faites et que tu as faites en lui écrivant. Quel genre de position, de quelles sont de situations que tu lui as demandé?
24: Pour ce qui était de moi. Pour lui faire à lui, par exemple, le sucer, j'ai jamais réussi.
25: Donc le sucer, tu l'as jamais sucé en 4 ans?
24: Non, j'ai jamais réussi.
25: Hein?
24: J'étais bloquée, j'étais...
25: Ah bon?
24: En fait, parce que la première fois qu'il a voulu qu'on le fasse, il a, comme on dit, appuyé sur ma tête, histoire de dire, c'est dans ce
25: moment-là
24: que ça se passe.
25: Ouais, c'est genre soumise et tout, un peu genre fais ça et tout, ouais, ça c'est pas bon ça.
24: Et en fait, j'ai pris donc son sexe dans ma bouche, quoi, et là, d'un seul coup, je me suis effondrée, quoi, je me suis mis à chialer, j'ai dit non, je peux pas, et voilà, quoi, et depuis, j'avais jamais réussi à...
25: Et là, il t'a demandé si c'était... Là, il t'a demandé de que tu lui fasses une fellation.
24: Voilà.
25: Et lui, il... Oui, mais là, attends, je comprends pas, c'est lui qui t'a demandé de te faire ça, mais toi, qu'est-ce que tu lui demandes qu'il te fasse?
24: Non, c'est moi qui lui écrit en lui demandant qu'est-ce que tu aimerais que moi je te fasse.
25: Ah d'accord, et lui te
24: m'a répondu.
25: D'accord.
24: Donc fellation, donc plein d'autres trucs.
25: D'accord.
24: Et là curieusement quand je me suis ramenée donc dans la chambre d'hôtel, on a commencé par discuter, ensuite on s'est retrouvé à aller prendre une douche tous les deux dans la salle de bain et là j'ai même pas eu un once de trouille, rien du tout quoi, tout s'est passé mais vraiment comme une lettre à la poste quoi.
25: D'accord, et donc maintenant t'es heureuse comme ça?
24: Mais ça te fait, non, ça te donne maintenant, maintenant je suis gênée.
25: T'es gênée de quoi?
24: Eh ben, en fait, plus ça va, plus les choses sont poussées. Tu vois, là, il m'a appelé ce soir pour dire donc on pourrait jouer ce week-end.
25: On se connaît pas, nous.
24: Et hein?
25: On se connaît pas.
24: Non mais.
25: Non mais attends, on se connaît vraiment pas.
24: C'est ce que je raconte qui t'intéresse à ce point.
25: Pardon?
24: C'est ce que je raconte qui t'intéresse à ce point.
25: Non parce que ça m'intéresse. Non mais en même temps, j'entends ta voix et je me dis, je te connais, toi.
24: Bah écoute.
25: Non mais c'est peut-être que je me trompe, hein. Vous savez, je suis en train de me faire une réunion tout seul, là, et je me dis que je suis en session avec moi-même, et je sais pas, mais j'ai l'impression, c'est tout, comme ça, c'est un délire qui m'est passé dans la tête. Très bien, c'est pas grave, non, attends, vas-y.
24: Ouais, et donc il m'a appelé...
25: Attends, c'est bon, parce qu'il y a une soucoupe volante qui est passée.
24: Bon, tu dis si je peux terminer, ou si tu dois...
25: Vas-y.
24: Donc il m'a appelé ce soir, et là, ce soir, carrément, c'était... il m'a dit t'es où, t'es dans quelle position, t'es habillé comment, et puis voilà quoi, et puis après on s'est fait en fait un trip carrément au téléphone quoi, et là quand j'ai raccroché je me suis dit merde, là ça commence à devenir assez poussé quoi.
25: Est-ce que toi, est-ce que t'aimes pas en fin de compte, il y a un côté excitant qui est de refaire des choses avec lui parce que ça permet de te libérer, de faire des choses que tu ne faisais pas avec lui, en même temps le côté très frustrant c'est que tu trouves que c'est un côté très malsain qui n'amènera à rien, où on se voit de temps en temps comme ça, et ça fait un peu... pour toi, tu trouves peut-être que c'est un peu malsain, c'est ça?
24: Ouais, voilà, et en plus...
25: Non, mais est-ce que c'est ça, parce que
24: maintenant, t'es pas obligé de... Maintenant, il commence à redire...
25: T'es pas obligé de dire oui quand, à ce que je dis, hein. Si t'es pas d'accord, tu me dis non, hein.
24: Non, mais si, mais d'accord. En plus, maintenant, il commence à me dire, bon, bah, écoute, on s'entend toujours aussi bien, ça serait bien qu'on vienne ensemble et tout ça.
25: Ouais.
24: Seulement, moi, je me dis que si on s'est séparés, c'était pas parce que ça marchait pas sexuellement. C'était parce que il y avait des tas d'autres trucs dans nos vies.
25: Là c'est pas que je vais essayer de te mettre du doute, mais ça peut refonctionner. Attention, il y a des gens pour qui une fois que c'est fini, il y a des gens qui font le point pendant très longtemps et qui pourraient se remettre ensemble. Il y a des gens qui se remarient même, il y a des gens qui se voyaient plus pendant des années et puis qui sont toujours amoureux l'un de l'autre, peut-être que là aujourd'hui toi t'as appris grâce à ça à mieux le connaître, lui de son côté aussi. Maintenant faut faire très attention, c'est que c'est vrai que tu repars vers une nouvelle histoire et il y a des gens qui sont persuadés qu'en faisant le point très longtemps, en se remettant ensemble au bout d'un certain temps, 7 mois, 1 mois, 2 ans, et puis qu'ils ont envie de se remettre ensemble, qui bah, avec qui ça va rouler de nouveau pendant 6-7 mois, et puis ensuite tu vas retourner de nouveau dans la même lassitude, le même train-train quotidien d'avant, et là ça va se finir très très violemment quoi.
24: Ouais, voilà, parce que nous, au bout de 2 ans, c'était déjà séparé. Parce que ça avait déjà merdé entre nous.
25: Mais quand tu dis séparé, combien de temps?
24: Eh ben, quand on s'est séparé, c'était en fait, pour moi, on s'est pas séparé assez longtemps. Moi, je voulais vraiment faire une grosse coupure.
25: Combien de temps ça, ça a
24: duré? En fait, on s'est séparé que 3 mois, quoi. Ouais,
25: Mais moi, ça m'est déjà arrivé de le faire. Tu sais, moi, j'étais avec quelqu'un pendant 5 ans, et je l'ai fait au bout de 3 ans, au bout de 4 ans, et puis la 5e année, 2-3 fois, pendant 1 mois, ça fait du bien, des fois. Oh là là, ça fait du bien. Faut se détendre, tu prends une petite chaise longue, tu prends un bon Coca-Cola pendant 1 mois, tu te laisses faire. C'est bon. Comment on les voit, ça, Marina?
24: Ouais, ouais.
25: Tu sais, il y a des... Attends. Parce qu'il y avait une seconde volante qui passait. Et non, mais il faut faire attention. Parce que quoi, là? Tu sais quoi, Marina? Je vais te dire un truc. La vie, elle est... Ok? Voilà, Marina.
24: J'ai bien dans la merde, donc...
25: Mais t'es pas dans la merde, attends, ça va. Si t'étais dans la... Non, mais... Je vois pas pourquoi tu serais dans la merde. La merde, tu t'y mets toute seule. Je veux dire, t'es contente de l'avoir revue,
24: oui,
25: tu couches avec toi.
24: Oui,
25: t'aurais pu le faire une fois et dire voilà, j'aimerais bien continuer ces histoires-là avec toi, mais malheureusement, je trouve ça trop malsain. J'ai peur de recraquer pour toi, j'ai peur qu'on se remette ensemble. Elle t'aurait stoppé. Maintenant, ça fait 4 mois que tu le vois tous les 15 jours, et apparemment, tu trouves pas ça déplaisant. Donc, profites-en, amuse-toi. Mais par contre, quand lui, il te demande de te remettre avec lui très sérieusement, tu lui dis que pour l'instant, t'en as pas envie. C'est tout, que pour toi, ça s'arrête là. Pour toi, c'était convenu qu'on se voit tous les 15 jours.
24: C'est ce que je lui dis, mais en fait, je crois que le fond du problème, c'est que, en moi-même, je sais pertinemment que, j'apprécie ce qu'on fait, ça c'est clair, mais, j'ai du mal à me regarder dans une glace, quoi, si tu veux.
25: T'as du mal à te regarder dans une glace?
24: Ouais.
25: Pourquoi?
24: Quand je suis avec lui, qu'on fait tout ça,
25: ouais.
24: Même quand il me téléphone, ou même quand je lui écris ma lettre et tout,
25: ouais.
24: Ça, y a pas de problème, ça se
25: ouais.
24: Fait tout seul.
25: Mais c'est une fois que tu te retrouves avec lui en train de le faire.
24: Non, c'est après.
25: Après?
24: Quand on l'a fait, tu sais, je me,
25: tu te demandes
24: sort,
25: qu'est-ce que j'ai, pourquoi je l'ai fait?
24: Il part ouais. Chez lui, moi je pars chez moi, et, et là je me sens, tu sais, je suis là dans la voiture, je sais, putain, merde,
25: tu te sens sale?
24: Je viens de faire.
25: Tu te sens sale?
24: Ouais.
25: Eh ben, prends une douche avec du savon, Non, mais sans déconner. Mais au moins, il faut tout ton cul, putain. Non, mais tu sais, attends. Il y a ce couple qui vient de passer. Et voilà quoi, Marina. Non, mais je veux dire, il n'y a pas question d'être seul. Je veux dire, c'est quand même ton ex. C'est pas un mec comme ça que tu prends, un mec que tu as rencontré dans une discothèque. Tu vois, c'est quand même quelqu'un avec qui tu as eu, avec qui tu as une belle histoire. C'est vrai que ce qui est par contre, on va s'arrêter là parce qu'après, il y a beaucoup de monde qui attend et Gérard va pas tarder à débarquer. Ce que je peux comprendre dans ton histoire, c'est que tu fais ça avec un mec avec qui tu as une histoire d'amour, quoi, pendant 4 ans. Et que ce mec-là, maintenant, est passé de l'autre côté de la balle. C'est juste un mec que tu peux imaginer avoir rencontré dans une boîte avec qui tu vas tirer ton coup de temps en temps.
24: Oui, c'est surtout que ce qu'on fait tous les deux n'a rien à voir avec ce qu'on a fait pendant 4 ans. J'ai l'impression que ça rentre pas dans des relations sexuelles normales entre couples.
25: C'est-à-dire qu'il est
24: j'ai
25: pas normal.
24: J'ai l'impression que ça dérive plus sur le porno maintenant qu'autre chose, quoi.
25: Ouais, c'est clair. Et c'est là que tu te dis, comment j'ai pu être avec un mec comme ça pendant 4 ans pour me retrouver maintenant avec le même mec juste pour une histoire de cul, quoi.
24: Ouais.
25: Ouais, c'est un peu bizarre, ouais. C'est-à-dire que le mec était entré dans la catégorie love et que maintenant dans la catégorie uniquement que pour le cul, quoi. Ok.
24: En gros.
25: Voilà. En gros. Et une grosse bite. On peut rigoler quand même, Marina. T'es superbe, ok?
24: Ouais.
25: Je te kiffe.
24: Ok.
25: N'oublie pas de mettre un petit peu de crème quand tu vas prendre le sun. Hein?
24: Ok. Ouais, non, mais y a pas de problème, ouais.
25: Et puis n'oublie pas de mettre un peu de gomina dans les cheveux pour sortir le samedi soir avant d'aller draguer les mecs, ok?
24: Ok.
25: Ok, Marina, je t'embrasse.
24: Moi aussi, je t'embrasse.
25: Allez, bisous, Antoine, bonsoir, 21 ans, tu nous appelles de Tours.
0: Ouais.
25: Ouais, absolument, tout à fait, Antoine, 21 ans de Tours, c'est
0: ouais.
25: Moi. Ça va, Antoine?
0: Ouais, bah ouais.
25: Bah ouais, je vais te dire ouais.
0: Ouais,
25: Antoine, bon alors, qu'est-ce qui t'amène, Antoine?
0: Bah ouais, j'aurais peut-être le numéro d'Alison. Ouais.
25: D'accord, on y va, c'est parti, on l'appelle. Non, mais attends, attends.
0: Quoi?
25: Calmos, les gamins, commencez pas à m'exciter aussi rapidement. Je rappelle Alison qu'elle m'a envoyé une petite photo sur Internet en espérant que ce soit bel et bien une auditrice et non pas simplement une photo d'une fille qui travaille dans du cul. Enfin, je sais pas, rien à voir avec Zabou, non, mais je veux dire qui fait des photos de mode, photos sexe, pour que finalement elle est distribuée dans tous les sites Internet et que c'est pas une photo qui m'a été envoyée que pour moi par une fille qui, j'espère bien que c'est une auditrice. D'abord, comment tu peux savoir que la Alison en question, parce que t'as aucun autre renseignement à part le même prénom, c'est le seul point commun qu'on peut avoir entre le... Hein, Antoine?
0: Non, c'est pas vraiment son prénom, en fait.
25: Non, mais d'accord, mais comment tu peux savoir que la fille que j'ai en face des yeux, c'est bien la fille que tu connais?
0: Bah, parce qu'elle a le web.
25: Pardon?
0: sur Internet.
25: Comment ça, elle est sur Internet?
0: Bah, elle a un ordinateur, elle est connectée sur le web.
25: Mais il y en a des millions de gens qui ont des Internet.
0: Ouais,
25: des
0: non, mais elle est de Tours, deuxièmement.
25: Non, mais je l'ai pas dit qu'elle était de Tours, j'en sais rien qu'elle est de Tours. Bon, bah ouais, non, j'ai jamais dit qu'elle était de Tours.
0: Ah, mais je croyais qu'elle était de Tours, non, ah mais bon ouais. Autrement, elle correspond assez à la description et c'est bien le genre de meuf à envoyer. Mais c'est pas vraiment, à mon avis, les photos correspondent pas exactement à la fille, quoi.
25: Ah quoi?
0: C'est Gotha, en tout cas.
25: Ah bon?
0: Ouais. Enfin, je sais pas, t'essayes, tu verras bien.
25: Peut-être que la photo est pas la vraie, non? Peut-être que la tête a été rajoutée sur le corps. Regarde, je suis en train de regarder.
0: Ouais, parce que son frangin bosse dans le dessin, justement. Donc.
25: Parce que regarde, la peau est pas de même couleur. Non, regarde. Je sais pas si...
1: Ouais. Hein,
0: au niveau de la tête,
1: ouais,
0: rien.
1: En couleur, ouais.
25: Hein, le Vaxou, quand même, il est dessus. Hein.
1: Oh, putain, ouais, bien joué, là.
25: Hein? Non, mais ça me demande si... toi, tu connais bien en collage, tiens. Non mais regarde, peut-être pas, je sais pas.
2: Peut-être le fond de teint aussi, ça.
25: Peut-être le fond de teint. On y va, on a le numéro de téléphone d'Alison. On a le numéro de téléphone d'Alison. On a le numéro de... Antoine !
0: Ouais,
25: mais tu fais quoi, toi ? T'es où, toi ? Qu'est-ce que tu branles, Antoine ?
0: Il y a une coupe qui passe.
25: Ouais, bah enfin ouais, mais enfin quand même, ça t'empêche pas de parler, faut pas déconner non plus, quoi. À ce moment-là, faut arrêter ta conversation.
0: Non, mais je t'en... Ouais, ok.
25: On a le number. Ouais, je vais me taper une queue. Bon, alors, on y va, Antoine, c'est parti. Mais attends, c'est pas sûr que ça soit lui, c'est même pas, parce que lui, qui a même pas vu la photo d'Internet, comment il peut savoir?
0: Allô?
25: Alison?
0: Non, elle est pas là.
25: Elle est pas là?
0: Elle est partie au cinéma. C'est ton frangin!
25: Ouais, tu parles, c'est des barates, hein, ça. Pourquoi tu essaies de me faire croire des conneries comme ça, Antoine?
0: Allô?
25: Antoine?
0: Non,
25: là, hein?
0: Allô, c'est Antoine?
25: Ouais. On l'entend pas, Antoine, qu'est-ce qu'il fout?
0: Ouais, mais je suis là! C'est Antoine, là?
25: Ouais, non, c'est moi, Antoine. Ouais, qu'est-ce qu'il y a? Elle est pas là, ta sœur?
0: Non, non, elle est partie au cinéma, là.
25: C'est elle qui m'a envoyé. C'est elle qui m'a envoyé une photo internet?
0: Ah bah, ouais, elle est branchée sur internet, là, c'est sûr.
25: C'est elle qui m'a envoyé une photo?
0: Ah bah, peut-être, ouais, elle en envoie pas mal. Là,
25: alors, comment tu peux savoir que c'est moi? Alors, je me suis même pas présenté, je sais même pas qui je suis, comme par hasard.
0: De qui?
25: Ouais, c'est ça, de qui? Non, mais tu me prends pour un con. Quel bol de saltabanque, alors, c'est de là. Oh, comment je les ai niqués? Quelle bande de caves! Ils vous enculent tous! Non mais attends, il faut pas déconner non plus, ils me prennent vraiment pour n'importe quoi. Qu'est-ce qui se passe?
3: Là, je
25: reverse
3: un peu
25: d'eau. Oh bravo, bravo, bravo, bravo, bravo, bravo. Non mais sans déconner, s'il y a une fille qui s'appelle Alison, ou qui aura un pseudonyme se portant le nom d'Alison, qui m'a envoyé des photos internet, tu es, je ne dis pas comment tu es, c'est à toi de décrire la photo si tu te dis être cette fille en question, parce que sinon ça va être trop facile, tout le monde va se faire passer pour cette fille-là, ou si quelqu'un la connaît vraiment bien, si tu es sur Paris ou sur l'avant, tu peux toujours m'envoyer d'autres photos, m'envoyer un petit courrier avec une photo de toi, ou alors tout simplement venir passer à la radio pour boire un verre. Moi, contrairement à Fildar, je n'attendrai pas mardi, je ferai ça dès lundi, malgré mon emploi du temps surchargé. Voilà, c'est tout ce que j'avais à dire. On va saluer Gastro pour la sodomie. La gastro, c'est top, nous dit-on. Il y a Moulinette, 16 ans, département de... Salut Max, c'était super. Pourrais-tu passer le duo de Passy Akhenaton? Non.
4: Ouais, je peux être...
25: Bon, alors voilà, attaque.
4: Ok.
25: Tu me l'as dit moi-même, elle dit putain, elle est super bien foutue.
4: Ouais, mais toi, tu me l'as dit avant, mais bon. Non, je t'ai dit comment tu l'as trouvée. Tu m'as dit, elle est bien foutue. Je dis, tiens, pareil, je dis, toi. Et après, je t'ai dit, vous irez bien ensemble. Je dis, c'est marrant parce que moi, j'aimerais bien être avec elle. Je dis, bah, t'as un banco, il a posé, il était timide. C'est pas grave, je comprends. Mais c'est pas grave, mais attends, mais c'est pas grave, man.
25: D'accord, man.
4: C'est tout, putain.
25: Ok.
4: Je rattaquerai la prochaine.
25: Putain. Vas-y, mais faut le parler cash, là, comme. D'accord, la meuf. La fameuse. Il est où mon café? Oh, petit café, quand même. Mmh.
4: Alors, la petite Alison, là, par contre, sur le Minitel, sur l'internet, là, si c'est vraiment toi, si c'est vraiment une auditrice et qu'elle nous écoute, alors là, je vais te dire Alison, plutôt que nous envoyer des photos comme ça sur internet, t'as qu'à nous envoyer des vraies photos, la même, en couleur, par courrier, avec ton numéro de téléphone, ou en tout cas, j'aimerais bien savoir si elle est sur Paris ou pas.
3: Sur le net, elle ouais. Est en couleur, hein. Parce que l'imprimante est noir et blanc, mais sinon c'est en couleur.
4: C'est effacé ou pas? On peut encore la voir?
3: Ah non, on peut la voir.
4: Oui.
3: On peut la voir, je peux même...
7: Là, on tombe sur un trave.
3: Je peux même te dire que le fauteuil, il est vert.
25: Oh putain, le fauteuil vert, c'est ma couleur c'est préférée, magnifique. Putain.
3: Ah, voilà.
4: Putain, dans le vert, dans le fauteuil, le vert, c'est ma couleur préférée. C'est marrant.
7: C'est en vert.
4: Ouais, mais t'es pas un fauteuil, toi. T'es pas un fauteuil, toi.
7: Tu peux être un fauteuil, hein.
4: Non. T'es pas un fauteuil.
3: Nous, on veut pas.
4: T'es une planche.
3: On veut pas, nous.
4: Non, t'es pas en fauteuil, non, mais là...
7: C'est un tabouret, c'est
4: non,
7: ça?
4: Non, putain, c'est beau, ça.
7: C'est de la photo, c'est de l'image. Il y a du montage.
4: Je sens les poitrines. Mais ça met un coup de la main. Non, mais c'est ça, mais c'est... Putain, c'est un truc comme ça, avec quoi? Putain, aujourd'hui, je suis trop connu, il faut que je sois avec des tops comme ça. Obligé. Bon, allez, très sérieusement, il est encore sur le courrier, il y a Manu qui voulait également rajouter quelque chose.
3: Oui, donc, t'as reçu une lettre d'une auditrice.
4: Oui, je sais lire.
3: Non, c'est pas magnifique.
4: Non, mais on lui a donné le texte avant. Fildal lui a fait répéter pendant toute la journée le texte. Alors, tu dis surtout.
3: Bon, alors.
4: On a reçu une lettre de...
3: Une lettre
25: Deux. On va voir si, Tilda a bien travaillé aujourd'hui. Morgane, qui a 23 ans, qui habite à Paris 16e, et qui fait 1m70, 48 kg, mensuration 95, 59, 93. Mm-hmm. Jusqu'à là, ça te va?
5: Ouais.
25: Bon. Elle te dit qu'elle est blonde, qu'elle a les yeux verts, les cheveux longs. Bah, tout de suite, ça sent. Qu'elle est blonde, qu'elle a les yeux verts et qu'elle a les cheveux longs, qu'elle veut que tu lui fasses un gosse.
5: Ah bah, t'as que ça à foutre, moi.
25: Et aussi, elle t'invite à aller à Saint-Martin,
5: ouais,
25: le 13 juillet au 15 août.
5: Ah bah, vas-y.
25: Elle te dit que c'est gratos et qu'elle nous laisse son numéro qu'on va
5: appeler. Eh ben, on y va. C'est parti, et puis faut que tu dises que tu t'appelles Bob.
25: Bien sûr.
5: Voilà.
25: Salut, c'est Bob.
5: C'est de Philips.
25: Bob de Philips. Par contre, Alison, c'est ma copine à moi, hein. Alors je vais le dire tout de suite, hein, je vais dire sur l'internet, Alison, si tu me laisses encore des photos de toi ou alors un message quelque... Oh, je garde, je mets de côté dans mon portefeuille. Je veux une paire de ciseaux. T'as pas une paire de ciseaux? Je vais découper tout ça, je vais faire ça au propre. On y va. T'as pas une paire de ciseaux? Je vais découper.
6: Allô?
25: Oui, Bob, je voudrais parler... Allô?
6: Oui.
25: Oui, bonjour, Bob, à l'appareil. Est-ce que je pourrais parler à Morgane, s'il vous plaît?
6: Vous êtes trompé de numéro, là.
25: Ah. Vous êtes sûr?
6: Bah oui, il n'y a pas de Morgane ici.
25: Ah bon? Sûr?
6: Bon, attendez, vous m'appelez à cette heure-là pour me demander si c'est sûr. Hein. Je vous dis que non.
25: Bah parce que tu m'as envoyé une lettre quand même. Quand même.
6: Attendez, non mais moi je suis pas Morgane.
25: Bah, on m'a dit dès que t'appelles, tu dis que t'es Bob et Morgane décrochera.
6: Donc vous avez fait quel numéro?
25: Eh ben, celui que je viens de composer. Attendez, j'ai la lettre sous les yeux, vous allez me dire tout de suite, attendez...
6: Non, c'est pas la lettre, c'est le numéro que je veux.
25: Eh ben, le numéro, c'est celui que je viens de composer. Je m'appelle Morgane, j'ai 23 ans. 1m70, 95, 59, 93, blonde.
6: Super, mais non, je suis pas Morgane.
25: Je veux un enfant de toi.
6: Bien sûr, au revoir.
25: C'est vrai? Putain, mais qu'est-ce que t'as foutu, toi, encore? Putain, on m'a encore baisé la gueule,
5: voilà.
25: Quoi, putain.
5: Voilà.
25: Oh putain, t'es sûr que t'as fait le bon number là ou pas?
5: Je suis sûr et certain.
25: Putain.
5: Putain, j'en ai marre de
25: putain.
5: C'est pas grave, il y a Alison encore.
25: Ouais,
5: c'est
25: Alison.
5: Attention.
25: Donne-moi une paire de ciseaux tout de suite.
8: Ouais, j'y vais aller.
25: Tout de suite, putain. Tu l'as. Il faut que tu sois à la recherche de Alison. Tout de suite.
5: Ouais, c'est bon. J'ai un paquet sur les bras ce soir. Hein. C'est pas évident.
25: Il est encore là?
5: Bah oui.
25: Qu'est-ce qu'il fout là, Stéphane? T'es encore là,
9: Stéphane? Oui, c'est là, mais je l'emmerde pas, ça va.
25: Qu'est-ce que tu dis, Kaka?
9: Je l'emmerde pas, ça va.
25: Bon, ça va, tu l'emmerdes pas, ça va.
9: Et il est bien, il fume sa cigarette, il est beau.
25: Oh, ça c'est beau, ça. Stéphane, qui est là, notre ami ce soir, qui vient nous rendre une visite, qui va pas tarder à partir, hein?
5: Ouais, je pense, ouais.
25: Ah, tu vas pas tarder à partir, Stéphane?
9: Comme tu veux, je reste toute la nuit, je reste.
25: Non, mais si tu veux, et si...
9: Y'a pas de problème. Je vais casser la gueule à Gérard.
25: Voilà, ça va être bien, ça va être chaud. Ça. J'ai l'impression que ça va tonner dans les studios encore. Là, je suis en train de découper la photo d'Alison.
5: C'est l'air. Découpe pas les fesses, hein.
25: C'est l'air.
5: Tout de suite, d'accord.
25: Bon, bah attends, on est sur Internet, là.
5: Et alors,
25: j'ai envoyé un mec sur Internet pour avoir plus de renseignements.
5: Hein?
25: J'ai envoyé un mec sur Internet pour avoir plus de renseignements.
5: Non, mais qui ça?
25: Alan.
5: Alan, putain, sans déconner, il faut
25: de la technique.
5: Non, mais il faut qu'il y a peut-être un number, il n'y a pas un message, quelque chose, une lettre.
25: Il n'y avait qu'une photo.
5: Il n'y a pas un truc accompagné.
25: Non, il n'y avait rien du tout.
5: Bon, ça se trouve, c'est une professionnelle, c'est un truc d'une professionnelle, ça, c'est pas une auditrice.
25: Non, je pense pas.
5: Il n'y avait pas de coordonnées, si tu veux.
25: Pour vous, c'est une auditrice.
5: Max, c'est Alison, je t'écoute, je t'ai envoyé ma photo, voilà.
25: Pour vous, c'est une auditrice.
5: Ouais.
25: Yeah.
5: Ouais, attends, je t'en excuse.
25: Ouais, mais bon, alors...
5: Mais non, on va essayer de te la retrouver.
25: Parce que je me dis maintenant, les filles, 0870-5000 et 0803-08-5000, soirée, enfin jusqu'à une minuit, pour faire plaisir à Manu, spécial dédicace pour Manu, la forêt, jusqu'à minuit, t'es dédié. Spécial dédicace de la part de Max, le chef, pour son larbin, Manu, la soirée est pour toi.
5: Merci chef.
25: Voilà, donc les filles, appelez, allez-y. Il y a... Non, mais là, j'ai plus envie de me casser la nénette. Que des nanas. Et je vais vous dire pourquoi j'ai choisi que des nanas. Parce que la Alison, où on avait en noir et blanc, je l'ai maintenant en couleur. Et Alison, je te redécoupe et je te remets dans mon portefeuille. Et c'est mortel. Ça, c'est carrément mortel. Vincent, ah, tu fais le tour, tu attends. Céline, en attendant, 19 ans de Montpellier. Tu vois, je vais vous mettre la pression, moi, les enfants. Ça va, Céline?
11: Oui, ça va.
25: Ah, voilà, qui fait plaisir. Elle passe, Christiana, mais dès qu'elle sera réveillée, donc là, elle patiente. Si après, je la reprends et qu'elle n'a pas la patate, il y en aura une autre entre-temps, elle repatientera. Manu! Arrête de faire des dessins sur les fiches d'auditeurs et fais...
5: Je suis en train de dealer un truc de ouf.
25: Bon, d'accord.
5: Alors attention.
25: Bon, d'accord.
5: Attention.
25: Ok, Céline, je t'écoute.
11: Oui, Max.
25: Ça va, mon ami?
11: Je suis hyper contente de te parler, quoi.
25: Excuse-moi. Non, mais t'es pas fou, t'es... Non, mais c'est le studio...
24: Ouais, non, non,
25: excuse-moi. Si, Céline, mais t'as Phil Dark qui est Fun TV qui vient dans le studio de Fun Radio.
24: Ouais.
8: Mais merde, je suis les deux, merde.
25: Non, t'es pas les deux.
8: Arrête.
25: Céline, bonsoir, bébé.
24: Oh, oui.
25: Bonsoir.
24: Voilà, alors moi, je voudrais passer un méga, mais alors méga coup de gueule contre les mecs, quoi, c'est ça.
25: Ils sont les
24: mais vraiment gros, quoi.
25: Ouais, ils font chier.
24: Je vais te dire, j'en ai vraiment mes rats le cul.
25: Ah, mais moi, grave. Montre-nous ton tocu. Oh, putain, c'est vrai.
24: Non, parce qu'écoute, alors je vais te dire, je sais pas ce qu'ils ont, mais alors, ils sont tous cons. Écoute, depuis le début de l'année... Alors, à mes copines, il nous arrive que des galères, mais vraiment graves.
25: Qu'est-ce qui t'arrive?
24: Alors, je t'explique. Alors, d'abord, il y a eu Fred. Est-ce que je te parle de Fred?
25: Oui, parle-moi de Fred.
24: Alors, écoute, est-ce que je peux être un peu vulgaire?
25: Tu peux.
24: Oh, merci. Alors, cet enculé de merde.
25: Oh, voilà qui est bien parlé.
24: Tu peux pas t'imaginer combien il m'a posé deux lapins.
25: Ah, ça, c'est pas bon. C'est pas bon. C'est un lapin de temps en temps comme ça. Moi, j'aime bien me faire un petit poulet, mais des lapins, c'est pas bon.
24: Ah, puis en plus, ça tire vite, c'est quoi, des lapins? Merde, tu vois?
25: Ouais.
24: Bon, alors, après, il y a eu Pierre.
25: Ouais.
24: Alors, tu vois, mais ça, c'est des mecs qui viennent se draguer alors qu'ils ont déjà une copine. Et qui te disent qu'ils sont amoureux de leur copine.
25: Ah ouais.
24: Alors, mais tu comprends, mais le truc, c'est que pour moi, plus ils les trompent, plus ils les aiment.
25: Eh bah oui, complètement, bien sûr.
24: Mais c'est ça, le truc. C'est une logique.
25: Bien sûr,
24: quoi.
25: Bien sûr.
24: Moi,
25: bien sûr.
24: Mon copain, j'allais, il trompait tout le monde, mais je l'aimais encore plus, quoi.
25: Bah, évidemment.
24: Mais comment ça se fait, tout ça? Après, il y a qui? Robocop. Alors, un Robocop, alors lui, quand même. Alors, tu vois, ça, c'est le gros mec, quoi. Tu vois, ah, je suis le plus fort, je suis le plus beau, je comprends, je suis flic et tout. Je suis dans ma matraque. Oh, le mec, mais même pas, il arrive à bander, quoi. Alors, qu'est-ce que tu veux qu'on en fasse de ça?
25: De qui tu parles, là? C'est qui, en fin de compte, ce mec?
24: Robocop, c'est un mec que j'avais rencontré. Enfin, on l'appelle comme ça parce que...
25: Pourquoi vous l'appelez comme ça? Parce qu'il est...
24: Parce qu'il était flic. Voilà, et que, tu vois, enfin, on aurait dû peut-être appeler Lucky Luke qui tire plus vite que son ombre.
25: Ouais.
24: Robocop, ça faisait plus moderne, quoi.
25: Ouais.
24: Tu vois? Alors, mais...
25: Donc t'es déçu des hommes, Céline?
24: Ouais, franchement, ouais.
25: Il y a beaucoup de filles qui sont déçues des hommes depuis...
24: Mais écoute, pourtant, tu vois...
25: Non, mais...
24: D'accord, on n'est pas des Tissa Casta.
25: Ouais, ouais.
24: Ok, je reconnais...
25: Ça, c'est clair.
24: Tu vois, moi, je suis un peu dans le cas de Gaël, qui, je voudrais dire, est très sympa. Tu vois, moi,
25: voilà.
24: C'est pas parce
25: qu'on, c'est pas parce qu'on n'est pas belle qu'on n'est pas sympa. Voilà, exactement. On peut être comme nous, on n'est pas beau, mais merde, putain, on est sympa.
24: Non, mais attends, on n'est pas laide non plus.
25: Mais on n'a pas dit que vous êtes laitier, vous êtes même très, très jolie.
24: Ouais.
25: Moi, je repense à la demoiselle sur... comment elle s'appelle, elle, déjà? Allison, je veux dire Allison, sur l'internet, je veux dire c'est bon.
24: Ouais.
25: Je suis preneur, mais grave.
24: Ouais, enfin, nous, tu vois, on est... tu veux que je te dise un peu comment on est?
25: Oui, s'il te plaît.
24: Alors, bon, le problème, c'est que moi, je suis toute petite, quoi.
25: Comment tu mesures?
24: Ah non, ça, je peux pas te dire.
25: Si, si, 1m55, 52.
24: Ouais, non, 1m55 quand même.
25: 1m55, comme ça, tu vois, un peu le voyant. 1m55, c'est pas très grand, hein.
24: Eh non, c'est pas très grand.
25: Ouais.
24: Bon, je mets un peu des talons, mais pas beaucoup, parce que c'est pas
25: important. Oh si, en ce moment, c'est la mode. Les petites, vous, mais petites comme grandes, vous mettez des talons qui... Des talons de 10-15 cm, je trouve ça pas beau.
24: Non,
25: mais pas toi, mais en règle générale, c'est pas beau, sans déconner, c'est pas beau, les filles.
24: Ouais, mais juste un peu, tu vois.
25: Non, mais assumez votre taille.
24: Bon, mais j'assume, j'assume.
25: Céline.
24: Ouais.
25: Envoie-moi une photo de ton cul, putain. Non, mais c'est bon, j'ai une petite phobie en ce moment.
24: Ouais.
25: Ouais, j'ai un petit... Moi, c'est Allison, là. Sur l'internet, j'ai été renversé, là. Ouh là là là là, récemment.
24: Bon, après, je peux continuer?
25: Oui, je t'en prie, Céline, vas-y, fais comme chez toi.
24: Bon, alors, ouais, parce que là, je me sens bien et tout. Alors, après, bon, je suis brune. Alors, j'espère que t'aimes pas les blondes, quoi. Parce que
25: j'aime autant les blondes que les brunes.
24: Non, mais moi, je voudrais quand même dire que les blondes, c'est que des pétasses.
25: Mais non.
24: Et pourtant, j'ai une très bonne amie.
25: Le problème,
24: blonde,
25: c'est que... Les... Non, mais le problème, Céline, arrête de parler si fort, hein.
24: Excuse-moi.
25: Les blondes.
24: Non.
25: Elles disent que les brunes sont que des pétasses.
24: Ouais, mais non, c'est pas vrai.
25: Bah, si.
24: Écoute, moi, j'ai une très bonne amie à moi qui est blonde. Si elle m'écoute, va, tu n'es qu'une pétasse parce que t'es blonde, quoi.
25: Voilà, bah d'accord, ok, très bien.
24: Là, c'est... le message est passé.
25: Mais le problème, c'est que là, toi, t'as quand même 19 ans et tu me parles comme une fille qui en aurait 14 ou 15. Et c'est ça qui m'inquiète chez toi, Céline.
24: Ouais, mais écoute, tu vois, bon, on est à la fac.
25: Et ça a dit, regarde, tu vois, il y a tout de suite, il y a Derbix qui a 21 ans sur Minitel et qui fait, et ça a 19 ans, on dirait 16 ans. Au même moment, je viens de te le dire. Donc, on a eu la même réaction. Et à mon avis, il y a beaucoup de garçons pareil pour eux de l'autre côté de la radio.
24: Ouais, mais bon, enfin, tu vois, nous, on veut pas trop se prendre la tête aussi non plus, tu vois, parce naturel, on n'est pas comme ça. Mais bon, là, on t'appelle pour rigoler un peu.
25: Voilà,
24: si
25: il faut rigoler.
24: Faut rigoler
25: avant que le ciel nous tombe sur la tête.
24: Bon, nous, on est des nanas, on a vachement le sens de l'humour.
25: Bah oui, je sais, ouais, vous êtes...
24: Bon, ben, alors, voilà, mais de suite, c'est parce qu'ils voient un peu trois nanas qui s'éclatent, de suite, oh, c'est des amis et tout, nanana.
25: Mais je vais te dire un truc, Célia.
24: Ouais.
25: Le problème des filles, c'est qu'elles en ont limite trop de l'humour.
24: Ouais.
25: Et que nous, les garçons, des fois, on a du mal à suivre.
24: Ouais, c'est vrai.
25: Donc, allez-y doucement. Ne nous mettez pas trop la pression au niveau de l'humour. Allez-y doucement. Et
24: ouais.
25: Moi, je dirais qu'une chose. Allez au cinéma. Et puis, c'est tout. Voilà. En tout cas, je sais pas si t'as suivi hier quand on a parlé du théâtre et de tout ça.
24: Moi, j'en ai fait du théâtre.
25: Non, je te parle d'hier quand on en a discuté dans la soirée 100% Nana. Est-ce que t'as écouté hier, à un moment donné,
24: non,
25: j'ai parlé.
24: Parce que j'avais cours de
25: matin. Eh ben, mine de rien, il y a des filles, dont Célia, qui est en ligne et qui a une petite nouvelle à annoncer à l'un d'entre nous. Qui disait que c'était lourd, mais moi, j'étais dans une maison de disques aujourd'hui, une grosse maison de disques, et les gens m'en ont parlé en me disant que c'était carrément tonitruant, mon drôle. C'est tout. Donc je me languis de refaire une bonne demi-heure, trois quarts d'heure de plâtrer bien lourd dans la soirée, peut-être, si vous êtes bien sage. Voilà, comment elle s'appelle déjà la petite ?
24: Céline.
25: Céline, j'ai trouvé très sympathique ton accueil.
24: Ah, merci.
25: Je trouve que les filles de Montpellier sont fraîches.
24: Ouais, mais
25: je les aime comme elles sont.
24: Ouais.
25: Embrasse la place de la comédie pour moi.
24: Je vais le faire.
25: Et envoie-moi une photo de ton cul.
24: Et il y a Graine de Star aussi qui va passer.
25: Ah, bah alors si Graine de Star va passer à Montpellier, alors là c'est la ville la plus branchée de France.
24: Ouais, mais moi je dois dire, est-ce que tu connais
25: Oui, tu dois dire que tu connais, exactement. Tu lui diras que tu connais. Céline, je t'embrasse, embrasse bien ta copine qui est derrière
24: d'accord,
25: toi.
24: D'accord, on vous embrasse tous aussi.
25: Bonsoir à vous, Montpellier. Et Alison, toi qui m'écoutes, qui nous envoyait des photos sur l'internet, n'hésite pas à nous envoyer d'autres, ou alors carrément à m'écrire, ou alors à venir te déplacer à la radio, c'est carrément monté sur Paris. J'ai la photo devant les yeux, je suis complètement bloqué, abasourdi, complètement anéanti. Hein. Tiens, Fildar, t'es avec nous?
10: Bah, comme tous les soirs.
25: Eh ben, nous avons une bonne petite nouvelle pour toi.
10: Non, j'aime pas trop.
25: Célia, bonsoir.
10: Ah là là, je m'en doute.
25: Ça va, Célia? Voilà, bonsoir, madame. Bonsoir, comment allez-vous?
24: Ça va très bien.
25: Bon, alors, j'ai bien fait quand même de vendre la mèche.
24: Je sais pas du tout.
25: Vous n'allez pas croire que j'ai inventé. Hein. Attention. Attention, c'est du véridique ce que j'ai dit au départ. Hein. Je ne pensais pas que t'allais appeler du coup, quoi.
24: Mais moi non plus, en fait.
25: Ah oui, c'est que le numéro s'est composé comme ça. Elle savait pas. Elle était. Voilà, elle avait été droguée sous l'emprise de la drogue. Le numéro de Fun Radio s'est composé. Te voilà en direct. Célia qui fait partie des auditrices qui sont venues entre autres hier, avec qui nous avons fait ce fameux tour. N'est-ce pas que c'est Fildar qui a tenu absolument à faire un tour dans Paris?
24: Ah oui, alors il était là. Oui, vite sur la place de l'Odéon maintenant, hop, au champ.
25: Le casse-couille, tu sais, le mec.
24: Et puis, on appelle New York et tout.
25: Non, là, une horreur.
24: T'es pas demandé tout le temps, et puis bon, toi, t'étais fatigué. T'étais...
25: Exactement, je n'avais qu'une hâte, c'était rentrer.
24: Ouais, puis moi, je l'ai pissé, puis
25: voilà.
24: C'était affreux.
25: C'est vrai qu'en plus, t'avais une envie de pisser, on a dû revenir à la radio, on est allé quand même au Bois de Boulogne, on s'est baladé, on est allé voir les travaux.
24: C'est
25: bien marré, hein, on s'est bien rigolé. Pendant une petite demi-heure, trois quarts d'heure, on a fait un petit Paris by Night, juste
24: les
25: trois.
24: Et les temps, ça allait après pour rentrer.
25: On a fait le plein, oui, ça va, on a fait le plein. Pour cher, on a fait le plein.
10: Bon, quand est-ce que je t'embrasse, toi?
25: Alors?
24: Bah écoute, je sais pas, c'est un petit verre comme ça quand tu veux.
25: Un petit verre de quoi?
24: Bah, t'as les temps de mettre dedans.
25: Non, ça se refuse pas, ça. Non, mais ça se refuse pas, ça.
24: Mais un petit verre sympa.
25: Bah, genre, évidemment.
24: Faire connaissance.
25: Bah, voilà.
10: Ok, bah, tu me l'envoies.
25: Non. Demain, vous faites quoi, les oiseaux?
10: Non, demain, je dors, moi.
25: Non,
24: demain, mais demain, je pars.
25: Bon, alors, lundi.
24: Oui.
25: Non, allez, arrête, elle t'a fait craquer quand t'as arrêté de me le dire. Tu m'as dit qu'elle était super bien foutue, qu'elle avait un cul d'enfer.
24: Ouais. C'est pas vrai, il a pas vu.
25: Bon, on a regardé. Attends, t'es fou, on mate que ça, nous.
10: Attends,
25: c'est tout ce qui nous intéresse.
24: Mais après. T'avais une veste.
25: Bah oui, mais t'avais ton petit truc. Non, ton petit. Il a pas arrêté de me le dire.
10: Non, mais à un moment, tu t'es assoupi. Tu te souviens, 2 minutes dans la voiture, ça nous a suffi, non?
25: Ah oui, on a regardé, on était là, on a tripoté.
24: Ah oui, je m'en étais pas rendu compte.
25: Non, c'est vrai, on a caressé, on a touché et tout.
24: Bien.
25: Bon, alors, qu'est-ce qu'on fait, les amoureux, là?
24: Je sais pas,
25: j'en ai marre de rendre les gens heureux, putain.
10: Ah ouais, merci.
25: On déconne, j'en ai marre, ça déconne. Pourquoi faut-il toujours, Max, que tu rendes les gens heureux? C'est pas ton job à la base. T'es pas payé pour ça.
10: C'est pas grave.
25: C'est vrai, putain. Non, mais c'est vrai, quoi. Pourquoi c'est toujours moi qui rends service? Parce que je suis près de ma clientèle. et je suis près de mes sbires qui travaillent à côté de moi. Ils souffrent toute la journée, il est normal que de temps en temps...
24: Non, mais écoute, il faudrait que je pense franchement dire que Gaëlle, elle est super mignonne et extrêmement sympa.
25: Extrêmement sympa.
24: Et alors franchement, mais arrêtez.
11: Je l'avais dit qu'elle disait tout le temps des conneries.
25: Arrêtez.
24: Mais allez au cinéma.
25: Tu as raison, Célia, arrêtez de dire toujours Gaëlle par-ci, Gaëlle par-là.
24: Non, mais franchement, vous la faites chier tout le temps.
25: Mais c'est vrai.
11: Le grand martyr de la
25: FN. Manu, de toute façon, Manu et Fildar, de toute façon, moi, je vous ai en travers de la gorge. Je vous ai en travers de la gorge, tous les deux. Je ne vous supporte plus. Vous êtes toujours en train de lui chier dessus, toujours en train de gnigner. Ah putain, elle a une poitrine énorme.
12: C'est vrai.
25: Elle a une poitrine énorme. Attends, mais là. Oh là là là là. Je me demande maintenant que je regarde bien. C'est pour ça que je suis très attentif à la photo d'Internet. Je me demande si la Allison, ça serait pas en fin de compte la Gaëlle. Je me demande. Non, ça ressemble un petit peu. Hein. Ça ressemble un petit peu à ça. Hein.
12: Max, c'est fini. On est le 2 avril. Hein.
25: C'est fini, le poisson.

0: une pierre blanche. Donc je pense, parce qu'apparemment la petite elle a quand même bien claqué son toit. Donc ça sera un petit peu dommage de faire la pute. Moi je te le demande mon copain. Bon attends, je vais venir te voir discrètement. C'est Célia.
1: Oui.
0: Je vais dealer pour toi, je vais aller dans la rue. Ah non.
2: Je sais pas ce qui se passe.
0: Ah là là là là. Bon Célia.
1: Oui.
0: Ouais, bon tu me payes rapidement une. Tu sais un truc qui se boit vite, là, une tequila ou un truc rapide frappé, puis on se casse.
1: Ok.
3: Mais non, mais je peux pas.
0: Tu t'en fous.
3: Mais non, je m'en fous pas, je peux non, pas la décevoir.
0: La gamine, je lui ai fait croire que t'avais craqué dessus, tu dois.
3: Mais oui, mais comprends-moi, merde.
0: Tu t'en fous, tu bois un verre, tu fais comme les autres, tu fais ça devant la radio, tu fais ça une demi-heure, puis...
3: Rapide, et puis je me casse.
0: Mais tu te barres, tu dis, tu fais comme d'hab, tu dis, tiens, Max, j'ai du boulot, il me demande plein de boulot, machin...
3: C'est pas con, ouais.
0: Là, tu fais le plan habituel.
3: Et je pourrais la mater quand même un peu.
0: Hein?
3: Je pourrais la mater, c'est
0: une fille facile, tu lui mets.
3: C'est vrai.
0: Mais attends, t'as bien vu hier, elle fait sa grande gueule, mais après, ouais. Elle est toute contente. On se l'est dit hier dans la voiture.
3: Ouais, ouais, mais bon, faut qu'elle mette des trucs sexy.
0: Non, par contre, ce que tu pourrais faire éventuellement. C'est comme apparemment elle était en contact avec les deux autres.
3: Ah, ah,
0: par
3: ouais.
0: contre, elle pouvait récupérer le numéro de téléphone de l'autre parce que l'autre, tu sais, on voulait bien la revoir elle.
3: Ah ouais, ouais, c'est en tongue là.
0: Voilà. Alors elle, la en tongue.
3: Ouais.
0: Tu lui redemandes le number à la Célia.
3: Ouais.
0: Tu lui dis on
1: travaille. Ah, je ne connais pas le numéro de Gwenaëlle.
0: Le numéro, on ne sait pas par quel principe de vent il est tombé en poubelle, on l'a perdu.
3: Comme par hasard.
0: Donc on ne peut plus rentrer en contact avec elle.
3: Ouais.
0: Et entre temps, elle nous donne le numéro de la tongue.
3: La tongue.
0: Ok.
3: Tongue.
0: Okay. Bon, je vais essayer de la rechoper et de lui dire. Bon attends, c'est...
3: Allô
0: Baratine, j'arrive, je vais okay. prendre la situation.
3: Allô, Célia. Allô, Célia. Célia. Merde, elle est partie, Max. Max, elle est partie, ouais.
0: Ouais.
3: Elle s'est barrée.
0: Allô, Célia.
4: Allô, allô.
0: Allô.
1: C'est pas le numéro de
0: Gwenaëlle. Oh,
3: alors, bon, Célia, j'ai vu avec Célia. Y a pas de problème.
1: Mais
3: non,
1: oui,
3: mais y a aucun problème. Il n'y a aucun problème. Nous, on est fan de.
0: Quoi?
3: On est fan de tout ce que tu fais. Ah non, mais dès le départ, il y a eu une sorte de
1: quoi là quand même.
3: Non, mais de quoi par rapport à quoi?
1: Par rapport à toi, non?
3: Moi?
1: Mmh.
3: Mais c'est génial. Attends. Moi, je l'ai vu dès le début. J'ai bien maté ton manège, je me suis dit, elle s'intéresse au fil d'art.
1: Bon, ah, fil oui, d'art, en fait, c'était toute une tentative d'approche
3: le fil d'art.
1: Par des espèces de... Oui,
3: non mais attends. Le fil d'art, ça fait quand même... Le fil d'art, ça fait... J'ai fait un exposé dessus, ça fait un an et demi que je le traque. Je l'ai vu partout. Je l'ai maté bosser dans la forêt, en discothèque. Je l'ai vu dans des fêtes foraines. Je sais comment
1: au
3: il bosse.
1: Non,
3: mais au Beverly Hills, à Bastille. Je sais comment il bosse, le mec. Je le sais, je le vois.
0: Ouais, c'est vrai, c'est vrai.
3: D'abord, il sent le cul. Il fait ça discret, genre, fait perdre une pièce, comme par hasard, il est à 10 cm du cul, et quand il se relève, il fait. Il sniffe un peu l'arrêt du cul.
1: Ouais.
3: Et là, il y a une sorte de technique.
0: J'aime bien.
3: Et voilà, et ben voilà. Alors, tu peux. Alors, des fois, t'es dans la forêt, tu cherches le fil d'art. Il est là.
0: Il t'entend, il.
3: J'aime bien. Non mais sérieusement, il a hyper craqué grave.
1: Non mais c'est pas drôle, enfin, je veux dire, c'était pas du tout pour passer à l'antenne que je l'ai fait, c'était hop, sympa,
3: non mais attends. Non mais ce que tu dis...
1: Et vous êtes vraiment pas...
3: Mais non, attends...
1: Mais vous êtes trop premier degré là.
3: On est trop beau aussi, oui. On est trop premier degré. C'est ça le problème qu'on a dans cette émission,
1: mais
3: et
1: voilà,
3: moi en particulier,
1: mieux. Voilà,
3: on n'a pas d'humour. On ne sait pas rire.
1: Non mais attends, hier je pleurais tout le temps tellement c'était pas drôle.
3: Ça fait longtemps que hier elle s'est fait chier grave. Tu sais que quand même, mine de rien, quand on était dans ma voiture... elle arrêtait pas de dire je veux rentrer, j'en ai marre et tout, on était là, non, on fait un dernier tour, non, je veux surtout pas aller à la mer, ah non, parce que nous à un moment donné on lui a quand même proposé d'aller directement à la mer, on lui dit si on y va tout de suite, elle a dit non, là on peut pas et tout machin,
1: plus d'essence,
3: hein, plus d'essence, mais on aurait tout fait pour te garder toi, hein.
1: Ouais, je sais, mais vous avez quand même eu du mal à me retenir, parce qu'à la fin j'ai bien voulu, mais bon, c'est...
3: Non. Bon, pour revenir là-dessus, pour terminer, parce qu'on a quand même la petite Karine qui attend, la Christina et tout, il y a quand même du monde derrière. Hein, ça n'a pas l'air comme ça, il y a quand même de la poitrine qui est en train de pousser derrière toi, Célia. Donc, en guise de trêve de blabla et de conclusion, vous allez boire un verre quand même ensemble lundi. Parce que moi, je vous vois bien ensemble.
0: C'est vrai que moi, je vous vois bien au café
3: que,
0: avec
3: au
0: toi.
3: Au même titre que je me vois bien avec Alison de l'Internet, d'ailleurs, au passage.
1: Ah, c'était... ça, c'est quand même...
3: Ah bah là c'est quand même la catégorie au-dessus, là on boxe plus dans la même division. en plus

0: Bien tendu, c'est vraiment là une petite faute de goût quand même, c'est qu'elle s'est fait bronzer avec le maillot et ça fait un gaffe.
1: Non, bah non, ça veut dire qu'elle ne s'exhibe pas et qu'elle garde ça pour son mec. Et moi, je trouve ça très joli. Et moi, je dis que Alison, je vais lui faire plaisir. Tu viens de marquer des points. Bon, Célia, je te repasse le standard.
2: Oui.
1: Manu, Fildar.
0: Ouais,
1: tu me la reprends en antenne, s'il te plaît.
0: Manu, tu raccroches.
1: Non, non, non, non, non.
0: Quoi, non, viens,
1: tu la reprends, avec. Voilà, tu la reprends en antenne, s'il te plaît. Tu vas boire un petit verre avec elle, Célia.
2: Oui.
1: Au plaisir.
2: Bon, bah, au revoir, Max.
1: Au revoir, à bientôt. Tu me t'inquiète pas, on va se revoir puisque tu vas revoir Silda. Donc, tu sais, l'un ne va pas sans l'autre. Donc, tu auras l'occasion de voir le Manu, la Gaëlle ou le Max derrière dans le coin, d'accord?
2: Ok.
1: Ok. De toute façon, quand on boit un verre, généralement avec une auditrice au café d'à côté, il y a 5 minutes de tête à tête. Au bout de 5 minutes, c'est. Ah, bah tiens, Fildar, qu'est-ce qu'il fait là? Bah, viens boire un verre avec nous alors que tout est calculé. T'as le Manu qui vient chercher un paquet de clopes, t'as le Fildar qui vient chercher un millionnaire, t'as la Gaëlle qui dit ah, bah t'es là, je vais m'installer. En fin de compte, à chaque fois qu'on va boire un verre en tête à tête, que ce soit elle avec un mec ou nous avec des nanas, ça dure 5 minutes et ensuite il y a toujours, on est 4, 5, 6, 7, 8. C'est vrai. C'est comme ça, c'est la vie, on peut pas faire autrement, c'est l'esprit d'équipe. Alors il y a un esprit, on partage, c'est tout, on est obligé. Je t'embrasse et tu quittes pas, je te repasse le standard Karine dans un instant, 17 ans de Beauvais. Bonsoir Karine. Ça va Karine? Karine une fois, Karine deux fois, Karine elle est plus là, pourquoi elle est plus là?
3: Parce qu'elle avait un... Et là c'est un téléphone, c'est qui se décharge facilement.
1: Ouais,
3: voilà.
1: Oh putain, on est gâtés entre les... la bande FM et pullule de téléphone qui se... De batterie qui se décharge, et nous, on est quand même ceux qui se les payons le plus, hein. Sérieusement, Christine, à 15 ans de Paris, on reviendra avec toi, c'est ça? Tu veux échanger, des quoi?
4: Des billets pour le concert de Janet Jackson.
1: Contre quoi?
4: Bah, contre rien du tout. Je vais gagner.
1: Ah, bah non, on dit pas qu'on échange quand on veut les changer contre rien, on veut les donner.
4: Bah oui, voilà.
1: Bah, faut le dire.
4: Non, mais je l'ai dit.
1: Non, t'as dit, je veux échanger.
4: Non, mais moi, je dis que je veux les donner, puisque je les ai gagnés, ça sert à rien.
1: C'est bien, mon amour.
4: Merci.
1: Eh bien, bébé, tu bouges pas?
4: D'accord.
1: Ok, à tout de suite. Appelez-nous 0800 70 5000 0803 08 5000. Si éventuellement vous êtes intéressé par...
0: Il y a de plus en plus compliqué à gérer. Filter qui n'a pas été très sympa.
1: Oh, arrête.
0: C'est tout. C'est ce que j'avais à dire. Je trouve que t'as tendance un peu à fuir tes responsabilités.
1: Mais quelle responsabilité? C'est... Putain, mais j'ai halluciné.
0: Mais attends, mais je trouve pas ça sympa. Pour ce que t'as fait.
5: Au revoir, Stéphane.
0: Voilà. Qu'est-ce qu'il dit Stéphane? Qu'est-ce qui se passe Stéphane?
5: Il fait au revoir.
0: Il s'en va là, il se barre?
5: Il tourne à gauche, donc il va en direction du studio.
0: Non. Attends, qu'est-ce qu'il va faire le Stéphane? Il va quand même pas... Il est où le Stéphane? Hein?
3: Il va pas pisser contre la porte?
0: Non, je pense pas, non. On va récupérer au 0870 5000 Christina, donc 15 ans de Paris, qui veut absolument donner ses places de Janet Jackson qu'elle a gagnées.
6: Bonsoir.
7: Salut. Comment vas-tu?
6: Bonsoir Sabrina.
7: Ça va?
6: Ça va bien?
7: Ouais, cool.
6: Bonsoir Sabrina, éventuellement tu seras intéressé. Tu seras intéressé, pardon?
7: Tout à fait, par les places du concert pour aller voir Janet Jackson.
6: Voilà, tu voudrais y aller, donc tu aurais deux places éventuellement, donc tu pourrais l'offrir également à quelqu'un d'autre?
7: Ma sœur, oui,
6: j'ai
7: avec ma sœur.
6: Oh, super.
0: Qu'est-ce qu'il y a Gaëlle, oui?
3: Excuse-moi, je levais la main comme ça, c'est que j'ai une autre jeune fille qui voudrait bien, elle aussi, venir au concert.
0: Eh bien, pourquoi pas, Christina, tu irais en compagnie de Sabrina et d'une autre demoiselle. Alors, attends, on va voir l'autre fille. Comment s'appelle-t-elle?
8: Christelle.
0: Quel âge as-tu, Christelle? Mais elle a quel âge, ceci dit?
8: 21.
0: Oh là. D'accord. Non, mais Christina, ce qui serait marrant, c'est que les deux places que t'as entre autres, on donne une à Sabrina. Je sais pas ce que t'en penses, Sabrina, si tu accepterais d'y aller avec une autre auditrice.
7: Bien sûr.
0: Et comme ça, vous serez toutes les trois, ça pourrait être marrant.
7: Tout à fait. Ouais.
0: Par exemple,
7: ouais.
0: Tiens, je sors du concert, tiens, si on allait voir Max.
7: Ouais.
0: Par exemple, ça serait bien, non? Qu'est-ce que vous en pensez?
7: Ouais, c'est une bonne
0: idée.
7: Elle a quel âge?
0: Christina,
7: t'as quel âge?
0: Elle a 15 ans, non, mais elle, vous la ramenez en... Elle habite à Paris, mais elle, vous la ramenez en taxi, elle va se coucher.
7: Ouais.
0: Et ensuite, toi, Sabrina, par exemple, tu viendrais me voir avec l'autre, là, qui a gagné, comment elle s'appelle? Christelle? Elle est là? Christelle, on essaie de t'appeler, là, ça y est, elle est là, vas-y. C'est bon? Vas-y, en dire. Christelle?
7: Oui.
0: Bon. Christelle?
7: Oui, attends, je baisse la radio.
0: Ah oui, mais viens devant ton combiné, approche-toi, bébé.
7: D'accord.
0: Approche tes lèvres. Approche tes lèvres, pulpeuse, que je puisse venir les embrasser. Viens ici, toi.
7: Ça va?
0: Non, approche-toi à plus près, mais t'as un téléphone pourri.
7: Ouais, c'est un portable.
0: Ouais, j'allais te faire un plan de séduction, mais c'est trop pourri comme téléphone.
7: Ah bon?
1: Bon, Christina et Sabrina, vous seriez prêtes toutes les deux à aller avec Christina, vous allez voir Janet Jackson le 29 avril?
4: Oui, oui.
1: Christina, ouais. Christina, tu es d'accord?
4: Ouais, ouais, ça me dérange pas.
1: Allez, banco!
4: Ouais.
1: Regardez-moi comment ça mouille la culotte, les filles, elles sont contentes. Ah là là là là là là là là. Bon bah Christina, ce que tu vas faire, ce qu'on va faire, c'est qu'on va te donner le numéro de téléphone de Sabrina, c'est que celui de Christelle.
4: Ouais.
1: Ok, parle un petit poil moins fort au temps là, merci. Et nous allons donc t'envoyer, on va s'arranger pour vous donner les places.
4: D'accord.
1: Ok. Et n'oubliez pas Christelle et Sabrina.
4: On passe, ouais, après le concert.
1: Exactement, pour me dire comment c'était, d'accord?
4: Et puis pour... prends moi, hein,
1: t'as rien. Ouais, et puis après je vous emmènerai boire un verre.
4: Oh, ah, voilà.
1: Y'a pas de problème.
4: Il y a un restaurant, non?
1: Ouais. Il y a un truc quand même qu'il faut savoir.
4: Ouais.
1: C'est que le fil d'art quand même, il va aller l'inviter à dîner la petite.
8: Non, j'ai pas dit
4: de dîner.
1: Attends, ça va.
4: Trop fort.
1: En tout cas, vous saurez tout mardi soir.
4: D'accord, ok. Et je te prends mon Max.
1: Hein? Ah, mais...
8: Je te prends tout court.
1: Moi,
8: hein?
1: Il n'y a pas de problème. Moi, je te prends contre le mur.
4: Ok.
1: Non, mais ça me ferait bien plaisir de vous rencontrer et vous me remerciez en direct de merci grâce à toi. On est allé voir Janet Jackson.
4: Merci grâce à toi. On va aller voir Janet Jackson.
1: Non, c'est surtout grâce à Christina quand même. C'est grâce à Christina quand même. Hein.
4: Ouais, merci Christina. De toute façon, on se reverra. On va voir.
1: Mais c'est génial. Ça se trouve, vous allez être Gwyn.
4: Ouais, Christina, elle est jeune.
1: Christina, elle est jeune, elle a 15 ans, faut qu'elle attende encore un peu. Mais les deux, là.
4: Ouais, bah ouais.
1: Hein, peut-être que vous allez avoir envie, non?
4: Bah ouais, hein, jamais.
1: Bah, je vous souhaite un bon concert, amusez-vous bien, c'est bien que vous ayez pu dealer ça aussi facilement.
4: C'est super,
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4: Merci Christina.
1: Bon, quittez pas, vous allez pouvoir la remercier aux antennes. Vous faites des échanges de numéros de téléphone, vous êtes bien gentil, merci. Romain, 21 ans, tu nous appelles de Clermont-Ferrand, salut Romain. C'est là, ça va Romain?
9: Ça va,
1: bon, qu'est-ce qui t'a révolution 999, hein, normalement, hein, là, voilà, donc, Radio Libre toujours spécial, rien du tout, amusez-vous, profitez-en, ça durera peut-être pas toute la vie non plus, hein, faut pas déconner, hein, de toute façon, à un moment donné, faudra bien qu'on arrête, qu'on donne l'antenne quand même à notre ami Rousseau, qui viendra tout à l'heure plus tard dans la nuit, pour le moment, on continue, et vous pouvez toujours nous appeler au 0800 70 5000 ou 0803 08 5000. Nous accueillons maintenant Marco. Donc Marco est avec nous.
10: Ouais.
1: Merci de ta patience. Très patient, bonne musique. Vous aimez quoi comme musique, monsieur Marco?
10: Et moi perso ou...
1: Ouais, oui. Toi?
10: Plutôt glam hard.
1: Hein?
10: Du glam.
1: Du glam, c'est quoi ça?
10: Mélange de Poison, Aero.
1: Oh non.
10: Ou du hard.
1: Oh non.
10: Eh ouais. Oh, sinon, un peu de blues.
1: Ah, du blues, ouais, non plus.
10: Mais sinon, j'écoute de tout. C'est pas parce que j'aime pas, je dirais que c'est naze, quoi.
1: Ah d'accord, ça c'est bien ça. Ça c'est bien. Bon, alors revenons-en à nos moutons.
10: Oui.
1: De quoi devons-nous parler, ça?
10: Ah, de pourquoi tu t'es débiné?
1: Pourquoi je me suis pas débiné? Non, je me suis pas débiné. C'est que le vendredi, en plus on devait venir avec Filda et tout ça, on n'a pas pu venir parce qu'on avait du taf et que, comme je te l'ai expliqué hors antenne, mais ça je vais le redire à l'antenne,
10: ouais.
1: Te donner qu'il fallait te contacter et qu'on savait pas exactement qui arrivait quand, comment, pourquoi et que le vendredi dans Paris, passer 15h, c'est des bouchons pas possibles. Arriver de Neuilly à Porte de Versailles.
10: Non, c'est dans le
1: 13e. Ah bon, c'est dans le 13e.
10: Et
1: pour...
10: donc, ça vite.
1: Pour... Hein? Oh bah c'est tout aussi à côté. Pour se retrouver finalement, comme on dit vulgairement, les doigts dans le derrière. Ça aurait été un petit peu dommage. Donc, ouais. Donc on ne l'a pas fait.
10: Ouais, ça sera pour la prochaine fois. Ouais.
1: Alors quelle est l'actualité de Tamis?
10: L'actualité, bah beaucoup de shows en discothèque.
1: De beaucoup de shows en discothèque, ouais. Elle est malade alors.
10: Là, elle a une petite trêve, elle rage dedans, elle a chopé ça à Clermont avec les changements de climat.
1: Elle nous entend, hein, elle nous écoute.
10: Ouais, elle a chopé dans le lit un peu plus haut.
1: Je vais passer un petit bonjour à toi. Oh. Voilà, c'est tout ce que je lui dirais.
10: Attends, je vais voir si elle te répond.
1: Ah ouais, attends. Qu'est-ce qu'elle répond?
10: Elle sourit.
1: Elle sourit? Bon, je vais lui en faire attention. Une des stars du porno quand même, hein. Faut quand même. Bonsoir. Bonsoir bébé. J'espère que ça va. Je te souhaite un bon rétablissement et sois sage surtout. Voilà, donc l'actualité c'est quoi?
10: Je suis content, t'as réussi à lui faire piquer un fou rire.
1: On lui fait piquer un fou rire? Bon bah tant mieux alors. Alors quelle est l'actualité alors?
10: L'actualité, tournage déjà. Là je suis compte à Paris dans la semaine.
1: Ouais.
10: Quand la semaine prochaine, quoi, mm-hmm. Pour des tournages, elle a...
1: Pour ceux qui ne savent pas vraiment, on précise quand même le façon peut-être son surnom, Zabou.
10: Ouais.
1: Hein, d'accord.
10: Enfin, on l'appelle comme ça depuis qu'elle est petite.
1: Ah bon?
10: Et justement, tu vas rigoler, l'autre fois, pendant qu'on t'attendait, non, le jour du salon, on était à l'hôtel, on mettait SR3, tu sais, un truc sur le théâtre, et on est tombé sur l'autre Zabou, tu sais?
1: Ouais.
10: Actrice traditionnelle, Et au moment où on allume, elle était en train de parler déjà boostement, la mienne, tu vois, en disant que oui, de toute façon, elle sert de mon nom, blablabli, blablabla. On a
1: carrément.
10: Écrit... Attends, on a éclaté de rire, et puis bon, Zabou, on lui a écrit une lettre, donc au théâtre où elle est en ce moment,
1: ouais.
10: En lui disant qu'on s'excusait avec Zabou, la mienne, on l'appelait comme ça depuis qu'elle est petite, tu vois,
1: ouais.
10: Et puis que si elle avait dû prendre une référence en cinéma français, elle aurait pas pris elle, quoi, pour un nom connu, tu vois.
1: Elle aurait pris qui dans ces cas-là, tu sais pas?
10: Bah, personne, parce qu'elle aime pas prendre le nom des autres.
1: Ah, d'accord, ok, mais par. Ouais, d'accord, ok. Ouais.
10: Alors, on a... Au début, toi, elle était cool, elle dit. Elle dit, ouais, bon, c'est dommage, c'est déjà triste de faire ça et tout. Puis t'as le mec, le présentateur, qui enfonçait, quoi.
1: Mm-hmm.
10: On a éclaté le verre. On a écrit une lettre, on va voir si elle répond, quoi.
1: Ah oui, d'accord, vous attendez la réponse, en fin de compte, de Zabou.
10: On sait jamais.
1: Ouais, on sait jamais, ouais. Et donc, vous allez revenir sur Paris prochainement.
10: Ouais.
1: Parce que tu m'as dit hors antenne.
10: Ouais, on monte à Paris, donc, pour des tournages. J'avais une conférence de presse aussi avec des journalistes de différents. Enfin, une conférence de presse, pas mal, que le tchèque s'attire maintenant.
1: Ça attire bien maintenant. Hein.
10: Voilà, donc les gens qui sont pour, et puis aussi des détracteurs de X qui seront là, donc elle sera face à face à plusieurs gens, on va essayer de.
1: Conférence de presse, quoi.
10: En gros, ouais.
1: Voilà, en gros, conférence de presse.
10: Chargé entre autres tournage, séance de photos, enfin pas mal de boulot, quoi.
1: Eh ben, j'espère que là, cette fois-ci, c'est ce que je disais, mais qu'on aura l'occasion de pouvoir se rencontrer.
10: Bah, j'espère.
1: De boire un verre. Et donc, elle voulait vraiment me faire un petit cadeau.
10: Ah ouais, non, mais tu sais quoi, on avait même prévu de te gauler, de te mettre sur scène pour que tu fasses le show.
1: Alors, je vais te dire, j'ai bien fait de pas y aller. C'est que je commence à être une star quand même, mais je peux pas me permettre de me retrouver quand même avec Zabou, la bite à l'air.
10: Non, on n'avait pas le droit au salon.
1: Ah, on n'avait pas le droit.
10: Même pas le droit de descendre de caleçon.
1: Ah bon?
10: Ah oui.
1: Ah, j'aurais peut-être pu alors. J'aurais pu délirer. Ah oui, je l'aurais fait avec grand plaisir alors. Mais à me retrouver cul nu
10: et me retrouver
1: dans Voici avec Zabou.
3: Ça aurait été drôle.
1: Un animateur qui n'est encore rien hein. Qu'une merde déjà se permet de poser son cul.
10: non, c'était bon enfant, t'inquiète pas.
1: Non, bien sûr, ça aurait été bon enfant. Non. Non, bah écoute, on remettra ça à l'occasion. Alors dans la chambre d'hôtel, je viendrai. Puis voilà, on fera un petit show, un truc privé.
10: Ouais,
1: show,
10: tu mets. Ouais.
1: Non, surtout pas. Attends, non, moi je
10: suis. Tu mets tes bas et ton string.
1: Non, mais tu sais, moi je suis malheureusement un garçon tellement coincé dans la vie de tous les jours.
10: Mais
1: c'est pour ça que je serais ravi de rencontrer des gens comme vous et de les avoir comme amis pour enfin pouvoir me décoincer.
10: Bien sûr.
1: Non, mais j'ai besoin. Parce que quelque part.
10: Elle a parlé.
1: Ah, qu'est-ce qu'elle a dit?
10: Qu'est-ce que t'as dit? Elle va te refaire ta thérapie.
1: Bah voilà, par exemple, tu sais, jamais trop tard. Il est pas trop vieux, 28, j'ai sur mes 29 quand même. C'est peut-être un petit peu tard, non?
10: Oh non.
1: Non, ça va?
10: C'est gentil pour moi.
1: Toi non, mais par rapport à toi, mais toi déjà t'as de l'expérience. Mais pour moi, c'est pas trop tard à 29 ans de retour prendre depuis le début.
10: Ça va, t'es dans sa tranche d'âge.
1: Ça va, je suis dans sa tranche d'âge.
10: C'est ce qu'elle dit, hein,
1: ça me fait plaisir, ça. Non, mais ça me ferait vraiment plaisir de vous rencontrer. Hein. Dans tous les cas, ça c'est vrai. En plus de savoir qu'en plus de temps en temps t'écoutes, que vous suivez un petit peu l'actualité de ce que je fais, donc.
10: Souvent. Là, on écoute ce que je vais bosser tout à l'heure, parce que moi je bosse aussi de mon côté.
1: Ouais.
10: Et tu vas rigoler, je vais me taper un démontage de soirée qu'elle a plus en Martinez à Cannes.
1: Ah ouais, carrément.
10: Là, ils sont en train de faire la fête, et puis moi je vais aller faire le kick-off tout à l'heure et ranger tous leurs trucs.
1: D'accord. Est-ce que t'as l'occasion d'écouter la radio tout en travaillant? Tu peux pas. Avec le Walkman sur les oreilles, tu peux pas, quoi. Non,
10: c'est pas malheureusement, non.
1: Non, vous avez pas le droit, c'est dommage.
10: Pour Martinez, ça l'affiche mal, quoi.
1: Là, ce soir, avec les débats de GG, ça risque d'être assez violent, quand même.
10: Hein. Comment il s'appelle, celui que j'ai entendu tout à l'heure? Il m'a éclaté.
1: Oh là là, Stéphane?
10: Ouais, alors.
1: Je sais pas s'il est encore là, mais il était, on peut le dire, il était torché, on a dû le sortir, parce que là, en fin de compte, il m'a demandé de faire les débats avec Gérard. J'ai refusé.
10: Ouais.
1: Et donc, il a dit, je sors. Il est parti, il était allé dehors, il était allé dans Neuilly, il était allé trouver un bistrot.
10: Oh là là.
1: Il a bu encore 2-3 verres, il est revenu ici, il tenait plus debout. Et là, il a commencé à me dire, d'ailleurs, on va se réécouter un petit extrait. Écoute, tiens, écoute encore pour voir, pour ceux qui n'ont pas suivi. Il a un petit message pour les femmes. Donc, pour Zabou, entre
10: autres. Elle s'est levée, du coup, elle écoute.
1: Alors, écoutez bien.
10: Vas-y.
8: Passe un message pour les femmes, là, qui nous écoutent ce soir. Est-ce que t'as un message à leur passer?
9: À vous, les femmes. Je vous aime bien. Les femmes, vous êtes belles. Elles sont très belles. Les femmes de... comment elle s'appelle? Star System. Les femmes de Star System, c'est les plus belles. Et faites attention à Gérard, c'est un Marco.
1: Voilà. Et encore,
10: Oulala,
1: mais attends, Marco, tu n'as rien entendu parce que il a voulu absolument donner un message d'amour à Gérard et à sa copine Sandy, qu'on a enregistré tout à l'heure en production et qu'on va donner en direct avec Gérard pour qu'il puisse réagir dessus directement.
10: Ouais, déjà, tout à l'heure, il était pas content. Hein.
1: Ah non, mais là, c'est ça va être, à mon avis, un grand moment de radio, ça va hurler.
10: Mais à l'époque où on venait à Fun,
1: oui.
10: On venait voir Arnold, mm-hmm. À l'époque, et il y en avait un qu'on avait, je sais pas si tu te rappelles, qui disait toujours, est-ce qu'on vous a fait dernier caisse ce soir?
1: Ah, bah c'est Angie, c'est la personne qui travaille à la sécurité, il est là-haut, hein.
10: Est-ce que vous avez bien baisé ce soir?
1: Tu veux qu'il te le fasse en direct?
10: Non.
1: Allez, vas-y, on va l'appeler en direct. On va essayer de se récupérer une ligne. On va l'appeler. Je sais pas s'il acceptera de le faire.
10: Il est parlé avec Zabou. Il est papoté et tout. Il a fait une photo et tout.
1: Ah, la ligne est occupée. Oh merde, la ligne est occupée. On va essayer pour voir. Vas-y, essaye. Essaye. Ça sonne occupé. Attends, Ah, ça sonne. MJ?
11: Oui.
1: Oui, salut. C'est Max à l'appareil. T'es en direct.
11: Oh, ouais.
1: Ça va?
11: Ah, très bien.
1: En pleine forme?
11: Ça va, ouais.
1: Ça va, Filda?
11: Ouais, toi, c'est bien.
1: Non, ça va, et toi? Non, mais attends, tu me prends pour un con?
11: Je fais quand même bien, Angie.
1: Alors, vas-y, fais-le.
11: Oui, pour ça, Max.
1: Est-ce que t'as bien baisé ce soir, vas-y?
11: Ah, je l'ai fait mouiller, la salope.
1: Ah, vas-y. Il veut pas le faire, Angie?
11: Angie? Tu veux parler à Max, tu veux te parler en toute amitié.
1: Angie travaille donc là-haut à la sécurité, et c'est vrai qu'une fois ou deux, il avait dit, est-ce que t'as bien
11: baisé? Je te le passe.
1: Ah, pardon. Alors, attention, Marco, voici le vrai, pour sur l'origine.
11: Oui, Max.
1: Salut, Angie, ça va?
11: Oui, ça va bien.
1: Va très bien. Il y a un auditeur qui est avec moi.
11: Oui.
1: Qui te connaît depuis très longtemps.
11: Ah bon?
1: À l'époque où c'était avec Arnold, où tu lui avais dit une fois, est-ce que t'as bien baisé ce soir? est-ce que tu pourrais le redire en direct?
11: C'est pour Zabou.
1: Tu demandes pour Max, tu dis, Max, est-ce que t'as bien baisé ce soir?
11: Mais je sais bien que toi, tu baisses pas, Max.
1: Voilà. Comment il sait ça, lui? Comment il sait ça? À force de le répéter.
11: Non,
1: je reste aussi. Vas-y, fais semblant, vas-y.
11: Mais il faut que tu baisses, Max. Tu baisses pas pour l'instant.
1: C'est vrai que je baisse pas. C'est Marco, ceci dit.
11: Oui.
1: C'est que Angie a une très forte philosophie de ce qu'est l'amour et le sexe. Et c'est vrai que ça serait intéressant un jour, mais je sais qu'Angie n'acceptera pas, mais c'est qu'il vienne dans une émission et qu'il nous parle un petit peu de toute cette théorie un petit peu asiatique de ce qu'est l'amour, c'est la relation. C'est très intéressant, hein.
11: Zabou a dit que c'est un sage.
1: Ah oui, c'est un sage. Ah, Angie, t'es un sage. Parce que Angie, il met toujours les gens ici en valeur, ils ont toujours moi en parlant de moi. Mais Angie, moi je prends toujours plaisir à lui parler parce que il a toujours des belles choses à dire, hein, Angie.
11: Oh, merci, pas gentillesse, Max.
1: Non, mais il n'y a pas de problème. Tu quittes pas, je vais te monter un M. Bon, je te remercie, Angie.
11: De rien, Max, je suis toujours là, Max.
1: À tout à l'heure.
11: À tout à l'heure.
1: Ouais. Ciao. Non, mais c'est vrai que Marco, sans déconner, Angie, donc de la sécurité, c'est toujours quelqu'un de très sage.
11: Ah
1: de...
11: On a parlé avec lui pendant au moins 2-3 heures, une fois.
1: Ah, mais est-ce que je jure, tu lui parles un peu de sexe, tout ça, c'est passionnant.
11: Ah, on a rigolé, quoi.
1: Ah, mais il parle, il est complètement dedans, lui aussi.
11: Ah, ouais.
1: Il le vit, il est. Des fois, il me donne des techniques, des choses, c'est assez hallucinant. Ou alors des sages, des maîtres, tu sais, à l'époque, quand il était pas en France et tout, et c'est vrai que c'est très intéressant. Moi, j'aime beaucoup. Non, même pas, non, mais il nous parle de plutôt des. Pas forcément sur le cul, mais quand il nous parle, c'est du kung-fu, des machins, de l'art et tout. Ah ouais, c'est passionnant. Qu'est-ce qu'il y a, Manu?
12: Je peux me permettre un petit mot?
1: Je t'en prie.
12: Sur Angie. Moi, la première fois que j'ai mis un pied à Fun, première fois que j'ai franchi l'entrée, il me regarde, il fait, tu as bien baisé hier soir.
1: Ouais, c'est vrai, t'as demandé directement.
12: Direct.
1: Ouais.
12: J'ai pas compris.
1: Ouais, parce que ça me paraît un peu bizarre, toi.
10: Ah non, tu baises. C'est pas ça qu'il nous a dit la première fois qu'on est arrivé.
1: Qu'est-ce qu'il t'a dit?
10: C'est pas que je t'ai vu sur un shop à l'époque, hein. Il faut pas laisser moto là.
1: Sacré NG. Bon bah Marco, j'espère qu'on aura de tes nouvelles assez rapidement.
10: Ouais, tiens, je vais quand même te la passer parce qu'elle a l'air réveillée là.
1: Ah bah d'accord, ok.
10: Ok.
1: On a réussi à la stimuler, c'est déjà ça, putain. J'arriverai pas à la faire jouer, au moins je l'ai fait lever du lit, c'est déjà ça. Hein.
10: C'est déjà ça.
1: Ah, c'est déjà pas mal, hein, c'est pas évident.
10: C'est dommage, c'est pas comme Femme TV là, c'est pas Zabou TV, t'as pas la télé, c'est dommage.
1: Non, c'est dommage, parce que c'est bien régalé là, vous regardez tous les deux. Allez, vas-y, passe-la-moi 2 secondes.
10: Ciao.
1: Et après on va voir Marina.
13: Allô?
1: Ça va?
13: Ah, j'ai mal aux dents.
1: C'est vrai, grave?
13: Ouais, c'est les dents de sagesse.
1: Ah bon, d'accord, je croyais que t'avais pris un coup de jeudi et j'ai cru que t'avais pris un petit courant d'air au derrière. Non, ça va, t'as pas pris un courant d'air au derrière?
13: Ouais.
1: T'as les dents de sagesse.
13: J'ai pas encore gercé, ça va
1: encore? Bon, alors le spectacle prochain, bientôt alors?
13: Ouais, bientôt. Bon. Très bientôt et très chaud.
1: C'est vrai, très chaud à ce point-là.
13: Ouais.
1: Faut que je me méfie. Alors, si un jour je vais venir te voir, faut que je me mette vraiment au fond, que je me refasse par Perret, remonter sur scène alors. Hein.
13: Ouais, tout dépendra de l'endroit.
1: Parce que je suis quand même assez mal, moi, à me retrouver sur scène avec toi. À mon avis, ça serait quand même assez compliqué.
13: Non, en général, je demande l'avis des partenaires que je prends.
1: Non, c'est très sympathique.
13: Quand même.
1: Bon, à bientôt.
13: Ouais, ça m'a fait plaisir.
1: Bon rétablissement.
13: Gros bisous. Hein.
1: Je vous embrasse tous les deux.
13: Ok, nous.
1: Bisous, ciao. Oh, calme-toi, Nono. Prépare tes copains, on va faire un.
10: On est prêts toujours.
1: On va voir qui.
14: Où... Les gagnants de la loco, là.
1: Hein?
14: Les gagnants de la loco.
1: Mais on s'en fout, les gagnants de la loco.
14: Ils veulent gueuler.
1: Non, mais on les a gagnés, mais on s'en fout, les gagnants de la loco. Voilà. Bon alors, Nono,
10: yep.
1: Vas-y. Ah, Neuilly. Nono.
10: Oui.
1: C'est plus fort chez nous que chez vous.
10: Ah,
1: hein.
10: Non, c'est pas une mauvaise idée.
1: vas-y, recommence. Vous êtes combien, Nono?
15: On est 6.
1: Ah d'accord, nous on est à peu près, 6 aussi. Ah, alors attention, on y va, 1, 2, 3, de l'île. Ouais. Bon, on a gagné, je crois que c'est clair.
3: Merci, Nono.
1: Non, c'est bien. Pardon?
15: Mauvais esprit.
1: Encore, on y est allé mollo, on n'avait pas fil d'art, parce qu'il y aurait eu fil d'art, mon ami, ça aurait été pire. T'étais dedans?
16: Mais je tapais sur le mât de merde, là!
1: Ah, c'est toi qui tapes dessus! Je crois qu'il y avait quelqu'un qui était enfermé dans un placard!
16: Mais non!
1: Bon, fais-nous le bruit du mec qui tape! Mortel!
15: Tu veux la chasse d'eau, Max?
1: Hein?
15: Tu veux la chasse d'eau?
1: Ah, on veut bien, vas-y! Pas mal, fil d'art, tape un peu!
15: Pas mal!
1: Vas-y!
16: Je vais taper! Hein?
1: Ah, je suis sûr que Miguel a mis son petit nez dedans, là, non?
16: Non,
1: même pas.
15: Ah ouais,
1: bon, Nono, je sais que tu veux chanter quelque chose.
15: Avec ma compagnie, on va chanter, ouais.
1: Et on parlait, hein? Nono, on parlait il y a 2 minutes avec Bercy, avec Fun Radio et M6. Et là, attention, un pur produit M6.
15: Donc, oui.
1: Quelque part à la maison, chez moi aussi.
15: Et ah bah.
1: Grand moment. Mon rêve est un jour, c'est quand je vais dans les réunions de Technomax, quand je vais dans les bureaux, c'est de pouvoir tomber nez à nez avec eux dans les couloirs.
15: Ouais, mais là, c'est bon, c'est un petit avant-goût de...
1: Mais ça me fait plaisir de savoir qu'ils sont à Nantes ce soir.
15: Ouais, ils sont en concert à Nantes ce soir dans mes chiottes.
1: Alors, attention, Nono, silence, Nono et compagnie nous chantent quelque chose que vous connaissez peut-être déjà. On écoute.
15: C'est parti.
1: C'est parti.

0: Queens.
1: Ouais.
0: Gloria Estefan.
1: Ouais.
0: Los Del Rios.
1: Ouais.
0: Latinos Tree.
1: Ouais.
0: Les Macados.
1: Ouais.
0: Les Chico Chippies.
1: Ouais.
0: Francisco Seria.
1: Ouais.
0: Christian Moria.
1: Ouais.
0: Le Chatou.
1: Ouais.
0: Les Chatou Portiers.
1: Ouais.
0: Les Finas Lesh.
1: Ouais.
0: Les Trices Yes. Plus M&Ate.
2: Oh non.
0: Les G-Squad. Les Space Girls. Les Worlds Apart. Robbie Williams. Et sans oublier Miguel. Allez, pas avec tranquillement Loveless.
3: Ah ouais, ouais.
0: Et je peux vous dire qu'à ce moment-là, quand c'est là, quand ils chantent ça, ça sera vraiment car toutes tes filles. J'ai vendu 5000 vinyles. Bon, très bien, en tous les cas, Nono et compagnie, bravo. Je sais pas combien vous êtes, on va se démerder. On va prendre l'adresse de Nono et on va faire un petit paquet, on va lui envoyer 4-5 albums CD.
3: Et... Bon, après, si t'attends vite fait.
0: Dis-moi.
3: Je voudrais que tu te télétransportes avec nous et on fait full monty tous ensemble.
0: Le full monty, c'est quoi ça? Ah oui, c'est le truc où on danse.
3: Le striptease.
0: Le quoi?
3: Le striptease.
0: Ah, le striptease.
3: Et alors, écoute, j'y suis allé.
0: Alors on va se transporter, on y va, téléportation, attends. Faut que je mette la machine, faut que je fasse vite, hein. Allez, on y va, attendez, parce que faut que... On va essayer de faire vite. Attention, vous êtes prêts?
3: Ouais, je mets la vie.
0: Attendez.
3: Je suis foutu à poil.
4: Ah,
3: ils foutent à poil les... Putain, ramenez-moi ici. Manu, Fildar, ramenez-moi ici.
0: Oui, je sais pas comment il fait, Fildar. Appuie sur le bouton, Manu. Tiens, calme-toi.
5: C'était le sujet de départ de cette émission de
6: ce
5: soir.
6: Monstres.
5: Les monstres. Mélanger les monstres, c'est-à-dire le Yeti, le monstre du Loch Ness, tout un peu ces légendes,
6: ouais.
5: Et les vrais monstres humains, donc les hommes singes, les.
6: Ah, par exemple, tu te souviens d'un film, écoute bien.
5: Ça, c'est un truc.
6: Attends, écoute.
7: Ah oui,
6: Tu vois le personnage, la créature. Tu la vois comme ça, la créature menaçante. Et il regarde, en fait. Il a des yeux comme ça, fendus verticalement, avec des pupilles verticales. Et puis il regarde le héros et lui dit.
8: I am not an ordinary human being. I am much more than that.
5: Ce qu'il veut dire.
6: C'est beau.
8: Je ne suis pas un être humain ordinaire. Je suis bien plus que ça.
5: C'est dans quoi ça?
6: C'est dans un film.
9: Trouves-tu cette scène qui est absolument sublime où tu as le héros qui est allongé sur une civière, il est sanglé.
10: Titanic.
9: Et tu as, attends, non. tu as un médecin en blouse blanche qui est au-dessus de lui, et le héros à ce moment-là hurle, le visage déformé par la panique. On va le dire ensemble. Tu le dis ensemble avec moi?
6: Ouais.
5: Attends, mais
9: écoute
5: fini.
9: Ça. Non, on le dit ensemble. Attends. C'est ça, la scène, elle est là. Alors vas-y, Gachka. 1, 2, 3.
6: Non!
5: Je ne suis pas un animal. Je suis un être humain.
9: Génial.
5: C'est mon film référence,
9: c'est
5: Les Fantômes.
9: Bravo.
5: Les Fantômes, c'est mon film référence.
9: Non. C'est pas Elephant Man. Mais attends, tu m'as bluffé.
6: Attends, non, tu m'as bluffé.
5: Bah, il le dit pareil dans Elephant Man quand il est dans les toilettes et qu'il s'est poursuivi. Il s'assoit dans les toilettes. Non,
9: c'est comme que je suis pas
5: un animal. Je suis un être humain.
9: Non, bah écoute, c'est exactement. Tu as raison, c'est dans Elephant Man.
6: Mais c'était copié de.
9: L'île du Docteur Moreau.
5: Ah putain.
9: Eh ouais. C'est ça, il faut savoir.
5: Parce que justement, Elephant Man, là.
6: Buffy, facile, difficile à trouver. Hein.
5: Parce que Elephant Man, justement, dans Les Monstres, on en parlera de tout ça. Ça a existé, ce fameux personnage.
6: Bien sûr qu'il a existé.
9: Comment les Monstres, Merrick, John Merrick.
5: John Merrick.
9: Absolument, il a existé. Il y a eu un livre absolument extraordinaire qui a été écrit par un Français. Il s'appelle Monestier. Et Monestier a été. Il est l'auteur d'un ouvrage fantastique.
6: Il s'appelle Les Monstres.
9: Sur les monstres. Des monstres humains. Et là, il a passé
5: existe,
9: des années.
5: Il est dans le, dans,
9: tout à fait,
5: dans
9: il est
5: le
9: encore dans le commerce. Je pense
6: fabuleux.
9: Je pense qu'on doit le trouver. En tout cas, il est dans les bibliothèques. C'est un truc absolument inouï, avec toutes les photos qui sur une période d'à peu près une centaine d'années, fait le rassemblement.
6: Le générique des monstres.
5: Je vais le noter. Je vais me l'acheter, ce book.
9: Les monstres de Martin Monestier.
5: D'accord.
6: Et alors, donc, effectivement, les monstres, il y a des
5: tout
6: monstres.
5: Tout le monde va aller l'acheter. Je vous préviens, vous me les arrivez en première. Dans Virgin, non, monsieur, les 30 exemplaires sont partis ce matin.
6: Il n'y en a plus.
5: Ouais, quoi dire. Ah non, mais ça,
6: les monstres humains, les monstres non humains.
5: Oui, parce qu'on avait parlé, on peut en parler un peu pour donner l'eau à la bouche, là, avant vraiment qu'on se quitte, d'un monstre. Donc là, c'est qu'on parlait du monstre, mais existant, donc à une certaine profondeur dans l'eau.
6: Ah,
5: c'est quoi ça? Raconte-nous.
6: Oui, ça, il faut vraiment quelques instants. Il faut savoir que il y a 12 ans exactement.
5: Vous entendez la voix qui prend.
6: On l'a vu il y a 12 ans. Il y a 12 ans exactement, et pour la première fois et la dernière fois, parce qu'on ne l'a jamais revu, a été filmé. Sommes en 1988. Et grâce à un des sous-marins d'Ifremer, donc, a été filmé par 4000 mètres de profondeur, exactement 4750 mètres de profondeur. A été filmé donc dans le noir absolu. Il faut penser les conditions qui règnent là-bas. Hein. Le noir absolu, le zéro quasiment absolu, une pression phénoménale de milliers de bars par centimètre cube. Et puis il faut penser effectivement que la température est à zéro pratiquement et que les créatures qui vivent, les quelques créatures qui vivent là-bas sont aveugles. Et tout à coup, dans le projecteur du sous-marin apparaît quelque chose. Et c'est quelque chose d'absolument monstrueux, c'est quelque chose d'inouï, qu'on n'a jamais vu. Une sorte d'immense, parce que c'est très gros, mètres, des dizaines de mètres, d'immense, comme une sorte de sac, avec des oreilles qui se déplacent très très lentement, parce que la pression est très forte, totalement aveugle, qui ressemble en fait à une sorte de ver de terre géant, ou ver de mer géant.
9: 5-6 mètres de long.
6: Plus que ça, imagine en fait, ça. Parce qu'il était, en fait, si on considère la longueur totale, c'est pratiquement 9,80 m, donc presque 10 mètres de long, et avec un diamètre très important, de près de 4 mètres de diamètre, et qui se déplaçait en chassant l'eau, exactement comme les baleines, mais d'une manière beaucoup plus puissante, en chassant l'eau par ses oreilles, en fait, une espèce de branchie, et totalement aveugle, tourne quelques instants autour du bathyscaphe, se laisse filmer sous tous ses angles, et puis bascule en direction des grands fonds.
9: Et la créature infernale disparaît.
5: Donc c'est descendu bien
6: plus. La créature redescend.
5: C'est-à-dire que ça a été filmé à 4700
6: mètres. Mais
9: et après, lui replonge.
6: Replonge et on voit.
5: On ne sait pas. Donc peut-être.
6: Mais peut-être. En fait, on sait que la profondeur la plus importante, c'est dans notre gouffre des Mariannes, c'est 13 000 mètres. Alors peut-être qu'il était à 5000, peut-être à 6000, peut-être à 8000, on ne sait pas.
5: On ne sait pas.
6: On ne le reverra jamais. On l'a vu une fois, et on en a fait effectivement ce qu'on appelle donc la classification. C'est un animal totalement inconnu, et c'est en tout cas un monstre. On a dit effectivement appartenir à la classe des grands monstres des profondeurs.
5: Donc il en existe.
6: Seulement un monstre comme il en existe quelques-uns, qui ont été répertoriés, qui existent effectivement surtout dans les légendes. Par exemple, on sait qu'il y a des calmars des géants, des pieuvres géants dans les gouffres des Bahamas. On sait par exemple qu'il y a des trous bleus dans les Bahamas. On a parlé des trous noirs tout à l'heure, mais il existe des trous bleus. Et c'est dans la profondeur de ces trous bleus que vivent, paraît-il, des immenses calamars. Des calamars qui auraient non seulement 5, 10, 15, 20, 25, même au-delà de 30 mètres de diamètre. Imagine 30 mètres de diamètre. Ouais. Eh bien, même le record, Le record 80. Qui a été effectivement pronostiqué est de 78 mètres, près de 80 mètres d'un bout à l'autre. Et il faut imaginer ce que peut être un monstre, parce que ça l'est un.
5: Ah ouais, là ouais.
6: Mesurer
5: ouais,
6: 80 mètres.
5: Mais ça, c'est des estimations, ça n'a pas été prouvé.
9: Non, non, non. Parce qu'on a, trouvé sur la plage un morceau de tentacule et en particulier un morceau de ventouse qui était de l'ordre de 80 cm. De
5: d'accord, ok.
9: Et donc, on a calculé, selon la taille de ces ventouses, celle de l'animal. Et donc, effectivement, on aboutit à des...
6: Parce que la ventouse n'était pas la
9: chose monstrueuse.
6: On pouvait considérer que si cette ventouse-là était effectivement repérée et mesurée, il y avait ressemblant des ventouses plus importantes et probablement des ventouses supérieures à 3 ou 4 mètres.
5: D'accord. Bon, j'aimerais bien que la prochaine fois... Donc, on fera une émission, si on peut, sur les femmes.
9: Ah bah, il faut, oui. Hein? D'abord les femmes.
5: Et puis, mais comme ça, on fera d'une pierre deux coups, les femmes et les monstres.
2: Pareil.
5: Bah ouais, ça sera pareil. Ça sera pareil.
4: Ça va, Julien?
7: Ouais, salut.
4: Ça va bien?
7: Ouais, ça va.
4: Bon, alors, on a fait un Jacques-Yves Croissant Show ensemble la dernière fois.
7: Ouais, c'est bien.
4: Et ça s'est mal passé, c'est ça?
7: Non, t'es fou, toi.
4: C'était bien?
7: Ah, bah, c'est nickel.
4: C'était quoi? C'est... Quand ça a gueulé, là?
7: Ah, ouais, ouais.
4: C'est toi qui joues au faire un CD?
7: Ouais.
4: Toi, t'es énorme, toi. Bien joué! Ouais, Julien, on y va, on fait un Jacques-Yves Croissant Show à qui cette fois-ci?
7: À Christine.
4: C'est une autre tante.
7: Ouais, c'est une autre.
4: D'accord, bah dis donc, c'est...
7: Christine avec un K.
4: Avec un K, comme camping. On y va, c'est parti.
7: Ouais.
4: Allez, go. On appelle donc ta tante. Donc tu connais, hein, tu me laisses tchatcher un peu, ouais. Christine. Hein. Donc j'espère qu'elle va décrocher.
7: Allô?
4: Alors j'espère qu'elle va décrocher Julien.
7: Ouais, ouais.
4: Donc on appelle ta tante.
7: Ouais, ouais, c'est
4: qui
7: ça.
4: Qui s'appelle ouais. Christine, hein.
7: Voilà, avec
4: tu
7: un
4: m'as cas. Dit avec un K, hein.
7: Ouais.
4: K comme Christine,
7: et
4: d'accord.
7: Et attends, Jacques, baisse la télé, là,
4: alors,
7: j'entends rien, moi.
4: On est en direct. On voilà. Espère qu'elle baisse. N'est pas chez elle
7: j'espère
4: en train
7: qu'elle
4: de...
7: J'espère qu'elle va décrocher, hein. Baisse la télé, là, j'entends rien, moi.
4: J'espère qu'elle est chez elle. Elle y met à fond, hein.
7: J'espère pour péter la télé.
4: J'espère que Christine, si elle nous écoute, qu'elle va décrocher. Parce que ce qui se passe souvent, c'est qu'il y a des gens qui regardent la télé et c'est un peu fort, ils n'entendent pas le téléphone sonner. On rappelle que nous sommes en direct à la radio, que si ta grand-mère, ta tante, pardon, Christine, décroche et qu'elle nous dit qu'elle est là, elle est là.
7: Allô, enfin, allô, allô.
4: C'est gagné, bien sûr. Elle repartira avec un voyage pour son mari.
7: Allô.
4: Et bien sûr, 200 albums CD pour toi, hein, Julien.
7: Ah ouais.
4: Alors, on espère qu'elle est là.
7: Allô, allô.
4: Pour le moment, ça ne décroche pas. J'espère qu'elle va décrocher.
7: Ben si, je suis là. Qu'est-ce que c'est que ce truc?
4: Alors, on rappelle que nous sommes en direct, bien entendu, sur la radio locale de Lyon. Si, bien entendu, Julien...
7: Allô, allô.
4: Si ta tante Christine décroche...
7: Bah ouais, ce serait bien qu'elle
4: allô
7: décroche. Hein.
4: Et qu'elle nous dit deux fois « je suis là », ou qu'elle crie tout simplement « allô », enfin qu'elle dise qu'elle est présente, qu'elle nous montre bien, qu'elle nous fasse entendre qu'elle est au bout du fil, tu repars avec un camion de 200 albums CD, et pour ta tante Christine, c'est un voyage pour 4 personnes en Andalousie.
7: Allô.
4: Oui.
7: Oui.
4: Oui, Julien, je t'écoute. Tu m'as dit allô?
7: Ouais, ouais, je t'ai dit allô.
4: Ouais, excuse-moi, parce que j'avais cru entendre quelqu'un. Donc, pour le moment, ça ne décroche
7: non,
4: pas.
7: Non, il n'y a personne. Hein.
4: Ça sonne dans le vide chez Christine.
7: Allô? Elle était là, pourtant. Hein.
4: Elle est chez elle, hein, Christine.
7: Ouais.
4: Hein. D'accord. Donc, tu nous as donné le bon numéro.
7: Non, je sais pas.
4: D'accord.
7: Je comprends rien.
4: Pour le moment, ça ne décroche pas. Rappelle qu'on est toujours en direct sur la radio. Faut que Christine fasse vite. Faut qu'elle décroche. Faut qu'elle se dépêche, hein.
7: Oh, je vous entends, là, moi.
4: Bah oui, mais il faudrait décrocher, hein.
7: Ah bah, puisque je vous parle, là.
4: Oh là là là là.
7: Qu'est-ce que c'est que ce truc?
4: Julien,
7: c'est quoi, là?
4: Malheureusement.
7: Je suis devant un bon film, moi.
4: Ah, malheureusement, Julien, je crois que ta Christine n'a pas l'air d'être chez elle.
7: Bah, pourtant, je comprends pas. Elle fait pas de couture. Elle regarde peut-être la télé, hein.
4: Le problème, c'est qu'elle a dû mettre la télé bien trop forte. Et malheureusement, là, elle entend
7: elle
4: pas
7: entend
4: la
7: pas,
4: sonnerie.
7: Hein.
4: Ça sonne, hein, chez elle ou pas?
10: Ça sonne.
4: On a vérifié, voilà. Donc on vérifie bien entendu parce qu'on a eu des problèmes de standard cet après-midi, mais là apparemment ça fonctionne bien.
7: Allô?
4: Christine n'est pas chez elle, donc malheureusement les 200 albums que je devais t'offrir, Julien, tu ne les auras pas, et ce voyage pour deux personnes en Martinique, bien sûr, pour Christine, ça lui passe sous le nez, hein.
7: Ouais, bah ouais.
4: Oh eh oui.
7: Oh non. Oh allô, j'ai dit.
4: Ah là là là là.
10: Allô?
4: Bah là, là, il faut vraiment décrocher.
7: Allô, il y a quelqu'un? Jacques, qu'est-ce que c'est?
4: Allô?
7: C'est Alix, j'arrête pas de dire allô, on me répond pas.
4: Allô?
7: Allô?
4: Ah, j'ai cru entendre quelqu'un, attendez, j'ai cru entendre une dame. Allô?
7: Il y a quelqu'un, oui, allô?
4: Attendez, attention Julien, je crois que c'est ta tante. Allô?
7: Oui?
4: Oui, allô, vous êtes là?
7: Oui, oui.
4: Vous êtes, allô?
7: Oui?
4: Ah non, j'avais cru que ça avait
7: non,
4: décroché.
7: Y a personne, hein.
4: J'ai cru que ça avait décroché. Donc là, ça continue à sonner.
10: Ça sonne,
4: ça sonne.
7: Ah, mais qu'est-ce que c'est que ce truc? J'y comprends rien. Bon, moi je raccroche.
4: Là, on vient de rappeler
7: je
4: chez
7: elle. Hein.
4: Et là, on vient de rappeler, ça sonne occupé, là. Ah, ça y est, elle a raccroché. Elle a raccroché, donc on la rappelle sans plus tarder, Christine. Donc Julien, ça commence à bien fonctionner. Hein.
7: Ouais.
4: Comme d'habitude, bon, c'est pas hilarant, mais c'est vrai que c'est toujours aussi drôle que d'entendre des gens en train de s'égosiller comme ça. C'est d'une manière sympathique, car nous sommes sympathiques pour une radio sympathique avec des animateurs sympathiques. Julien, tu le sais très bien. Hein. Donc là, on essaie de rappeler de nouveau. Ah,
7: oui, alors...
4: j'ai cru entendre, parce que là, on a eu un petit problème de standard en fin de compte tout à l'heure, Julien.
7: Il faudrait vraiment qu'elle gueule un grand coup, et il faudra qu'elle décroche d'abord. Allô ? Il faudra qu'elle réveille les voisins. Allô ?
4: Ah là là là là, j'ai cru entendre...
7: Alors qu'elle se mette sur son balcon et qu'elle hurle.
4: Julien, je tiens juste à te dire qu'apparemment, il y a des auditeurs qui nous appellent et qui nous disent avoir entendu tout à l'heure ta tante. Apparemment, elle aurait décroché, mais on aurait eu un problème de standard.
7: Il n'y a rien, on n'entend rien.
2: Je suis là, moi.
4: Pour le moment.
2: Mais qu'est-ce que c'est ?
4: Bah écoutez,
2: oh,
4: je ne sais pas là qu'est-ce qui se passe, mais là ça ne décroche pas là. Hein.
2: Bon, bah, moi je suis en train de louper mon film. Hein.
4: Bah ouais, mais
7: elle
4: là.
7: En train de regarder un film merdique encore.
4: Allô ?
7: Comme d'habitude.
4: Elle regarde.
2: Oh, un beau film, ça là. Hein, là, qu'est-ce que c'est que ces trucs ?
4: Quoi, elle regarde quoi ? Elle regarde la
2: film
4: télé.
2: Ça, là, hein.
4: Elle regarde.
2: Oui, il y a un film de.
4: Elle regarde. Il y a un. C'est quoi ce soir à la télé sur TF1 ? C'est quoi ? C'est.
7: Navarro. Film de merde.
4: C'est quoi ? Navarro, c'est quoi ?
2: Il y a un suspense là, il y a un thriller.
4: Je crois que c'est pas. Attendez, on me dit, il y a un assistant qui me dit que ça sera un film de suspense.
2: Voilà.
4: C'est ça.
7: Un thriller.
4: Bon, alors
7: bon,
4: ça sonne pour l'instant chez Christine. Allô.
7: Qu'elle décroche et qu'elle hurle.
2: Allô.
4: Oui.
2: Oui.
4: Ah, bonjour. Bonjour.
2: Qu'est-ce que c'est ?
4: Allô.
2: Qui c'est ?
4: Oui, bonjour. Vous êtes en direct sur la radio locale de Lyon.
2: Oh là, c'est pas vrai, ça m'arrive jamais.
4: Bonjour. Vous connaissez Julien ?
2: Julien, mon neveu.
4: Oui.
2: Oui.
4: Exactement.
2: Et alors ?
4: Ah non, pas du tout, non.
2: Quoi ?
4: Non, pas du tout.
7: Il y a personne, hein, j'entends
4: rien.
7: Non,
4: attendez, moi. Julien, je suis de silence. Non, si, je parle avec quelqu'un. Allô, Julien ? Ah,
2: oui.
4: Allô ?
2: Si, oui,
4: oui. Oui, excusez-nous, on avait été coupé. Vous me disiez ? D'accord.
2: Je vous disais, mais que j'entends. Vous me parliez de Radio Fun, mais quoi, radio ?
4: Non. D'accord. Oh. Eh bien, écoutez, vous êtes en direct à la radio, hein ?
11: Il y a un film.
2: Ah bon ?
4: Ah oui, apparemment on est emmerdé sur la ligne parce qu'il y a un monsieur, un con derrière qui gueule.
2: Ah bon ? Oui, c'est mon mari, mon ami.
4: Tout à fait, madame.
2: Ah ouais, parce qu'il oui, il doit croire.
4: Vous nous voyez ravis alors dans ces cas-là ?
2: Ah ouais, non, parce qu'il demande ce que c'est, quoi.
4: C'est tout à fait ça, et votre prénom ?
2: C'est Christine.
4: Eh bien, écoutez, très bien, Marilyn. Eh bien, écoutez, on vous envoie des CD, Marilyn, hein.
2: Oui.
4: Alors, un voyage pour deux personnes, Marilyn. Vous habitez où ?
2: À Lyon.
4: À Bordeaux.
2: À Lyon.
4: Ah, vous êtes, on est en direct à Bordeaux. On est en direct à Bordeaux.
2: Ah, vous êtes à Bordeaux.
4: Aïe, d'accord, ok. Donc, apparemment, on a cherché à joindre une Christine de Lyon qui n'a pas décroché. Du coup, on est allé à Bordeaux, Julien.
7: Marilyn à Bordeaux ?
4: Marilyn à Bordeaux.
2: Je suis à Lyon, moi.
4: Eh bien, écoute, malheureusement, Christine ne gagnera pas ce merveilleux voyage pour 8 personnes en Belgique. Hein, puisqu'on on lui faisait visiter la capitale.
7: Elle adore la Belgique.
4: Ah oui, il y avait la capitale Dublin qu'on lui faisait visiter. Il y avait bien sûr le Loir-et-Cher, enfin toute la région nord-basse Normandie.
2: Vous parlez pas à moi là. Vous me dites que vous me parlez. Si vous parlez à je sais pas qui.
4: Écoute, excusez-moi Marilyn, 2 secondes. Oui, attendez, parce que là on me dit qu'il y aurait quelqu'un sur la ligne qui pirate.
2: C'est pas Marilyn, c'est Christine.
4: Hein?
2: C'est pas Marilyn, c'est Christine.
4: Julien, apparemment, on nous dit que ta tante...
7: Raccroche avec Marilyn, on s'en fout de Marilyn. Hein.
4: Alors, écoutez, Marilyn, vous ne quittez pas, vous avez gagné ce voyage à la place de Christine, mais là, on va essayer d'offrir quand même un cadeau à Christine.
7: Voilà.
4: On va essayer de lui offrir quand même un pins de l'émission. Donc, on essaie de rappeler Christine chez elle en ce moment. Hein.
7: Bah, repasse-moi Manuel au standard, numéros, on sait jamais.
4: Ouais, Christine.
2: Oui.
4: On vous appelle, là.
2: Oui.
4: D'accord.
7: Faudrait qu'on l'aide, ce serait bien.
4: Attention, Julien. On appelle Christine, donc on vous appelle chez vous, hein.
2: Là, je raccroche.
4: On y va, c'est parti. Bon, là, ça s'en occupait chez vous, là, hein.
2: Ben oui, parce que je suis avec vous.
4: Alors, si vous nous entendez, raccrochez. Si vous nous entendez là.
2: Qu'est-ce que c'est que ce...
4: Raccrochez, vous êtes en direct sur radio.
2: D'accord, je raccroche.
4: C'est parti. Voilà. Bon, allez bien, allez dedans.
7: Pas mal, ça va.
4: On essaye une dernière fois, on rappelle.
7: Vas-y.
4: Alors, on y va. C'est parti. Go.
7: Bah, qu'elle hurle, ce sera plus marrant.
4: Oh, là,
2: Alors,
4: on rappelle Julien que la règle du jeu, c'est si elle décroche, il faut que, bien entendu, elle imite.
7: Je l'ai prévenu, hein, je lui ai dit qu'elle aurait dû aller l'appeler.
4: Julien, s'il te plaît, un peu de calme. On essaye, bien sûr, d'appeler ta tante qui est chez elle. On nous dit qu'elle serait chez elle, apparemment.
2: Oui, je suis là.
4: Et il faut qu'elle décroche et qu'elle nous imite un bruit d'animaux. Tu connais la règle du jeu pour gagner ce voyage.
7: Faudrait qu'elle aboie,
4: oui. Là, pour l'instant, elle ne décroche pas. Dès qu'elle décroche...
7: Si elle aboie, bah elle gagne plein de trucs, ce serait sympa.
4: Attention. Vous êtes là.
7: Ouf, ouf.
4: Vous êtes...
2: coucou, je suis là, moi.
4: Ah là là là là.
2: C'est ouf, ouf.
4: Coucou, on est en direct, vous êtes là?
2: Oui, oui.
4: Là, ça s'en occupait chez elle, apparemment. Hein.
2: Ah bon? Mais qu'elle fasse miaou, miaou, non.
4: Mais qu'est-ce qu'elle fout, putain? Mais qu'elle décroche, putain, au lieu de regarder la télé, on va couper,
2: qu'elle
4: là.
2: Va qu'elle miaule.
4: Qu'est-ce qu'elle fout, putain, ta tante, faut qu'elle décroche, bordel.
2: Va qu'elle miaule, hein, on est d'abonnés. Non, non, non, non.
4: Tout à l'heure, on a...
2: Moi, je vais réveiller mes voisins, là.
4: Putain, on a...
2: Qu'elle fasse miaou, miaou.
4: T'entends, Julien, non, c'est pas la règle du jeu, non, malheureusement, Julien, on n'en fait pas trop non plus, laisse-moi gérer tout ça. Attends, parce qu'on en est piraté, il y a un vieux con qui gueule derrière. Allô?
11: Oh là là, qu'est-ce que c'est que ça?
4: Y a un con qui gueule derrière?
2: Ouais.
4: Allô?
2: Oui, oui, c'est mon mari.
4: Ah, oui, d'accord.
2: Oui.
4: Bon, bah, on essaie de vous appeler, là, hein. Ça s'en occupait, hein.
2: Ah, bon.
4: Bon,
2: bah, oui, parce que je suis en ligne. Bah, c'est normal, c'est occupé.
4: Bah, ouais, mais alors, du coup, vous décrochez pas, alors.
2: Bah, attendez, je raccroche.
4: Bah, oui. Oh, elle est forte, celle-là. Hein. Elle est bonne aussi, celle-là. Hein. Allez, on continue, on en refait encore une petite paire. Allez, une dernière, la dernière des dernières.
2: Oh, la dernière.
4: Oh, la dernière. Pour le fun, on se marre tellement, là. C'est tellement bon, là. Ah, c'est bon pour le moral, ça. Ah, là, là, là, là, là, là, là, là. Sur Minitel, ça fonctionne plus, hein. C'est bloqué 22h01. Je sais pas ce qu'il a, le Minitel.
2: Oui, bon.
4: Et là.
2: La dernière fois que je décroche, hein.
4: Non, c'est la... Bon, Julien, c'est la dernière fois qu'on appelle ta tante. Si elle décroche pas, c'est perdu, hein.
2: Oui, mais
4: la
2: dernière des dernières.
4: Parce que...
2: Cette fois, j'en ai ras-le-bol.
4: Parce que nous, on regardait un film sur la télé, là, dessus.
2: Bah, moi, je regarde un suspense sur la 1, je vais plus rien y comprendre.
4: Bah, écoutez...
7: On s'en fout, tout suspense sur la 1.
4: Non, non, mais pour que ça décroche, faudrait qu'absolument qu'elle décroche, et puis voilà, hein.
2: Et qu'est-ce qu'il me raconte? J'ai décroché.
4: On est en direct sur Radio Bleu, bien sûr, de Lyon, la radio locale, avec, bien sûr, pour Christine, la tante de Julien, si elle décroche.
2: J'avais dit femme tout à l'heure.
4: Un voyage pour... L'Islande.
2: En Islande?
4: En bateau.
2: Oh, vous n'avez pas un autre pays?
4: Avec la capitale Oslo, bien entendu, et Reykjavik, sans oublier, bien entendu, la Tramontagne, bien sûr.
2: C'est un pays plus chaud?
4: De Perpignan, mais pour l'instant, ça ne décroche pas, c'est Christine. Tant pis pour elle.
2: Il m'entend pas. Il m'entend pas.
4: J'entends quelqu'un, allô?
2: Oui, oui.
4: Oui.
2: C'est Christine.
4: Bonjour, comment allez-vous?
2: Ça va?
4: Comment vous appelez-vous?
2: Christine.
4: Jean, ben écoutez, Jean, c'est gagné. Jean, vous êtes en direct sur la radio.
2: Oui.
4: On a essayé absolument de joindre Christine qui n'a pas décroché. Donc du coup, on a téléphoné chez un autre auditeur de Lyon.
2: Et qu'est-ce qu'il vient faire, Julien, dedans, là-dedans?
4: Et donc, grâce à Julien, Jean, vous allez pouvoir gagner à la place de Christine, sa tante qui n'est pas là, et bien ce voyage à la place. Donc vous êtes un nouvel... Vous êtes un auditeur fidèle? Vous êtes fidèle de la radio?
2: Oui, oui, ça connaît.
4: Bah écoutez, très bien, bah écoutez, ça nous fait plaisir. Donc Jean, on vous offre à la place de Christine ce voyage. Donc on voyage, on le rappelle, pour 6 personnes en demi-pension en Haute-Savoie.
2: Qu'est-ce que c'est ce truc? Vous m'appelez moi, puis vous me parlez d'un Jean?
4: Non, ah, il y a votre femme au bout du fil?
2: Oui, mais c'est moi, Christine.
4: Ah, vous êtes Christine, là, vous
2: oui.
4: êtes la, ah, vous êtes la femme de Jean?
2: Oui, oui. Non, il s'appelle pas Jean, il
4: très
2: s'appelle
4: bien.
2: Jacques.
4: Eh bah écoutez, vous pouvez me la passer, votre femme?
2: Non, mais c'est moi la femme.
4: Bonjour, vous allez bien?
2: Oui.
4: Eh bien écoutez, comment vous appelez-vous?
2: Christine.
4: Christine, eh bien écoutez, Christine, bravo.
2: Oui.
4: Et quel âge avez-vous?
2: 53 ans.
4: Vous avez combien?
2: 53 ans.
4: 28 ans, eh bien écoutez, bravo. Jean et Christine, vous n'allez pas quitter tous les deux, puisqu'apparemment vous avez le même prénom que la tante de Julien. Vous appelez Christine, comment ça s'écrit Christine?
2: Avec un K.
4: Ah d'accord, avec un C, bah écoutez.
2: R-I-S-T-I-N-E.
4: Avec un C, bah écoutez, parce qu'il y a des fois ça s'écrit d'une autre manière, des fois c'est un peu con, ça s'écrit avec un K, mais bon là ça s'écrit normalement avec un C, c'est normal.
2: J'aime mieux.
4: Eh bah écoutez, vous me dites?
2: C'est plus joli.
4: Eh bah écoutez, on va pas vous déranger si vous êtes en train de regarder la télé, donc apparemment vous regardez un film de suspense. Ah, j'entends un vieux con derrière, c'est votre mari?
2: Oui, oui, toujours.
4: Non, d'accord, ok, c'était votre chien, excusez-moi, j'ai entendu aboyer, j'avais cru entendre quelqu'un aboyer, c'est pour ça.
2: Ah, il y a quelqu'un qui aboyait?
4: Ouais.
2: Ah bon?
4: Très bien.
2: Non, j'ai pas de chien, hein.
4: Eh ben, écoutez, un petit mot à nous donner?
2: Comment?
4: Eh ben, c'est très gentil de votre part. Oui. Eh ben, écoutez, on vous fait de même, on vous embrasse très très fort.
2: Oui?
4: Non,
2: merci.
4: Pas. Non, mais pas vous.
2: Ah bon?
4: Oui, votre mari, oui.
2: Oui, mon mari vous embrasse.
4: D'accord. Ah, j'entends le chien aboyer derrière. Très bien. Eh bien, écoutez, Christine, vous êtes d'où, Christine?
2: De Lyon.
4: Très bien. Ben, écoutez, de Lille, eh ben, on vous envoie tout de suite ce merveilleux cadeau.
2: Ah bon?
4: Ce voyage pour deux personnes, bien sûr, de Lille.
2: J'ai rien fait, comment j'ai gagné?
4: Christine, 28 ans, donc vous repartez avec Jean, votre mari, bien entendu. Vous êtes une fidèle d'émission. On n'a pas réussi à joindre Christine, donc la tante de Julien, qui n'a pas voulu décrocher ce soir. On me dit qu'apparemment, elle regardait la télé, qu'elle n'a pas entendu.
2: Non, mais ça va pas le truc, hein. Je suis au bout du fil et vous me dites que j'ai pas décroché. Mais qu'est-ce que c'est que cette connerie?
4: Oui.
2: Excusez-moi. Hein.
4: Eh ben écoutez, je vous embrasse très fort et contrairement à ce
2: Si vous voulez m'embrasser, je vous embrasse aussi. Hein.
4: Contrairement à des auditeurs qui nous disent voilà, c'est des conneries des fois, c'est quand même grâce à Radio Bleu qu'on peut gagner des merveilleux cadeaux.
2: Ben oui, mais vous me dites comment.
4: Heureusement, Julien, puisque ta tante n'a pas décroché, bien sûr. Julien, puisque ta tante apparemment ça sonne encore, on nous dit chez elle, donc.
2: Non, je suis là.
4: Elle doit regarder la télé, faut qu'elle mette le sonotone.
7: Ben on fait un guide donc.
4: Non, on va lui offrir. On va lui offrir, bien sûr, un pins de l'émission Radio Bleu.
2: Un pins ?
4: Voilà.
2: Bah dis donc, je suis gâté.
4: Voilà, Julien.
7: Ouais.
4: On embrasse Christine ?
7: Ok.
4: Hein, bien sûr, 28 ans de Lille. Et puis, bon, bah, une bonne poignée de main à ta tante. Hein.
7: On regrette. Hein.
4: Voilà, et voilà, et bah écoute, elle fait quoi dans la vie, Julien, ta tante ?
7: Oh, elle est vendeuse.
4: Vendeuse ?
7: Au printemps.
4: Oh là là, quelle horreur, ça doit se faire chier, non ?
7: Elle vend des chapeaux.
4: Oh, ça doit être nul, non ?
7: Je sais rien,
4: c'est nul.
2: Non, c'est super.
4: Ah ouais, c'est toi. Tu m'as dit, Julien, tu m'as dit que c'est qu'elle en avait ras-le-bol, hein, c'est ça?
7: Oh non, je sais pas, je crois
4: si,
7: pas. Non.
4: Si dans ta lettre tu me dis ouais qu'elle en avait commencé un petit peu à ras-le-bol et tout,
7: oh,
4: et
7: bah, c'est normal. Hein.
4: Qu'elle s'éclatait un peu là, qu'elle revivait un peu là. Mmh. Hein, elle s'éclate un peu dans la vie là. Qu'elle ouais. Fait, pas qu'elle fait plein de mecs et tout. Mmh, c'est ce que tu m'as dit quoi.
7: Ouais, c'est ce que je t'ai dit.
4: Ouais. Ouais. Bah écoute.
2: Allô.
4: Elle est chaude ta tante alors?
7: Bah un petit peu. Hein.
4: Ouais. Ah ouais, c'est elle est chaude. Bon, bah, très bien. Bah, écoute, c'est dommage. Dès que tu l'auras au bout du fil, tu lui diras quand même qu'on a cherché à la joindre en direct, hein.
7: Ok.
4: D'accord?
7: Ouais.
4: Tu quittes surtout pas, Julien?
7: Ok, je suis
4: Christine?
2: Pas. Oui!
4: Au revoir.
2: Ben, au revoir. Et vous m'avez appelé pourquoi?
4: Bah, Christine, vous ne quittez pas. On prend votre adresse, bien sûr, pour vous envoyer ce voyage. Donc, Christine de Lyon, encore bravo, 28 ans, hein.
2: Oui, oui.
4: D'accord. Et puis, donc, on a pas réussi à joindre, malheureusement, Christine, de Lyon, la tante de Julien qui n'était pas chez elle ce soir.
2: Mais si, je suis là.
4: Non, non.
2: Est-ce que je suis là?
4: Bien sûr que non.
2: Bah, c'est Christine.
4: Non, non. Alors,
2: ah bon.
4: Bah, non.
2: Bon, bah, écoutez, si vous. Bon, bah, ça fait rien. Hein.
4: Raccrochez pour voir, là.
2: Oui, alors, je raccroche.
4: Allez-y.
2: Qu'est-ce qu'il me veut?
4: Allez-y. C'est parfait. Voilà, comme ça nous évite de le faire hors antenne. Comme ça, c'est impeccable. Julien, bien sûr, ne repart pas les mains vides, hein, puisqu'il est encore assuré une fois de plus. On peut le féliciter parce qu'il a eu deux tantes. La tante de la semaine dernière, ça a été, ou il y a 15 jours, ça a été génial.
7: Ouais.
4: Et là, ta tante de cette fois-ci. Alors, elle, un kiki donc, hein.
7: Ah ouais.
4: Faut lui dire que ça a merdé. On l'a fait jouer un kiki donc, elle, hein.
7: Cancan.
4: Cancan, je sais pas, French cancan. On va faire ça la semaine prochaine.
7: Ouais, okay.
5: C'est deux sœurs, je parie, non?
4: Ouais, c'est deux sœurs.
7: Ouais, ouais.
4: Putain.
5: Mais non, mais.
4: Oh, les deux. Tu dois t'éclater, non?
7: Ouais, ouais.
4: Et donc ta mère, c'est, elle est dans le même style?
7: Non, mais ma mère, ouais, non, c'est mon père.
4: Ah, c'est ton père, ouais. Ouais, d'accord. Et lui, ça le fait marrer d'entendre ça sur ses,
7: moi,
4: sur,
7: ça
4: ses...
7: Fait marrer,
4: sur ses sœurs?
7: Ouais, c'est clair.
4: Il a quel âge ton père?
7: Il a 51.
4: Ah oui, d'accord. Donc il est un tout petit peu plus jeune que Christine et plus. L'autre, elle avait quel âge?
7: 49.
4: Ah oui, d'accord. Putain, dis donc, 49 et demi, 51, 52, ça y va, hein?
7: Ouais.
4: Ils s'entendent bien entre eux?
7: Ouais, ça va. Ouais.
4: Ça va sans plus?
7: Bon,
4: bon d'accord, ok, très bien. Julien, tu quittes pas, hein.
7: Ouais.
4: Bonne bourre et bravo.
7: Allez, salut.
12: Enquête là-dessus, en tout cas, il y a un grand concours.
13: Non, non, mais attends, mais les enquêtes, personne mène des enquêtes. Oh, faut quand même pas me prendre pour un con. Non, non, toi, tu... Hop. Voilà, tu vas me faire du champ libre ce soir. Je te le dis tout de suite.
12: Ah, c'est clair. Gérard est remonté grave hein, ce soir. Hein. Gérard,
13: là, ce soir, tu vas me faire du champ libre, toi.
12: Alors, du champ libre, bien entendu. Donc, je tenais juste à dire qu'il y avait un grand concours d'Homomag. Alors, il y a quand même à gagner des GG Codiche. Hein, c'est des codichés à la GG. Petit Gérard Vertuel.
13: Ouais.
14: Mais petit con comme ça, mais tu jures. Voilà les ordres de colle que je mettrais.
15: Ah,
14: petit
15: oui,
14: con.
15: Là, ça m'irait.
14: Hein?
15: Je crois que c'est clair.
14: Élie, tu m'énerves, Stéphane.
15: Ouais.
14: Il y a quelqu'un avec nous ce soir, un invité.
15: Ah bon?
14: Oh, le petit con, là.
15: Non, mais j'avais oublié, c'est Élie Kakou, bien sûr.
14: J'avais oublié, c'est Élie Kakou. Ouais.
15: En plus, peut-être qu'il a
14: pris, peut-être qu'il a pris l'émission en route aussi.
15: Ouais,
14: c'est
15: bah,
14: sympa, attends. Qu'il s'arrête, alors, au péage. Alors, quand j'ai expliqué à Élie la règle du jeu, je sais pas si tu voudras le faire, ou en tout cas, moi, je sais que je vais le faire.
15: On va essayer.
14: Mathieu, c'est toi le premier, puisque c'était le plus âgé. T'as dit 7 ans. Donc, on appelle chez un particulier, on compose. Dès que ça décroche, tu as 2 minutes. Je te donne la règle du jeu. C'est parce que tu tires 2 minutes, parce que si, généralement, ce qu'ils font, c'est qu'ils sont pas cons, et il y a que qui parlent. Tu sais, ils laissent pas parler l'interlocuteur, ce qui fait que, bien sûr, c'est facile. Tu demandes à parler à Lucien.
15: Oui.
14: D'accord?
15: Mais je me fais passer pour un journaliste, quoi.
14: Tu fais ce que tu veux.
15: Un
14: journaliste, non, il faudrait quelqu'un qui s'est trompé.
15: Mais
14: laisse-le au contraire, comme ça,
15: non,
14: il va se
15: voter. J'ai préparé mon truc, là, j'ai...
14: Ah, bon, si tu as préparé, bon, c'est différent.
15: Dans une étude, dans un sondage, en fait.
14: D'accord, Mathieu, ne nous dévoile pas tout maintenant. Vous faites, chacun a fait sa propre règle du jeu. L'important, c'est de durer le plus longtemps possible. C'est parti. Des petits doigts, de Gaël est en train de composer le numéro. Demande avec... Sors tes doigts, tu t'appuies pas à côté des boutons, entre les boutons, tellement que t'es, non? Non? Silence. C'est parti. Bonne chance, Mathieu.
15: Merci.
14: Appuie à ce tour-ci. Allô?
15: Allô?
14: Allô? Ah, Mathieu?
15: Ouais.
14: Il y avait quelqu'un au bout du fil, c'est quand tu veux que tu travailles. Bon, alors on en fait un deuxième, on fait un autre numéro. C'est vrai que des fois c'est un petit peu dur, c'est que un, tu peux tomber, bon, que ça ne décroche pas, et deux, que tu tombes sur un répondeur, parce que maintenant malheureusement les gens sont munis de répondeurs. On peut plus aussi facilement qu'il y a 10 ans emmerder les gens la nuit. Malheureusement. Attention. Mathieu, on récidive. Dès que la personne décroche, le chrono se met en route. Hein. Anxieux, Mathieu. Hein. Parle fort, surtout parce que sinon elle va pas t'entendre la personne. Hein.
15: Ok.
14: D'accord.
0: Ça me traque, Mathieu.
14: Plus fort, Mathieu.
15: Là,
14: c'est sûr, si elle décroche, t'es sûr, avec le nombre de sonneries, tu la réveilles, là. Là, c'est bon.
0: Là, elle va te tuer si elle décroche.
15: Ouais.
14: Attends, encore. Là, maintenant, elle va carrément t'insulter.
0: Aussi.
14: Ah oui, là, oui, pour arriver 15 sonneries, c'est qu'elle est partie en vacances, là. On n'a pas de chance, là. On aurait dû vérifier avant. Ouais, on devrait vérifier la fois d'avant. Bon, allez, on en fait un troisième, Mathieu. T'as décidément, ça risque d'être plus long que prévu. Dans ces cas-là, on va écourter. On fera Mathieu, après on fera Ellie, qui apparemment m'a glissé un petit mot. Max, je tiens absolument à faire ce jeu.
15: Oh.
14: Non, non, après il va y avoir Ellie. Moi, je vais en faire un aussi. Il y a Gérald, en vrai. Allez, ça va décrocher, nom de Dieu. Si ça décroche, Mathieu, tu gagnes un voyage pour deux personnes à Tahiti.
15: Bonjour.
14: Oh ah là,
15: bah
14: là
15: putain
14: là. Oh, eh oh.
15: Eh non, mais c'est pas vrai.
14: Qu'est-ce que c'est que ces gros mots là, des putains? Les gens on dit pas putain, on dit.
15: Maman travaille tard le soir.
14: Bah voilà, maman ouais. Travaille tard le soir.
15: Exact.
14: Alors, 3, 4. Alors Mathieu, donc tu seras éliminé d'office. Hein.
15: Ah non, ouais.
14: Ah bah si. Pas de cadeau.
15: Bonjour.
14: Ouais.
15: Oui. Oui, bonsoir. Pardonnez-moi de vous déranger par une heure aussi tardive. Pouvez-vous me passer Lucien, je vous prie?
16: Ah bah écoutez, monsieur, il y a une erreur de. Qui demandez-vous là?
15: Je demande à Lucien de son numéro de téléphone. Parce que je vous explique mon cas, je suis journaliste à la SFS ADP.
16: Non, non, écoutez, je crois que là vous êtes pas au bon endroit.
15: Non, mais je vous jure, on m'a donné son numéro de téléphone.
16: Bah écoutez.
15: Et en plus, je vous explique que je fais partie de la société française de sondage auprès des particuliers.
16: Ah oui, bah écoutez.
15: Et nous avons donc des journées de travail et de thérapie, c'est pourquoi je vous appelle très tard.
14: Waouh, 27 secondes.
15: Ah non, 27 secondes.
14: Ah bah tu sais pas sur qui tu peux tomber, hein. Je veux dire, moi avec un petit peut-être que tout à l'heure Gaël, quand ça va être à mon tour, par ma chance, ça va appeler sur la ligne directe. C'est moi-même qui vais me faire mon propre canular.
15: Ah mais c'est pas drôle. Là.
14: Bah c'est pas évidemment, monsieur.
15: Ah non, on tombe à chaque fois sur des vieux aigris, quoi.
14: Ah bah, il vaut mieux tomber sur des personnes plus âgées. Et la dernière fois qu'on a fait, excuse-moi, j'ai coupé le micro. La dernière fois qu'on l'avait fait, il y a 15 jours, 3 semaines, je sais pas si t'étais à l'écoute, Mathieu.
15: Non, j'étais en internation.
14: On est tombé sur une vieille dame de.

0: quatrième sonnerie. Pas évident, je vois. Il paye, il y a une ambiance dans le studio.
1: Oui, bonsoir. J'aurais voulu savoir, est-ce que Lucien est là, s'il vous plaît?
2: Comment?
1: Bonsoir, est-ce qu'elle est là, s'il vous plaît?
2: Comment?
1: Est-ce que Lucien est là, s'il vous plaît?
2: Qui ça?
1: Lucien.
2: Lucien?
1: Oui, parce que c'est de la part de Jean-Pierre, là, c'est très important, c'est un collègue de boulot.
2: Non, mais vous avez fait erreur de numéro, monsieur.
1: Ah non, c'est pas possible. Il m'a dit qu'il avait des amis blagueurs, et qu'il s'amusait à répondre au téléphone, et qu'il le passait pas tout le temps.
2: Non, non, allez, c'est
1: parce que, je vous explique le problème.
0: 24 secondes. Tu vois, Mathieu, pour l'instant, avec tes 27 secondes, tu t'en sors bien.
1: On va laisser parler.
0: Hein, Mathieu, pour l'instant, tu t'en sors bien.
1: Ouais, pas trop. Ouais.
0: Hein, Gérald, 24 secondes. Par contre, je trouve que ton idée de faire croire aux gens, ouais, il fait croire qu'il y a des copains blagueurs qui veulent pas me le passer, ah, c'est pas mal. Bah, alors, comme tu veux le faire maintenant, Eli, ou tu préfères laisser passer?
3: Non, je préfère plus laisser passer que quelqu'un d'autre.
0: Au début, en antenne, c'était... Bien sûr, je vais le faire. Après, Mathieu, c'était...
3: Bah, attends, je vois d'abord. Attends, je me mets dans le haut parfum.
0: D'accord. Bah,
3: dis, un autre.
0: Allez, un autre. Stéphane, le troisième candidat. Bonsoir, Stéphane.
4: Ouais, bonsoir.
0: Donc, encore un peu plus con que les deux autres, puisque t'es encore plus jeune, t'as que 15 ans.
4: D'accord, bah, d'accord.
0: D'accord, de Vauréal. Et, ouais. Bah, écoute, 27 secondes, pour l'instant, c'est le record à battre. On recompose un numéro de téléphone au hasard. Okay. Cette fois-ci, nous allons...
4: De préférence en France, hein.
0: Oui. Bon, sinon, on allait vers la Thaïlande, mais...
4: Ah, non.
0: D'accord, ok. Alors,
3: ça y est, ça sonne.
0: C'est parti, Stéphane, bon courage.
4: Ok, y a pas de...
0: Elle est dans le truc, Elia, c'est parti.
3: Maman, ça y est, ça sonne, mon Dieu. C'est la traque, moi.
0: Ah, c'est vrai que c'est... Alors attention. Ah, répondeur. Allô?
5: Non, c'est bon,
0: ah, t'as enlevé, d'accord. Donc Stéphane, on refait un deuxième numéro de téléphone. C'est vrai qu'aujourd'hui, je le dis, je le répète, beaucoup de gens ont les moyens de s'approprier un répondeur et ça nous fout dans la merde dans certains jeux.
5: C'est un week-end de 4 jours aussi.
0: C'est complètement crétin d'avoir inventé ce système de répondeur. Faut qu'ils pensent. Quand ils font des trucs comme ça technologiques, ils oublient les gens qui font de la radio. Et c'est vrai, c'est un peu dommage. Alors Stéphane, attention, deuxième essai. Et après c'est au tour d'Eli.
4: Ok.
0: Voilà, ça sonne, là, ça va être bon. Je le sens bien là. Les gens, ils ont les moyens de partir en vacances quand même. Après, ils se plaignent, mais ils sont pas là, ils sont tous partis. Hein. Ils sont tous fait la main. Hein. Je vais chercher la petite enveloppe chez mémé, hein. Les grands-parents, là. Ah là là.
4: Qu'est-ce qui branle, les gens, sortis?
0: Bah, je sais pas. Il y en a, ils font l'amour, ils regardent la télé, je sais pas ce qu'ils foutent. Ça se trouve, le mec, on l'appelle, il écoute l'émission en même temps, il dit, putain, pourquoi il décroche pas, le mec? Bon, bah, Stéphane, ça marche pas. Un dernier essai, on en a d'autres numéros, j'espère que t'en as pris suffisamment, parce que là, on va être dans la merde, sinon je vais être obligé de dire à Ellie d'appeler sur la ligne directe.
4: Ouais,
0: je vais m'occuper d'Elie, ça va prendre 3 secondes. Attention, c'est parti. Dernier essai, Stéphane, si ça fonctionne pas, malheureusement, bon, tu seras pas éliminé, mais un peu disqualifié, on va dire. Alors. Allez, Stéphane, on reste encore 3 sonneries et on annule. 3, 4, allez. Donc, 3 sonneries. Ça va pas le faire, Stéphane, tu me penses. Encore 2 sonneries. Donc, 1 sonnerie.
4: Allez, répondez, répondez, s'il vous plaît.
0: Stéphane, éliminé.
4: Oh.
0: Je suis désolé, hein.
4: Ah, bah ouais.
0: Donc, tu m'en veux pas?
4: Un petit peu, si.
0: Un petit peu, tu vois, c'est ça qui est génial. Tu vois, c'est que je leur demande d'appeler pour participer à un truc, ils devraient m'en valoir. Genre, t'es un petit con, je t'écouterai plus jamais. Ils m'en valent un tout petit peu. Stéphane, on te donnera ainsi qu'à Gérald et à Mathieu. Vous allez rester là tous les trois, mais d'office, on vous offrira une compile, tiens, Cyber France 5. Allez, on exclut.
4: Okay,
0: Stéphane, Gérald et Mathieu, écoutez bien, puisque voici le moment tant attendu. C'est au tour de Ellie, Kakou, donc, de se prêter à ce coup. On appelle chez un particulier. Et, il va donc devoir, décrocher.
3: Donc c'est sûr qu'on peut faire ça.
0: Quoi?
3: C'est sûr que ça se fait, c'est...
0: Ouais, ouais.
3: Bon, moi, je vais bien essayer.
0: Allez, bon courage.
3: J'espère que ça va pas répondre.
0: On se concentre. Allez, allez, allez, allez, pendant que ça marche.
4: Oui, allô?
6: Allô?
4: Oui.
6: Est-ce que je peux parler à Lucien, s'il vous plaît?
4: Pardon?
6: Est-ce que je peux parler à Lucien, s'il vous plaît?
4: Ah, il n'y a pas de Lucien ici, monsieur. Vous vous trompez de numéro.
6: Oh, passez-moi, Lucien.

0: s'il vous plaît.
1: Ah, je vous dis qu'il n'y a pas de Lucien, malheureusement.
0: Et quand, ben comment ça se fait? J'ai appelé il y a une demi-heure, il y avait Lucien. Vous voulez me faire croire qu'il n'est pas chez vous?
1: Vous êtes trompé.
0: Parce qu'il me doit de l'argent, c'est ça? Il ne veut plus me parler, voilà, c'est ça, si on rend service aux amis, on leur fait de l'argent. Oh, oui, oui, oui.
1: Monsieur, attendez, je ne sais pas, vous réveillez, je ne sais pas si vous voyez l'heure qu'il est, mais...
0: Oui, mais il n'y a pas d'argent pour rendre l'argent aux amis, vous savez.
1: Non, attendez, monsieur, vous trompez le numéro de téléphone, il est 23h30.
0: Moi, quand il m'a appelé pour m'emprunter de l'argent, je n'ai pas hésité, j'étais même minuit passé, vous savez, où les amis, on peut leur rendre service, il n'y a pas d'heure pour rendre service, vous savez.
1: Mais monsieur, écoutez, vous faites une erreur de numéro et vous ne me laissez même pas parler, alors...
0: Comment?
1: Vous me laissez même pas parler.
0: Mais vous me dites qu'il n'y a pas Lucien alors que je l'ai payé une demi-heure.
1: Voilà.
0: Allô? Alors, oui.
1: Bah écoutez, moi je suis désolé, mais il n'y a pas de Lucien ici. Hein.
0: Ah, vous cassez bien votre jeu, je crois, hein, bah, parce que vous êtes de mèche. Bah, vous avez fait moitié-moitié, je suis sûr, avec l'argent que j'ai prêté.
1: Bah écoutez, monsieur, je crois qu'on va arrêter là, parce que là je pense que vous vous moquez.
0: Je me moque.
1: La moquerie, ça suffit comme ça.
0: Hein. Ah bon?
1: On va arrêter là.
0: Pourquoi? Hein? Bah alors vous ne me rendez pas l'argent alors, si non, je comprends bien.
1: Écoutez,
0: En tout cas, vous direz à Lucien que bon, écoutez, c'est terminé. Hein,
1: vous laissez encore 15 secondes et puis moi je raccroche. Hein.
0: 15 secondes?
1: Oui.
0: Oh mais, alors, mais pourquoi faire 15 secondes?
1: Parce que je... Non mais
0: quand
1: là...
0: Vous me passez Lucien, vous me le passez pas, mais pourquoi 15 secondes?
1: Bah écoutez, vous m'énervez, 5, 4, 3, 2... Hein? Bon bah je raccroche. Hein.
0: Allez, au revoir.
2: Bravo! Oh là là là là.
0: Alors j'ai tenu combien, Max?
2: Bah 2 minutes, t'as tenu les 2 minutes. Bravo, Mathieu, Gérard allez. Et Stéphane. Allez,
3: non, allez, non, non,
2: bravo.
3: Non, non, non, non, non.
2: Bravo.
3: Je vous
2: quoi?
3: Je vous bois, c'est Arnaud, je vous dis.
2: Ah non, ah non.
3: Si,
2: c'est Arnaud. Qui? Arnaud, un autre animateur de fun, oh non.
3: Ah si, c'est Arnaud.
2: Ah non, non, non. Qui le dit?
3: Moi, Mathieu.
2: Mathieu, bah écoute, t'as erreur parce que c'était moi qui le faisais, donc tu vois. Eh oui.
3: Ah mais bon, c'était pas crédible.
2: Mais tu sais que pendant 2 minutes, j'étais là en train de dire, putain, qui c'est qui appelle sur la ligne?
3: Ouais.
2: Parce qu'en plus, il n'y a pas de Lucien, fun.
0: Il n'y a pas de Lucien.
2: Non, je te promets. Donc, j'étais là en train de chercher, puis une histoire d'argent. Par contre, j'ai dit, merde, ça doit être pour moi, ça, quand même. Parce que y a un truc que, c'est pour ça que je n'ai pas raconté qu'une histoire d'argent, forcément, ça peut être que moi.
0: Oui.
2: Parce que je donne de l'argent un peu à tout le monde et tout. Puis les sommes que tu citais, c'est combien tu citais? 50 000 francs ou...
0: Oui,
2: oui, c'est un peu... C'est un, oui, c'est une petite coupure, c'est un petit peu, c'est un petit peu là-dedans.
0: Oui.
2: Parce que je mouille dans pas mal d'histoires. Enfin bon, c'est en procès, donc je peux pas en parler maintenant. Mais il n'y a pas de Lucien fan. C'est pour ça que, tu vois, j'ai hésité à raccrocher.
0: Oh, bon, voilà. Mais en tout cas, j'ai tenu combien de temps?
2: Oh, 2 minutes, mais là... vu
0: 2 minutes pile. Tu as arrondi au chiffre supérieur, sûrement, non?
2: Vu comme c'était parti, tu te mets la nuit, là.
0: Ah ouais?
2: Tu te mets la nuit, hein?
3: Ah,
2: hein? Bon, vous reconnaissez qu'Eli est quand même le plus fort sur ce coup-là?
3: Ouais, j'ai pas joué, moi, alors.
2: Voilà, Stéphane. L'important, c'est de participer, comme disait Coupe de Murville, hein.
0: Et toi, Max, t'en fais pas un?
2: Appelez-moi.
3: Il y a un proverbe chinois qui dit qui gratte le soir, bon, depuis le matin.
2: Hein?
3: Il y a un proverbe chinois qui dit
2: qui
3: gratte le soir, bon, depuis le matin.
2: Oui, ouais. C'était qui s'endort avec le cul qui gratte, se réveille avec les doigts qui puent.
3: Ouais,
2: voilà, mais c'est Dieu comme Europe, c'est connu. Non, on va pas, je vais pas participer à ce jeu-là parce que je l'ai déjà fait 10 fois.
0: Non, non, j'avais vu, moi.
2: Bah, non, on y va, on se tait les enfants, j'appelle, donc on compose un numéro de téléphone au hasard. On n'attend plus, on les coupe, on y va, c'est parti, on les reprendra après. Et c'est parti, Mathieu, Gérald, Stéphane et Ellie, écoute bien, démonstration du maître. Attention. Ah là là là là là là, ah, le plan de pute que vous allez me faire. Attention. Qu'est-ce que vous allez appeler qui?
4: Oui.
2: Allô?
4: Oui.
2: Oui, bonsoir. Excusez-moi de vous déranger. Est-ce que je peux parler à Lucien, s'il vous plaît?
4: Oui, c'est qui? Vous demandez qui?
2: Lucien.
4: Oui.
2: Est-ce que c'est possible de lui parler?
4: Oui, dis-toi. Lucien qui?
2: Lucien Morel.
4: Ah non, vous n'êtes pas chez Lucien Morel.
2: Aïe. Qu'est-ce qui m'est arrivé? Dupont, peut-être. Et qui vous avez fait quoi, là? Parce qu'on devait pas, on devait m'appeler.
5: On a appelé Lucien Dupont. Voilà.
2: Bande de salopes.
5: Comme ça, on pourrait tomber sur un Lucien. Et voilà.
2: Mais c'est pour ça que je suis pas allé loin. Vous avez vraiment. Et c'est pour ça que je me suis arrêté. Je pensais que on devait appeler Philippe. Philippe.
6: Bah j'ai rien dit.
2: Qui con va.
6: Hein?
2: Ouais, vous êtes en train de me saboter l'émission là. Hein.
5: Mais non.
2: Voilà. En fin de compte, ils ont appelé véritablement un particulier. Mais non, mais si. Au contraire, si je trouve ça très drôle. Non, mais en fin de compte, c'est pour ça que je suis pas rentré dans le jeu. Donc redonne-moi un numéro au hasard. Appelle-le-moi, le mec. Le même. Le même, tu vas voir, la démonstration.
5: Le Lucien.
2: Le même, le Lucien, ouais, Lucien Dupont.
0: Deux fois le même. Et alors ?
2: Ça t'arrive jamais, par exemple, de boire un verre, tu vois, le même ? Non ?
6: Ah oui.
2: Quand tu prends un paquet de cigarettes. Oui, bonsoir, je me suis trompé, là. C'était Lucien, c'est Lucien ?
4: Non, mais vous cherchez qui, là ? Vous voulez quel numéro ?
2: Alors, oui, parce que le problème, c'est que c'est pour le travail. Alors, je voulais savoir si c'était possible de lui parler. C'est extrêmement urgent. Je suis désolé de vous déranger à une heure si tardive.
4: Écoutez, il n'y a pas de Lucien ici. Qu'est-ce que vous nous racontez, là ?
2: Parce que moi, je suis pas en France en ce moment. Je suis à l'étranger, donc il y a un décalage. Je vous ai appris, il est quelle heure ?
4: Écoutez, il est 23h40. Mais enfin, vous cherchez quel... Vous voulez quel numéro ?
2: Bah, celui pour joindre le Lucien. Je travaille à la société de la FIF pour les maquettes.
4: Écoutez, j'en sais rien. Moi, je suis absolument pas au courant de ça. Vous avez fait un faux numéro et...
2: Bah non, parce qu'on m'avait dit que je tomberais sur un monsieur à 7h06 jusqu'à minuit qui pourrait m'enseigner pour avoir justement son numéro de portable.
4: Vous êtes tombé sur un monsieur qui est couché, qui connaît absolument pas votre truc et vous avez un faux numéro. C'est tout ce que je peux vous dire.
2: Ah, vous dormiez ?
4: Bien sûr.
2: Ouh là là, vous travaillez demain, excusez-moi alors. Donc il faut que je règle. Merde, 52 secondes, pas mal. Non mais.
5: 0-0-0-0.
2: Non, c'est-à-dire, je veux pas essayer de me rattraper. Mais un, j'étais celui surtout ce qu'il a laissé le plus parler. Et on a rappelé un mec que j'avais déjà eu, j'ai tenu 52 secondes quand
5: c'est
2: même.
5: C'est toi qui demandais ce qu'on rappelle.
2: Non. Eh. Hey.
0: Et moi, alors j'ai.
7: Oui, bien sûr, parce que j'aimerais bien voir à quoi Max.
2: Oh bah, Eli va te le dire.
7: Eli, comment ?
0: Eh ben Max, ben je...
7: Très beau.
0: Eh ben, une asperge.
2: Oh, bah dis donc...
0: Une asperge rouge.
7: Non mais t'es
2: roux ? Bah pas du tout, je suis chauve, débat, je suis chauve. Alors pour ça qu'il se moque de ma couleur de choses, je ne sais pas.
5: Si on apprenne que t'es roux, là tu vas... Là c'est
0: non,
5: que
0: il
5: j'ai
0: est pas
5: roux. Fan club.
0: Non, il n'est pas roux.
5: Tu devrais nous augmenter pour ça d'ailleurs.
0: Ouais. Il est châtain, mais comme il y a un éclairage rouge dans la pièce, Julia, tu m'entends ?
7: Oui, oui, j'ai entendu.
0: Comme il y a un éclairage rouge dans la pièce, il est châtain clair et ça fait rouge.
5: Enfin, de loin, voilà. Tirer un onglet.
8: Si je reçois des saloperies, eh ben, je vous dirai une chose, que tous les débats seront annulés, il n'y aura aucun poète, et Rodez, je n'irai pas. Bravo ! Alors, amis des amateurs, continuez, et vous allez voir comment qu'on va faire.
2: Tribunal.
8: Ça se terminera au tribunal. Et ça vous coûtera plus cher que moi.
2: Bravo !
8: Ok, alors on met un disque. Je vous retrouve après pour le premier débat sur les portables.
2: Voilà, juste oui.
8: Le temps que je vois, il y a à peu près le courrier que j'ai reçu. Donc, bravo ! Si vous pouvez continuer, parce que comme on y est, donc tu vas lire le fameux magazine. Tu vas lire le fameux magazine que tu as en ta possession, Max. Et puis le courrier. Donc tu me diras... Non, mais tu vas le lire au lieu d'applaudir.
2: Bravo !
8: Bravo !
2: Bravo !
8: Tu vas le lire.
2: Bravo !
8: Alors maintenant, je vous préviens.
2: Bravo ! Ouais !
8: Bravo !
2: Bravo !
8: Je vous préviens, c'est la dernière fois que je fais. Parce que ça commence à bien faire. Hein?
2: Oh là là!
8: Oh ben non, j'adore, salut!
2: Salut!
8: À bientôt, Gérard! Pour les débats.
2: À bientôt, Gérard!
8: À bientôt,
2: nous manquer!
8: Bravo, Gérard!
2: Tu vas nous manquer, donc Gérard qui nous quitte ce soir, apparemment.
8: Non, je vous quitte après les débats.
2: C'est Alizé.
8: Non, mais attends, non. Tu te débrouilles. Attends, Alors, par contre. Alors,
2: il y a un truc qui t'a pas fait plaisir, c'est ça ?
8: C'est ça, là, si je pouvais avoir
2: c'est
8: une
2: bon,
8: caméra.
2: C'est bon, ça va passer, mais lis-le, ça va passer en même temps.
8: Alors, Gay, magazine, novembre 97, les confidentielles de Christine, tout ce que vous voulez savoir sur Carole, Gérard à la loco.
2: Il y a un exemple pour voir le torchon que c'est. Hein. Par exemple, sur Chris, le premier truc. Voilà ça, alors. Vous avez pour une honte, sinon.
8: Alors, les confidentiels de Christine, GG Mag, bonjour Christine. Alors, comment pouvez-vous raconter sur la vie. Attendez, je reprends. GG Mag, bonjour Christine. Alors, comment pouvez-vous raconter sur la vie de Gérard? Alors Christine X.
2: Ah pardon.
8: Christine X répond. Eh bien tout d'abord, je précisais que Gérard est homo.
2: Bravo.
8: Merci Christine.
2: Bravo.
8: On se calme dans le studio, s'il vous plaît. Ce qui n'est pas toujours été très facile pour moi. C'est-à-dire que le soir il allait se faire défoncer à la loco dans les chiottes.
2: Alors, bravo,
8: je vais te dire une chose.
2: Bravo Christine. Bravo.
8: Tiens. Alors, là tu te démerdes, tu continues. Je m'amuse pas comme ça. Ok. Alors maintenant les mecs, toi ce soir, je vais te réveiller ma gueule malin. Le premier qui me fait chier, ça vire.
2: Ok.
8: Attendez, il y a encore autre chose qui m'est parvenu. Petites annonces. Poubelle. Maintenant les débats, eh ben
2: voilà, on va voir.
8: Vous allez voir comment ça va se passer.
2: En deux mots, juste avant d'envoyer le premier disque, Goldorak vite fait qui nous fait ses petites statistiques comme chaque début avant qu'on mette un disque, qu'on démarre le premier débat donc sur les téléphones portables qui vont être assez chauds. Si vous avez des portables, vous nous appelez bien entendu, mais Gérard n'en veut pas.
8: Non.
2: Clair et net.
8: Aucune personne sur portable.
2: D'accord. Goldorak, bonsoir.
6: Salut Francky, salut.
8: Non, attends, il s'appelle pas Francky, d'accord, s'il te plaît.
6: Bon allez, c'est bon.
8: Ouais, c'est bon, si ça te plaît pas, mon pote, c'est le même prix.
6: Bon, voilà. Gigi, tu te calmes déjà.
8: Non, mais attends, je me calmerai si je veux, parce que c'est pas toi qui reçois toutes les saloperies dans ta boîte aux lettres, ok? En tant que bon entendeur, salut.
2: Alors, on écoute.
6: Ok, alors, les petites statistiques et un petit sondage. Alors, j'ai fait un petit sondage, donc, pour ce que pensent les gens de GG, bien que GG aime pas les sondages. Alors, 2% des gens le trouvent agréable. 1% des gens le trouvent cohérent dans ses débats.
2: C'est large.
6: Ok. Ensuite, 38% des gens le trouvent vulgaire.
2: Ouais.
6: 22% désagréable. 7% mm-hmm. trop impulsif.
2: Mm-hmm.
6: 11% moche.
2: Mm-hmm.
6: 7% sale.
2: Mm-hmm.
6: Et 3% trop dilaté du derrière.
8: D'accord. Alors moi, je vais dire une chose.
6: Ouais.
8: 100% sale.
6: 100% sale, c'est clair.
8: Ouais, c'est ce que tu viens de dire. Eh ben moi, je vais te dire une chose. Je m'appelle pas à dénommer Samir qui vient avec une chemise non repassée à la loco. Moi, je viens à la loco sans arrêt avec des t-shirts propres et repassés.
9: Ouais,
8: ok. Je me fais pas payer la place pour profiter d'un auditeur à la radio.
9: Oh,
8: ok.
9: Ouais.
8: Voilà.
2: Ah, il est en forme, Gérard, ce soir, Goldorak, t'as intérêt à t'accrocher par tes statistiques, car ça risque de varier d'ici demain. Hein.
6: Ah,
2: je sais pas si c'est le fait d'être venu me voir hier dans la nuit, mais ça l'a remonté, il est surexcité. Hein. Là,
8: attends.
2: D'habitude.
8: T'as pas besoin de manière ton rapport.
2: Voilà, alors c'est clair, Goldorak, on prend les statistiques, envie très vite.
6: Alors le problème,
8: c'est ça ce que t'attends.
6: Bon, j'ai rapport. Écoute. Tu t'assois, tu te calmes.
8: Ouais, ben je me calmerai si je veux. Ok.
6: Tu m'écoutes. Alors le problème avec le débat de la semaine dernière sur les positions sexuelles de Cunilingus, encore une fois, c'est les insultes. Alors il a pété le score avec 271 insultes, soit une toutes les 33 secondes. Et moi, j'ai mon patron qui est venu me voir en me disant que ça allait plus du tout. Tu dis mm-hmm. beaucoup trop d'insultes.
2: Mm-hmm.
6: Alors pour te citer, on a fils de pute couille, cul, je te
2: pousse la
6: chatte, ouais. Faire foutre.
8: Mais attends, Goldorak, t'es patron de quoi?
6: Le patron du... Tu sais, en fait, je travaille pour le BVP, là, tu sais, le bureau de vérification de la politesse.
8: Non, mais attends.
6: Non, attends, mais attends quoi?
8: Attends, t'as quel âge, Goldorak?
6: J'ai 22 ans, on est détaché au ministère.
8: Non, mais attends, t'as 22 ans, t'es détaché. Non, mais attends, t'es pas détaché d'une nana qui
6: Bon, ben...
8: Hein, t'es pas déjà détaché d'une secrétaire de France 2 par hasard?
6: J'ai une gueule de secrétaire de France 2, t'es tard?
8: Non, parce que y a une dénommée, une nana de France 2 qui m'a envoyé un courrier, hein, qui me dit qu'elle est, elle est secrétaire du journaliste de France 2, de Patrick Sen. J'ai pas peur de citer les noms.
2: Ouais, c'est vrai.
8: Hein, elle m'a donné un numéro, c'est un faux numéro. Hein? Alors, là-dessus, sur les paparazzis, si la nana m'entend, même si Patrick Sen m'entend, eh ben vous les journalistes, vous êtes des connards.
6: Je suis pas un journaliste, oh.
8: Non, mais j'en ai rien à foutre. Les journalistes, c'est des connards.
2: Mais Gérard, est-ce que t'es prêt, si Patrick Sen nous écoute, à aller sur le journal de France 2 pour en parler?
8: Non.
2: Pourquoi?
8: Non, ils ont qu'à venir ici.
2: Ouais.
8: Et moi, je vais régler mes comptes avec eux. Parce que les paparazzis, quand on me dit est-ce que les paparazzis sont aussi cons que les journalistes, eh ben je suis désolé, ils sont aussi cons.
6: Ouais, non, hein?
8: Parce qu'on suit pas quelqu'un en moto, ni avec des voitures.
6: Ni sur d'accord? Le pont
8: d'Alma. Non, sur le pont d'Alma, d'accord, j'en parle pas.
6: Ok.
8: Mais il y a certains trucs qu'on n'a pas besoin de savoir. À l'heure actuelle, on nous fait voir des trucs à la télé. Hein? Moi, j'ai suivi le journal TV ce soir. Hein? Hey, les enfants abandonnés, même les enfants maltraités, eh ben ça, moi, je vais vous dire une chose, c'est dégueulasse. On n'a pas en parlé. On n'a pas besoin de faire des reportages là-dessus.
10: Ouais.
8: J'ai subi ça. Et je veux pas en faire subir les autres.
2: Ouais.
8: Toutes les nanas qui ont des enfants, je vous en supplie, les nanas qui sont mariées, même que vous avez des enfants, ne faites pas ce que... N'abandonnez pas vos enfants.
2: Oh non,
8: c'est tout ce que je vous demande.
2: Voilà.
10: Ok.
6: N'empêche que GG, à cause de ta vulgarité, mon patron il m'a dit que d'après l'article QQ69 du code pénal... Tu pouvais quand même aller au tribunal pour abrutissement des masses populaires, destruction de l'intelligence des
8: jeunes. Bien sûr. Non,
6: pollution de l'antenne. Laisse-moi parler, GG. Pollution de l'antenne.
8: Non, attends. Attends.
6: Et une sale gueule sur la voie publique de la bande FM.
8: Mais attends, une sale gueule sur la voie publique de la bande FM.
6: 10 ans d'internement et 4 ans de camisole.
8: Mais c'est ça. Eh ben, t'as qu'à venir à Fun Radio. Pour l'instant, les 24 lignes du standard sautent.
6: 4 ans de camisole, tu ris.
8: Mais arrête tes conneries. Les 24 lignes, elles sonnent.
2: Non, elles sonnent pas. Alors, regarde, c'est nul.
6: Il n'y a personne qui t'appelle. T'es trop vulgaire.
2: T'es trop vulgaire.
6: T'es trop vulgaire. Eh, regarde, merde, 29 fois. Putain, 10 fois. Connard, 13 fois. Fais chier, 30 fois. Va te faire foutre 13 fois. Enculé, 4 fois. Abruti, 3 fois. T'emmerde, 2 fois. Je continue ou pas?
8: Bah continue si tu veux.
6: 69, pauvre tâche, fou.
8: Attends, 69. Attends, 69 quoi?
6: Fils de pute.
2: On va arrêter là, on va arrêter.
8: Non. Attends.
2: On va arrêter là, Gérard, tu te calmes, merci. Bon, merci.
8: Goldorak,
2: on va y arrêter parce qu'il est déjà 1h11 du matin et qu'il va falloir qu'on démarre le premier débat qui va porter ce soir sur les téléphones portables. Le deuxième débat sera sur les phobies. Est-ce qu'en deux mots, on peut avoir deux, trois questions des téléphones portables, Gérard?
8: Non, on va faire les phobies en premier.
2: Non, le téléphone portable en premier, donc c'est quoi les téléphones portables? C'est
8: bon,
2: sûr.
8: Alors, bon, déjà, pour ou contre les téléphones portables?
2: Portables.
8: Oh là là. Non, mais là, je commence pas comme ça le débat.
2: J'ai le même problème, alors, toute la soirée avec la technique.
8: Donc,
2: alors,
8: possédez-vous un portable.
2: Portable, ouais. Quoi d'autre encore?
8: Non, mais attends.
10: J'y suis pour rien.
8: Non, mais moi, de toute manière, je vais faire que les portables et ça va aller vite.
2: D'accord. Donc, le débat s'arrêtera à 2h30. S'il y a quelqu'un qui veut faire le deuxième débat sur les phobies,
8: Non, mais attends, je te préviens.
2: Je m'en vais, moi.
8: Déjà. Toi.
2: D'accord.
8: Eh oh.
2: Bon, on va vous donner le numéro de téléphone si vous voulez nous appeler pour commencer le débat qui va démarrer dans juste 4 minutes. 0800 70 5000. 0803 08 5000. Manu le gamin vous attend. Il va falloir mettre le feu, les enfants, les filles comme les garçons. Ce soir, c'est la radio libre plus que jamais et c'est le moment jamais d'en profiter. À tout de suite.

0: En train de s'engueuler dans les couloirs de la radio, hein. Je sens que ça promet ça.
1: Pas mal.
2: Tu m'entends mal? Et là, tu m'entends mieux?
1: Ah non, je t'entends très mal. J'ai un portable, c'est un truc pourri, c'est un truc tel, je t'entends vraiment mal.
2: Ouais, mais.
1: Allô.
3: Elle a un portable, Gérard, bordel!
2: Ah allô, non, mais non, Claire. Bon, tu me reprends les gens au portable.
1: Je ne vous entends pas, donc bah, je vais raccrocher, tant pis.
2: Ouais, tant pis, si t'es avec un portable, bonne nuit.
1: Bah, je suis désolé, hein. Bonsoir, bah, Gérard.
2: Bonsoir.
1: Que tu m'entends?
2: Ouais?
1: Sinon, bah, je t'aime pas.
2: Ok, tu m'aimes pas, eh ben bonne nuit.
1: J'espère que tu m'as bien entendu, moi je t'entends pas, je peux pas entendre ta voix mélodieuse et crachienne.
2: Mm-hmm.
1: Bah je t'emmerde. Salut.
2: Eh ben moi aussi je suis dans le cul, poufcasse.
3: Hein?
2: Oh,
3: ça va Gérard?
2: Gérard, oh, j'ai mon nouveau boss, alors tu te calmes, merci. Claire, elle est capable de me dire je t'emmerde, d'accord?
3: Et alors tu peux être poli?
2: Ouais, mais j'aime pas me faire insulter. Ok, en demain en entendeur, salut pour Claire. Donc, Béa, donc, tu me prends quelqu'un à la place de Claire. Béa, bonsoir.
1: Allô?
2: Allô, Béa?
1: Allô?
2: Ouais, Béa.
1: Mais écoute, je t'appelle d'un portable, donc si tu pouvais parler plus fort, ce serait très très bien.
2: Non, mais attends, hey, Béa.
1: Allô? Allô?
2: Oh, c'est quoi l'ensemble? Hey, c'est quoi l'ensemble?
1: Je voudrais que tu parles plus fort. Si tu peux pas parler devant ton micro, c'est pas la peine.
2: Bon.
1: Allô?
2: Bon, alors. Je
1: suis désolée, si tu peux pas parler plus fort, je vais raccrocher.
2: Oh punaise, c'est quoi là ce bordel?
1: Mais qu'est-ce que c'est que ce débat pourri?
2: Oh, pas de portable, j'ai dit!
1: Bon, Gérard, c'est vraiment un débat pourri.
2: Tu dégages, toi!
1: Allô? Allô? Qu'est-ce que c'est que ce bordel?
2: Tu veux que je fasse le standard?
1: Allô?
3: Non, c'est bon, je le dis.
1: Bon, mais moi je raccroche, hein.
2: Tu me fais pas le coup de la semaine dernière? Oh non! Merde!
4: Vas-y Gérard, c'est bon.
2: Eh, j'en fais deux.
4: Salut, merde.
3: C'est bon, là.
4: Portable.
2: Sophie, bonsoir.
5: Bonsoir, Gérard. Allô?
2: Allô?
5: Oui, bonsoir, je suis dans la rue, là. Je suis avec mon portable. Ah, il y a les flics, il y a les flics.
2: Allez, hop.
5: Gérard, il y a les flics.
2: Hop, bonsoir. Allez, hop. Didier, bonsoir.
6: Allô? Allô, oui, bonsoir. Allô, Didier, à l'appareil.
2: Ouais.
6: Allô, j'appelle d'un portable.
2: Allez, hop, bonne nuit. Fred, bonsoir.
6: Ouais, GG. Allô?
2: Oui.
6: Allô?
2: Portable, bonne
6: allô
2: nuit.
6: Allô?
2: Allez, hop. Oh non, allez, hop. Tu balances en du...
5: Allez,
2: hop.
5: Gérard, il est fic.
2: Hop, bonsoir. Allez, hop. Didier, bonsoir.
6: Allô? Allô, oui, allô, bonsoir. Allô, Didier, à l'appareil.
2: Ouais.
6: Allô, j'appelle d'un portable.
2: Allez, hop, bonne nuit. Fred, bonsoir.
6: Ouais, GG. Allô?
2: Oui.
6: Allô?
2: Portable, bonne
6: allô
2: nuit.
6: Allô.
2: Allez, hop. Oh non, allez, hop. Tu balances un disque, je commence pas les débats comme ça. Allez, hop. Oh, tu te réveilles ou quoi, merde? Mais merde. Allez, hop, un disque. Allez, hop. Premier, le débat, il commencera pas maintenant. On met un disque.
4: Non, allô.
2: Mais attends, mais c'est quoi ce bordel?
3: Ça passait bien au standard, Gérard. Hein.
2: Non. Ça vient du portable, tu te démerdes.
3: Okay,
2: tu
3: Gérard
2: te démerdes.
4: Non, c'est nul, là. C'est nul ce soir, là. On est normal.
2: Mais attends, il me prend qu'il y a des mecs au portable.
4: Fais gaffe un peu, Manu. Bon, on va rattraper la truc.
2: Non, non, allez, hop.
3: Bah, c'est bon, Gérard.
4: Ça y est, il y a des nouveaux, là. T'as des nouveaux, là. Bon, attends. Voilà.
3: Relance le débat, Gérard. Explique le débat. Relance-le, parce que... Là,
2: non, je
3: pas
2: préviens,
3: pas
2: sur les portables, je veux aucune personne en portable.
4: Ouais,
2: ouais, mais derrière, le Minitel, tu me tournes, s'il te plaît, vers moi, non, quand même. Sinon, Olivier, tu me dis ce qui se passe.
4: Ça marche pas, ça. Et après, ça merde, ça. Oh là là.
2: Ouais,
4: c'est pour ça qu'il y a les... Mais c'est pour ça.
2: Que tu me dis ce qui se passe à peu près sur Minitel.
4: Ouais, alors. On est où, là, les messages, c'est quoi?
3: Le cul de GG, c'est marqué.
2: Bon, bah, d'accord. À la loco, comme d'hab. Donc, ça, j'en ai rien à foutre. Alors, si c'est pour commencer comme ça.
4: Des questions, alors, donc...
2: Alors, première question. Êtes-vous pour ou contre les portables? Alors, je vous préviens... Il y a 20% des Français qui possèdent un portable. Et ça, comme par hasard, je n'ai pas eu ça.
4: Non, c'est parce qu'on t'a préparé.
2: Ouais. 10% pour leur travail. 11% pour frimer devant les filles.
4: C'est vrai.
2: Et 8% pour appeler les tatous de Gérard. Alors ça, une, deux, tu vois ça, les 8% pour appeler les tatous de Gérard. Eh ben, ils peuvent se les carreaux que je pense. Tu vois, c'est pas pour frimer parce que j'ai pas de portable sur moi. Merci. Merci bah, pour celui qui vient de dire ça.
1: Qu'est-ce que tu vas en faire, Gérard, de ton portable? Un portable, c'est un Tamagotchi. Eh, Gérard, ça veut dire que tu traites de Max de frimeur puisqu'il est un portable.
2: Non, mais attendez, attends. Qui c'est qui vient de dire que
1: Marie.
2: Je traite... Marie. Alors, je vais dire une chose, Marie.
1: Oui.
2: Je ne traite pas Max.
1: Ah, d'accord.
2: Frimeur. Attends, Marie. Attends, de toute manière, toi, je vais te mousser parce que de toute manière, tu as viré.
1: Pourquoi? J'ai rien fait, j'ai rien
2: tu
1: dit.
2: Tu as viré,
1: hein.
2: C'est toi qui viens de dire que...
1: Mais n'importe quoi, hein. Faudrait te laver les oreilles, c'est comme le cul, ça sert, hein.
2: Bon, attends, si tu... Ah, bah alors, dans ce cas-là, tu dégages. Bonne nuit, Marie. Allez, hop.
7: Gérard.
2: Voilà.
7: Gérard.
2: Ouais.
7: Oui, c'est Michel. Qu'est-ce que tu penses des gens qui offrent des portables à des manchots?
2: Quoi?
7: Est-ce que tu trouves ça normal ou c'est bon?
2: Non, mais attends, Michel.
7: J'ai lu ça dans Elle, le magazine Elle.
2: Ouais, ben, c'est bon.
7: Une certaine personne aurait fait cette blague en Angleterre.
2: Hop.
1: Mais attends, mais Gérard, c'est intéressant.
2: Dans un magazine, Gérard.
7: Non, c'est dans un magazine, c'est pas toi.
2: Non, non, pour l'instant. Je demande.
7: Je trouve ça idiot.
1: Il y a des
2: tu trouves ça idiot. Eh ben, moi, je vais dire une chose. T'es encore plus idiot. Parce que tu penses ça en direct à...
7: Non, je te demande, parce que je voudrais qu'on réagisse.
2: Moi, tu me demandes, mais moi, j'en ai rien à foutre du magasin, du magazine.
7: Mais
2: moi, je suis pas le magasinel, d'accord? J'ai pas les moyens de m'acheter un portable. On m'a donné un portable, j'ai même pas les moyens de m'acheter une carte pour la rentrer dedans, d'accord?
7: Peut-être que ça les intéresse, elle, pour... Oui, justement.
8: Tu veux une carte mobile ou elf?
2: Hein? Alors, en de bon entendeur, pour tous ceux qui vont s'amuser à vouloir donner des numéros, eh ben, de toute manière, vous avez viré.
7: Moche.
2: Eh ben oui. Eh ben, dans ces cas-là, on va écouter. J'en connais un tout à l'heure, il va se prendre deux claques dans le baignoire. Vous avez écouté les poudins, j'aime bien avec...
8: Oh, apprends à lire avant.
9: Bonsoir, c'est la radio qui vous appelle pour le jeu du Kiki Donc, vous êtes au courant?
10: Je vous entends très mal.
9: Oui, bonsoir, vous allez bien? Allô, allô?
10: Allô?
9: Oui, bonsoir, vous allez bien? C'est la radio qui vous appelle, Tati Colette?
10: Oui.
9: Bonsoir, vous allez
10: bien?
9: Bonsoir, vous allez bien?
10: Oui.
9: Vous êtes en pleine forme? C'est la radio qui vous appelle, c'est pour le Kiki Donc, vous êtes au courant? D'accord.
10: J'entendais parler vaguement.
9: D'accord. Ah bah, on va essayer de pas faire trop de vagues, vous savez nager quand même.
10: Comment?
9: C'est Tati Colette à l'appareil.
10: Oui.
9: Bonsoir Tati Colette. Alors, nous allons jouer ensemble, ça vous fait plaisir? Qu'est-ce qui vous fait plaisir comme destination, comme voyage?
10: Comme voyage?
9: Les Baléares.
10: Les Baléares ou la Martinique.
9: La Martinique, eh bien écoutez, c'est parti. Alors, on va jouer pour un voyage pour vous allez y aller en bus?
10: Hélas,
9: hélas.
10: Le porte-monnaie.
9: Ah non, mais c'est vous faire pour la radio. Si vous répondez correctement aux questions que je vais vous poser, c'est... Vous nous écoutez régulièrement quand même? Quand même pas.
10: Eh bien...
9: Ah bah oui.
10: Oui, le matin.
9: Bah oui, le matin. Avec Francis, le matin, le réveil sympa. Hein?
10: Oui, un petit peu.
9: Un petit peu sympa. Des fois, des agréables.

0: Vous êtes, dites donc, on fait la grasse matinée, là, Colette, hein?
1: Ah oui, ouais.
0: Non, vous avez bien raison, moi, je me lève vers 14h, alors.
1: Il y a l'âge.
0: Tout à fait. Bah oui, ça, c'est clair, il y a l'âge. Alors, vous êtes contente d'être avec nous, quand même?
1: Bien sûr.
0: Alors, on vous applaudit, le public vous applaudit. Ouais, ouais, vous avez entendu le public? Vous avez entendu le public, quand même, Colette?
1: Oui.
0: Ils vont essayer de vous supporter, d'accord?
1: Oui.
0: Parce que ça va pas être facile pour nous. Ça va pas être facile pour nous. C'est pour ça qu'on va essayer. On va supporter parce que ça va pas être facile. Non, c'est pas toujours facile. Alors, Colette, écoutez bien la première question pour aller en Martinique. En plus, vous irez avec une personne de votre choix. D'accord?
1: Oui.
0: Alors, la première question, vous êtes prête? Vous êtes prête?
1: Oui.
0: Alors, citez-moi trois DJ qui étaient présents à la soirée Happy Land. Il y a une quinzaine de jours sur le parvis de la Défense. À votre avis, qui nom, Colette? Allez, des noms de DJ, on y va.
2: Hey,
0: allez, Colette.
1: Hey.
0: Colette, allez-y. Donnez-moi des noms au hasard. Allez-y.
1: Qui était présent?
0: Qui était présent, oui.
1: Ce sont des personnages parce que je ne connais pas tellement.
0: Exactement, ce sont des personnages, allez-y.
1: Des personnages?
0: Oui, allez-y.
1: Mickey.
0: Oui.

0: Par une...
1: Non, non, non, mais deux autres personnages. Vite, vite, vite, qui était DJ lors de la soirée de la Happy Land au Parvis de la Défense il y a 15 jours? Il y avait eu Mickey. DJ Mickey.
2: Jackson.
1: La chaîne de Neuve. Allez-y, on vous aide. On vous aide, là.
0: Sam de Neuve.
1: Oui, Sam de Neuve. Sam de Neuve et également DJ Sam de Neuve, DJ Mickey, DJ Chirac.
2: Chirac.
1: Allez-y.
0: Chirac.
1: Oui, DJ Jacques Chirac, effectivement, qui était présent lors de la Happy Land il y a une quinzaine de jours sur le parvis de la Défense. Il y avait plus de 1 million de téléspectateurs lors de cette soirée Techno House Drive. Vous êtes contente d'être avec nous quand même, Tati Colette?
0: Oui, bien sûr.
1: Pour l'instant, vous avez une bonne réponse. Hein, vous les retenez bien, les noms? DJ Mickey, DJ Deneuve et DJ Chirac. Vous les avez notés?
0: Gigi.
1: Gigi.
0: Gigi.
1: Ouais. Vous avez noté? C'est bon?
0: Gigi.
1: Alors, Gigi qui?
0: Gigi Chirac.
1: Oui.
0: Gigi Mickey.
1: Oui. Et?
0: Et
1: Gigi Deneuve.
0: Gigi Deneuve.
1: Comme Catherine Deneuve.
0: Catherine Deneuve.
1: D'accord.
0: Je connais bien.
1: D'accord. Ah bah vous lui passez le bonjour alors.
0: Ouais.
1: Vous nous écoutez régulièrement quand même. Vous êtes une fidèle de l'émission quand même?
0: Moi, j'aime beaucoup ce genre d'émission.
1: Ah bah tant mieux alors là. Vous regardez souvent la télévision, quoi, vous aimez bien?
0: La télé, oui.
1: Ouais, surtout la télé, hein, d'accord. Alors attention, Colette, nous allons jouer pour la deuxième question. C'est très simple également. Vous faites travailler un petit peu vos ménages quand même, un petit peu? Alors attention, on y va, c'est parti. Question très très simple. À mon avis, une question de rapidité. Je suis sûr que le public peut l'encourager quand même. Colette! Est-ce que vous êtes prêts, Colette?
0: Oui.
1: Top, c'est parti, allez-y. Allez Colette.
2: Allez Colette.
1: Allez Colette.
2: Colette, allez.
1: Colette.

0: réponds?
1: Oui.
0: Qu'est-ce que je réponds?
1: La bonne question. Donnez-nous la bonne réponse. On s'en contentera. Allez-y, à moi.
0: L'air de l'homme du X?
1: Oui.
0: Cha-cha-cha?
1: Oui. Effectivement, Colette, c'est tcha-tcha-tcha, vous le notez, hein?
0: Oui.
1: Alors, tcha-tcha-tcha, c'est la deuxième bonne réponse. Encore une bonne réponse et vous gagnez le voyage pour la Martinique. Vous vous rendez compte, quand même? Hein, vous êtes contente, quand même?
0: Je ne comprends pas, hein. J'adore ces chansons.
1: Eh ben, écoutez bien. Laurent Garnier fait des concerts à Paris, dans un club discothèque. À votre avis, Kiki donc, quel club discothèque, s'il vous plaît, Colette, Kiki donc, Laurent Garnier, on vous écoute. Allez, Colette, c'est facile.
2: Allez,
1: oui. Allez-y. Venez, donnez-moi des noms de discothèques à Paris. Vite, vite, vite, vite, Colette, c'est gagné.
0: Discothèque,
1: À la joue. Allez-y.
0: Le petit jardin.
1: Non.
0: Le Moulin Rouge.
1: Ah bah non. Non, pas des boîtes de cul, hein, des discothèques, hein.
2: Allez, Colette. Allez.

0: Vite, vite, vite, il ne reste plus que 5 secondes. Allez, collègue. Il s'agissait du Rex Club, bien entendu, tous les derniers samedis du mois à minuit, vous le saviez? Vous le saviez, collègue? Ouais, vous le saviez, vous le saviez.
1: Ah oui.
0: Oui, il le savait parce que. Non, mais il me semble vous avoir déjà vu un samedi dans Rex Club. C'est pas vrai, vous avez déjà été, déjà, Colette?
1: Ah oui.
0: Plusieurs fois.
1: Je suis allé.
0: Tout à fait. Ça a changé de direction il y a tout juste 15 jours. Vous êtes bien au courant. Effectivement, le Rex Club a changé de direction il y a tout juste 15 jours et Tati Colette nous l'a dit. Colette, malheureusement, le voyage vous passe sous le
2: piercing?
0: Non, sous le. Oui, sous le nez, bravo! Bonne réponse de la part du public, effectivement, le voyage vous passe sous le nez. C'est une bonne réponse du public. Mais malheureusement, nous venons là. Non, c'est le public le sait, mais c'est la règle du jeu. La bonne réponse du public ne permettra pas, de toute façon, à Tati Colette, j'en suis bien déçu, de repartir avec un voyage pour 6 personnes en Amazonie. Alors, Tati Colette, vous nous en voulez pas?
1: C'est pas gentil, il y a deux questions sur trois.
0: Je sais, mais vous ne repartez pas les mains vides.
3: Ouais!
0: Merci. Le public le sait bien, l'animateur est quelqu'un de généreux. Tati Colette, vous ne repartez pas les mains vides, vous êtes contente?
1: Oui.
0: Alors, vous savez ce que vous avez gagné?
1: Non.
0: Alors, pour commencer, une tringle à rideau.
3: Bravo!
0: Plus! Les rideaux. Plus une boîte d'élastique.
3: Généreux.
0: Plus un droit de réserve sur les factures à venir.
3: On n'y croit pas.
0: Et attention, ce n'est pas terminé. Je sais que ça va vous faire plaisir. Vous gagnez la compilation. Écoutez bien. Vous aimez la musique? Vous avez une platine CD?
1: Non.
0: Non, eh ben vous gagnez tout simplement le CD de Cybertrans volume 5. Mais comme vous n'avez pas, mais comme le public sait que je suis quelqu'un de généreux, étant donné que vous n'avez pas de CD, je ne vous l'enverrai pas. Ah bah oui, bah c'est bon. Je vais quand même pas offrir un CD à quelqu'un qui a pas de CD. Si c'est pour regarder la pochette, dire ah, comme ça doit être bien et pas pouvoir l'entendre, plutôt qu'elle soit déçue en cassette. Ça vous fait plaisir?
1: J'ai beaucoup de cassettes.
0: Non, on va vous l'offrir.
1: Grand musicien.
0: En CDV. Vous avez dit CDV? Non.
1: Non,
0: RV, ça vous dit rien?
1: Je connais beaucoup d'acteurs, de fans de...
0: Oui, fans de, sur MC.
1: Hervé Arcandé. Jusqu'à maintenant.
0: Jusqu'ici. Alors, ils sont venus de loin. Merci en tout cas, Colette, de votre participation. Vous nous rappelez quand vous voulez. Hein? Si vous avez envie de nous rappeler comme vous l'avez fait ce soir, n'hésitez pas une seule seconde, Colette. Bah oui, hein, faut pas gêner, hein, on s'est pas gêné ce soir, faut pas gêner. Vous savez que nous, l'émission, elle est jusqu'à 3h du matin. Si vous avez envie de re-rappeler en pleine nuit, vous n'arrivez pas à dormir, n'hésitez pas à nous appeler, Colette.
1: Je ne pourrais pas parce que, non. De toute façon, j'ai
0: Vous allez faire dodo.
1: Un petit téléphone et...
0: Ah bah alors, petit téléphone pour petits appels, hein.
1: Chez le docteur dès demain matin.
0: Ah bah alors d'accord, bah alors vous emmènerez votre petit téléphone dès demain matin chez votre médecin. Vous ne quittez pas, je vais vous passer une de mes hôtesses qui vont quand même vous envoyer quelques petits cadeaux, d'accord?
1: Oui.
0: D'accord, un kit avec des capotes tous, enfin bon, vous verrez, vous serez quand même gâtés, Colette, vous repartirez pas les mains vides. Vous ne quittez pas, je vous repasse une hôtesse?
1: Oui.
0: Hein, vous retournez vers l'accueil, vous connaissez le chemin, vous suivez les flèches?
3: Allez, Colette, hein?
0: Oh. Allez, Colette. On vous embrasse, Colette, et vous ne quittez pas, d'accord?
1: D'accord.
0: Elle est adorable, elle est très gentille, elle est très mignonne. Jeanne, est-ce que tu peux nous la repenser, Jeanne, tu es avec nous?
4: Tu es carrément bluffée.
0: Ah, bah, elle est mignonne.
4: Elle
0: hein.
4: est adorable. Elle est adorable, mais bon, je pense qu'elle est un peu sous-cachée, donc elle capte pas grand-chose.
0: Là, elle est gentille, on va prendre son adresse, on va lui envoyer quand même quelques petits cadeaux.
4: Elle est pas contente.
0: Bah, évidemment, on va lui faire même un gros petit paquet, quoi. Hein. Plus gros que son téléphone. Bah, je te remercie, Jeanne, tu ne quittes pas et je te repasse le standard, d'accord? Allez! On va revenir dans un instant au 0870-5000 avec Stéphane, 15 ans de Paris, qui veut trouver absolument un nom de radio. Bonsoir Stéphane. C'est-à-dire que tu as une radio qui va être montée d'ici peu de temps et tu voudrais qu'on travaille ensemble sur un titre ?
2: Ouais.
0: Sur un nom d'émission ?
2: Ouais, ouais.
0: Ou un nom de radio carrément ?
2: Non, un nom d'émission et de radio.
0: D'accord, ok, on va faire d'une pierre deux coups. Maxou, 18 ans de Castres, sera là. Bonsoir Maxou.
2: Bonsoir.
0: Tu as un coup de gueule à passer contre les radis ?
2: Ouais, contre les radis, ouais.
0: D'accord, essaie de changer de téléphone, ça serait bien. Mickaël, 18 ans de New York. Bonsoir Mickaël, pardon.
5: Bonsoir.
0: On parlera de quoi, Mickaël ?
5: Du chaussettement.
0: C'est sûr, bah c'est bon, j'ai comme l'impression qu'on va s'amuser, donc vous ne quittez surtout pas. C'est Sun Radio que vous écoutez sur la bonne fréquence.
6: Ah, Sud Radio ?
0: Sun.
6: Ah, Sun.
0: Quand tu dis Sun, c'est la fréquence, c'est quand même la radio sur laquelle tu travailles,
6: c'est
0: là.
6: Ah, c'est vrai, c'est sûr.
0: Bah, c'est sûr. Vous pouvez nous appeler au 0800-75000, 0803-085000 ou 0800-00. Alors, c'est vrai que Sartitème, numéro 1. Vous pouvez nous appeler également de Belzis. Alors, ça, je vous donne le numéro, c'est 0033-45-69-5000 quand même. Hein. Et vraiment, sur le Minitel 3615, code Saint-Sylvie, 1-29-5008. On va revenir dans un instant avec le Sartitème, et ça durera quand même la bonne musique, ça arrête d'être les pépins et 10 euros quand même. Elle et Juliette, pour les auditeurs qui ne chauffent pas. Bonsoir Juliette.
7: Bonsoir.
0: Bon, alors là, elle a dit bonsoir à Mickaël. Qu'est-ce qui t'amène Juliette ?
7: Bah voilà, bon, j'appelle Juliette. Ouais, j'ai un gros problème, c'est que j'ai 17 ans alors que j'en parle à 14. Ça me complexe vachement.
0: Oui.
7: Et j'ai vraiment l'impression que c'est pour ça que les mecs, ils me regardent pas.
0: Voilà Mickaël, donc toi, tu as un problème de chuchotement et elle a un problème, tout simplement un complexe d'âge. Elle a aujourd'hui 17 ans et elle a l'impression d'en avoir que 14. Mickaël, toi qui as un petit complexe, faisant une qualité en lui disant pourquoi, en lui donnant peut-être une petite explication ?
8: Le quoi ?
0: Bon, d'accord. En plus, il est sourd, en plus de chuchoter. Mickaël.
8: Ouais, mais j'ai pas bien compris la question.
0: Ah bah oui, évidemment, parce qu'on a parlé normalement, j'aurais compris. Mickaël, Juliette, je suis présent, t'as 17 ans et 2 vitrines.
7: Ouais.
0: Le petit problème, c'est là, Mickaël, t'écoutes bien.
8: Ouais.
0: Le problème, c'est là, c'est qu'elle a 17 ans et elle fait pas de garçon, justement, parce qu'en fin de compte, physiquement, elle en paraît que 14.
8: Ouais.
0: Alors, justement, qu'est-ce que tu pourrais lui apporter comme conseil pour que, justement, le fait qu'elle avait 14 devienne une qualité pour qu'elle puisse faire un garçon?
8: Ah
0: bah là, faut que je retraduise pour ceux qui n'ont pas compris. Donc je vais l'expliquer tout simplement à Mickaël que Juliette avait un complexe d'âge et qu'elle a 17 ans mais qu'elle n'en parlait que 14. Et donc j'ai demandé à Mickaël, qui n'avait pas compris parce que j'avais articulé correctement, quel est le conseil qu'il pourrait donner à Juliette.
8: Ouais, bah elle a qu'à sortir avec un garçon de 14
0: Alors,
8: ans.
0: Tu n'as qu'à sortir avec un garçon de 14 ans.
7: C'est presque l'âge de mon frère.
0: C'est presque l'âge de son frère, Mickaël.
8: Ah, il lui demande pas de sortir avec son frère, mais...
7: Non,
0: il te demande pas,
7: temps,
0: il te demande... Ah bah tu comprends.
7: Ouais,
0: ah bah ça me fait c'est comme ça que je traduis pas, c'est bon. Écoutez bien ceci. Ça va le dire tout le monde. Mesdames, messieurs, bonsoir, il est 1h. En fait, c'est moi. Et oui, comme tous les matins, avant de partir au travail, il y a le train-train quotidien qui consiste à éteindre son réveil, ce qui est déjà une bonne chose de faite. Plus dur, c'est de se lever, ensuite de se laver, de prendre son petit déjeuner, et bien entendu de sortir la voiture du garage ou de prendre les transports en commun. Et vous me direz, bah oui, c'est la vie. Mais c'est ce que dit Marc Lavoine, hein, qu'il faut bien manger des céréales. L'humour, il y avait déjà de l'humour à cette époque. Ah, puis on peut dire aussi que, ah, si Fun Radio n'existait pas, on aurait dû l'inventer, hein. D'accord, ok, non, elle est facile. Elle était facile, bon d'accord, avec la meilleure musique et puis bienvenue à tous si vous venez d'arriver. C'est super fun qui vous accompagne comme ça jusqu'à 6h du matin. Avec la meilleure musique, tout de suite on écoutera 15 Years After Michael Jackson, Paul McCartney, le méga mix qui tue d'Imagination, le Texas, il y aura également YouTube, Francis Cabrel, enfin vous voyez, rien que la meilleure musique. Et preuve en est, voici ce qui est la danse de l'été. Ça sera un petit peu moins dans 15 jours, 3 semaines, ce sera plus l'été. C'est la lambada avec Kaoma. Et dans la famille instruments, je demande les guitares. Merci. Ils sont écossais, viennent de Glasgow comme Simple Man, là où la cornemuse et le kilt est roi. Leur nom, Texas. Pourquoi Texas ? Parce que cela leur évoque le désert et de grands espaces verts à perte de vue. Garçon, c'est la fin de radio. Ce n'est pas juste une histoire d'amour, on était bien, mais une histoire d'amitié. Ça va, si on te songe quand même un peu, hein. Bonne nuit à tous, il est 3h.
6: Déjà ?
0: Allez vite, hein. Yeah, baby. Faisons place à la douceur, les voix de deux grands qui se mélangent dans une harmonie émouvante et inédite. Le titre est parfait de douceur, sans tomber dans l'écueil du mot. Ça nous rappelle un peu les comédies musicales des années 60-70. C'est un véritable régal. The Red Child et Lady Bridgewater, Precious Fame, sur Fun Radio, la meilleure. Bonne douceur à tous.

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1: Il est 5h. Bonne matinée à tous, il est 6h.
2: Super Franck.
3: Voilà, donc c'était l'une de mes...
4: Bravo.
3: Quand même.
4: Bravo, Super Franck. Bravo, Star System. Bravo, Chef.
3: Vous en voulez encore?
4: Non.
3: Je le savais qu'ils allaient dire non. Donc voilà, août 89, quasiment les une des 40-50 premières interventions que je faisais sur l'antenne. D'accord, ok, pour l'instant tu la fermes. D'accord, ok, pour l'instant tu la fermes et c'est moi qui commande ici, d'accord? Ah, ça fonctionne bien quand même, ça commence très fort. Filard, est-ce que tu pourrais lire la lettre d'Aurore dont tu t'es foutu de la gueule pendant le disque, s'il te plaît?
5: Attends, je finis ma grenadine.
3: Manne-toi, après on a géo, hein.
5: Hey Fildar, devine qui c'est? Point d'exclamation, enfin interrogation, pardon. On va t'aider, c'est Aurore et Marion. Deux filles, enfin presque, folles de ta voix, de ton corps et de tout le reste. Malgré les vents que Max t'envoie en pleine face. Aïe. En fait, c'est toi qui devrais être la star du Star System car Max est une saleté d'enflure. Ne lui dis pas, car on n'a pas envie de se faire friter la gueule. En bref, tu es le sexe symbole de la voix sensuelle des années 90 plus. Petite Vosgienne, sortant de la cambrousse, mais néanmoins pulpeuse, dans le désespoir, aimerait que... Oh là là, mon Dieu, ça commence à déraper. Que tu leur répondes et que tu leur envoies deux photos dédicacées de toi dénudées de tout. Enfin, tu vois quoi. Bon voilà, on te lèche pour l'instant.
3: On te lèche.
5: Ouais, c'est un jeu de mots. Et on est quand même sympa de s'intéresser à toi, hein. On est les seuls, je crois.
3: Ouais. Je pense que ça nous ferait du bien pour le soir si on pouvait se séparer un petit peu de l'alligator et de Filard. Je pense que
6: non, Philippe, il est bien.
3: Et l'alligator?
6: C'est plein de merde. Hein.
4: Enfin, il a compris.
3: Bon, très bien, Antoine, sérieusement, qu'est-ce qui t'amène?
6: Ah, voilà,
3: il va chialer l'alligator, il va prendre le bourdon là.
6: Tant pis, je m'en fous s'il s'en va.
3: Non, jeu de mots, maître Capello, jeu de mots sur les animaux. Antonin, on t'écoute.
6: Voilà, je voulais parler de l'interdiction de faire de la radio pirate.
3: Voilà, prends ta gamelle là. Regarde la gamelle là. Alligator. Alligator. La gamelle. Donne-nous la gamelle, Antonin, quand même, après. Hein.
6: Bah, qu'est-ce qu'il veut?
3: Bah, je sais pas, n'importe quoi. N'importe quoi du monde. De la barbaque, de la bonne barbaque.
6: Ah, j'ai de la bouffe pour ça.
3: Ouais, hein. Donne-lui un truc, c'est un truc, même si c'est dégueulasse, hein. Donne-lui du difoule, c'est pas bon.
6: Ça n'a mangé ça.
3: Donne-lui, donne un peu de difoule, là. Donne-lui un becté, là. C'est bien. Bon, il vomit, ce con. Ah, bah, bravo. Il digère pas. Ça peut pas digérer. C'est vrai que c'est de la vieille camelote. C'est vrai que c'est plus bon. C'est déjà périmé depuis un an, mais c'est quand même de la camelote. Et clap your hands and everybody dance. Bonsoir, GG.
7: Bonsoir à tous.
3: Bonsoir, GG, ça va?
7: Ouais. Je suis pas très content des conneries qu'on fait sur mon dos.
3: Bah, c'est quoi alors? Je t'explique alors. Je réexplique quand même pour tous ceux qui viendraient d'arriver. GG donc en direct de sa cabine de Suresnes. T'es même pas dans une cabine là, t'es chez un copain, on m'a dit.
7: Je suis chez Henri.
3: D'accord, ok. Donc on a reçu un courrier de la direction de Énergie Côte d'Azur 06 à Nice, CEDEX. Il y a marqué, je me permets de vous écrire, donc ça c'est cher Max, c'est de l'énergie, hein, je veux dire, je n'invente pas, c'est marqué, hein, donc je n'invente pas, merci. Alors il y a marqué, je me permets de vous écrire car j'ai reçu il y a peu de temps un coup de fil de Gérard de Suresnes, puis un courrier de sa part, vous trouverez la lettre et le CV qu'il m'a envoyé dans cette enveloppe. Je vous écris car je trouve ça je trouve que sa démarche est assez discutable et je pense que ce genre de pratique n'est pas très déontologique. Je ne discute pas ses qualités d'animateur ni son expérience professionnelle, mais plutôt sa façon de se vendre. Voilà, je tenais à vous informer des intentions de votre collaborateur et surtout de sa façon de procéder. J'espère que cette lettre marche mal. Donc voici la lettre que tu aurais soi-disant envoyée à Énergie Côte d'Azur. Moi, j'avoue que j'ai des doutes, mais en même temps, je reste quand même très sceptique. Je lis la lettre, ensuite j'attends tes commentaires, d'accord ? Alors, à l'intention de monsieur le directeur général, monsieur le directeur, pardon, d'Énergie Côte d'Azur, donc monsieur Gérard de Suresnes. Monsieur, suite à notre conversation téléphonique de ce jour, veuillez trouver 6 juin le curriculum vitae. Vous pourrez constater que je possède une très grande expérience professionnelle dans le domaine de la radio. Je vous appelle car je postule, pardon, chez Énergie pour un poste d'assistant directeur général de la région Côte d'Azur, ainsi que pour votre poste d'animateur vedette sur le réseau national, ce qui est quand même assez gonflé. En ce qui concerne l'audience, je peux vous assurer une augmentation sensible des chiffres dès le début de ma présence sur votre antenne. En effet, de nombreux auditeurs de Fun Radio sont plus fans de Gérard de Fun Radio et ils me suivront sur Énergie. Dans une attente d'un prochain contact, je vous prie d'agréer, monsieur, mes salutations distinguées. Je rappelle donc qu'il y a une photo de toi, c'est la photo en plus que tu as envoyée du magazine XL, curriculum vitae, formation BEPC, CAP routier cibiste, BEP de poète, bac pro animateur radio, expérience professionnelle animateur vedette sur Fun Radio Shalom pendant 3 ans, formation de Max dit le Star System pendant 5 ans, 2 ans d'animation sur Fun Radio Réseau National, animation de Soares Club Discothèque, ambition de devenir PDG d'un réseau national ou ouvrir une école d'animateur radio, bah tu penses bien, Gérard. Calme-toi, commence pas à t'énerver comme je dis dernier. Et passion et hobby, la Formule 1, c'est vrai, le café, c'est vrai, la loco, c'est vrai, les camions, c'est vrai, et la CB, c'est vrai.
7: Alors, la loco, c'est quoi ces conneries là?
3: Alors déjà, je voudrais savoir, est-ce que c'est bel et bien toi qui as envoyé ce document?
7: Bah ouais, mais laisse-moi expliquer, s'il te plaît.
3: T'as picolé toi encore ce soir?
7: Attends.
3: Bon, alors vas-y, explique-toi, vas-y, GG.
7: Oui.
3: Vas-y.
7: Bah, alors attends, je t'explique. Vu que Benoît Cigard avait quitté ses fonctions de PDG.
3: Ouais.
7: Vu que tout le monde me disait si tu continues à gueuler comme ça, tu feras plus de débat. Moi je pensais que j'allais arrêter les débats et...
3: Attends, t'as vu un peu, c'est quand même inadmissible ce que tu as fait, quoi. Je veux dire, tu travailles pour Fun Radio depuis le temps et monsieur envoie de la candidature à Énergie. Non mais je veux dire, demain pourquoi pas Skyrock pendant qu'il est... Tant que t'es au bout du rouleau...
7: J'ai déjà envoyé un courrier à Skyrock aussi.
3: Tant que t'es au bout du rouleau, vas-y jusqu'au bout, mets-toi la corde au cou, quoi. T'as bien raison.
7: Vous vous faites pas chier non plus, me gueuler dessus tout le temps.
3: Ouais, mais attends, Gérard, je suis désolé. Tu t'arrives à moitié peinté une fois sur deux, tu gueules tout le temps. Tu vas te calmer. Nous, on attend des explications dans les locaux. Et je trouve dommage d'ailleurs que monsieur, dans des cas comme celui-ci, ne veuille pas se déplacer jusqu'à la radio. Il préfère rester dans sa cabine téléphonique bien au chaud chez des amis bien au chaud plutôt que de venir me voir et me le dire en face. Bien sûr, t'as un peu peur.
7: C'est bon, je fais ce que je veux, hein.
3: D'accord, monsieur fait ce qu'il veut, comme d'habitude, il continue à faire son petit train quotidien.
7: Pas pour un câble non plus.
3: Non, on prend pas pour un câble, c'est toi qui nous prends pour des cons, ça s'appelle un torchon. Moi, je trouve inadmissible. Et ça, Françoise, à mon avis, doit l'écouter ce soir, elle va
7: foutre. Mais de toute manière, Françoise, j'en ai rien à foutre.
3: Oui, je sais que t'en as rien à foutre, mais à mon avis, elle aura encore un bon argument de coup de gueule demain pour aller gueuler et dire que c'est inadmissible
7: qu'elle essaye de faire un coup de gueule.
3: Qu'il y a un mec comme toi qui s'amuse à envoyer des CV sur des radios concurrentes. Ouais, c'est bon. C'est le cas de le dire. Moi, on va pas aller jusqu'au terme du débat.
7: Mais de toute manière, de toute façon, vous pouvez...
3: Jean-Luc! Ouais, c'est ça, ouais. Fais le malin. Il est un peu pinté, le GG, son.
7: Ouais, je suis pinté, j'ai bu deux cafés, alors...
3: Après, il me fait rire. Le GG me dit, oui, j'écoute plus la radio la semaine, de temps en temps, je vais chez des amis, tu parles, il écoute la radio, et dès qu'on parle de lui, il rapplique tout de suite. Hein. Ça, c'est pour amuser la galerie, t'es toujours numéro un, GG. Eh ben, écoute, je te donne peut-être rendez-vous à demain avec les coups de gueule de Françoise, on entendra probablement parler de toi une fois de plus.
7: Bah ouais, mais de toute manière, moi j'avais fait un poème, quoi, mais c'est pour...
3: Ah vas-y, balance ton poème, monsieur, parce qu'on va faire des poèmes, comme par hasard, Eh ben écoute, tu bouges pas, GG, on va faire ton petit poème d'ici quelques instants, et on aura également Tonio, 18 ans, de La Roche-sur-Yon, qui est une anecdote exactement, sur les cambriolages. Vic François, Abba, Gérard, cherche pas à te refaire des amis, GG, t'es fait comme un rat, c'est ce qu'on nous dit sur le Minitel, et si vous nous laissez des messages, c'est le 3615 Code Fun TV, 1.29 la minute. Voici George Winston, et ça mérite réflexion d'écouter que le mec s'en a déjà fait sur ma femme de ce métier d'accompli. Derrière, donc il y a un pote derrière toi ou quoi là?
8: T'es chez Henri, non?
3: T'es chez Henri?
7: Ah oui, mais. Henri, ta gueule!
3: Ouais, c'est ça, ouais, allez,
7: GG.
3: Ouais, c'est ça, allez, fais ton poème, GG, n'essaye pas de t'enfoncer, vas-y.
7: Alors, j'ai léché des moules en tongs et en short, mais j'ai chopé la crève. J'ai léché des moules en regardant la télévision, mais c'était la grève.
3: Ah, il est particule, GG.
7: J'ai léché des moules sur ma barque, mais elle a coulé. J'ai léché des moules dans ma voiture, mais la fourrière me l'a emballé. J'ai léché des moules avec mon couteau, mais on me l'a volé.
3: Ouais.
7: J'ai léché des moules à la loco, mais je me suis fait empiler. J'ai léché des moules avec mon t-shirt Ricky Martin, mais les mythes l'ont bouffé. J'ai léché des moules dans ma cabine, mais les flics m'ont embarqué. J'ai léché des moules avec du Ricard et j'étais déchiré.
3: Oh là là là là. C'est fini?
7: Ouais, bah, mal. J'en ai un autre autrement.
3: Oh là. Ouais, oh, pas mal, il se rachète quand même, le GG. On sent qu'il a pas envie d'aller sur l'angle maintenant.
7: Un autre sur les pommes.
3: Alors, dis donc, pas mal. Vas-y, alors, sur les pommes.
7: Laisse-moi croquer ta pomme quand je vais au supermarché. Laisse-moi croquer ta pomme quand je regarde la télé.
3: Ouais, c'est les mêmes qu'avant, ouais.
7: Ouais, donc.
3: Bah attends, c'est bon, alors vas-y, continue.
7: Pas content,
3: non, mais vas-y, continue.
7: C'est clair et net, je raccroche. Hein.
3: Non, mais c'est bon, vas-y.
7: Laisse-moi croquer ta pomme quand j'écoute Fun Radio. Laisse-moi croquer ta pomme quand on regarde un film d'horreur. Laisse-moi croquer ta pomme quand je suis en sueur.
3: Ouais.
7: Laisse-moi croquer ta pomme quand je vais au bois. Laisse-moi croquer ta pomme quand tu dors avec moi.
3: Ah ouais, quand même pas mal, hein. Ah ouais, pas mal.
7: Et un petit dernier sur les bananes.
3: Ouais.
7: J'aimerais manger des bananes avec Hubert et Malher, mais ils ont été virés. J'aimerais manger des bananes avec Françoise, mais je suis avec Henri. J'aimerais manger des bananes avec Amédée, mais il ne fait que de se branler.
3: Ouais.
7: J'aimerais manger des bananes avec Caramel, il m'a dit j'aime pas les pédés.
3: Ouais.
7: J'aimerais manger des bananes.

0: On aura d'autres personnes qui vont te parler, à commencer par Miguel. Bonsoir Miguel.
1: Bonsoir Max.
0: Nous allons parler à Gégé dans un instant.
1: Ouais.
0: Le feu dans la boutique.
1: Bonsoir Miguel.
0: Ouais, bonsoir. Max, Gégé aurait déclaré à Gala qu'il est ton père et la vérité répond nous. Non, c'est pas mon père, hein, loin de là. Et on aura également Tonio dans quelques instants dans la radio libre de la nuit. Bonsoir Tonio.
2: Bonsoir au grandissime star.
0: Vous appelez Furax et donc j'ai un petit doute. Est-ce que notre Gérard à nous, que nous avons sur l'antenne, est toujours là, Gérard?
2: Oui.
0: Bon, il y a soi-disant un vrai Gérard, le vrai Gérard, notre Gérard national. Qu'appellerait Furax.
2: Ces conneries là.
0: Ben, je sais que tu t'en plains et je veux plus savoir qui croit parce que t'as tellement la voix du
2: non,
0: vrai
2: attends,
0: Gérard.
2: Max, tu me connais bien.
0: Bah oui, mais enfin quand même, je sais que tu te calmes beaucoup. Donc notre Gérard à nous, peut-être l'imposteur, on ne sait pas. En tous les cas, il y a quelqu'un qui essaie de nous joindre. On a un numéro de téléphone et ça sonne occupé dans sa cabine. Donc j'ai plutôt l'impression que c'est un canular. Mais s'il nous écoute, qu'il raccroche, on va essayer de le joindre. Donc Julie Gall vont faire ça et je te demande de ne pas bouger Gérard, d'accord? Au même titre. La radio derrière, s'il vous plaît, à l'accueil. Merci. Allô.
3: Oui, c'est fait.
0: Allô.
3: Ah ouais. Allô.
4: Eh
3: ouais.
4: Connard.
3: Ouais.
4: Eh connard.
3: Non mais attends, pour l'instant, c'est pas toi qui as l'appareil, d'accord? C'est
4: la tête. Attends, quand on t'appellera en pot de chambre, tu sortiras sous lit, ok?
3: Bah dans ce cas-là, quand tu mettras des cassettes, mon con, pour te faire imiter, tu le diras aussi.
4: Ouais, et la main de ma soeur dans la queue d'Azoine.
0: Oh là là là là, moi j'ai des doutes, Miguel, je ne sais pas qui est vrai, qui est le faux, là. Hein.
3: Ouais, alors dans ce cas-là...
4: Ouais, dans ce cas-là, tu la fermes.
3: Ouais, bah, déjà...
4: Bon, attends, je la ferme, ok?
5: Je sais pas qui est le vrai.
0: Mais qui est le vrai, qui est le faux, Miguel? Miguel, attends, je ne sais plus qui est le vrai, qui est le faux.
5: Ouais, bah, je crois qu'ils en tiennent une bonne tous les deux, hein.
3: Ils en tiennent une bonne tous les deux, t'as raison, toi. Tout à l'heure, je vais descendre et je vais faire voir un mec si c'est moi qui fait le con, là.
4: Ouais, c'est ça, les connards, ouais. T'as qu'à descendre.
0: C'est pas toi, Gégé, qui ferait les deux voix en même temps?
3: Non, pas du tout.
4: Oh, attends,
5: moi, je crois que c'est bon, moi.
3: Bon, alors...
4: On va pas prendre les gens pour les canards sauvages non plus, hein.
0: Ouais, bon,
3: alors, NG, tu reprends, je descends.
0: D'accord, bon alors descends, j'ai cité le.
3: J'arrive.
0: Voilà.
3: Ouais, bah, t'as qu'à descendre, connard.
0: Voilà.
3: Ouais, bah, descends.
0: Voilà. Donc, le vrai GG va normalement descendre.
4: Attends,
0: on peut
4: encore des conneries.
0: On peut
4: encore des conneries de fil d'art, ça.
0: Hein?
4: Ça sera encore des conneries de fil d'art, ça.
0: Bon, on va voir.
4: Attends.
0: On va voir, Miguel, on va voir. Pour l'instant, il n'y a pas de GG. Il n'y a pas de GG. Ah, il y a le tatou qui sonne là, apparemment encore là.
4: Putain, mais s'il m'écoute, là, tu vas se fermer.
0: Voilà. Bon, Miguel, on attend pour l'instant. Il n'y a pas de GG, j'ai l'impression qu'il faisait les deux voix en même temps. Hein.
5: Ouais. Donc, je voulais t'appeler depuis vendredi dernier, suite à la super prestation de Gérard.
0: Ah
4: De quoi?
6: Moi, tu joues au con.
0: Alors, vas-y.
4: Quoi?
0: Ouais. Ah ouais, d'accord, ok.
4: Eh, Lascar.
5: En fait...
0: D'accord, je pensais que c'était le vrai, c'est la même voix. Allume ton micro, c'est la même voix, excuse-moi Miguel encore, mais là il y a le vrai GG de Suren qui est arrivé.
4: Eh hey, Lascar.
5: Ouais.
6: Et alors maintenant c'est moi qui joue au con? C'est moi?
4: Ouais, c'est toi.
6: Ouais.
4: C'est bizarre. T'as la tête d'un con.
0: T'as exactement la même voix.
6: Non mais le mec avec les cassettes, eh ben il peut jouer, hein.
0: Bon, c'est pas des cassettes puisqu'il parle en direct,
4: t'as raison. Avec les cassettes. Mes genoux, les cassettes aussi.
0: Gérard, comment veux-tu qu'il te réponde en direct si c'est une cassette? C'est qu'il est en direct, mais je sais pas que t'étais bête comme ça, t'as eu des chromosomes. Comment tu veux que ça soit une cassette s'il te parle? Pose une question. Attends. Gérard, si tu lui poses une question et qu'il te répond, c'est une cassette ou le mec il parle en direct à ton avis, Gérard?
6: Une question que je vais te
0: connaître. Non, Gérard, avant qu'il te réponde, si tu lui poses une question et qu'il te répond tout de suite là, c'est quand même une cassette ou c'est un mec en direct?
6: On va voir.
0: Bon alors vas-y.
6: Quelle heure est à l'heure actuelle?
4: Quelle heure est-il? Il est minuit 35.
0: Bah voilà.
6: Donc, à mon avis, mon pote, pour
4: ouais,
6: l'instant...
4: De quoi?
0: C'est pas une cassette, comment tu veux qu'il te réponde?
4: Une cassette. Bon, tiens.
0: Bah, comment tu veux qu'il...
4: nous aussi.
0: Comment tu veux qu'il te réponde? C'est une cassette,
4: tu sais.
0: Quand il croit que c'est une cassette, il est bête.
4: Non,
0: mais
4: ça fait...
0: Oui, mais la dernière fois, c'était toi. Mais si.
5: Il est pas bête, il est bourré.
0: Vous avez la même voix.
4: Ouais. Il est pas bête, il est bourré.
0: Bon alors, t'es qui en fin de compte? Tu t'appelles Gérard aussi?
4: Il habite en Ricard, là, le connard, là.
0: Non, ça va. GG, le GG imposteur, là, tu t'appelles Gérard aussi? T'appelles d'où?
4: De Suren.
0: Ah bah voilà, y a deux Gérard de Suren apparemment.
5: Eh ben on n'est pas dans la merde.
0: Il y a deux Gérard de Suren, eh ben maintenant...
6: Attends, t'habites où toi, le fameux...
4: Oh l'empêche de babouin, tu vas commencer à te calmer un petit peu, parce que tu commences à me casser les bonbons, ok?
0: Ce qui craint, c'est que maintenant on risque de se tromper quand on va avoir deux Gérard.

0: À l'antenne, on risque de plus savoir qui est le vrai et qui est le faux à chaque fois.
1: Non, mais attends, déjà demande à celui qui, soi-disant, qui habite à Suresnes, qui me donne exactement le numéro de la cabine téléphone.
2: Ah, bah non,
1: attends,
2: pas la donner, je ne vais pas te donner à l'antenne non plus.
0: Bah non, est-ce que tu donnes ta numéro de cabine, Gérard, toi, la tienne en direct?
1: Non.
0: Bah alors pourquoi il donnerait la sienne?
1: Attends, t'as parce que moi, quand bah, j'ai la main,
0: t'as pas le droit de donner des numéros en direct, tu le sais très bien, Gérard.
2: Par contre, je peux peut-être donner mon numéro de tatou.
0: Vas-y.
2: Ah bah non, je vais pas te donner à l'antenne.
0: Il a bien raison, il faut pas le donner.
2: Je vais pas te donner à l'antenne pour que Fesse de Bavon continue à m'emmerder.
1: Ouais, c'est ça.
0: Bon, alors mon pote, je vais dire une chose.
1: De toute manière, tu t'appelles pas Gérard, d'accord?
2: De toute manière, moi je t'emmerde.
1: Eh ben moi aussi.
2: Déjà d'une.
1: Mmh.
2: Ouais, et de toute manière...
1: Et de deux, tu régleras tes comptes avec Henri quand tu le verras, d'accord?
2: Ouais, bah c'est toi.
0: Ça lui a pas fait plaisir.
2: C'est toi le connard qui te fera enculer à la loco à ma place.
1: Non mais attends, parce que j'étais à la loco vendredi.
2: Ouais, c'est toi le connard qui s'amuse à te faire enculer, puis on prend des photos, on dit que c'est moi, après.
1: Ouais, mais attends,
2: qu'on m'emmerde sur le tatou.
1: C'est ça, espèce de petit whisky, connard. Ouais, bah bouffe ta bouteille de Ricard, toi, espèce d'enculé.
0: Ah non, comment?
1: Mais pourquoi tu viens dans ces cas-là, tu viens pas connaître, tu ressors. Ta gueule toi-même.
2: Elle
1: va te faire sauter.
0: Ah non, Gérard, c'est terminé.
2: Donc
0: apparemment, le vrai Gérard. Le vrai Gérard de Suède a dû encore un petit peu picoler, c'est ça? Parce que, bah alors, va te faire sauter tout ça. En tout cas, ton agressivité montre que tu
1: as du bois. Mon agressivité, d'accord? Je l'entends depuis 22h30.
0: Pas de grossièreté.
1: Oui, mais depuis 22h30.
0: 23h et 23h15, il a appelé.
1: Eh ben moi, 23h15, ça a appelé la cabine. Donc, alors, je vais te dire une chose que c'est faux parce que j'étais en train de regarder un reportage sur TF1, tu vois, pour pas citer la chaîne.
3: Histoire naturelle, il y regardait.
1: Oui, c'est ça. J'étais en train de regarder le reportage sur les homosexuels, tu vois.
0: Très bien, pour voir ce qu'il
1: y a. Alors, je vais dire une chose, il y a même une auditrice, elle s'appelle Estelle.
0: Ils t'ont filmé?
1: Non, même une auditrice qui s'appelle Estelle, elle devait me rappeler, et elle l'a regardée en même temps que moi. Et moi, je l'ai regardée. Oui, ben je sais.
3: C'était histoire naturelle.
1: T'as quelle signature?
0: C'est la signature du patron.
1: Ouais, mais est-ce que t'as ma signature réelle?
0: Non. Ah non.
1: Attends.
0: Par contre, il y a un CV avec ta photo.
2: Et connard? Allô?
0: Voilà, alors ça c'est le CV que t'as envoyé à NRG avec ta photo en plus du magazine.
1: Ah ouais, bah c'est bien parce que.
0: Ouais, c'est bien, c'est toi. C'est bon. Donc apparemment.
1: Non, mais c'est bien.
0: Parce que tu t'amuses aussi à envoyer du courrier à NRG.
1: C'est ça. Avec quelle adresse?
2: Et connard?
0: Bah avec ton adresse.
1: Oh, tu restes poli lui parce que
2: t'es. Connard, j'ai le numéro de tatou là.
1: Bah vas-y, abruti, donne-le.
2: 06 57 82 21 80.
0: C'est ton numéro ça?
1: T'es content?
2: Allez hop.
1: T'es content?
0: C'est quoi?
2: Bon alors, tu te demandais bien de
1: l'heure. Il sort d'où celui-là?
2: C'est toi
1: qui l'as sélectionné.
2: T'as que de la gueule.
4: C'est moi qui en
0: disais. Attends, il a la même voix que toi, on a un
2: fou. Va voir si maman a fait des carottes.
0: Ouais bah ça va.
1: Oh alors.
3: Attends, en fait on se pose une question.
0: Quoi?
3: On se pose une question.
1: Tu respectes les parents, d'accord?
2: Quoi?
1: Sinon ton père vient se faire enculer dans la Boulogne.
2: Ta soeur, t'as pour ça la baiser?
0: Ah, c'est bon, on arrête là parce que là vous devenez vulgaire et ça sert à rien. On n'a pas besoin d'être aussi vulgaire avec
2: mon poème.
4: Oui, faites un concours de poèmes.
0: Non, on va faire un truc, on va mettre un disque et après il va y avoir un règlement de compte à OK Corral. Miguel, donc je pense que tu voulais laisser partir GG à Énergie.
3: Ouais, en fait non, moi je pensais qu'il allait postuler plutôt à RTL parce que c'est plutôt sa radio de prédilection quoi.
5: C'est que tu me vires, le faux.
0: Il est là GG, t'es là le faux GG, il est toujours là le faux GG.
2: Attends, que tu vires le faux, bah dans ces cas-là, tu dégages aussi. C'est simple, c'est clair et net, ça va aller vite. Allez hop.
5: Non mais attends, déjà pour l'instant t'es en train de t'amuser sur mon dos.
2: Je suis en train de m'amuser sur ton dos.
5: Donc t'es même...
2: Et c'est peut-être pas toi le con qui s'est fait enculer dans les toilettes non plus, hein?
5: Non mais attends,
2: comme les
5: ma poche s'il te plaît.
2: Ta gueule.
5: D'accord. C'est bien avec le bruit derrière. Hein.
2: De quoi?
5: C'est bien, t'as du monde derrière toi.
2: Bah ouais, il y a Henri et Myriam.
5: Ouais, c'est ça, Henri et Myriam, c'est ça.
2: Tiens. Bah ouais.
5: C'est ça, Henri et Myriam.
0: Mais comme par hasard.
5: Ils n'ont plus
0: que Stéphanie et Caroline et Christelle et
5: voilà.
0: Puis Christelle, bien sûr.
5: Tu crois que
2: je t'aime.
5: Bah voyons.
6: Bien sûr. Bon, tu bouges pas, on va voir si on te reprendra dans un instant, on va discuter de tout ça avec GG. Si vous voulez nous appeler, c'est la radio libre de la nuit. 0870 5000 et 0803 08 5000. Il est possible que dans la nuit également, on fasse un petit débat sur la presse que nous avons eue. Je vous lirai, c'est un article. C'est pas sûr qu'on le fasse, hein, sinon on le fera demain. Faut que je le récupère, faut que je le repère.
5: Voilà. Et pour les Belges, 0331 47 99 5000.
6: Oula, t'es un peu picolé quand même. Dans...
5: Non.
6: D'accord.
5: Bon, de toute manière,
6: on parlera d'énergie, on parlera également de...
5: Non, mais ça, c'est bon, t'en as assez parlé, j'en parle pas de ça, déjà. Ah,
6: apparemment, il est gêné qu'on en parle, parce que...
5: C'est pas que c'est la vérité vraie, déjà, c'est faux.
6: C'est la vérité faux.
5: C'est la vérité faux. J'ai jamais été signé ça, donc quand il y aura ma signature, on verra.
6: On verra.
0: D'inversion de cerveau.
2: Non, mais de manière, lui, il n'en a pas de cerveau.
0: Bon. Et toi, t'en as un ?
2: Bah oui.
0: C'est pour ça que tu donnes un numéro de tatou alors que c'est vraiment le mien.
2: Tu m'as dit ton nom ?
0: Ouais, ben.
2: Ouais. Bah alors ?
0: T'es content ?
2: Bah ouais, je suis content.
0: Bah, dans ce cas-là, je vais te dire une chose, que le jour où tu t'amuseras à envoyer un courrier, essaye d'éviter d'imiter ma signature. Comme ça, essaye d'imiter ma signature, d'accord.
7: Exactement.
0: D'accord, parce que là, sur la signature, je pourrais reconnaître parce que je sais ce que je signe à l'heure actuelle. D'accord. Parce que là, le
2: mec.
7: Le Gérard de Surel, le deuxième du nom, on va te laisser. À mon avis, tu seras amené à nous rappeler. J'espère qu'on sera pas piégé et qu'on va pas.
2: Mais j'avais un petit poème.
7: Alors, vas-y, le petit poème pour conclure.
2: Bah alors, comme j'avais dit la dernière fois, le poème est sur les camemberts.
7: D'accord.
2: Alors, j'ai mangé du camembert avec de l'Adidas, mais je me suis intoxiqué. J'ai mangé du camembert avec de la glace, mais elle a fondu.
7: En tout cas, ça fait du bien d'entendre des poèmes grâce à lui.
2: J'ai mangé du camembert avec du sel, mais le malheur est arrivé. J'ai mangé du camembert avec du poivre, mais ça m'a fait éternuer. J'ai mangé du camembert avec du pétrole, mais ça a flambé. J'ai mangé du camembert avec mon vélo, mais je me suis éclaté. J'ai mangé du camembert avec du courant, mais j'ai tout fait cramer. J'ai mangé du camembert avec une mouche, mais c'était une mouche tritsée. J'ai mangé du camembert dans mon assiette, mais tu l'as lavé. Et j'ai mangé du camembert dans l'eau, mais je me suis noyé.
6: Bravo!
7: Oh, pas mal, sans déconner, déjà.
2: L'autre, il est même pas capable d'en improviser un tout de suite, là.
7: Ce qui fait plaisir quand même, c'est que grâce à toi, le faux, même si t'es le faux, appelle-nous de temps en temps, parce que ça fait plaisir déjà d'avoir des vrais poètes enfin, parce qu'on pensait qu'il y avait que Gérard qui était capable de faire des trucs comme ça, sur un style, sur un, il prend même le camembert, il fait un poème. Je vois que déjà, on pensait que t'étais le seul, Gérard, à pouvoir le faire, enfin, tout le monde peut le faire, donc, on vient de se comprendre enfin de la supercherie de Gérard. Eh ben écoute, notre Gérard à nous n'en fait quasiment plus quand il est fait toujours les mêmes. Moi, je te propose au pire des cas, mais je pense que tout le monde sera d'accord. Julie n'est plus là, mais Gaël ou Philippe est d'accord. Peut-être que moi, dans la semaine, puisque Gérard ne fait plus de poèmes, il se contente de venir avec un débat sur deux qu'il a préparé. Pour éventuellement dans la semaine, puisque tu veux pas faire Gérard en plus, donc ça tombe plutôt bien. On fera d'une pierre deux coups. On aura notre Gérard pour les débats et notre Gérard de Surel le deuxième.
5: Bah, dans ce cas-là, pourquoi tu le prends pas pour tes débats comme ça, tu te dis
7: au début quand
5: non,
7: tu...
5: Pour un sang, c'est un imposteur qui s'est passé pour moi, d'accord ?
7: D'accord. Mais je suis d'accord.
5: Alors, dans ce cas-là, si tu veux jouer comme ça,
7: non.
5: On le dit carrément ce soir, je dis, tu le prends, il faut que tu débats.
2: Non. Ben ouais.
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9: Alors, Sophie, Annès, jeu des trois mots, on va commencer avec toi, Annès.
10: Waouh, honneur aux femmes, moi je dis.
9: Bah oui, c'est pour ça que je dis
11: ça. Ouais, mais justement, là, sur le coup, ça devrait être l'inverse.
9: C'est pas toi, avec c'est un prénom de
10: mon reste. Ouais.
11: Tu veux bien commencer, Sophie ?
10: Ah, pas de problème.
9: Même on dit honneur parce que généralement, c'est quand même un jeu où c'est bien pour la nana d'être derrière et savoir après qu'est-ce qu'elle doit faire comme ça.
11: Vaut
9: mieux que ça soit le mec en premier.
11: Tout à fait.
9: Bah c'est pour ça qu'on va mettre Annès.
10: Ok.
9: Ok, Annès ?
10: Ok, y'a pas de problème.
9: Voilà, on va démarrer avec toi, Annès, c'est parti, jeu des trois mots, donc hein, la règle, on te la rappelle.
11: Ah ouais, parce qu'attention, hein, faut être scrupuleux.
9: Trois mots que tu dois faire dire à la personne que tu es au bout du fil en une minute maximum, sans jamais dire ces trois mots, pas de mots de la même famille non plus.
11: Si tu écoutes Fun Radio ou pas, on s'en fout, à toi de l'embobiner, même si tu écoutes la radio.
9: Ça n'a rien à branler, c'est pas notre problème. Liste numéro 1 ou liste numéro 2 ?
10: Bon, allez, on va prendre la 2.
9: D'accord, t'as de quoi noter ?
10: Ouais, c'est bon.
9: Baignoire.
10: Baignoire.
9: Radio.
12: Radio.
9: Et voiturier.
12: Voiturier.
9: D'accord. Et ensuite, Mélanie donnera la liste à Sophie pour le jeu des trois mots. On appelle un hôtel quelque part en France. C'est parti. Le numéro est en train de se composer.
11: Bonne chance.
9: Et pendant ce temps-là, vous nous appelez pour la radio libre. 0825 08 5000.
13: B65, c'est qui? Bonsoir.
12: Bonsoir, oui, bonsoir. Donc j'aimerais réserver une chambre chez vous.
13: Oui.
12: Mais j'aimerais savoir, au niveau de la salle de bain, vous avez donc une douche, vous avez des... comment dire? Vous avez une douche?
13: On a la salle de bain, donc il y a la baignoire et puis les toilettes avec.
12: Merci. Donc vous êtes équipé en télé dans la chambre?
13: Oui.
12: Télé, il y a aussi pour écouter... FM et tout.
13: Non, il n'y a pas de radio dans la chambre.
12: Il n'y a pas de radio, d'accord. Ensuite, et j'aimerais vous dire, parce que j'ai une belle voiture quand même, et j'aimerais pas qu'on me la moche. Vous avez des garages, vous avez des...
13: Non, on n'a pas de parking privé.
12: Ah, pas de parking privé, ouais. Pas de des gars qui s'occupent des voitures, quoi.
13: Non.
12: Ah, d'accord. Bah, c'est dommage. Bah, écoutez, moi, je vais passer pour réserver ma chambre. Et puis,
13: ouais.
12: Merci beaucoup.
13: Je vous en prie.
12: Au revoir.
13: Au revoir.
11: C'est bien, Alès. Très bien.
9: Bon esprit, pas mal, hein.
12: Ouais, merci.
9: T'aurais dû juste dire oui, même s'il n'y avait pas de voiture, t'aurais dû demander, mais c'est quoi déjà le nom? Appelle-moi les gens qui s'occupent des voitures, et peut-être qu'ils te l'auraient dit quand même.
11: Enfin, deux rapidement. Plus,
9: c'est pas mal.
11: C'est bien parti, Alès.
9: Et d'ailleurs, les deux premiers mots, on a noté les deux, du coup.
14: 28,
9: les deux. Ouais, donc,
14: deuxième.
9: Sophie,
11: accroche-toi, c'est pas perdu.
9: Les deux mots que... Enfin, on va te donner la liste des trois mots, mais sache par avance qu'il faut qu'au minimum t'en fasses dire deux. Et si tu veux gagner... Et au mieux trois. Et si t'en fais dire que deux, faut que les deux soient dits en moins de 28 secondes. D'accord? Excuse-moi, je t'ai pas mis...
11: Sophie.
9: Hein, d'accord, Sophie, t'as bien compris ce que je disais?
12: Ok. Ouais.
11: T'as un stylo et un papier pour noter?
12: C'est bon.
11: Alors, il faut que tu fasses deviner le mot lit.
12: Lit.
11: Télévision.
12: Télévision.
11: Et déjeuner.
12: Déjeuner. Ok.
11: Ok?
12: Ok, d'accord.
11: Allez, merde à toi.
12: Allez, c'est parti.
11: T'es parti. Non, tu ne peux pas les dents. Hein.
9: Ça va sonner. Attention, c'est parti.

0: Allô, allô? Allô?
1: Ça s'appelle une sonnerie, mais c'est difficile de parler avec une sonnerie, hein, Sophie. Hein.
2: Allô?
0: Oui, allô, bonjour, monsieur. J'aimerais venir prochainement dans votre hôtel. J'aurais quelques petites questions. Alors, est-ce que c'est possible, le soir, moi, j'aime bien me divertir un petit peu, est-ce que c'est possible de regarder quelque chose
2: La télé, bien sûr, un film, un PPV, oui.
0: Et vous avez la...
2: Bon, oui, bien sûr, il y a ce qu'il faut, oui.
0: Ok, d'accord, je vous remercie. Et est-ce qu'il y a que des... ce sont des chambres à... ce sont les chambres uniques ou est-ce qu'il y a plusieurs possibilités pour dormir?
2: Et bien sûr, il y a des chambres à grand lit, des chambres avec des petits lits.
0: Je vous remercie. C'est bon, alors petit lit, parce que j'ai un enfant. Voilà, alors et sinon, est-ce qu'on peut prendre le dîner et pour midi, est-ce que c'est possible?
2: Non, c'est pas restaurant, non.
0: Il n'y a pas de...
2: Juste le déjeuner le matin.
1: Oh là là, c'est gagné, bravo Sophie.
3: Ah, c'était très bon là, les deux. Hein.
1: On va saluer l'hôtel en question. Bonsoir monsieur.
3: Bonsoir monsieur.
1: Allô?
2: Bonsoir, oui.
1: Oui, bonsoir. Vous étiez en direct sur une radio. C'était un jeu. La personne devait vous faire dire trois mots en une minute maximum.
3: Et c'est oui. Ce qui a été fait brillamment par Sophie.
1: Et on voulait vous remercier pour votre... Je vais essayer d'être poli.
3: Gentillesse.
1: Et merci encore de votre compréhension. Merci pour votre sensibilité très économe.
3: Toujours que ça part en sucette, hein.
1: Monsieur,
2: oui.
1: Veuillez agréer la sympathie de toute l'équipe de fans. À commencer par toute l'équipe.
4: Et nous-mêmes.
1: Merci. Excusez-nous de vous avoir.
3: Vous avez une boule qui traîne.
1: Excusez-nous de vous avoir confondu.
3: Bonne soirée, monsieur. Merci.
4: Amicalement à la bonne vôtre.
1: Au revoir, monsieur, dame.
3: Sophie, c'est gagné.
1: J'ai été poli la fin.
3: Oui, t'as été bien.
1: J'étais bien là.
3: Mais Anès a super bien joué.
1: Ouais, Anès a bien joué également.
5: Merci quand même.
1: Alors quand même, les deux places grâce à Orange, bien sûr, pour aller voir Lens Le Havre samedi soir. C'est pour toi, Sophie. Tu iras avec qui?
0: J'irai avec mon copain.
1: Pardon?
0: J'irai avec mon copain.
1: Putain, mais vous allez aller comment?
0: Eh ben, en train.
1: En train, oui, parce que Clermont-Ferrand-Lens, c'est pas à côté. On est bien d'accord, c'est pas dans la région quand même, Clermont-Ferrand, non, c'est pas la banlieue de Lens.
3: C'est pas collé, non, hein, ça c'est sûr.
1: Bon, c'est un patelin de ouf, mais la mère, c'est Madame Manu vit là-bas, enfin, elle est la famille, hein. La belle famille.
4: Ouais.
1: Mais voilà, Sophie, bah, écoute, de place, Anès, tu repartiras pas les mains vides, car comme l'a dit Mélanie à juste titre,
4: tu as bien joué.
3: Ouais, c'était bien, là, pour une fois, les deux ont cartonné.
1: Ils ont fait comme moi, même stratégie, vous avez suivi la stratégie Max. Bah ouais, moi je cartonne, moi direct.
3: Il n'y a pas de mots, attends.
1: Donne-moi les.
3: Ah, tu veux faire le. Oui,
1: non, mais dis-moi, en fait.
4: Maintenant, tu prends.
1: Non, mais attends, on va
4: chaise.
1: Prendre. Hein. Alors attendez, je vais noter, d'accord, chaise,
4: marbre.
1: Oh là là là. Non, c'est dur, ça, c'est. Non, non.
4: Marbre, c'est.
1: Attends, lit, télévision, déjeuner, baignoire, radio, voiturier, vous mettez marbre.
3: Moquette, ouais, c'est bien, moquette, chaise.
4: Attends,
0: c'est normal, c'est pas plus dur pour toi.
1: Chaise, moquette, et quoi, Sophie, vous avez une idée, non, Anès? Un troisième mot?
3: Accueil, non?
4: Un grand?
0: Canapé.
3: Non, accueil.
1: Chaise, canapé, c'est un peu.
3: Accueil.
4: Rideau, balcon, double rideau.
1: Rideau?
5: Non, remets-le voiturier.
3: Non, c'est facile, voiturier, ouais, l'a déjà fait deviner l'autre jour. Non. Tu l'as fait deviner il y a deux jours, le voiturier.
4: Non.
1: Alors.
4: Pullover. Repassage.
6: Qui a rien à voir avec le machin.
3: En traversant.
6: Ça veut dire c'est bonus track pour toi.
4: Ouais. En traversant, c'est bon.
3: Traversant.
1: Écoutez, donnez, écoutez.
3: Traversant.
1: Donnez-moi
3: on a dit,
1: un troisième dans le même esprit, un quatrième en bonus track.
3: Bon, on te dit traversant. Alors, traversant et en bonus track effectivement pullover.
4: Traversant et pullover.
1: Traversant déjà c'est chaud. Non, hein.
4: Oreiller alors. Oreiller.
1: Moi j'ai déjà fait avec voiturier, j'ai déjà fait traversant.
3: Le traître.
4: Alors, oreiller, chaise, moquette, oreiller et pullover en bonus track.
1: Et
3: bonus track, pullover.
1: Pullover. Ok.
4: Eh ben, on va bien rigoler.
5: Si c'est... tu arrives pullover, t'es un bonhomme.
3: C'est ouais. Clair. Ah bah là, ouais.
5: Alors là,
3: là t'es un bonhomme.
4: Et tu as donc 15 minutes.
1: Est-ce que... Attendez. J'ai 15 minutes pour les 4. Hein. Qu'est-ce que je fais dans l'ordre? Il faut d'abord que je fasse les...
3: Tu fais ce que tu veux dans l'ordre. T'as le bonus track, tu le fais quand tu veux.
1: Eh, le pullover, il compte double.
3: Ah ouais,
1: il compte deux mots.
7: Petit avantage. J'arrive en premier.
1: D'accord.
8: Alors, okay. En ce moment, il fait froid. Vous pensez qu'il faut mettre un...
1: On y va? C'est parti, ouais, vas-y. On est en train de faire le numéro de téléphone. C'est parti, on vous met en attente. Hein.
4: Ça va être énorme. Énorme.
1: Oui, oui, bonsoir, ça serait pour un petit renseignement s'il vous plaît. Je voulais savoir si dans vos chambres d'abord, si vous aviez en dehors du carrelage, si ce que vous aviez à disposition. Je suis désolé de vous poser des questions un peu simples, mais c'est un petit renseignement.
9: Pardon ?
1: Je voulais savoir si dans les chambres, qu'est-ce que vous aviez comme au sol ? C'est du carrelage ? Super, Marie-Cochonnet.
3: Bravo !
1: Attendez. C'est sur quelle ligne? Quelle ligne t'as fait?
7: La 4.
1: Ah, la 4 a raccroché.
7: Ouais, elle a raccroché.
3: Elle était de
1: la 4 a raccroché direct.
3: Franchement, tu cartonnes de plus en plus au jeu des 3 mots.
1: Écoutez, vous m'avez cherché, vous allez me trouver, faisons-moi un autre et je dis. Alors moi.
3: C'est bizarre quand même qu'est-ce qui se passe.
1: Non, je vais faire très très mal. Je vais
3: jouer tout le temps.
1: Je vais direct attaquer Mélanie en direct sur Fun Radio. Direct, je tape le mot pullover. Tu m'appelles un hôtel, c'est le mot pullover. Je vais pas me faire chier avec des mots minables.
3: Là, t'as échoué, là, lamentablement.
1: Pullover. Pullover, c'est parti. Allez, c'est parti. Je crois que je suis tombé sur une grosse.
3: Aussi. Ça, ça fait partie des règles.
1: Et je vais le faire avec deux lumières.
3: Là, t'as échoué.
1: Attention. À l'inspecteur Gadget.
9: Ah.
1: Allô ?
9: Cours des loges, bonsoir. Oui.
1: Oui, de... excusez-moi de déranger. J'aurais besoin d'un petit détail.
9: Oui.
1: Voilà. Est-ce que vous avez vous n'avez pas de, dans votre hôtel, vous n'avez pas de boutique pour vêtements?
9: Non.
1: Très bien. Parce que je vais venir avec une amie en fin de demain, peut-être, probablement. Et je voulais savoir qu'est-ce que vous aviez sinon éventuellement à dispo en dehors de t-shirts, si vous aviez des sortes de col roulé ou.
9: Mais je ne comprends pas. Vous avez une réservation à l'hôtel?
1: Oui, alors je cherche un mot, s'il vous plaît. Je voulais savoir, vous savez, les trucs col roulé?
9: Non, mais ici, vous êtes dans un hôtel.
1: Oui, non, je sais bien. Je voulais juste savoir.
9: Pas de col roulé?
1: Oui, non, mais le mot que, en dehors du col roulé, c'est un. Pardon?
9: Un pullover?
1: Voilà, c'est ça. Voilà. Sinon, dans vos chambres, vous avez quoi en... C'est que du carrelage ou il y a autre chose? Attends. 15
3: minutes. Non, une minute.
1: J'ai dit que je classais juste le mot pullover.
3: T'as fait bonus track.
1: Voilà.
3: Mais je suis désolé, t'es moins bon.
1: Mais non.
3: Non, mais si, t'es le moins bon.
1: Le mot pullover,
3: bon
1: monsieur. Excusez-moi, monsieur. Le... Je vais raccrocher au nez gentiment.
3: Non, t'es moins qu'avant. T'es moins champion du monde.
1: Le mot pullover.
3: Ah, oui, mais t'as
1: non,
3: mis
1: attendez,
3: deux fois.
1: En une minute. Lolo.
3: Non.
1: En une minute.
3: Non, mais
1: quand
3: Lolo,
1: même.
3: Pourquoi Lolo?
1: Mais parce que
3: on
1: Lolo.
3: Est tous dans le
1: Lolo,
3: studio,
1: je l'ai entendu. Il a dit respect.
3: Il a un fan qui rit pour rien.
1: Non, non, mais il a pas
3: mais
1: un fan qui rit pour rien.
3: C'est toujours à lui qui se
1: Sophie, Sophie,
3: s'adresse.
1: Sophie, non, t'as entendu le mot pullover? Attends, c'est un mot bonus track.
3: Non, ça, le bonus track, tu l'as rempli. Donc,
1: c'est impossible de faire autre chose.
3: Mais après t'être fait raccrocher à la gueule.
1: Attendez, on peut pas.
3: Demi bonus track.
1: En une minute, tu peux pas placer trois vrais mots qui sont en rapport avec la situation. Le bonus, c'est impossible. Pullover, ça prend une minute. Il faut une minute minimum. Alors, donne-moi un autre mot qui a rien à voir et on rappelle un hôtel. Donnez-moi un autre. Je me fais un autre bonus.
3: Boudin. Non, Nem. Je pensais à Nem, mais bon, non.
10: Non, non, mais on va trouver, on va trouver.
1: Je sais pas, des Nem.
3: Printemps, ouais.
1: Des Nem.
3: Des Nem.
1: Allez, c'est parti. On
3: c'est
1: appelle
3: bien,
1: un hôtel.
3: Ça a vraiment rien à voir.
1: Sophie, on va voir. C'est parti. J'appelle donc.
3: Encore alors double bonus track.
1: Double bonus track. Cette fois-ci, donc, faut que je fasse dire le mot Nem à un hôtel. C'est parti.
3: N'oubliez pas que toujours pas de boule. La grève approche.
1: Ah oui, 45 minutes d'émission. Fun Radio va faire grève.
3: Que de la zic.
11: La Maison Blanche, bonsoir.
1: Oui, bonsoir madame. Excusez-moi de vous déranger à cette heure-ci. J'aurais souhaité avoir un petit renseignement, s'il vous plaît.
11: Oui.
1: Voilà, c'est concernant. Vous avez un restaurant à votre disposition?
11: Oui.
1: Voilà, je voulais savoir, c'est juste français, vous faites.
11: De la cuisine française.
1: D'accord.
11: Traditionnelle avec un clin d'œil à la nouvelle cuisine.
1: Génial.
11: Vous n'avez pas trois carottes dans l'assiette.
1: Vous ne faites pas asiatique?
11: Non, pas dans les menus cartes.
1: Ah d'accord, parce qu'on voulait...
11: Avec des plats asiatiques.
1: Est-ce que, c'est quoi justement en plat asiatique? Les sushis, c'est quoi ouais. Sinon en chinois, l'entrée, vous savez, les trucs...
11: Alors là, je peux pas vous le dire.
1: Ah, vous savez pas le nom. Donc
11: non,
1: là,
11: pas
1: c'est...
11: du tout.
1: Non, vous savez pas les trucs connus un peu comme les...
11: Moi, ici, il y a des sushis.
1: Des roulants de printemps, puis autre chose,
11: non,
1: vous savez...
11: Non, non, non, c'est des sushis. Exactement.
1: Comment ça s'appelle l'entrée, vous savez, chinoise très connue, là
11: Non, moi, je connais pas. Moi, je sais que les sushis que je mange ici sont les meilleurs que j'ai mangés.
1: Oui.
11: Ceux que je préfère. Mais je peux pas vous donner le nom. Et puis les sushis, il y a tout le
1: temps... T'en bouffes pas mal.
11: Hein C'est un très bon restaurant.
1: Ouais, non, mais on m'a dit, on m'a conseillé ça.
11: En plus, c'est pas cher.
1: Oui, alors ça, c'est ce qu'on m'a dit, rapport qualité-prix, on s'en fout plein la panse, on m'a dit.
11: Oui.
1: On bouffe bien chez vous.
11: On mange bien.
1: Ouais, on mange bien, on s'éclate. Moi, j'aime bien, j'aime bien. Vous mangez chez vous de temps en temps?
11: Moi, c'est pas pareil.
1: Oui.
11: À moi, à part le sushi...
1: Vous êtes grosse consommatrice de sushi, de ce que j'entends. Hein.
11: Une sorte.
1: Hein, une sorte.
11: Oui.
1: Une sorte de... Très bien. Bon bah écoutez, donc si je vous dis le mot NEM, ça vous dit rien le mot NEM.
11: Merci, j'ai...
1: Ah bah voilà, c'est le mot que j'essayais de te faire dire. Voilà, donc tu m'as pas aidé.
11: Non parce que...
1: Ouais, c'est un mot NEM. Non parce que je... C'était le mot bonus.
11: Ah, ouais. Vous m'avez pourquoi
1: pour faire jouer le mot bonus.
11: Ah, le bonus de quoi?
1: Bah le bonus du jeu.
11: Ah.
1: Il y avait un jeu, mais... Pardon?
11: Et quel jeu?
1: Bah d'un jeu que je devais vous faire dire un mot NEM, mais bon. Bah tant pis.
3: C'est perdu.
1: Bonne continuation. Pardon?
11: Pas très au courant.
1: Moi non plus. Bonne soirée à vous, madame.
11: Allez, bonsoir.
1: Bon bah j'y suis pas arrivé là.
3: Non mais là c'est dur.
7: Oh, je m'étire. Tu sais, comme si je me levais le matin.
12: Oui.
7: Ah ouais. Ah putain, ça fait du bien, hein?
12: Ouais.
7: Bon, tu veux que je te raconte une histoire?
12: Oui.
7: Histoire de la cerise sur le gâteau?
12: Oui.
7: Tu veux que je te raconte la cerise sur le gâteau?
12: Oui.
13: Depuis le temps que je l'attends.
7: Depuis le temps que vous l'attendez, cette histoire?
12: Oui.
7: Tu veux que je te la raconte?
12: Vas-y.
7: Ça fait peur, hein?
12: Bah, je m'en fous.
7: D'accord, je vais te raconter cette histoire. Elle est bizarre, hein? Tu es concentré?
12: Oui.
7: Tu es bien concentré?
12: Oui.
7: Écoute bien tout ce que je vais te dire. Je vais te raconter l'histoire d'une famille et d'une grand-mère. Ce qu'il faut savoir, c'est que ils sont cinq personnes pour essayer d'éliminer une vieille dame et lui prendre tous ses sous. T'es bien attentive?
12: Oui.
7: On va parler de la grand-mère tout d'abord, c'est la victime, elle s'appelle Simone. Elle a 60 ans le 16 août 1986, c'est le jour de son anniversaire justement. Et ça sera d'ailleurs le dernier jour de sa vie. C'est une grand-mère classique, ronde, au visage souriant, l'œil gai derrière ses grosses lunettes. Elle a des cheveux gris, on peut dire que c'est une brave dame. En tous les cas, c'est ce que disent les voisins. Avant d'être grand-mère, Simone a été mère, bien entendu. Hélas, d'un gamin très difficile qui est né en 1988. C'est le genre de gamin qui ne supporte pas que sa mère lui dise « Mets bien tes doigts dans ton nez, sois ta mère à table, sois respectueux avec l'instituteur ». C'est un méchant garnement qui n'ira pas très loin dans les études. Il a le profil bas, le regard en dessous, il a les lèvres molles. Il a le profil du véritable feignant. Il a 40 ans aujourd'hui. Et il parle encore à sa mère comme si elle encombrait sa vie. C'est un véritable comble, Célina. À 24 ans, il a épousé une petite amie d'enfance qu'il a mise enceinte. Elle s'appelle Sylvie. Et sa fille est née en 1972. Sylvie, justement. Genre de fille aux cheveux longs, blonde, frisée, façon star de quartier, lèvres boudeuses, 20 ans. On dit que c'est le bel âge. Le frère de Robert, un an de plus qu'elle, lui ressemble aussi. Il est brun. Il a le même visage, façon bébé boudeur. La grand-mère s'est occupée d'eux, avec amour et bonheur, comme le font bien souvent les grand-mères. Tu sais, elle les dorlote. Ils en avaient d'ailleurs bien besoin. Parce que papa courait dans les bars et les filles en débauche. Tu connais cette histoire, Célina?
12: Non.
7: Nous arrivons en 1985. Sylvie et Robert ont respectivement 13 et 12 ans. Ils mènent une vie de château chez grand-mère. Et voilà que papa ressurgit dans leur vie. Il est divorcé, il a besoin de quelqu'un pour tenir la maison. Au diable la grand-mère et son éducation. Les enfants traînent désormais. Sylvie est dans la maison à faire vaguement le ménage. Quant à Robert, il est dans la rue des villes et il erre. Plus personne ne les contrôle. Le père, lui, se remet à boire. Il a de nouveau une petite amie dont la profession, tu le sais, est la plus vieille du monde. Et pourtant, l'argent manque. Or, on sait que grand-mère a mis quelques sous de côté, qu'elle dépense raisonnablement, vivant d'une retraite paisible. Et à quoi peut bien lui servir tout cet argent à la banque? À quoi lui sert cette maison pour elle toute seule? Alors que son fils et ses deux enfants vivent dans un gourbi et qu'il est dur de chercher du travail entre deux souleries. L'idée, la seule du fils, c'est de récupérer de l'argent de la vieille par n'importe quel moyen. Tu sais de quel moyen, Célina? Eh non. Mais ce n'est pas le fils qui doit mettre sa mère à mort. Ce sont les petits-enfants. Après tout, ils en profiteront tout comme lui. Lui, il ne se salira ni les mains. On ne le soupçonnera pas. Il sera l'héritier prévu. Il est quand même difficile d'imaginer comment un père peut entamer une conversation avec ses deux enfants et les deux petits amis respectifs, une conversation sur un tel sujet. D'ailleurs, le président des Assises, lors du procès, a posé la question à tout le monde. Mais comment avez-vous pu aborder ce sujet? Bah, comme ça, petit à petit, une idée nous est passée par la tête. Et si on butait la vieille? Ça, c'est Sylvie qui le dit, sournoisement, regardant d'ailleurs, d'un air de ne montrer personne, mais de montrer du doigt. C'est papa qui l'a dit, c'est pas moi. Oui, mais t'étais d'accord, dit le père. Si on veut, boude la fille de ses 20 ans. Et le frère, Robert, était-il d'accord? Bah, oui. On a discuté. On en a discuté pendant des heures. Et le petit ami? Bah, oui, tout le monde était d'accord. Tu imagines, Célina? Tout le monde était d'accord. Et tous ensemble. Un adulte et quatre adolescents, car à l'époque de la mise à mort de la grand-mère, qui fait objet de cette discussion en commun, Sylvie n'a encore que 17 ans, et Robert, 16 ans. Et leurs petits camarades respectifs, 20 et 18 ans. Il faut faire en sorte que la grand-mère ait été victime d'un cambrioleur assassin. Jules, d'ailleurs, imagine déjà les titres des journaux. Une vieille dame lâchement assassinée et dépouillée de ses économies dans une maison de campagne. Les coupables ne sont pas identifiés. Le jour choisi sera le jour de l'anniversaire de la grand-mère pour justifier la visite en bande. La grand-mère est toute heureuse. Elle attend ses petits-enfants et leurs copains. Ils amèneront un gâteau. C'est la fête en ce 21 juillet. Grand-mère attend une petite partie de la journée la visite des gamins. Comme toutes les grand-mères du monde, qui ne reçoit que très rarement des visites, elle a choisi de préparer un petit billet à Sylvie et un billet à Robert. 500 francs chacun. La journée s'étire, il fait chaud. Il est déjà 18h30 et la chaleur tombe à peine. Enfin, les voilà. Sylvie et Robert embrassent leur grand-mère et les petits amis disent « Bonjour madame ». On échange des banalités et grand-mère annonce fièrement que la tarte aux fruits les attend au frais. Mais Sylvie brandit une boîte de gâteaux achetée pour l'anniversaire de mamie. « Il faut manger d'abord les gâteaux, mamie. Ne t'inquiète pas, ils sont bons, on les mangera tous. » Et tu connais la suite. Avant d'arriver, les enfants ont pilé du Valium, la valeur d'une dizaine de cachets dissimulés maintenant dans un éclair au chocolat. Avec une cerise confite au-dessus pour qu'on ne puisse pas la confondre. Le plateau est présenté à la grand-mère dans le bon sens et la cerise est à portée de la main. Grand-mère mange le gâteau et avale la cerise, et les quatre adolescents et assassins attendent qu'elle s'endorme. Mais grand-mère bâille simplement, alors qu'ils s'attendaient à la voir s'écrouler sur le fauteuil. Changement de plan. Tu devrais t'allonger sur le lit, grand-mère, et faire un petit somme. Grand-mère va docilement s'allonger. Et que font alors les quatre petits monstres? Bah, moi je lui ai mis un baillon et elle a commencé à crier. Bah, moi je lui ai tenu les bras pendant que Johnny lui faisait une piqûre à d'air dans les veines. Mais ça n'a pas marché. Alors on a essayé de l'étrangler avec une ceinture, ça n'a pas marché non plus. Johnny cherche autre chose. Robert aussi. Ils enragent de ne pas en venir au bout de la vieille. Ils essaient de l'assommer avec une vieille outil. Ils essaient de l'asphyxier avec un torchon et un torchon. Leur victime étouffe, mais ne meurt pas. Le frère et la sœur, ne sachant plus comment imaginer la situation, vont chercher un couteau dans la cuisine. Robert retourne dans la pièce et tend courageusement le couteau à Johnny, qui tranche la gorge de la grand-mère sous les yeux de tout le monde. Ça y est, c'est fini. Le sang coule. Il faut filer. Une fois le crime commis, quelques babioles raflées, 19 000 francs d'économie en espèces, des boutons de manchette, des vitres cassées et la porte défoncée pour faire croire à un cambriolage, la petite troupe s'enfuit pour fêter l'événement dans le café de la ville. L'héritage convoité est exactement de 30 000 francs belges et d'une petite maison en briques. Mais alors, qu'est-ce qui n'a pas marché? L'instant où la gamine, Sylvie, d'un air boudeur, a demandé à la pâtissière « Avez-vous une cerise pour mettre sur ce gâteau ?»« Une cerise sur un éclair au chocolat ?» Ah, c'est qu'elle avait trouvé ça bizarre, la pâtissière. Et qu'elle s'est souvenue du jour et du l'heure, ainsi que du moment où elle a retiré la cerise d'une petite tartelette aux abricots pour la mettre sur un éclair au chocolat, tout autour d'une dizaine d'autres. Elle se souvient surtout de la tête de la gamine, celle qui traîne dans le quartier avec un des drôles de punk, au lieu d'aller à l'apprentissage. Une cerise. La cerise était rouge. Elle était confite. La pâtissière regardait la cliente d'un air étonné. « Vous voulez
13: juste la cerise. Une cerise que l'on pose toute seule au milieu d'une dizaine d'autres éclairs au chocolat. Ça ne s'oublie pas, dit la pâtissière. Alors le médecin légiste a cherché et a retrouvé sans problème la cerise stupide et rouge, bourrée de poudre de valium, complètement indigeste. De là, les aveux de la gamine se sont faits très vite. Cela a suivi. Il y a toujours un instant où on est plus bête que d'habitude, Célina. Tu as compris l'histoire ?
12: Oui.
13: Il faut faire très attention.
12: Il faudrait écrire un livre.
13: Fais très attention, Célina. Ne mange jamais d'éclairs au chocolat avec une cerise dessus.
12: D'accord.
13: Elle peut être dangereuse.

0: C'est dur.
1: C'est pas facile.
0: C'est pas facile. C'est moi qui bloque le premier pas que je fais et je bloque.
1: T'avances pas. C'est peut-être tes semelles. T'as peut-être des semelles usées. Je sais pas. Mets des chaussettes.
0: Mon seul problème, c'est assez petit. Nouvelle mode des nanas, c'est qu'ils portent des talons. Je sais pas quoi. Les seuls genres de chaussures à talons.
1: Des chaussures à talons.
0: Oui, les chaussures à talons.
1: Ouais, c'est ça. C'est ce que j'allais dire.
0: Voilà.
1: Alors, décris-moi la bête que t'es toi.
0: Eh ben, je sais pas. C'est là.
1: On t'a baisé la gueule.
0: Nestor,
1: t'as une CB?
0: J'ai une CB. Ouais.
1: Bon, alors, pour aguicher les nanas, tu peux me donner ton QRZ direct?
0: Nestor.
1: Voilà. C'est tout.
2: Logique.
0: Nestor 66.
1: Nestor 66. Déjà, les nanas appellent. Déjà, Nénès.
0: Ouais.
1: T'as dit que tu t'appelais Nestor 66. Déjà, les nanas, elles n'arrêtent pas d'appeler comme des chaudes, là.
0: C'est vrai?
1: Mais elles sont excitées, les filles. En quoi d'autre? Décris-toi encore.
0: Eh ben, je suis célibataire.
1: Le standard est en train d'exploser, Nénès.
0: Là, je préfère pas passer à l'antenne. Je suis un peu intimidé, là. Passer toute la phrase m'entend.
1: On passe pas à l'antenne. T'es pas en direct, là, Nestor.
0: Oui, c'est en direct.
1: D'accord. Alors, la couleur de tes yeux, dis donc.
0: Les yeux marrons, clair.
1: Oh, le standard va exploser, Nestor. Tes cheveux sont quelle couleur?
0: Sont marrons.
1: Oh, et ça explose, le standard. Tu vas me le faire exploser, toi, le standard.
0: Ça, c'est...
1: Nestor.
0: Nestor. Oui.
1: Si tu me fais péter le standard, je te fais une note de frais, hein.
0: Nestor.
1: Tu sais que t'es en direct, t'es sur l'antenne.
0: Oh, je sais, ouais. Bon, mais...
1: T'as baisé la gueule. Hein?
0: Je vous laisse.
1: Ah non.
0: Pourquoi?
1: Parce qu'on a Aurélie, je crois, c'est ça? Elle a 21 ans.
0: Aurélie, 21 ans?
1: Et elle a craqué.
0: Ça lui a aidé. Nestor.
1: C'est pas Nestor.
2: C'est la même carte.
1: Ça y ressemble.
0: Ouais, j'ai bien l'impression.
1: Aurélie. Aurélie, toi t'es dans le sud,
0: Aurélie.
1: Toi t'es dans la banlieue de Perpignan.
3: Tout à fait. Très chaud d'ailleurs. Aujourd'hui, la journée qu'on a eue, je te raconte.
0: La femme pécale.
3: C'était limite, j'étais avec mon bikini sur la plage.
1: Ce qui prouve bien qu'elle est de là-bas quand même, Nestor. Déjà, c'est une bonne preuve.
3: Toute bronzée de partout.
0: Voilà.
3: J'ai les démarcations de mon maillot de bain, mon bikini.
1: T'attends pas ce qu'il fasse. Ouh là là, c'est pas m'aider, hein, quand même.
0: Mais je sais pas.
3: Tu crois?
1: Alors, Aurélie est tout à fait le genre de fille, on l'a dit tout à l'heure, hein, tu me dis si je me
0: trompe.
1: Non, mais Aurélie, tu m'arrêtes si je me trompe. Alors, elle est dans le sud. Et comme je disais tout à l'heure, le fait d'avoir des hommes d'une trentaine d'années célibataires qui font de la CB, je veux dire, tout de suite, les nanas, elles ont appelé Aurélie, c'est ce qui t'a donné envie d'appeler.
3: C'est ce qui m'a donné, exactement, tout à fait.
0: D'accord. Je suis troublé.
3: C'est vrai, à ce moment-là. Écoute, je suis pas vraiment invitée à ce qu'on me dit ça, mais ça me fait très plaisir.
1: Tu sais que t'es en direct.
3: Tu peux me le répéter, Nestor?
0: De quoi?
3: Tu es quoi?
0: Je suis quoi?
3: Tu es
0: un chimiste.
3: Non, mais tu es troublé.
0: Je suis troublé. Non, excusez-moi.
1: Je suis troublé, je suis sibiste, ça veut dire la même chose. C'est pareil, pour nous, c'est synonyme.
3: Bah, voilà.
1: Aurélie, qu'est-ce qui t'a séduit en lui, peut-être? La timidité?
0: La voix, sûrement.
3: Peut-être la voix, effectivement. Je sais pas, je t'imagine, tu vois, assez musclé.
0: Je suis musclé.
3: Tu veux, les sibistes, moi, j'ai assez mis ça routier, donc assez fort, avec une longue barbe.
0: Je suis pas routier.
1: Non, mais les sibistes, je veux dire...
3: Je suis pas routier.
1: C'est pas grave ça. Je veux dire, on peut faire l'impasse, Aurélie. Tu sais, t'achètes des maquettes, t'en mets 2-3 dans la bibliothèque et puis c'est comme s'il l'était.
3: Ouais, c'est vrai.
0: Vous m'écoutez là?
1: T'as une pure voix. Ouais, t'écoute.
0: Dans le site, il y a un groupe qui se monte, c'est KV29.
1: Ah bah, elle connaît Aurélie, elle nous en parlera en
0: temps. Je faisais partie de l'équipe du Canal 29.
1: Des canettes 29.
0: Pas des canettes.
3: Canal 29, voilà.
0: Un type qui s'appelait... je me rappelle.
3: Tu as un accent, toi, du sud aussi, hein.
0: J'ai un accent.
3: Oui, je trouve, non?
0: Un petit peu, ouais.
3: Le nom de
0: ce type-là qui faisait de la civile.
1: Nestor.
0: Oui.
1: À l'arrière, je vais te dire, on s'en branle grave de ce prénom, donc on peut s'en passer.
0: Ouais.
1: Pense plutôt à Aurélie que le copain qui fait de la civile,
0: Pense
1: plutôt à Aurélie.
3: Ouais, je t'écoute, hein.
0: C'est indiscret de te dire, mais je peux savoir ton âge,
1: 25.
0: Non, mais c'est pas toi qui as pendu.
3: Tu me donnes combien, là?
0: 19 ans.
1: Ah ouais, elle a 25 ans.
0: 19 ans.
3: Attends, j'en ai marre, quoi. Je suis vexée, j'en ai marre.
0: Ah, excuse-moi, je
3: peux... Mais non, attends, je fais quand même pas 19 ans.
1: Bah, ça arrive, tu sais, en même temps, Aurélie, tu sais, quand on écoute Nestor, on a tout de suite, on se dit que c'est pas possible qu'il ait du boulot, il en a. Mais... On se dit au moins la cinquantaine, il en a que 32, tu sais, hein, des fois.
3: Ouais, c'est vrai. Ouais, et c'est fois, comme les guignols qui s'amusent à la radio et qui ont 28 ans, quoi.
1: Voilà, par exemple, exactement. Alors, voire même 29, des fois. Hein. Tu me rajeunis, Aurélie, c'est bien gentil, mais j'en ai 29.
3: C'est vrai ?
1: Oui,
3: c'est
1: moi.
3: T'es près des 29, hein.
1: Enfin,
3: ah,
1: oui,
3: quand, 30,
1: oui, voilà, exactement. Bon, quand t'as 29 ans, t'es près des 29, que t'es en plein dedans même. Nestor, pour terminer, peut-être que tu décides de passer un petit message à toutes les filles qui nous écoutent.
0: Eh ben, j'espère trouver la femme de ma vie.
1: Ouais.
0: Et me marier.
1: Ouais.
0: Me caser, voilà.
1: Voilà, hein.
0: Me caser.
1: Oh là là,
3: Excuse-moi, Nestor, tu as quel âge, hein?
0: 32 ans.
1: Ouais.
3: 32 ans.
1: Ah ouais, c'est l'âge, c'est l'âge.
0: C'est
1: l'âge,
0: c'est l'âge. C'est là, je suis un peu timide.
1: Mais c'est là, c'est là.
3: Rien du tout, ça.
1: Il est mûr, il est prêt à faire des gosses, Nestor.
0: Voilà. Aurélie.
3: Ouais.
0: Je t'embrasse.
3: Ben, moi aussi, hein.
0: Allez, salut à toute l'équipe de Fun Radio, c'est génial, hein.
1: Et Nestor.
0: Toutes les soirs, hein.
1: Tu quittes pas, je te repasse Manu, je te rappelle quand même que t'étais en direct.
0: Je sais que
1: c'est
0: en direct.
1: Nestor, je t'embrasse.
0: Allez, tiens,
1: bonne bourre. Aurélie, malheureusement, ça va pas être à ton tour parce que là, on va aller du côté du hit parade de Ricky Larsen. Mais Aurélie, avec toi, on fera un Jackie les croissants chauds.
3: Eh ben, j'espère bien.
1: Tu fais quoi, Aurélie, dans la vie?
3: Je suis étudiante.
1: Hein. En quoi?
3: Non.
1: Ça, je sais. Tu fais du droit ou du commerce, hein, d'une merde pareille?
3: Pas du tout.
1: Non,
3: pas
1: c'est
3: du tout. C'est je suis une future assistante sociale.
1: Tu es ?
3: Une future assistante sociale.
1: Ah, ça c'est un beau métier. Ça. J'espère que tu ne seras pas aussi naze que ceux qui se sont occupés de Gérard, parce qu'il y a quand même des sacrés feignasses. Hein.
3: Non, mais attends, la nouvelle génération arrive. Et...
1: Ah ouais, parce que les vieilles peaux, là, de 50 balais, qui pensent qu'il y a une chose, elles disent oui, monsieur, vous pouvez. À Gérard, on lui a quand même dit, écoutez, monsieur, hein, avec 900 francs, on peut vivre.
3: Non,
1: mais on lui a dit ça, on a osé lui dire un truc pareil.
2: C'est
3: ouf. C'est
1: honteux.
3: Ouais.
1: Des gens comme ça, on doit les virer.
3: Le hit parade de Ricky Larsen.
1: Vas-y, avec l'accent.
3: Alors, nous allons donc écouter ce soir le hit parade de Ricky Larsen.

0: Microphone avec ses deux complices, hey. Bibi et Bibi. Ils sont en forme ce soir, ils partent à nouveau au classement, bien sûr. Comme tous les lundis soirs, bien sûr. Attention, y est-il des nouveautés, y est-il des entrées et des sorties?
1: Bah ouais, comme toutes les semaines.
0: Surprise, surprise, les kids et les belettes de l'autre côté de la radio. En tout cas, une chose est sûre, c'est qu'il y a un nouveau numéro 1, un nouveau numéro 2 et un nouveau numéro 3. Il parade. Il parade du classement du 29 mars 1999. Bibi, Bubu. Attention, on y va les gamins, c'est parti. On donnera les deux derniers qui sortiront après. Il est classé 18e, moins une place pour lui. Les croisières s'amusent, Love Boat. Il est classé numéro 17 et ça perd 12 places, hein. David et Bubu, c'est Dave avec Vanina, hein. Oui. C'est une catastrophe.
1: C'est la cata.
0: Attention, il rentre directement à la 16e place. Gilbert Montagnier, le seul like. Ah, ça cartonne pour lui. Par contre, ça perd une place. Là, ça commence à friser la sortie pour lui. C'est le générique de Dallas.
1: Oh là là.
0: Ah bah oui, c'est comme ça, c'est la vie, hein. Qu'est-ce que vous voulez que je vous dise? Il est classé numéro 14, c'est le duo de David et Jonathan. Est-ce que tu viens pour les vacances? Un énorme gadin, moins 11 places, ah la gamelle. Ah, ils ont dû se faire mal, hein.
1: Ah,
0: ils ont dû se faire mal, mais bon. 13e, moins une place, c'est Max ce soir et Prolo. Moins... Ouais, pas mal celui-là, il est bon. Hein. Classé numéro 12, image, moins 2 places, les démons de minuit. Ça ne bouge pas pour lui, forcément. François Valéry, on n'arrivera pas à l'avoir dans les trois premiers. Avec mon pote le DJ, classé numéro 11. Il est classé numéro 12, Sam Kukai, moins 2 places. Il est classé numéro 9 et ça ne bouge pas pour lui. Ah non, bah, tiens,
1: calme, Ricky, t'es pressé?
0: Il parade, petit. Je vous blague, attention. Il parade, classé numéro 10. Effectivement, classé numéro 10, moins 2 places pour lui, Sam Kukai, et le générique.

super sidéral. Oh wesh. Il parade le meilleur classement sur l'internet, bien sûr. Classé numéro 10, moins 2 places pour lui, c'est Sam Cookay. Ça ne bouge pas pour lui, Bibi, Bubu, il est classé numéro 9.

Maxime Carré, numéro 8, moins 2 places. Et Bibi Bubu qui est classé numéro 7 en ce moment pour lui. Moins 6 places.

0: Ouais. Et pour une chute chez vous aussi, hein. On sait, ça fait mal, hein. Un petit gadin pour lui quand même, merde. Classé numéro 7 dans le hit parade, moins 6 places, c'est l'inspecteur Gadget. Ouais. Et on continue, on enchaîne.
1: Numéro 6.
0: Sans me tromper dans le hit parade, c'est la plus grosse montée de cette semaine. Les Vénards et Glou et Glou, classé numéro 6. Ah, c'est bon ça.
1: Ce soir on va.
2: C'est le
0: gosier. Ouais. On va faire un méga teuf ce soir au Macumba, au CERN. On y était d'ailleurs ce week-end.
2: Ouais, c'était génial.
0: Ah ouais, Bibi, Bibi.
3: Truc de ouf.
0: Ouais, truc de ouf, c'est carré. Pour mettre de l'ambiance ce soir. Plus 12 places, les Vénards.
1: Quand on est parti pour faire la fête.
0: De la part de Fun Radio quand même et de Max, c'est Ricky Larsen qui vous le dit, ça c'est le disque à avoir pour faire la teuf. Hein. Obligé les obligé.
1: Depuis ce jour-là, on est gagnant.
0: Voilà, classé. Directement numéro 6, plus 12 places, je crois que c'est la plus grosse montée, les Vénards, Églou.
1: Numéro 5.
0: C'est numéro 5, ça remonte pour lui. Plus de place, le remix de Gérard.
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0: Et voilà, plus de place pour lui, peut-être bientôt dans les trois premiers de nouveau. Je crois qu'il a déjà été d'ailleurs.
2: Rapide,
0: mais il est ressorti direct. Il est classé numéro 5. Plus de place, c'est classé numéro 5, donc je le dis, le remix de Gérard. Numéro
1: 4.
0: Énorme montée pour lui aussi. Et quelle surprise d'être déjà classé 4e dans le hit parade de Ricky Larsen. Plus 9 masses.
1: Qu'est-ce qu'on a fait les tuyaux?
2: Oui.
0: Sacha Distel.
2: C'est la grande Michel. Qu'est-ce qu'on a fait les tuyaux?
0: Bah, qu'est-ce qui se passe?
5: Pas de panique, il nous est faux.
0: Le week-end dernier au Macumba Auxerre, j'y étais les enfants, et si vous étiez là vous aussi, téléspectateurs, auditeurs du Hit Parade, quand je l'ai mis, c'était le carton. On a mis le feu, et heureusement que les incendies étaient là pour l'éteindre, les incendies de Rio.
2: Les pompiers,
0: attention, avant de faire un petit récap, oui, mais...

0: Mon Dieu, que le temps passe vite. On va faire un petit récap, quoique même pas. Hein. Hello. On va faire les enfants, ce qu'on va pas faire le récap tout de suite, avant de vous annoncer les trois premiers. C'est que, bien entendu, vous allez rester avec nous, avec Bibi et Bubu, on va vous donner les trois premiers du classement du hit-parade tout à l'heure. Et ce qui est intéressant, et la Bibi et Bubu, c'est leur force. C'est que ils me l'ont glissé dans le creux de l'oreille, j'ai dit banco. On va les diffuser en intégralité.
1: J'ai
0: une bonne idée, les kids, on peut se taper dans les mains, c'est du bon travail. Le classement de Ricky Larson du 29 mars 99, attention, vous n'êtes pas au bout de vos surprises, vous avez voté pour eux comme des fous. De l'autre côté, sur Internet. Qui est classé numéro 3, qui est classé numéro 2, qui est classé numéro 1, surprise, surprise, tout ce qu'on peut vous dire avec Bibi et Bubu, c'est que effectivement tout a été chamboulé.
1: Carrément
0: d'enfer, vous ne bougez surtout pas, enclenchez les cassettes, ça va arriver dans un instant en intégralité, la suite du classement du hit-parade.

0: sur Fun Radio, Bibi Bubu sont surexcités, ça a dansé, attention, hein, grave, grave, grave, hit parade, classement que vous avez choisi car c'est vous qui avez voté sur le site internet. Si on peut me redonner la bonne fiche, le classement par exemple que vous avez
1: fait. Allez, arrive, Ricky.
0: Ah bah d'accord, ok, donc j'en ai plus, mais c'est
1: voilà,
0: pas grave.
1: Il est là.
0: On fait des photocopies, on donne pas au chef quand même, hit parade quand même. Alors on a fait tout quasiment et maintenant il reste plus que le plus important, c'est-à-dire qui est classé numéro 3 à votre avis.
1: Ah bah, ça
0: petit indice, il est en son son.
1: Oh là là, ah bah c'est Jean-Pierre.
0: Jean-Pierre Sanzer, il est classé numéro 3 et monte 2-3 places avec son nouveau morceau Super Disco. Et diffusé dans son intégralité Super Disco, classé.

0: Hernan, classé numéro 2, plus de place. Pierre Fula, la parodie de ma Benz, pour directement Sandy, la copine de GG, classé numéro 2 dans le hit parade de Fun Radio. Here we go!
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0: deux places, classé numéro 2 dans le hit parade de Ricky Larsen, Pierre Fula, la parodie de ma Benz, avec Sandy, spécial dédicace à GG, avec entre autres jeudi un débat sur la préhistoire. Qui est classé numéro 1?
1: J'espère que c'est pas encore Michael Jackson.
2: Pourtant, il est bien ce mec.
3: Taillot, taillot, taillot. Hit parade répond, il est con.
1: En tous les cas, on écoute le numéro 1.
3: Taillot, taillot, taillot. Répond, il est con.
0: Classé numéro 1 directement. Plus 20 places donc directement. L'amour du risque. On Fun Radio.

0: classement du hit-parade, les enfants. On va faire un petit récapitulatif de ce qui s'est passé sur l'antenne de Fun Radio 23h30 avec les deux complices derrière, Bibi et Bubu.
1: Oui, oui, oui, oui.
0: Alors, on va tout de suite vous redonner le classement. On vous donnera ensuite les deux sorties et bien entendu les deux nouvelles entrées. Alors, on va commencer. Classé numéro 18, ça frise, la correction et la sortie. Moins une place pour lui, la croisière s'amuse de Love Boat.
2: Ouais, 17e, le gros gadin de la semaine, moins 12 places, Dave, avec Vanilla.
3: Eh ben dis donc, en 16e position, Gilbert Montagnier, les soleils des tropiques, c'est une entrée, il gagne déjà 4 places.
0: Eh ouais, juste une entrée, classé numéro 16, 15e, moins une place pour lui, c'est le générique de Dallas.
2: Après, 14e, David et Jonathan, est-ce que tu viens pour les vacances? Moins 11 aussi, c'est une honte.
3: Ouais, carrément, il est 13e, Max, soirée prolo, il perd une place encore.
0: Ouais, c'est pas grave, classé numéro 12, moins 2 places pour eux, ça craint, image des démons de minuit.
2: 11e, François Valéry avec mon pote le DJ,
3: ouais.
2: Il bouge pas.
0: Il bouge pas.
3: Ah, non. 10e, Sum Kukai, le générique, moins 2 places.
0: Ça ne bouge pas pour lui, classé numéro 9, Goldorak.
2: 8e, Jean Carré, Somebody to Love, moins 6 places.
3: Inspector Gadget, il est en 7e position, il perd 6 places, le salaud.
0: Eh oui, attention, c'est la plus grosse montée du hit parade. Plus 12 places, classé numéro 6, les Vénards, Igloo Igloo.
2: 5e, la remix de Gérard, plus 2 places.
3: 4e, avec l'incendiario, Sacha Distel, il gagne 9 places.
0: Ah ouais, là, il est bien monté, Sacha Distel. Les classés numéro 3, plus 3 places, c'est Jean-Pierre Sauzer avec Super Disco. Classé numéro 2, Pierre Fula avec la parodie de ma Benz d'NTM sur Sandy, la copine à GG, plus 2 places. Et directement classé numéro 1 dès sa première semaine, L'Amour du Risque, le générique, bien entendu, de la série Talé, David et Jonathan Horst.
3: Ouais,
0: hein, quand même. Alors, il y a deux sorties, Bibi et Bubu.
2: Eh ouais. Il y a la séquence des spectateurs, la musique de Kiki Donc, qui est 19e et qui perd 4 places et qui s'en va.
3: Ah ouais, et puis il y a aussi les G-Squad avec Craig Dingue de Toi, qui perd aussi 4 places, il était 20e, salut.
0: Voilà, donc il y a deux rentrées bien entendu. À la place de la séquence des spectateurs, il y aura le droit à ceci dans le hit parade.
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0: Et on perd pas au change, hein.
4: 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Oh, oh, oh, joli poupée.
0: Bernard Ménez, jolie poupée.
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0: Vous allez pouvoir voter pour lui, hein, les enfants. Hein.
4: 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Je suis Emmanuel.
0: Il a pas le droit de sortir lui hein.
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0: Ouais, je tape sur les doigts.
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0: Ah, il est pas mécano lui hein.
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0: À faire un carton hein.
4: 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Sous la main j'ai du coq, du sparadrap.
0: Oh oh oh, jolie poupée.
3: Oui.
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0: Eh hey, Bibi Bibi, je sais pas ce que vous en pensez en nouveauté, mais pour cet été ça peut faire un carton ça hein. Et à la place de G-Squad, ça sera... Patrick Juvel, Love America, qui va rentrer dans le hit-parade.

0: Ah, ça c'est énorme, hein. Patrick Juvet avec I Love America et Bernard Menez. Jolie poupée, c'est eux qui vont rentrer directement dans le hit parade, hein, ce qu'on peut dire. C'est clair, c'est simple et efficace, les enfants. Hey, hey, hey, que le temps passe vite.
1: Déjà.
0: Eh oui, Bibi, Bubu, regardez, il est minuit 5 minutes. Ça veut dire que le classement du hit parade est terminé. Ouais. Juste avant, quand même, on a 2-3 choses à vous rappeler. Commencez par ceci.
2: Bon, il va falloir écrire.
0: Bah, tu m'énerves.
3: Attention, voici l'adresse. Attention. Voici l'adresse.
0: Alors, l'adresse, bien entendu, si vous souhaitez écrire à Ricky Larsen, faire des suggestions éventuelles ou tout simplement des petits mots d'amour à Ricky Larsen, à Bibi ou à Bibu. Hein.
1: Ouais, ouais.
0: L'adresse des enfants.
1: Alors, c'est Ricky Larsen dans le Star System au 20 rue Bayard, 75-008 Paris.
0: Voilà, tout a été dit, les enfants.
1: Internet aussi.
0: Et voilà, justement, l'important quand même, c'est que vous pouvez bien sûr voter à partir de demain pour le nouveau classement, refaire de nouveau les 10 premiers, les 3 premiers diffusés dans leur intégralité lundi prochain entre 23h30 et minuit. Vous votez www.funradio.fr, vous cliquez sur Ricky Larsen et si vous n'y arrivez pas en bas de la page, vous allez dans Staff, vous claquez sur Max et ensuite vous cliquez directement sur Ricky Larsen.
1: Allez, on claque Max.
0: Alors vous pouvez claquer dessus hein, si vous voulez sur l'internet avec votre mulot, il n'y a aucun problème. Nous on se retrouve bien entendu samedi soir hein, déjà. On sera où au Macumba? On profite pour saluer la petite Stéphanie à l'entrée, magnifique. Et puis tous les barman, ils sont tous géniaux là-bas. Éclatez-vous, amusez-vous bien. Salut Bibi.
1: Salut.
0: Salut Bubu.
1: Salut.
0: Et à bientôt.
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0: Waouh, merci Bibu, merci Bibi, et puis merci également à Ricky Larsen, à qui on souhaite un bon retour, qui rentre sage, et vous pouvez révoter dès demain. Rigo va s'arranger pour que le hit parade soit rangé en temps et en heure. Hein.
5: Dès demain.
0: Dès demain, voilà, il n'y a aucun problème. Elle est avec nous encore, la petite Aurélie?
6: Tout à fait.
0: Comme elle est magnifique, 21 ans de Paris, t'as suivi un petit peu?
6: Oui, j'ai suivi un petit peu le classement.
0: T'as écouté, t'as été attentive?
6: Très attentive.
0: Oh là là là là, moi j'aurais bien vu, c'est dommage que Ricky soit parti. Mais moi j'aimerais bien que vous puissiez voter un petit peu pour François Valéry, mon pote le DJ, hein, parce que j'ai entendu qu'il était seulement classé numéro 11. J'aimerais bien qu'il rentre dans les trois premiers celui-ci. Hein.
6: Et moi j'aimerais bien que Papa Poule revienne.
0: Ah ouais, mais là malheureusement il est sorti. Bernard Menez, à mon avis, ça peut faire mal. Et Patrick Juvet aussi, mais je crois beaucoup en Bernard Menez. Je suis assez surpris que quand même l'amour du risque rentre directement à la première place. M'attendais à ce que ça marche, mais pas à ce point-là. Hein. Donc voilà, c'est vrai que ça ressemble un petit peu à Dallas. Vous aimez Dallas, on a surentendu. Donc l'amour du risque, tu connaissais ça quand même, Aurélie?
6: Tout à fait.
0: Ouais, c'est sympa ça.
6: Il y a 4-5 ans.
0: Oh,
6: Enfin, les dernières émissions, enfin, les dernières projections.
0: Ouais, peut-être. Il y a peut-être un peu plus de 5 ans, mais dans ces eaux-là.
6: Ouais.
0: Ça repasse, ça?
6: Ouais, ça repasse encore.
0: Non, ça repasse encore,
7: bien sûr. Où? Attends, que je te dise pas de conneries. Non, mais sérieux, on l'a vu ce week-end. Je l'ai vu ce week-end.
0: Ah bon, avec février, le chien et tout ça.
7: Voilà, il n'était pas là février parce qu'il est resté au state.
0: Ah bon?
7: Ils étaient sur une affaire de drogue et c'était sur une chaîne de nana, soit c'était Teva ou je sais plus quoi. Ou non, Monte Carlo. Voilà, TMC.
0: D'accord.
7: Je te jure.
0: Okay. Ah, c'est possible, TMC, okay. C'est fort possible. Aurélie.
6: Oui.
0: Tu m'as dit dans la vie, peut-être on a discuté tout à l'heure un peu ensemble.
6: Ouais.
0: Mais je t'ai pas demandé de quelle couleur tu préférais les sous-vêtements. Je crois que c'était rouge, hein.
6: Écoute, tu m'as pas posé la question, mais multicolore.
0: Voilà. Oh non, t'es pas quand même le genre de fille, je veux pas être vulgaire.
6: Non, enfin,
0: mais quand on déshabille, parce que là, les filles qui ont la culotte blanche avec le truc rouge au-dessus,
6: ça me fait pas trop. N'est pas le propos.
0: Hein?
6: Je dis là n'est pas le propos.
0: Pourquoi?
6: Parce que je suis pas là pour discuter de ce vêtement.
0: Oh, elle est gênée.
6: Ouais,
0: c'est fou, hein, les nanas, on parle pas de cul, on parle de vêtements.
6: On parle de vêtements, mais...
0: Bon, alors, on parle pas de vêtements avec Aurélie.
6: Si tu parles de jeans, des pantalons ou des jupes, y a pas...
0: Ah, mais on parle pas de dessous, Max, parce que là, tu vas un petit peu trop loin.
6: Ah, c'est physique.
0: Oh là là, faut pas... Hein. T'as un petit copain, quand même? Ça, c'est calme, hein, pour toi, Aurélie, en ce moment, je le sens, hein. T'as quelques petites difficultés, non?
6: Non, des difficultés, non,
0: t'es une jolie fille, ça, je l'ai remarqué tout de suite au téléphone.
6: Ouais.
0: Mais en ce moment, c'est assez calme.
6: Là, je me consacre totalement à mes études.
0: C'est bien. Tu m'as dit que tu faisais?
6: École sociale.
0: Exactement. Et c'est là dont on a parlé, des fameuses histoires de Gérard, etc. Aurélie,
6: oui,
0: je redonne le numéro de téléphone quand même, qui est le 0803 085 000, en rappelant que ce soir, je sais pas si c'est ce que ça t'a fait, Aurélie, mais ça sonne occupé.
6: Ouais, ça sonne occupé, il faut attendre. Et un petit conseil, appuyez sur la touche bis sans arrêt, quoi.
0: Voilà, appuyez sur la touche bis. Quand ça sonne occupé, vous laissez
6: sonner occupé. Vous laissez jusqu'à ce que ça sonne ou que vous ayez le petit message.
0: Voilà.
6: Que tout est au tout.
0: Voilà, c'est ou c'est surchargé, à ce moment-là, ça sonne vraiment occupé, il faut rappeler. Ou alors vous laissez sonner, ça sonne occupé. Ouais. Et au bout de 4-5 secondes, ça va se mettre à sonner. Je sais pas, c'est Alcatel qui nous a fait une crosse comme as. Hein? Le gros caca, quand même, ils ont fait fort, hein, les blaireaux, ils ont tapé. Ah, mais c'est des dingues. Hein. Et les mecs, c'est genre, on va régler ce problème demain. Hein. Nous, on s'en fout, on sait bien que vous êtes une radio, on vous paye pour ça, on paye, on demande. Putain, je te foutrais des torgnoles, moi, monsieur Alcatel. Quand je pense que l'autre, il se prend 1 million de francs net par mois, cet enfoiré de patron, là. Mais non, ils prennent 1 million, les mecs.
6: Ouais.
0: Et après, il vient de pas réparer un standard du Star System. Non, mais attends.
6: Ouais. Hein? Ça, alors qu'il en prend deux. La révolte, hein.
0: On vit dans un monde de dingue.
7: Oh, de merde.
0: Non, mais t'es pas d'accord ou pas?
6: Si, mais bon. Je sais pas, ouais, si.
0: Toi, ça te fait.
6: Ni froid, plus... ni chaud, quoi.
0: Non,
6: en fait,
0: tu t'en fous, toi. Ouais, que le fait que ça sonne occupé et que 95%.
6: Mais 7/20, donc si on.
0: Parce que je l'ai dit, mais tu te rassures, ça fait peut-être un mois que si ça se trouve, vous êtes là, pauvre, ça sonne occupé et vous dites, bon, bah, c'est-à-dire que c'est surchargé, alors que quand ça sonne occupé, c'est comme si ça sonnait normalement.
6: Ouais, mais si on t'écoute bien, si on écoute bien ce que tu dis, tu.
0: Ouais, mais c'est la première fois, on s'en est rendu compte ce soir.
6: Ah ouais?
0: Si ça se trouve, ça fait peut-être une semaine, 10 jours, 15 jours, c'est comme ça, je sais pas, je peux pas te balancer de réponse là-dessus. Voilà, c'est tout ce que j'avais à te dire.
6: Ok.
0: Bon, voilà. Sinon, on peut se révolter, hein, je l'ai dit tout à l'heure.
7: On peut sortir dans la rue.
0: Hein, on peut
6: Alcatel.
0: On est devant chez Alcatel.
7: Alcatel, descends si t'es un homme.
0: Je vais s'en occuper, merde.
7: Alcatel, tu t'en sortiras un peu.
0: Tous devant Alcatel demain, putain, sans déconner. Si demain soir ça fonctionne pas,
6: ouais,
0: 24 heures sur 24, toute la journée, je vous demande d'appeler Alcatel et de les faire chier. Attends, il n'y a pas.
6: Je suis d'accord. Tu payes pour quelque chose.
0: Attends, on appelle Alcatel, Alcafax, Alca répondeur. On les appelle tous. Et on s'étend tous dans la rue. Hein? Aurélie?
6: Ouais.
0: Moi je descends.
6: Tu descends?
0: Tout le monde devant tout le monde.
6: Ouais.
0: Hein?
6: Ok.
0: Ah.
6: Si, je.
0: Ah bah je me mets sur ma chaise.
7: Alcatel! Suce-moi!
0: Ah oh, ouais, monsieur Alcatel.
7: Ouais, s'il vous plaît.
0: Non, mais là je suis prêt à aller loin. Hein.
7: C'est le code Bandit, Max.
0: Hein?
7: Max, c'est code Bandit.
0: Ah ouais.
7: Elle est pas belle! Non, c'est le combiné! J'ai des musiques de nuit pour toi! Ramène-moi mon standard! Je veux que ça s'en occupe quand ça s'en occupe! Alcatel! Descends si t'es un homme ou je t'envoie une accorde! Je t'envoie une tripotée de corbeau! Tu vas me bouffer!
0: Aurélie!
6: Oui?
0: Je suis prêt à aller jusqu'au bout.
6: Vas-y.
0: Non, mais Alcatel m'a poussé à bout.
6: Ouais, non, mais je comprends, t'es lessivé, t'en as marre, t'es.
0: Non, mais est-ce que tu trouves normal?
6: Bah, écoute...
0: Donc quand t'appelles chez un standard de radio. Ouais, mais malheureusement, ils existent. On aimerait bien qu'ils n'existent pas dans ce genre de situation. Mais malheureusement, non seulement ils existent, mais non seulement ils existent.
6: Mais ils font pas bien leur boulot.
0: Ah, non, mais là, il y a un problème. Il faut pas déconner, quoi. Non, j'étais assez étonné parce qu'on a appris que apparemment ça venait pas de France Télécom. J'ai trouvé ça un petit peu bizarre. Mais bon, hein, ça fait vraiment zarbi-zarbi. Mais bon, pour une fois, Télécom n'y serait pour rien. Donc tant mieux, bravo France Télécom, mais j'étais assez surpris. Aurélie,
6: ouais. Tu
0: m'as dit que tu voulais pas qu'on parle de dessous. Mais par contre, tu m'as pas dit qu'on ça te gênait qu'on parle de position. Si, aussi. Oui.
6: Ah. Mais attends, mais si ça me gêne, hein. Si, ouais, ça me gêne aussi. Bah écoute, dans ce cas-là, je préfère encore parler de dessous que de position.
0: Aurélie est vierge.
6: Mais...
0: Non, oh, dis donc, Max. Hey, oh, tu mets la pédale douce, s'il te plaît. T'as vu Quasimodo ou pas?
6: Ouais, alors justement, je t'entendais parler de ça hier soir. Moi, j'ai pas du tout aimé, quoi.
0: T'as vu les jeunes? T'as vu comment ils sont les jeunes, les nanas
6: hein? Mais non, mais c'est pas ça. Écoute,
0: ah,
6: ça... Attends, laisse-moi parler. C'est ça, j'avais pas aimé les visiteurs. Bon, je trouve que c'est un peu dans le même style avec tous les effets spéciaux, etc.
0: Alors non, alors là, je vais.
6: Ah, si, si, non.
0: Je veux surtout pas qu'on fasse la comparaison avec les visiteurs.
6: Non, non, attends. Attends, il y a quand même
0: Aurélie, Aurélie, non, il y a 10 fois moins d'effets spéciaux dans Quasimodo qu'il n'y en a dans les visiteurs. Et sinon, au niveau de l'humour, c'est pas du tout la même chose. C'est une comédie française, d'accord.
6: Moi, franchement, je reste sur le même piédestal. Quoi,
0: Les visiteurs, le 1, est excellentissime.
6: Ben, non.
0: Ben ouais, mais bon, tout le monde n'est pas doté de ce qu'on appelle l'humour.
6: Ah non, non, je suis pas d'accord. Non, non, excuse-moi, mais j'ai de l'humour.
0: Les visiteurs, c'est bien, merde.
6: Bah, écoute,
0: le
6: 1
0: est bien.
6: Moi, franchement, ça m'a pas fait tilt.
0: Ben, moi, je trouve que le 1 est bien, bravo. Ben, c'est pas évident de faire des comédies de nos jours, c'est pas facile. Et je trouve que, bon, c'est des gros budgets, c'est des gros comédiens. Moi, je dis, foncez, foncez, foncez, foncez. Allez voir Quasimodo. Franchement.
6: Moi,
0: j'ai vraiment.
6: À son avis, quoi. Mais moi, j'ai pas aimé du tout. Tu vois, hier soir, tu parlais du film. En fait, quand tu en parlais, tu parlais des scènes, des premières scènes. Hein.
0: Non, de tout en général. Je trouvais que tous les personnages, on a parlé des personnages, je trouve très bien. Le mec qui reprend Jean-Pierre Sauzère, je le trouve excellent. Le gouverneur, je le trouve très bien. Le flic, je le trouve bien. Je trouve que Richard Berry est vraiment excellent dans le film. Tim Seat, pareil. La petite nana, elle joue très bien et elle est jeune et pourtant elle a 17 ans et elle fait pas fausse. Je trouve que, franchement, il fait beau, t'as envie de te marrer un peu. Nous, moi, j'ai vu ça un vendredi, j'ai envie de me poêler, j'ai pas envie de me prendre la tête. J'ai dit, tiens, je vais revoir une comédie, j'ai envie de voir des films français. Je me dis, tiens, je vais aller vers une comédie. Et ben là, je trouve que c'est une bonne comédie. Franchement, je trouve que c'est quelque chose de sympa. C'est pas dit, je l'ai dit, et Manu est d'accord avec moi, on l'a dit dimanche, Aurélie, on n'a pas dit que c'était hilarant, on a dit qu'on passait un bon moment. Moi, je trouve pas, j'ai pas rigolé à pleurer de rire, mais je trouve qu'on passe un bon moment. Et il est extrêmement rare que je regarde pas ma montre. 1h40, j'ai rien vu passer. 1h40, j'ai rien vu passer.
6: Ah bah moi, je l'ai vu passer. Mais je te dis, ça dépend peut-être que je vais pas suffisamment au cinéma pour pouvoir juger de ce.
0: Ah, mais moi, j'y vais pas très régulièrement non plus. Non, non, mais bien sûr, ton avis est le tien et je le respecte. Je déconne parce que je me défends parce que je suis pas d'accord avec toi maintenant. Tout le monde n'a pas au même titre que moi quand j'aime la techno. Il y a des gens qui la détestent et il y a des gens qui vénèrent Led Zeppelin et d'autres qui les détestent. Donc, effectivement, les goûts et les couleurs, mais c'est ce qui fait la beauté également de la vie. Sinon, si on était tous d'accord et s'il fallait toujours être d'accord avec le maître, on s'en sortirait pas. Mais t'as vraiment pas aimé, vraiment.
6: Non,
0: t'es sorti, t'as été déçu.
6: Ouais, j'étais déçu. Tu vois, en plus, alors je me disais, je vais avoir un tarif étudiant. Bah, non, en fait, on a payé 47 balles. Donc, déjà, je trouvais ça cher. Donc, on rentre dans le cinéma, on s'installe, bref, ça va, quoi, tranquille. Bon, les premières scènes, ok, c'est bien, sympa, enfin, on goûte au truc, bien. Et en fait, au bout de, je sais pas, 45 minutes, une heure, on s'est franchi, j'étais avec une copine, on s'est posé la question, est-ce qu'on se casse, quoi.
0: Non, mais carrément, c'est marrant parce que t'es vraiment la seule. Moi, j'en ai parlé après à plein de gens qui l'ont vu. Tout le monde a trouvé ça vraiment très, très bien. Ouais. Franchement, t'es la toute première qui est aussi négative envers un film. Mais bon, moi j'ai eu la même réaction lorsque j'ai vu Austin Powers. Aujourd'hui, j'en parlais avec des mecs à M6, ils disaient putain, tu rigoles, c'est le film le plus fort de toute la vie, machin. Wayne's World, je suis parti au bout d'une demi-heure alors qu'il y a des gens qui disaient au génie. Donc c'est sûr que les goûts et les couleurs, c'est les goûts et les couleurs. Mais t'es là quand même la toute première que j'entends être aussi dure envers un film qui mérite.
6: Ouais, peut-être que j'étais pas dans un état d'esprit.
0: Non, mais c'est pas grave, t'as pas d'humour et puis c'est tout.
6: Non, ça j'aime pas.
0: Non, t'as pas d'humour. Alors quels sont les films qui te font rire?
6: Alors quels sont les films? Bah écoute, moi j'aime beaucoup les trucs, enfin que tout le monde va trouver ringard, mais que moi j'aime bien. C'est genre style Louis de Funès.
0: Non mais attends, c'est mon artiste, c'est celui que je vénère le plus.
6: Bon bah enfin.
0: Tu sais ça bébé, tu le sais ça. Il m'a touché au cœur. Tu le sais que j'aime bien Louis de Funès.
6: Non, mais même. Oui, je le sais, mais
0: tu
6: même à part ça, tu vois, il y a Pierre Richard, j'aime bien.
0: Ça fait combien de temps que tu m'écoutes, ma petite crotte?
6: Ma petite crotte, et où tu me parles autrement?
0: Ouais, dis donc, ça va, tu veux pas qu'on parle de position, je t'appelle ma petite crotte.
6: Écoute, je sais pas, non, je t'écoute de temps en temps, quoi.
0: Oui, de temps.
6: Non, franchement, pas du tout régulièrement.
0: Non, oui, c'est ça.
6: Bon bah écoute,
0: vas-y.
6: Non, je t'écoute depuis très longtemps, je me souviens pas avec les deux nanas, Julia et
0: ouais.
6: Et je sais plus
0: tu le sais que j'aime
6: Ouais, je le sais. Bah oui, je te le dis, je le sais.
0: Tu sais que j'aime Louis.
6: Bah oui, mais enfin, il y a pas que lui dans ma vie.
0: Hein?
6: Il y a aussi Pierre Richard, il y a aussi attends, qu'est-ce que j'ai vu?
0: J'ai un cadeau pour toi, tu vas voir, ça arrive dans 2 secondes. Ça y est, c'est bon, c'est prêt, t'écoutes?
6: Vas-y, écoute.
0: Louis de Funès. Eh oui, non, on se casse.
6: Écoute, je préfère.
0: Non,
6: je préfère Louis de Funès en vrai, quoi.
0: Non, hein?
6: Je préfère le Louis de Funès en vrai.
0: Ah, tu le verras. Il est mort, hein?
6: Non, mais je sais, mais sa voix.
0: Ah, sa voix. J'en ai des extraits, si tu veux, tout à l'heure, hein, de Louis de Funès, éventuellement Aurélie.
6: D'accord.
0: Quoi d'autre encore comme comique t'aimes bien avant qu'on fasse le petit Jackie?
6: Attends, je réfléchis, mais bon, là, j'ai pas d'exemple précis.
0: Non, mais de films qui t'ont marqué. Les Bronzés, t'as aimé quand même.
6: Ah ouais,
0: Père Noël est une ordure.
6: Ouais, ouais, j'ai adoré. Bon, Le Père Noël est une ordure, non, j'ai pas trop.
0: Ouais, bah alors laisse tomber. Alors là, on est d'accord, les gars, là, pas d'humour.
6: Non, mais c'est clair.
0: Le Père Noël est une ordure quand même, les gars.
6: Non, mais
0: le Père Noël est une ordure.
6: C'est tout.
0: Non, mais.
5: Mortel.
8: Ah ouais.
5: Et qu'est-ce qu'elle trouve, elle, enfin, avec
8: le film beaucoup moins bien que la pièce de théâtre, mais.
0: Je préfère le film que la pièce de théâtre. Je préfère le film parce qu'il y a plus de scènes à la pièce de théâtre, il manque trop de scènes. Moi, j'aime pas la pièce de théâtre.
8: Ah ouais, tu vois, comme ça quoi. Sent que c'est joué, tu vois. Enfin.
0: Film, moi, je préfère le film. Il y a des scènes qui ont été rajoutées.
5: Hein? J'aime bien les deux.
8: J'aime bien le film aussi, c'est un côté chez moi quand même.
0: Bah, il y a des scènes qu'on peut pas voir dans la pièce de théâtre, l'ascenseur, tout ça, c'est quand même des scènes sympas qu'ils ont rajoutées grâce au film qu'on a pu. Là, Aurélie, tu nous dis que t'aimes pas.
6: Non, mais attends, ça, c'est de l'humour de ton époque, Max.
0: Mais attends, je vais te dire un truc quand même, Aurélie. C'est là où je te trouve un petit peu bizarre.
6: Non,
0: mais attends, tu vas dire à quel point. Ne trouve pas méchant ce que je vais dire, après c'est plus comme ça, je te trouve stupide.
6: C'est mal de prendre, hein.
0: Je te trouve stupide et je vais te dire pourquoi.
6: Ah, t'es dégueulasse.
0: Mais tu vas vraiment comprendre ton erreur et ton erreur d'adulte. Tu me parles de Louis de Funès, c'est ton préféré.
6: Ouais.
0: Et alors, ça, si c'est un truc qui n'est pas de ta génération, c'est bien Louis de Funès.
6: Ouais, c'est vrai, ok.
0: Ensuite, attends, c'est pas terminé, on va faire encore plus fort.
6: Non, arrête.
0: Non, mais c'est que la même équipe. Le Père de Théodure, on fait un film 10 ans avant qui s'appelle les Bronzés et tu dis que c'est drôle.
6: Oui, d'accord.
0: Alors ça, si c'est pas non plus ta génération,
6: mais
0: parce que les
6: Bronzés. Bon, d'accord.
0: Ben ouais, mais tu mélanges tout, ils mélangent tout, les jeunes. Tu leur donnes du café, ils te rapportent du thé.
6: Ah, je crois pas.
0: Tu veux la soupe de miselle, te dis prends-moi en levrette. Ils confondent tous les jeunes. Ah ouais.
6: Allez, tout ramener au cul.
0: Bah, on n'est pas obligé, mais tu m'en obliges. Aurélie.
6: Bah écoute,
0: c'est pas de ta génération alors que De Funès, c'est 70, 60.
5: Ouais.
0: On la connaît, Aurélie.
6: Okay,
0: on
6: l'a repéré. Non, okay, ça me met, j'ai fait une...
0: C'est qui Aurélie? On l'a repéré, c'est qui? Comment elle s'appelle?
5: Bah, c'est pas la petite qui est venue faire des essais là. La petite boule là.
0: Oh, c'est elle? Non, c'est pas
6: non,
0: toi?
6: Non.
0: T'es venue faire des essais, Aurélie?
6: Jamais, non, je veux pas du tout de quoi tu fais. Non,
0: ouais.
5: Ah, c'est possible.
0: C'est toi?
6: Alors là, pas du tout, quoi. Non, sérieusement, non.
5: Mais c'est toi, allez, balance.
6: Non.
5: T'as grillé, ma chérie.
6: Attends,
0: j'y crois pas, c'est ça qui a fait des essais?
5: Ouais,
0: on est d'accord, les gars?
5: Réfléchissons,
0: Rigo.
5: Parle un peu.
6: Mais non, mais je te dis que c'est pas moi, j'ai jamais fait d'essai. Attends, je t'explique la situation. Ça fait, je sais pas, 7-8 mois que je suis venue, je suis originaire d'une autre région que Paris.
8: La voix qui tremble.
0: Ouais, elle est pas là.
6: Oui, parce que je suis stressée, mais...
5: Théâtre.
6: Non, mais...
5: C'est son rire.
6: Attends, je suis pas du tout
5: possible,
6: je suis très grande, je suis pas abruti, je suis chouette, hein.
0: Ouais.
6: Je suis blanche, hein. Blanche, très blanche, tu vois, j'ai même un peu honte d'être aussi blanche. Mais voilà, quoi. Mais non, franchement, j'ai jamais fait d'essai.
0: Bon.
6: Voilà.
0: Bah, je sais pas, c'est eux qui m'ont mis. Moi, j'avais pas percuté sur le coup et elle continue à dire que non. Et
6: non,
0: on est parti chercher les CV pour revérifier les numéros de téléphone.
6: Ouais, bah vas-y.
0: Non, mais je crois pas que ce soit toi. Et encore, peu importe. Hein.
6: Non, mais.
0: T'as passé un bon moment en tout cas avec nous quand t'as fait les essais.
6: Oh, ah ouais, c'était excellent. Ouais.
0: Ah,
6: c'était
0: bien, ouais. Je t'ai baisé là.
6: Mais c'est même pas.
0: Ouais,
6: Allez, vas-y, on va s'amuser. Mais non, je te promets, c'est pas moi quoi.
0: T'es célibataire?
6: Ah, bah écoute...
0: Je te pose la question comme ça.
6: À 50%.
0: À 50%?
6: Ouais.
0: C'est-à-dire?
6: Ben,
0: tu l'embrasses avec la bouche, mais pas encore avec la langue?
8: C'est clair.
0: Tu l'embrasses avec... tu l'embrasses pas encore avec la langue?
6: Non, mais excuse-moi, je suis pas du tout dans le genre.
0: C'est laquelle, Aurélie? C'est laquelle? Mais ça serait laquelle?
5: Ben c'est elle, oui.
0: Oh non, c'est pas toi qui fais du théâtre, Aurélie.
6: Mais
0: c'est pas
6: de théâtre.
0: Mais c'est pas elle, mais je reconnais pas sa voix.
6: Je fais de l'athlétisme.
0: Hein?
6: Je fais de l'athlétisme, je fais pas de théâtre.
0: Mais pour moi, c'est pas elle.
6: Mais non, c'est pas moi. Enfin, attends, vas-y, téléphone, je sais pas à qui tu veux, mais c'est pas moi.
5: C'est son rire, bordel de merde.
0: C'est sa voix aussi, hein.
6: Mais...
0: Attends, on va l'appeler, elle.
5: Appelle, je fais sourire.
0: On verra bien.
8: Alors, après, maquille à 50%.
6: Ben, voilà. Attends.
5: Si, coupe ton portable, j'appelle.
0: Ouais, c'est
6: non,
0: pas
6: non,
0: elle.
6: Non, on fait un pari, c'est pas elle.
0: Non, mais pour moi, c'est pas toi. Pour moi, c'est pas toi. Ouais, pour moi, non, elle a une voix un peu qui est ressemblante, mais c'est pas elle. Hein.
6: Alors, donc, si c'est Ringo. C'est Ringo qui dit que c'est moi.
5: Bah, c'est pas elle. C'est pas elle.
6: C'est
5: pas
6: elle.
5: Elle a dit Ringo, c'est pas elle.
8: C'est bon, c'est pas elle.
0: Mais non. Ringo, c'est pas elle.
8: Non, mais c'est clair.
0: Bon, alors, elle est là?
5: Ouais.
0: C'est qui? Aurélie?
6: J'ai allumé à minuit et...
0: Ah ouais, presque, hein. Ah, tu vois que c'est la même voix.
8: La même
0: mais
8: voix.
0: Moi, j'ai jamais dit, hein, c'est vous hein, qui avez...
5: Non, mais elles ont la même voix.
0: Aurélie de Paris aussi?
6: Ouais.
0: Ouais, ça va?
6: Je suis contente qu'au moins toi tu me reconnaisses, quoi.
0: Bah ouais, voilà, ça là c'est plaisir. Sa voix. Là je l'aurais reconnu, tu vois, moi ça. Voilà, son rire est comme ça. Ouais. Ris bêtement comme tu fais avant. Comment tu vas, Aurélie? J'en profite pendant que t'es là.
6: Bah très bien, très bien. En plus, vous parliez du film là.
0: On a plus de tes nouvelles.
6: Ouais, mes nouvelles, ouais, ça fait longtemps. Hein.
0: Bah alors, qu'est-ce que tu deviens, toi? Excuse-moi, Aurélie. Hein.
6: Bah qu'est-ce que je deviens? Bah jeudi, je tente le conservatoire de Paris. Hein.
0: Bien.
6: Et puis, bah voilà, je prépare toujours le CID, ma pièce de théâtre pour le mois de juin.
0: Ouais, tu picoles. Hein.
6: Ouais, à fond, bien sûr, le cidre.
0: Le cidre.
6: Non, pas trop. Non, non, et ouais, je voulais dire, j'étais bien d'accord avec Rigaud quand il disait pour la pièce, là, le Père Noël.
0: Mais toi, t'aimes le théâtre, forcément, tu vas défendre le théâtre.
6: Tu sais pourquoi? Non, tu sais pourquoi? C'est que les scènes au zoo, elles me saoulent.
0: Non, mais en dehors de celle-là, celle qui a pu avoir dans la cuisine, la scène qu'il y a dans l'ascenseur,
7: quand il y a Charles Bronson qui sort de chez lui.
0: Non, ouais, quand il y a l'autre dans la pharmacie qui sort et qui met du caca partout, je veux dire, il y a quand même des scènes qui sont sympas dans le film qu'on n'aura jamais dans la pièce.
6: Ouais.
0: On est d'accord.
8: Je suis d'accord là-dessus, mais je préfère la pièce.
6: Non, et j'aime bien dans la pièce aussi, tu comprends que Christian Clavier qui fait le Travelo, c'est l'ex d'Anémone en fait. Mm-hmm. Et il est là, ouais, c'est moi, ouais. Jean-Michel, on m'aimait pas et tout.
0: Ouais.
6: Ah non, bon. C'est vachement bien.
8: Quand frigo, il danse, quand il danse dans la pièce.
9: Ouais, c'est vrai.
6: On voit plus ce mec avec
9: le frigo.
6: Celui qui fait le truc rouler sous les aisselles, là, il vient souvent, il est excellent.
9: Il va te rouler sous les aisselles, Rigo.
0: Ah, t'as kiffé sur Rigo encore, toi. T'as pas lâché l'affaire sur Rigo, hein. Hein? Il est marié, Rigo.
6: Et tu sais, le mec aussi qui fait les insanités au téléphone, là. Enfin, qui dit, ouais, suce-moi salope et tout. C'est Michel Blanc.
0: Ouais.
9: Non, c'est vrai? C'est
0: ouais.
9: Mec.
0: Ah ouais? D'accord, ok, comme ça, on le savait. Non, mais on le savait. On n'apprend rien, mais bon. Bon, Aurélie, ça me fait plaisir.
6: Non, bah, c'est marrant, quoi.
0: Bah ouais, tu vois, comme quand on t'oublie pas, tu vois.
6: Surtout que j'allume à minuit. C'est pareil, la dernière fois, j'ai allumé. Dingue. Parce que je vous écoute pas toujours, quand même. Pour... Quand même, j'essaye de...
0: De quoi?
6: Non, mais c'est bon, j'écoute pas tout le temps. Mais la dernière fois,
0: elle
6: j'ai
0: doit niquer avec son cum.
9: Ouais, j'espère qu'elle fait des pauvres, ça.
6: tu venais de dire à Pauline, ouais, Aurélie, oh, mais fais pas la gueule, Apo, fais pas la gueule et tout. Parce que tu t'avais changé de nom et tu venais d'appeler, t'avais appelé Manu.
0: Tu sais que je t'ai kiffé, toi, hein, tu sais que j'étais toujours en tête, toi.
6: Ouais, bien sûr.
9: Il t'a dans la peau. Hein.
0: Que, même quand j'appelle Maram et tout, Aurélie, maman, t'es là. J'étais dans la peau, toi.
6: Quand j'écoute, il y a toujours, enfin, souvent, c'est marrant.
0: Ah ouais.
6: C'est drôle de
0: quoi. Ouais, je t'ai pas oublié.
9: Dingue, c'est dingue.
6: Ouais, ouais, c'est ça.
0: Mais bon, t'as kiffé ce rig. Je te dise. Je peux pas.
9: Tu
0: sais que des casquettes Nike à l'envers, j'en mettrai jamais.
9: Ouais.
0: Je suis désolé, tu m'en veux pas?
6: Non, non, non.
0: De toute façon, tu m'aimes pas. Hein,
6: c'est
0: pas.
6: Non, je t'en veux pas.
0: C'est pas sur moi que t'as kiffé.
6: Non, mais sur personne, hein, sur personne. C'est plutôt la radio et tout, c'est génial, quoi.
0: Tu t'es mis à l'internet, il paraît.
6: Ça y est, Rigo.
0: C'est vrai, c'est vrai.
6: Non, non.
0: Aurélie, on t'a pas oublié, l'autre, hein. Tu peux parler, hein.
6: Oui, non, mais je vous écoute. Hein.
0: Hein. Alors, Aurélie.
6: Oui.
0: Puisque toi, t'as. Non, mais l'autre, celle qu'on a appelée. Aurélie du théâtre.
6: Oui.
0: Tes couleurs préférées de dessous, puisque l'autre, elle était coincée, elle a pas voulu
6: rentrer. Bah, moi, c'est rouge.
0: Voilà.
6: Bah, rouge, noir, et sinon, j'en ai un gris aussi.
0: Et ta mais position préférée quand tu baises gras? Vrai,
6: quand je baise, vrai, c'est ça. Futur,
0: c'est
9: du conditionnel avec elle, c'est du futur. Hein.
6: C'est vraiment dégueulasse. Futur.
0: Alors
6: bah, j'en sais rien, j'ai pas essayé les positions. Non, mais c'est bon, ça, j'ai assez écouté fun pour.
9: T'es le doc, toi. Hein.
6: Et tu sais, tu me disais pourquoi t'avais une baisse d'audience. Enfin, tu sais, parfois tu te demandes.
0: Ouais, mais j'ai pas une baisse d'audience, je faisais pour présenter, j'ai pas d'audience, je sais pas, on a pas encore eu les sondages. Oui.
6: Moi, je te parle des nanas.
0: Oui.
6: C'est parce qu'à un moment, t'étais tout le temps avec le cul. Allez, on n'a rien à dire. Allez, on va parler de cassettes de cul, machin.
0: Moi, j'ai dit, on va parler de cassettes de cul.
6: Non, mais c'était il y a trois semaines.
0: Elle est folle, elle est méfue, elle doit mieux faire rire.
9: Il y a un mec qui fait du cul
6: non,
9: qui va venir.
6: Il y a trois semaines. Il y a trois semaines ou un mois, tu faisais à chaque émission, c'était ça, quoi.
0: C'était quoi?
6: C'est bah tu reparlais du cul parce que bon.
0: Et faut pas que j'oublie qu'il y a des filles vierges de l'autre côté qui connaissent rien.
6: Ouais, puis surtout, moi je préfère quand tu fais tes monologues, quand t'es monologue quoi.
0: Ouais, mais le problème c'est que je vais pas 10 fois raconter la même chose.
9: Tu fais une monologue cul.
0: Hein?
9: Une monologue cul avec des cassettes.
7: Non, tu racontes tes histoires de cul.
0: Ouais, je vais, ouais, puis j'en profite pour raconter mes fantasmes et tout. Oh là là, l'eau, je l'ai fait, elle s'est cognée la tête contre
7: ouais, saillie du nez.
6: Non, et ah, ouais. Est-ce que tu pourrais repasser du sachet vitré aussi?
0: Ouais. D'accord, non. Ok, très bien.
6: Non, attends, j'ai plein d'autres trucs à te demander.
0: Bon, bah.
6: Non, je rigole.
7: C'est trop drôle, c'est dingue.
0: Mais elle est drôle.
7: Attends, faut que je te dise un truc.
6: Non,
7: j'ai oublié.
0: Bon, Aurélie, à très vite.
6: Tu fais de la libre antenne.
0: Hein?
6: Tu fais de la libre antenne, tu fais ce que tu veux.
0: Bon, tu viens nous revoir quand t'es seins compoussés.
6: C'est pas demain la veille. Hein.
0: Alors, moi, je l'aime bien comme elle est là, elle est toute mimi. Hein,
6: quand j'aurai assez d'argent pour me faire la chirurgie.
0: Oh, dis pas ça, non, t'es toute belle.
6: Ah, si, peut-être qu'après ça marchera mieux pour les castings, quoi, j'en ai pas fait beaucoup.
0: Avec la patate que t'as, mais les mecs, ils vont être comme des fous dans le sens où ils vont s'éclater avec toi.
6: Spirituellement, tu es.
0: Bah oui, pour le moment, oui. Bah, t'as pas envie là quand même?
6: Mais si, encore faut-il que je m'attache et j'ai beaucoup de mal à m'attacher. Quoi.
0: Eh ben, on le fait, on
7: t'attache au lit.
0: Ouais, je le fais, on le fait ensemble et puis après on se détache, hein, y a pas un problème, après on s'en va, chacun de son côté. Hein.
6: Non, c'est vrai, justement, je pourrais pas supporter.
0: Mais justement, on fait ça juste une fois. Bon, attends, la première fois, tu verras, tu vas kiffer. Hein. Une première, je dis pas par rapport à ce que c'est moi, mais c'est ça va être bien, c'est sympa. Après, on se quitte, t'auras pas le temps de dire putain, quel con que je serais déjà parti.
6: Ouais, c'est ça, puis après, je chiale tout le temps.
0: Mais tu chialeras pas, putain. Mais non,
7: Quand tu seras tellement fatigué que tu dormiras.
6: Ouais,
0: et puis, tu pourras toujours venir à la radio. Hein. Tu pourras toujours venir à la radio me voir de temps en temps.
6: Tu me mettras derrière la vitre et je vous regarderai.
0: Bah ouais.
7: La terrasse.
6: Tu fermeras la porte.
0: Non, mais c'est vrai, quoi. Et...
6: Non.
0: Tu veux pas ?
6: Je pourrais pas supporter, je pourrais pas.
0: De quoi ?
6: Je pourrais pas.
0: Juste une fois, comme ça ?
6: Ouais, non, mais là, tu dis ça pour délirer.
0: Non. Tu sais, je vais te dire un truc. Ça. Bon, Aurélie, l'autre.
6: Ouais.
0: N'écoute pas, parce que...
6: Attends, mais arrête.
0: Non, bon, alors d'accord, alors t'écoute. Bon, Aurélie, de théâtre.
6: Oui.
0: Tu me dis, c'est pour déconner. J'ai faim.
6: Ouais, attends.
0: Attends. J'ai...
6: Mais non.
0: Non, mais attends.
6: Ouais, c'est ça.
0: On m'appelle Max.
6: Ça, c'est pour l'audience.
0: C'est gros blanc, en ce moment.
7: C'est ma broque.
0: Tu sais que tu me dis, je viens dans Paname, j'en fourche.
6: Ouais, c'est ça.
0: Je décale.
6: En fait, quand vous faites des Paris by Night.
0: Hey.
6: De toute façon, j'avais pas envie de le faire.
7: Tiens.
6: Vous alliez pas me prendre, quoi. Puis en fait, ça me faisait chier. Je voulais que ça y ait Rigo dans la voiture.
0: Aurélie.
6: Non, c'est surtout Olivier, en fait. Olivier, il me fait trop.
0: Ouais. Aurélie.
6: Pourquoi il se marre? Oui, je t'écoute.
0: Je n'ai plus à l'air direct.
6: Non. Oh là là, non, ça
0: non mais franchement, je le fais et je me je dis plus ça direct.
7: Je suis en train de te débusser
0: en direct.
6: Ouais, c'est ça. Mais non, je vois pas pourquoi tu réaliserais ton fantasme
7: pucelle
6: parisienne et.
0: Et là,
7: comme un mini Max des pucelles.
10: Attends, faut la campagne, hein, télé, affichage.
6: Attends, Max, moi, mon fantasme, c'est pas un animateur radio. Hein.
0: Mais on s'en fout de moi, que je sois animateur ou pas. On se connaît tous les deux, on s'aime bien, comme ça, on fait, t'écoutes, donc l'émission, c'est que t'apprécies, on y va. Moi, je dis tout ça en live.
6: On y va, sur la console de radio, je veux dire.
0: T'es avec ton portable, là?
6: Ouais.
0: T'as des briques quand t'es sous ta couette pour se voir avec le portable ou pas?
6: Non.
0: Tu reçois avec tes briques sous ta couette encore ou pas? T'as combien de briques? Combien de barres?
6: Je suis pas sous ma couette. J'étais en train de lire un studio magazine.
0: Hey. Je te casse en live à minuit.
6: Ouais. T'as pas un bic, un bic aussi sous. T'as pas un bic dans la main?
0: Il est là, il est dans les mains. Aurélie?
6: Oui.
0: L'autre?
6: Oui.
0: T'écoutes pas, toi, hein? C'est pas pour toi.
6: Ok.
0: Bon, alors, non, mais sérieusement, Aurélie, on a l'impression que t'as envie, t'es en rut.
6: Non, mais c'est toi qui as l'impression.
0: Mais non, mais c'est pour le délire.
6: J'ai 20 ans, attends, c'est normal. Hein,
0: de quoi?
6: C'est normal, j'ai 20 ans, forcément. Forcément que j'ai envie, mais bon, actuellement, l'état de mes relations, ça fait que... Non, j'ai pas... Moi, je peux pas, faut déjà que je sois un minimum amoureuse, quoi. Donc, amoureuse, tu vois, pas au sens...
0: Faut un homme.
6: Au sens, grand amour, je t'aime, machin, mais... Là, pour l'instant, non. Quoi.
0: C'est con.
6: Voilà.
0: J'aurais bien emballé sur les quais, moi.
6: comme dans les amants du Pont-Neuf.
0: Ouais. Voilà. Non, mais c'était pour présenter tout ce qu'on a dit, bien entendu. Aurélie, on ne te veut pas de mal. Sais. On ne te veut que du bien. Hein, tu vois, on a pensé à toi tout de suite. On t'a appelé, on a gardé ton numéro.
6: Ouais, ouais. Hein? Grâce à mon homonyme.
0: Grâce à ta petite photo et tout.
6: Ouais, ouais.
0: Magnifique. On t'embrasse très fort.
6: Bon, bah merci en tout cas. Et puis je vous embrasse.
0: Et puis tu quittes pas, je te repasse Manu. Tu sais sur, ouais. Sur qui t'avais craqué au début avant de t'apercevoir que c'était plutôt rigolo. Hein, c'était il y a tout au début, tu te souviens?
6: Ah oui, c'est vrai.
0: Ouais, ouais, t'as oublié. Ah ouais, t'avais oublié.
9: C'est marrant.
0: Alors, avec Aurélie, on va faire un petit Jackie les Croix-Chansons à une copine à toi qui s'appelle Sandrine.
6: Ouais, ouais, ouais.
0: Alors on y va, on va composer le numéro. Je te remercie de ta patience, Aurélie. Je m'excuse de toute cette vulgarité que j'ai pu employer sur cette antenne.
6: Non, mais tu sais, un truc qui tue l'émission, je trouve, c'est que vous êtes vachement...
0: Attends, je me fous de savoir ce qui tue, je fais ce qui me plaît, je ne veux pas savoir. Non, mais je ne veux même pas savoir.
6: C'est une réflexion de...
0: Il n'y a aucune réflexion, la réflexion, c'est moi, basta.
6: Okay.
0: Je me désintéresse complètement de la vie des auditeurs.
6: Okay.
0: Faut le savoir, ça. Enfin, faut le savoir, faut le re-rappeler. Donc, on espère qu'elle va être là, hein. Donc, Aurélie, on appelle ta copine Sandrine.
6: Ouais, voilà, on appelle Sandrine, hein. Donc qui est une étudiante à Rennes, et j'espère qu'elle va répondre.
0: Nous sommes en direct sur une radio, donc on joue pour un jour. On espère qu'on va pas la réveiller. Tu m'as dit qu'elle dormait, malheureusement. On est là jusqu'à 1h du matin, donc on essaye d'appeler Sandrine. J'espère que ça va décrocher. Ça sonne pour le moment.
6: Si
0: elle décroche, Aurélie, pour elle c'est 25 albums pour Sandrine, et puis pour toi c'est 50 CD albums, Aurélie. Hein.
6: Exactement, et c'est pas négligeable.
0: Donc pour ça, il suffit qu'elle décroche et qu'elle nous dise qu'elle est là.
6: Ouais. Sandrine, attends, il est quelle heure là pour
0: toi ? Il est minuit et demi passé, toujours en direct sur la radio, à Paris, sur une radio locale. Alors on appelle à Rennes, c'est la première fois qu'on appelle à Rennes. C'est ta meilleure copine ?
6: Une de mes meilleures.
0: Elle fait quoi dans la vie ?
6: Alors elle est en école d'esthétisme.
0: D'accord.
6: Et franchement, elle est excellente, j'ai fait des super stuff avec elle.
0: Attends Aurélie, pour l'instant on vient de mettre la sonnerie, donc là ça sonne chez ta copine.
6: Ah d'accord, ok.
11: Aurélie ?
0: Donc là on entend sonner.
6: Ouais.
0: J'espère qu'elle est chez elle, Sandrine.
6: Ouais, bah j'espère aussi. Moi, je pense que là, cette fille, elle a de l'école demain, donc le gymnase devrait être là.
0: Peut-être qu'elle fait la fête avec des potes ou qu'elle en... Non.
6: Je pense pas, c'est plutôt le week-end, quoique, hein, tu sais,
0: des fois,
6: ça bouge. Hein.
0: Bon, alors Sandrine, si tu nous écoutes sur Paris, bien que tu sois à Rennes... c'est la radio, tu es en direct, on essaye absolument de t'appeler, de te joindre pour essayer de t'offrir 25 albums CD et à Aurélie 50 albums.
6: 25. Et à lui, putain, faut absolument qu'elle décroche.
0: C'est un peu dur pour elle parce qu'elle nous capte pas malheureusement, donc elle nous entend pas, tu sais, donc lui dire de décrocher, ça ne sert à rien. Mais par contre, ce qu'on peut lui demander quand même, si elle nous écoute, ceci dit, c'est absolument de décrocher.
6: Sandrine.
0: Alors, du standard, on peut nous dire pour l'instant.
6: Sandrine,
0: ça sonne.
6: Décroche.
0: Ça sonne, Sandrine, on y va. Décroche, Sandrine.
11: Mais c'est con.
0: Ah là, c'est trop con, Aurélie, décroche. Mais là, je crois malheureusement que Sandrine n'entend pas la sonnerie.
11: Je sais.
0: Ça sonne. Elle n'est pas là.
6: Ça fait vachement longtemps, j'essaye de lui faire plaisir et tout. Là, je suis franchement trop déçue, mais punaise.
0: Alors là, on rajoute 25 albums CD supplémentaires pour Sandrine si elle décroche. Ah là là, 50 albums CD pour elle. Alors, est-ce que Sandrine, t'es là?
6: Sandrine,
0: le problème, c'est que comme tu m'as dit, Aurélie, où elle est sortie, où elle dort, elle est vraiment dans les bras de Morphée, elle n'entend pas le téléphone. Ça, on en est au moins à la 40e sonnerie là.
6: Non, mais je crois pas. Attends.
0: Là, on entend la sonnerie, on sent bien que ça sonne au standard. Et pour l'instant, Sandrine ne décroche pas.
6: J'essaie de faire un... Non, mais il faut absolument... On a une teuf en plus prévue dans pas longtemps.
0: Ouais, mais là, malheureusement, le temps va...
6: Sans CD, ça nous ferait, mais vraiment, ce serait trop top, quoi. Alors, Aurélie... Sandrine, décroche, t'en prie, quoi. Sandrine.
0: Non, Aurélie, malheureusement, le temps qui t'était imparti est écoulé. Sandrine n'a pas décroché à temps.
6: Ouais, c'est pas vrai, mais elle nous entend pas. Elle fait rien du tout.
0: Allô ? Allô ? Oui ? Allô ?
11: Oui ?
0: Ah, bonjour !
11: Ouais.
6: Allô?
0: Attends, Sandrine. Aurélie, attends, je crois que c'était Sandrine?
11: Oui.
0: Allô? Oui, bonjour, quel est votre prénom?
11: Ah bah,
0: Stéphanie, très bien. Vous faites, on vous réveille? Très bien, écoutez, tant mieux. On pensait qu'on vous réveillait. Vous faisiez quoi là?
11: Je dormais.
0: Ah d'accord, bah écoutez, si vous travaillez, tant mieux. Alors, on a dû se tromper de numéro de téléphone apparemment.
6: En fait, on est chez une Fanny, c'est ça?
0: On est chez une autre demoiselle.
6: Non, mais.
0: Vous écoutiez la radio?
11: Oui, voilà.
0: Apparemment, bah écoutez, très bien, on est ravis pour vous, apparemment, Stéphanie. Donc, on va vous offrir 50 albums CD. C'est la radio qui vous appelle. On essaye avec une demoiselle auditrice, Aurélie, d'appeler une copine à elle qui s'appelle Sandrine.
11: Ouais, alias la Smurfette.
0: La Smurfette, et qui apparemment n'a pas décroché son téléphone. Donc, Stéphanie, on va vous offrir les CD à la place de Sandrine.
11: Oh ben pas de problème.
0: Eh ben tout est tant mieux, génial.
11: Il faut absolument que non mais
0: Aurélie,
11: on peut pas réessayer là.
0: Non, malheureusement on peut pas réessayer, Aurélie.
11: C'est pas grave.
0: On te souhaite une bonne soirée.
11: Oh non.
0: Amuse-toi bien.
11: Oui, merci.
0: Oh non. Au revoir.
11: Au revoir, mademoiselle. Putain, elle a empoché 50 CD.
0: Elle dormait, la petite Aurélie. On avait du mal à lui crocher 2-3 mots quand elle était dans le coltan.
11: Ah,
0: Aurélie,
11: hein?
0: Quoi?
11: Je suis étonnée.
0: Elle dormait?
9: Ouais,
0: bah ouais, je sais bien.
9: La petite Sandrine,
0: elle dormait, je veux dire.
11: Je veux dire que m'étonne parce que d'habitude, elle a franchement la patate, quoi.
0: Ah ouais, mais là, tu m'as encore déçu. Ça fait 2 fois que tu me déçois.
11: Non, attends. Il n'y a jamais 203, donc la 3e fois va venir.
0: Alors, parle-moi de cul. Non, bah voilà, ça fait 3 fois que tu me déçois, jamais 203. Hein. T'avais bien raison, je t'embrasse très fort.
11: Ouais, allez, salut.
0: Et bonne continuation pour tes études, et t'as bien raison, reste au stage. Et c'est quoi que tu voulais m'apporter comme critique?
11: Oui, en fait, tu vois, c'était par rapport à...
0: Mais je t'ai dit que j'en avais rien à foutre. Oh là là là là, ils veulent pas... Vous voulez pas m'écouter, hein, quand je vous dis que je me fous, mais alors royalement, de savoir ce que vous pouvez penser de l'émission, sauf des fois quand je vous le demande. Sinon, ça sert à rien de me dire. Je sais très bien ce que j'ai à faire. Et quand bien même il y a des choses qui ne vont pas, eh ben c'est comme ça. Faudra vous y faire. Ça fait 6 ans que ça dure, et c'est pas des petites gringalettes. Hein, qui ont 21 ans, hein, et qui veulent rien savoir de la vie, qui vont comme ça se permettre d'aller dire, voilà, je te conseille de faire ci ou ça, hein, ne peuvent me critiquer que ceux qui m'écoutent depuis le premier jour, sans avoir raté une seule des émissions. Bon alors, Aurélie, elle me disait, oui, moi j'ai suivi à l'époque, au début, mais elle a lâché pendant une période, Aurélie, elle a lâché, hein. Aurélie, je sais pas. Aurélie, pendant une période, tu m'as lâché.
11: Oui, non, je t'ai pas lâché.
0: Si. Il y a des périodes où t'étais pas là.
11: Ouais, bon,
0: il y a des périodes où t'étais pas là.
11: Ouais, mais
0: il y a des périodes où t'étais pas là.
11: Ouais, mais ça a une raison.
0: Non, mais la raison, c'est que justement, voilà. Donc la règle du jeu, c'est que...
11: Bah non, mais ceci dit, pour revenir au
0: non,
11: truc,
0: non,
11: c'est
0: non,
11: que
0: non,
11: j'ai
0: non,
11: méchante dans le théâtre.
0: Non, hein. Non.
11: Bah si, puisque la nana, elle était en conservatoire.
0: Bah, elle s'appelle pas Aurélie, alors je vais te dire tout de suite, c'est un pseudonyme qu'elle s'est prise pour l'antenne, donc t'as tout faux.
11: Bah n'empêche que j'ai
0: aïe, elle a tout faux, cette gamine. Elle a tout faux. Aurélie, on t'embrasse quand même, et on te souhaite une bonne soirée. Lolo, 19 ans, dans un instant, tu seras avec nous en direct live sur l'antenne de Fun Radio. Bonsoir Lolo.
12: Salut mon poussin.
0: Ça va ma chérie?
12: Et toi ma salope?
0: Bah ouais, ça va bien. Alors ma grosse pute, on va parler de quoi ensemble? Oh, j'ai envie de te caresser une pute. Voilà. C'est que toi, je vais peut-être te bouffer la queue, hein.
12: Oh,
0: j'ai à deux droits de te lécher les couilles.
12: Tu l'avoues enfin.
0: Oh là là, j'ai envie de te lécher les deux bonnes couilles.
12: Oh,
0: écoute-moi, si tu mets pistache et vanille sur les coucougnettes, je viens direct te les lécher, toi, en direct live.
12: Sérieux?
0: Ah là là, j'ai envie grave.
12: Mais tu te charges comme avec les nanas, mais moi je suis pas une petite pucelle à qui tu parles et que tu vas pouvoir faire tourner la tête. Moi je voudrais te pousser un gros coup de gueule, mon poussin.
0: D'accord, ok. Bah,
12: tu le prends pas mal.
0: Bah tu bouges pas, d'accord?
12: On verra après.
0: Tu vas revenir en direct avec ta grosse poule, d'accord?
12: Ok, mes salopes.
0: Ok. Gousse pas ma grosse cochonne. Hein?
12: Un
0: petit cliqué. Oh là là là là, vraiment gros zizi. Lolo, dans un instant, apparemment ça va taper fort sur l'antenne de Fun Radio. Donc les âmes sensibles comme Aurélie s'abstenir, bien sûr. 0803 08 5000, un petit peu de musique. Chantal avec The Realm. Et si vous voulez éventuellement venir vendredi soir, venir voir Max au platine de Fun Radio, au platine de la loco, avec également au platine Sid Chanty, un grand DJ anglais. Qu'est-ce qu'il y a?
13: 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Chantal.
0: Avec The Realm. C'est quand même merde, c'est pas n'importe quoi.
13: Ah non, mais ouais, mais c'est le nom.
0: C'est bon, hein. Et puis appelez pour la loco si vous voulez éventuellement.

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0: Voilà, Fil d'art, c'est ça, Chantal. The Realm, quand même remixé par Art Floor, le grand groupe allemand, si mes souvenirs sont bons. En tous les cas, bravo à tous ceux qui ont empoché des places pour venir à la Loco vendredi soir. Il y en aura d'autres à gagner. Puis sinon, si vous êtes des amateurs de techno et que si vous êtes en province, à Albi, qui est à peu près entre 50 et 80 km de Toulouse, même les Toulousains, vous pouvez venir. C'est samedi soir avec Jean-Marie K. Je serai à une discothèque qui s'appelle l'Amazon. Allez, tiens, un petit cadeau avant qu'on revienne avec Lolo.
1: Bonjour.
0: Ouais.
1: Bonjour. Je t'ai remarqué dans le métro. Nous étions assis, je dirais l'un en face de l'autre. Nous nous sommes regardés, nous nous sommes fixés du regard. Tu t'es levé, je me suis levé y compris. Nous nous sommes bousculés par timidité. Je n'ai osé t'aborder. Je voudrais savoir si tu n'as pas vu mon portefeuille.
0: Voilà, Elise Moon qui est toujours au Palais des Glaces et qui fait un carton et qui ira faire un petit tour du côté de la province, bien sûr, pour vous rendre une petite visite avec son nouveau spectacle Sans Dieudonné. Ça manque sur scène, mais c'est quand même très bien, allez le voir. Lolo est de retour avec nous, 19 ans.
2: Ouais, toujours là, ma couille.
0: Alors, ma petite crotte, raconte-moi un petit peu, ma summer crotte.
2: Ma petite testicule de ramor.
0: Alors, vas-y, Lolo, vas-y.
2: Ouais, je voudrais te passer un petit coup de gueule, mon bébé.
0: T'as bien
2: raison.
0: Je veux
2: pas que tu le prennes mal, parce que je sais que t'es très sensible.
0: Et c'est pour ça que tout à l'heure, je me disais, il y avait Olivier Delapro qui tournait autour. Il a entendu une voix comme ça, le petit, il a dû craquer sur toi, le gamin.
2: Ah, mais Olivier, je le sens bien au mot, lui aussi. Ça a refoulé, j'en suis sûr. Mais enfin, bon, c'est un autre débat.
0: Ouais.
2: On ne parlerait pas de sa vie sexuelle.
0: Non.
2: Ouais, je voulais passer un petit coup de gueule parce que j'ai remarqué que toi aussi tu l'as remarqué à l'antenne, tu dragues souvent les nanas, tu sais.
0: Ah ouais, en étant hétéro. Ça aide quand même.
2: Ben ouais, mais c'est vrai que tu penses que t'as un public homo aussi.
0: Mais je sais que j'en ai un public homo, bien sûr, mais j'ai un public de mecs qui aiment Johnny, j'en passe pas. J'ai un public qui aime du Renault, j'en passe pas. J'ai un public qui est probablement très fan comme Rigaud de hip-hop, on en passe peu. Et j'ai un public d'homo.
2: J'aimerais bien de temps en temps voir comment tu te débrouilles pour draguer un mec et voir si tu peux nous faire fantasmer. Parce qu'une nana, c'est pas dur.
0: Bah ouais, mais bon, j'aurais une voix normale.
2: Une nana, c'est aussi facile que de faire cuire des pâtes, mais un homme, c'est complètement différent, mon bébé.
0: Tu sais, faire draguer un homme pour toi, c'est simple comme faire des pâtes, mais draguer une femme, c'est beaucoup plus compliqué pour vous,
2: Non, pas forcément, la femme est pas dure à appâter,
0: Attends, il y a un homme. Alors, un homo, t'arrives au bout de 2 minutes, tu lui fais un clin d'œil, le mec il est chaud comme la braise, il a envie de te sauter déjà dans les cheveux.
2: Non, ça c'est des vieilles salopes.
0: J'en connais un paquet, dans le milieu il y en a, à droite, à gauche, et je peux te dire qu'il y en a plus d'un. Quand il me parle de cul et qu'on raconte ses petites histoires, t'inquiète pas que ça va tout. Je trouve que c'est plus direct.
3: Non, c'est clair.
0: C'est plus violent.
2: Dans le milieu homo, t'as pas de tabou. Donc c'est vachement plus direct.
0: Il est vrai.
2: Maintenant,
0: tiens, justement,
2: quand tu vas en boîte homo, les mecs qui vont, c'est clair, pour tirer leur coup.
0: En parlant d'homosexualité, on a Nico qui a 20 ans, qui est de Paris également, qui a voulu tout de suite réagir. Salut Nico.
4: Ouais.
0: Salut.
4: Moi.
0: Ça va?
4: Ouais, sur l'homosexualité.
0: Toi, en tant qu'homo, Nico, tu...
4: Bien sûr, moi aussi, je trouve que les hommes, c'est quand même... Ça n'a rien à voir avec les femmes, quoi.
2: Ah mais c'est clair,
4: C'est clair que de toute façon...
2: D'ailleurs, c'est pour ça que ça n'a rien à voir du tout, c'est pour ça que je préfère les mecs aux femmes, quoi.
4: Ouais, c'est sûr, elles peuvent toujours prendre un god, ce sera jamais...
0: Non, attendez, pas trop cul, parce que là, il y a Aurélie qui écoute tout à l'heure, et après on va publier. Pareil que c'est comme ça, à cause de ça qu'on part à public de femmes.
4: Comment il s'appelle, Lolo, c'est ça?
2: Lolo,
4: ouais. Non mais attends, Lolo aussi, tu parles comme ça, tu vois, alors, cette espèce de préjugé sur les homos qu'on va avoir après, tu vois...
2: Non, c'est pas une question de préjugé,
4: on va dire des pédales et tout, mais je sais pas, il y a des homos qui ont une voix comme ça et qui ont pas.
0: Non, il y a un truc qui est assez marrant.
4: Routier, tu vois.
0: Là où je suis d'accord avec Nico, Lolo, on est en sérieux deux secondes par rapport au sujet qui t'a amené. Non,
4: comme,
0: mais Lolo,
4: c'est comme
0: Lolo.
4: Les nanas qui appellent depuis 5 ans, max, depuis que je connais 6 ans, et qui les appellent comme ça, la première approche, c'est.
0: Non, mais même dans la vie de tous les jours, Lolo, ouais. Nico a raison. Qu'est-ce qui fait. Vous aimez pas. Vous aimez les garçons. Comment ça se fait qu'il y en a certains comme toi là apparemment, je sais pas si tu joues un jeu, mais moi j'en connais de toute façon qui sont comme toi et qui le sont même puissance 15.
2: Ouais.
0: Et qui parlent vraiment comme ça avec ma chérie, ma machin, des vraies femmes. Alors vous aimez pas les femmes, je ne comprends pas. Explique-moi très sincèrement dans la tête comment des mecs qui sont attirés par des mecs ont finalement un comportement très très très très féminin.
2: Déjà si tu veux, bon, c'est tout un cheminement quoi. À la base, il y a le côté sexuel. Je préfère au niveau sexuel avec les mecs, c'est beaucoup mieux.
0: Mais même dans quand tu parles, quand tu dis dans le vocabulaire, dans le comportement.
2: Mais je sais pas, je suis très féminin naturellement et puis
0: d'accord.
2: C'est comme ça.
4: Mais d'abord, j'ai un problème ça parce que l'homosexualité c'est un problème.

0: plus doux. Mais si tu joues vraiment à être un homme et à rester ce que t'es vraiment, ce que t'as été vraiment, eh ben tu normalement, eh ben t'agis. Et puis si tu veux après être un peu plus fort, eh ben tu vas avec une nana et t'as un peu plus de douceur. Maintenant, jouer à une nana comme ça, c'est tu peux aller plus loin et puis tu peux te travestir et puis c'est
1: mais
0: ça.
1: Mais non, pas du tout. C'est que moi je veux dire, je parle comme ça, puis je me suis jamais inquiété sur ma voix.
0: Attends,
1: mes copains,
0: mes copines, tu parles comme ça.
1: Bah écoute, je suis désolé, j'ai énormément de copines, bon des copains, moi je dis des copines, qui sont ces mêmes puissance 15 par rapport à moi, et moi j'ai toujours eu un côté féminin, puis c'est
2: alors
1: tout.
2: Qu'est-ce qui fait et que... Non mais attends, Nico, c'est pas grave, c'est simplement ce que t'es en train de dire, je voulais juste rebondir sur ce que tu disais. Alors Lolo, justement, alors toi, vous aimez les garçons et pourtant vous allez au point de dire mes copines en parlant de tes copains, donc tu peux pas dire tes mecs, même si...
1: Parce que j'ai des copains qui préfèrent que je leur dise mes copines, quoi, parce qu'ils sont pas hétéros, parce qu'ils sont homos, et puis parce que s'ils pouvaient, bon c'est vrai, après on passe dans la barrière du travestissement, mais j'ai des copains qui sont homos et qui aimeraient être des femmes, quoi.
2: D'accord.
1: Et qui en
2: non mais en dehors de ça, est-ce que c'est une manière de...
0: Max, Lolo, t'es en train de me dire donc que tu te travestis.
1: Non. Ah non, moi pas du tout.
0: Moi, ce que je veux dire, t'es en train de me dire on passe après du côté travesti. Donc
1: oui, c'est une façon de parler, on parle du côté travesti.
0: Ah bah ouais, mais le deuxième degré, c'est toi.
2: Et Lolo, là tu... Lolo, tu m'arrêtes si je me trompe.
0: C'est pas le deuxième degré quand même.
2: Attends, deux secondes, Nico.
1: Je t'écoute, mon poussin.
2: Tu te mets dans le placard, Nico. Deux secondes. Lolo, quand certaines comme toi, on va prendre ton exemple bien précis, le fait de parler comme ça, très efféminé, très détendu,
1: Je veux dire, je parle normalement,
2: d'accord,
1: quoi, puis c'est tout.
2: D'accord, mais enfin bon, reconnais que t'entretiens quand même.
1: J'ai pas forcément une voix grave, j'ai pas forcément une voix de mec.
2: Non, mais tu le chantes, c'est comme si je te parlais. Non, mais attends, je pourrais très bien avoir une voix efféminée.
1: Mais toi, je m'en fous à la rigueur, Nico.
2: Nico, calmos. Juste Lolo, je voulais savoir, donc, est-ce que c'est pas une manière pour toi de vous démarquer, de montrer celui qui veut être un peu plus femme et celui qui va jouer le côté plus masculin qui va moins le montrer?
1: Mais c'est clair que moi sexuellement j'aime bien.
3: Une pub de fun, mais c'est une vraie pub quand même qui avait été diffusée à l'époque. Écoutez plutôt.
4: Je suis un drogué. Je me drogue à la frite. Je ne peux pas me passer de frites, c'est plus fort que moi, ça me rend fou. Je ne pense qu'à ça, manger des frites, je ferais n'importe quoi pour manger des frites. À une époque, j'allais de cornet de frites en cornet de frites, c'est bien simple. Je commençais à être repéré par la brigade anti-frites. Normal, je faisais tache d'huile. Mais par folle la guêpe, je me suis équipé d'une friteuse électrique Seb. Comme ça, à la maison, avec mon papa et ma maman, quand ça nous prend, on s'éclate à la frite. Oh oui, des frites.
2: Voilà, donc ce sont des pubs qui nous ont été envoyées dernièrement. Vincent, tu connaissais ça, les frites, non?
5: Ouais.
2: Ouais, tu connaissais
5: McCain,
2: ça.
5: Hein? À consommer avant les autres.
2: Quoi?
5: McCain, à consommer avant les autres.
2: On en a une autre, on met laquelle? Le gal, le goût, là, c'est bon, ça?
5: Ouais.
2: C'est drôle ou pas?
5: Ouais.
2: Attends, mais j'en mets une autre. Le tapis, là? Attention, alors une pub sur le tapis, pareil, attention.
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2: D'accord, ok, donc c'est passé, merde. Tant pis, c'est pas grave. Vincent, on y va, 24 ans de boulettes pestiviens, ça va bien?
3: Ça peut aller, avec le temps il gèle ici.
2: Oh bah t'imagines déjà comment il fait froid à Paris, j'imagine chez toi. C'est où exactement, dans quelle région ça?
3: Dans les Côtes d'Armor.
2: Est-ce que Rigaud il a pensé à mettre les photos de notre ami Vincent sur l'internet?
4: Oui, la photo et la carte postale.
2: Elles sont où? Bah il faut aller que je les récupère.
4: Bah elles sont à la technique.
5: Ah ouais, ah non, hey,
4: non, tu les as récupérées.
2: À la technique, qu'est-ce que ça fout la technique?
4: Bah c'est où il y a le scanner pour mettre les photos.
2: Ah mais une fois que c'est fait, faut les récupérer. Ah non, parce que là j'ai la panoplie entre Christian, moi, Gérard, faut la récupérer la photo hein.
3: Max.
2: Ouais Vincent.
3: Bon, tu m'écoutes?
2: Ouais.
3: Hey, est-ce que j'ai eu des messages sur internet?
2: Oh, alors justement Rigaud, t'en parlera juste après ton canular, il y a eu un max de demandes te concernant Vincent hein.
3: C'est pas vrai.
2: Je te jure, mais depuis qu'il y a eu ta photo, c'est démentiel le courrier. Je t'en lirai parce que j'ai du courrier. Ah bah merci Rigaud. J'ai du courrier sous les yeux qui m'a été.
4: Je t'ai mis que le courrier des nanas.
2: T'as, y a que des nanas qui ont écrit par rapport à ton courrier, c'est hallucinant.
3: Arrête.
2: Je te jure, Vincent.
3: Hé, j'ai une question à te poser.
2: Ouais.
3: En parlant de gonzesse.
2: Ouais.
3: Bon, c'est pas pour citer une marque de bagnole.
2: Non.
3: C'est également une marque de tracteur.
2: Ouais.
3: Qu'est-ce que ça veut dire Fiat?
2: Fiat, je ne sais pas.
3: Femme impossible à triple.

0: pense qu'on va se contenter de faire son petit canulaire à sa sœur.
1: Mais j'en ai plein, parce que j'ai fait une liste avant de...
0: Oui, mais Vincent, à la base... Attention, le canular est parti. Allez, bonne chance, il appelle sa sœur, il lui fait une commande de pizza avec le nez bouché.
2: Allô?
3: Oui, bonsoir, mademoiselle, c'est pour une commande de pizza.
2: Ah bon?
3: Oui, nous avons reçu une communication qui venait de votre part.
2: Ah non, non, non. Vous n'avez rien commandé du tout?
3: On n'avait rien commandé du tout?
2: Non.
3: Si vous voulez, je vous passe mon assistant, il vous tiendra plus au courant peut-être.
2: Bien.
4: Allô?
2: Oui.
4: Oui, bonjour madame, mais pareil, vous avez fait une commande de 150 pizzas pour ce week-end pour un mariage.
2: Ah bon?
4: Oui, paraît-il. C'est ce que m'a dit mon directeur que vous avez eu à l'instant en ligne.
2: Ah non, j'ai pas commandé de
4: pizza. Ne quittez pas, je vous repasse mon directeur.
2: Très bien.
3: Oui, madame, vous avez effectivement commandé 150 pizzas livrées dans les Côtes d'Armor.
2: Non, non, non, vous devez faire erreur.
4: Il faut lui dire maintenant, il faut qu'elle paye, parce qu'il faut le chèque demain pour qu'on puisse la livrer.
3: Ah bah tout à fait, parce que sinon, la livraison, nous, une fois que les pizzas sont effectuées, nous sommes obligés de les livrer et de les facturer.
4: C'est-à-dire que les pizzas, elles sont déjà prêtes depuis avant-hier, madame,
2: Oh là là, c'est même pas des fraîches en plus.
4: Ah non, c'est pas des fraîches,
2: Bon bah j'en veux pas.
0: Elle en veut pas, c'est gagné. Bonjour mademoiselle.
2: Bonsoir.
0: Bonsoir, nous sommes en direct avec Vincent, 24 ans de Bulat Pestivien. Ça vous dit quelque chose, Vincent?
2: Oui, c'est mon frère.
0: Ça commence par un f... ça finit par un ray, ça fait frère. Et oui, c'est votre frère, vous l'aviez reconnu?
2: Non.
0: Non, même pas.
3: Non. Ah, c'est pas vrai.
0: Eh, quelle famille alors! Dis donc, Vincent!
3: Ouais.
0: C'est que t'es un vrai comédien, toi!
3: Ouais, c'est Jacouille Ambiance!
0: Ah, c'est Jacouille Ambiance! C'est m'étonne! Quel âge as-tu, jeune petite sœur?
5: Cathy!
0: Cathy, quel âge as-tu?
2: 30 ans!
0: 30 ans? Bah, dis donc, tu sais que t'en as de la chance d'avoir un frère comme ça,
2: Ouais, j'ai. Oui, oui.
0: C'est un fin limier!
2: Ah bon?
0: C'est un plaisantin de première. Oh là là là là. Tu l'aurais vu à la fête de Castellet la dernière fois, comment il s'est vautré. Tu sais qu'est-ce qu'il faisait? Il se barbouillait il se barbouillait le visage avec du crottin de cheval. Il était mort de.
3: Oui!
0: Hein, Vincent?
3: Hey!
0: Ouais!
3: Parce que ma France, j'ai la lampe, parce que tu as dit que j'étais un plaisantin.
0: Ouais!
3: Tu sais que Brigitte Bardot, elle a fait Je n'ai plus besoin de personne en Arlène-Adjusson?
0: Ouais!
3: Et ben moi, je l'ai fait à l'envers.
0: Vas-y!
3: Je n'ai plus besoin de personne dans ma Ferguson. Je roule à plus de 100 et les cheveux dans l'engrais.
0: Ouais, d'accord. Ok, Vincent, bravo. On peut l'applaudir quand même. Merci beaucoup, Cathy.
2: De rien.
0: Un petit bisou à son frère.
2: Oui.
0: Non, même pas. Non, non.
2: Oh.
0: Ça fait plaisir d'avoir de la famille aussi soudée que ça.
2: Ouais, c'est dingue.
0: C'est dingue,
2: Ouais.
0: Comment on peut... Moi, j'espère que jamais de ma vie, je serai comme vous êtes, entre mon frère et ma sœur. J'espère que jamais, un jour, si on les appelle et qu'on me dise « T'embrasses ton frère ?» Ah non. « T'embrasses ma sœur ?» Ah non. « T'embrasses même pas ton frère ?»
2: Non.
0: Oh, quelle horreur. Oh, quelle horreur. Oh, vous êtes... Vous aimez pas tous les deux ?
2: Si.
0: Ah bah dis donc, bah, alors ça fait heureusement que tu l'aimes, parce que tu l'aimerais pas, qu'est-ce que tu dirais ? Entre frère et sœur, vous vous embrassez pas ?
2: Non.
0: Ah bah dis donc, bah c'est dégueulasse.
3: Mais quand on se voit.
0: Mmh.
2: Ouais, mais comment se voit rarement ?
0: Et par téléphone, tu peux dire bah, je t'embrasse et à demain ?
2: Ok, à mon frère ?
0: Oui.
2: Oh, ouais.
0: D'accord, bah vas-y, vas-y.
2: Allez, je t'embrasse et à demain.
0: Ah, non, salut,
3: ouais, c'est... bon, pareil, Cathy, allez, salut.
0: Salut, salut bisous, Cathy.
2: Oui.
0: Ça leur écorche la gueule, c'est dingue, les gens, la famille, quand même, c'est hallucinant. Vincent !
3: Ouais.
0: C'est que tu nous fais bien arrière, toi ?
3: Bah ouais.
0: Ah, c'est que t'es un sacré comique ?
3: Eh, bah tiens, on est en comique.
0: Ouais.
3: Qu'est-ce qui est toujours au sec et qui est toujours mouillé ?
0: Qu'est-ce qui est toujours au sec et qui est toujours mouillé ? Il y a Jean de Debert qui vient d'arriver, qui la connaît.
6: Voyance.
0: Alors, en tant que voyant, tu peux pas deviner dans le cerveau de Vincent la réponse ? Non, t'es pas capable, Jean ? Non ? Bon, alors c'est quoi la réponse ?
3: Eh ben la langue.
0: D'accord, ok, très bien. Vincent, en parlant de langue, justement, sans faire exprès, tu nous en tires une et tu nous tends la perche. Vincent, tu vas rester avec nous.
3: Ouais.
0: On va accueillir Benoît, 18 ans, de Garches.
7: Je suis là, ouais.
0: Ça va, Benoît ?
7: Toujours.
0: Donc hier, Benoît, tu as gagné le match.
7: Ouais.
0: Tu vas être face aujourd'hui à Reynald, de 17 ans, de Sannois, c'est ça ?
3: Ouais,
0: ça se trouve dans la banlieue, ça se trouve de Reynald, Réginald, ça se trouve dans la banlieue parisienne.
3: Exact, ouais.
0: Très bien, donc le jeu de l'anglais également, c'est-à-dire la règle du jeu pour ceux qui ne la connaissent pas bien, eh bien c'est de, on va appeler des restaurants là en l'occurrence, il va falloir aussi bien pour toi Benoît et après pour toi Reynald de tenir une minute avec la personne au bout du fil.
3: Pas de problème.
0: En lui parlant d'un anglais absolument déplorable, plus vous nous ferez rire et plus vous tiendrez longtemps la personne jusqu'au le maximum d'une minute, eh bien il y aura un gagnant des deux matchs, sachant que Benoît a déjà gagné hier et qu'au bout de 3 victoires d'affilée, eh bien, il y a une panoplie de CD qui sera gagnée. C'est ce qui a été le cas cette semaine. Alors, Benoît, puisque tu es pour l'instant le tenant du titre, c'est toi qui vas commencer.
3: Il n'y a pas de problème.
0: En imaginant, j'explique la règle du jeu jusqu'au bout, hein, parce qu'il n'y a pas d'huissier, qu'après on vient de pas se plaindre comme quoi Max triche à l'antenne. Au cas où il y aurait égalité au niveau de la durée, c'est-à-dire que Benoît et Réginald arriveraient à tenir la personne au bout une minute, on départagera avec celui qui nous a fait le plus rire, d'accord?
3: Okay, okay,
0: et
3: d'accord.
0: Si par hasard vous nous avez fait tous les deux fait rire sur la même durée, eh bien c'est celui qui a déjà gagné hier, donc Benoît, qui l'emportera.
3: Okay.
0: Alors on y va Benoît, c'est toi qui commence. On appelle où s'il te plaît Filda?
5: Un resto directement à Paris qui s'appelle un
0: donc il s'appelle. D'accord, on y va, c'est parti. Balancer, Benoît, on y va, c'est parti. Et Réginald lui est en attente. Ça s'en occupait donc déjà de Paris, on va peut-être aller dans une autre ville ou on reste
5: sur
0: Paris.
5: Non, il y a plein de numéros.
0: Ah, il y a plein de numéros. Donc Benoît de Garches, on reste sur Paris. Après je pense qu'avec Sanois, si je lis bien ma fiche, on ira du côté de Nice dans le sud de la France.
5: Voilà.
0: Benoît, bonne chance.
6: Merci. Bonsoir.
3: Ah ouais.
6: Hello, oui.
3: Good evening, sir. I'd like to have a table for tonight.
6: For what?
3: I'd like to have a table to have tonight.
6: For tonight?
3: Yeah.
6: No, it's fully booked, sir. There's no possibility.
3: Yeah, I can't get a table for next week or tomorrow or the next door.
6: For tomorrow, it's for how many person?
3: I don't know, about 10, 12, for, I don't know, actually, I don't know, I'll cook back tomorrow.
6: Tomorrow night?
3: Tomorrow night, after tomorrow night, I don't know, get the 10 for it, you understand?
6: No, I don't understand. You speak too quickly for me.
3: I'm in Chicago. Aren't two or three, four. The days of the phone. Do you understand? About 10, 4, 15 person.
6: No, it's impossible.
3: It's
6: too busy for tomorrow. Only one table left for two person. That's all.
3: Can you believe just check a table for after tomorrow for three four two four right person you understand? What do you want to say?
6: No.
0: Hello, Mr. Hello, restaurant?
3: Yes.
0: Yeah, thank you very much. Radio, right?
3: Yes.
0: Thank you very much. Good evening.
3: Good evening, sir. Bye bye.
0: Thank you.
3: Welcome.
0: And see you soon.
3: Yes.
0: You kiss your woman. Thank you. Thank you.
3: Bye. I do it. Don't worry. Thank you, sir.
0: Thank you. Bonne soirée to you.
3: Merci. À bientôt.
0: Merci. Bonsoir. Bravo, Benoît! Bien joué, bien joué. Non, il a rien compris, c'est vrai. Tu speed bien. Remarque, ça avait l'air d'être plein, ce restaurant. Je sais pas dans lequel on était, mais en tous les cas, ça avait l'air d'être blindé, c'est lequel?
5: Ça s'appelle le doyen.
0: Voyons, ça blinde bien, hein, parce qu'on entendait derrière que ça brassait, hein. Réginald,
3: ouais.
0: Il va falloir qu'au minimum tu tiennes une minute, donc la distance maximum, mais en même temps que tu nous fasses un peu plus rire que Benoît.
3: Ouais.
0: Benoît a mis de l'ambiance, c'est-à-dire qu'en plus, il a comblé les blancs, il était bien tenu. Bon, c'est sûr que ça dépend aussi de la personne qu'on a au bout du fil, mais c'est à toi de faire au mieux, d'accord?
3: Okay.
0: Allez, c'est parti pour une minute, ensuite on va délibérer éventuellement avec Vincent, puis avec Jean Denebert s'il y avait, en cas d'égalité. Attention, c'est parti. On va dans le sud de la France, à Nice, Sanois, pour le jeu de l'anglais. Bon courage. Dès que ça décroche, le chrono est enclenché, bien sûr. C'est la règle du jeu. Enfin, je pourrais faire les jeux de 20h, moi. Si France 3 m'écoute.
7: Restaurant Esquidol, bonsoir.
8: Yeah, good evening, sir. I reserved the room with my wife, and I just came, and somebody told me there's no room. What's going on now?
7: Just a minute, please.
8: Excuse me?
7: Just a minute.
8: What, just a minute? I reserved the room with my wife, and there's no room. I just came with my wife to tell me to get out.
7: Excuse me, just a minute.
8: Excuse me? Hey.
9: Hello.
8: Hello.
9: Yes.
8: I reserved the table with my wife, and I just came. Someone told me to get out. What is going on?
9: Tomorrow?
8: No, I reserved the room with my wife, and somebody to get out. What is going on? Can I reserve another table? Is it possible?
9: Yes, for one.
8: I would like to reserve a table for Sunday.
9: Sunday is closed, I'm sorry.
8: No, I want to come Sunday.
9: Yes, but Sunday is closed, never on Sunday.
8: Me, I want to come Sunday.
9: I'm sorry.
8: You can open it for Sunday.
9: Yeah, really? We can do? No, we can't. It's never on Sunday.
8: Yes, you can.
9: I'm so sorry.
0: Yeah, hello.
9: Hello.
0: Hello.
9: Hello.
0: Yes, Mr. Brown is not now? No?
9: No.
0: No, no, no, you know what it's good from? Tuesday in Fredericksburg, please.
9: Yes.
0: Okay, I stay in Clear?
9: Yes.
0: Yeah, and you know, the autoroute. Sorry, you speak French?
9: I do, yes.
0: Ah, pardon, bonsoir. Ah. Excusez-nous, on est bien à l'hôtel Les...
9: Et non, c'est le restaurant L'Esquinade ici.
0: Ouh, je suis pas à l'hôtel des Trois Phoques?
9: Eh non.
0: Ouf, excusez-moi de vous avoir dérangé.
9: Je vous en prie.
0: Au revoir, monsieur.
9: Bonsoir.
0: Ah, l'autre, ça l'a fait rire. Le problème, Réginal, le problème que j'ai avec toi, c'est qu'à un moment donné... Non, c'est que t'as vraiment parlé en anglais, alors que le but, c'est de parler en plus mauvais anglais possible, et à un moment donné, tu parlais véritablement en anglais, quoi. Le problème, il était là, quoi.
8: Ouais.
0: C'est que, tu vois, tu comprends, tu me as bien fait rire, j'avoue qu'avec... Je prends la température, je vois dans le studio, j'ai cru apercevoir une sorte d'embryon de rire de la part de Rigo, donc je me suis dit, ah, ça doit être drôle quelque part. C'est que... Non, mais c'est vrai. C'est quand même un public assez dur, toi.
10: Ouais, c'est vrai, mais il y a une de ces phrases qu'il a répétées plusieurs fois.
0: Oui, c'est vrai, quand il s'est dit, mais parlait en anglais, mais pas c'est qu'il disait, oui, mais il jouait, yes, you know, tu lui répondais, oui.
10: Ouais, le problème, c'est ça, c'est que le but, c'est de parler un sale anglais où on comprend rien, et là, on comprenait, quoi.
0: Voilà, donc là, il n'y a pas de but, alors que le but, une fois il y a des buts, il y a un match gagné. J'en déduis donc, malheureusement, Réginal, mais tu as été bon public, donc déjà je peux t'assurer que tu ne repartiras pas les mains vides avec un beau CD, mais Benoît l'emporte pour la deuxième fois d'affilée.
9: Oui.
0: Ce qui veut dire, Benoît, que tu te retrouves encore lundi dans le Star System sur les coups de 22h30, mais cette fois-ci, nous irons dans une semaine des Jeux des Trois Mots, et si tu gagnes pour la troisième fois, là, tu auras la totale de plein de CD dont je n'ai pas la liste, mais je te peux t'assurer que tu seras gâté, d'accord?
8: Bon, ça marche.
0: Réginal, on fera ça la fois d'après.
8: Ok, ça marche.
0: Réginal,
8: ouais.
0: Comme t'as été bon, normalement, on n'offre rien aux perdants, mais là, t'as été bien, et comme on est vendredi, que c'est le week-end, et qu'on est bon esprit, et que Jean, apparemment, est prêt à me jeter un sort de vaudou si je t'offre pas un CD,
8: ouais.
0: Donc je t'offre un album CD, tu choisiras ce que tu veux, d'accord?
8: Ok, d'accord.
0: On te proposera une liste d'un CD, et tu choisiras parmi tout cela.
8: D'accord. Ok,
0: ça, merci, Max. Bah, de rien, ça fait plaisir. Bonne bourre. Bonjour et bon débarras. Salut, Réginald.
8: Salut,
0: Benoît, à Bonnebourg. Et à lundi, Vincent.
11: À lundi,
0: Vincent.
11: Ouais.
0: Bon, à quoi t'en pensais?
11: Ben, c'est pas très logique ton truc, quoi.
0: Pourquoi?
11: Ouais. Non, sans déconner, Réginal, j'ai mérité plus qu'un CD, hein.
0: Qu'est-ce qu'il offre de plus?
11: Ouais, est-ce que tu peux parler comme lui en anglais, toi?
0: Bah ouais, je viens de le faire, j'ai fait une démonstration, tu me prends pour un con ou quoi?
11: Non, je te laisse.
0: Bon, d'accord, écoute, on va mettre un petit disque.
11: Ok.
0: Bonne bourre à toi et bon week-end et à lundi, Vincent.
11: Mais attends, j'ai pas fini, moi.
0: Ah bon?
11: Ben non.
0: Oh non, merde, fais chier. À lundi, Vincent.
11: Non.
0: Vincent.
11: Je suis pas là lundi.
0: Oh non, déconne pas. Lundi.
11: Écoute donc.
0: Oui.
11: Non, j'ai un petit message à passer.
0: Ah ouais, vas-y alors.
11: Alors, je suis actuel. Je recherche. Ouais, mais attends, tu me passes pas à la radio.
0: Mais si, t'es en direct à la radio, là, vas-y.
11: Mais non.
0: Non mais je me fous pas de toi, t'es en direct à la radio. C'est lui, il est bête hein, des fois quand même hein. Tu vas le reprendre en antenne éventuellement. Elle le récupérera lundi, mardi ou mercredi pour qu'il passe une annonce. À mon avis, il cherche une petite vache lui hein. Allez Grèce, il cherche une grosse cochonne. Ah le fermier. Storm sur Fun Radio pour...
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0: Allô.
13: Allô, shérif.
14: Allô?
13: Ouais, shérif.
14: Oui.
13: Je suis de retour.
14: C'est qui?
13: C'est moi.
14: Qui?
13: Ça va, shérif? Alors, tu pensais que t'allais me laisser tomber comme ça, comme une vieille chaussette? T'as changé de numéro de téléphone? Hein?
14: C'est qui?
13: T'es toujours dans le Texas, mon con.
14: C'est qui?
13: Je vais te dire une bonne chose, écoute bien.
14: Va te faire enculer.
13: T'entends bien? Alors, shérif?
14: Tu dis ton nom, t'es qui? Va te faire enculer. T'es qui?
13: Tu me parles pas.
14: Va te faire enculer.
13: Tu me parles pas comme ça, ok? Moi, je suis Billy the Kick. Ok? Je suis là pour traquer tous les mauvais marabouts. T'es un vilain shérif, t'as voulu me mettre en prison, t'as mis ma tête à prix. Hein? 500 euros, trop duc. Tu crois que je vaux pas plus? Je suis venu avec mes copains. Ok?
14: Va te faire enculer.
0: Allô? Oh non, il nous a raccroché, on y rappelle-le-moi tout de suite.
15: Hey, t'es où, petit de porte de la chapelle?
0: Ça, c'est la première. Ah là, il est très calme. Attention, on repart. Comme si de rien n'était. Allez, shérif, décroche. Allô? Allô, shérif?
14: Allô?
13: Tu m'as raccroché au nez.
14: Je demande ton nom, tu dis pas.
13: Tu me parles pas comme ça, ouais. Sinon, moi, je vais te tirer dessus, ok. Je sais où te trouver, mon pote. Je sais que t'es au saloon. T'es au saloon avec tes copains, t'es en train de boire du rhum. Et moi, je vais te dire une bonne chose, écoute bien.
14: Pas te faire enculer.
13: Ok. Et ça, tu me l'as déjà dit en face. Et je voudrais savoir si t'avais le culot encore de me le redire en face. Shérif. Vas-y. Eh, hey, Barabou. Parle-moi, dis-moi quelque chose. T'as peur?
14: Pas te faire enculer.
13: Eh, hey, shérif.
14: Je ne ressemble pas à ton voix, là.
13: Ouais, c'est ça, oui. T'es dominiqué, hein.
14: T'es où, là?
13: Là?
14: T'es où, là?
13: Je suis dans la grande allée principale.
14: Hein?
13: À l'hôtel. Je t'attends.
14: Hôtel?
13: Je suis au saloon. Je t'attends. Je suis avec le corbeau. Et devine qui est avec moi. N'a qu'un œil.
14: Pas très inquiété.
13: Allô?
5: Ah non, accroché.
13: On rappelle une troisième fois. Allez, faisons-nous plaisir. Une troisième fois, s'il vous plaît, maestro.
5: Il est en train de se chier dessus, chérie.
13: Allez.
5: Dis-lui que t'es au métro près Saint-Gervais.
13: Allô?
15: Allô? Oui. Allô?
13: Ouais.
15: Bonjour.
13: Chérif?
15: Oui.
13: C'est moi.
15: Oui.
13: Jack n'a qu'un œil.
15: Oui.
13: Je suis de retour.
15: Oui.
13: T'es où, là?
15: Hein?
13: T'es où?
15: Saint-Gervais.
13: Je comprends rien.
15: Hein?
13: Je vais te dire une chose. Souviens-toi de ce que tu m'as dit.
14: Pas te faire enculer.
13: Ça, c'est toi, ça. Toi, t'es la bonne femme au shérif. Passe-moi le shérif. Allô?
14: Pas te faire enculer.
13: Passe-moi le shérif.
15: Il est pas là.
13: Si, il est
15: pas
13: là. Je viens de l'avoir. Si dans 5 minutes, il est pas là. Au milieu de l'allée. On va jouer à la mort.
14: Pas te faire enculer.
13: Ah, tu veux m'enculer? Ah, c'est ça que tu veux jouer? Tu veux jouer à l'enculade?
14: Pas te faire enculer.
13: Eh, dis donc, shérif. Je te donne 5 minutes. Devant le saloon. Rappelle-toi bien du nom. Jack n'a qu'un œil. Il a une grosse bite. Sur ce, je te laisse. Et je te rappelle plus tard dans la soirée, ok? Shérif! Fais-moi peur. Allez, bonne nuit à toi. Bon là, on tombe sur la bonne femme, hein.
5: Mais tu l'as tétanisé, attends.
13: Ce que j'aimerais, c'est que tu m'appelles à un autre, là. Un mec qui a... c'est même pas un shérif.
5: Ah, bon, on va t'appeler Souma.
13: Ah, allez,
5: Souma,
13: ah,
5: il t'attend.
13: Ah, mon Souma. Ah là, ouais. Ça, c'est le vrai va te faire enculer.
5: Ouais.
13: Ah, là, c'est le vrai de vrai. Ah là, c'est le vrai de vrai. Attention, là, c'est l'original, hein. Allez, on recommence. Va te faire enculer.
16: Et avec le Souma, les enfants dorment. Il faut faire attention.
5: Ouais, tu fais quelque chose. Ah, ouais,
13: bah, oh putain, je vais me faire déchirer. Ensuite. Oh là, je vais me faire déchirer, là. Allô? Allô?
16: Non.
13: Il m'a raccroché au nez direct. Rappelle-le-moi tout de suite, immédiatement. Mais... immédiatement.
5: Non, c'est pas possible.
13: Rappelle-le-moi immédiatement.
5: Vous, le portable
13: qui s'est occupé.
17: Bonsoir.
18: Bonsoir, Axel. Comment vas-tu?
17: Ça va super. Ouais. Je suis très heureuse de vous avoir.
18: D'accord, c'est gentil. Merci. On aimerait que ça soit réciproque.
17: Ben oui. Alors, je vais faire en sorte d'eux. Alors.
18: Non, il n'a pas compris.
17: Non.
18: Alors, Axel, quand tu as entendu le témoignage de Dominique, tu as bondi dans ton string.
17: Oui, bien sûr.
18: T'étais très excité.
17: Oui, non, c'est pas vraiment le cas. En fait, c'est pas la première fois que j'entends des témoignages de garçons qui disent qu'à chaque fois, ils vont nous voir ailleurs parce qu'ils sont plus forts qu'eux.
18: Et en même temps, ils sont amoureux.
17: Et en même temps, ils sont amoureux.
18: C'est, alors,
17: c'est vrai que c'est un peu paradoxal, je trouve. Mais en fait, le truc, c'est que moi, je n'ai pas le même problème. Mais disons que moi, j'ai du mal à me fixer et j'ai besoin d'avoir différentes relations. Et le truc, c'est que je fais, c'est que ben, je ne me fixe pas, quoi, tout simplement. Je ne reste pas avec quelqu'un pour ne pas lui faire du mal parce que, bon, sa copine...
18: Reste bien devant ton téléphone. Je ne sais pas ce que tu fabriques, là, si tu es en train de t'occuper d'une quéquette ou pas, mais tu bouges beaucoup. Reste bien devant ton combiné. Qu'on l'entende, bon, qu'on profite de sa voix.
17: Oui, voilà, alors je recommence.
18: Non, j'ai bien compris. Donc toi, tu as du mal à te fixer, à te stabiliser, mais voilà. T'es très clair là-dessus vis-à-vis avec les mecs.
17: Je suis clair, et bon, si je dois avoir des relations avec les mecs, bon, je fais en sorte qu'on soit clair là-dessus. Que, bon,
18: des copains de baise.
19: C'est bien ça.
18: Les fameux copains de baise dont je parlais tout à l'heure.
17: Mais c'est pas forcément forcément pour baiser. Hein.
18: Ah, c'est même juste pour avoir des câlins.
17: Voilà, pas forcément pour baiser, hein. pas uniquement, mais bon.
18: Pour faire l'amour.
17: Ah, non,
19: pas uniquement pour d'accord. Non, tu sors avec, mais tu restes
17: amour
19: pas
17: baiser,
19: longtemps
17: c'est
19: avec.
17: Pas forcément pour ça, quoi. On est d'accord, on sait très bien que ça va pas durer. Et
18: mais comment vous pouvez... Non, mais c'est extraordinaire. Tu sais d'avance, toi, t'es programmé, tu sais que ça ne va pas durer. Tu dis au mec, voilà, je sais que ça ne durera pas. Mais comment tu peux savoir ça?
17: Non, mais je dis pas que je le sais, mais parfois, il y a des moments où, quelque part, on sait qu'on n'est pas fait peut-être forcément pour être ensemble 6 mois, 1 an.
18: Mais, ah oui, d'accord, mais que malgré tout, on a envie d'être avec cette personne. On se met quand même avec en sachant, sans lui dire, mais on sait d'avance que c'est pas avec elle.
17: Mais lui aussi, il le sait.
18: Ah, lui, il le sait aussi. Ah, c'est extraordinaire. Ça, j'ai jamais fait ça, moi. J'ai jamais été avec quelqu'un où je me disais, de toute façon, je sais qu'avec elle, à ce moment, ça devient vraiment une partie de jambes en l'air ou alors une copine de baise.
17: Mais je sais pas des copines de baise.
18: Non, mais c'est pour ça. J'ai jamais vécu ça. J'ai du mal à imaginer, moi, être
17: avec... c'est ce que je vis et
18: c'est génial.
17: Et, non mais c'est pas génial, c'est pas forcément bien. Je dis pas que c'est bien hein, parce que c'est pas très valorisant hein, quelque part.
18: Ça dépend non parce que si tu faisais ça derrière le dos du mec sans le prévenir, oui. Si le mec espérait autre chose et que tu lui ferais croire que tu lui proposes autre chose.
17: Ah non, mais moi je fais pas espérer.
18: Justement, c'est ce que je suis en train de t'expliquer, mais tu n'écoutes pas. C'est les oreilles de bonne femme. Je suis en train de lui dire justement si tu étais, si tu échais, mais c'est pas le cas justement. J'étais en train d'expliquer, donc c'est tout à ton honneur, donc. Je trouve pas que.
19: Tu l'assumes, donc c'est
17: parce que quelque part, quand même, ce qu'il fait Dominique, c'est pas très respectueux quelque part vis-à-vis, bon, que ce soit les femmes ou que ce soit la part d'une nana vis-à-vis de ton mec, quoi. C'est pas.
18: Ah bah, c'est surtout ça, parce que.
17: Il y a quand même.
18: Dominique, t'es là ou t'es sur ton jet?
20: Ouais, non, je suis toujours là, t'inquiète pas.
18: Qu'est-ce que t'as à dire à Axel? C'est vrai, parce que.
20: Bah, déjà, salut Axel.
18: Ah, ça c'est bien,
20: de m'avoir appelé.
18: Ça c'est pas mal. Bonsoir, c'est pas mal.
20: Et c'est pas que c'est respectueux parce que j'en ai pas trop confiance non plus. Et enfin, de ma copine, et je sais pas ce qu'elle fait parce qu'elle a un boulot qui est assez prenant, quoi. Donc.
18: T'es pas en train de te trouver des excuses là, t'es en train de nous dire parce que tu sais pas trop ce qu'elle fait, donc le mec.
20: Non, c'est pas ça, non, pas du tout, non, au contraire. Mais voilà, je l'aime, et puis voilà, quoi. C'est plus fort que moi, je sais pas si c'est pas une maladie ou j'en sais rien.
17: Non, mais c'est pas une maladie. Enfin, mais je comprends ton sentiment, mais je vous dis à la base, si c'est comme ça, il faut pas se fixer, quoi.
18: C'est ce qu'on disait tout à l'heure, hein, et tu peux pas te cacher derrière le fait si tu fais ça, mais en même temps, tu la vois pas des maths, tu sais pas son boulot, machin. Non, ça n'a rien à voir.
17: Difficilement parler d'amour dans tes cas.
18: Ouais, ouais. Mais est-ce que tu l'aimes cette fille, sincèrement, Dominique? Tu l'apprécies? Mais
20: ouais.
18: Bah. Donc je vais aller pousser le vis. Donc quelque part t'es malheureux pour elle, tu souffres aussi de savoir que quand tu la trompes après une fois que tu sors et tout,
19: tu culpabilises.
18: Une fois que tu fais le nœud sur le présa pour le mettre dans les chiottes, tu tiens tout ça. Et là dans ces cas-là tu dis putain quand même je viens de faire encore le bel enculé là.
20: Bah il y a ça et puis sur la route quand je repars tout ça c'est à mort.
18: T'es triste pour elle quoi, tu pleures une larme. Ah ouais franchement ouais. Mais bon.
17: Ouais, mais je veux dire, quand il, enfin, moi, c'est pas la première fois que j'entends ce genre de témoignage, mais avant d'agir, on réfléchit quand même, enfin, je sais pas, on sait très bien ce qui va se passer, bon, tu rencontres une nana, bon, certes, bon, on sait très bien où ça va mener, parfois, bon, on sait très bien ce qu'on veut l'un et l'autre, mais, c'est bien que tu culpabilises après, mais bon, peut-être qu'il faut réfléchir un peu avant, quoi.
20: C'est le pire, c'est-à-dire que mon copine, elle a accès à mon portable, donc elle sait qu'il y a plus de numéros de nana dans mon portable que des numéros de mecs, quoi.
18: Mm-hmm.
20: Je sais pas, voilà quoi.
18: Ouais, bon. Ce qui est malheureux, c'est qu'on est en train de traiter ton sujet comme si c'était toi le pauvre malheureux que t'appelles comme
20: non,
18: pour
20: non,
18: dire non, mais
20: ça.
18: C'est ça qui est dingue. C'est que limite, on se dit voilà, la pauvre, voilà,
20: je
18: mais
20: sais
18: comment.
20: Pas, je sais pas si je peux voir quelqu'un ou je sais pas
18: aussi. Non, mais parce que t'arrives pas, et puis que. Moi, je vais te dire une bonne chose, Dominique, hein, et puis c'est ce que je sais pas ce qu'on pense à Axel, moi, d'un titre. Le jour où tu prendras une bonne volée, une bonne claque où la nana va s'en apercevoir, et que là, tu te rendras compte vraiment la connerie que t'es en train de faire et que tu l'avais sous-estimée dans les sentiments, c'est ce qui aide à avancer, c'est qu'on des fois, hein, pas tout le temps, parce que sinon après ça devient fatigant, mais dans la vie, de temps en temps, peut-être prendre une petite gifle, que ça soit dans la vie affective ou peut-être au travail, surtout quand on sait qu'on joue avec le feu, à un moment donné, on finit toujours par se brûler, hein, c'est un slogan tout con, tout facile, mais ça finit par arriver, et puis là, tu te diras peut-être, putain, mais qu'est-ce qu'elle a, cette fille-là, ça sera pas elle ou une autre à qui tu feras la même chose, et là, tu t'en mordras les doigts et tu te diras, je le referai plus jamais parce que j'ai trop à perdre et. On sait ce qu'on perd, on sait pas ce qu'on gagne, c'est ce qu'on dit toujours. Peut-être c'est ce qu'il te faut, une bonne petite leçon, parce que tu t'es jamais fait choper à cause de ça. Eh ben voilà, donc il faut qu'il se fasse choper Axel une bonne fois, puis après voilà, terminé. Après il fera peut-être comme toi. Après il fera peut-être comme toi, Axel. C'est-à-dire que Dominique se dira, bah la prochaine fois, ou je tente pas le diable, je m'arrête avant, ou alors je joue comme Axel, je me sens pas dans l'humeur de me stabiliser. J'ai quelques copains, quelques copines, écoute de temps en temps, ou alors une copine, mais en lui promettant pas la lune, et puis voilà que.
17: Ah ouais, mais je dis pas que j'ai pas à parler d'évangile, quoi. Je dis pas que je sais bien, mais ça me plaît pas forcément, mais. Je sais que de toute façon c'est comme ça, donc pour l'instant je peux pas faire autrement.
18: Mais comme de toute façon tu nous dis que les mecs que tu choisis le savent et qu'eux aussi sont dans le même état d'esprit, je vois pas pourquoi tu te reprocherais quoi que ce soit dans ton comportement, Axel. Parce que lui.
17: Ouais, non mais je me reproche pas de quoi que ce soit. Mais quelque part j'aimerais me stabiliser, ce serait bien.
18: Mais ça va arriver. T'as 19 ans, t'as le temps.
17: Ouais, voilà.
18: Oh là là. Mais oui, non mais t'as le temps, profite-toi.
17: Non, stabiliser, je m'entends, enfin je me comprends.
18: Oui, d'avoir quelque chose déjà de.
17: Marier, avoir des.
18: Oui, non mais j'ai bien compris. Hein, t'inquiète pas, moi je suis un homme, je suis intelligent.
17: Non. Mais j'ai jamais mis ça en doute.
18: Ouais, je suis vraiment beaucoup plus intelligent que toi. Hein. Ça, j'avais compris dès le départ ce que tu voulais
17: dire.
18: Ah
17: ouais, non, mais c'est pas ça, c'était pas sûr. Mais bon.
18: Si, c'était pour Dominique, surtout pour les autres qui écoutent la radio. Moi, j'avais compris depuis le début.
17: D'accord.
20: Ouais. Je suis à côté, excuse-moi de vous couper. Mais
18: encore toi ? T'es encore là, toi ?
20: Oui, je suis encore là. J'ai quelque chose à proposer tout à l'heure.
18: Ouais, vas-y, qu'est-ce que tu voulais dire ?
20: À côté, je me dis qu'on n'a qu'une vie. Comme je dis aujourd'hui, on est là, demain, on n'est plus là, et je sais pas.
18: Ah bah voilà.
17: Ta copine, t'es plus avec elle, et puis tu profites de ta seule vie.
18: Bah j'espère que le jour où tu te feras attraper par ta copine, que finalement tu kiffes grave et qui va t'en foutre plein la gueule et qui ne voudra jamais te pardonner, et là tu t'en mordras les doigts. J'espère que tu te donneras cette conversation et que tu te diras en te regardant dans la glace, oh, puis après tout, on n'a qu'une vie. On verra si à ce moment-là, tu diras ça, tu diras pas ça. Tu diras pas que j'ai qu'une vie. Sauf si tu assumes, mais c'est pas le cas parce que tu nous appelles pour nous en parler. Si t'assumais, tu serais tranquille, tu vivrais ta vie, tu nous écouterais, mais t'appellerais pas pour en parler. Si t'appelles pour en parler, c'est quelque part, tu sens que pour toi, il y a un malaise, il y a quelque chose qui va pas, tu te poses des questions sur ton comportement. Logiquement, si t'étais à l'aise avec toi-même, eh ben, tu serais à l'aise avec toi-même, c'est-à-dire que tu vivrais cette situation-là et tu prends. Je connais des gens qui font la même chose que toi, ils connaissent les risques. Voilà, ils les savent, ils me disent, je leur dis souvent, mais tu te rends compte, ta femme ou machin, ils disent, je le sais.
20: Et si, c'est vrai qu'ils sont mariés, enfin dans l'eau, ils ont des gamins, quoi, ils font ça.
18: Ouais, mais peu importe, ils sont comme toi, c'est la même situation, c'est que malgré leur stabilité, ils ont quand même besoin d'aller voir ailleurs, soi-disant, l'appel au cul. Mais s'ils sont conscients du risque qu'ils prennent, après, voilà, le jour où ils prennent une claque, et pour certains, c'est déjà arrivé, voilà, ils le vivaient mal, mais. Ils se disaient pas, putain, pourquoi j'ai fait ça? Ils se disaient, putain, j'ai joué avec le feu, là, je me suis fait cramer, tant pis pour ma gueule. Donc, ça veut pas dire qu'après, on souffre pas, mais au moins, assume ça, au moins, Dominique. Assume au moins ton.
20: Ah, puis y a pas de soucis.
17: Excusez-moi de vous interrompre, mais je pense que le petit reproche qu'on peut faire aussi, c'est vis-à-vis des nanas que rencontre Dominique, qui. Alors, je sais pas si elle le savait ou pas, elle avance que Dominique est déjà maquée, mais coucher avec un mec maquée, je trouve ça. Enfin, moi, c'est quelque chose que je peux pas engager.
18: Est-ce que tu leur dis que t'as une copine, les nanas que t'attrapes de temps en temps, Domi?
20: Ouais, il y a certaines, mais pas tous.
18: Pas tous, ouais, des fois.
17: Et ça les gêne pas?
20: Bah non.
18: Bah, y en a plein que ça gêne pas, Axel, hein, je veux dire.
17: Je sais pas, moi, comme
18: les nanas qui sont avec des mecs mariés, ça les gêne pas, ou les mecs se tapent des nanas qui sont mariés, ça gêne pas, non, des fois ça gêne pas, non.
17: Ouais, mais c'est pas forcément.
1: Bah, en même temps, c'est le mec qui va chercher, hein. C'est pas.
17: Oui, bien sûr, c'est les mecs.
1: C'est lui, c'est pas bien ce qu'il fait, hein. C'est pas.
17: Bien sûr, mais aussi la nana, bon, à partir du moment où elle apprend qu'il est maqué, moi, je fais partie des principes, mais bon, après, je suis pas parole d'évangile, hein.
18: Ouais, mais sauf que lui, c'est des histoires de cul, donc si des fois t'as une pulsion avec une nana, si c'est clair dès le départ.
1: C'est mieux que ce soit clair parce que si c'est pas clair, la fille peut s'attacher et après il va se retrouver dans une
18: situation. Si elle s'attache, putain, faut la fouetter, elles adorent ça, les nanas. Si elle s'attache, faut la fouetter et ensuite il faut lui bander les yeux ou les menotter. Elles adorent ça. Axel, toi, t'adores ça. Toi, t'es un peu. Je sens un peu dominée. Pas dominatrice, mais t'aimes bien te faire dominer, Axel.
17: Moi ?
18: Ouais.
17: Ça dépend.
18: Voilà, ça dépend. Enfin, ça dépend plus 70% de se faire dominer. Toi, t'aimerais bien être attaché, Axel.
17: Moi
18: oui, toi. Comment elle dit pourquoi moi à chaque fois? Comme si je m'adressais. C'est marrant, hein. Ouais. Bien sûr que c'est à toi que je parle.
17: Non, mais c'est pas montré du tout, ça. Non,
18: ouais, parce que t'as pas essayé, t'as 19 ans. Bon, enfin, attends, si un jour tu tombes love d'un mec et tout, qui commence à t'attacher, toi, avec un foulard qui te bande les yeux. Ce qu'il faudrait pas, c'est qu'il te bande les yeux avec un foulard. Non, qu'il te bande les yeux avec des menottes. C'est très compliqué, ça.
1: Ah, c'est dur.
17: Je sais pas vraiment comment.
18: Pardon ?
17: Oui, non, mais pourquoi pas, oui.
18: Hein, ah, tu vois, elle dit pourquoi pas maintenant, tu vois.
17: Non, mais ouais.
18: Au début, c'était non catégorique, maintenant, c'est pourquoi pas. Je suis sûr que tout à l'heure, je lui mets un petit coup de fouet, elle va dire ah, encore.
21: Cochonne.
18: Hein, qu'est-ce que t'en penses?
1: Non,
18: c'est pas parce que c'est moi, voilà. C'est parce que. Écoute bien, tiens, écoute cette ambiance-là, je suis sûr que tu vas adorer. Ne me dis pas.
17: Ah ouais, non, carrément. Non, non, non, mais franchement.
18: Ah parce que écoute bien, quand tu l'entends comme ça.
19: Ah oh là. C'est violent.
18: Ça, c'est un enregistrement perso de la maison. Attention, c'est cadeau, hein. Attention, on vous fait écouter, c'est ce que j'ai fait avec une ex. Écoutez.
20: C'est la chèvre de Koh-Lanta, ça, non?
18: Non, mais arrête, t'es lourd, toi. Putain, avec tes Koh-Lanta, ton jet ski et ton truc, là. Arrête un petit peu avec tes trucs. Oh là là. On parle de cul, là, Dominique. Ah, Dominique. Oh.
19: Ah,
5: Dominique,
19: c'est plus ça.
5: No carit en allemand.
18: Ah, non, c'est horrible. C'est une catastrophe. La version française, absolument. Axel, merci d'avoir appelé en tous les cas.
17: Ben, en tout cas, merci à vous et j'étais très heureuse de pouvoir participer. Parce que vraiment, j'adore cette émission et je me prends la gueule tous les soirs.
18: Ah, bah, c'est très gentil, Axel. Et puis, merci d'avoir témoigné pour Dominique. Alors, on n'a pas solutionné le problème. Je pense que le problème se solutionne avec soi-même. Et à partir du moment qu'on en parle un peu et qu'on a besoin d'en parler, d'expliquer, c'est que forcément, on sent un petit balèze, c'est qu'on n'est pas en paix avec soi-même et de la façon dont on se comporte. Donc, attention, Dominique. Faut pas se demander si c'est médical, est-ce qu'il faut que j'aille voir un médecin. C'est dans la tête. Voilà. Il faut juste accepter que le jour où tu te fasses griller, bah, tu dises, bah voilà, j'ai joué avec le feu. Tant pis pour ma gueule.
20: Ah, bah, il y a tant pis pour
18: ma gueule. Et puis c'est un jour où tu sentiras que tu dis, putain, là, c'est quand même est-ce que le jeu en vaut la chandelle? C'est-à-dire que celle-là, tu la kiffes vraiment. Et à ce moment-là, c'est tellement agréable aussi, et de tenter quand même d'être bien avec une personne, d'être tenté. Parce qu'on est toujours tenté. On peut avoir envie de séduire, de charmer. Mais de s'interdire au dernier moment, de faire un, voilà. Toi, t'en fais trop, toi, c'est tout le temps, toi. Faut bricoler de temps en temps, je dis pas le contraire, c'est toujours bon d'être monsieur Ikea, mais de temps en temps, quoi. Voilà, mais pas tout le temps, parce que sinon on s'en sort plus, Domi, là, sans déconner, ok?
20: Ah, mais y a pas de souci.
18: Je compte sur toi, hein, pense-y, ouais, même quand t'es sur ton jet ski, aux côtés de Quake, vous faites du rallye, hein.
20: Je peux te demander quelque chose, une dernière chose, Max.
18: C'est quoi?
20: J'ai quelque chose à te demander. C'est savoir si tu voulais monter à côté de moi pendant un
18: rallye. Ah, surtout pas, non.
20: Et savoir si tu es prêt à m'accueillir dans les studios de fun,
18: non
20: par
18: plus.
20: Exemple, demain.
18: Non plus. Non mais non plus, je vais te dire pourquoi. Non mais c'est comparé à mon camarade du matin, c'est que là il y a un show, il y a un machin, il y a plein de trucs, c'est fait pour. Moi l'émission, comme le dit Axel qui aime bien, qui la connaît bien comme toi, c'est un peu dans l'intimité, donc ça se passe, c'est un peu voilà. Je suis pas trop l'émission en public. J'ai fait une fois ou deux, je suis pas à l'aise. La radio pour moi c'est dans l'intimité, dans le studio. Alors c'est vrai que tout à l'heure il va y avoir Léa et notre ami Vincent qui vont venir, mais c'est dans une autre config. C'est-à-dire qu'ils sont dans le programme, c'est-à-dire qu'à force de les avoir, tu vois, Léa, c'est une logique, c'est moi qui demande, donc ça pour moi psychologiquement je me sens prêt à vouloir les faire venir dans le studio. Maintenant, okay. De faire des demandes et de dire est-ce que je peux venir, oui, puis prendre des rendez-vous, comment on va chez le médecin et dire attention, tu viens de.
20: D'accord avec toi, il n'y a pas de soucis.
18: Non, mais attendez, parce que, tu vois, et puis le rallye, je vais te dire non, je vais te dire pourquoi.
19: violent.
18: Je me connais, je sais comment ça va terminer, donc je m'en sens pas capable.
20: Non, mais il n'y a pas de soucis.
18: Là-dessus, je vais être franc, tant pis avec ça, je vais casser le mythe, mais là-dessus, je suis petite bite.
17: Ah non, mais il y a pas.
18: Voilà, je suis une petite bite et puis c'est tout, voilà, c'est tout. J'ai pas peur de le dire,
17: c'est des choses qui arrivent.
20: C'est pas que t'as une petite bite, c'est que t'as pas un gros cœur, c'est pour ça.
18: J'ai pas un gros cœur parce que je monte pas à faire du rallye.
20: Voilà, parce que faut avoir un gros cœur quand même.
18: C'est-à-dire.
20: Et selon les passages qu'on fait dans les spéciales, faut avoir un gros cœur pour mettre le pied droit à fond.
18: Voilà. Bah bon, ouais, tu vois, en même temps, bon, bah, j'ai pas de gros cœur. J'ai le gros cœur par amour, mais le gros cœur sportif comme ça, non, là. J'avoue que le rallye, moi je suis toujours cash, hein, ça me passionne pas. Donc, en plus de ça, je suis pas du tout passionné par ça.
5: C'est du rallye quoi, du rallye avec des voitures comment? C'est des voitures.
18: Ah, c'est des bagnoles. Ah non, mais je crois que c'était du rallye dans le 16e, les soirées privées du 16e. Je crois que c'était les soirées rallye.
20: Non. C'est encadré par la FFF.
18: Je croyais que t'allais me proposer des soirées rallye à Avenue Mozart dans le 16e à Paris.
20: Non,
18: bourgeois, coincés du cul avec tout boutonneux.
20: Ah non,
18: excuse-moi. Tu me parlais des beaufs au volant qui conduisent dans les rallyes à 200 km/h. Ah, excuse me, sorry. Non, je rigole. Non, j'avais bien compris, hein, t'inquiète pas. J'ai voulu un petit peu. Non, j'avais compris depuis le début, Dominique. Le pauvre Dominique.
20: Un truc que je t'admire, c'est quand tu joues avec tes platines de la télé en roue.
18: Ah ouais, bah là faut faire parler son cœur, pareil. J'admire. Là par contre, là faut mettre son cœur parce que boum boum boum boum.
20: Là j'admire.
18: Là bah ouais, encore, je t'ai pas tout donné parce que tu me verrais faire. Alors là, tu serais carrément à genoux. Là, tu te dirais attends, c'est pas possible, c'est Jésus qui mixe.
19: Jésus carrément.
18: Ah non, mais là. Il y en a qui se pirent en quatre. Moi, je me mets en croix. Je suis là, je mixe comme un dingue. Je suis comme un fou. Non, mais je sais. Chacun son truc. La prochaine fois, j'irai mixer dans ta bagnole. Non, mieux que ça. C'est moi qui animerai la soirée. Quand vous ferez les rallyes, les départs, moi, je mixerai.
20: Il y a pas de question. On fait une remise des prix ce soir, là, organisé par la FFSL.
18: La FFSL?
20: La FFSA. La française de sport automobile.
18: Ah, d'accord, ok, la FFSA.
20: Bon, sur ce, je vais vous laisser, je vais vous dire une bonne soirée.
18: Ciao!
2: Ah, d'accord!
18: Bah, écoute,
2: c'est toi
18: bien...
2: qui t'en vas, comme ça.
20: Ah, je rigole.
18: Oh, tu nous as bien, il nous a cassé. Cassé. Il nous a cassé, Axel, hein.
20: Oui, j'entends ça, je
18: suis ah, Axel, elle rigole, Axel, hein? Hein?
20: Mais non, je suis même
18: retourné. Si, on te chatouille, qu'est-ce qu'il y a? On t'a mis un dent dans le cul, qu'est-ce qui se passe, Axel? J'ai l'impression que t'es très chatouille, t'es coquille, toi, t'aimerais bien qu'on te chatouille.
20: Je suis tout seul, là.
18: Je vais être franc, Axel, et on va se quitter là-dessus, j'ai envie de toi, voilà, c'est tout.
20: D'accord, bah écoute, on s'appelle, on fait une bouffe.
18: Oh putain, non, on s'appelle, on fait l'amour.
2: Bah oui, attends,
20: bah écoute. Voilà, écoute, c'est pas de problème. D'accord. On se
18: rappelle,
20: on se donne rendez-vous.
18: Waouh, ça le fait. Merci, mais si, tu vois, Dominique, finalement, avec ton truc de cul, t'étais là pour dire que t'étais un chaud de la bite, finalement, c'est moi qui ramasse.
2: Et voilà.
18: Bonne bourre à toi, mon ami Dominique.
20: Salut, bonjour à Koé, Jeff et tout le monde.
18: Demain matin, j'y manquerai pas, t'inquiète pas, je suis là jusqu'à 6 du match, je partirai pas tant que je n'aurai pas passé le bonjour de ta part. Et Axel, je t'embrasse aussi très très fort. Attention, dans un instant, la suite de la Radio Libre, au taquet 01 42 48 5000. Le football, Nantes mène 1-0 face à Lyon pour la Coupe de la Ligue. On vous tiendra au courant de l'autre match de deux clubs de deuxième division dans un instant, tout de suite.
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18: T'entends mal.
23: J'ai précisé, Max, si tu me permets, elle a une superbe voix.
18: Ah là, ben c'est quoi?
24: C'est un truc de fou, ça m'a scotché au standard.
18: C'est vrai que là, j'ai envie de te rencontrer. En même temps, il y a ce côté un peu vicieux, tu sais, comme quand on est dans les préliminaires et qu'à un moment donné, on a envie de... Pour les filles de se faire pénétrer ou le mec il a envie de pénétrer. Ce petit moment là où on fait un petit peu retarder les choses, donc on va encore rester dans les préliminaires, là on va chauffer encore un petit quart d'heure, 20 minutes, et tu vas venir dans les studios vers 22h15, 22h20.
23: Ok, c'est bien dommage que je suis un peu loin d'ailleurs.
18: T'en peux plus, mais non, mais toi tu vas être par les ondes, Manu, t'inquiète pas.
23: Oui, tout à fait.
18: Tu vas avoir ta part d'érection comme tous les mecs. Hein. T'inquiète pas, quelques photos de Léa ont été prises et certaines seront prises pendant l'émission. Et elles seront mises sur mon blog, hein. Je vous donne tout de suite l'adresse pour que vous soyez prêts au taquet dans un quart d'heure, 20 minutes. blog.funradio.fr/max. Et après, on aura, alors là, ça sera l'apothéose, la venue de Vincent dans les studios. Ouais. Mon auditeur fétiche, incollable sur le ni oui ni non, incollable sur les consonnes. Voyelles, consonnes et voyelles, bien sûr, des chiffres et des lettres, qui sera avec nous dans les studios. À tout à l'heure, Léa.
25: À tout à l'heure.
18: Juste pour nous dire un peu t'habiller comment, juste pour nous mettre un peu. T'as même pas besoin de nous en dire plus. Ta façon de faire, ta façon de respirer ou de ricaner comme ça, on a compris que t'avais rien. Je suis sûr que t'as pas mis de culotte sous ton jean.
25: Ah si, quand même. Hein.
18: Ah putain, c'est dommage, on aurait vu un peu tes formes. T'as dû mettre un string, non?
25: Oui.
18: Ah. Oh là là. La ficelle extrêmement fine. T'as
25: on
18: vraiment...
25: verrait tout à l'heure.
18: Oh là là. Oh là là.
2: Léo est là.
18: Vous l'avez entendu, elle a dit qu'elle nous montrerait son string. Elle a dit vous verrez tout à l'heure. Elle va donc nous montrer son string. Hein. C'est magnifique. Ah, j'adore les strings. Je sais pas, Manu, si t'aimes les strings.
23: Ah, tout à fait.
18: C'est magnifique.
23: C'est vrai que c'est quelque chose de très excitant. Personnellement, ça m'excite beaucoup. Tu
18: c'est très excitant. Hein, c'est vrai. Elodie en met énormément, d'après ce qu'on dit, parce qu'à chaque fois que j'ai tu devrais regarder, tu devrais relucher. Parce qu'elle avait des pantalons de taille basse, et à chaque fois j'ai arrêté, et puis attends, mais tu devrais là un truc. Dès que j'arrive, j'ai même pas posé mes affaires, que je suis dans l'ascenseur, et le mec dit, quand tu vas dans ton bureau, va vite voir Elodie, ton assistante, elle a un truc. J'ai dit, mais arrêtez un peu. Mais ça fait le tour de la radio, tout le monde connaît la couleur de ton string.
2: Non, faut pas exagérer.
18: Non, mais
2: c'est vrai qu'il regarde souvent.
18: Une grande partie, ouais.
23: Faut pas te le demander, sinon, mais pas.
18: Attends, tu montres à tout le monde ton string.
2: Non, c'est quand je suis assise, mon pantalon descend. Et donc, mais personne n'est obligé de venir se mettre derrière
18: c'est vrai,
2: moi.
18: C'est vrai, la région. Hein.
23: Et c'est là où Max se dit, qu'est-ce que j'aimerais bien qu'elle soit tout le temps ainsi.
18: T'as envie d'y perdre une dame, c'est vrai que t'as envie d'en faire tomber une pièce et d'aller la chercher avec un doigt. C'est vrai, hein, comme disait l'autre, hein, avant, comme on dit, il fallait écarter le maillot pour voir les fesses, maintenant avec vos strings, il faut écarter les fesses.
23: Avec les dents. Hein.
18: Merci de me couper, Manu.
23: Non,
18: donc, toi, t'es en satellite, tu dois avoir 3 secondes d'heure, il réagit 3 secondes après que le truc est passé. C'est pendant que t'es en train de dire autre chose qui revient sur la question d'avant. Dans quelques instants, il va nous dire bonsoir. Non, je disais comme disait l'autre, avant il fallait écarter le maillot pour voir les fesses, et maintenant il faut écarter les fesses pour voir le maillot, quoi. Comme disait Bigard. Pour les strings, c'est ce qu'il disait. C'est vrai que maintenant ça devient très con. On ne voit plus rien. Il y a juste une petite ficelle qui traînasse.
24: Ah, c'est fantastique.
2: C'est fantastique.
18: Hein?
2: C'est beau.
18: C'est dur à mettre. Hein,
2: ah, mais non.
18: Au début, faut s'habituer quand même à avoir la ficelle dans le cul.
2: Bah non, ça tout sent suite. Pas.
18: Non, mais au début. Oh,
24: si. Ah, si ça sent, moi j'ai déjà essayé.
18: Moi, on m'a déjà obligé à la radio parce que j'avais fait des paris pour des anniversaires et j'avais perdu. On m'avait oublié à porter un string pendant une heure. Je m'en souviens. C'était chaud,
2: c'est
18: chaud.
2: C'est psychologique ça.
18: Non, tu la sens quand même. Tu te sens pas à l'aise.
24: Ouais. Ah, c'est horrible. Moi, j'aime pas du tout quoi.
18: Ah là là là là. Toi, tu te sens, t'aimes bien beaucoup, Léa, mettre des strings?
25: Au début, c'est vrai que c'était difficile, mais maintenant, à force d'en porter, on s'habitue, quoi.
18: Voilà, toi, t'es le genre de nains qui disent comment on a pu pour vivre sans avant, quoi. C'est qu'après, c'est que tu peux plus t'en passer, hein. C'est ça, Léa. Hein, c'est ça, Léa.
25: Non, des fois, quand même, je mets quelques culottes, hein. Ça m'arrive.
18: Bonne culotte. Qu'est-ce que vous voulez dire, mon Manu?
3: En fait, ce que je voulais te dire, c'est que personnellement, j'en mets des strings.
18: Ah, tu mets des strings pour
2: c'est
18: un
2: chouette, ouais. Ça.
18: Ça devient de plus en plus à la mode. Ça, les mecs en mettent de plus en plus. Ouais, et c'est pas réservé qu'aux les homos machin. C'est très hétéro. Mmh. C'est
3: non. Et je confirme effectivement que au départ, tu te sens très mal à l'aise. Mais après, tu t'y habitues très facilement.
18: Qu'est-ce qui t'a poussé à en mettre? Qui t'a donné le déclic? Pourquoi? Et
3: parce qu'en fait, je vais tout avouer très franchement. Je viens de la Belgique. En fait, j'ai vécu à
18: c'est pas grave. Tant pis. C'est pas grave. Genre, le mec est obligé de s'excuser. Je suis belge, excuse-moi. C'est pas une tare, hein, c'est pas grave.
3: Je t'explique pourquoi. J'étais avec mon ex-copine du côté de Toulouse. Oh. J'ai vécu là-bas pendant quelques mois. Oh,
18: ouais.
3: Et tout bêtement, elle m'a acheté un string et elle m'a dit, écoute, essaye-le.
18: Je
3: l'ai essayé.
18: Ouais.
3: Et effectivement, les premières semaines, j'avais l'impression que j'avais toujours avec quelqu'un qui mettait un doigt dans les fesses, quoi.
18: C'est ça. Mais c'est exactement ça. Ou alors, t'as l'impression que t'as fait un caca tout dur, qui restait bloqué. Non, mais c'est très désagréable au début. Faut quand même le dire.
3: Et après, tu t'y habitues très facilement, et tu t'y habitues tellement que jusqu'au point où, t'as l'impression que t'as plus rien, quoi.
18: Ouais, c'est
3: ça. Tu prends ton jean, tout simplement.
18: Et tu peux plus maintenant mettre des boxers ou des caleçons, faut que tu te mettes en string. Non, je sais pas.
3: Non, si, j'en mets, mais disons que les strings, je les mets très rarement.
18: D'accord.
3: Surtout en ce moment, parce qu'il fait quand même un peu froid, quand même.
18: Tu sais, à un moment donné, t'as un string ou un caleçon, c'est pas ça, c'est si t'as un jean.
3: Et voilà, quoi. Mais c'est vrai que, au départ, c'est très désagréable, c'est vrai, je dois l'avouer.
18: D'accord.
3: Mais après, on s'y habitue, tout simplement. Quoi.
18: D'accord. Léa, tout à l'heure, hein, dans un quart d'heure, elle est déjà dans mon studio, elle est dans mon bureau. Elle est à quoi? Une 25, 25 mètres? Allez, 25
2: mètres.
18: 22. T'as le compas dans l'œil, toi. 22, faut qu'elle est pas très très loin des studios et dans un quart d'heure, non seulement elle sera dans les studios, on va pouvoir discuter avec elle, on va pouvoir la voir, on va un petit peu tester, on va pouvoir la tester, elle va nous tester également. Certaines photos ont déjà été prises, d'autres le seront quand elle sera dans les studios et elles seront mises à ce moment-là sur mon blog, blog.funradio.fr/max. Dans moins d'un quart d'heure, 20 minutes, donc soyez ready. À tout à l'heure, Léa.
25: À tout à l'heure.
18: Oh là là.
2: Ils en passent plus, là.
18: Eh, Manu. Manu, ça va être chaud. J'espère que tu vas aller sur le site tout à l'heure.
3: Je serai là, t'inquiète pas.
18: D'accord.
3: Il n'y a pas de problème.
18: Qu'est-ce qui t'amène, Manu?
3: Alors, je voudrais d'abord commencer avec quelques jours de retard pour te souhaiter un très joyeux anniversaire.
18: C'est gentil, merci beaucoup.
3: Puisque je voulais le faire la semaine dernière, mais j'ai pas pu passer sur antenne.
18: Il n'y a pas de malaise, mais merci en tout cas, c'est très sympa.
3: Voilà. Et en fait, voilà, je t'appelle pour j'ai un petit souci. Je voudrais avoir ton avis, éventuellement l'avis des autres, mais surtout éventuellement le tien.
18: Oh, tu sais, le mien, c'est un peu parole d'évangile. Mais... le mien, t'as celui de tout le monde.
3: Mais oui,
18: tu rigoles. J'ai vu qu'il y a toujours des gens qui sont de notre côté qui disent mais putain, mais quel enculé. Et pourtant, c'est les mêmes personnes qui t'écoutent depuis des années, mais qui continuent à dire putain, quand il est comme ça, il m'énerve.
3: Non, mais toi, t'es le MacGyver de la situation.
18: Hein, eh bah, écoute, ça me touche beaucoup parce que c'est ce que me dit ma mère chaque matin. Alors,
3: c'est bien. Non, mais c'est vrai. Alors, je t'explique. Je vais te faire une longue histoire courte. parce que bon, c'est assez compliqué. Voilà. Je suis célibataire pour l'instant. Mon problème est le suivant. Je suis atteint de cécité complète.
18: Ça veut dire
3: que je suis simplement non-voyant. Ouais. Voilà.
18: Mais quand tu parles de complète, c'est-à-dire que tu n'auras jamais un jour la possibilité de retrouver la vue. Qu'est-ce que t'appelles complète? Ça veut dire quoi?
3: C'est-à-dire que j'y vois quasi plus rien. Retrouver la vue, je l'espère, ça, de toute façon, un jour. Mais
18: non, parce qu'il y a certaines personnes qui ont, entre guillemets, la chance de pouvoir retrouver la vue aujourd'hui avec des opérations. J'avais entendu de Gilbert Montagnier qui, aujourd'hui, aurait la possibilité, s'il le souhaitait, retrouver la vue. Il le veut pas, mais il a eu le choix.
3: Alors, à force de balancer la tête, il a perdu totalement la vue.
18: Hein, t'as envie de déconner, toi. Alors là, t'es tombé sur le bon client. Si t'as envie de déconner là-dessus, t'inquiète pas.
3: Non, y a pas de problème. Bon. Non, je précisais parce que voilà, ça cause un problème, enfin, pas pour moi, mais pour les meufs que je rencontre.
18: Ouais.
3: C'est-à-dire que dans la vie, on a déjà des difficultés à rencontrer, on va dire, des femmes entre parenthèses correctes.
18: Ouais.
3: De toute façon, Et lorsque je les rencontre, ou alors je tombe sur des femmes qui veulent rien de spécial, c'est-à-dire une petite chose, une histoire d'un soir, ou sans plus, bon, jusque-là, on se met d'accord au départ et ça va. Alors, mon problème n'est pas un problème pour elles, si tu vois ce que je veux dire.
6: Bien sûr, ouais. Non, mais ça les gêne pas, ouais.
3: Non, si c'est pour une histoire d'un soir, ça gêne en général pas, parce que bon, quand on s'en va en l'air, on s'en va en l'air dans le noir, enfin...
6: Ouais.
3: On
6: essaye. Ça se trouve, elle te demande de te mettre dans le noir. Toi, c'est tout allumé. Elle pense que tu vas éteindre. Donc, comme toi, t'es dans le noir, on se met dans le noir. Ouais. Mais toi, t'es sympa, toi. Toi, t'es déjà dans le noir.
3: Ceci dit, je m'arrange toujours que lorsque je fais l'amour avec une partenaire,
6: ouais.
3: Ou alors de la faire venir dans une pièce où la pièce est totalement dans le noir,
6: ouais.
3: Ou alors lui mettre un bandeau lorsqu'elle sonne à ma porte en bas. C'est-à-dire que
6: attends, là, faut que tu m'expliques. Cette fille-là, avec qui tu as cette relation le soir, là, tu l'as rencontrée avant ou tu l'as...
3: Oui, non, mais justement, c'est pour ça que je voulais que tu me laisses terminer, de t'expliquer. C'est que ce sont des femmes que je rencontre via le chat.
6: J'allais le dire. Voilà.
3: Donc, exactement.
6: Et donc, toi, tu veux les mettre tout de suite dans ta config à toi.
3: Voilà, exactement.
6: Mais tu le fais ça sous forme de jeu en leur faisant croire que peut-être tu es voyant ou elles savent que, elles connaissent ton...
3: Non, elles savent au départ que je suis dans le noir total déjà moi-même.
6: Et tu leur mets sur le même piédestal que toi.
3: Voilà, exactement.
6: Ouais, d'accord.
3: Mais le problème, tu vois, c'est que bon, moi, ça fait 22 ans que je suis dans le noir.
6: Ouais.
3: Et entre 22 ans et 22 minutes, il y a une différence.
6: Non, mais évidemment. Sachant que elles, ça peut être excitant, mais toi, vivant comme ça, toi, t'es assez à l'aise, alors qu'elles sont totalement déstabilisées, tu deviens très vite dominateur, parce que se mettre dans le noir le plus total, bon, toi, t'arrives à voir les mouvements, tu connais les pièces, tu sais comment te repérer, tu te sens au bruit, aux odeurs, au machin, tu sais où ça se trouve. Quelqu'un qui arrive dans le noir et qui veut jouer ton jeu est totalement déstabilisé, il se fie vachement à toi, tu perds tous tes sens.
3: Oui, surtout que je perds tous mes sens. Enfin, c'est-à-dire que quand tu connais pas bien la personne, non. Tu sais jamais comment elle va réagir.
6: Non, mais elle, surtout, elle perd tous ses sens, c'est de elle, oui, elle, c'est pas toi.
3: De toute façon, je suis là pour aider en cas de perte, si tu vois ce que je veux dire. Donc c'est vrai que si elle se trouve dans une pièce avec moi dans le noir et qu'elle est perdue, je suis éventuellement là pour la sauver entre guillemets.
6: Ouais.
3: Je me
6: connais
3: comme ça.
6: Ouais.
3: Donc voilà, parce que bon, moi j'ai l'habitude, c'est comme je viens de te dire, ça fait 22 ans que je suis dans le noir, j'ai l'habitude, quoi. Mais bon, mon problème n'est pas vraiment là. Mon problème est le suivant, c'est que bon, ce genre de relation là, mon handicap n'est pas un souci pour elle. Ce qui est un souci, c'est que lorsque j'essaie d'aller plus loin. C'est-à-dire que j'ai déjà eu l'occasion de rencontrer des superbes jeunes filles. Lorsqu'elles connaissent la situation, ok, ça va bien, elles essayent. Bon, il y en a qui donnent la peine d'aller beaucoup plus loin,
6: ouais.
3: D'autres qui freinent au bout d'un certain temps. Et moi, je trouve que ça, je suis culpabilisé parce que j'ai l'impression toujours que c'est de ma faute.
6: Ouais, mais non.
3: Et j'ai l'impression en fait que quelque part, il doit y avoir un problème là-dessus. Et quand je tombe sur des femmes bien auxquelles elles acceptent la situation et qu'on voit qu'on démarre bien, eh ben, au bout de 2 jours, elles te laissent planter. Quoi.
6: D'accord, ok. Et je te pose des questions comme elles me viennent. Tu t'es pas dit? Peut-être aller avec une personne qui aurait le même handicap, ça serait peut-être plus simple, ou pas, ou tu te l'interdis, il y a des gens qui veulent pas.
3: Oui, justement, tu es tombé en plein dedans, je me l'interdis. Non, pas parce que j'aimerais pas, mais disons que quelque part, en parlant vulgairement, j'ai déjà du mal à supporter ma merde moi-même, que j'ai pas envie de supporter la merde des autres, entre guillemets. Enfin, c'est pas méchant ce que j'essaie de
6: dire, mais... Peut-être que ça serait plus simple. Enfin, après, c'est vrai, faut pas s'interdire. Hein. Et puis,
3: non, parce que j'ai mes raisons. C'est-à-dire que si je pars du principe, oui, je peux bien, par exemple, rencontrer une femme qui a le même problème que moi.
6: Mmh.
3: Mais j'ai envie de me faire connaître dans le domaine du voyant. Tu
6: d'accord.
3: Vois ce que je veux
6: dire ? Ouais.
3: Et parce que je crois que le monde du voyant a tellement à découvrir et vice versa. De toute façon, quoi.
6: Mmh.
3: Que j'ai envie de leur montrer et leur prouver que un sens en moins n'est pas un problème.
6: D'accord, ouais, mais tu peux prouver aux gens, tu peux faire profiter au monde des voyants dans la vie de tous les jours, mais pas forcément dans la vie. Pourquoi tu veux focaliser aussi ça dans la vie amoureuse et pourquoi t'interdire d'être avec quelqu'un si demain tu tombes bien avec quelqu'un
3: qui a le même... maintenant demain je tombe amoureux de quelqu'un qui a un problème visuel, ok.
6: Et puis je vais te dire, puisque t'as envie de déconner, peut-être que tu le verras même pas.
3: Ouais, c'est clair. Mais
6: une qui sera un peu plus fut que toi et qui te fera croire qu'elle est voyante alors qu'elle l'est pas, puis que tu crois que non.
3: Ouais, non, mais disons que il y a des arguments en fait que la femme qui a un problème visuel Je vais pas dire que j'aimerais bien sortir avec une voyante pour l'utiliser pour des arguments du genre pour m'aider à faire ceci, pour m'aider à faire cela. Tu vois, je veux dire. Mais à mon avis, je dois aimer quelque part, je dois aimer le danger entre guillemets, parce que c'est vrai que fréquenter quelqu'un qui voit et elle peut faire des tas de choses derrière mon dos que je m'en rends peut-être pas compte. C'est déjà arrivé.
6: Enfin bon, je te dis tout de suite qu'on peut aussi être voyant, hein, et puis ne pas bien savoir que l'autre a fait autre chose derrière son dos, c'est-à-dire avoir une double vie.
3: Ou ça me déjà fait. Je vais te dire, Max, moi je me suis déjà fait larguer.
6: Oui, mais dans ce que je veux dire.
3: J'étais avec un copain et je me suis fait choper ma nana devant moi, quoi. T'as peine s'ils se sont pas envoyés en l'air devant moi, quoi.
6: Ah oui, d'accord. Bon, en se disant que comme tu ne vois rien, ils vont
3: prendre. Voilà,
6: putain. Ils en faisaient peut-être un jeu vicieux, ce qui devenait excessivement malsain. Léo, tu voulais dire quelque chose?
7: Je me dis, comme tu vois. Tu rencontres les filles sur les chats généralement.
6: Je te vois pas là, attends. Ah bah non, c'est normal, il y a l'écran devant.
7: Oh, j'ai eu peur. Non, vas-y. Et tu sais, tu vas sur les chats donc apparemment pour rencontrer les filles comme
3: tout
7: tu l'as dit tout à l'heure. Mais comment tu fais pour écrire si tu vois pas?
3: Alors, j'ai un PC tout à fait normal mais qui est équipé d'un logiciel de lecteur d'écran. C'est-à-dire que il y a un synthétiseur vocal qui me lit absolument tout. Mais quand je dis tout, c'est vraiment tout. Tout ce qui me met sur l'écran. Donc, je peux chatter sur MSN, donc je peux chatter sur d'autres sites.
6: Ça doit coûter du pognon, ça, hein?
3: Oui, mais bon, ici, je sais pas, en France, mais en Belgique, il y a des associations qui interviennent financièrement par
6: C'est génial. D'accord. Ça, c'est génial.
7: Ah, mais en fait, quand t'écris, genre, en tout petit, genre, par exemple, tu sais, on écrit généralement en langage texto, genre, D, un seul D, que, KE, il arrive à le lire, ça.
3: Il arrive à le lire, ouais. D'ailleurs, j'ai mon meilleur ami qui, lui, et moi-même, on fait des conneries des fois parce qu'on écrit des épais, trucs, des insultes et tout. Alors, t'as la synthèse vocale qui te lit les insultes et on est plié de rire, mais quelque chose d'inimaginable.
6: Je lis aussi que j'ai vu que t'es DJ, c'est ça?
3: Tout à fait. Oui.
6: T'es professionnel ou juste comme ça pour le fun?
3: Non, disons que j'accompagne un ami qui lui est professionnel et je me lance depuis janvier.
6: Ah, génial!
7: À la Paul Johnson, quoi. Paul Johnson, il est aveugle aussi, c'est pour ça.
6: Il est handicapé sur un fauteuil roulant, c'est autre chose.
3: C'est différent. Quand j'anime des soirées, c'est vrai que les gens sont très impressionnés parce que bon, ils voient, j'ai une valisette avec les CD tous les CD sont en braille.
6: Ouais.
3: C'est par ordre alphabétique.
6: Ouais.
3: Qui, en fait,
6: Ça doit être impressionnant, hein.
3: Oui, c'est à fait, c'est-à-dire que, ça m'est déjà arrivé de faire des soirées seules. Or, quand le client me voit arriver, il me dit, lui, il voit pas, donc est-ce que ça va bien se passer ou pas? Quand la soirée se passe, une fois que la soirée est terminée, moi j'ai déjà animé dans le sud de la Belgique, dans les Ardennes, une soirée de 90 personnes, je crois.
6: Ah oui.
3: Que des jeunes, donc c'était entre 18 et 25 ans.
6: Et quand tout le monde se barre, le patron te dit de pas jouer pendant quelques personnes.
3: Mais justement, il y a beaucoup de personnes qui me posent la question, comment est-ce que je me rends compte que les gens...
6: Ou des fois que la boîte est fermée.
8: Non,
6: je rigole.
3: Mais là, on fait travailler son nom, le sens qui est le sens de Louis.
6: Non, mais je sais bien. Vous avez...
3: et voilà. Mais bon, c'est vrai que c'est impressionnant.
6: Même les odeurs, quand tu sens plus le poivreau qui a trop bu, le pet foireux sur la piste, tu sens que ça manque, la transpiration, tout simplement.
3: Tout à fait. Ou alors le gars complètement ivrogne qui vient avec son verre de bière au-dessus de ta valise FD, qui fait couler ta bière au-dessus.
6: Voilà, tu dis là, la soirée, il n'y a plus personne, la soirée est terminée. je reviens un petit peu sur, sur le sujet en lui-même, c'est un peu compliqué de pouvoir donner des explications sur le comportement des filles et pourquoi ça, malheureusement. On doit être très franc et tu dois le savoir aussi que l'handicap doit beaucoup freiner, hein. Les gens ont peut-être peur d'avoir beaucoup de choses à gérer en plus. C'est au même titre que quelqu'un qui sort avec une fille et que demain t'apprends qu'elle a déjà des enfants, des fois ça peut te rebuter. C'est un truc personnel jusqu'à ce que tu tombes sur la bonne personne et puis...
3: Mais attention, je précise, si tu me permets, Max, je précise quelque chose, c'est que, bon, il y a, tu parlais d'handicapé, il y a l'invalide et l'invalide, c'est-à-dire que, bon, personnellement, je suis quelqu'un de très indépendant, puisque je vis dans mon appart seul, je fais tout seul. Il y a des personnes comme moi qui se laissent aller, ça c'est clair, et je peux comprendre que certaines femmes mettent des réticences et elles se disent, bon, ben moi j'ai pas envie d'une tâche en plus.
6: Comme je disais, quelqu'un qui a déjà des enfants, après tu l'apprends,
3: mais ça, à la limite, c'est pas encore un problème. Personnellement, c'est pas un handicap pour moi, parce que
6: Attention, mais toi tu prends ton truc pour un cas personnel, moi j'en fais une généralité là, je m'adresse pas qu'à toi, je disais que c'est pour même dans la vie les gens... qui à un moment donné, apprenant que quelqu'un a un enfant, ça peut aussi malgré, tu vois, repousser et ça peut poser des problèmes. Donc c'est clair que ton handicap, mais c'est pour ça qu'il faut le dire tout de suite, il faut éclaircir la chose et
3: je le dis,
6: et savoir si la fille Tu dois le ressentir, ça. Tu dois être capable de pouvoir le ressentir. C'est de la psychologie, après.
23: Oui, oui, je le ressens, mais c'est ce que je dis. La dernière en date, j'y ai tellement bien ressenti qu'au bout de deux jours, elle m'a envoyé un texto en me disant, bah, écoute, je préfère en rester là, je préfère rester amis. Or que les sentiments se sont déjà installés, quoi.
6: Ah ouais, voilà,
24: mais pareil, comment tu fais pour lire les textos? C'est pareil.
23: Reconnaissance vocale également.
6: Voilà. Ah putain, ça change bien. Beaucoup de gens te demandaient pour le chat. C'est vrai qu'il y a plein de questions qui arrivent là. J'en ai une ou deux. Bon, comment tu fais pour savoir quand t'as plus de caca dans les fesses, quoi? Tu t'en fous plus. Ça, c'est une question de moi, mais comment tu fais quand tu sens pas le poil? Comment tu fais?
23: Attends, j'ai pas bien compris là.
6: Tu fais caca quand tu te torches pour savoir si tu si faut que tu te remettes un coup de feuille ou pas. Hein. Comment ça
23: J'aurais tendance à renifler, mais dans ce cas-ci, je ne le fais pas. Non, c'est vrai que non. Bah écoute, je me nettoie jusqu'au moment où je vois que c'est bien propre, tout simplement.
2: Ouais, c'est une habitude. Hein.
6: Ah ouais, non, mais c'est sûr. Ouais, hein. Non, mais c'est des questions complètement débiles, hein, de la vie de tous les jours. Mais
23: moi, j'ai déjà eu des questions.

0: Grâce à ton
1: gros trottoir. C'est gentil. Écoute, moi je veux bien lancer, en tout cas, s'il y a des filles qui souhaitent témoigner sur ce sujet, si ça vous tient à cœur, nous expliquer simplement ce que vous ressentez, même si vous ne l'avez jamais fait, mais peut-être venir en discuter.
0: À mon avis, je crois qu'on doit, on doit avoir des témoignages assez impressionnants, parce que c'est vrai qu'il y a beaucoup de femmes, comme les hommes d'ailleurs, ont une mauvaise image de l'invalide. Enfin, je parle de l'invalide au niveau oculaire. Hein. Mmh. Il y a d'autres invalides. Enfin, d'autres.
1: Mais on va rester concentré sur le tien, parce que sinon, là.
0: Ouais, voilà, exactement. Je parle au niveau de personnes. Dans mon cas, et j'aimerais bien que ça, enfin je le dis maintenant, mais j'aimerais bien que ça cesse, que quelque part que les femmes ouvrent un peu les yeux, si je peux m'exprimer.
1: Oui, mais c'est pas parce que tu vas le demander ce soir sur un média que demain ça va se faire. C'est vrai que c'est un travail de tous les jours, et puis surtout il suffit de le dire et d'être franc. Alors on va demander aux filles d'appeler maintenant au standard, si elles le souhaitent, bien sûr, pour témoigner, pour apporter leurs commentaires. Ça serait quand même plutôt intéressant, si vous le souhaitez, bien entendu, vous n'êtes absolument pas obligé, mais si le cœur vous en dit, 01 42 48 5000. 22h15, les enfants, attention, Léa, qui est déjà dans mon bureau, va arriver dans un instant dans les studios. Elle va avoir des petits tests qu'elle va devoir nous faire en direct pour apprendre à mieux la connaître. Vincent également sera de la partie tout à l'heure dans la soirée, dans la Radio Libre. C'est les vacances pour tout le monde, on y va tranquille. Vous avez envie d'intervenir dans la Radio Libre, 01 42 48 5000. Et puis, dans quelques minutes également, l'appel crétin de Martin, qui appelait donc une droguerie pour avoir de la drogue, et les places également pour l'île Manchester United sur Fun. Manu, 30 ans de Bruxelles, Manu non-voyant, et tu disais que ça pouvait poser des problèmes avec les nanas. En tout cas, toi, ça te pose des problèmes avec les filles. Et il y a Élise qui a souhaité réagir, 17 ans de Niort. Bonsoir, Élise.
2: Bonsoir. Moi, j'appelle parce que je voudrais. Je suis dans le même cas, plus ou moins. Puisque je suis plus jeune, j'ai 17 ans donc. Et moi aussi, j'ai un petit peu peur.
1: T'es non-voyante depuis la naissance ou
2: oui.
1: Tu as... D'accord, ok. Et quand Manu t'en parle, que le témoignage de Manu, tu ressens effectivement la même chose.
2: Oui,
1: tu as le même problème avec les garçons.
2: Ouais, enfin moi, parce que j'en ai eu deux.
1: Ouais.
2: Et, disons que ça. Plus tard, ouais, j'ai peur pour plus tard.
1: D'accord. Et tu t'interdis d'être avec des garçons non-voyants aussi, comme
2: oui, exactement. À ce niveau-là, je crois qu'on a la même mentalité.
1: Et pour quelles raisons, les mêmes que celles de Manu?
2: Oui, exactement.
1: D'accord.
2: Parce que tout le temps, je me suis toujours dit, il faut que je m'intègre, donc.
1: Ah ouais, c'est cette crainte de pas pouvoir s'intégrer dans la société.
2: C'est la crainte, mais c'est aussi que, il y a des choses qu'on nous impose et que, je sais pas, mais.
1: Ouais.
2: C'est imposé, quoi. Donc, on a, à un moment donné, il faut se dire, on n'a pas le choix, quoi.
1: Ouais. Manu, tu souhaites dire quelque chose sur le témoignage d'Élise?
0: Oui. Bonsoir, Élise.
2: Bonsoir.
0: Et en fait, je voulais simplement lui préciser une chose, c'est que quand j'avais plus ou moins son âge, j'avais le même problème qu'elle maintenant et comme moi maintenant. Mais disons que l'intégration est encore un autre quelque part problème. C'est que une fois que tu es intégré, et effectivement, comme elle dit, il y a d'autres arguments qui font en sorte, qui nous imposent dans la vie de réagir comme on réagit maintenant. C'est qu'une fois que l'intégration est faite, là, il n'y a pas de problème. Une fois qu'elle est faite, elle est faite. Mais alors, une fois que tu te trouves dans l'intégration, que tu es dans le domaine des voyants, si je peux m'exprimer ainsi.
1: Ouais. On aurait dû appeler Jean de Debert, il est voyant lui aussi, tiens.
2: Bien sûr.
0: Justement, quand on est dans ce domaine-là, ils viennent avec d'autres arguments, quoi.
2: Mais il faut savoir faire sa place. Enfin, je veux dire, moi j'ai la chance, je pense, déjà ce qui est bien, c'est quand on a une passion. Moi je sais que...
0: Oui, c'est vrai, la passion, quand tu fais les activités...
2: Exactement, j'en fais
0: énormément,
2: j'en fais trop. Et j'ai appris comme ça à rencontrer des voyants.
0: Ouais.
2: Et...
0: Moi je tiens à préciser, Max, c'est que toutes mes connaissances, je dis bien toutes, et tous, pratiquement, parce que sur tout le tas que je connais, il y a peut-être une non-voyante, tout le restant est voyant.
2: Mmh. Ouais,
0: j'ai eu du mal à m'intégrer, je me suis intégré,
1: ouais.
0: Et évidemment, ils se sont donné la peine d'aller voir plus loin que le bout du nez, quoi. C'est-à-dire qu'ils ont appris à me connaître, ils ont appris à me fréquenter, dans le bien, dans le mal, dans le bonheur, dans le moins bonheur,
1: c'est... Mmh.
0: Et c'est vrai que bon
1: alors c'est vrai, alors on va relancer. Ce problème, c'est que tous les témoignages qu'on a eu énormément, c'est plutôt des gens qui sont dans le cas d'Élise. C'est pour ça qu'on en a passé qu'un, mais ça a pu susciter des appels de gens qui confirment tes dires, Manu, comme quoi effectivement les gens qui sont non-voyants ont tendance effectivement, pour leur intégration, l'envie d'être avec
0: Moi je veux juste dire une chose, ouais. Max, c'est qu'il faut combattre, il faut se battre.

0: c'est vrai que c'est pas évident. Tous les jours, c'est pas évident.
1: Ah bah
0: parce
1: oui.
0: Que quand tu te promènes en rue, tu as affaire à des petits rigolos ou à des gens super. Moi, j'ai déjà eu le cas quand je suis à l'arrêt de bus, par exemple, qui me dit, ah, vous êtes aveugle? Ben non, non, non, je viens prendre ton vacances. En fait, tu vois, des bêtes qui se tendent ce style-là. Bon, chance que j'ai beaucoup d'humour.
1: Ouais.
0: Mais il y a des gens qui n'ont pas d'humour du tout et qui prennent ça vraiment très mal. Et alors, qui se coincent, donc, qui sont dans leur petit coin. Ouais.
2: Moi, je voudrais juste rajouter un truc.
1: Conclure, ouais.
2: C'est que, en fait, soit les gens, on explique aux gens, alors soit ils comprennent ou ils comprennent pas, mais s'ils pigent pas, je me dis, on leur montre, quoi. Enfin, faut montrer.
0: Il faut leur montrer, il faut leur prouver le contraire. Toujours, moi, je leur prouve le contraire, c'est vrai.
2: Si on montre pas, bon.
0: Moi, je voulais te poser une petite question, Max, avant de conclure.
1: Ouais.
0: C'est que ce qui me ferait plaisir, c'est, si c'est possible en tout cas, c'est de converser éventuellement qu'on donne mon numéro de portable à des personnes qui souhaitent converser en dehors de la radio.
1: Eh ben justement, évidemment. C'est ce que propose Élise, hein, d'ailleurs.
2: Oui,
1: non
2: oui.
1: Ouais, donc, c'est ce que voulait proposer Élise. Ouais.
0: Et alors éventuellement, parce que bon, c'est vrai que mis à part tout ça, je suis quelqu'un, bon, je me sens terriblement entre parenthèses seul, on va dire ça comme ça. C'est peut-être dû à ça ou pas dû à ça,
2: non,
0: selon.
2: C'est dommage.
1: Bon, écoute. Ouais, ce que je vais faire, Manu, parce que il y a ce que tu entends nous dire, parce que là t'es reparti dans les phrases, c'est que tu voulais avoir des gens, c'est parce que je comprends plus rien là. Tu voulais
0: voilà, je voudrais avoir des contacts en dehors de la radio, des gens qui m'appellent pour pouvoir converser éventuellement, pour garder un contact quoi. C'est pas nécessairement en Belgique, hein, ça peut être même en France, des contacts français.
2: Ah bah moi,
0: même
2: à Saint-Pomé, alors.
0: Ah, pas de problème.
1: Elle est à Niort, voilà. Donc là, t'inquiète pas là.
0: Donc si les personnes veulent mon numéro de portable, tu n'hésites pas, tu leur donnes.
1: On va te récupérer en antenne, on va effectivement le transmettre à qui souhaiterait effectivement récupérer ton numéro de téléphone. Élise, bon courage en tous les cas.
0: Eh bien, merci beaucoup et il faut toujours se dire une chose, c'est que vaut mieux.
1: T'es non-voyant, mais attention, tu deviens sourd, parce que j'ai dit merci Élise, et toi tu réponds. Alors, t'es gaffe, parce que là t'es en train de perdre la vue et t'es en train de perdre la Louis.
3: Je sais pas si t'as écouté hier soir, moi aussi je me suis prêté à quelques petites impros. J'ai joué Amour, gloire et beauté. T'as pas fait attention, Manu, hier?
4: Amour, oui.
3: J'ai fait des impros là.
4: J'ai pas fait trop attention.
3: C'est dommage. Tu n'écoutes pas bien mon émission.
4: C'est pas, attends, que je m'écoute pas bien, mais c'est parce qu'en fait, j'avais un petit problème avec mon téléphone et voilà.
3: D'accord. Donc, comme t'avais un problème de téléphone, tu ne pouvais pas écouter la radio. Comme demain, on a un problème de sèche-cheveux, on ne peut pas fermer la porte à clé. Si demain, bien entendu, vous avez un problème de micro-ondes, vous ne pourrez pas regarder la télévision. Si vous avez une lampe qui grille en allumant, bien entendu, vous ne pourrez pas prendre votre petit déjeuner dans votre bol bleu. Enfin, c'est normal. Tu me prends pour un con ou quoi? C'est parce que t'avais un problème de téléphone, tu pouvais pas écouter la radio?
4: Si, je pouvais écouter la radio, mais seulement donc j'ai pas trop bien suivi parce que j'avais le téléphone sur la ligne et puis
3: monsieur peut pas comme ça écouter la radio quand il a le téléphone qui fonctionne pas. Ah bah tiens. Mais tu me prends vraiment pour un guignol ou quoi?
4: Mais non.
3: Non mais attends, tu me prends pour un con ou quoi, Manu?
4: Mais non.
3: Hein?
4: Non.
3: Attends, mais franchement. Eh les gars.
5: Hey.
3: Non mais là. Fildar ou Manu?
5: C'est une honte, c'est tout.
3: Non, sans déconner, c'est pas sérieux, c'est pas cool.
4: Mais non,
3: attends, je suis désolé. T'entends ce qu'il te dit, Max?
1: Mais je comprends pas. Moi, attends, là, franchement, Manu, attends, va.
5: Franchement, c'est pas cool, après ce qu'on a fait pour toi.
4: Attendez,
3: parce que c'est à moi de lui dire. Attends, Manu, on aime bien déconner.
4: Oui.
3: Moi, un mec que je laisse passer sur l'antenne régulièrement comme ça, qui vient déblatérer ses conneries comme tu le fais, à chanter tes merdes en karaoké, je pense que la moindre des choses, c'est d'écouter l'émission dans son intégralité et de pas, sous prétexte qu'il y a un téléphone qui ne fonctionne pas, de pas écouter l'émission.
6: Ah ouais.
4: Eh ouais.
6: Bah oui. C'est maintenant. Bah ouais. Maintenant, tu t'en rends compte. Tu es en train de réaliser. Non mais. Putain.
4: Ouais, mais ça va, je peux mettre le son, mais ça va, mais je vais pas te mettre trop fort, parce que j'essaie de vous entendre, justement, pour pas que...
3: Oui, non, mais on parle...
5: Non, mais maintenant, c'est trop tard,
3: on parle d'hier. Hier, je fais des impros exprès, parce que je pense à toi, et toi, t'écoutes pas la radio sous prétexte que ton téléphone, il fonctionne pas. Donc, ça sert à quoi qu'on fasse de la radio pour vous? Ça sert à rien.
4: Non, excuse-moi.
3: Non, mais excuse-toi, c'est facile, c'est les mots, ouais. Ça, c'est facile de s'excuser. T'es marrant, toi.
4: Excuse-moi, ouais.
6: Non, cherche pas d'excuses, s'il te plaît, Manu.
3: Ah, non, nous, on voulait... Tu vois, moi, j'ai même plus envie de faire des impros avec toi maintenant, hein.
4: Ah, mince. Dommage.
3: Bah ouais, mais là, t'as abusé, quoi. Bon, allez, on peut te le dire, c'était Yvan.
1: Ouais, putain.
3: Ah, c'était une improvisation. En fin de compte, j'ai demandé à Manu et Fildard de se prêter au jeu. On t'a fait croire qu'on n'était pas content. C'est ça l'improvisation. T'as vu, on improvise bien aussi, hein.
4: Eh oui, c'est ça, exactement.
3: Oui, je suis en train de faire caca. T'es partout dans mon ben. C'est génial. Ça a bien fonctionné, vos impros. Super, les gars. C'était une impro, là, hein.
4: Oui, c'était un impro. Enfin, à un moment donné, de toute façon, j'ai prêté à rigoler avec vous aussi. Hein,
3: oui, bien sûr. Rire, hein. Bah, évidemment. Et puis, c'est toujours une fois qu'on le sait, bien sûr, qu'on est là pour prêter pour rire. Vas-y, comment tu rigoles? Ah ouais, tu rigoles vraiment comme un n'importe quoi, toi, hein?
4: Eh ouais.
3: Eh oui, bah, qu'est-ce que tu veux? Manu, on va faire quelques petites impros ensemble.
4: Oui.
3: Donc ce soir, comment ça se déroule? Tu as prévu quelques petits trucs? Ou alors c'est à nous de te proposer un thème ou une situation?
4: Eh ben là, moi, donc, ça va pas être évident parce qu'on est en train de chercher des textes et de chercher des improvisations pour jouer au mois de mai. Donc je préfère mieux que ce soit vous qui cherchez de votre côté pour l'instant pour m'entraîner plus.
3: D'accord.
4: Exactement.
3: On va accueillir Virginie qui va me donner un petit coup de main. Bonsoir Virginie. Virginie?
7: Oui.
3: Bonsoir Virginie. 21 ans, t'appelles d'où?
7: De Paris 15e.
3: De Paris 15e, très bien. Virginie, tu vas me donner un petit coup de main. On sera pas trop de deux. Donc Manu fait du théâtre en improvisation. On lui propose un thème ou un sujet très précis. Et lui, tout autour de ça, pendant 30 à 40 secondes, il improvise.
7: Ok.
3: Est-ce que Virginie, tu veux éventuellement proposer un thème à Manu?
7: Oui.
3: Alors devant ton micro, hein, Virginie, avec nous, avec nous. Hein, vas-y. Super, merci Virginie qui apparemment aime l'improvisation. Ah non mais.
7: Très... Pour l'instant je suis pas tellement inspirée.
3: Bon, et pourtant c'est pas compliqué dans la vie de tous les jours. Par exemple, Manu, tu vas chez un fleuriste.
4: Oui.
3: Parce que tu veux offrir un bouquet de roses de 23 roses. C'est l'anniversaire de d'une fille dont tu es amoureux, qui a 23 ans aujourd'hui, donc on offre des roses au nombre de 23, tu vas en offrir 23, et tu demandes à la demoiselle si c'est possible d'avoir, une réduction de 10 francs.
4: D'accord.
3: L'impro qui tue. Vas-y.
4: Il n'y a pas de problème.
3: Vas-y. Alors, pardon, excuse-moi. Et après les trois coups, c'est à toi.
4: Pardon, mademoiselle. Excusez-moi, est-ce que vous n'aurez pas des fleuristes au nombre de 23, s'il vous plaît?
3: Des fleuristes au nombre de 23, ça c'est déjà bon ça.
4: Ah oui, d'accord, oui, parce que c'est pour l'anniversaire de ma femme qui a justement 23 ans. Et par exemple aussi, est-ce que vous n'aurez pas une réduction de 10 francs? Comment? Ah d'accord, excuse-moi. Ouais, je suis un peu énervé parce que je suis un peu soufflé parce que c'est son anniversaire et je suis tout à fait content. Je suis tout à fait content. Ah, je vous remercie. Mais la rédaction alors? Vous m'avez oublié? Non? Non, mais ça c'est mon papier, mais par contre la rédaction, vous m'avez oublié.
3: Bravo, bravo. Qu'est-ce que t'en penses Virginie?
7: C'est bien, ça peut aller.
3: C'est pas mal, sauf qu'au lieu d'une rédaction, généralement, on dit plutôt une réduction. Mais non, mais comme tout à l'heure, on a parlé avec un journaliste, un futur journaliste, c'est normal que tu étais un peu bloqué dans la rédaction. Moi, je trouve ça pas mal. On va se faire une deuxième intro, puis après, on va faire une pause. Alors, qu'est-ce qu'on pourrait lui proposer à notre ami Manu? Tu te balades dans la rue tranquillement, d'accord?
4: Oui.
3: T'es avec ta copine, donc éventuellement, tu peux faire un dialogue avec ta copine. Et vers 10h30 du soir, sur le même trottoir, tu vois une mémé d'une cinquantaine d'années qui est en train de faire chier son chien sur le trottoir et qui en fout partout. Et toi, tu trouves ça dégueulasse qu'il ne fait pas ça dans le caniveau.
4: D'accord.
3: Attention. C'est que ça plaît les impros. Hein. Attention, deux.
4: Ah, excuse-moi. Bon, on y va. Donc, on va se balader dans la... Tu veux venir, ma chérie? Oui, ma biche. Mon bichou, pardon, excuse-moi, ma biche, c'est moi, je voulais t'appeler ma biche. Bon, on va aller dans la rue, bon, bref, bon, on en parlera ça plus en détail tout à l'heure. Bon, on va se promener dans la rue parce que il y a un concert de Zebda qui va passer dans la rue d'Aix, et donc, il faut faire attention parce qu'il y a du monde, hein. Bon, on y va. Bon. Mais tiens, tu vois pas quelque chose? Oh putain, les chiens, bordel, qui pissent dans les canigous. Mais votre mémé, qu'est-ce que vous faites de vos chiens? Eh oui, mais ils pissent de partout. Vous trouvez ça normal? Eh ben écoute, oui, ben de toute façon, il y a un concert et puis justement, j'aimerais bien être tranquille, être niqué. Et puis vous, donc ma femme et moi, on aimerait bien avoir sentir propre, la bonne odeur et non pas dégueulasse avec votre chien. Et en plus, c'est interdit les passages. Normalement, il y a une colline exprès et puis donc et en plus dans la nuit, si ça vous plaît de vous amuser vos chiens, ben il y a pas de problème. Mais par contre, vous nous laissez tranquille. Voilà, on veut suivre le concert. Non, voilà, terminé.
3: Ah dis donc, eh oh, ça cartonne, hein, Virginie, qu'est-ce que t'en penses?
8: Ouais, la deuxième était mieux que la première.
3: C'est bah déjà que la première, la barre était haute, bah alors là, carrément, c'est limite la perfection, Manu, hein.
4: Merci.
3: Bon, on va te récupérer un petit peu plus tard dans la soirée, d'accord, Manu?
4: D'accord.
3: Ok, puis on va continuer des petites impros comme ça, parce que t'as l'air d'être plutôt balèze.
4: D'accord, excuse-moi pour tout à l'heure.
3: Bah ouais, mais enfin quand même, merde, là t'abuses, quoi, je t'ai déjà dit, quoi, Manu. T'es d'accord ou pas?
4: Oui.
3: T'as merdé sur ce coup-là, quoi.
4: Ouais, j'ai merdé, mais
3: bah ouais,
4: plus.
3: Bah ouais, quand même. Alors bon, allez, Manu, tu bouges pas, on vient dans un instant. Avec toi, entre autres, on ira du côté du jeu des trois mots. Il y aura du Hélène, du Adrien, du David et du Guillaume. Et puis donc, on aura Virginie, 21 ans de Paris. On parlera de quoi, Virginie?
8: Bah déjà, il y a eu un malentendu hier soir.
3: Pardon?
8: Il y a un malentendu hier soir.
3: Il y a un malentendu hier soir? Qu'est-ce qui s'est passé hier soir? Pour le jeu des trois mots et après on aura Sabine. Hein. Le jeu des trois mots c'est bon, il n'y a plus besoin de personne, d'accord, c'est carré. Très bien, donc Manu, ce soir encore en impro théâtre, je vais te proposer comme première situation, tu es un père de famille.
4: D'accord.
3: Tu rentres à la maison et tu annonces à ta femme malheureusement que tu viens de perdre ton emploi.
4: D'accord.
3: Les trois coups. Entrée en scène de Manu.
4: Bonjour, ah, je suis rentré, ah, je prends ma clé, aïe, aïe, elle est pas là, ma femme, ah, si, chérie, ah, oui, qu'est-ce que tu veux, j'ai une nouvelle à t'annoncer, mais c'est une mauvaise, c'est très, vraiment une mauvaise, comment, c'est une mauvaise, alors c'est quoi, cette mauvaise, c'est que j'ai en train de perdre mon emploi, merde, mais qu'est-ce que tu vas faire maintenant? Je sais pas, je vais essayer de chercher et puis donc je vais essayer de m'arranger et puis je vais essayer vraiment de chercher plus autre chose et puis donc je vais voir ce que je peux faire. Ah merde. Tu trouves pas ça drôle? Tu me dis par l'intelligence, tu m'engueules pas? Mais j'ai quoi? J'ai rien à te dire, je t'aime, c'est l'importance pour ta vie, même si on n'est pas marié depuis longtemps, même si on n'est que des bons amis, je dis ah bon, mais tu t'en fous.
3: Bravo.
4: En fait, ça va, je me débrouillais tout seul.
3: Allez, bravo.
4: Terminé. Ciao.
3: Oh, bravo.
4: Ouais, je m'en vais. Allez, tiens. Voilà, c'est pas vrai cette carte.
3: Ah bravo, quelle impro, hein.
4: Merci.
3: Alors, les auditeurs doivent se dire, mais est-ce que c'est long pour atteindre ce niveau? Bon, moi personnellement, je dis non, hein, mais à mon avis, ça doit être long, Manu, hein.
4: Ouais, oui.
3: C'est combien d'heures de travail par jour?
4: Ben, on prend les cours de 2 heures. Il y a un 2 heures pour s'échauffer.
3: 2 heures par jour pour atteindre ce niveau?
4: Eh ben là, il faut 2 heures maximum de cours. Parce qu'il y a 1 heure pour s'échauffer et après, il y a 1 heure pour qui est consacrée aux textes et aux impros qu'on doit participer.
3: Les cours de théâtre, c'est des théâtres de quoi? De cours de théâtre HP à Aix-en-Provence?
4: Oui, c'est ainsi de suite et c'est à Aix-en-Provence et c'est de l'improvisation.
3: Alors je rappelle que HP, c'est hôtel particulier. Hein.
4: Oui.
3: Alors Manu, peut-être une deuxième impro.
4: D'accord.
3: On va rester dans le cadre famille.
4: D'accord.
3: Tu es à table.
4: Oui.
3: Avec tes 3 enfants et ta femme, tout se passe bien, le dîner se passe correctement. Et d'un coup, tu décides de prendre la parole pour annoncer que tu veux divorcer et que tu veux prendre la garde des enfants avec ta femme. Tu nous fais donc à la fois le mari, la femme et les 3 enfants.
4: Ça va.
3: C'est possible?
4: C'est possible.
3: Je crains le pire. Les 3 coups. Manu entre en scène.
4: Ah chérie, je suis venu, je suis pas trop en retard? Non, bon, on est en train de souper. Ouais, chouette, qu'est-ce qu'on mange? Ah, je viens d'arriver. Ouais, qu'est-ce qu'on mange, chérie? Ben, on mange, comme tu vois, ce que tu aimes. Comme j'aime. C'est quoi mes plats préférés? Je sais pas, mais goûte. Je goûte. Ouais, c'est pas bon, c'est du foie. Pour de bon, vous m'avez fait ce coup. Pour de bon? Non, c'est vrai, je déteste ça. Alors, les abats, j'ai horreur de ça, à part les tripes. Mais c'est vrai que... Bon, ma chérie, je vais te dire une chose. Non, c'est quoi? Non, les enfants, je vous dirai ça plus tard. Allez dans votre chambre, je vous informerai tout à l'heure. Alors, c'est que je prends la garde des enfants et je divorce. Pour de bon, tu veux divorcer? Et je prends la garde des enfants, je te le dis. Ah non, pas question de prendre la garde des enfants. Si, je prends la garde des enfants parce que c'est bien occupé. Et puis donc, je préfère mieux m'en occuper que toi. Toi, tu es bon à rien. Tu vaux rien du tout. Tu n'es même pas capable de lire et écrire. Et justement, tu veux prendre les enfants. Eh bien, dis donc, moi, je préfère mieux m'en occuper. Comme ça, au moins, je les garde et au moins, ils seront bien en sécurité. Ben fais ce que tu veux, moi je m'en vais. Mais tant mieux, bon débarras, on va à la mairie, on va divorcer. Les enfants, j'ai une nouvelle à vous annoncer. C'est quoi? C'est que je vous aime et puis vous allez venir avec moi. Mais sauf qu'on va rester célibataire parce que je vais pas trouver d'autres couples pour votre maman. Donc vous vous arrangez avec votre maman plus tard. Mais moi, vous restez avec moi et puis donc je vous occuperai bien. D'accord, mes enfants chéris? Ok. Ça va.
3: Dire quel talent, bravo encore Manu, bravo. On en réclame, hein. Tu sais que cette rubrique est énorme, hein.
4: Ah oui.
3: Ah là là, là là là là, c'est qu'il doit y avoir des Werber, tous ces gens-là, tous les grands du théâtre, là en ce moment, ils doivent écouter la radio. Quoi, Werber, Bernard?
6: Werber de Tomaso.
3: C'est que comme ça, Werber qui va t'écouter.
4: Max, vite fait.
3: Oui.
4: Est-ce que tu connais le groupe Boiseau? Ben, ça n'a rien à voir avec le théâtre, mais c'est la musique. Et ils font la chanson bretonne parce que quand j'ai
3: Attends, excuse-moi, il y a la ligne directe qui sonne.
4: Quand j'ai découvert
3: Manu.
4: Oui.
3: Apparemment, il y a Jacques Balutin qui vous.
4: Ah, excuse-moi. Non, sérieux, vite fait.
3: Quoi? Qu'est-ce qu'il y a?
4: Manu? Parce que quand je mettais ça à Filda, il m'a dit que c'était de la merde.
3: C'est quoi?
4: Oiseau, je chantais la manivelle. Puis il y a une chanson qui s'appelle Viens Mezzanou, je sais pas quoi là.
3: Bah, c'est de la merde.
4: Chanson de cet album.
3: Je te le confirme, c'est de la merde. Hein.
4: Moi j'ai écouté parce que Filda m'a dit que c'est de la merde, mais moi j'ai un bon truc, c'est un très bon truc.
3: Bah ouais, mais moi je te dis que c'est de la merde aussi, quoi.
4: Bon, ben, c'est pas grave.
3: Bah, c'est pas grave, tu nous en veux
4: chacun
3: pas.
4: Chacun a ses couleurs.
3: Voilà, chacun a ses couleurs de merde.
4: Et ses goûts.
3: Exactement.
4: C'est tout, bon.
3: Manu, oui. On te retrouve demain peut-être à la même heure. Donc, ce soir, Marianne, Philippe également et Jean-Pierre, vous êtes là tous les trois. Hein. Jean-Pierre, t'es là? Non, pardon. Alors, Jean-Pierre et Philippe, j'aimerais bien les avoir en plus.
9: Il marche dans la rue et puis il s'est agressé.
3: T'as deux jeunes qui
9: par une fille.
3: D'accord, ok. Il y a une fille qui te. Non, on va faire autre chose. Il faut que ce soit Manu qui ait le rôle principal. Donc Manu, t'accostes une fille. Il y a une fille que tu croises dans la rue et puis t'as un coup de foot pour elle et puis carrément tu vas aller quelque part, mais d'une manière très amicale, l'agresser verbalement pour lui proposer de boire un verre ou en tout cas de dîner avec elle parce que t'as eu un coup de foot. D'accord, Manu?
4: D'accord.
3: Attention, écoutez, c'est énorme. Attention, c'est énorme. Le rideau se lève. Manu rentre en scène.
4: Bon, MF, bon, je vais pas te dire une chose. Bon, je vais aller marcher dans la rue. Bon, qu'est-ce que je vais penser? Ah, vous voulez quelque chose? Je suis perdu.
10: Ok, le man.
4: Ah, qu'est-ce qui se passe? Vous voulez mon portefeuille? Mais non, mais je
3: vous demande... Non, Manu. On recommence. Tu te fais pas agresser. Imagine que tu es sur un trottoir, tu marches seul, d'accord? Oui. Tu marches et tu croises une fille.
4: D'accord.
3: Qui, elle, va dans le sens contraire de ta marche. Mmh. Et tu la regardes comme vous êtes croisés dans les yeux, tu as eu un coup de foudre pour elle. Et donc tu reviens en arrière, tu dis excusez-moi mademoiselle. Et là, tu lui dis que tu as eu un coup de foudre et que tu as envie de lui offrir un verre ou à dîner.
4: D'accord, excusez-moi. Bonsoir, acte 2.
3: On recommence, Gronigou. Je te mets quelques bruitages en plus. Hein.
4: D'accord.
3: Attention, Manu rentre en scène. C'est parti, hein, Manu. Hein.
4: Ouais, j'arrive. Aïe, aïe, aïe. Ah, je vais essayer de m'installer. Ah, c'est génial. Hein. La vie est belle. Qu'est-ce qui se passe? Rien. Mais qu'est-ce que... Je regarde fixe, parce que je vous aime, je suis à folie.
10: Mais je veux pas, moi.
11: Ah bon? Mais qu'est-ce qui se passe?
10: Oh, le lourd. Mais je veux pas. Cassez-vous de là. Vous n'avez rien à faire. Vous voulez un pot? Ben moi, je vous dis tout simplement que c'est pas la peine de compter sur moi. Je vous offre rien du tout.
11: Mais je vous ai rien demandé. Je vous regardais fixement. Vous êtes belle et tout.
10: Je m'en fous. Je veux pas savoir ce que vous faites, mais moi, je vous dis tout simplement que cassez-vous de là et avant qu'il arrive quelque chose.
11: Bon, ça va, je vais pas me faire agresser, je m'en vais, allez, ciao.
1: Bravo. Marianne, surtout, tu ne t'obliges pas à applaudir, Jean-Pierre non plus, et Philippe encore moins, hein, surtout.
11: Bravo,
9: d'accord.
1: Surtout, vous n'applaudissez pas, hein, franchement.
12: Excuse-moi.
1: D'accord. Deuxième impro pour ce soir, qu'est-ce qu'on pourrait lui proposer? Est-ce que quelqu'un a une situation à lui offrir? Différente vraiment de celle-ci, hein. Merci Philippe, merci Jean-Pierre, oui. Merci Marianne. C'est bien, toujours, c'est bien Marianne pour quelqu'un qui veut faire du théâtre de pas être capable d'improviser comme ça.
9: Ouais, mais moi j'ai proposé la première alors.
1: Bah, t'as proposé un, proposé
12: ça. Ah,
1: proposé
12: juste la première.
1: Bon, alors,
12: j'en ai une.
1: Vas-y.
12: Il est chez le coiffeur, il s'est complètement raté.
1: Et tu gueules, t'es pas content.
12: Voilà.
1: D'accord.
12: D'accord.
1: Alors, ok, d'accord. Est-ce que tu aurais besoin... Est-ce qu'on a des bruitages de coiffeur ou trucs comme ça? Ouais. Ciseaux. On a ciseaux. On a ciseaux. Ah
13: ouais, on doit avoir.
1: D'accord. Ciseaux avec un S ou avec un C, Manu? Dans quoi tu m'as dit ça?
13: Justement, on l'a vu, ça doit être avec un C.
1: T'es sûr avec un C?
13: Non, allez, banco.
1: Allez, on y va pour banco. Attendez, je regarde.
13: Non, ça doit être un S.
1: Chasse d'eau, chagrin, ouais. Castagnette.
13: Non, ça doit être un S.
1: Hein?
13: Ça doit être un S.
1: Ah bon, d'accord. Ah
13: oui,
1: okay.
13: Quand même.
1: Ah, d'accord. Ouais. Non, mais attends,
13: je sais. Non, mais oui, je sais bien.
1: Alors, sonnette, machin, Ah, pardon, excuse-moi, les coups de. S'il a pas ça, Manu, il est perdu. Hein.
12: Et puis, il y a le shampoing avant, quand même.
1: Ouais, mais ça, c'est fini. La coupe est terminée, ouais. Là, parce que sinon. Attention, Manu, 30-31, il est donc dans un salon de coiffure, il n'est pas content de sa coupe.
11: Ah, bon. Je prends rendez-vous.
1: Non. C'est fini, t'as pris rendez-vous. La coupe est terminée, la coupe est foirée, donc t'es pas content. Hein.
11: Ah, putain, mais vous m'avez raté. Vous m'avez vraiment raté. Un peu de tondeuse, là. Mais c'est complètement raté. Ah, moi, je suis pas vraiment content, hein. Je vous déteste. Qu'est-ce que c'est ce coiffeur qui me coiffe mal? Moi, je vous trouverai mieux. Ben, je vais au premier rabot, au moins, il me coiffe bien. Parce que c'est vrai que là, c'est un super sympa. Vous m'avez complètement raté. Un coup, vous me faites long, un coup, vous me faites court. Là, vous m'avez fait carrément punk, que je n'ai pas envie d'être punk. Vous me faites tout simplement aussi mal. Il y a voir mon crâne. C'est incorrect. Ah, je suis ridicule. Merde, qu'est-ce que je vais faire? Qu'est-ce que tu me donnes des conseils, Françoise?
14: Je sais pas faire.
11: Eh ouais, mais je vais pas faire, mais je vais attendre un long moment. Putain, j'ai raté. Mais tu peux pas me donner des conseils?
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16: Eh bien, bienvenue dans cette nouvelle émission des pros du ciné. Comme chaque mercredi, un petit peu en retard, malheureusement pour ce soir.
17: Ça va.
16: Alors, nous ne sommes pas là pour parler de cuisine, bien évidemment, cinéma, vous le savez déjà. Avec moi, mes trois grands critiques préférés sont là pour vous ce soir. Bernard, bonsoir.
18: Bon, salut, allô.
17: Ah là là, mais il parle pas dans le bon micro, qu'il est bête.
18: Pas du tout dans
17: le bon micro.
18: Allô.
17: Ah là,
16: ça va aller, après quelques émissions.
18: Ouais,
17: non, mais ça fait combien de temps que tu fais de la radio? 6 mois, même pas?
18: Bah, ça fait quelques. J'entends rien dans le casque.
16: C'est bon.
18: Salut à tous, bonsoir, bon. Bernard.
16: Christian, ouais. Bonsoir.
17: Bonsoir à tous, salut Jean-Roger. Non, c'est Roger. Roger, je te taquine, ma puce.
16: Jean-Louis, bonsoir.
19: Ouais, salut à tous, ça va bien ce soir, tranquille?
16: Très bien.
17: Je voulais vous dire, oui. J'ai une bonne petite nouvelle pour vous, c'est qu'on a un sponsor ce soir pour la nouvelle émission des produits ciné.
16: Un nouveau sponsor.
19: C'est quoi, oui. Gay lesbien?
17: Non, Tarte Noire, l'essentiel, Try to Remember, tout ça, Tarte Noire. Sponsor Tarte Noire. Fidèle au cinéma, Tarte Noire. Hein.
16: Très bien.
17: Voilà, donc, je voulais vous le dire, hein, c'est sympa, ça nous fait un peu plus d'argent dans la cagnotte.
18: On touche un peu d'argent, Christian, comment ça se passe
16: Avant de commencer cette émission, un petit mot peut-être de votre part sur la Palme d'Or à Cannes?
18: Personnellement, j'ai du mal à me concentrer là.
17: Bernard est malade. Bernard a trop mangé de langoustes. Il a fait la plongée, donc il a paumé sa palme.
16: Bernard était à Cannes, peut-être.
18: Oui, non. C'est Vork qui a gagné, je crois, non.
17: Lequel?
18: Vork.
16: Le film, le titre du film.
18: L'actrice
17: Björk.
18: Björk, ouais. Non, il y a eu du beau temps, et je pense que les gens ont répondu.
17: Du beau monde et de la belle cam. Hein. Oh là, il y avait de la belle drogue.
18: Rendez-vous au festival de Roland Garros, quoi.
17: Ah bah oui, ça c'est une belle idée.
18: Non, mais il y a eu des bons films, je crois que là, bon, il y a des Chinois qui ont gagné. Il y a beaucoup de bridés en réalité. Hein, bon.
19: Je crois que Rousseau fait un peu quand même de Cannes.
18: Ouais.
16: D'accord, très bien. Donc, une multitude de films. Invité, hein. Une multitude de films cette semaine, hein, comme chaque semaine.
17: Ouais.
16: Lequel avez-vous sélectionné pour nous ce soir?
17: Eh bien, le film, c'était Bernard, en fait, qui nous l'avait conseillé la semaine dernière. Donc, bon,
19: bravo.
17: On n'était pas tous emballés, surtout moi.
18: Ouais, mais enfin bon. Quand on va en parler après, quand on écoutera
16: l'extrait, surtout après, ça
17: sera...
18: On va parler de ce qu'on n'a pas eu les droits.
17: Ouais. Un petit problème.
18: Les droits de ce film magnifique, c'est La Chevalière.
17: Peut-être
16: un extrait, finalement, ne réussissait pas à résumer le film.
17: On a eu quelques soucis, parce que c'est une production assez étrange.
16: La Chevalière, Bernard, du petit mot, nous raconter l'histoire.
18: Oui,
16: un
18: jeune homme d'une trentaine d'années qui veut s'acheter une chevalière, il y va seul, et puis voilà, il n'y arrive pas.
17: Je trouvais que c'était un film de Moyen-Âge.
16: Il semblait que c'était un truc de Moyen-Âge la semaine dernière.
18: C'est vrai qu'on n'était pas dans la même salle. Là.
19: Ouais, avec un petit peu d'effet.
18: Je peux dire, moi, ce que j'ai vu, c'est un jeune homme de 30 ans qui rentre dans une bijouterie pour acheter une chevalière, et puis il est là, et puis tout le long du film, il sait pas où se la foutre. Il dit, ça rentre pas, et puis il se la fout au pouce, au doigt, enfin tous les doigts.
17: Et puis il faisait pas une émission spéciale samedi soir à la télé, non?
16: Oui.
17: Un show musical. J'ai entendu cette histoire.
16: Acteur,
17: c'est bizarre.
16: Comédien, alors.
17: C'est bizarre. C'est présentateur. Bizarre.
18: Non, mais le samedi soir, je regarde pas la télé, je travaille pour mon studio mag.
17: Enfin, oui, moi j'étais avec Jean-Louis, mais bon, on a été voir un film du Moyen-Âge, hein, La Chevalière, un grand film d'époque, le début de l'homosexualité
16: je vous arrête tout de suite, les auditeurs vont être perdus, il n'y a pas d'extrait, vous parlez de deux films différents.
17: Ah, bah oui, mais ça, c'est le problème.
16: Cette émission devient de plus en plus diversifiée et.
19: J'ai vu un film où de KPDP. Et bon, c'était un homme où il perdait tous ses doigts. Et bon, justement, pour La Chevalière, bon, il savait plus où la foutre.
18: Ouais.
19: Hein,
17: mais c'était une méthode du coup.
19: Non, d'accord.
18: Au début, attention. Hein,
19: moi, je suis arrivé. T'as bien aimé le moment où il se l'est mis, La Chevalière.
18: Moi, je suis allé au début, on m'a dit, va voir ce truc-là. Je me suis retrouvé au Palais des Glaces en train d'aller voir Chevalière et la Spalace.
16: D'accord.
18: Donc, au début, il y a un problème. À un moment donné, j'ai dit, il y a un problème.
17: Quoique, c'est un beau barbu. Hein.
18: Ouais, c'est un beau barbu.
19: Mais justement, elle est au barbu, quoi.
18: Ouais, non, mais qu'on peut dire, sans revenir, en tout cas, moi, j'ai vu ce film, La Chevalière. C'est une grosse merde.
19: C'est un barbu
18: c'est pas le problème. C'est que, bon, rester 1h45 dans la bijouterie parce que le mec il cherche,
19: ouais,
18: c'est pas foutre
19: pas,
18: à quel doigt ce chevalier.
19: C'est un bon film, Bernard.
17: C'est ça le souci, Bernard, tu comprends.
18: Roger, je sais pas, toi tu vas voir les films des fois qu'on.
19: Non, mais bon, Roger, c'est un incompétent, mais bon.
18: Roger, t'as préparé, toi, ton côté, ton taf.
16: C'est-à-dire que les films que vous allez voir, en général, c'est des grosses merdes, vous le dites vous-même, donc c'est vrai que j'ai pas tellement envie d'aller voir ce genre de films.
18: On aimerait bien avoir ta confirmation, quand même.
16: Au niveau de La Chevalière?
18: Non, au niveau des films en général, je veux dire.
17: Mais excusez-moi, je dois citer le sponsor Tarte Noire.
16: Essayez de vous rappeler. Non, mais en ce qui concerne vos films et au sujet de tout ce qui se dit, on peut effectivement penser que vous êtes des critiques assez talentueux. N'est-ce pas, Bernard?
18: De toute façon, le problème, il n'est pas là. 20 ans de carrière, bien sûr, ça ne se résume pas en deux minutes au bout d'une table ronde
16: Je préférais qu'on revienne sur le sujet de ce soir. La Chevalière,
18: qu'on
16: n'a pas compris grand-chose. Autant vous dire que sur Internet, les gens sont plutôt paumés.
18: Au Moyen-Âge, c'est quoi exactement?
19: C'est très simple. Il perd ses doigts, dont ses deux pouces. Et bon, après, La Chevalière, elle est sur une table.
18: Ouais, mais est-ce qu'une chevalière se met au pouce de toute façon, Christian? Je ne sais pas.
19: C'est pas le problème,
17: ça dépend des. Comment je pourrais dire, de la religion, tout ça.
18: Ah bon, parce qu'il y a la religion, t'as un chevalier au pouce.
17: Non, mais ça dépend des sociétés, des triades.
19: Religion ou quoi, avec des moignons, tu l'attrapes pas facilement, ta chevalière.
18: Bah, tu te mets un bracelet, puis c'est tout, hein, je veux dire.
17: Il y en a beaucoup qui portent la chevalière en bracelet, enfin en pendulière.
18: Ça, c'est les ringards, ça, c'est les gens du voyage.
16: Il me semble quand même, et des auditeurs me font remarquer, que vous parlez de films qui n'existent pas. et vous n'auriez pas préparé cette émission, donc.
17: Et ta sœur, elle prépare quoi? Elle prépare quoi chez elle, hein?
19: Ah bah elle prépare plein de trucs, hein.
18: Non.
19: D'ailleurs, elle est bonne, ta sœur. Hein,
18: le film que j'ai vu, bon bah La Chevalière.
19: On l'appelle l'aspirateur.
18: C'est le malaise des années 90-2000. On veut revenir un petit peu à nos ressources, c'est-à-dire les chevalières, parce que.
17: Non mais il y a Tatior, c'est quand même pas cher, putain.
18: Ouais, non mais c'est clair. Non mais est-ce qu'on aurait pu l'appeler la bague? Mais ça s'appelait La Chevalière.
19: C'est parce que c'est une grosse bague, hein.
17: Moi j'habite dans le Marais, hein, pas très loin. Je peux vous dire qu'il y a Tatior et il y a des chevalières à 200 balles. Hein.
18: Oui, et puis il y a Tatior également du côté de la Madeleine également.
17: Oui.
18: Qui donne à côté de chez Maxime.
19: Ouais, mais bon, on s'en fout quoi.
17: Non, mais c'est pour aider les gens parce que bon.
18: Non,
17: mais le cinéma.
19: Non, je suis désolé.
17: Non, mais attends, je vais te dire un truc.
19: Là, vous êtes deux.
17: Ton prénom, Jean-Louis.
19: Oui, Jean-Louis.
17: De toute façon, on a beau donner notre avis. Si les gens ils aiment un film et que nous, on l'aime pas, ça sera différent.
16: D'accord, mais alors, si vous pouvez pas nous parler de La Chevalière, le film que vous auriez dû voir et qu'il semble que vous n'avez pas vu.
17: C'est une merde, c'est tout. C'est une merde. Je suis d'accord avec Bernard pour une fois cette semaine.
16: D'accord, très bien. Est-ce que vous pouvez peut-être nous parler des films qui vont sortir à venir et que les éditeurs ne doivent pas manquer d'aller voir?
19: Ouais, non, je crois qu'on peut pas non plus, non, Roger, non.
18: Bon, bah, il y a là. On a l'affiche sous les yeux, c'est La Sorcière. Bon, bah ça, La Sorcière, on l'a
19: ouais,
18: sous les
19: tu,
18: yeux.
19: Ouais, mais tu, ça n'engage que toi,
17: bah, j'ai le book de presse. Hein,
18: La Sorcière.
19: Moi, ils m'ont même envoyé le t-shirt.
18: Oh, alors là, il y a l'affiche, ça fait mal.
17: C'est une nouvelle affiche.
19: On l'a en gros plan.
18: Ouais. Stanley Bibic. Stanley Bibic qui a fait ça, donc ça s'appelle La Sorcière.
19: Ouais, je crois qu'elle s'appelle.
18: Bon, c'est très privé joke, mais bon.
19: Il me semble qu'elle s'appelle Sonia dans le film, hein, si je me souviens.
18: C'est ça. Ouais, ok. Donc ça s'appelle La Sorcière.
19: Ouais, elle est un peu jeune, hein, elle a 20 ans.
16: C'est quelqu'un qui raconte qui écrit une lettre.
19: Je peux me permettre de résumer le film.
18: Vas-y, s'il te plaît, Jean-Louis, après je te donnerai les détails.
19: Alors il se passe que bon, il y a un talk show à la radio depuis quelques années. Et cette fille, elle écrit, la sorcière, donc elle écrit à cet animateur.
17: Ouais, non, mais c'est chaud. Elle reste
19: et bon,
17: de
19: elle
17: ça,
19: lui
17: hein.
19: demande, elle lui demande avec une petite photo.
18: Ouais.
19: Et bon, elle lui demande ce qu'il en pense.
18: Ouais.
19: Bon, il se passe que.
18: Bon, c'est un peu
16: de radio, quoi.
19: Ça, c'est le début de l'histoire.
18: Bon, moi, j'ai vu un peu quelques plans de séquences, c'est catastrophique, hein. C'est un peu comme le projet Blair Witch, sauf que la radio, elle est dans la forêt. Et effectivement, cette sorcière est amenée, elle envoie une photo à son animateur fétiche. Bon, elle fait à peu près dans les 52 kilos, elle fait 1m70, elle a 20 ans. Qu'est-ce qu'on peut dire d'elle qu'elle écoute depuis à peu près 3 ans et 10 mois? Et à un moment donné,
17: sympa.
18: Elle se dit, tiens,
17: qu'elle est sympa dans le film.
18: Je suis passé dans l'émission, je lui envoie une photo de moi.
17: Elle veut un simple avis, tout simplement.
18: Et il s'avère que cette sorcière.
17: Elle est déjà déguisée, t'as vu, elle avait déjà sa perruque de sorcière et tout.
19: Et puis son nez aussi, le nez, je crois que ça vient du nez aussi.
16: Mais ça nous met nous dans ce. Ça nous met, ça
19: je
16: nous...
19: crois qu'il y a quelques verrues, si je peux me permettre aussi.
18: Bah, et ce qui se passe, c'est
17: sorcière,
18: que bon, moi personnellement, je cautionne pas du tout ce qu'il a dit. Simplement, c'est le film à voir la semaine prochaine. Si vous voulez flipper un bon coup, allez voir La Sorcière, on en parlera la semaine prochaine.
16: Un film d'horreur donc.
18: Bah écoute, je peux te redonner l'affiche, regarde
17: l'affiche. C'est horreur, hein, il y a tout, hein, on peut tout trouver dedans.
16: L'affiche, voilà, effectivement, est explicite.
19: Je crois que par contre, tu n'auras pas de sexe, hein. Excusez-moi.
18: Alors là, je veux dire préciser, dans ce film-là, effectivement, c'est bien de le préciser, il n'y a aucune scène. D'ailleurs, je crois qu'à un moment donné, on ne les voit jamais ensemble.
17: Il y a un peu d'érotisme.
18: Non, on ne les voit jamais. C'est un peu comme
17: des regards.
16: Une histoire entre la sorcière et l'animateur de radio.
18: Non, disons quoi, une histoire d'amour, mais bon, il n'y aura aucune scène ensemble. C'est un peu comme Hit où il y avait Al Pacino et De Niro, ils font le film ensemble, il paraît qu'ils n'ont fait aucune scène ensemble. Là, c'est un peu la même chose avec la sorcière et l'animateur en question. Je ne sais pas comment il s'appelle.
17: Plax.
18: Je ne sais pas, un truc comme ça, Wax, ou un truc comme ça.
16: Très bien.
18: Dizixam.
16: Très bien, et bien on se retrouve la semaine prochaine. Alors.
17: Voilà, bien sûr, avec Tarte Noire, bien sûr.
16: C'est quoi cette émission?
19: Ouais, bon.
16: Non, là, ça va pas du
18: Attends,
16: tout.
18: Attends, je suis désolé, Christian, Tarte Noire, il paye ou pas?
17: Ouais, try to remember.
16: On était pas au courant en plus des sponsors.
17: Attendez, je me casse le cul pour chercher des sponsors pour que l'émission survive.
16: Non, vous avez vu aucun film cette semaine.
17: Alors, Tarte Noire, Try to remember, When Life's So Tender.
16: Enfin, au lieu des sponsors, il faudrait peut-être voir des films.
17: Allez, bon, si t'as pas de nez, tu vas habiter où, toi?
18: Moi, j'ai déjà vu La Sorcière au States.
19: Alors?
17: Très bien en VO, hein. Elle est très bien en VO.
18: C'est chaud, hein.
17: Ah, sa voix en VO, elle est superbe.
18: Il faut aller voir. Il faut aller le voir.
17: Moi, je elle est maquillée ou elle est naturelle?
18: Malheureusement, elle est naturelle.
17: Ah, mais...
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21: C'est un service 24h sur 24 de dentiste que nous appelons. Attention. Miracle. Ça sonne.
22: Bonsoir.
23: Bonsoir. Je voudrais un renseignement, s'il vous plaît.
0: Je peux pas vous renseigner, moi, si c'est au niveau nantais uniquement, parce que je ne suis qu'un secrétariat. Hein.
2: Non, non, mais c'est pas grave, vous pourrez m'aider quand même. Oh. Voilà, j'ai un problème dans mes dents, il y a le métal, je sais plus comment il s'appelle, qui est parti. Je sais plus comment il s'appelle le métal qu'il y avait dans les dents.
0: Oui, ben c'est le plombage qui est parti. Hein.
2: Oui, voilà. Et puis, est-ce qu'il faut une feuille de maladie, vous savez, le papier avec, avec les noms des médicaments, là, je sais plus comment ça s'appelle.
0: La feuille de prescription, hein.
2: Non, non, pas ça, il y a un autre mot.
0: Il y a un autre mot.
2: Oui.
0: Je vois pas, mais enfin bon, peu importe, oui.
2: Ouais, non, mais si, c'est une feuille de maladie et tout ça, et je sais plus, avec le nom des médicaments dessus, que les médecins y font aussi.
0: Ouais, une feuille de soins.
2: Non, non, c'est un autre mot encore.
0: Oui, bah, je sais pas, oui, bon, quel est le problème, hein?
2: Oui, est-ce que vous êtes, cela, j'ai vraiment mal, donc ce serait pour une...
0: Ce serait pour quoi?
2: Bah, justement, c'est pour soigner, parce que j'ai vraiment mal, donc c'est, oui, je sais pas comment dire.
1: Ouais. Moi, j'en avais accepté un et on me dit de l'autre côté, non, on peut pas l'accepter. En tout cas, on va voir. 10 secondes, Caro, pour trouver les trois mots. Aucun n'a été trouvé vraiment officiellement. On y va. Top, c'est parti.
22: Ordonnance.
1: Oui.
22: Carie, gencive.
1: Ordonnance, c'est bon.
22: Intervention, consultation. Émail, brosse à dents, roulette.
1: Alors, ordonnance, c'est bon. Ensuite, c'était pas le mot plombage, mais c'était un plomb, donc on va pas l'accepter. Et puis, il y avait également le mot urgence. Caro et Aurélie, un point seulement. Un mot trouvé sur les trois avec le joker. Isabelle de Lille, qui a 18 ans, qui est avec nous, 96.8 pour nous écouter dans le Nord. Enfin, à Lille tout particulièrement. Ça va, Isa?
23: Oui, ça va.
1: Sûr, décontracté?
23: Un petit peu.
1: J'aime bien. Je t'ai demandé si ça allait tout à l'heure. Tu me dis oui et toi. Là, je te redemande si ça va. Tu me dis oui et toi. Donc, tout va bien pour tous les deux. On se répète pas. Isabelle, on appelle le Crazy Horse Saloon. Donc, parle bien fort devant ton micro. Ne les lâche pas. Les trois mots, tu les as sous les yeux. Oui. On a 2 minutes 30 pour tout faire. On va tâcher de faire au maximum. Bon courage et au minimum 2 mots pour gagner, hein.
23: Ok.
1: Allez, on y va. Ça sonne.
24: Crazy Horse, bonsoir.
23: Bonsoir, ce serait pour avoir quelques renseignements.
24: Oui.
23: Voyons, danseuse, quand elle danse, est-ce qu'elles utilisent des ustensiles comme un boa? Un boa, c'est fait en quelle matière?
24: Non, non, mais venez voir le spectacle. Hein.
23: Mais je peux pas me déplacer, vous voyez.
24: Ben oui, mais...
23: Et est-ce que vous utilisez pour vos costumes des strass avec des choses qui brillent dessus?
24: Oh, oui, ça dépend, je sais pas, ça dépend des numéros.
23: Mais comment ça s'appelle, cette chose qui brille?
24: Je sais pas, madame, je sais pas.
23: Vous pouvez pas m'aider, vous êtes sûre?
24: Oui.
23: Et l'endroit où se trouve le Crazy Horse, on appelle ça un spectacle, comment?
24: C'est
23: vous
24: un
23: voyez
24: cabaret.
23: Où les gens peuvent manger, boire en regardant
24: un spectacle? Non, c'est un cabaret.
23: Ah, merci.
24: Voilà.
23: Et vous voyez l'ustensile que Zizi Jean-Mère utilisait à la chanson? C'était mon truc en... C'est mon truc en quoi?
24: Bon, écoutez...
23: Allez, hein. S'il vous plaît, madame.
24: Non, désolé, mais... Bonsoir.
23: Allez, aidez-moi, mais s'il vous plaît...
1: Ah, elle a raccroché, elle a raccroché, elle a raccroché. Oh. Mais tu t'en es bien sortie, t'as pas allé jusqu'au bout de la minute. Il te reste encore 5 secondes. Michael,
25: oui.
1: Attention, un mot a été trouvé, le mot cabaret, il en manque 2. On y va, top chrono.
25: Cuir, paillettes, carton...
1: Paillettes, c'est bon.
25: String... N'importe quoi, merde. Cuir, paillettes, donc ça, c'est bon.
1: Mon truc, ah, moi, quoi qu'il a 16 ans, c'est peut-être pas son époque, si j'en mère. Le mot plume. Le mot plume. Le mot plume. Donc, il n'y a pas eu un 3 sur 3. Ceci dit, avec le mot cabaret que t'avais trouvé, Isabelle, et puis après, grâce à ton joker, Mickaël, qui a trouvé le mot paillette. C'est vous, les enfants, qui l'empochez.
25: Ouais, c'est cool.
1: Elles sont contents.
25: Ouais.
1: Discothèque, l'espace 39, sur les techno, et le lendemain, à la Machina, à Poitiers, avec la mère à Manu, quand même. Et Manu sera là? Ah, tu peux pas, tu seras pas là. À la Machina, hein?
25: Et la
1: Machina.
25: Ah, je serais peut-être pas là.
1: Ah bah non, c'est à Paris, vous tous les deux, donc ça va être compliqué. Poitiers, non. Attention, ça sonne, hein, monsieur et madame, bravo.
26: Allô?
1: Allô, bravo?
26: Oui.
1: Oui, c'est gagné, bravo, vous avez gagné, bien entendu, le merveilleux voyage qui repartira avec 2 personnes. Bravo à vous, bravo à votre famille, bravo à vous, monsieur, bravo à vos enfants, j'espère que ça vous a fait plaisir. On vous souhaite une bonne fin de soirée et amusez-vous bien.
26: Vous sembrez salaud.
1: Pardon? Je suis un vrai salaud, qui m'a dit. J'ai bien compris. Et voilà. Et c'est parti. Voilà. Donc, parce qu'on leur fait un petit canular, eh bien, voilà, nous sommes des vrais salauds. C'est vrai. Attention. Alors maintenant, on en fait un autre, dans un autre esprit. On fait ce que Fildar a fait? Ce que tu as proposé, Tango? Allô? Allô? Ah merde. C'était, je ne vais pas vous combiner, j'ai cru que c'était, ça avait décroché. Ah, monsieur et madame, ah, monsieur, madame, bravo ce soir. Tu sens pas le premier là, hein? Qu'est-ce qu'il a dit déjà?
17: Vous êtes un salaud.
3: Vous êtes un salaud.
17: Tu peux demander à parler à Christine, mais...
3: Christine, oui, c'est ce que j'avais pensé, ouais. Mais là, là,
17: le
3: ça
17: truc
3: sonne.
17: De l'armée.
3: Oui, oui. Ah, on va essayer. On va essayer. On va. T'arrêtes de me laisser la photo de cette charmante demoiselle, là. Elle est belle, hein. Elle est belle, hein. T'aimes bien, toi? T'as bien craqué dessus aussi, Filou?
17: Bah, elle est bien physiquement, oui. Bah, ça se trouve, elle est con comme un manche à balai, mais.
3: Ouais, mais elle a l'air d'être pas mal, hein.
17: Oui, mais bon, là, elle est en vacances.
3: Elle a des petites formes. Elle est un petit peu, hein. Elle est pas fine. Elle a des petites formes.
17: Mais bon, tu vois, là.
3: Ah, mais j'adore. Ah, bah, j'adore. Ah, oui, le ventre plat, c'est très important.
4: Allô?
3: Allô, Tango? Allô?
4: Oui.
3: Tango? Charlie?
4: Ouais, c'est ça.
3: Bravo? Tango? Charlie? Bravo? C'est qui à l'appareil? Allô?
5: Ouais.
3: Ah, voilà, ça a raccroché. Et de deux, bien sûr, il en faut trois pour faire un sans faute des monsieur et madame. Vous avez une petite idée, Alban et Mehmet, éventuellement, pour les monsieur et madame Bravo?
26: Éventuellement, un petit allô Bravo.
3: D'accord.
26: Vous
3: allô,
26: avez
3: bon.
26: Gagné.
3: Alors, enfin, bravo.
26: Vous avez gagné une fantastique, bon. N'importe quoi d'ailleurs.
3: Je vais jouer très calme, je vais me la jouer très posée cette fois-ci au lieu de faire l'hystérique avec le générique pauvre cadeau.
4: Allô.
3: Bravo.
4: Pardon.
3: Bravo. Allô. Bravo.
4: Oui.
3: Oui, bravo. Bah, écoutez, bravo à vous. Hein. Bravo, vous avez. Bravo à vous. Voilà, voilà. Bravo, vous avez gagné. Bravo. Allô, bravo. Allô. Allô. Allô. Allô, bravo. Eh bien, écoutez, bravo. Bravo à vous. Bravo, vous avez décroché, bravo.
26: Mais enfin, madame, vous avez gagné.
3: Allô, bravo. Allô. Allô. Eh ben c'est bien, ça fait deux, trois, comme ça. Il y en avait d'autres ou pas? Il y avait d'autres.
5: Il y en a d'autres.
3: On se refait un petit cadeau, un petit bravo, un petit peu, ouais, à la générique. Oui, bravo, vous avez gagné.
26: Ouais.
3: Oui, bravo, vous avez gagné, vous avez battu avec un cadeau. J'adore ce générique, il est génial, hein. Ah, il est fabuleux. Ah, il est bien. J'aime bien.
26: Ouais.
3: Ah, j'aime bien, moi. On a quoi derrière? Après, on aura Olivier de Dunkerque.
6: Les lignes de votre correspondance sont momentanément interrompues.
3: Comment ça se fait, ça? Y aurait-il des gens, des monsieur, madame, bravo, qui ne paieraient pas leurs notes de téléphone? Eh ben, dis donc, c'est
26: mais
3: du
26: non,
3: propre.
26: Non, c'est la tempête.
3: En attendant, on va mettre un petit bruitage que tout le monde adore également. Ta mère, elle va jumper! Ah, ça, les gens adorent. Ah, oui. Et celui-ci aussi.
7: Tu cartonnes!
3: Ouais, tu. Quoi?
7: Tu cartonnes!
3: Ouais. Ah, attention, ça sonne. Attention, Alban et Mehmet, je vous demanderai un petit peu de concentration. Vous m'avez l'air bien dissipé. Allô? Allô? Allô?
8: Oui?
3: Oui, bravo? Allô, monsieur Bravo?
8: Non, pas du tout.
3: Ah, je suis pas chez monsieur madame Bravo?
8: Non, du tout.
3: Oh là, j'ai dû faire une erreur alors. Excusez-moi.
8: Je vous en prie.
3: Au revoir, monsieur dame. Ah, oh, je peux rigoler quand même. Attention. Bon, qu'est-ce que tu m'as fait là, Manu?
5: Bah, je sais pas.
3: Mm-hmm. Bah, tu sais, c'est possible que c'est des numéros de téléphone, les gens ont changé entre temps, puis il y a toujours sur la liste, ça arrive des fois aussi, hein. Moi qui l'ai senti le coup fourré, puis que j'ai pas assuré sur ce coup-là, que j'aurais dû insister, mais bon. Le mieux, c'est qu'ils me disent oui quand même. C'est ça le but. Hein?
5: L'avant-dernier,
3: oh là là. On va se faire les deux derniers,
4: allô.
3: Alors. Allô, bravo?
4: Oui.
3: Oui, bravo, vous avez gagné, bravo! Vous repartez avec un voyage pour deux personnes, bravo à tous, bravo à votre famille, bien sûr, bravo à vos petits-enfants. Vous allez vous avoir entre guillemets pour un voyage de deux personnes, mais Antonio, vous en se complète grâce à DJ Monsieur Matoutou. Voilà. voilà. Bravo? C'est bravo? Mademoiselle Bravo?
4: Oui.
3: Bravo! Oui, vous avez gagné encore une fois! Vous repartez cette fois-ci avec 6 personnes en dessous de jeu de tour. Avec bien entendu la complicité de tous vos candidats, bien sûr, qui ont été présents vraiment. Un voyage pour deux personnes et à la raccrocher, bien entendu, en jeu de tour suite! Voilà, bon, on arrêtera là pour ce soir. Des monsieur et madame bravo, hein, comme quoi c'est sympa d'aller réveiller des gens à 23h, 23h15, et puis de leur dire qu'ils ont gagné des voyages et ça te raccroche au nez. Vous voyez, comme quoi Alban et Mehmet, il vaut mieux gagner des LCD parce que les voyages, personne n'en veut.
26: Voilà. C'est clair.
3: Bonne bourre à tous les deux.
26: Salut.
3: Tu fais quoi dans la vie, Alban?
26: Comment?
3: T'es étudiant en quoi, Alban?
26: Je suis en terminale.
3: D'accord. Quoi?
26: Terminale éco.
3: Et toi, Mehmet?
26: Mais pareil.
3: Bah écoutez, bonne bourre à tous les deux, et vous êtes tous
26: allez,
3: les deux de Paris.
26: Ciao.
3: Voilà, et des super amis.
26: Il y a mon petit frère qui est sous la couette en pension.
3: Très bien, bah écoute, on lui suce le.
26: Radio.
3: On lui taille une pipe.
26: Oh.
3: Quoi?
26: Oh, quel scandale!
9: Tu te déplaces
1: en non, non, non,
9: tu te démerdes.
17: Tu vas tailler des pipes à tes auditeurs.
1: Quand je parle, c'est l'esprit d'équipe.
17: Ah oui, bien sûr.
1: On va aller tailler des pipes.
17: Non, non, non, que dalle. Que dalle,
1: ouais. On va aller tailler des pipes dans les quotas d'internat.
17: Non!
1: Quoi?
17: Non! C'est pas possible.
1: On n'est pas payé pour. Putain, si on se faisait un pipe by night.
17: Non, pas pipe by night.
1: Quoi?
17: Pas pipe by night.
1: Ou un cuny by night?
17: C'est peut-être mieux, mais pas pipe by night.
1: Un cuny by night, ça peut être bien, ouais.
17: On peut se partager le boulot, tu fais les pipe by night, et nous on fait les cuny by night, si tu veux.
1: Mais... Ah, les cuny, putain, un petit cuny, ça me ferait du bien, ça. Bon, Alban et...
17: Quoi, t'as pas fait un cuny à mini ou pas?
1: Ouais, c'est... Un cuny...
17: Weekend, non?
1: À mini?
26: Je suis pas motivé, là, franchement, je suis pas motivé.
17: Il a pêché au tigre, ouais.
1: Non, mais tu sais qu'on a à peine vu Mickey et Minnie, c'est vrai qu'on les a même pas vus. Tu sais, avant, il y avait des petites marionnettes qui se baladaient dans le parc et tout. Non, ils étaient pas là, on voulait se faire prendre en photo avec Minnie.
17: Ils étaient pas en parade, ils étaient pas à la parade.
1: Moi, je devais être pris en photo avec Minnie et elle, elle devait être prise en photo avec Mickey, et finalement, non.
17: Ça, c'est moche.
1: C'est moche, hein.
17: Et t'as pas fait un cuny à ta Minnie? Attends, une chambre d'hôtel à 3000, si t'as pas fait un cuny, merde.
9: C'est vraiment de l'argent foutu
17: en l'air. La merde, ça sert à rien. Attends.
1: Ah, je regrette.
17: Bah ouais.
1: Bon, bah, je vais refaire un week-end là-bas.
17: Bah ouais, on fait un cuny.
1: Bon, bah, ma chérie, sache qu'il faut qu'on retourne à Euro Disney. C'est Fildar qui me l'a dit, et Manu, sous le conseil également, je pense, d'Alban et Mehmet et tous ceux qui nous écoutent.
26: Ouais, mais entraînez-vous déjà sur Noémie, ça sera déjà pas mal.
1: Ouais, mais bon.
19: Non.
26: Elle doit être contente, elle doit être fière.
1: Non, entre le moment où elle va vouloir écarter les cuisses et qu'on va y arriver, je retourne quand? Pour 2010 à Euro Disney ou quoi? Non, mais là, je m'adresse directement à ma femme. Il faut qu'on retourne là-bas pour que je te fasse un cuny, parce qu'apparemment, j'ai oublié de le faire, donc il faut que j'y retourne.
17: Ah là là.
1: Bon, bah, d'accord. Quand vous êtes allé avec votre copine à Euro Disney, vous lui avez fait des cunis?
17: Je suis pas allé, moi. Non, moi, j'ai pas fait de cunis à Euro Disney.
1: Non, t'as
17: pas fait de cunis à Paris.
1: Non.
17: Je l'avais gangbangé, mais j'avais pas fait un cuny.
9: Dans le petit train qui fait le tour du.
1: Ah, bah, on avait fait pas,
17: en chambre d'hôtel.
1: Bah, évidemment.
9: Ouais, non, c'est sympa. Là,
1: bah, évidemment, quoi. Quoi que tu sais. Je pense à un truc, Alban et Mehmet. Il y a un truc, quand on est dans le noir, c'est quand il y a la maison hantée. Toi, tu peux faire plein de trucs.
17: Ouais, mais il y a des cœurs qui te caressent en même temps, donc.
1: Quoi?
17: Il y a des mecs qui sont planqués,
9: quoi, dans la
17: qui sortent
9: qui
17: des bras.
1: Non, même quand t'es dans le noir.
17: Il y a
1: dans
17: des
1: le
17: caméras
1: noir.
17: Partout là-dedans.
1: Mais tu rigoles quand t'es dans le noir et que tu tournes, tu fais des soupes de langue de folie.
26: Mais les soirées blackout, c'est fait pour qui, ça?
1: Quoi?
26: Les soirées blackout, tu crois que c'était pour qui?
1: Les soirées blackout?
17: C'est chaud, ouais. Ça.
1: C'est quoi les soirées blackout? Je connais pas.
17: Bah, c'est les soirées où t'es dans le noir.
26: C'est noir total, en fait. T'es en boîte et c'est noir total.
1: Oh putain, c'est bon, ça.
17: Tu dois ramasser des trucs.
26: Bah,
1: ah putain, alors ça, tu te mets à quatre pattes et tout, puis.
26: Ils font pas ça à la loco, en fait. Ils font pas ça. Hein.
1: Bah, pourquoi que c'est déjà suffisamment sombre comme ça, hein? Tu peux déjà suffisamment t'amuser. Bon, Alban et Mehmet Bonnebourg.
26: Oui, très bien. Ok, allez, ciao.
1: Allez, amusez-vous bien. Olivier, 18 ans, de Dunkerque, est avec nous. Bonsoir, Olivier.
10: Oui, bonsoir, Max.
1: Bonsoir. Merci de ta patience, d'abord.
10: Oui, c'est pas grave. Je t'appelle parce qu'en fait, je t'avais appelé déjà il y avait un an et demi. Tu faisais appel à tous tes auditeurs pour foutre le bordel en classe et l'enregistrer.
1: Exact.
10: Et donc...
1: Enfin bon, foutre le bordel, pas... Si, j'avais dit foutre le bordel en classe.
10: Oui, foutre le bordel et l'enregistrer, quoi.
1: Je regrette.
10: Les profs. Et en fait, j'étais passé à l'antenne, j'avais donné un faux nom, mais j'avais donné un vrai nom de lycée, quoi, sur Dunkerque.
1: T'as été reconnu ?
10: Il n'y en a pas énorme, il n'y en a qu'un, quoi, il y en a un qui est public. Et par la suite, en fait, donc ça c'était au deuxième trimestre, et par la suite, en fait, à la fin de l'année, je reçois en fait une exclusion de 8 jours, avec en portant la mention « Passage à Fun Radio ». Et donc il y a eu convocation avec en grande pompe avec le proviseur et mes parents. Et donc à la suite de ça, il m'a dit qu'il avait réussi à se procurer l'enregistrement chez Fun Radio et qu'il avait reconnu ma voix et que forcément c'était moi.
1: Non, il a pas pu récupérer l'enregistrement à Fun Radio, enfin, je pense
10: donc,
1: pas.
10: Oui, c'était du mitonnage parce que je suis sûr.
1: Ah ouais.
10: Je suis sûr, bon, qu'il y avait donc il a une fille ou éventuellement c'est remonté jusque là, quoi. J'ai échappé de justesse au conseil disciplinaire.
1: Mm-hmm.
10: Et voilà, quoi. Donc
1: quel bordel, qu'est-ce que ça avait fait comme genre de bordel et dans quel cours?
10: Donc c'était en cours d'anglais. On avait fait criser une prof d'anglais, quoi. On jetait les bouquins, tout ça.
1: Oh là là là là. Mais c'est moi qui... Non mais attends, mais je me souviens pas. Je me souviens avoir demandé d'enregistrer des cours de mathématiques, des cours, et que souvent c'est des cours de mathématiques qu'on recevait. J'ai demandé d'enregistrer des profs qui étaient un peu hystériques sans forcément les provoquer. Mais ouais. Je me souviens pas avoir dit, vous allez foutre le bordel en cours, vous enregistrez.
10: Oui, mais bon.
1: Non, mais c'est vrai, non, mais c'est possible, mais je m'en souviens pas de cette chose. Ça remonte à combien de temps?
10: Ah, là, c'était il y a un an et demi, quoi. J'étais en seconde cette année, je suis en terminale.
1: Oh putain, ça date d'il y a pas si longtemps que ça.
10: Ah ouais, il y a un an et demi, quoi.
1: Ah ouais, carrément.
11: Par contre, moi, ce que j'adore, c'est quand on enregistre des cours et que je puisse réécouter sur cassette ou sur CD des profs. Ben, attends, j'ai entendu des trucs, mais d'hystériques. Des profs qui traitaient les élèves de moins que rien, que c'était vraiment des merdes, des incultes, qui comprenaient rien, qu'ils étaient trop crétins, que le prof se demandait ce qu'ils faisaient en cours, qu'il avait autre chose à foutre, qu'il ferait mieux d'aller faire les boutiques plutôt que de s'emmerder à donner des cours avec que des incapables. J'ai entendu des profs dire des choses, mais hallucinantes. Bon, drôle à écouter, mais affligeantes pour l'éducation, quoi.
26: Ouais. Claude Allègre, au lieu de faire des campagnes sur l'alcoolisme au lycée, c'est les profs qui boivent, c'est les élèves qui trinquent, quoi.
11: Ouais, c'est clair, c'est un peu ça, ouais.
26: Et donc, en fait, le proviseur m'a dit que dans les années à venir, j'avais intérêt à me tenir à carreau et de plus jamais recommencer ça, de plus rappeler Fun Radio, sinon il me ferait pas de cadeau, quoi. Et ben justement, je récidivise, je vais pas récidiver quoi, mais bon, justement, je lui fais un petit coucou, c'est le lycée, je vais donner les initiales, c'est le lycée JB à Dunkerque.
11: D'accord.
26: Donc, je lui fais un petit coucou quoi, monsieur le proviseur.
11: Ouais.
26: Et voilà quoi, donc si ce serait cool peut-être éventuellement de faire de prendre un petit peu de temps sur ton émission pour reprendre ça quoi, ça peut être sympa quoi.
11: Quoi, de redemander aux gens de foutre le bordel dans les cours?
26: Oui, ou de les enregistrer, des profs tyranniques. Moi j'ai
11: enregistrer ça, je pense que c'est pas très compliqué. Moi j'aime bien écouter ce qui se passe à l'intérieur des cours, mais comme ça sans aller provoquer un professeur, c'est simplement enregistrer une ambiance dans une fac. Quand je pense que par exemple ce qui est génial, c'est que dans des cours comme les facs où tu peux aller, moi j'y suis déjà allé voir des potes et tout, tu te retrouves dans la fac, tu te retrouves dans à la Sorbonne pendant des cours et que tu puisses rentrer à l'intérieur, que tu n'as rien à foutre là-dedans, moi j'avais rien à y faire, et que donc tu peux venir foutre le bordel tout seul quoi.
26: Ça
11: me fait halluciner par contre.
26: Mais sur la France entière, je suis sûr qu'il y a des profs tyranniques qui même sans les provoquer en fait, il y a moyen de faire quelque chose quoi.
11: Alors essayez d'avoir du bon son hein, si vous m'envoyez, parce que généralement bon, c'est vrai que vous êtes obligé de cacher le matériel et qu'en plus de ça vous êtes pas toujours, puisque généralement ceux qui ont l'idée d'enregistrer ces choses-là et qui ont envie de le faire pour me faire plaisir, c'est généralement les cancres.
26: Non, mais
11: généralement ils sont au fond de la classe. Donc on entend vraiment très très mal. Donc pour une fois, faites un effort, mettez-vous devant ou alors mettez un micro qui crache bien et faites ça discrètement. Bien entendu, le but du jeu n'est pas après d'aller le rediffuser sur l'antenne ou tout ça, quoique. Mais ça peut être assez drôle, quoi. Moi,
26: avec les techniques modernes, mini disques, tout ça, il y a moyen d'avoir des.
11: Ah mais complètement. Sympa, souvent, d'ailleurs, je recevais des enregistrements sur mini disques. Quoique, j'en ai même reçu des cours de maths sur CD. Hein, ça allait quand même. Les mecs après, ils faisaient graver tout ça sur CD. Ah non, mais j'ai reçu des trucs pas des tonnes, hein, pour être très sincère, mais une dizaine de cassettes. Mais ça me faisait, j'hallucinais à chaque fois, quoi. Parce que toutes celles que j'ai reçues, il n'y en avait pas une qui était bidon. Bon, le son était dégueulasse, mais c'était pas diffusable en radio, ce qui est dommage. Mais franchement, c'était vraiment à pisser de rire, quoi.
26: Je suis sûr que dans la France, là, il y en a quelques-uns qui vont se révolter. Peut-être pas des cancres, mais bon, ils vont faire profiter toute la France.
11: Ouais.
26: De montrer un peu les profs de qu'est-ce que le gouvernement est prêt à créer comme prof quoi. C'est vraiment des machines à tuer quoi.
11: Exactement. Olivier, on va accueillir Barbara. Tu vas rester avec moi parce que je vais parler des pratiques annexes préférées. Barbara, 20 ans de Thionville. Bonsoir Barbara.
12: Bonsoir.
11: Oh là là, devant ton combiné parce qu'on t'entend mal avec le portable.
12: Bah, attends, je vais essayer.
11: Non, mais parle bien devant.
13: Bonsoir Barbara.
12: Que je t'entends pas très bien.
11: Bah ouais, mais si tu fais pas un effort pour parler plus fort, t'as 50 km comparé à moi et à Olivier, c'est une horreur.
12: Bah j'ai du mal à t'entendre aussi.
11: Ah bah ouais, mais alors fais un effort, parle plus fort et mets bien ta bouche devant le combiné.
12: Comme ça.
11: Acheter des téléphones portables qui ont quand même arrêté de les acheter à 1 franc. Hein.
12: Bah disons que là je suis pas toute seule chez moi.
11: C'est pas parce que t'es pas toute seule qu'il faut arrêter d'acheter des téléphones portables à 1 franc. Hein.
12: Ok, d'accord.
11: Bon, il faut les garder pour appeler vos petits amis, puis vous achetez des portables à 500 francs, et puis vous appelez l'émission de radio avec. Là, ça va être dur, Barbara. Franchement, puis moi, je vais être très honnête, hein, je vais pas te le cacher, même si on entend un peu ce qui se passe de l'autre côté. J'ai horreur, moi, de m'entendre parler comme un putois fort, et puis d'entendre des gens à 75 000 km, parce que j'arrive pas à me concentrer. Je suis tout le temps en train de me dire, putain, j'entends rien. Et comme malheureusement, vous adressez à un animateur radio qui, à cause de la techno, est devenu sourd. Si on ne fait pas d'efforts pour justement essayer de créer un dialogue et en tout cas d'avoir le même niveau de son, putain, mais moi j'y arrive pas.
26: T'es sûr que c'est la techno, Max, c'est pas la branlette?
11: Moi je t'entends très bien, Olivier, donc la branlette, non, mais là je serais carrément sourd d'une oreille, la branlette, ça serait encore pire que tout. Tiens, justement, parlant de branlette, les pratiques annexes préférées, on a récupéré ça dans la presse. Alors, il faut savoir qu'en France, quelle est la pratique annexe préférée des Français?
26: Ben, la masturbation, non?
11: Ouais, Olivier, tu dis pas ça, Barbara, tu proposes quoi?
12: Ouais, franchement, aucune idée.
11: Mais parle bien, putain, c'est la sodomie. Seul code... Attendez, seuls 34% des Français de moins de 50 ans déclarent avoir déjà commis le péché de la sodomie. Pourquoi est-ce un péché, j'en sais rien. Et 29% des Français s'être laissés tenter par ce côté pile, selon les indices. Voilà, donc il faut quand même préciser que ça fait plus de dommages qu'elle ne l'avoue.
23: Excuse-moi, Max, oui. Est-ce qu'il faut la différence entre hommes et femmes pour les pourcentages?
11: Ben je sais pas, là ils disent seuls 34% des Français de moins de 50 ans, donc c'est pour les hommes, déclarent avoir commis le péché de sodomie, et 29% des Françaises de s'être laissées tenter.
23: Ouais.
11: Donc voilà, aux États-Unis d'après vous, quelle est la pratique annexe préférée?
26: Alors là, boire un coca devant un bon film.
11: Non, mais on parle de pratique sexuelle, crétin.
26: Je déconne.
11: Ah, c'est dur quand on est puceau hein, de répondre à des questions pareilles. Hein. Fais travailler ton imagination, Olivier. Pense au premier samedi du mois sur Canal. Barbara, quelle est d'après toi la pratique annexe préférée des Américains?
23: Je sais pas, le 69.
11: Le 69, Olivier?
26: Alors là, je...
11: La fellation, effectivement, c'est la fellation. Et oui, pour beaucoup, ouais. Pour beaucoup de jeunes puritains, c'est la manière de se dédouaner auprès de ses petits copains. Voilà.
26: Tout en
11: préservant sa virginité. Voilà. En Allemagne, d'après vous, quelle est donc la pratique annexe préférée, sachant qu'à chaque fois, elle est différente. Hein, c'est jamais la même qui revient.
13: C'est des vicieux en Allemagne.
23: Ouais, ouais.
14: Je te jure, j'ai pas lu.
11: Tu l'as déjà lu?
14: Non, je te jure sur la tête de ma mère.
11: Bon alors, bah, vas-y.

0: les pratiques annexes préférées. En Suède, Manu, Fildar, Barbara, Olivier.
1: Avec instrument ou pas?
0: Non.
2: La fellation.
1: Non, parce qu'il n'y a pas les deux mêmes.
0: Ça revient jamais, il n'y a jamais deux fois le même cas. Donc la fellation, c'était pour les États-Unis.
1: Bon, 69, je vais le retenter.
0: 69
1: ouais. Bah oui.
0: 69, bah oui, Manu.
1: Bah oui.
0: Olivier, Barbara, vite.
3: Bah oui.
0: Ouais,
3: je sais pas.
0: Voilà, on a affaire encore à des experts. Le cunnilingus
3: voilà.
0: Parce que d'après les Suédois, c'est le souci de pouvoir faire jouir sa partenaire et que 90% des Suédois pratiquent cette caresse contre 40 pour les Grecs et 88 pour les Français quand même. Pour eux, voilà, ce qui leur permet pour le sexe à eux d'imaginer que ça peut faire un bon amant.
2: Pour les Grecs, c'est pas la sodomie, Max ?
0: Je sais pas, c'est pas précisé. Par contre, pour l'Angleterre, pour le Japon, c'est la masturbation.
2: Ouais.
0: Et donc ils disent que les revues entières sont consacrées aux gonmichi, aux boules de geisha, aux vibros, etc. Et par complexe d'infériorité, beaucoup de Japonais préfèrent masturber leur amante avec des gadgets qu'utilisent des outils naturels. Et concernant l'Espagne, c'est la prostitution. 38% des Espagnols ont payé au moins une fois lors de leur vie pour faire l'amour. Là-bas, c'est encore un moyen de se faire initier. 11% le font d'une manière plus ou moins régulière, contre 0,6% en Grande-Bretagne, 1,1 en France et 4,6 en Allemagne. Voilà, voyons Olivier et Barbara.
1: Il n'y a pas qu'en Espagne, parce que moi je suis avec un pote à Amsterdam et là-bas elle est allée voir une prostituée.
0: Raconte. Attendez, écoutez, il y a une petite anecdote avant qu'on quitte Olivier et qu'on parle avec Barbara.
1: Non, mais ce qui est drôle là-bas, c'est qu'en Hollande, les prostituées sont, tu sais, derrière des vitrines. Là, en fait, c'est genre comme un magasin et tu choisis celle que tu veux.
2: Ouais, comme en Belgique aussi.
0: Ouais. Comme en Belgique.
1: Ouais. Mais bon, elles sont pas mal en Hollande. Et donc en fait, tu fais ton marché, donc tu fais le tour de 2-3 fois. Tu sais, tu choisis vraiment t'as la meuf avec qui tu veux faire ça. Et je sais pas. Donc j'étais avec un pote et bon, je lui ai dit bon, allez,
0: vas-y. Tu es très très fort des pieds.
1: Ouais.
0: D'accord. Ouais.
1: Puis un mec qui avait pas gangbangé depuis longtemps, donc je fais allez vas-y, même je m'en fous, je te le paye, vas-y, si c'est pour te faire plaisir, vas-y. Donc ça faisait 4 jours qu'on était là-bas et bon, comme on n'avait pas d'hôtel parce que c'était blindé, on dormait dehors. Donc et lui il pue des pieds.
0: Ah ouais, mais grave, mais grave.
1: Donc c'est une honte. Enfin,
0: ouais.
1: C'est une horreur.
0: Ouais, c'est une horreur, ouais.
1: Donc on s'était pas lavé, donc c'était un peu chaud. Donc on fait 3 fois le tour et puis en fait bref, ils n'arrivent pas à choisir. Donc on a pris celle qui avait l'air la plus vicieuse. Tu sais, elle avait au moins 40 ans, une brune, tu sais, pas mal maquillée. Et donc, je lui fais, bon, bah, vas-y. Bon, bah, il me dit, bon, bah, je vais avec celle-là. Bon, ok. Alors, moi, j'attendais dehors et je chronométrais. Parce qu'il m'a dit, tu sais, enfin, on nous avait dit qu'elle faisait ça, tu sais, comme à l'usine. Tu sais, c'était chronométré. Enfin, si elle te prenait, t'avais pas le temps de faire grand-chose. Donc, hop, j'attends dehors, je commence à mettre, je regarde ma montre. Bon, hop, j'attends. 5 minutes après, elle ressort. Tu sais, vidé. Tu sais, genre, il était là. Oh, putain. Tu fais alors comment c'était? Il me fait, bah, tu sais, elle te prend, elle te pose sur le lit, elle te fout sur le doigt, elle te retire ton froc, elle est déjà à moitié à poil, hop, elle se met sur toi, elle y va comme une tarée, et, tu files la thune et tu te barres.
0: En plus, elles y vont, c'est-à-dire qu'elles s'empalent sur toi, elles y vont comme des tarées pour te faire éjaculer possible et c'est terminé.
1: Ouais, et donc il est ressorti, puis, j'étais mort de rire parce que.
0: Putain. Il était dégoûté ou il était content quand même?
1: Je sais pas s'il était dégoûté, mais je pense pas qu'il s'attendait à ça, quoi. Et donc,
0: ça penserait un peu plus de sensualité, de caresse.
1: Ouais, voilà, peut-être un truc un peu plus à deux, quoi, et pas non plus, pas seulement son truc à elle, quoi, pour gagner sa thune et puis en prendre un autre après, quoi.
0: Putain.
1: Mais c'est drôle, quoi.
0: D'avoir la chatte ravagée, hein. Quand même, quoi t'y penses?
1: Je sais pas, tu sais, en fait, bien sûr, elle met des capotes, hein. Donc, dès elle te pose sur le lit, elle te fout la capote rapidos, et puis elle te grimpe dessus. Mais c'est, pour elle, c'est un boulot, donc à mon avis, tu vois, elle en a rien à foutre.
0: Non, mais elle en a rien à foutre. Non, mais les douleurs, tout ça, si des fois, elles ont pas des douleurs, à force d'enfiler.
1: Je sais pas, elle parlait pas français.
0: Même pas eu le temps de lui poser des questions.
1: Parlait brésilien.
0: C'est dommage, parce que le mec en question, il travaille chez Ipsos. On aurait pu faire
1: un sondage. Ah voilà, c'est très drôle, oui. C'est compliqué.
2: Bon, enfin, Max, voilà. Moi, je récidivise. Je demande à tous les petits Français, tout ça, qui sont au lycée, tout ça, ben d'envoyer leur cassette à Max ou de passer à Fun, quoi. Ça peut être sympa, quoi.
0: Ouais, d'enregistrer les cours.
1: Ouais, quand voilà, tu dis petit Français, c'est plus de 15 ans déjà, parce que moi j'en ai eu un de 11 ans.
4: Oui, il paraît qu'ils sont pour emmerder notre prof.
0: Non. Attention, moi j'ai rien dit. Hein. C'est Olivier. Là, je sais pas que je veux essayer de me blinder, mais moi je n'incite absolument pas à aller foutre le bordel dans les cours, même si je l'ai fait. Si je l'ai fait, c'est possible, il y a 1 an et demi. Là, si vous voulez enregistrer des cours, vous le revenez, mais discrètement. Et puis voilà. Bon, Olivier, on te laisse là.
2: Ouais, je fais un petit coucou à toute ma terminale 2S du lycée JB à Dunkerque.
0: D'accord.
2: Voilà, allez Max, je te remercie.
0: Ciao, bonne bourre.
2: Allez, ciao.
0: Barbara. On va être obligé de faire très vite.

0: Ok.
1: Alors, tu vois, et puis si c'est, ça prend un peu plus de temps et que je trouve que ça mérite à ce qu'on s'étende plus longtemps sur ton sujet, plus longuement, ben, on fera ça dès demain, mais vas-y, commence.
0: Ok, ben voilà, je vais te demander un conseil, étant donné que toi, t'es amoureux en ce moment.
1: Qui t'a dit ça? Mais attends, mais vous dreamez ou quoi?
0: Ben, c'est toi qui le dis à la radio.
1: Ah oui, d'accord, ok, alors.
0: Ouais.
1: Ah bon, alors, si je l'ai dit, alors c'est que ça doit être vrai, alors.
0: Ok, et voilà, ça fait...
1: Moi, j'ai dit que j'étais amoureux?
2: Bah oui.
1: Ah oui, je l'ai dit, oui.
2: T'as pas arrêté?
1: Oui, j'ai pas arrêté, oui, bien sûr.
0: Voilà, ça va bientôt faire un an que je suis avec mon copain.
1: J'étais amoureux d'une fille?
2: Oui.
1: Ah, j'étais amoureux d'une fille?
0: Bah oui.
1: En ce moment?
0: Oui.
1: Ah oui, c'est possible, alors, d'accord.
0: Bah, tu étais à Euro Disney, non, avec elle?
1: Oui, oui. Bon.
0: Ok.
1: J'étais à Euro Disney avec une fille, mais est-ce que c'était la fille dont j'étais amoureux?
0: Ouais,
1: ah oui, ça doit être... Non, mais c'est elle, ça doit être elle, oui. Non, c'est elle, d'accord, ok. Non, mais parce que là, j'avais la tête ailleurs, effectivement, oui, excuse-moi. Heureusement que t'es là, non, mais c'est vrai. Donc, je suis amoureux, c'est vrai.
0: Voilà, mais bon.
1: Grave.
0: Là, on va parler un petit peu de moi.
1: Oui.
0: Ça te dérange pas?
1: Ah, pas du tout, au contraire, oui. Non.
0: Ok, donc ça va bientôt faire un an que je suis avec mon copain. Et je suis folle amoureuse de lui. Et le problème, c'est que je suis hyper jalouse. Et je lui fais peur. Et j'ai peur que ça finisse entre nous à cause de ma jalousie. Mmh. Je voulais savoir comment je pourrais faire, quoi.
1: Alors, je vais être très honnête, Barbara. Ça va prendre un petit peu de temps. Hein, parce que là, sinon, ça veut dire que je pourrais te consacrer que 2 à 3 minutes. Et j'ai pas envie de bâcler tout ça.
0: Okay.
1: Ah, ça mérite, parce que on revient souvent sur des sujets comme celui-ci, qui est toujours, pour moi, tout aussi intéressant, même s'il a été abordé 10 000 fois par chaque personne avec qui on en parle. Souvent, on apprend d'autres choses, en tous les cas, le témoignage fait que il apporte toujours un petit peu plus de réponses aux questions qu'on peut se poser sur ce genre de relation, qui est justement la jalousie ou le fait d'être possessif. Mm-hmm. Donc demain, Barbara, si tu veux bien, mais avec un autre téléphone.
0: Okay.
1: Et dès 21h, si tu veux, dans la première heure, on démarre avec toi.
0: Ok.
1: Demain, on est mardi, ça te va, il y a la possibilité?
0: Bien sûr.
1: Mais alors avec un autre téléphone, parce que là, je te promets qu'à 21h, avec la gouache que t'as et le son que t'as,
0: Mais demain, ce sera beaucoup plus simple.
1: Ah ouais, parce que demain...
0: Je serai tranquille seule.
1: Ah bah alors, ça sera encore 10 fois mieux. Donc finalement, ouais. On fait bien de stopper là la conversation et d'attendre demain, alors.
0: Ok.
1: Très bien?
0: Ça marche.
1: Est-ce que t'aimes bien la musique rock and roll?
0: J'adore ça.
1: Est-ce que t'aimes bien quand ça bouge?
0: J'adore ça.
1: Est-ce que t'aimes bien Jim Carrey?
0: J'adore ça.
1: Est-ce que t'as genre disjoncté?
0: Ouais, j'ai vu l'excellent.
1: Ah, alors là, tu me fais énormément plaisir, parce que là, il y a une scène qui est culte pour moi, c'est quand il commence à danser et chanter karaoké, quand il est chez lui et qu'il fait son karaoké.
0: La chèvre.
1: Et ben, c'est le fameux morceau qu'on va écouter dans une fraction de seconde, Barbara, il y a demain 21h.
0: Ok, ben, j'embrasse tout le monde.
1: Et ben, tu te quittes pas, tu vas retourner au standard, ne quitte surtout pas, d'accord?
0: Okay.
1: Je t'embrasse. Allez, à demain. Ciao. Attention, il arrive Jim Carrey, extrait de la BO du film Disjoncté, et juste après, ça sera Ricky Larsen pour le hit parade avec Bibi Bubu sur Fun Radio. Vous ne bougez surtout pas. Restez bien pendus devant votre poste de radio, car il va y avoir des morceaux d'enfer à écouter dans son intégralité avant minuit.
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Il est là. Alors, quand même, Max, il peut pas ranger un peu là. On a l'impression. C'est quoi ça? Passe par. Bon, d'accord. Hit Parade, nouveau classement, bien sûr, votre internet Minitel, entre 17 janvier de l'an 2000. Attention, on y va, c'est parti. Avec tout de suite celui qui est classé numéro 9. Ça ne bouge pas pour eux, c'est le générique de Starsky et... Vous avez voté pour eux, attention, ils ont failli sortir. Starsky et Hutch, classé numéro 9.

C'est d'enfer et pourtant c'est classé numéro 9. Ça stagne pour eux, ils ont failli sortir car on rappelle que c'est le 10e du hit parade qui sort. Minitel Internet, 9e Starsky Hutch générique. Je l'adore, c'est mon pote et pourtant il perd une place. François Vallée.

0: C'est dans la compilation La Grosse Teuf de Ricky Larson, encore dans le commerce générique du film Les Bronzés font du ski. Ça va, bébé?
1: Ouais.
0: Ça va, bébé?
1: Ça va. Ricky Larson, il te met un maximum de discipline dans tes oreilles.
0: Et attention les enfants, dans un instant les bibis et bubus, vous pourrez découvrir dans son intégralité les trois premiers. Alors qui est numéro 1 cette semaine? Vous avez voté sur Minitel et Internet. On ne dit rien pour le moment, suspense, suspense. Alors qu'est-ce qu'on dit? À toutes. Avec quand même toujours Bibi Bubu, vous êtes là?
1: Ouais.
0: Super, à fond dans les décibels les enfants, on continue, on s'explose la tronche. Voici maintenant sans plus tarder les trois premiers de ce classement Hit Parade. Il est classé numéro 3 cette semaine dans le classement du Hit Parade et on l'aime bien, plus 3 places de nouveau, c'est qui?
1: Stéphanie de Montréal.
0: Avec comme un ouragan. Comme un ouragan. Stéphanie de Monaco, plus 3 places dans le classement du Hit

0: Il est classé numéro 2 et numéro 1. Pour la troisième fois dans les trois premiers, il perd une place par conséquent. C'est qui, Bibi Bubu? Avec
1: Big Bisou.
0: Big Bisou. Dans la confile.
2: On va lancer le Big
0: La grosse teuf.

0: Ça pique bisous de partout dans les studios. Allez, bibi, bébé, qui se sont bibisoutés.
1: Un galop.
0: Carlos, big bisous. Deuxième de ce classement du 8 parades, qui est premier cette semaine. On va pas vous le cacher plus longtemps. Ça sera la cinquième fois qu'il est dans les trois premiers. Et donc, par conséquent, c'est la dernière fois que vous l'entendrez. Autant dire qu'il va falloir enregistrer.
1: Allez.
0: Je serai intransigeant. Je serai imperturbable. Qui est numéro 1 de cette semaine de ce classement du 8 parades, Ricky Larsen Show de ce 17 janvier de l'an 2000?
1: Numéro 1 8 parades.
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0: cette semaine, la parodie des Fels 65, c'est pas d'amis par Choum. Pour la cinquième fois dans les trois premiers, elle sort.
1: Hé, hey, Bibi, explique-moi un truc.
2: Ouais, quoi?
1: Ben, s'il y a un truc qui sort, il y a bien un truc qui rentre, non?
2: Ben oui, Ricky, hein, pas vrai?
0: Eh ouais, exactement. Et puisqu'on est là en train de vous raconter qu'au bout de cinq fois dans les trois premiers, on sort, ça veut dire que la parodie qu'on vient d'étudier va sortir, eh bien, il y a une entrée à la place. Et c'est encore une parodie de Choum. Il s'agit de Mylène Farmer. Écoutez plutôt.

0: Voilà, c'est donc ce morceau-là sur lequel vous pourrez voter dès demain sur le Minitel et sur l'Internet. Mais on a donné les 9 premiers, il y a donc un numéro 10, malheureusement, qui va nous quitter. C'est un slow extraordinaire, Bibi.
1: Ah oui, ça fait chialer.
0: Ça fait chialer, hein, Bibu. C'est vrai. Ça, et voilà, Bibu pleure, et voilà. Ça va. C'est pas grave, on l'écoutera quand même dans notre bureau, c'est pas un problème. David et Jonathan, est-ce que tu viens pour les vacances? Vous n'avez pas suffisamment voté pour eux. Ils sont donc classés numéro 10, ils sortent, ils sont remplacés par ceci. Ah ça c'est carton plein, hein. J'espère que vous n'allez pas le faire sortir tout de suite, hein. C'est Jérôme qui se fait. Hit parade des années 70 apparaissent.
2: Mais je crois que je l'aimais bien. Kiss me.
0: J'ai du nouveauté, Bibi et Bubu l'ont chanté toute la journée dans les studios. Ils ont dit ça va faire un petit gardon. C'est Jérôme avec le Kiss Me, vous allez pouvoir voter pour lui. J'espère que vous ne le ferez pas sortir aussi vite qu'il est arrivé. On va faire un petit peu récapitulatif, bien sûr, de ce qui s'est placé dans ce classement du Hit-Parade de ce 17 janvier 2000 avant de se dire au revoir. Classé numéro 10 et c'est une sortie. David et Jonathan, est-ce que tu viens pour les vacances?
1: 9ème position, sur ce que je suis générique, il bouge pas.
0: Classé numéro 8, François Valéry perd une place avec mon pote le DJ.
1: Numéro 7, c'est Gilbert Montagnier avec les salades des tropiques et c'est une entrée.
0: Il est classé numéro 6, il perd une place également, c'est le générique d'Albator.
1: Le super disco Jean-Pierre Sauzet gagne 3 places, ils sont 5ème. Le numéro 4, c'est les bronzés font du ski avec le générique du film et gagne une place.
0: Classé numéro 3, on l'a entendu dans son intégralité, c'est la première fois qu'elle est dans les 3 premiers, non?
1: Non.
0: On s'en souvient plus, mais enfin, elle est déjà rentrée dedans. Plus 3 places, c'est Ouragan avec Stéphanie de Monaco. Pour la 3e fois dans les 3 premiers, ex numéro 1 quand même, Carlos, Big Bisou, classé numéro 2. Et numéro 1 pour la dernière fois, on l'a entendu, la parodie d'Eiffel 65. C'est pas l'ami.
1: Ouais, le Hit-Parade, c'est trop cool. Ah, c'est génial,
0: Ricky. Quand on parle du nez, on aime bien ça quand on parle du nez. Hein.
1: Hey, Ricky, si les auditeurs, ils veulent nous écrire, comment ils font?
3: Bah ouais, comment ils font, ouais.
0: Eh bien d'abord, on va tout vous dire. Si vous voulez surtout nous écrire sur ces 20 rue Bayard, dans le 8e arrondissement à Paris, vous mettez Fun Radio, Ricky, Larsen, Bibi, Bubu, Yano Malaise, si vous voulez nous écrire. Par contre, les enfants, si vous voulez voter pour vos artistes préférés avant de leur prouver dans le classement des 3 premiers, peut-être dans son intégralité lundi prochain, Minitel et Internet, Bibi, Bubu vous donne tout ça.
1: Et Minitel, c'est 3615, code Fun Radio, vous êtes à l'envoi avec Ricky, Larsen et vous votez. Et pour l'Internet, c'est www.star-system.org.
0: Voilà les enfants, et vous retrouvez un interview exclusif de ma part avec des photos de ma compilation et plein de bonnes choses dedans dans ce classement et surtout dans ce site internet. On vous souhaite une bonne fin de nuit, amusez-vous bien, soyez sages. Salut Bibi.
1: Ciao.
0: Salut Bibi.
1: Salut.
0: Et à la semaine prochaine.
1: Restez branchés et surtout n'oubliez pas que le Hit-Parade de Ricky Larsen revient la semaine prochaine.
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0: Aussi vite arrivé, aussi vite reparti. Ricky Larsen et Bibi Bubu, vous les retrouverez lundi prochain pour un classement du Hit Parade. Vous êtes encore extrêmement nombreux, apparemment, quand je regarde comme ça pendant la semaine, à venir voter. On rappelle le Minitel 3615, code Fun Radio, rubrique Ricky Larsen. Et sinon, vous allez sur le site internet du Star System, à savoir le mien, www.star-system.org et vous votez bien sûr en tapant Ricky Larsen, vous trouverez bien sûr toutes les indications pour pouvoir voter comme des fous furieux. J'espère que c'est Jérôme parce que j'aime bien Kiss Me, va faire un petit carton, ça devrait être bon. Phil Dar et Manu à demain 21h.
5: Ouais, ouais. Pas de problème.
0: Demain avec une soirée spéciale à partir de minuit jusqu'à 2h du matin, ça sera la soirée Classic Mix avec une programmation 100% disco funk. Vous choisirez l'intégralité de votre programmation, je viendrai avec plein de sons et vous choisirez, et puis dans la mesure du possible, bah, le nom de l'artiste, et puis si même on peut vous donner le titre, pourquoi pas, et vous aurez en plus de ça l'avantage et le privilège de passer en direct aussi pour quelques-uns d'entre vous, en ayant choisi le disque que vous voulez, le dédier à la personne que vous voulez, en nous disant le pourquoi de votre choix, si ça vous rappelle des souvenirs, ce que ça vous évoque. Voilà, bonne fin de nuit jusqu'à 6h, c'est Rousseau pour ce soir, Dance Groove, Groove Dance Fun, Fun, Fun Radio, et bien sûr Bob avec Gwen et Martin à partir de 6h pour vous réveiller du bon pied, ciao.
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0: Chris, hier, donc, t'as reconnu Ophélie Winter qui était notre invitée.
9: Oui.
0: On t'avait filé des places pour aller à Énergie, enfin d'aller au 22 rue Boileau à Énergie dans le 16e pour aller récupérer tes places.
5: C'est ça.
0: Tu t'es fait, on t'a dit qu'il y avait pas de place. T'avais bien dit que t'étais venu de ma part.
5: C'est ça.
0: Donc ce qu'on va faire sans plus tarder, c'est qu'on va appeler Énergie en direct.
5: D'accord.
0: Et on va essayer de voir si on peut recoller les morceaux. Est-ce que demain, éventuellement, tu es disponible à un moment donné dans la journée pour aller les voir?
5: Bah non, s'il faut, je reposerai ma journée. Hein.
0: Non, mais sans poser de journée.
5: Ah non, le soir, je quitte très tard.
0: Tu quittes à quelle heure?
5: Bah moi, je quitte, il est des fois 19h, 18h.
0: Ah ouais, et avant, dans la journée, dans la matinée, tu peux
5: Énergie.
0: Pas
5: non,
0: Ah, Énergie, bonsoir.
9: Bonsoir.
0: Oui, bonsoir. Je vous appelle, c'est Max, vous êtes en direct sur Fun, excusez-moi.
9: Ouais, bonsoir.
0: Salut.
9: Énergie.
0: Ouais, salut. Salut. Bon, on est en direct là avec Chris, un auditeur d'Hermont qui avait gagné des places pour aller voir Ophélie Winter en backstage.
9: Ouais.
0: Et il est venu hier donc comme prévu, hein, parce que.
9: Attends, t'es à l'accueil là. Je vais te passer un animateur. Tu bouges pas?
0: Oh, ok, d'accord. Bon, Chris, ça va le faire, hein.
5: Ouais.
0: Tu vas expliquer à l'animateur ce qui s'est passé.
5: D'accord.
9: Allô?
0: Allô?
9: Oui.
0: Allô?
9: Ouais, salut.
0: Ouais, salut. À qui ai-je l'honneur? Bertrand? Bertrand?
9: Bobby.
0: Bobby, salut Bobby. Max à l'appareil, en direct
9: Salut, tu vas bien?
0: Ouais, salut. On est en direct sur Fun.
9: Ouais.
0: Je suis avec Chris, un auditeur de Fun, mais qui est également fan d'Ophélie Winter, donc quelque part un de vos auditeurs également.
9: C'est vrai, Ophélie, ouais.
0: Ouais, il est passé hier, Chris, récupérer des places de backstage, que c'était notre invité hier, c'est que t'es au courant qu'il y avait...
9: Ouais, j'en ai entendu parler, ouais, il paraît qu'il y avait un remue-ménage pas possible cet après-midi. Hein.
0: Ouais, il y a un partenariat entre mon émission et Énergie.
9: Ouais.
0: Vous êtes incapable de pouvoir parler, enfin, vous êtes pas capable de faire une interview.
9: Ouais, bon,
0: donc,
9: c'est vrai.
0: Donc on l'a fait venir chez nous, non pas pour faire une interview, mais pour faire une libre antenne.
9: Ouais.
0: En échange de quoi, vous pouviez offrir à quelques auditeurs qui reconnaissaient la voix d'Ophélie des places de concert en backstage pour aller la voir à Bercy.
9: Oui, oui.
0: Et Chris est donc reconnu, Chris t'es là, hein? Chris?
5: Oui.
0: Ouais, donc Chris qui est avec nous a bien reconnu la voix d'Ophélie Winter, tu peux le confirmer Chris?
5: Tout à fait, je le confirme.
0: Il est venu aujourd'hui chez vous à Énergie et ouais. On lui a dit qu'il n'y avait pas de place.
9: Oh merde, c'est bizarre. T'es passé à quelle heure Chris?
5: Je suis passé, il était, on va dire, 15h.
9: Ah, 15h, ouais. Parce qu'en fait, il y a bien des places.
5: Oui.
9: Il y avait une cinquantaine de places.
0: Ah ouais, merde.
9: Et il y avait des passes aussi.
0: Ah oui, mais alors, alors là, c'est bien que tu me dis ça, Bobby.
9: Ouais, ouais.
0: Parce que justement, Chris a demandé des places, alors que lui, il avait droit à des badges, tu sais, qui donnent l'accès au haut.
9: Yes.
0: Ça donne l'accès à quoi, Chris, les badges?
5: Des badges?
0: Bah, je te l'ai dit tout à l'heure, ça donne accès au...
5: Au loge?
0: Au backstage.
9: Ouais, le backstage, oui.
0: Bon, au backstage. Alors,
9: ouais, tu peux être VIP.
0: Ouais, mais alors, comment on peut faire, Bobby? Est-ce que tu peux recoller les morceaux?
9: Ah, t'es trop fort. En fait, ce qu'il faudrait que tu fasses, Chris, c'est
5: ouais.
9: que... moi, je vais essayer de me renseigner, parce que ce soir, bon, il n'y a plus personne à l'admis, là. L'administration est closed. Donc, ce qu'il faudrait, c'est que... Est-ce que tu peux repasser demain après-midi?
5: Bah oui, demain après-midi, ouais, je vais repasser.
9: Ouais, ça va, tu bosses pas, ça te fout pas en galère.
5: Non, mais je poserai une journée s'il faut.
0: Non, mais attends,
9: non, peut-être pas.
0: Chris, pose pas une journée.
5: Non, mais sinon on peut se déplacer. Hein.
0: Ouais, voilà, te dépose pas une journée de travail pour ça, parce que là, ça va me gêner à la fin.
9: Non, c'est pas la peine.
0: Demande à ta femme de se déplacer.
5: Oui, ma femme pourra se déplacer, oui.
9: Donc tu demandes à ta femme de passer dans l'après-midi, je. Et moi, je vais essayer de me regarder demain matin, pour voir si les passes sont toujours disponibles.
0: Les patchs.
9: Pas de fumée,
0: Gris.
9: On peut rire, on est quand même sur Énergie, on peut rire. C'est
0: bien
9: pas
0: sûr, non, mais vous avez de l'humour, il n'y a pas de problème.
9: Ouais, ok. Donc je vais m'enseigner.
5: D'accord.
9: Et puis, ce qu'on va faire, c'est...
0: Bobby.
9: Ouais, excuse-moi.
0: Qu'est-ce qu'il vient? Il vient directement à Énergie ou il va au ranch?
9: Non, il va directement à l'accueil. À l'accueil d'Énergie. Il y aura un mot de passe. Alors je vais te le donner pour que personne ne le sache. Ce sera backstage. Donc ouais. Ta femme, elle vient avec le mot de passe backstage.
5: Ok.
9: Et normalement, on pourra te filer tes passes. Je vais essayer de voir si on reste. Hein.
0: Chris, c'est Sophie qu'elle s'appelle ta copine de mémoire. Hein.
5: Comment?
0: Elle s'appelle Sophie.
5: Sophie, oui.
0: Tu dis bien à Sophie quand elle arrive à Énergie. Donc apparemment, de la part de Bobby, elle dit simplement, je viens de la part de Bobby. Voilà. Et elle dit backstage.
5: Voilà. Non, mais là, je veux dire, il y a du monde qui nous entend.
9: On sait ce que c'est le mot de passe. C'est ce que je veux dire.
5: Ouais.
9: D'accord.
0: T'inquiète
9: pas. De problème.
0: Non, mais il y a nos soussailles.
9: Il y a nos soussailles, comme dit Ophélie.
0: Non, il n'y a aucun problème, Chris. De toute façon, moi, je vais donner des instructions aux gens d'Énergie. Il n'y a pas de problème.
9: Ouais, ce que tu fais, tu dis à ta femme demain, donc à Sophie, qu'elle aille directement à l'accueil, qu'elle ne demande pas un vigile.
5: D'accord.
9: Ils comprennent pas le français. Hein. Donc ils vont, elle va directement voir une fille à l'accueil, tu sais, une hôtesse.
5: Ouais.
9: Et elle dit voilà.
0: Je suis Sophie, je viens récupérer mes bacs. Je viens récupérer mes passes.
9: J'ai le mot de passe. Qu'elle dise bien, j'ai le mot de passe. Hein.
5: Ouais, vous me dites j'ai le mot de passe, mais si elle vient, tout le monde va entendre ce qu'on raconte ce soir.
0: À la seule différence, c'est que maintenant il connaît ta voix, il connaît la voix de Sophie et qu'il va te reconnaître, tu vois.
9: Voilà. Ouais, d'accord.
0: La différence, elle est là. Et dernière chose, en plus, c'est que bon, tu vois.
9: Ouais, non mais de toute façon, c'est tout à fait. Je suis tout à fait d'accord avec Max.
0: Et tout à fait. Et ce qui est très important, c'est que tu dis bien que c'est, on a eu Bobby. Hein.
9: Ouais, tu dis bien que c'est Bobby du week-end. Hein.
5: D'accord.
9: Ok.
5: Ok.
0: T'es déjà en train de préparer tes émissions du week-end là?
9: Ouais, je taffe.
0: D'accord.
9: Okay. Je suis sur internet.
0: D'accord.
9: Ah bah attends, il faut trouver des news, hein, des infos sur les stars, les artistes. Moi, je suis là très tôt, hein, normal.
0: D'accord. Okay.
9: On avance, énergie avance.
0: Très bien, bah écoutez, on arrive, on rattrape.
9: Surtout qu'il y a moins de monde maintenant, énergie, on a plus de place, on peut mieux bosser.
0: C'est bien, très bien. Et ben en tout cas, merci encore Bobby.
9: Bah, y a pas de quoi.
0: Bon week.
9: Bah, fidèle à énergie. Hein.
0: Éclate-toi.
9: Ouais, pas de problème.
0: Ok, ciao.
9: Je t'embrasse.
0: Salut.
9: Bash.
0: Ciao. Bon bah écoute, Chris, là, ça nous fait plaisir.
5: Ouais.
0: Donc ta femme a qu'à venir demain à l'accueil d'énergie, elle dit que. Tu dis simplement qu'elle est rentrée en contact avec Bobby, l'animateur du week-end.
5: D'accord.
0: Et voilà, et qu'elle vient de récupérer ses passes hein, en backstage. Voilà, il n'y a pas de problème.
5: D'accord.
0: S'il y a un souci, on te rappelle demain.
5: D'accord, pas de problème.
0: Et de toute façon, je veux gérer ce problème, ce dossier, et crois-moi qu'on va y arriver. Hein.
5: D'accord.
0: Ok, Chris, merci encore et bonne soirée et bon concert d'avance.
5: D'accord, merci.
10: Alors, on va revenir avec Bruno qui est dans sa caravane, hein, qui nous écoute donc dans son canapé, dans sa caravane, avec son petit téléphone portable. Bruno, qui est donc notre envoyé spécial et puis on peut dire notre poulidor à nous.
11: Ouais.
10: Hein, parce que t'es un amateur de vélo, tu fais beaucoup de vélo, Bruno. Hein. N'est-ce pas, Bruno?
12: Oh oui. Alors, Max.
10: Bonsoir, Bruno.
12: Oui, je t'entends très bien, mon petit Max. J'ai quelque chose d'important à vous dire.
10: D'accord, donc il hallucine un peu Bruno de savoir qu'il est avec un téléphone sans fil et qu'il peut nous entendre. Il comprend pas que dans le téléphone on peut entendre la radio et qu'en même temps il peut rester. Parce qu'il a. T'as un téléphone sans fil, hein?
12: Oh oui, tout à fait exact, mon petit Max.
10: C'est un portable sans fil que t'as?
12: Oui, c'est un portable avec un fromage, des fromages sans fil.
10: Un fromage sans fil, oh.
11: La blague.
10: Ah dis donc, eh oh, c'est parti, t'as envoyé la sauce là.
12: Bon, mais j'ai quelque chose à vous dire.
10: Ouais.
12: C'est très important.
10: Alors attendez, on arrête de rigoler.
12: Non, oh. C'est sérieux, hein.
10: Tout le monde s'arrête de faire du standard, on fait une pause. Quoi que vous fassiez, où que vous soyez, tranquille, écoutez.
12: J'espère que tout Paris entend.
10: Bon bah tout Paris, toute la France, toute la Belgique, qu'est-ce que tu veux que tout Paris, tout le monde nous entend, bien sûr. Alors.
12: Il faut que je vous dise.
10: Écoutons sérieusement.
12: Je vais commencer mon premier.
10: Attends. On va mettre un peu de musique, d'accord?
12: Oui.
10: Pour essayer d'égayer ce moment qui risque de pas être drôle. Hein.
12: Oui.
10: Donc laisse-moi 2 minutes, hein, le temps que je m'organise un petit peu, hein, parce qu'on a fait quelques petites modifications sur ma bécane, donc le temps que je m'organise.
12: Ah bon?
10: Alors puis en plus je crois que c'est du son qui va pouvoir. Alors c'est impeccable pour toi. Tu peux y aller mon petit Bruno.
12: Alors voilà, je pars en Amérique l'année prochaine.
10: Ah mais t'as pété un plomb ou quoi?
12: Fin avril, je pars en Amérique pour 6 mois.
10: Pour faire un quoi? Un touring de...
12: Touring de d'Amérique.
10: Après un touring de Grande-Bretagne, tu nous fais un touring des États-Unis?
12: Oui.
10: Mais tu vas mettre 10 ans, hein. Mais tu vas aller où?
12: Eh bien, dans un mois, je vais faire les papiers à la mairie, là-bas, du côté de chez moi.
10: Mais dans quel endroit aux États-Unis?
12: Hein?
10: Quel endroit aux États-Unis?
12: Eh ben, je sais pas. Ce qui me fait flipper, c'est qu'à Paris, il faut que je me débrouille pour trouver le premier aéroport avec mon vélo.
10: Ah, je crois que le premier arrêt de bus, c'est le Diva. Parce que,
12: elle est bonne, celle-là.
10: Elle est très bonne. Elle est bonne. Parce que si tu pars en mois de décembre et que tu te retrouves du côté de Chicago, en mois 50, il va passer un coup de pédale, le coup, il va être gelé, le gamin.
12: Non, mais tu sais, si je pars fin avril de Paris.
10: Ouais.
12: Eh bien, il faut que... Bon, mais là, c'est...
10: Ouais, ça fait septembre.
12: C'est quand même pas marrant, hein. Parce que là, de Paris, il faut que je trouve l'aéroport, Orly, ou je sais pas quoi.
10: Ah bah, en vélo?
12: Oui.
10: Ah, parce que tu pars avec ton vélo?
12: Eh oui, mon petit.
10: Ah, et tu pars pas de Paris en vélo directement? Tu fais pas tout en vélo, en prenant le bateau? Parce que tu sais maintenant ce qu'il existe. Je vais couper la musique. Tu sais ce qui existe maintenant? J'en ai vu à la télévision les mecs qui battent des records du monde là, tu sais? Les pédalos là, à vélo. Oh, les mecs qui font ça. Bah pourquoi pas, enfin qu'il avance lui.
12: Là, je vais arriver un mois avant à Paris pour venir vous voir.
10: Oui.
12: Je vais tâcher de passer une semaine avec vous avant de partir en Amérique.
10: Ah bah avec plaisir. Bah on devrait trouver un sponsor, mon petit Bruno, pour essayer de te faire construire ce fameux vélo en forme de pédalo. T'es assis dessus, comme ça te permet de rester, de faire la traversée pour aller jusqu'aux États-Unis, mais toujours sur ton vélo.
12: Ouh là là, qu'est-ce qu'il me raconte là?
10: Oh là,
11: mais c'est dangereux les États-Unis, hein. C'est pas comme l'Angleterre, il y a des fous là-bas, ils ont même pas de président, tout ça, fais gaffe.
12: Oui, je sais bien.
10: Ah ouais, tu sais que c'est l'anarchie en ce moment, hein. C'est vrai, hein. On a mis dans l'actu. Ouais, c'est vrai.
12: Max.
10: Ouais, c'était la partie politique de l'émission ce soir. Hein.
12: Max.
10: Oui.
12: Je vais faire les papiers là dans un mois du côté de chez moi. Le passeport, je vais dire à mon père qu'il m'envoie tous les papiers à la mairie là où je suis.
10: Oui.
12: Et je vais faire le passeport et je devrais partir fin avril comme en Grande-Bretagne.
10: Mais tu sais que c'est pas bien, mais dans quelle ville tu vas aller là-bas?
12: Mais je sais pas, parce que bon, il y a des avions qui partent de Paris, d'Orly, et qui arrivent de Chicago, qui va à New York direct.
10: Non.
12: Oh bah si, il y a des avions à Paris qui vont à New York.
11: Mais va pas à New York pour jouer des gangsters là-bas.
10: Attends, mais t'es fou, le t'es allé. Alors, t'as de quoi noter là ou pas? T'as un stylo et un papier, mon grand?
12: Quoi?
10: Est-ce que t'as un papier et un stylo avec toi?
12: Ouh là là. Je sais pas où je les ai mis dans ma caravane.
10: Merde, parce que on aurait pu te filer quand même. On va te filer 2-3 noms de ville, 2-3 noms, 2-3 quartiers où faut que t'ailles absolument. Et puis on va te donner des numéros de téléphone et des gens à contacter qui appellent de notre part, d'accord?
12: Oh oui, ça serait bien.
10: Bon, alors est-ce que tu peux récupérer un papier et un stylo puis on te récupère après?
12: Ouh là là.
10: On va te donner le numéro de téléphone. J'ai 2-3 amis, Charles Bronson, tout ça. Je vais te filer 2-3 numbers, d'accord?
12: Je sais pas où est-ce qu'il y a mes stylos dans ma caravane.
10: Bah si tu trouves pas de stylo, t'as qu'à trouver un Eskimo.
12: Non mais c'est sérieux, Marc?
10: Non mais si je te le dis, je vais te filer des numéros de téléphone. On va donner le numéro de téléphone de Charles Bronson.
12: Mon Dieu, où est-ce que je vais trouver un stylo?
10: Un stylo, bah trouve dès que t'as trouvé un stylo, tu nous le dis, on t'envoie. Non mais trouve un stylo et on va te donner des numéros de téléphone de Charles Bronson. Il y a un numéro de téléphone, on va te donner des quartiers aussi à visiter, le Bronx, tout ça. T'inquiète, on va te donner tout ça.
11: Ah oui,
10: en gros. Non mais il ira jamais, hein, je vous rassure. Non, on va lui donner, mais on sait très bien qu'il n'ira pas traîner là-bas. Hein.
12: Oh non, je vais pas aller faire le mal à là-bas.
10: Hein. Bah non, je sais bien. Hein. Bah évidemment. Tu connais toi, hein, quand même, hein, tous ces quartiers-là. Hein.
12: Je connais pas l'Amérique, pour vous dire franchement, je connais pas l'Amérique, mais je sais qu'il n'y a pas intérêt à faire le malin là-bas.
10: Tu connais 2-3 villes? Bah oui, mais qu'est-ce que tu vas aller faire là-bas, mon petit pédo?
11: Non, on va être le chapeau déjà, tu vois.
10: Ah, bon, on va être inquiet. Attends, pourquoi tu vas du côté de l'Angleterre? Bon, c'est pas très très loin, ils peuvent vite revenir à la maison, mais aux États-Unis, qu'est-ce que tu vas aller fabriquer là-bas?
11: Bah plutôt en Belgique.
10: Pourquoi les États-Unis?
12: Pourquoi? Parce que j'ai rêvé dans mes rêves quand je dormais que j'étais dans mes rêves, je rêvais que j'étais aux États-Unis.
10: Mais tu, alors comment c'était dans tes rêves? Raconte-moi un petit peu.
12: J'arrivais avec un avion et puis j'arrivais là-bas et puis enfin tu sais les rêves, j'arrivais pas bien à discerner parce que ça c'est flou. Mais mon petit Max, est-ce qu'il y a moyen de transmettre vos salutations là-bas?
10: À des gens?
12: Oui, que vous connaissez.
10: Bah évidemment, alors, essaie de récupérer un papier et un stylo, d'accord? Si on peut, d'accord?
12: Oh là là.
10: Bon, écoute, on va voir, pas de panique, sinon on fera ça un autre jour, parce que t'as envoyé un mail.
12: C'est possible de faire ça un autre jour?
10: T'as pas, ouais, t'as pas, il a raison. Non, est-ce qu'on peut t'envoyer un email sur ton vélo?
12: Quoi?
10: Marie. Un email?
12: Un mail?
10: Ouais.
12: Pour ta moutarde?
10: Non mais sérieusement Bruno, est-ce que on peut t'envoyer un petit mail directement sur ton vélo ou pas? Est-ce que tu vas t'équiper d'un ordinateur ou pas?
12: Sur mon vélo?
10: Oui.
12: Ben, je vais te dire un truc, en vérité, j'ai pas grand-chose sur mon vélo, à part mes 4 sacoches que vous connaissez.
10: Oui, bien sûr, oui. Alors, c'est vrai qu'il a 4 sacoches. Dans la première, il y a un disque dur. Dans la deuxième, bon, il y a tout ce qui est
11: imprimante.
10: Sur le troisième, il y a tout le son Dolby Surround avec le quai. Et dans le quatrième, et toujours dans le sac à dos, derrière, il a le caisson de basse. C'est vrai, hein. Il y a un énorme caisson de basse dans son dos. Et dès qu'il balance des watts, le cochon, putain, ça envoie dans tous les sens. Il a combien? C'est t'as 8 enceintes, hein.
11: Ouais, 8 fois 500 watts, je crois.
10: Ouais, il a mis 2 dans les rayons. avant, deux dans les rayons arrière, deux sur les guidons, donc ça en fait six, et puis sur les foutus deux en forme de, vous savez, comme les trucs de Mickey, les casquettes Mickey, mais sur les foutus deux, sur la tête. Quoi, parce que, comme ça, quand il veut passer une annonce, vous savez, comme les gens, quand ils passent le dimanche après-midi près de chez vous, dans votre village, pour annoncer qu'il y aurait une kermesse avec des trucs à 10 francs, bah lui, il fait pareil.
12: Max.
10: Oui, mon petit Bruno.
12: Tu sais qu'est-ce que je regrette?
10: Non.
12: C'est qu'il n'y ait pas des grosses caméras avec des voitures qui me suivent pendant tout le long du touring d'Amérique.
10: Mais bah ça, on fera ça. Tu sais, tu le fais en juillet en France, c'est le Tour de France, ça, j'allais le dire. Donc, on essaiera d'organiser le touring de France, de Grande-Bretagne. D'Amérique. Oui. D'Amérique. D'accord.
12: D'Amérique.
10: Non, mais ce qu'on fera, c'est qu'on va organiser. On va déposer à la FFCC. De Grande-Bretagne, ouais, je sais pas quoi, hein. On va déposer à la Fédération Française de Touring de Grande-Bretagne, de France d'Amérique, éventuellement une compétition de Touring. Ouais.
12: Et si je fais un gros machin pour Fun Radio pour le Tour d'Amérique,
10: ah, ça serait bien, ça nous ferait plaisir.
11: Le nouveau linge.
10: T'imagines quand même? 300 Bruno comme ça au départ.
11: Aïe.
10: Hein. Et sur une grande ligne blanche avec que des sacoches. Et c'est parti pour un Touring.
12: Le nouveau touring d'Amérique va être bien supérieur que le touring de Grande-Bretagne.
10: Non, bah ça, j'en doute pas. Ça va être.
12: Là, il faudra pas que je fasse n'importe quoi parce que je vais me retrouver à la maille.
10: Bon, Bruno.
12: Oui.
10: On va te repasser Manu.
12: Oh oui. Et Fildar, comment il va, mon petit Fildar?
10: Bah, il discute avec toi, tu t'en es pas rendu compte. Et une fois arrivé sur place, on m'avait équipé d'un vélo. Donc j'allais de
12: l'eau. Il rigole là, mon petit
10: Marc. Non, mais j'étais équipé, voilà, c'est le touring de Grande-Bretagne moderne, ça c'est.
12: Non, il me fait marcher, Marc.
10: Mais non, si je te le dis, c'est un VTT, on va là-bas, j'y allais là-bas, j'allais directement, c'était à 5-6 km et je faisais un petit touring.
12: Ah bon?
10: Le touring de Stockholm. Bah ouais, j'ai.
12: Max,
10: oui.
12: T'as pas pu faire la fête de Paris, tu te rends compte?
10: Non, mais ce qui serait bien, c'est qu'on fasse une petite bouffe ensemble et qu'on fasse une petite soirée touring.
12: Oh oui alors.
10: Ah, ça pourrait être sympa,
12: ça.
10: Ça serait sympa,
12: mon petit Marc.
10: Mon petit Bruno.
12: Oui, je t'écoute.
10: Je vais te repasser parce que t'as oublié de la saluer aussi, c'est Anka.
12: Ah, Anka.
10: Bah oui.
12: Alors,
10: c'est Anka. Ouais, Anka. Oui. Bah, Anka, je vais te la repasser, d'accord, avec Manu. Et puis, Fildar, tu sais. D'accord. Et puis, nous, on se tient au courant peut-être demain ou après-demain, on essaie d'avoir plus de news.
12: Oh oui, d'accord. Alors, j'attends que vous m'appelez, hein.
10: Oui, d'accord. On attend que vous m'appelez, oui, d'accord, ok. D'accord, ne bougez pas, monsieur, hein.
12: D'accord, monsieur.
10: Tiens, Bruno Bonnebourg.
13: Quel délice.
14: Allô?
13: Oui, bonjour, vous allez bien?
14: Oui.
13: Oui, vous allez bien? C'est la radio qui vous appelle. Allô?
14: Oui.
13: Bonjour, est-ce qu'il serait possible de parler à Florence?
14: C'est moi.
13: Bonjour, vous allez bien? C'est la radio qui vous appelle.
14: Oui.
13: Vous êtes en pleine forme?
14: Ça va, oui.
13: Vous êtes contente d'être avec nous?
14: Bien sûr.
13: Vous nous écoutez régulièrement?
14: Dépend quelle radio.
13: D'accord, vous êtes en pleine forme?
14: Oui, impeccable.
13: Bon, très bien, vous êtes contente quand même, vous avez passé une bonne journée?
14: Oui, impeccable.
13: Bon, très bien, vous êtes prête à jouer avec nous?
14: Oui.
13: Alors, vous savez, vous connaissez la règle du jeu?
14: Pas tellement,
13: vous la connaissez un petit peu quand même. Ah, bon, vous rappelez bien entendu la règle du jeu, c'est très très simple. Quatre questions vous permettant bien entendu d'accéder directement au club gagnant qui vous donne directement l'accès au jeu surprise et bien entendu au mot de Vimo qui vous donne la possibilité, si vous répondez correctement aux quatre questions qui vous êtes posées à la suite des uns et des autres, de repartir automatiquement avec la possibilité d'un voyage. Ça vous fait plaisir?
14: Oui, impeccable. Oui,
13: très bien. Quelle est la destination qui vous ferait plaisir quand même un petit peu?
14: Comment? Allô?
13: Oui, je vous écoute.
14: J'ai pas compris.
13: Ah, quelle est la destination qui vous ferait plaisir quand même un petit peu à deux quand même?
14: Voilà. Une belle croisière.
13: Eh ben très bien. Alors est-ce que vous êtes prête à jouer avec nous, Florence, quand même, hein?
14: Oui, oui, oui.
13: Alors attention, vous faites quoi dans la vie?
14: Je suis un agent administratif.
13: Un agent administratif, c'est très bien, donc vous avez le temps devant vous quand même de profiter du soleil quand même.
14: Oui,
13: hein.
14: Oui.
13: Alors attention, première question, j'espère que vous êtes bien attentive. Je sais que vous nous écoutez de temps en temps régulièrement.
14: Oui.
13: Hein, que vous êtes une fidèle, bien entendu. Alors attention, on va poser la première question, bien entendu. C'est la radio de Annecy Local hein, qui vous appelle. Hein.
14: Oui.
13: Alors, première question est la suivante. Les montagnes prennent leur envol plus vite que la nature, mais pourquoi reste donc si seul que je ne resterai plus à moi tout seul?
10: Et vous trouvez qui donc qui a dit ça, ma chère Florence?
14: Oh là là, je sais pas.
13: portrait d'un écrivain très connu d'Annecy.
14: D'Annecy?
13: Je répète, bien entendu, vous voulez que je vous répète quand même?
14: Oui.
13: Les montagnes prennent leur envol aussi rapidement que le voudrait le Jean de Gazon. Mais attention, si la clé des mesures, ça ne donne plus à l'accès le plus. Ça votre avis qui donc qui vous a écrit ça, s'il vous plaît, Florence?
14: Oh, j'en sais rien, je sais pas.
13: Réfléchissez bien, donnez-nous des noms quand même de gens très connus qui sont du côté d'Annecy quand même, hein. C'est pas que des bêtises quand même.
14: Écoutez, je réfléchis, mais... Ah, je sais pas.
13: Apparemment, elle a du mal.
14: Oui, vraiment, là, oui.

0: Eh bien, malheureusement, vous n'avez pas répondu correctement à la question, mes amoureuses. Vous êtes contente d'être avec nous quand même?
1: Oui, c'est bon.
0: Vous nous écoutez régulièrement?
1: Oui.
0: Bon, très bien. Alors, c'était Pierre Leduc, bien entendu, qui avait dit cette phrase au combien célèbre. Pierre Leduc, bien entendu, un écrivain célèbre de Annecy, 1742-1832.
1: 1842,
0: il avait été...
1: Oui, 42, oui.
0: Il avait été centenaire. C'est le fameux écrivain centenaire d'Annecy. Vous êtes peut-être pas de la région d'Annecy, peut-être, hein?
1: Non.
0: Ah, vous, d'accord. Vous êtes de quel...
1: Faverges.
0: D'accord. Ok, très bien. Vous êtes apparemment de Grenoble. Alors, attention, deuxième question, Florence, beaucoup plus simple. Ça va être un extrait musical. Vous l'écoutez attentivement et vous nous dites ce que c'est, d'accord?
1: D'accord.
0: Vous êtes prête, hein? Vous êtes prête?
1: Oui, je suis prête.
0: Alors, attention, on écoute. Extrait. Oh, c'est facile. Oh, c'est très facile. Attendez, vous entendez bien, là?
1: Oui, j'entends bien, oui.
0: Ah, attention, vous êtes prête?
1: Oui, oui.
0: Écoutez l'extrait. Oh, c'est extrêmement simple, ça. Votre avis, qui est donc, Florence?
1: Eh bien, écoutez, j'ai rien entendu.
0: On va vous laisser 10 secondes.
1: Oui.
0: Attention, top, c'est parti, les 10 secondes, c'est parti. Réfléchissez bien. Un chanteur très connu.
1: Oui. Ah mais j'ai pas entendu l'extrait.
0: Ah vous n'avez pas entendu l'extrait?
1: Non.
0: Ah oui mais attention là, parce que là la règle du jeu nous interdit normalement de donner accès directement une deuxième fois bien entendu à la différence de la musique. Alors attention parce que c'est vous, parce que vous êtes en pleine forme Françoise.
1: Florence.
0: Parce que pas France ou Florence, parce que vous êtes une auditrice fidèle.
1: Oui.
0: Et que vous nous écoutez par conséquent régulièrement.
1: Oui.
0: Ah, vous êtes contente d'être avec nous. C'est le kiki donc quand même le jeu. Alors attention Florence, on vous fait écouter l'extrait. Est-ce que la technique peut me faire écouter l'extrait? On me dit que oui, attention, c'est parti, deuxième extrait pour la deuxième fois, Florence, écoutez bien.
1: Oui.
0: C'est extrêmement simple, Florence,
1: écoutez,
0: on vous écoute.
1: C'est bien simple, mais j'ai rien entendu.
0: Oh.
1: Vous avez rien mis.
0: Ah bah nous, on a bien entendu, hein, quand même. Hein. Un petit peu quand même, hein. Hein, Florence?
1: Je vous jure, j'ai rien entendu.
0: Il s'agissait de Michel Sardou, bien entendu.
1: Ah, vous évidemment, saviez. Oui, j'ai rien entendu. Hein.
0: Ah bah oui, mais là, quand même, hein, on l'avait mis fort, quand même. Hein, on peut pas faire plus. Ou alors, vous avez quand même bien retenu les indices. Pierre Leduc, Michel Sardou. D'accord.
1: Oui.
0: Attention, troisième extrait. Hein. Ah, maintenant, c'est une autre question, bien entendu. Françoise, Florence, pardon,
1: oui.
0: Là, décidément, je pense que c'est la candidate juste avant vous. Hein,
1: oui.
0: Qui avait bien entendu bien répondu. Elle a gagné un voyage pour Limoges pour deux personnes, bien entendu, voyage aller.
1: Oui.
0: Alors, attention, Florence, troisième question, quand même. Vous êtes prête à jouer au kiki, non?
1: Oui.
0: Attention, écoutez bien, soyez bien attentive. Vous avez quel âge? 41 ans, c'est ça, on m'a dit?
1: Non, 40 ans.
0: 40 ans, excusez-moi.
1: Oh.
0: C'est le bel âge, 40 ans quand même. Hein.
1: Ah oui.
0: Près de la retraite quand même. Hein.
1: Oh non.
0: Oh bah bon, quand même.
1: Oh bah
0: bon,
1: non.
0: Oh bah bon, quand même.
1: Oh non.
0: Bah bon, 10 ans quand même. Alors attention Florence. Vous êtes prête?
1: Oui.
0: En tout cas, je suis content de vous accueillir ce soir. Hein.
1: Ah bon, merci.
0: Alors attention, la deuxième question est la suivante. Si la fourmi est l'anthracite, le pourquoi, s'il vous plaît?
1: Pardon?
0: La fourmi est l'anthracite, le pourquoi, s'il vous plaît. À votre avis, qui est donc, Florence?
1: Oui.
0: Alors, je répète une troisième fois, car peut-être qu'on a un problème de téléphone, peut-être qu'on a un problème
1: oui,
0: de standard.
1: Possible,
0: peut-être
1: hein.
0: Que si la technique pourrait faire quelque chose, on a un petit problème de standard.
1: Oui.
0: Alors, attention. Hein. Donc, je sais que vous nous écoutez régulièrement quand même.
1: Oui.
0: On vous répète la question une troisième fois.
1: Mmh.
0: La fourmi anthracite, un petit peu là. Pourquoi, à votre avis, qui dit donc, Florence? C'est facile.
1: C'est facile, j'ai rien compris. Oh.
0: Je rappelle quand même qu'on joue pour une merveilleuse croisière.
1: Ah oui? Oh là là, j'ai
0: au
1: pas
0: sud
1: compris.
0: Des Baléares.
1: Oh là là.
0: On répète une dernière fois la question parce que je vous aime bien.

0: Microcosmos avec les fourmis.
1: Microcosmos.
0: Bah oui, les fourmis.
1: Oh.
0: Les fourmis l'endracillus.
1: J'avais pas compris. J'avais
0: oh,
1: pas
0: bon,
1: compris.
0: Quand même, dites donc.
1: Oui.
0: Pas de tricherie quand même. Hein.
1: Non, je triche pas.
0: Oh, bah, dites donc, ça fait trois fois quand même. Alors, attention à la dernière question, dernier joker. Est-ce que vous le prenez?
1: Oui.
0: Alors, soyez bien attentive, Florence. Bien entendu, émission du Kiki Donc, si vous voulez nous écouter, d'ailleurs, que vous voulez nous envoyer une carte postale.
1: Ouais.
0: Bien entendu, il suffit de nous écrire directement à l'adresse qui est indiquée en dessous, qui vous donne la possibilité, en l'espace d'une semaine, d'être directement acquéreur des questions suivantes permettant d'y accéder directement au jeu et vous permettre peut-être de gagner comme Florence un merveilleux voyage. Alors je sais que vous nous écoutez, vous nous élevez régulièrement, vous écoutez plutôt le matin, le soir, avant de vous coucher, c'est à quel moment vous nous écoutez?
1: Oh, le
0: quand
1: soir,
0: même
1: le soir,
0: soir
1: oui.
0: Vous nous avez écouté juste avant là vers
1: 9h? Oui, par là, oui.
0: Avec Francis, l'animateur Francis.
1: Oui.
0: Oh, bah alors ça va être très très simple, celle-là, je sais que cette question-là, elle est pour vous, Florence.
1: Oui.
0: Quel était l'indice que nous a donné tout à l'heure à 9h pile, notre ami Zaki, l'animateur?
1: Ah, pas 9h pile. Oh, c'est pas vrai, j'ai pas de temps.
0: Oh, hein. Oh, ne me dites pas que vous avez pas entendu, quel dommage.
1: Ah non, je vous jure.
0: Oh, quel dommage. Oh là là, c'était pourtant très très simple. Avec les trois réponses que nous venons de vous donner, plus l'indice supplémentaire de notre ami Jackie qui l'a donné à 21h, bien entendu, c'est la radio Geeky, donc ça vous donnait possibilité d'en repartir avec ce fameux voyage.
1: Oh.
0: Vous nous écoutez un petit peu quand même?
1: Oui.
0: Ah, vous êtes une fidèle de l'émission?
1: Oui.
0: Ah, vous nous écoutez de temps en temps?
1: Oui.
0: Ah bon, c'est très simple, 21h, qu'est-ce qu'il a dit?
1: Mais justement, 21h, j'ai pas écouté.
0: Ah, vous avez dit que vous avez écouté quand même, vous êtes mauvaise langue quand même.
1: Mais non, je suis pas mauvaise langue, j'ai pas écouté.
0: Bon, je suis quand même, vous êtes mauvaise langue, vous savez coller des timbres au moins.
1: Oui,
0: peut,
1: oui,
0: on
1: oui.
0: Peut rigoler, on peut rigoler quand même, un petit oui. Peu d'humour quand même pour détendre un peu l'atmosphère.
1: Oui.
0: Eh bien, c'était le mot vache.
1: Vache, oui.
0: Ah, mais là, mais oui,
1: oh,
0: mais.
1: Pas mal.
0: Bah oui, mais là, c'était. Là, malheureusement. 4 mauvaises réponses.
1: Eh oui, 4 mauvaises réponses, oui.
0: Alors malheureusement, vous ne repartez pas avec le voyage en destination de Baléares.
1: Bah non.
0: Vous allez jouer un billet pour un billet aller directement à Clermont-Ferrand, ça vous ferait plaisir?
1: Oui.
0: Hein, quand même un petit peu Clermont-Ferrand, quand même, c'est un joli pays quand même.
1: Oui, ouais.
0: Alors vous avez les trois indices, Pierre Leduc, Michel Sardou,
1: oui.
0: Microcosmos et le mot vache. À votre avis, Kiki donc, ma chère Florence, pour le jeu quand même.
1: Comment?
0: Alors, on va se réfléchir, parce qu'apparemment, vous allez être morte de rire. On vous chatouille peut-être, non?
1: Non, non, pas du tout. Non, ça me fait rire, c'est tout.
0: Bon, bah, c'est un jeu sur la bonne humeur, quand même.
1: Oui, oui.
0: Alors, Michel Leduc, Michel Sardou, nous avons également Microcosmos et Vache, ou Pierre Leduc, hein, son frère. Hein
1: oui.
0: À votre avis, qui donc?

0: super votre émission. Hein.
1: Ah ben c'est la première fois que nous avons une candidate quand même qui n'arrive pas à trouver parce que c'est pourtant simple. Hein.
0: Ah bah écoutez, je suis perdue là, complètement. Hein.
1: Ah c'est bien la première fois, vous ne faites pas des mots croisés, des trucs comme ça.
0: Si.
1: Bon alors ça devrait être facile pour vous quand même. Hein. Eh bien, c'était le mot gratte-ciel, bien entendu. Oh,
0: ah,
1: bah oui, bien entendu. Oh, vous étiez à 10 000 lieues, là. Hein.
0: Ah oui, j'ai complètement.
1: Ah, oh, là, vous étiez complètement à has-been, là.
0: Ouais.
1: Coup, là. Eh bien, écoutez, Florence, vous repartez avec rien, malheureusement, car vous n'avez pas été capable de répondre correctement aux quatre questions qui vous avaient été posées, bien entendu. Non plus, la liste de Joker qui vous donnait, bien entendu, l'accès directement.
0: Mm-hmm.
1: Vous ne repartez pas, bien entendu, les mains vides, car la maison de disque est, bien entendu, heureuse de vous offrir la possibilité de quand même d'acheter des fréquences de la semaine prochaine. Vous écoutez cet été, vous partez où?
0: Pardon?
1: Bah écoutez, ça nous fait bien plaisir.
0: Oui.
1: En tous les cas, on a été ravis de passer votre après-midi, notre nuit en votre compagnie.
0: Oui.
1: On va vous souhaiter une bonne fin d'après-midi.
0: Merci.
1: Bon début de soirée, puis n'hésitez pas à nous rappeler de temps en temps.
0: D'accord.
1: On vous embrasse très fort.
0: Oui, moi aussi.
1: Bonne soirée, au revoir.
0: Au revoir.
1: Mmh.
0: Dans quelques temps, ou alors je l'esquive. Puis au bout d'un moment, bah forcément, si c'est un super copain, quoi, si je le sens bien le coup, obligé, dans les deux jours qui suivent, oui, il vient me voir, oui, il me téléphone.
1: Ouais.
0: Mais alors, qu'est-ce que t'arrive? Vas-y. Puis alors là, c'est style en pleurs. Oh, écoute, j'en peux plus, moi.
1: Ouais.
0: Je peux pas être ta petite sœur. Je t'aime. Enfin, tu le comprends pas, quoi. Donc, je lui fais le gros plan. Et forcément...
1: Ouais. Un mec qui est plus âgé que toi.
0: Non, ou même de mon âge.
1: Ah ouais, il te considère comme étant ta petite
0: ouais,
1: sœur.
0: Ouais, parce qu'on est super copains, si on se connaît depuis vachement longtemps, on a d'autres relations.
1: Mais là, c'est un coup très particulier, là. C'est avec un mec avec qui t'avais cette relation-là, c'est pas en règle générale.
0: Ouais, super copain.
1: Ah ouais, mais c'est pas une technique de drague en général. Là, c'était vraiment dans un cas très particulier.
0: Ouais, mais,
1: ah ouais.
0: Ouais, mais dans ce cas-là, moi, avec lui, on n'a jamais pensé à ça,

0: Bah, c'est malsain alors dans ce cas-là.
1: Mais sinon aussi j'en ai.
2: Parce que ça a duré longtemps ensuite. Ça a vraiment été le coup pour tirer un coup, quoi. C'était pas pour
1: avec lui. Ça a duré 5-6 mois quoi.
2: Quand même. Ah ouais.
1: Bon, après ça s'est arrêté, mais maintenant on est un copain, mais encore plus quoi.
3: Non mais.
1: C'est différent quoi.
3: Pour prendre cet exemple-là, tu peux par exemple, sans être super copain, tu fais connaissance avec quelqu'un au début en étant copain machin, et puis après bah tu fais son plan là.
1: Bah ouais. Sinon j'en ai une autre, je l'ai pas fait, mais on me l'a fait. Je suis restée bouche bée. J'étais sur le quai de la gare et en fait j'attendais le train et j'avais une demi-heure d'avance et je m'emmerdais littéralement.
2: Oh là, faut oser ça.
1: C'est pas de ma faute. Et il y a un mec qui arrive un peu paumé aussi pareil que moi, puis il me demande ouais c'est bien là le quai pour aller à Paris. Je fais ouais, y a pas de problème, c'est là. Et puis il commence à me parler, puis en fait je m'en foutais parce que j'étais en train d'écrire une lettre à un copain. Et puis en fait je m'emmerdais tellement que j'ai arrêté d'écrire et puis j'ai écouté. Et puis il a commencé à me sortir le grand jeu quoi, du style ouais franchement t'es mignonne, tu fais quoi de ta vie? Alors je fais ouais je fais du sport et tout. Il fait ouais mais franchement tu fais du sport et tout, t'es musclée, t'es bien. Puis il a commencé à me faire un de ses plans quoi, le gros coup de drague. Mais j'étais tellement étonnée que je le connaissais même pas, il arrivait de nulle part. Je suis restée bouche bée, j'ai rien pu faire d'autre que lui donner mon numéro de téléphone quoi.
2: Il y a un mec sur Minitel qui fait c'est moi bébelle, toc toc. Voici, me voilà, c'est encore The Bizoba. Il y a du monde sur Minitel, mais c'est toujours les mêmes qui me font rire, c'est quand même drôle. Bon, bah, on va accueillir pour conclure Jonathan, 19 ans de Paris. Bonsoir, Jonathan.
4: Bonsoir.
2: Bonsoir.
4: Bonsoir.
2: Alors, on t'écoute.
4: Bah voilà, bah moi, ce serait pour dire que Françoise, ça fait déjà un bout de temps que je l'écoute.
2: T'es là, Françoise?
5: Oui, je suis là.
2: Gérard aussi, tout ça, hein, Fanny et tout,
5: ouais.
2: Ahmed
5: ouais.
2: Aussi, Alvire est là.
5: Oui, oui.
2: D'accord, Yann aussi, ouais, ok.
4: Je voudrais pas trop
2: okay, dire on t'écoute.
4: Sur le tour, parce que bon, l'instant est solennel quand même. Puis bon, ça fait déjà...
2: Parle bien devant ton combiné, parce qu'elle va pas t'entendre là pour...
4: Ouais, ouais, ouais.
2: Voilà, parfait.
4: Bon, l'instant est solennel, Françoise, je m'adresse directement à toi.
5: Ça oui, d'accord.
4: Déjà, ça fait déjà un bon bout de temps que je t'écoute sur Fun. Bon, et je crois que je suis l'homme qu'il te faut, quoi. Je suis vraiment celui qu'il te faut, parce que il y a quelque chose qui se passe en moi quand tu parles, ta voix, tes expressions, je sais pas. En plus, t'as l'air d'aimer l'alcool un peu comme moi. Je suis qui dit
6: le plan de drogue.
5: Ah, d'accord. Voilà, elle va t'envoyer chier, là.
4: Bah non. Ça va pas le faire.
5: Même pas? Non, même pas. Même pas, alors.
4: Puis bon, je sais pas.
5: Bah, t'as rien à dire, Françoise? Bah, non, qu'est-ce que tu veux que je dise, là?
4: Parce que je sais pas.
5: T'es ému? Bah, oui, complètement, là.
4: Au moins qu'on puisse se rencontrer.
5: Regarde, il a l'air tout. Vas-y, prends son numéro de téléphone. Ouais, c'est clair, là. Attaque.
4: Ouf. Ah, je sais pas. Déjà, rien que de t'adresser la parole comme ça à l'antenne devant pas mal d'auditeurs, là.
2: Hein, on peut dire quelques-uns.
5: Quel effet que je te fais exactement?
4: Comment?
5: Quel effet que je te fais exactement?
2: Ah bah là, démerde-toi, bon courage.
4: Des frissons partout, putain, et quand je t'écoute, ma descente est encore meilleure, c'est de la folie, quoi.
2: On dit que Françoise est tellement désespérée qu'elle pourrait presque se taper Gérard.
4: Non.
5: Ah non, pas du tout.
4: Je suis mieux que Gérard, je pense être mieux que Gérard.
7: Ouais, oh, petit con.
2: J'aime bien quand je les ai, on l'entend pas mieux d'un coup. Ah, dis donc, ouais.
4: Non, pas mieux physiquement ou mentalement, mais je suis vraiment l'homme qu'il faut pour Françoise.
7: Non, mais attends, tu te jettes des plans, là, mon pote, ça se voit que le printemps, il...
5: Mais arrête de lui casser son plan. Il est en train de draguer.
7: Bon, dis-moi, toi, la crapette, là, tu vas te taire, ouais, quand je parle.
5: Ouais, mais non, mais t'as qu'un pas pour Françoise, elle avait un plan, là. Et où tu parles comme ça, il est tout gentil au téléphone, laissez parler.
2: Il y a un mec qui dit, Gérard, il est trois drôles de dames. T'imagines un peu le nouveau feuilleton. Ça serait fort. Et donc, qu'est-ce que t'en penses, Françoise?
5: Ben, je trouve que sa voix est un peu sexy. Et puis, s'il veut me rencontrer, il n'y a pas de problème. Hein.
2: Eh ben, good luck, Jonathan.
4: C'est bien cool. Hein.
2: Ah, Jonathan a raccroché.
5: Tu
2: imagines le délire? Oui, je veux te voir. Jonathan a 30 ans, c'est ça?
4: Non, 19.
2: 30 ans. Ah bah oui, bravo, tu gasses la barre.
5: 19, hein. Idiot.
4: 19, mais c'est bien, les plus jeunes. C'est vachement
2: bien. Non, pas les plus jeunes, les puceaux.
4: Pardon?
2: Pas les plus jeunes, les puceaux.
4: Ah non.
2: Ah pardon. D'accord, alors...
4: J'ai fait Régine, attends.
2: Ah d'accord. Ça te dérange pas d'avoir un mec de 19 ans dans ton lit, Françoise?
5: Bah j'ai jamais essayé. Hein.
2: Mais ça te plairait?
4: Ça dérange pas, pour aller dormir, hein. C'est pas grave.
2: Eh, ça te ferait quand même un lifting à la chatte, ça serait...
5: Cochon. Bon. Je sais pas, j'ai jamais essayé, alors je sais pas l'effet ça ferait. Hein.
2: Léché?
0: Je ne sais pas, je n'ai jamais essayé.
2: Ah ouais, d'accord, ok, mais ça te plairait quand même, hein.
0: Ouais, pourquoi pas.
2: D'accord.
4: Je suis partant pour lui faire lifting.
2: Il y a quelqu'un qui est persuadé d'être le mari, en tout cas l'homme idéal pour Françoise, puisqu'il est barman.
0: Ah bon?
4: C'est faux.
2: Non, c'est pour plaisanter, hein. Jonathan, on va essayer de voir ce qu'on peut faire avec un rencard quand même pour François. Je pense que ça te vaut le coup, mais je sais que Gérard ne sera pas loin derrière et qu'à mon avis, il va s'arranger pour que ça ne se fasse pas.
4: Ah non, mais il faut que ça se fasse. Moi, je suis prêt à défier tous les concurrents qui en attendent. Parce
2: bon,
4: que,
2: on va voir ce qu'on peut faire alors. Hein.
0: Bah ouais. T'en as la chance, Françoise. Ouais.
4: Françoise.
0: Ouais.
4: Voilà, devant tous les spectateurs,
0: putain. Les auditeurs.
4: Devant tous les auditeurs de Fun.
2: Oui. Non, mais tu sais, il y en a qui regardent, tu sais, il y a des gogoles qui regardent leur poste de radio toute la soirée. Ils sont devant leur poste de radio et puis ils écoutent en regardant.
4: C'est vachement important, c'est vachement important ce que je veux dire, Françoise.
2: Ouais.
4: Je t'aime.
0: Ben, moi je peux pas te dire je t'aime puisque je t'ai pas vu.
2: Bah, elle, lui non plus, t'as pas vu, mais t'as entendu.
0: Oui, mais je peux pas dire je t'aime tant que j'ai pas vu la personne. Oui.
2: D'accord.
4: Je t'ai vu.
0: Tu m'as vu ?
4: Je t'ai vu.
0: Ah bon ?
4: Je t'ai vu.
0: Tu m'as vu où ?
4: Je t'ai vu, je peux pas dire, ça risquerait d'en choquer quelques-uns, mais je t'ai vu.
2: Oh, t'étais au jeu de toi ce week-end, quoi.
3: Au fait, je confirme que Françoise est bien en photo sur Internet.
2: Ah ! Sur quel site ?
4: C'est quoi ? J'ai trouvé ce site aussi.
2: Non.
3: Non ? Non, attends, c'est un...
8: Starsystem.org.
2: Alors, c'est non, des photos de qui date de quand?
3: De ton anniversaire.
2: De mon anniversaire.
3: Ouais, les photos de ton anniversaire.
8: Michael,
3: Françoise en photo avec Mickaël de quand?
2: Alors, les enfants, allez-y, c'est collector, là.
3: Il y a même les photos de Maurice quand il était là dans le studio.
2: Carrément. Alors, c'est sur le 30... Non, sur le...
8: HTTP.
2: Machin, ouais.
3: Starsystem.org.
2: Org, d'accord. Ok, très simple. O-R-G-U-E, tout simplement. G-E. Ah d'accord. Okay.
4: Attends, c'est quoi avant org?
2: Quoi?
4: C'est quoi avant org?
8: Star System. Non, Star System. StarSystem.org.
2: Ouais. D'accord. Et avant, c'est l'adresse classique
8: www.starsystem.org.
4: Ok. Bon, ça c'est un bon
2: conclusion
4: truc,
2: de Alvire peut-être.
0: Ouais.
2: D'accord.
0: Oser, les mecs, oser.
2: Bah oui, mais quand on ose, il fallait pas, c'est un bordel.
0: Non, mais oser les choses classiques.
2: T'es à Versailles, toi? Moi, je vais venir au château de Versailles, on se donne rendez-vous samedi derrière.
0: Ah bah, y'a pas de problème. Non, attendez, j'attends que ça, moi.
2: Je suis à Bruxelles, mais...
0: On va dire...
2: Non, ou dans la semaine, là.
0: Ouais, bah, bien sûr, je suis en
2: T'es où, du côté de Versailles?
0: Plus du côté de Magny-l'Amo, quand même. Hein.
2: Non, je connais pas bien, là.
0: Mais moi, je connais bien plus.
8: Magny-l'Amo, à côté de Cressy?
0: Tout à fait, bah, Cressy, ouais.
2: Non, mais Versailles, on se donne rendez-vous, où est-ce que je peux être dragué, moi?
0: Mais c'est tout paumé, ce coin-là.
8: Mais non, c'est pas paumé.
0: Mais
8: c'est la campagne.
0: Mal de mer en y allant.
8: Il y a même pas de mer, il y a pas de rivière.
2: Où est-ce qu'on va?
0: Mais je sais bien.
2: Oh là là, arrêtez les gamines entre vous. Et là.
0: Non,
2: oh là là, c'est hallucinant, ça.
7: On est plus seul là.
2: Putain, dès qu'il y a une conversation prout-prout, c'est bon, il y a deux nanas. Mais non, je te dis que c'est là où il y a le ruisseau, machin, truc. Mais non, t'es sûr? Il y a un café qui s'appelle Bob et tout. Voilà, ouais, on se donne rendez-vous devant.
7: Il y a un petit château sympa là-bas.
2: Versailles rive gauche.
0: Ah ouais, j'y vais. Ouais.
2: Ah voilà.
0: Il y a pas de problème.
2: Eh ben voilà.
0: Ah, mais maintenant, on va y aller maintenant. Putain, tu casses notre cou là.
2: Vendredi, on se donne rendez-vous.
0: Ouais, j'attends.
2: Il faut donner l'heure aux antennes.
0: Tout à fait.
2: Bah voilà, parce que sinon tout le monde va venir.
0: Et il y a des abrutis qui vont attendre toute la journée.
2: Bah, c'est pas grave, il y en aura des abrutis. Bah, ils nous verront 10 secondes.
0: Ah, ils sont sympas.
2: Et ben voilà, ça va être super.
0: Ah ouais, y'a pas de problème. Y'a pas une petite place pour une troisième?
2: C'est qui là?
0: Fanny.
2: Non, mais attends, elle est gentille. Déjà 19, l'autre, alors toi 17, t'es gentille.
0: Non, mais attends, moi je passe, dis bonjour, je m'en vais après.
7: À part l'autre, elle est à Mantes-la-Jolie, elle.
0: Non, mais attends, c'est bon, moi je suis en cours à Versailles, je connais.
3: Monte station, 19h30,
2: voilà. Bon, bah pour toi, Fanny, rendez-vous devant la gare de Lyon, alors.
7: Carrément.
2: Mais pas à Paris, hein, vraiment la gare de Lyon, Lyon.
0: Dans un mois, j'ai 18, attends.
2: Ouais, non, mais là, c'est bon, je commence déjà. J'ai donné.
0: Bah oui, mais c'est juste pour dire bonjour, je m'en vais.
2: Écoute, on va gagner du temps, on va pas attendre vendredi, t'as qu'à me dire bonjour tout de suite.
0: Et franchement, Marc, il y a un truc super en toi, c'est ton rire, quoi.
2: Bon, je t'embrasse, Fanny.
0: Ouais, super.
2: Merci, bonne nuit.
0: Bonne nuit.
2: Yann, merci d'avoir appelé.
9: Bah, de rien.
2: Et puis bonne bourre, et puis Jonathan également, à bientôt et bon courage avec Françoise. Françoise, on t'embrasse très fort.
10: Oui, moi aussi.
2: Et puis j'espère à bientôt, hein.
10: Ah, bien sûr.
2: Et puis Gérard, bah bonne bourre.
11: Ok, toi aussi.
2: Ah, bouge-toi bien, et puis jeudi, c'est quoi? C'est une libre antenne, jeudi, hein.
11: Ouais, ouais, ouais.
2: D'accord, ok, très bien. Eh ben bonne bourre et amuse-toi bien.
11: Ok, toi aussi.
2: On va se retrouver dans un instant, toujours pour la radio libre de la nuit. Et si vous voulez nous appeler, peut-être qu'on aura notre amie, comment elle s'appelle, Ludivine. On va la rappeler, on va se faire un petit trip tranquille pour terminer avec de la musique douce et tout. On va se taper un petit délire entre nous, rien qu'entre nous. Voilà, si vous voulez, bah peut-être délirer avec. Et ben en parlant de ciné et d'or, il y a aussi les outdoors au Festival de Cannes.
12: Oui, je sais.
2: Et voilà, et on a un envoyé spécial, parce que ce soir c'est les outdoors, on a, je crois, Guidou, qui doit être là-bas. Eh oui,
3: j'ai halluciné, moi. Oui.
2: Oh là là là là là là.
3: J'hallucine à chaque fois, hein.
2: Ouais.
3: Moi, je... Max, il a dit ça, on va voir Guidou, j'ai bloqué. Allô?
2: On sait jamais, il est peut-être là.
3: Ouais, allô?
2: C'est peut-être une connerie, allô?
12: Allô?
2: Guidou?
12: Ouais, salut.
2: Le vrai?
3: Sans déconner.
12: Ouais, salut, comment ça va?
2: Et toi?
12: Oh, je suis cassé.
2: Ah bah, le contraire m'aurait étonné.
12: Oh là là, j'étais à la soirée, tu sais, il y a une boîte là, où il y a une chaîne de télé là, comment...
2: Y'en a plus?
12: Non, 13ème rue.
2: Ah ouais, merde, excuse-moi. T'as pas les mêmes
3: valeurs.
12: Je suis aux soirées 13ème rue là.
2: Ah ouais, c'est déjà pas mal, hein.
12: Sponsorisé par 1664, je t'explique pas. bon alors...
2: Comment tu vas?
12: Bah d'abord ça va, dis donc, putain j'ai pris des couleurs mortelles, j'ai pris 20 kilos.
2: Oh là.
12: Ah, je passe plus dans les buissons, hein. Roland Garros, vous penserez à quelqu'un d'autre, moi je peux plus. Hein.
2: Non mais c'est clair, surtout que c'est bientôt. Hein.
12: Bon, on me dit que j'ai 3 minutes. Hein.
2: Ouais, rapidement.
12: Bon,
2: ouais.
12: Alors les
2: outdoors, c'est ça?
12: C'est pareil, qu'on a qui? On a en ligne, on a des...
2: Clément, ouais.
12: Salut.
13: Oui, bonjour.
12: Ouais, salut, ça va?
13: Oui, ça va et toi?
12: Ouais, ça va bien, dis donc, mimique pas, t'es gentil, c'est une vraie voix, moi. Bon, je suis caché dans les buissons, y a les outdoors.
2: T'es ouais. Plutôt dans des touffes, non?
12: Oh putain, y a de la pure teub, là. Alors là, je vais te dire, j'ai vu des teubs se balader toute la journée à poil. Oh, y a des grosses avec des seins de folie.
2: T'as vu Rocco, non?
12: Non, pour l'instant, j'ai vu personne. J'ai des stands de pins.
2: Ah ouais, bah normal.
12: Moi j'ai vu des pins de ouf avec des gros seins, des trucs. J'en ai ramené un pour toi, Fildar, avec c'est une sorte de gros patch que tu peux te foutre sur ta veste en jean.
2: Ouais.
12: Et c'est une foufoune rasée.
2: Ah bien, bien, ça c'est sympa. Ça c'est sympa.
12: T'en prends combien? Parce que pour 4, t'en as une gratuite.
2: Bah prends-en 4.
12: Bon, tu lui en prends 4, il dit.
2: T'as pas des trucs pour la bagnole aussi? Genre des. Tu sais, des.
3: C'est comme
2: un couple, et quand t'appuies dessus, t'as le sexe qui sort, des trucs comme ça.
12: Non, mais j'ai ramené des trucs, c'est qu'il y a qu'alor là. C'est ça, les trucs où quand tu bouges, tu vois la bonne femme, un coup elle est à poil, un coup elle est pas à
2: poil. Ouais,
12: ça
2: c'est bien ça.
3: Non, la queue de raton laveur, mais c'est pas une queue de raton laveur.
12: Par contre, en dehors du outdoor là, à Cannes.
2: Et qui l'a eu au fait? Tu sais, non? T'as les résultats?
12: Je suis pas rentré, hein, pour l'instant.
2: Ah d'accord, ok. C'est que t'as pas pu ou c'est que t'as pas
12: voulu? De toute façon, avec le bas 13ème rue, tu rentres dans rien, alors.
2: Non, c'est clair. tu rentres chez toi, quoi.
12: Non, mais j'ai même récupéré un pass qu'elle a dit, ça le fait pas du tout.
2: Non, mais il faut...
12: Donc, sinon, ce qu'il faut dire, rapidos, là.
2: Ouais, rapidement.
3: Ouais, ouais.
2: Vite,
3: ouais.
2: Parce qu'on a pas que ça à faire.
12: Discrètement, ouais. Si vous venez à Cannes.
2: Oui, la drogue est où?
12: Voilà, bon. Ouais. Avec le soleil, fumez pas des joints à midi.
2: Ah bah non.
12: Tu prends le soleil, tu fumes un joint, c'est pas bon. Hein.
2: Bah t'es cassé, après. Je croyais qu'il pleuvait à Cannes.
12: Ouais, mais bon, quand il y a du soleil, tu fumes un joint, genre toi, tu t'y connais, le gros, tu sais ce que ça donne, hein.
2: Moi, je fume plus, hein. Fini.
12: Bon, enfin...
2: Tu connais sa mère, de toute façon.
12: Mais hein?
2: Tu connais sa mère, Guidou?
12: Tiens, j'ai vu le son de dans un photomaton.
2: Ah bon?
12: C'est pas ce qu'il faut.
2: Ouais, Cannes.
12: Non, mais je crois qu'il prépare la pochette d'album, ou un truc comme ça.
2: Ah bon?
12: Ah bah, c'est ce qu'on m'a dit, hein.
2: Ah, je sais pas.
12: Ah, oui. Non, j'étais dans un photomaton.
2: Je sais pas quoi, ça.
12: Je sais pas.
2: Enfin, ouais. Donc, ça se passe bien à Cannes. T'as vu des stars, à part les stars du X?
12: Ah, j'ai rien vu.
2: Ah bah non, toi t'es...
12: Pas de star, pas de film.
2: Bah essaye de ramener un peu de drogue quand même, hein. Surtout pour la mère de Manu.
12: Ah bah je peux lui ramener de la scioc, hein.
2: Bah ouais, c'est ce qu'elle aime.
3: Pas mal, joli.
12: Ouais, bah je lui ramène tout ça, combien en paquet de 10?
2: Ouais, je sais pas, prends-en pour... je sais pas, ouais, 4 kilos. Bah c'est bientôt la fin de l'année scolaire, donc à mon avis elle veut peut-être fumer ça avec ses élèves, donc prends-en pas mal.
12: Bon, en tout cas, c'était Guidou, en direct de Cannes.
2: Bah merci Guidou, à bientôt, hein.
12: Ouais, salut.
2: Et on te rappellera peut-être pour Roland Garros quand même.
12: Ah ouais, plaisir.
2: Allez, à bientôt.

0: On le pensait mort et disparu. Enterré à tout jamais. L'été a été chaud, l'alcool aussi, à plus de 250 degrés, alors qu'on pensait que plus jamais il ne reviendrait sur l'antenne de Fun Radio. L'homme, monsieur cinéma, celui qui a tourné avec tous les plus grands acteurs, picolé avec eux surtout. Il connaît tout de tout, on ne peut rien lui cacher. Sur l'antenne de Fun Radio depuis maintenant 3 ans et demi, 4 ans, on ne les compte même plus ces années. Il est de retour ce soir, très officiellement, malgré avoir fait une petite apparition, mais pas terrible, terrible, sur l'antenne de Fun Radio la semaine dernière. Cette fois-ci, il est là, il est en forme, avec du bon jus dans le sang. Stéphane Lalcolo !
1: Stéphane Lalcolo !
0: Comment ça va, mon pote ?
1: Comment, c'est sur l'antenne ?
0: Ouais.
1: Hello, buddy, everybody.
0: Yeah, welcome.
1: You're speaking
0: this
1: now.
0: You want now?
1: Alright.
0: Alright, the name of now.
1: Okay.
0: Yes.
1: You're speaking English, you're the man.
0: Yeah, man.
1: Yo, that's alright.
0: Yeah.
1: No.
0: Hello.
1: Oh, hello, man. Hello, Max.
0: Hello.
1: Max, you are...
0: What is your name?
1: The meilleur star system.
0: Yeah, all right.
1: Je vais lire Balade Nocturne.
0: Alors, on y va. Je te mets la musique Balade Nocturne.
1: Ouais. Alors, Comment je suis... Allons-y.
0: Allez, c'est parti.
1: Quand je suis taciturne, je sors... Nocturne.
0: Je sais pas s'ils vont vendre de la compile avec
1: je
0: ça.
1: Je descends ému, l'avenir des Champs-Élysées, en respirant l'air frais. Je vois défiler les visages, comme des miens. J'oublie mes soucis. Et Max, et c'est là, quand j'oublie, je trouve ma vie.
0: Ah, c'est du beau texte, hein.
1: C'est la balade nocturne, et je sors de la thune.
0: Eh, tu devrais me
1: faire...
0: Ouais.
1: Et quand je vois la balade nocturne...
0: Pur, que c'est dur à comprendre, là.
1: Et c'est dimanche.
0: Ouais, c'est dimanche soir à minuit.
1: Il y a l'espoir.
0: Ouais.
1: Yeah.
0: Et tu crois qu'avec ça... Stéphane. Stéphane, est-ce que tu crois qu'avec un texte pareil, je vais pouvoir vendre de la compilation Balade Nocturne, franchement?
1: Balade Nocturne.
0: Dans les bacs.
1: C'est dans l'espoir de la Nocturne.
0: Yeah.
1: Et Max.
0: Ouais.
1: Max est dans la nuit.
0: Ouais, d'accord.
1: Et
2: tu sais, Stéphane, j'ai beaucoup parlé de toi. Belle Nocturne.
1: Il est là.
0: Voilà.
1: Tu viens boire un coup, Gérard.
3: Non mais.
1: Gérard.
0: Bon,
1: Gérard.
0: Yeah.
1: Je suis. Je suis notre Gérard.
0: Mais t'as bu combien là?
1: Tu connais notre Gérard Depardieu et moi je suis notre Gérard.
0: Bon d'accord, bon t'as terminé.
1: Gérard.
0: Attends,
1: je viens boire un coup.
0: Bon, hey Stéphane. Stéphane.
1: Tu fermes ta gueule, Gérard.
3: Oh, tu restes poli devant des millions d'auditeurs, espèce de petit con.
1: Qui, Gérard?
3: Non, c'est Depardieu, là.
1: Gérard, te la ferme.
3: Ouais, si je veux me la fermer, mon petit,
1: Gérard,
3: hein.
1: Gérard, t'es pédé.
3: Ouais, c'est ça.
0: Cube ton vin,
3: ça vaudra mieux. Va cuver.
0: Stéphane, t'as terminé là pour Balade Nocturne là? Parce que là tu m'as saccagé le.
1: Avec Gérard.
0: Bah non, mais là, avec ce que t'as fait là, les gens qui ont acheté Balade Nocturne vont vouloir la renvoyer. Quoi?
1: Je vais parler avec Gérard Depardieu.
4: Bon, alors d'abord, c'est Gérard Depardieu, on va le retrouver. Pendant ce temps-là, Gérard, lui, a préparé quelque chose. Un petit poème également, je crois, sur l'amour. C'est...
3: Ah non, c'est sur ce que tu m'avais demandé, mais
4: c'est,
3: moi...
4: C'était quoi
3: c'est, ça sera mieux que... Au moins, tu vas, les gens ne vont pas s'amuser à te renvoyer tes disques.
4: Alors, un extrait de la compilation Balade Nocturne avec des textes de Gérard.
3: J'aime écouter Balade Nocturne sur un micro. J'aime écouter Balade Nocturne sur un scooter. J'aime écouter des balades nocturnes quand tu me fais des câlins. J'aime écouter balades nocturnes quand tu me dis je t'aime. J'aime écouter balades nocturnes sur un grand 8. J'aime écouter balades nocturnes sur une banane. J'aime écouter balades nocturnes sur une noix de coco. J'aime écouter balades nocturnes sur le site internet. J'aime écouter balades nocturnes dans un aéroport. Et pour finir, j'aime écouter balades nocturnes le dimanche soir pour m'endormir. Voilà. Au moins, ça sera mieux, ça sera
4: plus
3: saccagé que l'autre. Voilà, c'est dédié pour tous ceux qui ont Balade Nocturne.
4: Voilà, et sinon le dimanche soir minuit.
3: Voilà. Alors,
4: c'est joli, ça. Hein. Stéphane, qu'est-ce que t'en penses? Qu'est-ce que t'en as pensé, Stéphane? Il est là, Stéphane? Stéphane, t'en as pensé quoi?
1: C'est vous. J'aime bien Gérard. Gérard et vous. Gérard.
3: Eh, tu crois que tu crois
1: que Gérard il peut me parler.
3: Non mais... tu crois que je vais t'écouter après ce que tu viens d'annoncer devant des millions de tuteurs, ça m'étonnerait.
4: Bah t'es dégueulasse d'avoir dire que Stéphane était TP que de dire que Gérard était PD, tout ça c'est pas cool.
1: C'est le meilleur.
3: Voilà. Ouais bah dans
1: Gérard,
3: ces cas. Ouais ouais.
1: Meilleur.
3: Ouais ouais bah c'est bon moi j'ai pas.
4: Bon Stéphane.
1: Max.
4: Stéphane.
1: Attends, je vais parler. J'ai un poème.
4: Non on fera ça la prochaine fois parce que c'est vrai que Stéphane ça va deux minutes mais alors après on en aura le au bout de 30 secondes quoi. Enfin c'était sympathique d'avoir Stéphane. Mais quand Stéphane est vraiment vraiment vraiment bourré, c'est très difficile à gérer. Hein. Alors en plus à petite dose, si on va pas s'en sortir, ça va être une catastrophe. Waouh, je dis bravo pour le poème de la part de Jérémy 15 ans pour toi Gérard. Hein. Donc apparemment ça a l'air de plaire aux mecs et ça a l'air de plaire aux nanas. Il y a beaucoup de filles également sur le Minitel qui nous disent que c'était très joli, que t'avais fait du beau travail.
3: C'est normal.
4: Voilà, il a fait son travail, c'est tout. Il est comme ça. C'est un mec, c'est un génie. Il est là pour s'amuser, il est là pour s'éclater, et tant mieux pour ça. On recherche une fille, c'est éventuellement un petit bain hein, vite fait avant de quitter l'émission. C'est éventuellement.
5: Ça devrait le faire, là, bouge pas.
4: Bien, une demoiselle qui voudrait prendre un bain en direct sur Fun Radio, ça pourrait être très sympathique avec un fond musical très cool. Tout à l'heure dans l'après-midi, on a écouté des cassettes d'animateurs et je suis retourné. En fin de compte, j'ai rangé dans mon bureau et j'ai fait écouter à des personnes de la radio des vieux animateurs radio que l'on avait enregistré à l'époque et des vieilles pubs locales également qu'on avait enregistrées, enfin que vous m'aviez enregistré que j'avais diffusé sur l'antenne de Fun Radio et ça fait bien longtemps qu'on les avait pas repassées. En les réécoutant, je me dis bon, faut que je vous refasse partager tout ça parce que ça fait tellement longtemps qu'on n'a pas écouté ça, c'est tellement drôle. Pub locale, donc ce qui peut arriver de temps en temps, peut-être même sur le réseau Fun Radio, je n'en sais rien. En tous les cas, on va vous redemander de nouveau quelque chose après. Écoutez ça, pub locale qui a été enregistrée il y a 3-4 ans de ça et que vous m'aviez envoyé. Écoutez.
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4: Ça c'est bien. Et c'est ça qu'il faut comme pub. Avec la bonne musique.
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8: La pub, on la retrouvera encore tout à l'heure. Bien, toutes les pubs que vous connaissez, que vous commencez à avoir l'habitude de retrouver sur ces ondes, eh bien oui.
4: Ça c'est fort, le mec fait de la pub pour de la pub. Hein. Stop la pub, on la retrouvera tout à l'heure. Et alors donc, dans ce CD, je suis retombé sur un truc qui était très fort. Vous connaissiez Nono d'MTI, mais à un moment donné, juste avant Nono d'MTI, il y avait Tom Evans. Et Tom Evans, ça donnait ceci, écoutez.
9: Ça bouge ça, hein, que ça bouge bien. Et bien sûr, c'était E-Type. Et qui a gagné? C'est Vino Stéphane de Saint-Menton.
4: Et ça y est, c'est le mec qui fait la boîte là. Il a pas sûr
9: sans problème avec MTI dans la discothèque. En discothèque. On peut pas préciser le nom de la discothèque, mais tu verras, ça sera sympa. Ok? Tu bouges pas. Ok, alors la musique continue. Vous êtes là, vous êtes toujours là. Et moi aussi. Et on continue toujours en musique. Power Power Dance. Ils ont complètement disparu de la circulation. Ils étaient vraiment très bons. Will to Will. Can you feel it?
4: Bon, ça c'était des extraits, j'en ai retrouvé un autre, c'était pas mal également sur Radio Framboise, apparemment c'est en Suisse. Alors là, ça pas. Là, si vous aimez bien Galore Daily Rush, attention, je... ça c'était très fort, écoutez.
5: Together forever. Together forever.
4: Forever.
5: C'est ça, Henri Casslèche à l'instant. Tout simplement pour se faire plaisir, car c'est vrai, rappelez-vous, en première partie des bonnes premières musiques de cet après-midi de lundi, nous l'avions déjà écouté avec ce même titre Together Forever. Et bien ouais. Nous le retrouvons à l'instant, c'est vrai, sans aucun problème. Et c'est vrai encore qu'il nous chatouille toujours autant et avec toujours autant de délicatesse les tympans de nos petites oreilles. Rick Astley, Together Forever, c'est une super version méga mixée, remixée, devrais-je le dire. Non, ce n'est pas la peine, c'est vrai que cela s'entend sans aucun problème. Rick Astley, Together Forever, production stock at Kenny Waterman. Ça fait du bien de se le réécouter, surtout dans une version aussi géniale, superbe que celle-ci. Sur la Super Radio, sachez qu'il est 26 de 16. Et puis, comme nous sommes dans la délirance, autant que vous soyez de la partie, voici pour vous tout de suite une super invitation de boîte de nuit, super cadeau.
4: Voilà. Donc là, on suit ça, faut y aller, sinon je suis bon, je fais du RNRJ.

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0: Françoise.
1: Ouais.
0: Ah, si tu savais.
1: Ah ouais.
0: Florent ne parle que de toi, que de toi, que de toi.
1: Que de toi, que de toi.
0: Il t'a appelé aujourd'hui?
1: Non. Oui.
0: Ouais,
1: oui.
0: Mais
1: il m'a appelé.
0: Pour le papier, mais en fin de compte, il voulait te dire autre chose. Il profite de ce message, mais en fin de compte, c'était pour te demander si.
1: Non, il m'a.
0: Si c'était possible de. Est-ce que vous pouvez vous voir?
1: Hein? Ah, ça, je sais pas. Hein. Ah, si veut me voir, il peut me voir.
0: Voilà, mais le deal, c'est de payer un taxi.
1: Il peut me voir.
0: Hein, Françoise?
1: Ouais.

0: Françoise à toi.
1: Ouais.
0: Parle. Non. Chante. Chante.
1: Qu'est-ce que tu veux que je chante?
0: Chante, Françoise, improvise.
1: Bah, je sais pas, moi.
0: Directement. Ça va, Françoise?
1: Je voudrais te tenir dans mes bras, Florent.
0: Ah.
2: Tu l'as vu dans Ok Podium, voici Gala. T'es tombé très dingue de lui.
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0: Avec de nouveau Françoise.
1: Oui, je suis là.
0: Françoise, tu ne parles pas anglais par hasard?
1: Non.
0: Dommage, dommage, parce que les blurs, ça vaut le coup, c'est des beaux gosses, hein.
1: Non, je parle pas anglais.
0: Bon, tu peux pas anglais. Do you speak English, Françoise?
1: Yes.
0: Yes, you speak English?
1: Yes.
0: Ok, let's go.
1: Non.
0: No, please, come on.
1: Je pourrais pas te répondre, non.
0: Dis-moi une phrase, juste une phrase en anglais, tu sais bien. Quelque chose en anglais, juste une phrase.
1: Non.
0: Come on.
1: Attends.
0: Come on, Françoise.
1: Do you speak English?
0: Come on, yes! Tiens, tu vas parler un petit peu avec Julie qui parle bien anglais, Julie.
1: Do you speak English?
0: Ah ouais, ou même Florent qui parle bien anglais avec Françoise.
4: Yes, I do, Françoise, and you?
1: Julie?
4: Yes, Françoise.
1: Salut, Julie.
4: Hello, Françoise.
0: Tu ne parles qu'en anglais, Françoise, vas-y.
4: How do you do, Françoise?
1: Je sais pas, je parle anglais.
0: Ah ben voilà, tu parles anglais là quand t'as bu.
1: Ouais, j'ai pas vu là.
0: Do you speak English? Comment? Redis-le.
1: Hein?
0: Redis-le.
4: Again. Do you speak English?
0: Mais t'as bu ou quoi?
1: Do you speak English?
0: Voilà, do you speak English? Voilà.
1: Do you speak English?
0: Voilà, ça c'est bien dit. Guigui, Guillaume, bonsoir de Capron.
1: Do you speak English?
0: Voilà, come on, Guillaume.
5: Oui.
0: Do you speak English?
5: Yes, I speak English.
0: Ah non, toi, tu le dis mal, toi. Do you speak English?
5: Hein?
0: Do you speak English?
5: Do you speak English?
0: Ah oui, pas do you speak English, ça se dit pas, c'est do you speak English?
5: D'abord. Yes, I speak English.
0: Non, yes, speak English.
5: Yes.
0: Yes, you speak English.
5: Yes.
0: Françoise.
5: Yes.
0: Françoise.
1: Salut, Françoise. Yes.
0: Yes. How are you? Are you? Ça veut dire comment allez-vous? Vas-y, Françoise.
1: Ouais.
0: Are you?
1: Ça veut dire non.
0: Redis-le.
1: Ça veut dire non.
0: Redis are you?
1: Are you?
0: Voilà, are you? Pour donner peut-être envie aux gens d'aller là-bas, Linda, ce qui serait bien, peut-être, c'est que tu nous chantes un petit quelque chose pour donner, pour voir un petit peu le talent qu'a Linda, parce qu'on avait bon souvenir de toi et de tes cassettes, c'était joli.
6: Ouais, mais tu vois, c'est une très vieille cassette, hein.
0: C'est pas grave, vas-y, maintenant, vas-y, vas-y.
6: Ok. Mais tu sais, j'ai déjà chanté au divan là-bas, hein.
0: Allez.
6: Ok. Attends.
0: Alors on y va, attention, Linda se concentre. Linda, écoute, elle a une belle voix, hein, ceci dit.
7: Don't mean not a stay.
0: Elle avait une belle voix à l'époque, en tout cas.
7: Don't mean on the way.
0: Excusez-moi, je me suis planté.
7: I make a ring, make the smile, go and be.
0: Elle avait une voix mieux que ça avant, maintenant, ça chie. Parce que... Putain, c'était mieux avant. Oh là là, c'est quoi ce passage? Qui va aller voir ça? Je me le demande.
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0: Quel coffre ? Plus d'argent dedans, mais quel coffre ? C'est une banque qui a fait faillite.
1: C'est bon.
2: Maintenant avec toi.
1: Pas mal.

0: arrête de délirer. T'es trop de délire, toi, comme mec. Non, c'est bien. C'est la nouvelle Maria Carey, me dit Mars.
1: Ah non, c'est Toni Braxton, hein.
0: Non, mais elle dit que t'as une voix, on dirait la nouvelle Maria Carey. Mais à l'époque, elle était pas chanteuse, elle était serveuse, hein.
2: TF1, bonsoir.
1: Je vous téléphone parce que je ne comprends plus rien de Dallas.
2: Oui.
1: Voilà. À un moment, Bobby et moi.

complètement dégueulasse. Et j'ai appris d'après une amie que d'après demain on nous aurait

0: Eh ben, vous êtes désolée, moi aussi, madame. 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
1: J'avais pas entendu, j'ai découvert en même temps que vous et je peux vous assurer que ça m'a fait bien rire.
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3: Et Anne, donc, Anne, ouais. Anne, ouais. Anne, c'est Gérard. Tu sais, il y en a une qui m'excite.
4: À qui?
3: Ouais, devine.
4: Ah, mais c'est Julie.
3: Non, c'est la main de ma soeur dans la culotte d'un zouave.
4: Elle est bonne. Attends, j'en ai une aussi qui est très bonne, que mes parents m'ont raconté ce week-end. Qui
5: si
4: m'a fait Bouvard
5: nous écoute.
4: Alors, c'est... ils ne voulaient pas d'enfants.
5: Non, mais attends, parlons du problème, là, on est en train de chier.
4: Ouais, mais ils ne voulaient pas d'enfants. Non, mais c'est une blague, elle est marrante.
5: Vas-y.
4: Ils ne voulaient pas d'enfants, mais ils en eurent beaucoup. Alors, quel est le temps et le mode du verbe « ur » ?
5: Oh là là là. Quoi, ils ne voulaient pas d'enfants?
4: Non, ils ne voulaient pas d'enfants, ils en eurent beaucoup.
5: Ah, je sais pas,
3: je comprends pas.
5: L'embrouille.
4: Le temps et le mode de hur.
5: Oh, j'en sais rien, moi.
3: On sait pas.
5: Je sais plus.
4: C'est le préservatif imparfait.
5: Oh ouais, c'est ça, c'est une bordel comme ça, c'est trop compliqué, ça.
4: Mais non, le préservatif imparfait.
5: Le préservatif.
3: Bah ouais, parce que c'est un préservatif qui a moitié troué.
5: Estelle, 17 ans de Angers. Attention, Estelle.
6: Oui, salut, j'appelle parce que j'ai envie de piquer un coup de gueule contre pour le perçon, parce que c'est interdit dans les lycées.
5: Pourquoi, le quoi?
6: Le perçon.
5: C'est quoi,
6: fait,
5: ça?
6: C'est les 100 jours avant le bac où tous les jeunes se déguisent et foutent le bordel dans les lycées.
5: Ouais, quel est l'intérêt de faire cette fête à la con?
6: C'est pour se défouler avant de passer aux grandes épreuves.
5: Ouais, mais de le faire une semaine avant, mais 100 jours avant, c'est totalement débile.
6: Mais
5: c'est un moyen et détourné de vouloir faire la fête, il faut penser aux études, on n'est pas là pour rigoler les enfants.
6: On
5: n'est pas là pour s'amuser, on est là pour étudier, bordel de merde. Alors vous me passez votre putain de bac, une fois que vous aurez votre bac, on discutera, les enfants. Arrêtez de penser à vouloir faire la fête, c'est quoi cette fête bidon, là? Quoi?
6: Qu'est-ce que tu fais tous les soirs?
5: Oui, mais d'accord, mais moi je ne fais pas mes études, moi c'est mon boulot de faire ça, donc je le fais, puis voilà, basta.
7: Tu es payé vachement cher.
5: Ouais.
6: On a envie de s'éclater quand même.
5: Eh ben, t'es pas obligé d'attendre, alors non. Toi, Estelle, t'attends donc cette fameuse soirée du persan 100 jours avant le bac pour
7: c'est
5: enfin t'amuser.
6: Ta gueule, Nico.
5: Alors c'est quoi?
6: Mais non, c'est en fait, on se déguise tous, on fout le bordel.
5: Mais alors, tu peux te déguiser, t'as qu'à te déguiser chez toi, là t'es avec lui, là tu te déguises et tu fous le bordel avec ton pote, là.
6: Mais non, c'est mon frère, il est complètement bourré, c'est pas grave.
5: Tu parles, l'autre fait croire qu'elle est bourrée, n'importe
6: non,
5: quoi.
6: Non, pas moi, lui il est bourré. Non.
5: Moi aussi, je suis un animateur, je suis bourré, je suis arrivé, j'ai bu grave, je suis bourré. Je suis cassé.
8: Thomas, message subliminaux.
5: Non mais repasse-moi ta sœur. Oh putain, quel âge il a ce trou duc?
6: Il a 15 ans.
5: Oh bah non, putain.
7: J'ai pas un trou duc.
5: Oh l'autre, il se la fait péter, je suis bourré, l'autre. L'autre il s'est bu une limonade, il y a 2-3 bulles qui sont venues lui péter à la cervelle et ça y est, l'autre il est en train de nous faire un sketch. Ta gueule et tout, je t'emmerde. Vive la jeunesse. Oh là là là là.
6: Ça m'énerve que les profs nous...
5: J'en peux plus de ces jeunes cons, putain. Merde, ta gueule, putain, je serais ton grand frère, moi je te mettrais une calotte, putain, je rentrerai à la maison, ouais, tu verras, ouais. Dis donc, tu me parles pas comme ça, dis donc, tu vas me respecter un petit peu plus.
7: Les 10 commandements de l'époux dans le cul.
5: De quoi?
6: Non, mais arrête, c'est pas...
5: Qu'est-ce qu'il vient de dire, là?
6: C'est lui, c'est pas moi, je t'en supplie, non.
5: Ah, vas-y, qu'est-ce qu'il vient de dire?
6: Non, il vient de dire que des conneries, il est
5: qu'est-ce
6: bourré.
5: Qu'est-ce qu'il vient de dire? Qu'est-ce qu'il vient de dire?
6: Non, je te promets, arrête.
5: Qu'est-ce qu'il vient de dire?
6: Il vient de dire tas de conneries, il est tellement...
5: Qu'est-ce qu'il vient de dire à l'instant sur cette antenne que je n'ai pas entendu? Non.
6: Je te promets,
5: c'est
6: pas attention à ce qu'il dit.
5: Oui, non, mais c'est trop tard.
6: Non, Max, t'en supplie, non.
5: Qu'est-ce qu'il vient de dire à l'instant sur l'antenne?
6: Je te le passe, mais tu reviens après.
8: Max, ma soeur, elle y est pour rien.
5: Qu'est-ce que tu viens de dire? Qu'est-ce que tu viens de dire?
8: Je te les fous dans le cul.
5: Quoi? Que quoi?
8: Que t'es 10 commandements, je te les fous dans le cul.
5: Eh ben voilà, c'est ce que je voulais entendre.
8: Non.
5: On va rajouter un 11e commandement. C'est que je t'emmerde.
2: 0803 08 5000 et 0870 5000, on peut dire ce qu'on veut à partir du moment qu'on respecte le Star System.
5: Je pensais que...
0: Est-ce que Karine réagissait sur quelque chose que sur la taille? Elle mesure 1m80, elle voulait réagir sur ce que disait Caramel et sa taille d'1m56.
9: Ouais.
0: Laurence réagissait plus sur les histoires de Franck dans le style, dans le sens où elle voulait dire que elle paye. Enfin, que quand on sort, les nanas payent aussi.
5: Voilà. Alors dans ces cas-là, elles arrivent toutes les deux en même temps à l'antenne et elles parlent de leur sujet en même temps.
0: Voilà.
5: Voilà. Alors Karine et Laurence, vous êtes là toutes les deux, est-ce que Karine est là aussi?
10: Oui.
5: Alors, salut. Karine, bonsoir, tu vas parler en même temps que Laurence et vous allez tous les deux parler de votre sujet et avec Franck.
10: Qui
5: voilà, exactement. Attention, on y va. Karine donc parle du fait qu'elle mesure 1m80. Et Laurence, toi tu voulais parler de ton sujet, du fait que tu payais quand tu sortais. Attention.
10: Attends, mais moi je peux faire les deux en même temps parce que je mesure 1m80 et je paye aussi ma part.
5: Ouais, c'est ça, ouais, menteuse.
0: Moi je mesure qu'1m50.
9: Ça, j'ai bien à connaître alors.
5: Alors allez-y, vous parlez tous en même temps, allez-y.
10: Il n'y a pas de raison, moi je mesure 1m59 et je paye quand même.
11: Et alors, demain on arrive à tous parler en même temps, alors.
10: Non, mais sérieusement, faites ça.
11: Alors, au secours.
9: Une par une, ça sera mieux, je crois.
11: Ouais, je pense que si, ça serait bien.
10: De vous plaindre, parce que vous avez plein.
11: Et qui c'est qui parle?
10: Bah, laisse-moi parler, vu qu'apparemment elle ne nous entend pas.
11: Qui?
9: Je crois qu'il
5: Ah, vous êtes fabuleux, bon alors. Terminé. Il suffit que je m'absente deux minutes pour que ça devienne chiant. Mais non, mais c'est grave, quoi. Attends, c'est chiant. Des fois, ça peut être chiant. Mais écoute le bruit vulgaire que fait un bébé quand il est heureux. C'est vulgaire. Oh, ta gueule. Ta gueule. Tu vas te taire. Oh là là. On boit une bonne bière.
10: Max.
5: Et après tu bois une bonne bière.
10: Max.
5: Il faut que t'as gueulé sur ton gamin, tu bois une bonne bière.
10: Max.
5: Ouais,
10: où?
5: Oui, Colline.
10: Je te voudrais pas comme le père de mes enfants, franchement.
5: Quoi?
10: Je te voudrais pas comme le père de mes enfants.
5: Oh bah je te rassure, je te veux pas comme femme. Hein.
10: Oh, c'est dégueulasse.
5: Je vais te dire, c'est bon. Hein. J'ai donné dans l'acné. Hein.
10: Oh, t'es dégueulasse de dire ça.
5: Bah t'es dégueulasse, tu me cherches, tu me trouves.
10: Je te cherche.
5: Mais c'est pas. Attends, je suis pas aimable. Qui c'est qui vient de me dire à l'instant je te voudrais pas comme père de mes enfants?
10: Max, c'est de l'humour.
5: Mais moi aussi c'est de l'humour.
10: Ah bon?
5: Enfin pas pour l'acné, hein.
10: Non, mais que t'en sais que j'en ai, d'abord j'en ai pas.
5: Oui c'est ça, alors là je vais te dire.
10: Mais sérieux?
5: Bon sérieux, y'a pas sérieux. Allons. Allons. Là, je vais te faire encore plaisir, regarde, écoute ça, regarde, ça c'est les jeux de regarde, écoute ça. Elle va bien, Colline, elle avait un enfant. Elle est où la Colline? Il est où son bébé qui va gonfler? Il est où le papa qui a 19 ans et qui va sauver à l'âge de 20 ans parce qu'il a envie de profiter avec d'autres nanas mais elle le sait pas encore? Elle est en face de moi, elle s'appelle Colline, elle est toute belle.
10: Oui, ça.
5: Alors, hein?
10: Ça, je suis toute belle, ouais.
5: Oui, c'est vrai, ouais, tu seras toute belle et toute seule, oui.
10: Non.
5: Bon, j'espère que c'était un bon délire là, que tu m'as tapé, Colline, mais que tu penses pas sincèrement avoir des enfants, que tu penses pas en mettre un là, en action. Là.
10: Bon. Écoute. Le jour où je serai enceinte, je t'appelle.
5: Non mais attends, j'ai pas dit qu'un jour Colline de Hansin serait pas enceinte.
10: Mais je le sais bien.
5: J'ai jamais dit ça, je te le souhaite. Si t'as envie d'avoir des enfants, moi aussi
10: ah oui, j'en veux
5: non, mais, très bien, si t'en veux trois, t'en auras trois. Mais j'espère pour toi. Oh, bah après, si c'est pour commander d'avoir que des garçons, c'est bien, t'auras ce qu'on te donnera, il faut être heureux avec le bébé qu'on est. On s'en fout du sexe. Quoique bon, avoir trois filles, ceci dit, ça me ferait bien chier, quoi. Mais. Le fait de vouloir en avoir aujourd'hui à 18 ans, sachant que t'es une onde, que tes parents et tout ça, tu peux même pas le. Tu pourras ni le nourrir, tu pourras ni l'habiller, ni quoi que ce soit, et c'est pas raisonnable. Eh oh. Eh oh, oh, oh. On met les pieds sur terre la gamine. Oh
10: oh. Oh. Ne parle pas comme ça.
5: Mais je te...
12: Dans l'une de tes chansons, tu dis le rap part en couille, MC Rapalo. Tu dis ça à MC Sola?
13: Pourquoi t'as pensé à lui?
12: Non,
5: mais... Pourquoi t'as donné la bonne réponse? Tout de suite.
13: Pourquoi tu dis ça?
12: T'aimes pas MC Solar?
13: Non, j'ai pas dit MC Solar, hein. J'ai dit les MC Allo.
5: Ouais, les MC, ça peut être MC Hammer.
13: MC, ça peut être n'importe
5: quoi. Hein. MC, c'est une... Ça veut dire quoi, ça, MC, exactement? Parce que c'est le MC, c'est quoi? C'est le rappeur, à la base.
13: Je sais même
5: quand
13: pas.
5: Quand on dit MC...
13: C'est comme ça qu'ils s'appellent, les rappeurs. En fait.
5: Je sais pas, il y en a qui s'appellent...
14: C'est maître de cérémonie, putain. Ouais. Ça fait même pas, ça.
13: Non, ça va. Moi, je suis pas dans les...
14: C'est pas moi qui suis pas spécialiste.
5: Merci, Catherine.
14: Enfin, moi, je crois. Maintenant, vous mettez le doute, remarque.
5: Non, mais ça se trouve, c'est elle qui va nous apprendre. Ça. En plus, on est là, on sait rien, on débarque et tout. Putain. Alors Bruno, toi, t'as fait des
14: Master of Ceremonies en anglais, ça marche. Non, c'est ça, je crois.
5: Ah ouais, ok. Ouais. Et toi, Bruno, donc tu fais des listes, t'es chanteur, c'est ça? Le mec il va tout apprendre et tout.
14: C'est bon de rire, ha ha.
5: Parfois, ha ha.
14: C'est un truc des nuls.
5: Alors vas-y, vas-y, vas-y, dis-moi.
14: C'est bon de rire parfois. C'est bon de rire, ha ha ha.
5: Bon, je connais pas.
14: C'est bon de rire aussi.
5: Aussi,
14: aussi, aussi. C'est bon de rire, hi hi.
5: C'est mis en sous-place.
12: Est-ce que vous envisagez de refaire des duos tous les deux, Catherine et Bruno?
5: Voilà, je pense qu'ils ont répondu à ta question, Cyril. Hein.
12: Ouais,
5: il y a une ambiance là, il y a comme une ambiance, ça commence à monter. Plus les minutes passent, plus ça la patate.
15: Et ça s'est passé hier soir.
5: Bonsoir Françoise.
16: Oui.
5: Bon alors qu'est-ce qui se passe? Tu voulais dénoncer ton fils?
16: Oui.
5: Alors,
16: Je suppose que vis-à-vis de la loi.
5: Vis-à-vis de la loi, qu'est-ce qui se passe vis-à-vis de la loi, Françoise?
16: Parce que j'arrive pas le d'éjecter de mon appartement.
5: Tu n'arrives pas à l'éjecter de ton appartement.
16: Voilà.
5: Alors on appelle la police, c'est parti. J'adore quand elle dit ça.
16: Oui, oui.
5: Alors tu vas, on va dénoncer, hein, d'accord?
17: Comme ça, il y a bien des bonjours.
5: Oui.
16: Qu'est-ce que je
5: vais
16: dire?
17: Allô?
16: Oh oui, bonjour. Excusez-moi de vous déranger.
17: Oui, madame.
16: Voilà. J'ai un fils de 20 ans.
17: Oui.
16: Il veut pas quitter mon appartement.
17: Oui, madame. Il veut pas quitter votre appartement.
16: Il veut pas quitter mon appartement.
17: Attendez, inquiétez pas, je prends ma machine, inquiétez pas. Oui, donc. Alors, 20 ans, vous dites, hein?
16: Oui.
17: D'accord. Et il vous embête beaucoup?
16: Oui, il m'embête beaucoup, il travaille.
17: Il travaille?
16: Oui, il travaille.
17: Ouais, inquiétez pas, hein, téléphone. Je prends?
16: Je prends, ouais, ouais.
17: Oui, donc.
16: Non mais c'est des conneries quoi.
5: Non, bonsoir, je suis l'ami de la personne avec qui vous êtes en ligne.
17: Oui monsieur.
5: Et on a un problème avec notre fils qui ne veut pas payer son loyer comme vous le disait ma femme.
17: Oui.
16: Non,
17: mais il faut le faire payer le loyer, hein, tu travailles.
5: D'accord, excusez-moi, donc je suis son ami et donc vas-y Françoise, explique donc au monsieur.
16: Bon, voilà. Si je le fous dehors, à ce moment-là, il veut brûler ma baraque et tout ça.
17: Il veut brûler. Écoutez, on a exactement le même problème ici avec un jeune homme.
18: Mais
17: allez-y, faites-le parler un peu.
18: Ouais, tu vas payer un peu.
17: On a le même problème avec un jeune homme ici qui voulait pas payer son loyer et puis. Ça s'arrange, hein, tout s'arrange. Hein. Vous devriez nous l'envoyer, madame, si vous voulez, on vient le chercher.
16: Non. Oui, il a une bagnole, pour le moment, il est m'enfermé.
17: Écoutez, il faut l'amener, madame.
5: Non, mais écoutez...
16: Je peux pas l'emmener, moi, Je ne sais pas où le jeune lui
18: correspond.
17: Bon, écoutez, vous pouvez passer au commissariat, faire une déposition.
16: Non, je peux pas.
17: Je vais vous passer mon collègue, hein, il s'occupe d'un cas. Est-ce que...

0: Je vais pas rester en prison, hein.
1: La maman va l'accompagner ou pas?
2: Non, oui, la maman. Enfin, contre, il faut venir chercher la maman, je pense, hein, François, c'est ça.
1: Non, on a le même chat et le garçon ne veut pas payer non plus, hein.
0: Il est à Montfermeil.
2: Non, ah oui, d'accord, mais
0: Il est à Montfermeil.
2: Oui, parce qu'apparemment, la dame
0: qu'on... Et moi, je suis à la Courneuve.
2: Alors, faut aller à la Courneuve, aller chercher la dame.
1: Ah, d'accord.
2: Voilà.
1: Et ensuite, on ramène pas le garçon, donc.
2: Voilà, parce que la déposition, c'est que, bon, comme vous le disiez, Françoise...
0: Oui.
2: Comme tu le disais tout à l'heure, monsieur, là, l'amiral, là, c'est qu'en fin de compte, ton fils, il veut pas payer le loyer, c'est ça?
3: Il va payer mon loyer.
1: Arrête.
0: Il faut
1: une cellule pour une ou deux personnes, alors? Attendez, on note deux, trois choses.
2: Oui. Ben,
1: on fait la réservation pour la cellule.
2: Alors, vous faites la réservation
1: C'est une ou deux personnes.
2: Pour Françoise, tu veux dormir avec ton fils à la prison ce soir ou demain, ou tu préfères que ça soit lui tout seul?
0: Négatif.
2: Négatif?
1: Ça veut négatif. Dire
2: Même pas...
0: Je préfère rester dans mon lit, hein.
2: Tu vas rester dans ton lit.
1: On ne prend que le jeune homme, alors.
2: Voilà.
1: D'accord, ouais. Il faut prévoir un petit déjeuner pour le lendemain matin.
2: Petit déjeuner, ce qui prend un petit déjeuner, non, pour demain matin.
1: C'est un supplément à
3: un petit déjeuner.
1: Allô?
2: Oui, on vous écoute, monsieur. Oui, un petit déjeuner pour demain pour le fils de Françoise.
1: Bon, d'accord, et on le garde combien de temps, donc?
2: Je sais pas, qu'est-ce qui vous arrangerait? Qu'est-ce qui t'arrange, Françoise?
1: En moyenne, pour faire payer un jeune homme de cet âge-là, à mon avis, il faut deux jours à peu près.
3: C'est le fourgon qui arrive, hein.
0: 48 heures.
1: Le fourgon vient de partir à l'instant.
2: Ah, il y a le fourgon qui est parti, Françoise, donc on va aller chercher ton fils.
0: Attends, je vais voir si c'est vrai, à ce moment-là. Je vais le voir devant ta baraque. Ouais.
2: D'accord, très bien.
1: On ne prévoit pas l'alcotest, non?
2: Non, je ne pense pas, puisque c'est vous qui allez conduire, c'est quand même pas le fils qui va conduire la fourgonnette à votre place quand même.
1: D'accord.
2: Quoique si c'est un policier qui conduit.
1: Attends, pas que le fourgon a...
2: On va pas vous déranger plus longtemps parce qu'apparemment vous avez l'air d'avoir...
1: Le fourgon arrive là, il est parti, en fait c'est un autre, hein,
2: d'accord.
1: Le vrai est parti.
2: Très bien, merci. Bon bah Françoise.
1: On est là dans pas longtemps. Hein.
2: Vous êtes là dans pas très longtemps, très bien. Bon Françoise.
0: Oui.
2: Bon bah voilà, j'espère que ça va bien se passer. On a donné ton numéro de téléphone au commissariat hors antenne.
0: Ouais.
2: Comme ça ils vont pouvoir t'appeler et puis venir te chercher pour prendre la déposition.
0: Ouais, d'accord.
2: D'accord, bah j'espère que tu passeras pas la nuit au commissariat quand même.
0: J'espère pas, hein.
2: D'accord, vous... Une dernière question, monsieur, vous pouvez la libérer pour quelle heure cette nuit? Vers 3-4 heures du matin?
1: Vers 3-4 heures, ça dépend si elle veut partir avant le petit déjeuner ou pas.
2: D'accord, très bien.
1: Mais le fils, on le garde. Hein.
2: D'accord, vous le gardez définitivement. Hein.
1: Oui, non, deux jours pour qu'il paye. Mais ça suffira.
2: En prison.
0: Il va payer, hein.
2: Voilà, prison.
1: Le dernier vient de céder, là il a payé.
2: D'accord.
1: Voilà, il y a eu un accident devant le commissariat.
2: Ah bon, on va pas vous déranger plus longtemps, monsieur. Au revoir.
1: Au revoir.
2: Et au revoir, monsieur. Ah bah dis donc, Françoise.
0: Hey.
2: Ouais. Qu'est-ce qu'il y a?
0: Si c'est vrai, alors là, ça fait fort.
2: C'est fort là, hein?
0: Ah là, ça fait fort là.
2: Là, voilà. J'ai fait très fort, ouais.
4: Ouais, et c'était vrai en plus, hein, François, si tu nous écoutes, on a véritablement appelé un commissariat. Je ne sais pas s'il y a eu suite avec ton fils, mais voilà, ça s'est passé en direct sur Fun Radio.
5: Oh, ouais.

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1: Misère, amer à la mer.
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2: Ministère à la mer. 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
1: Tu grinces si bien, ça me coince, aïe aïe.
2: Arrête Bruno.
1: Attends là, c'est tout sec, arrête. Attends là, ça reprend, ça reprend, ça revient, tu reviens.
3: Ah bravo Catherine Ringer en duo et freestyle avec Bruno et bien sûr Jean qui avait fait l'introduction. Bravo Jean.
4: Ouais.
3: Mieux que la fois d'avant quand même. Hein.
4: Ah ouais.
3: Je me souviens de ta voix. Je me souviens que tu avais déjà fait un freestyle avec Bruno la fois d'avant. Et là sympa quoi.
5: Qui est très bien. On aura également Banco, 15 ans de Saint-Germain-en-Laye. Bonsoir Banco. Comment vas-tu Banco?
6: Benko, s'il te plaît.
5: Ah Benko. Ouais, excuse-moi Benko, on va parler de quoi dans un instant? C'est encore plus ridicule.
6: Ridicule. En fait, j'ai laissé mon numéro de tam-tam.
5: Tu pourrais parler encore un petit peu plus loin carrément, tu t'éloignes carrément qu'on ne t'entende plus du tout.
6: Ouais, tu vois, je vais faire comme toi.
5: Ouais, voilà, vas-y.
6: Voilà, donc comme je te disais, j'ai reçu. J'ai laissé mon numéro je l'ai laissé à l'antenne.
5: Ouais, d'accord, ok, très bien, ouais.
6: En fait, j'ai reçu plein de messages absolument cool.
5: Ok,
6: d'accord. Certains sympas, d'autres plus cons.
5: Ok, tu ne bouges pas, on va venir dans un instant, d'accord?
6: Ouais, je bouge pas, t'inquiète pas, je bouge pas d'ici.
5: Allez, tu peux t'éloigner encore un petit peu, s'il te plaît? Sur cette antenne, hein. Mais heureusement, on n'en a pas beaucoup et on les garde juste pour nous le soir. 0803 08 5000 et 0870 5000, venez donc nous mettre le feu ce soir. On a le why et le bouton du volume au maximum. Prodigy avec Brief, et pour les auditeurs et téléspectateurs de Fun TV, voici le clip en prix. C'est Benko qui va choisir. Benko, est-ce que vous pourriez me passer Benko, Florent ou Julie, s'il vous plaît, merci. C'est là Benko?
7: Oui, il est là.
5: Alors Benko, qu'est-ce que je fais avec Karine là? On gère l'histoire, t'as pas envie d'un rancard avec... Ça te dirait pas, Karine, de sortir avec un petit jeune de 15 ans?
8: Non, pas trop, non.
5: Non, mais même dîner, ça n'engage à rien, quoi.
8: Non, c'est trop jeune quand même.
5: Oh, Benko.
7: C'est trop jeune.
5: Et toi, Benko, t'aimerais pas avoir un petit dîner en tête-à-tête avec une femme de 23?
7: En fait, non, j'ai déjà une nana, mais bon, un dîner, franchement.
5: Quel âge a-t-elle, Benko?
7: Elle a 14 ans, elle va avoir ses 15 ans, quasiment en même temps que moi. Et attends, je te raconte le meilleur. Je l'ai rencontré quand même par le biais des ondes du tam-tam.
5: Ah ouais, carrément, et alors?
7: Et en fait, tu vois, c'est vraiment cool parce qu'elle est vraiment sympa et je suis vraiment fou d'elle et c'est vraiment cool.
5: Ah ouais, ça fait combien de temps que t'es amoureux d'elle?
7: 4 jours.
5: Ouais, d'accord, ça se passe plutôt bien.
7: Ouais, tranquille.
5: Vous êtes rencontrés où?
7: Saint-Germain-en-Laye.
5: Et Karine?
8: Oui, Max.
5: Ça te dirait pas quand même de rencontrer Benko?
8: Non.
5: Vraiment?
8: Non.
5: Ouais, ça serait plutôt sympa, non?
7: Karine, rappelle-moi où t'habites.
8: Paris.
5: Benko?
7: Bah, ouais.
5: T'habites à Floride. Eh, hey, gag.
7: Gag, hein?
5: Bon Benko,
7: ouais.
5: Bon, dans un instant on va discuter ensemble hein.
7: Ouais, pas de problème.
5: D'accord, est-ce que tu pourrais parler un petit peu plus loin s'il te plaît?
7: Attends, je sors de la cabine téléphonique.
5: Ouais, ok.
7: Et là tu vois, je m'en vais et là tu ne m'entends plus.
5: Encore plus loin.
7: Je m'éloigne de la cabine.
5: Encore.
7: Entends-moi.
5: Encore.
3: Ah là là là là, qu'est-ce que ça déconne. Plus c'est jeune, plus ça déconne hein.
9: Max, la nuit, c'est aussi de très...

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1: Excellent.
2: Attention, nono d'MTI, une semaine de maladie et le voici revenu, Tony Truant, plus fort que jamais un vendredi soir. Introduction et 4 minutes de medley, le tout concocté par Florence. Ça a été dur de choisir les 4 premières minutes et on en aura peut-être 2 encore avant minuit ou entre minuit et 1 heure. Écoutez bien.
3: Et oui, vendredi dernier, je n'étais pas là.
2: Et le son un petit peu spécial.
3: Il n'y a eu aucune émission avec moi. Et oui, c'est la maladie. Et oui, les microbes, les virus sont aussi pour moi.
2: Et oui.
3: Ça arrive comme pour tout le monde.
2: Alors. Attention, attention.
3: Ben voilà, ce soir, on va rattraper tout le petit coup. Je vous rappelle ce soir, si c'est l'anniversaire d'un de vos proches ou le vôtre, le standard MDI, vous êtes ouvert. 04 75 96 52 10. Voilà. 04 75 96 52 10.
2: Attention, ça.
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2: Attention, ça va cartonner maintenant.
3: Pas, et pour commencer, on va commencer quelque chose d'excellent. Ça s'appelle Bunkers.
2: C'est parti.
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3: Rockin' Bones.
2: Et ça c'est en direct, hein, tous les vendredis, 21h-minuit.
3: C'est excellent, c'est ça commence à faire un petit carnage dans les discothèques, bien bien côté. C'était bien Rockin' Bones.
2: Voilà.
3: C'est excellent et c'est rien que pour vous sur MDI. Dans l'émission Maximum, c'est comme ça tous les vendredis soirs. Et bah tous les tubes. Des tubes.
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4: Maximum.
2: C'est quoi ça? C'est quoi cette sonnerie?
3: Levez le bouton du volume au maximum mes enfants. 21h07, je vous rappelle si c'est l'anniversaire de vos proches.
2: Bon, ça va être bingo.
3: Le standard MDI, vous êtes ouvert. 04 75 96
2: 52 10. Allez Dodo, vas-y fais péter la machine. A mon avis c'est Benko.
3: On va aller retrouver la pub.
2: Ah la pub, écoute bien. Écoute bien, écoutez bien là. Il va envoyer la pub là.
3: Ouais, aux oreilles, il y a pub.
2: T'imagines si j'envoyais la pub comme ça?
5: Attention pub. Oh mais lâchez-moi putain.
2: Écoute bien.
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2: Attention, on sort des pubs et c'est reparti. Écoutez encore une minute. Allez, c'est parti.
3: Rayon nouveauté mes enfants.
2: Ouais.
3: C'est jamais, c'est normal, la semaine dernière j'étais absent. Eh ben oui.
2: Ce soir on est gâtés.
3: On lève le bouton du volume au maximum.
2: Voilà.
3: Écoutez, on va passer un petit coucou à deux demoiselles qui sont dans une voiture qui écoute MDI au maximum. Elles se prénomment Virginie et Elodie. Les demoiselles, je vous donne un gros gros bisou. Il paraît que pour aller manger, on entend un jeune homme qui se prénomme Christophe. Il aime bien se faire attendre. Il aime bien.
2: On comprend rien de ce qu'il dit là.
3: Si vous êtes à la maison ou que vous soyez mes enfants, levez le bouton du volume au maximum ce soir et mettez le Y come with me for the new sound.
2: Ah, the new sound. Et c'est pour voir si tu sais faire, Benko. Everybody count. Je sais pas comment il dit lui. Attends, on va en mettre. Attends, je rembobine. Hein, là, je rembobine.
3: Je vous rappelle, si vous êtes à la maison, où que vous soyez, mes enfants, levez le bouton du volume au maximum ce soir et mettez le Y, come with me for the news on an MTI.
2: Come with me.
5: Attends,
2: on va le remettre, attends, je vais rebaisser un peu. Come on, come with me, je sais pas quoi, attends. Attention là.
3: Je vous rappelle, si vous êtes à la maison, où que vous soyez, mes enfants, levez le bouton du volume au maximum ce soir et mettez le Y, come with me for the news on an MTI.
2: Il y a pire, écoute. Enfin, il y a pire, c'est fabuleux. Ah non, si tu nous écoutes, merveilleux.
3: Il paraît même que donc, on a une demoiselle qui se prénomme Mélodie.
2: Oui.
3: Bah, son petit copain, il s'appelle Lyon.
2: C'est quoi ça?
3: Et puis en plus, il est bloqué ce week-end.
2: Il est bloqué ce week-end, on comprend rien. Même moi, on a du mal à déchiffrer avec Florent, je vous le cache pas. Attention, il reste 20 secondes. Profitez-en, les enfants, nono d'MTI.
3: Est-ce que vous êtes prêts pour la pub?
2: Ouais, attention.
3: Vous allez voir, moi, je vais trouver la pub. 36, 15, 15, 15.
2: Ouais. Vous êtes
3: prêts?
2: Lui fait de la pub pour la pub.
3: Vous êtes prêts?
2: Ah, Florent ne me l'avait pas dit, celle-là. 36, 15, la pub.
3: Go, pub.
2: Ouais. Ah, grand. Non, le mec, il est là, il fait attention, il va y avoir la pub, 36-15, la pub.
5: Ah,
2: et là, pendant 30 secondes, il est en train de vanter le mérite de la publicité, quoi. C'est carrément grandiose.
1: C'est pas 36-15 la pub qui dit.
2: Ah si, c'est 36-15.
1: Non, c'est une marque.
2: Ah bon?
1: On comprend pas trop, donc j'ai laissé.
2: J'ai l'impression qu'il dit 36-15 la pub, qui veut décoller
5: avec
2: la pub.
1: C'est une marque de Minitel de rencontre.
2: T'es sûr?
6: Ton réalisateur, il a fait un petit montage des moments les plus croustillants lors des enregistrements de ces histoires. Écoutez, ça vaut le détour, surtout à un moment donné où ça monte en pression avec un chat dans la gorge. 3, 2, 1, c'est parti, à demain 21h sinon.
7: Les dossiers extraordinaires. Dans ce tiroir, il ne trouve rien. Ni documents, ni papier d'identité. Simplement une ou deux lettres. Lui ayant été adressée récemment. Simplement une ou deux lettres. Je vais enlever cette phrase, comme ça sera plus simple. Allons-y. Je ne veux pas garder sous... Elle secoue la tête. Non, non. Je veux parler tout de suite. Je ne veux pas garder... Elle secoue la tête. Non, non. Je veux parler tout de suite. Je ne veux pas garder sous... Oh, merde, je ne veux pas garder tout ça pour moi. Enfin bon, c'est pas compliqué pourtant à dire. Merde. Ben non, je vous assure, commissaire, je vous l'ai... Oh, merde. Là. Madame Carré, professeur de violon, commence son cours. Petite erreur dans le texte que je n'avais pas vu, que je refais immédiatement.
8: Ça tourne?
7: Bien. C'est maintenant que le mystère va réellement commencer. Quelques minutes plus tard, le commissaire est agenouillé devant le corps de Michel Chou... Petits ennuis de chat. Dans un coup... Il appelle le ministère de l'Intérieur et... De retour à... Merde, un chat à gorge, il ne veut pas partir. Quelques jours plus tard, le notaire de Copenhague lui confirmera. Hans... Nom de Dieu! Mais c'est pas vrai! C'est pas possible! Ah, mon pauvre ami, excuse-moi, mais vraiment, c'est pas vrai! Tu sais que c'est pénible, vraiment, ça va perdre le moral de faire ça. Impossible de parler ce matin! Oh là, quelle chérie, merde! Toujours dans son peignoir, le lieutenant Hausknecht. Oh merde, le nom insensé qui m'a donné Knetch. Lieutenant Hausknecht. Oh là, Hausknecht. Recule jusqu'au canapé, en appuyant plus fort le canon de son revolver sur la tête de la jeune femme dont les yeux sont agrandis de frais. Merde, une phrase qui n'en finit pas, bon Dieu de merde. À la hauteur de sa gorge, du sang coule entre ses seins et jusque sur son ventre. Lâche-la, ordonne le policier. Alino recule jusqu'au canapé. Il appuie plus fort le canon sur... Ah, nom de Dieu. Il tempête. Tempête, merde. C'était donc lui, le redoutable bandit. La terreur des wagons-lits. Merde, des wagons postaux, qu'est-ce que je raconte? Tout est à refaire. Rien ne pourrou. Ah, tout de même, c'est une affaire. Merde! Qu'est-ce qui se passe? Bon Dieu. J'étais dans ma chambre lorsqu'on a sorti de ce... Excuse-moi, petit vieux. On va repartir. Ah, tout de même, c'est un détail qui mérite d'être approfondi. D'être approfondi. Ah, tout de même, c'est un détail qui mérite d'être approfondi. Approfondi. Y arriver, merde. Oh, c'est pas vrai, bon. Le cadavre d'Ismaïlov ne mesure que 1m55, alors que sa carte d'identité indique 1m66. 9 cm. Ça fait tout de même une différence. C'est 11 cm. Fantastique quand même de Non, mais c'est incroyable. Mais ils sont même pas capables de faire des comptes aussi. C'est extraordinaire. Je réponds, excuse-moi. L'inspecteur, l'héritier, l'arrête. Oh, merde. Excuse-moi. Petit problème de fatigue.
6: Suite de la radio libre, 32, 28 et Guillaume, 18 ans de Herblay, qui est avec nous. Salut Guillaume.
9: Ouais, salut.
6: Comment ça? Ça va bien? Je comprends rien de ce que tu nous racontes, ça sature dans tous les sens. Qu'est-ce que tu racontes?
9: J'ai démolé de vaches.
6: Ouais, j'ai démolé de vaches. Ça, c'est pour notre ami Bruno du Turing de Grande-Bretagne qu'on retrouvera tout à l'heure. Et...
10: Ne le réveille pas.
6: Il est là, il est bien prêt. Guillaume.
9: Ouais, salut.
6: Vas-y.
9: Alors ouais, en fait j'ai un problème avec une copine que j'ai eue en juillet. En fait c'était une animatrice de colo et en fait j'essaie de la rappeler depuis et elle répond pas.
6: Alors raconte, alors tu l'as rencontrée donc cet été?
9: Ouais, c'était une animatrice, j'étais animateur et c'était une animatrice.
6: Comme toi à peu près dans les 18-20 piges?
9: 19 ans ouais.
6: Ouais, plutôt pas mal.
9: Ouais, plutôt pas mal.
6: Ouais, ouais, t'es un peu à tripoter les châtaignes.
9: Ouais, exactement.
6: Ah, est-ce qu'elle t'a bouffé le gland?
9: Je sais pas.
6: Comment ça, tu sais pas? Comment tu sais pas? T'as, vas-y.
11: Vas-y, balance.
6: Allez, vas-y. T'étais dans la forêt, hein?
9: Non.
11: Elle a fait l'écureuil ou pas?
6: Ah non, mais t'as l'air très coinçon, ça.
11: Vas-y.
9: Non.
6: Est-ce que t'es allé à la cueillette de la fougère?
10: Est-ce que t'es mignon?
6: La cueillette de la fougère, tu as le
11: terrain ou pas?
9: Non.
6: Tu l'as allongé un petit peu dans les pissenlits?
9: Non,
10: pas. Rien du tout.
6: Même pas un petit bouclé de coquelicot.
11: Il se lâche bébé, ce soir.
10: Hein? C'est pour ça qu'elle
9: attrape. Non, des petits préliminaires. Tu peux taire ou quoi?
6: Excuse-moi, Guillaume.
11: Hein. Ouais, moi, j'ai là.
9: Hey Lolo, ta gueule, hein.
6: Non, c'est le problème, c'est que c'est Amélie, elle me gonfle. Ouais, voilà, surtout que je lui ai donné quelques petites consignes ce soir et tu dis à l'autre, elle te regarde dans le bureau, dans la journée. Ouais, j'ai bien compris ce que tu m'as dit, y a pas de problème. Ça tient juste avant l'émission, et une fois que tu retournes à l'émission. Allez, je te jure.
9: Si
6: tu veux claquer une RTT, mais vraiment, je te le dis avec le sourire, c'est bon.
10: Non, mais c'est bon, je prends une semaine de vacances.
11: Non, mais une RTT semaine, ouais, une RTT semaine.
6: Prends-la, mais la prends pas en même temps qu'on les prend vraiment, hein. Prends-la avant. Hein.
10: Là,
6: ça fait double.
10: Non, c'est bon.
6: Alors, Guillaume, excuse-nous, on a été perturbé par une voix. Non, je plaisante. Donc, tu nous disais que. Donc, y a rien fait, rien du tout. Même pas sorti avec, même pas copulé, que dalle.
9: Si, je sortais avec, mais ouais, non.
6: Non, mais.
9: Pas voulu, quoi.
6: D'accord. Alors, donc les vacances se terminent, vous rentrez chacun de votre côté. Toi, t'es à Herblay. C'est où Herblay déjà?
9: Herblay, dans le 95, à côté de Fergy.
6: Ah oui, carrément, c'est en région parisienne, d'accord, ok. Voilà. Et elle est où, cette
9: meuf? Elle est du côté d'Anguin.
6: Anguin-les-Bains, ouais, c'est pas Anguin. Très loin.
11: C'est à côté.
6: Son prénom?
9: C'est Bérangère.
6: Pardon?
9: Bérangère Bébert.
6: Non, je peux pas asseoir, je vois ma meuf Bébert. Je suis avec Bébert. Je me sinoche avec Bébert. Bérangère, bon bah écoute, on va faire avec, hein, disons que voilà, donc on va faire avec. Quel âge elle a cette demoiselle, cette
9: dame? Elle a 19 ans.
6: Elle a 19 ans, d'accord, ok. Et elle te dit quoi exactement quand tu l'appelles et que...
9: Bah, elle répond pas.
6: Ah bah c'est bon signe. Bah décidément en ce moment on a la cote, hein, avec ça. Il y a que des gens qui veulent reconquérir des gens qui eux forcément ne décrochent plus. C'est une galère en ce moment, c'est quoi là?
9: Il y a
6: un virus ou quoi?
9: Quoi?
6: J'ai l'impression qu'il y a un virus qui se balade quelque part en France. Bah toutes les personnes qui commencent à fréquenter quelqu'un, on a l'impression que dès que l'histoire commence un petit peu à marchoter, ben il y en a un des deux qui se barre et puis après il donne plus signe de vie ou il décroche plus. On a que ça depuis une semaine, c'est hallucinant.
9: Ouais, mais je sais pas.
6: Ton histoire est d'une banalité.
11: Ça nous intéresse.
6: C'est déprimant. Moment, là, je vais te dire, franchement, c'est grave hein, en ce moment.
11: Nul.
6: Ah là là. Et tu la kiffes ou pas? C'est-à-dire que toi, t'as pas eu l'impression d'aller au bout de l'histoire ou tu voudrais justement des explications?
9: Les deux, ouais. Je voulais continuer et puis je voulais savoir pourquoi elle m'avait lâché.
6: Ah mais quoi. C'est pas la même chose.
11: T'es resté
6: mais...
11: combien de temps avec elle?
6: Ouais.
9: Je suis resté 2 semaines en tout.
6: Ouais.
10: Écoutez, j'ai un petit avis sur la question.
6: Si tu veux pas lui donner des explications, en fin de compte, demander des explications, c'est comme si ça s'était mal terminé, que simplement tu veux savoir ce qui s'est passé. Si maintenant tu veux encore la garder, il vaut mieux lui demander plutôt que des explications, lui demander comment ça se fait. Un peu innocent, genre.
11: Gentil, quoi.
6: Qu'est-ce qui se passe depuis un certain temps? J'ai plus de signe de vie, putain, ça me fait chier, qu'est-ce qui se passe, tu vois?
9: Ouais, plutôt ça, ouais.
6: Mais si la meuf, tu sais que t'en veux plus, mais que simplement pour
11: par
6: ego, parce que tu veux savoir exactement ce qui s'est dit, que tu veux des règlements de compte, à ce moment-là, ouais, à ce moment-là, tu y vas et tu rentres dedans, quoi.
9: Ouais, plutôt le point.
6: Ouais. Guillaume, on va appeler cette demoiselle.
9: Oui.
6: On va donc appeler Bérangère.
11: Et Bébert.
6: On y va, c'est parti. Allez, c'est parti, on l'appelle. Toujours, il se passe des trucs là.
11: Avec les odeurs et tout, c'est chaud.
6: Ah ouais, là, Amélie et les odeurs de Bruno, là, ça fait double.
11: C'est trop,
6: là,
11: c'est melting pot.
12: Ouais, bah va te remaquiller, tiens, parce que t'as besoin encore là. Ça va prendre une bonne demi-heure.
11: Prends la truelle, elle est dans le bureau.
12: Ah, va faire un pipi d'une demi-heure et tu te remaquilles. À mon avis, ça fait minuit. Non, ouais.
13: Bonjour.
11: Bon signe.
12: Ah, belle voix.
13: Le répondeur SFR du.
12: Elle a une voix qui me dit quelque chose, ta Bérangère. Elle décroche pas, apparemment. Hein. Elle décroche pas, Guillaume.
9: Ouais, bah ouais.
12: Bah voilà.
9: On pourra se rappeler plus tard, non?
12: À mon avis, si elle décroche pas à 23h05, je ne pense pas qu'elle décroche encore plus à minuit et demi, hein.
9: Ou bien demain, je sais pas.
12: Oui, mais bon, ceci dit, si tu veux, on peut réessayer un petit peu plus tard, hein. Ça n'empêche rien, mais une personne qui décroche pas à cette heure-ci décroche encore moins dans une demi-heure.
9: Ouais.
12: Enfin bon, moi je, personnellement, hein.
9: Oui.
12: Non, mais maintenant. Ouais, ouais. Tu vois ce que je veux dire, c'est pas que je veux éviter le sujet, hein, moins loin de là. Hein. Si je peux te rendre ce service et puis essayer de te la remettre dans le droit chemin et que tu puisses, ce que dans une semaine elle soit dans tes bras définitivement, moi je dis pas non. Hein.
9: Mm-hmm. Bah sinon on peut laisser d'appeler demain dans début de soirée.
12: Ah bah avec grand plaisir, Guillaume, avec grand plaisir. Donc on fera ça en début d'émission.
9: Ok.
12: À bientôt, bonne bourre.
9: Je voulais te poser une question.
12: Ah bah vas-y. Ah bah Bruno il est là. Bah alors
11: viens Bruno.
12: Tiens viens Bruno. Voilà.
11: Ouais, serre les bras, hop, fais le pingouin. Voilà.
12: Ne bouge pas trop. Allez, vas-y.
9: Je voulais savoir le déo de Bruno.
11: Attends, il t'entend pas encore.
9: Ah, il y a des crottes dans.
11: Non, c'est qu'il est pas installé, tu sais, il prend son temps et tout.
12: Vas-y, alors Bruno,
11: branche le micro. Hop.
12: Allez, vas-y.
9: Tu prends quoi comme déo, Bruno?
14: Quoi? Comment?
9: Comme déodorant.
14: Comme déodorant, oh, moi tu sais, je mets du parfum des fois, mais j'en mets pas tout le temps, hein. Moi le déodorant,
12: non.
14: Moi,
12: non.
14: C'est pas ma tasse de thé, hein.
12: Non.
14: Parce qu'après tu sens la cocotte après.
12: Ouais.
11: Là, tu sens la cocotte morte, quoi.
12: Ouais.
14: Non, il vaut mieux se mettre un savon, hein, du bon savon parfumant que de se mettre de je ne sais quoi.
12: Alors lui il prend un savon, si tu veux, mais il se lave pas avec de l'eau. C'est-à-dire qu'il m'en prend deux savons, il se les met sous les bras.
11: Et il serre les bras.
12: En pensant que ça va forcément le laver. D'abord le déodorant, quand t'es sportif, forcément ça brûle.
11: Ah, c'est pas bon, ouais.
12: Ça peut brûler, hein. Donc c'est pas forcément toujours bon, parce qu'il y a des fois de l'alcool dedans. Mais moi, j'ai souvenir, Bruno par exemple, un bon vieux Antarctique. Un bon vieux parfum Antarctique.
9: Prise de nuit de chez Prout aussi.
12: Oui.
14: Bon, du parfum
12: Antarctique.
14: Antarctique.
12: Non, sérieusement.
14: Oh non. Non, moi, c'est du bon savon. Bon, je me prends une douche avec et puis ça sent bon, hein.
12: Ouais.
14: Faut pas chercher de se mettre du parfum et puis de se parfumer. De toute façon, ça sert à rien parce que quand on se retrouve dans le studio ici, le parfum, ça sert à rien.
11: Quand même, si.
12: Est-ce que, pourquoi tu ne prendrais pas, par exemple, Champs-Élysées de chez Citroën?
14: Encore que si c'est du parfum qui coûte terriblement cher dans les 100 balles du parfum, bon...
12: Tu connais ce parfum, non?
14: Non, je le connais pas, mon petit Max.
12: D'accord.
14: Non, mais par contre, oui, mais il faut... moi, je suis partisan de prendre du bon parfum qui dure longtemps, mais pas du parfum à la gomme.
12: T'as déjà testé un peu, parce qu'il y a un truc qui est vachement bon aussi, ça s'appelle Arc de Triomphe de chez Goodyear.
14: Ah dis donc, à propos de
12: non, tu connais pas ces parfums?
14: Non, je les connais pas, mais dans la rue Bayard avant, ils faisaient du bon parfum. Pourquoi qu'ils ont rayé le magasin de parfums?
12: Ils ont rayé le magasin.
14: Par
11: contre, si tu veux, Bruno, moi j'ai des sapins de voiture, si tu veux t'en coller un ou deux sous les bras.
12: Eh.
14: Oh, mais du parfum de voiture, c'est vraiment du pipi de chat, ça.
12: Tu me glisses.
9: Il a plus de poils sur les bras.
12: Il en a encore quelques-uns. T'en as encore des poils sur les bras.
11: Pas
12: besoin de nous le prouver, hein. On te croit.
14: Non, pas la peine de le prouver.
12: Par contre, tu pourrais nous mettre deux, trois petits arbres magiques sous les aisselles.
14: Non, moi, je sais qu'est-ce qu'il faut comme parfum. Il faut utiliser du parfum qu'on met dans une prise, dans une maison. Là, c'est du bon parfum. Ça tient.
12: Non, mais il a une très bonne idée, là. Non, mais c'est vrai que le parfum qu'on utilise généralement pour mettre dans les cabinets, toi, tu te les fous sous les aisselles.
14: Ouais, mais les parfums qu'ils ont dans les magasins, dans les intermarchés, c'est du pipi de chat.
12: Ah ouais, c'est vrai. Ouais. Alors parlons de pipi.
11: Justement, ça tombe bien.
12: Qu'est-ce que t'as fabriqué?
11: Ah, et ça pue l'urine, hein, depuis tout à l'heure.
12: Non, c'est pas vrai.
14: Par contre, mon petit Max, tu sais, moi j'ai fait un essai.
12: Ouais.
11: Ça a pas marché.
14: T'achètes du parfum qu'on met dans les prises, une petite bouteille, et ça dure longtemps, puis ça sent fort.
12: Hein. Et tu le mets où?
11: Mais sur toi?
12: Tu mets ça?
14: Partout. Et je vais vraiment en acheter parce que c'est le, là pour le
12: t'en mets où
14: Partout il faut s'en mettre parce qu'autrement
12: sur le corps.
14: Partout il faut s'en mettre.
12: Hein. Sans déconner.
14: Ça c'est comme c'est pire que le gaz. Une fois que tu t'en mets dans un coin en dessous les vêtements, ça ressort par les vêtements et ouais. tu sens après.
12: Et qu'est-ce que tu disais pour le 16 novembre là, j'ai un peu peur.
14: Ben pas pour le 16 novembre, je vais tâcher de me procurer du parfum, mais pas n'importe quel parfum. Je vais acheter du parfum qu'on met dans une prise, dans une petite bouteille, et puis ça dure longtemps, puis c'est fort, ça.
12: tu vas te le mettre sur toi?
14: Ben, il y a intérêt, parce qu'avec les 100 personnes qu'il y aura dans la salle en bas, il y en a au moins une qui va sentir mes odeurs de poulet.
9: Hein.
12: Ah là, ça va être chaud. Hein.
15: Ah, ça va être chaud.
14: Ah, ah oui, ça va être chaud, chaud.
12: Le 16 novembre, et quand je pense qu'il va pédaler pendant 3 heures avec un appartement, avec un vélo d'appartement et qu'on va essayer de le tester au transpirotron, là, ça risque de donner. Ça peut changer un petit peu les.
15: Ah, il y a des choses qu'il faut voir pour le
12: parfum. Le parfum, ça peut changer les données là de la machine.
15: C'est clair.
12: La machine va s'emballer. Un peu s'emballer à mon avis.
14: Qu'on prenne pas une douche, bon ça passe.
12: Non, mais
14: qu'on se mette. Qu'on se mette du bon parfum, mais du bon. Alors là, à ce moment-là, qu'est-ce que vous voulez qu'ils sentent? Ils vont pas être à côté puis sentir là. Ils sont mauvais. Bah ils vont pas se poser cette question-là. Les gens, ils s'en foutent. Hein.
12: Bah oui, bien sûr. Je comprends bien. Bah je suis d'accord. On est tous d'accord. Hein.
15: Ah ouais, moi je suis d'accord.
14: Moi, à mon avis, moi pour le 16 novembre, je me foutre un parfum, ils vont pas se poser des questions, ils vont pas se demander si j'ai pris une douche ou pas, ils vont pas se poser, puisque de toute façon, ils vont le sentir à 100 mètres, le parfum.
12: Ah là,
15: mais là, t'as mis du reblochon, quand même.
14: Quoique les reblochons, bon, c'est bon, mais enfin, ça sent mauvais quand même. Hein.
12: Ouais.
14: Mais enfin, ça ne veut pas dire
12: que...
14: Il
12: nous a mis un petit parfum, genre Place Vendôme de chez France Télécom.
14: Mais bon,
12: parfum qui frappe.
14: Mais bon, je vais tâcher de prendre une douche avant le 16 novembre, quoi.
12: Alors, écoute, si c'est possible, je te cache pas que d'ici là, parce que là, on est le combien aujourd'hui? On est le 27 octobre.
14: Ouais.
12: C'est le 16 novembre, l'émission. Si t'avais l'intention de t'en prendre une petite douche avant, là, je serais le pire, là.
14: Mais on trouvera bien un moyen. De toute façon...
12: Qu'est-ce que t'es en train de nous faire, Bruno? Mais j'espère quand même que tu as pris une petite doudou d'ici 20 jours.
14: Non, mais c'est, je vais être franc avec vous. C'est sûr que si je dors pas à l'hôtel, il n'y a pas de danger que je prenne une douche. Hein. Bon, je peux... Il y a des piscines pour prendre des douches. Bon, certes, c'est vrai, bon.
15: Mais si tu galères, pourquoi tu veux pas en prendre une ici, sérieux?
12: Ce qui est génial, c'est que c'est Manu qui parle et puis il me regarde, il sait même pas qui parle.
14: Ouais, mais enfin, c'est pas une solution quand même. Enfin, bon, bah, c'est possible d'en prendre une, mais
12: ça fait perdre du temps. Hein, pas ça,
15: c'est naze.
14: Comment il s'appelle le directeur là? Oh mince,
15: Victor.
14: Si ça va pas à ses oreilles, ça peut passer à l'as. Oui, je peux prendre une douche ici.
12: Arrête, et tout. Déconne pas chez toi. Attends, tu fais ce que tu veux. Tu fais ce que tu veux. T'es un professionnel. C'est pas à toi qu'on va apprendre à pédaler. Tu fais ce que tu veux. C'est pas un problème. Non mais on plaisante.
14: Oui, je t'écoute.
12: Tu sais que les gens pensent que t'es un comédien, Bruno. Hein. Ça se trouve, c'est un comédien. Hein. Ça se trouve, on est en train de vous faire croire que c'est un mec. Alors que ça se trouve. Et si c'était un comédien, hein?
14: Ben
12: et
14: moi...
12: si tout ceci n'était qu'un scénario, qu'une escroquerie, et que ça serait pas de la réelle radio, hein, ça se trouve.
14: Moi, je vais vous dire.
12: Le beau gosse, il est beau gosse. Hein.
14: Je vais vous dire une chose. Hein.
12: Il est fort.
14: Qu'on essaye de me.
12: Il improvise. Il sort du texte là.
14: Qu'on essaye de me mettre dans une salle de 800 personnes et vous verrez bien s'il y en a pas un qui va rigoler.
12: Non mais ça c'est
9: Bruno?
12: Ouais.
14: Oui. Oui.
9: Tu m'entends Bruno?
14: Oui, je t'entends.
9: Je voulais savoir quand t'es sur le vélo, comment tu fais pour faire tes besoins? T'as pas le temps, tu roules toi.
12: Ouais.
14: Alors pour faire mes besoins, c'est clair. Moi j'ai pour habitude, moi je suis comme ça. Je prends du savon et de l'eau et je suis propre.
12: Ah ouais, voilà.
9: Après en fait le soir.
14: Non mais ça c'est de toute façon en pleine campagne quand t'as pas de toilettes, eh ben il faut se les inventer les toilettes. Hein.
12: Exactement.
9: Sur ta selle.
14: Comment?
12: Sur la selle. Bah oui bien sûr. Sur la selle.
14: Non mais de toute façon j'ai du linge de rechange alors je me fais jamais avoir.
12: Voilà. Guillaume, on te retrouvera nous demain pour qu'on puisse appeler bien sûr ta copine hein, Bérangère.
9: Okay.
12: Et puis merci d'avoir répondu et surtout d'avoir posé quelques questions à Bruno. Et puis évidemment on n'y est pas encore hein, parce que la radio libre se fait au jour le jour. Mais je crois que vous l'avez bien compris. Hein. Enfin j'espère que ça sera une grande réussite. Mais le mardi 16 novembre, Guillaume, où que tu sois, quoi que tu fasses, pense-y, note-le hein, parce que cette soirée elle va être énorme à mon avis.
9: Ouais, ouais, ouais.
12: Ça risque de peser lourd.
15: Ça peut claquer, hein.
16: Oui bonsoir.
12: Bonsoir, quel est ton prénom?
16: C'est Julien.
12: Bonsoir Julien.
16: à Star System FM Max Radio Libre sur Internet, sur Facebook, c'est génial. Voilà. Et Max, bravo, bravo à toi, franchement.
12: Merci. Nickel. Bon, qu'est-ce qui t'amène?
17: Ah bah écoute, on m'a dit au standard que tu voulais te balader à Paris, et moi je te propose de venir chez moi.
12: Ah oui, non, mais je veux pas me balader, je veux me balader, je vais aller boire un verre chez les gens, comme j'avais fait la dernière fois en fin de soirée, pourquoi pas, vers les coups de minuit et demi, une heure, me déplacer, prendre ma voiture et puis aller me balader, quoi.
17: Bah tu prends ta petite voiture et tu viens chez moi.
12: Ma petite voiture, fil d'air. Elle rêve, elle...
17: Ah, la
12: Cadillac. Ah, mais attends.
17: C'est pas avantageux pour un mec d'avoir une grosse voiture.
12: Non, mais...
17: Qu'est-ce qu'on dit des mecs ont des grosses voitures?
12: Qu'est-ce qu'il dit? Qu'est-ce qu'on dit?
17: Grosse voiture, petite...
12: Ah bon, on dit ça?
17: Ouais.
12: On dit que les filles qui appellent à l'antenne, connes aussi. Tu le savais, ça, c'est en radio, ça.
17: Ouais, mais ça, c'est bon pour les autres.
12: Ah bon?
17: Ouais.
12: Pas pour toi, quoi?
17: Non.
12: Ben, c'est pareil, moi, c'est bon pour les autres, mais pas pour moi.
17: Hein. Ok.
12: Ça veut dire quoi, ça? Femme à lunettes, femme à quéquettes, grosse voiture, petite bite, ça veut rien dire, ça.
17: Ok, ça reste à prouver, donc.
12: Bah, ça reste à prouver,
18: on va te
12: le prouver, on va arriver, les fesses à l'air, il va voir un petit peu, je vais arriver, avec l'objet dans les mains, je vais sonner avec mon sexe, je suis sûr que même si, ta sonnerie est là, un mètre du plus haut que ma tête, j'arriverai à sonner quand même, hein.
17: Mais y a pas de problème, je t'attends,
12: hein. Bon, alors, qu'est-ce que tu nous, attends, Amy.
17: Ouais.
12: J'ai pas dit que j'allais venir comme ça.
17: Hein,
12: mais parce que les gens se disent à chaque fois, tu sais, faut se mettre à la place de l'auditeur type qui se dit putain l'enculé, il a de la chance. Et c'est facile, il a eu un micro, il parle dedans, il demande à ce que d'aller boire un verre chez les gens appellent, il l'invite à boire un verre. Oui, soit. Mais j'ai pas dit les enfants, là, mais attends, parce que là, des filles qui s'insurgent ou des mecs qui ne comprennent pas. J'ai pas dit que j'allais boire un verre comme ça, hein. Attention, hein, Émilie.
17: Attends, mais ça, c'est pas boire un verre comme ça, Max, hein.
12: Non, mais bien sûr. Non, mais je veux dire, il faut quand même... t'es dans quel coin, dans Paris?
17: Je suis dans le 6e.
12: C'est où, ça, Montparnasse, hein?
17: Ouais, mm-hmm. Saint-Germain.
12: D'accord, tu fais quoi de beau dans la vie?
17: Je fais une école de communication.
12: Mm-hmm. Tu communiques bien?
17: Ouais, ça
12: va. Tu travailles demain? Tu travailles demain?
17: Ouais.
12: T'as quoi de boire et manger?
17: Ouais.
12: Qu'est-ce que t'as à nous proposer?
17: Ah, j'ai plein de trucs. J'ai
12: oui.
17: Du coca, du jus d'orange, des chips, des cacahuètes, des pistaches, j'ai des bonbons même si tu veux.
12: Non mais tu l'as fait pour moi là ou quoi?
17: Ouais,
12: là
17: j'ai tout fait.
12: Non mais, c'est... non mais sans déconner là, t'essaies de me... Allez, t'essaies de me... Par contre, plaisir ce que tu veux me dire.
17: Mais je sais ce que t'aimes, Max.
12: Non mais t'avais prévu le coup quoi?
17: Ouais, j'avais prévu
12: le coup. Non mais tu le fais exprès, t'avais prévu le coup ou pas?
17: Ouais, j'ai des bonnes ondes, c'est pour ça.
12: Bon, fil d'art. Tu fais le chauffeur ce soir seulement. Okay. Il y a du thé ou pas? Non, attends, fil d'art.
17: Ouais,
12: t'as pas compris? Non, attends, excuse-moi, Émilie. Je crois que fil d'art m'a pas bien compris.
19: Je reste dans la voiture.
12: Exactement.
19: Ok, je fais chauffer le moteur
12: toute la soirée. Si tu veux, je te file une ou deux cassettes éventuellement.
19: Non, j'ai déjà vu, je vais te laisser.
12: Un truc dans ce style-là. Mais ce soir, Émilie, c'est ça.
19: Bon, bah, pendant que tu t'es chez elle, je peux prendre ta caisse et aller voir mes copines d'M6.
12: Bah ouais, lesquels d'ailleurs? Bah, tu nous en as pas parlé.
17: Moi je t'invite, tu viens.
12: Oh, il y a Manu aussi, il y a Gaël. Qu'est-ce qu'on fait ce soir? On fait la maintenance, on met une bande, on fait comment? On s'organise comment? Peut-être que la Gaël, un petit coup de lesbiennèche, juste pour une teuf.
17: Ouais, mais là par contre, j'adhère pas, quoi, désolé.
19: Ah, pourquoi tu... Enfin, une fille normale.
12: Tu pourrais lécher le dindon, ça.
17: Ouais, non, là d'autres.
12: Elle est bonne, cette blague du dindon, là, que j'ai raconté avec la grosse, là. Tu l'as pas écouté, Émilie, en début d'émission?
17: Non.
12: Oh putain, elle est excellente.
19: Ça, ça te concerne ou pas, Émilie?
17: Vas-y, faut que tu la refasses, Max.
12: Hein? Faut vraiment que vous la redemandiez, quoi.
17: Allez, Max, tu peux la raconter encore une fois.
12: Bon, alors, Émilie, je te la re-raconte quand même.
17: Okay,
12: bon, pour tous ceux qui n'ont pas suivi, qui n'étaient pas là au début, ceux qui n'étaient au début, qui, à mon avis, n'ont pas toujours tout compris, ou et qui aiment bien, parce que de toute façon, je raconte tellement bien les histoires. Donc, c'est une femme... J'entends des gens qui ronflent, ça me fait pas plaisir.
17: Mais moi je suis là, t'inquiète.
12: Il y a un truc qui m'a pas fait plaisir, c'est qu'il y a des gens qui ronflent.
17: Mais qu'est-ce moi je ronfle pas.
12: Bon, Manu, pause. Pause syndicale. Manu n'en peut plus au standard. Pause syndicale. Fais une pause. Alors, c'est une... Émilie.
17: Oui.
12: C'est une femme hyper grosse. Et vraiment, bon, je suis désolé, c'est toujours un peu gênant de parler, c'est vrai qu'en même temps, bon, bah, c'est une blague. Donc, c'est une femme qui est très obèse, quoi, qui a un QI énorme, et qui va donc chez le médecin. Et le médecin lui dit, écoutez, j'ai vu vos analyses, il n'y a rien de spécial, il y a juste un petit traitement, il faudrait que vous mettiez un petit suppo chaque jour. Ah non, je mets pas de diapo, je mets pas de diapo. je mets pas de suppo, on est hors de question. Écoutez, c'est pas compliqué, il faut que vous mettiez le suppositoire, c'est obligatoire. Bon. Donc la femme, elle paye et tout, elle descend à la pharmacie du coin, elle achète effectivement les suppos en question. Et arrivée chez elle pour s'en mettre un,
18: Elle a un cul tellement énorme, tellement gros, tellement large, tu vois, et tellement profond, et elle a des bras qui sont pas assez longs, elle arrive pas à aller jusqu'à son trou du cul pour s'envoyer le suppôt, je veux dire, un diapos, le suppôt dans le cul. Et au moment donné où elle essaye de se le mettre, tu vois, au bout de 5 minutes, elle entend sonner à la porte. Ouais, mais qui c'est qui vient sonner pendant que je me mets un suppôt dans le cul? Hop, elle sonne, elle ouvre la porte, et puis c'est le petit voisin, c'est le petit Fildar. Oh. Ah bah tout à l'heure j'ai dit le petit bagnou, hein, c'est le petit fil d'art, le voisin.
20: Oui, bonjour madame Rodriguez, je viens vous ramener votre courrier.
18: Et puis la vieille, bah dis donc, pendant que t'es là, mon petit fil d'art, tu me rendrais pour un service, toi?
20: Ah bah si, madame Rodriguez, qu'est-ce qui vous ferait plaisir?
18: Bah c'est pas compliqué, je te file une boîte de chocolat et en échange de ça, tu me mets mon suppôt.
20: Ah bah d'accord.
18: Bon, alors le petit gamin, le petit fil d'art, il rentre et tout. Là, la madame Rodriguez, elle baisse son froc, tu vois.
17: Ouais.
18: Et elle s'allonge sur le lit. C'est pour bien. Et à ce moment-là, il y a le petit fil d'art, tu vois, il voit l'objet, il voit le truc immonde, le truc énorme, le cul énorme, comme disait l'autre encore, dans un zoo, même dans la fosse au dromadaire ou là dans la fosse
15: aux
18: hippopotames, il a jamais vu ça, le mec, c'est un truc, c'est immense. Et madame Rodriguez, elle attend là-dedans, puis au bout de 30 secondes, elle fait: ben alors, qu'est-ce que tu fous, mon petit Fildar? Et puis le petit Fildar, avec son suppôt dans les mains, il fait: le suppositoire, je le mets où? Je le mets dans le petit trou du cul ou je le donne au dindon qui est en dessous?
17: Ah, ça me fera toujours entendre rien. Ah, il est bien.
18: Non,
17: t'as raison de rigoler comme un dindon.
18: Bon, elle est bien, elle est bonne.
17: Ouais, elle est bonne.
18: Bon, non, parce que moi, je vois toujours, je le dis, je le répète, je vois le dindon quand je vois. Bon, c'est vrai qu'un clito, c'est jamais très beau à regarder. Alors, c'est vrai que quand c'est de dos, on dira ce qu'on dira. Je préfère voir le visage que le derrière d'un... Je préfère voir le visage d'un clitoris qu'un d'un vagin,
17: non,
18: plutôt que de voir le cul d'un vagin. Parce qu'il y a le cul d'un vagin, quand même, Émilie. Bah oui, quand même, quelque part.
17: Je savais pas, dis donc.
18: Ah, tu savais pas, bah voilà, non. Tu l'as appris.
17: Voilà.
18: Bon, Émilie, nous prenons note de ta candidature.
17: Attends, mais je veux même pas d'autres candidatures, quoi, tu viens, c'est clair.
18: Description pour inscription, inscription. Si tu veux t'inscrire, faut te décrire.
17: Mais attends, mais ça, tu verras quand tu viendras.
18: Hein. Non, on veut pas prendre des risques inutiles.
17: Ah, mais attends, c'est même pas prendre des risques inutiles. Si je te dis de venir, Max, c'est qu'il y a aucun problème.
18: Tu serais pas la Allison de l'Internet, quand même?
17: Non, quand même, non. C'est ma sœur.
18: Quoique, sur Internet, tu peux vite nous envoyer une de tes photos. C'est vrai que maintenant, on pourrait gagner du temps, parce que à sa fois, on demande par courrier. Par le biais de l'Internet, est-ce qu'on peut envoyer tout de suite une photo? Est-ce que ça peut arriver dans les 10 minutes qui suivent?
17: Ouais, mais j'ai pas Internet. Hein.
18: Non, mais si tu te en admettant que tu te démerdes, on trouvera un.
21: Ça devrait marcher, Manu, ouais. toi qui es le spé maintenant dans Internet.
15: Oui, non, mais ça marche, seulement faudrait qu'on ait un ordinateur.
18: Ou alors je t'envoie Manu en coursier.
21: Ouais.
18: Il va chercher une photo de toi qui revient ici à la radio.
15: Tu vas avec mes nouveaux rollers.
18: Non, mais voilà. Roller Star System maintenant, ça va être comme ça, Manu sur commande.
15: Dès que je reviens, on est dimanche.
18: Oui.
17: Max, je t'avais appelé déjà une fois quand t'étais allé chez Cécile, c'est ça?
18: Mm-hmm.
17: Et je m'étais décrite, hein. Donc si t'as bonne mémoire, tu devrais t'en souvenir.
18: Bah, t'es comme ça là,
17: uh-huh.
18: Avec les cheveux un peu comme ça là.
17: Ouais, exactement.
18: Ouais, plutôt avec les yeux de cette couleur là, comme ça là.
17: Exactement.
18: Ah ouais, c'est toi.
17: C'est
18: ah ouais, d'accord. Donc tu feras 1m10, t'aurais pas de cheveux, et t'aurais les yeux rouges, tu te fous de ma gueule?
17: Non, je me fous pas de ta gueule.
18: Bon, comment on peut faire là? On met ta candidature de côté.
17: Non, je veux que tu viennes.
18: Non mais là ça me gêne.
15: Elle va le bouffer.
18: Ah, là.
15: Elle va le bouffer tout cru.
18: Bon,
17: là,
18: petite question comme ça qui n'a pas son pesant d'or mais qui peut faire peser sur la balance.
17: Mm-hmm.
18: Ça va?
17: Alors là honnêtement.
15: Il y a facile 4 litres là.
17: T'as pas trouvé pire?
18: Quoi?
17: T'as pas trouvé pire?
18: Non, parce qu'attention, parce que là, on parle en quintal, là. On parle plus en kilos, là. Depuis le temps que j'ai pas, non. Non, mais je rigole. Non, t'as pas de... T'avales pas, quoi, je veux dire.
17: Quoi?
18: T'avales pas, je veux dire. C'est quand même, je veux dire, Non, mais, Et tu pars où en vacances? T'avales pas ou quoi? Émilie?
17: Oui. Oui, Max.
18: En ce moment, t'es comment? T'es célibataire? T'as mal? C'est comment? Comment ça se passe?
17: Ouais, je suis célibataire, mais la question d'après, je suis désolée, je peux pas répondre. Quoi.
18: Pourquoi?
17: Mais parce que
18: j'ai la bouche pleine. Pas trop bon pour le moment.
17: Ouais. Attends, mais tu crois quoi, toi? Que je suis n'importe qui?
18: Quoi?
17: Tu crois quoi? Attends.
18: Oui. Ah non, là, non, j'ai pas dit ça. Ouais. J'ai jamais présenté que j'étais n'importe qui.
17: Mais j'ai pas dit que t'étais n'importe qui non plus, mais ça dépend du mec aussi. Hein.
18: Exactement. Eh ben, c'est la question, c'est la réponse à laquelle je voulais. Bravo, tu es sélectionné. Alors là, tu viens de rentrer dans le... Je vais te dire, c'est extrêmement rare, puisqu'on attend 12 candidates, et tu fais partie des 12 sélectionnées qui auront peut-être la chance de me voir ce soir chez elles.
17: Mais c'est super, dis-moi.
18: Bon, écoute, tu fais partie de la finale, t'es finaliste.
17: Ah, c'est vrai?
18: Ouais, on rappelle que la finale opposera 50 candidates. Non, mais d'accord, ton invitation m'intéresse.
17: C'est vrai?
18: Ouais, ok, tu quittes pas?
17: Non, je ne quitte pas.
18: On va prendre, me donner un petit coup de main, puisque nous avons Maud, 19 ans de Paris. C'est toi qui vas, c'est toi, parce que toi, t'es quand même une dame qui a de l'expérience et qui va pouvoir me dire chez qui il faut absolument que j'aille. On a Maud, 19 ans de Paris. Salut, bonsoir. Maud. Bonsoir, Maud.
17: Moi, c'est pas pour venir chez moi.
18: Ah bon?
17: C'est pour faire des Paris by Night après avec toi.
18: Ouais, je peux pas être partout, mais...
17: Oh.
18: Non, bah, je vais essayer, alors. Un petit Paris by Night?
17: Ouais.
18: Ah ouais, carrément, ça fait 1000 ans que j'ai pas fait ça. Hein.
17: Justement, ça pourrait être bien.
18: Ouais, ça pourrait être très sympa, ouais. T'as de quoi boire, de quoi manger, t'as de quoi, qu'est-ce qu'on a de quoi s'amuser?
17: Vu qu'on serait dans la rue, bah, on pourrait faire des petits pubs ou des trucs comme ça.
18: Ah non, alors je vais t'expliquer un truc, bébé.
17: Oui.
18: Bébé. Alors, déjà, je vais pas dans les pubs parce que je picole pas, donc je vais pas aller dans les pubs. Deuxièmement...
17: On pourrait regarder la rue.
18: Non, un Paris by Night, ça se passe pas dans un pub.
17: J'hallucine lunaire. On pourrait aller sur les Trocadéro et puis danser, comme ça, il y a personne.
18: Trocadéro
17: sur la place,
18: et aller danser. Maud et Max dansent sur le Trocadéro à 3h du matin.
17: Mais non, mais c'est parce que je suis un peu impressionnée.
18: Un Paris by Night, ça se passe en bagnole, c'est-à-dire qu'on se balade dans Paris, on roule.
17: Exactement, mais on pourrait passer par...
18: Non, mais on va pas aller dans les pubs, aller danser sur le Trocadéro avec un radiocassette, il en est hors de question.
17: C'est un exemple.
18: Non, mais Maud, c'est un très mauvais exemple. Non, mais attends, tu me vois avec le boombox, avec le radiocassette. Vas-y, un fil d'art, t'envoie la musique et nous, on est là. En train de danser avec Maud comme deux cons, Trocadéro, avec une descente de flics, je finis à sortir au poste. Alors Max, qu'est-ce qui s'est passé?
17: C'est parce que j'ai un peu le trac, donc voilà, je suis un peu impressionné.
18: Mais il n'y a pas à être impressionné, mais le problème c'est que si t'es impressionné déjà par téléphone, quand on va se voir en vrai,
17: c'est pas pareil, on s'est déjà vu.
18: Tu vas pas me déconner. Ah bon?
17: Ouais.
18: Oh là.
17: Donc je sais pas si c'est positif ou négatif, mais on s'est déjà vu.
18: Ah bon, où ça?
17: J'étais avec vous au mois de juillet.
18: Où ça?
17: À Ibiza.
18: À Ibiza, t'es avec nous au mois de juillet, on s'est déjà vu.
17: Ouais. Mais on est à Ibiza, donc...
18: Pardon?
17: Je faisais partie des deux auditrices.
18: Ah d'accord.
17: Ouais. La plus grande.

0: Oui.
1: Excellent, excellent, Jacqueline.
0: Oui.
1: C'est excellent ce que je viens de faire.
0: C'est assez,
1: ça, c'est pas donné à tout le monde. Hein. Il faut lever, baisser le potard. C'est pas toujours facile. Hein.
0: Ouais, ouais,
1: bon, écoute, Maud, d'abord, on doit aller boire un verre normalement chez l'une d'entre elles. Et ensuite, on fait le Paris by Night normalement. Donc, on te met de côté, d'accord. On garde ton numéro de téléphone.
0: Okay.
1: À tout à l'heure, Maud.
0: Excellent.
1: Ok.
2: Petite question du standard, parce qu'on s'est surnommé gentiment l'autiste et le manchot. C'est nous qui allons nous taper
3: le manchot, c'est moi, hein.
2: Et l'autiste, c'est moi. C'est juste pour savoir au niveau de la disposition, la réa, c'est le manchot. Puis moi, je reste là.
1: Ouais.
2: D'accord.
1: Ouais, ça se passe comme d'habitude, ouais. Ça se passe comme d'habitude, c'est, hein.
3: C'est bien un manchot à
1: l'arrière. Ah bah, un manchot à l'arrière, c'est un peu.
2: À moins que Manu veuille partir avec le chef pour une fois. Ah, Philippe ne cède pas sa place.
3: On ne peut pas te dire, j'ai pas le permis.
1: T'as pas le permis?
3: Ah non.
1: Non, c'est vrai, t'as pas le permis? Ah bah oui, mais là, moi je peux pas faire l'antenne, conduire, il me faut.
2: Tu pourrais nous payer le permis, justement.
1: Justement, j'allais y penser. Non, mais sinon, on peut éventuellement vous mettre une petite place dans le coffre. Une fois qu'on aura installé un standard dans le coffre, on pourra peut-être vous mettre dans le coffre.
2: Avec une antenne?
1: Non, on fera de. Ce que je vais faire, c'est que je vais installer une CB et par le biais du CB, on va continuer le standard du côté du CB.
4: Oui, allô, salut, t'appelles pourquoi? Roger, 30 sur 3, est-ce que je peux avoir une photo dédicacée? Avec la gueule et tout. 3-36, faut rappeler, d'accord, un autre jour, tu t'es trompé de numéro, etc., etc. Donc ça peut être, pourquoi pas, ouais, pourquoi pas. Bon, on a Claire et Claire. Est-ce que c'est Claire, 21 ans, toutes les deux, de Paris 17e. Salut Claire.
5: Oui, bonsoir Max.
1: Jacqueline, toujours avec nous, Jacqueline.
5: Bonjour, Max.
1: J'ai besoin de toi, hein.
5: Merci.
1: D'accord. Donc Jacqueline, toi aussi, non, Claire, tu veux nous inviter.
5: Oui, voilà.
1: Parce que Jacqueline, ça peut pas le faire. Oui.
5: Pardon?
1: Non, je dis Jacqueline, elle nous aurait proposé à venir, je crois qu'on n'aurait pas pu dire oui. Hein.
5: Ouais, ça fait long, hein.
1: Ça fait loin, oui, surtout.
5: Sinon,
1: oui.
5: J'ai de quoi manger, je te jure.
1: Mm-hmm. Ah. Alors, d'accord. Et puis, tu dois avoir un sacré petit dindon, toi. Et tu vois ce que je veux dire. Bon, alors, Claire. Claire.
5: Oui.
1: T'es là, bébé?
5: Je suis là.
1: Bon, alors, c'est Claire. Il y a deux Claires.
5: Voilà, on est toutes les deux.
1: Toutes les
5: et
1: deux.
5: Et on voulait te proposer de venir boire un pot à la maison.
1: D'accord, ok.
5: À savoir que... t'expose la situation.
1: Mm-hmm.
5: Là, si tu me demandes ce que j'ai dans le frigo, j'ai de la tequila, c'est rien à bouffer. Mais.
1: Non, mais moi, ce que je veux savoir. Moi, je veux savoir.
5: Une petite épicerie en bas.
1: Ouais.
5: Donc, à la limite, tu passes la commande. Et
1: ouais, quand même. C'est-à-dire que là, quand même, par rapport à Émilie, je m'excuse encore pour les auditeurs, parce que là, franchement, je profite de l'antenne pour faire ma véritable popote personnelle et je m'en excuse. Mais là, entre Émilie tout à l'heure qui me proposait des trucs très alléchants et toi qui carrément me propose d'avoir ce que je veux sur commande, c'est quand même différent. Maintenant, moi, ce que j'aimerais, puisque toi, tu me dis ce que je peux avoir.
5: Bon, dans la limite de raisonnable, quand même.
1: J'aimerais ce que tu me dis, j'aimerais que tu me dises ce que tu vois quand t'es dans ta salle de bain face à la glace et que la lumière est allumée.
5: Déjà, je vois deux clairs.
1: C'est une manière très poétique de demander comment t'es foutu, comment t'es physiquement.
5: Ah oui, mais déjà, je précise tout de suite, si tu viens nous voir, c'est pour nous, genre beauté intérieure et tout, et pas du tout pour le physique.
1: Ah oui, parce que sur le physique, sinon...
5: c'est pas du tout ton genre, de venir voir les filles pour le physique.
1: Qui, moi?
5: Oui.
1: Si quand même un peu, je dois quand même l'avouer, quand même. Bah, c'est-à-dire que là, ça va être un moment très fort et très intense radiophonique, mais alors, il faut quand même, bon...
3: Bonsoir.
1: Oh putain. Bon, moi je suis déjà mal en point, je suis fatigué, je suis pas rasé depuis deux jours. Donc déjà moi je suis. Je vais être très honnête avec toi, Claire. Je suis pas en pleine forme, donc je suis pas beau à regarder. Donc si en plus de ça t'es pas belle à regarder.
5: Ça tombe bien parce que nous non plus.
1: Oui, mais justement il faudrait que.
5: Non, j'exagère.
1: Il faut faire une balance parce que je peux pas me permettre comme ça d'essayer de faire croire aux gens, tu vois, d'essayer de donner aux gens qui écoutent la radio, tu vois, qui sont quand même très très penchés sur tout ce que je vais dire et qui sont accros de tout ce que je fais, me dire putain merde, le pauvre Max et tout, on l'adore, on le respecte et tout, on l'adore, et là il se retrouve à passer une sale soirée avec des gens alors qu'il perd son temps, alors qu'il aurait pu nous faire quelque chose de sympa.
5: Bon, je vais te dire en deux mots, tu vois, donc on est deux Claire et ma copine, elle est rousse. Tu sais ce qu'on dit sur les rousses?
1: Quelle pute la chatte.
5: Non, du tout, on dit que c'est des grosses chaudes.
1: Ah non, mais attention, non, on s'est pas compris, les filles.
5: Attendez. C'est l'exception qui confirme la règle.
1: Non, mais il n'est pas une question de bluffer sur l'antenne et dire c'est une grosse chaude, genre on va aller venir vous tirer, parce que c'est pas du tout le but de la soirée. Le but
5: de... Je complétais en me disant que elle, c'est l'exception qui confirme la règle.
1: Ouais, le but de la soirée, c'est quand même que vous soyez sympathique à regarder tout en étant sympathique au téléphone, chez qui on va passer un moment sympathique parce qu'il y aura quoi de boire, de quoi manger. Il faut que ça soit une sorte de fusion entre tout ça. On peut pas se permettre, comment t'expliquer? Ah. Je peux pas me permettre de me retrouver chez quelqu'un qui ne me plaît pas physiquement. Je peux pas prendre le risque de. Il serait malhonnête de votre part de me dire que vous êtes belle et d'arriver chez vous que vous ne le soyez pas, voyez-vous.
5: Ou alors bon, c'est pour ça qu'il serait malhonnête, donc je vais pas te dire qu'on est des super canons. Franchement, on est dans la moyenne, peut-être plus,
1: les super canons,
5: plus la moyenne.
1: Les super canons ne m'écoutent pas, parce que les super canons n'ont pas besoin de m'écouter, parce qu'elles sont, les super canons sont forcément super belles, donc elles ont des super mecs, donc elles ont autre chose à foutre que d'écouter la radio le soir. Au même titre que moi, si j'étais un super beau garçon, je ne passerais pas mon temps à passer une année, je serais déjà maqué, 3 semaines après en avoir quitté. Je passerais pas un an. Non, mais c'est vrai. Donc, j'ai l'avantage sur toi, d'être quand même un animateur radio, d'être quand même une grosse réputation, d'être quand même le numéro 1 depuis 5 ans. Il est normal qu'un mec qui soit numéro 1 sur la bande FM à cette heure-ci réclame d'avoir le meilleur de l'auditrice bande FM World de Paris de sa banlieue. Tu comprends ?
5: Tout à fait, tout à fait.
1: C'est pour ça que, bon, quand même, je me demande si, tu vois, si je prends
5: bon,
1: pas...
5: Moi, c'est pour ça que je te dis franchement, on n'est pas des canons, disons qu'on se défend pas trop mal, et voilà.
1: Mmh. Oui, mais
5: défend... disons qu'on est charmante à côté de ça.
1: Oui, mais bon...
5: Maintenant, il faut savoir ce que tu veux. Si c'est sûr que tu veux être entouré de deux godies qui sont super
1: mignons... Pas du tout.
5: Si tu veux passer une bonne soirée avec deux filles qui sont sympas, et puis voilà, et puis passer un bon moment, maintenant, c'est à toi de voir ce que tu cherches.
1: Bah oui, mais moi, ce que je veux, c'est passer un bon moment ou...
5: On n'est pas des laidrons, quand même, hein, faut pas déconner.
1: C'est-à-dire qu'au moment où Manu ou Gaël vont me demander comment vous êtes physiquement, c'est que je puisse dire, bah écoutez, elles sont ravissantes en plus d'être sympas et en plus on a de quoi boire et de quoi manger quand même assez aisément. C'est-à-dire que si je suis obligé de dire, bon, physiquement c'est raté, c'est complet, c'est il y a un dérapage total. Par contre, elles ont l'air d'être hyper sympas. Je veux dire, je m'en fous. Moi, je suis pas là pour ensuite qu'on devienne les meilleurs amis du monde.
5: Non, mais je crois que c'est clair. Mais non plus, je crois, de toute façon.
1: Voilà, je crois que c'est clair. C'est votre prénom. Je crois que c'est clair, Claire. Moi, je crois que c'est Max, hein, je veux dire. Donc, moi, je veux bien faire, tu vois. Mais je peux pas me permettre de... Il faut me comprendre. Je sais que là, du coup, ça va repousser plus d'une fille qui vont avoir peur d'appeler. Faut se mettre à ma place 2 secondes, je veux dire. Moi, je veux bien donner le meilleur de moi-même. Je donne le meilleur de moi-même. Il est normal que je puisse avoir le meilleur de ce qu'il y a de l'autre côté de la radio, tu comprends ?
5: Voilà, ben on te donnera le meilleur de nous maintenant, on reste à savoir si tu seras satisfait ou pas, quoi. Mais bon, je te l'ai dit franchement, je t'ai dit, on n'est pas des laidrons non plus, hein, donc on est pas mal, mais c'est rien de transcendant. Maintenant, si tu préfères aller voir une autre fille qui t'apportera peut-être plus au niveau physique...
1: Non, mais est-ce que moi, attention, moi j'ai pas envie, attention, parce que là...
5: Je t'ai dit franchement ce qu'il en était.
1: Mm-hmm. Non, on s'est bien compris, je veux dire, moi je vais pas pour pas, je veux pas... Ceci dit, t'as raison, je veux dire, si vous êtes sympathique, ma foi, tant mieux. Et vous, écoute, tu me sembles sympathique, ok ?
5: Oh.
1: Non, mais tu me sembles très sympathique, d'accord ? Ta copine aussi qui est avec Anne derrière, mais elle a l'air très sympathique. Est-ce que je pourrais entendre le son de sa voix ? Ça m'est très très important.
5: Oui, ne quitte pas, je vais tabasser. Mais
1: Jacqueline.
5: Alors là, elle me semble timide.
1: Jacqueline.
5: Je te la parle.
1: T'es avec nous, hein. Tu me dis si j'ai tort ou raison, hein.
5: Salut Max.
1: Salut Claire. Ça va ? Ça va et toi ?
5: Oui. On espère te voir.
1: Bah, je sais bien, mais je comprends. Je suis.
5: Je comprends.
1: Oui, non, mais je me mets à votre place. Non, mais j'aurais envie. Je sais pas, je me tâte, je me demande là.
5: Mais te tâte pas trop quand même, hein.
1: Non, faut pas que je me tâte de trop. De toute façon, il faut que dans quoi il est. Il est 11:30, il faudrait que dans... faudrait que je tarde pas à partir, quoi, tu vois. Non, mais ce soir, je vais pas m'emmerder non plus, tu vois, à faire de la radio jusqu'à 1h du matin, à parler, bluffer, je veux dire, je vais aller m'amuser, je vais aller m'éclater, mes jours le soir me sont comptés, donc autant en profiter, tu comprends, Claire.
5: Bah oui,
1: donc, pourquoi pas aller voir Claire, et ensuite d'aller... Aller voir Émilie.
5: Mais oui, tout à fait.
1: Pourquoi on ferait pas d'une pierre de Émilie telle là, Émilie.
5: Oui.
1: Pourquoi

0: tu sais par clair.
1: Oui, là, je crois que c'est essentiel.
0: Non, mais tu crois que c'est essentiel?
1: Non, on est assez strict en plus à ce niveau-là.
0: Non, on peut pas, alors. On peut pas. On peut pas te faire venir chez vous.
1: De toute façon, t'as dit que tu voulais que ce soir, c'était très soft.
0: Ouais, non, mais quand même. Oui, mais. Attention, on n'est pas à l'abri que.
1: Ah, ben oui, mais alors là, nous non plus, dans ce cas-là, bon, on verra.
0: Non, mais on n'est pas à l'abri que je craque sur l'une de vous. Voyez-vous?
1: Ça, ce serait carrément étonnant.
0: Quoi. Non, mais tu vois, carrément. Non, bon, alors, éliminez, Claire. Écoutez, on a pris plaisir. On est très. Vraiment très touchés. Je veux dire. J'en ai larmes aux yeux, presque. Ouais. Mais tu comprends bien qu'on peut pas être partout et nulle part à la fois. Je crois que là, t'as trop parlé. Et qu'à cause de toi.
1: En fait, la sincérité, ça te fait pas du tout.
0: La sensualité, dans des cas comme celui-ci, non, dans des cas, on reste juste pour une heure, on veut pas être sensuel, on veut regarder quelque chose de joli. Moi, j'aime la peinture, j'aime le beau disque, j'aime la belle mélodie, j'aime les belles filles, voilà. Et, la sensualité, c'est une fois que t'as acheté le tableau, que tu l'as bien décortiqué pendant à peu près 3 mois. Mais moi, je vais pas rester 3 mois à venir tous les soirs chez Claire entre 1h et 2h du matin pour vérifier si vous êtes bien sensuel, quoi.
1: Ouais, bon, écoute, l'avantage d'être clair.
0: Ah bah, oui, c'est oui, autant être clair avec des clairs, c'est clair que ça me paraît plus clair. Non, mais ma foi, pourquoi pas récupérer les deux clairs et aller ou alors d'aller chez Émilie d'abord, je sais pas, je me tâte, je sais pas. Voilà, non, mais je me tâte pas trop longtemps, mais je suis sûr, bon, là, je fais ma cuisine, tant pis, je veux dire, je fais mes courses, je suis sûr qu'il y a des filles ou des filles qui seraient prêtes encore à nous inviter. Donc, si elles sont là, le standard explose, 0800 70 5000, moi, j'ai besoin de savoir.
1: Écoute.
0: Comprenez, Claire?
1: Mais tout à fait.
0: Non, mais vous comprenez, comment ça se passe au standard, dites-moi, là.
2: J'ai...
3: Ah. Pour l'instant, moi, zéro.
1: Ah, ben, tu vois.
0: T'en as une là?
2: Ouais.
0: Vas-y, passe-moi ça, on va essayer de la passer immédiatement sur l'antenne, tu vois, ça va prendre peu de temps. Non mais Claire, c'est pas mal. Non mais arrête de ricaner, Manu, trouve-moi des tonanas, sinon tu vas être à la mort.
2: Autant pour moi, elle habite très loin.
0: Elle habite où?
2: Elle habite 02, donc du côté de Tours.
0: Mais quels sont cons alors, c'est là, putain. Nine aux filles de province. Mais je veux quand même pas aller à Tours ou aller à Orléans ou aller à Chartres ou même en banlieue. Moi, je reste sur Ripa, quoi. Attends, Ripa by night, quand même. Faut pas déconner. Bah attends, quand même, Ripa, putain. Bon, faut pas déconner, quand même. Vous avez peut-être une petite histoire, Claire, une petite histoire drôle à me raconter là pour essayer de me convaincre. Émilie aussi.
1: Un. Hein?
0: Deux.
1: Trois.
0: Quatre, à toi de jouer.
1: Vas-y, Émilie, après toi. Non, mais attends, je vais pas t'attirer des histoires drôles, hein.
0: Allez, s'il te plaît.
1: C'est pas d'histoire drôle. Je te raconterai quand tu viendras, je te promets.
0: Non, menteuse.
1: Ah si, c'est vrai, je te promets.
0: J'ai peur de toi, Émilie, hein.
1: Quoi?
0: J'ai peur de toi.
1: Et pourquoi t'as peur de moi?
0: Parce que t'as tellement envie qu'on vienne que j'ai peur.
1: Attends, Max, je te propose gentiment de venir chez moi prendre un verre. Mm-hmm. J'ai à manger et tout, j'ai tout ce que tu veux. Honnêtement, je vois vraiment pas ce que tu demandes de plus.
0: Hein. Bah, que tu sois mignonne.
1: Mais attends,
0: c'est le minimum, je suis désolé. Je suis le mec le plus pute de la planète, l'animateur qui se la pète et machin, vous êtes ce que vous voulez.
1: Mais Max, ça va de soi, je t'appellerai pas si c'était pas le cas.
0: Ouais, mais.
1: Attends, je prendrais même pas le risque, quoi.
0: Je m'adresse quand même, non, mais je m'adresse aux garçons ou aux filles qui écoutent la radio et qui trouvent ça un peu dégueulasse, ça va pas.
1: C'est normal, t'es un mec, hein.
0: Ouais, puis en plus, je vous le dis spontanément, je pourrais mentir, dire ouais, on y va, et puis revenir, puis on entend dire putain, alors t'étais chez une. Ah là là, putain, c'est un laidron et tout, je me suis fait yèche. Non, autant que c'est. Tu vois, comme on était chez Cécile, elle était mignonne, elle était sympa, elle avait tout, c'était le top. Moi, je veux que ça soit le top comme ça tout le temps.
1: Ben voilà, moi, je te propose le top.
0: Attends, Manu me met sur un coup, là. Bon, Véronique, déjà, 21 ans de Paris. Salut, Véronique.
4: Salut, Max.
0: Bonjour.
4: Bonjour.
0: J'essaie d'être le plus naturel. C'est tout. Bonjour, s'il te plaît.
4: Ouais, alors qu'est-ce que t'attends d'une nana? Parce qu'apparemment, là.
0: Mais alors, éteins la radio derrière, c'est à la radio, s'il te plaît, Véronique.
4: Ah non, elle est éteinte, alors
0: il y a quelqu'un qui a la radio derrière? Il faut m'enlever quelqu'un, ou tu m'enlèves peut-être Jacqueline ou quelqu'un. Hop, encore. Voilà. Je vais te le dire, Véronique.
4: Ouais, non, parce que là, je vois, t'arrives et tout, tu veux tous les nanas, mais toi, par contre, tu t'avances pas trop. Quoi.
0: C'est-à-dire?
4: Bah, c'est-à-dire que tu leur demandes ce qu'elles proposent, ce qu'elles vont te faire, de quoi elles vont te parler.
0: Ah non, mais je demande rien, attends, Véronique.
4: Toi, t'arrives les mains dans les poches.
0: Mais si t'es pas contente, t'appelles pas, je te sélectionne pas.
4: Je suis pas contente du tout, non, au contraire, je te trouve sympa, quoi. C'est bien pour ça que j'appelle.
0: Non, mais attends, moi, ce que je demande, à part d'avoir de quoi boire et de quoi manger, moi, j'oblige personne à appeler, attention, hein, qu'on soit bien d'accord. Moi, d'accord, je reconnais, je suis pas beau gosse. Je suis fatigué, je suis maigrichon, je suis pas rasé. Je serais probablement aigri en arrivant. Mais je considère que j'ai

0: suffisamment ramé dans la vie pour arriver à être ce que je suis aujourd'hui et que je, le minimum que je puisse avoir, c'est le maximum. Et le maximum, c'est quoi? C'est une fille quand même qui est ravissante, qui est mignonne. Fildar, je suis en train de dealer, je suis en train d'expliquer aux gens, je suis en train d'expliquer ma... C'est E égale M6 là, ce soir. Alors, voilà Véronique. C'est vrai que bon, quelqu'un peut juger étant mignonne, et nous on arrive, ça nous plaît pas. Non, on arrive à voir quand une fille a du charme, mignonne, alors que quand c'est un laidron, je veux dire, hein, je veux dire, on va pas...
1: On est habitué,
0: on sait quand même, on sait sur quel pied danser.
2: Hein? Non, mais il y a malentendu, je téléphone pas du tout pour t'engueuler ou pour te critiquer, ni quoi, ni qu'est-ce.
0: Non, mais c'est pour ça que je comprends, non mais, à la rigueur, je comprends que tu te poses des questions, dire, t'es bien gentil, t'arrives avec rien, qu'est-ce que tu demandes? Ben, je l'ai déjà dit, ce que je demandais à une fille qui est plutôt charmante.
2: Moi, je me demandais ce que tu proposais.
0: Mais que dalle! Non mais attends, mais moi je le dis, que dalle, je vais chez toi, je viens boire un verre, on fait l'émission direct de là-bas, comme ça vous nous voyez, on est là, on déconne, ceci dit on déconne, on est quand même sympa, attention, hein, je veux dire Cécile, elle est l'enfant, Cécile on est venu chez elle, ça s'est plutôt bien passé, ensuite on est resté une bonne demi-heure à discuter, on la connaissait, on l'avait vu une fois, elle était venue nous apporter du café, c'était vraiment très bon esprit, elle nous a super bien reçu, et puis voilà, ça s'arrête là, l'aventure s'arrête ici, quoi, hein, alors, voilà, sauf si on finissait, mais bon, voilà, c'est tout. Bon, je me ferais bien caresser l'arrêt du cul, mais bon, ça c'est comme vous voulez. Bon, ouais, moi je viens avec un rasoir.
1: Tu viens avec ta raie déjà?
0: Je viens avec ma raie, je viens avec mon rasoir.
2: Ouais.
0: Si le cœur vous en dit de me raser l'arrêt des fesses, bon bah.
2: Toi, t'es parfait encore.
0: Je dis bah non, c'est tout.
2: D'accord.
0: C'est tout. Je vous dis pas que je laisserai pas en paix un P ou deux, mais bon. Tu vois, ce que je veux faire en plus, c'est d'essayer d'écœurer les gens, tu vois, pour que vraiment ne reste plus que le noyau dur de nana qui aurait vraiment envie de ça, quoi. Parce que. Le fait de qu'une fille elle a envie d'appeler et dire oh putain s'il faut que je rase le cul qui me pète dans le cul, qui me pète dans le nez, tu vois, forcément la nana se dit bon laisse tomber ce mec là c'est un gros cadeau en plus que c'est un con. Alors il amène rien, c'est un con et en plus c'est un crado, donc moi j'invite pas un mec comme ça.
2: Ouais alors non moi j'appelle pas pour avoir Max et moi mais parce que j'aime bien les expériences nouvelles, les gens nouveaux, rencontrer des gens et
0: bah attends mais qu'est-ce que tu crois que moi c'est pour aller voir une auditrice en milieu, c'est tu crois que j'y vais vraiment dans l'intérêt de voir s'il y a vraiment des filles canons qui m'écoutent et qui sont seules et qui sont prêtes à délirer la nuit avec moi. J'y vais pour rencontrer des gens aussi, mais rencontrer des gens. Moi je sais que je suis un mec sympa, je sais que je suis un mec intéressant, mais non, mais attends, mais les gens le savent, puisqu'ils m'écoutent tous les soirs, puisqu'elles m'écoutent et qu'elles appellent, donc c'est quelque part, elles sont intéressées par ça. Moi, je ne sais pas qui est Véronique, je ne sais pas qui est Claire, je ne sais pas qui est Émilie, donc moi, je vous demande un peu plus, parce que vous me connaissez, vous connaissez le son de ma voix, vous savez quels sont mes délires, que j'aime bien rigoler, quelles sont mes pratiques, mes théories sur certaines choses. Moi, je vous connais pas, donc c'est normal que j'essaie de me renseigner un peu plus.
2: Ouais, mais justement...
0: Mais merde! Putain, mais c'est normal, merde!
2: Pourquoi tu te prends mal comme ça, hey,
0: mais je rigole, là, je suis en train de faire de la comédie. Tu vois, par exemple, Véronique, là, je m'aperçois que tu n'as pas d'humour. Donc là, toi, déjà, c'est.
2: Ah, tu te trompes, Max.
0: Là, bah oui, mais là, si tu vois pas que je suis en train de délirer, que tu me dis calme-toi du genre premier degré. Donc déjà, Émilie, autre chose. Moi, je veux des gens qui ont de l'humour, qui me connaissent par cœur.
2: Je te connais pas par cœur, c'est bien ce que je te dis.
0: Bah oui, mais moi, il faut
2: des. L'intérêt, c'est de rencontrer des gens qu'on connaît pas. Si on fait.
0: Ouais, bah attends, putain, tu vois bien que je délire quand même, merde. Pourquoi pas Véronique de Paris 28?
3: Parce qu'il a des gros doigts, c'est tout.
0: C'est t'as raccroché au nez? Espèce de gros porc. Avec ses gros doigts. Ah là là, le manchot celui-là, alors putain, sans déconner. Oh là là là là là là. Tu comprends Véronique? Il faut me comprendre. Moi je suis un mec, attends. D'ailleurs je vais pas me le cacher.
2: Non mais tu pars au quart de tour, c'est tout.
0: Mais parce que je taquine, c'est pour faire du strass, sinon on se fait chier, sinon il y aurait des blancs toutes les deux secondes à l'antenne, ma pauvre. Ah, elle est pas drôle, elle.
2: Mais si, je suis drôle.
0: Non, t'es pas drôle. Reste avec nous, mais t'es pas drôle. Véronique, 28 ans de Paris. Véronique, bonsoir.
4: Salut, Max.
0: Ouais, ça va?
4: Ça va, et toi?
0: Ouais.
4: Alors, il paraît que tu cherches un endroit pour venir boire un verre. Donc, moi, il n'y a pas de problème. À condition que vous foutez pas le bordel. Hein.
0: Non, mais attends, Fildar, il dit non tout de suite. Fildar, il t'a entendu dire. Ouais, bon, salut, t'as dit non tout de suite.
1: Je le sens.
0: Tu sens le coup foireux?
1: Ça foire.
0: Pourquoi?
1: Il est super lourd. Pourquoi? Ça foire.
0: Pourquoi?
1: Parce que je le sens.
0: Bah, dis-moi pourquoi?
1: Parce que j'ai le nez pour les nanas, tu comprends?
0: Bon, Véronique.
4: Ouais. Laquelle?
0: Non, 28.
4: Celle qui est drôle.
0: Non, mais bon, on sait pas encore, oui, pour l'instant, ouais, enfin bon.
4: Okay.
0: Véronique.
4: Ouais.
0: Bon, tu parles devant ton esquimau, s'il te plaît?
4: Mais je suis devant.
0: Voilà, la bouche. Qu'est-ce que ça nous propose, s'il te plaît?
4: Ben, moi, j'ai fait du punch.
0: Pas d'alcool, moi, putain. Elle me connaît pas.
4: J'ai du coca,
0: elle est à côté. Oh là là là là là là
4: là.
0: Véro.
4: J'ai la rame en bas de la maison qui est ouverte toute la nuit.
0: Oh bah c'est bien, ça va faire plaisir encore ça. La rame qui est en bas. Qui te dit que c'est pas un blague, quoi?
2: Hein? Non, il est très gentil.
0: Bah d'accord, ok. Donc, je sais pas moi, putain, je sais plus où qui est dansé, putain.
1: T'en as trop là, tu vas bon, galérer là.
0: 0 de 28, 28 ans, t'es dans quel arrondissement?
2: Dans le 12e.
0: C'est où ça?
2: Place de la Nation.
0: Ouf, oh là, c'est trop loin ça.
2: Attends.
0: Oh
2: là là.
0: Oh, ça fait loin, non, sérieux, ça fait loin. Attends, on a Neuilly, ma chérie.
2: Moi, je suis pas loin du tout, je suis à Porte de Champéret.
0: Qui?
2: Zéro, en fait. Non, bon, bref, je suis pas à Porte de Champéret, je suis avec Niancourt, là, désolé.
0: Pas quoi, pas, la pas drôle, là?
2: Ouais, la pas drôle.
0: La pas drôle, je te note pas drôle, toi, pour te reconnaître. Déjà, Véronique, entre parenthèses,
2: mais
0: pas drôle.
2: Mais là, tu te plantes, quoi. Comme quoi, tu vois des gens carrément trop rapidement, tu te plantes grave.
0: Bah ouais, mais je m'en fous, moi, je suis là pour faire vite, on n'a pas le temps, c'est en direct live. Il faut que dans 8 minutes, on ait choisi, on n'a pas le temps, je vais pas faire un exposé, donner des. Je vais pas donner les notes après-demain, hein.
2: C'est clair.
0: Ah ouais, c'est clair, ouais, c'est clair, clair, clair, clair.
2: Et tu mets dans un chapeau et tu ressors.
0: Ouais, c'est ce qui va se passer. Mais la petite Émilie, la première, elle me semblait correcte.
2: Merci hein? Pour les autres. Hein.
0: Ah, Manu, Fildar aussi.
1: Ça, on prend ça.
0: Bon, alors ça, on prend déjà, ça.
1: On met dans le sac.
0: Manu, c'est pas en gémissant que tu vas me trouver de la nana.
1: Il y a plus de place. Plus.
0: Bon, alors, tu me vires mémé, là, déjà.
1: Je vire mémé.
0: Tu me vires Jacqueline, tu me vires mémé. 40, 57 ans déjà, elle, tu me mets, tu la remercies, tu lui envoies un sonotone avec une photo dédicacée, plus un abonnement d'un an à Dentiemag. Hein? Comment le nettoyer, comment l'emmener en vacances, comment dépanner, comment une dent cassée sur un truc, comment on peut faire tout ça. Tu m'envoies tout ça plus rapidement. Hein? Et Véro. Pas drôle, mais mine de rien, le fait de se revendiquer d'être pas drôle, donc on sait que c'est une chieuse, les chieuses sont pas mal. Les chieuses sont pas mal, les chieuses sont pas mal. Non, mais tu sais, de pas être drôle, généralement, on se rattrape sur le physique. Ok, je suis pas drôle, mais je suis belle. Ah ouais?
2: Mais je suis drôle.
0: E égale M6. Non, mais là, c'est la théorie de Pythagore. Pythagore.
1: Ah oui, ouais, bah
0: si
1: ouais,
0: nous
1: ouais,
0: écoute,
1: ouais.
0: Qui nous appelle d'ailleurs au passage, qui nous passe un petit bonjour. T'es vraiment un fils de pute avec les nanas, me dit-on. Oui, je sais. Non, mais je sais que de ce côté-là, là, je serai intraitable. Je serai intraitable. C'est au même titre que Louis XVI avait été une pute avec Marguerite Duras.
2: Je vais
1: pas me toucher. Bien parlé, ça.
0: Ah voilà. Bon, alors.
2: Max, dis-toi.
0: Qui c'est qui dit ça?
2: C'est moi.
0: Laquelle?
2: C'est Émilie.
0: Hein?
2: Excuse.
1: Toi, c'est bon, toi, c'est
0: Émilie?
1: Bon.
2: Ouais.
0: Bon. Ah, mais toi, Émilie, c'est bon.
2: Ah, ok, d'accord. Ouais. Ah, bah, ok.
0: Toi, t'es dans le seau. Toi, t'es dans le sac.
2: Bah, je suis une.
0: Hein?
2: Ok.
0: Ouais.
2: Pas non. De problème. Avec...
0: T'as l'air sympa, toi. D'ailleurs, pour fêter ça, un prout. Déjà, pour commencer, déjà, carte sur table. Je prout. Parce que moi, je suis un mec correct. Je prout ici pour pas prouter là-bas.
1: C'est sympa.
3: C'est ça qui est sympa. C'est ça qu'on aime en toi.
0: Et je vois pas pourquoi j'irais gazer les gens que je connais pas.
3: C'est vrai.
0: Voilà, c'est tout.
3: Et ceux que tu connais aussi.
0: Voilà. Non, mais vous, c'est pas... Non, ça sent
3: c'est
0: pas.
3: C'est habitué à force.
0: Non, mais on s'en sent pas. Attends, c'est... Non, mais ça sent pas. Émilie ?
2: Oui.
0: On prend l'adresse et tout ça. On y va. On est prêt à partir.
2: Je t'attends.
0: Bon, Claire.
2: Oui.
0: C'est...
2: Passe.
0: Claire, c'est léger. Hein. Non, mais attendez. Non, mais Manu, les appels, ils vont pas se prendre par le Saint-Esprit. Ah, je pense pas qu'on est sponsorisé par Dieu ou machin.
1: Bah, il faut qu'il y ait l'adresse de
0: non. Ouais, non, mais là, tu me prends le. Voilà, c'est le gris. Tu me le colles contre l'oreille. Tu
3: m'appuies. Ah, faut par l'autre faire le cake.
0: Avec tes gros doigts, tu m'appuies sur les boutons verts qui clignotent.
1: Ouais.
0: Hein. Comme dirait Fildar, comme dirait Gérard, tu me prends sur les 24 lignes. Voilà, et puis sinon la libre antenne également continue toujours, on en a besoin parce que maintenant il n'y a plus que des nanas qui appellent que pour ça. Claire, je sens pas.
2: Bon, bah décide-toi vite, Max. Et nous on attend sur ce.
0: Qu'est-ce que je fais là? Oh là là, je suis une pute. Oh, vous allez m'en vouloir?
2: Non, je suis d'avoir à choisir comme ça.
0: Ouais, mais c'est question pute quand même. Je trouve que ça me fait chier, ça fait un peu pute.
2: De toute façon, tu sais bien. Enfin, te force pas hein, si tu viens nous voir parce que bon, tu te fais chier et que tu te sens obligé, pas du tout. Hein.
0: Bon, on prend votre adresse quand même, on va voir si on passe, on garde le number, je vais appeler quand même. Non, mais parce qu'après, moi j'irai bien chez Émilie à préparer un tour. On va aller déconner un peu, on va aller faire du son, on va aller voir les travelots, d'accord? Qu'est-ce que t'en penses, Émilie? Ah bah Emilie elle est rentaine, qu'est-ce que t'en penses Claire? Bon alors, bon, Véronique de Paris, c'est loin.
2: Laquelle?
0: Non mais Véronique, pardon, du 12e, ça fait loin. Hein. Ça fait très loin, Véro.
2: Je suis déçue.
0: Non mais je sais bien, j'aurais bien aimé, mais Nation, ça fait très loin. Hein.
2: Attends,
0: non, ça fait loin.
2: Nuit,
0: non,
2: il y en a 10 minutes.
0: Ah oh non, il y a un bon petit quart d'heure facile minimum. Le temps d'aller chez les autres et tout, d'aller à la nation, c'est au bout du monde. Et après, comme on va aller du côté de Trocadéro, machin, se balader et voir les putes, on est carrément derrière et tout, ça nous fait un chemin pas possible. Non, à moins qu'il y ait un chauffeur routier qui va bien venir te chercher.
2: Attends, moi j'ai une voiture.
0: Eh ben, tu nous suis en caisse, ok?
2: Ouais, mais j'ai un bébé aussi, il dort à ce temps-là.
0: T'as un bébé?
2: Oui.
0: T'as un mari?
2: Non.
0: T'es toute seule?
2: Oui.
0: Ça me branche, hé hey.
1: Sur un coup, là.
0: Elle a un gamin. Parce que j'ai vu le film. Tu as vu le film avec Tony Curtis comment il s'appelle?
1: Jerry McGear,
0: vous l'avez vu les filles?
2: Non.
0: Le film avec Tom Cruise qui est sorti il n'y a pas très longtemps là.
2: Non.
0: Mortel, il tombe amoureux en fin de compte avec une nana qui a un gosse qui a 26 ans qui est belle à croquer. Et c'est marrant parce que Filda, je lui ai prêté le film ce week-end, il a eu le même truc que moi. Moi je me vois bien déjà sortir avec une nana qui a déjà un gosse. C'est mon nouveau truc en ce moment.
2: C'est chouette, alors j'ai
0: méchant. Ouais, il y a ça et des Converse bleues que je cherche. Non mais c'est vrai, je cherche des Converse bleues à rayures. Je cherche une femme avec déjà un gosse. Ça me fait bien craquer là en ce moment. Ça c'est mon truc perso, mais ça c'est vraiment plus sérieusement ça. Non mais c'est vrai, Véro, sans déconner, déjà ça t'évite de le faire.
2: Ouais, tout
0: et non, ça me plaît bien ça. C'est prendre la femme avec le gosse.
2: Ah, les papas cool.
0: Mmh, ouais, c'est pas mal ça. Bon, Véronique de Paris, 21 ans, là, pas drôle.
2: Ouais.
0: Bon. Bon, Véronique, 28, c'est bon. On va essayer de gérer ça, on prend l'adresse, on voit ce qu'on peut faire.
2: Ouais, mais pas à 4h du mat' non plus.
0: Non, à 4h du mat', moi j'ai du taf, on est déjà rentré, on fait l'odo. Qu'est-ce qu'il y a, Filda? Qu'est-ce qu'il y a? Ça chauffe? Si, qu'est-ce qui se passe? Il est hors antenne avec Émilie, qu'est-ce qui se passe? Quand même, qu'est-ce qu'il y a?
1: C'est une grosse info, mais je peux pas le dire.
0: Vas-y, balance. Balance.
1: C'est entre nous, c'est la surprise.
0: Ah non, balance.
1: Non, c'est la surprise, quand même.
0: Quoi, je la connais?
1: Mais non.
0: Ah bon? Eh oh.
1: T'inquiète.
0: T'es pas
1: un.
0: C'est pas Assurance Tourix avec le Lédron et le machin et tout le bordel là, Astérix et compagnie, hein. Oh! Enfin, Lédron. C'est sûr, hein. C'est pas là où il y a la potion magique et compagnie, hein. Bon, alors, parce que là, apparemment, il y a de l'info. Bon, Véronique.
2: Elle a pas drôle.
0: Non, elle a pas drôle, ouais, mais. Ah là, t'es pas drôle, pour peu que t'es pas mimi, toi. On va promener la soirée, nous, hein. Non, mais c'est vrai, attends, on a perdu, hein.
2: Bah, apparemment, t'as le choix, de toute façon, t'as plein de nanas à aller voir. Quoi qu'il en soit.
0: Bah Je sens pas le truc. Je sens pas la Véro, elle a pas drôle. Je sais pas pourquoi qu'elle est pas mimi, déjà qu'elle est pas drôle, qu'est-ce qu'on va.
5: Elle est pas belle en plus.
0: Non, je sais pas, je dis, elle est pas drôle, si en plus elle est pas mimi, on va royalement se faire chier là. Hein. Ah là. Qu'est-ce que je fais là?
1: Elle habite où
0: toi?
2: J'habite à Bordeaux.
0: T'habites à Barbès? Voilà, oh c'est pas la porte à côté tout ça. Hein.
2: Arrête, c'est à côté, tu sors la porte de Clignancourt, c'est juste à côté.
0: Oh là, la porte de Clignancourt.
2: Max, Max, c'est clair.
0: Oui.
2: Tu m'entends là?
0: Oui.
2: Bon, nous, on est à la limite entre le 8e et le 17e.
0: Mmh.
2: On n'est pas des canons, mais on est des marrantes. Ça compense carrément sur la pas marrante et en plus, elle est pas belle. Oh, mais attends, t'en sais rien si je suis pas belle. En plus, je suis marrante.
0: Ben, ce qui peut être marrant, c'est de dire putain, c'est vraiment marrant comme vous êtes pas belle. C'est drôle comme vous êtes pas belle. C'est vrai quoi?
2: Moi, je crois qu'il faut que tu décides, Max. Faut que tu fasses un choix, là.
0: Bon,
2: là,
0: bah,
2: on a deux pour le prix d'une.
0: Non, je suis pas à l'aise, là. Je suis pas à l'aise dans mes baskets, là. Non, mais je suis pas à l'aise. Je sais pas quoi faire, là. C'est lourdingue, hein. Claire.
2: Attends, tu peux me passer hors antenne parce que j'ai mon portable qui va couper. Je vais te mettre sur celui de l'autre Claire.
0: D'accord, ok, quitte pas.
2: Ok.
0: Tiens, reprends Claire. Claire. C'est pas possible. Bon, alors. Bien géré, bien joué. Alors, sur ce coup-là, bravo. Tu lui envoies une cassette vidéo. Alors, bon, Véro.
2: Ouais, Véro, la pas drôle, par contre, elle a un truc à te dire, c'est que ça peut te décider. Moi, j'adore la techno, j'ai plein de trucs de techno. Enfin, en cassette. Désolé. Enfin, j'adore la techno, donc si vous voulez en passer, ce serait carrément cool. Mes voisins sont pas chiants du tout, il y a que des jeunes.
0: Non, mais attends, on va pas passer...
6: Et le temps passe.
2: Et le temps passe, la techno non, mais le temps oui.
0: Ouais, mais bon, là...
1: quand même.
0: Ouais, mais là, je me tâte, là. Et... Oh. Non, mais je me dis que, tu vois, la Véro, ça peut être dangereux, quoi. Non, mais... C'est pas une décision prise à la légère, je veux dire...
5: Bah, ce qu'on peut faire,
0: ouais.
5: Si elle ouvre la porte, on le sent pas, on se casse.
0: Même pas, on la fait venir de la fenêtre.
5: Ouais, voilà. C'est pas...
0: Pourquoi pas ça, Véro?
2: Ouais, mais alors ça va être rude parce que moi je donne pas sur la fenêtre quoi.
0: Ouais.
5: À la cour intérieure.
2: Bon, maintenant vous sonnez à la porte et si je suis trop laide, vous partez en courant.
0: Ouais. Ouais, mais bon, on s'est déjà fait ça avec une grosse qui nous a retenu, on était mal. Et j'étais absent de l'antenne pendant 4 jours. Hein. C'est-à-dire que j'ai été pris en kidnapping là-dedans. On m'a pas donné signe de vie et c'est au bout de 3 jours qu'ils se sont dit tiens, peut-être que c'est rapport à la nuit de la semaine dernière où il est resté chez une nana. Max, tu te crois trop important, mais je le suis trop important. C'est pour ça que je peux pas me permettre de faire une erreur comme ça, c'est stratégique, c'est un... Putain, sans déconner, qu'est-ce que je fais? Bon, Véro, alors, on y va aussi? Ouais, ouais. Allez, Véro, allez.
2: Vous savez vers quelle heure vous passez?
0: On va passer chercher Émilie, on passe le chercher d'abord pour aller chez Émilie.
2: Ok, ça roule.
0: Bon, là, on va voir ça, ouais, ça roule, là, ça va rouler, là. Bon, allez, on récupère l'adresse, on va voir ce qu'on peut faire. Fildar, bon. On va faire chauffer le moteur. La brasse à côté. Bon, allez, on va y aller. Nous, on va aller faire un petit tour dans Paris. On va vous commenter. Alors, bien entendu, on va continuer. Qu'est-ce qu'il y a, Gaël, aussi? Dur. Qu'est-ce qu'il y a?
3: Je demande une petite pause syndicale d'une minute.
0: Ah, bah oui, bah, une petite pause syndicale d'une minute pour faire une petite pause. Ah, t'en as une autre. Victoria, alors vite fait, Victoria. Bonsoir, Victoria. Bah ouais, mais... Ah, oh Fildar, mais il sabote le travail. Bon, petite pause syndicale, tu peux. Petite pause d'une minute ou deux, là, pour Gaël. Pause pipi. Alors, on y va. Et Manu, il a les... Oh là là, les yeux qu'il a, le Manu. Il est sur le coup, le Manu. Il est là-dessus, hein, Manu, quand même. 20 ans, ça va? Véronique, Victoria.
7: Oui.
0: Voilà, je t'entends pas, Victoria, ça va?
7: Oui.
0: Oui.
7: Oui.
0: Bah oui, qu'est-ce que tu veux?
7: Eh ben, je proposais de me joindre à Claire et Claire, qui habite pas loin de chez moi.
0: Ah oui, non, mais Claire et Claire, c'est pas bon, Claire et Claire. Hein.
7: Ah bon, bah tant pis.
0: Ça se fait pas. Au revoir.
7: Au revoir.
0: Oh, d'accord, ok, les euros, alors, elle va dire, ça c'est le bon moyen, alors, elle même pas, la fille même pas motivée, j'ai envie de bouger, mais attends, moi aussi, hein, j'ai pas dit que j'ai senti tout de suite, hein, j'ai bien vu la vie hyper motivée, ouais, bon, tant pis, au revoir. Donc, ça veut dire qu'on a strictement rien à foutre de voir nos gueules. Ça veut dire que pour elle, on représente rien du tout, qu'on est de, on est du pâté de foie, de la grosse merde. On n'est pas de la merde, ok? Ça soit bien clair et net. Bon, ceci dit, continuez à nous appeler comme des fous furieux pour continuer à la radio libre que nous ferons de ma bagnole. On ira, d'ailleurs, un peu se balader, quitte à finir plus tôt, on s'en fout. Ah, on finit, on n'a plus pour longtemps, on termine, allez, après on se barre et tout, moi j'ai d'autres trucs à faire. 0870-5000 ou 0803-08-5000. Manu est là, Gaël également, on fait la petite pause syndicale. Cet extrait de la compilation, alors hein, putain, on l'a trouvé sur tout le morceau, mais là, une compilation qui est sortie il y a tout juste une semaine, la compilation Métropole Techno, c'est Joey Beltram 3. Le morceau s'appelle Forklift. Vous l'avez peut-être déjà vu dans Technomax d'ailleurs, sur M6, remixé par Lux Letter. Et on se retrouve juste après pour la suite de la Radio Libre. Si vous aimez vraiment la techno,

0: Olivier de Tourcoing, 27 ans. Bonsoir Olivier, comment tu vas Olivier?
1: Bonsoir Max, comment vas-tu?
0: Bien et toi?
1: Bah ça se passe très bien, oui, effectivement.
0: Téléphone sans fil toi, hein?
1: Voilà, non, pas de téléphone sans fil, non, pas du tout.
0: T'as un portable?
1: Non, pas du tout.
0: Ah bon?
1: Non, mais c'est préparé quelques...
0: Ah si, t'as un téléphone sans fil ou un portable, parce que là on te capte une fois sur deux, là.
1: Voilà, et comme ça va mieux?
0: Bah donc, ne me dis pas, t'as un téléphone portable ou un sans fil?
1: Non, c'est-à-dire que je repasse par une table de mixage pour en faire écouter des choses.
0: Ah, parce que c'est Timon, là, vas-y, bah alors, on t'écoute, alors.
1: Voilà, en fait, je voulais faire découvrir une danse qui s'appelle la danse d'Hélène.
0: C'est quoi, ça?
1: Ça s'appelle, bah attends, je vais te faire écouter, ça s'appelle Rejoy, ça vient d'Allemagne.
0: Ah ouais?
1: Et c'est en français, quand même, je vais te faire écouter ça.
0: D'accord.
1: Ça arrive.

0: Voilà, ça s'appelle la danse d'Hélène. Je sais pas comment tu trouves ça.
1: Bah, c'est pas mal, hein.
0: C'est pas mal, moi je dis, il faudrait le programmer sur Fun, hein.
1: Bah ouais, mais moi j'en ai des pas mal aussi, hein.
0: T'en as des pas mal.
1: Alors, y en a que j'ai pas diffusé depuis très longtemps, mais je sais pas, qu'est-ce que je pourrais te mettre. T'en as d'autres ou pas, non?
0: Éventuellement, je peux te passer, je sais pas moi, la marche des gendarmes ou quelque chose comme ça.
1: La quoi?
0: La marche des gendarmes.
1: La marche des gendarmes?
0: Avec Louis de Funès.
1: Avec Louis de Funès?
0: Ouais.
1: Ah, mais c'est les gendarmes à Saint-Tropez.
0: Voilà, par exemple.
1: Pa, pa, pa, pa, pa, pa, pa, pa, pa, pa, pa, c'est ça? Je l'ai, moi, attends, hein. Ça fait longtemps que j'en ai pas mis du Louis de Funès. Et... Ah ouais. Alors là, attends, ça fait un paquet, hein. Voilà, attends, où c'est ça?
0: Ouais. Ça va être un tube.
1: Ouais, ouais. Tintin, tintin. Je l'ai,
0: ouais, je te fais concurrence, je sais pas, qu'est-ce que tu peux nous proposer là?
1: Ah, moi j'en ai plein, moi.
0: Ah, t'en as plein.
1: Oh là là, attention, hein. Louis de Funès, déjà ça je l'ai, je suis en train de te le caler là. Oh là là, attends, je l'ai là. Alors qu'il y a... Tu l'as? Arrête ta musique derrière.
0: Ouais, attends, je...
1: Ouais, faut arrêter parce que là ça va être... Attends.

0: Ah, faut que t'enlèves, enlève ta prends le téléphone normal. Allô.
1: Oui, allô.
0: Prends le téléphone normal, hein. Enlève ta, de ta table de mixage, parce qu'on t'entend un mot sur deux, hein. Hein? Non mais Olivier.
1: Voilà.
0: Tu enlèves.
1: Voilà, c'est fait.
0: Ah d'accord, ok. C'est marrant parce que j'ai regardé un film, j'ai encore regardé Fantomas. Tu connais Fantomas à Scotland Yard?
1: Oui, oui.
0: Oh là là.
1: C'est canon. Ah, tu sais, mon film préféré, c'est Le Cornio.
0: Le Cornio, ah ouais. Moi, il y a un film, il y a deux films que j'aimerais voir qui a mille ans et en plus, je les trouve pas en vidéo et ça commence à me gonfler. C'est Joe.
1: Oui.
0: Et Oscar.
1: Ah ouais, ok.
0: Ah ouais, ça, c'est deux films de Funès que j'aimerais revoir. Sinon, le film qui est excellent de Louis de Funès, là, enfin, dans le passage avec Scotland Yard, qui est excellent, je sais pas si t'en as souvenir. J'ai regardé la scène 10 fois hier. C'est au moment donné où, où il récupère le cheval de Fantomas, et le cheval, en fin de compte, il y a, il y a des talkie-walkie, il croit que le cheval parle tout seul.
1: Ouais.
0: Non, tu t'en souviens pas.
1: Non, je m'en souviens
0: non,
1: pas.
0: Non, c'est pas grave, laisse tomber alors.
1: Non, ça m'a pas marqué donc.
0: Ah, voilà. Ah bon.
1: Non, tu vois, j'ai pas mal de trucs ringards à proposer. Je sais pas. Ah, ça rend les mains.
0: Ça, c'était le. Attends, il y a ça, attends. La la la. La la la la la la la la la la la la. Ah, j'en ai un autre qui est excellent, tiens, on va voir si tu vas reconnaître.
1: Ouais.
0: Allez, tiens, on va voir un petit peu dans les films, là. Top, top, top. Ça, c'est un... J'adore aussi le générique de ce film, là. D'ailleurs, c'est deux films que j'adore. Hop, on prend ceci. Un, deux, trois, ça se cale, c'est parti. Tu entends un peu?
1: C'est toujours de funeste,
0: non. Non, non, non,
1: non.
0: Film comique, également.

0: Le grand blond a une chaussure noire.
1: Si, si, c'est ça.
2: Ah, il a gagné.
0: Bien joué, l'artiste.
2: Qu'est-ce que j'ai gagné?
0: Hein? Qui te parle, arrête. C'est qui, Star System, qui me dit sur Minitel, je suis Louis de Funès. C'est ça, c'est ça. Et ma mère, c'est le roi d'Agobert. C'est ça. Alex, c'est qui va le trouver sur Minitel, le titre du film? Un film de De Funès, avec De Funès. Oh là là, avec Yves Montand. Excellent ce film. Pas les loups la cuisse, mais non. Tu connais ça?
2: Je ne connais pas, non.
0: La folie des grandeurs.
2: Ah ouais.
0: Ça c'est pour moi, ça c'est pour le roi. Il est l'or de se réveiller, monseigneur, il est 8 heures, tu connais? Oscar,
2: oui.
0: Et Joe, je les ai tous les deux sur la même cassette, c'est ça, Elisabeth, bien sûr que tu les as sur la même cassette, Elisabeth. Sans déconner, Elisabeth, tu aurais Joe et Oscar sur... Alors écoute-moi bien, Elisabeth, si tu m'envoies la cassette et que je peux faire une duplicata... Tu seras récompensé. Ah ouais, alors là, ça me ferait bien plaisir. Impossible de trouver ça en vidéo, Olivier.
2: Non.
0: Je sais pas.
2: Et Max, j'ai encore quelque chose.
0: Ah, moi, j'ai ça, écoute.
2: C'est dans le corneau, c'est.
0: Ouais.
2: C'est quand tu parles et c'est mon film fétiche, alors.
0: C'est quand il est avec l'autostoppeuse.
2: Voilà.

0: C'est une histoire, il est patron de quelque chose et puis des fois il change, il se déguise pour voir un petit peu comment c'est.
1: Le grand restaurant.
0: Oui, le grand restaurant. Ouais. Chez Septime. C'est excellent, voilà. Cette scène. C'est quoi, Florent? Ça fait longtemps qu'on n'a pas fait un petit blind test musical.
1: Max.
0: Non, parce que je me ferais bien un petit blind test sur les musiques d'horreur et les musiques d'horreur et les films de, et les suspense. Ouais, ça vous fait plaisir?
1: Ouais. Attends, j'ai quelque chose à te faire écouter.
0: Ouais.
1: Attends.
0: Oh là là.
1: Ça c'est canon.
0: Na, na, na.
1: Ça c'est génial, ça fait canon.
0: Pa-da-pa-pa. Est-ce qu'on me l'a ramené, Florence, CD d'ailleurs, là? Je pense à un truc, là.
2: Lequel?
0: Okay. Eh ben, ce truc, là. Les musiques de feuilleton, hein, si on me l'a ramené, ouais. Love. Oh, je vais le remettre, tiens. Un petit extrait, là, vite fait. Ça fait tellement longtemps qu'on s'est pas tapé ça, la nuit. Putain, mon Dieu, c'est bon. Ça fait du bien, hein, de réécouter ça, hein. Ah là là là là, attends, je l'ai là. C'est en train de se caler. Oh, ça, c'est ma sorcière bien-aimée.
1: Voilà, exact. Voilà, c'est dans les classiques, hein.
0: Celui-là. Ouais. Oh, oui, c'est vrai, ouais, que c'est bien, putain.
1: C'est ce que je viens de te mettre, ouais.
0: Badam, badam.

0: C'est bien, c'est que ça fait un milliard de fois je l'ai passé, je connais toujours pas les paroles.
1: Et c'est la soupe.
0: Ça, c'est la soupe au chou.
1: Voilà, correct.
0: Ah, je me débrouille, hein. Vas-y, mets-en moi un autre. Alors, petit blind test sur les musiques fantastiques et suspense. Hein, si vous êtes friand de ce genre de film et que vous êtes connaisseur, vous nous appelez dès maintenant au 05 70 5000 ainsi que le débat sur les ninfos. On va voir si ça peut marcher. Alors, vas-y, un petit extrait. Un flow. Ah, ça me dit quelque chose, ça. Tu reconnaîtrais ça? C'est hyper connu. Tintin. C'est pas le bus, je sais pas quoi?
1: Non.
0: Tintin. Comment? Attends, il y a quelqu'un qui va nous aider. Tu lui diras quoi? C'est quoi?
2: Les arpents verts.
0: Les arpents verts? Oh putain, on me l'a dit sur Minitel. Laurent, bien joué. Vas-y, mets-en un autre.
2: Félix le chat.
0: Félix le chat.
1: En plus, il donne la réponse alors.
0: Non, mais on l'a dit déjà.
1: Ah, c'est même plus rigolo.
0: Félix le chat, ouais.
3: On l'a dit déjà.
0: Ah, ouais, pas mal.
1: Pas mal, hein.
0: On va faire un petit blind test sur les films fantastiques et suspense, là, un peu sur les musiques de films, là. Ça peut être sympa. Ah, ça, c'est
3: bien.
1: Ouais.
0: Ah, Benny, oh, c'est pas la version originale.
1: Non, c'est pas la, bah non, ah, ouais. Ah, oui, la version originale, toi, non?
0: Ouais, je l'ai, ouais.
3: Il y en a 50 des versions.
0: Mais moi, ce que je veux, la version originale de Pananana. Non, et pas ça, non, c'est dans, non, je dis des bêtises.
3: C'est celle où il tape sur la tête du show, là.
0: C'est, ouais. Pananana. Tu sais, avec quand il tape sur la tête du petit là.
1: Ouais, c'est ça. Et justement, tout à l'heure, tu parlais de l'autobus impérial. T'as le générique de ça?
0: Non.
1: Non, dommage.
0: Enfin, ça, c'est la seule fois où j'ai regardé l'émission d'Arthur et ils ont passé un extrait de ça. Je dis putain, mon
1: Dieu. Ah oui, ils l'ont passé plusieurs fois.
0: Ah bon, plusieurs fois, mais je regarde jamais.
1: Non,
0: et,
1: pas non.
0: Et ah ouais, marrant.
1: Non, il y avait les téléfoot aussi, ça.
0: Ah bah ça, je l'ai, ça.
1: Ça, c'était génial.
0: Hein. Ça, je l'ai. Ouais. Moi, j'en ai, mais après, c'est des chansons paillardes, moi. C'est un petit peu plus violent. Hein. C'est dans un autre style. Tu veux une chanson rigolote, Olivier?
1: Vas-y.
0: Ouais. Tu veux la parodie de Boris? Tu l'as déjà entendu, peut-être?
1: C'est laquelle?
0: Tu veux celle que j'ai faite?
1: Ok, bon.
0: On a fait ça ici. T'as jamais entendu?
1: Non.
0: Oh, Francis est chez lui?
1: J'ai déjà entendu. Ouais.
0: Ah, t'as déjà entendu. Bon, bah, Olivier.
1: Oui.
0: Merci d'avoir appelé, on te souhaite une bonne nuit.
1: Ok, d'accord.
0: Et puis, bonne bourre.
1: Ok, d'accord, pas de problème.
0: Ciao.
1: Allez, ciao, bonne nuit.
0: Si vous souhaitez venir intervenir dans le Star System, ça y est, ça se réveille, c'est normal, il est 1h du matin sur le Minitel. Ça marche très très fort. Bonsoir à Marianne, à Mardmia, également à Albert, à De Funès, à Franck, également à Elisabeth qui fait Max X et quoi, l'adresse de Fun qui veut qu'on t'envoie la cassette. Alors, pour m'envoyer la cassette, c'est Fun Radio, Max, Star System, tu mets 143 avenue Charles de Gaulle, 92 200 à Neuilly, ou tu mets 92 000 Neuilly, 143 avenue Charles de Gaulle. Parodie de Boris, juste après, on aura Radio à des Creeps et on fera le petit blind test sur les musiques fantastiques et suspense. À tout de suite! Enfin direct, allez en live, et je vais leur faire le commentateur sportif.
4: Tu vas nous faire le commentateur sportif, super, TF1, bonsoir.
0: Oh merde. Non mais si même TF1 nous écoute et qu'on peut plus déconner alors.
4: Bah non mais j'ai décroché, vous êtes dit en train de parler alors.
0: Oh merde.
4: L'occasion était trop belle.
3: Il y a même pas une sonnerie.
0: Bon voilà, donc je suis Max en direct sur Fun Radio et comme en ce moment à la télé vous êtes en train de diffuser le match.
4: Oui.
0: Et que je trouve que maintenant bon les commentaires les commentateurs sportifs, hein, les deux là sont très bons mais
4: vous pourriez faire mieux peut-être.
3: C'est vrai qu'il est meilleur.
0: Alors je fais une petite démonstration et je sais pas si on peut faire suivre à la direction.
4: Ah bah écoutez, je passe le message si vous voulez. Oui.
0: Je fais une petite démo sur 20 secondes. Hein,
4: c'est parti.
0: Attention. Et bonjour. Bon, c'est un peu la fourvie là, je te le cache pas. Hein.
5: On est toujours TF1. Pour l'instant, un coup franc pour un rouge. Coup franc, attention. Va te faire passer la balle. Non.
0: Dedans.
5: Eh oui, gardien, appelle des nouvelles. À sauver sur sa ligne de touche.
0: Non.
4: Allô?
0: Ouais, qu'est-ce que t'en penses?
4: Ah, c'est pas mal, d'autant que vous avez eu de la chance, il se passait un truc juste à ce moment-là. Hein.
0: Voilà, non, parce que j'aimerais me reconvertir, vu que je suis vraiment une quille à la télé le matin, et qu'en plus le soir je suis pas bon à la radio, je me dis tant qu'à faire,
4: comment ça? Bah, un petit CV, c'est parti, hein.
0: Ah, bah alors là, je vais y aller, j'envoie ça, j'enverrai ça, dès demain.
4: Ah, bah,
0: retour de Bourville.
4: D'accord. Aucun problème.
0: Bourville est de retour. Eh bien, ah oui, je te fais une petite imitation aussi, avant de te quitter, TF1. Attention.
6: Et là, accroche-toi, TF1.
0: Attention, que... Bourville comme si tu y étais, hein. Attention.
5: Un mauvais là, on m'a volé.
0: Attends. Ah bah ouais, bah
6: non,
0: oui, bah
6: dire que c'est honteux, attends,
3: faut se mettre un PPDA.
0: Non mais tu dis ça, tu peux lui dire que le Lagaffe est le nouveau Lagaffe, il est sur Fun Radio. Attention.
5: Mon vélo, maman volé mon vélo.
6: Quelle audace. Voilà, donc je peux te faire aussi Jacques Chirac pour terminer, vraiment en beauté, pour l'apothéose.
4: Vas-y.
7: Écoutez, je ne me représenterai pas à la mairie de Paris.
6: Oh là là, mais... D'accord. Oh, le gars qui date du bébé de chaud. Tu fais suivre ?
4: Ouais, je crois qu'il vaudrait mieux garder le volet commentateur sportif que le volet imitation.
5: Merci en tous les cas à toi, et je te souhaite une excellente soirée, attention ! On attaque le volet, on s'en attendrait pas à temps ! Peut-être non, c'est une transversale directement sous un bleu.
6: Il a craqué. Bon, je te dérange pas plus longtemps, merci.
4: Oh, entendu, bonne soirée.
6: Ils sont sympas, enfin toujours, hein, comme d'habitude. C'est ma future grande maison, il faut le savoir.
8: Hein. Ah ouais, d'accord.
6: Non, mais faut le savoir.
8: Hein?
6: Tous les soirs, 20h. Non, ouais. On m'a dit, M6, ça va marcher pendant un certain temps. Après, tu vas avoir une traversée du désert pendant 15 ans. Une fois que tu reviendras bien séché dans le désert, après, tu vas revenir sur TF1, quoi. Et alors, on m'a dit, ou téléboutique, ou téléachat, tu vois.
8: Ah, bien.
6: T'as pas la musique de téléachat? Oh, attends, je vais faire.
9: Ouais.
6: Mélissa, t'es là?
9: Ouais, je suis là.
6: T'inquiète pas, t'as pas oublié, ma chérie. Hein.
9: Ok,
6: téléachat.
5: Magnifique, comme j'ai.
6: On devrait faire ça avec Monsieur Cadeau, les deux avec ta voix de Monsieur Cadeau, là. Ça pourrait le faire, ça.
8: Hein? Ouais, pourquoi pas.
6: Attends, on fera ça tout à l'heure. On va avec Mélissa quand même s'occuper de ton cas. T'es de Saint-Nazaire.
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12: Bonsoir à tous et bienvenue sur Star System FM, la radio 100% Max, Star System. Dans la deuxième partie de la soirée spéciale avant débat de GG. Retour dans les années 98, je vous avais fait découvrir, l'année 97 dans le premier épisode, le deuxième ce soir, pendant presque 3 heures, on va s'écouter pas mal d'extraits d'avant-débat de 98, et on va commencer avec le 2 avril 98, le premier extrait dure 13 minutes, et dans cet extrait, il y a... Le répondeur, avec Stéphane qui insulte GG. On a aussi Goldo et ses stats, comme d'hab. Et puis, la lecture du courrier par fil d'art, mais cette fois-ci par téléphone, pour pas se faire taper par GG. Donc il a fait ça, cette fois-ci par téléphone. Et puis on s'écoutera aussi un petit morceau, on s'écoutera Jean-Michel Valmont avec « Viens me mettre ta grosse loco dans mon petit tunnel noir ». Allez, c'est parti, bonne soirée à tous sur Star System FM, soirée spéciale avant débat de GG, c'est parti pendant presque 3 heures, bonne soirée.
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14: Non, bah heureusement, parce que sinon j'aurais pas fait les débats.
6: Il avait un petit message à te passer quand même.
14: Non, mais c'est bien parce que
15: je sais comment aller.
6: Oh.
15: Alors,
6: demande à Olivier.
15: C'est pas une radio. Bonsoir.
6: Olivier qui a mis le truc.
14: All non, right, c'est toi.
15: Yes.
14: Là.
15: Ah, ben right,
14: non,
15: c'est ça. Yes, Stéphane Heze.
6: Oui, c'est un truc. Il veut dire un truc.
15: All right, man.
6: Yeah.
15: I am with Max. Et Jacques, il va venir.
6: Alors,
15: tout à l'heure.
6: Écoute.
15: Je vais casser la gueule, Jacques, il est con. Il m'aime pas. Je pisse à l'arrêt, Jacques, je lui pisse entre l'arrêt. Jacques, il a les fesses. Molle, voilà. Sandy, elle est conne. Sandy, elle a une grosse fesse. Ja, pourquoi t'es con? Ja, t'es un bâtard. Ja, tu viens de Sirène, je t'emmerde, je pisse dans l'arrêt. Ja, t'es un pauvre con. Ja, tu m'aimes pas, pourquoi tu dis Stéphane il va te piquer la place? Non, Stéphane il te pique pas la place. Ah, Ja, tu me suces la bite, elle est moyenne, elle est pas grosse. Est-ce que ma bite, elle convient à Sandy? Dans ses fesses, ses grosses fesses, la grosse, la gitane. Ja, c'est Stéphane ici. Oui, Ja, Sandy, elle va te cesser jusqu'au bout. Ja, c'est moi, Ja.
6: Qu'est-ce que t'en penses, Gérard? Qu'est-ce que ça veut dire? Qu'est-ce que ça veut dire à ça? Vas-y, alors, dites.
14: Ce que j'ai à dire, moi je serais que toi, je l'aurais pas invité du tout.
6: Non mais il est venu, il s'est incrusté, il voulait absolument faire les débats avec toi en plus.
14: Oh ben moi, de toute manière, il aurait fait les débats, moi je me...
6: Hop là, donc sur ce qu'il a dit...
14: Je m'en barre encore une fois.
6: T'es quand même d'accord avec ce qu'il a dit?
14: Oh non, pas du tout.
9: Ah bon, qu'est-ce qui t'a gêné? Sur quoi t'es pas d'accord?
14: Non, attends, déjà, on me traite pas de pédé ni d'enculé.
9: Même moi, il m'a déjà traité.
14: Ouais, mais t'as déjà été sympa de l'avoir invité à XL. Maintenant, sur XL, tout le monde le sait. Il y a le poster qui est sorti. Maintenant, hier, j'ai entendu dire des nanas qui m'ont trouvé beau. Françoise aussi. Bon, bah, Stéphane, on sait pas comment qu'ils l'ont trouvé parce que. Comme ça, on n'a pas eu trop de réactions.
9: Ouais.
14: Donc, je pense qu'Alain Leubeg, je pense que tout le monde l'a bien aimé.
9: Oui, quand même, ouais. L'unanimité. Ouais.
14: Donc, moi, je te dis, tout ce qu'il dit...
9: C'est vrai.
14: C'est faux.
9: Ah, pardon.
14: C'est faux, parce que lui, il a qu'à se regarder. Parce que, tu vois, ce soir, je suis en pleine forme.
9: C'est clair.
14: Et si tu veux que je m'énerve, il n'y en a pas pour longtemps. Alors, un truc comme ça, tu vois, tu le mets de côté. Tu me le donnes pas, tu me le refais plus repasser. Parce que sinon, ce soir, tu sais, je fais comme il y a 15 jours.
9: Ça se termine.
14: Je fais comme il y a 15 jours. Je plie mes bagages et je me tire.
9: Ah, mais là, ça sera la toute dernière fois.
14: Ouais, mais alors.
9: Parce que Gérard, quand même, a eu pas mal de succès.
14: Oui, si tu veux pas que ça recommence.
9: Ah, mais moi, je m'en fous que ça recommence, c'est pas grave. Surtout pour toi, pour pas que tu te retrouves tout seul.
14: Non, mais de toute manière, moi, je m'en fous pas.
9: Ah, voilà.
14: Hein, moi, je voudrais que.
9: Ça se passe bien. Petit cadeau quand même pour toi qui a été offert par un auditeur. Il y a des.
16: Steve
9: qui t'offre ça, donc tu peux peut-être nous dire ce qu'il y a dedans, et je pense que c'est quand même pas mal. Alors, fais vite, et comment? Vas-y, c'est de la radio, vas-y. Alors, déjà.
14: Des cartes de visite,
9: quand même, avec les numéros de téléphone et tout ça. Il y a quoi dedans?
14: Hein?
9: Ah oui, carte de visite avec ton adresse, l'adresse. Fun Radio, le numéro de téléphone d'ici, il y a tout comme ça. C'est pas mal. Quoi d'autre?
16: C'est une radio portable.
9: Une radio portable.
14: Un portable.
9: Pas mal.
14: Ça, c'est un jeu.
9: Ça, c'est pour jouer quand t'es avec ta femme, quand vous allez en voyage de noces, quand vous allez aller à Courbevoie.
14: À Courbevoie, t'as raison. Ça, c'est un plan.
16: Regarde de l'autre côté.
9: C'est quoi?
14: Ah, circuit de Formule 1.
9: Ah, bah, quand même, quel beau cadeau, enfant.
14: Ça, c'est un petit chapeau.
9: Un petit sombrero.
14: Ouais, puis alors là.
9: Il y a des pins dedans quand même, alors on s'est pas foutu de ta gueule là. Bravo encore à Steve qui nous a envoyé tout ça, si vous voulez écrire et nous envoyer du courrier, que ce soit pour moi, pour Gaël, pour Filda, pour Manu, pour Gérard ou pour autre. C'est le 143 avenue Charles de Gaulle, 92 521, Neuilly-sur-Seine. Selex, Goldo également est avec nous ce soir. Goldo, bonsoir.
17: Oui, bonsoir Francky.
9: Salut Goldo.
17: Bonsoir GG.
14: Salut.
17: Tu vas bien?
14: Je sais pas, j'ai pas regardé ce matin.
9: Ah, pas mal, enfin.
17: Ça fait plaisir de nous voir l'autre jour, alors mon GG.
14: Non, mais tu vois, le prochain coup, quand j'ai quelque chose à dire au chef, je voudrais bien lui parler seul.
17: Mais nous, tu sais, on se proposait gentiment de faire le standard et l'area.
9: On va attaquer les statistiques parce que Goldo, il y a encore un truc à faire et ensuite, il faut qu'on mette un disque et on démarre. Allez, vas-y.
17: Ok, d'accord. Alors, j'ai fait un petit sondage. Donc, j'ai interrogé les gens pour voir ce qu'ils pensaient un petit peu de ce qu'avait fait François la semaine dernière par rapport à ce que faisait Gérard en général.
16: Ouais.
17: Donc, j'ai interrogé 969 personnes, ouais. 551 mecs, 412 nanas, 3 pétasses, une pouffe et 2 gnous.
9: Ouais.
17: Et dans l'ensemble, alors, bah, c'est quand même assez clair. Il y a 17% des gens qui préfèrent GG quand même.
9: Ah bon, seulement
17: c'est, même, c'est pas mal, non, c'est pas mal. C'est pas
9: 17% mal. Seulement, Gérard, ouais, pour ouais. Toi, ouais.
17: 80% des gens préfèrent Françoise. Mmh. Et puis, 2% des gens n'ont pas écouté le débat. Ils ont préféré se faire éclater la turbine à chocolat à la place.
9: D'accord.
17: Ok, d'accord. Alors, dans les gens qui préfèrent Françoise, on a un petit peu les explications. Donc 33% des gens préfèrent Françoise parce que ça sent moins mauvais dans les enceintes, la base quoi. 28% des gens donc préfèrent Françoise parce que ça abîme moins les chenilles du coup. 13% des gens préfèrent Françoise parce que c'est moins dangereux pour la couche d'ozone. Et 7% des gens préfèrent Françoise donc parce qu'ils consomment moins d'aspirine. Et dans les gens qui préfèrent GG, parce qu'il y en a aussi qui aiment bien GG, on a quand même 5% des gens qui préfèrent Gérard parce que ils en profitent pour faire chier les voisins en mettant le son à fond.
9: Ouais.
17: Hein, GG.
14: Ouais. Mais alors moi je vais te dire une chose, tu vois.
17: Vas-y.
14: T'es statistique.
17: Ah c'est sérieux hein.
14: Ouais tu te les mets où que je pars, où que je pense.
17: Ok bon je continue quand même. Hein.
14: Non mais moi je te dis tu te les mets où que je pense. Parce que fais-moi confiance que les 3/4 des gens
17: ouais.
14: Qui ont écouté et moi j'ai écouté les débats de jeudi dernier. Parce que j'ai laissé ma place à Françoise suite à, aux incidents qu'il y avait eu, d'accord, t'es d'accord?
17: Oui, je suis d'accord, oui.
14: Bon, eh ben moi, je vais te dire une chose, qu'il y a eu trop de blancs. Alors, tes trucs, là, c'est du bidon.
17: Ouais, mais avec elle, au moins, on peut parler.
14: Oui, peut-être. Avec elle, vous pouvez parler, mais dès que il y en a une qui commence à trop élever la voix, elle dit rien, au lieu de dire, bon, bah on se calme, on passe à la deuxième question, non, elle laisse. Et automatiquement, ça a été trop loin.
17: Ouais, mais elle gueule pas au moins.
14: Ouais, mais elle gueule pas, mais de toute manière, le but des débats, c'est quoi?
17: C'est de gueuler, non?
14: Non, c'est de mettre un peu d'ambiance.
17: Ah, pardon.
14: C'est de mettre un peu d'ambiance, parce que s'il n'y a pas d'ambiance, dans ce cas-là, c'est plus rien du tout. C'est même plus de la. Ça sert à rien que je vienne tous les jeudis.
17: Ok, GG. Bon, attends, je continue mes sondages quand même qui vont dans ton sens. C'est pour toi, ça. 9% des gens donc préfèrent toi, GG, parce qu'ils trouvent que t'es plus pédagogue. Et ça, je pense que c'est quand même bien. Il y a aussi 2% des gens qui préfèrent toi parce que t'es plus dilaté. Et bon, ça c'est autre chose, il y a 1% des gens qui pensent que les femmes enceintes devraient arrêter la drogue et l'alcool pendant la grossesse parce que ça laisse des traces sur le fœtus.
14: Alors là, je vais dire une chose, tu vois, le prochain coup que t'as un truc comme ça à dire,
9: ouais, bah, tu le gardes pour toi.
14: Tu te le carres où que je pense.
17: Et alors, attends,
14: c'est bien profond.
17: J'ai fait une petite étude intéressante l'autre jour, tant que j'étais à la radio, j'en ai profité pour interroger, tu sais, le matériel de la radio.
14: Ouais, t'as raison.
17: Pour leur demander s'ils préféraient Gégé ou Françoise. Ouais. Alors c'est clair, les micros, ils préfèrent Françoise parce que au moins ils sont pas malades, ils passent pas la nuit à gerber.
14: Ouais.
17: Les casques, ils préfèrent aussi Françoise parce qu'il y a une substance, il paraît, sur les oreilles de Gégé qui les fait fondre.
14: Ouais.
17: Et les fauteuils, ils préfèrent Françoise aussi parce qu'à cause de Gégé, ils ont des hémorroïdes.
14: Ouais.
17: Par contre, la double voix, elle préfère Gégé parce que quand c'est Françoise, elle est au chômage technique.
14: Ouais, alors, je vais dire une chose que tu vois, là, tu te mets le doigt bien profond.
17: Ouais.
14: Parce que les doubles voix, il n'y en a pas eu la semaine dernière. Et ça, c'est ce qui m'intéresse, ce que j'ai trouvé dégueulasse.
9: Il n'y en a pas eu il y a 15 jours, il y a 3 semaines, il n'y en a pas eu pendant 3 semaines. Attends,
17: c'est
9: tu rigoles, les doubles voix, il n'y en a plus.
17: C'est parano, GG, il y en a plus.
14: Le problème, c'est que attends, le parano, il t'emmerde.
17: Ok, GG.
14: Voilà.
17: J'ai aussi interviewé le maire de Suresnes qui m'a dit qu'il serait ravi d'organiser le premier mariage civil entre une bouteille de parfum et un fracochère. Donc j'espère que ça te fait plaisir. Ça te fait plaisir, GG.
14: Et là, tu fais quoi?
9: J'ai rien, mais ça va.
14: Hein, Olivier? Olivier, tu commences.
9: Mais y'a rien.
14: Ouais.
17: Ouais.
9: Qu'est-ce qu'il y a encore?
14: Tu commences.
17: Je commence.
9: Bon, apparemment, Gérard commence déjà à faire le malin, donc il essaie de faire exprès. Goldo, merci en tous les cas pour tes témoignages.
17: Ça marche.
9: Et maintenant, on a encore une dernière petite surprise. Merci, Goldo.
17: Salut.
9: Ciao. Allô? Allô?
18: Oui, bonsoir.
9: On t'écoute.
18: Oui, bonsoir. Donc en fait, je me présente, je suis Fildar, et je vais faire le courrier en fait tous les jeudis soirs avec un de mes potes qui s'appelle Manu.
14: Bonsoir.
18: Le courrier de Gérard en fait. Donc.
14: Va te faire foutre, tu l'amènes là.
18: Non, mais nous voulons le faire d'un coin tranquille pour pas qu'on soit embêté et qu'on puisse enfin faire notre rubrique courrier tranquillement.
9: Ah bravo les mecs, bravo, c'était ça la surprise. Alors allez-y, vas-y.
18: Donc bonsoir Gérard. Donc nous avons reçu en fait une lettre de fesses de babouin, hein, donc je pense que vous avez reçu une copie, monsieur Gérard, parce que c'est notifié sur la lettre. Donc suite à de nombreuses plaintes déposées à notre bureau et à la suite logique de sa mise à pied d'une semaine, Fesses de babouin a décidé de renvoyer Gérard pour incompétence et faute grave répétée. Nous ne savons toujours pas par qui nous allons le remplacer, même si nous pensons tout particulièrement à Françoise. Mmh. Donc ça c'est écrit sur la lettre. Cette dernière ayant fait ses preuves récemment. Le successeur de Gérard sera nommé dans les prochains jours par le bureau gérardique qui se réunira en séance extraordinaire le mardi 31 mars. Donc c'est fait, donc c'est passé, donc je sais pas, on n'a pas eu la réponse. Séance qui sera présidée par Fesses de Babouin. Nous espérons votre entière collaboration, respectueusement, Fesses de Babouin. Vous êtes au courant?
14: Non mais tes conneries.
18: Non c'est pas
14: tes conneries, la lettre elle est chez moi.
18: Oui.
14: Et il a rendez-vous le 9 avril.
18: Ah c'est le 9 avril.
14: Non, tes conneries tu les ramènes.
18: D'accord, je vous passe Manu hein, pour la suite du courrier, merci.
14: Non, va te faire sauter.
19: Oui, bonsoir Max, bonsoir Gérard.
9: Salut.
19: Ça va bien?
9: Ouais, ça va.
19: Donc, alors, moi j'ai Gérard, ça rime avec banlieusard, bar, bâtard, cauchemar, oh, clochard, comptoir,
14: trou du
19: connard, criard,
14: dépotoir,
19: faiblard, flemmard, groslard, ignard, lascar, pantouflard, pinard, pissoir, ricard. Ça va jusqu'à là? Ringard, routard, salopard, soulard, suicidard,
14: tolard,
19: tolard, urinoir,
14: sors-moi-le.
19: Et vidangeoir. Et
14: au moment
19: que c'est une coïncidence.
14: Sors.
19: Hein, Gérard, est-ce que tu penses que c'est une coïncidence?
14: Va me faire foutre.
19: Ok, très bien.
9: Ah, y a voilà.
19: Suicidard, encore un petit truc.
18: Oui, pas mal.
9: Et je crois qu'il y avait le nouveau Momag aussi qui est sorti.
18: Pardon? Oui, le nouveau. Il y a GG Mag. Je sais pas si Gérard est au courant. C'est un nouveau magazine. Il y a Homo Mag et GG Mag. Donc dans le GG Mag, il y a des poèmes piratés sur la ligne personnelle de Gérard, sur sa ligne itinéris. Donc je vais vous en dire un petit extrait rapidement. Voilà. Alors c'est un poème sur Sandy. Ma chère Sandy.
15: Alors tu vas faire foutre, t'arrêtes.

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1: 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Toujours branché dans la soirée spéciale GG, avant débat de GG. Retour maintenant, 6 mois plus tard, quand le Star System revient le soir, puisqu'ils étaient le matin entre 6h et 9h, ça n'avait pas trop marché. Donc retour le soir avec le 1er janvier. Non, c'est pas le 1er janvier, c'est le. Pardon, c'est le 10 septembre. Le 10 septembre avec Jordan qui chante sur du Balavoine. Une petite parodie sur GG. Et il y a GG aussi qui débarque vénère avec Sandy car il reçoit trop de courriers. Et après il raconte une histoire avec Titi le routier, vous allez voir, avec Sandy. Ils étaient partis en Allemagne et ils ont fait du stop et ils ont il y a Titi le routier qui les a emmenés là-bas. Donc on va s'écouter ça tout de suite. Retour donc le 1er septembre 98. Et puis on s'écoutera juste après un morceau, ça sera Dick River avec Le Matin, j'ai la banane toute dure. Allez, à tout de suite.
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3: C'est pas toi.
4: Ah bon?
3: C'est moi.
4: Ah, là, qui c'est qui coupe? C'est toi, c'est moi là. Regarde, par exemple, là, t'es en train de parler, t'es pas sur l'antenne. Là, tu reviens sur l'antenne, ça va?
3: Ouais.
4: Bah, là,
3: c'est moi, c'est pas...
4: Là, t'y es plus là, tu vois, par exemple, c'est qui commande ici? C'est toi, c'est moi?
3: C'est moi.
4: Ouais, c'est ça, ouais.
3: Je voulais dire, chanson, elle est vue et corrigée et améliorée, ok?
4: Ah, bah, de toute façon, c'était pas terrible avant, hein.
3: Ok.
4: D'accord?
3: Ok.
4: Donc, on répète, c'est normal, parce que Gérard n'est toujours pas... Alors, attendez, il y en a une bien... Alors là, on en a une bien bonne. Souvent, on se casse le cul, essayer de trouver l'histoire la plus drôle. Gérard va arriver en taxi, puisque Gérard de Suresnes, c'est-à-dire à peu près, c'est à 3 km de Fun. Alors, il y aura une grève. Il y aura une grève des transports en commun, mais exclusivement entre Suresnes et Neuilly. Vous voyez, un petit peu l'atmosphère du blaireau quand même. C'est-à-dire que lui, ça fait à peu près 3 mois depuis le premier jour que j'ai fait le matin, qui attendait qu'une chose, c'est que je revienne le soir. On lui annonce qu'on refait le soir.
3: C'est dommage qu'il n'y ait pas la grève des bistrots.
4: On lui annonce qu'on fait les débats du jeudi. On lui annonce en plus de ça qu'il commence plus tôt. Il va trouver le moyen d'arriver en retard. Il était à 2 doigts mardi d'annuler tout. Et en plus de ça, il va arriver donc en retard parce que soi-disant, il va nous pondre une grève à 2 francs, quoi. Donc, c'est assez surprenant. Jordan.
3: Ouais.
4: La chanson en exclu. Donc, okay. Savoir aimer de Daniel Balavoine, revue et corrigée par
5: tout le
3: monde.
4: Sauver l'amour, améliorer, on y va, c'est parti. Manu, suivez, c'est incroyable.
5: Merci.
4: Attention, c'est parti.

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0: Voilà, quel talent. Oh, l'autre, il est venu avec tout son staff. Ouais, c'est bon. Oh, le pisseur. Oh, le petit con. Oh, le merdeux. Oh, le merdeux. Oh, il est venu avec son équipe, le merdeux. Le petit sapette. Tu peux les refaire gueuler une autre fois, là?
1: Non, c'est une cassette.
0: C'est des vrais ou c'est des jingles de Yannick Chevalier là que tu nous mets?
2: Ok.
0: Et encore une fois, bon, allez, allez. Ils sont pas là tes parents, Jordan?
2: Quoi?
0: Ils sont pas là tes parents?
2: Oui, ils sont là.
0: D'accord, ok, tu passeras.
2: Ils sont là avec nous.
0: Bon, tu passeras le bonjour à Dick Rivers.
2: Ok.
0: On a quand même un ghost de star quand même. Hein.
2: Ah,
0: quoi? Faut quand même savoir que le père de Jordan est le guitariste de Dick Rivers.
2: Ok.
1: Quand même.
2: Ouais, il est là, Gérard.
0: Hein?
2: Il est là, Gérard.
0: Non, et Dick Rivers, il est là.
2: Il devrait faire la grève des biscuits.
0: Mais étant,
2: Gérard, hein.
0: En étant le fils de guitariste de Dick Rivers, t'as le droit à 10% sur les remises de billets quand tu vas au Texas ou pas?
1: Et t'as le droit d'avoir t'as des prix aussi sur les cravates.
0: Sur les cravates.
2: Changeons de sujet, ne parlons plus de mon père, parlons de moi.
0: Non mais de toi, je veux dire, t'as pas des réductions sur les bottines là?
1: Les Santiago.
0: Les Santiago. J'ai 2% pour, dans les Santiago de Montparnasse.
1: Sur 28.
2: Okay.
0: Bon, très bien, Jordan.
2: Ok, bon, on va attendre Gérard tranquille.
0: Bah, il va pas tarder à arriver, hein.
2: Oh, bah, il ferait mieux de se calmer, de se grouiller.
0: Non, mais il y a une grève entre Suresnes et Neuilly, donc il devrait pas tarder.
2: Ouais, c'est une excuse, hein.
0: Il va arriver avec Bibi, là, avec Cléopatra, là. Comme un hacha, comme un hacha. Ah, ça vaut le détour, hein. Jordan, quand tu vas voir le morceau, c'est de la bombe, hein. C'est vrai. On aimerait que ça explose une bonne fois pour toutes, mais là, c'est de la bombe, hein, quand même. Elle est belle,
2: ouais.
0: Attention, hein. Pff,
2: Tu me rappelles quand il y a Gérard qui est là, parce que elle ne me fait pas paroter pendant des heures, ok?
0: Petit branleur.
2: Ouais,
0: quitte pas, je te repasse le standard.
2: Merci, petit.
0: T'arrêtes, on se calme. Gérard vient d'arriver, Reda.
3: Je passe le bonjour de ma part et à toute l'équipe qui ont été très sympas.
0: Bonsoir, Gérard.
3: Et je passe aussi le bonjour à tous mes copains, notamment Idir de Félix Biat.
0: Bonsoir, Gérard.
4: Bonsoir.
0: Oh, bah.
4: Déjà, Fildar, tu vas te calmer, ok? Pour commencer.
0: Mais attends, mais qu'est-ce qui
4: d'accord
0: se passe? Attends, Gérard.
4: Non, mais dès qu'il voit Sandy, il n'a pas besoin de faire son guignol. Ok? Tu laisses tranquille, d'accord?
0: Mais attends, mais c'est pas ta copine. Mais on est d'accord.
4: On est d'accord. Ok? Parce que moi, tout à l'heure, je vais vous mettre les points sur les i, les barres sur les t après la fin de l'émission. Vous allez voir comment qu'on va faire.
5: Bravo! Bravo!
0: Mais attends, regarde Gérard, non mais attends, Gérard, regarde, bonsoir d'abord, ovation de maintenant.
4: Bonsoir. Hey,
6: debout, tout le monde debout.
0: Tu nous fais péter la pastille dans la bouche ou quoi là?
4: Hey. Non mais...

0: c'est quoi cette histoire
1: Non mais t'as vu quand tu cries ce que ça fait ça.
0: Non mais attends, c'est quoi cette histoire là? Comment que ça se fait que si j'ai demandé si Sandy a venu, Olivier m'a dit de toute manière Fildar et Manu ne mettent pas leur copine. Ah, alors maintenant je te pose la question en direct. Là je te la pose. Maintenant tu me réponds.
1: Qu'est-ce que tu. Attends. Les gens ne comprennent rien de ce qui est en train de se passer, Gérard. Tout d'abord, bonsoir.
0: Bonsoir.
1: Donc apparemment, Olivier de la production, t'aurais demandé à Olivier de la production si c'était possible de venir avec Sandy ce soir. Mmh. Ça fait à peu près combien de temps que tu sors avec Sandy?
0: Ça fait 8 mois.
1: Ça fait combien de temps que tu nous la ramènes à la radio? Ça fait 8 mois.
0: Non.
1: Ça fait combien de fois que tu nous poses la question si c'est possible de venir avec Sandy?
0: Ça fait 8 mois.
1: Non. Ça fait 8 mois que je te réponds, tu viens avec qui tu veux.
0: Non mais alors pourquoi que.
1: Non, attends.
0: Attends,
1: tu
0: attends.
1: Me fais. Non mais attends.
0: Attends, Gérard.
1: Non mais Gérard, non mais c'est moi et... C'est moi qui commande, c'est quand même mon biz ici. Tu fais ce que tu veux. Quand tu veux venir le jeudi avec Sandy, tu vas avec Sandy. Le seul truc, c'est que le mardi, c'est les conseils de Gérard et Sandy. Donc Sandy peut être dans les studios. La seule différence, c'est que les débats de Gérard le jeudi, j'en ai déjà parlé avec toi 10 fois et je suis obligé d'en parler en direct devant tout le monde. On va laver notre linge sale, tant pis. Mais je t'ai demandé à ce que dans les débats, Sandy ne soit pas présente dans le studio. Est-ce que ça t'influence? Elle a le droit d'être dans les locaux autant qu'elle veut. Si elle veut s'asseoir par terre, elle s'assoit par terre. Si elle veut faire des tours, ça veut faire une chorégraphie, elle fait ce qu'elle veut. Si elle veut participer au débat, elle peut. Mais dans le studio, non, parce que c'est un boulot.
2: Faire des bombes aussi.
1: Il y a le PD. Mais pourquoi? Attends, maintenant que toi tu poses des questions, Gérard, arrête de regarder en chien de faïence notre ami Fildar.
0: Gérard, Fildar, tu vas te calmer, s'il te plaît.
1: Gérard, je vais te demander un truc.
0: Gérard,
1: je suis là, devant toi. Pourquoi t'en as envers Fildar? Parce que je vois que t'en as toujours envers Fildar. Pourquoi t'en as envers le petit personnel? Parce que t'es animateur?
0: Non. C'est pas ça, parce que c'est que je voudrais bien savoir quelle est la broutille qui a été donnée le numéro du portable quelque part. Parce qu'on a reçu un courrier ce matin.
1: Qui a donné le numéro de portable?
0: Et Sandy l'a reçu, Sandy l'a eu, et sur la lettre, c'est bien marqué comme quoi que dans Suresnes encore, ça continue. Alors maintenant, je commence à en avoir ras-le-bol. Maintenant, non, tu rigoles.
1: Mais non,
0: je vais pas rigoler, sinon je te fais comme mardi.
1: Ah non.
0: Alors, tu choisis.
2: Il y a un contre.
0: Ouais, non, mais moi, je m'en fous. Tu choisis. Où? Le mec qui s'amuse.
1: Non, mais d'accord.
0: Non, mais moi, je veux le savoir.
1: Attends, calme-toi. Moi, ce que je vais te dire, c'est que on n'a pas commencé la semaine.
0: On n'a pas commencé la semaine.
1: T'as été sage tous les matins. V'là pas qu'on revient le soir. Et t'es là, tu cries ta haine. Alors, calme-toi, ne crie pas.
0: Non, mais attends, pourquoi? Pourquoi que je suis rentré d'abord avec Sandy?
1: T'es en Allemagne quand même.
0: Sandy, tu peux venir remercier Titi, s'il te plaît. On va le remercier quand même.
1: Non, mais t'as pas l'impression de parler de quatre sujets en même temps, tu mélanges.
0: Non,
1: tout,
0: non, mais
1: quoi.
0: Attends, on va. Vas-y.
1: Bon, alors d'abord, Kamacha, tu peux. Mais t'as pas besoin du casque pour parler dans un micro, Sandy.
0: Vas-y,
1: c'est plutôt le micro.
0: Tu remercies Titi.
3: Oui, donc bonsoir à tout le monde. Et j'aurais voulu remercier Titi de nous avoir amenés jusqu'en Allemagne.
2: C'est toi, gros minel.
0: Bon, Fildar, tu dégages. Hop, ça vaudra mieux pour ton matricule. Donc, nous,
1: non,
0: on aura.
1: Non, je t'explique que si tu parles comme je suis en train de parler, on t'entendra aussi bien de l'autre côté du poste que si tu parles comme ça. Bonsoir, Gérard. Alors là, c'est clair que dans 10 minutes, il y a 3 personnes qui vont écouter la radio et les 14 millions d'auditeurs qu'on avait dans les débats à l'époque, on les aura plus.
0: Ouais, mais moi.
1: Non, mais les 14 millions d'auditeurs, on les aura plus.
0: Qui a été donné numéro du portable?
1: Non, mais là, toi, tu passes de ça. Moi, je veux savoir, t'étais en Allemagne?
0: Oui.
1: Oui. Raconte l'histoire, ça s'est passé comment et qu'est-ce que t'as vu là-bas?
0: Ben, disons, on a été mardi, comme tu sais très bien, avec l'histoire de Françoise,
1: ce qui
0: s'est passé.
1: Vous mettez sur le petit. Parce que maintenant, on a un moyen sur les enceintes, vous mettez un petit carton, vous mettez scoop. Au-dessus, là, au-dessus du logo fun, vous mettez scoop parce que là, il va y avoir du scoop dans l'air. Gérard, vas-y.
0: Donc, si tu veux, mardi, avec l'histoire qui s'est passée avec Françoise,
1: oui,
0: y a un routier qui est venu là avec.
1: Qui était aussi cassé que toi?
0: Non.
1: Au passage?
0: Non. Non, donc il était très sympa. Donc, on a discuté et tout. Bon, c'est sûr, on a été se boire un petit verre. Et il nous dit après, il t'a vu, il t'a parlé.
1: Oui, bon, sans surface. Donc, enfin bref, c'est que t'es parti avec lui, aller travailler, c'est-à-dire qu'il partait de Neuilly pour aller jusqu'en Allemagne livrer de la marchandise. Peu importe, c'est... on va pas citer la marque.
0: Voilà.
1: Pas de marque, hein. Et
0: en fin de compte, on est revenu.
1: Et donc, il vous a proposé de partir avec. Sandy, au début. Sandy.
3: Bah, déjà, moi, en plus, j'ai fait une bêtise, c'est que j'avais pas mes papiers sur moi.
1: Ah, j'ai cru que j'avais fait une bêtise, j'avais mes règles et tout.
3: Non, mais en fin de compte, j'avais pas de papier, ni de passeport, ni carte d'identité. Et en fin de compte, j'étais obligée.
1: Même pas du sopalin, rien du tout.
3: Non, rien du tout. Okay. Et j'étais obligée de me coucher sur la couchette qu'il y a dans les routiers. Et donc, ils ont fermé les rideaux et tout.
1: Quel sans, filou, ce Gérard.
3: Pour pas que la douane, il me voie. Parce que sinon, la douane, il m'aurait vu, il m'aurait embarqué là-bas.
1: Ah, mais je peux te dire une chose, même si t'as vu ton passeport, il t'aurait vu, de toute façon, tu ne serais pas passé.
3: Donc, comme je ne voulais pas rester là-bas.
1: Et donc, alors, donc, t'es allé en Allemagne, donc l'Allemagne, est-ce que ça vaut le coup? Parce que maintenant que tu l'as visité, est-ce qu'on peut, pour l'été prochain, est-ce que c'est la destination de rêve?
0: Ben, disons, là où qu'on a été avec Titi, donc en fin de compte,
1: Titi, c'est le routier. Hein.
0: Ouais. En fin de compte, c'est pas l'Allemagne même. Parce qu'on a été dans la zone industrielle, pour ne pas citer.
1: La marque.
0: C'était. Une usine.
1: Fais gaffe, parce que si tu dis zone industrielle, tu cites la marque là.
0: Ouais, mais dans les zones industrielles d'Allemagne, tu peux pas savoir ce qu'il y a.
1: Je préférerais pas trop que tu donnes.
0: Ben oui, mais.
1: Attends. Je préfère que tu dises Zadi. Zadi.
0: Ouais, Zadi, c'est pareil, zone industrielle.
1: Zone industrielle, est-ce que c'est considéré comme une marque ou pas?
0: Ah ouais. Bon, toi,
1: non, mais ils s'y connaissent, ils sont spécialistes des marques.
0: Ouais, ils s'y connaissent, ouais, ils connaissent rien du tout.
1: Donc je préférais que tu dises Zadi.
0: Mais il faut peut-être s'occuper de leurs standards et de pas me casser la tête. Ce soir, si c'est pas connu comme.
1: Bonjour, il y a quelqu'un là? Je suis là, en face de toi. Tu préfères que tu dises Zadi?
0: Zadi, c'est zone industrielle, hein. Je suis désolé.
1: Pas de marque.
0: Max.
1: Ouais, mais pas de marque.
0: Ouais, ben Zadi, c'est ça.
1: Ouais, ben Zadi. Alors, tu dis que t'étais dans la Zadi d'Allemagne.
0: Donc, on était là-haut. Donc, j'ai aidé Titi à l'anglais. Ouais. Alors, je t'explique pas le carnage sous la flotte du début jusqu'à la fin.
1: Ah, c'est con. On aurait bien aimé que tu nous racontes. Ah, bah, tu nous racontes finalement, alors.
0: On est parti sous la flotte de Neuilly. Mm-hmm. On est arrivé en Allemagne sous la flotte. On a vidé sous la flotte. On est reparti d'Allemagne sous la flotte.
2: L'Allemagne.
1: Oui, d'Allemagne.
0: Bon, vous fermez vos gueules tous les deux.
1: Moi, j'ai rien dit, par contre.
0: Ferme ta gueule.
1: Je voudrais savoir si la mer est chaude.
0: Je la ferme.
1: Mais qu'est-ce que t'as contre eux? Qu'est-ce que j'ai fait?
0: Je la ferme.
1: Non, mais arrête.
4: Je demandé si la mer est chaude.
0: Oh, y a pas. Et ta connerie, elle est chaude. Occupe-toi de ton standard.
1: Tiède, elle est tiède. Je sais pas. Non, mais attendez, parce que là, à la vitesse où se fait. Non, mais Gérard, je t'explique, à la vitesse où se fait.
0: Il est minuit 20.
1: Oh là là là là là.
0: Je sens qu'à l'heure actuelle, vous allez voir.
1: Oh.
4: On t'a appelé, Gérard.
1: Tu me suis, tu me repères.
0: Non, mais je suis pas connard.
1: Mais j'en ai ras le cul que tu m'écoutes pas, parce que là, tu fais qu'à ta sauce. À la vitesse où tu vas, avec les merdes que t'es en train de me faire à gueuler comme un putois, là, je suis en train de signer mes adieux à la radio, parce que lundi, je refais pas de l'émission, hein.
0: Bah, tu te débrouilles, moi.
1: Je me débrouille à cause de toi, je te fais un procès.
0: Mais merci, au fait, Olivier. Tiens, merci, hein. Tu te débrouilleras. Merci Olivier pour l'accueil au téléphone. C'est pas grave. Enfin bon, pour terminer.
1: Est-ce qu'on pourrait maintenant avoir un petit peu de sourire et un petit peu de bon esprit? Parce que là, c'est quand même ton retour le jeudi tant attendu. Je sais pas si tu vois. Regarde les 24 lignes. Si ça sonne pas pour toi. Tout le monde ne veut.
0: Ouais, tu parles. Les 24 lignes, ils ont sélectionné les auditeurs pour les débats?
1: Pas encore.
0: Non, mais ils ont pas fait leur boulot.
1: Mais c'est normal, ils ne savent pas sur quel thème on va parler.
0: On part sur Bill Clinton et sur
1: Bon, alors débat sur
0: Bill Clinton. Décalage horaire.
1: Alors Bill Clinton, pour commencer.
0: Oh, faut pas
1: l'affaire Bill Clinton ou le mariage?
0: L'affaire. Attends, hé, Fildar, tu fais quoi comme connerie? Hé, tu commences à m'énerver là. Hé, tu me téléphones deux fois pour savoir. Oh, allez, hop.
1: Arrête, tu t'énerves.
0: C'est quoi ton bordel?
1: Vas-y,
0: dégage.
1: Dégage
0: de la
1: tête. Arrête. Mais Gérard,
0: il est sûr.
1: Oh, sérieux, Sandy, fais quelque chose là. Est-ce que tu lui as fait prendre là, du Viagra ou quoi là?
3: Non, mais là, je comprends pas.
0: C'est quoi ce bordel là? Oh, tu me téléphones deux fois pour me dire ouais, je vais avoir des auditeurs et t'as personne.
5: Mais si. Mais on a du monde.
0: Déjà, ça, je te le retire.
1: Mais arrête.
0: Tu me retires.
1: Mais c'est pas pour toi, ça. Occupe-toi de tes oignons.
0: Toi, c'est la dernière fois que tu dis.
1: Non. On peut laisser ouvert. Gérard, va falloir te calmer, sinon je.
0: Non.
1: Attends.
0: Attends, pour l'instant, on t'a personne.
1: Non, mais Gérard, c'est normal. Allez, pose ton cul. Allez, va t'asseoir. Non. Oh, la bête à Gérard.
0: Non, non, moi,
1: allez, Gérard. Oh, non, non, non, s'il te plaît. Oh, je te rappelle que... je te rappelle, Gérard, je te rappelle que...
5: Non,
1: il n'y a rien à régler. Il n'y a rien à régler, tout va bien. Maintenant, il va falloir te calmer. Sandy va sortir du studio. On va faire le débat. Parce que quand elle est là, elle ça la...
5: Non. Alors, Olivier, pourquoi tu dis...
1: Non, mais ça n'a rien à voir. C'est pas... Non, mais attends, là, on est en train de gueuler pour les auditeurs. On est en train d'expliquer. Gérard, c'est après... Non.
5: Tu prends un taxi comme on a fait, tu rentres à la maison. Tu prends les clés et tu rentres.
1: Mais n'importe quoi. Mais elle-même, elle gueule parce qu'elle trouve que tu gueules. Sans déconner, faut pas gueuler, on fait un débat.
5: Non, l'autre, il me téléphone deux fois dans la journée.
1: Mais il a fait son boulot.
5: Il a même pas fait son
1: mais
5: boulot.
1: Si, c'est moi qui plaisante, il l'a fait son boulot. Les auditeurs sont là, on les a.
5: Tu penses, on va voir Tony Arnett.
1: Non.
5: Gérard, regarde.
1: Allume ton micro, Gérard. Putain, je te balance un CD dans la gueule si tu continues. Allume ton micro. Tu m'écoutes pas, on dirait une bête, on dirait un singe. Putain,
5: ouais, les fréquences, ça sont où?
1: Ah ouais.
5: Mais attends, on les a même pas encore rappelées. Non, ben moi, je veux les fréquences.
1: Oui, mais on va les avoir, calme-toi. Bon, les débats, on commence avec quoi comme débat? Comme prévu, Bill Clinton.
4: Ouais.
1: Bon, ça, c'est ce qui était prévu, donc tout va bien. Maintenant, on va calmer la sauce parce qu'on tiendra jamais là. Hein.
3: Ouais.
1: Oh, la surtension, ouais, dis donc.
6: On a une
1: zigzag
6: là,
1: hein?
6: Un truc.
1: Non, on a une zigphone, on va mettre une
5: zigphone. Pierre Fula. J'en veux pas.
1: Oh non, il est gentil, Pierre Fula.
5: Non, j'en veux pas.
1: Oh là là, mais qu'est-ce que t'as?
6: Ma fiche, on l'appelle.
1: Mais
6: pas.
1: C'est hallucinant, Gérard, ce que t'es mauvaise foi. On va pas. C'est peut-être le seul débat du jeudi, là. Non, mais moi le problème c'est que avant t'étais bien, maintenant que tu as ce que tu voulais là, ton truc, maintenant tu gueules.
5: Et
1: là,
5: non, mais attends. L'autre il me dit ouais.
1: Oui, mais il a fait son boulot.
5: Non, j'ai rien bu ce soir. Mais... Alors maintenant il me fait un boulot de merde.
1: Hein?
5: Là, les auditeurs, je suis sûr que je les prends rien qu'à écouter. Tu vas voir les voix. On va voir Tony, Arnett et toute la bande. Alors non, il est hors de question. Terminé.
1: Mais ça n'a pas commencé le débat.
5: Non.
1: Bon, attends, calme-toi, Gérard. S'il te plaît, je t'en supplie, pour l'amour de Dieu, sur lequel je n'ai pas obligé d'aller d'allumer.
5: Mais de manière, tu pars pas des studios.
1: Non.
5: Tu restes là, c'est toi qui fais la programmation. J'en veux pas. Eux, ils restent au standard. Et c'est toi qui fais la prog. Et Rigaud, il vient là, sur l'internet. Et Olivier, il va être dans le coin. Donc, tous les deux, vous restez au standard, vous me trouvez
1: mais
5: des...
1: Moi, je vais te demander, après on va en discuter en antenne pendant un 10, c'est que quand même, je reprends le soir, c'est le retour, donc ça serait bien qu'on soit une équipe soudée et pas une équipe dessoudée. Hein. Je vais pas être obligé de faire venir un plombier pour réussir à souder toute l'équipe pour qu'on fasse quelque chose de correct. irc.funradio.fr, tu peux
5: Ben, vas-y. Donc, alors, si vous voulez nous appeler, donc, vous avez le répondeur au 01 40 521 521, pour les Belges 00 33 870 5000, et IRC, donc c'est sur internet, IRCfunradio.fr.
1: Voilà, puis c'est bon, l'autre, c'est pas la peine, c'est une adresse personnelle.
5: Voilà.
1: Il y a des demoiselles qui sont venues dans le studio, hein, des auditrices, hein, et elles pourront témoigner, elles pourront le dire autour d'elles que et Gérard, si vous... c'est pas un client facile et que c'est pas un mec qu'on a créé de toutes pièces, c'est du vrai de vrai. Hein.
5: Mais les deux numéros de téléphone marchent.
1: Non, c'est le gratuit seulement, zéro.
5: Donc, 0800 70 5000, si vous voulez nous appeler. N'hésitez pas pour le premier débat qui portera sur l'affaire Bill Clinton d'ici 5 minutes.
1: Et tu sais que toi, tu vas me donner une crise cardiaque, mais je te jure, c'est... Pff. Bon, t'es calme maintenant, c'est bon, on va pouvoir attaquer tranquillement le débat. Intelligemment, je veux dire.
5: Mais c'est toi qui as la prog.
1: Au début.
5: Non, les deux. Non, les deux.
1: Oh. Ah bah non, parce que les moi, deux. Les demoiselles, là, faut que je m'occupe
5: d'elles. Non, mais alors moi, si tu me laisses ça, c'est pas la peine.
1: Si tu me laisses ça.
5: Attends, tu prends
1: Oh, respecte-les, ils sont pas des animaux, c'est des êtres humains quand même.
5: Quoi, vous avez. Toi, tu m'as appelé deux fois dans la journée.
1: Moi qui déconne, c'est pas vrai, ils ont fait leur boulot, ils savaient très bien que c'était l'affaire Bill Clinton et que c'était les décalages.
5: Ouais, bah attends, Pierre Fulas, c'est quoi ça?
1: Mais c'est parce que c'est un mec bien.
5: Non.
1: Rigaud, t'es là?
5: Bah ouais, là.
1: Ouais, il est là. Bah oui, il est là, Rigaud. Ouais.
5: Non, mais Rigaud, il va s'occuper.
1: Oui, mais là, il va faire un remix. Il va faire un remix de Def Bomb, si je me trompe pas. Tu me plais, c'est ça, Rigaud? C'est Karine et Def Bomb, c'est ça?

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3: 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J'espère que vous passez une bonne soirée pour le moment. La soirée spéciale avant débat de GG, ça continue. On poursuit avec un extrait qui dure cette fois-ci 30 minutes. Le 22 septembre. Alors dans l'extrait, il y a un auditeur qui s'appelle Joël qui va faire le jeu des particuliers. Il y aura aussi un petit débat, un mini débat avec GG. Comment trouver un appart? Comment on peut trouver un appart à Paris? Donc Max et GG vont faire un petit débat là-dessus. Et il y aura aussi un coup de gueule de GG par rapport à son immeuble où des auditeurs avaient fermé la porte de l'immeuble avec une chaîne. Et puis il y aura aussi une petite lecture de courrier avec un appel de Françoise. Donc voilà, on s'écoute ça tout de suite. Retour le 22 septembre 98, ça dure 30 minutes. Et juste après, je vais vous passer un petit titre. On s'écoutera la grosse jument du 9-2 avec ce soir ces sauts d'obstacles entre mes bourrelets. C'est parti. Bonne soirée à tous sur Star System FM. Soirée spéciale avant débat de GG. 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
5: Joël, 16 ans de Paris, dans le 19e arrondissement. Salut Jojo.
6: Salut Max, salut ouais. Sandy, salut ouais. Tétard.
5: Non, Gérard.
6: Ah, excusez-moi, Gérard.
5: Gérard. Joël, ouais. Commence pas à mettre la pression parce que l'autre, il est remonté à bloc depuis hier. Je crois qu'il va tout faire. C'est vrai que Gérard, t'as l'air en forme. Je sens que ce soir... Je sais pas pourquoi, mais j'ai l'impression que ce soir, ça va être un des meilleurs jeudis qu'il y a eu en 2 ans.
7: Ça, tu te verras toi-même par la suite. Tu vas t'en apercevoir ce soir s'ils me font du bon boulot. Ok, si c'est du mauvais boulot, on verra.
5: Non, mais j'ai l'impression que ce soir, quoi qu'il se passe, tu vas réussir à driver la chose d'une manière féerique qui, à mon avis, devrait faire que ça devrait être un des 2 ou 3 meilleurs débats qu'on ait jamais eu en 2 ans de jeudi.
7: Ah, on verra. Ça, tu me diras ça après, une fois que ça sera terminé.
5: D'accord. Joël,
6: ouais.
5: Qu'est-ce qui t'amène?
6: Alors, c'est pour faire un petit jeu.
5: Un petit jeu de quoi?
6: Alors, rester plus longtemps avec une personne au téléphone qu'on connaît pas.
5: Ah, comme le matin, hein?
6: Ouais, voilà.
5: Un petit jeu des particuliers?
6: Voilà.
5: Bon, il y a des numéros? Vous avez des numéros au pif?
7: Ouais.
5: Alors,
7: on a quoi, un prénom?
5: On demande un prénom, tu demandes à parler, allez, à Gérard, tiens, à Gérard, allez.
6: Alors?
5: D'accord?
6: D'accord.
5: Ok, tu demandes de parler à Gérard, il faut que tu essaies de tenir la personne le plus longtemps possible au téléphone et après je m'y prêterai. D'accord, tu commences?
6: Ok.
5: Bon courage, Joël.
6: Merci beaucoup.
5: T'es en vacances, là?
6: Ouais.
5: Demain?
6: Ouais.
5: C'est à partir de demain que vous commencez à nous casser les couilles?
6: Ouais.
5: Ils vont galérer au standard. Attention.
8: Oui? Bonjour. Bonjour, monsieur. Bonjour.
9: Mais qu'est-ce que c'est?
8: Allô, je vous entends pas très bien. Bonjour.
9: Qu'est-ce que c'est?
8: Est-ce que je pourrais avoir Gérard, s'il vous plaît?
9: Ah non, vous êtes trompé de numéro.
8: Non, Gérard, s'il vous plaît.
9: Vous êtes trompé de numéro.
8: Allô, monsieur? Je vous entends pas. Passez-moi Gérard. Allô, Gérard, comment ça va?
9: C'est de la part de qui?
8: C'est de la part de Muriel.
9: Et vous êtes pas chez Gérard, ici.
8: Allô, Gérard? Ouais, je vais te demander un petit truc. Ouais...
5: Oh oui, bien, 15 secondes, bravo, ouais. Bravo. Ouais, t'as une belle voix de Muriel, hein. Bien joué. Hein. Attention, c'est à mon tour maintenant.
8: Vas-y.
5: On était à Aix-en-Provence?
8: Vas-y,
5: on
8: était
5: à Dax. À Dax, pardon.
7: Et là, on va à Mazamé.
5: À Mazamé, très bien.
7: All around the world.
5: Attention, c'est parti.
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5: Ouais, je vais essayer de te le prouver. Je vais essayer de vous faire rire quand même, comme d'habitude, je suis payé pour ça. Donc, je demande à parler à Gérard. On va à Mazamé. Très gentil, c'est une très belle ville. Très bien. Allô? Ah merde, ça décroche pas pour le moment, donc à mon avis déjà on va la réveiller d'office. Donc je vais me faire jeter comme un malpropre. Score à battre 15 secondes, ça devrait être faisable. Alors qu'est-ce qu'elle fait? Et alors la madame, pourquoi tu décroches pas?
7: Faut pas être là.
5: Elle est pas là? Bon, fais un autre numéro.
7: Allez, à Soissons.
5: Allez, à Soissons. Oh ouais, ouais, oh ouais, alors la Soissons. Ah, oh, Soissons, je tiens au moins 25 secondes. Les gens de Soissons, je les tiens au moins 25 secondes minimum. Allez, Soissons, je dois parler à un certain Gérard qui n'existe pas. Et essayer de tenir la personne au bout du fil le plus longtemps possible. Alors là, c'est clair, on réveille la France entière. Minuit et quart.
10: Allô,
5: bonsoir, excusez-moi de vous déranger si tard. C'est Alain, l'appareil. Est-ce qu'il serait possible de parler à Gérard?
10: Oh, ben il y a une erreur.
5: Ah, c'est pas Gérard, là?
10: Pas du tout.
5: Aïe, aïe, aïe, parce que j'appelle de l'entreprise, là, c'est qu'il y a un petit souci avec l'alarme, alors on aurait eu besoin de Gérard.
10: Ah bah si, mais ce n'est pas le bon numéro.
5: Ah, il est au boulot, là, peut-être. Vous pouvez me donner son numéro de portable, je vais le joindre, parce que ça, c'est important.
10: Ah non, non, non, je ne connais pas Gérard.
5: Ah. Ah, c'est embêtant, ça. Alors, je fais comment pour le joindre ?
10: Écoutez, je ne sais pas quelle entreprise, quelle personne voulait joindre.
5: Bah, Gérard, qui est responsable des alarmes de nuit, il m'a dit, appelle, tu verras, il y a ma fille qui va décrocher. Pardon ?
10: Quel numéro ?
5: Bon, je vous donne un numéro, peut-être, et vous essayez de lui transmettre le plus rapidement possible, le temps qu'il se lève.
10: Vous déconnez, monsieur, il est minuit, et en plus, vous êtes chez une personne et avec erreur.
5: Aïe, aïe, aïe, j'ai pas cœur à déconner, malheureusement, j'aurais bien aimé avec vous, mais pour l'instant, malheureusement, ça sera peut-être pour plus tard, on mettra ça pour plus tard tous les deux, mais... Oh. Non, mais je veux dire, je veux bien... Allô ? Moi, j'ai tenu une minute. Oh. Oh. Ah non, mais non... Hein, Joël, quand même.
10: Ouais, t'es très fort.
5: Ah, quand même. Elle a envie de déconner avec moi, hein, quand même. Elle s'est dit, tiens, celui-là, il a une bonne voix de bougre. Celui-là, on doit bien se marrer avec lui. Hein. Et tout de suite, quand t'entends quelqu'un qui a une jolie voix et que c'est la nuit, tout de suite, tu penses au cul, quoi.
10: Ouais.
5: Ah ouais, déjà, Joël. T'es puceau, toi.
10: Ouais.
5: Eh ouais. T'as une petite copine, quand même.
10: Non.
5: Non, même pas.
10: Non.
5: Eh ben alors, qu'est-ce que tu fous?
10: Ben, rien, je me fais chier.
5: Ah ouais, tu prends ton temps, toi, quand même, hein.
10: Ouais.
5: Tu cherches un peu, tu fouines un peu?
10: Un peu, ah ouais, quand
5: bah
10: même.
5: Où est-ce que tu vas chercher? C'est à la sortie du bahut, dans le bahut, tu vas dans les discothèques, dans les bars, tu vas au Opus le dimanche?
10: Voilà, je vais au Opus. Non, je vais en discothèque le soir.
5: Ah, tu vas en discothèque le soir et tu vas aller où? Tu fais quoi ce week-end, tiens, par exemple?
10: Je vais mal au loco.
5: Non, mais sérieusement, tu vas où?
10: Ce week-end?
5: Ouais.
10: Ben, je sais pas, je vais rester à écouter la musique chez moi.
5: Ah, tu vas rester à écouter la musique chez toi?
10: Voilà.
5: Eh ben, dis donc, t'en as un beau vendredi soir qui se prépare devant toi. Tu vas t'éclater comme une bête, mon salaud, hein?
10: Ouais.
5: Eh ben, écoute, bon courage à toi, amuse-toi bien.
10: Salut, Maxou.
5: Bonne bourre à toi, mon ami.
10: Bye bye.
5: Vous pouvez continuer à nous appeler, bien entendu, pour venir faire les cons avec nous au 0870-5000. Parlez-nous de tout et de rien. Trouvez-moi, vous me trouvez un mec de 23-24 ans.
1: Ouais.
5: Du côté de Lyon.
1: Ouais.
5: Qui est passionné de ce que je fais,
1: ouais.
5: Et qui veut absolument me filer rancard avec une de ses copines qui aurait 25 ans, ouais, qui habiterait Paris, et qui serait top modèle.
2: Et qui aurait un tatouage sur la fesse gauche, non, un papillon en vert.
5: Non,
2: non,
5: c'est pas non, mais qui aurait fait la couve genre de 20 ans ou un truc comme ça.
2: Ah bah ouais. D'accord, il y a 20 ans ou pas?
5: Tu peux me trouver ça, non, tout de suite.
2: D'accord.
5: Dans 20 ans, tu peux me trouver ça ou pas? Toi, tu dors.
2: Bah oui.
5: Bah oui, parce que, ouais, faut l'excuser, le pauvre. Il cherche un appart, donc il a pas que ça à faire. Je veux dire, il est payé tant par mois pour chercher un appartement.
2: Non, c'est pas ça, mais le problème, c'est que je me suis rendu compte d'un truc, c'est chercher un appartement quand tu prends le métro et tout ça, c'est pénible.
5: C'est pénible, hein.
2: Parce que tu fais tous les quatre coins de Paris pour te faire rejeter en plus par l'agence, parce que ils estiment.
5: Ah bah raconte, ah ouais, c'est vrai, tiens.
2: Ouais, mais à cette heure-là, ça me fait chier parce que.
5: Il n'y a pas assez d'audience. Ah oui, parce que tu voudrais balancer ça demain à 22h?
2: Direct.
5: D'accord, ok. Parce que Philippe a une
2: compte à rendre avec certaines agences immobilières qui te prennent pour un con, on peut le dire.
5: Ouais, avec des vieilles peaux.
2: Voilà, qui te font venir à des rendez-vous et qui après, quand ils voient la tronche que t'as, ils estiment en fait que t'es pas, la personne requise pour cet appart de merde qui doit être en plus pourri, quoi.
5: Voilà.
2: Donc voilà.
5: Donc on va chier sur une agence demain. Ça va chier demain, on va chier. C'est vrai, c'est dur de trouver un appartement, Gérard, de nos jours. C'est pas facile. Alors quand on est jeune, mal rasé, qu'on est petit, qu'on a les cheveux courts, qu'on n'a pas de pognon et qu'en plus on fait de la radio.
2: Voilà, surtout.
5: Alors parce que quand on lui a demandé la profession radio, on a dit oh là, vous savez monsieur, je crois pas que ça soit pour vous l'appartement.
2: Non, et la deuxième fois j'ai fait très fort dans l'autre agence, j'ai dit oui, je bosse dans une grosse société, enfin une grosse multinationale, la CLT vous connaissez avec RTL. Balancé direct, elle avait la cinquantaine, donc tu vois, elle m'a pris un peu plus au sérieux.
5: Ah
2: déjà,
5: oui,
2: parce que j'aurais dit phone.
5: Ah bah non, phone radio, non, bah non, non, c'est clair.
2: Donc j'ai dit RTL, elle a fait ah la valise, je fais oui c'est ça.
5: Ouais. D'accord, bon. Okay.
2: Elle me le filait là par
5: contre. Ah, d'accord, très bien. Gérard, c'est vrai que c'est pas facile pour un jeune de nos jours de trouver un appartement.
7: De toute manière, c'est pas évident maintenant. C'est assez dur.
5: Non, mais c'est vrai.
1: Mais c'est vrai, je suis d'accord avec toi.
5: Lui, il cherche
7: non, mais attends, l'autre occupe-toi de ton standard au lieu de te marrer comme un putois là.
1: J'ai
7: ça vaudra
1: dit.
7: Mieux.
1: J'ai rien dit.
5: Non, mais c'est vrai.
7: Non,
5: qu'il
7: non
5: a...
7: mais occupe-toi de ton
5: non,
7: standard.
5: Non, ceci dit, Gérard, il a rien dit. Pour Fildar qui galère, c'est vrai que c'est pas facile de nos jours pour un jeune de trouver un appartement. Il y en a de moins en moins. Et ça coûte de plus en plus cher en plus.
7: De toute manière, faut presque deux mois de loyer.
5: Tu peux approcher ton micro, hein, t'as le droit. Hein. Tu peux t'approcher près des gens.
7: Il faut deux mois de loyer.
5: Donc c'est pas facile donc, à trouver.
7: Deux mois plus le loyer en cours, ça fait 3 mois à l'heure actuelle et il faut 3 fiches de paye et c'est.
2: Ça fait à peu près du combien alors ?
5: Non mais même pour trouver, même en dehors de
7: non,
5: ça.
7: Non mais ça dépend ce que tu veux comme appartement, c'est tout.
5: Même en dehors de l'argent, Gérard, ne serait-ce que pour trouver à peu près ce que t'as envie, c'est-à-dire en fonction la superficie, le prix, l'endroit, par rapport à ton lieu de travail, c'est pas facile de trouver un appartement. Surtout, bon, on parle de Paris parce que là on est à Paris. C'est pas facile partout, mais c'est vrai qu'à Paris c'est particulièrement difficile. Enfin dans les très très grandes agglomérations parce que maintenant il y a quasiment plus rien où ça coûte extrêmement cher.
7: De toute manière, dans Paris, on n'a jamais rien eu de quelque chose de potable. Tu ne trouveras pas à moins de 3000 un loyer. Hein.
5: Ah oui, non, ça, on est d'accord. Oui, même, je dirais, il faut même mettre 4000-4005 quoi, pour avoir quand même. Si tu veux avoir quelque chose de correct aujourd'hui dans Paris, il faut mettre pratiquement 6000 balles, 7000 balles quand tu vas avoir un
2: grand truc. Hein. Ah, tout seul, moi, je dis entre 3005 et 4000 pour être sûr d'avoir un truc béton.
5: Ouais, mais un mec comme moi, par exemple.
2: Non mais toi, c'est Piston et compagnie, alors on n'en parlera pas parce qu'il a
5: non,
2: un
5: mais
2: truc
5: après, dans
2: c'est
5: Paris,
2: béton.
5: Dans Paris.
2: Ouais, dans Paris c'est plus cher qu'en banlieue, c'est clair.
5: Qu'est-ce qu'il y a, mon truc est béton, mon petit nid ?
2: Ouais, voilà, c'est du piston ça. Attends, tu payes moins que moi et le truc est 3 fois plus grand que chez moi déjà. Alors tu vois, il y a un truc qui va pas.
5: Mais parce que j'ai poussé les murs.
2: Ouais,
5: c'est
2: bien
5: tout,
2: sûr,
5: voilà,
2: ouais.
5: Il faut pousser les murs, il faut être musclé.
2: Ouais,
5: voilà,
2: sûr.
5: C'est tout.
2: Ouais.
5: Je vais à gymnase club et je pousse les murs et voilà, c'est comme ça. Mais c'est vrai que c'est pas facile. Non mais pour moi bon ça va.
2: C'est non, pour toi c'est super. C'est super. C'est tout est easy mais pour les autres c'est galère.
5: Non pour les autres c'est galère, c'est vrai. Ceci dit, quand t'as eu besoin d'un petit pot de peinture, le Francky t'es quand même là quand même.
2: Je sais, mais c'est pour ça que bon.
5: Est-ce que les gens savent même pas que je suis parti de la famille de Bouygues?
2: Non bah non c'est ça.
5: Ouais, ça Francky Bouygues. Francky Bouygues. Non mais c'est vrai, ils savent pas.
2: Francky Bouygues.
5: Francky Bouygues. Gérard, aujourd'hui. Un bel appartement dans Paris, il faut mettre combien ?
7: Ça dépend.
5: En location d'achat. Hein.
7: Non, mais ça dépend de la superficie que tu veux. Par exemple, pour lui. Bon,
5: c'est. Bon, allez, 50 mètres carrés pour un petit jeune, un jeune comme.
7: Bah, c'est ce que.
2: C'est ce que t'as, toi ?
7: Non, nous, 82 mètres carrés, on paye 1500 balles.
5: Ah, quand même !
7: Attends.
5: T'as 82 mètres carrés, t'as plus, hein ?
7: J'ai 82 mètres carrés, je paye 1500 balles, je suis désolé.
2: Non, attends, moi je suis déjà allé chez toi, Gérard. Non, je suis déjà allé chez toi.
7: Il y a 82.
2: Je suis sûr que t'as facilement plus de 100 mètres carrés.
7: Non, il y a 82 mètres carrés.
2: Avec le balcon, ouais.
7: Non, le balcon, tu le comptes pas. Il y a 82 mètres carrés exactement.
2: T'as quoi? T'as calculé toi-même?
7: Non, mais vis-à-vis du contrat, c'est du bail, c'est marqué comme ça.
2: Ah, d'accord.
5: Et tu 82 mètres carrés. Et tu payes quand même 1500 balles.
2: C'est cher, hein.
5: C'est très très cher.
7: Non, mais attends, si je retire les charges, ça me fait que du 980 balles.
2: Ah ouais. Et encore.
5: Attends, mais
7: attends, les charges.
5: Non, mais je veux dire, t'es le fils d'un ministre ou quoi pour
7: ça Non. Non, Sandy a peu confirmé, l'appartement est assez grand.
5: Oh, Gérard Tibéri.
2: En plus, c'est nickel, hein, c'est tout propre chez lui.
5: On m'avait dit que t'étais de la famille à tout bon, non ?
7: Non. Je ne fais pas partie des abrutis comme ça.
5: Non ? Tout bon, tout faux ?
7: Ouais,
5: tout mauvais.
7: Tout mauvais, toi, tais-toi là-bas, occupe-toi de ton standard.
5: Non, parce qu'il disait que tu avais un bel appartement en tout cas.
2: Ouais.
7: Ouais, mais il n'avait pas besoin de dire qu'il y avait des trucs qui traînaient en dehors. Ça,
5: il a dit qu'il y avait un balcon, il n'a rien dit d'autre.
7: Non, mais avant, il l'a bien dit.
5: Qu'est-ce qu'il a dit avant ?
7: Non, mais alors, il l'a dit il y a plus d'une 15 jours à peu près.
5: Bah oui, mais enfin c'est ta faute aussi si t'exposes ta vie privée dehors, tant pis pour toi.
7: Maintenant
2: torse nu à te faire des coucous quand tu pars en voiture, tu sais, avec torse nu avec tes tongs et ta club.
5: Non, c'est vrai.
2: Bah, attends, tu m'as dit au revoir comme ça, j'étais avec Rigo.
7: Non. Alors là, je vais te dire une chose, t'étais déjà pas avec Rigo.
2: Ah non, j'étais avec mon coloc.
7: Ouais. J'étais pas torse nu, abruti.
2: T'étais sur le balcon avec.
5: C'est vrai.
7: Ouais. Non, j'étais pas avec les tongs. Alors
2: non,
7: là, tu dis des conneries. Tu dis des conneries. Arrête tes conneries. Allez, écrase-toi. Fais ton standard.
2: Je m'excuse. T'avais ton sweat bleu. Je m'en souviens de ça. T'avais ton sweat bleu. Voilà.
5: T'étais torse nu.
7: Ouais, mais j'étais. Non. Demande à Sandy. J'étais pas torse nu sur le balcon. Bah réponds, toi.
11: Non, je pense pas. Je pense que t'avais sans doute un t-shirt.
5: Attendez, parce que je ne pense pas, ça veut dire qu'on n'en est pas sûr. C'est-à-dire qu'il y a du doute. Donc si on ne pense pas, ça veut dire que c'est possible.
11: Non, je pense pas, mais peut-être que c'était arrivé, mais moi, franchement,
5: attends,
11: j'ai pas.
5: Tu vois,
7: alors. Torse nu sur le balcon. Non, mais attends.
11: Non, mais je sais que en ce moment, tu portes pas des tongs, mais tu portes des petits chaussons, là.
7: Tes chaussons, là, que tu m'as filé, là.
11: Mais avant, je pense que c'était déjà arrivé de.
7: Non.
11: d'être sur le balcon torse nu quand il faisait chaud.
5: Alors, tu vois, reprends le micro, Gérard, reprends le micro. Si, si, je suis désolé, tu vois, même.
7: Ouais, peut-être en été, mais attends, en été, c'est pas pareil. Non, tandis que là, quand il est venu, c'était pas en été, c'était en hiver. Alors, nuance. Hein. C'était entre les deux. Mm-hmm. Hein?
5: Peut-être que Gérard, peut-être que.
7: Tu me diras, c'est pas parce que je suis du matin au soir comme ça à la maison.
5: Peut-être que Fildard dit vrai, hein, non, je sais pas. Fildard, tu confirmes ou pas? Parce que de toute façon, c'est dangereux ce que tu dis. Ça peut être attaqué à diffamation, parce que là, t'es en train de.
2: J'ai pu faire une erreur, mais ça m'étonnerait.
7: Ouais, bon, réfléchis bien avant. Tourne 7 fois ta langue dans ta bouche avant de parler.
5: T'entends bien?
2: D'accord.
5: Espèce d'Aladin.
7: On a 7 fois.
5: Ouais, c'est vrai.
7: 7 fois avant de dire une connerie.
2: Si je l'attends 8 fois, ça fait quoi?
7: Non, mais. Réfléchis bien à ce que tu dis.
2: Ok.
5: Exactement. Okay. Qu'est-ce que je voulais dire d'autre, Gérard? C'est vrai qu'on avait plus l'habitude de t'avoir juste avant les débats, là, depuis peu, mais on va commencer dans tout juste 5 à 10 minutes. T'avais juste un petit truc à dire, je crois, par rapport à ce que tu nous as raconté aux antennes. Ce serait peut-être bien d'en toucher un petit mot pour que les mecs arrêtent.
7: Faut non,
5: que
7: ça non, cesse, non. Je préfère pas parce que si on en parle, d'accord, c'est là que ça va continuer. Donc, je vais quand même préciser.
5: Ouais, quand même merde.
7: Que celui qui s'amuse à mettre ça.
5: Ultimatum, sinon.
7: Que celui qui s'amusait ça à faire, à mettre la chaîne et à continuer à mettre des conneries dans
5: quelle
7: la
5: chaîne,
7: boîte.
5: Quelle chaîne? Où ça? Que les gens sachent quand même ce qu'on entend. Hein.
7: Ben, ce qu'il y a, c'est que Henri est venu nous chercher et il pouvait pas rentrer parce qu'il y avait une chaîne. Et il y avait un mot en disant comme quoi que j'avais la clé. Alors qui est faux. Donc celui qui s'amusait ça.
5: Attends, bah, c'est-à-dire qu'on avait mis une chaîne à l'entrée de ton appartement dans ton
7: dans l'immeuble. Bah, il sait comment que ça se passe quand on oublie l'immeuble.
5: Ouais. D'accord. Ah, l'entrée principale de l'immeuble. Ouais. On avait mis une chaîne en disant que c'était toi qui l'avais mise et que c'est toi qui avais la clé.
7: Ouais. Alors donc celui qui s'amuse à mettre ça,
5: on va aller au tribunal.
7: Avec lui, j'essaierai de m'arranger pour la retirer. Parce que
5: sinon c'est Gérard qui va le faire.
7: Ouais. Non mais le mec qui s'amuse à mettre ça risque d'avoir des petits problèmes. Alors c'est pas un jeu parce que y a des gens qui travaillent et demain matin ils voudraient pas être bloqués et je veux pas être réveillé moi non plus. Parce qu'il y a un connard qui s'amuse à mettre ça.
12: Gérard, sur IRC, on me demande c'était quelle chaîne, la 1, la 2 ou la 3.
7: Ça, sur IRC,
2: Et comment t'as fait pour sortir s'il y a encore la chaîne, Gérard?
7: Non mais attends, parce que pour l'instant j'ai pas de clé.
5: Mais
7: et
5: j'arrive
7: pas à trouver la grosse pince pour retirer la chaîne complète.
5: Mais comment t'as fait pour sortir quand même?
7: Ben parce que le mec il l'a mal mise.
5: Ouais.
7: Et comme il y a une poignée, donc Henri a pu la retirer pour rentrer.
5: Ah
7: et
5: oui.
7: On n'a rien entendu et c'est ce qui me paraît bizarre. Et
2: il l'a remis après, non?
7: Non, non, on l'a pas remise.
2: Ça va,
7: mais alors maintenant si elle est remise quand je rentre, de manière c'est simple, je saurai à quoi m'en tenir. Non, je saurai à quoi m'en tenir, c'est tout. Voilà, c'est tout ce que j'avais à dire.
5: Mais il fallait le dire parce que c'est quand même dommage que Gérard, qui paye quand même 1500 balles par mois pour un seulement 82 mètres carrés, puisse pas rentrer chez lui.
7: Ah bah ouais.
5: C'est pas normal.
7: Non, mais comme il y en a qui s'amusent à mettre des... Comme l'autre grosse folle là de Christine,
5: oui,
7: avec son histoire de coton-tige, ça s'est calmé.
5: Ouais.
7: Mais maintenant, je voudrais que ça se calme avec... ça, c'est un peu de ta faute quand t'as traité Sandy de bulldog. Maintenant, je voudrais que ça se calme. Je voudrais que ça se calme avec ces saloperies-là.
5: Ah oui.
7: Parce que moi j'ai encore reçu un prospectus ce soir.
5: Ah bon?
7: Comme quoi qu'on la traite de bulldog. Alors, Louis Pigeot.
5: Encore mais lui, on va lui faire un procès. Hein.
7: Suère et... Et l'autre, c'est...
5: Fesse de babouin.
7: Non, non.
5: Ah bon, il s'est calmé, lui? Parce qu'on a encore, nous aussi, personnellement, d'ailleurs, j'en profite juste avant qu'on commence les débats, pour dire qu'on a encore reçu du courrier concernant Gérard. C'est vrai que je lui en parle plus à Gérard, pour l'instant, on le met de côté. Mais moi, je tiens à vous dire que pour l'instant, ce sont les gens du juridique de Fun Radio et les avocats qui s'en occupent. Ouais. Faites pas trop les malins, parce que à force de mettre Gérard sous forme de travelot et sur les sites internet dans 150 pays... Croyez-moi que t'as les photos ou pas qu'on lui montre juste pour que.
7: Non non, on verra ça après les débats.
5: Non non, mais
7: après les débats.
5: Non, moi je voudrais savoir qui c'est qui fait ça parce que il y a un mec qui diffuse ça dans 150 pays,
7: même.
5: Dont la Thaïlande, qui serait intéressé d'ailleurs pour que tu viennes cet été.
7: Non mais attends, moi je vais pas dans des trucs comme ça sans toi.
13: Sympa.
7: Moi maintenant, je fais des soirées avec toi, comme maintenant t'es plus branché soirée techno. Donc,
5: mais tu viens vendredi à la loco, ouais, pour mon birthday. Oh, vous pouvez pas me faire ça. Non, non. Alors là, si vous venez pas, il y a mes parents et tout, c'est pas possible. Non, non.
2: T'es obligé, Gérard. Même moi, je viens. Ce sera
5: même
2: la première
5: lui,
2: fois.
5: Même Manu, il vient. Non, vous venez vendredi. Gérard, tu vas mettre un peu d'ambiance avec moi, ou alors tu viens sur Sandy, mais tu t'en fous.
2: J'ai pas les travelots, mais.
5: On se connaît ça avant que tu connaisses Sandy, quand même, non? Donc tu peux me faire plaisir, Sandy.
7: Bah, allez.
5: Alors,
11: c'est toi qui vois, GG. Hein.
5: Toi, tu viens pas, toi, Sandy, pour mon anniversaire, toi?
7: Non. Tu viens pas.
11: Ça dépend si je suis fatigué ou pas.
5: D'accord, ok. Donc il y a une chance sur 1000 pour qu'elle vienne. Mais toi, Gérard, tu peux venir sans elle pour une fois faire la fête avec nous. Non ?
7: Allez, tu viens, même si t'es fatigué, tu dormiras samedi, c'est tout.
5: Alors, tiens, lis-le celui-là, lis celui-ci. Je voulais juste te dire que Françoise de la Couronne nous a dévoilé en exclusivité chez Homo Mag. Alors ça, ça reprend.
7: Bon, ça continue, de toute manière.
5: Et si ça reprend, on disait à l'instant, parce que Fildar n'écoutait pas, qu'il y avait des possibilités d'aller en Thaïlande. Ouais. Et qu'il a dit, Gérard, que on pouvait y aller, mais...
7: Non, mais moi je fais pas de soirée comme ça a été sorti comme au départ. Je fais pas de soirée sans ton accord, c'est
5: voilà.
7: Tout.
5: Bah je t'autorise à aller en Thaïlande.
7: Mais non, mais j'y vais pas. C'est pas, je vais pas m'amuser à payer un billet pour aller
5: c'est
7: là-bas.
5: C'est en Seine-et-Marne, hein, c'est pas loin.
7: Ouais, en Seine-et-Marne, la boutique. La Thaïlande, c'est en Seine-et-Marne.
5: Bah, la boîte, la Thaïlande, oui, c'est en Seine-et-Marne.
7: Ah ouais, bah moi je vais pas là-bas. Tiens, en fait, en parlant de Seine-et-Marne, il paraît qu'il y a pas une radio qui a été il y a 15 jours à peu près.
5: En Seine-et-Marne, ouais. On a déménagé.
7: Un mot. Hein? Non, un mot, il y a.
5: Oh, c'est plus qu'un mot, c'était carrément une phrase. Hein.
7: Non, un mot, il y a quelqu'un qui y a été. Qui y a été.
5: Françoise de la Courneuve nous a dévoilé en exclusivité sur mon mag des activités qu'elle fait avec Gérard. Françoise a été employée à Skylock pour animer une émission avec Gérard tous les samedis soirs après l'émission de Claude Levoyant. La première émission a eu lieu le samedi 3 octobre à 23h avec le co-animateur Rifoul. 100 personnes étaient à l'écoute à ce moment, ce qui représente la plus grosse audience de la radio Skylock. Toute la direction de Skylock a été étonnée des chiffres réalisés par Gérard et Françoise et ils animeront l'émission jusqu'en 2045.
7: Alors tu fais une chose. Comme t'as l'agenda avec ton téléphone à Françoise.
5: Je l'ai pas là.
7: Non, tu l'as pas, il est dans le bureau.
5: Appelle-la, Françoise.
7: Tu veux que j'aille le chercher ?
5: Alors écoute bien, Françoise, écoute bien. Françoise vous a dévoilé combien était payé Gérard avec 10 bouteilles de rouge par émission et une bouteille de blanc supplémentaire lorsque l'audience dépassait les 100 auditeurs. Françoise recevait, elle, 5 cassettes de vidéos de Dallas et des feux de l'amour.
2: Et sinon, on a reçu un petit courrier d'Hollywood.
5: Ah, vous appelez pas Françoise.
2: Comme par hasard.
5: On l'appelait là. Ah bon. Attends, je termine en disant que quant à Gérard, il réintégrera le Queen début janvier 99.
2: C'est bien ça.
5: Avec Bibi.
7: Non mais alors là, tu vois, le mec qui s'amuse à faire ça, qu'il arrête parce que ça commence à me casser les couilles.
5: D'accord.
7: Hein. Parce que là, le mec qui fait ça, il va pas se marrer longtemps. Parce que moi, ça, je vais le garder, je vais le mettre au flic, comme les lettres tapées à la machine. Alors, je te préviens d'une chose, que maintenant, celui qui s'amuse à faire le con comme ça, va passer un mauvais quart d'heure. Parce que là, on s'attaque sur Sandy, on s'attaque sur moi.
5: Et Françoise aussi, même Françoise.
7: Ouais, mais elle a fait ce qu'elle veut avec ses avocats.
5: Elle est là, Françoise, d'ailleurs. Françoise.
13: Oui, Max.
5: Est-il vrai que t'as fait un interview en disant que tu travailles pour Skylock et que tu travailles avec Rifoul et qu'il y avait 100 auditeurs à l'écoute de votre émission?
13: Mais n'importe quoi, mais...
5: Et tu aurais même déclaré...
13: On commence encore ces conneries.
5: Et tu aurais même déclaré que Gérard et Sandy seront nus avec une plume dans le derrière, dans une immense cage à sexe bronzée, un barreau laqué noir. Une cage mesure 10 mètres sur 5 mètres. Il faut bien loger la Sandy. Voilà, donc je voulais savoir ce qu'il en était.
13: Mais qu'est-ce que tu veux que je te réponde là-dessus,
5: Gérard?
7: Non, mais attends, moi...
5: Là, par contre, là, elle aussi, elle y est pour rien, apparemment.
7: Maintenant, qui c'est qui s'amuse?
13: J'étais en train d'écouter. Donc, quand t'as demandé de téléphoner à Françoise, justement, j'allais t'appeler, justement.
5: Ouais.
13: À l'instant, c'est pour ça que j'ai décroché pratiquement tout de suite. Tu peux demander à Manu.
14: Ouais, c'est vrai, je confirme.
13: J'étais sur le point justement de vous appeler.
5: Je sais, on a vu que t'étais en train de nous appeler. Quand on voyait que t'avais pas à nous joindre, on a décidé de t'appeler. Il y a également une autre affaire, Gérard, qui s'appelle Affaire Gérard le Whisky. Comme quoi, tu aurais, ça c'est pareil, c'est dans un magazine qui s'appelle Exclusive qui vient de sortir, en disant que tu aurais des rapports avec une stagiaire de Fun, Monica le Whisky.
7: N'importe quoi. Non mais là ça commence à bien faire ces histoires. Mais moi je voudrais bien que Gaël...
5: Attends. C'est Manu, le standardiste talentueux de l'équipe du Star System, qui a révélé le scoop à fesses de babouin.
7: Alors Manu, ouais. Manu, tu sais ce qui va te rester à faire, tu as mon temps. Toi demande, tu vas avoir des problèmes aussi toi.
5: Ah bon, mince.
7: Toi tu vas avoir des problèmes mon pote. Si tu t'amuses. Alors maintenant moi je vais te dire une chose.
5: Comme quoi tu traîneras avec Ricky Martini.
7: Oui, mais attends. Underox. Attends, on peut voir la lettre là.
5: Ah bah attends, c'est vrai, attends, c'est marqué. Manu, c'est la troisième, quatrième ligne.
7: Tiens, celui-là, on l'a pas, nous.
5: Non, comme par hasard. Alors, c'est peut-être.
7: Alors, Manu, je te préviens, dès la semaine prochaine, je change de numéro. Donc, ne comptez pas sur moi pour vous le donner.
5: Ah, mais ils n'ont pas donné les numéros de téléphone.
7: Non, non, mais.
5: Ça n'a rien à voir.
7: Non, mais de toute manière, ils ne l'auront pas comme ça. Vous jouerez avec le portable si vous voulez le donner à tout le monde.
5: Mais, Gérard, est-ce que je peux me permettre de rajouter un truc qui va peut-être pas te faire plaisir, mais bon, c'est pas grave. Hier soir.
7: Hier, oui, j'ai
5: qui
7: donné...
5: c'est qui l'a donné à une petite, le numéro de téléphone qu'il faut donner à personne.
15: Ah ouais, d'accord, ok, bravo, c'est bravo.
7: J'ai donné qu'à une personne.
5: C'est une personne qui va le donner à tout le monde et qui va le mettre sur le site internet. Et après, même Sandy, d'accord, t'es d'accord, Sandy? Bien sûr qu'il faut pas le donner, ce numéro de téléphone, espèce d'abruti. Alors là.
11: Non, c'est vrai, je crois, je lui ai même dit à plusieurs reprises, je lui ai dit que t'as fait une connerie de donner le numéro de téléphone.
5: Il n'y a pas besoin.
11: Il connaît pas la nana, il lui donne le numéro.
5: Alors, évidemment. Alors, bravo, Gérard. Alors, Françoise, quelque chose à rajouter?
16: Bah non, pas du tout. Bah, mais
5: oui.
16: L'inconvénient, c'est que ça recommence à les conneries, que ça soit fête de Badouin ou je sais pas qui, ça recommence encore leurs conneries. Hein. Mais qu'est-ce qu'on va faire maintenant?
7: En tout cas, Françoise, de toute manière, j'ai reçu encore une nouvelle lettre la semaine dernière. C'est pour ça que j'ai appelé Framboise et puis que.
16: Je suis au courant. Tu as laissé le message sur le répondeur, mais impossible d'essayer de t'appeler parce que je te l'ai déjà, donc je peux pas t'appeler même sur ton portable.
7: C'est vrai, moi ce que je vais faire, tu sais ce que je vais faire, Françoise?
16: Ouais.
7: Bon, demain je vais te rappeler, moi, et je te lirai la lettre que j'ai, comme quoi t'as encore deux nouveaux avocats qui s'amusent là-dedans.
5: Ok, Françoise?
7: Par contre.
5: Alors,
7: Françoise,
5: on va faire TV. Non, mais vous réglerez.
7: Non, mais attends.
5: Vas-y, alors, deux secondes. Alors,
7: Françoise.
16: Oui.
7: Tu connais pas mon numéro de sécurité sociale?
5: Ça va pas te le donner.
16: Comment veux-tu que je connaisse ton numéro de sécurité sociale? Déjà, il aura fallu que je vive avec toi. Déjà, une chose. Ouais. Et je reconnais ta date de naissance.
7: Ouais.
16: Et où t'es né?
7: Ok, non mais c'est tout, c'est bon Françoise. Mais t'inquiète pas, je te rappellerai demain, je te lirai la lettre parce que justement dessus, c'est marqué comme quoi que tu connais ma date de naissance et mon numéro de sécurité sociale.
5: Voilà, donc on repasse Françoise à Manu ou à Fildar, on va gérer tout ça.

0: il a une voix hyper sexy. 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
2: 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Ce soir, la soirée spéciale avant débat, numéro 2, ça continue. On va passer maintenant au mois de octobre, le 5, 98, un morceau qui dure 20 minutes, avec à l'intérieur lecture de tracts et courrier. Et puis il y aura aussi Dr Willy, avec, je sais pas si vous vous souvenez des parodies a cappella. Si vous vous souvenez pas, c'est du lourd. On s'écoute ça tout de suite, un morceau qui dure 20 minutes. Retour le 5 octobre 98. Et puis juste après, je vous passerai un petit titre. Le petit baigneur des égouts avec Passe-moi de l'huile. J'ai le derrière en feu. Voilà, c'est parti sur Star System FM. Bonne soirée.
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4: Et d'autre part, je tiens à préciser à Louis Figeot que t'arrêtes tes conneries de me balafrer dans les cabines téléphoniques avec des avis mensongères. Parce que là, quoi, je vais te dire une chose, que tu risques d'avoir des petits problèmes si je te mets la main dessus aussi.
5: Qu'est-ce qui s'est passé? Qu'est-ce qu'il a fait, Figeot?
4: Non, ben, c'est que ce matin, il y en a un qui est venu à 8h. Ouais. Et dans toutes les cabines aux alentours de chez moi, c'était des affiches comme quoi que j'étais recherché par les flics. Non, mais tu rigoles, mais...
5: Ah non, mais je rigole pas, parce que...
4: Je peux te dire une chose, je vais te faire voir l'affiche, tu vas voir que pas tellement bien.
5: Va me la chercher tout de suite, là, elle est juste là dans le bureau, là.
4: Ouais.
5: Vas-y, va la chercher, là. Oh, mais là, ça craignos, ça, les mecs, il faut vous calmer, ouais. Hein. Et le CD qu'on a reçu, ça parle de quoi?
6: En fait, c'est un mec qui chante sur des airs connus, des chansons sur Gérard Poétique.
7: Carrément, c'est ouais. Marqué dedans, ouais.
6: Ouais, celles qui sont bien, c'est noté et tout.
7: Ah ouais.
6: Et il a du talent, le mec, hein. Parce qu'il chante vraiment bien.
5: Ah bon, il chante bien?
6: Ouais, il chante vraiment bien.
5: Fais voir.
6: Rien.
7: T'as comme à New York.
5: Attends, Fildar.
7: Non, mais c'est vrai. Les mecs recherchent à New York, c'est...
4: Ouais, non, mais tu vois, moi, ça me fait pas rire.
7: Ah, moi non plus, hein.
4: Parce que les gens, quand ils voient ça dans les cabines, ça fait drôle, hein.
7: Mais
4: par contre, je tenais à préciser...
5: Est-ce que tu peux...
7: Attends, dis-le, parce que là, j'arrive pas à lire, moi. Qu'est-ce qu'il dit? Attends,
5: alors, il y a une photo de Gérard, et c'est placardé, c'est un peu comme un avis de recherche, il y a marqué quoi exactement?
4: Avis à la population de Suresnes, les flics de Suresnes sont à la recherche de cet homme, donc je donnerai simplement que le prénom, Gérard, c'est tout.
5: C'est qui, celui-là?
4: Cet homme est très dangereux et recherché par la brigade des stupes de New York pour possession illégale de coton-tige. Alors ça, à cause de Christine. Merci Christine, t'es vraiment une salope, entre parenthèses. Colombien, mais également par relation sexuelle avec plusieurs bulldogs, ça... ils veulent faire effet grâce à toi qui avait traité Sandy de bulldog. Maintenant, tu te démerdes. Tu te démerdes, tu prends les poids cassés. Ça, c'est ta responsabilité.
7: Ah, mais les poids cassés, Fildar.
5: Non, mais les poids cassés sont pour ta gueule. Hein. Et donc, après...
4: Donc, en effet, cet homme de 37 ans a été vu par notre agent du FBI, Gracie, en compagnie d'un énorme et dégoûtant bulldog blond. Donc, je vois pas pourquoi. Gérard essaya de la sodomiser, mais heureusement, le bulldog lui échappa de justesse.
7: Non. Gérard, arrête! Toi, tu te marres pas.
4: D'accord.
7: C'est nerveux.
4: Sinon, ça va être quoi que je vais faire chier maintenant?
5: Non, mais arrêtez. Oh.
4: Ok. Ça te fait rire, mais pas moi. Mais
7: c'est pas ça qui me fait rire. Manu me chatouillait en même temps.
4: Ouais, t'as raison.
7: Désolé, c'est...
4: T'as raison. De plus, Gérard possédait dans ses poches plus de 190 kilos de coton-tige très pur. Donc ça... La Christine a commencé
5: Fildar,
4: à...
5: Fildar, arrête, s'il te plaît.
4: Fais gaffe, parce que tout à l'heure, ça va pas être sur l'épaule que tu vas le prendre. Donc, si vous le voyez, contactez au plus vite le commissariat de Suresnes. Alors, les agents Bonbon, Sucker et Louis Pigeot. Alors, je préviens d'une chose. Amusez-vous comme ça, puis de toute manière, on vous mettra la main dessus. Hein. Et il y a la lettre qui est avec.
5: Fais voir la lettre, oh, mais fais la montre. Montre-moi la fiche. Que je vois ça, parce que je suis en train d'enregistrer exprès pour la montrer. Non, mais l'affiche avec ta photo dessus. Parce que moi, je suis en train d'enregistrer pour les avocats. Donne-la-moi. Merci. Hop là. Ouais, donc ça, c'est inadmissible. Hein. D'accord. Hop là.
4: Et il parle de recontinuer la semaine prochaine. Alors, Je te préviens tout de suite, t'avises pas à faire ça parce que maintenant, maintenant ça va se mal, ça se termine très mal pour ton matricule si on t'attrape avec Sandy. Hein. Je te préviens d'entrée, Fijo.
5: Voilà.
4: Avec les deux autres.
5: D'entrée.
8: Ça tu le gardes peut-être, t'en as besoin pour le tribunal ?
4: Non mais j'en ai d'autres alors.
8: D'accord, ok.
4: Il y en avait plus de 6 dans...
8: Tu me feras penser lundi, il faut qu'on prenne rendez-vous avec le tribunal. Hein, parce
9: Et on a reçu un courrier du commissariat de police de Suresnes aussi.
8: On va en parler dans un instant. Gérard est arrivé, vous l'avez entendu de vos yeux vus. Hein, ça va être très chaud.
4: Par contre, je précisais encore une chose, c'est que beau gosse et gueule d'amour, t'évite d'harceler ma belle-sœur et mon beau-père, et ainsi que la grand-mère. Parce que là, ça commence à bien faire, ils en ont ras-le-bol.
8: Tes arrière-grands-parents, ils sont plus là, j'espère, si. Non, parce qu'ils vont peut-être pas aller les faire chier jusqu'à...
4: Non, mais pour l'instant, ils s'en prennent sur les parents de Sandy, donc qu'ils arrêtent là-dessus, parce que ça commence à bien faire. Alors, je tiens à préciser que si vous recommencez, la semaine prochaine, il n'y aura rien.
8: Bravo. Voilà. Avis
4: aux amateurs.
5: Ouais. Bravo.
8: Vous ne bougez surtout pas, ce soir, une fois de plus, la radio va exploser, car l'audience a été battue quand même, il faut le dire, jeudi dernier. Je vous donnerai les chiffres dans un instant, et Gérard pourra être fier du travail de la semaine dernière, parce que même si ça a pulsé avec Filda, ceci dit, il y avait énormément de gens de l'autre côté de la radio, car le débat sur les maladies grippe et compagnie diarrhée a extrêmement bien fonctionné. On en reparlera dans les minutes à venir, vous nous appelez. Et Gérard va s'installer juste en face de moi, avant qu'on atteigne, puisque on va quand même annoncer que 1995 connectés la semaine dernière pour le site internet, Rigaud nous le confirme.
10: Oui, sur l'IRCE, on est monté jusqu'à 1995,2 personnes.
8: Et ben ça, c'est pas mal. Et c'est-à-dire qu'il y a une personne qui a hésité à venir ?
10: Non, c'était son petit frère. Comme il n'est pas majeur, ça fait 0,2.
8: D'accord, ok. Ça, c'était pour la petite plaisanterie. Et nous avons eu plus de 15 millions d'auditeurs qui ont suivi les débats de Gérard entre une...

0: S'il n'y avait pas eu l'accrochage avec Fildar, normalement, on aurait atteint les plus de 2000.
1: Ils n'ont pas fait le constat.
0: Plus de 2000 personnes sur l'IRC, à peu près. Hein. Parce vu tes embrouilles que tu nous as fait.
2: Ah, mais t'as pas freiné aussi.
1: Ouais, non, ce soir, il faut que ça se passe correct.
0: Si c'est pas bon, ben la semaine prochaine, tu iras au chômage. Tu iras pas, tu iras à la NPE.
1: Le jeudi, en tout cas.
0: Tu iras le jeudi à la NPE.
1: Voilà. Alors, avant qu'on commence les deux thèmes de débat, qui vont porter sur
0: l'armée, le premier, et le deuxième sur la prostitution.
1: Eh oui. Nous avons un petit peu de courrier qui a été envoyé et des CD. Alors d'abord du courrier.
3: On parlait du commissariat de Suresnes, donc on a une petite lettre. Monsieur Gérard de Suresnes, je sais que votre audience radiophonique est immensément grande, 15 millions d'auditeurs au dernier sondage. Cependant, je souhaiterais que vous régliez vos problèmes personnels tout seul comme un abruti. Ici, au commissariat général en chef du district de Suresnes, nous commençons à en avoir ras-le-bol de vos conneries. D'ailleurs, Louis Figeot et Fesse de Babouin et autres pattes de velours ont porté plainte contre vous, je cite, pour révélation radiophonique de courrier personnel secret. En effet, depuis votre retour la nuit, la recrudescence de votre réception postale est en augmentation et nous mettons ainsi en cause la fâcheuse habitude que vous avez prise de venir nous rendre visite pour faire part du courrier que vous avez reçu. De plus, les ménagères internes mettent facilement plus de 3 jours avant de redonner à nos locaux son parfum et sa bonne odeur initiale.
0: Bah alors ça, tu vois, tu me donnes moi la dalle.
3: Merci. C'est dans le connard déchaîné.
0: Ouais, ben ça,
3: pour ne pas le citer.
0: Ouais, ben pour pas citer, mais ça c'est des conneries, donc je vais garder ça encore.
4: Par contre, t'as une fille, une auditrice qui est amoureuse de toi, qui t'a écrit une lettre. Donc je vais te la lire. J'étais longuement observé pendant un loco vendredi dernier, et j'ai fantasmé sur le fait qu'un jour toi et moi nous puissions faire l'amour comme des bêtes dans un 33 tonnes.
0: Dans un 33 tonnes, ça n'existe pas, c'est 40 tonnes. Hein, d'accord.
4: Ouais, c'est trompé parce qu'elle a marqué ça.
0: Ouais, ben...
4: Tu me bouffais là, tu sais. Je te susurrais comme jamais personne ne l'a jamais fait. Chaude comme la braise, tu me prendrais dans tous les sens. Ma bouche encore pleine de ton, tu sais. Je te donnerais l'envie de me redéfoncer.
5: Ouais, c'est bon.
0: Ouais, non, mais ça y est, c'est pas la peine. Non, mais c'est pas la peine de continuer.
4: Mais c'est une lettre d'amour.
0: Donne.
4: Tiens. Sinon, on a encore eu un autre journal qui vient de paraître, qui s'appelle Censuré, la feuille de coupe-chou. Alors, il y a un journaliste à la Brouty, a miraculeusement réussi à t'interviewer, il paraît, à la loco l'autre fois. Et il dit donc qu'il tenta d'aborder le sujet délicat des relations de Gérard que t'auras entretenu avec le célèbre homme d'affaires marseillais Bernard Tapie. Ce dernier t'aurait effectivement invité sur son yacht, le Fokea.
0: Le Fokea, donc il apprendra à écrire.
4: Ah pardon. Et il a tenté de te proposer un pot de vin et t'as refusé et t'as dit que tu préfères boire directement à la bouteille.
0: Donne ça, merci.
4: Voilà.
3: Sinon, il y a un autre truc dans la dépêche du GG numéro 2. Ça dit drame au PSG, pub super gay.
0: Non, mais c'est bon, c'est pas la
3: Alors que la soirée se déroulait tranquillement au PSG, un incendie s'est déclaré samedi soir.
0: Je l'ai reçu ce matin.
3: Mais oui, mais les autres, non.
2: Les auditeurs.
3: Pour les enquêteurs de la CIA et du FBI, GG au clochard alias Gérard de Suresnes en serait à l'origine. D'après des témoins, on aurait vu et senti un prout géant sortir du string panthère de celui-ci. Ce prout venant d'un cul très sale et bien ramonné.
0: Voilà.
2: Vas-y, il est la fin, Gérard.
0: Pour non.
3: Ah,
0: quand même. Non, mais même, de toute manière, ça, c'est ce que j'ai reçu, alors c'est pas la peine.
2: Lis-le pour voir, ça dit.
3: Pour les gens.
0: Non, mais c'est des conneries. Alors
2: ça, c'est bien, mais vas-y.
0: Non, mais ça sert à rien.
2: Pour dire à quel point les gens sont cons, vas-y, dis-le. Vas-y,
0: non, mais ça sert à rien.
2: Vas-y.
0: Donc, Adidas.
2: Devant ton micro.
0: Donc, c'est marqué mélange aux odeurs horribles dégagées par son corps, Adidas, transpi, eau jaune. Ben, c'est bien, c'est pas moi qui mets du eau jaune. Canard WC, les vapeurs de GG a alors déclaré ses. C'est pas moi, c'est Sandy. Ben, bien sûr, ben, alors Sandy, à ton merde, toi, connard qui s'amuse à faire ça.
2: Ouais!
4: Sinon, j'ai reçu.
2: Ah, c'est bon, allez, le courrier, on arrête ou quoi là?
4: Il y a encore un dernier truc. T'as reçu un certificat, un diplôme, voilà. Donc, cher monsieur Gérard, suite au grand concours organisé dans le cadre de l'association Pas de cul sans coton-tige, avec nos partenaires Homomag et Skylock, le 16 septembre, sous le contrôle de monsieur Bourletrou, huissier de justesse à Paris, j'ai l'honneur de vous remettre le trophée du plus grand nombre de coton-tiges enfoncés simultanément sans vaseline, soit 3 boîtes complètes de 200 à cheval sur le dos d'un poule d'œil.
0: Et voilà. Ben,

0: Ah là, je vais te dire une chose, que celui qui s'amuse à faire ça, ça va se terminer très mal pour son matricule.
1: On va se terminer au tribunal.
0: Comme d'hab. Alors voilà. Tu donnes tout ça là.
2: Et il paraît, je vous le rappelle, signé un contrat d'exclusivité avec notre partenaire Skylock pour une durée minimum de 4 ans et pour la somme de 120 000 francs net
0: bien sûr, ils savent, d'impôts par mois. Écrire. Ils savent même pas écrire alors qu'ils arrêtent de dire des conneries là-dessus.
1: Ouais, exactement.
0: Ils savent même pas taper des trucs sur ordinateur, alors bon. C'est pas de ma faute. Hein.
1: Rigo, sur l'internet.
3: C'est assez calme.
1: Calme pour le moment.
3: Ouais, ça arrive doucement.
2: Il y a un truc sérieux.
1: Encore ?
2: C'est Hachette Livre qui a envoyé un truc, c'est cher confrère. Nous connaissons certaines de vos œuvres poétiques.
1: Vas-y, fini de bouffer, vas-y.
2: C'est fini. Nous connaissons.
1: Excusez-moi, sur mon temps de loin, c'est parce que je filme toute cette scène qui sera probablement rediffusée dans l'internet. Hein.
2: Nous connaissons certaines de vos œuvres poétiques que nous aimons beaucoup. C'est pour cette raison que nous serions heureux si vous nous fassiez l'amitié de nous envoyer quelques-unes de vos créations inédites afin de les publier dans notre prochain numéro. Votre contribution, croyez-le bien, nous sera précieuse.
0: Et articule quand tu pètes.
2: Ah, attends,
0: dans ces cas-là, tu le donnes à Manu, il va le lire.
2: Allez. Ouais, mais il a pas de cacahuètes, lui.
0: Bon, ouais, t'as qu'à pas bouffer quand tu lis un courrier.
4: Dans la tonne de votre réponse, qui, je l'espère, sera positive, je ne vous fais part de mes salutations les plus confraternelles, voilà.
5: Bon, alors voilà, donc j'ai filmé une partie de cette scène avec mon nouveau caméscope, quand même. J'ai fait de la belle image, Fidor, tu vas être fier de moi.
2: Ça peut, hein, ça peut.
1: Je m'en doute bien, ouais.
5: Y aura moyen, Drigo, de repasser quelques images?
3: Il y aura moyen, quoi. Faut attendre un peu que j'ai les câbles et tout ça.
5: Mais il y aura moyen. Il y aura moyen. Donc, il y a quelques images qui vont être enregistrées, pas que ce soir, en règle générale, qui seront diffusées de temps à autre sur le site internet. Voilà.
3: On me demande des remixes, là. Je sais pas, c'était quoi cette histoire?
0: Eh ben, non, voilà. Non, il y a deux questions.
6: Seul avec une chienne dans un bouche de merde à Suresnes. Avec tes rats.
5: Oh, c'est pirate.
6: C'est quand même mieux que le pont de l'Alma où je m'enculais tous les rats, même les carcasses. Depuis que j'ai eu mes 20 piges, je me fous des cotons-tiges. Dans mon petit cul, dans les chiottes de la loco, je me fais prendre en stéréo, en petite tenue. Avant j'ai même été routier, qu'est-ce que j'ai pu me faire enfiler? C'était la crise, mais il a fallu arrêter à cause de mes gammes AGT. Je suis alcoolo, comme ils disent.
5: Ah ouais, ça a été enregistré sur une cassette pirate, c'est pour ça qu'il y a beaucoup de souffle. Gérard, quelque chose à dire?
0: Bah que c'est des conneries, alors que le mec, qu'il arrête de faire des trucs comme ça.
6: C'est sous les ponts de Paris que tous les gays de la région venaient se faire sucer le vie par un gars dilaté du fion. Avec un pull ses petits pères revenaient très régulièrement se faire prendre par le derrière ou le pistonner, évidemment. Garagérin.
5: Oh là là, c'est grave.
6: Plus tard embauché comme routier, Gérard parcourut le pays. En conduisant, il picolait tous les jours et toute la nuit. Malheureusement, les flics veillaient. Un matin, ils l'ont fait souffler dans le ballon, mais pas de Beaujolais. Il avait trop de gammes à jeter. Garagérin.
0: Bon, c'est bon, c'est pas la peine de continuer parce que c'est de la merde. Alors.
6: Radio, il fit péter le Star System en gueulant merde dans son micro. Malgré tout ça, eh bien, on l'aime. De cette manière, allez, je me casse. On ne pourrait plus se passer. Même s'il est vraiment dégueulasse, encore plus qu'il n'est disjoncté.
5: Garagérin. Qu'est-ce que t'en penses?
0: C'est carrément pourri, en plus le son il est carrément pourri.
5: Et encore, il y a un dernier extra, apparemment Manu veut absolument ce que je le passe.
1: Ouais, il est sympa,
6: je suis l'enculeur de l'Allemagne, le gars qu'on croise et qu'on ne supporte pas. Y a pas de savon à Suresnes, entre mon aime.
0: Non, bah tu peux l'éteindre, hein, c'est pas la peine.
6: Mouton, ça nous rappelle la Légion.
5: Attends.
6: Pour passer pour un hétéro, je vis avec un tas de cachalots qui me fout des boîtes de coton-tige quand j'ai des crises. Pareil qu'il n'y a pas de vrai hétéro, moi je dis vive la sodo. Je bouge des petits trous, encore des petits trous. Des petits trous, des petits trous, toujours des petits trous. Des trous à Fun Radio, des trous à la loco. Je bouge des petits trous, encore des petits trous. Des petits trous, des petits trous, toujours des petits trous, des petits trous, des petits trous. Des...
5: Oh là là là là là là.
1: Non.
6: J'en ai assez d'entendre sur Fun Radio.
5: Ah oui.
6: J'ai argulé que c'est un hétéro. L'autre jour dans les chiottes de la loco, il m'a quand même demandé une sauce. Au moins quand il était sous le pont d'Alma,
5: ouais,
6: il avait vraiment l'embarras du choix. Entre clodo, on ne fait pas la fine bouche. Ouais, okay. On s'entue à fond, même s'il y a des mouches.
5: Je peux te dire, mon pote, t'es mal parce que c'est moi qui ai la copie. Ouais. Je peux t'assurer que ça, ça va aller sur le bureau d'Axel Duroux.
1: Ouais.
6: J'ai plaqué Gérard, ce gros saligo. C'est un vrai connard, une tête pleine d'eau. Il supporte pas les nanas, à part une cachalot. Il préfère taper les gammes, c'est un vrai homo. Auprès de Gérard, faut serrer les fesses. J'aurais jamais dû m'approcher de ce blaireau. Auprès de Gérard, faut serrer les fesses. Surtout le vendredi, au chiotte de la loco.
5: Putain, les gars.
6: Avec un pauvre type, un ancien clodo. Il est bourré.
5: Oh, quelle honte. C'est vous qui avez sélectionné ça?
7: Bah, pour justement dénoncer et dire...
1: Parce que moi, j'ai pas écouté.
5: C'est une honte, quoi.
1: J'écoute.
5: Tiens, il y a le téléphone qui sonne dans le bureau. Attention, dernier.
6: Toute ma vie, j'ai rêvé de me faire prendre par derrière. Toute ma vie, j'ai rêvé d'une petite sodo.
7: Il y a combien de plages?
1: Je sais pas,
7: il y en a une, s'il reprend ton invitation de...
6: Gérard, c'est quand même un sacré clodo.
5: Ah ouais, faut arrêter avec ça, les gars, oh.
1: Attends.
6: Celui-là? J'ai accepté par erreur. Son invitation, il a sorti le beurre et m'en a tartiné le fion. Du côté de Suresnes, les coteaux-tigeons n'aiment, c'est mieux que les cachalots. C'est un truc de clodo, le soir à la loco, c'est le roi des homos. C'est pas un mec sympa, il encule à tout va.
5: Oh putain.
1: Non,
0: c'est pas mal. Olivier, s'il te plaît.
5: Elle y est pour rien, lui, hein. C'est un truc qui a été envoyé pirate.
0: Non, mais Olivier, tu peux me passer ça sur une cassette.
1: D'accord, c'est lamentable.
0: Tu me fais ça sur CD ou sur cassette, je vais réécouter ça à la maison et je vais faire part de ça à Sandy.
5: Ouais, et puis
0: ça va être contente.
5: Tu devrais faire une copie au flic.
3: Puis le dard sur IRC, ils me disent qu'ils ont reconnu ta voix quand même.
1: Oh non!
5: Oh non!
1: Oh non!
0: Mais de toute manière, on va bien voir.
5: De toute façon, on va décoder ça chez les flics.
1: Ouais.
0: On va savoir qui c'est.
5: Mais tu fais une copie pour les pompiers aussi. Bon. Ce soir, puisqu'il est minuit 10 et que je sais que tout le monde est en train de bouillir de l'autre côté de la radio pour les débuts des débats de Gérard, exceptionnellement, alors avant ça a été à 1h du matin, depuis la rentrée, depuis un mois qu'on est revenu le soir, on avait décidé de les passer à minuit et demi, mais vu l'audience que tu as fait la semaine dernière, 1995 connectés sur l'IRC et plus de 15 millions d'auditeurs entre minuit et demi et 3h, on peut quand même encore applaudir une fois parce que c'est un exploit, c'est du jamais vu à la radio, en tout cas le jeudi dans la nuit. Donc on tenait à le féliciter, Gérard est très gêné, c'est vrai que c'est toujours gênant hein, quand on entend. Hein. Mmh. C'est un peu gênant, mais bon, Gérard, ce soir, il faut faire exploser la bande FM.
0: Bon, on va essayer.
5: Alors,
0: ça va dépendre de leur boulot, là.
5: Voilà.
0: Disons, donc... c'est pas après Manu ni Rigo, c'est plutôt.
1: Oui,
0: l'autre Tartouze, là.
5: Je suis d'accord avec toi. Donc,
3: moi aussi, hein, tout à fait. Hein.
5: Donc, c'est parti, les enfants. Le débat de Gérard sont au vert officiellement, un petit peu en avance, de par les scores de la semaine dernière. Débat sur les militaires, l'armée, quoi, en règle générale. Voilà. Et deuxième débat qui sera un petit peu plus dur. Donc, pour les jeunes, il va falloir aller faire dodo. Dans le deuxième débat, ça sera sur la prostitution.
0: Voilà.

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1: 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Restez branchés sur Star System FM. Et puis juste après, je vous passerai Quasimodo d'El Suren avec Ma Bosse et Dans le Coup. Allez, c'est parti. Bonne soirée sur Star System FM. Soirée spéciale avant débat de GG numéro 2.
2: Max va bientôt revenir. Peut-être.
3: Voilà.
4: Merci d'y être cette fois.
3: Ah.
4: Non, non.
3: Non, non, non.
4: Ça, c'est pas fesse de babouin, ça.
3: Gourmet. Ouais. Gourmet.
4: Gourmet
3: mousseline de soie.
4: Ah, de sol. De sol.
3: De sol.
4: Faudra que tu le goûtes quand même avant de partir.
5: Mais ça me paraît bizarre.
4: T'es abonné à Atlas.
3: Voilà, ça.
4: Tu peux ouvrir. Non, mais ouvre.
3: Non, non, mais attends. Ça, c'est le mec.
4: C'est pas grave. L'abonnement, c'est 8000 francs par trimestre.
3: Non, non, mais ça, c'est le mec.
4: Bon. Parce que les mecs qui t'ont abonné, ils demandent l'argent, apparemment, Atlas. Donc moi, je dis que c'était pas fun.
3: C'est le mec qui s'amuse à m'envoyer les trucs de camion et qui me demande. Ben voilà, c'est bien ce que.
4: D'accord.
3: Voilà.
4: C'est quoi, t'as des étiquettes de camion là?
6: Et t'avais une lettre, non? Alors.
4: Ouais, en fait, on a reçu le colis, tu vois, c'est rare. C'est Fesse de Babouin qui t'a envoyé donc ce colis là.
3: Ouais,
4: colis. Et donc en fait, c'est pour Noël, bien sûr, c'est pour toi. Et en fait, dans ce paquet, il y a un voyage destination au choix. Il y a des millionnaires, des bancos, un abonnement au journal France Soir, un réveil fun radio unique, des tickets restaurant, des écouteurs de Walkman, un CD, deux livres, un stylo, un déodorant, un protège-dents.
6: On va ouvrir tout ça.
4: Un Père Noël, une carte magnétique.
6: Tocuteur.
4: 14 piles, un ticket RATP SNCF, une ampoule, un calendrier Spirou, un rouleau de scotch, quelques brochures sur la Bretagne, hein, si tu as envie d'aller en Bretagne, deux autocollants, un paquet de mouchoirs, un savon et une pomme de terre. Donc voilà, donc j'espère qu'elle compte. Donc
6: est en train de l'ouvrir en direct. Donc attends, excuse-moi.
5: Ça fait beaucoup pour tenir dans une boîte, hein.
6: Non.
4: Bah attends.
6: Non, ça tient.
3: Attends, Gérard, laisse-moi.
4: Non, c'est miniature, Calme, Gérard.
3: Calme. Alors, on récupère.
6: Attends.
4: Alors, donc, il y a les autocollants.
3: Des autocollants.
5: Autocollant.
6: J'ai effectivement l'ampoule.
4: Voilà, l'ampoule est belle.
3: Ah,
4: regarde.
3: Sympa.
5: Ah, c'est sympa, ça. Hein.
4: Elle est peut-être grillée, mais bon.
6: Le Radio Réveil Fun Radio.
4: Ah, ouais.
6: Tiens.
4: Ah, il est classe, hein.
6: Là, l'étiquette.
4: L'étiquette reste, mais il ne reste plus beaucoup. Hein.
6: Le CD.
5: Ah, il est beau, le réveil.
6: CD-ROM.
4: C'était marqué un CD. Hein.
6: 50 heures gratuites de CD-ROM.
4: Ah, super, pour Internet. C'est pour avoir Internet, ça. Tu pourras demander à Rego.
6: Là, le patrimoine religieux de la Bretagne, donc pour voyager.
4: Ouais, ça, c'est les brochures sur la Bretagne. Ouais,
3: non,
4: c'est...
3: mais attends, moi, je fais bon. Pas de la religion.
5: C'est bien,
3: non,
5: on va
3: non,
5: pouvoir...
6: C'est un voyage. Il y a des voyages, tu vas pouvoir voyager.
4: Voilà, voyage gratuit.
3: M'en fous.
4: Il y a des millionnaires et des bancos aussi, Max. Hein. Alors,
6: t'as un calendrier.
3: Ouais, non, mais attends, toi.
4: Quoi?
3: Toi,
6: attends. Un savon.
4: Ah ouais?
6: Il y a effectivement des Kleenex.
4: Ouais.
6: Qu'est-ce qu'il y a d'autre?
4: Regarde dans l'enveloppe. Il y a du scotch. Il y a un rouleau de scotch vide.
5: Ça peut servir.
4: Il y a une enveloppe aussi.
3: Ah ouais?
4: Normalement.
3: Ouais, du scotch vide.
5: Sauf s'il y en a.
4: Ah merde. Là, il y a des, oui, y a des écouteurs de Walkman.
3: Ouais.
4: Bon, en pièces détachées, mais ils sont là.
3: Ouais, mais non, mais c'est bien parce que le réveil,
4: il n'y a pas les aiguilles.
3: Il n'y a pas d'aiguilles, et puis à mon avis, il est,
4: oui,
3: il est naze.
4: C'est l'attention qui compte.
3: Ouais, il est naze.
4: Attends, je crois qu'il y a une enveloppe aussi là. T'as pas une enveloppe dans la.
3: Oh, bah attends, les Walkman ils sont à moitié cassés.
4: Ça, c'est le parfum, c'est le déodorant.
6: Écoutez bien,
4: attendez.
6: Après l'Adidas, après l'Antarctique, Gérard va se parfumer à quoi, à votre avis?
7: Je sais pas.
6: Eric au tsar.
3: Et voir.
8: Ah bah on est dans la merde.
4: Oh non.
5: Tiens, je connaissais pas ça.
6: Non, mais c'est bon, tout à l'heure.
8: Non, mais non,
3: il y a rien dedans. La bouteille est vide.
6: Non, mais
3: c'est pas mal. Non, la bouteille est vide.
4: Bah t'as
3: non,
4: plus qu'à la remplir.
6: C'est pas grave, le must du must. Un dentier.
4: Un protège-dents.
8: Un protège-dents.
3: N'importe quoi.
4: Putain, il y avait une enveloppe, il y a une enveloppe, non?
6: Pour Gérard, c'est pas un protégeant, c'est un protégeant.
3: Ouais, non, mais attends, toi, l'enveloppe, je me demande si tu l'as pas piqué comme t'as l'habitude de me faire.
4: Ah, Gérard. Mais non, c'est marqué une enveloppe avec des bancos et des millionnaires.
6: Ouais, le protège là-dedans.
3: Ouais, bah ça. Mais ça. Hop.
4: La fausse dent en plus. Ah, bah voilà.
8: Ah, les bancos millionnaires.
3: Ouais, mais attends. Ouais,
8: c'est quoi? C'est quoi, Gérard? C'est quoi, je vois pas?
6: C'est cool, non?
8: C'est quoi?
6: Des bancos. Des bancos qui ont déjà été grattés. Ah. Zéro,
8: zéro.
3: Zéro.
8: Zéro.
3: Zéro.
8: Zéro.
3: Zéro. Zéro. Zéro. Zéro. Zéro. Zéro. Zéro. Zéro. Zéro.
8: Et hop. Putain, il y en a plein en plus. Hein.
3: Et hop.
4: T'as gagné ou pas?
8: Non, mais regarde-les tous, Gérard. Ça se trouve, il y en a un gagnant.
3: Non, non, il n'y a aucun gagnant. Donc ça, 14, ça va à la poubelle.
4: 14, 14 piles normalement.
6: 1, 2, 3, 4, 5. C'est bien ça!
5: Ah, ça c'est gentil, hein!
4: À mon avis, elle fonctionne à mort en plus.
3: Ouais, c'est ça!
4: Non, non, si, franchement.
5: Bon, écoutez, Wakeman, c'est bien.
4: La pomme de terre?
6: Non, non, c'est une.
4: Ah, c'est une pierre hindoue?
6: Non?
4: Non?
6: C'est une noix de coco miniature. Ah. C'est exotique, c'est beau.
5: Ça passe
3: une patate.
6: Non.
3: Hop! Ça retourne là-dedans.
6: Ah.
4: Il y a un stylo aussi, normalement.
6: Et t'as aussi une brochure France 3.
4: Non, ça c'est un abonnement à France Soir.
6: Ah, ça va,
3: ouais.
6: Pas
3: ça.
4: Bah oui!
3: C'est ça, alors.
5: Tu vas...
3: Non, mais il va se faire foutre.
4: Donc, tu dois avoir aussi de la monnaie.
6: Voyage, RATP.
3: Mais c'est ça. C'est ça. Donc, poubelle, c'est mais pas
6: non,
3: la peine.
6: Regarde,
3: tu peux.
6: Tarif réduit.
3: Mais non,
5: il y a bien marqué, vous pouvez gagner un abonnement à France Soir. Hein.
3: Ouais, mais attends.
6: Attends, c'est pas du bidon, ce courrier.
5: C'est pas bidon. Hein.
3: Non, c'est pas moi que.
4: Il doit y avoir un stylo aussi, Max, normalement.
6: Ah oui.
4: Et une carte magnétique.
6: Attendez.
4: Il y a dit attends, il y a dit Fning. Alors c'est de la monnaie allemande.
6: Stabilo, c'est un vrai stabilo, regarde. Avec
8: pas de marque.
4: Fning.
3: Non mais c'est bien parce que le bouchon il est où?
4: C'est pas grave. Pas
8: regarde s'il écrit. Écrit. Regarde s'il écrit.
5: Il s'est peut-être perdu dans la boîte. Hein.
4: Il écrit le stylo, Gérard.
3: Non.
4: Il y a un stylo.
3: Ouais.
4: Et il y a de la monnaie allemande.
3: Ouais,
4: normalement.
6: Et une carte magnétique.
4: Voilà, la carte magnétique.
8: Ah, carte magnétique.
4: Voilà, c'est bien ça.
3: C'est pas du bidon.
5: Tu peux aller faire avec ça, tu peux passer partout. Hein.
3: Ouais, c'est ça.
8: C'est IA, KGB et tout.
4: Surtout en
3: tout
4: cas.
3: C'est surtout que tout est retiré. Donc, hop.
5: Je sais pas, tu peux essayer dans les distributeurs.
3: Attends.
6: Il manque le magnétisme. Il y a la carte magnétique qui est quand même là.
3: Bah attends.
6: Un petit savon.
3: C'est quoi ça?
6: À la vendor shop.
3: Violent, Alain.
6: Ah là.
5: Ah,
6: un petit courrier quand même pour Gérard.
3: Hop, tiens, un timbre pour toi.
6: Tu gardes quand même la carte. Hein?
3: Poubelle.
6: Alors attention, qu'est-ce qu'il dit?
3: Alors, je suis un grand fan de TDB. J'admire la façon de tu les mènes. Je les trouve très intéressants, surtout quand ils sont
4: finis.
3: Collants
4: à l'actualité,
3: comme aujourd'hui avec Miss France, j'ai envie d'avoir ta photo de toi, de tes préférés, de dédicacer.
6: C'est sympa ça.
3: C'est quoi?
5: C'est très sympa. Hein.
3: Mais
6: Hermine,
3: laisse-moi
4: t'aimer.
3: Ainsi que de toi et Sandy, en espérant une réponse.
5: Attends, t'as peut-être oublié des mots. Hein.
3: Quoi, attends.
5: Je suis un grand fan de tes débats et j'admire la façon, la façon tu les mènes.
4: Dont tu les mènes.
5: Je les trouve très intéressants, surtout quand ils collent à l'actualité, comme aujourd'hui avec Miss France. Ouais, d'accord. J'aurais aimé avoir des photos de toi, de préférence dédicacées, ainsi que de toi avec Sandy. C'est normal. En espérant une réponse positive. Ouais, il a oublié le F.
3: Demande ton micro.
5: Je te souhaite de joyeuses fêtes.
3: Demande ton micro.
6: C'est bon.
5: Ouais, c'est bon. T'inquiète pas. Hein.
4: Il a oublié le F à positive.
5: Bonne année de débat sans fil d'art. Ah, je suis désolée, fil d'art. Hein. Ah oui, t'es là. Excuse-moi.
4: Merci.
5: Hermine, donc voilà.
3: Et Hermine, ben
5: c'était bien ce que t'avais mis, mais t'avais oublié quelques mots. Hein.
4: C'est la nageuse, la Muriel Hermine.
8: Ouais, Muriel Hermine, ouais, c'est la star.
6: Mais non, c'est Hermine Robin.
4: Ah oui,
3: oui.
6: La comique.
3: Ça, hop. Tu peux mettre ça.
6: Tu peux pas le dentier?
3: Non, tu peux mettre tout ça. Même, tiens.
6: Ça, je le rends.
4: Quoi encore?
5: Le parfum, il en reste. Hein.
4: Ouais, garde-le le parfum, si jamais pour demain. Pour le réveillon là.
5: Et puis ça, on goûtera pour voir si.
3: Ouais, on goûtera si
5: on
3: c'est.
5: Tester, hein.
3: On essaiera de savoir si c'est pas des trucs pour chiens.
4: C'est ce qu'on a mangé dans le bureau tout à l'heure.
3: Ouais,
4: c'est la même boîte.
5: Attends, j'arrive pas à lire ce qu'il y a marqué.
4: C'est du 3 étoiles, ça. Non, mais cherche pas à comprendre.
5: Mais c'est écrit trop petit.
4: C'est rien, c'est gourmet.
3: C'est bien, gourmet 3 étoiles. Cherche pas à comprendre. Attends, toi, tu as commencé par.
4: Attends, dis tout de suite qu'elle est conne.
3: Bah ouais.
4: Ah non, pas du tout.
5: Non. C'est pas ça, mais j'arrive pas à lire ce qu'il y a marqué.
4: Mais mets tes lunettes.
3: Non, mais attends, dis qu'elle est conne, ça vaudra mieux, d'accord?
4: Non, c'est pas vrai.
5: Ah non, attends, il y a marqué chat adulte.
3: Ah, chat adulte, alors poubelle.
5: Mais attends, j'ai pas commencé encore.
3: Attends, je suis pas un chien. Je suis pas un chat.
5: Servir à température ambiante.
4: Mais non, mais ça, c'est de la nourriture pour des gens qui ont des chats.
3: C'est ça.
4: C'est-à-dire
3: que tu... Alors, pourquoi tu m'offres ça? Parce qu'ils croient que je suis un chat.
4: Mais non, peut-être que t'as un chat. Peut-être que t'as des animaux.
3: Mais ouais, c'est ça.
5: Ah, il y a du poisson quand même dedans.
3: Bah, voilà, il y a du poisson, alors j'aime pas le poisson.
4: C'est bon pour la mémoire.
3: Hop, poubelle.
4: Bon, bah, c'est pas grave.
5: Mais attends, j'aurais quand même pu goûter.
4: Pardon. Bah, ouais, merde, elle aurait pu goûter, Gérard.
3: Bah, attends, toi, tu vas me goûter ça, toi. Qu'est-ce qu'on va accueillir?
5: Bah, c'est Noël.
3: Qui c'est qu'on accueille? Bonsoir Olivier, monsieur Prodigy de la loco.
5: Ouais, bonsoir.
4: Qu'est-ce qu'on fait, genre? On fait un conseil là ou pas?
3: Non, bah on va s'écouter un petit disque. Sandy Asmagne le Troufion.
7: Mais elle se vide.
3: Bon, Fildar. Vas-y, mets-moi la grosse. Allez, bouge de là.
4: Tu veux que je la mette?
3: Allez. On va
4: j'ai
3: la
4: pas
3: faire.
4: Trop envie ça, de la mettre.
3: Ah si, allez.
4: Non, j'ai pas
3: allez.
4: Trop envie de la mettre la grosse.
3: Mais si, allez. Attends, on va la faire revenir plus vite qu'elle est sortie.
9: Et toi, la grosse, debout, espèce de feignasse. Tu vois pas que les autres sont mises là? Allez, debout.
3: Allez, débouge.
9: Avec nous.
3: Allez.
9: C'est la fête.
3: C'est ça la fête.
5: C'est ça la fête.
3: C'est ça la fête.
4: Allez, c'est fini la fête. Donc Gérard, on accueille le premier auditeur.
3: On accueille Sylvain, 23 ans, de Calais.
10: Oui, bonsoir.
3: Bonsoir.
10: Oui, salut, bonne Pâques à tous. J'espère que t'as trouvé beaucoup d'œufs en chocolat dans le jardin, GG.
3: Non, c'est ça. Attends, bonne Pâques, je vais te dire une chose, qu'on est qu'à Noël. Alors, je serais classe, tu vois. Je dirais joyeux Noël, bonne année. Joyeuse Pâques.
4: Attends, Sylvain, t'appelles d'où aussi?
3: Il appelle de Calais.
10: Voilà, tout à fait. C'est une petite ville de la Guadeloupe.
4: Et il fait
10: de
4: Pâques,
3: voilà. C'est ça. Voilà. Calais à la Guadeloupe?
10: Oui, tout à fait.
3: Non, mais attends, tu prendrais pas les gens pour des cons, toi?
5: C'est pas plutôt au nord de la France, plutôt?
3: Ouais,
10: si. C'est New Calais comme New York.
3: Ouais, c'est ça. Alors, vas-y, ta question.
10: Alors, le jeu de la vérité, on va monter le niveau d'un cran.
3: Ouais, vas-y.
10: C'est une question un peu personnelle qui vous concerne tous les deux, donc c'est bien que Sandy soit revenu.
3: Ouais, vas-y.
10: Vous avez beaucoup parlé à la fin de l'année dernière que vous alliez vous marier, et je voulais savoir pourquoi vous n'étiez pas marié. Et j'ai demandé un petit peu autour de moi, on m'a fourni quelques réponses. Alors, il y en a qui disent que c'est parce que le maire de Suresnes ne voulait pas.
3: Ouais.
10: Et il y en a d'autres qui disent que c'est parce que Sandy, elle est bohémienne, et donc il faudrait que tu te convertisses à la religion des manouches.
3: Eh ben alors, dans ce cas-là,
5: pas du tout.
3: Non, attends, Sandy.
4: Attends, Gérard, je vais te rappeler le principe du jeu de la vérité.
3: Oui. Non,
4: c'est pas
3: attends.
4: Dans ces cas-là, tu dégages
3: au
4: standard.
3: Dans ces cas-là, c'est joker.
4: Ah mais t'en
3: joker.
4: As pas... Non.
5: Déjà, tu poses la question à qui? Moi ou à Gérard?
10: À vous deux, mais surtout à Gégé, parce que c'est quand même l'homme, donc c'est lui qui porte la jupe, donc c'est quand même à lui de répondre.
5: Non, voilà. C'est moi qui porte la jupe.
3: Alors, dans ce cas-là, joker. Ouais. Joker, hop, terminé.
10: Eh ben voilà.
4: Okay. Donc, vous avez...
5: Non, il n'y a pas besoin de joker.
4: Sandy peut répondre.
5: Moi, je peux répondre.
4: Vas-y, Sandy.
5: Donc, si on ne s'est pas marié, c'est tout simplement, c'est pas parce qu'on ne veut pas, c'est tout simplement parce qu'on manque d'argent. Et comme on manque d'argent, Gégé, il travaille, d'accord.
4: Mais t'es pas bohémienne.
5: Non, je ne suis pas bohémienne.
4: T'es quoi?
5: Je suis d'origine anglaise.
3: Non.
5: Si, je suis d'origine anglaise.
10: T'es sûr que t'es pas gitane?
5: Non, je suis pas gitane. D'abord, je me sens pas une gitane.
10: T'es manouche, direct.
3: Bon, allez, terminé pour toi.
4: Non, Gérard, qu'est-ce que tu disais, Gérard? Qu'est-ce que t'allais dire à Sandy?
3: Au revoir.
5: Non, t'énerves pas, Gérard.
3: Au revoir. Au revoir pour lui, terminé.
4: Donc, t'es d'origine?
5: Mais attends, j'ai même pas répondu.
3: Non.
4: Mais elle a le droit de répondre, Gérard. C'est le jeu de la vérité.
3: Non, mais attends.
4: Attends.
3: Non, moi, tu permets. Moi, je vais te dire une chose. Que pour l'instant. Mon beau-père est emmerdé, donc je veux pas qu'il soit emmerdé vu ce qu'elle vient de dire. Donc
4: terminé. Attends, c'est le jeu de la vérité.
5: Rien à voir avec mon père. Pour l'instant, j'ai dit qu'on pouvait pas se marier.
3: Voilà. Ouais, non, mais attends.
4: Et elle a dit qu'elle était d'origine anglaise.
3: Tu parles de ton père.
5: Et j'ai dit que j'étais pas bohémienne non plus.
4: Et ben voilà. Donc c'est le jeu de la vérité. Elle a répondu. Ben ça sert à rien de t'énerver. C'est ça que
5: j'ai pas pris mon joker. C'est toi qui as pris ton joker. Donc ça te fait un point au moins.
4: Voilà, t'es tout naze.
5: Ça te fait un point au moins.
4: Non mais ça t'énerve pas.
3: Aurore, 21 ans de maniaque.
11: Allô.
5: Oui, bonsoir.
11: Bonsoir. Alors, moi, c'est une question pour vous deux. Je voulais savoir quel est le plus beau cadeau qu'on vous ait jamais fait.
3: Alors, le plus beau cadeau qu'on nous a jamais offert, tu veux dire?
11: Ouais.
4: Tu dis la vérité, Gérard.
3: Donc, c'est une voiture.
11: Une voiture?
3: Ouais.
11: Oh, c'est qui t'a offert une voiture?
3: Ben non, personne.
5: Non, moi, ce que j'aimerais plutôt que quelque chose qu'on m'a jamais offert, c'est un voyage.
4: Non, mais le...
3: Non, mais attendez,
4: vous n'avez pas compris la question. La question d'Aurore, c'est quel est le cadeau qu'on vous a... Enfin, quel est le plus beau cadeau qu'on vous a jamais fait? C'est-à-dire, quel est le plus beau cadeau qu'on vous a fait? Tu vois?
3: Non, que ouais.
11: Le plus beau cadeau que vous avez eu.
4: Voilà.
5: Ah, le plus beau cadeau qu'on a eu.
4: Voilà.
11: Ouais.
5: Moi, le cadeau que j'ai eu le plus, c'est un ordinateur.
11: Un ordinateur?
5: Ouais. C'est mon père qui me l'avait offert parce qu'il m'avait dit bon bah écoute, si tu réussis ton CAP, je t'offre un ordinateur.
4: Alors l'ordi mini pour apprendre les couleurs.
5: Et comme j'aime bien l'ordinateur, donc.
3: Et pourquoi pas un vélo d'appartement quand tu pensais à moi avant que tu me connaisses.
5: Non mais attends, un vélo d'appartement, c'est pour ceux qui vont maigrir.
3: Attends, tu permets. Quand je t'ai vu la première fois, tu m'as dit que tu pensais à moi. Avec ton vélo d'appartement. Donc non, tu peux. Non, si. Ah ouais, mais vas-y.
8: Sandy, oui, il y a Olio sur l'IRC qui te demande si t'es branché sur internet parce qu'il a trouvé un site www.viensbrouterlecul.de.
5: Ah non, pas du tout, je connais
8: pas.
5: C'est
8: pas toi?
5: Moi je l'ai vu. Je suis pas branché à internet et là.
3: Ouais, tu veux mes mains toi?
4: Pour
3: te les gratter?
4: Non, ça va. Donc, Gérard, le plus beau cadeau qu'on t'ait jamais fait, c'est quoi toi?
3: Moi, le plus beau cadeau qu'on m'a jamais fait, ben, c'est de m'offrir une voiture. Et...
4: Putain, mais t'as pas compris la question. Quel est le plus beau cadeau qu'on t'a fait, alors? Voilà.
3: Non. Qu'on t'ait jamais fait.
4: Non, qu'on t'ait jamais fait. Pas qu'on t'a, qu'on t'ait jamais fait. C'est-à-dire être. Donc tu l'as, le cadeau. Tu l'as.
3: Ben...
5: Ça peut être tout ce que tu veux.
3: Bah, de toute manière, le plus beau cadeau que j'attendais, c'était de faire une émission de radio. Et là, maintenant, je l'ai.
4: Ah ouais, c'est un beau cadeau, ça.
11: C'est ça, ouais.
3: Sympa, hein. Ouais. Et grâce à
4: Manu, je sais.
5: Max le meilleur.
3: Max, à mon chef. Ouais. Grâce à lui si je fais de la radio. Parce que sinon, j'en aurais jamais fait. Et je rêvais toujours d'en faire. C'est pas... vas-y, gratte-toi. Tu veux que je te gratte aussi, moi?
6: Tu faisais de la Sibie, quand même.
3: Ouais.
4: C'est un peu de la radio, la Sibie. Hein.
3: Non, mais la Sibie, c'est pas pareil.
5: Moi, par contre, ce que j'ai à dire, c'est que, bon, c'est vrai que je rêvais jamais de faire de la radio, mais en faisant de la radio, je prends plaisir à en faire. Et ouais, plus j'en fais, plus j'ai envie de continuer.
3: Oui, mais grâce à qui?
5: Grâce à Max, le meilleur de la radio.
4: Quand tu dis que la Sibie, c'est pas pareil que la radio, c'est quoi vraiment la différence? Quand on fera un débat sur les routiers, c'est quoi la vraie différence entre la radio et la Sibie?
3: En fin de compte, si tu veux, la Sibie, c'est pas du tout pareil. Parce que sur la Sibie, t'as un QRZ, comme il y en a un qui m'a piqué mon QRZ. Mm-hmm. La radio, c'est différent parce que t'as Manu et Fildar qui sont standards, qui prennent des gens, et tu discutes avec les gens.
4: Quand t'es sur...
3: Sur la Sibie, tu peux discuter avec eux.
4: Mais tu peux pas être avec Fildar et Manu au standard.
6: Moi, je peux faire ton standard Sibie si tu veux. Hein.
3: Non, mais c'est pas pareil, la Sibie et le standard.
4: Mais tu peux pas avoir un QRZ en radio?
3: Non.
4: Pourquoi?
3: Non, c'est pas possible.
4: Et pourquoi?
8: Non, mais c'est pas possible.
3: Non, mais il y a pas moyen.
4: Pas pareil, c'est vrai que
3: c'est différent.
4: Pourtant, les gens pensent que c'est la même chose.
3: Non.
4: C'est quoi la grande différence entre les deux?
3: La grande différence, c'est que faut se dire une chose dans sa tête. C'est que à la Sibie, t'as un mic, t'appuies dessus. Tandis que là, t'es devant un micro, tu peux
4: l'éteindre. C'est plutôt un Kintosh ici.
3: Tu peux l'éteindre comme tu veux ton micro.
4: Ouais, mais regarde, Sibie, t'as des mics et en radio, t'as des Kintosh quoi.
3: T'appuies sur le bouton là. Hop. Voilà. Tu laisses tout le monde.
4: Je peux te demander un truc. Chaque animateur radio a un QRZ parce que regarde, Max, c'est pas son vrai prénom. Donc
3: ouais,
4: Max, c'est son QRZ.
3: Mais on le sait. Mais pourquoi que moi, on me dit GG? Moi, j'aurais bien voulu trouver un autre nom pour passer à la radio.
4: Ouais, Gérard, c'est très bien que c'est un prénom qui passe bien en radio. Gérard, ça passe en radio.
3: Mais ouais, mais faudrait.
4: Gérard sur Fun Radio, ça fait pas pareil que Franck sur Fun Radio. Ouais,
3: ouais mais ça. Dévoile pas trop ton identité, toi.
4: Ta cutie, dévoile pas trop ta cutie. Hein. Hein? C'est pour ça que j'éteins la lumière du studio pour pas qu'on regarde de mon visage.
3: Voilà.
4: Bien vu, Max.
3: Et donc, c'est bon, Aurore?
11: Ouais. Ouais, donc c'était ça ton plus beau cadeau?
3: Voilà.
11: Ouais, ok.
3: Alors.
5: Donc voilà, j'espère qu'on a répondu à tes questions et puis on te souhaite de bonnes fêtes de la part de moi et Gérard.
11: Ouais, ben moi aussi. Hein.
5: Et puis un joyeux nouvel an, quoi.
3: Ouais. Ben passe une bonne année.
5: Sur l'alcool quand même. Hein.
3: Passe une bonne fête de fin d'année 98.
11: Ouais, ben toi aussi, hein.
3: Ben on va essayer. On va essayer, c'est pas évident.
4: Ciao, Oran.
11: Ouais, allez.
4: À la prochaine.
5: À bientôt.
11: Salut.
3: Au revoir.
11: Salut.
3: David, 19 ans de Nantes.
7: Oui, bonsoir.
5: Bonsoir.
7: Bonjour, Sandy. Je voulais savoir l'entend à tous. Alors, ma question, c'est je voudrais savoir, en fait, quel a été ton plus beau souvenir de routier, Gérard.
3: Alors, mon plus beau souvenir de routier, ben, c'est de faire de la route.
7: C'est-à-dire
3: ben là tu vois c'est bête parce qu'on j'aurais préféré qu'on te garde pour ce débat.
7: Ah mais t'as jamais eu je veux dire de problème jamais
3: Non.
7: T'as toujours bien mâché, jamais de dérapage ni rien.
3: Ça va faire 4 ans que j'ai eu ça. Hein.
7: Ah d'accord.
3: Ok.
7: Ok. Et c'est tout?
3: Bah oui.
7: Et sinon, j'ai entendu Sandy qui parlait d'un voyage tout à l'heure. Et ben moi, je suis prêt à lui offrir un voyage au fin fond de mon lit.
3: Mmh. Oh
7: qu'est-ce que ça l'attente?
3: Ah non, ben bah, là.
7: Pour lui rendre service,
4: non, mais attends, Gérard, t'as pas question. La question s'adresse à Sandy, pas à Gérard.
5: Mais c'est un voyage pour combien de temps?
7: Bah, ça risque pas de durer vraiment longtemps, je te le dis direct.
4: Tiens, à mon avis, l'auditeur, il
5: journée,
4: fait ça, non, il fait ça rapide.
5: Pour 2 jours ou pour une semaine?
7: Ah non, non, non.
4: C'est un précoce, l'auditeur,
7: on l'a dit. 5 minutes.
5: Oh, bah, 5 minutes, ça m'intéresse pas.
3: Non. Rigo, on est combien sur l'internet, s'il te plaît, avant qu'on accueille Bertrand?
8: On est 4367,4, ce qui est pas mal.
4: Ça monte.
3: Allez-y, je veux 6000 personnes avant la
5: et
3: fin.
5: Et même Sandy vous dit, allez-y, foncez, allez sur l'internet.
4: Faites comme le Téléthon, donnez vos dons.
5: Soyez généreux.
4: Voilà.
3: Et alors, on accueille. Promesse, hein. On accueille Bertrand.
4: On peut peut-être déjà dire au revoir quand même à l'auditeur qui était avec nous quand même.
3: Ouais, David.
7: Ouais.
3: Bah, on te souhaite de bonnes fêtes de fin d'année.
7: Bah, toi aussi.
3: Ok,
4: à la prochaine, ciao.
5: Salut.
12: Dans le village de Boris, il y a une route. Au bout de cette route, il y a de l'eau. Boris va y creuser une ferme à grenouilles. Pour réaliser une ferme à grenouilles, il faut un coin calme, de l'eau et un petit lac. Technique de chasse. Boris va repérer d'abord le lieu. Pas trop d'eau, pour pas se noyer. Et surtout pas se noyer les bottes. Boris va faire une ferme à grenouilles. Alors, il fait un petit enclos avec des brindilles. Mais deux rangées de brindilles, ça c'est pour pas qu'elles s'échappent les grenouilles. Ensuite Boris va creuser un petit ruisseau pour quand elles ont chaud les grenouilles. Boris maintenant peut contempler sa ferme à grenouilles, il y en a partout. Les grenouilles elles s'échappent jamais. Un conseil, faites comme Boris. Utilisez des brindilles, deux rangées de brindilles. Faites des petits ruisseaux, mettez de l'eau. Comme ça les grenouilles quand elles ont chaud elles sont bien. Les grenouilles elles sont contentes, elles le rendent bien à Boris. Comme tous les animaux de la ferme, d'ailleurs. Les cochons. Les grenouilles à tête de cochon. Et les canards. Les canards à tête de grenouille.

0: Oui, bonsoir.
1: Bonsoir, quel est ton prénom?
0: C'est Julien.
1: Bonsoir Julien.
0: Star System FM Max Radio Libre sur Internet, sur Facebook, c'est génial. Voilà, et Max, bravo, bravo à toi, franchement.
1: Merci. Nickel.
2: Star System FM, la soirée spéciale avant débat de GG, ça continue. La deuxième soirée avec, maintenant on va passer en 99, le 7 janvier, un morceau qui dure 18 minutes. Et à l'intérieur on va s'écouter une parodie, la parodie de, je sais plus comment il s'appelle l'auditeur, c'est sur la chanson Gérard et Sandy, de Gainsbourg. Voilà, il a fait une reprise sur Bonnie and Clyde. Sandy et Gérard, on s'écoute ça maintenant. Et puis il y aura aussi une chanson de Tony sur Obispo. Pendant ce moment, ils vont essayer d'appeler Sandy et ils vont balancer la parodie de Tony chantée a cappella sur Obispo. Et puis il y aura aussi une parodie de Axel qui fait une parodie de débat. Tout ça, ça se passe le 7 janvier 99. Ça dure 18 minutes, on s'écoute ça tout de suite et puis juste après je vous passerai un petit titre. François Baléry avec Il vit dans l'anus mon pote le GG. Allez, bonne soirée sur Star System FM, c'est parti.
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4: Vous connaissez l'histoire de David et Jonathan? Comment ils vécurent? Comment ils sont morts? Ça vous a plu, hein? Vous en demandez encore? Alors, écoutez l'histoire de Sandy et Gérard. Alors voilà, Gérard a une petite amie. Elle est grosse et son prénom c'est Sandy. À eux deux, ils descendent à pattes de croc. Leur nom, Sandy la moche, Gérard le clodo. Sandy et Gérard.
5: Ah, c'est cool.
4: Sandy et Gérard.
5: Les mecs, ils font des hommages. Comme une star. Attends.
4: Moi, lorsque j'ai connu Gérard, autrefois, c'était un vrai poète, genre Holdegar. Il faut croire que c'est lui qu'il est avec l'autre conne, qui s'est définitivement mis à l'alcool. Sandy et Gérard.
6: T'as raison, attends, attends.
4: Sandy et Gérard.
6: T'as raison, t'as raison. Alors Sandy, si tu m'écoutes, tu enregistres et t'appelles dans le bureau tout de suite et on va essayer de libérer une ligne pour que tu puisses répondre.
5: Attends. Ah.
4: Qu'est-ce qu'on n'a pas dit sur lui à la loco? On prétend que c'est un adepte de la sodo. C'est pas drôle, mais il est bien obligé de se faire pénétrer pour manger.
7: Oh, là, ça me dégoûte. Là, ça me dégoûte d'entendre des conneries comme ça. Pour aller sur mon dos comme ça, avec Sandy, ça me dégoûte.
8: Mais c'est pas toi. Ils disent que t'es obligé de faire de la sodo à la loco pour manger.
7: Non, non, maintenant...
4: Sandy et
6: attends.
4: Gérard.
6: On va appeler Sandy. Attends.
4: Radiophonique.
5: Attends, écoute, la fin. La fin est bien, écoute.
4: On peut dire que c'est la vraie panique. Pour l'auditeur, ça ne fait pas de mystère. Il ne boit pas de crocs, mais de la canterre. Sandy et Gérard.
5: Ça, c'est cool.
6: Sandy et Gérard.
5: Ça, c'est l'hommage. C'est que ça, tu on dirait du Gainsbourg. Hein. C'est comme Gainsbourg. Hein.
4: Le soir, quand il se couche, il sait même pas laver. Ce qu'il aime bien, lui, au lit, surtout, c'est péter. Une sodomie pour se laver le kiki. C'est comme ça qu'il fait plaisir à Sandy. Sandy et Gérard.
6: Sandy.
4: Sandy et Gérard. Gérard, maintenant, je vais te laisser.
5: Ah, il parle.
4: Embrasse bien sauvagement pour moi, bien aimé.
5: T'as bien aimé.
4: Pour la nouvelle année, fais gaffe à ton haleine. Eh oui. Heureusement, elle se propage pas sur les ondes hertziennes. Sandy et Gérard. Sandy et Gérard.
6: Alors pour moi, personnellement, c'est dégueulasse. Sandy, t'es là?
4: Sandy, c'est moi.
6: Non. C'est pas elle. Alors, hop.
4: Autour de toi.
6: Hop.
4: Sans trop savoir pourquoi, toujours ton problème de poids. Tu n'as pas eu le choix, je sais, et pour gagner ta vie, tu suces des zizi. Sandy, tripote-la-moi, vas-y avec les doigts. Et quand tu sens que ça gicle, ouvre la bouche. Tu vois, c'est magnifique, mais tu sais même pas lire un livre. Ce que t'aimes, c'est les gros chibres. Avec ton QI de singe, tu te dis, la bite, c'est mon hobby. Non, Sandy, ne t'arrête pas. Tu ne sais faire que ça. Oh oui.
6: Qu'est-ce que c'est que ça?
4: À longueur de journée. Et sous mon sperme, je vais te noyer. Mais il faut s'arrêter. Car il vient d'arriver, moustache et ton gopier. C'est mon ami Gégé. Sandy, tripote-la-moi. Vas-y avec les doigts. Et quand tu sens que ça gique, ouvre la bouche.
6: Non, mais Sandy, elle dit c'est bien.
4: Magnifique.
6: C'est bien.
4: C'est même pas lire un livre.
6: Arrête.
4: Ce que t'aimes, c'est les gros chiffres.
8: Appelez Sandy, vite.
4: Avec ton QI de singe, tu te dis, la bite, c'est mon hobby.
8: C'est pas mal, Gérard. En tout cas, moi, j'ai eu Sandy 2 secondes, elle m'a dit, non, mais moi, je comprends pas avec Gérard Sénet, mais moi, je trouve ça bien.
6: Non, mais elle trouve ça bien, mais pas moi.
8: Ah bah oui, mais enfin, tu voulais qu'elle appelle pour quelle gueule? Apparemment, elle appelle pour dire que c'est bien, donc tu vas être un peu emmerdé. Elle est là, Sandy, ou pas?
9: Ça sonne.
8: Sandy, bah laisse sonner, vas-y, ça va décrocher. Sandy?
6: Non.
10: Bonjour,
6: non, non.
10: Bienvenue sur la météo
6: confuse.
8: J'ai fait le tien.
10: Appuyez sur la touche étoile de votre téléphone.
8: Tu veux lui parler ou pas? Faut appuyer sur la touche étoile.
6: Abruti, t'appelles sur le portable?
8: Ah bon?
6: T'appelles sur la ligne directe?
8: Parce qu'il y a des... Je crois que ça répond.
6: Fais gaffe!
8: Bon, refais le numéro, refais le numéro. Bis, bis. Attention là, on recommence. Non mais t'es vraiment une cave, Manu, ce soir. Hein. On va pas faire de la merde, les gars.
6: Non. De manière, c'est pas... Non.
8: C'est bon, ça y est,
6: non,
8: c'est
6: non,
8: bon. Elle est là.
6: Non.
11: Ne correspond à aucun service répertorié.
6: Non. Le sommet, c'est pas ça, ce numéro.
12: C'est quoi, là? C'est pas moi.
8: Mais tu me prends pour un con ou quoi?
12: C'est bon.
6: Attends.
8: Bah allez, c'est bon, installe-toi, Gérard, commence pas. C'est bon, ça y est.
6: Mais ils savent pas faire, des numéros.
8: Ils ont dit que c'était bien.
6: Non.
8: C'est
6: l'appel en direct.
12: Yes.
6: Non.
8: Allez, mets le casque, normalement on dirait un chanteur, il se prend pour une star, l'autre il est là, comme s'il était en studio.
6: Non, c'est pas le numéro 1, Sandy.
12: 2.
6: Non.
8: On y va. Allez, maniez-vous un peu que ça sonne au moins, qu'on ait une sonnerie, parce que là on dirait... C'est bon là?
10: Bienvenue sur le réseau Omnicom.
6: Non.
12: J'ai fait ton numéro, Gérard.
8: Putain, heureusement que Gérard est là. Putain, vous êtes vraiment des caves, hein.
12: Putain. Mais putain, je fais ton numéro, Gérard.
6: Oh là là.
12: Putain, mais c'est pas à lui de faire son boulot.
8: Putain, mais faites votre boulot correctement, les gars. Bon, on recherche... On recherche 2 standardistes pour la semaine prochaine pour les débats, c'est pas possible.
6: Oh non, là c'est un tab, hein. Tu fais...
8: C'est intolérable. Ah bon,
6: oui.
12: Elle s'est occupée, maintenant.
6: Non.
8: Ah si!
12: J'ai fait le bon numéro!
8: Bah, le problème,
6: non,
8: Gérard, écoute-moi! Gérard, comme on a dit qu'on allait l'appeler, tout le monde appelle chez vous maintenant!
12: Bah ouais!
8: Bah, le problème, il est là, c'est que les gens entendent. Et voilà!
6: Bon, Sandy!
8: Bah, allume ton micro peut-être, ça sera peut-être plus facile encore.
6: Sandy, tu raccroches, on te rappelle dans moins de 2 minutes. Avant qu'on fasse les débats.
8: Pierre Fula est avec nous en attendant. Pierre Fula, bonsoir.
13: Allô.
8: Bonsoir, Pierre Fula.
13: Bonsoir à tous.
9: Alors.
13: Salut.
9: Bah, c'est Pierre Filot ou Gérard?
13: Ben, c'est Gérard.
6: Non, attends. Attends, celui-là déjà, il va commencer à se calmer.
9: Pourquoi? C'est cool.
13: Non, attends, dans ce cas-là, moi, je te mets le doigt bien profond.
6: Okay. Ouais, ben, moi aussi. Alors, toi, t'arrêtes de marceler.
13: Ben, moi, je te suis dessus.
6: Ouais, ben, moi aussi.
9: Non, mais attends, Gérard, c'est peut-être pas le même.
6: Non, mais attends, déjà,
9: j'arrête pas d'attendre avec toi.
13: Allô, oui.
9: Ah, voilà, c'est Pierre Filot, Écoute bien, regarde.
13: Gérard, il est à mes côtés.
9: Vas-y. Allez, vas-y, Alex. Axel.
6: Ouais, vas-y, Alex. Vas-y.
9: Allez.
6: Allez, accouche. Chut.
13: La balancée jingle.
9: Ah, mais on a pas. Ah, mais on m'a rien dit, moi. Bah, Ah, d'accord, on y va, alors c'est parti.
14: Bon. Les débats.
6: Pas de radio. Et. Pas d'insultes.
14: De Gérard.
13: Et voilà, donc, bonsoir à tous. Il est exactement 0h28 sur Fun Radio et c'est les débats de Gérard. Donc, vous pouvez nous appeler au 0870-5000 et 0803-08-5000. Manu vous attend en standard et apparemment les 24 lignes sautent. Ouais, bonsoir, ouais. Et Rigo sur l'internet, www.funradio.fr. Oui, bonsoir à tous. Et Fildar, ce soir, à la pro.
15: Attends, je suis en train de rester grave là.
13: Ok, donc le débat ce soir, ça porte sur les nains de jardin. Donc on va accueillir pour ça, gros micro, bonsoir.
16: Bonsoir. Bonsoir Gérard.
13: Salut. On va accueillir Nénuphar.
16: Ouais, salut à toi, GG.
13: Bonsoir.
16: Ouais, salut.
13: Et on va accueillir Jean sais rien. Donc là, c'est quoi ça? Ouais.
17: Salut GG, bonne année.
13: Ouais, bah bonsoir. Donc merci. Et donc mon premier débat, ça va porter sur les nains de jardin. Donc je vous pose la première question. Possédez-vous un nain de jardin? Si oui, où et comment? Donc on va demander Nénuphar, tiens, pour commencer.
16: Ouais, bah écoute, moi je pense que les nains de jardin, il faut les laisser vivre sauvages dans la forêt.
13: Non bah attends, alors déjà, je sais pas où t'as déjà vu des nains de jardin dans la forêt, mais ça à mon avis, tu vois là, tu te fous un peu de ma gueule, hein.
16: Non.
13: Non mais attends, déjà tu vas commencer par te calmer, d'accord?
16: Bah je suis très calme.
13: Ok, donc on va demander à j'en sais rien.
17: Bah moi j'ai un appartement miteux dans le 20e, mais j'ai pas de jardin. Donc j'ai pas de nain de jardin irrémédiablement.
13: Ok, donc gros nénuphar pour toi.
16: Ouais, je t'ai déjà répondu Lascar.
13: Gros micro pour toi.
16: Ouais, bah moi j'ai un nain de jardin dans mes chiottes et je fais des partouzes avec lui et Blanche-Neige.
13: Ouais, c'est ça, ouais. Alors, toi, si c'est pour raconter des conneries dans le débat, hop, tu vas sortir vite fait, alors. Tiens-toi sur tes gardes, ok? Donc, moi, je vais vous répondre à la question, donc...
17: obligé?
13: Non, mais attends, vous fermez vos gueules?
16: Non, c'est vrai qu'on pourrait bien commencer l'année, tu pourrais te taire un peu.
17: Ouais.
13: Alors, dans ces cas-là, toi, tu gères, d'accord? Toi, tu gères ça, maintenant. Parce que là, j'ai pas envie de commencer. Dès le début de l'année, vous commencez à foutre votre merde, alors vous gérez ça, ok?
16: Ouais, si c'est joli.
13: Oh putain, je sens que ça va gerber tout à l'heure. Donc moi en ce qui me concerne, je peux vous dire que j'ai pas de nain de jardin chez moi et de toute manière j'en vois pas trop d'utilité, donc
17: Ouais mais toi c'est t'en as pas besoin, toi t'as déjà une grosse de jardin à la maison.
13: Oh putain.
16: Donne des champs.
13: Tu fermes ta gueule. Et putain, j'en connais un tout à l'heure qui va s'en prendre une, mais méchante dans sa gueule. Joue con, joue bien. Et tu vas rentrer chez toi vite fait, d'accord?
17: Bah,
13: ouais. Oui, Rigo?
17: Oui, Gérard, sur Internet, il y a Yonki qui te demande si tu t'es déjà fait enculer par un nain dans ton jardin.
13: Bah, moi, j'y suis, alors, dans ces cas-là, si c'est pour poser des questions pourries, je lui répondrai même pas. Donc, avant d'attaquer la conclusion, il y a un petit sondage. Donc, pour la question, possédez-vous un nain de jardin? Si oui, où et comment? Il y a 55% des gens qui n'ont jamais de pièce de 10 francs pour mettre dans le caddie au supermarché. Donc là, je vois pas du tout le rapport avec les nains de jardin. 33% des gens nous disent qu'ils sont végétariens. Donc là, c'est pareil. Ça, c'est des conneries. Et 19% ne sont plus abonnés à Okapi. Donc là, je vois pas du tout le rapport non plus. Alors, dans ces cas-là... Gaël, tes sondages, bidon, tu peux te les foutre là où tu penses. Donc, on va attaquer la conclusion. Donc, on va commencer par gros micro pour toi.
16: Ouais, alors moi et mon
17: allô, bébé Rose. Allô, bébé Rose, c'est ta petite, vous l'adorez.
13: Putain, tu fais ton boulot ou t'appelles ta copine, toi, connard?
17: Mais non.
6: Attends.
17: Sophie, elle est chemin, je te le dis.
13: Oh, tu te fous de ma gueule? Non, mais attends, tu te fous de ma gueule là où tu prends le train, toi, connard? Tu fais ton boulot comme il faut, ok?
18: Ouais.
13: Bon, Allez, Gérard, enchaîne. Donc, conclusion. Donc, GG, gros micro pour toi.
18: Ouais, bah moi et mon nain de jardin, on te suit dans le bec.
13: Ah bah dans ce cas-là, moi je t'emmerde aussi. Alors dégage, bonne nuit, grand micro. Donc, j'en sais rien pour toi.
17: Moi je voulais te dire que c'est dommage que tu fasses pas les débats à la place du vrai Gérard, parce que t'es plus posé. Et est-ce que tu pourrais me passer la grosse vilaine au standard après?
13: Ok, bah dans ce cas-là, je vais te la passer, de toute façon, c'est pas mon problème si tu t'arrangeras avec quelle antenne. Donc, nénuphar pour toi.
16: Ouais, bah moi je suis d'accord avec toi, je voulais dire qu'il y a trop de discrimination entre les nains des villes et les nains des champs. Mmh. Et voilà, il faut accepter tout le monde, les nains de jardin, les nains de balcon, les nains de terrasse, tout ça.
13: Ok, bah toi je crois que tu vas
17: tout raide. Les nains de standard aussi.
16: C'était tout raide ça.
13: Oh là, je sens que je vais arrêter dans, il y aura même pas de conclusion, je sens que je vais arrêter dans deux secondes. Donc, moi, en ce qui me concerne, le débat ce soir, c'était de la merde comme d'hab. Parce que entre Fulder, lui, tu fous rien. Alors, la pro, la semaine dernière, il était au standard, mais que dalle, il nous fout sa merde. Manu, lui, passe ses coups de fil à Bébé Rose. Alors, si c'est pour passer tes coups de fil, tu vas les passer chez toi, ok? Et, Kael, qui nous fait des sondages bidons. Alors là, si c'est pour nous faire du bordel dès le début de l'année, je vais vous dire une chose, c'est même pas la peine que vous venez la semaine prochaine, parce que ce soir, il y a que Rigo, qui a été capable de faire du bon boulot, alors tenez-vous-en sur vos gardes. Donc, oui, Rigo, on est arrivé à combien ce soir sur Internet?
19: Oui, énormément de monde sur l'IRC. On a atteint les 9128 internautes, où on dit d'ailleurs encore un débat sans queue ni tête, comme toi, Gérard.
13: Ben ouais, mais c'est pas de ma faute, parce que si Fulder et Manu, ils avaient pas foutu leur bordel, on n'en serait pas arrivé là, donc voilà, quoi. Et on va s'écouter un petit disque quand même, on va s'écouter Tatailler la grande pompeuse de Suresnes avec Parle-moi, parle pas la bouche pleine, et voilà. Donc maintenant, vous allez retrouver Blondeau pour les nuits sans pub, et demain, 22h, Max avec Jean le Berbère et sa boule de cristal. Donc bonne nuit à tous.
9: Bravo, bravo. Encore Axel, on rappelle que t'as 17 ans maintenant.
0: Ouais.
9: Puis bravo à tous ceux qui t'ont aidé à participer à ce débat précisant qu'il y a un des trois qui. On va pas préciser les noms, en précisant que parmi les trois, il y en a un qui devra parler devant son micro. Voilà, Gérard.
20: Sandy. Oh. Sandy, c'est moi, je sais. Oh, il y a des soirs comme ça où tout s'écroule autour de toi.
21: Je sais pas d'où ça vient là.
20: Sans trop savoir
21: Sophie,
20: pourquoi. Toujours
21: peux, ouais.
20: Ton problème de
21: aussi.
20: Toi.
21: Ouais, non,
20: tu n'as pas eu le choix, je sais.
9: Ah, il a coupé le mec. Bon, c'est cool. Sandy.
22: Allô.
9: Oui. Ah bah Sandy, elle est là quand
22: oui,
9: même,
22: bonsoir,
9: bébé. Ça va, bébé.
22: Bonsoir. Bonsoir à Sophie, hein, qui est nouvelle quand même. Hein. Allô.
21: Bonsoir.
9: Ça y est, elle va y arriver, elle va comprendre. Elle va arriver demain à 23h58, elle va nous dire au revoir, elle va allumer le micro. Ah, elle a compris.
22: Ça va bien, Sophie?
21: Ça va.
23: Qu'est-ce que ça peut te foutre, à toi?
22: De pouvoir te parler.
9: D'ailleurs, Sophie, tu restes avec nous, là, ou tu rentres te coucher, ou?
21: Ah, mais non, mais je reste.
9: Ah, tu restes?
23: Ouais, bah, il se prévient.
9: Ouais, il m'a dit, genre, au début, je lui ai dit, tiens, il y a une demande, si tu seras là-dessus, je lui ai dit, ouais, mais non. Il m'a dit, non,
23: moi,
9: au début.
23: Il se prévient, les débats. Si c'est de la merde.
21: Oui, c'est trop de ma faute.
23: Faut faire gaffe. Ouais, mais toi,
9: Sophie,
23: tu vas prendre sur ta gueule aussi là-bas.
9: Non, mais Gérard, il faut quand même préciser à Sophie que si ça se passe pas bien, Sophie, tu passes à l'arrière du coup.
23: Non, mais hein. Moi, mon amour.
9: Oui.
22: Gérard.
23: Oui, chérie.
22: Je voulais te dire que le double appel, ça recommence, hein.
23: Ça recommence.
9: Ouais, mais
23: j'en ai rien à foutre, tu sais ce que j'y fais.
9: Sandy, on fera ça aux antennes, parce que ça, c'est vos problèmes personnels, si vous
23: non,
9: en parlez.
23: Non, mais moi, je parle de ce que tu viens d'entendre.
22: Bah écoute, moi, je trouve ça bien.
9: Ouais, bon, ça coupe tout le temps, le double appel. Non, mais c'est le double appel, Gérard. C'est moi qui ai coupé, parce que ça arrête pas de couper. Avec le double appel, ça la coupe comme hier, comme vous. C'est-à-dire que ça coupe une fois sur deux. On va essayer de gérer ce petit problème en antenne. Gérard, ce soir, est de retour. Les enfants sur la bande FM pour faire exploser la radio. Tu as juste à dire que Gérard est déjà à plus de 4000 connectés sur l'internet, alors que le débat n'a pas commencé. Ce qui veut dire que ce soir, à mon avis, le record des 6000 devrait largement être dépassé.

0: lors du deuxième débat.
1: Ceci dit, c'est clair que moi aussi, je veux pas entendre parler de ça. Non, mais sérieusement, en plus.
0: Non, j'espère que ça va bien se passer, parce que sinon, ça va.
1: En tout cas, sur IRC, il y a Yankee qui te souhaite une bonne année, gros mort de nain de Gérard.
0: Ouais, bah.

0: Star System FM toujours branché avec la soirée spéciale avant débat GG numéro 2. On continue la soirée toujours en 99, 15 jours plus tard, le 21 janvier 99, avec un extrait qui dure 14 minutes. À l'intérieur, on a de la lecture de courrier et puis un répondeur de Stéphane. Voilà, on s'écoute ça tout de suite, ça dure un petit quart d'heure. Et puis juste derrière, je vous passerai le titre Alain Bouchon avec Allô Maman Sodo, pourquoi tu me la mets, c'est trop gros. C'est parti sur Star System FM, soirée spéciale avant débat de GG. J'espère que vous passez une bonne soirée à l'écoute de cette soirée. C'est parti.
1: Oui, bonsoir.
2: Bonsoir, quel est ton prénom?
1: C'est Julien.
2: Bonsoir Julien.

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2: Des débats de Gérard du jeudi, hein, ça c'est clair, on a fait 7000 ou 8000 connectés pour réclamer du Gérard. 7700 connectés pendant que t'étais pas là, mais pour demander à si c'était possible de te parler. Donc on va même voir, enfin, tu vas faire une pause, qu'on a le courrier, ça va prendre longtemps, comme ça tu vas participer au courrier, tu vas voir, parce que les auditeurs, t'inquiète pas, c'est déjà, tout est calculé. Tout est prêt, et ça fait une semaine et demie que tout le monde attend Gérard, donc on va pouvoir se concentrer là-dessus. Donc le courrier extrêmement nombreux, des tonnes et des tonnes, on en a retenu que 4 hein, de lettres, ouais, mais attention, pas n'importe lesquelles.
3: Mais donc déjà t'as reçu il a reçu son bon d'achat quand même de Fun.
4: Donc je remercie les gens de Fun, je remercie Axel, ouais, bien sûr.
3: Et devant ton micro Gérard.
2: Ah ouais, là c'est important, ouais.
4: Et donc je remercie Axel Guroux et puis les gens de Fun, et puis je remercie Samzel.
3: Ils ont mis 150 francs chacun.
4: Ouais, ben toi tais-toi, ça vaudra mieux, commence pas, parce que sinon tu as morflé toi pour commencer.
2: Samzel, merci à toi.
4: Et donc je remercie aussi l'auditeur de Nice qui s'appelle René pour sa petite carte qu'il a envoyée pour moi et puis Sandy, donc qui nous souhaite à nous deux une bonne année.
2: Ceci dit, toute l'équipe se joint à moi pour te souhaiter une bonne année 99 Gérard.
4: Bah, nous aussi avec Sandy, avec Dibibi, Denis Moore.
2: Denis Moore.
4: On te souhaite une bonne et heureuse année 99.
2: On embrasse très fort Denis Moore. Alors,
4: en espérant qu'elle pourra participer au débat si on la fait pas trop chier au téléphone.
2: Voilà. Sinon, fil d'art maintenant. Alors le courrier vraiment.
3: Alors le courrier pour GG, donc on a ouvert des trucs parce qu'en fait c'était au nom de Max et en fait c'est pour toi, donc c'est pour ça que c'est ouvert. Donc il y a Johan déjà qui te souhaite une bonne année aussi, big up tout ça, et il t'envoie un millionnaire, donc tu peux le gratter en live. Sinon
2: t'as Cécile, elle a les trois télés, là je suis dégoûté de laver moi aussi, ouais.
5: Ah j'ai casse l'autre jambe.
4: Puis moi, je te casse pas une jambe, moi je te casse la gueule.
2: Alors attention, il est en train de gratter.
4: Une pièce.
2: Voilà, vite.
4: Et
2: pendant qu'il va gratter.
3: Voilà. Donc sinon, il y a Rodolphe aussi qui aime bien ce que tu fais, qui te propose un thème de débat qui serait sur le rugby.
4: Déjà fait.
3: Ah bon?
4: Ah bah c'est bien.
3: Ah, attends.
4: C'est bon, c'est qui a écrit?
3: C'est Johan.
4: Johan, ben je te remercie, Johan. Comme ça, je peux aller me faire rembourser. J'ai me faire rembourser, j'ai gagné 10 balles.
2: Ouais. Approche ton micro carrément, comme ça tu. Approche ton micro, voilà.
3: Ouais. Donc par rapport au débat du rugby, en fait, il y a 2-3 questions que j'ai soulignées. Pensez-vous que le rugby fait mal? Si oui, pourquoi? Tu penses que c'est bien comme question, ça?
4: Non, c'est, de toute manière, je ne ferai pas un thème sur le rugby, parce que le sport, on l'a déjà fait, donc ça ne sert à rien de refaire un débat sur le sport.
3: D'accord, bon, bah, je laisse tomber. Alors.
4: Voilà, donc ça, ça va.
5: Sinon, moi, j'ai un petit truc, Gérard, qui m'a pas fait plaisir. C'est Christian. Il a écrit une lettre, en fait. Dans cette lettre, il dit
2: Christian de...
5: Non, un autre Christian.
2: Ah, d'accord, un autre Christian.
5: Rien à voir de Bordeaux.
2: Ouais.
4: Qui dit, non, en fait, Christian de la Selle Saint-Cloud.
2: Non, c'est pas lui, c'est pas lui.
5: C'est un Christian de Bordeaux.
2: Non, c'est pas le même, ouais.
5: Et il dit, en gros, qu'il est tombé amoureux de ta femme, quoi.
4: Ouais, ben, qu'il laisse.
5: Je trouve qu'elle a une belle voix quand je l'entends à la radio.
4: Ouais, mais qu'il laisse Sandy tranquille.
5: Et il aimerait savoir si c'est possible d'avoir une photo dédicacée d'elle, toute nue.
4: Non.
5: Avec les seins qui pointent.
4: Non. Il est hors de question. Il est hors de question.
2: Avec les qui peut... Elle se rase la chatte.
4: Ah bah ça, tu fais une chose.
2: Non mais on n'arrive pas à la joindre pour le moment parce qu'il y a tout le monde qui appelle apparemment. Manu vient de me le dire dans le casque et me dit apparemment c'est surbooké. Elle se rase la chatte ou pas?
4: Ah bah ça, tu lui demanderas toi-même.
2: En triangle.
4: Ah, tu lui demanderas. Non mais tu lui demandes.
2: Non mais tu le fais, non.
4: Non mais tu lui demanderas.
2: Tu fous pas ta barbe dans le minou.
4: Tu lui demandes.
3: Sinon, il y a un gentil commercial qui t'a envoyé, il s'appelle Yves Durand, je pense, qui est du côté de Nantes, et qui t'a en fait envoyé une brochure sur West Hotel, Nantes Atlantique. En fait, c'est des réductions pour aller dans un hôtel, à mon avis, 4 étoiles, où tu pourras faire des congrès, des séminaires, des réunions d'affaires, des banquets. Et donc, il t'a envoyé le prospectus avec tout ce que tu pourras faire. Il y a la piscine, il y a les tam-tams, il y a tout. Donc voilà, tu pourras regarder. Tu peux l'appeler.
2: On peut préciser sur Minitel qu'apparemment, sans dire, la chatte épilée, hein.
4: Ouais, bah ça c'est des conneries.
2: Alors je me permets, Sandy, par tous les trous, hein, je la suce tendrement à chaque fois, Gérard et tout, je te pénètre le cul.
5: Dégueulasse.
2: Ouais, il a 16 ans quand même.
4: Ouais, bah à 16 ans, il ferait mieux de rester chez lui que de dépenser du Minitel chez ses parents.
2: Christophe, 30 ans, qui dit avoir déjà vu Sandy lors d'une soirée à la loco pour mon anniversaire, c'est vrai, elle était venue.
4: Ouais.
2: Ouais, il dit voilà, depuis j'ai kiffé sur elle, elle m'excite comme une puce. Yann Alcurazé, je l'apprends.
4: Ouais, bah ça, il va se faire foutre.
5: Sinon, moi, j'ai un truc pour toi aussi. C'est un auditeur qui a envoyé ça. Je sais pas comment il s'appelle. C'est en fait des vidéos et des CD pour que tu te pignoles un peu.
4: Ouais, bah ça c'est donc, bon pour toi. Ouais, ça, ouais. Tu le gardes. Donc,
2: ça faut arrêter ce CD.
4: Ça, tu le gardes. C'est pas la peine de continuer de le dire à l'antenne. Tu le gardes. Tu le gardes.
2: Arrête un peu. Commencez pas là. Putain, c'est dingue.
5: Donc, je te le donne.
4: Non, mais
5: je te le donne.
4: Bah, tu vois, regarde.
2: Il y a plein de meufs à poil.
4: Oh.
2: Il paraît que t'es abonné à ça.
4: Non. Hey. Pas du tout.
3: Bon, bref, sinon, j'ai aussi Eric, 19 ans, à côté d'Amiens, qui, t'es un peu son idole, hein, il aime bien tes poèmes, tout ça. Et voudrait savoir déjà si tu fais partie de la noblesse française, étant donné que tu t'appelles Gérard II sur N.
4: Ça veut rien dire, je comprends pas sa question.
3: Parce que t'es deux quelque chose, tu vois.
4: Je vois pas le rapport avec. Parce que je suis deux quelque chose, mais je vois pas le rapport.
3: Est-ce que tu descends d'un roi ou.
4: Mais c'est pas fini.
2: Attends.
4: Voilà, poubelle.
2: Fais gaffe aussi, tu laisses traîner, tu te fais avoir. Tant pis pour ta gueule, tu t'es fait avoir.
4: Bah, moi, c'est pas de ma faute. Dans ce cas-là, tu n'as qu'à pas ouvrir le courrier, c'est tout.
2: Bah ouais, en plus, pourquoi tu ouvres le courrier de Gérard?
3: Mais je te dis, c'était Maxime Max.
4: Comme par hasard, à Neuilly, il y avait des millionnaires et des bancos, tu les as passés où? T'as acheté des pulls avec. Mais celui-là, tu ne l'auras pas.
2: Tiens, regarde, il se les met dans la poche, t'as bien raison.
1: Mais ouais.
4: Celui-là, tu ne l'auras pas.
1: Voilà. Sinon, sur IRC, tout à l'heure, il y a Keneda me disait que. Non, c'est vrai, Fildar. Il a la preuve que le Big Bill n'est pas en direct. Parce que lundi, sur la terrasse, il neigeait. Alors que ça fait au moins deux semaines qu'il n'a pas neigé sur Paris.
4: Alors là, je peux te dire une chose. Là, je vais démentir sur ce qu'il a dit. Parce que depuis que le mauvais temps est arrivé, ils ne font plus rien sur la terrasse. Ils le font à l'intérieur des studios.
1: Ah, mais lundi, moi, j'ai vu un enregistrement. Il neigeait sur la terrasse.
4: Mais ça, c'était fait exprès.
1: Ah.
4: C'était un canon de neige. Ils ont balancé de la neige comme ça, voilà.
1: Ah, ok.
4: Et donc, pour confirmer ce qu'on disait mardi, j'ai oublié de te ramener le bouquin, malheureusement, parce que tu m'as dit, dès que je t'appelle, on est faux speedé. Vu que c'était plus Neuilly, donc c'était pareil, donc il fallait qu'on speed. Donc, c'est bien confirmé, mon bouquin est bien marqué la 200e, non la 2000e, comme tout le monde a dit. Et Françoise l'a bien confirmé aussi mardi.
2: Oui, c'est vrai, mais enfin, il y a encore des gens qui doutent sur.
4: Ils peuvent douter, mais ils ont qu'à acheter les bouquins.
2: Bon, alors, qu'est-ce qu'il y a fait là?
3: Il y a aussi sur le répondeur, dans le deuxième, tu sais, un petit message qui n'est pas calé. C'est la plage 28.
4: Ah.
3: Voilà, excuse-moi parce que.
2: Ah oui, exact.
3: Et voilà.
2: Alors écoutez, c'est un message qui a été envoyé, d'ailleurs, on n'en a pas fait allusion pendant pas mal de temps. C'est le répondeur du Star System qui fonctionne d'ailleurs au passage 24h sur 24, 01 40 521 521. Et c'est Stéphane Dilalcolo qui t'a envoyé un petit message, écoute bien.
3: Ah, il faut appuyer.
6: Allô, c'est pas vrai. Gérard n'est pas malade. Il n'a pas une jambe cassée. Je sais, il travaille avec un autre Max. Il s'appelle Max Lafontaine sur Europe 1. Il faut l'écouter. C'est pour ça qu'il travaille avec lui. Il est infidèle. Il s'est porté malade.
4: Manu, appelle-moi.
5: C'est ce que je suis en train de faire.
4: Appelle-moi l'alcoolo là.
2: Oh là là, ça va cartonner.
4: Non, parce appelle-moi lui.
2: Lui, il est persuadé d'avoir entendu sur. Il est là, Stéphane?
5: Je sais pas, j'ai fait sonner.
2: Ah pardon, Stéphane. Ah pardon, excuse-moi. Alors on y va. Attention, on appelle chez Stéphane en direct. Vas-y, tu t'en occupes, Fildar ou.
4: Je m'en occupe de lui.
2: Ah, c'est Gérard. Ah mais je te dis.
4: Attends toi. Il a intérêt de répondre, lui, parce que j'ai un contact.
2: Approche ton micro. Approche-le. Voilà. Encore voilà. Comme ça, tu parles parce que tu parles pas toujours devant. On va tomber sur sa vieille, attention hein, Gérard, ça risque de gueuler. Hein. Ah là là, j'espère qu'il est là. Ça a pas l'air de marcher. Hein.
4: À mon avis, il doit être en train de décuiter.
2: Ouais, à mon avis, il est en train de dormir, il est en train de picoler un bon coup. Là. Bon, bah, apparemment, ça a pas l'air de répondre chez notre ami Stéphane, donc c'est dommage. Mais qu'est-ce que tu as à lui répondre à ça?
4: Qu'il arrête de dire ces conneries, parce que le jour où que je vais le voir en face de moi, quand tu vas l'inviter, va se prendre un grand coup de poing dans où que je pense.
2: C'est-à-dire?
4: Dans la gueule.
2: Ah bon, d'accord, parce que je pensais que c'était dans les couilles. Est-ce qu'il y a encore eu du courrier?
3: Oui, j'ai oublié un petit truc, excuse-moi Gérard. Donc en fait, c'est Gérard de la Viagra, dit le zéro masqué. Qui?
2: Oh non, censure!
4: T'arrêtes tes conneries, c'est tout. Tu lis pas ça à l'antenne, d'accord? C'est des conneries, ok?
3: Bah je vais où? Sur Europe 1?
4: Tu vas sur Europe 1 ou tu vas voir tes copains derrière. Alors,
2: mais c'est des blagues sur les blondes.
4: Non, mais j'en ai rien à foutre, moi.
3: Pour qu'est-ce qu'une blonde assise sur un barbecue?
4: Mais attends, ça a été dit tout à l'heure.
2: Bah ouais, c'est bouché ou quoi?
3: Bah c'est quoi?
4: Mais à tes conneries, ça a déjà été dit, je réponds pas à ces conneries.
2: Bon, réponds, c'est quoi, vas-y?
3: C'est une moule frite.
4: Non, alors, ça a été dit tout à l'heure. Putain, mais t'es con, quoi.
3: Pourquoi Gérard prend-il plus souvent un suppositoire que de l'aspirine?
4: Vas-y, dis.
3: Parce qu'il travaille plus du cul que de la tête.
4: Mais qui c'est qu'on voit ça? Donne-moi ça.
3: Mais attends, deux secondes, c'est Arnaud.
4: Putain.
3: Arnaud Détempe, voilà.
4: Ouais, ben, Arnaud Détempe, le prochain coup que t'as des conneries à faire comme ça, tu t'es carre au cul.
3: Pourquoi, pourquoi appelle-t-on l'anus de Gérard le tunnel sous la Manche?
4: Non, pauvre con.
3: Parce qu'on y voit défiler les bites par wagon.
4: Et pourquoi qu'on appelle plus l'art un con?
3: Je sais pas, vas-y.
4: Mais parce qu'il dit que des conneries à l'antenne, merci.
2: Attends, mais t'es nain, t'arrives même pas.
3: J'ai pris force dans la main gauche.
2: Mais non, mais même, tu
7: te pousses
2: un peu. Bah oui, mais
7: il est vif,
2: il est fort, parce que là, du coup, le courrier est partagé à la poubelle. Est-ce qu'il y a encore du. On n'a plus rien, c'est terminé, il n'y a pas de.
3: Attends, je vais écrire une lettre 2 secondes.
2: On n'a pas de. Non, mais je veux dire, il n'y a plus de magazine au MOMAC, tout ça. De ce côté-là, ça s'est un petit peu calmé. Non, Gérard, t'as plus trop de problèmes chez toi?
4: Non, pour l'instant, c'est.
2: Ça va, ça s'est calmé.
4: Pour l'instant, ça s'est calmé.
2: On peut relancer ou pas?
3: Non, mais j'ai été à l'accueil d'RTL, ils m'ont expliqué, c'est qu'en fait, quand le courrier arrive, ils l'ouvrent une première fois et dès qu'ils voient que c'est au MOMAC tout ça, ils envoient tout ça à l'abro directement.
2: Bah, ils ont bien raison. Okay. Le grand patron de RTL, et lui au moins il vérifie, c'est lui qui s'occupe de ce courrier parce que sinon on ne pouvait plus gérer, c'était trop compliqué. Donc on a demandé à la direction d'RTL de gérer un petit peu tous ces problèmes. C'est vrai que tu as eu une période un peu difficile, hein, une époque, ça s'est un petit peu assagi, ça s'est calmé. On a eu quelques petits problèmes cette semaine avec des remix qui sont arrivés, mais bon, heureusement on y a fait face et on les a interdits d'antenne parce qu'ils ont voulu les diffuser ici. Et on rappelle que pour les remix, pour l'instant,
4: Ben, faut arrêter, c'est tout. Ça sert à rien de continuer. Parce que les mecs, ils vont dépenser du fric mal à propos, donc qu'ils arrêtent, c'est tout.
2: Ouais,
4: c'est tout. Quoi, pourquoi? Tais-toi, toi, et c'est tout. Il n'y a pas de pourquoi, d'accord?
2: D'accord.
4: Ok. Okay. Tu fais ton standard pour le débat.
2: Oh, arrête.
4: Et toi, tu vas fermer ta gueule avant que je te foute un coup de plâtre sur ta gueule.
2: Ah, parce que là, il est plâtré, mais il va te foutre un coup de plâtre. Attention.
4: Alors, donc, fais gaffe.
2: Bon. Les deux débats de ce soir, on va même les attaquer d'ici quelques minutes.
4: Le débat.
2: Ouais, le débat. Mais quel débat? Un débat d'une heure et demie, quand même, donc c'est pas n'importe quoi. Hein. Ça sera quoi, Gérard?
4: Ben, c'est sur les sosies.
2: C'est tout.
3: Et les fans?
4: Moi, toi, tes questions, de toute manière, je vais même pas les mettre parce que c'est de la merde.
3: Oh, merci.
4: C'est de la merde ce que tu m'as fait mettre comme question, toi. Je préfère les miennes, elles sont deux fois mieux. Ouais. Et en plus, on les a travaillées et. Donc.
1: Attends, Gérard, je vais voir combien on est sur l'IRC, il faut que je fasse le tour.
2: Ah, on va vérifier quand même juste avant que les débats de Gérard ne démarrent. Alors ce soir, le numéro de téléphone, j'espère que Gérard l'a bien mémorisé, c'est exclusivement le.
4: 0803-085000.
2: Voilà, 0803-085000.
4: Et toujours 3615, code Fun Radio, rubrique direct. Voilà,
2: vous pouvez y aller, là, le Minitel fonctionne réellement pendant les débats de Gérard. J'espère qu'on va tout exploser sur l'internet. irc.funradio.fr. On est combien, Rigo?
1: Alors, ça commence fort, on est 4722.
2: Oh là là là! Ah et ça ne cesse d'arriver, merci pour les applaudissements.
4: À minuit 17.
2: Bah oui, bah qu'est-ce que tu veux? Tu leur as tellement manqué. Je crois que ce soir, le record des 6000 qui était lors d'un débat, à mon avis, va être explosé. Hein.
4: Ben, le débat des 6000, je crois que ça a été juste avant les fêtes de Noël.
2: Ouais, bah là, on va tout exploser après les fêtes de Noël. Généralement, ça remonte un petit peu. Tu sais, les impôts ont été payés, les vacances, le tiers, enfin, tout a été fait. Maintenant, les gens n'ont plus qu'une chose en tête, c'est battre du record.
3: Les débats, surtout, battre du record,
2: ils sont prêts à tout.
4: Je t'en prie, vas-y. Je préviens ceux qui sont standards.
2: Bah, ça va être Manu, un soir surtout. Hein.
4: Ouais, Manu.
8: Quoi?
4: C'est les corbeaux qui font quoi?
8: J'ai pas entendu.
4: Je te préviens, quand je dis de virer la personne, tu t'amuses pas à la reprendre.
8: Ah, c'est moi au standard?
4: Oui, c'est toi au standard, mon Dieu.
8: Super.
4: C'est ça. Et pendant une heure et demie.
2: Bah cool.
3: Non, je vais en faire un peu.
4: Hein. Non, toi tu vas faire la fermer ta gueule.
2: Voilà, exactement. Donc attention, dans tout juste 3 minutes les enfants, le retour de Gérard en direct sur Fun Radio pour un débat sur les sosies 0803-085000. Juste pour nous le plaisir et le privilège d'écouter un de mes disques.

0: qu'il a une voix hyper sexy, qu'il sait parler aux femmes, qu'il est pour toi ultra romantique. En gros, t'es à donf super fan de lui, quoi.
1: Bah moi, c'est pas mon cas du tout.
0: Max.
2: Star System FM, voilà, c'était l'avant-dernier morceau de la soirée. Et on va se quitter avec un morceau qui dure 7 minutes. Le 18 février, il y a eu Pierre Fula qui a fait la parodie de NTM Mabenz, ta grosse vilaine. On va s'écouter ça tout de suite et on va terminer l'émission avec ce morceau. Ça dure 7 minutes. Vous avez l'habitude d'écouter le morceau, juste le titre de Pierre Fula, mais là on va s'écouter le live où il se gourre 2-3 fois je crois. Et puis voilà, j'espère que vous avez passé une bonne soirée. On se retrouve bientôt pour de nouvelles aventures. Passez une bonne nuit et restez fidèles à Star System FM. Tout de suite, le dernier titre. Pierre Fula, ta grosse vilaine en live. Retour le 18 février 99. Allez, bonne soirée. Ciao, ciao.
3: Bouge pas, les mains sur le capot.
4: Mais monsieur, on n'a rien fait.
3: Chef, chef, venez voir, j'ai trouvé un truc dans la voiture. Quoi ? Bah, ils écoutent Max.
5: 0800, 70,
3: ok, c'est bon pour cette fois, alors, circulez.
6: Oui, je vous entends très mal.
7: Bon, ah bon, vous nous entendez mal, Pierre Fula ?
6: Oui.
7: Et mal, loin, loin ?
6: Oui, de loin, de
7: ah
6: très
7: bon
6: loin.
7: Ah
6: ça,
7: bon
6: ça vient juste de couper, ça. Je vous entends très loin, quoi.
7: Bon, très bien, Pierre Fula avec nous, et puis on a besoin de Rigo, je pense, hein, pour mettre du son. Alors, attention.
6: Petite parodie destinée à Sandy.
7: Gérard ?
6: Dire à Gérard que D2.
8: Ah, Bibi ?
6: D2, Gérard.
7: Deuxième degré, apparemment, il faudra pas le prendre mal, hein.
8: Oh non !
7: Il y a une chance.
6: Ça s'intitule Ta grosse vilaine.
7: Ça s'appelle comment ?
6: Ta grosse vilaine.
7: D'accord.
8: Oh. ça pas hyper plaisir.
7: Ah, c'est pour rigoler, elle sait bien, elle a de l'humour. Attention,
8: oh,
7: alors attention, il y a Rigo qui va se mettre aux platines derrière également. Et c'est parti, donc, parodie sur Mabenz de NTM, de Pierre Fula pour Sandy, la femme à Gérard. C'est parti, attention. Mais ça part pas, ça se plaît pas. C'est parti. Oh là, putain, c'est mort. Ça va, t'entends bien?
6: Aïe, c'est bon.

0: Non, je suis pas dans le son. On peut pas recommencer là?
1: Ouais, on peut, ouais. En plus, j'étais demandé à Rigo de.
0: Ouais, parce que j'étais pas dans le.
1: Non, tu vois, truc là. Alors, on recommence.
0: Je suis parti trop tard en fait.
1: Attention, on va recommencer. Tac, j'espère que c'est bien calé.
0: Désolé.
1: Y a pas de mal. Attention, on y va. 4, 3, 2, 6, 12.

0: dingue, dingue. Oh merde, putain.
1: On recommence.
0: J'arrive pas à me caler dans le son, j'entends très mal, c'est pour ça.
1: Ah,
0: quoi.
1: C'est pour ça, t'entends pas assez fort.
0: Ouais.
1: Bah ouais, mais on peut rien faire. Quoi. Bah non, mais c'est pas grave, c'est que t'entends peut-être mal, c'est pas facile aussi. Attention, on y va.
0: En plus, quoi.
1: Hein?
0: C'est du direct en plus.
1: Alors on y va, attention, let's go.

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0: spéciale dédicace.
1: Aïe.
2: Eh ben c'est chaud mon pote hein. Oh là là là là là là. Je crois que là il y a bien longtemps que t'étais pas venu, mais au niveau du texte là t'as carrément assuré. Je crois que d'ailleurs on a notre petite Sandy qui doit être avec nous. Sandy, est-ce que tu es là?
3: Allô?
2: Alors comment, qu'est-ce que t'en as pensé?
3: Bah écoute, c'est super hein, c'est vraiment génial, mais par contre ça faudrait changer un peu les paroles parce que...
2: Bah je sais pas.
3: Non mais attends Gigi, c'est pas à toi qu'on veut parler, c'est à moi.
0: Sandy,
3: mais oui tu t'en.
2: Il y a Fildar qui vient d'arriver. Attends, c'est le bordel, parce qu'il y a Fildar qui vient d'arriver, donc
3: bah oui justement, c'est Gigi, il me dit ouais je m'en vais, je m'en vais. Bah je dis bah oui tu t'en vas.
2: Pas de problème, compris. Dans ces cas-là, il n'y a aucun problème. Et puis qu'est-ce qu'on a pensé donc du texte, fort ou pas?
3: Ouais ouais c'est assez fort, mais je tiens à signaler quand même que j'ai quand même des beaux yeux verts.
0: Hein. Sandy,
3: faut pas l'oublier.
2: Attends Sandy, ouais, veut te parler.
3: Ouais, je disais que j'ai quand même des beaux yeux verts.
0: Ouais Sandy.
3: Ouais.
0: Ton poids sans indiscrétion.
3: De quoi?
0: Ton poids sans indiscrétion.
3: Bah c'est qui parle là? Non mais attends, moi je peux pas te dire mon poids parce que je le connais pas exactement alors.
0: Ok.
4: 30-40 kilos près.
3: Hein? De quoi je t'entends pas là? Je t'entends très mal.
4: Tu disais
3: hein.
4: Ton poids à 30-40 kilos près, tu dois bien le connaître quand même.
3: Non, je le connais pas. Hein.
0: Donc, elle fait deux fois son poids, en fait.
2: Elle ne le connaît pas. Non, en tout cas, donc toi, t'as apprécié la version?
3: Oui, j'ai bien aimé, mais par contre, faudrait un peu changer les paroles, hein, quand même.
2: Mais qu'est-ce qui t'a gêné dans les paroles?
3: Bah, bulldog, et puis, je sais plus, il a parlé de bulldog, de je sais plus de quoi, de sodomie, ou je sais pas quoi, là.
2: Je sais pas, mais c'était cool, Sean et Joe Star, mais je sais pas.
3: Mais n'empêche que c'était cool, quand même.
2: C'était cool, hein, quand même, hein.
3: Ouais, ouais.
2: Spécial casse d'élite. C'était Joe Star qui te parlait, peut-être qu'il veut te parler, Joe Star, je sais pas.
0: Bah, ouais, quoi, non, mais j'ai pas dit que t'étais grosse, quoi, tu vois, quoi.
3: Thomas
2: Benz,
3: Non, mais c'était bien.
2: Ouais, c'était sympa.
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8: Et il y a le débat ce soir qui portera sur la solitude. Allô?
9: Allô?
8: Ouais, excuse-moi. Salut la vieille.
9: Qu'est-ce qui c'est là? Allô?
8: Ouais, la vieille?
9: Monsieur la vieille.
8: Ouais, salut.
9: Attends, mais qui là?
8: Ah, là, c'est le vieux. Oui, excusez-moi, c'est le vieux, je voulais parler à la vieille.
9: Je suis monsieur la vieille.
8: Ah, donc changement de sexe.
9: Pourquoi?
8: Bah, je sais pas.
9: Non, mais vous allez jouer ailleurs là.
8: Monsieur la vieille.
9: Mais moi, je suis la vieille, vous allez jouer ailleurs, vous.
8: Ah, bah, excusez-moi, je me suis dit peut-être que c'est un. Un travesti ou...
9: Bah mais toi tu vas te faire enculer et puis toi je vais te confondre dans la gueule toi. Ok?
8: Bah j'étais juste pour me renseigner.
9: Tu vas te faire enculer toi, ok?
8: Ouais, avec de la vaseline.
9: Ouais bien sûr. En fait, chez le monde, tu viens chez moi, je vais peut-être une volée, toi, ça te sert tout drôle toi.
8: Ouais, une volée, ouais.
9: Ouais.
8: T'as des raquettes?
9: Ouais, bon, te faire enculer.
8: Bon la vieille, raccroche pas la vieille. Bon, la vieille. Bah. La vieille.
9: Ouais ouais.
8: Ah bah t'es là, bah je crois que ça avait raccroché, que c'est que ça foutu avec ce standard. Attention, oui, allô? Oui.
9: Oui.
8: Oui, la vieille.
9: Oui. Ça te dérange de dire monsieur, toi?
8: Bah, je sais monsieur la vieille. Je vais pas dire monsieur la vieille, il faut que je dise monsieur le vieux.
9: Oh, con. Bon, t'as fini de faire ton délire, là?
8: Bah, c'était juste pour me renseigner, parce qu'on m'a dit...
9: Oui, bon...
8: Travesti, tout ça,
9: oui.
8: Changement et tout.
9: Bien sûr.
8: Bah, voilà, donc...
9: Mort de rire, hein. Et bien ton délire, hein.
8: Bah, c'est pas un délire.
9: Ah.
8: Bah, écoute, la vieille.
9: Oui.
8: Faut pas comme ça.
9: Et enculé.
8: Ouais. Ah, tu connais mon nom?
9: Ouais.
8: Bon, bah, voilà.
9: Ah, toi?
8: Bah, ça te dérangeait pas de dire monsieur?
9: Hein?
8: Monsieur enculé?
9: Non, je l'enculé tout court.
8: Bah ouais, non, mais. Bah non, parce que moi je te dis, je te traite. Toi, t'es une vieille tout court.
9: Oui, tête de mort, on va te dire.
8: Ah bah non, je suis pas une tête de mort, je suis un enculé, je peux pas être une tête de mort d'enculé.
9: Ah, t'as arrêté de me casser la couille au téléphone?
8: Oh, la vieille, eh oh, arrête tes conneries, eh oh.
9: Oh, va mourir.
8: Bah la vieille bique. Eh oh, quand même. Allô, la vieille? Allô? Ah bah là, il a raccroché, d'accord, ok, très bien. Et de rendre la besace de monsieur et madame, attention, un autre monsieur et madame la vieille quelque part en France. Si vous êtes amené à le faire, faites-le d'une manière soft. Voilà, ce soir, c'est mal tombé. D'habitude, ça se passe toujours très très bien. Il y a des fois un peu d'agressivité de l'autre côté, mais c'est normal, hein. Allez, on continue. Un autre monsieur et madame la vieille. Ah là là, regarde le Manu, il fait ses petits cochages, il coche, il barre, il...
4: Je suis dedans.
8: T'es dedans.
10: Oui.
8: Allô? Ouais, la vieille?
10: Oui.
8: Ouais, ça va?
10: Oui.
8: Bah non, t'es jeune pour une vieille.
10: Ouais.
8: Ça va la vieille?
10: Ça.
8: Pardon?
10: À part ça.
8: Bah à part ça, ça va la vieille.
10: Bon.
8: T'es toute seule?
10: Et toi?
8: Bah tu dois être crevée ma vieille.
10: Et toi t'es tout seul?
8: Ouais, je suis tout seul moi.
10: Je l'avais entendu.
8: Mmh.
10: Tu sais à quoi je l'entends?
8: Non.
10: Il faut être tout seul pour s'en garder compte.
8: Bah voilà, exactement.
10: Et oui.
8: Non, je suis avec des amis là.
11: Ah. Oh la vieille! Salut!
10: Ah, salut!
8: Ça va la vieille?
11: Salut la vieille!
10: Allô?
8: Ouais. Tranquille.
10: Ils sont combien?
8: Quoi?
10: Ils sont combien tes amis?
8: Trois, on est trois au total.
10: Ouais, oh là là. Trois à chercher, bon,
8: mmh.
10: malheureux.
8: Bah ouais, c'est à quel âge?
10: Et toi?
8: Bah 25.
10: 68.
8: Ah bah, la vieille qui nous fait croire qu'elle a 68 ans.
10: Ouais.
8: Eh bah c'est génial. Eh bah c'était juste pour vérifier. Parce que tout à l'heure on a appelé la vieille, mais c'était un homme. Alors on s'est dit, tiens, je suis monsieur la vieille.
10: Ça
8: collait
10: pas. Bah non, ça collait pas.
8: Alors que toi, t'es vraiment une femme, t'étais une vieille, quoi.
10: Ouais, ouais.
8: Voilà. Bah écoute, la vieille, on te remercie.
10: Et puis. Je vous souhaite une bonne soirée.
8: Pardon?
10: Je vous souhaite une bonne soirée.
8: On t'embrasse.
10: Ok.
8: Salut la vieille. Salut. Ciao. Bisous. Et voilà, hop, un de plus, c'est bon, voilà, ça a coupé. Et attention, un dernier, jamais 203, il faut un 3 sur 3 dans les monsieur, madame, quand on en a la possibilité, en fonction des noms qu'on a et des numéros de téléphone, bien entendu, hein, puisque tout ça est réel, et tout ça se fait en direct, 23h33, toujours le Star System, et dans un instant, blind test des dessins animés, avec Gabriel, Françoise et Clément.
1: Allô?
8: Ouais, salut la vieille.
1: Ouais.
8: Ça va la vieille?
1: Ça va.
8: T'es pas toute jeune, hein? Ça va la vieille?
1: Mais écoute, pourquoi?
8: Bah tu m'as reconnu?
1: Oui. Oui, Gérard, oui.
8: Comment tu vas?
1: Hein?
8: Ça va, je te réveille pas?
1: Non, pas du tout.
8: Bah je croyais que tu dormais, moi.
1: Non, pas du tout.
8: Bah non, bah tu dors.
1: J'étais en train de... Oh, attends, parce que j'ai un as.
8: Ouais.
1: J'ai pris la rhume.
8: Ah d'accord.
1: Et puis je regardais la 5.
8: Ah bah voilà, bah, je me suis dit je vais acheter comme tu as. Bah il y a un reportage sur les choses.
1: Écoute, Gérard, c'est super. Comment vas-tu, mon petit Gérard?
8: Bah ça va bien, et toi
1: mon
8: la vieille?
1: Mon grand Gérard.
8: Ouais, ça va la vieille?
1: Ouais.
8: Bon alors je me suis dit tiens je vais m'appeler la vieille.
1: T'es super.
8: Super. Bon, qu'est-ce qu'il y avait des trucs? On avait prévu de faire des trucs ou pas?
1: Oui, tu m'avais... Attends, parce que là, j'ai la rhume.
8: Ouais.
1: J'ai la rhume parce que...
8: Lâche-toi, la vieille.
1: Oui, bon, je suis quand même jeune, je me réveille.
8: Ouais. Ça te fait quel âge, déjà?
1: Écoute, allez faire quelque chose ensemble.
8: Oui, qu'est-ce qu'on doit faire?
1: Mais je sais pas, c'est toi qui décide.
8: Bah, on se voit prochainement, là.
1: Oui, mais tu m'avais proposé...
8: Ce week-end?
1: Oui.
8: Voilà, ouais.
1: Tu proposes, moi je note.
8: Ça te fait quel âge, au fait? Je me suis demandé avec cet après-midi.
1: Eh bien, je suis bien 48.
8: 48, bah ouais, donc tu portes bien ton nom de famille aujourd'hui. Eh, ça va devenir, c'est vrai, hein?
1: Mais tant mieux, mais tu sais pourquoi?
8: Bah non, mais c'est pour... Ah, la vieille, tu me feras toujours autant délirer.
1: Hein?
8: Tu me feras toujours... C'est Gérard qui te dit ça, la vieille, tu me feras toujours autant délirer. J'adore.
1: Tu sais que. Bon, maintenant on m'appelle la jeune, maintenant.
8: C'est vrai?
1: Non, mais non.
8: Ouais.
1: Attends, faut que je respire parce que. J'ai une crise d'asthme.
8: Mm-hmm.
1: Ouais.
8: Ah, ça c'est.
1: Ben j'ai pris froid chez mon frère.
8: Ah, bah ouais, chez qui?
1: Chez mon frère.
8: Ah, comment il s'est. Son prénom c'est.
1: Paul.
8: Paul, ouais. T'as attrapé froid chez lui?
1: Ouais, attends. En plus, c'est vrai, j'ai un super projet. Il vient demain parce que c'est pour t'expliquer, Gérard, calmement. On a failli forcer mon appartement et me voler tout.
8: Ah oui, d'accord, donc...
1: Il vient, parce que moi, j'ai plus de d'appareil photo.
8: Bah, je sais bien, la vieille.
1: Alors, merci.
8: Ah, oh, ça va, je peux quand même te taquiner. Sur ton nom de famille, quand même, on peut te taquiner, quand même.
1: Tu peux y aller quand tu veux.
8: J'ai un truc à te dire.
1: Oui.
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8: Ah.
1: Qu'est-ce que tu veux?
8: Bah, c'est des conneries, c'est des jingles que je récupérais des amis du boulot qui m'ont filé ça. Ils m'ont dit, tiens, quand t'appelleras la vieille, tu lui mettras ça.
1: Bah, tu peux y aller, hein.
8: Ouais.
1: Parce que maintenant, je m'en fous.
8: Bah, je sais.
1: Mais par contre, parce que... Je suis allé chez mon frère,
8: ouais.
1: La semaine dernière.
8: Ouais.
1: Et quand je suis rentré, le gardien de l'immeuble a dit qu'on avait failli me voler.
8: Ah non, t'as vraiment le nez plein de morve, toi. Hein.
1: Mais je sais.
8: Oh là là, t'es.
1: Bah
8: hein.
1: Oui, mais vous aussi m'avez des médicaments, toi.
8: Ah ouais, non, mais dis donc, t'es vraiment enrhumé, tu es enrhumé, hein.
1: Non, mais attends, c'est l'asthme.
8: C'est dingue, hein.
1: Non, mais j'ai des polypes dans le nez. J'ai eu ça depuis des années, hein.
8: Ça, c'est de la. C'est quoi? C'est comme de la merde, quoi. C'est de la merde du nez, quoi.
1: Ouais, non, c'est du stress.
8: Ouais, c'est le stress, ouais.
1: Ouais.
8: Bah ouais, bah...
1: C'est le stress.
8: Ouais, bah moi aussi, écoute, attends, deux secondes. Ouais, je suis arrivé aussi.
1: Deux heures, moi c'est plus sérieux que tu penses.
8: Attends. Excuse-moi. Ah, sacré la vieille, tu changeras jamais, toi, hein. Ça fait combien de temps qu'on se connaît?
1: Bah, depuis le 22 septembre.
8: Ouais, quand même, hein, ça fait un petit bail, hein.
1: Mais oui, mon petit chéri.
8: Ça fait 2-3 mois, je sais même pas. Je me souviens même plus, tu vas me dire si je me goûte, est-ce qu'on a couché ensemble ou pas?
1: Non, pas du tout.
8: Non, mais on va...
1: Non.
8: Ça te brancherait pas quand même? Allez, allez, allez, on est tous les deux, on est au téléphone. Ça te brancherait pas qu'on couche ensemble?
1: Ah, si.
8: Ah, bah là, c'est...
1: une possibilité, là.
8: Ah, non, mais sérieusement?
1: Si.
8: Ah.
1: Ah, bah, je sais pas, sérieusement aussi, là.
8: Tu vois? Quoi? T'es pas si la vieille que ça, là, hein?
1: Pas du tout.
8: Alors, donc, on pourrait faire ça... si on faisait un truc sérieux, tous les deux.
1: Ah, Gérard, quand tu veux.
8: Bon, bah, génial. Ce week-end?
1: Si tu veux.
8: Bah, je viens de voir ce week-end, alors, et puis on en discute sérieusement.
1: Samedi soir.
8: C'est pour ça que je t'appelais.
1: Mon frère m'appelle, viens demain.
8: Attends, deux secondes. Oh, attends. Ouais.
1: Moi, je parle mal, en plus.
8: Ouais, je sais, ouais. C'est vrai que t'as jamais su parler.
1: Non, parce que mon frère vient demain.
8: Mm-hmm.
1: Tu vois, là, c'est
8: la bah,
1: chose
8: bon.
1: Qui revient.
8: Ouais.
1: Alors, attends, tu sais ce que je fais là? Je respire au fort.
8: Je n'ai rien compris, mais c'est génial.
1: Bon. Je respire au fort.
8: Ouais, tu respires trop fort. Bon, bah, je viens de voir demain. Samedi.
1: Samedi.
8: Et on.
1: Mon frère vient prendre les photos parce qu'ils sont venus.
8: On passe la soirée ensemble, je peux dormir chez toi?
1: Oui. Pas de problème.
8: Génial.
1: Attends, mais par contre, tu sais, c'est pas aussi... Tu penses que... Parce que j'ai laissé des meubles chez mon frère.
8: Ouais, d'accord.
1: Donc j'ai un canapé, j'ai une petite chambre, mais bon.
8: Non, mais on dort ensemble.
1: Bah, bien sûr, mon chéri.
8: Oh, là, là, là, là. On va gang-bang tous les deux.
1: Bing-bing.
8: Bing-bing, on va bing-bing tous les deux si tu veux, d'accord. Hein?
1: Par contre, il n'y a pas d'alcool à la maison.
8: Il n'y a pas d'alcool?
1: Non, c'est interdit chez moi.
8: Ah ouais, mais moi, je bois pas si je suis pas un peu bourré, hein.
1: Bah, tu viens?
8: Je bois pas si je suis pas un peu bourré. Je vais juste te dire, je baisse pas si je suis pas un peu bourré. Hein.
1: Bon, bah, écoute, mon chéri. T'as de ta bouteille. Moi, je prends du Schweppes.
8: D'accord.
1: Non, parce que j'ai une maladie.
8: Bah, je sais bien. Toi, y a pas de problème. Mais moi, faut que je bois un tout petit peu. Hein.
1: D'accord, mon chéri.
8: Ah, faut que je sois un peu bourré pour bander. Hein. Ah, la vieille, je t'ai bien eu, ça va aller. Allez, attends, deux secondes. Voilà, je t'embrasse. Allez, à samedi.
1: D'accord. Et attends, tu me rappelles à quelle heure?
8: Samedi?
1: Oui.
8: Vers 14-15h.
1: Oui, d'accord.
8: Je t'embrasse.
1: Moi aussi.
8: Allez, fais-moi un bisou.
1: Moi aussi, je te fais un énorme bisou.
8: Bah, attends, je t'embrasse.
1: Bye bye.
8: Ah ah. Allez, à bientôt. À samedi. Bisous.
2: Et la suite de ce canular avec Christophe qui n'en finit plus, qui fait un carton plein sur les SMS et j'imagine dans les appels et puis les gens qui écoutent la radio qui aimeraient bien savoir la fin de ce canular. Christophe,
7: tout
2: ce qu'on peut dire pour ceux qui viendraient seulement de nous rejoindre, c'est que ça fait à peu près une heure qu'on est dessus et Christophe, on va finir, c'est le dernier coup de fil qu'on donne à ta copine, ça fait à peu près 10 fois qu'on l'appelle et là tu nous mets la cerise sur le gâteau. D'accord? On a préparé un petit plan bien sympa.
12: Elle va devenir dieu d'un.
2: Grave. Bonne chance Christophe.
13: Oui.
14: Ouais, c'est moi.
13: Oui, quoi?
14: Ouais, en fait, j'ai un peu réfléchi, on va dire, là. Donc,
13: oui.
14: Toujours chez moi, bien sûr. Ouais, en fait, je sais pas, c'est con qu'on s'emmerde comme. Qu'on s'engueule comme ça pour une histoire de cassette, quoi. Enfin, je trouve ça con que tu me gueules dessus comme ça, quoi. Ben, voilà, quoi.
13: Ouais.
14: Et, je sais pas, faut qu'on fasse un peu le point, là.
13: Un peu le point, comment ça?
14: Je sais pas, on va prendre une certaine distance, qu'on réfléchisse chacun de notre côté, quoi.
13: Ouais, c'est clair.
14: Parce que bon, voilà, quoi, c'est con que tu me...
13: Mais de quoi?
14: Non, mais c'est con que tu me gueules dessus comme ça pour une histoire de cassette, quoi, et moi ça me fait chier, quoi.
13: Ouais, non, mais en fait, je voulais te dire depuis longtemps, mais en fait, j'en ai un peu plus rien à foutre de ta gueule.
14: Ouais.
13: Et, j'en ai parlé avec ma sœur et tout, puis elle m'a dit qu'elle t'aimait pas du tout et qu'elle pouvait trouver mieux que toi.
14: Ouais.
13: Et donc voilà, donc je pense pas que ça va être une pause, ça va être plutôt fini quoi. Fini,
14: ouais,
13: fini.
14: Bah écoute si tu veux.
13: Ok.
14: Ok.
13: T'en as rien à foutre.
14: Hein? Bah moi je sais pas, tu vois, c'est toi qui vois. Moi je t'ai dit on fait un peu le point, j'ai pas dit on fait un break ou quelque chose, j'ai dit on fait un peu le point, on s'écarte genre 2-3 jours, 3-4 jours. Tu vois, par là, et voilà, on réfléchit chacun de notre côté, et voilà, c'est tout.
13: Mais ouais, mais t'en as rien à foutre, donc je te dis que...
14: Non, j'en ai pas rien à foutre, ça me fait quelque chose, ça me fait chier, c'est clair, mais bon, voilà, quoi. Maintenant, je sais pas de force à rester avec moi, si tu veux pas rester avec moi, c'est tout.
13: En tout cas, j'ai bien vu que t'étais trop nul, trop con.
14: Ouais, bah,
13: intelligent.
14: Je te passe le même mot, quoi.
13: Ouais.
14: C'était con de gueuler sur quelqu'un comme ça alors qu'il l'a pas fait exprès, quoi. Mais bon. Surtout que tu t'emballes pour un rien, quoi.
13: Et toi, t'es con, mais tu fais pas exprès.
14: Bah non,
13: voilà,
14: pas
13: quoi.
14: Ouais. Bah écoute, tu vois, moi je sais pas, je t'ai proposé un truc, maintenant tu vois, c'est... Maintenant, comme t'écoutes tout le temps les conseils de ta sœur...
13: De quoi?
14: Comme t'écoutes toujours ce que les autres te disent, bah fais ce que les autres
13: disent. Non, mais ce que je veux dire en parlant de... C'est que ça fait longtemps que j'ai décidé de te quitter et tout, c'est dur, bon, pour moi aussi. Mais ouais. Voilà, quoi.
14: Bah écoute, c'est bien.
13: Mais t'en as rien à foutre ou quoi?
14: Non, c'est pas que j'en ai rien à foutre, ça me fait chier, mais bon, tu veux que je fasse foutre, je me mette à chier le téléphone.
13: Ah, bah, la dernière fois que j'ai dit que je voulais te quitter, ben, tu
14: te c'était peut-être pas dit de la même manière, et là, je t'ai demandé si on pouvait s'écarter de 3 jours, donc maintenant, moi, je sais pas, je te dis, tu vois.
13: Mm-hmm.
14: Maintenant, si tu me dis que maintenant, tout est fini, maintenant, bah...
13: Ouais, donc tu t'en fous, quoi.
14: Non, je m'en fous pas du tout, tu sais très bien, je m'en fous pas du tout. J'ai fait plein de projets avec toi, et bon, j'espère... J'aurais espéré les réaliser un jour, mais bon, voilà quoi. Nous, on a déjà le bar ensemble. Maintenant, si tu veux tout arrêter, on arrête tout. Je sais pas comment tu te démerdes. Enfin, tu te démerdes.
13: Ok, non, mais de toute façon, c'est mort. Et voilà. J'ai plus de sentiments pour toi et tout. Et j'ai rencontré quelqu'un d'autre. Et puis voilà.
14: Bah, c'est bien, voilà. Qu'est-ce que je te dis?
13: Ok.
14: C'est pour ça que tu faisais un peu la gueule quand je voulais partir en boîte, quoi.
13: Hein?
14: Non, laisse tomber, vas-y.
8: Ah, la raccrocher, putain. Là, ça tourne mal, Christophe.
14: Ouais, de toute façon, au point où on en est, bon.
7: Au point où on en est quoi? C'est chiant, qu'est-ce que tu dis, Christophe? Au point où on en est quoi?
14: Non, mais c'est vrai qu'on s'engueule souvent en ce moment, donc bon.
8: Attends, il dit qu'elle a rencontré un mec?
14: Non, ça, je pense pas que ça soit vrai.
7: Ah bon?
14: Non, c'est plus pour me faire chier.
8: Non, mais enfin, là, elle te dit quand même que c'est terminé.
14: Ouais, mais franchement, je pense que... Je la connais. La première fois, en fait, c'est vrai, on a fait un petit break, quoi.
8: Mmh.
14: Et elle m'a dit la même chose, en fait. Et
8: Donc tu prends pas ça au sérieux, toi?
14: Non, je prends pas au sérieux parce que.
8: Tu devrais, mon pote, on sait jamais.
2: C'est
8: hein.
2: Chaud quand même.
8: Parce qu'à force de vouloir pas prendre les choses au sérieux, ça veut dire que tu crois que toute ta vie, elle restera et qu'elle partira jamais.
7: Et
8: d'après toi,
7: c'est pas comme ça. Hein.
14: Bon, moi, c'est clair que j'aimerais passer plus de temps avec elle. Mais bon, si un jour je me fais pas d'illusions, je sais que je resterai pas toute ma vie avec.
8: Ah ouais, d'accord.
2: Alors un peu plus tôt.
7: C'est vraiment très cool, genre.
8: On sent la philosophie du mec, hein.
14: Ah, bien sûr, ça me fait chier, ça me ferait chier qu'elle me quitte, c'est clair, parce que nous on a plein de projets. Bon, on a
2: mais je crois que ça y est, c'est fait, elle t'a quitté.
8: Non, je sais pas, en tout cas, je dis que ça fait 5-6 mois qu'elle y cogite.
14: Ouais, enfin, ça j'y pense pas trop. Je pense plutôt qu'elle est vénère à cause de ça, et bon.
8: Ouais, faut se méfier, parce que des fois, on a l'impression comme ça que c'est juste des mots, mais.
14: Ouais, bien sûr, mais bon, comme je te dis, elle l'a déjà fait une fois, elle me l'a dit à peu près, à quelques mots près, de la même manière. Et,
8: ah bon? Ah ouais, d'accord, donc elle te sent. C'est vrai qu'après elle te dit c'est y a que comme ça que tu réagis, ça fait un peu genre elle veut te tester juste pour voir, mais qu'elle c'est pas vraiment pensé, quoi.
14: Ouais, bon, c'est vrai que la première fois ça m'a surpris qu'elle me dise ça, donc c'est vrai que moi j'ai pleuré, quoi. Maintenant c'est la deuxième fois.
8: On va peut-être lui dire
7: on va essayer de rattraper le coup, Christophe.
8: Ouais,
7: là,
8: donc ce qu'il faudrait peut-être maintenant, parce qu'avant que ça tourne en sucette et que ça devienne au règlement de compte, alors que c'était parti sur une idée de canular.
14: Ouais.
7: C'est... Tu vas lui dire que c'était un canular quand même, ça fait une heure que ça dure.
14: Ouais.
7: Hein?
14: Ouais.
8: Bon,
14: ouais,
8: bah, oui, parce que là, ça devient dark un peu, parce que là, t'as toujours l'impression, parce que ça me fait, non, mais c'est pas que j'ai peur pour toi, parce que t'as l'air tellement sûr de ton coup, genre, elle me l'a déjà fait une fois, mais il faut se méfier, parce que des fois, les nanas, elles font ça une fois, deux fois, puis c'est peut-être un avertissement, puis après, c'est mort. Donc, à mon avis, là, on va terminer.
7: L'appelles, tu lui dis.
8: Tu lui dis encore pendant 30 secondes, tu l'as fait marcher, puis après, tu dis, bon, allez, je vais te dire la vérité, t'es en direct sur Fun Radio, machin, et puis après, tu lui poses quand même la question de savoir si tout ce qu'elle t'avait dit, elle le pensait vraiment, quoi.
14: Okay,
8: non, parce que là, t'as l'air de prendre ça à la rigolade, mais en même temps, tu nous le dis.
7: Canular, hein, que ça
8: va sonner, ouais. Que ça te refroidisse un petit peu, mais tranquille, quoi, tu vois.
14: Ah ouais, mais là, ça m'a refroidi sec, quoi, c'est vrai.
8: On va faire gaffe quand même.
14: Ouais, ok.
13: Oui.
14: Ouais, c'est moi.
13: Ouais.
14: Bon, alors, tu prends comme ça, quoi.
13: Ouais.
14: Ouais,
13: non, mais je ne t'aime plus, ça fait longtemps. Et ça l'avais déjà dit. Hein.
14: Tu me l'avais déjà dit, ouais, mais bon, t'es revenu quand même la première fois.
13: Ouais, mais là, ça ne viendrait pas.
14: Ah bon? T'en es sûr?
13: Ouais.
14: Donc, tout ce qu'on a fait ensemble, le bar, toutes les thunes qu'on a mis là-dedans, c'est fini, quoi.
13: Fini.
14: Je peux te dire une autre chose aussi?
13: Vas-y.
14: Si je te dis que maintenant, tout ce que je t'ai fait, c'est un putain de canular. Si je te dis que maintenant, la cassette vidéo, elle est à la maison, bien rangée, et que j'ai rendu le caméscope vierge, sans cassette, sans rien dedans.
13: Bah là, je te dis que t'es encore plus con. Et je te dis que je pense encore, et là, c'est la vraie vérité, vérité, vérité, que je te dis. Vraiment.
14: Vas-y.
13: Non, je t'aime plus. Voilà. Ça fait longtemps et tout, et voilà. Puis ça, je t'avais dit que je t'aimais de moins en moins et je t'aime plus. Je t'aime vraiment plus.
14: Bah écoute, si tu le dis.
13: Mais je ne rigole pas. Hein.
14: Bah rigole pas, alors. Qu'est-ce que tu veux que je me mette à chialer comme la dernière fois?
13: Non. Mais bon, voilà.
14: Bah écoute, je vais pas te forcer à rester avec moi maintenant, tu vois.
13: Ok.
14: Si tu m'aimes plus, bah tu m'aimes plus. Moi j'éprouve encore des trucs pour toi. Attends, c'est tant pis pour ma gueule. Maintenant, si ça a accentué le fait que tu m'aimes plus.
13: Non, c'est pas ça. Je m'aime, je le pensais avant et tout aussi. T'as bien vu la manière que je te parlais et tout.
14: Ouais, mais bon, j'ai tellement l'habitude avec toi, ça fait 2 ans et demi que ça dure comme ça, ouais, donc au bout d'un moment.
13: Ouais, mais toi, j'en ai marre de toi. T'as de tension. T'es jaloux, mais pour rien. Tu vois, ça m'énerve.
14: Et c'est normal d'être jaloux.
13: Toi, tu veux tout savoir. Je bois une bière, faut que tu saches la marque. Ça m'énerve. Je suis avec qui, quand, à quelle heure?
14: Non, mais attends, abuse pas. Ça, c'était avant. Maintenant, c'est plus comme ça. Alors arrête de
13: c'est plus comme
14: raconter...
13: ça.
14: Non, mais arrête de raconter des histoires d'il y a je sais pas combien d'années. Okay.
13: Il
14: y a un an, il y a un an de ça. Arrête de...
13: Bah oui.
14: Arrête un peu de charrier, là, s'il te plaît.
13: Non, mais voilà.
14: Ah bah c'est bien. Allez, bah, qu'est-ce que je dis? Moi, je te dis je t'aime. Bah ça, bon, bah, si tu m'aimes plus, tu m'aimes plus. Je vais pas te forcer à rester avec moi. Si voilà, quoi. Mais moi, ce que je comprends pas, c'est que tu me le dises maintenant, ce soir, comme par hasard, quand je te fais un canular, quoi. Et pourquoi tu me l'as pas dit avant? Si tu restes, pourquoi tu te fais chier avec moi à chaque fois?
13: Je sais pas. Tu me fais pitié. Je sais pas. Non, franchement, je ne t'aime plus du tout, du tout, du tout.
14: Bah,
13: du tout. Des fois. Que je suis au téléphone avec toi, des fois tu me saoules tellement que j'ai l'impression de haïr et tout, tu vois, ça m'énerve. Et voilà. Que toi tu me dis que tu veux avoir des enfants avec moi, moi j'ai pas envie du tout, alors pas du tout. Et puis déjà je veux pas en avoir maintenant. Et encore, tu peux te marier.
14: J'en ai jamais dit qu'on en aura maintenant quand on en a discuté.
13: Je sais, même j'ai pas envie d'avoir d'enfants avec toi. Et voilà. Et ce que je veux dire aussi. Le mariage aussi, non. Et je veux plus rien de toi, et voilà.
14: Bah écoute, retourne avec ton bon ami.
13: Bah ouais.
14: Tu vois, quand tu rentres demain, bah va le voir direct, parce que je pense que c'est ce que tu vas faire, tu vois. Bah maintenant, tu vois, moi je pense, je te dis franchement ce que je pense de toi, t'es un peu une salope, quoi. D'avoir attendu tout ce temps-là, et de me le dire maintenant, d'avoir attendu 2 ans et demi, d'avoir fait ce qu'on a fait, c'est-à-dire... Le bar, quoi, le pub, qui en plus marche bien, c'est que là tu vas tout niquer, tu vois. Toutes les années où moi j'ai travaillé.
13: Ouais, non, mais bon, en fait, je m'en fous de ce que tu racontes, on en reparlera demain. Parce que là, voilà, quoi. Et donc, voilà. Non, je t'aime plus, voilà.
14: Bah, qui dit
13: même le fait que t'as déménagé à Annecy et tout, je ne t'aime plus. C'est tout.
14: Ah ouais, bah c'est bien, là. Donc c'est bien ce que je dis, t'es une salope, tu joues
13: avec... Ouais, donc je vais te laisser, ok?
14: Ah, laisse-moi, de toute façon, c'est ce que...
2: Elle a raccroché, aïe.
7: Ah oh bah il y a de quoi applaudir. Franchement bravo, il y a de quoi applaudir.
2: Non, mais c'est stressant, c'est...
7: Qu'est-ce que c'est que cette histoire, là?
14: Bah, je sais pas,
7: Tu nous avais pas dit que ça puait entre vous, hein?
14: Non, j'avais pas dit, parce que bon, c'est vrai que moi...
2: En même temps, c'est con, t'aurais chialé, t'aurais eu un baladeur, mais...
12: Là, c'est un peu emmerdant, parce que là, du coup...
7: Ça fout les jetons, on nous dit, là, sur Internet. C'est vrai que là, ça commence à foutre les jetons, là.
14: Ouais, bon...
2: C'est un peu moche,
12: Qu'est-ce qu'on fait?
7: Bah, je sais pas, moi, je te cache pas.
12: Faudrait peut-être qu'on intervienne pour lui prouver qu'on était bien en direct à la radio, puis essayer de recoller les morceaux, non?
14: Ouais, essayez, mais
12: bon. Je sais pas, non. C'est, en même temps, ce qui me fait un peu rire, c'est que moi je t'écoute, t'as pas l'air d'être plus touché que ça, quoi.
14: Si, mais bon.
12: Non, parce que tu fais genre, bah écoute, c'est comme ça, ok, d'accord,
7: j'ai l'impression que ça te fouille. Qui veut pas étaler ses sentiments.
14: C'est vrai que les gens, moi j'ai toujours vu des personnes qui sortaient avec d'autres gens, et ouais, je l'aime pas, nanana. C'est vrai que ça m'a toujours pris la tête, des gens comme ça, quoi. Et qu'elle me fasse ça à moi, en fait. Parce que même à elle, je lui en parlais, mais qu'elle me fasse ça à moi, c'est vrai que ça me fait vachement chier, quoi. qui reste 2 ans, elle est venue avec moi, qu'elle attend que je déménage de Paris, c'est-à-dire quitter tous mes amis.
12: Non, mais t'as peut-être changé, peut-être que ça fait quelques temps que ça n'allait plus bien, que tu t'en es pas rendu compte, qu'elle t'a tiré la sonnette d'alarme en te disant qu'elle allait te quitter les revenus, t'as pris ça à la plaisanterie, elle t'a dit que c'était un signe déjà, donc ça veut dire que.
7: Elle t'a dit qu'elle t'avait déjà parlé de ça, hein, qu'elle t'aimait plus.
14: Ouais, mais ça, il y a longtemps, c'est la
12: première fois.
14: C'est le break, quoi. Donc, il y a des choses qui ont changé quand même. Parce que même moi, j'ai changé. C'est vrai, j'étais très, très, très jaloux au départ.
7: Quand plus maintenant. Ensemble.
14: Moi, je trouve que j'ai vachement changé parce que quand elle est avec son... C'est vrai qu'elle traîne souvent avec son meilleur ami.
12: Bah ouais, mais enfin, quand même, là l'histoire, bon, en dehors de nous raconter, c'est vrai
7: oui,
12: que là.
7: Oui, ça vaut le canular à tous les cours, hein.
12: Qu'est-ce qu'on fait, là, Christian? Le canular qui était quand même très drôle. Au départ, là, se retourne un peu contre toi, c'est un peu emmerdant. Et je sais pas, est-ce qu'il faut peut-être lui dire qu'on est en direct sur Fun et que voilà, que t'as un canular, mais que t'étais en direct à la radio, non?
14: Ouais, on peut lui dire ça, mais bon, maintenant, le mal est fait, quoi. Donc bon.
12: Ah, faut bien la rappeler une dernière fois, on va pas la laisser en plan comme
7: enfin,
12: ça.
7: En
12: là.
7: Tout cas, on va pas te laisser en plan comme ça, surtout Christophe aussi.
14: Ok, voilà.
12: Bah ouais, parce que là tous les auditeurs qui me disent maintenant, faut peut-être aider Christophe, c'est bien sympa, vous êtes tous complices, mais là du coup, Christophe, faut peut-être lui donner un petit coup de main. Hein. Non.
7: Allez, rappelez-moi une dernière fois, Christophe.
12: Une dernière fois, Christophe, mais là, tu lui dis à ce moment-là que t'es en direct à la radio, hein. Attention, ça va sonner. Reste cool avec elle, hein.
14: Ok.
12: Putain. Attendez pas à ça, moi.
15: Oui.
14: Ouais, c'est encore moi.
15: Ouais.
14: Non, mais tu me crois quand je te dis réellement que je suis en direct sur la radio, Eva, là.
15: Bah, tu m'avais pas dit ça tout à l'heure.
14: Non, je t'ai dit que c'est Finkinard. C'est vrai, je t'ai pas dit que j'étais à la radio, mais je suis à la radio en ce moment.
15: Ok.
14: Je suis sur Fun Radio, là.
15: Ouais, super. Mais ça
12: change
15: rien.
12: Salut Eva. Max et Mélanie en direct.
7: Enchanté, hein, c'était très sympa ce petit canular.
12: Alors effectivement, l'histoire de la cassette, comme il te l'a dit, c'était simplement pour te mettre en pression et pouvoir comment t'allais réagir.
7: Cadeau d'adieu, hein,
12: mais le souci, c'est que...
16: En fait, il nous l'a envoyé, c'est sympa. Hein.
12: D'ailleurs, c'est bien, ouais. On peut dire que vous vous éclatez bien tous les deux.
7: Vous vous éclatiez bien.
12: Mais alors le souci, c'est que ce qui devait être un canular, un amusement, tourne en la défaveur de Christophe. Parce que bon, bah, du coup, sans le savoir, on est en direct à la radio, t'en as profité pour lui dire ce que tu pensais de lui et ce que tu ressentais pour lui. Et là, le Christophe, il est un peu mal.
15: Ah bah ouais, mais bon.
12: Non mais c'est sincère, quand tu dis que tu veux le quitter
7: c'est
12: réellement...
7: C'est pas l'énervement à cause de ce qu'il t'a fait avant?
15: Non.
7: Non,
12: c'est mûrement réfléchi, ça fait quelques temps que ça n'allait plus avec lui.
15: Ouais.
12: Mais pourquoi tu lui as pas dit? Parce que d'après Christophe, il nous dit que ça allait mieux, qu'il avait fait des efforts, qu'il a... enfin, il nous a raconté...
15: Ouais, moi j'ai pas vu ses efforts, donc voilà.
7: Tu les as pas vus?
15: Non.
12: Christophe?
14: J'ai à dire quand même que on peut pas faire d'efforts tout seul, quoi. Faut aussi que l'autre personne fasse quelque chose, et ça, je te l'ai déjà dit, Eva. Ah. Moi, si tu continues à être avec ton caractère comme t'es, à jamais dire je t'aime, quand moi je te le dis, à jamais dire ouais, moi aussi je t'aime, non.
12: Non, mais là, tu veux que ça se retourne contre elle maintenant?
14: C'est pas ça que je veux dire, c'est que moi, elle me demande de faire des efforts de mon côté, et que elle n'en fait pas de son côté.
12: Ouais.
14: Donc moi, à partir de ce moment-là.
12: Non, mais là, le problème, c'est qu'elle te dit qu'elle te quitte, quoi. Donc c'est plus à toi d'essayer de te.
7: Ouais, que de remettre la faute sur elle.
12: Que de remettre la faute sur elle, c'est pas ça qui va t'aider à la récupérer, sauf si tu veux plus la garder.
14: Bah, moi, de toute façon, maintenant, après ce qu'elle m'a dit, elle veut plus de moi, je vais pas la forcer à rester avec moi, je vais pas dire rester avec moi, sinon. Voilà.
12: Ah, pour quelqu'un qui avait quelqu'un depuis 2 ans et demi, aussi rapidement faire le tir à trait.
14: Non, mais.
12: Je sais pas, tu te bats quoi, non? T'as l'air genre, bon bah oui, c'est comme ça, c'est la vie ou 2 ans et demi. Bon.
14: Franchement, je pense pas que ça sert à quelque chose. Ah, attendez, 2 petites secondes.
15: Oh putain.
14: Quoi? Ouais, bah t'attends 2 secondes, là, je te téléphone.
12: Putain, mais t'es avec qui là, Christophe?
14: C'est parce qu'il y a ma tante qui me demande d'aller promener son chien. Hein.
12: Ah, t'as la totale,
7: ça. C'est vrai que ça fait un moment qu'on est avec toi, Christophe.
12: Qu'est-ce qu'on... Non, mais voilà, qu'est-ce qu'on peut faire, Christophe?
14: Non, mais enfin, moi...
12: Eva, t'as peut-être quelque chose à dire, hein?
15: Ben ouais, en fait, Christophe, tu dis ça, tu fais style, tu t'en fous, parce que t'as la radio, mais ça me fait bien rire.
14: Bah ouais,
15: je t'en fous pas du tout.
14: Non, je m'en fous pas, j'ai pas dit je m'en foutais.
15: Non, arrête.
14: J'ai pas dit je m'en foutais, qu'est-ce que tu racontes là?
12: Non, mais enfin, tu dis très rapidement, mais... qu'est-ce que tu veux, c'est comme ça, c'est la vie, elle veut plus, c'est quand même. Pour retenir une nana et pour lui prouver que tu l'aimes, c'est pas le meilleur moyen, hein.
14: Je sais bien, mais bon, si elle me dit qu'elle m'aime plus depuis un certain temps, je vais pas me casser la tête à essayer de la récupérer.
15: Tu fous ma gueule? Tu fous ma gueule?
14: Quoi?
15: Non, tu te fous, non, mais.
14: Bah, t'as vu ce que j'ai
15: dit? Tu te rappelles la première fois? Ta gueule, la première fois?
14: Ouais.
7: On se parle.
15: Eh ben, ouais, tu m'avais saoulé là pendant au moins une semaine là à me téléphoner tout le temps. Ouais.

0: matin. Et beaucoup de gens sont aussi.
1: On dit que c'est une salope aussi un petit peu.
0: Oui, mais nous aussi, on passe aussi un peu pour des enculés, de dire voilà, j'étais en direct à la radio, bande d'enfoirés, vous dites rien, moi je porterai plainte contre Fun Radio, etc., etc., etc. Donc, on va peut-être annoncer aussi d'autres nouvelles, hein, parce qu'on en a d'autres quand même à donner. Et comme on dit, hein, Christophe, malheureusement, l'arroseur a arrosé.
2: Tout à fait.
0: Voilà. Et maintenant, Christophe, ce qu'on voulait te dire, c'est que pendant les 6-7 premiers coups de fil, elle était pas au courant et elle pensait réellement tout ce que tu lui disais. Mmh. Et qu'après, pendant la pause disque, on l'a appelée pour lui dire que t'étais en train de lui faire un canular. Mmh. Et donc, elle t'a fait marcher et qu'elle était au courant. Et qu'elle t'a fait croire que c'était terminé, mais elle savait que la cassette n'existait pas. Et nous, on a continué à te faire croire qu'il fallait continuer à la faire monter au créneau. Donc
1: il remet les trucs dans sa tête. Putain, alors, ça veut dire que c'est vrai ou est-ce que c'est pas vrai?
0: Fin de l'histoire.
1: C'est pas vrai.
0: Fin de l'histoire pour tous les auditeurs qui les trois quarts étaient dégoûtés du comportement qu'on pouvait avoir de laisser faire les choses parce que ça commençait à devenir malsain.
1: Certes.
0: Même la direction qui envoie des messages, vous devriez leur dire.
1: Ça a stressé tout le monde.
0: Le monde vient de se faire niquer puisque Christophe, même toi, alors qu'au départ on était parti dans cet édit-là, on s'est dit allez, on va faire quelque chose que ça devenait quand même malsain pour la petite Eva. Donc on a prévenu Eva qu'en réalité tout ceci n'était qu'un canular, il était question de continuer à
1: petite
0: te faire marcher dedans.
1: Personnelle.
0: Et on a voulu retourner un peu les rôles et faire l'arroseur arrosé. Donc en réalité, Christophe, il faut le savoir, Eva ne t'aime toujours, je pense, hein, Eva. Hein.
2: Oui.
0: Et que voilà, elle a toujours envie de toi et qu'à aucun moment elle a.
1: A priori, vous pouvez garder le bar. Hein.
0: Voilà, a priori. Voilà.
1: Ça y est, c'est monté.
3: Ça y est, c'est bon, il a compris.
0: Donc les 6-7 premiers coups de fil, ils étaient en ta faveur, Christophe, mais les 2-3 derniers, ils étaient en ta défaveur.
2: Ah putain, truc de malade.
0: Et t'as tous les auditeurs maintenant qui réagissent et qui... c'est dans le sens affectif. On nous dit bande de salauds, mais c'est plus pour nous faire comprendre qu'on a voilà, on a niqué tout le monde et que même ceux qui étaient de l'autre côté de la radio commençaient à penser que même nous on devenait un petit peu malsain et que d'un canular on en rendait quelque chose de très mauvais.
2: Ah, putain.
1: Ça va Christophe, tu peux respirer, hein, tout va bien.
2: C'est clair,
0: t'as eu peur, hein?
1: Eva a réagi très vite, ceci dit aussi, hein, parce qu'elle était quand même un petit peu saoulée par l'histoire.
0: Mais Christophe, quand même, se bat peu, hein, pour garder sa meuf, hein.
2: Non, c'est pas ça, mais c'est clair.
1: Arrêtez, mettez pas la merde,
0: mon frère. Non, mais quand même!
2: Non, je vous dis franchement.
4: Non, mais c'est vrai en plus.
0: C'est vrai, hein, t'es d'accord, Eva? Hein.
1: Vas-y, non, Christophe.
2: Ça ne va pas, mais c'est vrai que moi, je me dis, je suis à la radio.
0: Voilà. C'est ce qu'on se disait.
2: C'est clair que, par exemple, on aurait raccroché, moi, j'aurais rappelé Eva et je serais peut-être passé toute la nuit avec elle au téléphone et. Parti en bad trip, quoi.
0: Voilà, alors maintenant on nous dit pauvre Christophe, c'est génial, bande de bâtards, parce qu'on a réussi à niquer tout le monde de l'autre côté. Christophe le premier, bande de pourris, mais enfin c'est plutôt dans le côté. Bravo, vous nous avez encore eu, vous avez bien joué. C'est ce qui fait la magie de la radio, hein. C'est ça le plaisir également, c'est qu'avec les ondes comme ça, on se fait niquer, hein. Christophe et Eva, vous repartirez pas les mains vides.
1: Bah non, apparemment non,
0: un lecteur
1: même
0: DVD pour vous
1: DVD,
0: deux.
1: Oui.
0: Hein,
2: ok, d'accord.
0: Voilà, donc après il s'agira de savoir où est-ce qu'on va le mettre et puis on y rajoutera dedans 3-4 DVD sans aucun problème, on va se démerder. D'accord, Christophe et Eva?
2: Oui.
0: Ça va, tu nous en veux pas, Christophe?
2: Non.
1: Bon. Et rappelez-vous Eva, tous les deux, tranquillement.
0: Eva, le mot de la fin en 20 secondes, 10 secondes.
4: Merci de m'avoir prévenu, et puis voilà.
0: Voilà.
1: Y a pas de quoi.
0: Il était normal,
1: Eva.
0: On t'embrasse très fort.
5: J'entends, c'est parce que, en fin de compte, avec une petite auditrice, enfin petite, elle fait 2m12, mais elle a 14 ans, elle s'appelle Lali. Lali, t'es avec nous?
6: Oui.
5: Elle se fait emmerder par ses deux frères qui ont 18 et 21, et donc on parlait forcément de ma jeunesse et donc les rapports que j'avais avec toi et Sébastien.
6: Ouais.
5: Alors, est-ce que tu as des souvenirs négatifs me concernant ou concernant Sébastien? Je te rappelle que si tu critiques, tu peux être raccrochonné à tout instant. Éteins la radio, il y en a un qui a la radio, Lali, qui a la radio derrière?
6: Ouais, moi.
5: Ah bah, éteins, Lali, éteins, par pitié. On n'entend pas les larcènes. Alors, Gerson.
6: Toi, non. Personnellement, non.
5: C'est bizarre. Non, mais c'est bon, ouais. Tu m'entends. Non, mais attends, Mais Sébastien, alors là.
6: Mais Sébastien, en revanche, j'en ai énormément.
5: Alors.
6: Mais bon, vu que maintenant, ça se passe très bien, j'oublie.
5: Non, mais c'est vrai qu'on a oublié. Mais est-ce que tu as des souvenirs? C'est ce que je disais à Lali. Je dis, à mon avis, elle va oublier parce qu'aujourd'hui, elle a 14 ans, ils ont 18 et 21. C'est un âge bâtard. Parce qu'à 14 ans, on a envie de se montrer qu'on commence à être femme. Hein. C'était ton cas.
6: À 14 ans?
5: Non, peut-être pas 14, vers 15 peut-être.
6: Ouais, 15 et demi.
5: 15 et demi. Et donc t'as aucun souvenir négatif me concernant Sébastien?
6: Tu m'aurais demandé avant, j'aurais peut-être pas eu le temps de réfléchir.
5: Mais justement c'est ça qui est bien, c'est que si comme ça de tout de suite ça te vient pas, c'est que ça t'a pas forcément bien marqué, quoi.
6: Si, mais enfin Sébastien, non, c'était pas méchant, quoi. Enfin, c'était vraiment. Enfin, il fallait toujours qu'il vienne me venir.
5: Ouais, c'est vrai que mon frère aimait bien venir taquiner ma soeur comme ça pour un oui pour un.

0: dire. Hein, la musique trop forte, il ouvrait la porte alors qu'il voulait qu'elle soit fermée. Enfin, moi, je lui faisais fermer sa gueule après. Hein. Elle venait tout de suite arriver, elle faisait Francky, quand même, tu peux pas demander. Moi, j'arrivais, je dis, mais il n'y a pas de problème, tu arrives, poum. Quand tu es tombé dans les pommes, le père arrivait que c'était un problème, poum. Le Christian était au sol, la mère, deux croche-pattes, hop, deux bourre-pif, hein, tu te souviens? Hein? Un jour on fera un débat qui à mon avis intéressera à tout le monde entier et nous on aura pas mal de choses à dire dans notre famille, c'est les débats houleux à table.
1: Non mais moi je parle pas moi.
0: Non là dans ce cas-là tu parles dans Sinox, ça va finir trash. Hein.
1: Ouais, non.
0: Bon, t'as pas un petit conseil en tant que femme maintenant on peut le dire, hein, genre c'est César qui ne cesse de rappeler.
2: Ah, il est content le César, il est content. Hein.
0: Ah ouais, il y a ton futur mec qui est là. Hein.
1: Ah ouais.
3: C'est le premier appel du soir qui me passionne. Ouais, je t'aime.
1: Ouais, moi aussi, bien sûr.
0: Oh,
1: elle tourne
0: à DAT, hein. Ouais, j'aurai de parler après, connard. Qu'est-ce que t'as comme petit conseil à donner à Lali, alors? T'as un conseil ou pas à donner?
1: Mais c'est quoi son problème?
0: Son problème, c'est que...
1: Il y en a aucun qui rattrape l'autre?
0: Non, mais ils ont le même décalage horaire que moi et Sébastien, à savoir qu'il y en a un qui est à peu près 18-19 et l'autre 21, donc...
1: C'est rapide pour elle, hein.
0: Donc, il faut attendre...
1: Rien faire.
0: Avec le temps.
1: Non, on peut rien faire, faut qu'elle change de frère.
0: Ah, il faut qu'elle change de frère, t'entends Lali?
1: Ouais, c'est encourageant.
0: Ouais, pour le conseil de ma soeur, non, il faut... pardon, excuse-moi.
2: Ouais, on sait rien, tu sais, ça va passer, hein.
0: Ah, son rire. Le rire de ma soeur, quand même, il fait plaisir, quand même. Non, mais moi, ce que je me souviens avec ma soeur, j'ai filé une Barbie cristal ou une Barbie diamant, puis la faire était dans le sac.
1: De quoi?
0: Je te fais une Barbie cristal ou une Barbie diamant, et la faire était dans le sac.
1: Ah, mais j'en ai eu aussi de ta part.
0: Quoi?
1: Ah non.
0: Oui, il va t'offrir un fil d'art d'argent, t'as bien. Un fil d'art d'argent. Un fil d'art avec une queue en pharmacie.
1: Toi, c'est plutôt du genre, tiens, je te donne l'argent, tu vas t'acheter ta Barbie, quoi.
0: Bon, et alors? C'est tellement mieux.
1: Au lieu d'aller l'acheter tout seul, quoi.
0: Mais non, je l'ai déjà fait, j'ai déjà acheté des cadeaux. Il est vrai que maintenant, mais c'est normal, elle est grande.
1: Ça fait longtemps quand même que tu fais ça.
0: Je préfère que tu prennes la valeur de l'argent, ma petite biquette, parce que je vais quand même raconter une petite anecdote quand je suis allé acheter une fois un costard.
1: Ah, mais ça va, mais t'oublies pas. Mais à chaque fois tu le ressors. L'anecdote.
0: Mais non, mais ça me fait rire, ça me fait penser que déjà à cette époque-là, j'avais que 24 ans, j'étais déjà blindé, quoi. C'était marrant quand même. Déjà celui-là.
1: J'exagère parce que c'est le seul truc, hein.
0: Ouais.
1: Ta montre, je l'ai tous les jours, hein.
0: Ouais, c'est vrai que. Donc, comme quoi. Non, mais c'est l'exemple frappant que ma sœur, quand elle me dit que je vais acheter de Jabiria, elle va me donner deux exemples qui sont pas vrais, puisque je lui donne pas toujours l'argent, je lui achète des bons cadeaux.
2: Et ouais. Nous, on n'a jamais de cadeaux.
0: Non, mais toi, t'es pas ma sœur, et puis je comprends, et puis t'es juste une collègue de travail.
2: Jamais
0: pour final.
2: Jamais tu donnes des cadeaux, rien.
0: Non, non, c'est vrai.
1: Le jour, Gaël, où il t'appelle et tu dis oui, je vais à Paris 2, tu veux que je te ramène quelque chose, bah là, tu dis bah ouais, j'aimerais bien un truc, un cadeau, une surprise.
2: Ah non, moi, je t'explique, j'attends des m'appels. Ouais, je suis bloqué dans un bouteillage, tu peux me commander une pizza, s'il te plaît? Alors après, il dit le truc, bon, tu le plantes dans la pizza, et après, tu te fais engueuler.
0: Alors. Oh, c'est pas vraiment mon genre.
1: Oh, ça ne m'étonnerait pas. Hein.
0: Un petit peu, quand même. Bon, Lali, petite conclusion quand même, avant qu'on laisse ma soeur tranquille, parce qu'elle s'occupe du chef, faut qu'elle le caresse toutes les 5 secondes, c'est lui qui a le lascar.
1: D'ailleurs, c'est ce qu'il fait en ce moment.
0: C'est vrai, parce que mes parents sont partis en vacances, et c'est ma soeur qui s'en occupe, et toutes les 10 minutes, il a besoin d'affection, c'est mon plan. Il y a le fil d'art aussi, tu sais, la bestiole, le fil d'art.
3: J'ai sûr, t'as pas besoin d'affection comme le chien.
1: Non, c'est moi, j'ai ce qu'il faut à la maison, là.
0: Ok. Il est vexé, il va aller chialer dans les chiottes. Lali, prends ça calme, ouais, c'est clair. Lali, petite conclusion.
4: Viens là. Allez, viens dans l'affection.
0: Vite fait, alors, vite fait. Bravo, Jacinthe. Grâce à toi, il y a maintenant le fil d'art qui est tombé dans les bras du Manu.
1: Ah, c'est parfait.
0: Lali, petite conclusion.
5: Oui.
0: D'accord, donc la conclusion de Lali, c'est oui. Conclusion, Jacinthe.
5: Allô.
0: Oui.
5: Oui, non, mais moi j'attends ta conclusion. Qu'est-ce que je peux faire pour qu'ils arrêtent de...
0: Mais ma soeur te l'a dit, rien, malheureusement.
1: Ils sont pas au point de te frapper encore.
5: Bah avant, ils me frappaient.
0: Ah ouais,
1: ils
0: me
1: frappaient quand même.
5: Bah ouais.
0: Non, on t'a jamais touché quand même.
1: Non.
0: Ah, pas moi?
1: Non.
0: Non, Sébastien non plus, je pense
1: non,
0: pas.
1: Non,
0: parce que nous-mêmes n'avons jamais été touchés par nos parents, on n'a pas eu besoin de se frapper. Ah, t'as été frappé toi?
1: Ah, mais je me suis pris quelques
0: claques
1: quand même.
0: Ah, oui, mais toi, tu les as bien méritées. T'avais un caractère de cochon, un caractère de...
1: C'est
0: passé
1: aussi, hein.
0: Ouais, pas moi.
1: Ouais, mais toi, t'es failleuse,
0: papa. Ah, c'est normal, je suis l'aîné, il faut garder quand même.
1: Ouais,
0: quand même. Bon, Lali, pas de conclusion. Enfin, moi, je dirais comme ma sœur, c'est-à-dire que faut laisser le temps. Tu peux rien faire, malheureusement. Quand t'es une fille, que t'as 14 ans, bon...
1: Non, mais après, ça fera de bons souvenirs. Après.
0: Effectivement, d'avoir des bleus, c'est d'avoir des... C'est les cicatrices, ça laisse quand même des souvenirs, hein, qu'ils soient bons ou mauvais. Bah oui, parce que tu t'en souviens plus. Quand ton frère aura 30 ans et qu'il t'appellera plus, qu'il mènera sa vie de son côté dans le sud et que toi, tu seras dans le nord de la France et qu'il t'appellera plus. Quand de temps en temps, je sais pas, moi, tu toucheras ton visage et puis que t'auras, c'est une sorte de grosse trace, genre un bout de barbelé. Tu regarderas dans, tu regarderas. Ça, c'est mon frère qui me l'a fait, qui me l'a offert. Voilà, qui me l'a offert. Voilà. C'est ce que je regrette de pas avoir fait à ma sœur. Moi, j'aurais bien mis 2-3 petits bleus. Deux, trois petits bourre-puce comme ça. Ouais. Hein? Ça serait pas laissé faire.
3: 2-3 petites claques sur les fesses, mais je me reviens.
0: Quand même. C'est clair. Bon, bon week-end, Gerson.
1: Ouais, bah, vous aussi.
0: Peut-être à ce soir. Enfin, ce soir, peut-être pas, mais à ce week-end.
1: Ok.
0: Lali, je t'embrasse.
1: Bah, bon courage,
5: Lali. Je t'embrasse aussi. Merci beaucoup.
0: Ah, ça l'a fait rire, la chanson. Salut, Gerson. Eh, Gerson, je t'appelle dimanche.
1: Ok, d'accord, maintenant.
0: Allez, je vous embrasse toutes les deux.
1: Allez, ciao.
0: Ciao. Donc voilà, donc ma sœur, Gerson, et une petite auditrice, Lali, Christine.

0: 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Bravo Yves de Ruyter, extrait de l'album, il s'appelle Feel Free, c'est le nom du morceau, hein. Très très bon, très très bon. Dit album, c'est le nom de l'album. Bon, d'abord il me faut mes ustensiles. Fouet, God, cage à sexe.
1: T'as besoin de tout ça ?
0: Bouchon d'anus. Bah, hey, je vais te faire plaisir, tu vois. Parce que le sexe virtuel, faut quand même que moi je fasse des trucs, bon, tu vois, faut que je me mette des objets, faut que j'ai des trucs avec moi, sinon ça va pas fonctionner. Où est-ce que c'est le matos, putain? C'est encore le fil d'art ou je sais pas quoi, ou le manu qui a dû récupérer le matériel, quoi.
2: C'est eux qui utilisent, hein, c'est ton.
0: Non, le bouchon d'anus, c'est toi, généralement.
1: Tu n'utilises rien, moi.
0: Le bouchon d'anus, ça du
1: c'est pas vrai.
0: Bon, arrête, des bouchons
1: c'est
0: d'anus, vous en
1: vrai.
0: Mettez. Si, si, si. Alors, qu'est-ce que tu dis, Iba, depuis 15 jours? Iba?
1: Oui?
3: Ça.
0: Oh bah attends, je vais me foutre.
3: Ah, c'est sympa ça.
0: Comment ça s'appelle ça?
3: Maracas.
0: Une maracas dans le cul, ça va être bien en guise de bouchon d'anus, ça va être
3: ça,
0: bien. Oh bah ça c'est sympa aussi, une peluche. Oh bah c'est bien pour se mettre dans le derrière. Oh c'est agréable. Bon, Iba, dans un instant nous allons faire l'amour virtuel, d'accord?
1: Uh-huh.
0: Donc tu te prépares, tu te fais. Ce que je te demanderais c'est de tamiser la lumière.
1: Ouais.
0: C'est de te mettre dans ton lit.
1: C'est déjà fait.
0: Quasiment nu.
1: Je suis toute nue.
0: Tu es vraiment toute nue?
1: À poil.
0: D'accord, ok, très bien. Tu te décontractes.
1: Je suis décontractée.
0: Non, pas suffisamment. Je te demandais vraiment de le faire encore un petit peu plus.
1: Ouais.
0: D'ailleurs, je vous rappelle au passage, Iba, tu m'écouteras jusqu'à quelle heure, là, ce soir?
1: Jusqu'à la fin.
0: D'accord, parce qu'entre 1h et 2h, comme chaque mercredi, il y a un peu ce qu'on appelle le monologue.
1: Mm-hmm.
0: Tu es au courant de ça?
1: Oui.
0: Tu as suivi?
1: Oui, j'ai déjà entendu la semaine dernière.
0: Ouais, la semaine dernière, on avait un petit peu changé les règles du jeu. Mais là, cette fois-ci, j'ai préparé le monologue de chez moi et j'ai fait un monologue qui sera en support musical exclusivement réservé à Harold Budd. Et à mon avis, Iba, t'es le genre de fille vierge, 25 ans, qui bande sur mon sexe.
1: Vierge, 25 ans, un peu typée et brune.
0: Mais tu vas absolument craquer sur la musique qui va être diffusée entre 1h et 2h du matin. Tu as une grosse poitrine?
1: Une grosse poitrine, je fais du 85...
0: Je prends, je mange. C'est comme ces deux petites pommes, c'est
1: oui, j'ai les seins en forme de pomme. C'est pas bien grande, c'est 1m60.
0: Oh, baisse la culotte.
1: Je suis pas super belle, mais j'ai du charme et puis j'ai des yeux bridés.
0: Oh là là là là là là. L'amour virtuel, tu vas
1: mais
0: le faire.
1: Mais je me sens pas du tout belle ou là.
0: Silence. Ou je fais silence ou je fais évacuer l'antenne.
1: Je dois ramener un peu
0: silence.
1: Plus que les autres, mais j'y arrive quand
0: silence,
1: même.
0: Silence, silence, s'il vous plaît, ou je fais évacuer la scène. Iba, tu ne quittes pas.
1: Non.
0: Nous revenons dans un instant. On essaiera de joindre et préférence aussi aux antennes si vous le voulez. Oh ouais hein, je vais faire ça, je vais le garder ce truc-là. Puis dès que vous n'êtes pas sur le coup, au moins...
2: Oh, c'est bien ça, remarque.
0: Ouais, mais c'est vrai parce que sinon...
2: Gaston, c'est bien.
0: Amédée, on va essayer de joindre Amédée, on va voir ce qu'on peut faire. Julien, c'est promis, on parlera de ses voisins qui sont de ceux qui le font chier. Sylvie sera là également, 24 ans de long. Oui, est-ce qu'on peut la voir, s'il vous plaît, Sylvie? Bonsoir.
4: Bonsoir.
0: On va parler de quoi, Sylvie, dans un instant ensemble aussi?
4: Eh bien, on va parler de...
0: Devant son combiné, merci. Et Christelle, 17 ans de Paris, nous parlerons ensemble de...
5: De Bercy, le premier cross indoor à Bercy aujourd'hui.
0: Qu'est-ce que vous m'avez fait? Qu'on aurait parlé de crotte de nez, mais de crotte à Bercy, qu'est-ce que vous m'emmerdez avec ça? Vraiment, les sujets bidons par moment. 0800 70 5000, appelez-nous en 3 08 5000 ou 0800 70 5000, c'est le Star System jusqu'à au minimum 2h du matin. Entre 1h et 2h, ça sera le monologue consacré en grande partie à Harold Budd. Iba?
1: Oui?
0: Avec nous?
1: Oui, toujours.
0: Avec... Non, justement, non. T'es avec moi ici. Ok?
1: Ok.
0: Je suis pas bourré, je te dis. Ok. C'est notre tétou, il va la frapper. Juste avant, petit cadeau encore pour nos auditeurs qui nous écoutent. Écoute bien, Iba.
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0: Sur ton répondeur, d'accord? Parce que moi, je m'appelle Alliage, je suis pas bourré. Quand je fais les messages, je les fais proprement. D'accord?
1: D'accord.
0: Salut, c'est Star System. Retrouvez-moi tous les soirs à partir de 22h jusqu'à 2h du matin. Je vous laisse mon message sur répondeur. Salut, c'est Max. Je ne suis pas là, mais laisse-moi après le bip boire un verre. Allez, à tout à l'heure.
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0: Quentin, oh, celui-là, alors je l'ai vu une fois à la télé, c'était grand moment. Iba à poil.
1: Je suis à poil.
0: Oh, bah alors, je vais filmer, d'accord?
1: Mm-hmm.
0: C'est artistique, c'est joli. Est-ce que tu serais prête à te faire filmer?
1: Oui, pourquoi pas.
0: Parce que c'est un de mes désirs maintenant, c'est un truc. Je vais m'équiper au matos, je vais m'équiper matos. Avec Manu qui est blindé aussi, là on va s'équiper matos, on va acheter des trucs, lui va filmer sa nana, moi je vais filmer...
2: La tienne.
0: Non, des auditrices qui auront vu des petites comme ça, les Iba, ça t'intéresse?
1: Pourquoi pas.
0: Alors qu'est-ce que tu fais là? Raconte-moi un petit peu.
1: Là je suis vestide.
0: Ouais mec, touche-toi.
1: Non mais ça y est, j'ai les deux doigts déjà sur mon vagin.
0: Faut que je filme carrément 16/9 là, faut que je mette le, d'accord?
1: Bah sur tes zooms et puis commence.
0: Hein, on y va. D'accord, ok. On y va, c'est parti, on recommence. Vas-y.
1: Dis Max, tu t'es donné la signification de mon prénom?
0: Non.
1: Avant?
0: Non.
1: T'aimerais pas savoir?
0: Si. Après, touche-toi d'abord, on verra après.
1: Mais je suis en train de me toucher en même temps. Mes mains, je les ai jamais retirées depuis tout à l'heure.
0: Non, alors, oh là là. Même pendant Metallica?
1: Pardon?
0: Même pendant les Metallica?
1: Bah non, ça me fait du bien, pourquoi j'irais les retirer?
0: T'as dû enfoncer loin alors, parce qu'avec Metallica, ça va loin. Hein. Raconte. Alors, quelle est la signification de ton prénom?
1: Tu sais c'est quoi l'origine?
0: Non, je m'en fous, vas-y vite. C'est quoi?
1: C'est un prénom égyptien.
0: Ah, c'est beau ça, bravo. Le Nil.
1: C'est un cadeau divin qu'on offre en attendant rien en échange. C'est un cadeau divin qu'on offre en attendant rien en échange.
0: Ouais, mais toi, je vais te donner, toi, tu vois. Là, je vais te donner, je vais te faire plaisir, je vais te faire cadeau, d'accord?
1: T'as intérêt à être à la hauteur, alors?
0: C'est pas grave, oui. 1m80, tu verras. 1m80, minimum. Tu veux que je sois à la hauteur?
1: Ouais.
0: Quand il y aura le dépucelage, tu voudrais que ça soit, comment? Tu voudrais que ça soit vraiment fort, bien, violent?
1: Non, je voudrais que ce soit bien, que ce soit mémorable.
0: Ouais, un grand moment.
1: Voilà.
0: On fera ça sur le pardon fleur.
1: Ouais.
0: Alors, mais est-ce que tu serais partante de le faire avec moi?
1: Bah, pourquoi pas, je vais voir.
0: D'accord, alors on y va comment? Qu'est-ce qu'on fait là? Parce que, à part bander, qu'est-ce que je dois faire d'autre?
1: Mais est-ce que tu bandes déjà?
0: Oui, à moitié. Bah, tu sais, moi, dis-moi, pratiquement un an, donc tu sais, une fille par téléphone qui me dit qu'elle est vierge et qu'elle a envie de moi, je pars en couille très vite, hein.
1: Ah ouais, mais moi j'ai envie de te déshabiller lentement.
0: Ah, vas-y, déshabille-moi.
1: Je vais ouvrir. T'as une ceinture?
0: Alors attends. Merde! Les CD là! Ramène-moi tous mes CD. Tout! Manu, ah, mais où t'es? T'es Manu, t'es ailleurs! Putain, c'est. Mes CD, tous mes CD. Tous les blancs, parce que je sais qu'il y a un CD, tous mes CD enregistrables. Parce que je sais que dessus, il y a la... tu diras bonjour après, l'autre, il dit bonjour, mais salut, c'est une autre, on lui demande un petit service. Ah, ah là là là là là là là là là.
1: Bon, Max, tu es avec moi?
0: Bah alors, je suis...
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0: Sur ton répondeur. On est parti me chercher une musique.
1: Ouais.
0: Alors
11: j'arrive.
0: Allez, dépêche-toi. Alors là, on regarde derrière. Normalement, tu verras, il y a marqué Instru Joe Cooker. Allez, on cherche. Celui premier qui trouve, il a le droit à un café. J'offre le café.
11: C'est gratuit.
0: C'est pour ça que je dis ça. J'offre parce que c'est gratuit de toute
1: Est-ce
0: façon.
1: Est-ce que j'aurai un cadeau, moi?
0: Oui, toi, t'auras un cadeau. Toi, tu vas voir, ouais, bien sûr. Je vous ferai l'achat toute la nuit, tu vois. Tiens, je vais te gâter, toi. Je vais te faire plaisir, toi. Alors, c'est où? Ça doit être dedans. C'est dessus. C'est où? On se dépêche.
2: Gaël, on regarde.
0: Gaël, on fait du standard, on travaille,
2: Je vous regarde, je prends.
0: Allez, on se dépêche, putain.
2: Mais ça fait pas quand tu dis on se dépêche.
0: Mais si, maniez-vous.
1: Comment ça prendre froid?
0: Oh, mais attends, ma biquette, j'arrive, je vais te chauffer, tu vois, je vais te faire un petit truc, un spectacle, tu vas pas le regretter, tu vas être contente. Un truc Joe Cooker, c'est moi qui l'ai trouvé, bravo. Comme d'habitude. Est-ce que je peux mettre un petit truc, s'il te plaît, sans être trop lourd, Iba?
1: Ouais.
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10: Attention, c'est à toi d'enregistrer après le bip.
12: Salut, c'est Alliage. Il n'y a personne pour le moment, alors laissez votre message. À bientôt.
10: Gros bisous pour toutes les lectrices de Trop Cool.
9: À toutes les fans de Trop Cool, bonne lecture et à très bientôt.
11: Ciao.
0: Oh l'autre, comment ça sature à chaque fois, ça me fait délirer. T'as entendu, Iba?
1: Oui, j'ai entendu.
0: Ciao.
1: Salut, c'est Alliage.
0: Attends, je vais faire un truc qui bat. T'as deux secondes?
1: Oui.
0: Je vais me débarrasser vite fait de Julien parce que c'est un gamin, il a 16 ans, il a peut-être envie d'aller se coucher, il appelle des mureaux, il va parler de ses voisins. Est-ce que tu
1: vaut mieux, ouais.
0: D'accord, vite fait parce qu'après on va avoir du travail tous les deux. Julien, t'es là?
1: Ouais, ouais.
0: C'est des cons, tes voisins?
1: Ouais, t'as qu'à pas me croire, mais je te dis que je suis à poil, sinon je vois pas l'intérêt.
0: Bah, de me mentir, d'essayer de me faire vibrer,
1: Pas du tout, parce que c'est pas toi que j'essaye de faire vibrer avant tout, c'est moi.
0: Ah oui, mais par mon intermédiaire.
1: Bah, exactement, tu me sers en fait de quelque chose, mais bon, mais
0: tu veux qu'enfin, quand je remplace tes doigts.
1: Non, tu vas pas remplacer mes doigts, tu vas remplacer tous les sens que mes doigts ne font pas à eux seuls.
0: D'accord, ok. Bon, on en était où, Julien? On en était aux ordures ensuite.
8: Ouais, autrement, j'ai un autre voisin qui est un peu chiant et qui est assez hystérique. Il balance carrément des pots de fleurs par les fenêtres.
0: Ah là là, mais t'es dans un hôpital psychiatrique, toi, non?
8: Ouais, on se demande des fois.
0: Ouais.
8: Et il pète carrément les fenêtres.
0: Vous êtes à quel champ, vous?
8: Nous, on est au rez-de-chaussée.
0: Ah d'accord, chambre 2.
8: Ouais.
0: D'accord, et quoi d'autre encore?
8: Je vais te dire ouais.
0: Tu sais quoi, toi?
8: Non.
0: Je vais te faire un cadeau, ça te dit?
8: Ouais, vas-y.
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0: Salut, donc au striptease.
1: Oui.
0: Donc tu me déshabilles, on y va, j'écoute.
1: Alors, je t'enlève cette ceinture, je descends ton pantalon.
0: Ouais, j'enlève, c'est bon.
1: C'est bon?
0: Ouais, c'est bon là.

0: Ouais. Tu mets sur le ventre ou sur le dos?
1: Non, je te mets à plat ventre.
0: À plat ventre. Oui. Bien.
1: J'ai envie de te caresser le dos.
0: Bien. Ouais, bien. Parle devant ton combiné, surtout un peu plus fort, mais c'est bien.
1: Alors, je commence.
0: Tu fais quoi avec tes... Parce que là, l'enfant, il y a des fois, une fois, on faisait des massages, on m'embrassait avec... on me faisait un massage avec les lèvres.
1: Non, moi je commence avec les mains.
0: Bien.
1: J'ai les cuisses écartées, donc à moitié mouillées, qui sont sur tes fesses. Tu sens les sensations que tu es en train de me produire. Mm-hmm. Et je commence à te...
0: Allez me chercher du fourbal. Bien.
1: Et donc je commence à te faire un petit massage.
0: D'accord, je me branle, je veux. Bien.
1: Là, je laisse glisser ma langue tout doucement. Tout le long de ton dos.
0: Bien. Ça, c'est très, très bien. Oui, c'est très bien, ça.
1: Je retourne.
0: Oh là là là là. Non, pas tout de suite. Oh, bah non.
1: Mais attends, laisse-moi faire. C'est moi.
0: Ce qu'il faut, c'est que... Il faut que t'aies la langue aussi dure que la queue, sans être vulgaire, et qu'avec le bout de ta langue, comme un serpent, tu viennes avec un petit peu ta salive, c'est sur la colonne vertébrale et sur le creux, c'est le creux du dos, où là, généralement, moi...
1: Et ben voilà, je fais une remontée rapide, et puis après, je refais une descente, mais tout en soufflant sur ton dos, comme ça, ça peut lever.
0: Oui, mais c'est parce que tu voulais mettre sur le ventre, là, donc bien, on reste comme ça, on est bien, là.
1: Oui.
0: Ouais.
1: Je passe ma main dans ta nuque. Mmh. Je caresse ta nuque.
0: Ah, bien.
1: Je passe ma langue délicatement.
0: Bien. Doucement, je fais tout le tour. Ouais.
1: Descends sur l'épaule gauche.
0: Ouais.
1: Je remonte. Je passe sur l'épaule droite. Je descends jusqu'à tes reins.
0: Ouais, c'est discuté. Allez, retourne-toi. Je te fous un coup, là.
1: Non, mais attends.
0: Oh non, j'entends plus, j'en ai marre. Bon, allez, vas-y, bien, c'est bien.
1: Donc, je redescends, là, je descends vers tes fesses.
0: T'oublies pas de te toucher en même temps.
1: Ah, mais non, je peux pas me toucher parce que je suis en train de m'occuper de toi.
0: Ah, bah d'accord.
1: Tout en m'occupant de toi, j'ai mes cuisses écartées et puis je me frotte contre tes fesses.
0: Ah, oui, d'accord, ok, très bien. Okay.
1: Tu te souviens de la position quand même.
0: Je te rappelle quand même que c'est que mental, donc tu ne fais que dire ce que tu es censé faire et pendant ce temps-là, tu peux faire autre chose.
1: J'imagine en même temps alors.
0: D'accord, ok, ouais.
1: Est-ce que tu imagines toi aussi en même temps?
0: Pour le moment, pas vraiment. Enfin, si, un petit peu quand même, très légèrement.
1: Bon.
0: On me dit que c'est un gars sur Minitel, forcément, à 18 ans. Et voilà, déjà, c'est terminé, ça dure 2h30. Hein.
1: C'est déjà terminé?
0: Ah, il faut repasser à la caisse. Allez, on y va! Le massage sexuel mental, on y va, allez, ça tourne! Allez, qui voulait, qui allez, c'est 10 francs les 2 minutes 20. Allez, on y va!
1: Ah, mais je te retourne là, parce que comme ça ira plus vite alors.
0: Voilà, ça dure 2 minutes 50. Qui veut spectacle, allez-y, t'imagines, avec la personne. Moi je veux bien, alors mec, il met 10 francs. Alors là, je te retourne, c'est bon, je te lèche avec la langue, c'est bon, je te baisse la culotte. Allez, on y va, mec.
1: Ça fait un moment que tu l'as plus, ta culotte.
0: Ouais, ça fait un moment, mais là, j'ai remonté, puis c'est un caleçon que j'ai, moi, je mets pas de culotte.
1: Ouais, je sais. Bon, tu n'as plus ton caleçon, n'est-ce pas?
0: Comment peut-on avoir autant d'imagination en ne l'ayant jamais fait? C'est à force d'écouter, non, Marc, ça fait pas très longtemps que t'écoutes, c'est... T'as entendu parler, c'est de regarder des films de cul.
1: J'ai regardé des films de cul, tout simplement.
0: Hein?
1: C'est pas parce que j'ai pas d'expérience qu'il faut pas que je regarde ce genre de films.
0: Tu regardes des films de cul, toi?
1: Ouais.
0: Moi, je regarde pas, moi.
1: Ah ouais?
0: Les télécoms, merci de nous remettre le standard, ça ne marche plus. Merci, nous foutez pas le bordel à 23h40, vous êtes gentils. Ah là là là là là là là là. Comme c'est agréable toujours d'être avec une fille comme toi. Je m'en lasse pas, c'est le seul truc dont je me lasse jamais. 5 ans d'émission, Iba.
1: Oui.
0: Et toujours cette envie de rencontrer des gens comme toi. Comment as-tu débarqué au bout de si peu de temps? Ça fait 5 ans que je suis là. Comment t'as mis autant de temps pour me rencontrer?
1: Parce que déjà, je t'écoutais pas. Je t'écoute depuis un mois et demi.
0: Bah, c'est pour ça que je te demande comment ça se fait que t'as pu, bien sûr. Qu'est-ce que tu foutais avant?
1: Avant, je faisais mes études, je travaillais. Et puis bon, j'écoutais pas spécialement la radio. Et puis là, en ce moment, le soir...
0: Voilà, tu t'emmerdes, donc tu
1: non,
0: t'es mise à...
1: Non, je n'arrive pas à dormir, donc je suis tombée par hasard sur Fun, et puis je suis tombée sur toi,
0: et des
1: voilà.
0: Fois, le hasard fait bien les choses.
1: Ouais.
0: Je te dois un petit cadeau.
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1: Alias.
0: Non. Bon, c'est où Voiron exactement, sérieusement?
1: Ça fait pas longtemps que je suis à Voiron.
0: C'est où?
1: Genèse. Voiron, c'est dans l'Isère. C'est à 20 km de Grenoble.
0: À 20 km de Grenoble?
1: Ouais.
0: Donc on vient à Lyon dans 15 jours, donc tu peux venir?
1: Oui.
0: Non, sans déconner.
1: Non, sérieux.
0: Nous sommes, pas ce week-end-là, mais le week-end, donc samedi 21, nous serons au Transborder à Lyon. J'espère que vous viendrez, ça sera assez techno quand même, hein.
1: Mmh.
0: Hein?
1: J'ai pris note.
0: Tu vois ce que je veux dire?
1: Ouais.
0: J'emmène. D'accord. Et j'amènerai le CD pendant 2 minutes 50, on va essayer de s'éclater au maximum.
1: Que 2 minutes 50 ?
0: Bah écoute, de toute façon, vu le discours que tu tiens, que tu veux un homme sérieux pour un dépucelage, de toute façon, ça sera pas avec moi, donc ça sera
1: non,
0: que
1: non, mais je veux bien un homme sérieux, attention, je veux bien un homme qui me fasse...
0: D'accord, d'accord, ok, bah écoute, qui te fasse ?
1: Fuir.
0: Oh là là, je vais essayer, la première fois, c'est pas évident, hein. Oh, là, tu me demandes vachement, hein. Je peux essayer de te donner un peu de plaisir. Maintenant, de là à te faire jouir, là, c'est...
1: Oh, je vais me contenter d'un peu de plaisir.
0: Voilà. Par contre, je suis très fort...
1: Oui.
0: ...avec ma langue.
1: Moi aussi.
0: Ah, bah alors, tant mieux. Alors, sérieusement...
1: Ouais.
0: J'espère que tu viendras samedi prochain au Transborder.
1: Ouais, j'espère aussi.
0: Non, bah pourquoi t'espères ? C'est-à-dire que t'es pas sûr ?
1: Tout dépend.
0: Tout dépend de quoi ?
1: De pas mal de choses.
0: De quoi, entre autres ?
1: Si j'oublie pas.
0: Mais pourquoi, comment tu veux oublier ? Ça fait quatre fois que je te le répète.
1: Oui, remarque, au bout de la sixième,
0: samedi prochain.
1: Samedi 21 mars, au Transborder.
0: Voilà, sinon...
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0: Pour mettre sous ton répondeur, ok. C'est un, je t'appelle toute la nuit. C'est Roman du groupe Alliage, ok.
1: Ok.
0: D'accord.
1: J'ai bien compris.
0: Spécialement pour tous les auditeurs Star System, ok.
1: Ok.
0: Bon, Iba, je t'embrasse très fort. En tout cas, t'as une très très belle voix. Si ta voix est aussi belle que ton physique, c'est un petit peu comme le corbeau avec son fromage.
1: Je fais 1m60, 56 kilos. J'ai des formes.
0: Ah ouais, t'es quand même un petit morceau alors.
1: Je suis.
0: Ah ouais. Non, mais pourquoi pas, on s'en fout, c'est pour dépuceler, hein. Moi, je m'en fous de taper dans la barbac. Non, je rigole. Non, mais c'est mignon. Ça peut être mignon. Ça peut être très mignon.
1: Mais tout est bien proportionné, en fait.
0: Voilà, exactement. Parce que Manu fait le malin, mais Manu, t'es obligé de te regarder dans la glace quand même de temps en temps. Moi, je trouve quand même.
3: Ah, mais on parlait pas de moi, là.
0: Non, mais bon, parce que quand on me dit 1m60, 56 kilos, tout de suite, je me retourne vers toi pour voir à quoi ça pourrait ressembler, mais au masculin, tu vois.
1: Ouais, mais Max, attention, j'aurais pu te dire, je fais 1m60, 48 kilos.
0: Bah, ouais, et en plus, l'avantage que t'as par rapport à Manu, c'est que t'es pas conne. C'est l'avantage que t'as, c'est que vous avez à peu près le même physique, mais par contre, elle est pas conne. Alors que toi, Manu, c'est pas gagné tous les jours, hein. C'est vrai, hein. C'est pas parce que tu fais des fois, t'as le 45 en QI que ça veut dire que ça y est, c'est gagné, hein. Lui, quand ouais, il dit...
6: C'est petit.
0: Quand il fait 10 de QI, Manu, c'est parce qu'il arrive le matin, ouais. Il fait QI, 10 fois, on se dit, ah, ça y est, 10 de QI, ça y est, c'est parti. On le plaisante, parce que on se permet de plaisanter sur Manu, qui est le seul parmi nous, qui est vraiment amoureux, qui est vraiment bien en amour, et voilà, qui se tracasse pas la tête et qui se branle pas en se mettant des doigts dans la chatte ou qui se branle la queue pendant toute la soirée du samedi soir. Oui.
1: Tu crois qu'un jour tu pourrais me faire un enfant?
0: Je vais te dire ouais, c'est possible.
6: Congelé, ouais.
0: Ouais. Par contre, je sais pas si on peut avoir un gamin par le cul. Enfin, je sais pas. On en parlera samedi prochain à 21. Je t'embrasse très fort.
1: Oui.
0: Et je compte sur ta visite.
1: Et qu'est-ce que tu m'envoies comme souvenir de ce coup de téléphone?
0: Du sperme. Bouge pas, on va te passer le standard. On va revenir avec Sylvie, nous allons revenir avec Christelle. Nous allons revenir avec Ruth et nous allons revenir également avec Nathalie qui dit avoir une belle voix l'été sur le Minitel. Appelez-nous, c'est la radio libre de la nuit jusqu'à 1h du matin. Après, ça sera entre 1h et 2h le monologue, comme chaque mercredi. 0800 70 5000 et 0 km de toi, c'est pas faisable.
7: Non.
0: Si, alors vas-y, dis.
7: Vas-y, dis. Ok. J'ai 24 ans. Ok. Et donc, j'ai une relation avec un mec de 48 ans.
0: Ouais.
7: Ça marche ?
0: Ouais, agite-toi un peu, hein, vas-y, hein, prends un extasie, je sais pas. Non, mais bouge, vas-y, bouge. Vas-y, fais bouger tes lèvres un peu.
7: Ouais.
0: Non, mais réveille-toi, vas-y, t'endors pas, vas-y, fais les mots, mets les phrases les unes derrière les autres.
7: Et donc, bon, pour l'instant, ça marche bien entre nous.
0: Non,
7: le problème, c'est que mes parents, j'ai pas envie de leur dire avec qui je sors, quoi. Avec le mec de 48 ans.
0: Mmh.
7: Et donc, à chaque fois, je dois mentir. À chaque fois, ouais. je dis, ouais, je vais partir sur Metz, et en fin de compte, c'est des conneries. Quoi.
0: Mmh.
7: Et bon, ça fait à peu près un mois et demi, peut-être que ça marche entre nous. Mais c'est que ce deux mensonges.
0: Mais j'entends rien. Je dis oui, mais j'entends rien de ce qu'elle dit.
7: C'est que du mensonge.
0: Menteuse.
7: Comment ?
0: T'es une menteuse.
7: Pourquoi ?
0: Ouais.
7: Ouais, tu m'en fous. Ouais.
0: Bah, j'ai pas. Quelqu'un veut des chips?
8: Ah ouais, merci.
0: Non, mais tiens, t'en veux aussi. T'en veux?
6: Non, je suis au régime.
0: C'est mon paquet perso. Hein. Alors, oui. Oui, donc 24 ans, tu sors avec un mec de 48 ans. En gros, ouais. T'oses pas le dire à tes parents. Ça fait un mois et demi que t'es avec. Ouais. Et donc, t'es systématiquement obligé de mentir pour le voir.
7: Ouais.
0: Voilà, c'est ça. En français, c'est ça.
7: Ouais.
0: D'accord. Qu'est-ce que t'attends de moi?
7: J'aimerais bien voir les auditeurs qui ont la même situation que moi.
0: Ouais. Alors, pour les voir, faut où tu donnes rendez-vous, par exemple, à minuit. Minuit et quart, minuit et demi à la gare de Longwy?
7: Non.
0: Ah, tu veux les voir par téléphone?
7: Non, je m'arrange toujours pour qu'il fasse nuit.
0: Non, je te parle des auditeurs. Tu dis des auditeurs. Tu dis que tu veux voir des auditeurs. Donc moi, je te propose éventuellement minuit et quart, minuit et demi à la gare de Longwy.
7: Ah, ouais.
0: Non.
7: Pas.
0: D'accord, ok, Sylvie. C'est pas toujours très bon, hein, de fréquenter quelqu'un de beaucoup plus âgé, parce que, attends, ça détruit les neurones, hein, des fois, hein.
7: Ah ouais, pourquoi?
0: Ça ramollit, j'ai l'impression. Ou alors t'es fatigué, t'en avais marre d'attendre, je ne sais pas.
7: Non.
0: Non, je sais pas, ou alors c'est un sujet qui t'emmerde d'aborder, ou...
7: Non,
0: ça va, sûr, hein, parce que t'as pas l'air, t'es plutôt molle, hein.
7: Molle?
0: Bah ouais, merde, t'es là. Voilà, donc je suis avec un mec qui a 48 ans, mais mes parents, nanana. Non, révolté, fais la révolter, t'as 24 ans, Sylvie, t'as la vie devant toi. Elle est là, elle est devant la vie, elle est là, elle te regarde avec ses grands yeux vulgaires.
7: Ouais, disons que je termine mes études.
0: Ouais, termine alors.
7: Je termine mes études, et donc je cherche un boulot, pour l'instant je ne trouve pas. On s'est rencontré un mec.
0: D'accord. Tu l'as rencontré où? Allez, moi je vais pas mal parce que oh là, la machine. Oh là. Allez, c'est le cas de le dire. Sylvie, tu l'as rencontré où ton mec?
7: Où? Dans un bar.
0: D'accord, ok. Et tu t'imaginais pas à l'âge que t'as fréquenté des gens d'une quarantaine d'années, soit à peu près 20-24 ans de plus que toi?
7: Disons qu'on a discuté, le courant est bien passé.
0: Combien? 220? T'as un téléphone sans fil, toi?
7: Ouais.
0: Ça me gonfle, ça. Interdit les téléphones sans fil et les portables. Oh! Au lieu de faire les seins, là. Non, téléphone portable. J'ai l'impression de pisser dans un violon dans cette équipe-là. Sans déconner, il faut faire des réunions deux fois par jour. Non, j'entends rien, moi. J'entends rien. T'es molle, j'entends rien.
7: Mais si!
0: Voilà. Putain, mais interdisez. Les gens qui sont mous, pas de portable pour les mous.
7: Mais c'est toi qui es mou.
0: Non, mais pas de portable pour les mous.
7: Mais
0: c'est clair.
7: Si, c'est toi.
0: Putain, ceux qui ont le droit à un portable ou un sans fil, c'est des gens qui sont actifs. Les mous, ils restent chez eux avec un téléphone mobile, avec le truc élastique à corde, là, machin. Oui. Mais pas des mous au téléphone sans fil.
7: Bien sûr.
0: Non, mais du mou sans fil, c'est... Oh là là, c'est une catastrophe. C'est une... Elle jouit.
7: Max.
0: Oui, voilà, mais soit. Donc,
7: mais toi.
0: Non, mais alors qu'est-ce que tu veux de moi? Qu'est-ce que t'attends de moi, là?
7: Justement, je veux des conseils de toi.
0: Non, mais moi, j'en ai pas de conseils à te donner. Moi, quitte ton mec de 48, moi, je me verrai pas avec une nana de 48 ans, donc.
7: C'est 48 ans, non?
0: Alors, quitte-le.
7: Ouais, c'est
0: ouais.
7: Vrai? Ouais. Je quitte?
0: Ouais.
7: Pour toi?
0: Non! Mais non, pas pour moi. Quitte-le!
7: Oui, non, mais. Ok, d'accord. Mais. T'as pas de solution à me donner?
0: C'est un peu court, non?
7: Non, pas du tout.
0: Non, parce que souvent on dit c'est long, oui.
7: Comment?
0: T'habites à Longwy, donc je dis c'est court, non? Et tu me fais non, c'est long, oui.
7: Ah, elle est bonne.
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0: Apparemment, il y a Taline qui est en train de prendre feu, Sylvie. Je te souhaite une bonne soirée. Si par hasard, il y a quelqu'un qui souhaiterait témoigner par rapport à ce que Sylvie aurait dit, s'il aurait compris quelque chose, appelez dès maintenant au 0800 70 5000. Christelle, 17 ans de Paris, tu es avec nous. Christelle, bonsoir, Christelle.
13: Bonsoir, Max. Ça va?
0: Et toi?
13: Ouais, tranquille.
0: Oh, comme tu es mignonne, toi.
13: Ah bon?
0: Toi, t'es toute petite, t'es toute bien, t'es toute fraîche. Ouais. T'as la vie devant toi, elle te sourit avec ses gros yeux vulgaires. Pardon?
13: Innocente et naïve, sur
0: Oh là là, innocente et naïve, je ne crois pas. Innocente, oui, naïve, non.
13: Non, pas naïve, non.
0: Ah, tu vois?
13: Non, t'as raison.
0: Je te connais comme si je t'avais fait. Appelle-moi ouais. Papa, appelle-moi papa.
13: Papa, papa.
0: Oui, Christelle.
13: Donc moi, je t'appelais pour te témoigner de quelque chose que j'avais fait aujourd'hui, qui était un cross, et pas une crotte, un cross à Bercy.
0: Mais oui, mais moi, j'aurais préféré qu'on parle de les
13: de crottes. Crotte.
0: De crottes de crotte de nez, que les crosses...
13: Ah ouais,
0: Alors,
13: moi, c'est bon...
0: T'as participé
13: au motocross indoor.
0: Le indoor.
13: Ouais.
0: D'accord.
13: À l'intérieur de Bercy, t'imagines.
0: Oh là là.
13: 3000 mètres à l'intérieur de Bercy.
0: Carrément.
13: Bon, ça, c'est rien de spécial en soi.
0: Non, mais quand même bien, mais c'est-à-dire que t'as fait de la mobylette.
13: Non, c'est pas la mobylette, c'était à pied que je l'ai fait le cross. J'ai couru.
0: Ah, t'as couru à motocross, ah oui, c'est pas de la motocross.
13: Non, c'est pas non plus la motocross dans les trottoirs de Paris, non.
0: T'as couru combien de temps?
13: J'ai couru, je te dis, 3000 mètres.
0: 3000 mètres, c'est-à-dire 3 fois 1000, 3 fois 1000?
13: Bah voilà. En
0: d'accord, gros. Ok, 6
13: fois
0: 500
13: ou 6 fois 500, ouais, ou
0: 30 fois 100.
13: 150,
0: ou 30 fois 100, d'accord, ok, d'accord, je suis avec toi, Christelle, tout le temps. Tu sais que j'étais derrière quand même, je te. Christelle
13: Franchement, t'as été trop fort, t'avais été là, quoi. J'aurais gagné.
0: T'as terminé combien?
13: Bon, mais voilà. Mon petit problème, c'est que l'organisation de Bercy, je la critique vraiment parce que, franchement, c'était un peu merdique. C'est-à-dire qu'elle empêche, enfin, normalement, on devait faire 4 tours.
0: Mm-hmm.
13: Et, ils mettaient la ligne d'arrivée en même temps que le parcours, quoi. C'est-à-dire que c'était à l'aide du client. Soit tu voulais bien passer la ligne d'arrivée, soit tu refaisais un tour de plus.
0: Ah bon?
13: Et moi, j'étais dans les, quoi, 25 premières, 250.
0: Parce que les premiers sont peut-être arrivés, toi tu voulais arriver en même temps qu'eux, mais toi t'avais déjà un tour de retard
13: non,
0: sur eux.
13: Non,
0: d'accord, ok.
13: Ah ouais. C'était bien comme il faut. On était 250, j'étais dans les 25, ouais, 30 premiers, quoi.
0: Ouais.
13: Donc ça allait. Et j'ai voulu passer à une arrivée, ils m'ont fait non, tu fais un tour encore.
0: Mm-hmm.
13: Moi je me suis rebellée et tout, ils m'ont fait non, tu continues,
0: ok.
13: Alors moi, bon, bah j'avais pas arrêté là, donc j'ai refait un tour et j'étais vraiment trop dégoûtée.
0: Donc toi t'as fait combien? T'as fait 3000.
13: J'étais dans les, je sais pas, 100, quoi.
0: T'as fait 3400 mètres, toi alors?
13: Ouais, voilà, en gros, c'est ça.
0: Un 3000 mètres qui se transforme en 3400 mètres.
13: Voilà, bien dégoûté. Et d'accord. En fait, toutes les meufs qui étaient derrière moi, quoi, elles sont passées devant moi.
0: Oh putain, il y avait un âge limite à pas dépasser, un âge minimum, non? C'était quoi?
13: Il y avait trois courses, il y avait les lycées, c'est-à-dire nous.
0: Ouais.
13: Après, t'avais les papis.
0: Mm-hmm.
13: Et après, t'avais les internationaux.
0: Oh, et les petites comme vous, c'est quel âge à quel âge?
13: Je sais pas, moi, les plus petites, elles avaient quoi, 12 ans, et puis les plus grandes, 20, quoi.
0: Carrément?
13: Ah ouais?
0: Oh là là là.
13: Il y a eu trop de courses, quoi.
0: Et tout ça qu'une nuit sous la douche après?
13: Voilà.
0: Non. Oh là là!
13: C'est excellent, hein!
0: Oh!
13: Oh! Oh! 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
0: Oh! 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
13: Oh! 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Oh! Tu sens, je vais faire quelque chose pour toi quand même.
0: Je suis en période de grosse chaleur là. Hein.
13: Oh là là, mais ça devient trop grave. Hein. Dès que je t'écoute, faut que tu sois avec une meuf en sa douche.
0: Mais c'est pas vrai, c'est pas vrai déjà, parce que le soir, en règle générale, il y a une fille de temps en temps, ce qui n'est pas tous les soirs en train de chauffer.
13: Ben, je tombe à ce moment-là, alors.
0: Ben, 25 ans, la fille vierge, elle me demande si
13: bah,
0: c'est
13: ouais.
0: possible ensemble. Et comme par hasard, là, 25 ans, comme par hasard, elle est vierge, et comme par hasard, elle habite loin de Paris. Comme ça, on peut rien faire.
13: Mais comme par hasard, tu connaissais vachement bien quand même. Hein.
0: Oh, je disais, oui, c'est vrai, oui. Mais tu sais, moi aussi, je parle beaucoup, mais je pratique peu. Hein.
13: Ouais, voilà.
0: Mais c'est à force de lire des livres, de regarder des vidéos, d'entendre les gens parler.
13: Ça va un temps, quand même. Hein.
0: De faire travailler mon imagination.
13: Ouais.
0: Qu'est-ce que tu dis, Christelle, que quoi?
13: Ça va un temps, quand même. Après, vaut mieux passer pour de vrai, quoi.
0: Bah, j'ai donné pour de vrai quelques fois, mais là, c'est. Mais il y a longtemps, mais là, toi, t'as déjà donné pour de vrai?
13: Non, pas encore.
0: Pas encore, mais t'as déjà.
13: Tu l'as dit devant moi, quoi.
0: T'as déjà eu des petits moments privés, privilégiés. Quand même sympa.
13: Ouais, ça va, ouais.
0: Pas trop dégoûté?
13: Non, pas. Bah, si.
0: Si, des fois, justement, parlons-en.
13: Eh ben, franchement.
0: Parce qu'on.
13: Je veux dire, ça fait 5 mois que je suis célibataire.
0: On va faire attention.
13: Parce que absolu, quoi.
0: Il faut le dire, Christelle, parce que toi, t'as 17 ans. Mais il faut faire attention que des fois, ça gâche aux filles le fait d'avoir envie d'aller plus loin. Parce que les garçons, à votre âge, 15, 16, 17, 18 ou 19, vous faites ça tellement mal, les préliminaires. Vous avez une manière tellement abjecte d'aborder la caresse et le toucher.
13: Ouais.
0: Que forcément ça dégoûte les filles. Et c'est pour ça qu'on se retrouve avec des filles de 25 ans, de 20 ans, de 17 ans qui, comme toi, n'ont pas envie et ont peur parce que, ou alors elles sont dégoûtées.
13: Non, mais. Je suis pas frustrée du tout.
0: Non, mais t'as les boules, t'as les boules.
13: Évidemment, je tombe pas sur les boules.
0: Si, t'as les boules. Si, t'as les boules.
13: Ouais, j'ai les boules.
0: Hein?
13: Bon, pas au même endroit que toi, mais j'ai les boules quand même.
0: Voilà. Il a les boules, le gars!
13: Bah, j'espère pour toi quand même que tu les as. Hein.
0: Ouais, j'ai les grosses boules, moi.
13: Ouais, bah depuis le temps, 25 ans d'âge.
0: Bah 28
13: 27, même.
0: Bah, ouais, bon, enfin non, ça a été vidé plusieurs fois quand même. Hein. Ça fait 28 ans que je suis puceau quand même.
13: En tout cas, je vais te dire un truc.
0: Ouais, une
13: fois, t'as fait une simulation avec une fille, il était 1h ou 1h30 du matin dans son bain, elle faisait couler de l'eau et tout ça.
0: Ah, il y a pas très longtemps, on en a parlé
13: ouais,
0: même.
13: Ouais, il y a pas longtemps.
0: Même à M6, ils m'en ont parlé. Il y a des gens d'M6 qui m'ont dit, oh là là, la fille dans le bain.
13: Et franchement, par rapport à tout à l'heure, c'était largement mieux, quoi. C'était vraiment ringos, quoi.
0: Mais tout à l'heure, on a fait ça pour plaisanter.
13: Bah
0: évidemment.
13: À l'autre jour, franchement, c'était bien. Quoi.
0: Et même toi, ça te fait triper?
13: C'est pas que ça me fait triper, mais ouais, c'est un petit peu quand même.
0: Tu trouves ça plaisant?
13: Ouais, c'est sympa, quoi.
0: Parce que les gens me disaient justement là-bas, ils me disaient ce qui était bien, on avait vraiment l'impression que vous y étiez tous les
13: deux. Ah, mais ouais, mais carrément, quoi, c'était bien fait, franchement.
0: C'était bien foutu,
13: ah
0: hein.
13: Ouais, franchement.
0: Tu l'as déjà fait deux fois avec elle, cette fille.
13: C'est vrai?
0: Ouais. Mais si un jour le cœur t'en dit, quand tu seras peut-être majeur, hein, 18
13: ouais.
0: ans, quoique bon, la majorité sexuelle est à 15 ans, puis tant pis, t'as envie d'apprendre ou de t'amuser. Si un jour ça t'en dit, si y a une fille, ça lui. Faut prendre un bain, bah dans ces cas-là, n'hésitez pas, il faut m'appeler.
13: J'avais dit ça tout à l'heure, je prenais une douche en faisant mon cross.
0: Hein. Eh ben voilà, avec un portable. Salut, ma, je t'appelle de...
13: t'aimes pas les portables mous, toi, t'aimes pas?
0: Oui, mais là, c'est pas pareil. Je veux dire, appeler avec un portable sous la douche de Bercy avec à peu près 200 filles autour de toi à poil.
13: Ah ouais, excellent.
0: Je veux dire, même un portable mou, je prends. Hein. Parce que là, je deviens tout dur. Hein.
13: Et 200 filles, tu rigoles, il y en avait au moins, je sais pas moi, 1000-1200 quoi, des filles. Oh. Ah, partout, c'était affreux.
0: Non, mais c'était pas 1200 à poil après sous les douches.
13: Non, peut-être pas non plus, non.
0: D'accord, t'as pris une douche c'est réellement là-bas
13: non plus quand même. Hein.
0: T'as pris une douche là-bas?
13: Ouais. Non, pas là-bas, non, non, bah non, je suis venue chez moi.
0: T'es rentré chez toi?
13: Bah oui, attends.
0: D'accord, Christelle. Qu'est-ce qui te dégoûte chez les garçons avant qu'on aborde un autre sujet avec Ruth et Nathalie, encore du monde derrière d'ailleurs, si vous voulez nous appeler, 0800-75000 au passage, Christelle, dis-moi.
13: Bah, qu'est-ce qui me dégoûte chez les garçons? C'est ton cul, ta gueule d'abord, et après on voit le suite, la suite après, quoi.
0: Mm-hmm. Eh ben, tu sais ce que tu fais?
13: Ouais. Tu vas mettre un gros sac poubelle sur ma tronche.
0: Mais non! Tu mets une partie de ta cervelle dans le cul.
13: Ah, c'est pas idiot ça!
0: Hein?
13: Ah putain, j'ai pas pensé!
0: Les mecs n'y pensent pas, les filles, vous n'y pensez pas
13: mais
0: suffisamment.
13: Non, alors. Fallait que tu me dises.
0: Ça, t'as été dégoûté, t'as l'air d'avoir été quand même un peu dégoûté avec les garçons.
13: Moi, enfin, dégoûté. Disons que je tombais sur deux, trois connards, ouais. Ils s'amusaient bien, puis voilà quoi. Et puis mais... moi, je m'attache très vite, donc forcément, bah.
0: Mm-hmm. Tu dis qu'ils s'amusaient, c'est-à-dire qu'ils te.
13: Quand t'as deux, trois meufs à la fois. Que le gars ne peut pas trop lui faire confiance et
0: ah
13: tout.
0: Ah oui, d'accord,
13: quoi.
0: Ok. Je pensais qu'il s'amusait avec toi, qu'il s'amusait à te caresser, machin, faire plein de trucs et tout.
13: Non,
0: que...
13: non,
0: oh là là.
13: Je veux dire, j'aurais
0: riposté
13: depuis longtemps.
0: Oh là là. Ok, Christelle.
13: Enfin voilà quoi.
0: Ça fait combien de temps que tu nous écoutes?
13: Je compte même plus.
0: Ah non.
13: Je sais même plus.
0: Ah, c'est vrai à ce moment-là?
13: Non, mais franchement, ouais.
0: Oh là là. Donc, il y a quand même des sales idées qui ont dû te passer par la tête en nous écoutant.
13: Ah,
0: alors.
13: Mais c'est clair, ouais. Oh là là.
0: C'est vrai.
13: Ah, mais je te promets, je compte même plus quoi. T'étais encore à l'époque le petit standardiste. Tu t'étais passé pour avec ton jumeau, je sais pas quoi, avec Julia et Jenny. Et
0: ah, j'étais pas standardiste à cette époque-là, j'étais déjà un grand animateur.
13: Ouais, j'étais incrusté dans leur petite bande, même que je t'aimais pas du tout à l'époque. Je dis, c'est quoi ce petit merdeux? Et en fait, au fur et à mesure, j'ai fait, c'est quoi ce grand animateur qui me fait bien décompresser après les cours, quoi.
0: Voilà, et maintenant qui fait des cons tout court, hein, tout simplement, voilà. Qui fait plus pressé, qui est plus pressé d'être con, qui est con tout court. Bon bah c'est très bien, ça me fait plaisir hein, Christelle, je te
13: bah
0: souhaite
13: ouais.
0: Une bonne fin de soirée, une bonne nuit, tu as cours demain j'imagine?
13: Ouais, midi et demi tranquille ça
0: ah
13: va.
0: Ah bah ça va, t'es en classe de quoi?
13: Je suis en première ES.
0: En première ES?
13: Ouais.
0: Ah, très bien. Bon bah tout à l'heure tu nous écouteras quand tu verras le petit, on va faire, tu connais
13: Harold?
0: Harold Budd, connais-tu?
13: Bah oui.
0: C'est vrai?
13: Bah oui.
0: J'en ai souvent entendu parler, est-ce que tu as musique de nuit?
13: Non.
0: Ah, mais comment on peut écouter depuis aussi longtemps, comment peut-on entendre un disque?
13: Parce que... Voilà quoi, j'ai pas trop les moyens, puis que bon,
0: pas trop les moyens. Une compile de musique de nuit, pas
13: trop les
0: moyens.
13: Il y a d'autres CD qui passent avant quoi. J'aime beaucoup, c'est vrai, c'est bien trippant, c'est bien, c'est tranquille, mais il y a d'autres CD qui passent avant quoi.
0: Erreur judiciaire énorme de ta part.
13: Ouais, peut-être.
0: Regarde, écoute, je vais te faire écouter deux, trois morceaux qui vont être diffusés cette nuit.
13: D'accord.
0: Mais je vais parler dessus, hein.
13: Ouais,
0: qu'est-ce que tu veux que je raconte comme histoire?
13: Tu racontes que plutôt qu'il finit bien, je suis assez optimiste et pas pessimiste, donc il finit bien, ouais.
0: D'accord, ok, mais à un moment donné, tu veux que j'aille dans le dark?
13: Ouais, pourquoi pas.
0: Est-ce que tu veux que je me fasse mal?
13: Ouais, ça ferait bien plaisir.
0: C'est vrai?
13: Ouais.
0: Mentalement, que je me fasse mal?
13: Ouais, vas-y, ouais.
0: Est-ce que tu veux que je te fasse mal cette nuit mentalement?
13: Non, non, pas trop, non.
0: Et pourtant?
13: Et pourtant?
0: Écoute, deux, trois comme ça, deux, trois syllabes. Écoute. Oh là là là là. Ah mais ça va être magnifique. Je vais écouter deux trois morceaux comme ça qui sont très jolis. Putain de télécom de mes couilles. J'en ai marre. Je suis désolé d'être aussi mal poli sur un morceau.
13: Je sais pas dire franchement télécom, j'ai les mêmes problèmes chez moi aussi.
0: Ouais non mais nous c'est pas pareil. C'est que nous on en a besoin pour travailler.
13: Ouais,
0: ils nous ont foutu la paix pendant. Ils nous ont fait chier pendant deux ans.
13: Carrément.
0: Pendant. Ouais non mais carrément, à l'époque où il y avait le Vinfun, même Difool était là, tout ça, et à un moment donné le standard ne marchait plus. Ensuite ça s'est mis à fonctionner, ils ont mis 6 mois pour se déplacer.
13: Ah sympa ouais.
0: Ensuite ils ont mis 4 mois pour comprendre le problème. Il a fallu 2 jours pour le résoudre. On a eu la paix pendant 4 mois.
13: Ouais.
0: Et de nouveau ça remerde et on préfère vous le dire tout de suite qu'on va pas. Les télécoms ça va pas bien se passer.
13: Ils ont beau être privatisés, ça change pas grand chose.
0: Non mais vivement qu'on puisse choisir, pourtant. Oh là ça va être bon ça, on aura plus tous ces problèmes. C'est quand ça qu'on aura le droit
8: de choisir?
0: Ça y est là. Mais qui choisit ce fun? Faut changer.
13: Il y a d'autres sociétés de téléphone?
0: Je sais pas, mais il faut changer les enfants. Hein. Quand vous avez vu que sa mère changer.
13: Il y a peut-être Bouygues qui s'est lancé là-dedans, non?
0: Ouais, voilà, Bouygues Télécom, voilà, on va tous travailler avec des portables, ça va être bien ça.
13: Ah oh ouais, tu parles.
0: Voilà.
13: T'entends rien sur les portables, c'est génial.
0: Vous pouvez, alors, ou vous nous appelez sur SFR ou sur Itinéris, c'est tout, vous aurez le choix. Bon, écoute la musique, écoute. Ça coûte un autre morceau aussi que je vais mettre cette nuit. Ça, celui-là, il va y passer celui-là.
13: Hein.
0: Bah, attends, c'est magnifique. Je comprends pas que t'es pas la con. Je comprends pas. Qu'est-ce qui t'arrive?
13: Qu'est-ce que je fasse? Que je mette à genoux pour dire excuse-moi. Bah non.
0: Non, pas que tu te mettes à genoux, mais que tu te mettes à acheter le disque au Virgin.
13: Ouais. Voilà, Smack plutôt, non?
0: Ouais, un des deux, peu importe. C'est vrai, tu as raison. Vivons fous.
13: Je suis plus Smack.
0: Voilà, ça arrivera comme ça. Alors, sinon, une autre, hein, d'accord?
13: D'accord.
0: Autre ambiance. Alors là, par contre, il y a un petit peu de souffle, c'est normal, parce que ce sont des enregistrements de 80 qui ont été remis sur CD, donc la qualité est pas toujours très très bonne.
13: De 1980?
0: Ah ouais.
13: Donc?
0: Il y a des morceaux que je vais vous passer qui ont quasiment 20 ans.
13: Ça date, hein?
0: Bah ouais, ça commence à dater, hein.
13: En 80, je t'ai joué tout juste né, quoi. Hein.
0: T'étais pas né ici, t'étais né?
13: Si, ouais, tout juste.
0: Tout juste, ah oui, 80, ouais, tout juste 17 ans, bah oui. Écoute. Hein? Ça, c'est pas excitant, ça, quand même?
13: Excitant, non, mais très agréable.
0: Non, mais excitant, tu verras. Moi, je fais des... J'ai eu des séances de massage avec ça, avec,
13: ah ouais,
0: avec des nanas. Oh là là.
13: Oh,
0: avec ça?
13: Mais c'est mon rêve, quoi. À tous les auditeurs, si jamais il y a un beau blond qui veut bien me masser pendant des heures et des heures pour relâcher, mais il est le bienvenu, quoi.
0: Ah, moi, je veux bien me faire masser, par contre, je veux pas masser.
13: Hein. Ah, moi, oui, c'est pareil. Ah, hein? Bah, tu vois, moi, c'est pareil, hein. Attends.
0: Ou alors juste à la douane.
13: À la quoi?
0: À la douane.
13: À la douane?
0: Bah oui, masser douane. Bon, allez, bah, c'est bon, on peut rigoler quand même, ok, c'est
13: oh
0: bon.
13: Oh là là, Max.
0: Oh là là, Max.
13: En fait, c'est crack, c'est mortel, quoi. Macédoine.
0: Tiens, je parle de Bercy vite fait pour vous dire qu'il reçoit l'événement, le grand événement techno avec M6 et Fun Radio aussi. Je participerai à ça, mais alors là, il va y avoir des grands DJs à partir du, c'est pas à partir, c'est le 11 avril.
13: 11 avril, hein.
0: Oui, il va y avoir une énorme soirée techno où seront présents entre autres Zenvat, Westbam, Moby, qu'est-ce qu'il y a? Il y a Green Velvet, il y a Scanix, il y a beaucoup de monde. Il y a une trentaine de DJ qui vont venir du monde entier. Il y a George Wink également et il y aura du live. Donc soyez là au rendez-vous. Je ferai l'ouverture de cette soirée à 10h, mais alors après, alors là, toutes les heures, il va y avoir quasiment, il y aura Carl Cox qui sera en direct de Londres sur écran. Enfin, ça va être la totale. Il va y avoir tous les plus grands DJ du monde. Mis à part Laurent Garnier, parce que malheureusement, il sera lui déjà à La Réunion dans une autre soirée, mais ça va être grandiose. Donc je tenais à te le dire. Voilà, ma chérie.
13: Bah, j'espère que l'organisation sera meilleure qu'aujourd'hui.
0: On va rien avoir entre du cross et une soirée techno. C'est pas la même chose, hein.
13: C'est à chier, hein.
0: Ok, je t'embrasse.
13: Bah, moi aussi.
0: Bisous, ciao.
13: À bientôt, Max.
0: Ruth, 17 ans de Paris. Bonsoir, Ruth.
8: Allô, bonsoir. Toi, Max?
0: Oui, mon bébé.
8: je suis venue de, en vacances chez, ma cousine, Nina.
0: Ah, j'ai bouffé quoi.
8: Et je vais apprendre le français.
0: Ouais.
8: Pour bien prendre le français. Et...
0: Avec moi ou.
8: Oh,
0: non. Avec
8: si.
0: Qui
8: si.
0: D'accord. T'es de quel pays toi?
8: Israël.
0: Vas-y, passe en. Israël?
8: Ouais.
0: Moi j'en ai rencontré une fois une israélienne là, dans la mode. Plutôt pas mal. Alors attention, faut s'accrocher. Alors là, Ruth.
8: Va trotter.
0: Qu'est-ce que tu dis? Oh, la vérité, si je mens. Tu peux. Israël. Oh.
8: Oh oui.
0: Qu'est-ce que tu dis?
8: Je vais pas tout comprendre vite.
0: Tu comprends pas?
8: Pas tout vite.
0: Parle-moi en israélien. En hébreu, je sais pas comment il faut dire, je sais pas, peut-être que je mélange, je sais pas, je dis n'importe quoi.
8: Tu comprends?
0: Parle-moi dans ta langue, vas-y, parle dans ta langue.
8: Ani rotsa lalechet le bureau.
0: Parle devant ton micro, parle devant. Oh, Ruth.
8: Oui.
0: Parle bien devant ton combiné.
8: Ok.
0: Voilà, vas-y. Parle en israélien.
8: אני רוצה ללכת ל ל טור אפר je pas savoir quoi te dire.
0: Qui c'est qui est derrière toi? C'est ta mère?
8: Ma cousine.
0: À quel âge ta cousine?
8: 18.
0: Oh là là, parle-moi, je sais pas, dis-moi n'importe quoi, parle-moi de moi. Tiens, tu me connais depuis combien de temps, Ruth? Parle de la radio, parle de ton pays.
8: Allô?
0: Ouais.
8: Elle comprend pas très bien ce que je dis.
0: Bah, si t'étais un peu fut-fut, toi, t'aurais la radio derrière, tu lui traduirais ce que je viens de lui dire.
8: Non, mais je t'écoute, hein.
0: Alors, qu'elle me parle de son pays, qu'elle me parle de moi, qu'elle me parle d'amour, qu'elle me parle d'eau fraîche, qu'elle me parle de ses mecs, de n'importe quoi, mais qu'elle parle. C'est quoi la langue israélienne?
8: Elle veut apprendre le français, quoi.
0: Oui, mais là, on veut entendre ça. On veut l'entendre parler en langue natale.
8: Il veut entendre parler
0: ta. Voilà. Et... Alors.
8: Elle parle un peu l'anglais, hein.
0: Oui, non, mais c'est pas l'anglais, la langue okay. Natale, qu'elle me parle en israélien, là, c'est de l'hébreu. Non, je sais pas, j'en sais rien, moi je dis n'importe
6: quoi. Là, je vais te laisser tout seul. Hein,
0: c'est du pakistanais, je sais pas, c'est un bordel. Alors, on y va.
9: Alors,
0: accroche-toi. Mais non, alors, vas-y. Bon. Oh, mais vas-y. Si elle faisait même pas parler sa propre langue, comment veux-tu qu'elle apprenne à parler en français? Allez. Putain, alors je lui donnais. Oh, bébé. Non, moi j'en ai marre, putain, c'est... J'en ai marre parce qu'elle m'excite trop, ces gamines là. J'en peux plus, moi.
6: Non, mais toi, tout le monde t'excite en ce
0: moment. Non, mais là, j'ai la gueule tout le temps. Non, mais moi aussi, parce que quand je vais donner, ça va être. Bon, elle parle ou pas?
9: Allez.
0: Parle.
9: Mais trop de
0: Oh, Ruth.
9: Maïm, Ken.
0: Quoi, mais qu'est quoi?
9: Tu veux que je parle avec toi? Si tu pas tout comprendre toi.
0: Alors bon,
9: je veux parler français.
0: D'accord. Est-ce que
9: oui.
0: Tu peux parler ta langue?

0: D'accord.
1: Allez, c'est parti. Alors.
0: Alors, je...
1: Mais non, mais en hébreu, en israélien. Oh là là là là là là là là.
0: Attends, Rotsé, madame Yvrit.
1: Encore, vas-y, allez, vas-y.
0: Allez, Rotsé... Vida, Maïm, Monien pour Bitsafat.
1: C'est joli, comme c'est joli.
0: Si.
1: Comme c'est beau.
0: Des
1: heures et des heures et des heures et des heures et des heures.
0: Des Katan et.
1: D'accord, Ruth. Ruth, oui. Qu'est-ce que tu veux de moi? Qu'est-ce que tu attends de moi?
0: Je veux savoir où je peux aller pour voir beaucoup de monde de sympa, des...
1: À la locomotive.
0: Monuments.
1: Les monuments?
0: Les
1: l'obélisque du...
0: Discothèque.
1: Alors, un beau monument la nuit, c'est mon obélisque de la locomotive à 1h30 du matin. Tu vas voir, c'est tout beau. C'est une sorte de gros obélisque tout dur. Non, est-ce que...
0: Et où c'est?
1: C'est à Pigalle.
0: À Paris?
1: Oui, là où il y a... Ouais, à Pigalle. Ruth?
0: Oui.
1: Je peux te chanter une chanson?
0: Si tu voulais, c'est...
1: Écoute bien. Elle hallucine, elle a jamais entendu une émission comme ça, hein. C'est pas en Israël que t'entendras ça, hein. Mon beau sapin, roi des forêts. Elle a un très joli rire en tous les cas, hein. Oh, le rire israélien, il me fait... Non, ça me fait craquer. Non, mais c'est bon, moi, c'est l'autoroute en ce moment. J'ai envie. Bon, Ruth.
0: Comment toi?
1: Moi?
0: Oui.
1: Beau? Pas beau. Pas beau, un vilain garçon. Est-ce que tu connais...
0: Gentil?
1: Non, méchant. Pas beau. Et je suis pas intelligent. Je suis con. Voilà. Je sais rien faire de mes 10 doigts. Rien faire avec ma langue. Et je ne sais pas marcher. Qu'est-ce que tu veux, voilà? Qu'est-ce que tu veux, Ruth? Moi?
0: Toi?
1: Ouais.
0: Où?
1: Je sais pas, dans un supermarché du 14e arrondissement entre 14h et 16h le samedi.
0: Où?
1: Dans un supermarché dans le 14e arrondissement.
0: Magasin?
1: Oui, dans un magasin.
0: Ok.
1: D'accord.
0: Nina,
1: mm-hmm.
0: Tu connais le magasin?
1: Le magasin.
0: Quel magasin?
1: Le tien, ton magasin à toi, ton cœur. Non, bon, tu sais ce qu'on va faire, Ruth?
0: Oui.
1: On va vous inviter à la loco, comme ça tu vas pouvoir t'amuser à rencontrer des gens et apprendre à parler français, tu sais. Ok?
0: Ok.
1: Bon, on t'invite en boîte.
0: En
1: discothèque.
0: Ok, ok.
1: D'accord, avec ta cousine. Comme ça, tu vas pouvoir t'amuser vendredi soir.
0: Tu es là?
1: Oui, je serai là. Mais bon, t'auras surtout des gens avec qui tu pourras apprendre à parler français, d'accord?
0: Ok.
1: Bon, je t'embrasse.
0: Ok.
1: Ciao.
0: Tu
1: quittes pas, je te passe Gaël, d'accord?
0: Ok.
1: Ok, ne bouge pas. Nathalie, qui était sur le Minitel 3615 Code Fun Radio où il n'y a plus personne. Ça y est, c'est mort. Dead, c'est mort, terminé. Il nous coupe tout, le Minitel, le standard. On n'a plus rien pour faire de la radio. Ça va, Nathalie?
2: Oui, bonsoir.
1: Ah, voilà, t'avais une belle voix.
2: Ah, je sais pas.
1: Ah non, non plus. Alors, je savais pas non plus. Alors, qu'est-ce qui t'amène, Nathalie?
2: Ah non, mais j'appelle comme ça, justement, voilà.
1: Bah, tu disais sur Minitel, appelle-moi, j'ai une belle voix.
2: Ah, voilà, juste pour tester la voix.
1: Ah, c'était juste pour tester la voix.
2: Voilà, tout à fait.
1: T'enregistres, là? Non, t'as pas une voix démentielle, hein.
2: Ah, j'ai pas une voix démentielle.
1: Non, mais t'as une voix... Non, pas spécialement, mais tu voulais savoir, je te dis non, t'as pas une voix démentielle.
2: Non, j'ai pas une voix démentielle. Bon, c'est pas grave.
1: Voilà. Non, mais je sais pas quoi te dire d'autre, Nathalie.
2: Tu vois, ça y est. Ah, tu sais pas quoi dire pour une fois.
1: Non, si, c'est que t'appelles sur Minitel, ton message c'est appelle, tu verras, j'ai une belle voix.
2: Voilà.
1: Tu dis que t'as pas une belle voix, donc je sais pas quoi dire d'autre parce que.
2: Voilà.
1: Bon. Bonne nuit.
2: Oh, c'est tout?
1: Je sais pas.
2: En tout cas, elle avait une très belle voix, Ruth.
1: Ah ouais, repasse-la moi d'ailleurs, j'ai envie de lui repasser.

0: parler. Ruth, repasse-moi, Ruth. Oh ouais. Ruth, repasse-la-moi, j'ai envie de lui parler. Oh, Ruth.
1: Allô?
0: Oui, tu es là?
1: Oui.
0: Oh, c'est vrai que t'as une belle voix, hein.
1: Oh, mais... parole?
0: Ah, je te jure.
1: Ah, merci.
0: Ouais. Qu'est-ce qu'il y a, Gaëlle?
2: Mais pour une fois que j'ai d'accord avec le chef.
0: Elle a une belle voix, elle a une très jolie voix. C'est vrai qu'elle a un accent. C'est vrai que les accents, ça aide des fois un peu, mais là, je trouve que franchement, elle a une belle voix. Moi, je trouve ça très agréable, Ruth.
1: Tada.
0: Attends.
1: Tu es plus à l'aise avec les petites jeunes, hein?
0: Alors, attention. Pardon?
1: Hein? Tu es plus à l'aise avec les petites jeunes, hein?
0: Non, pas forcément, mais bon, là, en ce moment, là, oui. Là, si on doit comparer entre toi, 25 et elle, 17, je suis plus...
1: 27 ans.
0: Non, je suis plus à l'aise, là, avec elle, pour le moment, qu'avec toi, oui. Alors, Ruth.
1: Ok, oui, je suis là.
0: Ruth.
1: Qu'est-ce que tu fais à la télé?
0: Bah, dis donc, Ruth, je suis là, bébé.
1: Non,
0: Hey, baby.
1: Mais la télé.
3: Ah oui, c'est un bébé, moi, à côté, je suis une vieille, hein.
0: Non!
1: Ah, si.
0: Ruth. Oui. Ruth.
1: Oui?
0: Schlibedisch.
1: Oh, c'est pas joli, le mot.
0: Oh, ce mot-là est très joli.
1: Je suis pas
0: d'accord. Mais attends, moi non plus, mais le je t'aime dans toutes les langues est très joli.
1: I speak English.
0: Ah, I love you.
1: Oh, me too.
0: Voilà. I want to fuck you.
1: Oh là, ça, tiens.
0: Quoi? Quoi?
1: En hébreu.
0: Oh, en hébreu, t'as parlé, là?
1: Oui.
0: Ça dit, comment on dit?
1: Année au Evet, autra.
0: Année?
1: Oh.
0: Année au?
1: Evet. Autra.
0: Alors,
1: Année au Evet, ta.
0: Ah non. Année au Evet, ta.
1: Recommence. T'as un peu chinois, après, tu sais.
0: On recommence. En hébreu, comment on dit je t'aime en hébreu?
1: Année.
0: Alors, année ou Annie?
1: Année. Ovet. Otar.
0: Otar. C'est ça?
1: Otar.
0: On est Ovet Otar.
1: C'est comme I love you.
0: D'accord. On est Ovet Otar.
1: Dis donc, tu as des déclarations, hein?
0: Ouais. Mais genre, non, mais elle a.
1: C'est un chanceux, hein?
0: Non, mais elle a un rire très agréable.
1: Elle n'a pas que le rire aussi, hein.
0: Je sais pas, je ne la connais pas. En tout cas, les Israéliennes, en règle générale, sont plutôt mignonnes. Moi, je me souviens à la télé, quand j'avais fait une connerie pour les piégeurs, j'avais piégé une fille qui était d'Israël, qui n'avait pas été passée à la télé, mais j'avais fait un piège sur une terrasse de café pour M6, une connerie, à une nana où je devais faire semblant d'être avec un téléphone portable, et donc j'étais en train de piéger une fille qui devait avoir 25 ans, qui était avec des yeux bleus, qui était magnifique. Et à la fin, quand le gars...
1: Ah, c'est les yeux bleus, hein.
0: Et quand...
1: Elle a très beaux yeux marrons aussi, hein.
0: Mais j'ai pas dit le contraire, mais le hasard avait qu'elle avait les yeux bleus, donc je veux pas dire qu'elle avait les yeux marrons parce qu'elle avait les yeux bleus. Ouais. Et donc je fais le truc, le canular, ça se passe bien, et à la fin elle se marre, et je commence à parler avec elle, et là elle me dit, ah, je suis d'Israël et tout. Oh là là, mais j'ai craqué, mais grave.
1: Ouais, tu dois craquer souvent quand même.
0: Non, mais c'est pas vrai, parce que je parle beaucoup, disons que je craque, mais c'est simplement un mot que j'utilise vachement, c'est pas vrai. Mais... là où j'ai craqué, c'est sur l'accent, le truc comme ça. Et comme Ruth, elle était avec un très beau sourire, elle avait un rire très agréable, voilà, comme Ruth. Sauf que Ruth a 17 ans, c'est ça le problème. Tu as 17 ans, Ruth?
1: Oui.
0: Aïe, c'est jeune, hein.
1: Elle a tout à apprendre, là.
0: C'est jeune,
1: mais
0: Ruth.
1: C'est bien aussi, c'est bel âge.
0: Tu restes en France ou pas, ou t'es juste pour les vacances?
1: Ma cousine veut te dire.
0: Oui, vas-y, alors passe-moi ta cousine.
1: Allô.
0: Elle reste combien de temps, ta cousine?
1: Elle s'en va dans 3 mois, je crois.
0: Ah ouais, d'accord. Comment ça se fait qu'elle est en France comme ça? C'est pour apprendre la langue?
1: Ouais, pour apprendre la langue. Et puis moi, je suis coiffeuse.
0: D'accord.
1: Donc, elle veut un peu apprendre le métier pour exercer en Israël.
0: D'accord.
1: Alors, elle est venue avec moi à Paris pour que je puisse l'apprendre en même temps, quoi.
0: C'est dur, c'est forcément, tu vas dire, parce que moi, j'ai vu 2-3 fois des Israéliennes, sans déconner, il n'y en avait pas une qui n'était pas bien. Donc, est-ce que vous êtes mignonnes toutes les deux? Elle est mignonne, elle est...
1: Moi, personnellement... je trouve qu'on n'est pas du tout moche.
0: Vous n'êtes pas du tout moche.
1: Non.
0: Donc faites très... Non, mais c'est pour ça que c'est surtout pour vous. Faites très attention si vous venez vendredi à la loco, parce qu'il y a quand même des chacals là-bas.
1: Ouais.
0: Il y a quand même des chacals. Et deux filles avec un accent, surtout comme Ruth, si elle est Mimi et qu'elle est d'Israël, à mon avis, les mecs, une Israélienne, quand tu dis que tu sors avec une Israélienne, à mon avis...
1: D'après toi, une grande brune aux cheveux frisés, bouclés, aux yeux bleus, ça bat comment bronzé de peau?
0: De qui tu parles, de toi?
1: Non, de ma cousine.
0: Ouais, non, mais tu sais, moi,
1: ça, c'est passé, hein.
0: Je suis un vieux monsieur, hein, donc c'est surtout pour les autres, hein, pour les autres clients. Hein. Mais faites attention quand même, soyez prudents. Donc, je préfère avoir, vous proposer tout de suite une sécurité rapprochée.
1: Ouais.
0: C'est pour votre bien.
1: Ouais.
0: Hein, donc, je ne vous quitterai pas des yeux. Hein.
1: Ok, c'est gentil.
0: Bon, je vous embrasse.
1: Nous aussi, on t'embrasse.
0: Ciao, vous ne quittez pas, on vous repasse le standard. Okay. Et Nathalie, vous connaissez la chanson quand même?
1: Oui.
0: Bon. Bon, tu ne bouges pas, hein. Appelez-nous 0800 70 5000 0800 3 08 5000 le Star System. Si c'est lui, de toute façon, je te rappelle.
1: Ouais.
4: Attends. Oui, allô?
0: Oui, bonsoir, Guillaume est rentré?
4: Non, il n'est pas rentré. Bon, qu'est-ce qui se passe?
0: Vous lui dites que je le rappelle, hein, c'est de la part d'un videur.
4: Mais d'un videur de quoi?
0: Pardon?
4: D'un videur de quoi? De qui?
0: De discothèque.
4: Oui, qu'est-ce qui s'est passé?
0: Je le rappelle.
4: Non, mais j'aimerais bien savoir, je suis son père.
0: Pardon?
4: J'aimerais bien savoir, je suis son père.
0: Non, il m'a dit qu'il avait un grand frère qui serait passé pour son père. Je veux directement traiter avec lui.
4: Ah, mais moi j'aimerais bien savoir.
0: Je suis Alliage.
4: Oui, alors?
0: Salut, c'est Alliage, ça te dit rien?
4: Non, enfin, si c'était un groupe, non, ça me dit rien.
5: Salut, c'est Alliage.
0: Et là, ça te dit?
4: Oui.
0: Bon, je te rappelle. 40e mouchoir qu'on me file, alors là je saigne grave en plus, regarde.
6: Maintenant, Karine, t'en restes ton bouson.
0: Je pensais pas à celle-là, moi, Karine. Ah, tu pensais à laquelle?
6: Excuse-moi.
0: Ah, Karine qui?
6: Excuse-moi, des histoires.
0: Ah, non, c'est pas la même. Non, c'est quelle?
6: Mais
0: elle est venue me ramener un mouchoir.
2: Elle a quand même fait marche arrière.
0: Non, mais attends, je saigne quand même grave du doigt aussi. Ouais, mais quand elle a vu l'appel du cul, quand elle s'est dit, oh, c'est un doigt qui... Attends, mais regarde. Alors, c'est pas du chiquet quand même? C'est que ça saigne là.
6: Blessure.
0: Ah mais attendez,
2: accident de travail, arrêt.
6: Quand je me torche le cul, je peux plus se mettre le doigt dans les
0: fesses. Non, je peux plus. Hein? Ah non, mais là c'est difficile. Ouais, je mets ton doigt entre tes seins, vite fait, comme ça. Je suis sûr que ça va cicatriser très vite.
2: Tu veux qu'on se tourne?
0: Hein?
2: Tu veux qu'on se tourne?
0: Non, pas dans le cul, je t'ai dit, dans les seins, entre les seins. Je suis sûr. Marc, il risque.
2: Ah ça c'est sûr, Karine Hagel.
0: Ah, elle m'a montré tout à l'heure, mais qu'est-ce que c'est que ce truc là?
6: C'est le truc de ma mère.
2: Des réclamations peut-être. C'était pas dans le contrat, les seins, j'ai de dire. Bon.
0: Dans les petites annonces du vendredi, on recherche une poitrine, n'importe laquelle.
2: 95, 95C, 95E, 95D.
0: On prend n'importe quoi, on est preneur.
2: 110, 115,
0: voilà. Ah ouais, ça serait bien ça. Il faudrait faire dans les petites annonces, il faudrait passer. Mais je saigne horriblement. Ça fait mal, ça fait très très mal. Aurélie, tiens, on va tous ensemble, vous allez peut-être pouvoir nous aider. Aurélie et Muriel, toutes les deux, vous allez m'aider pour Gérald, DG Squad. Avec un numéro à composer. Juste avant, Aurélie.
7: Oui.
0: Tu es là?
7: Oui.
0: Bonsoir.
7: Salut Star System.
0: De l'île de Ré, très jolie ça. Hein.
7: Ah ouais.
0: Ouais. Muriel également avec nous.
7: Ouais, je suis là.
0: De Paris, donc toutes les deux vous allez m'aider. Mais on parlait tout à l'heure de Alliage, on va parler juste avant de Philippe des 2B3.
7: Ah.
0: Puisqu'écoutez bien, il y a quelques jours, on avait avec Fildar...
6: Quelques mois, on a eu...
0: Vraiment, approche de... Mettez le casque pour te rendre compte vraiment qu'il faut vraiment parler devant.
2: Ok, parce... quelques mois, je disais.
0: Et on avait donc réussi, par Fun Radio, à appeler... Philippe des 2B3, et ça a fait plaisir à une charmante auditrice, au point que dans le courrier, dans la presse, on en parle. Écoutez ce qui est dit.
2: Alors, t'entends, donc c'est Philippe des 2B3 m'a téléphoné. Je voudrais donc remercier, je voulais raconter mon coup de cœur pour les 2B3, car je me suis rendu compte que ce groupe est l'un des plus sympas et les plus vrais.
7: Ouais,
2: explication,
7: vrai.
2: Grâce à Fun Radio, Mike et Manu en particulier.
7: Ouais
2: ça, bien sûr, hein, là, les filles entre elles, généralement,
0: ouais, Gaëlle,
2: que dalle.
0: Ouais.
2: Donc, j'ai parlé à Philippe au téléphone sur l'antenne de la radio. Il a vraiment, il a vraiment été adorable et je voudrais dire à toutes les fans de Franck, Adèle et Philippe de ne pas perdre espoir un jour car elles aussi elles seront peut-être en relation avec eux.
0: Voilà.
2: À ceux qui n'aiment donc pas les 2B3, je répondrai que moi non plus au début, j'étais pas hyper fan d'eux car ce n'était qu'un groupe de mecs parmi tant d'autres. Mais en connaissez-vous beaucoup qui auraient eu ce geste pour une fan? Moi non, et c'est pour cette raison que je les remercie, ainsi que toute l'équipe de Fun Radio.
0: Parce qu'attention,
2: nous, et c'est vrai.
0: On nous a demandé d'avoir Cabrel en ligne, on l'a eu deux fois. On les a demandé une fois d'avoir
2: Jesse Garonne,
0: on l'a eu. Philippe des 2B3, donc on peut réaliser vos rêves et appeler vos artistes préférés. Et faire
8: moi j'ai appris, là je peux faire Nicoletta.
0: Ah
8: ça
0: ouais,
8: je sais, je l'ai fait.
0: Moi je peux le faire, j'ai fait Mamie Blues pendant 3 minutes hier. Je peux le refaire si vous voulez. Et donc c'est paru dans quel magazine ça?
2: Moi j'ai juste eu la coupure, mais donc derrière.
0: On l'a envoyé,
8: c'est du OK Podium.
2: C'est OK Podium, fan 2, enfin c'est un truc.
0: Un truc comme ça, d'accord. Une merde.
8: Bon, une caca alors.
2: La caca. Mais c'est quand même de toi, Philippe, qu'on parle.
0: C'est un magazine de la caca. Donc, non, mais c'est Philippe des Toubifouilles. Faut pas confondre. Ah ouais. C'est pas Philippe de Fun qui a fait Philippe de Toubifouilles.
2: Ah, mais c'est pas les mêmes.
0: Mais non, c'est pas les mêmes.
8: On est le vrai Philippe.
0: C'est les mêmes. On se serait pas permis. Nous, on appelle, on a les vrais numéros des mecs. Hein, donc, on les appelle pour de vrai. Aurélie. Aurélie et Muriel, toutes les deux, nous allons donc maintenant composer un 36-68 et tous ensemble, nous allons essayer de partir une semaine avec Gérald des G-Squad, pardon, puisqu'il y a la possibilité de le faire. Je t'explique pas, si on gagne, on est mal. Hein. Après, on tire au sort pour savoir qui c'est qui se paye la tronche du Gérald.
7: C'est bon, non, mais c'est bon, vas-y. Ça arrive, moi, ça me dérange pas.
0: C'est vrai?
7: Ouais, moi aussi.
0: D'accord, non, ok. Bon. Celui qui se prend pour...
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10: Mathieu est avec nous, 18 ans de Montpellier, et Cécile, 28 ans de Toulouse. Cécile avec nous? Cécile, pardon, c'est moi, excuse-moi. Cécile, t'es là?
11: Ouais.
10: Mathieu aussi?
11: Oui.
10: Bon, Jean-Pierre aussi?
12: Oui.
10: Bon, avant qu'on revienne vers toi, on va aller du côté du répondeur du Star System quand même au 0140 521 521, message répondeur qui vous permet de laisser ce que vous voulez comme message, et 24h sur 24, les meilleurs sont diffusés sur l'antenne bien sûr, à commencer par celui-ci. Tu vois Jean-Pierre, quand on parlait, et je pense pour Mathieu et Cécile pareil, d'extraterrestres, oui, en voici une qui est bien vivante malheureusement et qui est bien sur la planète Terre du côté de Montpellier malheureusement, mon pote Mathieu. Voici Anne-Joëlle de retour.
13: Bonjour Max, c'est Anne-Joëlle. Je voulais te dire que si tu n'aimes pas les Simpsons, tu n'aimes pas les Simpsons, ce n'est pas grave, personne t'oblige à aimer les Simpsons. En attendant, merci de passer des chansons arabes. Merci beaucoup. Pourrais-tu passer, s'il te plaît, Oum Kalsoum? C'est une chanteuse égyptienne, je crois qu'elle est d'origine égyptienne, elle chante très très bien l'arabe. Merci d'avance.
10: Oh là là là là, toujours aussi grave celle-là. Attention, deuxième message de notre extraterrestre, Anne-Joëlle, toujours sur le répondeur.
13: C'est Anne-Joëlle. Je voulais te dire que Doc Gynéco, lors des remises, lors des victoires de la musique, il était quand même génial. Peut-être qu'il était déchiré ou je sais pas trop quoi, mais il était vraiment génial. En attendant, c'est un mec super nature.
10: C'est elle qu'il nous faut.
13: Et il a l'air très très très sympa.
10: Vous la voulez pas à la place de...
13: Beaucoup plus sympa que certains autres chanteurs. Ou auteur, interprète, enfin peu importe.
14: Ouais, vous allez vous amuser.
10: Ah oui, ça c'est clair, oui.
13: Voilà, et puis que MC Solar est certainement le meilleur rappeur contemporain. Voilà, il faut dire la vérité, n'est-ce pas?
10: Oh là là là là là là là, mais c'est vraiment la pauvre fille par excellence. Hein. On va l'appeler tout de suite, il y a d'ailleurs Anne-Joëlle, et ensuite on ira du côté de Jean-Pierre. Jean-Pierre,
12: oui.
10: Il y a des messages pour toi sur le répondeur.
12: Je vais les écouter, gars.
10: De lui. Ah, c'est un message de toi? Ah bah attends, on l'écoute avant. Alors vas-y, mais attends, on l'écoute avant. Attends, écoute.
12: Salut Marc, c'est Jean-Pierre. Alors je voulais te dire, le DAT, tu l'auras fin de semaine. C'est le enregistrement des productions qui te l'envoie, hein,
10: ouais,
12: directement, où il te déposera à Paris quand tu iras. Et après, bon, on verra ensemble pour enregistrer la voix. Et après, la voix, il faudra évidemment que je la récupère pour faire des cassettes et tout. Et ce que tu fais pour moi, c'est bien. Parce que ça me coûte moitié prix, quoi. Donc, c'est super bien.
10: Voilà, donc ça te fait plus au plaisir, hein, mon cher Jean-Pierre. Hein.
12: Ah, ben bien sûr.
10: Hein?
12: Parce qu'on peut se rendre service les uns les autres.
10: Ah, ouais, c'est sûr.
12: Ils font, ça.
10: Alors ouais, on a une chanson pour Apo. Maintenant, on va terminer. Il nous en reste deux messages, c'est ça?
14: Ça va être encore ouais, ma fête,
10: alors,
14: je le sens.
10: Attention, Apo, met bien du son dans ton casque.
14: Ça roule, ouais.
10: Je vais pas écouter, moi. Hein, je sais pas ce qu'il en est.
14: C'est le fil, là, qui
10: a comme ça. Regarde-moi ce petit filou. Regarde-le. Il fait un petit sourire en coin et il est sûr de son coup. Hein.
15: Oui, une petite casédie de la part de Péto pour Apolline. Moi, je me souviens la petite Apo. Je suis sûr de tout lui mettre dedans. Je l'y mets dans son petit volcan. Oh là là. Oh que c'est bon, moi je lui en mets tellement, qu'elle en aura plein les dents. Moi je veux me secouer la petite peau, je suis sûr de tout lui mettre dedans, je lui mets dans son petit volcan, oh là là, oh que c'est bon, je lui en mets tellement, qu'elle en aura plein les dents. Bisous à Pauline.
10: Oui, alors le tout de savoir le petit volcan, est-ce que c'est dans la chatte ou c'est dans le trou du cul?
14: Ouais, ben ça il faut lui demander.
10: Ah,
14: là.
10: T'as pas une petite idée?
14: Non.
10: T'aimes pas qu'on parle de cul, toi, hein?
14: Mais je m'en fous.
10: Bah alors, je te demande, je te pose la question. Petit volcan, c'est quoi?
14: Je m'en fous.
10: Petit volcan, c'est quoi?
14: Mais je sais pas. On va lui demander.
10: Non, mais on sait pas, on n'a pas le numéro.
14: Il laissera un message et il expliquera
10: alors,
14: tout.
10: Alors, d'après vous, est-ce que le petit volcan, pour Apolline, est-ce que c'est le trou du cul ou est-ce que c'est la chatte?
14: facile c'est d'après toi, c'est toi
10: qui. La Tocha, les gars.
14: Bah si, elle m'a refoutu de vie.
10: Bah alors. Moi je dirais, ouais, mais je changerais moi. Peut-être que pour le garçon c'est autre chose, pour lui. Si Volka. T'es éduqué?
11: Bah.
10: Hein?
11: Je sais pas, ça dépend ce que aime Pauline.
10: Quand tu fais un pot, c'est une éruption quand même.
11: Ouais. Volcanique, hein, c'est
10: hein?
11: Clair.
10: Hmm?
11: Un pot.
14: Ouais, ouais, ouais.
11: Quand tu proutes, c'est le Vésuve.
10: Pour lui, il va dire.
14: Ouais, non, mais j'allais dire un de ces quatre, je vais prendre le
10: fil d'ail
14: et je vais le fracasser.
10: C'est bien, c'est qu'il dit ça alors que le fil d'ail, il a le trou du cul pourri depuis à peu près un mois et demi. Et pas plus tard que jeudi, et pas plus tard qu'hier, il me disait putain, j'ai le cul pourri, j'en peux plus, quoi.
11: Ouais.
10: Et comment ça se fait que t'aies le cul pourri comme ça?
11: C'est de famille.
10: C'est vrai? C'est vrai, tes parents,
11: c'est
10: ça?
11: Non, je
10: c'est vrai, ton frère, il a le cul pourri aussi?
11: Non.
10: T'appelles des fois, ton frère, salut, je veux juste savoir.
11: Salut. Ah, tu vas bien aussi, ouais, ça va.
10: T'as le cul pourri ou pas, frérot?
11: Non, mais je crois que c'est un jeu, j'aime bien.
14: Non, mais t'as le cul pourri.
10: Non, mais t'as le cul pourri ou pas?
11: Et c'est parce qu'à mon avis, je mange des trucs pas frais.
10: Mmh. Jean-Pierre, ça t'arrive d'avoir le cul pourri?
16: Comment? Tu rigoles?
10: Tu proutes ou pas?
16: Hein?
10: Est-ce qu'on peut avoir le cul pourri quand on est dans le showbiz?
16: Certains, peut-être, ouais, qui sont défoncés le cul, ouais, ça arrive. Hein.
10: Johnny, il a peut-être le cul pourri?
16: Oh, je pense pas, lui, c'est impropre.
10: Non, mais... Alors, attention, dernier message du répondeur, et ensuite on revient vers Mathieu pour et on va appeler Anne-Joëlle, attention. Ah, les infos. Qu'est-ce qui s'est passé encore dans les infos? Je crains le pire.
17: France Info, 18h30. Drame en Île-de-France. De nombreuses plaintes ont été déposées aux alentours de Paris. En effet, des banques, des bijouteries et des magasins d'équipements audio auraient été dévalisés dans la nuit de mercredi à jeudi dernier. La police reste sceptique toutefois quant à cette affaire car les témoins semblent avoir été victimes d'hallucinations. Certains auraient vu une casquette portant le logo Nike et dotée de deux longues oreilles et d'autres affirment avoir entendu des bruits étranges. Je cite, ça faisait wesh wesh et big big up. Les autorités pensent avoir affaire à un groupement qui utilise des gaz hallucinogènes qu'ils conservent dans des canettes métalliques de 8-6. L'enquête, si son cours est s'oriente vers la piste du trafic de drogue.
10: Voilà, donc on n'en sait pas plus malheureusement. J'espère qu'on aura d'autres détails. Si vous avez plus de détails ou des infos à nous donner, n'hésitez pas sur le 0140 521 521. Jean-Pierre, Mathieu et Cécile, on va appeler justement, à juste titre d'ailleurs, mon cher Mathieu, ma chère Cécile, une femme ovni, Jean-Pierre.
16: Et maintenant, avant de passer, parler de ça, je voudrais faire mes excuses auprès du ministre de la Justice, parce que l'autre fois, j'ai dit que ça faisait rien.
10: Je sais. On fait ça dans un instant, Jean-Pierre. Et juste avant, voilà, on va appeler. On va le faire dans un instant, Jean-Pierre. Pour le moment, on va appeler quand même Anne-Joëlle pour lui dire que,
11: Ça se trouve, tu t'appelles Thierry, hein.
10: Ouais, ok. Attention, on y va, c'est parti. Bonsoir à tout le monde. Bonsoir Manu. Bonsoir, mon amour. Je compte toujours sur toi, car je t'embrasse et tout. Charmante.
18: Quoi?
10: Anjo.
18: Oui.
10: C'est Max.
18: Oui, je sais.
10: T'écoutes la radio?
18: Mais bien sûr.
10: Bon, est-ce que tu es une extraterrestre ou pas?
18: Mais non, mais qu'est-ce que c'est toi? Donc bien sûr que non, pourquoi?
10: Non, mais j'ai l'impression que t'es folle.
18: Quoi? Je suis folle? Non, je plaisante, je déconne, c'est tout.
10: T'es une déconneuse, hein?
18: Mais bien sûr. Et alors?
10: Jean-Pierre.
16: Oui.
10: Occupe-toi d'elle.
18: Quoi, Jean-Pierre?
16: Salut,
18: ça va? Ouais, mais toi, t'es pas tellement marrant, par contre. Je trouve pas que t'aies beaucoup d'humour, hein.
16: Bon, tu rigoles, j'ai du bourbe.
18: Quoi, je rigole? Attends, toi, tu rigoles jamais, mon fils.
16: Tu peux venir dans mon lit, tu vas voir, j'ai 140.
18: Non, non, merci, j'ai déjà quelqu'un.
16: Ah, ben, dommage.
18: Pourquoi?
16: Non, non, mais rien comme ça, ben, ouais, c'est vrai, j'ai des...
18: Et sérieux, tu crois aux extraterrestres? Non, mais tu rigoles ou quoi, là?
16: Ben, bien sûr, hein. De toute façon, c'est bien les gens comme quoi qui n'y croient pas, parce qu'ils ne critiquent pas.
18: Ben, je vais te dire, à mon avis, s'ils existaient, les extraterrestres, on en aurait déjà la preuve.
10: Ouais, ben, quand j'entends une fille comme toi aussi tarée que toi sur le répondeur...
18: Mais je suis pas tarée, je déconne, je plaisante, et toi tu n'as aucun humour.
10: Mais t'es tarée, Anjo.
18: Non, je suis pas tarée.
10: Mais ta sœur nous l'a déjà dit.
18: Ma soeur,
10: oui, ta soeur, on l'a déjà eu au téléphone la dernière fois, elle a appelé pour dire qu'il fallait qu'arrêter qu'on t'appelle, en disant arrêtez d'emmerder ma soeur, elle est folle, elle a un problème dans la tête et tout, arrêtez de l'emmerder.
18: Quoi?
10: Je sais très bien, Joëlle, que tu es folle.
18: Mais non!
10: T'es folle amoureuse de moi, déjà.
18: Bon, n'importe quoi.
10: Arrête! D'ailleurs, il y a comment il s'appelle, Patangeli, qui te passe le bonjour.
18: Je l'emmerde.
10: Non, Patangeli d'Europe 2, qui fait entre 22h et minuit. Et
11: Pascal Michaud de RFM aussi, qui est passé.
10: Voilà, donc vous appelez
18: RFM. C'est la publicité.
10: Vous appelez donc Europe 2, vous dites, voilà, juste pour dire qu'il y a un Joël qui pense à toi, et voilà.
18: Je m'emmerde.
10: Menteuse, t'es une fan d'Europe 2, t'arrêtes pas d'écouter Europe 2, tu nous as trahi, tu l'as dit sur le répondeur.
18: Non.
10: T'es toujours aussi folle, toi, hein.
18: Non, je plaisante.
10: Mais non, mais tu sais bien que tu es folle. Mais c'est pas grave, il faut le dire, c'est tout. Regarde Jean-Pierre,
18: mais
10: Jean-Pierre, t'es fou.
18: Je comprends pas la plaisanterie, c'est
10: mais
18: tout.
10: Mais non, pas la tienne.
18: Ah, bien sûr, parce qu'on n'a pas le même humour, c'est tout.
10: Bah non, mais il faut en avoir, quoi.
16: Eh, Joël, moi je suis fou, deuxième degré, moi, attention.
10: Ah ouais, on me dit qu'on t'a entendu
16: je
10: sur...
16: Je veux le lire, hein.
10: Ouais, on paraît qu'on t'entend sur la...
16: Attention, Joël, je peux t'arriver cette nuit dans ton lit, là, comme ça. hop.
10: Et qu'est-ce que tu ferais, là?
18: Vous êtes vraiment trop gamin. Hein.
10: Qu'est-ce que tu lui ferais, Jean-Pierre?
16: Oh, ben, je la sauterai, bonne blague.
10: Tu vas pas te priver, hein.
16: Son mec, je le mets dans le placard.
10: Bah, elle a jamais eu de mec, elle est pucelle encore, elle est vierge.
18: Quoi?
10: Elle est vierge, là, Anjo.
18: Bien sûr.
10: Ah, elle a jamais vu la couleur d'un gland.
18: Bien sûr.
10: Hein?
18: Oui.
10: Il doit être vilain, ton mec.
18: Non.
10: Si.
18: Non.
10: Bah, ton mec à toi, c'est ta télé, quoi.
18: Non, pas du tout.
10: Qu'est-ce que
18: il
10: tu...
18: Il existe, il est bien réel.
10: Et comment il s'appelle?
18: Je te le dirai
10: bah
18: pas.
10: Évidemment, il n'existe pas.
18: Il est marocain.
10: Ah, tu te drogues?
18: C'est marocain.
10: Ça, tu te drogues, Anjo?
18: Non, il me drogue.
10: Est-ce que tu te drogues pour dire des choses
18: non,
10: aussi folles?
18: Non, j'ai c'est pas vrai. J'ai pas besoin t'es... de prendre de la drogue ou de boire de l'alcool pour rigoler.
10: En tout cas, les gens se marrent bien quand tu nous laisses des messages. Hein.
18: Ah, bah tant mieux pour eux.
10: T'es une tarée, Anjo.
18: Je pourrais faire.
10: T'es tarée de moi! T'es tarée de moi!
18: Mais je ne sais pas tarée de toi, je t'aime bien, je t'aime beaucoup parce que tu es très gentil mais... et que tu as beaucoup d'humour. Mais il y a une différence entre aimer et aimer.
10: Et si je viens à Montpellier, je pourrais dormir chez toi?
18: Bien sûr.
10: On ferait l'amour ou pas?
18: Non, pas du tout, mais je te dis, je t'aime bien. Je t'aime bien, je ne suis pas amoureuse de toi. Je
10: quand est-ce
18: bien.
10: Que tu m'envoies une photo de toi, Anne-Joël?
18: Bah, quand tu veux.
10: Bah, au revoir, alors, je le veux maintenant. Envoie-moi une photo le plus rapidement possible.
18: Non, mais pour, attends, sur un autre ton.
10: Envoie-moi une photo tout de suite, j'ai besoin, d'accord?
18: Pourquoi t'as besoin?
10: D'accord, parce que j'ai besoin de voir ta tronche, j'ai besoin de faire
18: ta... Eh ben, t'as qu'à venir à Montpellier, tu veux voir ma tronche?
10: Non, parce que tu m'as dit que, tu m'as dit, tiens, quand tu veux, tu me le demandes. Alors, je te le demande, envoie-moi une photo de toi. Jean-Pierre, nous en, Jean-Pierre nous a envoyé des photos. Si je demandais à Mathieu ou à Cécile, elle le ferait, il le ferait.
16: Il est fidèle à son mec et c'est bien, ouais.
10: Bah, ça n'empêche, ouais.
16: Enfin, tu peux toujours la sauter quand même, hein.
18: Pardon.
10: Ah bah ouais.
18: Tu veux pas sur un autre ton, toi, s'il te plaît.
16: Oh là.
18: Oui.
10: Ah, qu'est-ce qu'il dit, Jean-Pierre?
16: C'est comme ça, comme toi, qui savent se défendre.
18: Je suis désolé, mais il y a un minimum de respect à avoir, d'accord?
16: Oh là!
18: J'ai pas été élevé chez les cochons.
10: La chaude, la chaude. Oh là!
16: Non, mais écoute, en conséquence.
18: J'ai pas été élevé chez les cochons, je suis désolée, tu me parles sur un autre ton.
16: Attention, c'est moi qui te parle, c'est moi, Marc.
18: Oui, ben oui, je sais que c'est toi.
16: Ben oui, c'est moi, Marc.
18: Oui, je sais que non, c'est Jean-Pierre.
16: Oui, voilà.
18: Je t'ai reconnu.
10: Et alors, un peu de respect pour Jean-Pierre, le roi du rock'n'roll.
16: Le roi du rock'n'roll.
10: Attitude, hein?
16: Ah, mais aussi fidèle! Jamais aussi fidèle comme elle.
18: Bon, allez,
16: je fais ma valise.
10: Vas-y, écoute bien.
16: Tant qu'on mettrait dans une caisse.
10: Oh yeah, rock
16: and... me suive.
10: Rock and roll.
16: Jamais aussi fidèle. Comme toi. Ah, dommage que Marc, je ne me rappelle plus les paroles.
10: Ah, quel dommage. Est-ce que tu pourrais... Jean-Pierre.
16: Ouais.
10: Est-ce que tu pourrais inventer une chanson, mais vraiment nulle pour un Joël de Montpellier? Est-ce que tu pourrais...
18: Mais en plus, je sais, il est...
10: Vas-y. Non, tais-toi, toi, t'as rien demandé.
18: Quoi? Tais-toi, je me tais quand je veux.
10: Tu fermes ta gueule.
18: Non, je ferme pas la gueule.
10: Regarde-la, elle aime sa chanson, ça t'excite, hein. Regarde-la, elle rigole, en plus elle pousse. Jean-Pierre, chante-moi une chanson à la vilaine, là.
18: Mais tu me fais rire, bien sûr que tu me fais rire, Max.
10: Chante-lui une chanson à la vilaine. Et tais-toi, écoute-toi.
18: Non, je ne me tais pas.
10: Vas-y.
16: Tous les garçons de les filles de mon âge se promènent la rue de Paris.
18: Oh mon Dieu, oh, c'est pas vrai. Qu'est-ce qu'il ne faut pas entendre?
16: Super, ça. Hein?
10: Ah bah c'est doux, bah, dis donc, putain, c'est une petite chanson, hein.
18: Gérard est bien plus rigolo que toi, tu vois.
16: Mais c'est bien de dire ça.
10: Non. Nous, on préfère Jean-Pierre. Jean-Pierre.
16: Non, ah, attends. Bien sûr, de toute façon, je suis pas sûr de lui. Non,
18: mais... Gérard, c'est beaucoup plus marré que toi.
10: Celle qui nous fait.
16: Faire un monde.
10: Celui qui nous fait le plus marrer, c'est quand même toi, Anjou, parce que c'est quand même toi la plus tarée de toute l'équipe.
18: Oh, mais la plus tarée de toute l'équipe. Et toi, tu te. N'importe quoi.
10: Voilà, exactement. Mais quand on est folle, on sait pas ce qu'on dit.
18: Mais en attendant... Bon, non, rien.
10: Oui, c'est ça, oui. Ouais, mais elle doit être... Il doit y avoir sa sœur qui doit lui dire de se calmer, parce que sinon, elle va finir
18: non,
10: en psychiatrie. Mais oui, c'est ça, oui, bien sûr, oui, c'est ça, oui.
18: Il n'y a personne.
10: Mais oui, bien sûr, bien sûr. Tu fais quoi dans la vie des jeunes, Joël?
19: Je suis sans emploi.
10: Je fais rien du tout.
19: Je suis sans emploi.
10: Oui, tu cherches un truc.
19: Oui.
10: Tu l'as perdu.
19: Oui.
10: Il était quoi, avec un trousseau de clés? Il y avait quelque chose qui était avec? Il y avait quoi? Il y avait quelque chose?
19: Très bien, je te l'ai dit.
10: Et bah, pourquoi tu fais pas l'assistante de Jean-Pierre? Bah ouais, tu la manages, c'est toi, tu serais sa secrétaire particulière.
19: Non, mais tu te fous de moi.
10: Bah non, Jean-Pierre, qu'est-ce que t'en penses?
16: Bon, il y a d'autres filles qu'elle, quand même.
10: Ah ouais,
16: bon. Si je m'entends pas avec elle, c'est pas la peine.
10: Bah, tu la vires. Rock'n'roll, c'est ça, rock'n'roll, tu la vires.
16: Tu fais du rock'n'roll, moi.
10: Tu la vires, c'est ça, rock'n'roll.
16: Ouais.
10: Ah?
16: Ah bah, j'étais foupi, j'étais pour faire du rock'n'roll.
19: Allez, vas-y, non mais.
10: Bon. Angel?
19: Oui.
10: Au revoir, tu me saoules.
19: Ouais.
10: Bonne nuit. Oh, elle le sait bien. Il y a un pot qui fait putain, mais c'est pas vrai, mais qu'est-ce que tu fais?
14: Non, mais j'ai pas fait ça, j'ai rien dit, j'étais morte de rire.
10: Bah ouais, non,
14: et
10: parce que.
14: Là.
10: Bah ouais, mais t'inquiète pas, là, Anjou, elle sait très bien que c'est un jeu entre elle et moi, c'est une question de séduction, on est là, on se tire dessus, on se titille, ouais, hein. J'espère que. Ouais. Cécile, ouais. t'es pas vexée, Cécile?
19: Moi?
10: Que je parle comme ça à une fille.
19: Oh non.
10: D'accord.
19: Non, pas du tout.
10: Cécile, justement, tu voulais réagir ainsi que Mathieu et parler à Jean-Pierre. Oui. Vous voulez parler tous les deux des extraterrestres.
20: Oui.
19: Oui, voilà. Oui.
10: Alors, Mathieu qui est là depuis longtemps. Mathieu, vas-y, on t'écoute, et après Cécile.
20: Eh bien, je tiens à dire d'abord que bonjour. Et bonjour. Je pense que Jean-Pierre a raison. Les extraterrestres existent et manipulent le showbiz.
16: Manipule, il n'y a pas que le showbiz qui...
20: Oui, bien sûr, la politique aussi, mais...
16: Bien sûr.
20: En fait, je fais partie d'une organisation spéciale. Je dois taire le nom, pour des raisons que vous comprenez.
16: Ouais.
20: Et je tiens à dire que nous avons le contrôle sur certains hommes assez puissants, des maisons de disques, et nous avons pu lancer des grandes personnes, et nous hésitons en ce moment sur Jean-Pierre.
16: C'est bien.
20: Et, par exemple, nous avons pu lancer MC Solar, Johnny Hallyday, il y a quelques temps.
16: C'est pas un peu comme ça?
20: Non, voyons, je ne fais pas partie du showbiz. M'en occupe, c'est tout.
10: Non, mais apparemment...
16: Tu veux me faire croire que t'es un extraterrestre, non?
20: Ah, bon.
16: Hein?
20: Enfin,
16: que tu
20: peut-être
16: les connais,
20: pas moi, personnellement, mais des gens...
10: Jean-Pierre est fou, Jean-Pierre est un malade, et on le sait, mais pas à ce point-là.
16: Ouais, ben tu peux m'appeler Jean-Pierre Petit, il s'occupait des extraterrestres aussi, ce mec-là, j'aimerais bien lui parler, ouais.
10: Jean-Pierre Petit, c'est qui, ça?
16: Ben, c'est un mec qui s'occupait des extraterrestres. Il y avait
10: c'est RNRS, là.
16: Ouais,
10: c'est NRS, bouquins, il est. Ouais. Ah oui, j'ai lu des bouquins sur lui, c'est le mec du CNRS.
16: Ouais.
10: Ah,
16: il y a aussi Pierre Belmar qui a fait un livre.
10: Putain, je suis cultivé là, pour une fois, j'ai lâché
16: donc,
10: CNRS.
16: Il y a un bourré aussi qui s'occupe des extraterrestres.
10: Ouais, ça c'est clair, ouais. Cécile, toi, tu voulais dire quoi sur les extraterrestres?
19: C'est-à-dire que je comprends Jean-Pierre, en fait, parce que moi aussi j'ai le sentiment d'être protégé comme ça, quoi.
10: Ah bon?
19: Ouais.
10: Ah, c'est marrant, comment ça se fait, raconte-moi.
19: Ben, je sais pas, c'est par des détails de la vie quotidienne, du genre, je me suis jamais rien cassé, alors que tout mon entourage est... c'est maravé, enfin, parfois, quoi, comme ça. Moi, jamais, je passe toujours au travers, toujours.
10: D'accord.
19: Et je me sens vraiment protégée, j'ai toujours une bonne étoile, j'ai de la chance. Dès que je prends un millionnaire ou n'importe quel jeu, je gagne, enfin, jamais aucun accident de voiture, voilà.
10: D'accord.
19: Quoi.
10: Ok.
19: Je me sens hyper.
10: Qu'est-ce que t'en penses, Jean-Pierre? Qu'est-ce que t'en penses, Jean-Pierre, de tout ça?
16: Je pense que c'est le dessin de la vie. Il y en a qui ont le bonheur toute la vie.
10: Ouais.
16: Et après, ça s'arrête.
19: C'est peut-être une bonne étoile aussi. On peut appeler ça comme ça.
16: Ouais, une bonne étoile, voilà, ouais.
19: Hein? Ouais, mais.
10: Donc vous êtes persuadé aussi bien toi Cécile et surtout toi Jean-Pierre que donc des extraterrestres nous observent tous les jours et et que c'est eux qui contrôlent.
19: C'est
16: influence, ça, quoi. C'est obligé. Des choses, ils sont là d'ailleurs.
10: Mais on les voit jamais Jean-Pierre. Pourquoi on les voit jamais?
16: C'est normal qu'on les voit jamais. Moi je veux dire quelque chose. Ils sont bien que le gouvernement Chirac il s'en va. Il va faire des accords de paix. Ben c'est bien. Il faut faire ça.
10: Ouais.
16: Alors s'il faut se taper dans la gueule, finalement envoyer une bombe à Paris, ça va pas. On va me tuer mes gens de bus.
10: D'accord. Ok.
16: Je ferme. Ce soir.
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22: Allô?
23: Chili.
22: Halloween. Attention, hein, gag
23: garanti. Il citrouille, hein?
22: Pardon?
23: Il citrouille.
22: Il citrouille. Il nous reste combien de numéros de téléphone? 4-5, pas des masses, hein?
23: Non, pas beaucoup.
22: J'espère qu'on va pouvoir en faire au moins 2-3, juste pour le plaisir, comme ça, un truc râler pas crête, hein, bien sûr.
23: 4-5.
22: On rappelle que ce qu'on fait, ça vole pas haut. Vraiment, on va pas se retaper ceux d'hier. D'abord, faisons les nouveaux. Alors là, ça a pas l'air de fonctionner. Allez, on s'en fait un autre, hein. Tu t'es fait frapper quand la dernière fois, Tony?
24: Oh, il y a 4 jours.
22: Ah ouais, quand même?
24: Ouais.
22: Bon là pour le moment on essaye, oh là, le bordel, ils sont pas encore là.
23: Et ils font la fête.
22: Ah, ils font la fête, c'est sûr, ils regardent la télé. Ils regardent la télévision, là, ils sont en train de regarder la téloche là.
24: Allô.
22: Halloween?
24: Oui, c'est lui.
22: Ouais, il citrouille.
24: Oui. Les murs?
22: Pardon ?
1: Elle est mûre.
22: Elle est mûre, elle est bien mûre.
1: Voilà.
22: Halloween ?
1: Eh oui.
22: Et citrouille.
1: Eh oui.
22: Voilà, voilà.
1: Et vous n'êtes pas les premiers.
22: Ah bon ?
1: Ah non.
22: Merde !
1: Oh non.
22: Bon.
1: C'est déjà fait, ça.
22: Bon, bah, on te souhaite une bonne fête.
1: Eh ben oui, bonne nuit.
22: Attends, attends, attends, attends, attends, gag, gag, gag. Bonbon ? Bonbon ?
1: Ah oui.
22: Bon, bon, bon, bon. Trip, trip or tricks ? Bon, là, là, là, là, là, là, là, là, là, là, là, Halloween ?
3: Trick or trips ?
22: Halloween ?
1: Bon, on va aller se coucher.
22: Ouais, elle va te coucher, allez, bonne nuit. Oh là là là là là, on est en pleine forme, hein, c'est
3: que de gags.
22: Ça doit, c'est, mais je me demande un truc qu'on vient de faire là à l'instant. T'as vu les gens de l'autre côté de la radio, ils doivent être morts de rire. Attends, mais c'est pas possible, cette équipe est trop forte. Ça n'arrête pas, ça va gag sur gag.
3: On a appris ce matin que.
22: Ouais.
3: Que en fait, aux États-Unis, quand les gamins ils vont en porte frapper, ils disent quoi?
4: Trick or treats.
3: Trick or.
22: Trick or treats.
3: Trick or trips.
22: Ouais.
3: Bonbon, la
22: bourse
3: ou
22: la vie.
3: La bourse ou la vie.
22: Ouais.
3: C'est génial.
22: Ouais. Bah, ça, on fait un autre monsieur, madame Wynne.
3: Ça cartonne.
4: Merci.
22: Allez, on y va. Il faut parler de l'article, là, quand même, du Figaro qui est paru aujourd'hui. Et oh, on a eu un article excellentissime. Non, mais c'est vrai, on le zappe, ce truc-là.
3: On est dans le journal.
22: Ah ouais, on est dans le journal. On a été dans le Figaro aujourd'hui, Tony. Tu lis le Figaro, Tony?
24: Ah non.
22: Eh ouais, bon, forcément. Attention, on appelle encore un monsieur et madame Wynne. Dans le Figaro, putain, une demi-page. Que des éloges. Non, mais c'est, il est beau.
4: Mais c'est terrible.
22: Il est terrible, cet article.
4: C'est vrai que ma mère a fait des posters.
22: Par rapport à l'article crotasse qu'on a eu dans Phosphore, putain, ça change, ça fait du bien. Hein. On va te le lire, Tony, l'article.
4: On comprend.
22: Parce que quelque part, c'est vous aussi dedans. Hein. C'est vous dedans. Hein. Tilda, récupère, arrache-le, là, il y en a partout.
4: Je vais arracher, mais c'est Anne Kakili. Hein.
22: Ah non, mais Anne Kakili. Ah ouais, tiens, c'est Anne Kakili.
4: C'est Jean-Claude Kili.
22: Ouais, c'est Anne Kakili, ouais.
3: Bon.
22: Oh là là, allez. Allez, un autre, on s'en fait un autre. Là, on entend Manu qui est en train de composer là. Un autre numéro de téléphone d'un monsieur et madame Wynne. Ah, ça, pour t'entendre, on t'entend.
3: On l'entend pas à la radio.
22: Je suis désolé. On l'entend pas à la radio.
3: Non, non.
22: Ah non, on l'entend à la radio.
4: Les gens, des trucs,
22: ils entendent pas, ils entendent pas. Allô, Wynne ?
24: Oui.
22: Ils citrouillent.
24: Ah, bien.
22: Ça, ça, ils sont tous de l'humour. Hein.
24: Ah, bien.
22: Pas avoir des bonbons.
24: Eh ben, il y en a plus, et tout bouffé.
22: T'as tout bouffé ?
24: Ouais.
22: Ah, et après, t'auras plus de dents, t'auras plein de cailles.
24: Bah, je suis déjà vieux, hein.
22: T'as quel âge ?
24: Oh, au moins plein comme ça.
22: C'est vrai ?
24: Ouais.
22: Bon, bah, écoute, bonne fête.
24: Ouais, merci.
22: Salut, Halloween.
24: Salut.
22: Ciao. Ah, c'est pas drôle, hein. Donc, on arrête, c'est tout naze, c'est tout caca, c'est tout caca. C'est une idée de qui, ça ? C'est une idée de Filda.
3: Non, c'est une idée de jeu de mots qu'il fallait trouver.
22: Ouais, il fallait la trouver, mais c'était tout caca.
3: Mais c'est un email d'un auditeur qui m'avait envoyé.
22: Eh ben, c'est de la merde, l'email de l'auditeur qui nous a envoyé. C'est une idée à la con. Ouais, ça part d'une bonne intention, mais ça finit. Hein. Ouais, ça finit, c'est tout naze, c'est tout gentillet.
3: Non, mais c'est tout prout-prout. C'est, je sais pas, foutre une voix, une réverbe, un truc de ouf, là, avec une voix de
4: fantôme.
3: De malade, avec.
5: Halloween.
3: Voilà, avec,
22: ouais,
3: je sais pas,
22: ouais,
3: moi, avec,
22: c'est comme ça.
3: Avec un bed qui fait flipper derrière. Voilà, je sais pas.
22: Merde, j'ai mon micro, putain, me perturbez pas. Bon, Tony.
24: Ouais.
22: 20 ans de Paris, donc tu t'es fait battre par ta meuf, on t'écoute, et puis après on va parler de l'article quand même qu'on nous a écrit dans le Figaro.
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25: Donc ça, ce sont propagande, hein, bien entendu, ça dure, il y a un reportage d'une heure et demie, on en a passé que 30 secondes.
26: C'est tout.
25: Il y a Adèle des To Be Free qui parle de toi.
26: Ah oui, c'est ça.
25: Donc j'aimerais lire un peu l'interview d'Adèle.
26: Non, tu dis rien du tout, c'est tout, moi je perds mes débats.
25: Alors la question qu'on pose à Adèle, que pensez-vous de la relation entre Gérard et Sandy? Adèle répond, je pense que c'est de la foutaise, il m'a toujours dit qu'il aimait que les hommes et les moutons, bien sûr. La seule fois que je l'ai vu avec une fille, c'était Christine, en tout cas, moi j'ai vu, je le trouve violemment sexy,
26: oh là là.
25: Avec son string en peau de phoque.
26: Oh là là.
25: Sinon, qu'est-ce qu'il y a d'autre? Il y a le méga test, as-tu la classe? Donc en fait, c'est pas mal de questions, puis il faut répondre, et puis après...
26: Faut que Gérard le fasse.
25: Quoi. Ouais, voilà, faut que Gérard tu le fasses, donc on le fera peut-être à l'heure à la fin si t'as le temps.
26: Tiens.
25: Ouais, d'accord. Et sinon, il y a pas mal de dessins, de news, il y a des sondages. Gérard aime-t-il vraiment Sandy? Enfin, il y a pas mal de trucs, c'est sympa, et je pense que ça va apparaître tous les mois, donc on sera tenu au courant.
26: Voilà.
25: Merci Gérard.
26: Et ça?
25: Allez, vite, pour terminer, vite.
26: Attends, il m'a piqué notre cours.
25: Bah oui, rends-le, on va le lire. Allez, vite. Donc, et ça, c'est, on a reçu une lettre de Figeau. Alors, il dit, je t'écris pour te demander si ça te, te serait possible de me dépanner pendant quelques temps, de bien vouloir m'héberger chez toi, car j'ai des problèmes financiers en ce moment. Je vais me faire expulser de chez moi, alors j'ai pensé à toi, mon ami.
26: Non, non, il va se faire foutre.
25: Tu passeras le bonjour à ta copine, Sandy.
26: Tu permets?
25: C'est quoi qui a écrit?
26: Pensez à toi, mon ami. Tu passeras le bonjour à ta copine, la grosse cochonne de Sandy. Elle car baise bien cette salope. Sur ces mots, je te laisse. Hein? Alors, tu sais ce que je vais faire? Ça, ouais. Je vais faire une photocopie avec le numéro de téléphone et ça va aller au flic.
25: Ok.
26: Voilà. Comme ça, il va avoir tout fou, le mec. Là. Voilà. Alors, Pigeot, t'inquiète pas. Ce que tu viens de marquer là, j'ai l'adresse de chez ton copain. Ça va au flic, mon pote. Et on va s'amuser maintenant.
25: Allez, pour terminer, vite fait, on met un disque, ensuite on enquille. Ok, donc une dernière chose. Du 21 au 23 mars, Gérard de Suresnes viendra animer des forums, vous lira des poèmes, etc. Tout un tas d'animations avec Sandy pour un prix minime. Fellation, sodomie. L'argent de cette journée sera reversé dans sa plus grande partie aux alcooliques anonymes.
26: Ouais, bah alors c'est bien. Attends, parce qu'il y a tout le programme. Il y a tout le programme.
25: Non, c'est bon.
26: Oh, l'équipe, on est une équipe ou pas, là?
25: Ah, là, il y a bagarre, là.
26: Ok.
25: Le courrier. C'est tous les jours, toutes les semaines avec le courrier, mais tout ça ton cul un peu, là.
26: Voilà.
25: Ah là là!
26: Ouais, ouais. Bah, tu vas voir, tout ça à ton cul, tu vas voir, l'équipe. Ouais, ouais.
25: C'est bien, j'arrête tout.
26: Ouais, ouais.
25: J'arrête tout,
26: moi aussi, hein. Ouais, non, mais moi, de toute manière, la semaine prochaine, vous allez voir comment ça va se passer. On va voir, je vais peut-être modifier encore l'équipe. Vous allez voir.
25: Ouais, ça, t'as bien raison. Gérard, ce sont les deux débats. Un qui va porter sur le premier automoto.
26: Et le deuxième sur les grandes surfaces. Mmh. J'espère.
0: Oh, c'est Thierry.
25: Gérard?
26: Oui.
2: J'ai une blague.
26: Non, il n'y a pas de blague. Gérard, pas de blague.
25: Il y a une question sur Minitel, Gérard.
26: Oui.
25: On nous dit que toi, tu participes à des crash tests et que depuis, on connaît la suite. Est-ce que c'est vrai?
26: C'est même pas... Hey, tu vois.
25: Non, mais je sais pas ce que c'est des crash tests.
26: Non, mais j'ai l'impression, les gens sur Minitel, soit que vous réagissez comme il faut sur le débat, ou soit que vous n'appelez plus pour dépenser votre pognon, on va arrêter le Minitel.
25: Laissez-le répondre.
26: Laissez-le répondre, oui. Je réponds à Yasmine. C'est Yasmine qui m'a posé la question. Moi, je peux dire que même cette année, je suis tous les grands prix. Oh, Yasmine.
0: Merci.
2: Ouais. Et Gérard, qu'est-ce qu'elle fait Sandy pendant que tu te tapes les queues devant Jean? Allez-y.
26: Bon, alors, c'est qui vient me dire ça?
2: Gérard, j'ai une question.
26: Fédère, s'il te plaît.
25: C'est une question, Gérard.
2: Gérard, j'ai une question, Benjamin.
26: Tu me chopes ou Steve ou Marceau qui
2: est...
26: Steve.
2: Mais
26: attendez, c'est jamais personne qui dit des conneries. Non, là, pour l'instant, vous êtes en train de me faire chier.
2: Gérard,
26: vous n'avez pas commencé comme ça.
2: Bon, j'en profite,
25: j'ai une question sur Minitel. On nous dit une Formule 1 suce 150 litres au 100. Et Gérard, c'est combien?
2: C'est pareil.
26: C'est, ouais, voilà. Steve, attendez, Steve, et puis tout ça là. Je réponds à Benjamin. Ouais, je sais. Donc, je suis d'accord avec toi. Mais celui de Monaco, je vois c'est à la sortie du pont. Il y a une espèce de virage et que le mec qui s'est pris le... Ah merde, comment on appelle ça?
2: Ouais, c'est un virage, on appelle ça.
25: Al-Fayed?
26: Non. Bon, Fildar, la semaine prochaine, tu feras pas partie de l'équipe.
25: C'est pas grave. Tel de me laisser son numéro de téléphone pour qu'on le rappelle après. Merci. Et on accueille Casimir à la place de Marceau.
2: Oui, bonsoir Casimir.
0: Bonsoir Casimir.
2: Bonsoir tout le monde, c'est Casimir de l'île aux enfants. Voici venu le temps. C'est l'île aux enfants d'Angoulême.
26: Ouais, ben t'inquiète, mais pour l'instant c'est automoto, d'accord?
2: Ouais, Gérard.
26: Le thème du débat.
2: Bon, je vais venir.

quoi j'ai pas regardé ce matin. J'ai décidé que maintenant, je calme. Maintenant, je préviens d'une chose.

0: dit tu la fermes. Vous la fermez tous les deux. Ouais, ça devrait être dit. Allez, Tony, vous le direz.
1: Que je continue dans les consignes de travail.

0: Donc je préviens ce soir, si j'entends encore une fois entendre le mot Gérard,
1: ouais,
0: ce soir, cette dernière,
1: ouais,
0: comme à l'église, j'arrête tout. Point final à la ligne.
1: Voilà, Gérard, exclusivité, bien entendu, remix exclusif, il est en haut, paraît-il, à l'accueil avec Sandy et...
2: Des questions à poser à Gérard pendant qu'il est là, non?
3: Bon bah... Ouais, mais j'ai une question parce que j'ai pas participé sur le débat sur l'aspirateur, GG. Donc, en parlant d'aspirateur, j'aimerais savoir au bout de combien de litres de sperme tu changes le sac de Sandy.
4: Comment
5: pas décompris.
4: Oh là là.
5: J'attends deux trucs qui m'a pas fait plaisir.
1: Alors.
5: Non mais j'ai cru mal entendre.
1: Il va répéter la question, Tony.
3: Ouais, j'aimerais savoir, parce qu'on parlait d'aspirateur, au bout de combien de litres de sperme tu changes le sac de Sandy.
5: Alors, je change de sexe de... Le sexe de Sandy, c'est ça que tu viens de dire?
3: Oui, le sexe aussi, parce qu'il faut...
5: Enfin, ouais. Moi, je change tout au bout d'une semaine. Et voilà. Je vais voir ailleurs si je trouve pas quelqu'un d'autre.
3: Bien joué, Gérard, c'est comme ça que je t'aime.
1: Voilà, exactement. Donc, pendant une semaine, tu ne changes rien, c'est-à-dire la même capote, le même truc, tu lui...
5: Voilà, là...
1: D'accord, ok. Tu lui interdis de pisser ni de chier pendant une semaine, là, voilà. Et après, au bout d'une semaine, tu l'amènes au shot, elle se vide.
3: Et tu, voilà. Tu lui feras un bisou de ma part parce que j'ose pas, moi.
5: Voilà. Ouais, non, mais là, je crois qu'elle va pas être contente parce que... Il y en a un qui a fait le con avec.
3: Qu'est-ce
5: qui s'est passé?
1: Dire qu'il l'a sauté.
5: Vous verrez ça.
6: Il a fait le con avec.
1: Non, bah, c'est-à-dire qu'il l'a sauté, mais il n'a pas demandé la permission.
5: Non. Tu sais ce que c'est, Max.
1: Non mais ça n'a rien à voir, je t'avais dit de pas en parler, on s'en fout.
3: De quoi, les jeunes de la cité l'ont enchaîné dans la cave, c'est ça?
1: Voilà, exactement, et ça lui a pas fait plaisir, hein, Gérard.
6: Ouais. GG, il paraît que tu donnes des cours de karaté, c'est vrai, il paraît que...
5: Non, je donne des cours de commissariat de police en ce moment.
6: Il paraît qu'il y a 15 jours, tu t'es pris pour Bruce Lee et ça s'est mal fini.
5: Ouais, ben, ça s'est terminé au commissariat.
6: Et je voudrais que tu me donnes des cours de Nunchaku.
5: Ouais, ben, merci.
3: C'est pas que t'as une technique à toi, c'est que tu te prends tous les coups et tu fatigues l'adversaire comme ça.
5: Ouais.
7: Bah des choses coquines, je sais pas moi.
1: Comme par exemple?
7: Bah une fellation, hein.
1: Ouais, wow. Donc tu suces GG.
3: Avec
7: ouais,
3: la bouche
7: voilà.
3: Bon. Tu fais ça avec la bouche?
1: Alors,
7: Bah évidemment avec la bouche.
3: Ah, pardon.
1: Est-ce que ça pue pas trop l'urine congelée?
7: Comment?
1: Parce que depuis le temps qu'il y a des gouttes d'urine...
5: Oh putain, elle est sourde.
1: Est-ce qu'il n'y a pas des croûtes d'urine quand même qui sont... Non?
7: Non, pas du tout.
1: D'accord.
3: Mais ça lui fait des chips.
1: Bon, alors déjà, je comprends un petit peu mieux pourquoi t'as les dents jaunes.
5: Celui-là.
1: Ah, on rigole, on peut rigoler. Le suce pas trop, sinon tu vas perdre tes dents, comme j'ai dit.
7: Non, ça va, de ce côté-là, j'ai des belles dents.
1: Ah, ça, je sais, justement, c'est pour ça qu'elle
5: fait... Ouais, fais gaffe à ton matricule, toi, là-haut.
1: La suce pas trop, sinon tu vas... Ah, oui. Après, elle va faire la pub. La jaunie. Si tu suces GG, la jaunie, les dents. Alors, je crois que le dentiste va bientôt passer. Tu vas bientôt aller chez le dentiste.
7: Non, ça y est, j'ai déjà donné.
1: En tout cas, n'avale pas le sperme, sinon tu vas avoir des caries à une vitesse, ça va être monstrueux.
3: C'est quoi la position
7: préférée?
3: La position préférée de GG, c'est quoi?
6: La benne en ordure.
7: Bah, tu lui demandes, hein.
1: Non, alors, justement.
5: Bah, attends.
1: Ça tient pas ton discours, là. C'est-à-dire que tu nous mens depuis 2 ans?
5: Ah non, mais attends, ouais, ça pas depuis 2 ans, hein.
1: Bah, si, ça fait 2 ans que tu nous dis que la sodomie, ça fait mal et que tu feras jamais mal à une fille. Maintenant, tu nous dis que Sandy,
5: mais ça dépend de la fille, si elle aime, c'est tout.
7: Puis, il m'a posé la question avant, si je voulais.
1: Et toi, Sandy?
7: Bah, il m'a posé la question avant pour savoir si je voulais, et puis j'ai accepté, hein.
1: Il t'a parlé de ça à table ou pendant l'acte sexuel?
7: Oh, non, quand même pas, non.
1: Il t'a dit, pendant l'acte sexuel, il t'a dit, ouais, est-ce que je peux te sodomiser?
7: Oui, voilà.
1: Carrément, tu lui as demandé comment, Gérard? De quelle manière? Gérard?
5: Ouais.
1: Tu lui as demandé de quelle manière?
5: Ah non, mais c'est à elle de répondre, c'est pas moi, hein.
1: Non, c'est à toi que je parle, alors. Essaie
5: Moi, j'ai demandé gentiment.
1: Comment ça? Vas-y, raconte-moi.
5: J'ai demandé si elle voulait.
1: Mais si elle voulait quoi?
5: Si elle voulait que je la sodomise, et dès que ça faisait mal, j'ai arrêté.
1: D'accord, et donc t'as réussi à aller, t'as enfoncé ta queue jusqu'au bout?
5: Non, pas jusqu'au bout, parce que ça y faisait mal quand même.
1: D'accord, et t'as pas eu de problème de après aux toilettes, Sandy, tout va bien?
7: Non, tout va bien.
1: D'accord, alors quels sont les fantasmes que vous aimeriez réaliser là? Ah, il y a des excuses,
3: toi. Faire l'amour avec un homme et une femme.
1: Alors,
5: là, celui qui dit ça, tu as t'as fermé tout de suite, tu vois. Ouais, c'est encore l'autre abruti de service.
1: Bon, alors qu'est-ce qu'elle dit? Elle dit comment? Vas-y, essaie de nous faire vivre ça, le moment en direct quand même. Sandy, la copine de GG, et GG en direct live, qui nous parle quand même de leur relation sexuelle, ce qui est quand même une première depuis 2 ans et demi. Alors vas-y, Gérard.
5: Ben, quand elle est sur moi, puis qu'elle a bien mouillé, elle crie Gérard, encore.
1: Sandy.
5: Pas bébé.
1: Sandy, c'est beau, ça?
7: Ouais, c'est beau, en plus.
1: Bah, c'est vrai, en plus.
5: Non, mais attends, tu as travaillé, tu sais très bien ce que t'as demandé.
1: Alors?
7: Ah oui, si Max veut bien devenir notre garçon d'honneur.
1: Oh!
5: Non, mais pas pour moi, hein.
3: Et moi.
5: Non, toi, tu vas te faire foutre.
3: Allez, s'il te plaît.
5: Ah, tu vas te faire foutre.
1: Alors, redemande-moi ça, Sandy, tu veux que je sois?
7: Ouais, mon garçon d'honneur.
1: Ah bah, je dis oui.
4: Merci. Bah évidemment, je dis oui, bah évidemment.
3: Moi, j'ai bien tenir la robe à Sunday.
4: Mais je savais que...
5: Toi, tu vas faire foutre, toi. Il n'y a aucun auditeur d'invité. Alors, c'est pas la peine d'essayer de savoir. Il n'y aura aucun auditeur d'invité.
3: On s'incrustera, c'est pas grave.
5: Non, mais ça, on verra.
4: Et ça sera qui, la femme d'honneur? Ça sera qui sera à tes côtés, Gégé?
5: Ah, moi, je sais pas encore, je sais pas trouvé. Je vais monter m'occuper de son matricule, là.
4: Voilà, donc, Gégé, on va te faire prendre l'air.
7: Bien, je t'attends.
5: Ouais, bah, quand tu veux.
4: Sandy, il y aurait pas un petit peu de savon, là? On va profiter qu'il pleut dehors pour laver Gégé?
7: Non, mais ça y est, c'est déjà fait, hein.
4: Tu l'as lavé?
7: Ouais, je l'ai lavé.
4: C'est toi qui le lave?
7: On a pris une douche ensemble.
4: Bah, comment ça se fait qu'il sent aussi mauvais?
7: Bah, je sais pas, hein.
4: Comment ça se fait, Gégé, que tu continues à sentir mauvais même après une douche?
5: Tiens, bah, ça, hein.
4: C'est ton secret?
8: Le mystère de la nature.
4: Bah,
5: vos bouches là dans le studio.
4: Parce
5: là.
4: Que maintenant faut penser à un truc, c'est nettoyer les vêtements.
7: Ah ben ça y est, ils sont lavés. Hein.
4: Ah bon, parce que ça change. Parce qu'avant, Gérard, il avait un truc, c'est qu'il se lavait, mais il remettait des vêtements qui sentaient la transpi. Donc tu voyais pas trop, tu savais pas trop si c'était lavé quand même, Gégé.
7: Non, mais ça s'arrange un petit peu. Ouais.
4: Tu te souviens ça, Gérard?
5: Oui.
4: À l'époque?
5: Ah ouais, mais maintenant ça a changé.
4: Où tu sentais la transpiration même quand tu prenais une douche?
5: Ouais, mais ça a changé.
4: Attendez, il a changé maintenant. Il met les vêtements propres, mais sous la transpi.
5: Ça a changé.
4: Bah ouais, ça a changé, Gégé, hein. Bon, Gérard, tu ne bouges pas. Oh, bah, on sent que les Bordelais sont en vacances, hein. Bonsoir, Isabelle.
9: Bonsoir, Max.
4: Peux-tu baisser la radio, s'il te plaît, derrière le son? On n'entend rien, on se parle dans une discothèque.
9: Attendez, je vais baisser le son.
4: Allez, là. Idiote. T'entends ça, hein?
3: T'entends ça, hein? Tiens.
4: Idiote.
9: Non, mais attends.
4: Est-ce que vous êtes con à Bordeaux ou est-ce que tu vas comprendre qu'il faut baisser pas le son de la radio? C'est-à-dire, faut baisser le son. Faut pas la poser par terre, la radio. Hein.
9: Le son, il est baissé à minimum.
4: Oui, c'est ça, idiote. Oui, c'est ça.
9: Je vais réessayer encore.
4: Non, l'autre, elle est derrière, avec 150 watts derrière, mais j'ai éteint la radio, Max. Je l'ai posée par terre. L'autre truc, je te dis que je suis pas con, je suis de Bordeaux. Bon, alors, quand elle veut, j'entends pas ma voix derrière. Voilà, ça y est, bravo.
9: Bon, ça y est, j'ai baissé.
4: Ah, évidemment, bravo. Maintenant, baisse la culotte, maintenant.
9: Ouais,
4: on va mettre la fessée, maintenant. Donc, ils ont la musique derrière, elle a baissé le son. C'est quand on lui demande de monter le volume qu'elle éteint.
9: Bon.
4: Isabelle, nous allons revenir dans un instant.
9: D'accord.
4: Nous allons parler de quoi?
9: Du monde des non-voyants.
4: Pourquoi?
9: Parce que bon, je suis non-voyante.
4: Ah, c'est pour ça, elle s'est trompée de volume, elle s'est trompée de bouton, d'accord. Jour,
9: sacré toi.
4: Jour, nuit. C'est ça qui est bien. C'est ça l'avantage avec. C'est
9: que ouais.
4: Avec un non-voyant, quand tu lui demandes d'allumer et tout, mais. Allume, putain! Mais c'est allumé! Mais non! Tu dis que c'est pas allumé.
9: Oui, mais maintenant, Max, t'es démodé. Il existe un appareil pour savoir que nous, la lumière, si elle est allumée ou pas.
4: Ah bon?
9: Ouais. Attends, je vous expliquerai ça après.
4: D'accord, bah tu m'expliqueras tout ça après en direct de la voiture, bien sûr. Hein, parce que
9: la vie est très belle.
2: D'accord, ton copain est non-voyant aussi?
9: Je n'ai pas de petit copain.
2: Bah, c'est qui le mec qui est derrière?
9: C'est un collègue de la maintenance de centre où je suis.
2: D'accord.
9: Voilà.
2: Vas-y, attention. Attention! Trop tard, connu. Fais gaffe quand même. Tiens, approche-toi, Isabelle.
9: Ouais.
2: Attention, le cadre. On sent qu'elle est non-voyante quand même. D'un fil d'art. Fais lui un petit tour de la radio.
8: Viens.
2: Attention. Bon, laisse tomber, elle va se cogner. Hein.
8: Viens.
2: Ah ben, mais là, même.
9: Bande d'aveugles.
2: Oh là là.
9: Vous y voyez rien, franchement.
2: Vous m'avez bien regardé. Bon, Isabelle, ça nous fait... Attention. Ah, Isabelle est non-voyante, c'est normal, elle se cogne. Hein.
9: Isabelle... Mais non, de trempe-toi, moi, une fois...
2: Attention, là, tu t'es encore cogné. Ouais,
9: vas-y. Une fois que je connais le... La pièce, je ne me cogne plus.
2: En l'espace d'une fois,
9: tu arrives
2: vraiment.
9: Ouais. Et franchement, ouais.
2: D'accord. Ok, très bien, ma chérie. Bah, écoute, je te souhaite une bonne fin de soirée.
9: Oh, salut.
2: Ça va?
9: Ah oui, attends.
2: Ouais, c'est bon, je suis super énervé. Hein. C'est Stéphanie. Qu'est-ce qu'il y a?
10: Arrête de tisser de moi.
2: Avec, bien entendu, pas mal de choses. Qu'est-ce qu'il y a, Gaëlle?
11: Je suis en train de perdre ma lentille.
2: Ah merde. Oh la chiasse. Oh là là. Eh ben voilà notre quota de non-voyante. Eh ben
10: ah oui.
2: Voilà, ça y est, Scone, c'est parti. Ah ben voilà, ça fait deux fois, Stéphanie. Qu'est-ce qui t'amène?
10: Eh ben moi je vais... 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
1: Parle un peu plus fort. Essaie de nous réveiller un petit peu. Il n'est que de 1h40 et on croit qu'on va s'endormir, qu'on va s'endormir. Je te demande si tu pouvais chanter un peu plus fort. On est là jusqu'à au moins jusqu'à 6h. Alors réveille-nous.

0: à me sentir stressé. Merci Stéphanie.
1: Oui, allô?
0: C'est un message que j'essaie de te faire passer. Hein, je
1: non, mais j'ai compris.
0: Bah, très intéressant, ouais.
2: Voilà.
0: Mm-hmm.
2: Bah donc voilà quoi, c'est pour ça.
0: Ah bah oui, alors lui dans la famille, lui il croit qu'il est mieux que les autres, tout faux. Parce que là je vais te dire, parmi le plus sûr entre l'aveugle Stéphanie et toi, je tiens à te rassurer tout de suite à la médaille d'or. Uh-huh. En deuxième Stéphanie et en troisième l'aveugle. Hein.
2: D'accord.
0: Ah ouais, non mais là t'es numéro 1, parce que là, le mec, voilà, je t'appelle parce que ton émission pour l'instant ça vole pas bien haut. Je t'appelle pour parler des positions sexuelles, donc je voudrais lancer un blind test ou un truc, donc voilà. Ah non mais là c'est clair que là t'as, là je vais te dire ouais, je vais te dire t'as relevé le niveau. Donc maintenant on va rentrer dans une catégorie plus sévère. On interdit à la fois les mineurs de nous appeler, mais aussi les gens qui sont sur leur lieu de travail. Hein. Donc merci Mike. Ça commence à devenir sévère.
1: Ah ouais,
0: là, il a raccroché là. Quand tu connais la musique, quand t'as pas besoin de ça te fait un effort de moins à faire de le raccrocher au nez, parce qu'ils le font d'instinct, généralement ils sont assez vexés. Donc on remercie notre ami Mike qui était censé nous expliquer que c'était mort, mais qu'il venait d'arriver et que maintenant tout allait changer et que l'émission allait beaucoup mieux se passer, puisque il nous demande des réactions contre des positions sexuelles sans nous en donner quelques exemples. Donc je rappelle que les jeunes, c'est peut-être temps d'aller vous coucher. Attention.
1: Ce service est strictement interdit aux mineurs.
0: D'accord.
1: Allez, t'as

0: grave, hein. Là, ils gagnent au moins une minute ou deux, ça coûte 3 francs, 4 francs la minute. Stéphanie, on t'entend pas, si tu parles pas plus fort, hein. Sinon, on t'enlèvera, bah ouais, parce que là, on t'entend pas, hein. Bah ouais, au minimum, en tout cas. Ta gueule, putain, parce que tu peux pas, tu sais pas comment ils vont faire. Merde.
1: Et si t'as envie, à n'importe quel moment, de retourner sur notre sommaire pour découvrir les autres...
0: Tu te rends compte, elles sont en train de gagner 2 minutes, ces putes, putain.
2: Tu
0: en as à dire bravo, parce que vous faites dépenser de l'argent, mais s'il y a des mecs qui ont fondé ces numéros et qui nous écoutent, vous êtes des beaux enculés, quoi. Et je le pense sincèrement, c'est pas juste pour déconner, je vous le dis. Vous êtes des escrocs, des merdes. Des sous-merdes. Je vous cite...
2: Ah oui, 70.
3: 70.
0: Oh, ouais. Salut, je m'appelle Max. Bah ouais. Salut, allô.
2: Non, j'avais 40.
3: 40.
2: Allô.
0: Vous m'entendez? Je m'appelle Max.
3: C'est une expérience.
2: Oh, ça va, c'est pas trop.
3: Ah non, moi non.
2: Bon, allô. Ça va alors.
0: Ouais, c'est Max.
3: J'arrête après la ménopause, mais sinon ça va.
2: Non, c'est pas encore.
0: Bon, les blaireaux, vous m'entendez?
3: Bon, alors, je passe te chercher à 6h, ok?
0: Non, non, je suis là.
2: Oh là là, tu es adorable.
0: Oh, les filles là, tu m'entends?
3: Ça marche?
2: Oh les filles, tu m'entends?
0: Ah bah ça y est, bah c'est bien de répondre, il y a un nouveau qui vient d'arriver. Salut Max.
2: Attends, je t'ai pas entendu.
0: Ah pardon, excuse-moi Max, bonsoir, je viens d'arriver.
2: Ok, maintenant j'ai compris, tu as quel âge?
0: 28 ans.
2: Bon, et moi Max, je te présente Olivier, je te présente Dino.
0: Salut Olivier, salut Dino.
3: Salut,
0: salut.
3: Max.
0: Salut.
3: Bon, Olivier il se casse et il va finir sa nuit.
0: Ah pourquoi?
3: Ouais, bah ouais, tu veux pas passer alors.
2: Oh.
0: Ah bah non, elle est payée pour te garder sans que...
3: Je sais. Mais
2: Max.
0: Ouais.
2: Et t'es ici pour foutre le bordel?
0: Non, je suis là pour dire la vérité, mais pas pour foutre le bordel parce que.
2: Tu casses pas les têtes, les gens qui viennent ici savent très bien ce qu'ils vont faire.
0: D'accord. Bah alors ne fais pas croire que tu vas venir le voir si tu sais bien que tu vas pas le faire, simplement pour lui faire dépenser
2: comment
0: de l'argent.
2: Ça,
3: ça fait beaucoup de sens, tu vas pas me voir.
2: Bon alors là, je veux dire un truc. Bon. Toi, tu peux te mettre le doigt dans l'œil et puis le doigt dans le cul parce que c'est genre que j'allais voir Olivier, ça me donnerait pas.
0: Je préférerais dans le cul que dans l'œil, s'il te plaît. Alors justement, je viens pour parler de cul un petit peu.
2: Ouais, ben moi j'ai pas envie de parler de cul.
0: Alors, est-ce que tu te fais enculer de temps en temps?
2: Non, jamais, surtout pas par toi.
0: Non, mais pas par moi, je te demande par quelqu'un d'autre, j'en sais rien,
2: non,
0: n'importe qui.
2: Et puis même, de
3: ouais,
2: façon,
3: ça dérape, je me casse, moi, Malika.
0: Mais non, on dérape
2: Olivier
0: pas.
3: Ouais.
2: Si tu dors pas tout à l'heure,
0: ouais.
2: Rappelle-moi, je te dirai quelque chose.
0: Oh, va pas dépenser ton argent pour elle, qu'elle te
2: mais
0: donne ton numéro.
2: Tu vas pas dépenser son argent pour
0: demande-lui,
2: moi.
0: Demande-lui son numéro à la demoiselle. Elle te
2: ça
0: le donnera
2: gueule,
0: pas.
2: Il l'aura pas parce que tu seras derrière.
0: Non, bah
2: ça vient lui donner tout à l'heure en privé.
0: Je serai derrière pour t'enculer, ouais.
2: Non, mais alors là, tu veux toujours courir parce que si tu m'encules aussi vite que je cours, bah mon pote.
0: Ouais, ça va être violent.
2: Tu peux faire Paris-Montmartre.
0: Ouais, c'est clair, ouais.
3: Ouais, bon. Monica, je me cache, j'entends rigoler derrière toi.
0: Bah ouais.
3: Elle
0: est
3: donc, c'est techno, là.
0: Ouais, c'est clair, ouais. Techno Max.
2: Allô ouais.
0: Alors.
4: Monica aussi, dis donc.
2: Ouais.
4: Ça va?
2: Ouais, quand j'entends des mecs pareils...
0: Okay. Non, mais pourquoi vous parlez pas un peu de cul sur ces trucs-là? Avec le prix qu'on dépense, on va pas là pour faire des rencontres de blaireaux.
2: C'est marrant. Mais de quoi je me mêle? Mais de quoi tu es en train de foutre le bordel, là?
0: Mais non, je suis en train de
2: mais
0: voir...
2: Si, mais c'est toi qui racontes des conneries comme ça, bah, il y a un peu de cinéma, non?
0: Je pensais pas qu'on était tombé sur un réseau coincé.
2: Technomix. Voilà. Mais toi, tu nous emmerdes, toi.
0: Technomix, exactement. Je pensais pas qu'on était tombé sur un réseau de coincé. Bon, alors, ma chérie, qu'est-ce que tu...
2: Mais non, je suis pas ta chérie, tu fermes ta gueule.
0: Bon, ma chérie, qu'est-ce que tu racontes?
2: Je ne suis pas ta chérie.
0: Ouais, bah, qu'est-ce que tu me racontes, mon amour?
2: Rien du tout.
0: Allez, bon, alors...
3: C'est une erreur, toi.
0: Tu veux pas me branler?
2: Ah oui,
0: un peu
2: Gérard, viens. Ah. Encule-moi, Gérard.
0: Ouais, je vais te branler, alors. Là, je vais me branler, là, vas-y, je me branle.
2: Ah, moi, bah, vas-y, branle-toi, c'est pas mon problème.
0: Ouais, c'est bon. T'appelles d'où, toi?
3: Sandy, toi.
0: Ouais, Sandy, t'es où? Ouais, c'est que, en plus, c'est que...
2: Tu t'appelles comment, Gérard?
0: Sandy.
2: Non. Pas du tout.
0: Tu t'appelles Sandy, toi?
2: Pas du tout.
3: Françoise.
0: Françoise,
2: pas
0: non?
2: Pas du tout.
0: Non? Amédée?
4: Allô?
0: Oui, Amédée?
2: Oui.
4: C'est Dino.
2: Ouais, Dino.
0: Baisse ta culotte,
2: ouais,
0: baisse ta culotte, baisse ta culotte, baisse ta culotte. Adieu, Oli. Adieu, Oli.
4: Allô?

0: collaborateur.
1: Ouais, je t'entends parce que quand j'entends des mecs comme ça, il y a des nuls.
0: Ça va, Goldo?
2: Alors, qu'est-ce que tu me racontes?
1: Hein? Qu'est-ce que tu veux que je te raconte, Dino?
2: Ouais.
1: Il y a combien de temps que je t'ai pas entendu? Il y a bien presque au moins 3 semaines à moi.
0: Oh merde, ouais. T'es pas venu dépenser ton argent pendant depuis 3 semaines alors qu'elle allait payer pour ça. Cette pute.
1: Mais ferme ta gueule, toi, espèce de connard, espèce de pédé, casse-toi, va.
0: Oh, insulte-moi, j'aime ça, vas-y.
2: Allô?

0: Tu le
1: demandes. 08 36 68.
0: Hop.
2: Allô. Allô.
1: 08.
0: Ah là là là là là là. Et en plus ça passe par l'antenne, c'est que je les coupe à chaque fois, c'est con.
2: Allô.
0: Qu'est-ce qu'elle est conne.
2: Ouais.
0: Hein.
2: Allô.
0: Pourquoi?
3: Oui, j'écoute, Dino.
0: On a le droit de passer. Alors, sur ces réseaux sans être muni d'une cervelle.
3: Hein?
0: On a le droit de passer sur ces réseaux sans être muni d'une cervelle.
3: Comment?
2: Tu te rappelles qui je suis pour toi?
3: Je
2: suis qui pour toi?
3: Que tu es quoi, Dino?
2: Pour toi, tu te rappelles pas?
3: Si, je sais.
2: Quoi?
3: Je sais.
2: Bah, Dino.
3: Il y a trop longtemps qu'on s'est pas vu.
2: Ouais.
3: Ouais.
2: Alors, c'est quoi?
3: Ah, c'est quoi?
2: Ouais.
3: C'est Nino, c'est pas Dino.
2: C'est Dino.
3: C'est Dino.
2: Ouais.
0: Là, on leur met un petit peu de musique, ça vous fera du bien.
2: C'est quoi pour toi?
3: Ah, c'est un ami pour moi.
2: Ouais. Et c'est bien, ça quoi?

0: Ouais.
1: Tu vas enregistrer un
0: peu. Mets-moi en autre, mets-moi en autre, bidon. Enfin, quand les gens étaient bidons. Mais je fais un truc de cul, là. Ils étaient en train de discuter des, c'est les coincés du derrière qui essayaient de se donner des rendez-vous bidons. Moi, je veux qu'on parle de cul. Oh là là là là là là. Je rappelle que nous sommes en direct sur Fun Radio, que c'est la radio libre spéciale vacances jusque très tard dans la nuit. Ils sont en train de composer des numéros dans lesquels nous pouvons entrer dans des dialogues directs de cul maintenant. Ça va chauffer, d'après ce que me dit, Manu.
1: Dans le salon de la jouissance.
0: Flagada dit vive le cul sur Minitel, il est vrai.
1: Partager toutes sortes.
0: On peut en parler, hein.
1: Avec elle, tu pourras réaliser tes fantasmes.
0: Et on essaye de résoudre le problème du micro pour enfin de retourner dehors.
1: Ici, rien n'est tabou.
0: Ah merde.
1: Ton identité reste confidentielle.
0: Très bien, tant mieux.
1: À toi de choisir ton pseudo.
0: Mm-hmm.
1: Et si tu brûles de désir, rejoins-nous au paradis du sexe où tout n'est que plaisir.
0: Mm-hmm.
1: Je vais te présenter toutes celles qui vont te faire jouir. Julia,
0: alors
1: 22 ans, est une superbe brune qui te sucera goulûment.
0: On fait les numéros que t'as fait, Phil Darcy, toute la journée pendant 2 heures pour essayer, pour être sûr, sûr, sûr, ça marche bien.
1: Se prêteront à tes jeux érotiques.
0: Parce que le premier était bidon.
1: Maintenant, si tu es déchaîné,
0: c'est bidon, c'est des messages.
1: Naomi te fera hurler de plaisir.
0: Attention.
1: Si tu veux participer à ces débats, tape sur la touche 1 de ton clavier téléphonique.
0: Alors, 1, on y va, c'est parti.
1: Hop. Tu préfères seulement écouter les conversations torrides des autres partenaires.
0: D'accord.
1: Appuie sur la touche 2.
0: Non.
1: Mais si tu es un adepte du sadomaso, la perverse Barbarella t'enfermera dans un cercle infernal.
0: Non, c'est pas ça, hein.
1: Où s'enchaînent violences.
0: Non, c'est les dialogues.
1: Rejoins-la en tapant sur la touche 3.
0: Non. Après ça, non, on fera ça plus tard. Vers 3h30, là. Quand même. Alors ? Alors ? Alors ? Merde ! Pourquoi ça marche pas, là ? Oh là là ! Alors ? Bon, allez, Manu, alors, fais-le. C'est pas Gaëlle. C'est normal, c'est pas elle qui l'a sélectionné. Elle nous sabote le travail, là. Bon, Gaëlle, sadomaso, hein, elle veut faire le 2. Ce qui l'intéresse, c'est ça. Elle veut Barbarella. Non, mais c'est dingue, ça. Ouais, fais comme à la maison, voilà, allez-y. Allez, tracez la route. Donc là, ça marche le micro, là ?
2: Ouais.
0: C'était quoi le bordel ?
2: Ah, un problème d'insert, tu repassais dans l'insert, donc tu t'entendais deux fois, le volume était trop fort, on a bidé.
0: D'accord, ok. Bon. Les auditeurs ont le droit de savoir, quand même. Hein.
3: Ça va, moi.
0: C'est vrai ? Ça va, là ? Attention.
1: Vous avez appelé une ligne internationale d'amusement. Si vous avez moins de 18 ans, raccrochez maintenant, s'il vous plaît. Les tarifs internationaux de longue distance sont en vigueur. Consultez, s'il vous plaît, ces tarifs.
0: Alors.
4: Bonjour et bienvenue sur la ligne de discussion en tête-à-tête que vous avez choisie. Vous êtes certainement un homme au goût sexuel très positif et vous êtes bien tombé. Tête-à-tête en direct, sexe pur et dur comme vous l'aimez. C'est ce que vous voulez ?
0: Oui.
4: Et c'est ce que nous allons vous donner.
0: C'est bien, tant mieux.
4: Et en fait, si vous désirez une photo de la fille à qui vous allez parler, ou si vous préférez qu'elle vous envoie un de ses vêtements, vous n'avez qu'à
0: le... C'est bien, il y a un mec qui est sur le département 04 qui va aller me livrer une pizza. On attend des pizzas, si vous avez de quoi bouffer, s'il vous plaît, chez vous. Ça nous ferait vraiment plaisir, hein, franchement. Hein. Coca bien frais et tout, ça nous ferait plaisir aussi. Hein. Salope.
4: Permettez-moi de vous suggérer quelque chose.
0: Oh là là, la chose, c'est fort, c'est bien foutu leur business.
4: De vous mettre tout à fait à l'aise.
0: T'imagines un coincé qui a jamais de nana, un sale, les sales mecs et tout.
4: Plaisir.
0: Les sales tronches, ils jouissent avec ça. C'est un...
4: Allez, sortez-la. Préparez-la.
0: Ah bah je peux pas, je suis au boulot, je peux pas montrer ma queue devant tout. Oh mais je peux pas.
4: Je vais vous connecter d'une minute à l'autre. Vous allez tellement vous amuser. Notre fille vous joue dans une humeur parfaite.
0: Bon, on peut pas aller directement sur le dialogue, là.
4: Et elle vous fera exploser.
0: Ah, les enculés, ils font fort, ils nous oublient, hein.
4: C'est facile. C'est d'un homme excitant.
0: Oh là là, ça je m'en fous.
4: Pour finalement jouir ensemble. Ok, mon amour.
0: Oui.
4: Dans un petit moment, tu vas entendre un bip sonore.
0: Oui.
4: Et juste après le bip, tu seras connecté à ta partenaire de sexe en tête à tête.
0: Bon, bah d'accord, ok. Balance. Balance. Le bip, le bip. Le bip. Balance, le bip. Mais putain, mets-moi le bip, hein. Pas de bip, pas de bip, hein. Je te le dis tout de suite, moi. Hein. Ah, quand même. Allez, mortel, le bip. Allô. Allô. Ah, je suis peut-être le seul connecté, hein. Allô. J'entends rien, mais qu'est-ce que vous m'avez fait tous les deux, là? Oh. Oh.
3: Ça marchait tout l'après-midi. On a passé 6 heures dessus.
0: C'est ça, dialogue.
3: On a passé 6 heures sur les numéros.
0: J'ai eu le casque Fildar sur les oreilles.
2: Attends, c'est... mais moi, quand j'étais dans la caisse, j'entendais, hein, tu dialoguais avec la grosse, là.
0: Non, non, mais je te parle, là, tu dialogues, là. Allô.
5: Bonsoir, c'est possible de commander une pizza, s'il vous plaît?
2: Mais elle est au fond, là, on en attente, c'est pour ça. Regarde, elle t'a mis en attente, c'est un standard.
0: Allô? Y'a quelqu'un dans la boîte, là?
3: Pourquoi, y'avait censé quelqu'un qui nous passe, là?
0: Bah ouais!
3: Oh, oh, la pétasse, là, qui fait le standard, tu me balances, là, ou quoi?
2: Elles sont idiotes, hein, les meufs.
0: Oh! Oh, la tepue, là, qui fait le standard!
2: On va avoir une hôtesse,
0: oh, putain!
3: Par téléphone, là.
0: Vas-y, enculé, je suis en train de payer, vas-y, tepue, putain, passe-moi au moins, putain, j'ai envie de jouer. Putain, elle m'a demandé de mettre dans la bite, de, la bite dans la main, je l'ai, j'ai envie de jouer. Putain!
6: T'as branlé,
0: oui, il faut. Ouais, salope, hey, salope.
6: Ouais.
0: Bonsoir.
6: Bonsoir.
0: Dis-moi, tu peux me passer, tu peux me passer le standard, s'il te plaît?
6: Ah, oui. Pas de problème, tu ne bouges pas.
0: Ouais, tu me fais jouer, salope.
6: Ouais, continue.
0: Voilà. Qu'est-ce que tu me proposes, salope?
6: Parle.
0: Ouais, mais là, t'es bien gentil, mais qu'est-ce que tu me proposes?
6: De l'autre côté.
0: Ouais, non, mais dis donc, salope, attends, je t'ai pas encore mis la bite dans le cul, comment
6: tu joues? C'est bon, c'est bon.
0: C'est possible de t'enculer, s'il te plaît?
6: Ouais.
0: Oh, attends, j'ai pas encore commencé, pourquoi tu dis que je t'encule? Je t'encule à sec, là. Je t'encule, là, je t'encule. Là, je suis en train de te donner, là.
6: Encore un homme, vas-y. T'es seul, en compagnie?
0: Je crois que ouais, je suis tout seul, là. Moi, je suis avec un copain, là, mais...
6: Vas-y, passe les deux.
0: Je vais jouer, je recule.
6: Allez, t'en as déjà pour 15 balles.
0: Ouais. Je peux t'écarter les cuisses. Tu me fais jouer là, vas-y.
6: Je vais me gratter les cordes.
0: Putain, vas-y, fais-moi jouer.
6: Ouais, bah ça vient.
0: Ouais, putain, vas-y.
6: Vas-y, joue.
0: Ah, j'arrive pas, tu me fais rien là.
6: Joue.
0: Ouais, ok, ouais, je me branle.
6: Joue en chaussasse.
0: Non, mais là, ça me fait rien, arrête tes conneries, putain, je suis de chatou.
6: Ouais, vas-y.
0: Vas-y, fais-moi jouer, enculé. Sale pute, putain.
6: Ouais,
0: tu peux t'insulter ou pas là?
6: Vas-y,
0: j'aime ça, vas-y. Ouais, salope, tu pues du cul. Tu pues du cul.
6: Je sais, je me lâche.
0: T'exploser la cramouille. Salope. Vas-y, bouffe-moi les couilles, salope. Oh là là là là là là. En comédien. Filard.
7: Bonjour à tous, ça mangeait. 2h01, j'ai commencé.
0: Ah ouais, bravo.
7: Bientôt, je vais vous la réserver 36 centimes.
0: Heureusement que tu prends l'initiative, hein. C'est pas les deux autres, là.